0: Charlotte.
1: Ouais, je t'entends parce que quand j'entends des mecs comme ça, il y a des nuls.
0: Ça va, Goldo?
2: Alors, qu'est-ce que tu break-off?
1: Qu'est-ce que tu veux que je te raconte, Nino?
2: Ouais.
1: Il y a combien de temps que je t'ai pas entendu? Il y a bien presque au moins 3 semaines à moi.
0: Ah oh, merde, ouais. T'es pas venu dépenser ton argent pendant depuis 3 semaines alors qu'elle allait payer pour ça. Cette pute.
1: Mais ferme ta gueule, toi, espèce de connard, espèce de pédé, va casse-toi, va.
0: Oh, insulte-moi, j'aime ça, vas-y.
2: Allô?
0: Oh, insulte-moi, ouais. J'aime
3: 08,
0: ça.
3: 08, 36, 68.
0: Hop.
2: Allô?
3: Allô?
1: 08.
0: Ah là là là là là là. Et en plus, ça passe par l'antenne, c'est que je les coupe à chaque fois, c'est con.
2: Allô?
0: Qu'est-ce qu'elle est conne,
2: ouais.
0: Hein.
2: Allô?
0: Pourquoi?
1: Oui, j'écoute, Dino.
0: On a le droit de passer sur ces réseaux sans être muni d'une cervelle?
1: Hein?
0: On a le droit de passer sur ces réseaux sans être muni d'une cervelle?
1: Comment?
2: Tu te rappelles qui je suis pour toi?
1: Je
2: suis qui pour toi?
1: Que tu es quoi, Dino?
2: Pour toi, tu te rappelles pas?
1: Si, je sais.
2: Quoi?
1: Je sais.
2: Bah, Dino.
1: Il y a trop longtemps qu'on s'est pas vu.
2: Ouais.
1: Ouais.
2: Alors, tu es quoi?
1: Ah, c'est quoi?
2: Ouais.
1: C'est Nino, c'est pas Dino.
2: C'est Dino.
1: C'est
0: Dino. Là, on leur met un petit peu de musique, ça vous fera du bien.
2: Quoi pour toi?
1: Ah, c'est un ami pour moi.
2: Il est vraiment...

0: Ouais.
1: Tu m'entends?
2: Ouais.
0: Tu vas enregistrer un
2: peu. Fais-moi un autre, mets-moi un autre bidon. Enfin, quand les gens étaient bidons. Mais je vois, tu es de cul, là. Ils étaient en train de discuter des, c'est les coincés du derrière qui essayaient de se donner des rendez-vous bidons. Moi, je veux qu'on parle de cul. Oh là là là là là là. Je rappelle qu'on est en direct sur Fun Radio, que c'est la radio libre spéciale vacances jusque très tard dans la nuit. Ils sont en train de composer des numéros dans lesquels nous pouvons entrer dans des dialogues directs de cul maintenant. Ça va chauffer, d'après ce que me dit, Manu.
0: Bienvenue dans le salon de la jouissance.
2: Ah, Flagada dit vive le cul sur Minitel, il est vrai.
0: Partager toutes sortes
2: on peut en parler, hein.
0: Avec elle, tu pourras réaliser tes fantasmes.
2: Et on essaye de résoudre le problème du micro pour enfin de retourner dehors.
0: Ici, rien n'est tabou.
2: Ah merde.
0: Ton identité reste confidentielle.
2: Très bien, tant mieux.
0: À toi de choisir ton pseudo.
2: Mm-hmm.
0: Et si tu brûles de désir, rejoins-nous au paradis du sexe où tout n'est que plaisir.
2: Mm-hmm.
0: Je vais te présenter toutes celles qui vont te faire jouir. Julia,
2: alors
0: 22 ans, est une superbe brune qui te sucera goulûment.
2: On fait les numéros que t'as fait, Phil Darcy, toute la journée pendant 2 heures pour essayer, pour être sûr, sûr, sûr, ça marche bien.
0: Se prêteront à tes jeux érotiques.
2: Parce que le premier était bidon.
0: Maintenant,
2: hein.
0: Si tu es déchaîné,
2: c'est bidon, c'est des messageries.
0: Naomi te fera hurler de plaisir.
2: Attention.
0: Si tu veux participer à ces débats, tape sur la touche 1 de ton clavier téléphonique.
2: Alors, 1, on y va, c'est parti.
0: Tu préfères seulement écouter les conversations torrides des autres partenaires.
2: D'accord.
0: Appuie sur la touche 2.
2: Non.
0: Mais si tu es un adepte du sadomaso, la perverse Barbarella t'enfermera dans un cercle infernal.
2: Non, c'est pas ça, hein.
0: Où s'enchaînent violences.
2: Non, c'est les dialogues.
0: Rejoins-la en tapant sur la touche 3.
2: Non. Après ça, non, on fera ça plus tard. Vers 3h30. Quand même. Alors ? Alors ? Alors ? Merde ! Pourquoi ça marche pas là ? Oh là là ! Alors ? Bon allez Manu, alors fais-le. C'est pas Gaëlle, c'est normal, c'est pas elle qui l'a sélectionné, elle nous sabote le travail là. Bon Gaëlle, ça
3: bien sûr.
2: Sadomaso, hein, elle veut faire le 2, elle, ce qui l'intéresse, c'est ça. Elle veut Barbarella. Non mais c'est dingue ça. Ouais, fais comme à la maison, voilà, allez-y. Allez, tracez la route. Donc là, ça marche le micro, là?
4: Ouais.
2: C'était quoi le bordel?
4: Ah, un problème d'insert, tu repassais dans l'insert, donc tu t'entendais deux fois, le volume était trop fort, on a bidé.
2: D'accord, ok, c'est... les auditeurs ont droit de savoir quand même. Hein.
5: Ça va, moi.
2: C'est vrai? Ça va, là?
0: Attention. Vous avez appelé une ligne internationale d'amusement. Si vous avez moins de 18 ans, raccrochez maintenant, s'il vous plaît. Les tarifs internationaux de longue distance sont en vigueur. Consultez, s'il vous plaît, ces tarifs.
2: Alors...
6: Bonjour et bienvenue sur la ligne de discussion en tête-à-tête que vous avez choisie. Vous êtes certainement un homme au goût sexuel très positif et vous êtes bien tombé. Tête-à-tête en direct, sexe pur et dur comme vous l'aimez. C'est ce que vous voulez?
2: Oui.
6: Et c'est ce que nous allons vous donner.
2: C'est bien, tant mieux.
6: Et en fait, si vous désirez une photo de la fille à qui vous allez parler, ou si vous préférez qu'elle vous envoie un de ses vêtements, vous n'avez qu'à le...
2: C'est bien, il y a un mec qui est sur le département 04 qui va aller me livrer une pizza. On attend des pizzas, si vous avez de quoi bouffer, s'il vous plaît, chez vous. Ça nous ferait vraiment plaisir, hein, franchement.
6: Hein. Vous
2: pouvez bien frais et tout, ça nous ferait plaisir aussi.
6: Vous voulez.
2: Salope.
6: Permettez-moi de vous suggérer quelque chose.
2: Oh là là, la chose, c'est fort, c'est bien foutu leur business.
6: De vous mettre tout à fait à l'aise.
2: T'imagines un coincé qui a jamais de nana, un sale, les sales mecs et tout.
6: Plaisir.
2: Les sales tronches, ils jouissent avec ça. C'est un de...
6: Allez, sortez-la. Préparez-la.
2: Ah bah je peux pas, je suis au boulot, je peux pas montrer ma queue devant tout. Oh bah je peux pas.
6: Je vais vous connecter d'une minute à l'autre. Vous allez tellement vous amuser. Notre fille vous veut dans une humeur parfaite.
2: On peut pas aller directement sur le dialogue, là.
6: Elle vous fera exploser.
2: Ah, les enculés, ils sont forts, ils nous obligent, hein.
6: C'est facile. C'est un homme excitant.
2: Oh là là, ça je m'en fous.
6: Pour finalement jouir ensemble. Ok, mon amour.
2: Oui.
6: Dans un petit moment, tu vas entendre un bip sonore.
2: Oui.
6: Et juste après le bip, tu seras connecté à ta partenaire de sexe en tête à tête.
2: Bon, bah d'accord, ok. Balance. Balance. Le bip, le bip. Le bip. Balance, le bip. Mais putain, mets-moi le bip. Pas de bip, pas de bite, hein, je te le dis tout de suite, moi. Hein. Ah, quand même. Ah, il est mortel, le bip. Allô? Allô? Ah, je suis peut-être le seul connecté, hein. Allô? J'entends rien, mais qu'est-ce que vous m'avez fait tous les deux, là? Oh! Oh!
1: Ça marchait tout l'après-midi. On a passé 6 heures dessus.
2: C'est ça le dialogue.
1: On a passé 6 heures sur les nuits.
2: Mais lui casque Fildar sur les oreilles.
4: Attends, mais moi quand j'étais dans la caisse, j'entendais, hein, tu dialoguais avec la grosse là.
2: Non, non, mais je te parle là, tu dialogues là. Allô.
3: Bonsoir, c'est possible de commander une pizza s'il vous plaît?
4: Mais elle est au fond là, on est en attente, c'est pour ça. Regarde, elle t'a mis en attente. C'est un standard.
2: Allô. Y'a quelqu'un dans la boîte là?
1: Ouais, y'a censé quelqu'un qui nous passe là?
2: Bah ouais!
1: Oh, oh, la pétasse là qui fait le standard, tu me balances là ou quoi?
2: Bah, elles sont idiotes, hein, les meufs.
1: Oh la tepu là qui fait le standard!
4: On va avoir une hôtesse!
1: Oh putain!
2: Par téléphone là!
1: Vas-y, enculé, je suis en train de payer, vas-y, tepu! Putain, passe-moi au moins, putain, j'ai envie de jouer! Putain, elle m'a demandé de mettre dans la bite dans la main, je l'ai, j'ai envie de jouer! Putain!
5: T'as branlé,
1: mon gars? Oui, pense. Ouais, salope, hey, salope.
5: Ouais.
1: Bonsoir.
5: Bonsoir.
1: Dis-moi, tu peux me passer, tu peux me passer le standard, s'il te plaît?
5: Ah, oui. Pas de problème, tu ne bouges pas.
1: Ouais, tu me fais jouer, salope.
5: Ouais, continue.
1: Voilà. Qu'est-ce que tu me proposes, salope?
5: Parle.
1: Ouais, mais là, t'es bien gentil, mais qu'est-ce que tu me proposes?
5: De l'autre côté.
1: Ouais, non, mais dis-donc, salope, attends, je t'ai pas encore mis la bite dans le cul, comment
5: tu joues? Ouais, c'est bon, c'est bon.
1: C'est possible de t'enculer, s'il te plaît?
5: Ouais,
1: vas-y. Attends, j'ai pas encore commencé, pourquoi tu dis que je t'encule? Je t'encule à sec, là. Je t'encule. Là, je suis en train de te donner, là.
5: Encore un moment, t'es seul en compagnie?
1: Je crois que ouais, je suis tout seul, là. Je suis avec un copain là, mais.
5: Vas-y, passe la deux.
1: Je vais jouer. Attends, putain, je refuse.
5: Vas-y, t'es pour 15 balles.
1: Vas-y, continue. Je peux t'écarter les cuisses. Non, tu me fais jouer là, vas-y.
5: Je vais me gratter les corps.
1: Putain, vas-y, fais-moi jouer.
5: Ouais, ça vient.
1: Ouais, putain, vas-y.
5: Vas-y, joue.
1: Ah, j'arrive pas, tu me fais rien là.
5: Joue.
1: Ouais, ok, ouais, je me branle.
5: Joue en chaussasse.
1: Non, mais là, ça me fait rien, arrête tes conneries, putain, je suis de chatou.
5: Ouais, vas-y.
1: Vas-y, fais-moi jouer, enculé. Sale pute, putain.
5: Ouais,
1: tu peux t'insulter ou pas là?
5: Vas-y, j'aime ça, vas-y.
1: Ouais, salope, tu pues du cul.
5: Joue.
1: Tu pues du cul.
5: Mais je sais, je me lâche.
1: T'as explosé la cramouille. Salope. Vas-y, bouffe-moi les couilles, salope. Oh là là là là là là. En comédien. Filard.
7: Bonsoir à tous, ça mangeait 2h01, j'ai commencé.
1: Ah là, bravo.
7: Bientôt je vais vous arriver 36 centimes.
1: Heureusement que tu prends l'initiative, hein. C'est pas les deux autres là. Sinon je me fais quoi là? Je me retrouve tout seul, putain, les numéros qui marchent pas, je me fais. C'est lequel de le dire, je me fais
2: enculer.
1: Je me fais enculer toutes les deux minutes, quoi. Donc ça fonctionne pas. Ouais, ça
5: pue, putain. T'es bon, t'es
1: mon bras. Ah, vas-y, je suis encore à l'antenne, salope, tu pues. Ah, tu pues du cul, grosse pute.
5: T'es membré comme un bouc.
1: Ouais, je suis membré comme un bouc, je t'encule, moi. J'ai envie de te prendre à sec, je te prends à sec.
5: Est-ce que t'as des cornes?
1: Hein?
5: T'as des cornes.
1: Ah, vas-y, tout de suite. Très bon, bravo, très bien, un très bon comédien. Donc, on va essayer de retourner faire un deuxième essai de nouveau dans la voiture. On va essayer de se rebalader de nouveau. Donc, on attend toujours vos appels au 0800-70-5000 et 0803-08-5000. Juste le temps pour nous de s'écouter un ou deux morceaux, peut-être un morceau et après on va reprendre.
2: Peut-être pas de cible.
8: Avec beaucoup d'accord. De hachure.
9: Bah, le problème, c'est que c'est peut-être Olivier qui va te faire des essais, hein.
8: Olivier, si c'est toi, réponds deux fois avec la hachure.
9: Non, c'est catastrophique.
1: C'est toi, Olivier.
10: Mais non, mais c'est normal.
8: Voilà, bah, c'est normal.
1: C'est normal, tu t'éloignes de la radio, alors.
9: Ah merde, alors je peux pas rester à plus de 200 mètres de la radio.
1: Exactement, faut que tu restes à l'accueil.
8: Voilà.
1: Alors maintenant, on t'appelle sur le téléphone blanc à l'accueil.
9: Bon, d'accord.
11: Attends, c'est Fildar qui conduit ou c'est toi?
8: Non, il fait tout, Max.
11: Ah non, parce que moi, j'aurais pas trop confiance avec Fildar au volant.
8: D'ailleurs, Max, t'es toujours là? Max?
1: Eh bien...
8: Bon. Max s'est fait kidnapper, dis donc, dans Bois de Boulogne. Il est parti avec Fildar. Et peut-être qu'ils sont tous tombés dessus.
11: Ouais, ou peut-être que tous les deux, éventuellement.
8: Non, il faut arrêter de faire des suppositions comme ça autant douteuses.
12: Ah, ils ont peut-être conclu.
11: Mais ça donne un petit peu jaloux.
8: Je vous permets
12: non, ça
8: pas.
12: Va, moi je suis serein. Je te remercie.
8: Je vous permets pas du tout, quoi. Donc Mazon est bien parti, hein. Ça pour être parti, il est parti.
12: Il dit pas, il exclut. Copyright.
1: Alors, attendez. La Filda est en train de m'écrire des jingles. Alors, je vous donne un exclus que vous n'entendrez jamais. Max, à 22h, t'écoutes, tu délires.
11: Yes.
1: Ah pardon, alors écoutez l'intonation à la fine d'art.
7: Ouais, mais bon, comme ça.
1: Max, à 22h, t'écoutes, tu délires. T'appelles.
11: Mieux,
1: hein. Attends, c'est pas fini. Le jingle est pas terminé. Écoute, le jingle est pas terminé, Morgan.
7: Bonjour, je recommence. Max, à 22h, t'écoutes, tu délires. T'appelles, attends-toi au pire.
1: Ouais, c'est pas mal, c'est pas mal. Il y a de l'idée. Max sur Fun Radio,
7: Fun seulement.
1: Max sur Fun le soir, c'est minimum 4 heures. Minimum, hein?
12: C'est le minimum!
1: Ah là, tu comprends?
11: C'est de mieux en mieux.
1: Hein. C'est de mieux en mieux. Attends, je vais faire un petit truc, tu vois?
12: Ouais, mais vous faites chier, c'est bien ça.
1: C'est un seul de là.
12: Ah!
1: C'est de là, tu. C'est... T'en as fait que deux?
12: Bah, ah, mais c'est mon cahier d'idées là!
1: Bah, c'est de là, déjà on les passe pas déjà directement. Qu'est-ce que tu fous là le soir, juste par curiosité? Non, mais juste par curiosité.
12: Tu vois, tout ça a été écrit.
1: Mais on n'en voit jamais la couleur de ces trucs-là.
12: On va préparer ça, c'est de la prod à venir.
1: D'accord, ok, très bien.
12: Et voilà, alors ça va. Hein.
1: Ça bosse dessus, qui est deux jingles, il m'a écrit Morgane.
11: Mais c'est bien joué, en combien de temps?
1: En combien?
12: 8 en 1h30, on a écrit.
1: 8 en 1h30 autour d'une table. Hein.
7: Si je peux balancer, Filda, en plus, le Max, tu délires, on l'a écrit au café il y a deux jours.
11: Très productif.
7: Donc c'est pas ce soir.
1: Oh, okay. Il récupère son. L'idée, il se l'approprie.
12: Pas taper.
1: L'idée se l'approprie alors qu'apparemment il l'a travaillé avec Manu au café.
11: Mais c'est un peu un collabo, Manu. Hein.
1: Non, mais c'est nul. En plus, c'est pas bien.
12: C'est qui la tête pensante ici de l'équipe?
1: Parce que quand même, quand
7: on. Okay, c'est toi.
8: Attends, la tête pensante, c'est toi, c'est ça?
1: C'est vrai qu'il y a un truc qui est quand même assez marrant. Morgane, et je le dis à tout le monde, c'est qu'on fait rarement des réunions pour l'équipe, mais quand on a fait une, à chaque fois qu'on demande des idées de jingle, quand même, Filder, c'est quand même 4 fois, jamais t'as produit un embryon d'idées, quoi.
12: J'arrive pas à parler avec vous, vous me stressez, moi. J'ai des idées, je te les donne.
1: Si c'est ça, tu me diras, tu fais bien de t'abstenir.
12: Voilà.
1: T'as bien raison, Marc. Écris-les pour toi.
12: Non, moi, je garde mes jingles.
1: De toute façon, c'est pour un Max d'une autre radio, pour une autre génération.
12: Non, voilà. Moi je bosse sur Bart, donc.
1: Il est à fond sur Bart,
12: donc,
1: d'accord.
12: Pour le moment, je suis en stand-by du Star System, je bosse sur Bart. Il y a du boulot, donc je bosse.
1: D'accord, ok. Bon, Morgane, on voulait quand même t'appeler, te faire un petit signe, mm-hmm. Un petit coucou pour dire qu'on était là, qu'on existait, qu'on est là, qu'on est bien vivant. Hein.
11: Ouais.
1: Voilà, donc jusqu'à lundi.
11: Ouais.
1: Et vous voulez foutre le bordel.
11: Ouais.
1: Eh ben, on t'écoute, vas-y.
11: Ah
1: ouais, c'est pas mal, mais vous habitez en appartement ou vous habitez en pavillon?
11: Non, en maison.
1: Oui, ça, donc. Ça...
11: En dessous, donc.
1: Ah oui, parce que sinon, si c'est pour réveiller les voisins en pavillon, tu peux t'accrocher, hein. Faut vraiment gueuler très très fort pour les réveiller. Maintenant, tes parents dorment en bas?
11: Bah, ouais, je crois en fait.
1: Tu crois ou t'en es pas sûr?
11: J'en suis pas sûr, je suis pas allé vérifier, mais bon.
1: Ouais, c'est-à-dire que tu serais même pas au courant si à minuit et demi, tes parents sont chez toi ou s'ils sont dehors?
11: Ah non, mais peut-être qu'ils sont chez moi et qu'ils dorment pas, hein.
1: Ah oui, d'accord, ok.
11: C'est possible aussi.
1: Ah, tu crois aussi?
11: Ah ouais.
1: Alors, recommençons s'il te plaît.
11: Ouais.
1: Pas mal. Maintenant, on va faire autre chose. On va composer des numéros de téléphone. Est-ce que vous en avez 2-3, n'importe lesquels, dans une société? Ça décroche et vous vous mettez à hurler. Des SOS, des machins, des n'importe quoi, du moment que c'est bon à becter. T'imagines? Tu décroches. SOS dépannage, bonsoir. Et vous vous faites
11: ouais.
1: Voilà, très bien. On y va?
11: Faut mettre accompagnement aussi.
1: C'est-à-dire accompagnement?
11: Foutre le bordel.
1: Ah bah, on va, moi je vais pas foutre. Non, mais le disque, on va pas le remettre toutes les 5 minutes.
11: Ouais.
1: Je vais game.
11: Ouais.
1: Ah ouais, j'aime bien, moi.
11: Ouais.
1: J'aime bien, ça m'excite.
11: Ah ouais.
1: Ah ouais, j'aime bien ça, ouais. Te baisse la culotte, baisse la culotte. Alors, vous avez des numéros à nous donner? Allez, on y va, c'est parti, on les compose. Ça sonne, ça décroche, vous gueulez. Allez. Pour la musique, pour vous dire quand même, il y a Oxmo Puccino, je vous présenterai quand même l'album de Mini LP qui sera gagné la semaine prochaine sur le label F Communication. Ça s'appelle.
13: à Coimbassino. Très très beau, elle est très très beau mini LP. Tout là pour les filles, pour me faire rattraper avec toutes les méchancetés de ce soir. Ça va décrocher, on est censé aller où là? Pardon?
14: France par brise.
13: France par brise? 24h sur 24 du France par brise?
14: Ah, j'en sais rien.
13: Ah ouais, parce que là, refaites les numéros de téléphone que vous connaissez, parce que s'il faut s'aventurer à savoir s'ils sont là le soir ou pas. Allez, un numéro au hasard, n'importe lequel, je veux que ça fluide dans tous les sens. Même un marabout! Des marabouts, vous avez pas des marabouts? Ben voilà, des numéros de marabouts qu'on se marre un coup, quoi. Tu dois rappeler un autre jour. Tu es endiablé, il faut nous rappeler. Rappelle-moi demain à partir de 7h, tu viens avec un chèque de 750 francs. Ça va être ça, Damien, méfiez-vous, hein.
11: Ouais.
13: Ah, vous êtes non, bon. Où vous êtes là? Parle devant ton combiné, on sait même pas où t'es là. Voilà. On y va, c'est parti, Damien.
11: Ouais.
13: On est chez Damien ou chez Arnaud? Chez Damien,
11: ouais.
13: D'accord, ok. Arnaud, c'est ton meilleur pote.
11: Ouais. Ouais.
13: Ah, attends. Allô, monsieur?
11: Allô?
13: Allô?
11: Allô,
13: Marabout? Allô?
11: Allô?
13: Oui, Marabout? Allô?
11: Allô, allô?
13: Marabout?
11: Allô?
13: Oh, oh, non, parle devant ton combiné, Damien.
11: Allô?
13: Oh, Marabout? Un dingue, moi, là. Bon, appelle, laisse tomber, il est en train déjà de discuter, il est en train d'exorciser, il est en train de faire une messe noire derrière. Lâche l'affaire, c'est trop dangereux. Il est en train d'exorciser. Alors, On va refaire un autre numéro de téléphone.
11: Ouais.
13: À mon avis, ça va aller vite parce que entre Manu et plus le casque sur les oreilles, il est à fond dedans. Attention, le Manu, il est à fond dedans. C'est parti. Dans Fildar, il est en train de faire un truc sur Françoise. Il nous prépare une magouille en production en ce moment.
11: Okay. Bon, c'est bon,
13: il est
11: droit.
13: Allô, bonsoir. Allô? Vous
15: avez senti les enfants, ils dorment, hein?
13: Ah! Allô, bonsoir?
15: Soyez senti, s'il te plaît. Hein.
13: Ah! Allô?
11: Allô?
13: Oui, Marabout? Allô, Marabout? Allô, Marabout?
15: Soyez senti, les enfants, ils dorment. Merci mon frère.
13: Merci, bonsoir.
15: Alors, cool, okay.
13: D'accord, bonsoir. Merci.
15: Merci, hein.
13: Au revoir.
15: Et mon frère.
13: Au revoir, monsieur.
15: Merci.
13: Au revoir.
15: Au revoir,
13: au revoir, monsieur. Au revoir, merci.
15: Okay.
13: Au revoir, au revoir. Ah voilà.
11: Merci.
13: Ça c'est.

0: Hein? Non, pas une révolution, comment on appelle ça? Une mutinerie.
1: Une mutinerie, ouais.
0: Voilà, une mutinerie. J'allais dire une munition. C'est pas pareil. Oh, ça se ressemble, remarque. Avec une avec des munitions, on fera une bonne mutinerie. Alors, attention, on y va, c'est parti. 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En plus, ils ont la patate, ils sont jeunes, ils ont 15 ans, ils ont envie de s'amuser, ils ont bien raison.
2: Ouais, on arrête sur les écoutes, hein.
0: Allô, la prison?
2: Oui. Ah
0: oui, bonsoir monsieur. Allô?
2: Oui.
0: Oui, bonsoir, c'est la prison?
2: Oui, la prison.
0: Bon, je sais pas, une prison, n'importe quoi. Une prison pour faire rire tous les tolards qui nous écoutent. Une prison! Une prison! Une prison! Une prison! Sinon on fout le feu, sinon il va y avoir, comment on appelle ça, une... Pas une rébellion, là, comment on appelle ça, une...
2: Une
0: révolution! Hein? Non, pas une révolution, comment on appelle ça, une...
2: Une
0: mutinerie.
1: Une mutinerie, ouais.
0: Voilà, une mutinerie. J'allais dire une munition. C'est pas pareil. Oh, ça se ressemble, remarque. Avec une avec des munitions, on fera une bonne mutinerie. Alors, attention, on y va, c'est parti. 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Damien Arnaud ont raison. En plus, ils ont la patate, ils sont jeunes, ils ont 15 ans, ils ont envie de s'amuser, ils ont bien raison.
2: Ouais, on arrête sur les écoutes,
0: hein. Allô, la prison?
2: Oui. Ah
0: oui, bonsoir monsieur. Allô?
2: Oui.
0: Oui, bonsoir, c'est la prison?
2: Oui, c'est la prison.
0: Ah! Est-ce
2: que vous avez rien à dire? Oui! Ah! Allez, hein. Bonne nuit, les gars.
0: Ouais, moi je vais plus avoir de voix pour demain, c'est pas grave. Une autre, un autre numéro, n'importe quoi.
2: Une autre.
0: Je sais pas moi, Matignon, l'Elysée. Non, je sais pas, autre chose. Ouais, putain. Envoyez le numéro de Raymond Bar. Coucou. Allô, vous êtes sur le répondeur de Raymond Bar. Je ne suis pas là. Laissez-moi un message. On va où là? Surprise. Hein?
3: Vous êtes en communication avec le centre hospitalier.
0: Hôpital
2: Sainte-Anne, bonsoir.
4: Mais vous avez pris vos gouttes? Allô?

0: Bonsoir. Et à bientôt. Au revoir, à bientôt, hôpital Sainte-Anne.
1: Oui, bon, on t'avait reconnu.
0: Oh, j'étais démasqué, Fantomas. Oui. Je suis Fantomas.
1: Il est tout à fait sûr que c'est un coup de Fantomas.
0: Merci beaucoup, madame.
1: Oui.
0: Vous passez le bonjour à toutes les tourterelles de France.
1: D'accord, on n'y manquera pas.
0: Merci.
1: Et puis appelle quand tu veux.
0: D'accord.
1: Allez.
0: T'embrasses Astico qui est juste derrière toi.
1: D'accord.
0: Salut, bonne bourre.
1: Bonsoir.
0: Attends, ça sent le prout là. Qui a pété?
2: C'est Fildar qui vient de rentrer.
0: Attends, parce que là ça pue. Fildar! Fildar, tu pues. Eh ben tu restes dans ton odeur de merde. Enfin, je vais refaire un.
3: Reste dedans pendant 20 secondes. Allez
0: hop. Ah. Vous sentez rien, vous?
1: Bah, quand même, hein.
0: Bah, attends, et en plus, j'ai même pas pété. Pour une fois, tu sais, que je rentre dans le studio, que je viens voir.
1: Pour une fois.
0: Parce que j'entendais des mecs faire. Alors, je me dis, merde, ça y est, Max, il se découvre, enfin. On voit vraiment qu'il est taré. Eh bien, non, en fait, il s'amusait. Donc, moi, je rentrais comme ça pour voir ce qui se passait. Puis, je ressors. Il me dit, Fildar, va voir!

0: Et il me dit, t'as pété, ça pue.
1: Non.
0: S'il me dit ça, alors moi, je sais pas quoi penser. Qu'est-ce que t'en penses?
1: Bah, je sais pas, c'est délicat quand même.
0: Bah ouais, mais tu seras à ma place, tu ferais quoi?
1: Bah, je sais pas, ouais.
0: Tu ferais ça?
1: Ouais.
0: D'accord, ok, bah je vous refais un. Max! Allô? Ça sent plus! Je jure,
2: ça pue! Non, non, arrêtez d'allumer!
0: Non, mais sérieux, attends, je veux savoir, là, je suis dégoûté. T'as pété, c'est toi qui as pété?
2: Non, je jure, j'ai pas pété!
0: T'as vu ça? Mais comment? Là, faut que tu m'expliques comment ça se fait que ça pue à chaque fois que tu rentres. Non, comment ça se fait que ça pue?
1: Mais la secte, c'est des filles
0: qui puent. Tu te sautes, animatrice? Tu te sautes, animatrice de la nuit? Ah! Ah là là là là. Bon. Vous pouvez pas parler devant votre combiné, vous pouvez pas parler devant. Voilà. Ah. Oh, on a une bonne idée là, on me demande d'appeler Géraldine et de lui gueuler dessus.
1: Ah ouais.
0: On gueule et. Allez, comme ça. Morgane a une très bonne idée sur Minitel. Bravo Morgane, bravo.
1: Bravo Morgane.
0: Qui veut des madeleines, ça? Vous voulez des madeleines?
1: Ah, bravo.
3: Une petite alors, moi je veux bien. J'ai la chercher d'ailleurs.
2: Tu vas prendre du cul. C'est
4: vrai. Allô.
0: Géraldine.
4: Je t'emmerde,
0: Max. C'est bon, on lui raccroche. Elle aime bien ça, cette salope.
1: Ah,
0: elle aime ça.
1: Hein?
0: Tout à l'heure. Je vous dis que c'est la chatte comme je suis en train de bouffer une madeleine. Voilà. Bon, en tout cas, Arnaud.
1: Oui?
0: Bravo.
1: Merci.
0: Non, c'est vrai que Damien également, bravo.
1: C'est le meilleur.
0: Eh ben, c'est vous aussi, vous repartez pas les mains vides. Je pense que vous leur avez mis 5 sur 10, ça valait facilement à 7.
1: Ouais!
0: Non, mais de la bonne
1: gomme.
0: Des petits CD. Des petits CD pour vous.
1: Ouais.
0: Ah, ça vous fait ouais.
3: Des CD singles, ouais. Ça vous va?
0: On va refiler des. On va vous refiler des compilés, on a des albums, on a plein de choses.
1: Ouais.
0: Techno.
1: Non, c'est bien.
0: Hein, il nous reste deux. Il nous reste des trucs techno, vous aimez bien dans moi? Non, pas trop. Non mais dites-moi. Non, autre chose. Bon, on verra, on s'arrangera en antenne.
1: Ouais, ok.
0: Merci à toi Damien, merci Arnaud, bonne journée,
1: nous
0: bien.
1: Un dernier,
0: vas-y. Ah, excellent. Wilfried, 15 ans, t'appelles de Joinville-le-Pont. Wilfried, on t'écoute.
5: Ouais, salut Max. Avant toute chose, je voudrais dire que la Géraldine de tout à l'heure, c'est une vraie poufiasse, quoi.
0: Tu m'étonnes, mais elle le sait, hein.
5: Tu m'étonnes, mais d'avoir osé insulter sa majesté.
0: Bon, Max. Elle a pas insulté, elle a voulu me taquiner. Tu sais, les gens qui sont chez eux coincés dans leurs pauvres petits appartements en plein milieu de la campagne, d'appeler de temps en temps la capitale, un mec qui est au-dessus de tout, ça leur fait du bien, des fois.
6: Alors, elle n'a pas besoin du casque. Vas-y, garde-le, Gérard, garde-le. Elle n'a pas besoin, regarde la pauvre. Alors, comment ça se passe? Comment ils mangent? Comment vous organisez quand vous déjeunez?
7: Bah, c'est moi qui fais la cuisine ou alors c'est lui qui fait la cuisine.
6: D'accord.
7: Ça dépend.
6: Et qu'est-ce que vous avez mangé dernièrement là?
7: Là, ce soir, on a mangé des nouilles avec.
6: Non, c'est bon, allez ça, Gérard, allez bon.
7: On a mangé des nouilles à la sauce tomate avec une omelette.
6: Eh ben. Et un petit dessert ou pas, non?
7: Ouais, comme dessert, on prend soit une glace, soit un yaourt.
6: Bien, l'affaire. Quel genre de yaourt plutôt quel...
7: Moi, ce que je préfère, c'est les yaourts au chocolat.
6: Ah.
7: Avec de la crème chantillée dessus. Ouais.
6: Ah.
8: La cochonne.
6: Donc, des fois, tu vas avec ta petite cuillère, puis tu vas lui racurer un petit peu le derrière.
7: Non, quand même pas.
6: Non, ça va pas jusque-là. Non, c'est pas ce yaourt-là qu'elle préfère, c'est le vrai yaourt. Mmh. Bah, profitez que Sandy et Gérard sont là, surtout pour Gérard, pour lui poser 2-3 questions. Ensuite, on va arrêter l'antenne d'ici une petite dizaine de minutes, parce qu'on a une petite réunion comme chaque jeudi. Je tiens à préciser et surtout à féliciter Gérard de Suresnes.
8: On évite d'apprécier trop de Suresnes parce que je commence à en avoir.
6: Alors Gérard, je précise, je veux remercier non pas Gérard de Suresnes, il ne faut pas trop le préciser qu'il est.
8: Moi je suis
6: Gérard
8: même...
6: de la Cournoye pour le féliciter pour les débats de la semaine dernière, féliciter les auditeurs ainsi que Manu et Gaël parce que ça s'est très bien passé.
8: Moi je tiens à remercier Manu et Fildar pour la semaine dernière. Fildar. À part qu'on a eu des petits problèmes avec Olive de la Pro.
6: Pourquoi? Ah non.
8: Ah non, mais il venait, il rentrait.
6: Il a le droit de rentrer.
8: Oui, mais dans ce cas-là, qu'on se calme. Quand je dis non, il fait plus partie de l'équipe, on garde les deux. Mais je vois que cette semaine, ça se passe pareil.
6: Non, on va en parler tout à l'heure en réunion en antenne. Non, on va en parler en antenne.
8: Il est toujours là, le...
6: Ouais, c'est là Spock ou pas?
5: Ouais.
6: Bon, alors vite pour terminer, parce que...
5: Très bien, au revoir.
6: Va te branler.
8: Bah, de toute manière, le mieux, c'est que tu te fasses la veuve poignée, hein.
6: Voilà, ouais.
8: De
6: toute
8: manière, t'as pas d'autre choix, hein.
5: Mais la veuve poignée, elle a de la corne.
8: Ah ouais, bah, tu te débrouilles, hein.
6: Voilà.
8: Moi, je peux rien faire pour toi, mon grand.
6: Moi non plus.
5: Bon.
6: Bah, bonne bourre, amuse-toi bien, bon courage, Poc, il est mou comme deux, celui-là, il ferait mieux de se branler, ça va le réveiller. Il se branle peut-être de trop, c'est
8: non,
6: pour
8: mais
6: ça que ça l'aide
8: pas. À mon avis, Max...
6: Ouais, vas-y, parle.
8: Mais je pense que ce que j'ai dit jeudi dernier, avant le deuxième débat, je pense que les auditeurs ont pas compris. J'ai dit, on veut des sujets valables pour nous faire rire, pas des sujets bidons. Parce que des mômes de 14, 15 ans, on en a marre. Alors, donnez-nous des sujets bidons, si vous voulez que Max continue. Sinon, ça va s'arrêter.
6: Non, mais là, tu demandes aux gens d'apporter des sujets bidons. Alors, je dis que les sujets bidons, il faut
8: non,
6: pas...
8: Non, mais des sujets qui sont valables, pas des sujets bidons. Parce que, toi, dégage là-bas, merci. Bonne nuit. Donc, moi, je voudrais, c'est qu'on nous donne des sujets qu'on puisse rigoler à l'antenne. Et que moi, dans la semaine, même si je viens pas, à part le mardi,
6: ouais.
8: Mais que je puisse au moins rigoler chez moi. Parce que là, cette semaine, ça a été mou. Hein. Hier, ton débat sur les nanas, t'en as une, a dit, ouais, moi, j'ai jamais fait ça. L'autre a dit, ah, mais moi, j'ai fait ça depuis X temps. Mais alors, dans ce cas-là, donnez des sujets valables, mais ne dites pas que vous l'avez fait, alors que si vous l'avez pas fait... Au contraire, c'est des trucs comme ça qu'on veut. C'est la première qui l'a pas fait, qu'elle nous explique, et que derrière ça suive. Mais alors réagissez, nous donnez pas des trucs merdiques.
6: Oh là là,
8: c'est la dernière fois que je vous lance l'appel. Hein? Maintenant, la semaine prochaine, je vais écouter. Mardi, je ne sais pas si je vais pouvoir venir, parce que c'est la nuit 80 numéro 2. Donc, je pense pas que je serai là pour présenter mes débats, mais je vais écouter de chez moi. Et si c'est le bordel, faites-moi confiance que vous allez avoir de mes nouvelles le jeudi. Bravo. Alors, demain, je veux des sujets valables, au standard. Choisissez.
6: Manu.
8: Prenez des sujets valables, mais pas des 14-15 ans, on n'en a rien à foutre des gamins.
6: Je retiens, Gérard.
8: On n'en a rien à foutre des gamins, hein. On s'en fout de ça.
6: Voilà, on va faire la réunion tout à l'heure. On a Nathalie, 20 ans de Paris, qui souhaiterait absolument à ce qu'on lui trouve des idées de position. Bonsoir Nathalie.
4: Bonsoir.
6: Ça va bien ?
4: Ça va.
6: D'accord, ok. Donc tu pratiques ?
4: Oui, beaucoup.
6: Mais, bah alors, donc, je pratique beaucoup, c'est que tu dois t'y connaître.
4: Un peu, oui.
6: Eh ben alors, comment ça, qu'est-ce que t'appelles quand tu... Comment tu vas ?
4: Moi, ça va bien, mais je voudrais donc des positions cochonnes avec des... plein de trucs.
8: C'est-à-dire
4: eh ben, je sais pas, bon, il y a les petits trucs du style chantilly, les choses comme ça, bon, c'est...
6: Mais ça s'appelle pas des positions, hein.
4: Oui, mais bon, il y a des positions, il y a 69, tout ça, après on peut mettre des petites choses, mais je voudrais 2-3 petits conseils pour changer un petit peu.
6: Gérard, je t'en prie, la parole est à toi.
8: Donc, t'as essayé le 69?
4: Oui, ça, 69, oui.
8: Ouais, mais...
6: Et le 70?
8: Le 69 des deux côtés?
4: Oui.
8: Donc toi...
6: des 70, le 70.
4: Je connais pas.
8: Toi sur lui.
4: Oui.
8: Et lui sur elle.
4: Oui.
8: Attends. Oh là, je viens de dire une connerie. Ah, bref, tu m'as compris.
4: Oui, j'ai compris.
8: Bon.
3: Peut-être plus tard.
6: Ouais, voilà, une fois que vous connaissez très bien. Une fois que vous serez mariés.
8: Bon, tais-toi maintenant. Oh. Merci.
3: Non, mais je parle si je veux. Hein.
8: D'accord. C'est pas grave, c'est ma copine qui me remet à ma place, mais c'est pas grave.
6: Et le mec vient se pencher sur la nana comme ça, et en fin de compte, il te tient les chevilles.
8: Non, non, mais...
6: Vas-y, Manu, voilà, Manu. Alors Manu, t'es en train de faire...
8: Oh, ouais,
9: tends tes jambes.
8: Ouais.
6: Non mais pas voilà. Non. Comme ça. Ah mais non. Ici, parce que comme ça, ouais, non mais il faut carrément que les mains, il faut carrément qu'elle écarte. Mais non, il faut carrément.
8: Ouais, mais faut qu'elle écarte les pattes. Ça, voilà, ben bah, ça.
6: Tu prendre un gars.
8: Non mais attendez.
6: J'ai déjà donné ça.
8: Ouais, j'ai donné.
6: Il y a Manu qui est en train de se faire enculer par le fil d'art et tout ça devant nos yeux.
4: Ah bah.
6: Ouais. Alors sur tes mains, attention, allez, position.
8: Mais là, là, oh Manu, Manu, là, comme ça. Là,
6: Manu, oh Manu, ouais.
8: Là,
6: ouais. Manu, oh Manu,
8: ouais. Là.
1: Ouais, ouais.
6: Ça c'est la brouette,
8: ouais, c'est, ça, la,
6: c'est
8: brouette.
6: La brouette, ça.
8: T'as essayé la brouette?
6: Ah, tu ouais, bouffes la chatte comme ça, ouais. C'est ouais, pas fatigant.
8: Bah, je, qu'est-ce que t'as pas essayé alors? Qu'est-ce que tu veux qu'on te donne comme, comme conseil,
6: Gérard? Attends, Nathalie, Gérard, montre-nous là. Vas-y, pour les téléspectateurs qui nous regardent à la radio, fais voir. Mets-toi debout. Tu sais, quoi, comment?
8: Comme ça. Là, la nana, elle est comme ça.
6: Ouais.
8: Et toi, t'es derrière et tu la prends. Eh, vas-y. Eh, hey, goulou, goulou, goulou.
6: Voilà.
4: Moi, j'en ai.
8: Non, maintenant, j'ai trouvé quelqu'un d'autre. Elle, ouais. Elle a plus de plaisir que les autres.
6: Ah, bah, ça soit, trop plaisir à te regarder.
4: Mais j'ai du plaisir, mais...
8: Non, si je peux dire une chose. Que...
6: Même pas.
8: Non. Non, elle peut te le dire.
6: Tu jouis?
8: Ouais, elle peut te le dire. Vas-y, dis.
3: Tu préfères pas en parler.
8: Vas-y, ben dis-le, j'en ai rien à foutre, moi, des auditeurs.
3: Non, mais ça regarde personne, ça regarde que nous deux.
8: Mais alors? Mais moi, j'en ai rien à foutre des autres, des emmerdeurs. Moi, je te dis de dire ce qu'on fait. À l'heure actuelle, elle me fait tout. Et je vais te dire une chose, on prend notre plaisir tous les deux.
4: Oh, mais je vais bien, c'est bien.
8: Qu'est-ce qui t'arrive?
3: Non, mais c'est pas la peine d'en parler à l'antenne.
8: Et alors? Mais comme ça, moi, ça va les calmer. Comme ça, le Jim, il dira pas qu'il est amoureux de toi et qu'il veut sortir avec toi.
3: Non, mais justement, Jim, j'en ai rien à foutre de sa gueule.
8: Bon. Nathalie...
6: Attends, ça nous répond pas à la question de savoir si elle jouit, quoi. Est-ce qu'elle prend vraiment du plaisir avec toi,
8: ah,
6: Gérard?
8: Ah oui. Ah si. Si.
6: Je suis pas... Devant lui.
8: Bah, réponds. N'aie pas peur.
3: Si vous voulez savoir, bah oui.
8: Voilà.
6: Non, mais du plaisir, c'est-à-dire tu jouis?
3: Oui. Oui, tout à fait.
6: Bah, tu jouis.
3: Oui.
6: Non, mais c'est important de le dire.
3: Bah, disons que je prends plus de plaisir qu'avec mon ex que j'étais...
6: Ah, c'est-à-dire que t'es passé de rien un tout petit peu.
3: Mais non. Non, c'était pas ce que je voulais dire.
6: Qu'est-ce qu'il y a?
8: Ah, oh, t'as pas de chance.
6: Qu'est-ce qu'il y a, ce soir, Gérard? Mais qu'est-ce qui t'arrive?
8: Bon,
6: Mais t'as pris un ecstasy ou quoi?
8: Mais non.
6: t'as fumé un pet, c'est pas
8: mais
6: possible.
8: Non, oh, arrêtez vos conneries. Mais... Donc, moi, Nathalie, moi, oui. Qu'est-ce que je peux te dire d'autre? Rien d'autre.
6: Hein. Oh, grave. La bite en feu.
4: Bah, allez, sans blague.
6: Non, mais sans blague. Même à 200 blagues, hein, 200 blagues ou 50 blagues. Hein. Non, il y avait vraiment la bite en feu, c'était mortel.
4: Il part au quart de tour, lui, non?
6: Ah, bah, lui, grave. Pour lui, alors là, je vais te dire. Même le bourricot ferait l'affaire pour lui. Hein. Tu lui parles d'une histoire de deux bourricots qui sont en train de se faire sodomiser derrière un cactus, c'est bon, l'autre il prend, il bande. C'est les deux bourricots qui se font enculer. Tu la connais pas celle-là?
4: C'était quoi?
6: C'est deux bourricots qui se font enculer dans une station FM.
4: Tu la racontes?
6: Alors, c'est deux bourricots qui se font enculer dans la station FM. Alors, il y en a un qui a une casquette bleue et l'autre qui a une t-shirt ringard avec un t-shirt blanc et l'autre il dit enculement, qui fait non, c'est à mon tour. Ok, je vais arrêter là. Merci beaucoup, Sonia.
4: Ouais.
6: Françoise, vous connaissez, je pense que
4: c'est clair, on l'attend avec impatience depuis tout à l'heure.
6: Alors, elle est venue à l'improviste, c'était quand, mercredi?
4: Ouais.
6: Non, pas mercredi, on est mercredi, c'est lundi.
4: Ouais, mercredi.
6: C'est la semaine dernière, ça? Ah, mercredi dernier, d'accord, ok, très bien. Je pense que c'était cette semaine. Non, mercredi dernier, et on a profité donc de sa présence dans le studio pour qu'elle nous explique avec un jeune homme comment s'organiser pour passer une journée lors des vacances et de lire le programme télé et donc de sélectionner les meilleurs épisodes pour une journée complète.
4: Wow, Françoise nous explique.
6: Donc Françoise nous a expliqué comment le faire.
4: Ouais.
6: Et deuxièmement, nous a de temps en temps fait une sorte de petit résumé de ce qu'était par exemple les feux de l'amour, amour, gloire et beauté, ce qu'on pouvait retrouver dedans jusqu'à Derrick ou alors carrément le renard.
4: Mais François, ça bosse pas pour avoir le temps de regarder tous ces trucs merdiques là?
6: Tout à fait. Alors merci beaucoup. Vous ne quittez pas toutes les deux.
0: Okay. On repasse le standard dans un instant, ça sera la rive libre, plutôt monologue, j'espère que les deux vous allez écouter.
9: Pas de problème, bien sûr.
0: Et puis dans l'immédiat, Françoise, on se retrouve juste après, vous pouvez quand même appeler, on sait jamais, au 0800 75 000, peut-être que vous serez amené à passer sur l'antenne pendant cette monologue.
9: Ah,
0: alors
9: ça,
0: j'ai demandé
9: ouais.
0: un petit peu à Françoise en antenne quelques renseignements sur les séries télévisées, et j'avoue que c'est très intéressant. Françoise, redis-moi exactement ce que tu m'as dit en antenne, parce que c'est franchement, tu prends des notes, Jérémy?
9: Ouais.
0: Qu'est-ce que tu préfères déjà? Quel style, toi? T'es plutôt comique, dramatique, t'aimes bien les feuilletons, les séries sur l'amour?
9: Un peu policier, un peu sur l'amour.
0: Un peu policier, un peu sur l'amour. Alors d'abord, qu'est-ce que tu lui conseillerais, un peu policier, un peu sur l'amour, Françoise?
3: Moi, je te conseillerais, si tu préfères un peu l'amour, pour moi, à ce moment-là, tu prends par exemple, Amour, Gloire et Beauté.
9: Ouais.
3: En même temps, c'est mélangé avec la mode.
9: Ah ouais, j'aime bien.
0: Alors vas-y, raconte, c'est-à-dire?
3: C'est-à-dire que t'as des modèles qui représentent le commerce.
0: Ouais.
3: Et puis il y a une histoire d'amour sans arrêt. Ils sont en train de se partager les maris, les amants, tout ça, on mélange tout ça dans un sac. Hein.
0: Ah ouais, d'accord. Et quand on mélange tout ça dans un sac?
3: Disons que t'as
0: ouais.
3: Rich Forrester, et à un moment il était marié avec Brooke, mais avant d'être marié avec Brooke, il était marié avec Taylor. Et Taylor maintenant elle est amoureuse du père de Rich, et ça va faire des zizanies vis-à-vis de la famille Forrester.
0: Ouais.
9: Ça va beaucoup m'aider.
0: Non, mais ça, c'est déjà pas mal. Alors, oui. Ensuite, qu'est-ce qu'il y a d'autre, Françoise?
3: Ça dépend. Si les séries, il n'y a pas tellement de séries policières, à part Starsky et Hutch, Columbo.
0: Non, mais ça, c'est ce que Jérémy préfère. Maintenant, si tu pourrais nous faire un petit point sur toutes les séries qu'il y a en ce moment à la télévision et que tu regardes régulièrement, ta journée, elle commence comment, Françoise?
3: Moi, ma journée, elle commence, je rattrape de la veille, je rattrape des films, par exemple, que j'ai enregistrés la veille.
0: Ouais, que t'as pas eu le temps de regarder.
3: Que j'ai pas eu le temps.
0: Donc ça, c'est vers quoi? Entre 6h et 9h du matin?
3: Vers 7h30 du matin, je commence à allumer ma télé.
0: D'accord.
3: Déjà, j'écoute les informations sur Télématin.
0: Sur la bière de France 3.
3: Non, sur Télématin, sur Antenne 2.
0: D'accord.
3: Après, je commence à regarder mes photons à partir de 8h30.
0: Dis-moi, t'entends ça, Jérémy, tu notes, parce que toi, donc demain 7h30 debout, hein. Tu commences par un petit télématin, s'il te plaît, pour les news.
9: Ouais.
0: Tu m'attaques vers 8h30, un résumé de la fin des épisodes de la veille.
3: Ouais. Donc,
0: Et ensuite, donc 9h30, premier.
3: Non, le premier commence à 8h30.
0: Alors c'est quoi que tu regardes en premier?
3: Premier, c'est Amoureusement Vôtre.
0: Ouais.
3: Le second, c'est Amour, Gloire et Beauté.
0: Ouais.
3: Bon, après j'arrête et je me projette des films.
0: Donc dis-nous exactement. Donc tu commences avec Amour, Gloire et Beauté.
3: Amoureusement Vôtre.
0: Amoureusement Vôtre. Qu'est-ce que c'est qu'Amoureusement Vôtre?
3: Amoureusement Vôtre, comment t'expliquer
0: Donne envie à Jérémy ou à Inès de regarder demain Amoureusement Vôtre.
3: Disons que c'est une histoire, il y a plusieurs couples qui sont amoureux sans arrêt, et puis il y en a une, elle voulait absolument un môme, elle a réussi à avoir un môme, mais au départ c'était artificiel, et puis en fait quand elle a couché avec le mec de sa copine, et elle s'est retrouvée en cloque, et puis l'autre est très jalouse, elle s'appelle Ava.
0: Ouais.
3: L'autre c'est Shala. Volchek, et puis c'est une histoire pratiquement de trou du cul, hein, comme on dit.
0: D'accord, mais bon, tu regardes ça tous les matins, ça c'est à quelle heure?
3: À 8h30.
0: Sur quelle chaîne?
3: Sur la 2, après juste télé matin.
0: D'accord, ensuite, après avoir Amoureusement Vôtre,
3: t'as Amour, Gloire et Beauté. C'est un feuilleton qui, la plupart, se déroule vis-à-vis de la mode.
0: Ouais, alors c'est quoi Amour, Gloire et Beauté pour donner envie sûrement à Jérémy de continuer à regarder la télé?
3: Là c'est la maison Forrester qui se prépare à donner, comment ça s'appelle, un défilé de mode. Et puis il y a une autre maison de couture qui est concurrente, je veux dire, qui se font des vacheries. Et Forrester et Salip Spectra, ils n'arrêtent pas de se faire des vacheries entre eux. Il y en a un qui est agent de sécurité, dans la maison Forester, qui a fait des photos de modèles, je veux dire des photos de modèles, et qui a donné ça à Salis Petra.
10: Oh là là.
3: En fin de compte, elle va recopier tous les modèles, disons que c'est pratiquement une voleuse.
10: D'accord. Dégueulasse. Donc là, Jérémy, ça te donne envie, il est 9h30, t'as encore envie de regarder la télé.
9: Ouais.
10: Ah, t'es complètement un accro. Qu'est-ce que tu lui conseilles de regarder ensuite en fin de matinée?
3: En fin de matinée, bon bah en principe, étant donné que c'est la période des vacances, il y a pas mal de dessins animés sur la première.
10: Ouais.
3: Sur la deux, ça doit être pareil.
10: Ouais.
3: Et puis bon, s'il aime par exemple les clips, à ce moment-là, il se branche sur la 6.
10: D'accord. Alors ensuite, toi, c'est quoi? Qu'est-ce qu'il y a encore de très important dans la journée à ne pas rater? On a parlé tout à l'heure du renard, de Derek. Ça se passe où, c'est quand et de quoi ça parle?
3: Ah ben moi, disons que moi, je prends mes séries d'habituel. Donc c'est les Feux de l'amour.
10: Alors les Feux de l'amour, c'est à quelle heure?
3: À 1h, 2h-25.
10: Tu notes, Jérémy?
9: Ouais.
10: 2h-25.
3: À peu près après la météo.
10: Ouais.
3: De la première chaîne. Donc après il y a donc les Feux de l'amour.
10: C'est à quelle heure ça?
3: Les Feux de l'amour.
10: Ouais, les Feux de l'amour.
3: Les Feux de l'amour, c'est juste après les le journal de 13h.
10: Ouais, mais ça parle de quoi ça, pour donner envie aux gens? Ça parle de quoi ça?
3: C'est l'amour.
10: Oui, mais c'est-à-dire?
3: Ben c'est-à-dire
10: quel est le rapport avec le feu? Des gens qui font l'amour dans la cheminée?
3: Non, comment ça s'appelle c'est des couples sans arrêt qui se mettent ensemble, qui se séparent, qui se revoient, ils sortent ensemble. Disons que c'est pratiquement du tuyau.
10: D'accord. Alors si c'est du tuyau, ça il faut suivre absolument, Jérémy. Jérémy, t'aimes bien plutôt les histoires qui sont un peu tuyau?
9: Oui, oui.
10: Oh bah ça tombe bien, alors après le journal, n'oublie pas de regarder les Feux de l'amour. Ensuite,
9: je n'y manquerai pas.
10: Alors qu'est-ce qu'il y a d'autre encore? Qu'est-ce que tu conseilles? Ah, un petit renard quand même, le renard quand
3: ah
10: même.
3: Ah oui, bah si on connaît pas la série,
10: Jérémy, question. Surtout que c'est des épisodes, c'est pas besoin de suivre, hein.
3: Non,
10: c'est pas suite. Jérémy, est-ce que t'as déjà parlé du renard?
9: Ma mère, elle en parle des fois.
10: Bon, alors, qu'est-ce que c'est que le renard et sur quelle chaîne, Françoise?
3: Le renard, c'est sur, si je me trompe pas, c'est sur la 3.
10: C'est sur la 3, ouais, sur France 3. Et de quoi ça parle, le renard?
3: Ben, c'est une série policière.
10: Ouais, c'est quoi comme style? C'est par rapport à Derek, est-ce qu'il est plus nerveux que Derek? Il est plus vieux, plus jeune?
3: Disons que sur le renard, bon, bah, disons que on peut pas comparer Derek avec le renard.
10: Pourquoi?
3: Parce que, bon, bah, déjà, Derek... c'est un inspecteur de police.
10: Ouais.
3: Et le renard, ce serait plutôt détective.
10: Tu entends bien, Jérémy?
9: Ouais.
10: Tu comprends la différence?
9: Ouais.
10: Alors, qu'est-ce qu'il y a d'autre comme différence entre le renard et Derek?
3: Je viens de te dire, Derek, c'est, c'est plutôt policier, ça fait comme genre Columbo.
10: Ouais.
3: Donc, qui enquête.
10: Ouais.
3: Que le renard, c'est plutôt détective.
10: Ah, c'est un peu comme le rebelle.
3: Voilà.
10: Voilà, alors le renard et le rebelle, alors qu'est-ce qu'il y a à voir?
3: Bah, le rebelle, disons que lui, il est recherché par la loi. Qu'il est accusé d'avoir tué sa femme.
10: Ouais.
3: Donc, et en même temps, c'est un chasseur de primes.
10: Est-ce que tu suis un petit peu l'affaire, Jérémy?
9: Ouais, je commence un petit peu à m'embrouiller.
10: D'accord, le renard, j'ai bien compris. Le renard est un chasseur de primes, c'est ça?
3: Non,
9: le renard, il est chassé par la loi.
10: Non, il est chassé par la loi, le renard,
3: c'est ça?
10: Non, il est chassé, mais attention, hein, il est chassé, ça dépend de la saison. Hein. qu'est-ce que tu conseilles de regarder? Si à Jérémy, tu devais lui dire, Jérémy, par exemple, il a le temps de regarder qu'une seule série, laquelle? Si tu devais en choisir qu'une, Françoise?
3: Si je devais en choisir une... Donc moi je prendrais...
10: Celle que t'as regardée depuis le début, celle que tu conseilles aux gens de regarder un jour.
3: Les Feux de l'amour.
10: Pas Dallas.
3: Non.
10: Les Feux de l'amour.
3: Les Feux de l'amour.
10: Pourquoi? Parce que tu dis que c'est ce qui est le truc le plus tuyau,
3: Non, parce que... oui, d'accord, mais parce que sur les Feux de l'amour, il y a quand même une histoire d'héritage là. On vient d'arriver sur un héritage.
9: Ouais.
3: Mais
10: ça commence à être chaud là, on en est au 700e épisode, ça commence à chauffer là. Tu me diras, les Feux de l'amour, il était peut-être temps que ça chauffe un peu là, au bout du 700e, il peut y avoir une histoire d'héritage.
3: Oui, parce qu'on croit que Victor Human est mort. Et en fait, quand il n'est pas mort.
10: Ah bon?
3: Personne ne le sait, mais il a laissé un testament justement qui doit être ouvert demain. En principe, et tout le monde veut savoir exactement c'est qui va hériter de la société Human.
10: Donc demain,
3: tout le monde sur les Feux de l'amour.
10: À quelle heure les Feux de l'amour, Françoise?
3: Juste après les informations, après la météo.
10: D'accord, donc c'est sur France 2.
3: Non, première.
10: Sur TF1, c'est donc à 13h40, de 13h30.
3: Voilà, environ,
10: ouais. Aux alentours de 13h30.
3: Juste après la météo.
10: 13h30, 13h45. Donc, Jérémy.
9: Ouais.
10: Demain, entre 13h30 et 14h, tu fais quoi?
9: Ben, je regarde la télé.
10: Voilà, ne bougez surtout pas, la radio libre de la nuit continue. Vous pouvez encore appeler, mademoiselle, on sait jamais. Peut-être que j'aurai besoin de vos services au 0870-5000 ou 0803-08-5000. Alors, on va écouter. On va comparer. T'es toujours là, bébé? Oh, les gamines!
3: Elles sont énervées, ça y est.
10: Oh, les gamines!
11: Ouais.
10: Bah oui, les gamines, oui, ça fait. Pas trop au début, c'est surtout après. Hein.
12: Écoute bien.
10: Bon, alors. 1, 2, 3. Salut, c'est Star System!
3: Salut, c'est Gaël!
10: Non, faut plus vite. On recommence. Salut, c'est Star System! Bon, qu'est-ce qu'il y a? 2, 3. Salut, c'est Star System!
3: Salut, c'est Gaël!
13: Salut, c'est Manu!
14: Salut, c'est Fildar!
13: Salut, c'est Mike du Star System! Et nous avons décidé de tout faire pour notre téléphonie. Alors, écoute bien et enregistre. 3, 4, c'est Star System!

0: très bientôt. Alors, on écoute. Voilà. Donc ça donne ça, et on réécoute maintenant Alliage.
1: Salut, c'est Alliage.
2: Salut, c'est Brian.
3: Salut, c'est Roman.
4: Salut, c'est Quentin.
5: Salut, c'est Steven du groupe Alliage.
4: Spécialement pour Trop Cool, voici un message pour mettre sur ton répondeur.
3: Attention, c'est à toi d'enregistrer après le bip.
0: Attends, je vais le remettre, c'est trop dommage.
1: Salut, c'est Alliage.
4: Salut, c'est Brian.
3: Salut, c'est Roman.
4: Salut, c'est Quentin.
5: Salut, c'est Steven du groupe Alliage.
4: Spécialement pour Trop Cool, voici un message pour mettre sur ton répondeur.
3: Attention, c'est à toi d'enregistrer après le bip.
5: Salut, c'est Alliage. Il n'y a personne pour le moment, alors laissez votre message. À bientôt.
3: Gros bisous pour toutes les lectrices de Trop Cool.
4: À toutes les fans de Trop Cool, bonne lecture et à très bientôt.
1: Ciao.
6: On a oublié le ciao.
0: Attends, on va réécouter la note. Attends, c'est trop drôle. Excellent. 3.
7: Salut, c'est Star System.
6: Salut, c'est Gaël.
8: Salut, c'est Manu.
9: Salut, c'est Filda.
10: Salut, c'est Mike du Star System. Et nous avons décidé de te faire un pendant téléphonique. Alors, écoute bien et enregistre.
4: 3,
10: 4, c'est Star System, System. Il n'y a personne. Alors, on va devoir appeler.
0: Je te rappelle ça.
10: On salue tous les auditeurs qui courent Star System. Et bientôt, n'oubliez pas que le tournée est très bientôt.
0: Alors, on écoute. Voilà, excellent. On se remet une dernière fois. Attention, le meilleur quand même.
1: Salut, c'est Alliage.
4: Salut, c'est Brian.
3: Salut, c'est
4: Quentin.
5: Salut, c'est Steven du groupe Alliage.
4: Spécialement pour Trop Cool, voici un message pour mettre sur ton répondeur.
3: Attention, c'est à toi d'enregistrer après le bip.
5: Salut, c'est Alliage. Il n'y a personne pour le moment, alors laissez votre message. À bientôt.
1: Ciao.
3: Gros bisous pour toutes les lectrices de Trop Cool.
4: À toutes les fans de Trop Cool, bonne lecture et à très bientôt.
1: Ciao.
0: Et maintenant, on va faire quand même aussi pour ceux qui sont fans de G-Squad.
3: Trois.

0: on est meilleur que les G-Squad parce que il y en a qu'un qui sait chanter correctement, nous les quatre à pas savoir chanter.
1: Chef.
0: Oui.
1: Je sais pas si vous avez regardé cette nuit, mais ils ont diffusé Fan 2.
0: Ah bon?
1: Et en fait, ils font un concours toutes les semaines, va voir ta star préférée, et donc hier c'était Gérard des G-Squad.
0: Ah, Gérald.
1: C'est une obsession.
0: Ouais.
1: Donc Gérald, ex-G-Squad, et il a invité la petite, donc chez lui, parce qu'il a, il a un ranch avec des chevaux, tout ça.
0: Mm-hmm.
1: Et donc il a fait visiter le ranch,
0: Qu'est-ce qu'il lui a chanté?
1: Son nouveau single.
0: Ah, excellent.
1: Et il a été lui présenter son arrière-grand-mère et tout.
0: C'est un grand moment, donc allez, enfin, si vous avez pas vu, regardez.
1: Ah ouais, mais il faut enregistrer, même envoyez-nous tout ça, parce que nous, on n'a pas l'occasion, mais on pourrait rediffuser, effectivement, diffuser des extraits, même audio, simplement, ça peut être très bien. On a presque pu vous faire,

0: Ah, ça va être dur après avec un analyse de ta jambe quand même. Ok, très bien, vous ne bougez surtout pas. C'est dans 5 minutes.
1: Laisse-le, il bouffe, Gérard.
2: Non, non, Goldman, c'est pas la
3: bonne. Bon, je gère, Gérard.
2: Goldman, c'est bon.
4: Oh !
3: On nous demande c'est combien un dépannage sous un pont ? Est-ce que c'est plus cher que sur l'autoroute ?
2: Non, alors là, là ou, non, mais j'ai prévenu. Sur Minitel,
3: mais non,
2: tu
3: vois, mais c'est pas pont de la Loire.
2: Non, mais
3: attends, ça n'a rien à voir. On
2: non, mais sous un pont, sur quel pont ?
3: Pont de Billancourt. Par exemple, sous un pont quelconque.
2: Ouais, mais attends, pont d'Avignon. Différents ponts.
1: Ah ouais, oui, mais sous le pont de l'Allemagne, je crois que c'est gratuit parce que c'est un corbillard qui revient.
2: Bon, Steve, s'il te plaît, t'es calmé.
1: Steve, calme-toi, s'il te plaît, pas Steve, tais-toi, toi.
2: Vous allez vous calmer parce qu'il y a des voix que je reconnais, d'accord? Donc, Baby Sitter.
1: Pour les pannes sexuelles, tu prends combien?
2: Bon, à toi, tu dégages.
5: Moins de 2005, normalement, quoi.
2: D'accord.
0: Mais c'est beaucoup moins cher que sous le pont de l'Alma, toi qui es dépanneur. Qu'est-ce que tu...
2: Bon, Fulgar, s'il te plaît.
5: Non, c'est-à-dire à l'époque, sous le pont de l'Alma, c'était plus cher parce qu'ils avaient remplacé le Zouave par une bouteille de Coca-Cola. Parce que Zouave d'aujourd'hui, je sais pas si tu te rappelles du slogan de l'époque.
3: Gérard, j'ai aussi une réaction Minitel, un témoignage de Yo-Yo, qui dit, moi j'ai eu un accident fin août avec ma Fiat Uno blanche et ça m'a coûté 2500 balles.
2: Là, je vais te dire une chose, tu vois, Manu, s'il te plaît, tu as calmé ces questions Minitel parce que j'en ai ras-le-bol. Ou sinon, le Minitel, on va le couper.
3: Pourquoi, c'est à quoi de méchant?
2: Non, parce que Fiat Uno, ça a un rapport avec... d'accord.
3: Ah, je savais pas.
0: Vous êtes à l'antenne, vous êtes à l'antenne.
2: Toi, c'est pareil, on va se calmer.
0: Vous êtes à l'antenne, merci.
2: Par exemple, quelqu'un vient te dépanner que t'es en pleine cambrousse et que t'es en panne avec ta batterie, que personne n'a de cosse pour...
1: C'est quoi, t'as des cosses?
2: Oh, des cosses, c'est pour faire quoi?
1: Ouais, c'est Steve, moi je suis allé en Irlande du Nord.
2: Ok,
1: des cosses, c'est pas mal aussi.
0: Ah ouais.
1: Donc les gens sont un peu plus distants.
0: Bon, Gérard, c'est quoi des cosses? Explique.
2: Des cosses, c'est des trucs qui vont sur la batterie pour pouvoir la démarrer.
6: Salut à tous.
7: Salut,
3: Nardali.
6: Ça va, c'est bien.
3: Excusez-moi, il y a un témoignage sur les Minitel, encore Yo-Yo. Oui. Où on nous dit qu'on peut se faire refaire le pot pour 250 balles au bois de Boulogne, il n'y a pas de problème.
2: Bon, alors le Minitel, tu sais ce que tu vas me faire? Tu vas me couper parce que j'en ai marre. Je commence à en avoir marre entre Steve et Baby Sitter.
1: Qu'est-ce que t'as gueulé là? Tu commences à me saouler, hein? Toujours.
2: Ouais, si t'es pas content, tu dégages, ok?
6: Eh, faut arrêter les enfers, hein?
2: Delphine! Eh! Non, mais attends!
6: Attendez,
2: Delphine! Apparemment, je crois que vous avez pas compris mardi!
0: Non mais on peut rien faire, c'est toi qui a pas compris.
8: On va être obligé d'abréger à 3 heures parce que c'est tu gueules, il y a pas de mouvement par rapport à il y a 15 jours, il y a une semaine tu rigolais là ce soir, c'est n'importe quoi.
2: Ouais, mais pourquoi?
8: Mais t'es de mauvais poil.
2: Steve, on l'a eu la semaine dernière et Baby Sitter, c'est des habituels. Alors j'en ai ras-le-bol. Alors maintenant on va mettre un disque et vous me changez toute la liste. Merci.
9: Ouais, comment qu'on fait? Comment on fait si on est à cheval sur l'autoroute?
10: Voilà, ouais.
11: Non, mais ça, je peux pas vous
12: ça,
11: dire.
12: C'est une bonne question, Françoise.
11: Ça, c'est une très bonne question.
13: Là, t'appelles un dépanneur pour chevaux?
11: Voilà.
9: T'appelles
11: le service hippique.
13: Non, un dépanneur de deux chevaux.
2: Pourquoi il n'y a pas des dépanneurs de coccinelles?
13: Parce que c'est pas la saison.
2: Alors, pour une... Non, mais moi, ça y est, c'est que mon cœur, il est pris.
9: Ah ouais, hein? Non, fait, hein. Non, mais tu l'aimes, François, ça se voit. François, ça se voit.
11: La petite Françoise adorée.
9: Ouais,
13: oui, mais je crois que bientôt, Sandy, elle va dégager, hein.
11: Non, Sandy,
9: c'est très bien.
11: Donc alors, Françoise, pourquoi?
13: Sandy, elle garde les mômes.
11: Donc alors, Fanta.
9: Bah, j'ai bien répondu, j'ai dit que si c'était pas le dépanneur, pourquoi j'aurais des fantasmes?
11: D'accord. Cécile?
14: Oui, moi j'ai déjà eu des fantasmes.
11: Et ça a duré combien de temps?
14: Bah, encore maintenant, jusqu'à maintenant, 3 minutes.
11: Ça a duré combien de temps à peu près?
14: 2 jours. Tout le temps!
15: Oh là là!
14: J'en fantasme encore! Moi ça fait un an.
11: Ok. Sébastien, t'as répondu?
1: Ah bon? Ouais, bah. j'avais dit que j'attendais 5 minutes, ouais.
3: T'es déjà tombé en panne avec ton pot? Quand t'étais camionneur, tu t'es tombé en panne avec ton pot?
1: Non,
3: jamais.
13: T'as jamais eu de panne de pot?
14: Jamais.
3: Là, il y a pas de problème, là.
13: Laisse tomber.
3: On est pas Minitel, ouais, sur l'IRC Fun Radio. On nous demande si t'avais des fantasmes avec les routiers ou si t'en as toujours.
1: Non.
11: Non, je.
13: J'en sais si t'as pas voulu le camion d'un autre ou.
11: Non, je. J'ai toujours des rapports avec certains chauffeurs routiers que j'ai connus.
13: Mais tu mets des préservatifs quand même.
11: Non, mais je garde contact. Aussi. Non, mais pas pour l'amour. Je garde contact avec eux pour discuter
13: en toute amitié.
11: Comme ça.
2: Oh non, mais
14: bah, non.
11: Ça commence à bien faire. Gérard,
13: c'est pas grave, tu peux la répéter une fois.
11: Rappelez-vous un dépanneur pour une baguette de pain, cigarette, CD, etc.
1: Ouais, quand j'ai plus à boire, par exemple.
11: C'est-à-dire
1: Du vin.
11: Bon, allez hop.
13: Non, mais si je peux pas, tout gérer, Gérard.
11: Oh, la stifo Gérard.
13: Non, non, faut... Attends, il y a une coutume pour la
11: baie. Allez hop. Là, tu me le vires, c'est ça. L'autre, il appelle pour des bouteilles de vin, c'est pas la peine.
13: Qu'est-ce qu'il a dit, Sucette?
11: Allez, hop. Il a dit qu'il appelle un dépanneur pour une bouteille de vin. Allez, hop, c'est bon. Bonne nuit.
1: Une question avant de partir.
11: Non. Il n'y a pas de question.
14: Hé, Gérard.
11: Quoi?
14: À quelle saison les nains sont-ils le plus heureux?
11: En été.
14: Non, en hiver. Au printemps.
11: Pourquoi?
14: Parce que ils bourgeonnent. Ils sont contents parce que ça leur chatouille les couilles.
11: Ouais, et puis ils bourgeonnent. Donc, on fait la petite conclusion. Donc,
0: C'est qui le nom de l'homme politique?
4: Non,
0: je m'en souviens pas, moi, personnellement.
4: J'ai beaucoup de choses à dire au début.
0: Bon, alors, Stéphane, on va accueillir également Alain Lebec qui est avec nous de Versailles.
4: Alain Lebec, ça fait longtemps que je ne l'ai pas vu.
0: Bah, moi non plus, ça va, Alain?
4: Bonsoir, Alain.
1: Comment Alain? Ça va?
0: Attends, oui. Stéphane qui commence à imiter Alain Lebeg. Ça va, Alain?
1: Ouais, ça va.
4: Alain,
0: attends, Stéphane, on va essayer de prendre des nouvelles un petit peu de Alain. Alain, qu'est-ce que tu deviens?
1: Ouais, rien.
0: D'accord, donc tout va bien?
1: Ouais, donc, tranquille.
0: Pas de métier. Toujours pas de boulot?
1: Non.
0: Pas de nana? Pas de nana?
1: Si.
0: Bon, ah merde! Ben, ça va pas si bien que ça, merde!
1: Eh oui.
0: Oh, je suis désolé.
1: Pourquoi?
0: Bah, je pouvais pas savoir. Moi, je pensais que t'étais heureux, que t'avais pas de métier, pas de nana, j'en sais rien. Merde. Oh, je suis désolé, je voulais vraiment pas...
1: Non, ça va.
0: Tu m'en veux pas?
1: Bah ouais, tranquille.
0: Je suis désolé, je te poserai plus cette question. Hein.
1: Oh non, ça va.
0: Non, donc, désolé. Donc, t'es heureux?
1: Ouais.
0: Oh, merde. Oh, je suis désolé, Alain. Je pouvais pas savoir que t'étais heureux, je te jure. Je t'aurais jamais posé cette question.
4: Trouver une femme.
1: Bah oui.
0: Ouais, il a trouvé une femme.
4: Et comme Gérard.
0: Ça fait combien de temps que t'es avec Alain? Attends, Stéphane, s'il te plaît. Ça fait combien de temps, Alain, que t'es avec elle?
1: Deux mois? Ouais.
0: Vous avez fait l'amour?
1: Ah bah oui.
0: Grave.
1: Ah ouais.
0: D'accord, ok. Tu bégayes quand tu lui dis que tu l'aimes dans le creux de l'oreille pendant que tu la sautes?
1: Non.
0: Trop tard. Le mec, il veut dire qu'il a envie d'éjaculer le géant. Au bout d'une heure, mais qu'est-ce que vous voulez me dire? Je t'aime. Voilà, c'est tout comme ça. Bon, Alain, t'as une petite blague à me raconter ou pas, là?
1: Non.
0: T'as pas de petites histoires drôles? Tu parles pas beaucoup quand même quand tu viens sur l'antenne, hein?
1: Non, ça va.
4: Mec, tout le temps, comment tu veux?
0: Ouais, non, mais quand même, non, moi j'ai déjà discuté avec Alain, à la loco.
1: Ouais.
0: Ah, et on avait quand même réussi à faire des petits trucs sympas quand même. Quand même, je me souviens bien. En 1986, quand même, tu te souviens?
1: Ouais.
0: À la Légion, Alain, il est arrivé. Bonjour, tout le monde. Ça. Voilà. Bon, tes chiens vont bien?
1: Ouais.
0: Bon, alors. Pardon?
1: J'ai une chienne, c'est tout.
0: Ah, t'as une chienne, c'est tout, d'accord. Okay. Ouais. Stéphane, tu voulais donc gueuler un petit peu. Pourquoi tu veux gueuler? Qu'est-ce que tu
4: veux? Alors, j'ai deux fois...
0: Ouh là là, deux fois 2 grammes d'alcool, c'est-à-dire 4 grammes.
4: Deux fois, je me fais braquer par un kangourou.
0: Tu t'es fait braquer par un kangourou?
4: Oui, un kangourou, c'est un voleur pour moi.
0: D'accord, vas-y, raconte-moi et Alain, t'es avec nous. Hein.
4: J'arrive du supermarché.
0: Ouais.
4: Je prends les deux sacs.
0: Je rappelle que vous pouvez nous appeler au 0803 0800.
4: Un mec, il passe derrière moi.
0: Ok.
4: J'ai pas entendu, il était avec des baskets ou je sais pas quoi.
0: Ouais.
4: Et des trucs qui font pas
0: de bruit. D'accord.
4: Alors, il m'a mis la pointe du couteau dans le dos. Il m'a dit, je nique ta mère. Tourne-toi pas.
0: Voilà, quand il dit tourne-toi pas, ça veut dire te retourne pas, je traduis.
4: J'ai pris le machin.
8: Qu'est-ce qu'il t'a dit? Qu'est-ce qu'il t'a dit exactement, le mec, au début, toi? Qu'est-ce qu'il t'a dit au début, Stéphane? Il t'a dit que tu ne tournes pas?
4: Oui, oui.
8: D'accord.
4: Il a fait à trois personnes maintenant et j'ai dit au commissaire de Colombes. Monsieur le commissaire de Colombes, je vous ai vu, je vous ai parlé, je vous ai dit, j'étais attaqué deux fois dans les deux mois.
8: Ouais.
4: Et monsieur, je vous dis, je dis pas votre nom.
8: Je comprends rien pour le moment.
4: Efficace.
8: Tout va bien.
4: Vous êtes très bien.
8: Pas de panique.
4: Et
8: vous êtes sur la bonne fréquence.
4: Je vous admire.
8: Si vous ne comprenez rien, tout est normal. Il est normal que vous ne compreniez pas. Je parle aux auditeurs en même temps que j'écoute ce que tu dis.
4: J'aime la sécurité dans tous les pays de toute la France.
8: Oui, surtout,
4: la métropole.
8: Surtout dans les supermarchés. Je pense qu'il n'est pas normal que...
4: Mais il vient par derrière.
8: Oui, tout à fait.
4: Il dit, je te nique par derrière.
8: Parce qu'il a envie de
4: t'enculer. Il dit, je te nique par derrière.
8: Parce que c'est un mec qui voulait t'enculer. Il voulait t'enculer avec un flingue.
4: Quoi?
8: Il voulait t'enculer avec un flingue.
4: Mais il a pris le porte-monnaie.
8: Oh bah il n'y avait pas grand-chose alors, hein, ça va.
4: J'aime bien la chanson de Françoise, de Bobby Lapointe.
8: Oui.
4: Et Françoise.
8: Oui, ça n'a pas grand-chose à voir avec ce que tu étais en train de dire, Stéphane. Vas-y, chante.
4: Chante. J'étais avec Charles Pasqua.
8: Oui, bien sûr, chante, Stéphane. Chante Françoise, vas-y.
4: Chante.
8: Françoise.
4: Eh ben, Françoise. Et bois, la framboise, François, c'est notre pays, François, j'aime bien que Max m'aime.
8: Ah oui, ça parle. Ah là, c'est plus la chanson de Bobby Lapointe, hein?
4: Non, parce qu'on va dire aïe.
8: D'accord, ok.
4: J'ai autre chose.
8: Alors vas-y. Ouais. Combien t'as bu? T'as pu coller ce soir?
4: Je bois pas, je bois que de l'eau.
8: Oui, c'est ça, tu bois que de l'eau.
4: Je conseille de l'eau à tout le monde.
8: Oui, c'est ça, enfin, sauf à toi apparemment. Hein.
4: Qui?
8: Non, toi tu conseilles.
4: Moi je suis Steven.
8: Voilà, lui il suce les goulots alors que vous buvez de l'eau.

0: Oh là là là là là là là. Ah oui. Phénoménal.
1: Ah mais ça c'est la version à Stéphane. Phénoménal. La la la la.
0: Gentil.
1: Ouais.
0: François gentil.
1: Alain.
0: Jean.
1: Voilà.
0: Anna et Boyan. Et je suis Stéphano qui boit des pinots et Gérard qui boit.
1: Ouh là là là là là là là là là là là là là là là là là là là là là là
0: là là.
1: Ça va alors?
0: On est
1: tranquille?
0: Bien?
1: Oui, on est très bien.
0: On est bien?
1: Ça va alors?
0: Ouais, j'étais au sol.
1: En forme?
0: De l'agriculture.
1: J'entends pas, là, plus fort.
0: J'entends
1: rien.
2: Ouais, ça va.
0: Monsieur le ministre de la Culture.
1: T'as vu des films,
0: j'ai rencontré.
1: T'as vu des films dernièrement, là?
0: Monsieur le président.
1: T'es allé au cinéma, là?
0: J'ai pris un agneau dans les mains.
1: Est-ce que t'es allé au cinéma?
0: J'ai vu le ministre de la Culture.
1: Alain,
2: oui.
1: Est-ce que tu es allé au cinéma dernièrement? Est-ce que tu es allé au cinéma dernièrement?
2: Non.
1: Et t'as vu quoi?
2: Hein?
1: T'as vu quoi?
0: Hein?
1: Il aime t'as vu quoi?
0: Il aime les voix.
1: T'es sourd ou quoi?
2: Bah non.
1: Bah si.
0: Bah oui, il aime les voix.
1: Là, tu m'entends,
0: hein? Les...
1: Est-ce que t'es déjà allé au cinéma, là?
0: Non.
1: Qu'est-ce que t'as vu dernièrement, là?
2: Oh là là.
1: Alors merci, bonne soirée. Oui, alors Stéphane.
0: Ouais.
1: Bonne soirée à toi.
0: Salut.
1: Bonne bourre, amuse-toi bien. À très bientôt, Alain. Pardon, Stéphane, salut, bonne soirée, on peut l'enlever. Alain, tu voulais rajouter un petit truc?
2: Voilà. J'ai reçu une lettre.
1: Ouh là là là là.
2: À cause de Gérard.
1: Ouais.
2: Gérard, le mariage.
1: Oui.
2: Voilà, bon, alors.
3: Il y avait quoi? Parce que le pire, c'est que il y a la fameuse chemise à côté de lui de tous les monsieur madame qu'on a fait. Quand tu demandes à Manu, tu te souviens de ce qu'on a fait? Non, faut que je m'en souviens. Alors que l'autre, il est à 10 cm, mais ça le fait chier de lever son gros cul de 80 kilos pour aller me chercher cette putain de chemise.
4: La grosse.
3: Allô, la grosse. Putain, c'était bon ça.
4: Le porc. C'était drôle.
3: On l'a pas fait le porc.
4: Si, on l'a fait le porc.
3: Et on a fait le porc.
4: Mais oui.
3: Ah bah je me souviens de monsieur madame Meunier, effectivement. Je me souviens de monsieur madame.
5: Il avait le gland.
3: Hein?
2: Il y a le gros.
5: Le gland, il y avait...
3: Le gland?
5: Ouais.
3: Il n'y avait pas l'aveugle ou le sourd, je sais pas quoi?
5: Si, le sourd, le muet.
3: Le muet.
5: Bernardo.
3: Putain, c'était
5: ouais,
3: fort.
5: Bernardo, ouais.
3: Tu te souviens, Arnaud, le muet ou Bernardo? Et on faisait tous les signes de Zorro. Allô, le muet? Alors c'était, allô, Bernardo? Non, c'était, allô, le muet? Alors le mec disait oui, puis à ce moment-là, je lui disais... C'est comme Bernardo, c'est genre le mec qui lui fait des signes et tout, parce qu'il parle pas. Allô, le muet? Tiens, fais-moi monsieur le muet.
5: Ouais, bah oui.
3: Allez, balance.
5: Ah, attends, alors.
3: Ça y est, Philippe se réveille, il va donner un coup de main à Manu.
4: Non, parce que, bon...
5: Bah non, mais bon,
3: tout est mélangé,
5: le
3: gland,
5: le cul, la goutte, clochard, bonjour.
3: La crotte, le guet.
5: Le sourd. Le gland, du gland, tiens, du gland.
3: Putain, ça va trop vite, vas-y, qui dit mieux? Attention les enchères, on y va.
5: Le muet.
3: Non, ouais, le muet, ouais.
6: Ah non, c'est le fourré.
3: Allez, on y va là, putain, monsieur, madame...
5: On y va, je range ma pochette.
3: Le muet, oh là, l'autre, il veut que ça soit bien rangé, c'est normal.
5: Ah ouais, non. Bah ouais, après je retrouve plus rien.
3: Alors attention, pour ceux qui nous écoutent, comme ça, pour le fun, n'oubliez pas qu'il y a le hit parade de Ricky Larsen quand même. Je sais pas si Arnaud, tu suis ça attentivement tous les lundis.
2: Bah, j'essaye, ouais.
3: D'accord, est-ce que t'as acheté la compilation de Ricky Larsen, la grosse stuff?
2: Ouais, je l'ai.
3: Non, tu l'as acheté, menteur. Tu l'as pas acheté, arrête de me mentir, ça se voit sur ton regard, putain, mais ça s'entend sur l'intonation de votre voix.
2: Je l'ai dans l'esprit.
3: Ouais, tu l'as dans l'esprit, il faut l'avoir dans ton bac. Faut l'avoir dans le porte-monnaie, putain, ce bande de salopards. Enfin, je dis ça, c'est pour lui. Hein.
2: Non, mais je vais l'acheter, c'est sûr.
3: Bah, j'espère pour les fêtes de Noël, ça marche bien, en plus, profitez-en, il y en aura peut-être plus, il y en a que 60 000.
2: Ouais, pour ma petite sœur, parce qu'elle adore ça.
3: Eh ben, par exemple, faut lui offrir, ça c'est gagné d'avance, ça c'est un beau cadeau, ça.
2: Je pensais faire un go de Miché, mais.
3: C'est pareil, tu sais, après elle prendra la pochette, elle se la foutra. Oui. Allô, le muet?
7: Franck Lemay, oui.
3: Oui.
7: Et là, comment?
8: Oui.
3: Oui ou pas?
8: Oui.
3: C'est le muet?
8: Oui.
3: 3. Bon, j'ai mal aux mains, c'est bon. Faut raccrocher maintenant. Terminé, gag, terminé.
9: Attention, attention, gag est terminé, raccrochez, gag est terminé, je regrette, gag est terminé, vous pouvez raccrocher.
2: Ouais, c'est son planté, ils ont
9: je,
2: monsieur le...
9: Je répète, monsieur,
3: putain, j'ai mal à la main. Ah, quand même, ça y est, oh là là, j'ai la main rouge. Oh, heureusement que je vais à Moving. Oh, j'y suis allé ce matin, heureusement que Fred, il m'a fait travailler les mains. Hein. C'était ça qu'on faisait avec monsieur et madame?
10: Bah oui.
3: Ah bon, c'est étonnant, ça. Avec
10: bah
3: le
10: oui.
3: muet, avec bah le
10: oui,
3: muet,
10: oui.
3: Bernardo?
10: Bah oui.
3: Oh, ça tombe, c'est moins bien qu'avant, Arnaud, hein.
2: Ah ouais.
3: Hein?
2: Bah ça marche plus comme
3: ouais, fais-moi un petit Delon.
5: Oh putain!
3: Ah putain, ta gueule, putain, tu fais ton job, point barre. Putain, c'est dingue, Arnaud, c'est qui? Toi, on parlait des grèves tout à l'heure, je me demande si un jour il va pas y avoir une grève de l'assistant qui va me tomber sur le coin de la gueule. Putain, maintenant ils ont tellement l'habitude à ce qu'il faut préparer. Il faut que. Tu sais, il y a une fiche, tu sais comment on appelle ça? Une
5: feuille de route.
3: C'est une feuille de route, une sorte de semi-conducteur, tu vois, Arnaud?
2: Ouais.
3: Donc je lis par exemple, je lis hein, 20 décembre et puis il y a à peu près tout ce qu'on va faire de prévu.
2: Ouais.
3: Et là ce que je suis en train de faire c'est donc de la libre antenne, du spontané, du vrai, du direct. Donc c'est pas prévu. Et ça c'est les agaces. Parce
2: qu'il aurait fallu que je
3: leur dise vers 19h. Bon, ce qui va se passer, c'est que je vais prendre un auditeur, on va discuter avec lui, puis d'un coup je vais l'emmener vers oh, les bons vieux souvenirs des monsieur et madame, et à ce moment-là je risque de revenir sur monsieur et madame Delon et de faire croire que c'est improvisé, que vous allez chercher dans les trucs alors que tout est préparé.
10: Non, okay,
3: et ça maintenant il faut préparer, parce que ça maintenant monsieur et mais les deux monsieur ne veulent plus improviser. Parce que là ils sont en train de chercher, c'est de la paperasse,
5: bah oui, bah oui.
3: Ils ont besoin de faire de l'administration. Et ce qui va se passer à minuit, c'est qu'il va y avoir une crise, il va y avoir réunion. Ouais, Max, t'es plus comme avant, maintenant tu fais de l'impro, alors que bon, finalement, personne le sait, mais ton émission elle est hyper préparée, nous on bosse dessus toute la journée. Si tu décides un jour de revenir sur des vieux monsieur et madame, tu le dis avant, faut qu'on prépare. Nous on a tout, regarde les maths, ça c'est même. Ça prouve que c'est pas rangé.
5: Mais si, c'est rangé, mais
3: non, mais tu mélanges les monsieur et madame avec les homonymes et puis c'est tout.
5: C'est la même chose.
3: Bah ouais, bah tu mélanges, c'est pas bon, il faut mettre les stars et les monsieur et madame.
10: Il y avait la cloche aussi qui était drôle.
3: Ouais. La cloche?
10: T'es pas sonné?
3: Ouais, je t'ai pas sonné, ouais. Ça, on l'avait fait ça, Arnaud. Monsieur, madame, la cloche, t'es pas sonné.
2: Ouais.
3: Ah ouais, c'était bon ça.
2: Excellent, ouais.
3: Ouais, tiens. Mmh. On va accueillir aussi Victor. T'es avec nous, Victor, 16 ans, ça va?
11: Ouais.
3: Ouais, bon, Victor, t'écoutes tout ce qui se passe là?
11: Ouais, bien sûr. Ouais.
3: C'est énorme hein, ce qui se passe en ce moment. C'est de l'impro total.
5: Ça, c'est énorme, ouais.
3: C'est la bonne vieille époque. C'est-à-dire qu'on parle pour ne rien dire. On reste des heures
11: Tant mieux, c'est bien.
3: Ouais, c'est ça qui est bien. C'est que. Ouais. Mais comme je parle vite et que je compte tous les blancs, finalement, on s'aperçoit en fin d'émission. On se dit, bon, si on gratte un peu dans ce qui s'est passé pendant ces 3 heures, mais il s'est rien passé. Mais finalement, comme ça parle vite et que tout ça, c'est ce que j'expliquais. Les gens, ils ont pas le temps de se dire, putain, mais c'est chiant. C'est que ça va trop vite.
11: Justement,
3: ça va trop vite. Voilà, exactement. Comme ça, on s'ennuie pas. Exactement, Victor.
11: Voilà.
3: Tu les as les monsieur?
5: Non, j'ai pas de long. Non.
3: Putain, mais qu'est-ce que c'est que c'est? Vous me chiez au Maroc là. C'est-à-dire que c'est même pas. C'est quoi? C'est juste. J'avais même pas envie de le faire. C'est exactement. J'avais envie de vous tester. C'est tout.
5: Ouais,
3: je voulais voir. Je voulais voir.
5: Ça va.
3: Je voulais voir comment c'était fait.
10: T'as les copies d'Henry Comic ou pas?
3: Non, mais oui. Ça.
5: Ah bah alors toi.
3: Tu veux qu'on l'appelle Henry Comic qui te sort les meilleures blagues?
10: Non, c'est bon, on va pas le déranger, il est tard.
3: Ouais, il est tard. Non, mais tu peux le déranger.
10: C'est juste pour savoir, c'est juste pour savoir.
3: Moi je sais qu'Henry Comic, tu peux l'appeler à n'importe quelle heure, il a toujours ses vieilles blagues. Hein.
10: Ouais.
3: Il n'y a pas
5: on
3: de problème.
5: On peut faire des Meuniers et des Le Gros aussi,
3: hein,
5: par contre. Je disais, on peut faire des Meuniers et des Le Gros si tu veux.
3: Bon, bah, c'est...
10: De la cloche.
3: Non, mais non, c'était Delon.
10: Ah, mais Delon.
5: Bah oui,
10: mais
5: bon,
3: on réveille pas un flic qui dort.
10: Il est en Asie, là.
3: Tu connaissais ça, Victor et ce... Arnaud, ce film, On réveille pas un flic qui dort, qui est passé à la télé?
2: Ouais.
3: Tu décroches, allô, monsieur Delon. Ouais, de toute façon, on réveille pas. Vous dormiez, ouais, de toute façon, on réveille pas un flic qui dort. Puis c'est tout, puis tu raccroches, le gars qui est terminé, emballé, c'est pesé.
2: Ouais.
3: Bon, appelle, tu t'appelles Fildar. Tu fais un monsieur Delon.
5: Allez, c'est parti.
3: On peut pas échouer comme ça devant tout le monde. Hein. Parce qu'après, Victor et Arnaud, ça va papoter dans les cours des lycées et tout. Ouais, t'as écouté Max et tout. Ils ont voulu faire des Delons, ils sont même pas organisés. Bon, on appelle un monsieur madame Delon dans le studio. Direct. Allez, vas-y. On y va, Arnaud?
2: Vas-y, fais.
8: Allô?
3: Oui, allô, monsieur Delon?
8: Oui.
3: Vous dormiez?
8: Oui.
3: Ah bon, on avait pas un flic qui dort. Hein.
8: C'est Max?
3: Ouais, t'es en direct, Delon.
8: Oh putain, c'est
3: Alain cool. Delon?
8: Ouais, de loin.
3: Ouais. Ouais. Ouais, t'es en direct sur Fun.
8: Oh putain,
3: Tube. Ça va?
8: Ouais, ça va.
3: Ouais, bon, ok, super. T'as voté pour le hit parade de Ricky Larsen?
8: Pas récemment, non, mais je connais, ouais.
3: D'accord, ok. Bon, on va pas te déranger plus longtemps, on réveille pas un flic qui dort.
8: Non, et puis demain, j'ai chez le Toubib.
3: Et puis tu passes le bonjour à Borsalino.
8: Y'a pas de problème.
3: Allez, salut.
8: Salut, Capone.
3: Ciao. Capone. Et ben voilà, vous voyez, mine de rien, on peut s'en sortir comme ça, quoi. Hein. Ça peut le faire, hein.
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13: Jean-Pierre a 37 ans. Cela fait plus de 20 ans qu'il a décidé qu'il serait chanteur, mais un chanteur un peu à part, plein d'humour, loufoque et décalé. Jean-Pierre est un personnage attachant qui ne laisse pas indifférent. Il a même son petit public. Il y a quelques mois, il a même chanté en concert, invité par une grande radio nationale. Son humour a fait mouche. Le public a adoré. La salle était pleine. Jean-Pierre a déjà ses trucs de pro et ses rituels.
14: Vous faites, hein?
15: Bah, je suis en train de me faire un petit café au lait, voilà. Et ça me réchauffe un peu la voix, hein? Quand même. Vous comprenez? J'ai une voix spéciale, on m'a dit, puis une voix qui charme à la fois. Puis j'ai une tonalité différente des autres, voilà. Puis une façon de parler, une façon d'être avec moi-même.
13: Avant de répéter, Jean-Pierre doit chauffer sa voix sans pour autant se prendre au sérieux. C'est un vrai comique. Okay.
15: Faut pas monter plus haut, mais ça se travaille. Voilà. Donc je suis un chanteur comique, donc il n'y aura pas quelqu'un derrière moi qui va me respecter avec la baguette derrière, parce que je apprendrai tout seul ma voix, moi. Parce que je suis différent des autres, j'ai besoin d'aucun cours de chant. Je dis là, mais je suis sur un sol, donc il y a chanter juste, il y a chanter faux, et il y a chanter à côté des notes. Donc moi je peux marier le disco de rock'n'roll, mais aussi, je peux marier à chanter faux et être à côté des notes. C'est ce que j'ai envie de dire, voilà. Et rester drôle, surtout.
13: En d'autres termes, Jean-Pierre ne chante pas toujours très juste. Il ne sait jouer d'aucun instrument. De cela, il s'en moque. Ce qu'il veut, c'est s'amuser.
15: Briller.
14: Pourquoi vous riez, Jean-Pierre ?
15: Des tendres années. Je ris parce que ça fait marrer, c'est tout. Parce que le mec qui joue de la guitare, il sait pas jouer. Il manque des cordes, c'est pas accordé. Je fais n'importe quoi, puis je me débrouille pas mal. Hein. Je serai dans ton avenir, loin des souvenirs, pour te faire oublier.
14: Vous n'arrivez plus à vous arrêter, Jean-Pierre, pour vous parler.

suis. Comme je suis, je resterai comme je suis, et on me prendra tel que je suis, on me produira pour ce que je suis, parce que j'ai du talent. Voilà, alors comprenez bien, j'ai du talent, hein, parce que je suis taré comme mec, hein. Je suis prêt à tout, moi. Je veux réussir.

0: importante pour moi dans ma vie, bien sûr. Ça fait des années que j'attends ça. Donc il est temps. Voilà.
1: Le premier public de Jean-Pierre, son entourage, a commencé par ses copains, notamment Alain.
2: Bon, tu vas arrêter ta musique, hein. On va aller boire un verre.
3: Ouais, ok, tout de suite, Alain.
2: C'est bon.
3: Ouais.
4: Bonsoir.
2: Bonsoir.
4: Ouais, ouais, ouais. On va ressembler quelle carrière comme chanteur que je pourrais avoir. Johnny Balavoine ou marier le disco et le rock'n'roll à la fois et le comique.
2: Bon, Johnny, je pense pas, parce qu'il faut quand même être à la hauteur.
4: Ouais, voilà. Non, non, mais je te parle au niveau de ma personnalité, je veux dire.
2: Je sais pas.
4: Tu me vois un peu comme Balavoine. Le chanteur qui a de la gueule et qui défend les bonnes causes. Hein, quelques mois.
2: On peut dire ça comme ça.
4: Ah, voilà.
2: Ouais.
4: Hein. Je suis comme Balavoine, moi. Tous mes fans aiment bien ce que je fais. Ils m'ont dit, t'es comme Balavoine.
1: Jean-Pierre vit seul dans le nord de la France. Chez lui, il s'est aménagé un petit studio. Toute la journée, il fait de la musique. Ses idoles depuis toujours, Johnny Hallyday, Hervé Villard ou Gérard Lenormand.
4: Le déclic, c'était vraiment ça. Quand j'ai vu ces chanteurs-là, j'ai dit, bon, ben, je vais devenir comme eux, maman, voilà. Et c'est à la suite de ça que vous...
5: Papa.
4: C'est la suite de ça que tu m'avais acheté la guitare.
5: Ben oui, hein? Ben oui. Il se renfermait dans sa chambre quand il chantait. Il était toujours tout seul dans sa chambre à chanter. Ah oui, non. Il n'avait pas de petits copains qui venaient chanter avec lui, non, il était tout seul. On se fâchait des fois, et puis il y a des gens qui donnaient des... qui tapaient dans les murs quand il faisait du bruit l'après-midi, surtout l'après-midi. Mais après, il se calmait, hein. Fallait pas qu'il chante trop longtemps.
1: Sur ces images, Jean-Pierre a 18 ans, il pense alors à une carrière à la Johnny ou à la Balavoine, mais très vite, il se rend compte que son créneau, c'est l'humour.
4: Je ne veux pas exercer notre métier que ce métier-là. Chanteur, c'est pour moi. C'est tout. Donc c'est ma passion, c'est ma vie, ça représente toute ma vie.
6: Je voudrais...
1: Jean-Pierre n'est pas une star, mais cela ne l'a pas empêché d'écrire une chanson dédiée à ses futurs fans. Et puis s'il ne réussit pas, qu'importe, il la chantera le sourire aux lèvres à ses amis.

0: Bah, mon public, c'est large. Hein. J'ai ramassé aussi, grâce à la personnalité d'Ayam Balavoine, qui a toujours son public, bien sûr. Mais ses fans aiment mes chansons.
1: Si parfois Jean-Pierre se prend au sérieux, sa maman est là pour lui remettre les pieds sur terre.
0: Tu l'as vu, monsieur Trivo, tu connais. Bah, c'est-à-dire que je suis borné, moi,
2: oui,
0: je veux.
2: Attends,
0: mais les producteurs, il est temps qu'ils me signent quand même, j'en ai marre. Hein. Oui. Eh oh, faut pas déconner. Hein. Ils veulent de moi maintenant, on ne sait jamais. Hein.
2: Oui.
0: Moi, je suis important.
1: Quant à ses chansons, là encore une fois, c'est sa maman qui est la première à donner son avis. Jean-Pierre veut faire rire, mais ne veut pas susciter de moquerie.
0: Je vous dois tout, la récente, elle est bien celle-là.
3: Ah oui, c'est vrai.
0: Je vous dois tout, ma vie de star, mon sucre,
3: oui,
0: c'est fou. Elle
3: oui,
0: est bien,
3: c'est vrai,
0: ça,
3: oui, c'est vrai.
0: Ça, c'est un
3: bien.
0: Tube, ça.
3: Puis
0: voilà.
3: le petit lapin, là, que tu dis là.
0: Ah, je suis Jean-Pierre.
3: Ah oui,
0: elle est bien,
3: celle-là.
0: Voilà. Par contre, je ne vais pas trop, tu vois, au départ, je dis, on va sauter de ma
2: mais
0: gueule.
2: Mais si, c'est bien, c'est bien.
0: On va sauter de ma gueule.
2: C'est bien, c'est marrant.
0: En fait, il y en a très peu qui sautent de ma gueule, c'est ceux qui m'aiment pas, qui m'harcèlent, mais en fait, on aime. C'est des chansons comme ça qui vont plaire. Voilà.
3: Ah non, tu es bien. Ouais. J'aime bien celle-là.
0: Ça te fait rien.
3: Bah oui,
0: ça met de l'ambiance.
3: Bah oui.
0: Voilà.
3: Celle-là que j'aime pas, c'est celle-là que tu cries.
0: Ah, je sais, je sais.
3: Celle-là que tu cries un petit peu fort.
0: J'aime pas trop le rock'n'roll, bien sûr. Je crie beaucoup fort.
3: Rock'n'roll, oui.
0: Mais c'est le rock, c'est comme Johnny, hein, il crie fort aussi. Hein.
3: Ah oui, Johnny, voilà. Il criait avant, mais il est mieux maintenant.
0: Ouais.
3: Il est mieux maintenant.
0: C'est-à-dire, Johnny, maintenant, c'est avec le matériel qu'ils ont en technologie, ils travaillent mieux sa voix, il y a des nouveaux systèmes de mixage
3: qu'on
0: peut rendre plus mieux aujourd'hui qu'avant.
3: Il a des progrès à faire dans sa voix, mais... Il dit toujours que la voix, c'est rien. Ça s'arrange.
0: C'est ce qui fait mon charme, justement. Si tu veux ma voix, vous voulez te faire comprendre, maman, c'est ce qui fait mon charme. Et ma voix, aucun chanteur l'a dans le showbiz. Et moi, ça peut me permettre, au contraire, de réussir, d'avoir cette voix-là.
1: C'est ce que pense également Nico, un mystérieux compositeur, un original.

0: Comme lui qui a contacté Jean-Pierre il y a quelques mois et qui lui a écrit des chansons rock et décalées. Nico habite dans le sud de la France, c'est donc par téléphone qu'il travaille avec Jean-Pierre.
1: Pour faire voir comment que je travaille avec Max, quand il m'appelle.
2: Fais-nous vibrer un peu, Jean-Pierre.
3: Et maintenant, j'aimerais...

0: Code Rock, j'aime bien cette chanson. Et Code Rock, c'est vraiment un tube. Code Rock, c'est celle-là. Donc j'ai Danny Cote, moi j'ai à peu près la même tonalité que Johnny Hallyday. Et si tu peux me faire une chanson comme si tu composais pour lui. Et d'ailleurs, Écho de Rock, j'aimerais bien dans le futur chanter sur scène avec Johnny Hallyday et partager l'émotion avec lui. Car cette chanson, elle lui est très bien. Et j'oserais lui-même y laisser plus tard, comme Daniel Balavoine y avait laissé Je ne suis pas un héros. Moi d'abord, je la chante, puis plus tard, s'il veut la reprendre, je donnerai l'autorisation.
1: En attendant de chanter avec Johnny, Jean-Pierre doit répéter pour son passage à la radio demain. Mais avec lui, les choses ne sont jamais sérieuses, très longtemps.
0: Vas-y, vas-y. Tu remets le début un peu plus fort.
2: C'est bon.
0: Je vais m'entraîner, évidemment, quand même. Je vais pas me planter à fond de radio. Tiens, j'arrive. Oh, j'ai oublié le texte, quand même. Je vais chanter à ma façon là, puis même si je me gourre, qu'est-ce que c'est que ça? C'est rien. Je suis comique, moi. C'est justement parce qu'il faut que je me gourre pour qu'on me produise. Si je me gourre pas, ça va pas aller. Faut rester naturel, tel que je suis. Voilà.

0: fini pour moi. Ce qui est bien, c'est que je pourrais interpréter les chansons de Johnny et les faire. Excusez-moi. Je vais pas faire exprès. Je pourrais les faire à la Jean-Pierre Sauzet, hein. À la comique.
1: Les bacs à disques, c'est le rayon préféré de Jean-Pierre au supermarché. Jean-Pierre y passe tous ses moments libres.
0: Voilà. Mon rêve, c'est être mélangé parmi tout ce monde artistique, toutes les vedettes, voilà. Hein. Oh Marie, si tu savais. Et je suis un peu comme lui, voilà. C'est un peu mon père spirituel, comme on pourrait dire, voilà. Hein.
1: Il y a 10 ans, Jean-Pierre s'est déjà retrouvé dans les bacs. C'est Philippe Maillard, le maire de son village, qui a produit son 45 tours. Un 45 tours passé relativement inaperçu, certes, mais qui a encouragé Jean-Pierre dans sa passion. Philippe Maillard conseille Jean-Pierre avant son passage à la radio.
0: Ouais, voilà, je suis motivé par les autres, si on me motive. C'est tout. Moi, ma vie, c'est être dans les bacs. Hein.
2: Il vous étonne, Jean-Pierre ?
3: Ça fait 15 ans que je le connais. Hein. Donc c'est plus un étonnement, parce que je l'ai toujours vu un peu comme ça. Tout ce que je lui souhaite, c'est de trouver un jour la bonne clé pour qu'il puisse avoir un brin de succès.
0: Là, je me voyais déjà en haut de l'affiche, tiens, j'ai mes cheveux qui herbiquent.
1: Nous sommes vendredi, c'est le grand jour. Ce soir, Jean-Pierre va chanter sur une radio nationale. Il n'a pas dormi de la nuit. Il est à la fois impatient et anxieux.
0: La li la li la la la la. La li la li la. Rock'n'roll. Et toi, ma gueule, si tu veux me la payer, si tu veux te la payer. Non, mais j'ai pas dormi. Et puis, ben, c'est ça le métier d'artiste. Hein. C'est ça, on le fait ou on le fait pas. Hein.
1: Malgré tout, Jean-Pierre ne se départit pas de son sens de l'humour.
0: Excuse-moi, c'est que c'est. Paris, Paris, Paris, Paris dans mes rêves.
1: 20h, Jean-Pierre arrive à Paris après 3 heures de route. Il est détendu. En effet, il a déjà rencontré Max, l'animateur de l'émission de ce soir, et il est en confiance. En effet, Max l'a pris en amitié.
4: Monsieur Jean-Pierre Sauzère, on était venu avec tes disques.
0: Ça va, Max ?
4: T'es venu faire ta promo ?
0: Bien sûr !
4: Bah, c'est bien ça.
0: Oh là là !
4: Y'a que du tube ?
0: Ouais.
4: T'es sûr ?
0: J'ai 1 million d'euros là-dedans.
4: T'es chaud pour ce soir ?
0: Ouais, très chaud.
4: Ouais, comment va ?
0: Très bien, et toi ?
4: Maestro !
0: Ok.
4: Bah, ça fait plaisir de te voir.
0: Moi aussi, ça fait plaisir.
4: T'es bien, hein ?
0: Ouais.
4: Hein ?
0: Ouais.
4: Vas-y, montre. Allez, Jean-Pierre Sauzère, t'as de la force, hein. Pousse-toi, regarde.
0: Il y a un système, non ?
4: Regarde. Avec un petit doigt.
0: Ah, d'accord.
4: Sacré Jean-Pierre. Alors ?
0: Content de te voir, Max.
4: Bah oui. T'es bien avec ton honorage, j'espère que t'as ton forfait.
5: Un soir, il est arrivé sur l'antenne en me disant qu'il cherchait un producteur. Je lui demande de chanter et là, il m'a interprété un titre qui s'appelait Super Disco. Alors ça faisait un truc super disco, super son. Puis bon, il est parti en vrille comme ça. Après, on a chanté un deuxième, puis un troisième. Et puis j'ai vu qu'il y avait un côté, pour être sérieux, il y avait un côté deuxième degré que j'avais pris, que je trouvais plutôt sympa. Puis je me suis dit quand même, c'est quelqu'un qui vraiment veut réussir dans le milieu et qui cherche réellement un producteur. C'est pas que de la mytho, quoi. Donc je me suis dit, pourquoi pas. Il est arrivé sur l'antenne, il a chanté. On a bien rigolé. Lui-même se prenait un petit peu au deuxième degré, c'est-à-dire qu'il avouait avoir une voix qui n'était pas terrible, qu'il avait des textes qui étaient plutôt rigolos, mais il voulait être dans les bacs, Jean-Pierre Sauzère. Est-ce que Jean-Pierre peut évoluer ou réussir ? Car c'est plus que d'évoluer, c'est réussir. Il y a du boulot, mais si on décide de prendre l'angle un petit peu deuxième degré et malgré et sachant quand même qu'il a envie de bosser et que c'est un bosseur, ouais, on pourrait faire un petit quelque chose. Il y a quelque chose à faire. Je crois que c'est pas sans espoir que de sortir des disques de Jean-Pierre dans les bacs.
1: Il est 21h30. Dans une demi-heure, Jean-Pierre passe à l'antenne. Sa décontraction a disparu. Maintenant, il est sous pression, impressionné. Il a peur de décevoir.
5: Jean-Pierre Sauzère ne va pas tarder à pointer le bout de son nez pour nous parler un petit peu de sa carrière et nous chanter les plus grands titres de son album.
1: À un quart d'heure de son intervention, Jean-Pierre est vraiment très concentré. Il s'installe à côté de Max.
5: Il y avait du monde autour.
1: Mais dès que Jean-Pierre prend la parole, son trac s'envole.
5: Comment va Jean-Pierre ?
0: Ça va très bien.
5: Voilà.
6: Mais c'est l'horaire.
5: Et tu parles toujours comme ça ou t'es normal dans la vie ?
0: Non, mais je parle toujours comme ça, je suis comme ça.
5: Mais pour le moment, Jean-Pierre, premier titre, lequel tu nous... Oh là là, attends, il y a des petits verres d'eau.
2: Ah bah, faut qu'on fasse ça, hein.
5: Ils sont prêts, c'est bon.
0: Le premier titre s'intitule « Je vous dois tout ».
5: D'accord.
0: Et je la dédie à tous mes fans.
5: D'accord.
0: Je vous dois tout, ma vie de star, mon succès fou, éternellement reconnaissant, je vous dois tant. Ma véritable inspiration, mes tubes à répétition.

0: là là, en direct.
1: Alors maintenant, il reste plus qu'à faire une chose, c'est de trouver s'il y a
2: un label, une maison de disques.
1: Voilà,
2: car j'ai les compositeurs qui me font des tubes.
3: Donc la maison de disques.
1: Ça, c'est rare. Parce que généralement, les artistes, bon, évidemment, ils travaillent avec des gens, une équipe pour essayer de faire des titres d'albums, alors que les tiens, carrément, ils ont dit on va gagner du temps, on va écrire des tubes. Bravo encore une fois, Jean-Pierre
3: Sauzère.
1: Jean-Pierre.
3: Ouais,
1: bravo, merci.
2: Et je vous remercie, toute équipe.
1: Bah, tu sais qu'on a toujours été là et on
2: se retrouve. Et je te dis à bientôt.
1: Ah, bah oui.
2: Si je suis dans les bacs.
1: Je suis dans la douche, tu me l'as déjà dit.
2: Okay.
1: Il faut lui trouver un producteur, sinon il ne reviendra plus jamais. C'est peut-être la dernière fois de votre vie que vous entendez Jean-Pierre Sauzère sur les ondes et dans les médias.
2: Voilà,
1: merci encore.
2: Mais c'est mon talent qui est comme ça. Et il faut se presser maintenant, il est temps.
1: Voilà, exactement. Là, il est chaud bouillant.
4: Après une demi-heure d'émission, les dés sont jetés. Jean-Pierre n'attend plus qu'un coup de fil d'un producteur pour pouvoir enfin être dans les bacs.
2: Dans les bacs.
1: Ça, tu me l'as déjà dit 20 fois, dans les bacs.
2: Non, mais je veux dire, on va se rencontrer après.
1: C'est pas moi qui construis les bacs, c'est pas moi qui fais les disques, qui met les disques dans les bacs.
2: Non, mais je veux dire, après, je serai à Paris, j'aurai certainement mon équipe,
1: oui.
2: On se verra de temps à autre.
1: Ouais.
2: Hein, si jamais on met dans les bacs.
1: Tout à fait. Hein. Sur ce, Jean-Pierre.
2: Je te remercie, Max. L'aventure continue, et je dirais même l'aventure, c'est l'aventure.
5: Monsieur Ménage, dans la aventure. Donner le jour de pas être pour aller dans le sud. Aujourd'hui, c'est la fin de la musique.
1: Oh, c'est bon.
5: La France, je mets ta chance.

0: je fais de la musique, en juste on fait des billes, je fais de la musique.
1: Alors déjà, je tenais à dire, avant même que tu nous dises ce que tu en penses, qu'il faut, ok, qu'on change la mélodie, mais qu'on n'écorche pas les textes, on ne dit pas des disques, mais on dit des dix. Ouais.
2: Non,
1: des
2: mais
1: dix.
2: Moi, j'ai écorché le texte déjà, j'ai changé un mot, et c'est pas mal, c'est une surprise.
1: Bon, qu'est-ce que tu en penses?
2: Moi, j'en pense, et c'est pas mal, pour s'éclater un peu. Il faut bien qu'on m'en prenne un peu.
1: Ah oui. Attention, maintenant, c'est un message de toi-même, hein, sur le répondeur.
2: Moi, mais c'est pas moi qui ai fait ça.
1: Non, non, mais maintenant, on écoute.
2: Oui. Salut, Marc, c'est Jean-Pierre. Alors, voilà, je t'appelle, je te laisse un message, parce que j'aurais voulu savoir si tu pourrais me donner des idées pour enregistrer des jingles que j'allais enregistrer au second enregistrement, mes nouveaux titres refaits en musique, là, bientôt, là. Et si tu pourrais voir, peut-être même, d'ailleurs, avec le PDG de Sun Radio, s'il pourrait pas, mettons, je sais pas, un peu m'aider financièrement. Enfin, je ne monte pas trop moi-même. Mais moi, je suis bon, dépourvu d'argent, je vais faire tout le possible. Mais je suis dit, on pourra peut-être jouer au jeu de la vérité ensemble sur ta radio.
1: Jean-Pierre, dis donc.
2: Super bien, hein.
1: Ah bah, c'est génial. Et pourquoi ça se remet toujours au 1? Il faut le régler à chaque fois.
3: Ah ouais, mais c'est les aléas du direct.
1: Bon, d'accord. Okay. Bon, c'est, ils vont changer tout ça, sinon je vais exploser des bécanes.
3: Vous voulez des jingles?
1: Hein?
3: Ils voulaient des jingles?
2: Bon, oui, on pourrait se préparer, de toute façon, je lance le jeu d'enregistrement.
1: Qu'est-ce que tu voudrais, toi, Jean-Pierre?
2: Hein?
1: Qu'est-ce que tu voudrais qu'on fasse ensemble?
2: Bah, on pourrait faire, je pourrais faire de la publicité, moi, sur Sun Radio, pourquoi pas?
1: Bah, attends, on va écouter ton message, j'ai bien compris.
2: Salut, Marc, c'est Jean-Pierre. Alors, voilà, je t'appelle, je te laisse un message, parce que j'aurais voulu savoir si tu pourrais me donner des idées pour enregistrer des jingles que je...
1: Ah ouais, des jingles. Quand est-ce que tu veux faire des jingles?
2: Je vais me préparer, c'est-à-dire, moi, j'attends, je vais enregistrer à la fin du mois là, au studio d'enregistrement. J'aimerais que tu prennes contact avec ce type.
1: Ouais.
2: Si tu pourrais payer pour moi, ça serait sympa. J'ai pas de fric et je travaille plus.
1: Qu'est-ce qu'il y a?
2: J'ai pas de fric et je travaille plus.
1: Et moi, tu crois que j'ai du fric?
2: Bah, je pense que tu en as plein, ouais, quand même. Et tu portes ton nom, quand même.
1: Ouais, ouais, hein? C'est pognon.
2: Tout le pognon que t'as, tu pourrais le mettre sur un mètre, tu vois. Dans mon appartement, je pourrais me rouler dedans.
1: Alors, ce que je peux faire, c'est te refaire ton appart aussi.
2: Pourquoi pas? Ben non, il n'est pas à moi l'appart, il est sur location.
1: Ouais, mais bon, on pourrait aménager un petit truc, un petit studio d'enregistrement chez toi, non?
2: Vraiment, bien sûr.
1: Bah, tu le mérites quand même.
2: Bah, bien sûr.
1: Hein? T'as vrai, alors, ça serait bien que tu bosses de chez toi, non?
2: Ouais, si j'aurais une équipe avec moi, on en ferait des trucs, hein.
1: Ouais,
2: mais je crois que c'est pas un album que je sortirais par an, c'est deux.
1: Voilà. Elle sait qu'on pourrait vite faire une compil, on va qu'il y a de quoi se faire du pognon, hein.
2: On va sortir l'intégrale, carrément.
1: Oh, on va pas s'emmerder la vie.
2: Le titre de l'album, l'intégrale.
1: Bah, c'est ce qu'on a dit la dernière fois, Jean-Pierre, hein.
2: Oui.
1: Eh oui, donc, Jean-Pierre, on va discuter ensemble un petit peu de politique.
2: Ouais.
1: Hein, donc, on va attaquer le sujet, alors.
2: Je lance un message à Jacques Lang, je l'ai vu, tout le monde en parle. Donc, il a dit, ça serait bien de donner des joints aux jeunes, ça serait bien, oui, ouais, de mettre ça en commerce au début de tabac, et que les gens, ils achètent des joints, à partir d'un certain âge, qu'ils viennent voter, et donc ça ferait une taxe encore pour l'État. Puis en plus, ils pourraient baisser d'autres taxes. Et Jacques Lang, comme il a dit, des victimes comme des personnes qu'avec l'administration, ça serait bien qu'on s'en occupe parce que ça devient grave après.
1: C'est clair. Bon,
2: alors, mon cas, moi, c'est le même.
1: Jean-Pierre, on va se retrouver dans un instant, on va donc parler de politique ensemble. Bon, évidemment, ce sont des questions de la vie de tous les jours, mais c'est important que tu y répondes correctement et que tu nous donnes ton véritable point de vue, ce qui nous permettrait, nous, déjà, de savoir, et surtout pour les artistes et professionnels qui nous écoutent ce soir de l'autre côté de la radio, il y en a quelques-uns du milieu, qui puissent savoir un petit peu si tu es un artiste engagé. Je pense que Jean-Pierre, t'as pas la langue dans ta poche.
2: Je suis comme Balavoine, et même pire que Balavoine, moi.
1: Eh ben écoute, on va vérifier ça d'ici
2: quelques... Vous faisiez des textes sur la politique et tout, alors moi, vous avez vu le test que je vous ai lancé hier soir, hein?
1: Eh ben écoute, on va vérifier tout ça d'ici quelques instants, Jean-Pierre, ça risque d'être chaud. Et puis ensuite, on terminera cette nuit Radio Libre du Star System avec un blind test. Vous pourrez jouer d'ailleurs par l'IRC ou par le Minitel. On donnera toutes les fréquences et tous les numéros, toutes les indications, toutes les adresses juste après. Il y aura Baptiste, comme on le disait, Céline, Christophe et Yankee qui viendront participer à ce petit blind test. Voici Anne Clark sur Fun Radio avec Hard Darkness, remixé par les Rap Floor. Et puis on se retrouve juste après pour la suite et fin de la Radio Libre, donc avec Jean-Pierre entre autres. 0-803-08-5000 si vous avez quelques petites questions à poser à Jean-Pierre concernant la vie de la politique et un artiste engagé comme il le disait aussi au même titre que Balavoine à une époque. 0-803-08-5000.

0: le porte-parole de la jeunesse. Il a été décrété pour ces 10 dernières années comme étant l'artiste préféré des jeunes de 15 à 25, 30 ans. Il nous fait l'honneur ce soir d'être avec nous sur le plateau de Je répondrai à tout. Notre ami Jean-Pierre Sauzet. Bonjour Jean-Pierre.
1: Bonjour.
0: Merci de bien vouloir accepter notre invitation. C'est la première fois que vous allez enfin parler sur le monde de la politique et puis surtout sur toute l'actualité hein, en ce moment qui est assez brûlante.
1: Ok.
0: Pour ça, plusieurs journalistes, Fildar du magazine
2: Le Point.
0: Nous avons également du magazine Le Figaro Manu.
3: Bonsoir.
0: Et Apolline du magazine Le Monde.
4: Bonsoir.
0: Alors Jean-Pierre, d'abord...
1: Oui.
0: Oui, enrhumé?
1: Non, je m'adjoins, tu vois. Moi, je vois la ronce.
0: D'accord. Alors Jean-Pierre, soyons sérieux, parce que là, on va essayer de tout savoir sur la politique.
1: Bah avant de commencer, je dis un bonjour à la gendarmerie de E. Commissariat du Tréport et ainsi à ceux qui me connaissent.
0: Ouais, d'accord, ok, très bien.
1: Et ainsi à Paris.
0: Alors, très bien. Alors,
1: et surtout à Chevènement.
0: Bah écoutez, Jean-Pierre Chevènement, vous écoutez.
1: Merci pour ce humour qui peut nous faire à la télé super bien.
0: D'accord. Alors, Jean-Pierre, peut-être une première question. Qui souhaiterait en poser une
2: Fildar, je vois le point.
0: Alors, allez-y.
2: Bonsoir, Jean-Pierre.
1: Bonsoir.
2: Donc, on vous a vu récemment aux côtés de Daniel Cohn-Bendit.
1: Oui.
2: Oui, l'écologisme.
0: Oui.
2: Donc, on voulait vous demander si vous étiez pour ou contre le PACS.
0: Alors, c'est vrai, Jean-Pierre, le PACS, justement, vous êtes plutôt pour ou contre.
1: Vous m'expliquez ce que c'est, au moins?
0: Bah, le PACS, c'est une sorte de gros sac plastique dans lequel on pourrait mettre des aliments.
2: Des PACS.
0: Des PACS.
1: C'est-à-dire, recyclage et tout, là?
0: Voilà, exactement. Alors, c'est par rapport à l'écologie, oui.
1: Ok, ouais. Bah, c'est bien de s'occuper de la terre et de l'environnement quand même, c'est vrai. Mmh. Ça s'est pourri un peu partout, mais bon, ça va être dur quand même. Hein.
0: Vous avez voté demain, vous allez voter écologiste, vous allez coller des affiches, vous allez voter comment?
1: Attends que je vote. Je peux pas vous répondre si je vais voter écologiste. Tout, c'est la gauche ou la droite?
0: Je sais pas, qu'est-ce qui vous arrange?
1: De toute façon, de gauche comme de droite, je dirais, ils peuvent sauver l'avenir et vivre la République française.
0: Ah bah écoutez, c'est une belle parole, Jean-Pierre. Nous avons une question maintenant du...
1: Ça sert à rien de critiquer Jospin, ça sert à rien de critiquer Chirac, qui est d'ailleurs président. Hein.
0: Ouais, qu'on embrasse.
1: Super bien.
0: Il est super bien. Alors, une autre question de la part de Manu.
3: Merci. Oui, tout à fait. Bonjour Jean-Pierre. Oui. On vous a vu à la tête d'une manifestation dans le cortège. On vous a vu lancer des 2-3 pavés sur des CRS. Qu'est-ce que vous pouvez en dire?
0: Ah ça c'est vrai, on a eu des images qui ont été diffusées sur toutes les chaînes françaises et étrangères.
1: Oui.
0: Ah, au journal de 20h. Oui. Et comment vous en êtes arrivé là, vous retrouver dans la rue et à jeter des pavés comme
1: ça? Ben, ils en sont arrivés là et qu'eux, ils ont les moyens de se défendre. Hein. De toute façon, il faut savoir se défendre dans la vie. Donc les gens, ils veulent manifester, on leur lance les CRS, c'est ta gueule, hein. Alors, il faut bien défendre ses valeurs.
0: C'est vrai. Vous, aujourd'hui, est-ce que vous avez, demain, quand Jean-Pierre, si vous allez sûrement avoir une famille, des enfants, vous avez peur pour l'avenir de vos enfants ou pas?
1: Pas du tout, parce que...
0: Vous êtes confiant?
1: Ça va s'arranger, il faut avoir confiance à la politique, sinon la politique, ça n'existera plus.
0: Vous avez entendu parler des centrales nucléaires en Allemagne, là, comme quoi tout allait arrêter. Vous en pensez quoi, vous, des déchets nucléaires, tout ça, ça vous touche un peu? Vous vous sentez concerné? Vous avez un avis?
1: Chez moi, il y a une centrale nucléaire, mais je pensais bien gérer, ça peut être que bon, ça peut porter beaucoup de trucs, mais ça fera toujours ça plaît, mais ça ne plaira pas à d'autres. C'est vrai, c'est dangereux. On pourrait les faire à York, à côté des grandes villes.
0: Tout à fait.
1: Donc il y a quand même des
0: Oui.
1: Catastrophe. Hein.
0: On a Apolline qui souhaitait vous poser une question également.
4: Oui, bonjour Jean-Pierre.
1: Bonjour.
4: Donc il y a beaucoup de problèmes de délinquance en ce moment.
0: Ouais, ça
4: fait beaucoup de bruit. Et puis on a entendu dire en fait que vous étiez à la tête d'une bande de jeunes qui auraient mis feu à des voitures et à des poubelles.
0: Ah, ça c'est faux quand même.
1: Oh, c'est faux du tout. Hein.
4: C'est faux?
1: Ok.
4: Comme quoi, il y a des bruits, mais on
1: peut pas... Les jeunes, bon, ils commencent à en avoir marre, ils craquent, ils cassent, hein.
0: Vous trouvez ça normal, vous, le chômage, par exemple? Vous pensez qu'il y a des solutions, justement, pour ces jeunes? Parce que les jeunes des cités, c'est souvent d'eux dont on parle, et qui vont mettre des maisons à feu et à sang, des voitures. Vous pensez qu'il y a des solutions? Vous
1: avez des solutions.
0: Vous avez des propositions, vous, à soumettre?
1: Vous avez des propositions, Jean-Pierre? Des propositions secrètes à soumettre au gouvernement, bien sûr. Il y a des solutions.
0: Ça serait lesquelles?
1: Je ne peux pas le dire à l'antenne, mais il y a des solutions.
5: Sans secret.
1: Parce que je vais vous dire quelque chose.
0: Oui.
1: La gauche a passé. La droite a passé. Qu'est-ce qui a changé? Rien.
0: Rien. Ça empirait, ça n'a cessé d'empirer. Est-ce que vous pensez que justement il ne faudrait pas une coalition entre la droite et la gauche et que tout le monde se serve la main? Parce qu'après tout, la politique.
1: Vous savez, l'arbitre de la politique que ça peut être, ben, ça peut être les gens aussi. Hein, ils m'ont marre, des fois ils vont plus voter,
0: mais les arbitres, c'est la population, parce que c'est eux qui vont voter, c'est eux qui mettent les petits papiers dans l'urne, donc c'est eux qui décident quelque part.
1: Pour aller voter pour la politique, on leur fait plaisir, on va voter pour eux. Ils promettent des choses qui ne tiennent pas toujours.
0: Alors pourquoi les gens votent toujours, Jean-Pierre?
1: Ils sont cons de se faire avoir avec ça.
0: Très bien. On a une question justement de Fildar qui est dans la continuité de cette conversation.
2: Justement, oui, vu votre notoriété, maintenant vous êtes assez connu, est-ce que vous envisageriez de faire un peu de politique, de faire partie d'un mouvement ou de créer un mouvement pour faire avancer un peu?
1: Moi, je dirais de toute façon, si la politique arrive à relever le défi de la France, j'aurais pas besoin de faire politique, ça serait rien pour eux, parce que eux, c'est leur métier.
0: Ouais.
1: Et de toute façon, quand ils voyaient Yves Montand, qui voulait le président de la République, tout le monde disait, ouais, il est libre et tout, mais ils voyaient
0: que
1: la France souffrait quand même, il y avait Coluche aussi.
0: C'est vrai, c'était juste pour faire réagir les gens, Jean-Pierre.
1: Bien sûr,
0: aujourd'hui,
1: il avait des bons projets, voilà.
0: On parle des problèmes de guerre, on parle des problèmes, enfin, on va rester sur le territoire français quand on voit, aujourd'hui, la pollution, quand on y voit, des problèmes d'écologie, donc quand on voit la jeunesse qui se dégrade.
1: C'est des verts, ça, non?
0: Quand on voit le 31 décembre qui s'est passé du côté de Strasbourg, quand même, on sent qu'il y a un problème vis-à-vis de la jeunesse. Est-ce que vous pensez réellement que les hommes politiques peuvent trouver la solution et la parade à tout ça et retrouver du travail et le moral?
1: Oui.
0: Mais comment? Mais quelles sont ces solutions, Jean-Pierre?
1: On prend un temps, un délai, on discute, et puis il faut qu'ils voyent entre eux.
0: Mais vous savez bien que les hommes politiques, Jean-Pierre, discutent de temps en temps, parce qu'on on les critique à savoir qu'ils sont au courant de rien, qu'ils ne viennent pas sur le terrain, qu'ils ne comprennent rien.
1: Ça fait des années que je vois des émissions de télévision sur la politique.
0: Ouais.
1: Ils sont en train de se bouffer la gueule les uns les autres.
0: Mais il faudrait marcher main dans la main, parce qu'après tout, la politique, c'est fait pour faire avancer une nation et un pays. Donc il faudrait qu'à un moment donné, ils disent tous, on a chacun essayé de notre côté. Nous, pendant 100, pendant 10 ans, nous, pendant je sais pas combien d'années, personne n'y arrive. Est-ce qu'à un moment donné...
1: Je suis d'accord, de toute façon, pour les Verts, pour que la France soit propre, bien sûr, c'est bien. Si on pourrait même mettre une amende... à celui qui fait exprès de cracher à terre, ça serait pas mal, je trouve.
0: Ah ouais, vous pensez que le fait que demain on mette une amende pour quelqu'un qui fait caca dans la rue, qui pisse derrière un mur ou qui crache dans la rue, ça va trouver des solutions pour le chômage?
1: Comment?
0: Et vous pensez que ça va aider à trouver des solutions pour le chômage?
1: Non, pas ça, non.
0: Non, quand même pas, vous déconnez, là.
1: Non, mais de toute façon, il y a des solutions à trouver, Faut les bouger un peu, ces gars-là.
0: Ouais. Il y a des choses qui vous révoltent aujourd'hui dans la vie de tous les jours?
1: Bon, il y a pas mal de choses.
0: Comme par exemple?
1: Déjà moi qui arrive déjà pas à chanteur et que je suis inscrit au palais, vous voyez,
0: Alors justement, alors là,
1: c'est normal, rassurez-vous.
0: Ça tombe très bien.
1: Si je m'attaque à Fun Radio, ça vous ferait plaisir, non? Ou RTL? Sandrine Martin, me connaît très bien, vous savez, pourquoi je pleurais dans les années 92.
0: Ah, c'est clair.
1: C'est sympa, cette gonzesse.
0: Jean-Pierre, justement, alors vous, qui avez quand même quelques difficultés
1: je suis comme les jeunes, je veux défendre ma peau, je veux réussir.
0: Alors justement, est-ce que vous pensez qu'on ne vous donne pas votre chance?
1: Bien sûr qu'on ne donne pas ma chance, parce qu'il y a des tas de gens qui m'aiment bien, mais les maisons de disques reçoivent tellement de cassettes qu'ils ne peuvent pas écouter tout le monde. Puis c'est un peu la mafia, comme on dit.
0: Ouais.
1: Mais je suis tellement choqué par tout ça, parce que c'est vrai, j'ai fait chier le monde, j'ai harcelé les marronniers sans le vouloir aucun de mal. Mais maintenant, je m'adresse carrément à la mafia, à la poudre, s'ils peuvent m'aider, s'ils peuvent condamner Fun Radio puis m'aider, moi. Comme on dit, c'est dangereux, mais aussi la politique, c'est dangereux. Les gens sont chômage et suicides, vous voyez pas?
0: Vous avez
1: arrêté à la douane des gens qui font de la drogue, gens sont dangereux, mais que la politique aussi, c'est dangereux. Tant que les gens craquent, ils sont au chômage et tant qu'ils suicident.
0: Faut
1: que ça bouge de côté.
0: Faut que ça bouge, oui. Peut-être que Apolline, une petite question justement en rapport avec la chanson directe.
4: Oui,
0: ou pas,
4: Jean-Pierre, est-ce que vous avez déjà fait le pied de grue devant des maisons de disques pour imposer vos morceaux, en fait?
0: Peut-être ça aussi, Jean-Pierre, oui.
1: Non, mais bon, je peux pas aller juste là quand même, parce que...
0: Une grue, ça coûte cher.
1: Non, mais...
0: Sur un chantier, il faudrait qu'il y ait les maisons de disques jusqu'en face, c'est un bordel.
1: C'est dur, hein.
0: Ouais, attends, 60 mètres de hauteur pour une cassette.
1: Ah, mais
0: ça, mais avec la grue, ça, avec le gros... avec la grue qui descend sur la maison de disque.
1: J'aurais pas besoin de grue pour avoir une maison de disque, il n'y a pas de problème.
0: En même temps, bon, Jean-Pierre, tu as quel âge? On peut donner ton âge?
1: Bah, j'en ai 33 ans le 7 avril.
0: Bientôt l'âge du Christ. Il y a des jeunes qui ont 22, 20 ans, 25 ans, qui eux aussi sont dans l'espoir un jour de devenir des grandes vedettes, qui ont du talent tout comme toi.
1: Bah, il leur dirait, de toute façon,
0: quel conseil, ouais,
1: va souffrir, attendre, puis on va faire chance. Hein. Moi, je l'aurais peut-être pas. Je crèverais aussi, vous voyez. Hein, parce que j'ai pas peur, j'ai des couilles, je vais me battre. Si j'y arrive pas, je vais me retrouver 3 mètres sous terre et j'en ai rien à branler, je serai chanteur au paradis.
0: Ah, ça c'est joliment dit ça. Mais est-ce que tu penses que c'est pour bientôt là? Est-ce que tu sens que ça arrive?
1: J'espère que c'est pour bientôt parce que c'est vrai quand même. Moi je croyais que c'était truqué, phone radio, mais on laisse des messages. Bon, il y a des gens qui téléphonent.
0: Attends, c'est pas truqué. Tu passes quand même tous les soirs en direct en ce moment et on passe ta musique.
1: Ouais, bien sûr, mais c'est comme ce Skyrock. J'ai passé, tout le monde sonnait. J'ai même été invité à Skyrock. C'était la dernière fois, c'était au mois d'août.
0: Ouais.
1: Tout le monde peut appeler en disant on veut ce gars-là.
0: Et Sky n'a rien fait de toi?
1: Ben non, ils peuvent pas.
0: Sky, c'est des... C'est des voleurs, c'est des voyous, Skyrock.
1: Bon, on a bien dit, on s'est bien marré.
0: Ouais, mais ils se sont foutus de ta gueule. Ouais, mais ils se sont foutus de ta gueule.
1: Ouais, mais c'est pas grave. Tant que c'est pas de ma gueule. Puis moi, j'ai fait du mal au Marouani, donc on est quitte.
0: Ah, on était quitte. Alors que nous, Fun Radio, on va faire quelque chose de toi.
1: Ben j'espère qu'ils vont faire quelque chose de moi, comme ça Maroni sera content.
0: Bah évidemment, il sera fier.
1: Voilà, les pourris autour de moi, l'administration, tout ça.
0: Bah on les emmerde, tout ça.
1: Les emmerde, les petits chats à la con, là, du beau, là.
0: Bon, alors.
1: Rien à branler.
0: Jean-Pierre.
1: Ouais.
0: Il y a notre PDG, Axel Duroux, qui est en ce moment en train de bosser comme un dingue, puisqu'il est parti aux Seychelles.
1: Ouais.
0: Hein, donc il n'en branle pas une. Est-ce que tu aurais un message à faire passer à notre PDG qui se la coule douce?
1: Bah, j'ai un message que je vais faire passer qu'ils me produisent tant qu'il est temps, c'est tout, voilà.
0: Hein. Ah, il n'y a pas à discuter,
1: quoi. Ou alors qu'ils m'en produisent un autre. Hein.
0: Bah, sinon, c'est la mafia qui va venir.
1: Bah, sinon, peut-être la mafia, ils lancent un message, ils peuvent m'aider, ça serait agréable.
0: Tu es de quelle ville?
1: Moi, je suis Nashville, Seine-Maritime.
0: Nashville?
1: Nashville, ouais.
0: La country music. Et tu connais Eddie Mitchell, alors?
1: Eddie Mitchell, ouais.
0: Ouais.
1: Donc je connais par la télé et tout, mais...
0: Alors, avant de se quitter, tu vas rester avec nous pour le blind test. On peut pas? C'est impossible? Ah, non. Non, d'accord, ok. Donc, une dernière question. Quelqu'un encore en conclusion? Est-ce qu'il y a quelqu'un encore? C'est terminé, c'est bon?
5: Moi, je pense que vous avez quand même un avenir.
0: Ouais.
5: Aussi bien dans la politique que dans la chanson, parce que vous avez de bonnes idées et que...
1: Oh oui, parce que la politique, qui relève les Français.
0: Ouais.
1: Il y a des choses à faire, ça peut pas être fait du jour au lendemain.
0: On est bien d'accord.
1: Et, s'ils font rien, moi, je ferai quelque chose, moi. Même si je me prends de mal à la tête, je ferai quelque chose. C'est tout. Je défendrai la valeur des Français, j'ai des idées, je veux parler de la radio. Je ne veux pas faire de politique, je peux les aider simplement. Rien de plus.
0: Ok. Manu, une petite conclusion, quelque chose?
3: Oui, j'aurais aimé savoir, comme il y a tous les jeunes qui l'écoutent et qui sont fans de lui, s'il avait une phrase à leur dire simplement. Qu'est-ce que ce serait, Jean-Pierre? Si vous aviez une seule phrase à dire à tous les jeunes qui vous écoutent,
0: un message à faire passer
3: un
0: aux
3: message,
0: jeunes.
3: Oui.
1: Bah, qu'ils attendent la réussite puis qu'ils vont être heureux. C'est tout. Ils se sont sauvés la jeunesse. Aider,
0: ça. Ah, ça c'est bon.
1: Pour voir le grand-père et la grand-mère dans le jardin.
0: Pour sauver la jeunesse.
1: Pour la jeunesse quand même, c'est vrai. Hein.
0: Ouais, c'est vrai. Apolline, un message à passer, un dernier mot? Non, peut-être
4: non,
0: pas.
4: Non, bah, Jean-Pierre, je trouve aussi que vous avez du talent. Et
1: j'ai un message à passer à tous les prisonniers.
0: Ah, c'est bien.
4: Jean-Pierre,
0: tu pourrais écouter au moins Apolline.
1: Apolline, oui.
4: Vas-y. Non, mais Jean-Pierre, je disais que vous aviez du talent et j'espère que vous allez réussir.
0: Ouais, c'est vrai, c'était pas
4: on attend que ça. Ouais, non, c'était pas intéressant, mais tu vois, ça vient du fond du cœur. Donc,
1: bah on est deuxième degré, mais moi, c'est pas du deuxième degré.
0: Non, non, mais attends, nous, on te prend. Jean-Pierre, on rigole de toi au départ, mais maintenant, on te prend très au sérieux parce qu'on te passe tous les soirs et on passe ton lit tous les soirs. Attention, hein.
1: On pourrait faire un livre sur moi, c'est pas du tout.
0: Attention, parce que ça plope beaucoup, là, sur les bras, donc évitez de taper dessus. Jean-Pierre,
1: ouais.
0: Je te souhaite une bonne soirée.
1: Ouais.
0: Bonne bourre, amuse-toi bien.
1: Bonne bourre à tout le monde, puis j'embrasse toute la politique quand même. Hein?
0: Ah, tu sais,
1: il y en a des bons dedans, faire des bonnes choses.
0: Il y en a peu, mais il y en a quelques-uns quand même. Hein.
1: Oh, comment?
0: Il y en a peu, mais il y en a quelques-uns quand même.
1: Bah oui, voilà. Ouais.
0: Jean-Pierre, bonne bourre.
1: Bonne bourre à vous, salut les gars.
0: À quand? À demain, après-demain?
1: Demain, pourquoi pas? On ferait une émission sur le lieu de la vérité.
0: Ah bah pareil.
1: Je sais pas, je peux vous donner des idées.
0: Alors des vraies questions, plus des questions, on va faire des vraies questions, vraiment des questions où tu réponds sincèrement. Les questions.
1: Ouais, bien sûr, hein. Mais je ne peux pas toujours passer sur Fun Radio, il faut laisser la place aussi un peu aux jeunes.
0: Non, mais en fin d'émission, à quelle heure demain? C'est jeudi?
1: On est jeudi.
0: Non, on fera ça lundi alors.
1: Ouais. Ok, ouais.
0: Ah, le jeu de la vérité, vous pourrez poser vos questions au 0140 521 521. Mmh. 0140 521 521 pour lundi, Jean-Pierre, ok?
1: Et puis je lance un message à Jordan, là.
0: Ouais.
1: J'écoute ce qu'il fait, c'est bien. Si réellement il veut devenir chanteur, Bah, j'y souhaite, c'est tout. Il faut savoir souffrir, hein, donc, voilà.
0: Ouais, mais il est jeune, il a 13 ans.
1: Il a 13 ans, il a encore 20 ans.
0: Ah, il a les dents longues, hein, c'est un requin, il a envie de tout bouffer, ça, vraiment, c'est un Dracula, lui, hein.
1: Bah oui. Bon, lui, il s'amuse aussi avec vous à la radio, donc.
0: Ouais, bien sûr, bien sûr.
1: Ce qui est bien, c'est qu'il nous fait rire, avec.
0: Ah, évidemment.
1: Son collègue, mais son collègue qui se bouffe les reins, les deux, là.
0: Ouais, c'est clair.
1: Ami, après, parce
0: que bien sûr. Jean-Pierre, ce que je te propose éventuellement, peut-être que demain, tu veux peut-être à un moment donné participer au débat sur le Club Med.
1: Oui, bien sûr.
0: Ouais. Club Med, c'est la bonne ambiance, c'est les chansons, c'est viens nous voir à Galas, tu connais tout ça.
1: Bah, je sais pas trop la télé, c'est, vous parlez de télévision, là.
0: Non, mais c'est pas grave. Jean-Pierre, avant de se quitter.
1: Cas, avant de vous quitter, je voudrais dire à ce qu'il a fait Michel Drucker, Tapis Rouge, c'est formidable son émission, là. Avec toutes les années des tubes et tout, là, qui recommence, ça va marcher, qui mettent Ottawa, Bonnéem, tout le bordel.
0: Ah bah ça va venir dans le blind test, ça va venir dans un instant dans le blind test apparemment, Jean-Pierre. Jean-Pierre, avant de se quitter, est-ce que tu pourrais nous chanter a cappella, c'est la fête de la musique.
1: Monsieur le ministre de la Culture a donné le jour de fête pour aller danser. Aujourd'hui, c'est la fête de la musique. Toute la France se met à chanter, se retrouver, faire la java, et puis boire du champagne. C'est la fête de la musique. Toute année, nous les artistes, on enregistre. C'est le bonheur pour s'éclater. C'est la fête de la musique.
0: Merci. Merci Jean-Pierre, peut-être à demain dans les débats de Gérard sur le Club Med, sinon à lundi pour le jeu de la vérité. On rappelle que si vous voulez rentrer en contact avec notre ami Jean-Pierre, vous allez sur le 0140 521 521, vous posez juste votre question et elle sera donnée pendant le jeu de la vérité. Répondeur qui fonctionne 24h sur 24. Yankee, 21 ans de Paris, bonsoir, es-tu là?
6: Je le rappelle, excuse-moi.
0: D'accord, c'est pas grave. Christophe, 18 ans de Rennes, es-tu là? On écoute Fun Radio à Rennes sur 94.8. Ça va, Christophe?
7: Ça va, impeccable.
0: Céline disait 20 ans de Paris, pardon, 101.9 FM et non pas 101.5. Hein.
8: Voilà. Salut Max.
0: Ça va bien, ma chère Céline?
8: Ça va.
9: Ouais, super, je suis contente de t'avoir. C'est super, ma chère.
8: En plus.
0: Hein. Si tu gagnes, Céline, ce soir, c'est que t'auras le droit à Barbie Christelle ou Barbie Diamant, si choisir en antenne. Hein. Puis Baptiste, qui a 20 ans et qui est de Reims.
10: Salut, Magouille.
0: Salut, Magouille, 101.7 FM, pour nous écouter là-bas.
10: Exact.
0: Tu fais quoi dans la vie, Baptiste?
10: Étudiant.
0: Très bien. En quoi?
10: Poil aux dents.
0: Ah, c'est très bien ça. Tu veux être dentiste plus tard? Ça me fait bien rire. Céline, tu fais quoi dans la vie?
8: Je suis étudiante.
0: Salope.
8: Allô?
0: Ah non, merde, c'était un jeu de mots. Ça n'a rien à voir. Tu es étudiante en quoi?
8: Infirmière.
0: Ah, c'est ça. Bah, c'est ça. Donc, j'avais bien dit salope. J'avais deviné avant. Tu vois, quand même. C'était pas évident. À Rennes, c'est notre ami Christophe. Il fait quoi dans la vie là-bas?
7: Bah, moi, je suis étudiant en terminale BEPB au lycée de la Salle à Rennes.
0: D'accord.
7: Où est-ce que je passe un grand bonjour à tout le monde et bon, à tous ceux de ma classe.
0: D'accord. Yankee, 21 ans de Paris. Yankee, tu fais quoi, toi?
11: Oui, salut Max. Bah, moi, je suis étudiant.
0: D'accord. En quoi?
11: En bac pro équipement installation électrique.
0: En quoi?
11: En bac professionnel équipement et installation électrique.
0: Ah bah, très bien, tu vas pour nous faire quelques petits câblages à la radio parce qu'on a des petits soucis de câblage en ce moment.
11: Ouais, d'accord.
0: Yankee, Christophe, Céline et Baptiste, dès que vous avez la bonne réponse, vous donnez bien entendu votre prénom avant même de donner la réponse pour qu'elle soit comptabilisée. D'accord?
8: Ok.
0: Et on va aller tout de suite vers la première extrait de musique. On y va, c'est parti. J'espère que vous allez trouver. C'est sélectionné par Phil Lard.
11: Yankee.
0: Ouais, Zouka
11: Dance.
0: Zouka Dance. Comment il s'appelle le mec?
11: Lil Lewis.
0: Non.
11: Lil Lewis.
0: Ah oui, Lil Lewis. Ah, c'est le soleil, hein, tout de suite. Hein. Ah, c'est la Testa, c'est Axel Duroux, notre PDG en vacances avec toute sa famille, au frais de Fun Radio, bien sûr, aux Seychelles. On l'embrasse. Hein.
11: Ouais.
0: Et j'ai appris que la facture coûtait quand même 80 000 balles pour 15 jours et tout ça au frais de Fun Radio.
11: C'est rien.
0: Ah, bah c'est normal. Et oh,
11: rien,
0: bah, notre deux frères. Hein. Il va bosser là-bas, il va réfléchir.
11: Il a fait des petits logos.
0: Ouais. Il va aller au Seychelles, il va nous ramener de la bonne musique pour la journée. Ah, c'est bon ça.
11: Soca dance.
0: Attention, deuxième extrait.
11: Si ça se cale, attention. Hop. Gypsy Kings.
0: Oh là là.
11: Ouais,
0: bah,
11: c'est pas français.
0: Ah, c'est pas français ça, si. Ah, c'est mon préféré celui-là. C'est excellent ça. Alors bientôt, c'est quand ça c'est le samedi 13. Je vais aller faire une soirée à Toulouse. Ça s'appelle à l'Opéra Night. C'est dans les banlieues de Toulouse, à une dizaine de kilomètres. Et ça sera que disco, funk et puis un petit peu musique comme ça, la négresse verte, des trucs comme ça.
5: Ouais.
0: Les filles, oh là là, la
5: base. Il est 100% Gypsy King.
0: Ah ouais,
5: c'est au mois de mars, c'est au mois de mars, le 13.
0: Mais là-bas à Toulouse, c'est chaud, là, les nanas, là, à moitié bourrées en train de.
5: Ah ouais,
0: ça va être énorme cette soirée. Je sens que ça va être énorme, énorme, énorme. Attention, extrait suivant, les enfants, vous êtes prêts, Baptiste, Céline, Christophe et Yankee, attention.
5: Ouais.
0: C'est facile. Baptiste.
6: Herbert Léonard.
0: Oh là là,
6: Baptiste. Ah,
0: mais pour le plaisir. La musique, hein, je sais pas si c'est les paroles, hein. Ouais, mais c'est vrai que. Quelle année pour le plaisir comme ça? Hein?
6: 83.
0: 81?
6: 82?
0: Non.
6: 84? 87?
0: Non.

0: l'avait revu à la télé il y a pas longtemps pour son nouvel album. Putain, sans déconner. Tu sais qu'il en a pris des murs, lui. Hein. Et c'est avant l'âge, lui. Hein. Il a eu un accident grave, non?
1: Non,
0: ma mère le connaît, ma mère.
2: Ta mère le connaît?
0: Ouais, elle le connaît ça.

0: Le plaisir.
1: Alors attention, le suivant est pas dégueulasse non plus celui-ci. Hein.
0: Céline.
2: Oh non.
0: Pour un simple ou un fleuve. Richard Antoninon.
2: Non, non. Baptiste.
1: Baptiste Michel Delpe. Ouais.
0: Oh merde.
3: Pour un simple rendez-vous, pour un fleuve avec toi.
0: Ouais, ça fait un peu longtemps.
1: Vous connaissez aussi une chanson qui s'appelle Chez Laurette.
0: On ah est oui, bien,
1: Chez Laurette.
0: Bien.
1: Ouais, Chez Laurette.
2: Ouais.
1: Il y avait ça, puis il y avait mon divorce aussi, divorce.
0: Ah ouais, divorcé.
1: C'est
0: bien.
1: C'est génial ça.
0: Ouais.
1: C'est un couple qui divorce, mais ils veulent que ça se passe bien, tu vois, ils veulent pas d'embrouille quoi. Ah. Un truc qui existe pas du tout.
2: Et la gamine, elle s'appelle Apolline, je crois.

0: c'est une pépite RFM, ça. Hein. Mais...
1: grosse pépite.
2: Légende.
0: Ah, c'est une légende, RFM. J'écoute plus Nostalgie, ça me gonfle. Franchement, j'en peux plus. Non, RFM aussi, c'est plus comme avant. Avant, c'était mielleux, c'était chiant, tout le monde dormait, c'était triste. Alors que comme ils font passer d'audience, maintenant ils font du racoleur, ils mettent les mêmes disques que les autres et tout. Maintenant ça swing et tout, j'aime pas. Non, je trouve que RFM ils m'ont déçu, trop déçu là. Stéphanie.
2: Céline.
0: Alors attends, qui c'est
3: qu'il y a pas de Stéphanie là.
0: C'est qui? C'est Céline.
3: C'est chaud là, il y a un bordel là dedans là.
2: Céline.
0: Allez Céline. Allez. Oh bah le masqué. On s'en fout, c'est pour jouer, arrêtez de savoir, c'était moi le premier, c'est bon, on s'en fout. Là, je vous dis, je vais vous le dire tout de suite, il n'y a rien à gagner alors. Rigo chante pas trop fort quand même. Hein. Au bal masqué. Juste Apolline pour voir.
4: Bal masqué.
0: Oh là là, je vais. Au bal masqué. Au bal masqué. Faut pas te déshabiller, faut pas te faire chanter, on a le droit de faire quoi avec toi, alors c'est quoi là?
4: Tout sauf ça,
0: ça fait rien quoi. Bon, alors attention, extrait suivant, on y va, c'est parti, 1, 2, 3, 4.
5: Christophe Richard Gottener.
0: Ouais. C'est bon ça. Le maître d'école là quand même. Ouais. Vous connaissez ça, le maître d'école avec Coluche?
5: Parce
0: que mon frère a joué dedans, hein. Il était dans la classe. Mon frère était dans la classe de Coluche.
3: Ouais.
0: Quel talent, mon frère.
3: Ça fait.
0: Ah, c'était bien ça.
5: Ben, nous, on voit la fin quand c'est le mariage.
0: Et que mine de rien, il s'est fait 4500 balles, il a rien branlé ce con.
3: Ouais.
0: Il avait 15 ans, 14 ans, j'étais fou, j'étais jaloux. Pas le fait qu'il tourne avec Coluche, le pognon. T'es rattrapé.
3: Ah bah depuis.
0: Ah bah. Tu l'as dépassé.
3: En pérenne,
0: oui. Attention, on y va, expression. Vous savez combien de points là pour le moment?
3: Donc il y a ça deux points.
0: Vas-y Manu.
3: Deux points pour Yankee, deux points pour Baptiste, un point pour Céline, un point pour Christophe.
0: Manu, putain, il a failli m'avoir. Pourtant, il est une heure et dépassé de 5 minutes, il est encore dedans. Hein. T'as mis des... Vous avez mis une batterie là ou quoi là? Il a dépassé l'heure et tout, il est toujours là.
3: Il y a des durs à cuire.
0: Attention, extrait suivant. Oh là là. Baptiste.
5: Image.
0: Non.
5: Yankee.
0: Je
5: te survivrai.
0: Ouais, on va lui chanter. On va lui accorder, c'est Jean-Pierre François. En fil d'or, t'as cartonné au niveau du blind, hein. On va dire que je l'ai vu, je le dis à chaque fois, mais ça me tue ça. J'étais en vacances l'été dernier, j'étais une soirée à Saint-Trope, je le vois, il était au bar, c'était le barman. Il était le cheveu long.
3: Bonne évolution. Hein.
0: Ah, il a bien évolué, ouais. C'était il y a un an ou deux, ouais, il était barman. Il y a deux ans, pas l'été dernier.
3: Du foot avant.
0: J'étais à Saint-Trope. Quand je traîne à Saint-Trope.

0: belle voix quand même.
1: Ah non. Ah,
0: Pauline, tu craquais pas sur ce genre de garçon, non?
2: Mais je vois plus qui c'est en fait.
0: Un grand blond. Et toi, Céline, tu vois qui c'est?
2: Ouais.
0: Un grand blond de Santiago.
3: Un grand, ouais, blond, les cheveux.
0: Un bon joueur qui a failli jouer au club de Troyes.
3: Il a joué à 3.
0: C'est faux.
3: Il a joué à Saint-Étienne,
2: je sais plus où.
0: Non, Saint-Étienne de 3, ouais.
3: Non.
0: Expressément, attention. Oh là, c'est facile ça.
4: C'est vrai. Baptiste.
0: Baptiste.
4: Dalida.
0: Bah oui.

0: Le Maroc, Jean de Neubert, il est en Seychelles avec Axel.
1: Il est dans les boules.
2: C'est figé, ça, ma vie.
3: C'est très bien comme ça.
0: D'ailleurs, Jean de Neubert sera pas là encore jeudi. Hein. Je crois qu'il est encore en vacances. Hein. Ouais. C'est cool.
4: Il est au Seychelles, ouais.
0: Ouais, il est au Seychelles avec notre chef. Attention. Baptiste.
5: Bon.
0: Non.
4: Les Morgans, non,
0: qui a dit
5: Christophe.
0: Christophe.
5: Les Forois.
0: Ouais.

0: C'était les Forbans, justement.
1: Ah merde, je
0: c'est
1: pas
0: pour ça.
2: Je peux pas dire trop de bêtises, qu'une fois on a dit des bêtises sur Forbans. Ah, et
0: Bébert, il est cool, Bébert.
2: Bébert, il voulait venir me casser la gueule.
3: Coup de banane.
0: Attention, on y va. Non, Bébert, c'est pour plaisanter. Humour deuxième degré, quand même. Il faut avoir de l'humour. Hein. Oh là là, c'est énorme, ça. Baptiste.
1: Partenaire particulier.
0: Ouais, Baptiste, partenaire particulier.
1: Oh, merde, j'ai dit au
0: Céline, qu'est-ce que je t'ai dit au début pour que la
1: vanne. Ça va sortir tout seul, je suis désolée.
0: Non, mais c'est tant pis pour toi, mais il faut donner son prénom. De toute façon, tu l'as dit en même temps que lui, et en plus, il avait donné son prénom avant.

0: Attention, le suivant, ça me touche au cœur parce que je commençais quasiment la radio sur Fun et on jouait ça autant qu'on joue aujourd'hui à Armand Van Helden.
1: Pas le temps de mentir.
0: Baptiste.
2: Cœur de loup.
0: Ouais, non, mais c'est...
2: Yankee, Fontaine, non?
0: Ouais, alors, un point pour chacun, allez.
1: Ni de quitter la scène.
0: Oh là là, dire Fun jouer ça, tire l'arrivée au 4.

0: toujours dit Danny Briand, mais merde, il y avait La Fontaine. Hein. C'est excellent, ça. Hein. C'est un peu gros, ça, non? Enfin, tu pourrais jouer, ça, c'est gros.
1: Ouais. Tu refais un beat, Rigo, là-dessus, là.
0: Etc, etc. Attention, celui-ci, il est fort, hein. Oh, c'est pas... Ah, Christophe?
2: Zorro.
0: Ouais, non, mais qui c'est qui chante ça? Moi, je veux le nom de l'artiste, hein, pas parce que là, Zorro, il l'a dit.
2: Merde.
0: On recommence?
2: Je sais pas.
0: Bon, attention, je le remets, attention, je le remets.
3: Arrivé.
0: Bon, vous savez pas? Henri Salvador! Ah.

0: mon chapeau.
1: Ouais, ça c'était bon ça. Ah, ouais. Oh là là, celui-ci il est pas mauvais non plus là.
2: Hein.
1: Ouais.
2: Soit les compagnons de la chanson.

0: Étoile des neiges.
1: C'est pour Jean-Pierre, c'est pour Jean-Pierre ça.
2: C'est quoi?
0: Étoile des neiges.
1: Ah ouais, bonne réponse. Voilà. Mais c'est qui chante ça?
0: Voilà, bonne question.
1: Tu l'as pas noté, non?
3: C'est
1: pas
3: si, si, mais je l'ai.
4: C'est bronzé, non?
3: Non, attends, je vais le retrouver.
1: Mais quoi?
0: Les vagabonds.
1: Oh là là là là, on dirait. Comment il s'appelle? Celui qui chante, tu sais, San Francisco. Non, pas San Francisco, pas Maxime Le Forestier, mais l'autre là.
5: Non, c'est un groupe.
1: Je sais. Oh là là, la catastrophe. Oh, c'est bon pour Jean-Pierre, ça, Jean-Pierre. Si tu nous écoutes, c'est pour toi, ça, mon pote. T'as envie de moi chanter chez lui.
5: Étoile des neiges.
1: Non, attention, ça, ben, ça, c'est pas mal non plus, ça. Attention.
4: La danse des canards, Céline, Céline.
1: Ouais, Céline. La danse des canards pour Céline. C'est la danse des canards qui, en sortant de la mare,
4: se secouent les valeurs et font coin-coin.
0: Et comme les petits canards,
1: c'est bon ça.
4: Ah ouais, ça
0: je sais
4: faire.
0: Et font coin-coin.
1: Tu sais que dans le top 50, ça, je crois que c'est le 45 tours qui s'est le plus vendu.
4: Ouais. Ah, ça m'étonne pas. Je l'avais, hein.
1: Non, mais c'est. Je vous dis pas ça pour déconner. Dans les classements, je crois que c'est en
0: ils avaient fait des millions de ventes carrément.
4: Ah, mais moi, je l'avais. Je l'ai en CD 35 tours, là, je sais pas quoi.
1: Ah ouais, je l'avais en 45 tours, moi.
4: 45 tours.
1: C'est excellent.
0: C'est des 35 tours.
4: Et là, tu te mets bras dessus aussi.
1: Ah, moi, j'étais gamin. À l'époque, c'était ma mère me disait toujours, j'étais fan de Claude, non, de Frédéric François. Et quand j'avais 3 ans, elle me disait, mettez 2 francs dans un jukebox. Mais alors ça, je vais te dire, je dansais aussi avec le jukebox. Francky, c'est bon. Hein, la danse des canards. Est
4: la
1: fête.
4: Ouais. Le jour de
6: est-ce que j'ai un point en plus si je te dis l'interprète?
1: Pardon?
6: Est-ce que j'ai un point en plus si je te dis l'interprète?
1: Non, mais dis-le quand même.
6: Je suis Lionel.
1: Ah, c'est possible. Baptiste
6: Corinne Chardy, Blue Flipper.
1: Ouais. Joli ça, 18 ans, mais comment tu connaissais aussi bien? T'aimes bien les morceaux ringards des années 80?
6: Ouais. Ah, bah, là,

0: demande toujours ce qu'ils deviennent ces gens après.
1: Hein. Rien.
0: Des haines, rien.
1: Toi qui fumes et tout, la coke.
0: Pour fil d'art, ils tombent dans la coke.
2: Ah mais il y a dû avoir
3: le blé
2: d'un coup.
0: Non mais c'est du blé, c'est pas tant que ça. Hein.
1: Ah mais d'un coup,
3: le fait qu'ils en aient d'un coup, c'est des gens qui avaient rien avant.
0: Moi j'en suis sûr. Pas ton blé, hein.
3: Ils claquent et après ils ont plus rien, ils sont dans la merde.
0: Enfin ils gagnent pas des millions non plus avec un single, sachant que c'est pas eux qui font la musique. Des fois les contrats font que de toute façon ils se font enculer la première fois. Ah oh, bah là,
4: c'est
0: Yankee. On l'a grossé pour notre ami Gérard. Ouais, un, deux, trois.
5: Un pasito para la Angel María.
0: Un, deux, trois. Allez, Gérard.
4: Sandy sur la table.
0: Ah la Sandy, là. Demain, c'est l'anniversaire de Sandy, au fait. Hein. Je vous le rappelle, 27 ans.
4: Alors,
0: on va tous lui grimper dessus demain.
1: Oh, t'es malade.
0: Non, c'est fou quand même, parce que comment on peut avoir 27 ans et en montrer 35. C'est beau. Hein. Céline, quand même, Ricky Martin, il est beau.
4: Ouais, je craque love sur lui.
0: Alors que je crois qu'on l'a vu en vrai, il est déjà beaucoup plus ou moins sympathique déjà.
4: Mais tu sais qu'on a dansé
0: beaucoup de petits trous dans la peau là.
1: Il a des vérolés.
4: Ah, il a la varicelle.
0: Beaucoup abîmé de la peau, hein.
4: Il a la varicelle.
0: Ouais.
1: Ouais, ça, ouais.
0: La lèpre.
4: Non.
1: Si, je te jure. Alors attention à ça.
0: Oh là là, celui-là, il est fort aussi, attention. J'ai joué ça fun de jouer fun. Hop, ça vous dit rien?
6: T'es pas fait le même?
0: Ouais.

0: Merci pour ça.
1: C'était coup de foudre.
0: Ah, le refrain,
2: ouais, c'était fort.
3: Fatigue, ouais, c'est ça.
1: Je crois qu'Apolline, elle aime bien encore. Hein.
4: Non, j'aime pas trop. Non.
1: Oh, c'est ça. Oh, c'est elle, elle a les yeux en l'air et tout.
4: Mais non, mais ça me rappelle des trucs.
0: Ah ouais, ça c'est pour une nana, tu lui écris ce texte là, Céline.
4: Ouais.
0: Quand t'écris les chansons, genre je bâtirai le monde, je soulèverai des montagnes.
4: Alors là, je craque, hein.
0: Carton. Mmh. J'écraserai les crottes à la place de tes semelles. Enfin,
4: ouais. Oh, c'est romantique. Oh,
1: c'est dingue. C'est d'un goût.
0: Je vais te dire un truc. Rien que pour toi. T'es trop con, là.
4: Voilà, je suis bien, Max.
0: On met pas plus longtemps, c'est trop facile.
5: Yankee Claude François.
0: Yankee Claude François. Ouais. Oh, ça. Magnolia Forever.
4: Magnolia, ouais, Magnolia Forever.
0: Bon, je ne sais plus rien y faire. T'as à dire qu'à Toulouse, je vais mettre que ça, eh. Ça va me faire du bien, tiens. Bon, je vais finir torse poil dans cette soirée-là. Je sais pas pourquoi, je crois que je vais en remettre à boire. Sérieux, hein. Je me dis là.

0: Il y en a mis combien d'extraits, 20?
1: 20.
0: Alors attention, c'est l'avant-dernier celui-ci, non, c'est le dernier même carrément. Alors attention, on en est où au niveau des points, s'il te plaît, Manu?
1: On en est 6 pour Yankee, 8 pour Baptiste, 2 pour Céline et 2 pour Christophe.
0: Ah ouais, d'accord.
2: 3 pour Christophe.
0: Ouais, Rigaud.
1: Et sur IRC, il y a quand même Arnett qui est devant avec 7 points.
3: C'est qui?
1: Un mec qui s'appelle Arnett, il est avec un certain Tony.
0: En plus, ils sont là tous les deux?
1: Ouais.
0: Ah putain, et on veut pas de demain dans les débats.
2: Et ouais, je fais Rigaud.
0: Ouais.
2: On est en train d'éclater un pétard.
1: C'est ce que vous voulez, hein.
0: Mister Wing. Il en a fumé deux pendant la teuf. C'est pour ça qu'il est un peu cassé ce soir, le Rigaud. Il a presque eu envie de chanter sur Clo-Clo.
2: Ouais. Bah ouais,
0: c'est marrant. Je comprends pas comment t'arrives à fumer pendant l'émission.
2: Ouais, on a deux, donc ça va, ça gère.
0: De toute façon, faut bien vous dire un dire. Dès qu'il y a un disque et dès qu'il y a une pause pub, il y a un pétard qui te
1: c'est faux, c'est faux, c'est faux.
0: Non, vous avez raconté le nombre de fois où il y a eu des pauses pub et de la musique.
1: C'est faux.
4: Il a explosé, là.
0: Il y avait même un pétard surprise, c'est quand la pub est partie toute seule.
1: Ah ouais.
0: Putain, la pub est partie, c'est bizarre. Vite, arrête.
1: Je vais pouvoir fumer deux gens en une minute.
0: Le rouleur à l'heure. Et par contre, il fait pas tourner, hein.
2: Yankee,
0: je crois que c'est en premier.
2: Village People.
0: Ouais, Village People.

0: Rigo pour qu'on se marre.
1: Allez, Rigo.
0: Juste Rigo.
1: Allez.
0: Il a trop fumé, il a fumé.
2: Il est défoncé.
0: Oh là là, défoncé.
2: Comme un coin.
0: C'est un Y, hein, mais un C. Hein.
3: Ah, on va le chanter.
2: Il est temps, Rigo.
4: Ouais, il m'a fait exploser d'ailleurs.
3: Attention.
4: L'MCA.
0: Il parle de NEM, on ne sait pas ce qu'il dit des NEM.
3: MCA.
0: Je vais halluciner.
3: Enfin bon, bref. Donc ça fait combien de points au total alors?
0: Alors, 7 pour Yankee, 2 pour Céline, 2 pour Christophe et 8 pour Baptiste.
3: Ah, bravo Baptiste, hein.
1: Bravo.
5: Ouais. Pour me faire plaisir, tu pourrais me passer un jeu d'assin pour finir l'émission.
3: Un jeu d'assin pour finir.
1: Je m'attendais à un jeu d'assin.
3: Ah pardon, merci, moi qui coupais. Un jeu d'assin.
1: Ouais, les yeux d'Emily.
2: Ah bah non, voilà, tu me demandes beaucoup, mais bon.
3: Par contre, j'ai retrouvé le titre des mecs qui jouent à Étoile des Neiges, il s'appelait aussi Étoile des Neiges.
1: c'était pour ça que je...
3: Voilà. Alors, où est-ce qu'on pourrait trouver ça, un petit Joe Dassin?
0: Joe Dassin?
3: Dans le best-of de Joe Dassin, quand même.
1: Dans les derniers?
3: Non, mais je sais pas si on l'a avec nous, là.
0: Il est au fond, il est au fond.
5: Les Indiens?
3: On l'a, là? Ouais, ouais, c'est clair qu'on va mettre les Indiens.
1: Ah, il est là-bas,
3: c'est hein? Il n'y a rien, il n'y a même pas les compiles disco et tout ça, les trucs à paillettes, tout est là-bas.
0: Il a rien rangé.
3: Évidemment, il les a rangés, ils étaient tellement bien rangés qu'il les a pas remis à leur place. Alors, on va les partir les chercher. Qu'est-ce qu'on se met alors? Je sais pas, Pauline, tu veux quoi par exemple? Attends, je peux parler à ma femme?
1: Et c'est là?
3: Non, on va demander à Pauline d'abord.
1: Alors.
0: Quoi dans les fesses?

0: Ah, c'est quand même, c'est connu.
1: Moyen.
2: Américain.
0: Ah non, dis pas que c'est moyen. Non, non. C'est pas moyen. C'est moyen dans le sens où c'est pas très original, mais c'est pas moyen parce que c'est quand même le morceau qui tue, quoi, non?
1: Moyen.
0: Oh là là, et oh, quand même. Ou alors, il y en a un autre qui est pas mal aussi, c'était... Non, il y en a un autre qui était
1: le
0: bien.
1: Le Sud.
0: Mais non, mais le Sud, ça n'a rien à voir, c'est Nino Ferrer.
3: Les yeux d'Emily, les yeux d'Emily.
0: Non, il y avait l'Amérique.
3: L'Amérique et les yeux d'Emily.
0: Les petits pains au chocolat aussi, c'est bien. Il y avait...
1: Les petits pains au chocolat.
3: Les yeux d'Emily.
0: Mais si tu n'existais pas...
3: Non, c'est un peu lourd.
0: Dis-moi comment j'existerais. Parce qu'on était indiens dans ces cas-là, regarde. Elle dit non, c'est lourd, elle est lourde, on chante, elle tourne de la tête.
1: Ou le dernier slow.
0: Mais si tu n'existais pas... Dis-moi comment j'existerais. Regarde. Elle est là.
3: Quoi, Lo, tu t'es déjà dit de pas m'appeler Lo, j'aime pas.
0: Qui fait?
3: Pas grave. Et j'ai fumé un pétard avec Rigo, c'est pour ça.
0: Apolline?
3: Ouais.
0: Apolline?
3: Oui.
0: Je suis une existante. Dis-moi comment j'existerais.
1: Et Apolline?
3: Ouais.
0: J'ai galéré tant d'années. Mais enfin, tu viens.
3: Ne
0: t'aide
3: pas, Caroline. Pas Apolline.
0: Comment tu te dis, toi?
3: Ne t'aide pas.
0: Ah non, mais elle ne cédera pas. C'est le moment où je lui explique un truc. Je suis en train de lui faire passer un petit message.
1: Mais on sait, Max, que t'es accro.
0: Je suis en train de te balancer un truc. C'est tout ce que t'as.
3: C'est ta drogue.
0: Ah là, je suis accro, voilà. Je suis accro de toi, Po.
3: C'est vrai comme pour Rigo, quoi.
0: Ouais, je suis accro de toi, Rigo.
4: Ouais, je sais, ouais.
0: Bon, qu'est-ce qu'on se met, là?
1: Mais
4: c'est minable, allez, on se met minable.
3: Allez, choisis, c'est toi qui choisis.
0: Mais non, mais je sais pas, moi, l'été indien, ça me convenait, maintenant vous auriez eu...
3: Ouais, okay, non, mais la colline, là, il est bien,
0: non, il est vachement colline. L'été indien, c'est bien, l'été indien.
3: Allez, l'été indien, ouais.
1: Il y a les Dalton, sinon.
0: Ah, les Dalton. Il y a Astérix aussi au cinéma, si tu veux, en ce moment.
1: Ouais, super,
0: Max.
3: C'est pas terrible, mais ça reste.
0: Non, mais on va se mettre l'été indien, comme ça au moins on est sûr de notre coup.
1: Ouais,
0: voilà,
1: ouais,
0: et
1: ouais.
0: Là, on va faire de l'anti-programmation encore, ça va faire plaisir à toute la direction. Voilà, donc on vous remercie en tous les cas, on vous reprend en antenne. Merci Yonki, merci Christophe, merci Céline et merci Baptiste. Bon courage pour la suite de vos aventures, surtout pour vos études, hein, d'accord.
1: Ouais.
0: On aura le plaisir de vous retrouver demain, j'espère, en pleine forme dès
1: 22h. Ouais, pas de problème.
0: D'accord, n'oubliez pas qu'il y aura les débats de Gérard, un seul débat, parce qu'il a encore la jambe dans le plâtre et que monsieur a décidé d'être gros feignant.
1: Ouais,
0: je sais que c'est des conneries, la preuve c'est qu'il a plus son plâtre et tout, mais il fera un débat quand même sur le Club Med. Et donc ça risque d'être chaud, on va récupérer tout ce beau monde en antenne. Merci Emmanuel, merci Apolline, hein, très sympa d'être passé, hein, vraiment vous avez été superbe. Apolline, tu as été ravissante, tu as été unique, tu as été...
3: Merci, mais n'en fais pas trop.
5: Non, mais t'as été ravissante, moi, ça veut dire.
3: N'en fais pas trop.
0: Je te trouve en noir, ça te va, mais grave.
3: C'est vrai?
0: Bah, comme t'es blonde, forcément.
3: Bah, forcément, bah ouais.
0: Voilà. Okay. Mets tes cheveux en arrière pour voir comme ça, là. Juste pour voir, pour le plaisir. Comme ça.
3: Voilà, t'as vu?
0: Ah, mais là, c'est encore plus beau! Non, mais dites-moi votre avis, qu'est-ce que vous en pensez, juste comme ça, amicalement, c'est
3: ils
0: pas pour
3: une question. Foutent.
0: Non, ouais. C'est Catherine Deneuve. T'as déconné, c'est encore plus joli quand t'as les cheveux en arrière, queue de cheval, machin.
3: Ouais, mais il faut changer un peu de temps.
0: C'est vrai. Merci Philippe d'être passé, ça a été très sympa, bravo pour le blind test, bravo pour tout. Non, mais bien, original. Si.
4: On fait ce qu'on peut, hein.
0: Ah, ben, vous faites beaucoup, alors merci, heureusement que vous êtes là.
3: Bravo.
0: Rigo, peut-être un mot, après 22h02, peut-être un mot en 1h25.
4: Bonsoir.
0: Voilà, merci. Donc maintenant,
5: même que tout à l'heure, hein.
0: Rassurez-vous,
4: c'est une cassette.
0: Rigo va faire comme hier, il va jongler entre les deux internets et il a cavalé au moins 50 fois d'un studio à un autre. C'est des trucs que je peux pas faire avec celui-là.
4: Bah ouais.
0: Et donc, il va rester avec nous encore jusqu'à quelle heure sur l'internet? Jusqu'à 4-5 heures?
4: Là, non, je vais rentrer.
0: Oh non.
4: Ah, putain, assure pas, ils sont tous là, ils t'attendent.
3: Il va voir sa poule.
0: Sa femme.
4: Alors, reste tranquille, toi.
0: Ta femme? Ta poule?
4: Bien, j'en ai là. Non, je rentre chez moi, je vais faire un bœuf.
3: Ah ouais?
0: Tu verras le matelas du Rego, il est blindé de troll, toi.
4: N'importe quoi, toi.
0: Un vrai gruyère, le machin. Bon, bah, en tout cas, merci, Mr. Touch. Mr. Touch.
4: Bon, à demain, alors.
0: Ouais, si tu te lèves.
4: Ouais.
0: On se roule un petit avant de partir, quand même.
4: Allez,
0: de toute façon, on va mettre un disque, on est obligé d'enrouler, hein.
4: Sur les tardes.
0: Il est emmerdé, Rigo, parce qu'il fume, il roule un pétard à chaque fois qu'il entend un zik. Il y a Sébastien qui prend derrière, il mixe toutes les 4 minutes.
4: franchement, les musicales de fun, c'est éprouvant.
0: Donc voilà, 22h, bien sûr, en pleine forme avec toute l'équipe du Star System. Gérard, bien sûr, en tête de liste à partir de 00h30 pour un débat sur le club Méditerranée. Et chose promis, chose due, Joe Dassin avec l'été indien, bonne nuit, à demain 22h. Tiens, c'est pour toi, Pauline.
3: Ah, merci.
0: Alors, Christophe,
2: 19 ans de Paris.
6: Exact.
2: Dis-moi, Christophe, raconte-moi.
6: Bah, petit problème, là, en fait.

0: hyper timide, quoi.
1: Hein?
0: Je suis hyper timide.
1: Ah, bah écoute, on va en parler d'ici quelques instants, si tu le veux bien, d'accord?
0: Aucun problème.
1: Donc, si vous voulez nous appeler 0800 308 5000, mais t'es timide, j'imagine, pour rencontrer des filles?
0: Exactement.
1: Même pour discuter, même pour engager la conversation?
0: Exactement. Ah, bah alors. Le prochain mois, quoi.
1: Bah alors là, tu vas te mettre avec Apolline, parce que là, elle en connaît un rayon là-dedans. Sur la timidité, mais c'est beau de te réserver, moi aussi.
2: Je suis pas timide, moi.
1: Moi, je suis timide, moi.
2: Moi, je suis pas timide.
1: Moi, je suis timide.
2: Et moi, non. Donc voilà, donc il pourra discuter avec toi et parce que t'en connais un rayon sur la timidité.
1: Moi?
2: Bah ouais, tu dis bien que t'es timide.
1: Ouais, je suis timide et réservé.
2: C'est vrai?
1: Si je me lâche.
3: Comment ils se regardent les deux?
2: Mais on s'aime, c'est pour ça.
1: Ah, Christophe?
0: Ouais. Enfin bon.
1: Je suis timide, moi.
2: C'est vrai?
1: T'es pas timide, toi?
2: Non, moi je suis pas trop timide, ça. Enfin, ça dépend pourquoi.
3: Vous voulez que je me casse ou...
2: Ouais, casse-toi.
3: Ah, d'accord.
1: Oh là là là là là. Non, c'est bon, j'ai déjà la gueule, c'est bon. Ouais. Il me cherche, là. Christophe.
0: Ouais.
1: Qu'est-ce que tu fous, toi? T'es encore là, Christophe? Ah, ça pulse, hein, quand même.
2: C'est chaud comme la braise.
1: Grave. Le nouveau single d'Underworld, hein, pour les connaisseurs, on a parlé de Transputing, tu connais ça aussi, avec Born Sleepy et tout, les morceaux.
2: Ouais.
1: Ça, c'est Underworld. Donc, reviennent et récidive avec un nouvel album qui va sortir d'ici peu de temps. Il est très, très bon. Il y a des maxi qui sont sortis. Là, c'est le premier 45 tours, je pense, maxi officiel. Ça s'appelle Push Upstairs. Et voilà, donc on avait envie de vous l'offrir en exclu. Il est arrivé aujourd'hui sur le bureau de Max. Et voilà, il vous l'a diffusé immédiatement. On revient avec Christophe au 0803 08 5000. Christophe, 19 ans de Paris, qui veut parler de timidité.
0: Ouais.
1: Et on a déjà eu des réactions avant même que tu aies pu en parler un peu plus en détail. On a Océane qu'on va accueillir tout de suite. Elle a 19 ans, elle est de Paris. Salut Océane. Ça va Océane?
4: Oui, ça va très bien.
1: Excuse-moi, c'est moi qui coupe à chaque fois. Et on a Céline, 20 ans de Paris également. Salut Céline.
5: Quoi?
1: Ça va bien?
5: Ouais, c'est Cécile, pas Céline.
1: Cécile, ouais. Ça va? Ouais, mais t'inquiète pas. Cécile, Céline, j'ai toujours confondu. Je me plante à chaque fois. Qu'est-ce qu'il y a? Dis donc, j'ai entendu aboyer là. C'est quoi?
2: C'est Manu qui râle parce que j'ai piqué son casque.
1: Bah ouais. Et alors?
3: Là, je peux plus entendre, moi.
1: Et non, ils ont l'air amoureux tous les deux. Hein. Oh. On va faire un ménage à trois, nous, pendant l'émission. Ouais, ça peut être sympa, ça. Parce que Fildar est parti avec Rigo chercher la bête, hein. Donc, Christophe, donc, parle-nous de ta timidité. Ensuite, Océane et Céline, vous nous donnerez votre témoignage. Et je sais qu'il y en a d'autres à venir. Donc, vous pouvez d'ores et déjà nous appeler pour réagir au 0803 08 5000. Christophe, l'antenne est à toi.
0: Ok, c'est cool. Bon, tout d'abord, bonsoir aux deux filles, là.
5: Oui, bonsoir.
1: Il y a Océane et Cécile.
0: Voilà. En fait, je suis timide parce que je rougis, je me sens très mal à l'aise. Tout ça, c'est par rapport à la gente féminine, bien sûr. Hein. Lorsque je discute avec des gars, tout ça, il n'y a aucun problème.
1: Ouais.
0: Mais bon, c'est surtout avec les filles, quoi. Lorsqu'elles me regardent, quoi, j'ai l'impression de me sentir dévisagé, quoi.
1: Ouais. Puis... Ah, ça, on a le même problème. C'est-à-dire que tu regardes pas en face?
0: Exactement.
1: Ouais.
5: Ça fait vraiment craquer les six, hein.
1: Ah bah attends, ça j'en connais un rayon.
5: C'est Océane qui parle.
1: Ça marche, ça.
0: Ah bon?
1: Bien sûr, ça cartonne, cri-cri.
0: Bah ouais, mais enfin bon, disons qu'en fait, c'est quand je sors avec des filles, quoi, c'est jamais moi qui fais le premier pas, ça c'est sûr. Je peux pas.
1: Ouais, parce que t'es...
5: Mais attends, c'est quoi faire le premier pas pour toi?
0: Bah c'est-à-dire, bah, je sais pas.
1: Bah c'est le contraire que d'être une jatte.
0: Pour moi, c'est l'inconnu, quoi. J'ai pas accosté une fille, je sais pas du tout.
5: Non, t'es déjà sorti avec des filles, quand même.
0: Bah, bien sûr. Hein.
1: Ouais. Christophe, je rencontre le même problème. Hein,
0: pareil.
1: Ah, sur la tête de ma mère, je te dis, je t'assure que jamais je ne pourrai aller voir une fille.
0: C'est super rare.
1: Je vais le faire quand je suis dans le milieu, genre à la radio, et qu'on vient me voir, mais c'est dans le cadre du délire. Mais si pour ça doit l'être vraiment sérieusement, il faut vraiment que j'aborde la fille d'une manière rigolote, deuxième degré, je déconne. Mais s'il faut le faire vraiment officiellement pour l'accoster parce qu'elle me plaît, j'en suis incapable.
0: Exactement.
5: Et est-ce que si tu vois une fille...
1: Attendez, excusez-moi, j'ai fait une faute à la Gérard. Incapable. Excusez-moi.
5: Excuse-moi, est-ce que si tu vois une fille qui te... dont tu vois qu'elle a l'air de vouloir sortir avec toi, est-ce que toi, dans ce cas-là, tu ferais l'effort de...
1: Ah non,
5: non. Jamais.
0: Tu vois, c'est pas une... Pour moi, par exemple, c'est pas une question d'effort, en fait. Mm. Parce que bon, l'effort, je peux faire n'importe quoi pour la fille qui me plaît, ça c'est clair, il n'y a aucun problème, mais bon... Mm. C'est le premier abord, quoi, en fait, la première fois, quoi, le contact visuel se fait que je baisse les yeux.
5: Mais non, mais ça nous fait craquer.
1: Ouais, mais ça, évidemment, et il y en a plus d'un qui sont comme dans ton cas, Christophe, je veux dire, on est nombreux. Mais ce qui est intéressant de savoir, c'est que bon, alors, tu baisses les yeux, si la fille te voit ça et qu'elle trouve ça attirante, comme ça peut être le cas d'apparemment d'Océane, elle vient vers toi, elle engage la conversation parce qu'elle voit que t'es un peu timide, elle trouve ça sympa. Est-ce qu'ensuite, une fois que la conversation est engagée, tu t'es moins timide parce que tu sens que le plus dur a été fait, c'est-à-dire que tu l'accostes et qu'apparemment vous allez avoir une discussion, même pendant le reste de la soirée, tu vas continuer à baisser les yeux et être très timide?
0: Non, peut-être pas. Peut-être les deux premières heures.
1: Ah ouais, d'accord.
5: Donc ce que t'attends, c'est qu'on vienne te voir au-dessus.
0: Moi, j'attends rien.
1: Moi, avec Océane, avec Apolline, par exemple, je baisse toujours les yeux. Je la regarde. Je l'ai encore jamais regardé en face. Je sais même pas où elle est dans le studio. Tu es où, Apolline?
2: Je suis là.
1: Ah, non, excuse-moi. Près de
2: Manu.
1: Ouais, mais je le vois pas. Je le vois pas.
5: Apolline et Manu en ce moment.
1: Hein?
5: Apolline et Manu.
1: Qui s'approche pas trop. Hein, parce que... non, mais revenons sérieusement. Par exemple, Cécile, après on aura même l'avis d'Apolline, puis on aura Nico qui viendra nous rejoindre juste après. Cécile. Qu'est-ce que ta réaction par rapport à Christophe? Tu apprécies les garçons timides ou pas, ou ça te gave?
5: C'est pas que j'apprécie les garçons timides, c'est que moi personnellement je suis un peu dans le même cas que lui. Ah. Et la timidité arrange pas les choses, surtout quand elle est réciproque, quoi. Enfin, quand elle est dans les deux sens.
1: Il y a de la timidité qui peut amener à être coincé, quoi.
5: Quand il y a timidité des deux côtés.
1: Pardon ?
5: Quand il y a timidité des deux côtés.
1: Non, mais par exemple, il y a la timidité à la Christophe, c'est-à-dire qu'il y a du mal à aborder, mais une fois que le pas est fait, au bout de 2-3 heures, il se décontracte et ça va mieux.
5: Oui, bien sûr.
1: Et il y a des gens qui sont tellement timides, mais qui le sont de nature tout le temps et qui en deviennent coincés, quoi.
5: Ouais, qui en deviennent coincés, qui tournent le dos.
1: Mais ça, non, mais je veux dire, c'est pas forcément quelque chose. Non, mais ça va pas jusque-là, mais il y a des gens qui le sont vraiment tout le temps, même après 3 heures de discussion, qui ont vraiment du mal. Et
5: bien sûr, mais ça se soigne, hein, tu sais, parce que moi, j'étais vraiment pire que lui. Hein.
1: Tu prends, toi, de la crème, un cachet,
5: Non, ça soigne avec un peu de volonté, en se disant, moi, je suis peut-être pas la dernière des dernières, donc passe tout droit, quoi.
1: Donc toi, Océane, tu souhaitais témoigner pour dire que tu trouvais ça plutôt sympa que les mecs le soient.
5: Et en fait, je voulais aussi savoir si dans la vie, est-ce que, pour le autre chose que les filles, est-ce qu'il est timide aussi? Dans ses études, je sais pas ce qu'il fait dans la vie.
1: Quand tu veux demander, tu vas dans un magasin d'indices, que tu demandes un disque au vendeur, tu baisses les yeux ou tu le regardes quand même dans les yeux? Bonjour monsieur, je voudrais
0: je sais pas, par exemple, je prends le métro et tout, et ça m'arrive souvent que des filles me regardent, je sais pas, bon.
5: Parce qu'ils me donnent ton numéro, toi.
1: Oh, le beau gosse. Le beau gosse à Paname.
0: Un petit peu quand même.
1: Ouais.
0: Non, franchement. Et puis bon, ça me gêne, quoi. Je rougis et bon, moi je me trouve trop ridicule, quoi, dans ces cas-là. Et j'ai pas du tout confiance en moi.
1: Mais ça veut rien dire.
5: Trop ridicule à cause de quoi?
0: Je me sens mal à l'aise.
5: Il y a une histoire de complexe. Il y a quelque chose qui te complexe.
0: Ouais, peut-être. Ouais,
5: en toi.
1: Tu crois franchement que c'est ça? Regarde, moi, je prends l'exemple de Christophe. Je me permets de parler moi, parce que j'ai l'impression de me retrouver dans Christophe. Moi aussi, c'est pareil. Si tu me regardes, je vais avoir tendance. C'est pas parce que je vais rougir que moi je rougis facilement, mais ça veut dire que quand tu rougis, que t'es déjà forcément vexé ou que t'es quelque chose de mal en toi. Simplement un état.
5: Ouais,
1: c'est
5: une image par rapport à la personne qui est en face de toi.
1: Non, mais est-ce que ça peut faire plaisir? Et puis voilà, tu te sens un peu gêné. Et le fait d'être gêné, tu rougis. C'est pas pour ça que tu trouves que t'as un défaut sur ton visage ou que tu
5: sens pas obligatoirement un défaut physique ou quoi que ce soit. Hein. C'est un a priori que tu as par rapport à toi et la personne que tu as en face de toi.
1: Bah, comme si tu. Peut-être
5: qu'est-ce
1: comme si,
5: en fait.
1: Si Christophe trouvait quelqu'un de joli qui le regarde, ça le fait rougir parce que tu trouves que tu mérites pas ce qu'elle te regarde et qu'elle te fasse un petit sourire parce que tu l'as tellement jolie.
5: Au moins, ça montre qu'il a déjà remarqué que la fille le regardait. Et ça, c'est génial.
1: Je réponds à sa place, Christophe. Tu réagis peut-être pas de la même manière que moi.
0: Si, en fait.
1: Tu serais une vedette de radio, alors.
0: Non, mais tout simplement, moi, je sais pas, j'appelais, c'est pour avoir pas des solutions, parce que...
1: Non, il y en a pas, puis il faudra des solutions de mec à ce moment-là,
5: plus que nana.
1: Tu voulais des réactions, tu voulais te réconforter, de savoir si les filles aimaient ça, c'est ça?
0: Non, pas...
1: Même pas?
0: Je sais que ça les fait craquer, quoi.
1: Tu voulais parler des conséquences que ça pouvait apporter, quoi, cette timidité. Mais qui apparemment... Tu peux être timide, et donc réservé, mais si tu le fais, si tu le montres, enfin, sans vouloir non plus le cultiver d'une manière intelligente, sans être trop beuh et montrer que t'es coincé, genre tu regardes tes pompes, non, laissez-moi,
0: je suis pas comme ça.
1: Non, mais justement, si t'es pas comme ça, les filles, ça les attire, et c'est ça qui plaît à Océane et qui plaît, à mon avis, à la majorité des nanas, plutôt que de voir des mecs qui sont des rentres dedans et qui leur mettent des mains au cul.
0: Non, je suis pas du tout comme ça, quoi.
1: Non, mais justement, j'ai pas dit que t'étais comme ça, justement, t'es l'opposé de ça.
0: Ou
1: des mecs qui se la jouent un peu sur deux et qui veulent se la jouer Aldo Mathieu, alors qu'en fin de compte, ils sont eux aussi timides, mais qui. Pour passer outre la timidité, vont montrer un aspect d'eux qui l'est pas du tout, quoi. Cécile, qu'est-ce que tu voulais dire à ça? Peut-être qu'Apolline veut réagir, ensuite on va cuire un Nico.
5: Non, mais c'est les personnes dans ce style-là qui poussent carrément la chose à l'inverse, oui, généralement, c'est plus visible, quoi, simplement. Ouais. S'il a de la conversation en dehors et une fois que la fille a engagé la conversation, c'est quand même... C'est ça qui est important, parce que s'il est bloqué après dans la conversation, c'est gênant.
1: On peut avoir beaucoup de conversations, moi je sais que j'ai du mal des fois à regarder dans les yeux, alors si on me dit toujours ce qu'on me reprochait, ce que me disait Pauline, beaucoup de gens, c'est qu'après sinon pour enlever ma timidité, je vais me forcer à regarder les gens et en les fixant, je les rends mal à l'aise, donc à un moment donné ça devient gênant, parce que, c'est que quand tu regardes, les gens disent putain, quand tu regardes, tu mets mal à l'aise, et quand sinon en temps normal, moi 90% des fois, je regarde jamais les gens en face, j'arrive pas.
5: Et tu regardes quoi alors?
1: Non, mais je regarde à côté, je regarde tout autour, mais on se rend pas compte de ça. Mais pardon.
5: C'est les attitudes, ça fait partie de toi.
1: Ouais, mais
5: c'est intéressant. C'est... Bah écoute, je sais pas comment on voit les gens autour de toi, on voit ça aux yeux des gens autour de toi, mais moi personnellement, je fais un peu la même chose. J'ai tendance à regarder autour de moi et pas les gens que j'ai en face.
1: J'ai du mal à fixer sur la longueur. Je vais regarder sur 2-3 secondes et à un moment donné, mon regard va faire comme s'il s'échappait, il repart.
5: On finit par me demander
1: si je
5: me fous pas de la gueule des gens, moi.
1: Ouais.
5: Tu vois, si quand tu connais pas bien les gens se disent elle est mal polie.
1: Ouais, parce que les gens aiment bien qu'on les regarde en face, qu'ils disent à ces gens qu'on s'intéresse pas à eux. Nicolas, à 23 ans, il est de Saint-Etienne. Nico, bonsoir.
4: Allô?
1: Ouais, Nico.
4: Oui, Max Salgos, comment va ça?
1: Ça va bien, trou du cul.
4: Pourquoi tu me dis ça?
1: Je sais pas.
4: Bon, je salue toute l'équipe et puis je salue Christophe. Je voulais simplement apporter mon témoignage par rapport à la timidité de Christophe.
1: Parle devant ton micro, j'ai l'impression que t'es dans un tube là.
4: Pardon, excuse-moi, mais en fait, il y a mes parents à côté qui dorment, donc si tu veux, je peux parler trop fort.
1: Ah, d'accord.
4: Donc voilà. Ouais, en fait, par rapport à Christophe, ce que je voulais lui dire, c'est que. En fait, s'il arrive à prendre confiance en lui, je pense qu'il dégagera après une énergie positive. Et forcément, les gens qui seront autour de lui s'en rendront compte.
1: Oh,
4: et seront peut-être attirés par ça. Donc, je sais pas, il y a peut-être
5: mais
4: plusieurs moyens.
5: Mais faut pas qu'il change. Faut pas qu'il change. Franchement, il a l'air mignon comme
4: ouais,
5: ça.
4: Ouais, c'est clair, ouais.
5: Et
4: ah, c'est cool, merci.
5: Il faut pas du tout qu'il change.
1: Ça y est, vous l'avez fait rougir, putain.
4: C'est clair, la fouille, là, il n'en peut plus.
1: Non, mais ça, c'est des choses qui font, par exemple, les filles. C'est vrai que les compliments, il y a des mecs à qui ça fait rien. Et c'est vrai que j'ai pas souvent l'occasion d'entendre des trucs. T'es beau, ou c'est génial ce que tu fais. Bravo pour tes trucs. Mais c'est vrai que ça, quand t'es timide, ça gêne, quoi. Moi, je suis souvent gêné. Moi, j'ai souvent tendance à vouloir enlever les compliments, les machins, parce que plutôt que de la jouer genre, ouais, regarde, il la joue genre, ouais, ça lui fait rien. Mais c'est parce qu'en fin de compte, ça gêne vachement. Ça t'arrive ça aussi, Christophe?
0: Bah oui, un petit peu quoi.
1: Tu serais une star radio alors.
0: Comment?
1: Tu serais une star de radio.
0: Bah effectivement, mais moi j'attends que ça quoi en fait.
1: Bon, on peut être timide mais on n'est pas obligé d'être coincé, Christophe, non plus.
0: Non,
1: on est à la radio, personne te voit, donc tu peux y aller, tu peux te lâcher, tu peux parler avec ta voix, tu peux donner du contenu, tu peux y aller, tu peux faire des phrases. Nicolas, qu'est-ce que tu souhaites dire d'autre?
4: Par rapport peut-être à Christophe. Peut-être s'il est un petit peu timide, qu'il sait pas trop parler vis-à-vis des demoiselles, peut-être je sais pas, l'humour. L'humour ça peut être sympa aussi. Faire une PE avec une nana en étant marrant. PE, présentation d'ouverture d'entretien, comme on dit à
1: Saint-Denis. Ouais.
4: Ça peut aussi aider, parce que c'est vrai que moi avant j'étais un petit peu comme Christophe. Et puis, j'essaie de jouer peut-être sur la plaisanterie, parce que parfois ça peut être original, ça
1: fait
4: des clichés, mec un petit peu renard, macho, etc.
1: Ouais.
4: Ça peut être une solution aussi, je sais pas s'il y a pensé, ça peut être une première solution, peut-être aussi au niveau des fringues, s'il s'achète des fringues, peut-être qu'il va se sentir mieux dans sa peau, après tout suivra, il sera plus à l'aise,
1: tu crois?
4: Peut-être qu'à ce
5: moi,
4: niveau-là.
5: Moi je suis pas d'accord.
1: Ouais, moi non plus, ouais. Christophe, t'es bien dans tes fringues?
0: Ouais, je suis bien
5: dans mes
1: fringues. Moi je te trouve sympa en Benetton, moi je te trouve bien. C'est vrai, je te trouve plutôt pas mal, Benetton. T'es style Benetton, Kiki?
0: Un petit peu.
1: Hein? Non, c'est vrai en plus ou pas?
0: Non, pas trop, Gap, tout ça.
1: Gap, ouais, c'est pareil, hein.
0: Enfin bon, mais non, tout ça pour dire que bon, la timidité c'est quelque chose d'affreux parce que moi je ressens, pour l'instant.
1: Parle devant ton micro quand même, là, sois pas timide, hein, vas-y.
0: Pour l'instant donc je suis seul quoi, terriblement seul.
1: Oh, 19 ans, elle a 19 ans, Océane, elle va s'occuper de toi, elle dit.
4: Ouais, Christophe, viens me voir à Saint-Etienne, je te présenterai des copines.
1: Mais ça va pas de là. Saint-Etienne, il y a ce qu'il faut à Paris.
5: Moi je suis là, j'habite Paris.
1: Océane, tu veux bien t'en occuper?
5: Ouais, pas de problème.
1: Bah voilà. Qu'est-ce qu'elle en pense à Pauline là-dedans, de la timidité, tout ça, les garçons, les filles, patati patata?
2: La timidité, moi franchement, j'aime pas trop. Enfin, c'est bien quand il y en a un petit peu.
1: Ouais.
2: Mais pas trop, franchement.
5: Parce qu'il y a
1: c'est passionnant, merci beaucoup. Vous êtes aussi dynamique que les auditeurs, on va s'endormir dans cette émission.
2: Ouais, non, là vraiment, tu m'as prise de court. Non, mais bon, la timidité, il faut qu'il y en ait un peu, mais vraiment.
1: Là, t'apprécies les garçons un peu plus réservés ou...
2: Non, j'aime pas trop, j'aime bien que les gens.
1: Ah, donc ça te dérange pas quand on te chahute dans les couloirs toute la journée comme on le fait alors finalement.
2: Mais non, ça me dérange pas, j'aime bien.
1: T'aimes bien ça, hein.
2: Ouais.
1: Non, mais elle aime bien parce que.
4: Moi j'aime bien les nanas.
5: Quand une personne réservée, c'est pas forcément une personne timide. Hein.
1: Ouais,
0: non mais je suis pas coincé pour autant quoi. Enfin je veux dire, je délire bien avec les potes et tout, il y a aucun problème, même avec.
5: Je pense qu'il faut qu'une fille te mette à l'aise.
1: Ouais.
5: Et que tu apprennes à découvrir aussi les filles. Attends, t'es vachement jeune, t'as 19 ans.
0: Bah jeune, je sais pas, mais bon.
5: Si, attends.
0: T'as quel âge? T'as 20 ans?
5: Non, j'ai 19 ans.
1: Non mais c'est jeune.
5: Comment?
1: Non, mais je dis c'est jeune, oui, 19 ans, c'est jeune. Je veux dire, ça va, il n'y a pas de quoi s'alarmer.
5: Tu vas faire des choses dans la vie, dans ton boulot, tu vas apprendre à rencontrer les gens, à parler, à te présenter à d'autres personnes. Et ça, ça va te donner vraiment de quoi, enfin, confiance en toi. Et bon, c'est normal qu'à 19 ans, le rapport avec les filles soit délicat. Enfin, je sais pas, mais.
0: Oui.
1: T'as déjà mis un bouchon d'anus toute une journée pendant que t'es au boulot? Non? Bah, t'es jeune, voilà, c'est tout. Quand t'auras fait ça, tu seras un adulte.
0: Un animateur.
1: Tu seras une star de radio. Moi, je venais tous les jours pour aller au boulot, bah, je peux te dire que ça m'a changé ma vie. Hein. Et ma timidité, tu vois, alors qu'on me disait, ouais, tu sors le cul et tout, t'as l'air timide, t'es coincé et tout. Non, c'est parti, maintenant je me lâche.
0: Ouais, bien
1: non,
0: sûr,
1: mais
0: ouais.
1: C'est pas un mal que d'être timide. Maintenant, effectivement, faut pas que ça soit à un degré comme vous voulez le dire à Pauline, où ça peut être sympa au premier abord. Maintenant, si c'est cultivé, que c'est toute la journée et que le mec, manani, nanana, que ça n'avance pas et que le mec décroche pas un mot, je parle à la place d'elle, hein, parce que j'ai commencé à lire dans ses pensées.
2: Voilà,
1: donc au début c'est plutôt même plaisant parce qu'au moins ça montre, tu vois, plutôt que de faire trop le rentre dedans, on veut trop faire le caïd, c'est bien. Et puis au fur et à mesure, quand la personne, tu apprends à la connaître, bah c'est bien effectivement qu'elle se livre et qu'elle oublie un peu ce côté timide. Mais pour enlever la timidité d'un garçon ou d'une fille, si on arrive à le faire, ça veut dire aussi qu'on arrive quelque part à mettre cette personne-là à l'aise et donc on est bien avec.
5: Voilà, moi c'est ça que je vois vraiment. Moi je préférerais rencontrer quelqu'un qui est d'abord timide et que j'apprenne à découvrir petit à petit et
1: voilà.
5: C'est moi qui le découvre.
0: Je suis un peu comme ça.
1: Mais voilà quoi, pourquoi toi Océane aussi t'aimes bien ça et tu entretiens ça aussi?
5: Ah oui, moi je rêve de rencontrer quelqu'un qui se laisse découvrir seulement à moi et qui soit pas en train de draguer toutes les nanas.
1: Toutes les filles, vous acceptez pas qu'on se fasse draguer par d'autres nanas quand on est...
5: Ah bah.
1: C'est vrai?
5: Comment, pardon?
1: C'est vrai, vous acceptez pas, Océane, Cécile, t'acceptes pas que ton mec drague d'autres nanas alors que t'es déjà avec lui?
5: Ah bah, écoute, non.
1: Non, c'est dingue, ça. Apolline, t'es pas comme ça, j'espère.
2: Il y a des limites, quand même. Enfin, ça me dérange pas.
1: C'est bon, tu peux t'arrêter là, c'est parfait pour moi, là. C'est parfait pour moi. C'est parfait, ça rentre dans le contrat, c'est nickel. C'est nickel, Chrome. C'est nickel.
2: Ça marche.
1: C'est parfait. Donc, je peux...
2: Quoi? Tu peux quoi?
1: Draguer d'autres nanas ou...
5: Max, je suis là. Hein.
4: Max,
6: moi aussi.
4: Je vais
6: sortir, moi encore. Arrêtez!
2: Pour rire, ouais, tu peux, mais pour rire.
1: Eh ben, on va rire souvent, je manquais de le dire. Oui, donc Christophe,
4: oui.
1: Et Nico, vous avez encore des questions, des machins, des trucs à apporter? Oui, Nico, je t'écoute.
4: Ouais, moi je voulais te dire que tout à l'heure je t'ai capté en flag. Pendant la pause musicale, j'étais avec Apolline au téléphone, t'étais en train d'essayer de te la brancher.
1: Ouais.
4: Donc je tiens à le dire à tous les auditeurs.
1: T'as joué la grosse.
4: Max, arrête, t'étais en train de te brancher Apolline, elle t'envoyait un gros vent et t'étais énervé, j'ai entendu.
1: Même Apolline fait les grosses parce qu'elle est elle-même étonnée de ce que t'es en train de dire parce que je me souviens très bien de ce que t'as dit. T'as dit simplement, oui, Max, on dirait un enfant gâté. Non, c'est ça,
2: non, Nico, je capte pas trop.
1: Ouais, moi, toi, elle non plus. Tu vois, Nico, t'es en train de te griller tout seul en essayant de me griller. Je suis désolé, mais là, tu passes pour un peu un guignol.
4: C'est pas grave,
1: je suis le Star System, mon grand. Non, mais là, elle-même, elle comprend pas. Je vais pas chercher à la draguer, simplement qu'à un moment donné, je lui dis, qu'est-ce qu'il te dit? Et tu lui aurais dit, ouais, Max, c'est vraiment un sale gosse, rapport à Max le sale gosse, un DJ.
4: Ouais,
1: et elle ne savait pas qui c'était Max le sale gosse, elle avait pas compris le rapport.
4: Non,
1: et elle m'avait déjà...
4: Max,
1: mais je plaisante, mais ce qui est intéressant à dire, c'est que elle avait...
2: Je lui ai dit texto que c'était un sale gosse.
1: Dans les premiers jours, on a travaillé ensemble, elle m'a dit, ouais, t'as l'air, mais un sale gosse d'une manière gentille, genre, tu veux tout et tout.
2: Tout et tout de suite.
1: Enfant gâté qui veut tout de suite.
4: Mais à part ça, il s'est rien passé, donc.
2: Mais c'est bien si vous.
1: Mais
2: si
1: en plus, c'est vrai qu'il s'est rien passé entre elle et moi.
0: On te croit, Max.
1: Je vous assure que c'est vrai.
0: Non, mais c'est vrai. Moi, j'étais là. Donc.
5: Si vous voulez faire un truc à trois, écoute.
1: Non, mais soyons sérieux. Vous pensez quand même pas que je suis aussi.
5: Non, parce que tu ferais pas ça, toi, parce que t'es. Trop professionnel, je pense, trop perfectionniste.
1: Oh non, mais là, Manu essaie d'en rajouter. Sérieusement, Océane, tu crois pas que je suis avec Apolline?
5: Non, parce que t'es trop, honnêtement, franchement, je pense que t'es trop professionnel pour faire ça.
4: Océane, et je lui ai dit,
1: hélas, sur la tête de ma mère, demandez ce que j'ai dit à Apolline.
2: Qu'il ne sortait jamais avec quelqu'un avec qui il travaille.
1: Non, c'est pas vrai, j'ai dit avec toi, j'ai pas dit avec les autres. J'ai dit à partir de toi. Ne me dis pas ce que j'ai pas dit.
2: Ah ben j'avais pas compris ça.
5: Ouais, mais il y a les vacances.
1: Ah, là il y a une chanson qui dit vacances, j'oublie tout.
6: Plus rien à faire du tout.
1: Plus rien à faire du tout, mais du foutre en mettre partout. Non, c'est pas ça. Non, je dis
5: mais
1: que
5: vous seriez bien ensemble, hein, franchement.
1: On se l'est dit. On se l'est souvent.
2: On se l'est dit.
1: On se le dit souvent, c'est vrai.
5: Vous seriez vraiment super bien. Vous êtes mignons tous les deux.
4: Merci. Trop vieux pour Apolline.
1: Pardon.
4: Moi, je pense que t'es trop vieux pour Apolline.
1: Mais écoute, je vais poser la question parce que effectivement, j'avais un peu peur du décalage horaire. Mais non, ça a pas l'air de.
5: Bah, non,
1: si, c'est limite. Elle m'a dit que c'était juste. Hein. 29, ça va.
2: Ouais, ça.
1: Mais je suis jeune dans ma tête.
2: Ouais, t'es très jeune.
5: Quand tu vois les pères de famille à 29 ans, toi, t'es loin du compte.
1: Quand t'es dans la vie privée, je suis quand même.
2: T'es bon esprit quand même, ouais. Tu vois.
1: Non, mais c'est vrai, c'est cool.
2: Non,
1: quoi.
2: Non, mais ouais.
1: Non, c'est tranquille. Bien. Je suis un peu plus déconnête que Manu qui a 20 ans, quoi, par exemple. Manu, il a 21 ans, là. Par exemple, déjà qu'il a 35 ans, il est déjà dans son petit truc pépère, il regarde sa petite télé,
4: sa maman. Il pense à sa femme de Clermont, il y a que ça qui l'intéresse, de toute façon, Manu.
1: De quoi?
4: À Manu, il y a que sa femme de Clermont qui l'intéresse.
1: Ah, ma femme, elle est tombée sur une. Ceci dit, je vais pas le flatter, là, parce qu'on arrête pas de déconner, mais j'ai eu l'occasion de l'avoir il y a pas longtemps, là, pour le week-end, il est tombé sur une perle rare. Il est tombé sur une perle rare, c'est vrai. Non, c'est vrai. Ah ouais. Il sait plus quoi dire.
6: Non, je m'attendais pas, hein, franchement.
2: Amoureux,
1: ouh. Ouais, c'est vrai, je me la ferais bien, ouais.
6: Bon,
1: il est tombé sur une perle rare parce que c'est une fille très bien et.
5: Elle est mignonne.
1: Elle est jolie, elle a du charme et le charme est en plus de ça, c'est que elle est adorable et ce qui fait qu'effectivement. Tu enlèves tous ces boutons qu'elle a. La grosse verrue qu'elle a. Non, elle est adorable. Elle est vraiment adorable. Elle est jolie. Et en plus de ça, elle est super calme. Elle est posée. Elle est bien. Elle est tout ce qu'il faut. Elle roule pas à plus de 130. Elle est d'enfer.
2: Et il dit pas ça pour te faire plaisir, Manu, parce qu'il me l'a dit, tu vois. Il m'a dit exactement la même chose.
1: Elle
2: était adorable, sympa.
1: Elle est vraiment une fille bien.
5: Méfie-toi, Manu.
1: Non, vous êtes pute de dire ça entre équipes, quoi, putain, sans déconner.
6: Ah non.
1: Mais je suis en train de me rendre compte qu'on est bien tous les trois sans fil d'art. C'est vrai, si vous êtes dans la caisse, si vous êtes dans la voiture avec la bête et sa copine, vous pouvez faire un Paris by Night.
6: Bon, Rigo, ça change rien.
4: Rigo, on n'entend pas.
1: Mais là, on est bien.
2: Ouais, on est
1: parce
2: bien.
1: Que finalement, j'ai l'impression d'être le grand-père, c'est le avec deux jeunes enfants.
5: Le patriarche, ouais.
1: Non, mais toi, c'est pas pareil, bébé.
2: Ah ouais, j'espère.
1: Ça te dérange pas les surnoms? Ça vous dérange les surnoms, vous?
2: Non, moi j'aime bien les surnoms, mais j'aime bien quand il y en a un spécial que pour moi. Tu vois, quand tu n'utilises pas le surnom. Ouais,
1: je balance un peu à droite à
2: gauche. Ah ouais, je t'ai déjà entendu le dire à quelqu'un d'autre. Je te jure.
5: Ah bon?
2: Je te promets.
6: C'est quoi ça?
1: C'est des trucs, c'est des magouilles, putain, c'est des magouilles de cul, c'est cool, putain, c'est des magouilles de sexe. Les enfants, excusez-nous, on est en train de dealer des trucs. C'est vrai, je l'ai déjà dit?
2: Ouais.
1: On trouvera un autre, j'ai un bouquin.
2: Hein. Ouais, trouve un autre.
1: C'est un bouquin de surnoms.
2: Mais un bien, hein.
1: Bah, Feuille de Rose.
6: Faut demander à Gérard, il en a plein du surnom. Hein.
1: C'est ce que c'est que Feuille de Rose? C'est un mec qui lèche le cul avec sa langue.
2: Ouais.
1: Non,
2: c'est
1: mais.
2: C'est hyper romantique.
1: Bah ouais, ah ouais, ma petite rose des sables.
2: Ouais, non. Non,
1: non, c'est pas
2: non,
1: vrai.
2: Non, cherche encore. Cherche, tu trouveras.
1: Mon nougat. Non, je sais pas, les filles, vous avez pas un surnom à me donner là, éventuellement?
5: Loulou,
1: hein?
5: Loulou.
1: Oh, non, non, pas Loulou.
5: Loulou, non.
1: Ça ne va pas le truc de tout à l'heure, hein.
5: Ah non,
1: Biquette,
5: c'est moi, ça.
1: Ah non, Princesse Léa. Princesse Léa.
5: Non. Oh non, c'est trop long.
2: Ouais, c'est trop
5: bébé.
2: Long.
5: Bébé. Il y a que toi qui le dis bien, bébé.
2: Ouais, il y a que lui qui. Ouais, mais il le dit à beaucoup de filles, c'est ça le problème.
1: Ah, je
2: ouais,
1: le dis
2: mais
1: bien,
2: dans
1: hein.
2: Le cas, il le dit bien, ouais.
1: Ah, je le dis bien, ça va, ouais, ça ouais. Fait pas trop ringard.
2: Non,
1: c'est. Mais je le dis à trop de filles.
2: Un peu trop.
5: Non, mais t'arrêtes de le dire aux autres filles et tu le dis que à Pauline.
1: Voilà, toi, ce sera mon gros bébé.
5: Et puis, ouais, franchement, quand tu le dis, c'est génial, quoi. C'est bébé.
1: Ouais.
4: Sinon, ma petite chef, ça peut être original.
1: Toi, je vais te bouffer le cul, arrête de me parler comme ça, t'as pas. Parce que je suis bien, hein, attention. Bon, Christophe, bonne bourre.
4: Ok.
1: Et bon courage pour la suite, on va te mettre en contact avec Océane.
5: Oui.
1: Hein? On s'est changé de numéro de téléphone en antenne.
5: Oh, bah, pas de problème.
1: Et arrête de me regarder comme ça, Pauline. Ok, Cécile.
5: Oui.
1: Je t'embrasse très fort.
5: Moi aussi.
1: Merci en tout cas d'avoir appelé et d'avoir témoigné. Nico, on fait pareil,
4: Max,
1: Bonnebourg.
4: Max, oui, oui. Est-ce que je peux juste conseiller un disque techno aux auditeurs?
1: Avec plaisir.
4: C'est Fumiya Tanaka. C'est le live au Club Rocket. Je sais pas si t'as entendu parler, il mixe Jay Smice, DJL, des choses comme ça. Bon,
1: c'est
4: un an à peu près.
1: Ouais, mais une collection qui est sortie japonaise.
4: Ouais,
1: où il y avait Derek May qui avait mixé dessus.
4: Ouais, exactement. Et okay. C'est vraiment de la balle.
1: Il y en a qui sont pas tous bons, mais celui-là, il est peut-être très bon à conseiller.
4: C'est le volume 4, il est vraiment excellent.
1: Ça avec plein de trucs japonais dessus et tout.
4: Avec Fumiya Tanaka, et c'est vraiment très très bien.
1: Exact.
4: Donc, je voulais conseiller ce disque parce que je l'ai acheté récemment. D'ailleurs, je salue Happy Vibe, c'est le magasin techno à Saint-Etienne qui fait un petit peu bouger les choses à Saint-Etienne.
1: D'accord, ok.
4: Pas grand chose.
1: Ok.
4: Voilà, puis faire un bisou au frère Tocar, il se reconnaîtra.
1: Très bien.
4: Merci Max, et puis à bientôt.
1: Merci à toi, Nico, en tout cas.
4: Salut, merci.
1: Bonne gourde, amuse-toi bien dans un instant, la suite de la Radio Libre, bien sûr.
7: On va appeler la.
1: Laisse-le terminer sa rubrique quand même, s'il te plaît, Gérard. Alors.
8: Qui débarque. Qu'est-ce qu'il y a d'autre? On a reçu une photo d'une fille qui t'apprécie très certainement.
1: Oui.
8: Donc je t'envoie la photo déjà, parce que ça va vite retourner à l'envoyeur, j'ai l'impression.
1: Ah bon? Qu'est-ce qu'il sait que ce truc?
9: C'est pas terrible.
1: Ah bon? Merde.
8: Elle s'appelle Émilie, hein, et elle est fan de toi, bien sûr. Donc là, c'est toujours la même chose, donc je la lis pas. Hein, elle est folle de ton corps, elle te désire.
1: Ah ouais?
8: Ouais, il y a un numéro.
1: Ah, c'est bon, ouais.
8: Voilà.
1: On va peut-être pas toutes les appeler quand même.
8: Je sais pas. Sinon, il y a un auditeur
1: dans
8: qui
1: en tout cas, j'aime beaucoup
8: ouais, la voûte derrière.
1: La voûte qu'il y a derrière, elle est belle. Il y a une belle voûte.
8: Sinon, Nicolas, 18 ans, qui habite à Reims, a reçu une invitation pour deux personnes pour aller.
10: Brit.
8: C'est quoi? Fais voir, donne.
11: Non, mais ça.
12: Le connard déchaîné.
11: Voilà. Là maintenant, il faudrait peut-être que ça se calme. Hein.
8: Ah là, on commence à en avoir.
11: Ras-le-bol.
8: Non mais là sérieusement, moi aussi j'en ai marre là les gars.
11: Non parce que là maintenant faudrait peut-être arrêter. Rigo, tu peux pas, on peut pas savoir à peu près le nombre de personnes, non?
13: Bah j'ai un problème avec le serveur, pour l'instant je peux pas du tout savoir combien on est. Apparemment on est.
11: Mais par contre, Manu.
13: Je sais pas.
11: Manu. Ok Rigo, excuse-moi de t'avoir coupé la parole. Manu, s'il te plaît.
13: Là tu l'as la botte.
11: Manu!
12: Mais attends, il est au téléphone.
11: Travail, putain!
8: Putain, mais Manu!
11: Hein? Oh, je te parle!
8: Oh, pardon.
11: Pas de David Alpin, pas de Tony, pas d'Arnett.
8: Ok, j'appelle Goldo.
11: Parce que, non plus!
8: Non, pas des
11: amis. Attention! Là, je préviens ce soir.
8: Dis une chose.
11: Une, les premiers que je vais reconnaître à l'antenne seront zappés.
8: Oh!
11: Et au lieu de finir, parce que normalement on fait qu'un débat, parce que hier j'ai entendu quand t'as fait le blind test,
8: oui.
11: Il paraît que c'est des conneries ce que j'ai.
8: C'est-à-dire, oui, il y a des gens qui disent ça.
11: Oui, non mais.
8: Un plat en carton.
1: Non, on dit rien.
11: Donc,
1: nous on le sait, c'est tout, et on sait la vérité.
11: Donc alors, maintenant je préviens d'une chose, ce soir, si vous voulez faire les débats, vous appelez sur les lignes directes, mais je veux pas des habituels. Alors, Tony, Arnett et tout ça, je n'en veux pas. David Alpa, toi, tu vas te calmer. Parce que, déjà une chose, t'arrêtes pas de harceler, donc c'est pas la peine. Alors maintenant, on va prendre des gens sur l'Internet qui sont plus intelligents que vous. Voilà. Alors,
12: je suis d'accord avec toi, Gérard.
11: Ouais, ben, qui c'est qu'on a? On a personne, Manu?
8: Si, attends, bouge pas.
12: Ah, ça vient. T'inquiète pas, faut être patient. Hein.
11: Non, mais parce que comme je peux pas être à la place du chef pour discuter, donc.
12: Non, mais t'inquiète pas, on parle. Et ça va aller.
11: Donc, c'est aussi bien pour toi que pour moi. Hein. De toute manière, c'est pour tous les deux. Donc, on a quelqu'un.
1: D'abord, on a un auditeur qui voudrait souhaiter un joyeux anniversaire, car c'est l'anniversaire de
11: Bibi.
1: De Bibi dit Sandy aujourd'hui, qui fête ses combien? 27 ans, c'est ça?
11: 27
12: ouais,
11: ans,
12: 27
11: ouais.
12: Ans.
1: Salut, comment tu t'appelles?
14: Jack.
1: Salut Jack.
14: Salut Jack.
1: Tu voulais souhaiter un joyeux anniversaire?
14: Ouais, déjà je voulais souhaiter un joyeux anniversaire à Randy.
12: Non,
11: ça s'appelle Sandy.
14: Ah pardon, Sandy.
1: Ouais, mais comme tu dis toujours Bibi, machin, c'est plus vraiment son prénom.
11: Ouais, mais moi, de manière avec moi, c'est Bibi.
1: C'est Bibi, d'accord. Ok. Et tu voulais dire un truc ou non?
14: Ouais,
1: c'est
14: voilà.
1: Bon
14: donc je voudrais tout d'abord te présenter mes meilleurs vœux de la rédaction du journal parce que je bosse au connard déchaîné.
11: Tu bosses au connard déchaîné,
1: on l'a reçu justement.
14: Au connard.
11: Ouais, au connard déchaîné, t'es vraiment un con parce que tu le dis sur l'antenne devant des millions de personnes.
1: Et on t'enregistre, t'es con.
11: Ouais, t'es baisé.
1: C'est toi qui as fait le. Sandy dit quoi?
12: Non, je disais, c'est donc toi qui as fait les lettres, les lettres du connard déchaîné.
14: Ouais, il y a un problème.
11: Oui, il y a un problème.
12: Qu'est-ce qu'il y a,
1: GG? Alors, lis un peu.
14: Nous vous souhaitons à tous à l'unanimité beaucoup de bonheur et d'heureuses nouvelles pour cette année. Le mariage avec Sandy, la naissance d'un petit enfant, un travail de puéricultrice pour Sandy.
12: Non, mais attends, je t'arrête tout de suite, on n'est pas encore mariés.
14: Oui, non, mais pour l'avenir.
1: On va le laisser parler.
12: Ah, oui,
1: ensuite,
12: pour l'avenir.
14: Ouais. Et la reprise de ton ancien métier de routier au sein de bulldozer du désert. La tournée exceptionnelle de tes somptueux poèmes, tout nouveau et inédit, les débats du jeudi toujours aussi passionnants, passionnés, entraînants et entraînés, la joyeuse réconciliation avec ton amuse-gueule Fildar, ton copain menu du standard et tous les habituels, l'explosion des scores atomiques d'internet, le retour à l'antenne des conseils de Sandy et Gérard, quand même, c'est très sympa. Toujours les remixes Cru 99 d'Arnaud, ouais. De Lapinot, même si tu les...
11: Lapin, je crois que je suis un salaud.
13: Non, gros salaud, il a dit.
11: Ah, je suis un gros salaud.
1: Eh ben, tu vois, mon pote.
11: Ouais. Eh ben, toi, t'es un gros PD.
1: Bah ouais, et tu sais ce qu'on va t'annoncer? Vas-y, dis-lui, Gérard.
11: Et là, maintenant, tu vois, parce que là, c'est con. C'est con ce qui vient de t'arriver.
1: Ouais, pourquoi? C'est clair.
11: Parce que là, ce que j'ai reçu.
14: Ouais.
11: Maintenant qu'on sait que c'est toi.
14: Ouais.
11: Eh ben, ça va au tribunal.
14: Oh merde!
11: T'es baisé, Gérard, je veux pas le savoir, trop tard, je m'en fous, là t'es baisé, mon con.
1: Et en plus on enregistrait ta conversation.
11: Ouais.
1: Manu, t'as pensé mettre une cassette, non?
6: Ah bah non.
11: Oh merde.
6: Pourquoi fallait?
11: Ah, hey, t'es vraiment un con, toi!
1: Mais quoi?
11: Putain, j'ai demandé de mettre la cassette tout à l'heure!
13: Mais cool, Manu, il y a plus, Manu!
11: J'ai oublié, moi!
1: Putain!
11: Non, mais t'inquiète pas, y en a qu'on enregistre, donc, t'es baisé pour toi.
1: Manu, pourquoi t'as pas mis la cassette?
11: J'y ai pas pensé, moi!
1: Ah, putain,
11: ouais, bah, maintenant, tu vas la mettre parce qu'on va appeler Stéphane l'alcoolo parce que j'ai des petits comptes à régler avec lui.
12: Oh non!
1: Ah, si, bah, tiens. Merci, l'auditeur. Ouais, Jack. Salut, Jack. Et voilà, il a coupé, Jack, c'est très bien.
6: Pardon.
1: Oui, non.
6: Non, je disais que Stéphane était déjà là.
1: Ah, Stéphane.
11: Ouais, ben, hey, tu...
1: Vas-y.
12: Non, bon. C'est pas lui.
6: La cassette.
11: Ouais,
7: allô. Oui, c'est Stéphane, l'acteur.
11: Ouais, c'est ça.
12: Non,
11: ouais,
12: c'est pas
7: c'est
12: toi.
7: C'est Stéphane lui-même.
6: Si, c'est le vrai Stéphane.
7: Qu'est-ce que vous voulez?
1: Alors, vas-y, c'est quoi le problème?
7: Oui, bah, j'ai lu un magazine.
11: Ouais.
7: Sentiments, dans la rubrique Sentiments et... Bon, j'ai dit tout de suite.
11: Non, mais attends, Stéphane.
7: J'ai envoyé la photocopie.
1: Ne gueule pas, Gérard, gueule pas. Attends, laisse-le parler.
7: Gérard,
1: ouais.
7: Laisse-moi parler. Bon, j'ai lu j'étais chez le dentiste pour enlever ma dernière dent et il y avait un magazine.
1: Mmh.
7: J'ai lu dans la rubrique Sentiments, Amour. Et tout ça, je vois un article. Après, bon, j'ai pris le magazine, je l'ai mis dans ma poche, la veste et...
1: Bon, qu'est-ce qu'il y avait marqué dedans? On s'en fout. Qu'est-ce qu'il y avait marqué dedans, Stéphane? Vas-y, on va.
7: Attends. C'est marqué...
1: Attention.
7: Allô, Valérie. Bah, l'article, c'est signé par Nathalie Fanelli. C'est ça?
1: Ça dit quoi?
11: Non. Attends, Stéphane.
7: Nathalie Fanelli. S'appelle Sandy et Gérard. Ce n'était décidément.
11: Attends, Stéphane.
7: Stéphane,
11: pour l'instant, tu vas m'écouter. Laisse-moi lire.
7: Non, mais moi, j'en ai rien à foutre.
12: Non, mais attends, laisse-le lire d'abord.
11: Non, mais attends.
7: Ce n'était décidément plus le grand amour. Moi, je le vois là. Ça ne l'avait jamais été.
12: Non, mais dis-moi exactement, ça parlait de quoi, Stéphane?
7: De toute façon, la séparation devait être inévitable. Mais quitter quelqu'un le 29 décembre était particulièrement triste. C'était pour
12: mais est-ce
7: la...
12: que tu es sûr que c'était moi qui parlais de moi?
7: C'était fait en décembre. Le 29 décembre.
12: Ah non, mais moi, en décembre, d'abord, j'ai rencontré aucun journaliste.
7: Voilà, c'est marqué. Lorsque Sandy rentra chez elle, elle jeta son sac sur...
12: D'abord, j'ai pas de sac, j'ai juste un sac à dos.
7: Et se laissa tomber sur le canapé.
12: Non.
7: Pourquoi Gérard avait-il provoqué?
12: Oui, attends, deux petites minutes.
1: Mais qu'est-ce qu'il y a?
12: Qu'est-ce qu'il y a, Gérard?
1: Bah dis, allume ton micro, Gérard, c'est de la radio, sinon on fait des blancs, écoute-le.
12: Ah oui, c'est vrai.
7: Est-ce que tu as le papier sous la main?
11: Hier, t'as été dire comme quoi que t'avais trouvé des trucs sur Internet et puis tout, que je devais avoir des photocopies. Ah, sont où les photocopies?
7: Ferme ta gueule.
11: Ouais, ferme ta gueule, toi-même, PD. Eh, va te faire foutre. Va te faire foutre.
1: Voilà, va te faire foutre. Voilà, merci. Bravo, Manu. T'as enregistré, t'as oublié ou pas? Oh putain!
12: Non mais Stéphane, moi tout
1: il
12: ce
1: oublié,
12: que
1: il
12: tout ce que j'ai à te dire.
1: Il a oublié d'enregistrer encore.
6: J'ai mis un MD. J'ai mis un mini disque à la place de la cassette. Ça n'a pas marché.
12: Stéphane, t'es toujours là?
6: Allô? Je me suis trompé. J'ai mis un MD.
1: Ah ouais, merde. Si on peut pas compter sur toi non plus.
9: C'est ton boulot là.
12: Stéphane.
9: Dépêche.
12: Allez, arrête.
9: Ça marche pas, regarde, c'est une cassette.
11: Dépêche.
9: Je peux pas.
11: Dépêche.
9: Allez, va t'asseoir. Allez, va t'asseoir, putain.
12: Non, mais s'il peut pas, il peut pas, hein.
1: Il peut pas, il est con, c'est une équipe de cons.
12: C'est pas de sa faute, hein.
8: Une équipe de cons.
9: Je peux pas sortir, là.
1: Bon, allez, va t'asseoir, allez. Allez, eh, hey, oh, qu'est-ce qu'on fait maintenant? Joyeux anniversaire. Joyeux anniversaire.
12: Mais attends, c'est toi qui m'embête, là. Attends, il est en train de mettre ton collier.
11: Ouais, alors, là, il faut te retirer ta casquette et tes tresses, espèce de tâche.
12: Ouais, bah, tâche toi-même, hein.
11: Ouais, bah.
12: Viens, t'en as une belle tâche là. Hein.
8: Attends, ça passe même pas avec le coup.
11: Bah, tu boufferas ton gâteau toi-même parce que moi.
12: Bah, ça va parce qu'il est petit alors.
9: Arrête
12: c'est
9: de
12: bon,
9: bouger,
12: hein.
9: Sandy.
11: Ouais, bah, tu vas le bouffer.
9: Sandy, arrête de bouger. Attends, ouais, parce que c'est quand même un truc qui a de la valeur. Oh, dis donc.
8: Et c'est pas fini, hein.
9: Attends, faut enlever tes. Enlève tout ça là, mets-le bien.
11: Enlève tes tresses.
9: Enlève-le.
11: Enlève tes tresses.
1: Oh là là. Mets-le bien, parce qu'il y a des tresses là. Ouais, il y a encore des tresses. Et ils ont sapé.
12: Bon,
1: enlève-le, enlève-le encore dans les chaussées. Regarde, soulève comme ça. Soulève toutes tes tresses. Vas-y, soulève-les. Non, merde, quand même. Tu sais faire.
12: Gégé, tu peux dire que c'est
1: en dessous, il y en a encore. Regarde, il y en a en dessous.
11: Mais non, mais même. Non, mais laisse.
1: Sandy, il y en a encore là. Sandy, là.
11: Mais même.
1: Non, mais là, soulève comme ça. Là, regarde comme ça.
11: Mais non, elle veut pas.
1: Non, mais là, regarde, tu vois pas qu'il y en a encore dans le truc. Dans ton colis. Mais c'est pas possible que tu sais pas faire ça quand même.
11: Ah, non, mais.
1: Ça y est, il est arrivé. Eh ben, dis donc, c'est tout beau. Ben, dis donc, Gérard, qu'est-ce que tu peux être agréable?
12: Donc, je remets le casque.
1: Tu te rends pas compte que, Gérard, comment tu es jaloux et agressif? T'es jaloux. Non, mais attends, Gérard. Tu me demandes à ce qu'elle vienne pour la première fois, parce que ça fait longtemps qu'elle vient pas. C'est son anniversaire. T'arrêtes pas de nous appeler pendant la semaine. Quand t'arrives, on lui offre des cadeaux. T'es jaloux. Et en plus de ça, t'es agressif avec elle. Tu vas la perdre. Est-ce que quand tu vas te retrouver tout seul, tu vas faire quoi de nouveau?
11: Bah alors, je t'appellerai, puis c'est tout.
12: Non, mais moi, je tiens à préciser que si tu passes une annonce pour trouver une autre nana, moi, je peux faire pareil, je passe une annonce pour trouver un mec.
11: Eh ben alors, vas-y, fais-le maintenant.
12: Bah non, parce que je suis avec toi. Eh, j'ai pas dit que j'étais plus avec toi encore.
1: C'est anniversaire, merde.
12: Bah attends, c'est mon anniversaire.
1: T'es jaloux, non, mais j'ai l'impression que les auditeurs qu'on sache, c'est que Gérard voulait absolument qu'elle vienne pour son anniversaire pour lui fêter, et maintenant qu'on parle d'elle, et qu'on parle d'elle pendant 5 minutes, qu'on lui offre des cadeaux, t'as vu un peu Apolline, il est jaloux, hein.
12: Ouais, j'ai t'exagère.
1: C'est dommage, quoi. Pourquoi t'es jaloux, merde? Tu veux qu'on t'achète un petit collier avec des cœurs en forme de diamant?
11: Non, parce que moi, je voudrais bien que ce connard de David Alpa, et apparemment,
1: ça n'a rien à voir avec le sujet.
11: Non, ça n'a rien à voir.
1: Non, mais on revient.
11: Non, mais ils n'arrêtent pas de l'harceler, de la traiter de salope, de grosse conne et de que sa mère, c'est une pute.
1: Et c'est pour ça que t'es agressif avec elle et que tu lui fais mal?
11: Non, mais même.
1: Quel est le rapport?
11: Moi, je vais dire une chose. Maintenant, tous les connards.
9: Oh, à lui, va. C'est toi là, qu'est-ce que t'as fait?
11: Bah rien.
9: Ah, voilà.
1: Ah ouais. Putain.
11: Maintenant tous les connards qu'ont l'habitude d'appeler, oui, c'est-à-dire
1: les rapports avec Sandy.
11: Mais j'ai pas fait mal. Oh, attends, elle.
1: Tu l'as fait tomber par terre.
11: De toute manière, elle savait pas que j'allais faire un bisou en direct devant tout le monde.
1: Ça c'est vrai.
11: Donc tu t'y attendais pas.
12: C'est vrai je m'y attendais pas du tout. Hein.
1: Est-ce que vous pourriez en direct vous embrasser mais tendrement et pas méchamment?
11: Non, parce que j'ai pas.
12: Oh, quel est le rapport, ça?
1: Embrasse-la tendrement.
11: J'ai l'écrou.
12: Ah, c'est une bonne excuse, hein, franchement.
1: Ouais, c'est une excuse. Allez,
12: c'est ça.
1: Embrasse-la tendrement.
11: Attends deux secondes.
12: T'as qu'à venir, toi?
11: Non, bah, tu viens, regarde. T'as 1, 2, 3, 4.
1: Gérard, t'es dégueulasse, c'est son anniversaire. Attends deux secondes, on va quand même immortaliser ce moment pour vous faire une photo souvenir pour tous les deux, qu'on va vous envoyer très rapidement. On va faire la photo.
12: En tout cas, il est beau le bracelet. Hein.
1: Ah, oh putain, puis il y a le bracelet.
12: Bah
9: ouais.
12: Tout fait dans les règles.
9: Oh là là là là.
12: Merci Apolline. Gégé, pourquoi tu regardes comme ça?
9: Pourquoi? T'es jaloux?
8: Eh oui, il est jaloux.
9: Regarde-le, le jaloux là. C'est combien il y en a pour 1200 francs là? Tiens, directement.
12: Eh ben, merci beaucoup Apolline.
2: Ça va, tout.
9: Ouais. Merci au chef quand même, merde.
12: Ouais, chef. Merci chef.
9: T'es encore plus joli à la lumière, toi. Ah, elle est jolie à la lumière.
11: Ah, c'est clair.
9: Hein? C'est quoi ton maquillage?
11: Quel romantique ce GG.
13: Sachez que Gérard lit l'IRC. Hein.
1: Voilà, donc si vous voulez lire. Alors attention, Là, on va
11: tu vas voir du monde qui
1: va immortaliser la chose. Alors, on vous embrasse,
11: Cours, cavale.
13: L'avantage du stylo, c'est que...
1: Stop.
11: Apolline, ça s'ouvre le courrier, toi.
1: Allume le micro.
12: Mais c'est toi qui l'as ouvert.
1: Rigo,
11: Non.
1: Madame Souf.
11: Comment ça se fait que c'est ouvert?
10: C'est moi qui l'ai ouvert, Gérard.
11: Et alors, t'as pas à l'ouvrir? C'est marqué personnel.
10: Mais ouais, mais j'ai cru que c'était
11: quand
10: personnellement pour moi.
11: C'est marqué personnel à l'intention de Gérard, vous l'ouvrez pas.
1: Ouais, mais merde.
10: J'ai vu Gérard.
1: Bon, j'ai décidé. Je décide qu'à partir d'aujourd'hui, c'est Apolline qui s'occupe du courrier de Gérard et c'est, tu l'ouvres pas.
11: Alors, je remercie. Je crois qu'on a son numéro. Si on pouvait l'appeler juste avant les débats,
1: non,
11: ça me fait plaisir.
1: Non, obligé, Gérard. Il faut qu'on aille. Il est déjà minuit et demi passé.
12: Tu peux me donner la carte, s'il te plaît? La carte.
11: Si, on va. Voilà. Donc, tiens.
12: Attends, je crois qu'il y a autre chose dedans, non?
11: Tiens,
1: Bibi.
15: Toujours là. Alors David, pour l'instant, carton plein sur les SMS. 85% de gens qui veulent écouter un troisième extrait de tes interventions sur Radio Canus 102.2 du côté de Lyon. Ouvrez bien vos oreilles, les enfants, montez le son de la radio, car ça, vous pouvez penser que ça n'existe plus. Et pourtant, ça existe encore. Écoutez la troisième intervention de notre ami David.
16: C'est bon, ce rock 1978, oui. C'est comme du country, comme dans... Taxeur, rangeur, ce que vous regardez tout ça sur TF1. Bon, ouais, bon. Et maintenant, on continue avec un autre.
15: Ça vaut mieux.
16: C'est comme du tatam. Hein. Mais ça va venir, la guitare. Ça vient. Encore. Okay. Allez, hop. Allez, on écoute ça.
15: Bien.
16: C'est bien.
15: Ça continue?
10: Non, ça m'aide.
15: Ah d'accord.
16: Et oui, c'était du rock un peu gitan, hein, parce qu'il y a la guitare gitane. du rock gitan, hein, il y a beaucoup de rock.
15: Il
16: y a du rock and roll, il y a du rock bio, rock country, rock gitan. Oh là là, il y a du rock and rock, mais c'est pour ça, une heure mix. C'est mix rock, love, tout. C'est bon.
15: Mais putain, mais moi... Attends, David.
17: Ouais.
15: Tu nous fais un petit peu, là, les tam-tams, là.
17: Ouais, ok.
15: Vas-y.
17: Tum, tum, tum, tum, tum, tum.
15: Pas mal.
10: Il a le rythme dans la peau.
15: Ah ouais. Carton plein, là, pour le moment, David.
17: Ah ouais.
15: Alors, nous avons encore la possibilité d'écouter une quatrième intervention de l'émission de notre ami David. On remet les compteurs à zéro, ça vient d'être fait. De nouveau, vous votez. Est-ce que vous voulez un quatrième extrait? Ou là, on peut dire, il faut arrêter le massacre. À vous de décider. De votre SMS portable, vous faites vote VOTE. Comme d'habitude, on écoute une deuxième fois cet extrait. Ah. C'est toujours pareil, hein. C'est ce que je dis à chaque fois. Après avoir entendu une fois et d'avoir halluciné, on en reprofite une deuxième fois. Tu es prêt, David?
17: C'est prêt.
15: C'est parti.
16: C'est bon, ce rock 1978, oui, c'est comme du country, comme dans Taxeur, Rangeur, ce que vous regardez tout ça sur TF1.
15: Ah oui, c'est pas d'accord.
16: Bon. Et maintenant, on continue. C'est comme du tatam.
15: Il y a des tatanes.
16: Mais ça va venir, là.
10: C'est comme des tatanes.
15: Je vois que ça se mettait au pied, moi, des tatanes. On peut faire de la musique avec.
16: Allez, hop. Allez, on écoute ça.
15: Attention.
16: Ouais, allez, c'est bon là. C'est bien là. Et oui, c'était du rock un peu gitan, hein, parce qu'il y a la guitare gitane. Hein. Du rock gitan, hein. Il y a beaucoup de rock, version rock, il y a du rock and roll, il y a du rock pure, rock country, rock gitan. Ouh là là, il y en a un paquet de rock, mais c'est pour ça, une heure mix. C'est mix rock, country, rock, gitan, rock, love, tout. C'est bon.
15: Et tu sais quoi, David?
17: Ouais.
15: Je pense qu'un jour, je vais te faire venir de Lyon jusqu'ici, tu vas co-animer une soirée avec moi, hein.
17: Ah ouais.
15: Ça te ferait plaisir? Enfin, moi, ça me ferait plaisir, hein.
17: Ouais.
15: Ça te ferait plaisir.
17: Ouais.
15: Ah, sans déconner.
10: On va faire le niveau, alors.
15: On va
10: te
15: faire venir rapidement. Oui, mais tu sais que quand je vois, quand j'écoute certains animateurs sur la bande FM, je me dis que des fois, t'es pas très loin, hein. David. Quatrième extrait, pour le moment, on en est à 77% de gens qui veulent réécouter un quatrième extrait de ton émission. Autant dire que c'est carton plein, David. Hein.
17: Ah, super.
15: Tu sais qu'en plaisantant avec la pub qu'on te fait, mais dimanche matin, ça c'est impeccable, hein, parce que 10h-11h sur Radio Canu, 102.2 à Lyon, là c'est impeccable. Comme ça, après 11h midi, tu reviens sur TF1 pour regarder Téléfoot, là t'as la totale. Hein.
17: Ah ouais,
18: c'est carton plein. Après,
15: là, ta femme peut te faire un procès. Là, hein. Une heure de David après une heure de Téléfoot, là je pense que tu peux avoir des gros soucis. Si tu veux quitter ta meuf, ça c'est la bonne solution tous les dimanches. David, on continue à voter et puis on se retrouve tout à l'heure.
17: Pas de problème.
15: À tout de suite, mec.
17: À tout de suite.
15: Oh, il est chaud, il est chaud, il est chaud, hein. Didier, vite fait, le Pérou, est-ce que tu peux nous mettre un petit peu de son?
19: Mais oh, allô?
15: Oui.
19: Avec qui je parle maintenant?
15: Avec Max.
19: Avec Max, comment ça va mon vieux?
15: Alors vas-y, en direct, vas-y, balance-moi.
19: Oui, mais bon, dis-moi si ça va ou pas, je lance.
15: Vas-y,
19: mais
15: tu lances.
19: Ça vient de, tout droit du Pérou, c'est une version que tu ne vois jamais ici. Hein.
15: Vas-y, vas-y.
19: Minute, hein, ça commence. Ça s'entend?
15: Oh, c'est magnifique.
19: Ça passe bien?
15: Oh, c'est magnifique. Parle-nous du Pérou en même temps.
19: Oui, mais genre, mais du Pérou, mais pose-moi des questions, c'est trop vaste, j'y ai vécu 3 ans. Alors pose-moi des questions, n'importe lesquelles.
15: Où se trouve le Pérou et quelles sont les traditions?
19: Le Pérou, quelque part, hein, en Amérique du Sud, c'est au bord de l'océan Pacifique, avec la Colombie au nord,
15: ouais.
19: La Bolivie, disons plus ou moins à l'est, comme dirait Tournesol,
15: ouais.
19: L'Argentine aussi, frontalier, et puis le Chili, évidemment, qui fait... fait 6000 kilomètres, quoi. Allô, à l'huile?
15: Oui, au vinaigre.
19: Oui, attends, non, c'est parce qu'il y a... Attends, minute, hein.
15: Il est trop fort, celui-là.
19: Attends, une minute. 10 secondes.
15: Bah, j'ai pas dit le contraire, j'ai tout...
19: Avec mon machin.
15: Ouais, oui, je me dis, tu me fais marrer, je trouve ça bien. C'est comme ça qu'on peut rigoler, le Pérou, ça fait plaisir. Ouais, vas-y.
19: Voilà, ça continue.
15: Oh là là.
19: Ça passe bien?
15: Oh, bah si ça passe bien, c'est
19: mais
15: un...
19: Oui, mais attends, mais j'ai d'autres trésors fabuleux.
15: C'est un... Oh là là, la... Oh là là.
19: Avec musique de nuit aussi.
15: Oh là là, Didier le Dieu le veut. Que de l'abon, du trésor. La chasse au trésor. On dirait Didier de Dieu le veut, la musique. La musique du trésor. Oh, Didier.
19: Je voudrais dire quelque chose à Hélène.
15: Oui.
19: Mais qu'elle ne fasse pas la guerre à bâton rompu. Ce serait une histoire mortelle. Et en plus, les solutions pour des gens comme Hélène se règlent à 3 pour qu'il n'y ait pas de guerre. Enfin, sait-on jamais. Alors,
15: Didier.
19: Oui, bah attends.
15: Tu es un poète.
19: Quoi?
15: Tu es un ménestrel, tu es un poète. Tu es un homme de la rue.
19: Évidemment.
15: Tu tapes sur le pavé.
19: Je n'égale pas Gérard dans son art.
15: Oui.
19: Mais dans sa nervosité, puise une tranquillité.
15: Didier,
19: oui.
15: Nous allons te laisser avec la musique péruvienne. Merci beaucoup.
19: Je te remercie moi aussi.
15: Et un de ces quatre, tu passes à Paris, tu n'oublies pas de venir avec des photos, avec des diapos du Pérou, qu'on puisse écouter, qu'on puisse regarder ça.
20: Oui et non.
21: Dans un sens, si tu veux, mais oui et non, ça veut dire quoi ça?
20: Dans un sens, tu peux tomber amoureux à 30 ans, à 50 ans, mais
21: on est d'accord.
20: 50 ans,
21: non.
20: Non.
21: Non, on n'a plus le droit. Donc toi, tu dis que quand t'auras 50 ans, t'auras plus le droit de tomber amoureux.
20: Ah non, moi.
21: Pourquoi?
20: Moi, j'arrive sur la quarantaine.
21: Ouais.
20: Donc.
21: Non, mais toi, tu dis que quand t'auras fêté tes 50 ans, t'auras plus le droit de tomber amoureux.
20: Ah bah, une fois que j'aurai 50 ans, c'est sûr et certain que. Moi, basta, je mets la clé sous la porte.
21: Hein. Parle devant ton micro. Comment ça, c'est avec la clé sous la porte? Approche ton micro, toujours.
20: Moi, je mets la clé sous la porte.
21: Pourquoi? Ça veut dire quoi, mettre la clé sous la porte, là?
20: Ça veut dire que, si ça se termine mal, j'arrête. Je cherche plus personne.
21: D'accord. Tu finis tout seul dans ton coin.
20: Voilà.
21: D'accord. Et si un jour, une fille, t'as 60 ans et qu'un jour, tu rencontres une femme de 60 ans et que tu pourrais tomber amoureux d'elle, tu te l'interdirais?
20: Ouais.
21: Ah d'accord, bah oui t'es obligé parce que tu dis qu'à partir de 50 ans t'as plus le droit, donc t'as plus le droit.
20: Moi personnellement à 50 ans...
21: D'accord, d'autres chiffres. Mieux. Amour et sexe, 93% trouvent indispensable et utile d'avoir une bonne entente sexuelle pour réussir la vie de couple. Et 47% trouvent indispensable d'avoir eu plusieurs expériences sexuelles auparavant. Alors là on est tous d'accord déjà pour le deuxième pourcentage, à savoir 47%. À moins qu'on ait le coup de foudre, je sais pas. Hein,
20: Manu.
3: Pourquoi me...
21: T'as eu des relations sexuelles avant d'avoir quelques-unes et voilà. Donc, mais pour certains, c'est pas le cas, que ça a été le coup de foudre et puis ça a été la première. Et on est resté comme ça. Je pense qu'il est bien. C'est pas non plus une obligation, mais c'est un bien à mon avis d'avoir eu quelques expériences avant pour non pas pour savoir s'en servir, mais pour justement comparer et puis apprendre et comme ça ça se passe souvent mieux. Vous êtes d'accord tout le monde?
3: Oui. Au moins après. On peut savoir si ça a été bien ou pas, quoi.
21: Déjà.
20: Toi, déjà, tombe amoureux. Après,
21: mais il est amoureux en ce moment, attends. Ouais, non, mais c'est bien que c'est indispensable, au moins, pour avoir un petit peu d'expérience.
20: Mais c'est vrai, attends. Moi, il y a une chose que je comprends pas. C'est qu'on demande à Manu, on demande à Rigaud, on demande à Pauline, on demande à toi, on demande à moi. Mm. Mais lui, on sait pas de qui il est amoureux. Il est amoureux de qui?
21: D'une fille qu'on connaît, quand même.
20: Amoureux de ma vache?
21: Non. Elle...
20: Aujourd'hui, je suis à ton... Aujourd'hui, je suis tombé amoureux de ma femme, et c'est tout.
21: Voilà.
20: Mais est-ce qu'il a une femme dans sa vie?
21: Oui.
20: On n'en sait rien.
21: Oui.
18: Mais si on le sait.
21: Si on l'a vu, nous, on l'a déjà vu. Moi, je l'ai vu.
20: Ouais, mais est-ce qu'il est vraiment amoureux?
21: Elle est au Trocadéro, tu la vois tous les jours.
20: Ouais, aussi. Ouais, mais est-ce que t'es vraiment amoureux? C'est ça. Parce que, sans arrêt, t'es en train de nous dire, donne-nous ton opinion. Mais moi, je te demande ton opinion maintenant. Maintenant, quand on est autour d'une table, on est 1, 2, 3, 4, 5, 6.
21: Oh là là.
20: On est 6. Maintenant, donne-nous.
21: Ah,
20: vraiment.
21: J'ai des gens qui ont suivi pendant à peu près 1h15 l'émission et qui, depuis que tu as pris l'antenne là, ils ne comprennent plus rien à l'émission.
20: Alors,
21: il n'y a plus de logique.
20: Dis-nous vraiment si tu es amoureux.
3: Je vais vous le dire, hein, vraiment, ouais. Je suis amoureux.
21: Oh là là, bah voilà, là au moins on le sait. Donc Gérard est pas content parce qu'il a répondu correctement à sa question. 93% trouvent donc indispensable, en tout cas utile, d'avoir d'une bonne entente sexuelle pour réussir sa vie de couple. Alors il y a la possibilité d'indispensable et d'autres pour dire que c'est utile. Je pense que c'est indispensable quand t'es plus jeune. C'est utile, non, mais passé un certain âge, justement, on parlait du problème de l'âge. Quand on a 40, 50 ans et qu'on refait sa vie avec quelqu'un, je pense que le sexe passe au deuxième plan et après c'est plus les sentiments que le sexe, donc ça devient utile, mais plus indispensable. Mais quand on a 20, 25 ou 30 ans, je pense que là, Gérard, c'est important de bien s'entendre au lit.
20: De toute manière, c'est ce qu'il faut. Hein.
21: Des fois, quand on s'entend pas au lit, c'est qu'on a des fois une mauvaise ligne ou qu'on n'est pas...
3: Qu'on devient sourd.
21: C'est au pieu que tu sautes ta nana, que t'es avec un portable.
20: Qu'on n'est pas consentant, c'est tout.
21: D'accord. Alors, maintenant, on va parler de ce qu'on appelle l'amour d'été. 7% des hommes et 4% des femmes pourraient quitter leur conjoint pour un coup de foot de l'été. Alors là, est-ce que vous en seriez capable? Est-ce que vous vous êtes imaginé? Évidemment, il faut le vivre pour pouvoir répondre à ça. Il y a quand même 7% qui ont répondu oui pour les hommes et 4% pour les femmes qui seraient prêts, éventuellement, si ça passait moyennement, d'avoir un coup de foot, de quitter. Est-ce que vous seriez prêt à tout quitter pour un coup de foudre, en fin de compte, que ce soit l'été ou pas, mais un coup de foudre?
3: Non, je pense pas.
21: Toi, tu penses pas? Non. Même si t'avais un coup de foudre, tu réfléchirais quand même si vraiment une nana te faisait un jour baisse de tension dans ton couple ou quelque chose, tu feras attention.
3: Ouais.
21: Tu feras attention d'attendre.
3: Minimum, ouais.
21: T'analyserais, tu te barrerais pas. Tu te barrerais, toi, un coup de foudre?
18: Non, je pense pas. Vraiment.
21: Non, tu réfléchirais, ouais. Rigaud, du haut de
13: Je sais pas, mais je dis toujours qu'on peut jamais prévoir.
18: Bien, Rigaud.
13: C'est vrai.
21: Sacha Guitry.
13: Excuse-moi.
21: Rigo, bien joué, on dirait du Sacha Guitry. Tu me plais, toi. Non, mais c'est vrai qu'on peut jamais prévoir. T'auras un coup de foudre demain, ça peut arriver. Admettons que t'es avec ta copine aujourd'hui, t'as un coup de foudre. Mais toi, est-ce que t'es du genre, de toute façon, tu connais ta personnalité, donc tu sais que tu réfléchirais ou tu serais capable. Parce que dans la vie de tous les jours, on sait si on est un fonceur ou pas. Moi, je sais que je réfléchirais aussi, je foncerais pas comme ça, parce que je doute de moi, ou en tous les cas, je fais très attention avant, donc je sais que même avec un coup de foudre, je partirais pas comme ça, sauf si je suis tout seul.
13: Moi, c'est pareil, par respect, tu vois.
21: Si je suis tout seul, maintenant, si il y a une nana, ça serait différent.
13: Voilà.
21: Manu, Fildar, pardon.
13: Attention, on va demander à Fildar, Gérard.
21: Tu le ferais, toi?
3: Non, enfin, je sais pas.
21: Non,
3: ça coup de foudre. Coup de foudre, ça veut dire quoi, un coup de foudre, en fait?
21: Coup de foudre, c'est que tu vois une nana, et le soir même, comme ça, t'es physiquement, tu parles avec elle, elle te plaît, et puis que t'as envie de, je sais pas, qu'elle te dise par hasard, ouais, on sort ensemble, on se barre et tout, que tu puisses le faire, du jour du claquer, tout le jour au lendemain, un coup de foudre, t'es prêt à tout quitter.
3: Il faut vraiment que ce soit, je sais pas, la fille.
21: C'est-à-dire, l'étang, la maison.
3: C'est dont tu rêves.
21: Non, la Micheline, je pense pas que ça m'arrive. Les 2 heures de train.
3: Je pense pas que ça m'arrive parce que généralement, le coup de foudre, c'est quand tu vois quelqu'un et donc tu la connais pas vraiment, donc tu peux pas te barrer sur un coup de tête.
21: Ah, y en a qui le font, qui l'ont déjà fait un coup de foudre.
3: Bah ouais, mais non.
21: Gérard?
20: Non, mais moi, de toute manière, le coup de foudre,
21: T'as déjà fait un débat sur le coup de foot il y a 3 ans quand même. Il y a
20: justement, on va y revenir là-dessus. Ouais, ouais, ouais. On va en faire un.
21: Bah ouais,
20: toiletté en plus.
21: Ouais.
20: Ah ouais, bah,
21: comment ça, il est bien toiletté, bien sûr.
20: Ouais,
21: il est propre.
20: Je vais te dire une chose que je pue. D'ailleurs, tu vas prendre une patate, toi, tu vas voir.
21: Ah, il le dit lui-même. Je vais te dire une chose, tu vois, je pue.
20: Je vais te dire une chose.
21: Comment ça, il est bientôt l'été? Non, là, moi, je dirais plutôt une chose que Manu, que Phil Dard ne dit pas. Moi, je dis, c'est vrai que c'est bientôt l'été, en tout cas.
20: Ouais. Là, je vais te dire une chose qu'aujourd'hui, bonjour l'angoisse. Hein.
21: Mm-hmm.
0: Ah, ouais, ouais, ouais. Ah, non, mais c'est marrant, ça. Ouais, c'est marrant.
20: j'aime beaucoup.
21: Encore quelques chiffres. Allez, pour terminer, on va accélérer un petit peu la cadence. Amour, à plusieurs, plus pluriel, pardon, excusez-moi. 41% considèrent que l'on peut être amoureux de deux personnes à la fois.
20: Non.
5: Je pense pas vraiment. Quoi.
20: Non, je pense pas. Non, vraiment, franchement, être amoureux à la fois de deux personnes, ça devient compliqué.
22: Ah ouais. Oui.
20: Tu peux pas être amoureux à la fois...
21: Tu peux aimer deux choses en une personne. Il y a une personne avec qui ça va être plus le côté sexuel et physique, et l'autre côté, plus le côté sentiment.
20: Dans ces cas-là, faut se dire une chose, le côté sentiment, c'est que sur le côté amoureux, tu vas lui donner tout ce qu'elle veut, mais de l'autre côté...
21: Ah oui, non, mais on est bien d'accord, mais tu peux vraiment aimer deux personnes. Ouais, non, je dis 41% considèrent qu'on peut l'être. Donc généralement, quand on est amoureux de deux personnes en même temps, c'est pas toutes les deux brunes blondes physiques et puis toutes les deux aussi intelligentes. C'est que il y en a généralement une avec qui on s'éclate au pieu et avec

0: de jouer sur deux tableaux, ça me fatiguerait, je crois.
1: Rigo, t'es avec deux nanas en haut d'une grande roue, comment ça se passe?
2: Il y aurait pas de place.
1: Non, il y aurait pas de place, il y aurait une pour deux, tu choisirais, tu feras le choix, ouais. Obligatoirement.
2: Ouais, obligé, ouais.
1: D'accord.
2: À moins que les deux apportent vraiment deux choses différentes.
1: C'est ce qu'on disait, peut-être, des fois, ça peut être sexuel d'un côté et physique aussi, plein, joli, sympa, même une fille pas conne non plus, et puis l'autre, c'est vraiment le plaisir d'être avec elle tout un week-end complet face à face et puis t'éclater avec elle à discuter, à pas avoir des centres d'intérêt, de balader, choses comme ça. Tu fais 10 tours de grande roue.
2: 7. Pour le bonheur.
1: À Pau ?
3: Ouais, je pense que c'est possible, mais pas durable.
1: Pas durable, ouais, ça c'est possible aussi, ouais. Et
4: je pense qu'il y en a toujours une, en fait, que t'aimes mieux que l'autre.
3: Ouais, au bout d'un moment, tu t'en rends compte.
1: À la longueur, ouais. Non, mais vous êtes d'accord qu'au départ, à la base, on peut donc.
4: Au départ, oui, c'est possible.
1: Aimer,
4: ouais.
1: Et après, on fait un
4: sur
1: choix.
4: La longueur,
1: hein, ouais. Ou alors, faut faire un truc à trois, un ménage à trois.
5: Donc, je vais répondre à la question à Manu.
1: Il n'y avait pas de question, il y avait une réponse à une question, il n'y avait pas de question.
5: La réponse à Manu, je vais te dire une chose, Manu, il y a un bouche-trou derrière. T'en as une que t'aimes pas, automatiquement tu prends l'autre.
1: Donc, d'accord.
5: Ça te fait un bouche-trou. Si t'as si une qui veut pas, t'en as une qui remplace. Donc ça fait le bouche-trou.
1: Voilà. Voilà. Okay, bah, ça dépend comment c'est géré. C'est-à-dire que c'est un bouche-trou, mais si les deux sont au courant et tout. Enfin bon, bref. Alors attention, on va faire vite maintenant. L'amour aveugle, 19% des hommes contre 15% pour les femmes seraient capables d'accepter d'être trompés. Alors là, pareil, est-ce que vous accepteriez, si vous êtes vraiment amoureux d'une personne, est-ce que vous accepteriez que cette personne-là, si vous étiez avec une personne vraiment dont vous étiez amoureux, est-ce que vous accepteriez de la tromperie?
5: Ah non, personnellement, moi non.
1: Même si c'est Sandy, elle le ferait, tu la sors.
5: Ah non, mais moi, de toute manière, j'aime pas qu'on fasse des coups.
1: Non, mais je veux dire, donc là, c'est pour être très clair, tu vas répondre oui ou non. Sandy te trompe demain, non. Terminé, tu dis que c'est terminé.
5: Non,
1: tu
5: moi,
1: cherches pas à savoir pourquoi.
5: Ah, moi, je cherche pas au midi à 14h, je lui dis tu me trompes, hop, dégage.
1: D'accord.
5: Hop, basta.
4: Ouais, c'est un peu pareil, mais bon, je pense que j'aurai des explications avant, quoi.
1: T'aimerais savoir pourquoi?
4: Bah oui, voilà, seulement, quoi.
1: On peut le sentir venir, c'est le couple bas de l'aile, si on sent pas. Mais même t'accepterais pas, si ça bat de l'aile et tout ça, qu'il y a un truc qui va pas, qu'à un moment, elle le fait, que tu sens qu'elle l'a fait par désespoir, ou qu'elle a fait une connerie, mais tu sais très bien que c'est pas un truc qu'elle voulait.
4: Bah ouais, mais bon, si elle le voulait pas, elle l'aurait pas fait, quoi.
1: Non, mais ça peut être dans des
4: situations. Je suis d'accord, mais bon, autant en parler avant, plutôt que de se tromper, et après de lui dire, qu'elle te dise, ouais, voilà, je t'ai trompé parce que ça allait plus, alors qu'en fait, elle aurait pu le dire avant, et puis.
1: Bah des fois, ça peut venir de toi, qu'il le voit pas venir aussi. Hein,
4: ouais,
1: tu fais tout pour que ça se passe pas bien.
4: Ouais, hein. C'est l'œil, tu sais.
1: Ouais, d'accord, ok, bah, tu me passeras chez la Flelou quand même.
4: Ok.
1: Rigo.
2: On ira ensemble.
1: Rigo.
2: Un peu t'accepterais pareil, tu
1: ouais.
2: Non, pas du tout, non.
1: Non, t'accepterais pas.
2: J'accepterais pas.
1: Faites partie des 19%, faites partie des 19.
2: Mais c'est vrai qu'en parler avant que ça se fasse, faut mettre les choses au point, quoi.
1: Ouais. Moi, j'avais des copines qui me disaient ça, me disaient, ouais, si tu me trompes, faut faire que tu me le dises avant. Non, mais qu'elles préviennent, toi, qu'elles préviennent. Je dis, ouais, ben. Ouais, ça va, non, tu viens samedi? Non, je peux pas te voir, je pense que je vais te tromper ce week-end. C'était assez rigolo quand elle me disait ça. Apo?
3: Ouais, je pense que. Non, ça me dérange pas, quoi, à partir du.
1: Bien
3: pas,
1: bah, ça non, y est, alors on est 14 000 sur Minitel, il y a 38 000 mecs.
3: Non, mais parfois ça peut arranger certaines choses, du moment que ce soit pas répétitif, ça peut être une erreur, et puis bon, c'est tout, ça peut rééquilibrer le couple, parfois.
1: Mais bien répondu, ça, moi
3: non,
1: je suis assez
3: vrai,
1: d'accord.
3: C'est,
4: non, c'est n'importe quoi,
3: mais non, c'est
1: n'importe
3: vrai,
1: quoi,
3: ouais,
1: c'est sa pensée, elle a le droit de penser comme ça. Je trouve pas ça n'importe quoi, mais.
4: Chacun son avis. Moi,
1: ouais, exactement. Manu
6: comme Figuerigo.
1: Hein, comme Figuerigo. Ouais. Et Gérard, tu voulais apporter une petite précision?
5: Non, mais moi, je vais vous dire une chose. De manière,
1: le grand frère en carrière.
5: Sur cette histoire-là, de manière, c'est à nous.
4: Oh là, oh là.
5: Nous, si on tient à quelqu'un, c'est à nous de savoir ce qu'a fait la nana. Donc, on va pas derrière elle pour savoir ce qu'a fait. Si elle va voir quelqu'un d'autre, qu'elle nous le dise franchement, bon, je m'en vais, je veux plus te voir, je vais voir quelqu'un, mais qu'elle nous le dise franchement. Ou nous, ou qu'on lui dise franchement. Mais ce que tu as dit à Pauline, je suis pas d'accord. Parce qu'en fin de compte, c'est à nous de faire gaffe, et c'est à nous de prévenir la personne, comme quoi qu'on lui dit, bon, ben voilà, tu m'intéresses plus, je vais voir ailleurs. C'est tout.
1: Non, mais des fois, t'as pas envie d'aller voir. C'est pas que la personne ne t'intéresse plus, que tu vas aller voir ailleurs. J'imagine qu'il y a des gens qui le font par désespoir, dans une situation bien précise, il est vrai. Donc, des fois, chaque cas est particulier. Il y en a pour qui il y a des excuses, entre guillemets, d'autres qui n'en ont vraiment pas. Il y en a, c'est pour le plaisir de tromper parce qu'ils ont vu une nana, et puis un soir, ils ont un peu bu, et puis ils vont la tromper. Et puis, il y a ceux avec qui, depuis 6 mois, non, ça va plus du tout, on reste pour être ensemble, et puis à un moment donné,
5: ouais,
1: on
5: mais faut pas trop mettre ça sur l'alcool, quand même, parce que c'est vrai.
1: Bon, alors, sur la drogue, excuse-moi, donc t'as filmé un peu.
5: Non, mais je dis ça en déconnant.
1: Mais... Ah oui, non, mais enfin, tu dis, faut pas mettre ça trop sur l'alcool, il y a quand
5: non,
1: même pas
5: de gens qui boivent. Non, mais même, de toute manière, c'est à nous.
1: Pas

0: c'est à nous de faire attention.
1: Bien sûr.
0: Parce qu'en fin de compte, nous, dès qu'on rencontre...
1: Nous les hommes, hein, les auditeurs, c'est à nous les hommes. Oh, on s'adresse aux hommes, là.
0: C'est à nous de faire nous, attention, ouais. De savoir la avec personne qui avec qui on est, et de savoir si elle nous aime vraiment.
1: Bon.
0: Si c'est pour la vie ou pas du tout.
1: Très bien. Il y a encore deux, trois chiffres. L'amour sincère, 36% des hommes et 30% des femmes estiment que le mensonge par amour est inévitable. On peut mentir pour l'amour, des fois, de cacher quelque chose, plutôt, on parle pas de fait d'avoir trompé, de dire non, je t'ai jamais trompé, mais de cacher des choses, par amour.
2: Ouais, mais c'est con, je trouve.
1: Faut rien cacher pour toi, il faut dire toute la vérité, faut essayer d'être le plus bon possible.
2: Ouais,
1: on peut pas l'être totalement, mais essayer de l'être au maximum.
2: Au maximum, parce qu'après, si jamais ça se sait, le type peut encore interpréter ça.
1: La majorité des hommes, c'est-à-dire 36%, là, c'est ceux qui estiment. Mais, donc, la plus grande majorité des hommes, comme pour les femmes, c'est justement de ne pas le faire, hein. C'est, donc toi, non.
2: Non.
1: Fildar, non.
2: Non.
1: Rigaud, tu fais partie des 36 plutôt qui estiment que de temps en temps le mensonge par amour est inévitable ou il vaut mieux ne jamais mentir?
3: Je pense que c'est quand même inévitable.
1: C'est quand même inévitable.
3: Ouais, parce que dans la vie de tous les jours, c'est inévitable.
1: Oui, mais bon, ouais. Enfin là, c'est entre la vie de tous les jours, le travail et la vie privée et intime, c'est différent, quoi. Non, si tu sens que ça va pas avec ta nana, peu importe laquelle, tu lui dirais, si tu sens qu'il y a des trucs qui ne vont plus. Tu préfères lui dire que plutôt de le cacher et d'essayer à ce que ça se...
3: Ouais, si, je lui dirais, mais...
1: Tu lui dirais.
3: C'est pas... comment dire... Tu sais, des fois, il y a des tout petits mensonges, tu sais, des conneries.
1: Ah ouais.
3: Sans même faire gaffe, tu vas raconter une connerie. Mmh.
1: Ou... C'est vrai.
3: Donc, pour ça, c'est comme la vie de tous les jours, c'est inévitable.
1: Je me dis pas que t'étais pas sur la grande rencontre. Ah, Apo?
4: Ouais, non, pas trop le mensonge.
1: Pas trop le mensonge?
3: Pas la menthe.
1: Un petit peu quand même.
4: Mais non,
1: un petit peu quand même.
4: Je mens tout le temps, je mens jamais.
1: Voilà.
4: Non, rarement.
1: Bah non. Rarement. Manu.
5: Non, ça apporte rien le mensonge.
4: Bien Manu.
1: C'est un le match.
5: Ma phrase d'histoire.
1: Gérard.
0: De toute manière, une chose qu'il faut bien se dire, c'est que...
1: Putain, à chaque phrase, il a vraiment le dicton.
0: Ouais, mais moi je laisse parler parce que là justement sur... t'as dit 36 et 39%, c'est ça? Donc de toute manière...
1: 36 et 30.
0: Donc faut toujours dire la vérité à sa femme. Ne jamais lui mentir. Parce que si tu lui mens, de toute manière, tôt ou tard, elle saura la vérité.
1: Voilà, exactement. Les femmes savent toujours tout. Elles arrivent à décoder sur le visage
0: toi,
1: des hommes.
0: Quand tu dis...
1: Allez, vite, en deux mots.
0: Comme tu dis que tu n'es pas d'accord sur ce que tout le monde a dit, mais moi, je ne suis pas d'accord avec toi. Parce qu'en fin de compte, c'est vous qui nous mentez le plus. La vérité vient en
4: bouche des enfants. Sort de la bouche des hommes.
1: Voilà,
4: des
0: femmes. Non, la vérité sort de la bouche des enfants.
1: Toujours.
0: Comme Fildar vient de dire.
1: Alors quand on n'en a pas, c'est la merde. Et voilà, il se tape dans les mains, give me five. Il est 23h30, dans tout juste une demi-heure, ça sera Balade Nocturne sur Fun Radio. Et pour conclure sur ces fameux sondages et ces statistiques, vous avez tâché de faire très vite et de répondre en deux mots, Gérard, pas par des grandes phrases qui prennent 5 minutes.
0: Non, mais
1: histoire d'amour. Pour les Français, la plus belle histoire d'amour est celle de, à votre avis, les couples. Alors il y en a un qui a été cité, de deux, trois couples. À votre avis, est-ce que vous seriez capable de donner un ou trois couples qui ont, pour les Français, marqué la plus belle histoire d'amour?
0: Johnny
1: et Sylvie Vartan. Non, mais attendez, vous allez peut-être être surpris, hein, parce que c'est quand même assez large. Hein, ça va dans trois styles.
0: Michel Sardou et Babette.
1: Ouais, vous avez plusieurs, jetez-en. Non, c'est pas bien. Non, non plus, non.
2: Monaco avec Grâce.
1: Oui, exactement. En premier, c'est Grâce Régnier de Monaco. La Grâce Kelly et le Régnier de Monaco. Ouais. Pour eux, c'est la plus belle histoire d'amour qu'il y ait eu, parce que voilà. En deuxième, c'est devant qui vous trouverez pas Pierre et Marie Curie. Et en troisième, c'est Yves Montand et Simone Signoret, effectivement, ça a été très beau. Pour les plus belles histoires d'amour au cinéma, c'est celle d'Autant n'emporte le vent, devant Pretty Woman et Love Story. Et la plus belle histoire dans la littérature, c'est effectivement Roméo et Juliette, effectivement, qui sont de la fiction, de quoi Le Grand Meule.
4: Grand
1: Meule, c'est quoi ça?
4: Meule,
1: je ne sais pas.
4: C'est
1: une histoire d'amour. Voilà. Francoscopie chez Larousse, dans les sources, voilà.
0: C'est vrai que autant en emporte-vent, c'est un film à voir et
5: à revoir.
4: Foncez.
0: Non, mais foncez, c'est pas la peine de reprendre les...
1: De prendre l'Allemagne et tout ça.
0: C'est pas la peine de reprendre les proverbes à ce que dit Sandy. C'est vrai que c'est un film qui est beau à voir et je voudrais bien le revoir.
1: Ah, c'est elle qui dit ça, c'est un dicton à elle, ça. Allez-y, c'est beau à voir. Putain, je savais pas. C'était Sandy,
0: foncez,
1: ça, cette phrase.
0: Foncez, c'est Sandy.
1: D'accord, très bien. Tiens, je profite de la vidéo pour dire que j'ai toujours à dispo Ma petite liste.
4: La grande.
0: Qu'est-ce qu'il te reste à vendre?
1: Parce que donc, m'étant mis au DVD, je me sépare de beaucoup de cassettes vidéo. Alors je vais vous faire tout de suite, je vais vous donner la liste des vidéos dont on se sépare. Donc si vous êtes intéressé, vous écrivez directement. Apo, c'est elle qui s'en occupe. Alors, La Dernière Marche. Avec Sean Penn, c'est bon ça, hein, honnêtement. Fargo.
2: Ouais, très bien.
1: Quatre mariages, un enterrement.
0: Ah, ben voilà celui que je voulais.
1: Usual Suspect.
2: Très bien. Ouais, bien.
1: C'est ridicule.
2: Très bien.
1: Ouais. Non, mais c'est vrai, Au Nom du Père, là, un film sur l'IRA également, très bon, Au Nom du Père, avec l'ex-mari d'Adjani. Apollo 13, également, avec celui qui a joué dans Street Philadelphia, tout ça, non, bien joué, avec réalisé par un ancien de...
2: Ron Howard.
1: Ouais, qui était de Happy Days. Copycat.
2: Oui.
1: Disjoncté. Jour de fête. Alors ça, c'est pour les amateurs de Jacques Tati, un vieux film extraordinaire qui a été revu en couleur, qui est très très bien. Dracula,
4: ouais,
1: de Francis Ford Coppola. Ça, adapté du roman de Stephen King, également. Il y a également La Partie de Peter Sellers en VO. Il y a Crash également. Ça, c'est un peu plus violent. Péril en mer du Sud, bon bah ça, hein, c'est pour les grands amateurs. Visiteurs, hein, Terminator 1 et 2, il y a quoi, Midnight Express pour une poignée de dollars. Jeune femme partagera appartement, ça c'est violent. Mad Max également, le 1. Non, il y a le 1 et le, non, il y a le 3. Nikita, ouais. Vol au-dessus d'un nid de coucou, hein, donc là excellent. USS Alabama, Rain Man. C'est arrivé près de chez vous et le film de Mr Bean. Voilà, toutes ces vidéos, vous écrivez si vous êtes intéressé par l'une ou plusieurs d'entre elles. Directement au 22 rue Bayard, 75 008 à Paris. Vous mettez Max Star System et ou alors vous mettez vidéo, hein, et mettez votre numéro de téléphone pour qu'on puisse vous renvoyer la liste éventuellement par téléphone pour que ça aille beaucoup plus vite. Voilà, tu les achètes, Gérard? Trois?
4: T'as la thune?
1: D'accord, très bien.
0: Moi, c'est quatre mariages et un enterrement. Visiteur 1, parce que je te l'avais demandé. Et Vol au-dessus d'un nid de coucou, parce que c'est super bien.
1: Voilà, parce que les autres, c'est de la merde.
0: Non, mais moi, c'est que ces trois-là qui m'intéressent.
1: Dans un instant, les conseils de Gérard, sans le dire, on va se mettre un petit liste quand même. Ah, oui, malheureusement. Sous le soleil de Bonnega avec les négresses vertes. Et puis dans 25 minutes, balade nocturne sur Fun Radio, si vous aimez la bonne musique. Restez bien avec nous, quoique là aussi, c'est bon. Hein. Avec le temps qu'il a fait ce week-end, il était normal de faire une petite parenthèse, une petite escapade de la programmation journée de Fun Radio.
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0: Et voilà, bonsoir à tous, bonsoir à toute l'équipe de la Dream Tease, bonsoir Max.
1: Salut à vous et salut à tout le monde de la Dream Tease.
0: Bonsoir Rigaud, bonsoir Apolline, bonsoir Manu, Pildar.
1: Ils étaient là tout à l'heure déjà, si tu les avais pas vus au cas où.
0: Je leur souhaite bonsoir.
1: Une bonne année.
0: Une bonne année, puis un bon 1er mai pour les amoureux. Donc malheureusement, ce soir, ça sera uniquement moi qui présentera les débats, les conseils, parce que Sandy n'est pas là. Donc alors, le premier conseil. Donc on va accueillir Virginie, 22 ans, de Nice. On écoute Fun Radio sur 95 FM. Bonsoir à toi Virginie.
8: Bonsoir Gégé, bonjour Max.
1: Salut.
8: Bonjour alors, à tous.
1: Quel est ton petit problème?
0: Alors
8: ben, moi j'ai un problème, c'est que mon copain il pense qu'au foot.
0: Ouais.
8: Et donc en fait, il pense toujours, enfin il est fan du PSG.
0: Ouais, ouais,
8: ça. Et ce qu'il y a, c'est qu'en ce moment, donc il pense toujours que le PSG va perdre.
1: Attends, laisse-la alors. Attends, quel est le conseil?
0: Ouais.
8: Voilà. Donc je pose le problème, c'est qu'en fait moi j'adorais le foot pendant la Coupe du Monde. Mais bon, maintenant je me demande si j'ai pas un autre sport, parce que je sais pas, mais lui c'est un footballeur et j'ai l'impression que j'ai un ballon de foot à la place de la tête, parce que moi je me fatigue à vouloir l'exciter. Et il me dit toujours, lui, pendant que j'essaie de l'exciter, ouais, Monaco a battu Bordeaux, ou PSG c'est nul, etc. Alors moi ma question c'était savoir en fait, quand t'as une passion pour le foot, est-ce que tu peux plus penser à autre chose? Et est-ce que le footballeur il pense qu'à ça, quoi? Et quand t'as tellement une passion pour ta passion, eh ben, est-ce que tu peux faire autre chose que ta passion? Et en fait,
1: c'est bon, on a compris. Il va rester 5 minutes, le pauvre, 6 minutes pour.
0: Déjà pour
1: ta question très claire, pour Virginie, quelle est ta question? Quel est le conseil que tu souhaiterais avoir de Gérard? Mais alors vraiment, en 20 secondes, tu me fais passer en 1 minute.
8: Moi, je voulais savoir si Gérard c'était quoi sa passion, et est-ce que pour toi, est-ce que tu peux faire l'amour quand ta passion t'habite, hein?
0: Non, attends, là j'ai mal compris ta question.
8: Mais je veux savoir si toi t'avais une passion et si est-ce que tu peux faire l'amour quand la passion elle t'habite.
0: Bon, alors moi je vais te dire une chose. Moi, je peux regarder la Formule 1 dans ma chambre. Ma femme sera toujours là à côté de moi pour me faire l'amour. C'est pas parce que je regarde quelque chose qui m'intéresse que ça m'empêchera pas de faire l'amour. Donc pour toi, ton histoire apparemment, tu veux dire que ton copain c'est un footballeur. Donc s'il veut pas te faire l'amour, ça c'est son problème.
1: Non mais c'est son problème, mais enfin attends.
0: Non mais attends, Virginie.
1: C'est pas le problème du mec.
8: Gérard, j'ai un problème pour l'exciter, tu vois, parce que ce qu'il y a, c'est que moi j'arrive plus du tout à l'exciter. Il est fan du PSG, tu comprends qu'en ce moment.
0: Non, on va pas parler de foot ni rien du tout. Si tu veux l'exciter. Le mieux, c'est que tu lui passes des petites gâteries. T'essayes d'aller vers lui gentiment, tu lui caresses les coucougnettes, et puis tu verras bien ce qu'il te dira. S'il te refuse une fois, tu réessayes une deuxième fois. S'il te refuse deux fois, tu réessayes. Et après, si tu vois que ça va pas, bon ben, tu te dis, bon ben, dans ce cas-là, il a plus besoin de toi. Parce que, apparemment, d'après ce que je vois, d'après ce que tu me dis, et d'après ce que Max il a compris, c'est qu'apparemment, il est borné de football. Donc, il est constamment 24 heures sur 24 sur sa télé en train de regarder des matchs de foot. Non, c'est bien ça.
8: Il pense qu'à ça, en fait, tu vois. Alors moi,
0: bah oui, mais demandé... 24, bah, c'est ce que je viens de te dire. 24 heures sur 24, il regarde un match de foot.
8: Non, enfin, c'est presque comme ça, tu vois.
0: Alors bah oui. Mais dans ces cas-là, mais quand tu vas te coucher.
1: Quel est le conseil qu'il faut donner là? Parce que là, on n'avance pas avec la nana là, qui n'arrête pas de tchatcher, qui dit. Non, quel est le conseil avant qu'on passe au suivant?
0: Le conseil que je te donne.
1: Pour exciter de nouveau son mec. Comment ça, pour qu'il arrête de regarder la télé?
0: Moi, ce que je te conseille, c'est que tu coupes la prise de l'antenne.
1: Non, mais tu l'as déjà dit ça la dernière fois, ça marche pas.
0: Mais sinon, tu lui fais des petites gâteries. Tu fais des petites gâteries.
8: Le t-shirt de l'équipe ou t-shirt.
0: Non, tu n'y achètes pas de t-shirt. Tu lui fais des petites gâteries pendant le match.
8: Ça marche pas trop.
0: Bah ouais, mais attends. Bah t'as essayé quoi alors?
8: Bah, j'ai essayé la petite gâterie, comme tu dis, devant le match.
0: Ouais.
8: J'ai essayé de danser devant lui avec le maillot. Je l'aime chanter « Always Survive », tu sais, la chanson et tout, là. Et ça marche pas du tout. Hein. Et j'ai tout essayé et j'arrive pas, quoi. Et il pense qu'au foot, avec le PSG, c'est dur en ce moment, quoi. C'est une sale saison pour moi aussi, quoi.
0: Mais non, mais attends, toi, t'es à Nice, je comprends pas. Là, j'arrive pas à comprendre. Il est d'où, lui?
8: Bah, justement, il vient de Paris. Mais il vient de s'installer à Nice, mais il est de Paris, quoi.
0: Est-ce qu'il t'aime?
8: Bah oui, même, je crois en tout cas, mais on dirait qu'il m'aime pas, quoi. Depuis que le PSG perd, on dirait qu'il m'a oublié, quoi.
0: Ah non, mais attends, c'est pas parce que le PSG perd, moi je vais dire une chose, c'est pas que je suis chauvin, mais moi personnellement je suis pas branché foot, moi par Marseille c'est tout, mais je veux pas m'éterniser. Alors dans ces cas-là, si tu vois qu'il est branché PSG, dans ces cas-là, tu lui dis, bon ben, ça va pas, on se quitte. Mais moi, personnellement, qu'est-ce que tu veux que je te dise? À part lui faire des petites gâteries pendant les mi-temps, ou même, essaye de lui faire des bisous dans le cou. Ils adorent ça, les hommes.
8: Bah oui, mais lui,
1: C'est pas mal.
0: Les hommes adorent que les nanas leur caressent les cheveux et leur fassent des petits bisous dans le creux de l'oreille.
1: Même s'ils sont gras, les cheveux. Hein. Non, mais c'est vrai.
0: Bah oui,
8: je vais essayer alors, Gérard. Hein. Ouais. Et tu crois que ça va marcher? Parce que moi, tu sais, j'ai tout essayé, je suis un peu paniqué maintenant.
1: Non, on a compris, mais non.
0: Il a quel âge, lui?
8: Il a mon âge.
1: Je te donne 30 secondes, hein, vite fait pour conclure. Bon, parce que
0: moi je vais dire une chose, essaye ce que je viens de te dire.
8: D'accord.
0: Hein, de toute manière, il n'y a pas d'autre solution, parce que là, apparemment, toi, t'es branché foot, lui, il est branché foot, donc je vois pas ce que je peux te dire d'autre, à part lui faire des petits bisous dans le cou et lui caresser les cheveux.
1: Voilà.
0: Bah, Ou même lui mordre les petites oreilles.
1: Ouais, le lobe.
0: Le lobe.
1: Voilà, le lobe. Mordez le lobe. Voilà, on l'embrasse très fort.
0: Voilà,
1: on a David qui nous a écrit également du département 77 de Thiers, qui a 20 ans, qui est plutôt un fidèle de l'émission et qui apprécie énormément les conseils de Gérard et Sandy, et qui nous envoie un petit courrier nous disant ceci. Voilà, je suis donc monté à Paris pour poursuivre mes études et je vis chez ma mère. Lors de la rentrée, il a beaucoup travaillé en classe, quoi. Et il a rencontré une fille superbe dans sa classe où il est tombé complètement amoureux d'elle. tu vois. Mmh. Bon, le problème, c'est qu'au début, il sortait avec une femme de 24 ans et que malgré les différends qui les opposaient entre eux, ils sont restés quand même très accros l'un de l'autre. Puis au fil du temps, après quelques disputes, ils se sont séparés et il est devenu célibataire. Mais, comment dire, il est revenu et à Paris, il a revu cette fameuse demoiselle dont il était tombé amoureux qui s'appelle Gwenola. Et depuis toujours, quoi, il a des sentiments pour elle. Il a un gros problème, c'est qu'il n'arrive pas à s'enlever le visage de sa tête et qu'il a envie de la revoir. Voilà, je n'en peux plus, je l'aime et j'ai envie de passer le reste de ma vie avec elle. J'avais l'impression de passer par l'intermédiaire de ma meilleure amie, mais il y a eu un blocage. Gérard, donne-moi un conseil, comment faire pour essayer de la conquérir.
0: Alors, à quel âge cette fameuse fille, déjà pour commencer?
1: Malheureusement, elle doit avoir 20 ans comme lui, quoi.
0: Donc 20 ans.
1: Sauf que lui, il est sorti avec une fille qui avait 24 ans, et puis ça se passait super bien.
0: Mm-hmm.
1: Ça s'est arrêté, et du coup, il repense à la fille pour qui il avait bloqué, dont il était tombé amoureux quand il était en cours, et il aimerait la revoir, quoi. Il coup de foudre.
0: Et ils étaient... ce qu'il y a, c'est que c'est bête, parce que ça, c'est une question par internet ou fax.
1: Non, c'est un courrier que j'ai reçu, que j'ai ouvert, David.
0: Ouais, mais c'est bête parce que on peut pas avoir plus de précision.
1: Ouais, mais alors juste comme ça, justement, un petit conseil très simple.
0: Bon, un petit conseil, c'est que qui retourne.
1: David, appelle.
0: David. Donc David, si tu m'écoutes, ouais. Donc un petit conseil que je te donne, essaye de savoir dans où qu'elle est à l'heure actuelle et essaye de voir. Par toi-même, tu peux savoir où qu'elle se trouve et essaye de suivre son chemin. Comme ça, tu pourras savoir où elle se trouve à l'heure actuelle et tu pourras essayer de te remettre avec elle. Tu lui dis gentiment, bon ben voilà.
1: Mais il sait plus où elle est maintenant parce qu'ils sont plus en classe. Alors comment faire pour la retrouver?
0: Ah là, c'est le gros problème. Ils sont plus. Elle est plus en classe et lui, il est encore il est encore à l'école. Donc là, le problème se pose, c'est que, à mon avis, c'est que il essaye de voir si t'as tout, son numéro ou son adresse, essaye de lui écrire.
1: Ah, elle a ni son adresse ni son numéro.
0: Ah, là, c'est compliqué là cette histoire. Là, l'histoire, elle est vachement dure là. Là, tu me poses une colle, toi.
1: Ah, c'est le mec qui a un problème. Ouais, il se retourne vers toi. T'es ton dernier, t'es Obi comme Obi-Wan Kenobi.
0: Tu es
1: son seul espoir.
0: Eh ouais, mais là, il y aurait eu Bibi, elle aurait pu mieux.
1: Mais t'as pas Bibi, mais regarde, en face de toi, regarde, elle lève les doigts, peut-être qu'elle pourrait remplacer Bibi ce soir.
0: Ouais, mais par l'intermédiaire de la télé, non.
1: Non, à peau, elle lève les doigts, elle lève le doigt. Non,
0: vas-y, essaye de le conseiller, moi je peux.
9: Non, mais je voulais simplement te dire, Gérard, par la télé ou la radio, il peut passer des annonces.
0: Ouais, mais est-ce que ça va vraiment marcher, l'histoire de la télé et de la radio? Parce que tu me diras, t'as une chance sur 100 que sur la radio tu la retrouves. À la télé, de toute manière, c'est même pas la peine d'y compter. De manière, le seul moyen que t'as à faire, David, c'est que t'appelles dès lundi, ou même à la rigueur, tu laisses un message sur ton répondeur, tu nous donnes la description de la nana, son nom, son prénom, et on essaiera de voir ce qu'on peut faire pour toi.
1: Il y a Julot, en tout cas, qui remercie Jacques Pradel.
0: Là, vraiment, franchement, là, je vois pas trop ce que je peux faire de trop pour toi.
1: On aura tenté l'affaire en espérant qu'il ne mettra pas fin à ses jours.
0: Bon, alors, David, surtout un conseil que je te donne,
1: garde
0: ne fais
1: courage.
0: Pas de conneries.
1: Voilà, garde courage.
0: Garde l'espoir et appelle le répondeur.
1: Appelle le répondeur lundi, David, et garde espoir. Ça sera le mot de conclusion de ces conseils, en espérant, à mon avis, il n'y a pas de quoi s'inquiéter. On aura très vite de ces nouvelles grâce à toi, Gérard. Sandy, 23 ans de Marseille, dans un instant, aura un petit problème et un conseil à te demander. Son problème, c'est que elle a du mal à se déplacer lors des grèves. Et on aura Laurent aussi. Ah, on aura Laurent, donc je ne sais pas si on aura le temps de tout faire, malheureusement. Dans moins d'un quart d'heure, balade nocturne sur Fun Radio, va falloir rester avec nous, on est là au moins jusqu'à 1h du matin. Et puis, tout de suite, juste après la pub, on revient. Attention, il n'y aura pas de disque, on revient direct derrière.
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11: On parle pas du Moby Dick Mystère.
12: Non, Mitz de la Sandy.
13: Non, surtout pas, non.
0: Alors, je préviens, c'est la dernière question, comme ça vous me prépêchez avec Sandy.
12: Oh
0: dernière
12: non,
0: question,
12: non,
0: combien
12: non,
0: de temps faut-il pour pêcher ou chasser? Hop, dernière question.
11: De quoi? Répète.
12: Allô?
0: Merde!
11: Oh là là.
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1: Ce soir, je vais appeler des monsieur, madame, ouais. Et tu vois, j'ai dit, tiens, je vais t'appeler en faisant ouais, ouais. On te l'avait jamais faite.
23: On me l'avait jamais faite.
1: Regarde, j'avais préparé des bruitages, écoute bien. Comme si je t'appelle. Là, c'est comme si, là, comme si je te, là, c'est comme si je te sonne. Je compose le number. Ouais, ouais. Et là, je te sonne. Ça le fait ou pas?
23: Ouais, ouais, ouais.
1: Ouais, ouais. Eh, hey, t'as envie de gagner un cadeau?
23: Vas-y, ouais.
1: Vas-y.
24: Top grand insecte de l'ordre des odonates. Je tire mon nom du latin signifiant niveau en raison de mon vol horizontal. Parfois dit oui.
1: Ouais, t'as buzzé, beu. Eh, t'as buzzé, ouais. Eh, ouais, ouais. Eh, ouais, il a buzzé. Ouais, ouais.
23: Oh là là, mec. Ah, t'es chaud là, ce
1: soir. Ah ouais, je suis chaud grave là. Ouais, ouais, ouais, ouais. Eh, tu viens de gagner un cadeau, Lascar. Écoute bien ce que tu viens de gagner.
25: Avec son design futuriste, ce grille-pain autogonflant fera la joie des petits et des grands lors de tes magnifiques brunchs dominicaux. Ne me remercie pas, auditeur. Je vois bien dans tes yeux que ça te fait plaisir.
1: Comment je suis ouf!
23: Ah là là, putain, hey. Mec, t'as ouf, franchement.
1: Ah, je suis un taré, moi, ouais, je vais loin, ouais.
23: Mais
1: ouais,
23: c'est
1: ouais.
23: Normal, il faut être taré.
1: Ouais, ouais! Eh, Lascar!
23: Ouais.
26: Est-ce que c'est votre dernier mot? Est-ce que c'est votre dernier mot?
23: Tu pourrais faire animateur radio, toi?
1: Ouais, presque.
23: Franchement,
1: ouais.
23: T'es chaud, là.
1: Je suis chaud comme la braise.
23: Franchement, mec, faire un truc dans la, je sais pas, dans la radio, l'animation,
1: ouais.
23: Là.
1: Ouais, là,
23: t'es,
1: ah ouais,
23: t'es OP, là.
1: Ah ouais, je suis OK, t'es bas, t'es in.
23: OP,
1: ouais,
23: mec.
1: T'es OK, t'es OK.
23: OP, OP.
1: T'es OP.
23: Ouais.
1: Ouais, hé, hey, t'es OP, OP, hé, t'es OP. Ça fait non pas, là. Hein?
27: La vache, j'avais jamais vu un aussi gros cul.
1: Ah, dis-y,
23: ah, pas que ça, j'ai reconnu, mec.
1: Bah ouais.
23: Ouais, ouais.
1: Je suis venu avec des pots de zoo. T'as vu, je vais te parler cash, toi, direct. Tu vois, j'ai appelé de monsieur, madame, ouais, ouais. Tu vois, toi, t'es un ouais, ouais parmi tant d'autres.
28: Ouais.
1: Est-ce que les ouais, ouais sont là, soit
28: ouais.
1: T'es là ou pas?
28: Ouais.
1: T'as envie de déconner ou pas?
28: Ouais.
1: Est-ce que ouais, ouais, ils nous entendent de l'autre côté ou pas, là?
23: Ouais, ouais.
1: Et si je te dis qu'effectivement, t'es bel et bien à la radio?
23: Bah c'est frais, mec, c'est
1: ouais, ça le fait grave, hein.
23: T'es à la radio?
1: Ouais, je suis à la radio, mec.
23: Laquelle?
1: Devine, si tu donnes la bonne, attention, tu vas gagner des gros cadeaux. Sinon, attention, tu vas te faire insulter toute la nuit. Choisis la bonne, Lascar, choisis la bonne.
23: La bonne.
1: Attention, hein. Allez, ça commence par un F, ensuite il y a un U, après il y a un N.
23: Non, mais j'avais rodé Max à l'appareil.
1: Voilà.
28: Ouais.
1: Exactly, man. Soit on fait des monsieur, madame, ouais, ouais.
28: Ouais, ouais. Voilà. C'est tombé sur toi,
1: t'as vu. Avec mes pozzos, mes sauces et tout, on a décidé. Tu vois, il y a même une femeux qui est là ce soir, tu vois, elle est là, elle va te causer dans le stepo, vas-y, dis-la un mot.
29: Ouais.
1: Elle est dans la place, la meuf, tu vois.
23: Ouais.
1: En tout cas, ça nous fait bien plaisir. Et tu te fais pas emmerder comme ça quand t'as un nom de famille, ouais.
23: Non.
2: Non,
3: il y a qu'un connard qui a eu la bonne idée de l'appeler.
4: Il y a des idées comme ça.
2: Ouais, j'ai appelé tout à l'heure un vieux et tout. Ouais, il l'a déjà beaucoup moins bien pris. Hein.
23: Ah non, mais.
2: Est-ce qu'il reste des ouais encore?
3: Bien sûr qu'il en reste.
2: Tu veux rester avec nous, ouais?
23: Bah ouais.
2: Ce qu'il faudrait qu'on fasse, un de ces quatre, ça serait cool aussi, c'est comment des tac-tac.
28: C'est ce qu'on est en train de dire.
2: Ah bon, bah j'étais en train de dire, toi, tac-tac, tu vois, t'as vu.
28: T'as vu.
23: Bah ouais.
3: Et on enchaîne sur les tac-tac maintenant.
2: Voilà, exactement. C'est con, hein. Vous appelez des monsieur et madame tac-tac, simplement vous glissez le nom de famille toutes les 30 secondes. Allô, tac-tac, tu vois. Parce que c'est ça qu'on parle dans le hip-hop, parce que tac-tac.
3: Tac-tac.
2: Ah, je suis venu avec un pote, tac-tac, tu vois, comme ça, tac-tac.
3: En plus, on appelle dans le 9-3.
2: Dans le 9-3, direct.
3: Parti.
2: Le 9 cube est en force ce soir.
3: Yes, side.
2: Ah, tu mets la musique hip-hop, direct. Oh putain. Allô.
23: Allô.
2: Ouais, tac-tac.
23: Oui.
2: Ouais.
23: Hein?
2: Yo man, hey, tac tac.
23: Oui.
2: Yeah. Comment ça va?
23: Ça va très bien.
2: Ouais, t'es tranquille, tac tac, t'as vu, on t'a appelé, tac tac. T'es tranquille ou pas?
23: Bien vous, monsieur.
2: T'es tranquille dans ton fauteuil, tu mates la télé, tac tac, t'as vu, on t'a appelé avec tes sauces. Tac tac ou pas?
23: Mais qui êtes vous?
2: Tac tac, wow, c'est tic tic, t'as vu? Hey, allô? Ouais, represent, tac tac, tu vois, on est venu avec des copains, tac, on est allé au cinéma, tac tac, t'as vu, on est là. Qu'est-ce que tu racontes, tac tac? Eh, tac tac, t'es dans la place ou pas, tac tac? Allô? Allez, belle l'histoire, ça nous a déjà raccroché au nez. Bah, bien. Ça dure pas très longtemps.
28: Non.
2: C'est pas
28: agréable.
2: Forcément totalement hilarant, mais c'est relativement. Alors,
3: c'est bref, rapide, mais efficace, franchement, ça.
2: Des monsieur et madame Prout. Attention, monsieur et madame Prout, quelque part en France. Je cale quelques petits proutes.
3: Ah, il est liquide celui-là, fais gaffe.
2: Ah, celui-là,
28: le
2: parti.
28: Petit, là.
5: Allô?
2: Oui, madame Prout?
5: Oui.
2: Oui, bonjour madame, excusez-moi de vous déranger. Je voulais savoir si Stéphane était là, s'il vous plaît.
5: Pardon, tu parles anglais?
2: Ah, you speak French?
5: Only very minou.
2: Minou, oui, bah justement, en parlant de minou, vous avez des. Vous faites des proutes de foufou?
5: Ouais.
2: Welcome.
5: Tu es très marrante.
2: D'accord, c'est gentil. Je voulais savoir si Stéphane était là.
5: Je ne comprends pas.
2: Vous ne comprenez pas, je ne comprends pas. Stéphane. Stéphane n'est pas là?
5: Encore, je ne comprends pas.
2: Where is Stéphane?
5: Stéphane, non. C'est qui?
2: What did you want?
5: C'est qui?
2: Welcome to the jungle, in name of the place.
5: You know, you sound like a
2: This is the writer.
5: Okay.
2: You know, my mic and the Billy Jean and it goes to soon. Ah là là!
5: Who is this?
2: You are Madame Prout?
5: No. You're so funny.
2: Yeah, I'm very funny, funny fun. Funny fun radio, enfin bon, voilà.
5: Who's Stéphane?
2: Oui, je suis Stéphane.
5: You're Stéphane.
2: Oui, je suis
5: Where
2: père.
5: What do you do?
2: Like a virgin. Stay in America's place.
5: Are you on drugs?
2: Yeah? No drugs. Okay? Welcome to the jungle. Écoute bien. Listen to me, alright?
5: Yeah.
2: I am...
5: charming.
2: I'm sorry.
5: Charming.
2: I'm fart. Voilà. Alors, my name is Max, okay?
5: Yeah.
2: And I live in Paris.
5: D'accord.
2: But Christophe is in the kitchen.
5: Oh, all right. Okay.
2: I have a book.
5: You sound like a radio commentator.
2: Yeah, absolutely.
5: Absolument.
2: Voilà, absolument. Vous êtes en direct sur Fun Radio.
5: D'accord.
2: Voilà, c'était une petite blague.
5: Oui.
2: Voilà.
5: I understand that.
2: Voilà, vous avez compris. It's a joke.
5: Yeah.
2: Voilà, tout simplement. Et c'était une petite plaisanterie.
5: Ouais. Ouais.
2: De mauvais goût.
5: Very voilà. Good sound effect.
2: Thank you very much. Il y en a plein comme ça, hein, mais je peux pas, regarde. Hey, listen. Voilà, c'était un petit jeu. Je vous embrasse très très fort.
5: Très très fort.
2: Très très fort.
5: Very strong.
2: Gros bisous.
5: What's that?
2: Hein? Big kiss.
5: Ah, bisous.
2: Bisous, ouais. Bisous. Hey,
5: bisous, bisous.
2: Et n'oubliez pas. Voilà. Bon, bah, ça a complètement pas. C'est complètement tombé. Fais-moi d'autres, monsieur et madame Prout, là, vite fait.
28: Il y en a un paquet.
2: Ah, bah, il y a un paquet de Prout. On y va, c'est parti.
28: Voilà. La flatulence.
2: Attention, on y retourne. Non, mais tu te rends compte si je lâchais des pets comme ça toute la soirée?
28: Ah, ça t'est arrivé déjà.
2: Ça, attends,
28: déjà
2: vous êtes gentil, vous l'avez déjà fait. Toi, Pauline, tu pètes jamais pendant l'émission? Tu te retiens ou t'as jamais de flatulence?
0: Non, mais j'ai pas envie.
28: Bon, arrête, tu pètes quand même.
2: Tu pètes souvent dans la journée?
0: Jamais.
28: Mais arrête, tout le monde pète.
2: Tu pètes dans la journée? Sérieux?
28: C'est parti. Mais elle ment. Tout le monde pète.
2: Tu lâches pas des caisses à la maison?
28: C'est que t'es malade.
2: Attends,
28: tout le monde pète.
2: Ah ouais,
28: c'est
2: vrai,
28: tu
2: pètes, t'es en bonne santé.
28: Putain, je suis en super santé.
2: Ah bah moi aussi.
0: Mais quand tu fais à la cafette, quand t'es en train de manger?
2: Tu fais toi non pendant la cafette non?
0: Non.
28: Moi je fais de temps en temps.
2: Zégut il le fait. Ah bah
28: c'est un concerto qui fait. Que je te jure.
2: Concerto pour Prout de Francis Zégut. Pourquoi il met pas des sonneries comme ça?
28: Imagine.
2: Quand t'appelles. T'as mais ça faudrait que je le mette sur un, le portable qui sonne.
28: Sonnerie portable.
2: Ouais.
28: Tu imagines la honte.
2: Ah là là c'est bon. T'imagines t'as ton portable dans ta poche, t'es au restaurant, t'oublies de l'éteindre, puis ton portable ça sonne comme ça. Tout le monde s'affiche. Non mais c'est mon portable. C'est mon portable qui sonne. Oui oui monsieur, c'est ça. Là j'adore. Ah j'adore.
4: Allô.
2: Allô, monsieur Prout.
4: Oui.
2: Oui, bonjour, monsieur Prout.
4: C'est très drôle. Donnez un peu votre temps, allez, bonsoir.
2: Ah non, non, non. Rappelle-le, rappelle-le.
28: Ah, ils sont speed.
2: Allez, rappelle-le qu'on s'excuse. Ah ça.
28: Tu lui en mets un bon gros quoi dans le
2: coup. Mais celui-là il est fort. Oh putain.
28: Oh putain, on s'amuse
2: d'arriver. Allez, il va gueuler, monsieur Prout. Allô?
4: Oui. Oui,
2: excusez-moi, c'était pour plaisanter, vous m'en voulez? Allô?
4: Je vous dis que vous perdez votre temps.
2: Non, mais je suis désolé, monsieur Prout, je voulais passer.
28: Bien.
2: Martel. Je crois qu'on a trouvé le bon filon de la blague, quoi.
28: Attends, bah vas-y, on en fait un autre.
2: Ah, putain. Ah, c'est bon, ça. Ah, écoute.
28: Mais celui-là, il est mortel, ce prout.
2: Ah, les prouts sévissent ce soir, ça fait très mal.
6: Allô?
2: Ah, allô?
6: Oui.
2: Oui, madame Prout?
6: Oui.
2: Oui. Bonjour, madame Prout. Est-ce que Christian est là? Ah,
28: rapide.
2: Ah, ça dure pas très longtemps, hein. Ça c'est clair, ça le fait pas tout le temps. Allô? Allô?
6: Allô?
2: Oui, c'est madame Prout?
6: Oui.
2: Bonjour madame, excusez-moi de vous déranger. Est-ce qu'il est là?
6: Qui?
2: Pardon? Allô? Allô?
6: Oui.
2: Oui, excusez-moi madame Prout.
6: Vous n'avez rien à faire?
2: Non, excusez-moi.
6: Non, mais vous n'avez rien à faire.
2: Attendez.
6: C'est vraiment adulte ce que vous faites.
2: Non, mais madame Prout, excusez-moi.
6: Vous n'avez rien à faire.
2: Je suis désolé, madame de Prout, de vous
6: dire. Allez, continuez, gaspillez-vous sous.
2: Écoutez,
6: il n'y a pas de problème.
2: Madame Prout, ne le prenez pas comme ça. Écoutez, oh merde. Oh. Qu'est-ce qu'ils sont aigris, hein.
28: Et si elle savait que t'étais payé pour faire ça.
2: Sans déconner.
7: Chris, bonsoir.
8: Bonsoir.
7: Ça va bien?
8: Très bien. Tu t'es trompé sur l'âge, c'est pas 22? C'est
7: 32 ans, ce que j'ai dit, 32, non?
8: Non, t'as dit 22.
7: Bon, alors j'ai dit 22, 32, bah c'est bien, ça te vieillit de 10 ans, si ça te fait plaisir, tant mieux.
8: Non, oui, ça va très bien, je le porte très bien.
9: Bonsoir, Chris.
8: Bonsoir. Enfin.
7: Alors, qu'est-ce que tu veux dire, Chris?
8: Écoute, depuis que j'ai entendu Alain, j'ai craqué. Mais grave. Je kiffe à mort sur Alain. Écoute, depuis l'âge de 9 ans, je craque sur Michael Jackson.
7: Attends, il a mis une... Il a mis le masque de drap. Là, il y a Michael Jackson dans le plateau. C'est terrifiant. C'est le masque de Michael.
28: C'est le vrai masque.
7: Incroyable.
28: Quel talent.
7: Et c'est là qu'on se rend compte que Michael ressemble un peu à la planète des singes, comme ça, regarde. Tu te souviens de...
28: C'est ce que j'ai dit la dernière fois quand il est venu. C'est pas les mêmes trucs qu'on a...
7: Ah bah, on est pas copains pour rien, hein. C'est impressionnant.
28: Même Franck Dubosc, pourtant qu'on a dit au revoir. Attends, viens pas là.
7: Là, je suis sur le cul. Il fait plus vrai que le vrai. C'est impressionnant. Impressionnant.
28: Ça va?
9: Oui.
28: Ça boum. T'es sûr que ça va?
9: Ça va, ça va.
28: Bon, très bien. Déjà, le vrai, on dirait qu'il a un masque. Alors là, on dirait que c'est le vrai. Impressionnant. Ah là là, c'est fou, mais là, le... Ah, c'est un grand moment de radio de le voir comme ça.
9: Le...
28: Oh, j'y crois pas. Le blouson de Michael...
9: Faut lui parler parce qu'il bouge pas autant.
28: Ouais, pas de problème.
9: Bah, non, vas-y, vas-y.
28: Vas-y. Mais va pas t'étouffer, hein.
9: Non, non, c'est impeccable.
28: C'est vrai, parce qu'il y a la bouche qui bouge pas.
9: Oui, c'est ça.
28: Et vas-y.
9: Non, là, tu quoi, je vais juste faire tout le masquerade dans le scapin de guise. Vous avez sa mère au point de live. 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
28: Alors ça c'est Thriller. Enlève ton masque, tu vas avoir chaud. Allez, enlève ton masque, tu vas avoir très chaud. Il va l'essayer, tiens.
9: Je vais essayer.
28: Gérard, il va essayer le masque, Franck. C'est vrai que j'ai jamais essayé le masque, je devrais l'essayer aussi, ouais. C'est impressionnant, mais il fait chaud là-dedans, hein.
9: T'as pas
28: craché dedans, hein.
9: Non, non, non, je suis
28: en même temps, j'espère que t'as craché dedans.
9: Ah non, pas du tout.
28: Fais chaud, attention, Franck Dubosc. Ah oui, bah c'est Michael, oui, c'est Michael. Ouais. C'est Michael Jackson. Ah oui, Franck Dubosc a ah oui, là.
9: C'est vrai que tu dis, non.
28: Attends, toi, t'as problème avec ton, le... Ça fait des larcènes avec le casque, ouais. Vas-y. Ah, c'est pas facile, hein?
9: Non, surtout, je vois rien, en plus.
28: C'est le but du masque, hein. Ah, t'as le casque qui fait des petits larcènes. Enlève-le.
9: C'est Michael Jackson ou pas?
28: Ah oui, non, mais là, franchement, on dirait Michael Jackson. Non, mais c'est ça qui est, parce que c'est le masque de Michael quelque part. T'aurais eu le masque de Bourville, t'aurais ressemblé à Bourville.
9: C'est vrai, hein.
28: Ah oui, c'est bien.
9: C'est impressionnant, ça fait mal aux yeux.
28: Non, mais tu peux le garder jusqu'à la fin de la soirée, hein. Ça va aller, t'es sûr?
9: Ah non, il a un peu craché dedans quand même.
28: Non, il fait chaud, il fait chaud. C'est l'humidité, il fait chaud, il fait chaud, il fait chaud.
9: Ah non, pas craché, j'oserais pas.
28: Mais non, en plus, c'est un masque de Michael.
9: La transpiration.
28: Chris, ça. Alors, qu'est-ce que tu souhaitais dire?
10: Écoute, je voudrais avoir plus de connaissances avec Alain.
28: Ah mais Alain,
10: je voudrais le connaître un peu plus intimement à la radio.
28: Il est comme moi, comme tout le monde, et il peut pas tout dévoiler non plus, quoi.
10: Déjà, je voudrais savoir ce qu'il aime quand il est dans la peau de Michael Jackson.
28: Qu'est-ce que t'aimes?
10: L'amour avec une femme.
28: Qu'est-ce que t'aimes réellement? Qu'est-ce qui te plaît le plus chez Michael Jackson?
9: Ce qui me plaît le plus, bah, c'est le personnage de, déjà.
28: Ouais, c'est beaucoup le personnage.
9: Voilà,
28: c'est
9: disons, bah, ce qui m'a toujours attiré, bah, c'est sa façon de chanter, de danser et tout, quoi. C'est clair, quoi.
28: C'est ça qui te touche le plus.
9: Voilà.
28: Quand tu le vois danser, quand tu le vois bouger.
9: Voilà, c'est clair, c'est ça qui.
28: C'est pas de danse.
9: Voilà.
28: Parce qu'il faut le dire, on le verra pas, nous on a eu la chance de voir à plusieurs reprises Alain danser Michael Jackson avec le masque. Par contre là, c'est très surprenant parce qu'on a vraiment l'impression d'avoir Michael en face de soi.
9: On peut faire un petit extrait de
28: bah, après parce ouais, que oui. Bon, la radio c'est de, mais on va tâcher de filmer quelques petites images quand même. Mm-hmm. Mais c'est vrai que il m'avait donné j'explique à Franck, on a fait connaissance qu'il m'a envoyé un courrier, il m'avait joint après une cassette vidéo d'un spectacle où on le voit danser Michael Jackson.
9: Que Michael a vu en personne.
28: Voilà, que Michael Jackson a vu en personne.
9: Ouais,
28: c'était
9: toute une bande d'amis, c'est ce que j'ai entendu dire. Ils ont regardé ça de chez lui. Enfin, moi je connais pas bien Michael Jackson, on s'est croisé deux trois fois uniquement.
28: Ouais.
9: Et on m'a dit qu'ils avaient regardé ce spectacle.
28: C'est ton casque qui doit. Mais tu peux l'enlever si tu veux, parce que de toute façon il y a pas de.
9: Ils avaient regardé ce spectacle à plusieurs.
28: Mm-hmm. Ah non, c'est toi alors, c'est toi.
9: Ouais.
28: Ah, non, c'est toi, c'est pas grave. Enlève-le, ouais.
9: Ils étaient une bande de copains et ils avaient bien rigolé d'abord parce que ils trouvaient ça vraiment bien. Mmh. Et je crois que ils étaient nombreux, hein, à regarder le truc et ils ont vraiment aimé. Pareil que Michael Jackson a dit, je veux rencontrer ce.
28: Bah, il le connaît.
9: C'est pour ça qu'il m'a d'ailleurs envoyé encore une.
28: Ah bah tu vois, voilà.
9: Quatre dédicacés justement.
28: Encore.
9: Ouais. Pas, voilà, tu vois. Quatre dédicacés de ton service de sécurité.
28: De quoi?
9: Avec ton service de sécurité, un petit cadre dédicacé.
28: Un petit. Ah oui. Et parce qu'en plus tu l'as vu plusieurs fois sur scène.
9: Ouais,
28: tu l'as vu combien de fois? Combien?
9: J'ai quand même vu pour le Dangerous Tour.
28: Mais ça, tu l'as vu en vrai.
9: Et puis voilà. Et Story World Tour.
28: Et qu'est-ce qui te plaît sur lui, alors, quand il est sur scène? C'est quoi?
9: Bah, à part lui, mais. Ça fait longtemps de danser, de chanter et tout, quoi.
28: C'est grand.
11: c'est la magie du personnage, quoi.
12: Ouais. Voilà, il chante tout le temps en direct.
11: C'est clair, c'est.
12: J'ai entendu dire que des fois il y avait des bandes, c'était pas lui qui chantait. Enfin, c'est sa voix, mais que c'est, il faisait semblant de chanter, il chantait en playback.
11: Oh non, moi je crois pas.
12: Non.
13: T'es jamais monté sur scène avec lui?
11: Non. c'est ça le.
13: C'est dégueulasse.
11: Bah non, justement, il m'a écrit plusieurs fois. Bah, j'ai montré les preuves, le bouquin d'Enchido Dream de Los Angeles, ouais. En exclusivité, les photos, plein de choses exclusives, les chaussures. Michael Jackson, le logo.
12: Ah, c'est les vraies chaussures de Michael Jackson. Attention. Ouais.
11: Modèle exclusif.
12: C'est les chaussures
11: la
12: de Michael.
11: La même que père qui porte.
12: Ah, c'est pas la sienne.
11: Non, c'est pas la sienne. Parce
12: que sinon,
11: il
12: porte, sinon
11: c'est... il a une poiture,
13: Il fait du 28.
11: Il a une poiture plus, ouais, il a une poiture.
13: Ah, qui fait du 28.
12: Au début, il faisait du 30. Ça dépend s'il y a du soleil ou pas.
13: Et au début, il faisait du 42, ça lui plaisait pas, ça ressemblait trop à tout le monde, il s'est coupé le bout des pieds, il fait du 28.
12: Ouais. C'est possible, ouais. Toi, tu choses du?
11: Bah, c'est 46.
12: Ah oui, donc effectivement, là, sans...
11: Pirement, c'est ça, ouais.
12: Généralement, ça peut changer, ça varie, ça dépend
11: mais
12: des
11: comme
12: saisons.
11: C'est la poiture américaine, size, c'est, ça varie, quoi. C'est...
12: Alors, 46 aux États-Unis, ouais, ça doit faire un petit 52, 55, 55 en France, européen, 55 européen, ouais.
13: C'est du 55.
12: Ouais, je sais pas combien ça fait en Argentine, mais en Europe, c'est 55.
13: 55, c'est bien, tu tiens bien par terre.
12: Ah oui, là, y a pas de problème, hein.
11: Ah, comme je voulais.
13: Ah, c'est le principe du catamaran. Hein.
12: Ouais, c'est un peu ça. Mais tu voulais dire, Alain?
11: Je voulais ajouter quand même que ce rap que j'ai offert à Max,
12: c'est... Tu m'en as offert tellement de choses que là, ouais. Je sais plus lequel, c'est lequel.
11: Non, le
12: Close Your Mind.
11: Le rap sur la cassette vidéo.
12: Ah oui, d'accord, sur la cassette vidéo. Ouais,
11: c'est Laurent Mann qui m'a appelé en disant que ça avait été très apprécié à Tokyo quand même. Attention, c'est ouais, ça a été dans les maisons de disques de Tokyo. Voilà. Et
12: il parle japonais.
11: Et je parle japonais aussi. Voilà. Vas-y. 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
12: C'est une de tes chansons, c'est quoi ça?
11: Non, c'est un petit texte comme ça que j'ai appris comme ça. Parce que un jour si j'allais, là-bas, ben, je voudrais au moins rendre un hommage parce que, ben, pour le pays qui me reçoit ou autre.
12: T'es connu là-bas?
11: Par le rap, par ce rap, oui, voilà.
12: T'es connu par ce rap, oui.
13: Ça veut dire quoi, ce que tu disais?
11: Je connais toute la traduction en français, mais je vais faire juste un petit extrait. En ce moment, j'écris un roman. Quel sort de roman? Un roman policier, vous avez l'intention de le publier, je ne sais pas encore. Malawa Kalimasen.
13: Mais c'est voilà. Dur à placer, ça, dans une conversation.
11: Ouais. C'est, ben, disons que c'est quelque chose comme ça que qui m'est venu et puis donc j'ai voulu développer une plus grande polyvalence en avec le français, l'anglais, puis maintenant le japonais, puis et puis là je travaille très dur pour qu'on essaye de à parler couramment justement.
13: Le français. À parler couramment le français?
11: Non, japonais.
12: Ah, japonais.
11: Bon, pour
12: que tu t'égares. Il a écrit un livre, mais bien sûr que j'ai pas compris tout à l'heure. Tu m'as dit que t'écrivais un livre, tu nous l'as dit en direct, qui va être publié donc en Europe,
11: en France et aux États-Unis. Voilà.
12: Et pourquoi pas le Japon? Pourquoi pas l'Asie?
11: Oui. Non, parce que comme il y a des correspondants étrangers qui ont décidé de le publier aux États-Unis en même temps, et puis voilà, puis c'est encore une approche avec Michael, quoi. Donc pas seulement à travers ma musique que je peux l'intéresser, mais aussi à travers ce livre, quoi. C'est ouais. Voilà.
12: Franck, tu aimes Michael? Oui. Les Jackson 5, tout ça.
13: Moi, j'adorais les Jackson 5.
12: Les Jackson 5, ouais.
13: J'aime bien Michael Jackson aussi, mais la Jackson 5, ouais, les têtes en bout de le micro.
12: Ouais, c'est vrai, c'était ça, ouais.
13: Ah, j'adorais ça.
12: Ils vont se reformer, donc ils vont se reformer. Oui, il y a eu les Jackson 5, ouais, il y a eu le dessin animé, il y a eu beaucoup de choses de dessin, ouais.
13: C'est vrai que c'était les dessins animés de tous les groupes, il y avait les Osmond Brothers, et le...
12: Tu connaissais ça?
13: Je parle de ça, c'est quand j'étais jeune, il y a 5 ans.
11: Voilà.
12: Ouais, parce que c'est vrai, ouais. Ouais, c'est à la fin de ta puberté.
13: À la fin de ma puberté, quand j'ai
12: tout juste,
13: fini d'avoir des boutons.
11: Bah, à l'époque, justement, quand il y avait les Jackson 5 qui étaient dirigés.
12: Ah, mais là, il a été
11: À l'époque, quand il y avait les Jackson 5 qui étaient dirigés quand même par Berry Gordy, qui est le patron de la Motown.
12: Ouais.
11: Et qui a, qui a signé les Jackson 5, et ben, effectivement, ils étaient.
12: La Motown de Dijon.
13: La montagne, ouais, la montagne.
11: La montagne, ouais.
13: Disons. La montagne, que merde.
11: La Tom, la montagne.
12: Ah, la montagne.
11: La grande société de production américaine, voilà.
12: Tom, la montagne.
11: Diana Ross, qui regroupe Diana Ross,
13: Bien sûr.
11: Enfin, il y a tous les, il y a Smokey Robinson, il y a tous les.
12: Ah, il y a du beau monde, Diana Ross, Marvin Gaye, etc.
11: Beaucoup de. Beaucoup, justement, qui ont participé à la chanson, donc, USA for Africa, donc, c'est, la chanson, c'est
12: Michael Jackson avec
11: USA for Africa, c'est
12: non, ça c'est Heal the World.
11: Non,
12: ça c'est autre chose. USA for Africa.
11: Non, USA for Africa.
13: Non, USA for Africa, c'était
12: ah, comment elle est cette chanson? Comment on pourrait la fredonner? Vous vous souvenez quelqu'un peut fredonner? Non, USA for Africa, personne ne sait. Personne, non. Mariam, même pas. Stéphanie non plus, personne. Karim, non.
11: C'est
12: USA for Africa.
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14: Attends, tu vas faire peur aux enfants.
11: Yeah.
15: Et là, t'as fait que la partie de Michael.
11: Ouais.
15: Mais tu pourrais faire Joe Cocker, tu pourrais faire Bruce Springsteen, tu pourrais tous les faire.
11: Ouais, c'est sûr que...
14: J'ai l'impression que t'as un peu fait Bruce Springsteen quand même, là, non?
11: Avec le timbre de voix, c'est vrai qu'on peut, arriver à...
15: On peut varier, ouais. Beaucoup. Ouais, c'est un peu, ouais. C'est un peu comme un grand 8, quoi. Ça monte, ça descend,
11: quand on arrive justement à moduler sa voix comme ça, et en variant la tassiture, on peut, c'est vrai qu'on peut interpréter beaucoup. Plusieurs registres.
14: Tu peux faire Diane Tell?
11: Mais,
14: ils en font. J'écoute pas.
11: C'est des
15: artistes internationaux, Franck. Ouais.
11: Voilà.
14: Elle est canadienne.
15: Ouais, mais bon. Bon, elle parle en français, chantant français, quoi. Pour nous, ça reste une petite artiste. Diane Tell et Michael Jackson, c'est quand même, c'est pas pareil, hein.
11: Oui, je voulais dire, donc, je voulais comme rajouter une petite parenthèse. Bon, ça, c'est quand même différent, mais je voulais dire que mon père aussi, il est auteur-interprète, qu'il a travaillé au Club FR3 de Rennes et qu'il a écrit une chanson, justement, qui devait être présentée à Pascal Sevran, voilà.
15: Ah bon, en plus.
11: Ah,
15: donc, t'es une famille d'artistes.
14: Mais c'est Charles Trenet qui devait la chanter.
11: Alors, je vais vous l'interpréter.
15: Ah, tu veux la chanter?
11: Voilà. En exclusivité, donc.
15: Ça te fait plaisir, vas-y.
11: C'est un extrait, le refrain est coupé.
15: D'accord.
11: Oh, Rennes, toi que je chantais, dans tes belles rues, où l'été se me promenait, tu étais magnifique, en ce soir férique, une apothéose, dans un cadre grandiose, Rennes, ville endormie, tu es vraiment plus jolie, je veux, beau ciel étoilé, Rennes m'a bien aimé, toi, la belle ville que j'aime. Depuis longtemps déjà, je t'avais admiré, mais aujourd'hui, au rythme harmonieux de tes musiques, tu sembles encore plus égayé. Rose, belle ville que j'aime, souvenir d'un temps qui me rappelle de bons moments, qui me rappelle de bons moments.
15: Oh, magnifique. Mais c'est surtout, ce qui était épatant, c'est d'entendre une chanson française avec Abidjan Michael Jackson. C'est surtout ça, c'est quand on voit les beats de Michael et qu'on t'entend chanter français.
14: J'ai jamais entendu quelqu'un chanter une ville aussi bien depuis Nougaro avec Toulouse. Là, Rennes, ça s'appelle Rennes?
11: Rennes, oui.
14: Ou Quatre Fromages, enfin, je sais pas quel titre tu as donné.
11: C'est la chanson Margarita. Qu'il a fait sur la ville de Rennes et qu'il a écrit une chanson. Donc.
15: Ah là, demain, tout le monde va appeler l'office du tourisme de Rennes. Je vais aller là-bas. C'est la ville de Michael. Ouais. C'est la ville de Michael, ouais. On va faire une petite pause. D'accord?
11: Ok, Max.
15: On va s'organiser, comme ça, on va faire encore plus ample. On va tous passer au buffet.
14: Ouais.
15: On va s'organiser un petit peu. Les chants, peut-être que Franck, t'as envie de chanter quelques chansons de Michael?
14: Peut-être, on va, là, tout de suite, j'ai pas encore en tête trop parce que j'ai
15: Je sais pas encore. Il y a encore beaucoup de chansons que tu nous as
14: pas... Je vois que je suis un petit peu là, j'ai pas trouvé mon maître.
11: J'ai un extrait de Rock With You.
15: Alors, 30 secondes. Hein.
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15: Petit extrait. Ouais, bravo.
14: Je voudrais juste savoir que disent tes voisins. Que disent tes voisins? Là, ils se plaignent.
15: Ah bon. Donc voilà, pas à ce temps-ci, quand même.
11: Quand je fais des démonstrations, parce que trop au top niveau en tout ce que je fais, c'est sûr que.
15: Mais au top niveau.
14: Mais Michael Jackson aussi, ses voisins se plaignent.
15: Il chante fort, mais il a un range pour toi.
11: Il a un range.
15: Ouais, mais tu sais, t'as beau avoir 10 hectares, quand t'as une voix qui peut porter plus loin de 10 hectares, ça continue. Je veux dire, t'as beau, hein. À un moment donné, t'es obligé d'avoir une forêt autour de toi pour pouvoir, c'est comme un mur anti-bruit.
14: Complètement.
15: On est obligé. On fait une pause. Michael Jackson, ce soir, qui est à l'honneur. Donc, on a mis du Michael pendant toute la soirée. Comment c'est Thriller? Sweeter.
16: Bonsoir.
17: Bonsoir, Axel. Comment vas-tu?
16: Très Bah, ça va super, ouais. Je suis très heureuse de vous avoir.
2: D'accord, bah, c'est gentil, merci. On aimerait que ça soit réciproque.
16: Ben oui. Alors, je vais faire en sorte d'eux.
2: Il n'a pas compris, il n'a pas compris.
17: Non.
2: Alors, Axel, quand tu as entendu le témoignage de Dominique, tu as bondi dans ton string.
16: Oui, bien sûr.
2: T'étais très excitée.
16: Oui, non, c'est pas vraiment le cas. En fait, c'est pas la première fois que j'entends des témoignages de garçons qui disent qu'à chaque fois ils vont voir ailleurs parce qu'ils sont plus forts qu'eux.
2: Et en même temps, ils sont amoureux.
16: Et en même temps, ils sont amoureux. C'est un peu paradoxal, je trouve. Mais en fait, le truc, c'est que moi, j'ai pas le même problème. Mais disons que moi, j'ai du mal à me fixer et j'ai besoin d'avoir différentes relations. Et le truc, c'est que ce que je fais, c'est que je me fixe pas, quoi, tout simplement. Je reste pas avec quelqu'un pour pas lui faire du mal parce que, bon, sa copine.
2: Reste bien devant ton téléphone. Je sais pas ce que tu fabriques là, si t'es en train de t'occuper d'une quéquette ou pas, mais tu bouges beaucoup. Reste bien devant ton combiné. Qu'on l'entende, qu'on profite de ça. Non, mais qu'on profite de sa voix.
16: Oui, voilà. Alors, je recommence.
2: Non, mais j'ai bien compris. Donc, toi, t'as du mal à te fixer, à te stabiliser, mais voilà. T'es très clair là-dessus vis-à-vis des, avec les mecs.
16: Clair, et bon, si je dois avoir des relations avec des mecs, ben, je fais en sorte qu'on soit clair là-dessus, que bon.
2: Ah là là, des copains de baise.
17: C'est bien ça.
2: Les fameux copains de baise dont je parlais tout à l'heure.
16: Mais c'est pas forcément pour baiser, hein.
2: Ah, c'est même juste pour avoir des câlins.
16: Voilà, pas forcément pour baiser, hein. pas uniquement, mais bon.
2: Pour faire l'amour.
16: Ah,
2: pas uniquement pour
17: t'accord. Non, tu sors avec et tu restes
16: amour
17: pas baiser, longtemps
16: avec. C'est pas forcément pour ça, quoi. On est d'accord, on sait très bien que ça va pas durer.
2: Mais c'est extraordinaire. Tu sais d'avance, toi t'es programmé, tu sais que ça ne va pas durer. Tu dis au mec, voilà, je sais que ça ne durera pas. Mais comment tu peux savoir ça?
16: Non, mais je dis pas que je le sais, mais parfois il y a des moments où, enfin, quelque part, on sait qu'on n'est pas fait peut-être forcément pour être ensemble 6 mois, 1 an.
2: Mais, d'accord, mais que malgré tout, on a envie d'être avec cette personne. On se met quand même avec en sachant, sans lui dire, mais on sait d'avance que c'est pas avec elle.
16: Mais lui aussi, il le sait.
2: Ah, lui, il le sait aussi. Ah, c'est extraordinaire. Ça, j'ai jamais fait ça, moi. J'ai jamais été avec quelqu'un où je me disais, de toute façon, je sais qu'avec elle, à ce moment, ça devient vraiment une partie de jambe en l'air ou alors une copine de baise.
16: Mais je sais pas des copines de baise.
2: Non, mais c'est pour ça. J'ai jamais vécu ça. J'ai du mal à imaginer, moi, être
16: avec. Enfin, c'est ce que je vis et
2: c'est génial.
16: Non, mais c'est pas génial, c'est pas forcément bien. Je dis pas que c'est bien, hein, parce que c'est pas très valorisant, hein, quelque part.
2: Ça dépend, parce que si tu faisais ça derrière le dos du mec sans le prévenir, oui. Si le mec espérait autre chose et que tu lui ferais croire que tu lui proposes autre chose.
16: Non, mais moi je fais pas espérer.
2: C'est ce que je suis en train de t'expliquer, mais tu n'écoutes pas. C'est vers les oreilles de bonne femme. Je suis en train de lui dire si tu étais, si tu échais, mais c'est pas le cas, justement. J'étais en train d'expliquer, donc c'est tout à ton honneur, donc. Je trouve pas que.
17: Tu l'assumes, donc c'est
16: parce que quelque part, quand même, ce qu'il fait Dominique, enfin, c'est pas très respectueux quelque part vis-à-vis, bon, que ce soit les femmes ou que ce soit la part d'une nana vis-à-vis de ton mec, quoi.
2: C'est surtout ça, parce que.
16: Il y a quand même.
2: Dominique, t'es là ou t'es sur ton jet?
18: Ouais, non, je suis toujours là, t'inquiète pas.
2: Qu'est-ce que t'as à dire à Axel? C'est vrai, parce que.
18: Bah, déjà, salut Axel.
2: Ah, ça c'est bien. Ça c'est pas mal.
18: Bonsoir,
2: c'est pas mal.
18: c'est pas que c'est irrespectueux parce que j'en ai pas trop confiance non plus. Et, enfin, de ma copine, et je sais pas ce qu'elle fait parce qu'elle a un boulot qui est assez prenant, quoi. Donc,
2: T'es pas en train de te trouver des excuses là, t'es en train de nous dire parce que tu sais pas trop ce qu'elle fait, donc
18: non, c'est pas ça, non, pas du tout, non, au contraire. Mais voilà, je l'aime, et puis voilà, quoi. C'est plus fort que moi, je sais pas si c'est pas une maladie ou j'en sais rien.
16: Non, mais c'est pas une maladie, enfin, mais je comprends ton sentiment, mais tu me dis à la base, ben si c'est comme ça, ben il faut pas se fixer, quoi.
2: C'est ce qu'on disait tout à l'heure, hein, et tu peux pas te cacher derrière le fait si tu fais ça, mais en même temps tu la vois pas des maths, tu sais pas son boulot, machin. Non, ça n'a rien à voir.
16: Difficilement parler d'amour dans tes cas.
2: Ouais, c'est clair. Mais est-ce que tu l'aimes cette fille, sincèrement, Dominique? Tu l'apprécies? Donc je vais aller pousser le vice. Donc quelque part t'es malheureux pour elle, tu souffres aussi de savoir que quand tu la trompes après, une fois que tu sors et tout,
17: tu culpabilises.
2: Une fois que tu fais le nœud sur le Preza pour le mettre dans les chiottes, tu dis non, c'est ça. Là, dans ces cas-là, tu dis putain, quand même, je viens de faire encore le bel enculé là.
18: Bah il y a ça, et puis sur la route quand je repars,
2: ouais.
18: Un peu ça, c'est à mort.
2: T'es triste pour elle, quoi, tu pleures une larme. Ah ouais, franchement, ouais. Mais bon.
16: Ouais, mais je veux dire, quand il, enfin, moi, c'est pas la première fois que j'entends ce genre de témoignage, mais avant d'agir, on réfléchit quand même. Enfin, je sais pas. On sait très bien ce qui va se passer. Bon, tu rencontres une nana. Bon, certes, bon, on sait très bien où ça va mener. Parfois, bon, on sait très bien ce qu'on veut l'un et l'autre. Mais c'est bien que tu culpabilises après. Mais bon, peut-être qu'il faut réfléchir un peu avant, quoi.
18: C'est le pire. C'est-à-dire que mon copine, elle a accès à mon portable, donc elle sait qu'il y a plus de numéros de nana dans mon portable que des numéros de mec, quoi. Mm-hmm. Je sais pas, voilà, quoi.
2: Ouais, bon.
1: Ce qui est malheureux, c'est qu'on est en train de traiter ton sujet comme si c'était toi le pauvre malheureux que t'appelles quand même pour dire c'est ça qui est dingue. C'est que limite, on se dit, voilà, la pauvre, voilà,
18: je
1: mais comment.
18: Pas, je sais pas si je peux voir quelqu'un ou je sais pas
1: aussi. Non, mais parce que t'arrives pas, et puis que, moi je vais te dire une bonne chose, Dominique, hein, et puis c'est ce que, je sais pas ce qu'on pense Axel, moi d'un titre, le jour où tu prendras une bonne volée, une bonne claque où la nana va s'en apercevoir, et que là tu te rendras compte vraiment la connerie que t'es en train de faire et que tu l'avais sous-estimée, dans les sentiments, c'est ce qui aide à avancer, c'est qu'on des fois, hein, pas tout le temps, parce que sinon après ça devient fatigant, mais dans la vie, de temps en temps, peut-être prendre une petite gifle, que ça soit dans la vie affective ou peut-être au travail, surtout quand on sait qu'on joue avec le feu, à un moment donné, on finit toujours par se brûler, hein, c'est un slogan tout con, tout facile, mais ça finit par arriver, et puis là, tu te diras peut-être, putain, mais qu'est-ce qu'elle a, cette fille-là, ça sera pas elle ou une autre à qui tu feras la même chose, et là, tu t'en mordras les doigts et tu te diras, je le referai plus jamais parce que j'ai trop à perdre, et on sait ce qu'on perd, on sait pas ce qu'on gagne, c'est ce qu'on dit toujours. Peut-être c'est ce qu'il te faut, une bonne petite

0: Pour l'instant, je peux pas faire autrement.
1: Mais comme de toute façon, tu nous dis que les mecs que tu choisis le savent et qu'eux aussi sont dans le même état d'esprit, je vois pas pourquoi tu te reprocherais quoi que ce soit dans ton comportement, Axel. Parce que lui.
0: Ouais, non, mais je me reproche pas de quoi que ce soit. Mais quelque part, j'aimerais me stabiliser, ce serait bien.
1: Mais ça va arriver, t'as 19 ans, t'as le temps.
0: Ouais, voilà.
1: Oh là là, mais t'as le temps, profite-toi.
0: Non, stabiliser, je m'entends, enfin, je me comprends.
1: Oui, d'avoir quelque chose déjà de.
0: Dire se marier, avoir des enfants.
1: Oui, non, mais j'ai bien compris, hein, t'inquiète pas, moi je suis un homme, hein, je suis intelligent. Hein.
0: Non, mais j'ai jamais mis ça en doute.
1: Ouais, je suis vraiment beaucoup plus intelligent que toi, hein. Ça, j'avais compris dès le départ, hein, ce que tu voulais
0: dire.
1: Ah
0: ouais, non, mais c'est pas ça, c'était pas sûr, mais bon.
1: Si, c'était pour Dominique, surtout pour les autres qui écoutent la radio. Moi, j'avais compris depuis le début.
0: D'accord.
2: Et à côté, excuse-moi de vous couper, mais...
1: Encore, toi? T'es encore là, toi?
2: Oui, je suis encore là, j'ai quelque chose à te proposer tout à l'heure.
1: Ouais, vas-y, qu'est-ce que tu voulais dire?
2: À côté, je me dis qu'on n'a qu'une vie, comme je dis aujourd'hui, on est là, demain, on n'est plus là, et je sais pas...
0: Ta copine, t'es plus avec elle, et puis tu profites de ta seule vie.
1: Bah, j'espère que le jour où tu te feras attraper par ta copine, que finalement tu kiffes grave et qui va t'en foutre plein la gueule et qui ne voudra jamais te pardonner, et là tu t'en mordras les doigts, j'espère que tu te souviendras cette conversation et que tu te diras en te regardant dans la glace, oh, puis après tout, on n'a qu'une vie. On verra si à ce moment-là tu diras ça, tu diras pas ça. Tu diras pas que j'ai qu'une vie. Sauf si tu l'assumes, mais c'est pas le cas parce que tu nous appelles pour nous en parler. Si t'assumais, tu serais tranquille, tu vivrais ta vie, tu nous écouterais, mais t'appellerais pas pour en parler. Si t'appelles pour en parler, c'est que quelque part, tu sens que pour toi, il y a un malaise, il y a quelque chose qui va pas, tu te poses des questions sur ton comportement. Logiquement, si t'étais à l'aise avec toi-même, eh ben, tu serais à l'aise avec toi-même, c'est-à-dire que tu vivrais cette situation-là et tu prends. Je connais des gens qui font la même chose que toi, ils connaissent les risques. Voilà, ils les savent, ils me disent, je leur dis souvent, mais tu te rends compte, ta femme ou machin, ils disent, je le sais.
2: Et si, dans l'eau, ils ont des gamins, quoi, ils font ça.
1: Ouais, mais peu importe, ils sont comme toi, c'est la même situation, c'est que malgré leur stabilité, ils ont quand même besoin d'aller voir ailleurs, soi-disant, l'appel au cul. Mais s'ils sont conscients du risque qu'ils prennent, après, voilà, le jour où ils prennent une claque, et pour certains, c'est déjà arrivé, voilà, ils le vivaient mal, mais. Ils se disaient pas, putain, pourquoi j'ai fait ça? Ils se disaient, putain, j'ai joué avec le feu, là, je me suis fait cramer, tant pis pour ma gueule. Donc, ça veut pas dire qu'après, on souffre pas, mais au moins, assume ça, au moins, Dominique. Assume au moins ton.
2: Ah, puis y a pas de soucis.
0: Excusez-moi de vous interrompre, mais je pense que le petit reproche qu'on peut faire aussi, c'est vis-à-vis des nanas que rencontre Dominique, qui. Alors, je sais pas si elle le savait ou pas à l'avance, que Dominique est déjà maquée, mais coucher avec un mec maquée, je trouve ça. Enfin, moi, c'est quelque chose que je peux pas engager.
1: Est-ce que tu leur dis que t'as une copine, les nanas que t'attrapes de temps en temps, Domi?
2: Ouais, il y a certaines, mais pas tous.
1: Pas tous, ouais, des fois.
0: Et ça les gêne pas?
2: Bah non,
1: non. Bah, y en a plein que ça gêne pas, Axel, hein, je veux dire.
0: Je sais pas, moi.
1: Comme
0: je...
1: les nanas qui sont avec des mecs mariés, ça les gêne pas, ou les mecs se tapent des nanas qui sont mariés, ça gêne pas, non, des fois ça gêne pas, non.
0: Ouais, mais c'est pas forcément.
3: C'est le mec qui va chercher, hein, c'est pas.
0: Oui, bien sûr, c'est les mecs.
3: C'est lui, c'est pas bien ce qu'il fait, hein, c'est pas.
0: Bien sûr, mais aussi la nana, bon, à partir du moment où elle apprend qu'il est maqué, bon, ben, je sais pas, moi ça fait partie des principes, mais bon, après je.
1: Ah ouais, mais si
0: je suis pas parole d'évangile, hein.
1: Ouais, mais sauf que lui, c'est des histoires de cul, donc si des fois t'as une pulsion avec une nana, si c'est clair dès le départ.
3: C'est mieux que ce soit clair, parce que si c'est pas clair, la fille peut s'attacher et après il va se retrouver dans une
1: situation. Si elle s'attache, putain, faut la fouetter, elle adore ça, les nanas. Si elle s'attache, faut la fouetter et ensuite il faut lui bander les yeux ou les menotter. Elle adore ça. Axel, toi t'adores ça. Toi, je te sens un peu dominée, pas dominatrice, mais t'aimes bien te faire dominer, Axel.
0: Moi?
1: Ouais.
0: Ça dépend.
1: Voilà, ça dépend. Enfin, ça dépend plus 70% de se faire dominer. Toi, t'aimerais bien être attaché, Axel.
0: Moi
1: oui, toi.
0: Ah non,
1: pourquoi, comment elle dit pourquoi moi à chaque fois? Mais comme oui, si je m'attachais. C'est marrant, hein.
0: Ouais.
1: Bien sûr que c'est à toi que je parle.
0: Ah non, mais c'est pas montré du tout, ça. Non,
1: ouais, parce que t'as pas essayé, t'as 19 ans. Bon, enfin, attends, si un jour tu tombes love d'un mec et tout, qui commence à t'attacher, toi, avec un foulard qui te bande les yeux. Ce qu'il faudrait pas, c'est qu'il te bande les yeux avec un foulard. Non, qu'il te bande les yeux avec des menottes. C'est très compliqué, ça.
4: C'est dur.
0: Je sais pas vraiment comment.
1: Pardon?
0: Oui, non, mais pourquoi pas, oui.
1: Hein, ah, tu vois, elle dit pourquoi pas maintenant, tu vois.
0: Non, mais ouais.
1: Au début, c'était non catégorique, maintenant, c'est pourquoi pas. Je suis sûr que tout à l'heure, j'ai mis un petit coup de fouet, elle va dire, ah, encore.
4: Ouais, cochonne.
1: Hein, qu'est-ce que t'en penses?
0: Oui,
1: non,
3: c'est toi, voilà, tout
1: mais
3: de
1: non,
3: suite.
1: C'est pas parce que c'est moi, voilà. C'est parce que... Écoute bien, écoute cette ambiance-là, je suis sûr que tu vas adorer. Ne me dis pas.
0: Ah ouais, non, carrément, non, mais franchement.
1: Ah. parce que, écoute bien, quand tu l'entends comme ça.
3: Ah. Oh là. C'est violent.
1: Ça, c'est un enregistrement perso de la maison. Attention, c'est cadeau, hein. Attention, on vous fait écouter, c'est ce que j'ai fait avec une ex. Écoutez.
0: Ha ha ha!
2: C'est la chèvre de Koh-Lanta, ça.

0: Non mais arrête, t'es lourd toi, putain, avec tes Koh-Lanta, ton jet ski et ton truc là, arrête un petit peu avec tes trucs. Oh là là, on parle de cul là, Dominique. Ah, Dominique, oh.
1: Ah non, Dominique, c'est plus ça.
2: Non, car il est en allemand.
0: Ah, non, c'est horrible. C'est une catastrophe. La version française, absolument. Axel, merci d'avoir appelé en tous les cas.
3: Ben, en tout cas, merci à vous et j'étais très heureuse de pouvoir participer parce que vraiment j'adore et j'adore cette émission et je me prends la gueule tous les soirs.
0: Ah, bah, c'est très gentil, Axel. Puis merci d'avoir témoigné pour Dominique. Alors, on n'a pas solutionné le problème. Je pense que le problème se solutionne avec soi-même. Et à partir du moment qu'on en parle un peu et qu'on a besoin d'en parler, d'expliquer, c'est que forcément on sent un petit balèze, c'est qu'on n'est pas en paix avec soi-même et de la façon dont on se comporte. Donc, attention, Dominique. Faut pas se demander si c'est médical, est-ce qu'il faut que j'aille voir un médecin. C'est dans la tête. Voilà. Il faut juste accepter que le jour où tu te fasses griller, bah, tu dises, bah voilà, j'ai joué avec le feu. Tant pis pour ma gueule.
4: Ah, bah, il y a tant pis pour
0: un. Et puis c'est un jour où tu sentiras que tu dis, putain, là, c'est quand même le, est-ce que le jeu en vaut la chandelle? C'est-à-dire que celle-là, tu la kiffes vraiment. Et à ce moment-là, c'est tellement agréable aussi, et de tenter quand même d'être bien avec une personne, d'être tenté. Parce qu'on est toujours tenté. On peut avoir envie de séduire, de charmer. Mais de s'interdire au dernier moment, de faire un, voilà. Toi, t'en fais trop, toi, c'est tout le temps, toi. Faut bricoler de temps en temps, je dis pas le contraire, c'est toujours bon d'être monsieur Ikea, mais de temps en temps, quoi. Voilà, mais pas tout le temps, parce que sinon on s'en sort plus, Domi, là, sans déconner, ok?
4: Ah, mais y a pas de souci.
0: Je compte sur toi, hein, pense-y, même quand t'es sur ton jet ski, aux côtés de Koeck, vous faites du rallye, hein.
4: Je peux te demander quelque chose, une dernière chose, Max.
0: C'est quoi?
4: J'ai quelque chose à te demander. C'est savoir si tu voulais monter à côté de moi pendant un
0: rallye. Ah, surtout pas, non.
4: Et savoir si
0: savoir.
4: Tu es prêt à m'accueillir dans les studios de fun,
0: non plus.
4: Par exemple, demain.
0: Non plus. Non mais non plus, je vais te dire pourquoi, non mais parce que moi non mais moi c'est pas moi c'est comparé à mon camarade du matin, c'est que là il y a un show, il y a un machin, il y a plein de trucs, c'est fait pour. Moi l'émission, comme le dit Axel qui aime bien, qui la connaît bien comme toi, c'est un peu dans l'intimité, donc ça se passe, c'est un peu voilà, je suis pas trop l'émission en public, j'ai fait une fois ou deux, je suis pas à l'aise, la radio pour moi c'est dans l'intimité, dans le studio. Alors c'est vrai que tout à l'heure il va y avoir Léa et notre ami Vincent qui vont venir, mais c'est dans une autre config, c'est-à-dire qu'ils sont dans le programme, c'est-à-dire qu'à force de les avoir, tu vois, Léa, c'est une logique, c'est moi qui demande, donc ça pour moi psychologiquement je me sens prêt à vouloir les faire venir dans le studio. Maintenant, okay. De faire des demandes et de dire est-ce que je peux venir, oui, puis prendre des rendez-vous, comment on va chez le médecin et dire attention, tu viens de.
4: Avec toi, il n'y a pas de
0: soucis. Non, mais je t'en dis pas, parce que, tu vois. Et puis le rallye, je vais te dire non, je vais te dire pourquoi.
1: voilà, violent.
0: Je me connais, je sais comment ça va terminer, donc je m'en sens pas capable. Je m'en sens pas capable.
4: Non, mais il n'y a pas de soucis.
0: Là-dessus, je vais être franc, tant pis Axel, je vais casser le mythe, mais là-dessus, je suis petite bite.
3: Ah non, mais il y a pas.
0: Voilà, une petite bite et puis c'est tout, voilà, c'est tout. J'ai pas peur de le dire,
3: c'est des choses qui arrivent.
4: C'est pas que t'as une petite bite, c'est que t'as pas un gros cœur, c'est pour ça.
0: J'ai pas un gros cœur parce que je monte pas à faire du rallye.
4: Voilà, parce que faut avoir un gros cœur quand même.
0: C'est-à-dire.
4: Et selon les passages qu'on fait dans les spéciales, faut avoir un gros cœur pour mettre le pied droit à fond.
0: Voilà. Bah bon, ouais, tu vois, en même temps, bon, bah, j'ai pas de gros cœur. J'ai le gros cœur par amour, mais le gros cœur sportif comme ça, non, voilà. J'avoue que le rallye, moi je suis toujours cash, hein, ça me passionne pas. Donc, en plus de ça, je suis pas du tout passionné par ça.
2: C'est du rallye quoi, du rallye avec des voitures grandes, ouais. C'est des voitures.
0: Ah, c'est des bagnoles. Ah non, mais je crois que c'était du rallye dans le 16e, les soirées privées du 16e. Je crois que c'était les soirées rallye.
4: Non. C'est encadré par la FFC.
0: Je croyais que t'allais me proposer des soirées rallye à Avenue Mozart dans le 16e à Paris.
4: Non,
0: bourgeois coincés du cul avec tout boutonneux.
4: Ah non.
0: Excuse-moi. Tu me parlais des beaux faux volants qui conduisent dans les rallyes à 200 km/h. Ah, excuse me, sorry. Non, je rigole. Non, j'avais bien compris, hein, t'inquiète pas. J'ai voulu un petit peu. Non, j'avais compris depuis le début, Dominique. Le pauvre Dominique.
4: Un truc que je t'admire, c'est quand tu joues avec tes platines de la télé en roi.
0: Ah ouais, bah là faut faire parler son cœur, pareil. J'admire. Là par contre, là faut mettre son cœur parce que boum boum boum boum.
4: Là j'admire.
0: Là bah ouais, encore, je t'ai pas tout donné parce que tu me verrais faire, alors là tu serais carrément à genoux, là tu te dirais attends, c'est pas possible, c'est Jésus qui mixe.
1: Jésus carrément.
0: Ah non, mais là. Il y en a qui se pirent en quatre, moi je me mets en croix, je suis là, je mixe comme un dingue, je suis comme un fou. Non mais je sais, chacun son truc. La prochaine fois, j'aurai mixé dans ta bagnole. Non, mieux que ça. C'est moi qui animerai la soirée quand vous ferez les rallyes, les départs, moi je mixerai.
4: Il y a pas de question. Une remise des prix, c'est organisé par la FFSL.
0: La FFSL.
4: La FFSA. La française de sport automobile.
0: Ah d'accord, ok, la FFSA.
4: Bon, sur ce, je vais vous laisser, je vais vous dire une bonne soirée.
0: Ciao. Bah écoute,
1: je rigole.
0: Oh, tu nous as bien eu, il nous a cassé. Il nous a cassé, Axel. Hein.
3: Oui, j'entends ça.
0: Ma chérie. Ah Axel, elle rigole Axel, hein.
3: Mais je me
0: si on te chatouille, qu'est-ce qu'il y a? On t'a mis un doigt dans le cul, qu'est-ce qui se passe? J'ai l'impression que t'es très chatouille, t'es coquille toi, t'aimerais bien qu'on te chatouille.
3: Oh là là là là là là là là.
0: Je vais être franc Axel et on va se quitter là-dessus, j'ai envie de toi, voilà, c'est tout.
3: D'accord, bah écoute, on s'appelle, on fait une bouffe.
0: Oh putain, non, on s'appelle, on fait l'amour.
2: Bah oui, attends.
3: Voilà, écoute, c'est pas de problème.
0: D'accord.
3: On s'appelle, on se donne rendez-vous.
0: Waouh, ça le fait. Merci. Mais c'est, tu vois, Dominique, finalement, avec ton truc de cul, t'étais là pour dire que t'étais un chaud de la bite. Finalement, c'est moi qui ramasse.
1: Et voilà.
0: Bonne bourre à toi, mon ami Dominique.
4: Salut, bonjour à Koé, Jeff et tout le monde.
0: Demain matin, je ne manquerai pas, t'inquiète pas, je suis là jusqu'à 6 du match, je partirai pas tant que je n'aurai pas passé le bonjour de ta part. Et Axel, je t'embrasse aussi très très fort. Attention, dans un instant, la suite de la Radio Libre, au taquet 01 42 48 5000. Le football, Nantes mène 1-0 face à Lyon pour la Coupe de la Ligue. On vous tiendra au courant de l'autre match de deux clubs de deuxième division dans un instant, tout de suite.
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0: T'entends ma voix?
4: J'ai précisé, Max, si tu me permets, elle a une superbe voix.
0: Ah là, ben c'est quoi?
2: C'est un truc de fou, ça m'a scotché au standard.
0: C'est vrai que là, j'ai envie de te rencontrer. En même temps, il y a ce côté un peu vicieux, tu sais, comme quand on est dans les préliminaires et qu'à un moment donné, on a envie de. Pour les filles de se faire pénétrer ou le mec il a envie de pénétrer. Ce petit moment là où on fait un petit peu retarder les choses, donc on va encore rester dans les préliminaires, là on va chauffer encore un petit quart d'heure, 20 minutes, et tu vas venir dans les studios vers 22h15, 22h20.
3: Ok,
4: c'est bien dommage que je suis un peu loin d'ailleurs.
0: T'en peux plus, mais non, mais toi tu vas par les ondes, Manu, t'inquiète pas.
4: Oui, tout à fait.
0: Tu vas avoir ta part d'érection comme tous les mecs. T'inquiète pas, quelques photos de Léa ont été prises et certaines seront prises pendant l'émission. Et elles seront mises sur mon blog, hein. Je vous donne tout de suite l'adresse pour que vous soyez prêts au taquet dans un quart d'heure, 20 minutes. blog.funradio.fr/max. Et après, on aura, alors là, ça sera l'apothéose, la venue de Vincent dans les studios. Ouais. Mon auditeur fétiche, incollable sur le ni oui ni non, incollable sur les
2: consonnes.
0: Voyelles, consonnes et voyelles, bien sûr, des chiffres et des lettres, qui sera avec nous dans les studios. À tout à l'heure, Léa.
3: À tout à l'heure.
0: Juste pour nous dire un peu t'habiller comment, juste pour nous mettre un peu. T'as même pas besoin de nous en dire plus. Ta façon de faire, ta façon de respirer ou de ricaner comme ça, on a compris que t'avais rien. Je suis sûr que t'as pas mis de culotte sous ton jean.
3: Ah si, quand même. Hein.
0: Ah putain, c'est dommage, on aurait vu un peu tes formes. T'as dû mettre un string, non?
3: Oui.
0: Oh là là. La ficelle extrêmement fine. T'as
3: vous
0: vraiment...
3: verrez tout à l'heure.
0: Oh là là. Léo est là. Vous l'avez entendu, elle a dit qu'elle nous montrerait son string. Elle a dit vous verrez tout à l'heure. Elle va donc nous montrer son string. Hein. C'est magnifique. Ah, j'adore les strings. Je sais pas, Manu, si t'aimes les strings.
4: Ah, tout à fait.
0: C'est magnifique.
4: C'est vrai que c'est quelque chose de très excitant. Personnellement, ça m'excite beaucoup.
0: Excitant. Hein, c'est vrai. Elodie en met énormément, d'après ce qu'on dit, parce qu'à chaque fois que j'ai un tu devrais regarder, tu devrais reluquer. Parce qu'elle avait des pantalons de taille basse, et à chaque fois j'ai arrêté. Et puis, attends, mais tu devrais aller à un truc. Dès que j'arrive, j'ai même pas posé mes affaires, que je suis dans l'ascenseur. Le mec dit, quand tu vas dans ton bureau, va vite voir Elodie, ton assistante, elle a un truc. J'ai dit, mais arrêtez un peu. Mais ça fait le tour de la radio. Tout le monde connaît la couleur de ton string.
1: Non, faut pas exagérer.
0: Une grande partie, ouais.
4: Faut pas te demander, c'est normal, pas.
2: En même temps, tu le montres à tout le monde, ton string.
1: Non, c'est quand je suis assise, mon pantalon descend. Et donc, mais personne n'est obligé de venir se mettre derrière
0: c'est vrai,
1: moi.
0: C'est vrai, la région. Hein.
4: Et c'est là où Max se dit, qu'est-ce que j'aimerais bien qu'elle soit tout le temps assise.
0: T'as envie d'y perdre une dame, c'est vrai que t'as envie d'en faire tomber une pièce et d'aller la chercher avec un doigt. C'est vrai, hein, comme disait l'autre, hein, avant, comme on dit, il fallait écarter le maillot pour voir les fesses, maintenant avec vos strings, il faut écarter les fesses.
4: Avec les dents. Hein.
0: Merci de me couper, Manu. Toi, t'es en satellite, tu dois avoir 3 secondes de retard. Il réagit 3 secondes après que le truc est pas fait. C'est pendant que t'es en train de dire autre chose qu'il revient sur la question d'avant. Dans quelques instants, il va nous dire bonsoir. Non, je disais, comme disait l'autre, avant il fallait écarter le maillot pour voir les fesses, et maintenant il faut écarter les fesses pour voir le maillot, quoi. Comme disait Sylvia. Pour les strings, c'est ce qu'il disait. C'est vrai que maintenant ça devient très con. On ne voit plus rien. Il y a juste une petite ficelle qui traînasse.
2: Ah, c'est fantastique. C'est fantastique.
1: C'est beau.
0: C'est dur à mettre. Hein,
1: mais non.
0: Au début, faut s'habituer quand même à avoir la ficelle dans le cul.
1: Maintenant, ça
0: tout
1: sent
0: de suite.
1: Pas.
0: Non, mais au début.
2: Ça sent. Moi j'ai déjà essayé.
0: Moi, on m'a déjà obligé à la radio parce que j'avais fait des paris pour des anniversaires. J'avais perdu, on m'avait oublié à porter un string pendant une heure. Je m'en souviens, c'était chaud.
1: C'est psychologique, ça.
0: Non, tu la sens quand même, tu te sens pas à l'aise.
2: Ouais. Ah, c'est horrible, moi j'aime pas du tout, quoi.
0: Ah là là là là. Toi, tu te sens, t'aimes bien beaucoup, Léa, mettre des strings?
3: Au début, c'est vrai que c'était difficile, mais maintenant, à force d'en porter, on s'habitue, quoi.
0: Voilà, t'es le genre de nains qui disent comment on a pu pour vivre sans avant, quoi. C'est qu'après, c'est que tu peux plus t'en passer, hein, c'est ça, Léa.
3: Non, des fois quand même, je mets quelques culottes, hein, ça m'arrive.
0: Ah,
7: culotte. Ah ouais.
0: Qu'est-ce que vous voulez dire, mon Manu?
8: En fait, ce que je voulais te dire, c'est que personnellement, j'en mets des strings.
0: Ah, tu mets des strings pour
1: c'est
0: un
1: chouette, ouais. Ça
0: devient de plus en plus à la mode. Ça, les mecs en mettent de plus en plus. Ouais, et c'est pas réservé qu'aux les homos machin. C'est très hétéro. Mmh. C'est
8: non. Et je confirme effectivement que au départ, tu te sens très mal à l'aise. Mais après, tu t'y habitues très facilement.
0: Qu'est-ce qui t'a poussé à en mettre? Qui t'a donné le déclic? Pourquoi? Et
8: parce qu'en fait, je vais tout avouer très franchement. Je viens de la Belgique. En fait, j'ai vécu à
0: c'est pas grave. Tant pis. C'est pas grave. Genre, le mec, c'est le mec obligé de s'excuser. Je suis belge, excuse-moi. C'est pas une tare, hein, c'est pas grave.
8: Je t'explique pourquoi. J'étais avec mon ex-copine du côté de Toulouse. Oh. J'ai vécu là-bas pendant quelques mois. Oh, ouais. Et tout bêtement, elle m'a acheté un string et elle m'a dit, écoute, essaye-le. Oh,
0: donc elle
8: je l'ai essayé. Ouais. Et effectivement, les premières semaines, j'avais l'impression que j'avais toujours quelqu'un qui mettait un doigt dans les fesses, quoi.
0: Ah oui, c'est ça.
2: Mais
0: ouais.
2: C'est exactement ça. Ou alors, t'as l'impression que t'as fait un caca tout dur, qui restait bloqué. Non, mais c'est très désagréable au début. Faut quand même le dire.
8: Et après, tu t'y habitues très facilement, et tu t'y habitues tellement que jusqu'au point où t'as l'impression que t'as plus rien, quoi.
0: Ouais, c'est
8: tu
0: ça.
8: Tu portes ton jean tout simplement.
0: Et tu peux plus maintenant mettre des boxers ou des caleçons. Faut que tu te mettes en string. Non, je sais pas.
8: Non. Si, j'en mets. Mais disons que les strings, je les mets très rarement.
0: D'accord.
8: Surtout en ce moment, parce qu'il fait quand même un peu froid, quand même.
0: Tu sais, à un moment donné, t'as un string ou un caleçon, c'est pas ça, c'est si t'as un jean.
8: Et voilà quoi. Mais c'est vrai que au départ, c'est très désagréable, c'est vrai, je dois l'avouer.
0: D'accord.
8: Mais après, on s'y habitue, tout simplement. Quoi.
0: D'accord. Léa, tout à l'heure, hein, dans un quart d'heure, elle est déjà dans mon studio, elle est dans mon bureau. Elle est à quoi? Une 25, 25 mètres? Allez, 22. T'as le compas dans l'œil, toi. 22, faut qu'elle est pas très très loin des studios et dans un quart d'heure, non seulement elle sera dans les studios, on va pouvoir discuter avec elle, on va pouvoir la voir, on va un petit peu tester, on va pouvoir la tester, elle va nous tester également. Certaines photos ont déjà été prises, d'autres le seront quand elle sera dans les studios et elles seront mises à ce moment-là sur mon blog, blog.funradio.fr/max. Dans moins d'un quart d'heure, 20 minutes, donc soyez ready. À tout à l'heure, Léa.
9: À tout à l'heure.
0: Oh là là.
1: Ils en passent plus, là.
0: Eh, Manu. Manu, ça va être chaud. J'espère que tu vas aller sur le site tout à l'heure.
8: Je serai là, t'inquiète pas.
0: D'accord.
8: Il n'y a pas de problème.
0: Qu'est-ce qui t'amène, Manu?
8: Alors, je voudrais d'abord commencer avec quelques jours de retard pour te souhaiter un très joyeux anniversaire.
0: C'est gentil, merci beaucoup.
8: Puisque je voulais le faire la semaine dernière, mais j'ai pas pu passer sur antenne.
0: Là, il n'y a pas de malaise, mais merci en tout cas, c'est très sympa.
8: Voilà. Et en fait, voilà, je t'appelle pour j'ai un petit souci. Je voudrais avoir ton avis, éventuellement l'avis des autres, mais surtout éventuellement le tien.
0: Oh, tu sais, le mien, c'est un peu parole d'évangile. Mais... le mien, t'as celui de tout le monde.
8: Mais ouais,
0: tu rigoles. J'ai vu qu'il y a toujours des gens qui sont de l'autre côté qui disent, mais putain, mais quel enculé. Et pourtant, c'est les mêmes personnes qui t'écoutent depuis des années, mais qui continuent à dire, putain, quand il est comme ça, il m'énerve.
8: Tellement il y a eu de la situation.
0: Hein, et bah, écoute, écoute, ça me touche beaucoup parce que c'est ce que me dit ma mère chaque matin. Alors,
8: c'est bon. Alors, je t'explique. Je vais te faire une longue histoire courte. parce que bon, c'est assez compliqué. Voilà. Je suis célibataire pour l'instant. Mon problème est le suivant. Je suis atteint de cécité complète.
0: Ça veut dire
8: que je suis simplement non-voyant. Ouais. Voilà.
0: Mais quand tu parles de complète, c'est-à-dire que tu n'auras jamais un jour la possibilité de retrouver la vue. Qu'est-ce que t'appelles complète? Ça veut dire quoi?
8: C'est-à-dire que j'y vois quasi plus rien. Retrouver la vue, je l'espère, ça, de toute façon, un jour. Mais
0: non, parce qu'il y a certaines personnes qui ont, entre guillemets, la chance de pouvoir retrouver la vue aujourd'hui avec des opérations. J'avais entendu de Gilbert Montagnier qui, aujourd'hui, lui aurait la possibilité, s'il le souhaitait, retrouver la vue. Il le veut pas, mais il a
8: une chance. Alors, à force de balancer la tête, il a perdu totalement la vue.
0: Hein, t'as envie de déconner, toi. Alors là, t'es tombé sur le bon client. Si t'as envie de déconner là-dessus, t'inquiète pas.
8: Non, il n'y a pas de problème. Bon. Non, je précisais parce que voilà, ça cause un problème, pas pour moi, mais pour les meufs que je rencontre.
0: Ouais.
8: C'est-à-dire que dans la vie, on a déjà des difficultés à rencontrer, on va dire, des femmes entre parenthèses correctes.
0: Ouais.
8: Parce que, de toute façon. Et lorsque je les rencontre, ou alors je tombe sur des femmes qui veulent rien de spécial, c'est-à-dire une petite chose, une histoire d'un soir, ou sans plus bon jusque-là, on se met d'accord au départ et ça va. Alors mon problème n'est pas un problème pour elles, si tu vois ce que je veux dire.
0: Bien sûr, ouais. Non, mais ça les gêne pas,
8: Non, si c'est pour une histoire d'un soir, ça gêne en général pas, parce que bon, quand on s'en va en l'air, on s'en va en l'air dans le noir,
0: ça se trouve, elle te demande de te mettre dans le noir. Toi, c'est tout allumé. Elle pense que tu vas éteindre. Mais comme toi, t'es dans le noir. On se met dans le noir. Ouais. Mais toi, t'es un pote. Toi, t'es déjà dans le noir.
8: Ceci dit, je m'arrange toujours que lorsque je fais l'amour avec une partenaire, ou alors de la faire venir dans une pièce où, où la pièce est totalement dans le noir.
0: Ouais.
8: Ou alors lui mettre un bandeau lorsqu'elle sonne à ma porte en bas. C'est-à-dire que...
0: Attends, là, faut que tu m'expliques. Cette fille-là, avec qui tu vas avoir cette relation le soir, là, tu l'as rencontrée avant ou tu l'as...
8: Oui, non, mais justement, c'est pour ça que je voulais que tu me laisses terminer, de t'expliquer. C'est que ce sont des femmes que je rencontre via le chat.
0: J'allais le dire. Voilà
8: donc, exactement.
0: Et donc toi, tu veux les mettre tout de suite dans ta config à toi.
8: Voilà, exactement.
0: Mais tu le fais ça sous forme de jeu, en leur faisant croire que peut-être tu es voyant, ou elles savent que elles connaissent ton...
8: Non, elles savent au départ que je suis dans le noir total déjà moi-même.
0: Et tu leur mets sur le même piédestal que toi.
8: Voilà, exactement.
0: Ouais, d'accord.
8: Mais le problème, tu vois, c'est que bon, moi, ça fait 22 ans que je suis dans le noir.
0: Ouais.
8: Et entre 22 ans et 22 minutes, il y a une différence.
0: Non, mais évidemment. Sachant que elles, ça peut être excitant, mais toi, vivant comme ça, toi, t'es assez à l'aise, alors qu'elles sont totalement déstabilisées, tu deviens très vite dominateur, parce que se mettre dans le noir le plus total, bon, toi, t'arrives à voir les mouvements, tu connais les pièces, tu sais comment te repérer, tu te sens au bruit, aux odeurs, au machin, tu sais où ça se trouve. Quelqu'un qui arrive dans le noir et qui veut jouer ton jeu est totalement déstabilisé, il se fie vachement à toi, tu perds tous tes sens.
8: Oui, surtout que je perds tous mes sens. Enfin, c'est-à-dire que quand tu connais pas bien la personne, tu sais jamais comment elle va réagir.
0: Non, mais elle, surtout, elle perd tous ses sens, c'est de elle, oui, elle, c'est pas de toi.
8: De toute façon, je suis là pour aider en cas de perte, si tu vois ce que je veux dire. Donc c'est vrai que si elle se trouve dans une pièce avec moi dans le noir et qu'elle est perdue, je suis éventuellement là pour la sauver entre guillemets.
0: Ouais.
8: Je me
0: connais
8: comme ça.
0: Ouais.
8: Donc voilà, parce que bon, moi j'ai l'habitude, c'est comme je viens de te dire, ça fait 22 ans que je suis dans le noir, j'ai l'habitude, quoi. Mais bon, mon problème n'est pas vraiment là. Mon problème est le suivant, c'est que bon, ce genre de relation là, mon handicap n'est pas un souci pour elle. Ce qui est un souci, c'est que lorsque j'essaie d'aller plus loin. C'est-à-dire que j'ai déjà eu l'occasion de rencontrer des superbes jeunes filles. Lorsqu'elles connaissent la situation, ok, ça va bien, elles essayent. Bon, il y en a qui donnent la peine d'aller beaucoup plus loin, d'autres qui freinent au bout d'un certain temps. Et moi, je trouve que ça, je suis culpabilisé parce que j'ai l'impression toujours que c'est de ma faute.
0: Ouais, mais non.
8: Et j'ai l'impression en fait que quelque part, il doit y avoir un problème là-dessous. Et quand je tombe sur des femmes bien auxquelles elles acceptent la situation et qu'on voit qu'on démarre bien, ben au bout de deux jours, elles te laissent planter. Quoi.
0: D'accord, ok. Et je te pose des questions comme elles me viennent. Peut-être aller avec une personne qui aurait le même handicap, ça serait peut-être plus simple, ou pas, ou tu te l'interdis, il y a des gens qui veulent pas.
8: Oui, justement, tu es tombé en plein dedans, je me l'interdis. Non, pas parce que j'aimerais pas, mais disons que quelque part, en parlant vulgairement, j'ai déjà du mal à supporter ma mère moi-même, que j'ai pas envie de supporter la mère des autres, entre guillemets. Enfin, c'est pas méchant ce que j'essaie de dire, mais...
0: Peut-être que ça serait plus simple. Enfin, après, c'est vrai, faut pas s'interdire. Hein. Et puis
8: non, parce que j'ai mes raisons. C'est-à-dire que si je pars du principe, oui, je peux bien, par exemple, rencontrer une femme qui a le même problème que moi. Mmh. Mais j'ai envie de me faire connaître dans le domaine du voyant. Tu
0: D'accord.
8: Vois ce que je veux
0: ok.
8: Dire
0: ouais.
8: Et parce que je crois que le monde du voyant a tellement à découvrir et vice versa. De toute façon, quoi. Mmh. Que j'ai envie de leur montrer et leur prouver que un sens en moins n'est pas un problème.
0: Ouais, mais tu peux faire profiter au monde des voyants dans la vie de tous les jours, mais pas forcément dans la vie. Pourquoi tu veux focaliser aussi ça dans la vie amoureuse, et pourquoi t'interdire d'être avec quelqu'un si demain tu tombes bien avec quelqu'un?
8: Oui, bon, maintenant, demain, je tombe amoureux de quelqu'un qui a un problème visuel. Ok.
0: Et puis je vais te dire, puisque t'as envie de déconner, peut-être que tu le verras même pas. Une qui sera un peu plus fut que toi et qui te fera croire qu'elle est voyante alors qu'elle l'est pas, puisque tu crois que non.
8: Ouais, non. Mais disons que il y a des arguments en fait que la femme qui a un problème visuel. Je vais pas dire que j'aimerais bien sortir avec une voyante pour l'utiliser pour des arguments du genre pour m'aider à faire ceci, pour m'aider à faire cela, tu vois ce que je veux dire. Mais à mon avis, je dois aimer quelque part, je dois aimer le danger entre guillemets, parce que c'est vrai que fréquenter quelqu'un qui voit et elle peut faire des tas de choses derrière mon dos que je m'en rends peut-être pas compte, ou
7: C'est déjà arrivé d'ailleurs, c'est déjà arrivé.
0: Je te dis tout de suite qu'on peut aussi être voyant, hein, et puis ne pas bien savoir que l'autre a fait autre chose derrière son dos, c'est-à-dire avoir une double vie.
7: Ou ça me déjà fait. Je vais te dire, Max, moi je me suis déjà fait larguer.
0: Oui, mais dans ce que je veux dire.
7: J'étais avec un copain et je me suis fait choper ma nana devant moi, quoi. Hein, t'as peine s'ils se sont pas envoyés en l'air devant moi, quoi.
0: Ah oui, d'accord, bon, en se disant comme tu ne vois rien, ils vont prendre.
7: Voilà, putain.
0: Ils en faisaient peut-être un jeu vicieux, ce qui devenait excessivement malsain. Léo, tu voulais dire quelque chose?
2: Je me dis, comme tu rencontres les filles sur les chats généralement.
0: Je te vois pas là-dedans. Ah bah non, c'est normal, il y a l'écran devant.
2: Oh, j'ai eu peur. Non, vas-y. Et tu sais, tu vas sur les chats donc apparemment pour rencontrer les filles comme
7: tout
2: tu l'as dit tout à l'heure. Mais comment tu fais pour écrire si tu vois pas?
7: Alors, j'ai un PC tout à fait normal, mais qui est équipé d'un logiciel de lecteur d'écran. C'est-à-dire que il y a un synthétiseur vocal qui me lit absolument tout, mais quand je dis tout, c'est vraiment tout ce qui me met sur l'écran. Donc je peux chatter sur MSN, donc je peux chatter sur d'autres sites.
0: Ça doit coûter du pognon, ça, hein?
7: Oui, mais bon, ici, je sais pas, en France, mais en Belgique, il y a des associations qui interviennent financièrement par
0: C'est génial. D'accord. Ça, c'est génial.
2: Ah, mais en fait, quand t'écris genre en tout petit, genre par exemple, tu sais, on écrit généralement en langage texto, genre D, un seul D, que, KE, il arrive à le lire, ça.
7: Il arrive à le lire, ouais. Et d'ailleurs, j'ai mon meilleur ami qui, lui, et moi-même, on fait des conneries des fois parce qu'on écrit des bêtes trucs, des insultes et tout. Alors, t'as la synthèse vocale qui te lit les insultes et on est plié de rire, mais quelque chose d'inimaginable.
0: Je lis aussi que j'ai vu que t'es DJ, c'est ça?
7: Tout à fait. Oui.
0: T'es professionnel ou juste comme ça pour le fun?
7: Non, disons que j'accompagne un ami qui lui est professionnel et je me lance depuis janvier.
0: Ah, génial!
2: À la Paul Johnson, quoi. Paul Johnson, il est aveugle aussi, c'est pour ça.
0: Il est handicapé sur un fauteuil roulant, c'est autre chose.
2: C'est différent.
7: Quand j'anime des soirées, c'est vrai que les gens sont très impressionnés parce que bon, ils voient, j'ai une valisette avec les CD tous les CD sont en braille.
0: Ouais.
7: C'est par ordre alphabétique.
0: Ouais.
7: Qui, en fait,
0: Ça doit être impressionnant.
7: Oui, c'est à fait. Enfin, c'est-à-dire que, ça m'est déjà arrivé de faire des soirées seul. Or, quand le client me voit arriver, il me dit, lui, il voit pas, donc est-ce que ça va bien se passer ou pas? Quand la soirée se passe, une fois que la soirée est terminée, moi j'ai déjà animé dans le sud de la Belgique, dans les Ardennes, une soirée de 90 personnes, je crois.
0: Ah oui.
7: Que des jeunes, donc c'était entre 18 et 25 ans.
0: Et quand tout le monde se barre, le patron, tu te dis, ils ont pas à jouer pendant quelques personnes.
7: Mais justement, il y a beaucoup de personnes qui me posent la question, comment est-ce que je me rends compte dans ce que les gens...
0: Ou des fois que la boîte est fermée.
2: Non,
0: je rigole.
7: Là, on fait travailler son autre sens, qui est le sens de l'ouïe.
0: Non, mais je sais bien. Vous avez...
7: et voilà. Mais bon, c'est vrai que c'est impressionnant.
0: Même les odeurs, quand tu sens plus le poivreau qui a trop bu, le pet foireux sur la piste, tu sens que ça manque, la transpiration, tout simplement.
7: Tout à fait. Ou alors le gars complètement ivrogne qui vient avec son verre de bière au-dessus de ta valise des CD, qui fait couler ta bière au-dessus.
0: Tu dis là, la soirée, il n'y a plus personne, la soirée est terminée. Je reviens un petit peu sur, sur le sujet en lui-même. C'est un peu compliqué de pouvoir donner des explications sur le comportement des filles et pourquoi ça, malheureusement. On doit être très franc et tu dois le savoir aussi que l'handicap doit beaucoup freiner. Hein. Les gens ont peut-être peur d'avoir beaucoup de choses à gérer en plus. C'est au même titre que quelqu'un qui sort avec une fille et que demain t'apprends qu'elle a déjà des enfants. Des fois ça peut te rebuter. C'est un truc personnel jusqu'à ce que tu tombes sur la bonne personne. Et puis,
7: mais attention, je précise, si tu me permets, Max, je précise quelque chose, c'est que, bon, il y a, tu parlais d'handicapé, il y a l'invalide et l'invalide, c'est-à-dire que, bon, personnellement, je suis quelqu'un de très indépendant, puisque je vis dans mon appart seul, je fais tout seul. Il y a des personnes comme moi qui se laissent aller, ça c'est clair, et je peux comprendre que certaines femmes mettent des réticences et elles se disent, bon, ben moi j'ai pas envie d'une tâche en plus.
0: Comme je te disais, quelqu'un qui a déjà des enfants, après tu l'apprends,
7: mais à la limite, c'est pas encore un problème. Personnellement, c'est pas un handicap pour moi.
0: Attention, mais toi tu prends ton truc pour un cas personnel, moi j'en fais une généralité là, je m'adresse pas qu'à toi, je disais que c'est pour même dans la vie les gens... qui à un moment donné, apprenant que quelqu'un a un enfant, ça peut aussi malgré, tu vois, repousser et ça peut poser problème. Donc c'est clair que ton handicap, mais c'est pour ça qu'il faut le dire tout de suite, il faut éclaircir la chose et
7: savoir
0: si la fille, tu dois le ressentir, ça, tu dois être capable de pouvoir le ressentir, c'est de la psychologie après.
7: Oui, oui, je le ressens, mais c'est ce que je dis. La dernière en date, j'y ai tellement bien ressenti qu'au bout de 2 jours, elle m'a envoyé un texto en me disant, bah, écoute, je préfère en rester là, je préfère rester amis, or que les sentiments se sont déjà installés, quoi.
0: Ah ouais, voilà, mais pareil, comment tu fais pour lire les textos? C'est pareil.
7: Reconnaissance vocale également.
0: Putain, beaucoup de gens te demandaient pour le chat, c'est vrai qu'il y a plein de questions qui arrivent là, j'en ai une ou deux. Bon, comment tu fais pour savoir quand t'as plus de caca dans les fesses, quoi, tu t'en fous le cul? Ça, c'est une question de moi, mais comment tu fais quand tu sens pas le peuple? Comment tu fais?
7: Attends, j'ai pas bien compris là.
0: Tu fais caca quand tu te torches pour savoir si tu si faut que tu te remettes un coup de feuille ou pas. Hein. Comment ça
7: J'aurais tendance à renifler, mais dans ce cas-ci, je ne le fais pas. Non, c'est vrai que non. Bah écoute, je me nettoie jusqu'au moment où je vois que c'est bien propre, tout simplement.
1: Ouais, c'est une habitude. Hein.
0: Ah ouais, mais c'est sûr. Ouais, c'est des questions complètement débiles de la vie de tous les jours. Mais
7: ah, moi, j'ai déjà eu des questions du genre comment est-ce que tu fais l'amour? Comment est-ce que tu manges? Je le réponds, je me mets à 4 pattes avec la queue en l'air.
0: Non, ce qui est bien pour toi, c'est que certains, t'as perdu la vue au fur et à mesure, c'est dès la naissance.
7: Disons que je suis né d'une malformation au niveau de mon œil droit qui a été très mal soigné au départ des médecins. Ouais. Et à l'âge de 12 ans, j'ai perdu subitement la vue et on n'a jamais su comment ni pourquoi. Ouais.
0: Moi, j'ai été du cerveau, moi. Subitement à 12 ans, j'ai perdu toute mon intelligence. Je suis complètement débile, moi. Je suis devenu.
7: Ouais, mais c'est pas grave, t'as pas encore rattrapé.
0: C'est gentil. Écoute, moi, je veux bien lancer. En tout cas, s'il y a des filles qui souhaitent témoigner sur ce sujet. Si ça vous tient à cœur, nous expliquer ce que vous ressentez, même si vous l'avez jamais fait, mais peut-être venir en discuter.
7: À mon avis, je crois qu'on doit avoir des témoignages assez impressionnants, parce que c'est vrai qu'il y a beaucoup de femmes, comme les hommes d'ailleurs, ont une mauvaise image de l'invalide. Enfin, je parle de l'invalide au niveau oculaire. Hein. Mmh. Il y a d'autres invalides. Enfin, d'autres.
0: Oui, mais on va rester concentré sur le tien, parce que sinon,
7: je parle au niveau de personnes dans mon cas. Et j'aimerais bien que ça. Enfin, je le dis maintenant, mais j'aimerais bien que ça cesse, que quelque part, les femmes ouvrent un peu les yeux, si je peux m'exprimer.
0: Oui, mais c'est pas parce que tu vas le demander ce soir sur un média que demain, ça va se faire. C'est vrai que c'est un travail de tous les jours, et puis surtout, il suffit de le dire et d'être franc. Alors, on va demander aux filles d'appeler maintenant au standard, si elles le souhaitent, bien sûr, pour témoigner, pour apporter leurs commentaires. Ça serait quand même plutôt intéressant, si vous le souhaitez, bien entendu. Hein, vous n'êtes absolument pas obligé, mais si le cœur vous en dit 01 42 48 5000, 22h15, des enfants, attention, Léa qui est déjà dans mon bureau va arriver dans un instant dans les studios. Elle va avoir des petits tests qu'elle va devoir nous faire en direct pour apprendre à mieux la connaître. Vincent également sera de la partie tout à l'heure dans la soirée dans la Radio Libre. C'est les vacances pour tout le monde, on y va tranquille. Vous avez envie d'intervenir dans la Radio Libre 01 42 48 5000. Et puis dans quelques minutes également, l'appel crétin de Martin qui appelait donc une droguerie pour avoir de la drogue, et les places également pour Lille Manchester United sur Fun. Manu, 30 ans de Bruxelles, Manu non-voyant, et tu disais que ça pouvait poser des problèmes avec les nanas. En tout cas, toi, ça te pose des problèmes avec les filles. Et il y a Élise qui a souhaité réagir, 17 ans de Niort. Bonsoir, Élise.
9: Bonsoir. Moi, j'appelle parce que je voudrais. Moi, en fait, je suis dans le même cas, plus ou moins. Puisque je suis plus jeune, j'ai 17 ans donc. Et moi aussi, j'ai un petit peu peur.
0: T'es non-voyante depuis la naissance ou
9: oui.
0: D'accord, ok. Et quand Manu t'en parle, que le témoignage de Manu, tu ressens effectivement la même chose.
9: Oui.
0: Tu as le même problème avec les garçons.
9: Ouais, enfin moi parce que j'en ai eu deux.
0: Ouais.
9: Et, disons que ça. Plus tard, ouais, j'ai peur pour plus tard.
0: D'accord, et tu t'interdis d'être avec des garçons non-voyants aussi comme
9: oui, pour... exactement. Pour... À ce niveau-là, je crois qu'on a la même mentalité.
0: Et pour quelles raisons? Les mêmes que celles de Manu?
9: Oui, exactement.
0: D'accord.
9: Que tout le temps, je me suis toujours dit, il faut que je m'intègre, donc...
0: Ah ouais, c'est cette crainte de ne pas pouvoir s'intégrer dans la société?
9: C'est la crainte, mais c'est aussi que... Enfin, il y a des choses qu'on nous impose et que... Enfin, je sais pas, mais...
0: Ouais.
9: Ça s'est imposé, quoi. Donc, on a, à un moment donné, il faut se dire, on n'a pas le choix, quoi.
0: Ouais. Manu, tu souhaites dire quelque chose sur le témoignage d'Élise?
7: Oui, bonjour, enfin bonsoir Elias.
9: Bonsoir.
7: Et en fait, je voulais simplement lui préciser une chose, c'est que quand j'avais plus ou moins son âge, j'avais le même problème qu'elle maintenant et comme moi maintenant. Mais disons que l'intégration est encore un autre quelque part problème, c'est que une fois que tu es intégré, et effectivement, comme elle dit, il y a d'autres arguments qui font en sorte, enfin, qui nous imposent dans la vie de réagir comme on réagit maintenant. C'est qu'une fois que l'intégration est faite, là, il n'y a pas de problème. Une fois qu'elle est faite, elle est faite. Mais alors, une fois que tu te trouves dans l'intégration, que tu es dans le domaine des voyants, si je peux m'exprimer ainsi.
0: Ouais, on aurait dû appeler Jean de Debert, il est voyant lui aussi, tiens.
9: Bien sûr.
7: Justement, quand on est dans ce domaine-là, ils viennent avec d'autres arguments, quoi.
9: Mais il faut savoir faire sa place. Enfin, je veux dire, moi j'ai la chance, je pense, déjà ce qui est bien, c'est quand on a une passion. Moi je sais que...
7: Oui, c'est vrai, la passion, enfin, quand tu fais les activités...
9: Exactement, j'en fais énormément, j'en fais trop.
7: Tout à fait.
9: J'ai appris comme ça à rencontrer des voyants. Ouais.
7: Moi je tiens à préciser, Max, c'est que toutes mes connaissances, je dis bien toutes, et tous, enfin pratiquement, parce que sur tout le tas que je connais, il y a peut-être une non-voyante, tout le restant est voyant.
9: Mmh. Ouais, enfin...
7: J'ai eu du mal à m'intégrer, je me suis intégré, ouais. Et évidemment, ils se sont donné la peine d'aller voir plus loin que le bout du nez, quoi. C'est-à-dire qu'ils ont appris à me connaître, ils ont appris à me fréquenter, dans le bien, dans le mal, dans le bonheur, dans le moins bonheur, c'est... Mmh. Et c'est vrai que
0: on va relancer. Ce problème, c'est que tous les témoignages qu'on a eu énormément, c'est plutôt des gens qui sont dans le cas d'Élise. C'est pour ça qu'on en a passé qu'un, mais ça a pu susciter des appels de gens qui confirment tes dires, Manu, comme quoi effectivement les gens qui sont non-voyants ont tendance effectivement pour leur intégration l'envie d'être avec.
7: Moi, je veux juste dire une chose, ouais. Max, c'est qu'il faut combattre, il faut se battre. C'est vrai que c'est pas évident tous les jours, c'est pas évident.
0: Ah bah oui.
7: Quand tu te promènes en rue, tu as affaire à des petits rigolos ou à des super. Moi j'ai déjà eu le cas quand je suis à l'arrêt de bus par exemple, qui me dit ah vous êtes aveugle, ben non je viens prendre ton écart en fait, tu vois, des bêtes questions de ce style là bon, chance que j'ai beaucoup d'humour,
0: ouais.
7: Mais il y a des gens qui n'ont pas d'humour du tout et qui prennent ça vraiment très mal, et alors qui se coincent dans, qui sont dans leur petit coin, ouais.
9: Moi je voudrais juste rajouter un truc,
0: conclure, ouais.
9: C'est que en fait soit les gens, on explique aux gens, alors soit ils comprennent ou ils comprennent pas, mais s'ils pigent pas, je me dis, on leur montre, quoi. Enfin, il faut
7: leur montrer, il faut leur prouver le contraire.
9: Toujours,
7: moi, je leur prouve le contraire, c'est vrai.
9: Si on montre pas, bon.
7: Moi, je voulais te poser une petite question, Max, avant de conclure.
0: Ouais.
7: C'est que ce qui me ferait plaisir, c'est, si c'est possible en tout cas, c'est de converser éventuellement qu'on donne mon numéro de portable à des personnes qui souhaitent converser en dehors de la radio.
0: Ah ben justement, évidemment. C'est ce que proposait Élise, hein, d'ailleurs.
9: Oui,
0: non,
9: oui.
0: Ouais,
9: donc,
0: c'est ce que voulait proposer Élise. Ouais.
7: Et alors éventuellement, parce que bon, c'est vrai que mis à part tout ça, je suis quelqu'un, bon, je me sens terriblement, entre parenthèses, seul, on va dire c'est comme ça, c'est peut-être dû à ça ou pas dû à ça,
9: non,
7: selon.
9: C'est dommage.
0: Bon, écoute, ce que je vais faire, Manu, parce que il y a ce que tu entends nous dire, parce que là t'es reparti dans les phrases, c'est que tu voulais avoir des gens, c'est... Parce que je comprends plus rien là. Tu voulais.
7: Non, disons,
0: voilà, essaie de faire simple. Essaie de faire.
7: Voilà, je voudrais avoir des contacts en dehors de la radio, des gens qui m'appellent,
0: ah oui.
7: Pour pouvoir converser éventuellement, pour garder un contact, quoi. C'est pas nécessairement en Belgique, hein, ça peut être même en France, des contacts français,
9: bah moi,
7: même.
9: D'accord.
7: Un pas de problème.
0: Elle est à Niort, voilà. Donc là, t'inquiète pas, là.
7: Donc si les personnes veulent mon numéro de portable, tu n'hésites pas, tu leur donnes.
0: On va te récupérer en antenne, on va effectivement le transmettre à qui souhaiterait effectivement récupérer ton numéro de téléphone. Okay, Élise, bon courage en tous les cas. Hein.
7: Eh bien, merci beaucoup. Il faut toujours se dire une chose, c'est que vaut mieux.
0: T'es non-voyant, mais attention, tu deviens sourd, ce que j'ai dit. Merci Élise, et toi, tu réponds. Alors, fais gaffe, parce que là, t'es en train de perdre la vue et t'es en train de perdre la Louis.
10: Nicolas, alors, tu veux l'expliquer ce qu'était le Star System?
11: Ouais.
10: Bon, alors, on voit bien vos esgourdes, vous les nouveaux, parce qu'il y a plein de, jeunes qui viennent d'arriver, qui sont entassés devant leur poste de radio et qui nous écoutent, là. Oh!
11: Oh, Max.
10: Soyez attentif à ce que va dire Nicolas, c'est très important.
11: Tu peux dire un petit mot d'abord?
10: Non, tu attaques directement.
11: Oh, d'accord, ok. Bon, alors voilà. Vous, petits auditeurs incultes, vous ne connaissez pas encore Max. Mais Max, c'est la méga classe. C'est le Star System. Encore mieux que le Nirvana. C'est notre but à tous. Ce qu'on attient, ce qu'on Oh putain, j'ai du mal à parler là, je suis tout ému de te parler à toi.
12: Tu es intimidé petit, mais je suis là en direct à la radio ce soir. Le Star System te parle. À genoux, Nicolas.
11: Allons-y.
12: Mets-toi à genoux.
11: À genoux, tout de suite.
12: Petit, toi qui écoutes la radio attentif, regarde-moi bien dans les yeux, regarde tes enceintes.
11: Je te regarde.
12: Je suis là et je vais sévir tous les jours. Le Star System est là. Il est là, il est grand, il est l'unique, il est le plus fort. Alors, sois attentif, sinon je t'écraserai comme une vulgaire merde. Je peux être violent, je peux être doux, romantique. Mais ne viens jamais provoquer le Star System, car celui-ci sera intransigeant et méchant.
11: Donc, je continue. Max, toi le meilleur animateur de l'année, tu es le Star System. On ne pourra jamais atteindre ta classe. C'est comme ça, c'est le but de notre vie, quoi. Nous, nous sommes de petits scarabées. Des disciples, quoi. En fait, c'est une secte, Star System. Nous sommes tous en train d'apprendre, à côté de toi. Mais malheureusement, tu es l'être suprême.
10: Absolument.
11: Ouais, ouais.
10: Merci.
11: Et je voulais rappeler,
10: oui, Nicolas,
11: aux petits auditeurs incultes, là. Ils ne te connaissent que à partir de tes ébauches, que tu passes de 18h à 19h.
10: Absolument.
11: Mais pour découvrir la classe suprême, à partir de minuit, dans ton jardin secret, nous pénétrerons. Ouh, peut-être, Elephant Max viendra.
10: C'est possible qu'il vienne un jour, mais pas pour tout de suite. Nicolas.
11: Oui.
10: Merci.
11: Ouh, ça sent
10: Merci pour ta gentillesse.
11: Merci à toi aussi.
10: Merci pour ton aisance.
11: Ça va droit au cœur.
10: Toi qui nous écoutes aujourd'hui.
11: Ouais.
10: Tu ne le sais peut-être pas encore, mais je suis.
11: Oh.
10: Le meilleur.
11: Yeah.
10: Le meilleur pour plusieurs raisons.
11: Ouais.
10: La première.
11: Carrément l'enfer.
10: Je suis unique.
11: Yeah.
10: Je vais t'apporter de la joie. De la bonne humeur.
11: Ouais.
10: De la clarté dans ton esprit.
11: Oh oui.
10: Sans te connaître. Toi qui m'écoutes. Aujourd'hui, bien sûr. Tu vas devenir un adepte, un fidèle, quelqu'un qui tous les jours à 18h allumera son poste de radio et se dira le Max, il va nous mettre une claque, la violence. J'entends déjà des réactions sur le Minitel qui me disent qu'ils sont heureux de me retrouver à cette heure-ci.
11: Oh oui, moi aussi.
10: Nicolas,
11: oui.
10: Du fond du cœur, je te dis merci.
11: De rien.
10: Je vais être obligé de te laisser.
11: Oh non.
10: Car tu ne représentes déjà plus rien pour moi, tu es tout petit. Tu es loin. Et je suis grand. I'm the best. Le meilleur. Nicolas.
11: Oui.
10: Au revoir.
11: Salut à toi.
10: Le Star System est là. Tous les jours. C'est la folie, je me caresse et c'est bon. Oh, c'est super. Oh, c'est grand. Tu pourrais te caresser au moins, Florent, hein. Putain, sans déconner. Il est coincé du cul,
13: okay,
10: hein, celui-là.
13: Ok, je me caresse.
10: Alors, caresse-toi, vas-y. Ouais,
13: voilà.
10: Voilà. Ah, c'est trop tard, c'est trop tard. Tu l'avais prévenu.
14: Ouais, bah
15: d'accord. Donc, elle est sourde, il va falloir gueuler. Donc, reculez du poste que je vais parler fort, Dieu.
14: Allô?
15: Oui, bonjour, vous allez bien? Est-ce que c'est possible de parler à Huguette?
14: Oui, bien sûr.
15: Oui, c'est Huguette à l'appareil?
14: Non, c'est son fils.
15: Hein, c'est possible de parler à Huguette?
14: Tu sais de la part de qui?
15: C'est la radio du Kiki donc, à l'appareil en direct.
14: Ne quittez pas.
15: Merci bien.
16: Allô?
15: Allô? Bonjour, vous allez bien? C'est Huguette à l'appareil?
16: C'est Madame Balani.
15: Bonjour Huguette.
16: Bonjour,
15: comment
16: Huguette.
15: Vous êtes... Vous allez bien? Vous êtes en pleine forme quand même?
16: Mais oui, bien sûr.
15: Vous êtes contente d'être avec nous? Vous étiez au courant qu'on allait vous appeler?
16: Oui, monsieur.
15: Vous êtes au courant? Vous êtes une fidèle de l'émission, m'a-t-on dit?
16: Oui, oui.
15: Ah, vous écoutez régulièrement?
16: Ah ben, assez, oui.
15: Oui, vous êtes contente d'être avec nous?
16: Mais bien sûr que je suis contente.
15: Alors, vous savez bien entendu que vous avez d'abord un public qui est là chaque soir pour vous encourager. Est-ce que le public est là?
16: Ah, ben, c'est gentil.
15: Le public est avec nous, bien entendu. Vous savez que Guillaume de la radio du Kiki, donc, bien entendu, vous êtes du côté de Viroflay, que vous êtes en ce moment en direct sur Radio Bleu avec l'animateur Francis, votre animateur préféré, pas des ondes de bonne fréquence. Hein. Nous vous rappelons, bien entendu, que si vous êtes en acquisition des trois bonnes questions qui vous êtes posées par rapport aux réponses qui vous ont été accordées, que vous aurez peut-être le plaisir et le privilège de repartir avec un voyage pour quatre personnes, une destination de votre choix. Qu'est-ce que vous dites?
16: Essayons.
15: Alors attention, on va aller dans le but du jeu.
16: Oui.
15: Hein, vous êtes content d'être avec nous?
16: Mais bien sûr.
15: Vous êtes concentré parce que vous m'avez l'air un petit peu déconcentré quand même.
16: C'est-à-dire, vous savez, ça étonne tout de même un petit peu, hein.
15: Vous faites quoi dans la vie, dites-moi, c'est quoi votre profession?
16: Rien.
15: Au chômage?
16: Non, je suis pas au chômage, je suis à la maison.
15: Alors, vous avez quel âge? On m'a dit que vous avez 38 ans.
16: 38 ans?
15: Non, combien?
16: Oh là là!
15: On s'est trompé alors, dans les fiches.
16: Oui.
15: Vous avez quel âge?
16: 78.
15: 78 ans! Non, pas 38 ans!
16: Mais jeune encore, hein!
15: Mais écoutez, nous allons le vérifier tout de suite.
16: Je vais faire le voyage.
15: Eh bien, écoutez, j'espère que la destination qui vous ferait plaisir.
16: Pardon?
15: Oui.
16: Oui.
15: D'accord. Alors, attention, première question. Hein, on va jouer donc un superbe voyage au bout du monde, du côté... Vous êtes déjà allé à Bruxelles?
16: Non, j'ai déjà vu qu'à Bruxelles.
15: Eh bien écoutez, la radio pleut Kiki donc, si vous répondez aux questions, aux trois questions, vous allez directement Kiki donc, directement du côté de Bruxelles. Ouais, vous êtes déjà allé au bout du monde?
16: J'ai déjà voyagé pas mal.
15: Eh bien, vous boirez jusqu'au bout de la nuit, hein?
16: Oui.
15: Alors attention, première question, je vais vous demander un petit peu de vous concentrer, parce que là, vous avez la radio derrière vous, vous êtes une fidèle de l'émission, vous savez, vous pouvez vous capter, bien entendu, hein, sur les mégahertz, hein? Vous le saviez, ça, hein? Attention, première question, Huguette.
16: Première question.
15: Attention. Alors... C'est la Kiki Phrase. Ouais, vous êtes prête à jouer avec nous à la Kiki Phrase? Oula. Huguette.
13: Allez, Huguette,
15: qu'est-ce qu'il se passe?
13: Allô, Huguette?
16: Allô, oui,
15: qu'est-ce qu'il se
16: passe? Vous entendez plus?
15: Mais dites donc, alors quand même, vous êtes en direct avec la radio, faut pas déconner là, faut
16: être. Oui, c'est hein? Vrai.
15: Bah, dites donc, vous foutez du monde?
16: Ben non, mais j'ai dû toucher quelque chose, je sais pas.
15: Bon, attention, hein, donc je vous le disais.
16: Vous écoute.
15: On va jouer à la Kiki Phrase. Alors attention, la Kiki Phrase, écoutez bien, qui a dit ceci? Écoutez bien, vous êtes prête?
16: Oui.
15: Vous êtes concentrée, vous pouvez vous faire aider, bien entendu, par tout le monde autour de vous, à partir du moment que personne ne vous souffle, hein?
16: Non.
15: Hein? Attention, la première question, qui a dit le temps restera intemporel tant que l'univers n'aura choisi son point de non-retour? À votre avis, Kiki, donc?
16: Je ne vois pas.
15: Non, mais pas besoin de voir. Hein. Marrant, elle. Ah, faut faire travailler ses neurones. Hein. Je répète la question.
16: Répétez tout de même.
15: Il ne reste plus que 10 secondes. Attention, le temps restera intemporel tant que l'univers n'aura choisi son point de non-retour. À votre avis, Kiki, donc, dans le public, on l'a déjà trouvé, à votre avis. Allez.
16: Oui, mais... Huguette, elle sait pas.
15: Alors, vite, un prénom. Dites des noms au hasard, des gens connus. Vite.
16: Non, des noms... Marcel,
15: c'est une bonne réponse, plus exactement, c'était l'astronaute norvégien en 1952, Gluck Lundvurs.
16: Ah bon?
15: Eh oui, mais c'était son surnom, Marcel, vous le saviez en 1952 quand même, vous êtes une fidèle de l'émission, vous nous écoutez régulièrement quand même.
16: Bah oui, mais voyez-vous, ça m'était parti.
15: Bah oui, mais ça vous est revenu vous-même. Attention, qui a des gens du Kikidon, est-ce que vous choisissez Joker?
16: Oui.
15: Alors, je vous écoute. Allez-y.
16: Alors, qu'est-ce qu'il faut que je réponde, là?
15: D'accord, attention, elle a dit la prochaine Joker. Vous savez, bien entendu, que vous partirez grâce à la société Méga Plus, plus voyage, plus d'envie, plus de séjour, plus de sagesse. Bien sûr, vous êtes prête?
16: Oui.
15: Je vais vous passer, attention, deuxième question, compte public est concentré. Ouais. Le Kiki qui chante. Alors attention, le Kiki qui chante, le public peut vous aider bien entendu à partir du moment qu'il ne vous aide pas. Vous êtes prête, Huguette? Je vous rappelle que vous nous écoutez sur la modulation de fréquence de Viroflay, bien entendu.
16: Je vous écoute.
15: Vous avez écouté un extrait musical, ma chère Huguette.
16: Un musical.
15: Voilà, et attention, Vous devez nous dire qui chante, d'accord?
16: Bon, alors allez-y, j'écoute.
15: Vous avez les esgourdes, vous avez le sonotone, vous avez tout ce qu'il faut.
16: Oui.
15: On peut plaisanter quand même.
16: Oui.
15: Attention, on y va, vous êtes prête? Écoutez bien, c'est très simple. Hein. alors c'est très simple, votre ami Kiki, donc, allez.
13: Allez,
15: Huguette,
13: c'est facile.
15: Est-ce que vous voulez qu'on vous repasse l'extrait quand même, Huguette?
16: Oui, allez-y.
15: Écoutez bien, ouvrez bien vos esgourdes, hein. C'est très simple, attention, votre ami Kikidon, Huguette, votre ami Kikidon.
16: Dutron.
15: Oui, attention, vous avez dit
16: Dutron.
15: Presque, presque, vous y êtes presque, allez-y.
13: Allez, allez.
15: Il a fait, il a été, vous y êtes presque, il vous reste 3 secondes, vite, vite, vite. Donnez des prénoms au hasard, vite, des noms de famille, des noms, des gens connus.
16: Jean.
15: Non, non, mais des gens, des acteurs de chansons connues.
16: Des acteurs de...
15: De chansons, ouais. Des acteurs, des chanteurs connus, allez-y. 1969.
16: Oh là là, ça me prend...
15: Oui, vous y êtes vous, presque. Ah, il reste 2 secondes, 1 seconde.
13: Allez, allez.
15: Une demi-seconde. Ça va, calmez-vous, vous avez le temps, il vous reste encore un quart de seconde, hein, vous avez le temps. On passe le plus vite, on peut l'aider. Vous avez, il a joué Napoléon.
16: Antoine.
15: Non, Dieu, c'est pour dire des conneries, on arrête le jeu, hein.
16: Serge Lama.
15: Pardon ?
16: Serge Lama.
15: Attendez, vous avez dit, rappelez-moi.
16: Serge Lama.
12: Bingo.
15: Bonne réponse ! Oui. Plus connu sous le nom de Gogol Premier. Hein, vous vous souvenez, Gogol Premier, hein ? Avec La Planète des Dingues, extrait de son album, c'est vrai, le premier président Gogol. On réécoute l'extrait quand même pour vérifier. C'est bien une chanson de Serge Lama, écoutez plutôt.
16: Antoine.
15: Non, non, pas à poil, hein, Huguette, hein.
16: Non.
15: Elle a dit à poil, quand même.
16: Non.
15: Petite vicieuse.
16: Antoine.
15: Vicieuse. Alors, bien entendu, Serge Lama, hein, dans son album Le Pouvoir des Rêves, Le Grand Trinque, La Planète des Dingues, Foutre le Bordel, Punk Rock, Serial Killer, Ninja, Réincarné.
16: Oh,
15: ben,
16: c'est pas Serge Lama, ça.
15: Vas-y. Non, mais c'est une reprise de la chanson. Alors attention, troisième question, Huguette, est-ce que vous prenez la troisième question pour le superbe cadeau au bout du monde à côté de Bruxelles, ça vous ferait plaisir? Attention, deuxième question, on va changer au Kiki Imitation. Huguette, vous allez avoir 15 secondes, d'accord? Je vais vous donner 4 animaux. Il va falloir m'imiter le son de l'animal que je vais vous demander, d'accord? Attention, on est prêt, on enclenche le chronomètre.
13: Ouais, allez.
15: Attention, chronomètre, je vous laisse exactement le temps qui vous est adéquat, d'accord? Vous êtes prête?
16: Oui,
15: attention,
16: oui.
15: Je vous demande d'imiter un cheval. Allez-y.
16: Un cheval.
15: Allez, vite, juste.
16: On commence,
15: attention. Alors on commence avec le cheval. Vite. Oui, le chien, le chat.
16: Le chat, miaou.
15: Une truie. Vite. Bah mal, on l'accepte. Et attention, le dernier, pour gagner le super cadeau, vous devez m'imiter une huître.
16: Une huître? Oh là là là là, qu'est-ce que je vous dis, une huître? Ça va, hein?
15: Aïe, le public est déçu. C'était pourtant simple, une huître, c'était un petit truc caché. Vous voulez écouter le bruit de l'huître?
16: Oh ben, vous en avez, vous?
15: Bah oui, écoutez. C'était un petit jeu, écoutez. Eh oui, car dans l'huître, il y a une perle. C'était le jeu de mots, dans l'huître, il y a une perle, et pour imiter le bruit d'une huître, c'est... Vous pouvez me le faire, écoutez, on écoute, allez-y. Oui. Plus communément écouté, un prout. Un P, mais c'est aussi une perle. C'était l'huître, bien entendu. Ah, bien entendu, vous repartez avec 0 cadeau. Vous avez tout perdu, tout s'écroule. Le Kiki cadeau s'écroule. Bien entendu, il sera remis en jeu. Un cadeau pour le bout du monde du côté de Bruxelles ou, bien entendu, de Valenciennes.
16: Oui.
15: Ma chère Huguette, on vous remercie encore une fois.
16: Oui.
15: Bah, dites-moi.
16: Allez, et ben bonsoir.
15: Bah on vous embrasse et vive le Kiki, je vous écoute.
16: Oui, c'est ça.
15: Allez-y, dites-le, vive le
16: Kiki.
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18: Et c'est une première, on peut le dire, sur la bande FM. Vous appelez au 0803-085000, la radio libre dans toute sa splendeur. Vous avez envie de d'avoir des réponses à des questions que vous vous posez sur le milieu de la radio, que ce soit sur la musique, sur la technique, que ce soit sur les animateurs, surtout l'artistique pur ou le côté un peu plus stratégique. 0803-085000, on tâchera de répondre. Vous êtes beaucoup, Internet, hein, on fera un petit tour avec Fildar dans un instant. On a Serge, 32 ans, de Dijon, qui est avec nous, et autour de la table, on a Alan qui représente ce soir la technique, hein, on peut l'applaudir. Pierre, pour la programmation, quand même. Et Marco, pour toutes les histoires de cul. Non. Et c'est vrai qu'on a souvent associé Marco dans l'équipe. Parce que c'était le copain de comment tu t'appelles déjà?
19: Fildar.
18: De Anka.
19: Pote de lui de Fildar.
18: Et aussi parce que c'est le pote, le collègue, hein, le mec qui travaille en sous-marin avec Fildar dans les défis.
20: Oui.
18: Quand défi il y a maintenant, parce que maintenant c'est devenu du luxe.
20: Bah ouais, mais attends.
18: Non mais c'est bien.
20: Bien se paie.
18: Attends, je profite que c'est une soirée sur la radio pour laver mon linge sale en famille.
20: T'as raison.
18: Et il y a également Ricky qui est là dans les parages. Il est où?
21: Il est là, le mystère audimat du week-end.
18: Oh, mystère audimat du week-end, ça marche tellement bien qu'il a plus qu'un soir sur les deux. C'est pour dire à quel point ça doit cartonner. On va regarder les chiffres en quart d'heure en détail, on va les dire en direct, tu vas voir, on va rigoler. Et Serge de Dijon, donc avec nous, t'es routier, Serge?
22: C'est ça, bah ouais.
18: Bon, très bien, t'es sur la route là, tu bosses?
22: Ah bah je me suis arrêté, ouais, mais je bosse.
18: D'accord, vous nous appelez au 0803-085000 si vous souhaitez intervenir. Il y a du monde, hein. Il y a la queue ce soir pour intervenir sur l'antenne. Et toi, tu voulais savoir plus particulièrement quoi?
22: Alors je voulais savoir si en fait, enfin d'une manière générale, si lorsqu'un un animateur avait fait, je dirais, enfin tout à l'heure tu m'as dit de pas le dire, mais avait fait pas mal de temps sur l'antenne en tant qu'animateur.
18: Ah, je t'ai pas dit de pas le dire, je t'ai expliqué que.
22: Non, tu m'as dit qu'en général ça se disait.
18: Non, je voulais dire que 80. Je voulais te dire que ça a sûrement changé, que le discours mais vas-y, donc tu voulais savoir quel était l'après-radio ou si l'animateur se faisait un plan de carrière.
22: Voilà.
18: Alors moi, avant même que Ricky réponde, parce qu'il est là en tant qu'animateur, il nous dira, lui et moi, je te renvoie la question. Déjà, toi, personnellement, de ton côté, tu crois que ça se passe comment pour nous, les animateurs? Ou qu'est-ce que vous, de l'autre côté, en tant qu'auditeur, vous pensez que ça se passe? Dans la tête d'un animateur?
22: Bah moi, en fait, si tu veux, pour un animateur, je pense que tout dépend du style d'animation qu'il avait.
18: On reste neutre, hein, on va pas essayer de détailler entre l'animateur de Libre Antenne et celui qui fait de la musique. Toi, tu penses quoi? Qu'un animateur radio au début, il fait parce qu'il aime la radio et qu'après, il veut se servir de la radio pour un tremplin pour la télé? Est-ce que tu imagines autre chose? C'est quoi?
22: Non, moi, j'aurais plutôt imaginé voir un animateur et éventuellement après devenir directeur de programme, mais plutôt sur la radio, tu vois.
18: D'accord. Donc, on va demander à Ricky qui est là et après, moi, je dirais pour moi, personnellement, comment ça se passe dans ma tête. Ah, comme ça, je répondrai à ta question. Ouais. Toi, Ricky, personnellement...
21: Pour l'instant, je ne pose pas encore la question.
18: D'accord. Ça fait combien de temps que tu fais de la radio, Ricky?
21: Ça fait 6-7 ans.
18: Ça fait 6-7 ans.
21: Ça fait un an et demi que je suis quasiment ici.
18: Ouais.
21: Donc, je vis intensément le présent.
18: Ouais.
21: On peut le dire, ce que je fais ici le week-end et les deux nuits. Et vous voulez savoir, en fait, le plan de carrière...
18: Est-ce que tu te fais un plan de carrière? Est-ce que tu t'imagines dire, voilà, t'as quel âge, Ricky?
21: J'ai 24 ans.
18: Est-ce que tu te dis, voilà, je fais encore 4-5 ans sur le monde de la radio ou à Fun, et après, faut que j'aboutisse à un truc, il faut qu'avant 30 ans, je sois au moins arrivé à faire ça? Est-ce que t'as des trucs en tête que t'as envie de faire?
21: Forcément, au fond de moi, j'ai un but, mais je me pose pas forcément la question maintenant, quoi.
18: Mais le but, ça serait quoi, quand même, demain?
21: Le but, ça serait quoi? C'est pour moi, c'est toujours de...
18: C'est du Ricky Show du matin au soir, quand même pas.
21: C'est une question.
18: Mais je veux dire, c'est d'arriver à faire de la télé, c'est de vouloir monter ta boîte de prod. Est-ce que ça serait, comme le disait si bien Serge,
21: toujours faire de la radio,
18: être responsable de... Est-ce que tu dois gérer une équipe? Est-ce que tu dois...
21: Pour l'instant, j'en sais strictement rien.
18: Non, tu ne poses pas de questions.
21: Pour l'instant, l'antenne.
18: Toi, Serge, par exemple, ça répond clairement à la question. Déjà, une partie de la question. Il y a certaines personnes qui, parce qu'ils sont depuis moins longtemps dans le milieu et plus jeunes, se posent pas la question du futur. Ils ont effectivement une ambition, comme tout le monde. Hein.
21: Ils ont beaucoup vécu aussi après pour se poser la question.
18: Mais Ricky, et comme beaucoup d'animateurs sur la bande FM en général, vivent quasiment au jour le jour parce que. Déjà parce qu'on est confronté à... Ça veut pas dire qu'on va pas faire de la radio plus tard, mais déjà c'est vrai qu'on a toujours une petite...
21: La précarité.
18: Ouais, la petite, une épée au-dessus de la tête, et on peut se faire décapiter à tout moment. Il y a des sondages qui tombent tous les deux mois, trois mois, tu vois, en règle générale. Ouais, et c'est vrai que ça joue beaucoup. Ça veut pas dire qu'au bout de trois mois, si tes sondages sont mauvais, tu te fais virer. Ça dépend du patron que t'as aussi. S'il a envie de laisser installer un animateur et s'il y croit et que des fois c'est pas dû à l'animateur qu'il y a des baisses. Mais c'est dangereux. Maintenant, pour moi, en ce qui me concerne, pour donner mon cas personnel, Serge, ça fait 12 ans que je travaille dans le milieu de la radio, ça fait 8, 9 ans, 10 ans que je suis derrière un micro, ça fait 8 ans que je fais vraiment du talk show où ça fonctionne bien. j'ai pas eu, c'est marrant parce que je suis comme Ricky, je me suis jamais donné également des objectifs. Jamais je me suis dit, à 25 ans, quand j'ai commencé à faire de la radio libre, donc parler derrière un micro, avoir une notoriété à 24 ans, je me suis pas dit, ça y est, c'est bon, j'ai vu le bout du tunnel, maintenant, c'est tracé, j'ai un nom, je vais me faire de l'argent, je vais avoir une bagnole, comme ça, c'est sûr que je ferai de la télé, c'est sûr que je... Non, tout s'est fait comme Ricky, je me levais le matin, je faisais mon émission, ça se terminait, j'allais me coucher, je me levais le matin, je m'éclatais. Par contre, je me lève tous les matins avec le plaisir. Par contre, aujourd'hui, j'ai, grâce à ça, sans le savoir, fréquenté des gens qui m'ont parlé de télévision. Alors, j'en avais pas spécialement envie à l'époque, hein, je le dis très sincèrement, même quand j'ai fait Technomax, c'était pas du tout un souhait de ma part. J'ai jamais créé dans ma tête une émission de techno à la télé, hein. C'est des gens qui m'ont dit, mais attends, Max, t'aimes bien parler, t'as de la tchatch, t'as pas une sale gueule, t'aimes la techno, mais il faut faire une émission de télé, quoi.
5: Non, t'as pas une sale gueule.
18: Bon, alors, dis bien ce que je viens de dire.
5: C'est vraiment pour te faire plaisir qu'ils ont dit ça, mais.
18: Bon, t'es pas si vilain que ça, t'as 2-3 boutons d'accès, tu t'y connais un tout petit peu en musique électronique, pourquoi tu viendrais pas faire de la télé? Ça s'est passé comme ça. Bah, j'ai dit banco, pourquoi pas? Mais je savais plus du tout où je mettais les pieds. Un, parce que je savais pas si la musique électronique, en musique, avait sa place à la télévision, et surtout si j'en étais capable. Il s'avère que grâce à cette chance que j'ai eue, la télévision m'a plu. Donc, du coup, je m'y suis intéressé d'un peu plus près. Donc là, je me suis dit, il faut que je continue. Par contre, l'inconvénient que j'ai moi aujourd'hui, Max, c'est que vous, de l'autre côté de la radio, le peu de télé que j'ai fait, vous m'attendez au tournant et vous avez envie de voir du Max aussi puissant.

0: ou du Diffoul ou du machin, qu'à un moment donné on a envie de mettre un grand coup de balai là-dedans et remettre de la musique ou faire autre chose, ou alors une nouvelle génération d'animateurs. Aujourd'hui on est toujours là, aujourd'hui ça fonctionne toujours, aujourd'hui on fait toujours des jolis chiffres, on fait du... On parle au niveau business de l'audience, donc ça fonctionne, donc on continue. Ouais. Moi, je m'éclate comme une bête toujours à venir tous les soirs, bien que ça a un peu changé, mais je m'éclate encore comme un fou. Et effectivement, j'envisage, j'aimerais bien, mais c'est pas un... Je suis pas omnibulé par ça, mais j'aimerais bien effectivement faire de la télé.
1: Ok, bah, parce peut-être que, un jour Max à la télé alors.
0: Parce que j'ai mûri, parce qu'aujourd'hui j'ai des idées, que malheureusement, il y a un truc qui est chiant, mais j'ai des idées que j'aimerais mettre en action, me concernant. Et je peux pas, ça peut pas se faire pour la radio, ça peut se faire que pour la télé, quoi. Voilà.
1: Ah, ok.
0: Donc, tu vois, à un moment donné, quand tu veux faire des parodies, le comédien, on peut faire les chiffres et les lettres comme on le fait, mais je m'imagine le faire à la télé, véritablement déguisé, et tout ça, ça a beaucoup plus d'ampleur. L'image, à ce moment-là, a une puissance bien plus violente que la parole, quoi. Et là, ouais, je me retrouve bloqué. C'est pour ça que la télé m'intéresse de plus en plus. Mais c'est pas une question de faire de la télé pour me dire, maintenant, je fais de la radio, je veux être une méga star, je veux être comme certains, être très connu en radio et devenir une star en télé. Moi, demain, tu me files le minuit et demi sur France 3 une fois par semaine. Ça me suffit. Par contre, tu vois, on proposait un truc qui m'amuserait moins, très honnêtement, à 10h30 du soir sur TF1 pour faire un truc qui me plaît pas, je le fais pas.
1: Ok.
0: Mais par contre, on me dirait, sur France 3, une fois par semaine, à minuit et demi, on te propose de faire un talk show. Mais attention, on te dit que le talk show, ça va être comme ça et ça me convient pas. Et en contrepartie, on me dit, sinon sur TF1, à 22h30, une fois par semaine, on te propose simplement une rubrique. Mais la rubrique, t'en fais ce que tu veux. Je préfère aller 5 minutes et être rubricaire dans une émission à TF1 que d'avoir mon propre talk show sur France 3 pour avoir un contenu qui ne me convient pas.
1: Ouais, c'est sûr, si tu t'éclates pas, c'est pas cool.
0: Donc on est bien d'accord, c'est pas une question d'ego, c'est une question d'artistique. Je préfère faire 5 minutes avec Christophe de Chavannes et m'éclater que d'aller faire à minuit et demi un truc sur une chaîne où ça va pas m'éclater. Donc c'est voilà, sûr, ouais. Ça c'est pour parler du plan artistique et pour les animateurs, je pense qu'en règle générale c'est souvent. Maintenant, je termine là-dessus parce que Fielder veut dire un truc, là après on va refaire intervenir tout le monde parce que là je connais bien le sujet, parce que si tu parles des animateurs, j'en connais quelques-uns, sans citer des noms, qui avaient clair et net déjà une idée bien arrêtée de ce qu'ils voulaient faire et que pour pouvoir y arriver rapidement, il fallait écraser tout le monde et il fallait absolument arriver à son but, c'est-à-dire piquer la place de tel à tel animateur. Et là, il n'y avait pas du tout le côté famille, mais le côté business pur. Et c'est pas un reproche à ces gens-là parce que c'est partout dans toute société, il y a des gens qui veulent vite gravir les échelons, peu importe les conséquences et peu importe s'ils doivent blesser, faire mal à des gens et les éclabousser, quoi. C'est des gens qui ont des œillères, quoi.
1: Ouais.
0: Voilà. Il faut qu'ils se donnent vraiment une deadline. Et la deadline, c'est 5 ans pour arriver à un stade et il faut y arriver. Peu importe les conséquences, que ça soit eux qui se cassent la gueule ou qui fassent mal aux gens. Moi, c'est pas ma façon de faire, ça a pas l'air d'être la façon de Ricky. Et voilà, quoi. Et... Donc, tout est différent. Par contre, Fildar, oui, sur Internet?
2: Ouais, sur Internet, on revient en fait tout à l'heure à la question que j'avais posée avant d'envoyer la pub, hein, en ce qui concernait la programmation. Donc c'était le mail de Régis pour Pierrot, le programmateur. Si ouais. Quelqu'un d'anonyme vous envoie des musiques qu'il a faites et qu'elles sont béton, allez-vous les passer à l'antenne, bien sûr, si elles sont dans le format.
0: Alors là, écoute Serge, c'est vrai, parce que Pierre, toi tu dois recevoir, en tant que programmateur à la radio, tu dois recevoir en dehors des maisons de disques des maquettes de particuliers.
3: J'en reçois pas mal, mais quand il y a un truc bien, soit je te le file.
0: Ah bah ouais, mais généralement c'est des trucs pour rigoler. Voilà. Tiens Maxou, il y a un mec qui s'est pris pour King Kong, il a une voix de King Kong, il s'est pris pour les Pink Floyd.
3: Voilà, donc
0: c'était enregistré sous la douche. Et là, on rigole un bon coup. Ah, bah, Serge, il faut le dire. Il y a des gens qui ont, par contre aussi, vous êtes quand même sur un réseau national. Donc, envoyez un minimum. Vous savez que vous n'êtes pas sur une radio associative. Donc, il y a des gens qui envoient des trucs. Mais sans déconner, mais Serge, on est mort de rire.
3: Ah ouais.
1: Ah, bah, j'imagine, ouais.
0: Mais non, mais après, vous n'ayez pas les moyens de prod, c'est même pas le problème. C'est au niveau du produit, quoi. On sent qu'il n'y a rien. Non, mais ouais, honnêtement.
3: C'est pour faire chanteur, quoi.
0: Voilà.
3: Ah, c'est,
0: voilà, le mec
3: il se lâche quoi. Il est dans sa salle de bain. J'écoute tout.
0: T'écoutes tout.
3: Ouais, moi je suis passionné, donc forcément j'écoute. Après limite, je l'appelle, je lui dis c'est pas trop ton métier, tu devrais faire autre chose.
0: Ouais,
3: ou alors si vraiment il y a un potentiel chez quelqu'un, je donne des adresses de maisons de disques chez qui ça pourra intéresser.
0: Voilà Serge, parce que c'est pas le boulot d'un programmateur d'aller programmer un disque. Il faut quand même qu'il y ait un minimum, il faut quand même qu'il y ait une prod qui tienne la route. Pour ça, il faut passer par des studios et ça, c'est aux maisons de disques de le faire.
3: Et il faut que l'artiste lui-même soit protégé.
0: Il faut que l'artiste lui-même.
3: Voilà. Donc il faut qu'il protège son œuvre, il faut qu'il soit enregistré dans de bonnes conditions, etc., etc., pour qu'il ait le maximum de chances.
0: Voilà Serge.
1: Ok, bah écoute, bon. Max, je te remercie.
0: Bah de rien, j'espère avoir été assez clair pour ta question. Alors c'est vrai que là j'ai parlé en mon cas personnel, mais ça représente le

0: à mon avis, une bonne partie des animateurs qui se sont retrouvés dans mon discours. Et puis, j'en ai parlé de, j'ai fait également la parenthèse de ceux qui avaient vraiment envie de réussir vite.
1: Ouais, ouais.
0: Et il y en a malheureusement. Enfin, il y en a heureusement, c'est bien. Mais...
1: prends ton temps avant de faire de la télé. Enfin, à moins qu'on te propose un truc béton, mais autrement, prends ton temps parce que ce que tu fais à la radio, c'est vraiment génial.
0: Je veux bien revenir deux secondes dessus parce qu'on m'a proposé déjà pas mal de petites choses et j'en ai refusé quelques-unes parce que je savais que ça me collait pas, quoi. Tu vois. Donc, très honnêtement, on m'a proposé quelques petits trucs qui m'intéressaient pas. Je prends mon temps. J'ai les contacts, mais ça s'arrête là. Après, faut pas péter un plomb parce que dans la télé, comme à la radio, souvent quand t'as un échelon assez élevé, assez haut, dès qu'on, il faut faire attention. C'est vraiment, je préviens les jeunes de pas trop prendre tout pour content, comme pour monnaie contente. C'est-à-dire qu'il faut faire attention. Il faut toujours se blinder dans sa tête et rester. Moi, quand je sors d'un rendez-vous, qu'on me dit, tu vas faire ça, une rubrique, machin, bim, bam, bam, je ressors. Et si tu veux, j'ai déjà oublié ce qu'il m'a dit, entre guillemets. C'est-à-dire que je pense déjà à mon rendez-vous d'après, qui est la radio, qui est véritablement le produit, le truc qui me fait vivre et qui aujourd'hui me donne envie de me lever le matin. Tu vois? Le rendez-vous d'avant dans la boîte de production de télé, c'est très beau, mais je sais très bien, non pas que ça bluffe, mais c'est un milieu tellement compliqué, il faut faire attention à tout ce qu'il y a. Donc, ça peut vous arriver à vous demain. Vous demain, toi demain, attention Serge. On peut très bien ne pas être dans le milieu. Tu descends de ton camion. Non, mais sérieusement, il peut y avoir un producteur qui trouve que t'as une gueule rigolote. Il suffit que t'aies de la tchatch. Et tu vas te retrouver dans une boîte de production en disant appelez-moi à Paris. Tu vas pas y croire. Ça arrive. Il y a des gens, t'appelles, ils viennent, ils se déplacent. Et voilà, tac, tu te retrouves. Et puis, tu te retrouves à faire une rubrique. Parce qu'on cherchait un mec qui savait pas faire de la télé, qui avait pas dans le milieu, mais qui avait une gueule. Et ça peut être toi. Donc ça peut arriver à tout le monde. Mais ça veut dire que toi aussi demain on peut te faire croire des choses qui ne t'arriveront pas alors que pourtant t'es pas dans le milieu. Mais tu peux te retrouver dans un bureau tout comme moi.
1: Ah ok ok.
0: Donc faites attention, c'est un conseil d'amis. Voilà, bonne bourre à toi.
1: D'accord Max, à bientôt.
0: Alors, j'espère qu'il y a des gens, mais je sais qu'il y en a quelques-uns, hein, parce que sur internet il y a des gens qui se posaient des questions. Et là c'est Alan qui va devoir répondre à tout ça parce que... il y a une question qui revient très souvent dans le milieu de la radio et pour les auditeurs, combien de fois ils m'en parlent quand je vais dans des soirées. Pourquoi Fun Radio n'est pas dans telle ou telle ville ou pourquoi Fun Radio a été dans telle ou telle ville et ne le sont plus aujourd'hui? Alors, ils comprennent pas que Fun Radio, et là on peut parler des radios au nom de toutes les radios, pourquoi Fun Radio n'est pas partout? Comme si on choisissait, nous, de ne pas être dans l'est de la France. On peut citer Strasbourg ou Rouen.
2: Par exemple,
0: ou pourquoi à Toulouse ou dans les environs, on a l'impression d'avoir 10 fréquences. Alors enlevez-en 2-3 de là-bas et mettez-en 2-3. Comment ça se passe?
2: C'est pas si simple que ça en fait. Les radios sont régies par un conseil, le Conseil supérieur de l'audiovisuel, qui est le même pour la radio, la télévision,
0: c'est le CSA.
2: Voilà. Et c'est le CSA qui décide en fait. Ça se passe en gros.
0: Faut revenir au départ. Si je te coupe, Alan, c'est que nous, à la base, on fait des demandes.
2: On fait des demandes. Voilà. Donc
0: des
2: demandes
0: de fréquence.
2: Comme ça, le CSA fait un appel à candidature sur une région. Bon, je sais pas. On peut prendre, par exemple, on va dire les Côtes d'Armor.
0: Ouais.
2: Un exemple.
0: C'est un exemple. Passe un message. C'est parti, les enfants. On va avoir des nouvelles fréquences grâce à Alan ce soir. Passe un message.
2: Donc les Côtes d'Armor, oui, parce que par exemple à Saint-Brieuc on n'y est pas.
0: Je te coupe parce qu'on a justement Geoffroy qui va t'accompagner. Geoffroy, 19 ans de Reims, t'es là Geoffroy?
3: Ouais, je suis là.
0: Ah bah justement, Alan était dans l'explication de ce que tu voulais savoir, pourquoi Fun n'était pas partout en France.
3: Ça revient à peu près à ça.
0: Bah écoute-le, il t'explique. Oui. Donc le CSA,
2: donc une appel à candidature.
0: C'est comme si vous envoyez une société créer un nouveau poste et en fin de compte demande à recevoir des CV.
2: Il y a tant de postes à pourvoir, il y a tant de fréquences à remplir. Mm-hmm. Donc les radios vont monter un dossier avec un plan de fréquence, vont dire ce qu'elles vont faire. En fait, elles vont donner leur identité en disant, nous on propose ça, on va diffuser telle musique, on va se mettre à tel endroit, on voudrait telle fréquence, et on pense couvrir telle...
0: Manu s'est cassé la gueule. Ouais, normalement, on devrait pas dire sur quoi il a shooté parce que, mais là ce soir c'est la vraie radio. Donc on vous le dit, il a shooté dans une chaise. Voilà, là on vous le dit,
4: carte
0: blanche.
4: C'est pas une chaise.
0: C'est dans quoi?
4: C'est dans le meuble. Hein. C'est des portes en bois.
2: C'est la porte.
0: Ah oui, c'est celle qui m'a fait un œil de pigeon là.
2: Non, c'est pas la même.
0: Non, c'est celle d'en dessous là. Mais bref, on revient sur le sujet des fréquences. Vas-y.
2: Donc voilà, on fait un appel à candidature. Il y a toutes les radios qui répondent à cet appel à candidature. Et ensuite, le CSA décide ou ne décide pas.
0: Alors, qu'est-ce qui fait que... On va prendre un exemple précis, Geoffroy, d'accord?
3: Ouais.
0: Au pif. Bon, alors, admettons à Toulouse. On prend la ville de Toulouse. Donc, il y a un appel à candidature du CSA. Donc, qui nous laisse un délai, je sais pas, j'imagine, de 2-3 mois pour créer quoi? Pour faire un dossier?
2: C'est un dossier, oui. Alors, sur le dossier, il y a plein de choses.
0: Qu'est-ce qu'il faut y mettre dans le dossier?
2: Il y a énormément de choses. Déjà, il y a l'identité de la radio. Donc le format de la radio, il y a.
0: Tu comprends, Geoffroy ?
3: Ouais, ouais, bien sûr.
0: Parce qu'en imaginant que,
3: en imaginant
0: que Fun Radio, alors qu'on y est, mais on ne serait, on a pris comme exemple Toulouse, que Fun Radio ne serait pas à Toulouse et qu'on demande, on dit tiens, on veut y être absolument. Mm-hmm. Effectivement, si nous on propose un format qu'on est obligé d'expliquer par des mots et qui correspond pour eux, qui trouvent qu'il est déjà très ressemblant, j'imagine, à des radios déjà existantes.
2: Des radios qui sont là-bas, des radios locales, ou alors qu'il y ait des radios locales qui aient demandé d'avoir une fréquence à Toulouse. C'est plutôt les radios locales qui vont être favorisées.
0: Parce qu'ils favorisent toujours le côté un peu, entre guillemets, le côté un peu plus campagne, un peu plus local, que le côté un peu plus national et neutre sans identité. Tu comprends, Geoffroy ?
3: Ouais, ouais. Et donc, c'est pour ça que vous n'avez pas la même fréquence sur toute la France.
0: Non, non, ça c'est autre chose.
2: Ça c'est autre chose.
0: On expliquera après. Okay. Donc, on explique pourquoi on peut ne pas toujours être dans une ville. Que même si on a fait la demande, on nous la refuse parce que effectivement, ils vont favoriser une radio locale plutôt qu'une radio nationale qui a déjà, tu vois, on va dire, une grosse partie du gâteau en France et qu'une petite radio locale, ça peut être plus intéressant à l'avoir.
2: Et développer aussi des petits réseaux locaux, comme il peut y avoir à l'Ouette.
0: Puis c'est pour défendre des régions aussi, tu vois, Geoffroy.
3: Ouais.
0: Ce qui est un peu normal, je ne vais pas, même pas prendre la défense des radios locales, mais c'est vrai que des fois, nous, on a envie d'être gourmands, on aimerait être partout si on pouvait bouffer tout le monde. Mais tu comprends ?
3: Ouais, tout à fait.
2: Et alors, après, on va se dire, mais alors pourquoi est-ce qu'on a France Culture 15 milliards de fois sur la bande FM ?
0: Ouais, c'est vrai. Pourquoi ?
2: Ben, c'est Radio France. Hein.
0: Parce que c'est des radios d'État, Geoffroy.
3: Voilà. Ah oui, d'accord.
0: Et voilà, pourquoi tu entends France Info, France Culture, tu fais 10 km sur l'autoroute et qu'à un moment donné, tu perds toutes les fréquences que tu appuies, comme par hasard, France Culture, France Info, t'en as 10 tous les 10 km. Des fois, il y en a, mais ils ont, France Culture, moi, ça m'est, je suis tombé sur l'autoroute où des fois, ils ont 3 fréquences.
2: Ah oui, non, mais oui, c'est normal, en fait. Enfin, c'est normal. C'est parce que ce sont des radios, donc, d'État, et elles se doivent d'émettre partout. Donc, elles doivent couvrir toute la France, normalement. Donc, pour pouvoir couvrir toute la France, elles sont présentes à différents endroits, très proches, parce qu'il peut y avoir des zones d'ombre, des endroits où on capte pas, et une fréquence va permettre de capter. Mais elle peut recouvrir une autre fréquence. Enfin.
0: D'accord. Alors, il nous reste 2 minutes avant de faire la pause. Geoffroy, on reviendra sur ton sujet. Pour revenir sur Alan, parce que les gens se posent ces questions là-dessus, c'est souvent les auditeurs lors des soirées. Mm-hmm. Tous les combien de temps il y a le CSA propose des dossiers pour les fréquences ? C'est quoi ? Tous les 3 ans ? Tous les 2 ans ? C'est quand on veut ?
2: C'est tous les 5 ans.
0: Tous les 5 ans. Alors à partir du moment qu'on demanderait par exemple d'être Fun Radio à Strasbourg, comme on se tue à y essayer d'y être, qu'on ne peut pas, faut attendre 5 ans.
2: Ouais.
0: Il faudra attendre 5 ans.
2: Il faudrait attendre 5 ans. Ouais.
0: D'accord, ok, très bien.
2: Et à terme, à chaque fois, après, il y a ce qu'on appelle la nuit bleue.
0: La nuit bleue. Et ça, on en reviendra dans un instant. Ça, les auditeurs, ça vous captivez, Geoffroy, puisque c'est un mot qui fait rêver. Ça s'appelle la nuit bleue. Et on va t'expliquer ce qu'est la nuit bleue, d'accord ?
3: Ok.
0: Donc, si tu as d'autres questions sur le pourquoi Fun Radio n'est pas à tel ou tel endroit ou vous, de l'autre côté, n'hésitez pas, 0803-08-5000. Donc, on vous explique. C'est pour expliquer et conclure là-dessus. Et que tout le monde le comprenne bien, c'est totalement indépendant de notre volonté, nous, Fun Radio, mais comme toutes les autres radios, je parle au nom des radios.
2: Si on pouvait être partout.
0: Partout, on serait partout et tout le monde serait partout, quoi.
2: Mais ça va peut-être arriver.
0: C'est pour ça que Fun Radio va s'appeler Fun Culture. Parce que comme ça, on imagine être un tout petit peu un pied dans l'État et avoir. Non, je rigole. Non,
3: mais donc, d'ici 3 ans, vous êtes privatisé.
0: Non,
2: c'est pas juste. Juste pour rassurer les auditeurs, ça va peut-être arriver. Un autre système,
0: voilà.
2: Bientôt.
0: Alors après, on expliquera une chose aussi que les auditeurs veulent savoir, c'est pourquoi des radios comme France Info, RTL ou Europe 1, même en ayant passé des grandes ondes en bande FM, sont quasiment à 0,3, 0,2 près sur les fréquences, sont toujours quasiment sur la même fréquence, et pourquoi nous, de Lille à Toulouse, en passant par Paris, c'est pas la même fréquence. On en parle dans un instant, Alan. On parle également de la pub, hein, Geoffroy, parce que c'est vrai qu'on entend quand même un petit peu de pub sur Fun Radio.
3: Un petit peu quand même.
0: Et plutôt que de savoir pourquoi on en passe ou pas, parce que vous avez bien compris qu'il faut bien qu'on mange comme tout le monde, c'est comment c'est disposé, pourquoi à tel endroit et comment se fait un écran publicitaire. On reviendra sur la musique, on reviendra avec sur l'artistique et donc le côté pur radio avec Ricky. Et puis on aura également Sylvia qui se pose des questions sur la radio et également Vanessa de Lyon qui aura des questions. On n'a pas le temps de leur demander de quoi ils veulent parler, mais c'est la radio libre. 100% radio ce soir, tout sur la radio. On monte pas de blanche ici sur Fun Radio, 0803-08-5000. On répond à toutes vos questions.
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0: Ah oui, tais-toi, écoute et enregistre. Sauf qu'il faut écouter, enregistrer et pas tais-toi. Il faut nous appeler, 0803-08-5000, la radio libre pure, dans toute sa splendeur. Jusqu'au minimum minuit, vous intervenez au 0803-08-5000 et on vous donne tout ce que vous avez envie de savoir sur le monde de la radio. Les questions les plus indiscrètes seront même les bienvenues sur l'antenne de Fun Radio. Et je terminerai cette émission avec, comme on dit dans le jargon, mais pas dans le jargon radio, dans le jargon de la vie, la petite cerise sur le gâteau. Je vous parlerai de la plus belle anecdote, la plus belle chose qui m'est arrivée, qui est restée tabou je peux vous le dire, dans le milieu du Star System pendant près de 2 ans, et maintenant on dit qu'il y a prescription, hein, et qu'on en parlera. Fildar et Manu l'ont vécu avec moi. Voilà, c'est tout ce que j'ai à vous dire. Ça s'est passé à la radio, c'était il y a 2 ans.
6: Nous, on l'a vu, on te l'a fait voir aussi.
0: Ouais, vous l'avez vu en premier, vous me l'avez fait voir, et l'équipe technique également l'ont vu le lendemain. On n'en dit pas plus. C'était il y a 2 ans. J'en dis pas plus. C'est un truc qui m'est arrivé à la radio et pendant l'émission.
6: Ah, c'est hardcore.
0: C'est hardcore. Donc ça sera la cerise sur le gâteau et je terminerai cette émission avec donc cette anecdote qui date il y a 2 ans. Voilà. Et ça vous touche, vous, particulièrement, Pierre et Alan.
2: Je m'en souviens pas.
0: Non, je rigole, ça vous touche pas, non, non. Je raconterai. Faudra être là, si vous quittez, si vous quittez, là, il flippe, il se met à flipper.
7: Il fait plus, ouais. Je suis plus dedans, là.
0: Pierre est avec nous, toujours programmateur de Fun Radio. Toutes les questions sur la musique, les tests, les machins, pourquoi tel ou tel disque, pourquoi ils sont joués aussi longtemps. Je sais que ça, c'est des questions que vous me posez régulièrement lors des soirées. Eh ben, écoutez, on y répondra, c'est promis avant la fin de cette émission. Il y a Marco également, hein, qui est là pour tout ce qui est pub. Ricky pour m'accompagner, pour co-animer la soirée. Pour tout ce qui est animation
7: là,
0: pure, hein. T'es bien là, hein.
7: Ouais.
0: Il est là, il est avec nous. Et Alan pour le côté technique et le côté son, hein. Et Geoffroy, pardon.
8: Oui.
0: De Reims, 19 ans. Donc toi, donc on tout à l'heure, on a répondu plus ou moins à ta question, j'espère. Pourquoi Fun n'était pas partout en France? Donc on a dit que c'était le CSA et que c'est un peu comme un examen. Quand tu rates ton bac, après, il faut attendre 1 an pour le repasser. Bah là, après, il faut attendre 5 ans pour refaire une demande. Donc c'est avec un dossier assez compliqué. On n'a pas fini d'expliquer dans le dossier ce qu'il fallait préciser dedans, mais c'est la couleur de la radio, le pourquoi on a envie d'être là.
2: Ouais, et l'endroit où on va se mettre aussi.
0: Donc ça, c'est plutôt le côté...
2: L'émission, enfin l'antenne, l'émetteur et tout ça.
0: L'émetteur, ouais. C'est-à-dire que si on se met en haut de telle ou telle montagne, donc sur un site, quoi, savoir le site, où est-ce qu'on va se placer.
2: Et est-ce qu'on va pas brouiller d'autres radios? Quelle puissance on voudrait mettre? Enfin, il y a tout un tas de choses.
0: D'accord. Alors, dernière petite précision sur des fréquences également. Ce qu'on peut dire, c'est que il y a aussi des endroits où ça nous intéresse énormément d'y être. Hein, faut être très clair pour tout le monde, c'est qu'il y a des endroits où on sait que si on est là, on va arroser, on peut avoir un potentiel d'auditeurs qui représente tant de centaines de milliers de personnes. C'est pour expliquer que si vous êtes en ce moment dans une grande ville et que vous passez après l'été dans un petit village de campagne de 300 habitants et vous dites c'est marrant, je suis dommage que ma radio que j'aime, je la trouve pas dans ma petite ville de campagne, c'est normal. Je pense que Fun est plus intéressé demain de se retrouver à Lorient ou à Strasbourg que de se retrouver à Girouville-sur-Saône ou à Trivouille-les-Glanglions. Vous voyez, c'est normal. Tu comprends ça, Geoffroy?
8: Ouais, ouais.
0: C'est comme toi, demain, tu aurais ta société. Je pense que tu auras envie plutôt de... je sais pas, que tu vends des chaussettes. Tu préférerais être dans les Leclerc de grande surface que dans le petit supermarché d'un village de campagne.
8: C'est clair.
0: Bah, c'est la même chose. Par contre,
2: et encore, ouais. Juste pour préciser, on peut tout dire.
0: On peut tout dire.
2: En fait, Fun a essayé de développer son réseau autour des autoroutes.
0: Ouais,
2: pour que les gens qui partent des grandes villes partent en vacances et Fun pendant tout le trajet et restent fidèles à Fun. Donc c'est pour ça que, oui, malheureusement, on peut quand même trouver Fun sur des petites villes comme nos gens le retrouvent.
0: Pas malheureusement, on est content, bien sûr, oui. Au contraire.
2: Mais c'est parce que ça arrose l'autoroute, en fait.
0: Oui.
2: Et quand on part de Paris et qu'on va...
0: C'est pour ça qu'il pleut toujours là-bas, alors. C'est pour ça qu'il pleut toujours là-bas.
2: À Nogent-le-Rotrou?
0: Ouais.
2: Ouais, il me s'en panne assez souvent d'ailleurs.
0: Parce qu'ils arrosent justement l'autoroute. Donc méfie-toi, Geoffroy.
2: Mais quand on part Paris et qu'on veut aller à Marseille, si on prend l'autoroute, on a de fortes chances d'avoir Fun tout du long, ce qui n'est pas le cas de toutes les autres radios.
0: Ouais, ça c'est vrai. Il faut le préciser. En plus, avec le système aujourd'hui RDS, c'est quand même bien pratique. Fildar sur Internet.
6: Ouais, juste avant que Alan continue, il y a Olivier qui laisse un mail justement par rapport à Alan qui dit: je comprends pourquoi Alan s'occupe de la technique, car avec sa voix de Calimero, il n'y a pas beaucoup de monde qui l'écouterait.
2: J'ai fait de la radio dans ma jeunesse. Hein.
0: Oh, attention. Alors ça, on en reparlera une autre fois. Alors là, on fera une mission spéciale reconversion. Geoffroy, on reste sur les fréquences et on va même pour ça accueillir une autre personne qui interviendra juste après toi pour son autre sujet, mais elle va rester avec nous pour le sujet qu'on va aborder encore maintenant. Vanessa, 22 ans de Lyon. Bonsoir Vanessa. Vanessa, t'es là?
9: Oui, c'est tout.
0: Donc on termine sur les fréquences, Vanessa. Mais si tu souhaites justement intervenir sur le sujet, tu n'hésites pas. Alors là, il y a un truc également qui est très joli. On l'a dit tout à l'heure, c'est un très joli nom. Ça s'appelle les Nuits Bleues.
9: Oui.
0: Alors là, on va vous expliquer ce que c'est que les Nuits Bleues. C'est Alan qui va le faire.
9: Ok, merci.
0: Non, mais je parle pour toi, Vanessa, mais je m'adresse à tout le monde en même temps. Hein. C'est pas que pour toi, ma chérie.
9: Ça y est, je suis là.
0: Toi, ça sera la nuit au lit, pas la nuit bleue. Hein. Coquins. Alors.
2: Bon, alors, les Nuits Bleues. En fait,
0: la nuit bleue, mon petit chou.
2: Ouais. On en a vécu une à Paris il n'y a pas longtemps. Enfin, il y a 2 ans et demi ou 3 ans.
0: Alors, Geoffroy, ça dit quelque chose?
8: Non.
0: Eh ben, c'est une nuit. Mais qu'elle est bleue. Avec un ciel bleu.
8: Mais encore?
0: Bah, c'est-à-dire que le soleil se couche pas, c'est scientifique.
2: Voilà. Donc, bon, et donc, alors la suite?
0: Non, vas-y, alors, pourquoi la nuit bleue?
2: En fait, c'est après les appels à candidature, une fois que le CSA a attribué un nouveau plan de fréquence, et bah, si par exemple, ce qui arrivera pas sur Paris, mais si par exemple le CSA décide de changer la fréquence de Fun,
0: ou d'énergie, ou d'énergie, RTL, ou d'Europe 1.
2: Voilà, et d'attribuer de nouvelles fréquences à de nouvelles radios. Eh bien, ce qu'on est obligé de faire pour changer de fréquence, c'est d'arrêter les émetteurs.
0: Voilà.
2: C'est technique.
0: Mais pourquoi vous avez appelé ça la nuit bleue? C'est joli, c'est comme ça, c'est pour faire beau, c'est pour pas dire la nuit noire, quoi.
2: Voilà, ouais.
0: D'accord, ça n'a pas une signification, la couleur bleue, ça aurait pu être...
2: Ben non, il n'y a rien de bleu.
0: La nuit kaki,
2: ouais,
0: la nuit violette.
2: Tout à fait, ouais.
0: Ça fait déjà plus moche, hein, Vanessa.
9: Un petit peu, ouais.
0: Alors la question, là, par contre, là, c'est pour vous dire que même moi, tu vois, Geoffroy, le sujet m'intéresse, c'est que je ne sais même pas, là... Puisqu'il y a des moments, on demande à certaines... le CSA peut continuer à autoriser une radio à être sur une même ville, mais de changer de fréquence, donc dans voilà. Cette fameuse nuit bleue. Pourquoi, ouais. Pourquoi on autorise une radio à rester quand même dans un endroit, mais lui demander quand même de changer de fréquence? C'est totalement idiot.
2: C'est pour réattribuer le plan de fréquence et pour pouvoir rajouter de nouvelles radios. Si par exemple, je sais pas.
0: Et alors, on peut pas la mettre.
2: Ben non,
0: si Fun Radio est à 94 FM à tel endroit et qu'on dit vous allez passer sur 116, qu'on veut mettre une autre radio à 94.
2: Non, c'est pas ça. On va se déplacer un tout petit peu. De façon tu vois, s'il y a deux radios qui sont pas très très loin en fréquence,
0: ouais.
2: Si on les écarte un petit peu, au milieu, on va pouvoir en rajouter une.
0: D'accord. Ah oui, d'accord. Alors, soyons clairs, on va peut-être pas tout dire, enfin, quoi que si. Mais est-ce que c'est pas un peu politique par moment? Est-ce qu'il y a pas des radios qui se font plus savoir que d'autres dans ces fameuses nuits bleues? Je cite pas Fun, hein, parce que j'en sais rien, je demande, parce que ça peut être d'autres, hein, qui vont être, malheureusement.
2: Non, la seule chose qu'on peut voir, c'est que, aujourd'hui, il y a toutes les radios de Radio France qui ont pratiquement les mêmes fréquences.
0: D'accord.
2: En France.
0: Alors là, ce qu'il faut savoir, Geoffroy aussi, et là même Vanessa est là pour tout le monde, c'est qu'à partir du moment qu'il y a eu cette nuit bleue et qu'on a changé sur cette fréquence, on dit bon, bah, c'est pas grave, on change de fréquence. Et c'est là où ça coûte cher à la radio, parce que du coup, on doit communiquer là-dessus. Ouais. Parce que toi, Geoffroy, t'es à Reims, ça fait 5 ans que t'écoutes Fun Radio sur la même fréquence et que demain il y a cette fameuse nuit bleue et qu'on continue à demander à Fun Radio d'émettre sur Reims, mais sur une fréquence à 2-3 près, toi, tu vas te brancher sur ton truc, tu vas plus entendre Fun et tu vas croire que Fun n'existe plus.
8: Oh, et oui.
0: Non, mais qu'est-ce qui va se passer dans ces cas-là? C'est que Fun va être obligé d'investir une campagne publicitaire dans ta région pour indiquer que Fun est toujours présent, mais qu'elle doit que ça a changé de fréquence. Et ça coûte de l'argent. Et ça, c'est pas le CSA qui paye. Ça, c'est Fun.
2: Bah
0: ouais, mais il faut l'expliquer. C'est que ça coûte de l'argent.
2: Et donc, en fait, toutes les radios, enfin.
0: Bah, c'est tout pour toutes les radios pareilles, hein, sont toutes au même régime. Hein.
2: Même les radios qui changent pas de fréquence, par courtoisie, s'arrêtent pendant cette nuit bleue, arrêtent leurs émetteurs pour faire pareil.
0: Donc là, pour donner une image, c'est comme un joueur de football qui tombe à terre et quand on redonne le ballon en touche à côté, après on redonne le ballon à l'équipe adverse.
8: Ouais, d'accord.
0: Voilà, Geoffroy.
8: Ok.
0: Conclusion de ce sujet, Fildar?
6: Bon, non, je veux pas faire de conclusion. J'ai une petite question à poser, moi, à Alan. Il parlait, en fait, d'attribution de fréquence en France, mais j'ai Lorraine, 16 ans, qui demande est-ce qu'il serait possible d'avoir une fréquence de Fun Radio en Autriche, par exemple.
0: Alors ça, on touche à l'Europe.
2: Oui, mais alors, on a essayé, enfin, on l'a fait. Fun Radio l'a fait, par exemple en Belgique. En général, ce qu'on fait, c'est qu'on rachète des radios là-bas et on les affilie à Fun Radio.
0: D'accord. Et ce qu'a fait Fun Radio en Roumanie.
2: En Roumanie, par exemple.
0: Par exemple, à un moment donné, c'est tellement compliqué, ou en Tchécoslovaquie, c'est tellement compliqué à gérer de Paris qu'on...
2: On rachète la radio.
0: On rachète la radio,
2: on
0: les locaux.
2: On lui donne le nom de Fun.
0: On lui donne du matériel, c'est-à-dire qu'on fait un suivi aussi bien artistique que technique, mais après, effectivement, parler français et mettre en Tchécoslovaquie, c'est crétin. Donc il faut effectivement que la radio ait sa totale indépendance, déjà musicale, parce que c'est pas du tout la même culture, et puis il faut qu'ils aient la propre voix. Donc effectivement, après, ils font tout en local, mais ils utilisent le logo Fun, et ils ont quand même une... leur patron est quand même le patron de Fun Radio à Paris.
2: Justement, on était en Suède la semaine dernière.
0: Où ça? À Stockholm.
2: À Copenhague,
0: à Stockholm.
2: Et il y a énergie là-bas.
0: Ouais, par exemple.
2: Et j'ai donné à Fildar les DAT, il y a des jingles énergie en Suède.
0: Ouais. Mm-hmm.
2: Il les a pas pris.
6: Si, je les ai écoutés.
0: Et alors?
6: C'est tout bidon.
0: C'est tout bidon? Ouais, c'est vrai.
2: Ça aurait pu servir ce soir. Et voilà. Donc c'est énergie en suédois.
0: Voilà, par exemple. Donc il y a des radios aussi qui souhaitent être, tu vois, jouer la carte plus européen. Comme nous, on l'a été parce qu'on a été les premiers Fun Radio, faut le dire. Là, je réponds à l'auditeur ou à l'auditrice là sur Internet, mais pour tout le monde, on a été les premiers en Roumanie. En Tchécoslovaquie, maintenant on est en Belgique, on émet un peu sur la Suisse, on peut nous entendre au Luxembourg également par des fréquences françaises parce que ça déborde un petit peu sur les frontières, donc on est un petit peu partout. Voilà, donc là on répond clairement à cette question. Merci Geoffroy.
8: De rien.
0: Bonne bourre, bonne nuit.
8: Salut.
0: Toujours le 0803 08 5000, bien sûr, la radio libre dans toute sa splendeur. Si vous voulez intervenir dans cette émission et poser des questions sur le monde de la radio, hein, eh bien on est là et on répond à toutes les questions. Vanessa, justement, de Lyon, 22 ans, la fréquence de Lyon, 93.3 FM. Vanessa.
10: Oui, bonsoir.
0: Voilà, ça va?
10: Oui, très bien.
0: Donc, Alan, Marco, tu connais tout le monde?
10: Oui, bonsoir
0: Pierre,
10: tout le monde.
0: Ricky, Pierre, Fildar, Manu, Anka.
10: Oui.
0: Et les autres. Alors, Vanessa, on t'écoute.
9: Eh ben, en fait, je voulais connaître ton avis et puis celui des invités. Je voulais savoir, est-ce que vous pensez que la radio est un milieu ouvert aux filles ? Est-ce qu'il y a une place pour les filles à la radio ou pas vraiment ?
0: Alors, on va demander à chacun. On va commencer peut-être...
6: J'ai pas d'idée.
0: Non, d'accord. Pierre, justement, quelle est la programmation ? Toi, de l'autre côté, parce que tu occupes de la musique, mais est-ce que tu considères...
10: Je considère que c'est dur quand même pour les filles.
9: Oui.
0: Ouais, mais vraiment. Est-ce qu'elles ont leur...
10: Non, mais honnêtement.
0: Ça, on est d'accord, on est objectif. Il suffit d'allumer la radio et de zapper pour voir que sur certaines... Il y a même des radios qui sont carrément... qui ont des petits problèmes même avec les filles. Bon, énergie, par exemple, il n'y a jamais une fille à part une. Sophie Favier, elle a fait 3 mois, puis on lui a enlevé son sur la langue, elle est rentrée, elle est partie.
7: Il y en a plus sous la console que comme micro.
0: Raki.
11: La
0: Dorothée
11: de
0: la Zik. Weekend.
11: Prochain.
0: Non, mais il a raison en même temps. Bon, pour expliquer clairement Vanessa. Donc, on est bien conscient, c'est vrai. Il y en a quand même quelques-unes et beaucoup plus qu'avant. Là, déjà, on peut dire deux choses. C'est que il y en a sur les réseaux aussi bien jeunes que adultes. Je trouve qu'il y a beaucoup plus de filles qu'avant.
10: C'est d'accord. Non, c'est vrai que ça avance.
0: C'est vrai que ça avance quand même. Maintenant, c'est toujours aussi compliqué.
10: Voilà, c'est comme
0: on a l'impression que c'est un métier masculin, un peu comme les sports.
10: Comme au gouvernement.
0: Non, mais c'est pareil, Vanessa.
10: Les mecs, ils les retirent.
0: C'est pour ça que c'est intéressant des fois de faire des comparaisons avec d'autres choses que vous connaissez au quotidien. Bah, la politique, effectivement. Maintenant, il y a de plus en plus de femmes au gouvernement. Tu le vois bien, Vanessa.
9: Oui.
0: Bah, je pense que pour la radio, c'est pareil. En tout cas, maintenant, pour parler du cas personnel de Fun Radio, il y en a peu. Aujourd'hui, il n'y en a eu qu'une le matin. Ceci dit, dans l'historique de Fun Radio, il y en a eu quand même pas mal. C'est vrai, hein.
9: Avec toi notamment.
0: Avec moi notamment. Mais après, on en entend pas mal intervenir, mais pas en tant qu'animatrice pure. En tant que... Alors, on va dire, on l'a réduit en tant que secrétaire ou assistante ou machin. Mais ceci dit, il y a de la présence vocale à l'antenne. C'est-à-dire qu'on ne les considère pas comme simplement des... Anka en fait partie, mais bon, tu es sûr que moi, je me suis toujours entouré de nanas au standard pour travailler avec moi. Et il y en a beaucoup, t'entends chez Arthur, par exemple, il y a Arthur aussi, je suis bête, il y en a deux, excuse-moi, il y a Arthur également dans la journée.
6: Il y a Myriam plutôt.
0: Myriam dans la journée, pardon, parce que je voulais citer toutes les filles, parce que je veux dire que Arthur, par exemple, dans l'équipe d'Arthur, il y a Myriam.
6: Il y a Fanny, il y a Agnès.
0: Bon, il y a aussi des mecs qui sont vraiment des vraies gonzesses. Bon, Maître Lévis, c'est une vraie gonzesse.
10: Tu le vois aussi. Hein.
0: Il a un peu le nez rouge, bon, c'est vrai qu'il a un pif énorme, ça y est, il est malade et il en a pour 3 jours, donc il y a des mecs aussi, c'est des gonzesses. Et puis chez lui, il y a beaucoup de filles. Le matin, donc on en a cité, il y a Isa, il y en a partout. Il y en a beaucoup dans les il y en a beaucoup également qui ont des postes à responsabilité à Fun Radio. Vanessa.
9: Oui.
0: En tant que les directrices de tout ce qui est juridique par exemple, il y a quasiment eu que des filles qui ont tenu ces postes. Responsabilité quand même et qui n'est pas rien de tout ce qui est pub, argent et financier. Ce sont des femmes qui sont à la tête de tout ça. En tout cas, je parle au nom de Fun Radio. Je connais pas comment ça se passe ailleurs, mais à Fun, en tous les cas,
6: c'est simple. Je peux t'expliquer en fait.
0: Qu'est-ce que tu fais là-bas, toi ? Non, mais tu vois. Alors,
2: et on a une voix antenne féminine aussi.
0: Et on a une voix antenne féminine.
2: Ce n'est pas le cas de toutes les radios.
0: Et comme vous écoutez le produit fini, effectivement, c'est pour ça que c'est intéressant de faire cette émission et ça vous éclaircir un petit peu plus. Il y a beaucoup de femmes, mais elles sont pas toujours peut-être au poste où que toi t'aimerais qu'elles soient, à savoir devant un micro. Et Fun Radio, je le dis et je le répète, hein, n'est absolument pas fermé, parce qu'une fois Sam Z était venu, donc le directeur d'antenne était venu le dire à l'antenne très officiellement, c'était pas juste pour le plaisir de le dire, parce qu'il aime les femmes, croyez-moi, comme moi. Et il a toujours été ouvert, ainsi que Jean-Baptiste, qui est le directeur général au-dessus, sont très ouverts à la présence de femmes sur l'antenne, et que si vous avez demain une maquette, hein, je parle pas pour toi en tout cas parce qu'il y a du boulot, mais pour ceux qui ont vraiment...
12: Non mais je note tout moi, depuis tout à l'heure.
0: Mais une fois que tu sauras faire marcher le traitement de son avec ta voix...
12: C'est le micro qui est plus le même,
0: voilà,
12: on a changé le micro, c'est pas de ma faute si les micros changent tout le temps.
6: Mais là t'as une belle voix. Là
0: t'as une belle voix. C'est vrai, t'as une belle voix.
6: Avec le micro t'as une belle voix, bon bah c'est tout.
11: Merci, je dis merci.
0: Vanessa.
9: Oui, pour dire que les conditions sont pas faciles.
0: Non,
9: hein,
0: mais
9: vous
0: évidemment.
9: Ici, vous la maltraitez.
0: Non, mais ça, c'est
12: tu
0: une question
12: que
0: du monde.
12: Personne n'a demandé mon avis. Excuse-moi, je te coupe la parole.
9: Oui, donc oui, ça m'intéresse. Donc,
0: hein. Je finis et après, on va te donner la parole, de toute façon, en conclusion. Faut savoir ce que t'as pensé de l'émission, Anka. Hein. Non, mais parce que je veux répondre aux questions. C'est toutes les filles sont les bienvenues sur Fun, et je dis pas ça juste pour parler parce que, avril, mai, juin, tu sais, c'est un petit peu comme les fréquences de CSA. On remet également les animateurs, tu sais, pas sur un siège éjectable, mais on les met en compétition. Et pendant l'été, on recommence un petit peu, on met un petit peu les pendules à l'heure. Donc il peut très bien y avoir demain des filles à l'antenne et ça peut être toi si demain t'as envie de faire de la radio, faut envoyer une maquette. Maintenant c'est vrai Anka, toi qu'est-ce que t'en penses personnellement?
13: Merci, très bien.
12: Ok.
0: Ah bah si tu veux dire ok, je peux te le mettre.
12: Mais non. Okay. Non moi j'en pense que de toute façon il y a toujours eu beaucoup plus d'assistantes que d'assistants. Il y a une grille féminine de toute façon en retrait par rapport à l'antenne, c'est vrai. Mais bon, de toute façon, il y a toujours des filles, il y en aura toujours. Maintenant, peut-être qu'elles n'ont pas non plus forcément envie de faire de l'antenne. Il y a plein de métiers où il n'y a pas beaucoup de filles.
0: Moi, j'ai proposé quand même à certaines demoiselles qui travaillent avec moi de faire de l'antenne. Certaines n'étaient pas très intéressées. Hein. Noémie, c'était pas non plus sa passion première. Elle aimait bien être avec moi et parler au micro, mais il y a beaucoup de filles avec qui, moi, par exemple, pour mon cas perso, Vanessa, je le fais parce que c'est le truc. Aussi, elles savent, faut être honnête, elles savent très bien gérer plein de dossiers. Tu sais que c'est ordonné, c'est bien rangé. À part Phil Dard, quand même, qu'on doit reconnaître qu'il y a une petite gonzasse aussi qui est bien foutue. Tu lui dis un truc, Manu aussi, Manu un peu plus. Si ça s'est organisé, il a grandi, t'as mûri.
14: J'ai mûri, attention.
0: C'est vrai, non, c'est vrai.
13: Attends, j'ai formé le mec gamin.
0: Non, mais les femmes, si tu veux, Vanessa, dès que t'en as une autour de toi dans ton équipe, ça permet déjà d'avoir une voix féminine, d'avoir enfilé une fille dans les couloirs et d'être avec toi dans l'équipe. Il n'y a pas que des mecs, hein, sinon on parle notre temps à parler de Keke et de Zizi et de Foufoune. Mais en plus, ça permet d'avoir une structure, parce que sinon, je t'explique pas quand même. Moi, ça serait un beau bordel dans le bureau.
14: Non, mais c'est vrai, si moi, c'est bien. Anka est quand même la plus bordélique de toutes les meufs que je connais. Hein.
0: C'est vrai. Mais bon, voilà. Et je sais pas si on répond clairement à ta question, Vanessa, parce qu'on met un peu d'humour dedans. Mais
15: oui. Non, mais c'est vrai qu'en tant qu'animatrice, il n'y a pas beaucoup d'animatrices actuellement en radio nationale.
0: Alors, Alan qui travaille donc, est responsable à la technique, on parlait tout à l'heure. Donc, toi, qu'est-ce que t'en penses personnellement? T'aimerais. Tu trouves ça.
13: Calimero, qu'est-ce que t'en penses?
2: Tu peux parler.
0: Vas-y.
2: Non, à l'antenne, c'est vrai que c'est toujours agréable d'entendre des filles.
0: Ouais.
2: Moi, j'adore ça. J'adorais, parce qu'à l'époque, j'écoutais Fun avant de venir. J'adorais les filles à l'antenne qu'il pouvait y avoir. Les deux filles le dimanche après-midi, par exemple.
0: Ouais. C'était Emmanuel Gaume à l'époque avec Jenny.
2: Ouais. Voilà. Moi, je trouvais que c'était agréable. Aujourd'hui, ça manque.
0: Moi, je trouve aussi.
2: Je crois qu'il y en a sur Sky encore.
0: Un petit peu, ouais.
2: Il y en a pas du tout sur Énergie.
0: Non.
2: À mon avis, il y en aura jamais.
0: Ils auront du mal, ouais.
16: Il y en a sur RTL2, hein.
0: Ouais, il y en a sur RTL2.
16: Elles sont bien.
0: Ouais.
2: C'est pas le même format aussi. C'est pas la même chose. Hein.
0: Ouais, mais quand même, à l'époque, même sur des radios adultes, il était difficile. Dès que c'était musical, dès que ça restait le côté très FM, c'était très masculin, quoi qu'il arrive.
2: Il y en a sur RTL aussi.
0: Il y en a sur RTL, bah, exactement. Il y en a. Avant, il y en avait pas. Il y en avait avant. Si, il y en a toujours eu sur RTL.
2: Là, ce sont des nouvelles.
0: Les auditeurs ont la parole. Oui, mais pour dire qu'il y a toujours eu des voix féminines sur RTL.
13: Anne-Marie Pesson.
0: Putain, les auditeurs ont la parole. Mais c'était bien, ça, bordel. C'était bien.
2: Et puis bon, c'est toujours agréable de voir des filles dans le couloir aussi.
13: Ça, c'est quand on est pervers.
0: Mais c'est pour dire que ça, c'est pour dire qu'il y en a quand même dans les couloirs. Il y en a qui ont des responsabilités.
2: Depuis qu'RTLNet est arrivé, en plus.
0: Ouais, en plus.
16: Macha Béranger aussi.
0: Et Macha Béranger. Non, mais il y en a plein. On va pas citer toutes les filles qui font de la radio. Valais ça, mais pour te dire. Aujourd'hui encore. Aujourd'hui encore, il y a beaucoup plus de. Il y a pas peut-être pour toi suffisamment de filles au devant de la scène. Il y en a beaucoup qui travaillent derrière et qui font pas que du boulot d'assistanat et de secrétariat. Elles ont quand même des postes à haute responsabilité. Et crois-moi qu'à la radio, il y en a deux trois qui ont eu et qui ont encore aujourd'hui des postes très importants et qui sont vraiment à des endroits très stratégiques de la radio.
15: D'accord.
0: Voilà. Mais c'est vrai que le PDG. Comme un ministre ou un président de la République, il n'y a jamais eu de femme. C'est vrai.
13: Non.
0: Mais ça, c'est pas commun à la radio, c'est commun au monde, quoi. Voilà, il y en a pas, quoi. À part dans les pays comme en Inde ou des choses comme ça, mais dans les pays en Europe, il n'y a pas de femme président. Oui, il y en a eu.
13: Mais au courant en Inde, toi. C'est bien. Il y a eu quoi en Inde, Max?
0: Il y a eu la femme de
13: Matahari, oui, c'est ça.
0: D'accord. Il y a eu du côté de Jakarta tout ça. Bon,
13: Jakarta, le maire de Jakarta.
0: Bon, Vanessa.
15: Voilà. Ben, merci.
0: OK, j'espère que on a pu répondre clairement.
15: Oui.
0: Voilà, je suis surpris parce que je m'attendais quand même, et c'est bien, dans un sens que je pensais que vous vouliez simplement des trucs très violents, et en fin de compte, vous posez des questions toutes simples, mais des questions intéressantes, quoi. Très bien. La suite, Vanessa, reste avec moi, on va voir la. Non, Ricky, t'es sorti, maintenant tu restes. Ricky, il est sorti, maintenant il reste dehors. Reste avec moi, Vanessa, on va accueillir, de même âge que toi, mais par exemple, justement, on parlait de l'Europe, de Bruxelles, en Belgique, Sylvia. Bonsoir, Sylvia.
17: Oui.
0: Alors. Tu vas sortir tes chiottes et tu vas t'approcher de ton combiné.
17: Voilà, je me suis approchée.
0: Voilà, ma chérie.
18: Voilà. Alors ma question, ce serait de savoir quelle est l'importance de l'auditeur, justement, du moins quel est son rôle par rapport à vous, les animateurs.
0: Alors par rapport à la question que tu poses avant qu'on y réponde, je te renvoie l'ascenseur comme tout à l'heure. Toi, personnellement, Sylvia, tu as la sensation de quoi quand tu es de l'autre côté?
18: Moi, quelle sensation j'ai? Ben là, justement, je viens d'attendre pendant une heure et demie, en fait.
0: Oui.
18: Donc je suis un petit peu déçue, mais bon, ça, c'est pas grave.
0: Oui. De quoi tu es déçue?
18: Mais parce que je pensais pas que j'allais attendre aussi longtemps.
0: Ah, mais ça, c'est une question d'ego, parce que toi, t'as peut-être pas l'habitude de faire la queue comme tout le monde, t'es peut-être en VIP, mais ça, c'est une autre
18: histoire. Non, pas du tout.
0: Non, mais comment on peut être déçu d'attendre? Il y a d'autres auditeurs qui passent avant, c'est tout, non?
18: Ah si, ça, j'en doute pas, non, mais c'est parce qu'à chaque fois, en fait, il reprenait le téléphone en me disant « bon, ça va être à toi dans 5 minutes ».
0: Ah oui, mais tu sais, le problème, là, je veux jouer carte blanche, c'est que celui qui t'a répondu, c'est le standardiste, mais c'est pas lui qui décide de quand tu vas passer à l'antenne, parce que c'est moi. Donc lui, il croit que je suis à la fin d'une conversation avec l'auditeur d'avant, mais il suffit qu'une question est relancée, c'est reparti pour 10 minutes.
18: Ouais, d'accord.
0: Tu comprends? Quand t'as rendez-vous avec un médecin, j'avais rendez-vous avec un médecin aujourd'hui, qui dit, des fois, il y a des gens qui ne comprennent pas que quand le rendez-vous est à 17h et qu'il y a une urgence, on a une demi-heure de retard et que t'as envie d'être pris à l'heure. C'est comme les avions sont toujours en retard. Bon, bah, quand t'es à l'antenne, sachez-le, même si vous êtes censé passer à telle heure et qu'il y a deux auditeurs avant, ça peut prendre 3 minutes pour chacun. Ça peut prendre 3 quarts d'heure chacun. Hein.
19: Nous aussi, on a une salle d'attente.
0: Et là, ça répond plus ou moins à ta question, ce qui fait que par moment, quand même, on a un certain respect des auditeurs. Puisque justement, je me permets pas de dire 10 minutes chacun. S'il faut durer une demi-heure, je dure une demi-heure.
18: Oui, c'est vrai.
0: Parce que dis-toi bien que là, tu vois, t'es en train de parler, et on prend du temps pour discuter, et que t'as Roxane qui est derrière, que ça fait déjà 10 minutes qu'on lui dit que ça fait un quart d'heure qu'elle va passer, et à cause de toi, on va peut-être lui dire ça pendant 3 quarts d'heure. Mais là.
18: Oui, c'est vrai. Je m'excuse
0: alors. Non, il n'y a aucune excuse à donner. Là, je joue le côté sérieux. C'est pour te dire que, voilà, tu vois, comme quoi ça peut, maintenant, toi, tu peux te retrouver dans la situation inverse, et que c'est toi, maintenant, qui pose le problème que toi, t'avais vécu juste avant.
18: Oui, c'est vrai.
0: Attention.
18: Mais en fait, donc, ma question.
0: J'ai réponse à tout, hein.
18: Ouais, vraiment. Mais ça, je le savais, hein.
0: Non, mais c'est pour vraiment expliquer comment ça se passe la radio. Donc voilà. Alors, toi, tu veux. Alors, qu'est-ce que tu crois que on pense, nous, des auditeurs? Comment tu crois
18: qu'on pense? C'est pas par rapport à ce que vous pensez, en fait. C'est par rapport au rôle qu'ils doivent jouer. J'aurais aimé savoir ce que vous attendez réellement, en fait. Si vous préférez plutôt quand un auditeur vous appelle avec un sujet clair, qui sait ce qu'il veut.
0: Mais là, tu parles tu veux parler de mon émission personnellement, alors?
18: Oui, plutôt.
0: D'accord.
18: Ou tu préfères plutôt, en fait, quand un auditeur vient, qui te parle d'un sujet, d'orienter toi-même vers ce que tu attends de ta soirée, en fait?
0: Alors là, on va faire simple, et après, on parlera d'un autre sujet qui est la pub, parce qu'il y a beaucoup de gens qui demandent. Pour faire sur ce sujet, il y a, il y a deux cas de figure.
18: Oui.
0: Tout dépend déjà de moi, personnellement, dans quelle ambiance je vais me trouver. C'est-à-dire qu'à 21h, du jour au lendemain, en fonction de la journée, malheureusement, que j'aurais passé, parce que je joue vraiment sur le côté spontané et caractère de l'animateur, ce que je suis, bah, tout va varier. Ça dépend de si je me suis éclaté toute l'après-midi à faire des boutiques et à rien branler, ou si j'ai passé du matin au soir à faire des rendez-vous avec un sale rendez-vous en fin de journée dans le bureau de là-haut où on m'a allumé. Ce qui peut arriver de temps en temps, tu vois. Ou avoir mal à la tête comme tout le monde. Mmh. Imagine-toi parler pendant 3 heures comme je le fais là avec un mot de tête pas possible.
18: Oui, ça j'imagine.
0: Donc ce qui fait, non mais c'est pour t'expliquer que là, en fonction de ça, il va y avoir une ambiance qui peut être bonne, mais qui dans le studio va être différente. Ça veut pas dire que je vais pas leur parler, mais Fildar, Manu ou Anka, parce que c'est à eux qu'il faut demander aussi, sans que je leur dise, ils vont savoir que tel ou tel sujet ce soir, c'est même pas la peine. En prenant l'exemple d'un canular, si je suis pas bien dans mon assiette, ça me dérange pas de dialoguer comme je le fais avec toi. Autant il y a un mec qui a envie de faire un gros canular, ils savent que là, ce soir-là, c'est pas la peine que je le fasse, que je vais le faire capoter, qu'il vaut mieux le remettre au lendemain.
18: Ouais.
0: Deuxième cas de truc important également qu'il faut noter dans le genre d'émission, mais par rapport à moi, j'entends bien.
18: Oui.
0: C'est qu'il y a certains sujets qui, clair et net, ne doivent pas être abordés. Non pas parce que le CSA nous l'interdit ou que la direction me l'interdit, parce que moi, je me le suis interdit. Parce qu'il ne m'intéresse pas et donc je ne vais pas mettre en valeur l'auditeur avec son sujet. C'est-à-dire que problème de racisme, alors que ce sont des problèmes importants, des problèmes de religion, des choses comme celle-ci, ce sont des sujets qu'on voit au quotidien dans la rue, qu'on voit dans la presse, qu'on voit à la télévision et on se dit putain mais si pourtant ça peut être intéressant, mais là ou politique, je trouve que c'est pas mon rôle d'aller donner mon point de vue sur pour qui je veux voter, ou que ce tel ministre c'est un gros connard et qu'il aurait fallu donner l'autre à la place, ou que effectivement de temps en temps c'est bien de donner mon point de vue ou même de prendre parti pour. Donc ces sujets sont d'avance en ce qui me concerne mis de côté. Donc il y a forcément un petit critère de sélection au départ. Donc le sujet. Maintenant, si je suis dans une super bonne vibe et que je m'éclate comme un fou et que le standard est en train d'exploser et que tout le monde appelle, toi tu vas appeler avec un sujet tout simple. Et là, ça va être, parce que là je ne contrôle rien, parce que moi pendant que je parle là, ils sont en train de prendre des appels, donc je peux pas vérifier ce qu'ils sont en train de faire, Anka et Manu. Mais je pense, je sais pas, je réponds à leur nom, mais après ça serait bien qu'ils donnent leur point de vue. Ils savent en fonction de la vibe dans laquelle je me trouve. que ton sujet, même s'il est intéressant et si tu as une jolie voix et que tu as 20 ans et que tu corresponds tout à fait aux critères de l'auditrice type Fun Radio impeccable, qu'avec ton sujet, malheureusement, ça va pas être très intéressant parce que j'ai envie de déconner comme un fou et que j'ai la tête ailleurs et que je suis en train de faire tout et n'importe quoi et qu'il vaut mieux me passer des mecs qui ont envie de rigoler ou des gens qui sont un peu plus délirants par leur voix ou par leur sujet un peu débile plutôt qu'une fille qui va avoir un sujet très intéressant. Dans ces cas-là, on va te demander si c'est possible qu'on te rappelle le lendemain parce que c'est pas qu'ils veulent te faire, ils veulent te mettre, te sélectionner comme dans des cases, mais ils savent très bien que là, toi qui as une chose intéressante à faire et à dire et à apporter, là, dans l'ambiance dans laquelle je me trouve ce soir-là, ça va durer 2 secondes et tu vas être déçu.
17: Ouais, ouais, ouais.
0: Donc, il y a forcément une démarche de sélection, comme elle l'est sur les autres radios, hein, comme elle était dans Love in Fun, elle était très forte dans Love in Fun aussi, comme elle l'est sur des radios, on parlait de Macha, sur les grandes radios également périph. Tu penses bien qu'ils vont pas passer chez Macha un gamin de 15 ans qui veut faire un canular et qui voudrait que Macha le fasse. Parce que son truc à elle, c'est une couleur d'émission, comme il y a une couleur de radio Groove Dance. C'est pareil. Ouais. Voilà. Ceci dit, là, pour terminer là-dessus, toi, tu parles avec un sujet délirant et à un moment donné, contre-attaquer à l'antenne et de me dire tout le contraire. Là, c'est à moi de décider si je continue à te donner la parole parce que c'est une radio libre et après on dit qu'on te censure ou si ma personnalité et que je marche au spontané et que je considère que tu m'as bluffé et que j'aime pas ça et que je t'envoie dégager pêtre comme une merde. Tu comprends?
17: Non mais on
0: est clair, c'est comme quand tu vas dans une soirée, on te promet que tu vas avoir que de la funk et que t'es dans la soirée et il y a que du rock. Tu restes 30 secondes et tu te barres.
17: Oui, logique.
0: T'en as rien à branler, même si c'est un pote qui organise une soirée. Il t'a bluffé, il t'a baisé la gueule, et ben, tu vas faire 5 minutes pour être poli à boire un verre de champ, et puis tu vas écouter la musique, tu vas te barrer, tu vas rentrer chez toi. Mm-hmm. Là, je ferai pareil. C'est le même principe.
17: Mm-hmm.
0: Alors voilà. Par contre, je sais pas, pour la musique, comment ça se passe? Alors, on revient sur l'auditeur, le respect de l'auditeur et tout. Pierre, est-ce que vous faites très attention à tout ça? On revient tout à l'heure à... Oui, bien sûr, parce que Sylvia, il y a quand même le respect de l'auditeur.
17: Mais c'était plus par rapport à Max, parce qu'en fait, justement, en écoutant assez souvent la radio, j'ai pu parfois remarquer qu'il y a certains auditeurs avec lesquels tu vas être très sympa, et d'autres avec lesquels tu vas être bien plus désagréable, en fait.
0: C'est le feeling, c'est comme ça. Et c'est comme ça, quoi. Après, tu peux être, toi, dans ta nature, quelqu'un de très respectueux, qui que t'as en face. Moi, je sais que j'ai un caractère à aimer les gens parce que je m'intéresse aux gens, mais comme dans la vie de tous les jours, des fois je vais me moquer de gens et rire sur des gens dans la rue qui ont une façon rigolote de marcher ou une façon avec un tic rigolo. Je vais être le premier à donner un coup de coude à mes potes, dire regarde le mec, regarde. Et il y en a d'autres le considéreront, et d'ailleurs à juste titre, comme monsieur et madame tout le monde.
17: Oui.
0: Mais c'est pas de la moquerie méchante, quoi. Et c'est pour ça que je finis souvent, quand je suis un peu violent avec des gens, je dis ouais, c'était pour rire, c'est pas pour me blinder, pour éviter qu'après il y ait des plaintes contre moi. C'est parce que réellement, j'ai pas envie qu'on pense de moi que je suis vraiment quelqu'un de méchant. Mais je marche au spontané et j'aime bien déconner, quoi. Et c'est comme c'est pareil pour la musique. J'aime aussi bien écouter Charles Aznavour que j'apprécierais d'écouter Prodigy, tu vois. Donc on est à une année-lumière des deux trucs. Comme j'apprécie de regarder un film de Sacha Guitry ou d'un vieux film de Marcel Pagnol en noir et blanc ou un muet de Charlie Chaplin, mais je prends mon kiff en regardant Tueur Né. Il y a un monde également. Donc moi je marche comme ça. Mais il y a des gens qui sont un style de musique bien apprécié, un style de film qu'ils aiment bien à l'eau de rose. Et un respect total des gens, ou alors au contraire un non-respect des gens total et de la vie, quoi. Donc je marche au spontané. Ce qui m'a porté m'a fait du mal, hein, clairement, ou des fois ça m'a fait du bien, hein, et voilà, quoi. Et donc il y a des gens, puis après on se lasse, après on se lasse pas, et c'est ça, quoi.
17: Ok.
0: Voilà.
17: Okay.
0: Mais à la base, si vraiment il faut jouer carte blanche, une fois que j'ai été... Merci. T'es là ou pas?
19: Non,
0: on accroché, mais c'est pas grave. Dire que
19: là, sûrement la batterie.
0: On respecte tout le monde et qu'une fois que l'émission est terminée, c'est quand même c'est un talk show, quoi. Ça porte son nom, c'est un nom anglais, mais c'est comme on dit, je tape par terre, c'est des planches et c'est un peu théâtre. Donc on est là pour jouer du théâtre. Moi, j'aime jouer un personnage, donc je le fais avec sincérité par moment, comme là on en parle, mais ça reste un côté théâtral. Donc voilà, quoi. J'espère avoir bien répondu. Fildar sur Internet.
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0: Qu'est-ce que tu penses de Acid Brown sur Minitel qui fait les Belges réclament Jean-Pierre Sauzet pour un concert exceptionnel en Belgique? Quand est-ce que tu vas venir?
22: Bah, dès que j'aurai l'équipe, dès que j'aurai la production, et toi, là.
0: D'accord.
1: Hein, ouais. On avait prévu des choses ensemble, nous.
0: Ouais, ouais. Est-ce que on demande Maxime, 16 ans, département 75, vous laissez toutes les questions que vous voulez sur le Minitel et Jean-Pierre va y répondre. Alors, par exemple, de la part de Maxime, je note, Jean-Pierre, est-ce que tu bandes quand tu entends la voix d'Apolline?
1: Pas du tout, non, faudrait qu'elle se mette à poil devant moi, comme ça, elle va me faire bander, ouais.
0: Ah ouais, est-ce que c'est faisable à peau ou pas? Est-ce que tu peux mettre une photo de toi à poil sur Internet pour donner ou qu'on puisse envoyer directement à mon pote?
19: Il y en a déjà une, non?
0: Non, mais une vraie photo de toi à poil.
19: Une vraie photo, bah bien sûr que c'est possible, oh évidemment, là. Carrément à poil. J'attends que ça, d'ailleurs.
0: Mais t'as pas l'air emballé quand tu dis ça, la personne t'es pas convaincu.
19: Ah mais si, si, grave quoi.
0: C'est vrai?
19: Ah ouais, grave, grave.
0: T'as enrhumé des seins en même temps que du nez en ce moment ou pas?
19: Pourquoi?
0: Je te demande.
19: Non, que du nez. Il n'y avait pas du nez d'ailleurs, même pas du nez.
0: Non, c'est quoi alors là? Tu parles du nez aussi, tout le monde?
19: Je parle du nez.
0: Bah j'ai l'impression que tout le monde a l'air malade, non?
19: Mais ouais. C'est le traitement de son.
0: Ah, c'est le traitement de son, voilà. D'accord, ok. Donc tu veux pas envoyer une photo à Jean-Pierre?
19: Mais si, bien sûr.
0: Ah, ouais. Oh, ça ferait plaisir, quoi.
1: Ouais, puis je ferai aussi un appel au procureur de la République, là, Brigitte Thémy et Mademoiselle Sénot, là, qui est partie là-bas en Paris, s'ils peuvent m'envoyer une photo. Je crois que sur eux aussi, pourquoi pas?
0: Voilà, on...
1: Non, mais c'est vrai, au lieu de faire la guerre et tout, parce que bon...
0: On demande encore, si voilà. Est-ce que tu es en prévision de sortir un album live, éventuellement?
1: Je suis pas arrivé là, tu sais, pour faire un album live.
0: Bon.
1: Ah oui, bien sûr, je prévois faire tout ça, mais bon, comme je l'ai dit,
0: D'accord.
1: Les gens me posent des questions idiotes, bon, c'est bien de déposer, mais
0: d'accord.
1: Je suis pas arrivé là. Hein.
0: On a succès dans un instant, qui est une question très intéressante, mais juste avant, Rigo est retombé sur le site internet où on voit ta gueule dessus avec une guitare électrique, c'est vraiment assez surprenant. Oui.
1: D'ailleurs, je t'ai envoyé des photos, là, tu auras demain.
0: D'accord, alors on peut donner l'adresse du site quand même pour pouvoir voir notre ami fou hystérique Jean-Pierre.
22: C'est mais on va l'expliquer quand même. C'est www.bazworld.clarinet.fr/cp.
0: Voilà. On demande Jean-Pierre sur le Minitel également, toujours 3615, code Fun Radio, rubrique direct, si vous voulez lui parler. Est-ce que ta voix est trafiquée parce que t'as une voix vraiment excitante quand tu chantes?
1: Non, non, c'est ma voix naturelle. Hein. Elle a du charme, ma voix.
0: Hein?
1: Elle a du charme, c'est la voix que j'ai et il n'y en a pas beaucoup qui l'ont comme ça. Hein.
0: Heureusement, dans un sens.
1: Voix,
0: hein.
1: C'est une voix qui plaît au public. Et...
0: Qui plaît surtout aux filles, j'ai l'impression, quand même. Hein, parce qu'il y a beaucoup de nanas. Hein.
1: Ouais.
0: Donc, si vous avez des questions à Jean-Pierre Sauzet, profitez-en parce qu'elles ne sont pas si nombreuses que ça, malheureusement, alors qu'il y a du monde sur Minitel. 3615, Code Fun Radio, rubrique directe.
22: Sur Internet, il y en a plein. Alors, Jean-Pierre, il y a la Gafou qui te demande si tu représenterais la France si on te le demandait pour l'Eurovision.
1: Oui, bien sûr. Hein.
0: Ouais.
1: Ouais.
0: Mais comme on te le demande pas, hein?
1: Ouais.
0: Bon, une autre question également sur Minipel de la part de Maxi, 16 ans, département 75. Depuis combien de temps tu n'as pas fait l'amour?
1: Moi?
0: Ouais.
1: Je sais pas. Faut que je me souvienne.
0: Donc ça remonte à au moins.
1: Ouais, ça remonte à 2 ans, peut-être 3 ans.
0: Il sait plus. Oui. On compte plus les années. Hein.
1: Ouais.
0: De la part de Assibrom, apparemment, qui est très actif sur les questions te concernant, est-ce que il y aura une cassette vidéo qui va sortir de tes plus beaux titres?
1: Bien sûr, ouais.
0: Ah ouais, c'est quand?
1: Bah, comme je t'ai déjà dit, c'est des bonnes questions, mais il faut y venir à cette époque-là.
0: Voilà.
1: Voilà.
0: Jean-Pierre, est-ce que tu peux me donner ton numéro de téléphone? J'ai craqué sur toi de la part d'un garçon qui a 15 ans.
1: Comment?
0: Il y a un garçon qui a 15 ans qui a craqué sur ta voix. Il voudrait savoir si c'est possible d'avoir ton numéro de téléphone pour te draguer au téléphone.
1: Non, non.
0: Est-ce que tu as un cousin qui s'appelle Jojo d'Ajaccio?
1: Non, non, non.
0: Non, d'accord. Quelle est la taille de ta queue?
1: Comme la tienne.
0: C'est la part de Steph Webb hein, sur Minitel. Il y a connard. Est-ce que tu veux faire une tournée mondiale?
1: Non, non. Dans toute la France, ouais.
0: Moi, une tournée mondiale française, quoi.
1: Ouais, voilà. D'accord. En Espagne, tout ça.
0: D'accord.
1: Belgique, ouais.
0: Est-ce que tu mates des films de cul pour avoir de l'inspiration dans tes chansons de la part de Maxi encore?
1: Non.
0: Non?
1: Non, non.
0: Non, d'accord. On me demande si t'es déjà arrivé, est-ce que tu crois aux ovnis?
1: Question délire.
0: Hein?
1: Question délire.
0: Pourquoi?
1: Bah parce que, bien sûr que j'y crois. Mais...
0: Ah bon?
1: Bah bonne blague.
0: Ah bon?
23: Bonne blague.
0: Tu crois aux ovnis, toi?
1: Ouais.
0: Ah bon?
1: Bien sûr.
0: C'est-à-dire?
1: C'est comme Alain Delon, il a dit on peut pas être tout seul sur la Terre.
0: Oui.
1: On n'est pas des malades, hein.
0: Alors, non, c'est. Non. Hein? Quoique, on peut se poser des questions, des fois, quand on en entend certains parler à l'antenne.
1: Ouais, c'est pour ça, faut pas faire des émissions là-dessus, n'en parler, c'est tout. C'est tellement plus facile, hein.
0: Je comprends pas ce que tu veux dire.
1: Ben, j'ai dit c'est con de parler de ça à la télé, faire des émissions, parce qu'il y aura toujours des contre et des pour, donc le mieux c'est pas d'en parler, que ça reste un secret d'État, voilà.
0: Comment c'est un secret d'État? Tu connais des choses qu'on ne devrait pas savoir?
1: Ben, y a des choses que je pourrais dire, bien sûr. Ouais.
0: Comme quoi?
1: Mais même si je l'ai dit, que je vais te dire, on les croira pas, donc c'est toujours bien.
0: Bah non, mais vas-y, dis, c'est quoi le truc? Ah, je te crois pas que tu sais des trucs.
1: Bah, si je te le dis. Hein.
0: Bah, arrête tes conneries.
1: Bah, moi, les souvenirs, si tu veux, moi, je sais qui c'est, d'ailleurs, d'une. Puis d'ailleurs, bah, ils me protègent, puis c'est bien, parce que eux, ils ont compris que...
0: Ils te protègent tellement bien, qu'ils sont tellement égoïstes, qu'ils te gardent rien que pour toi, parce qu'apparemment, personne pour profiter de ton talent.
1: Non. Bah, peut-être qu'ils vont monter de maison de vie, je sais pas, mais en tout cas, bon, si je me donne ailleurs, ils me protègent, parce que je reviendrai avec eux, voilà. Mais de toute façon, ces gens-là, ils m'ont repéré, voilà, dès le début, hein.
0: Non, t'es en train de dire que les ovnis t'auraient repéré dès le départ?
1: Ben bien sûr. Oui. J'ai vu l'autre fois deux types dans une voiture noire, je me suis demandé qui c'était.
0: Non mais tu déconnes ou quoi là? T'es sérieux ou pas, Jean-Pierre?
1: Sérieux? Mais
0: non,
1: j'ai mais Jean-Pierre, dit, pourquoi Jean... que je m'en tirais,
0: mais... Non mais Jean-Pierre, je te demande des
1: choses. Je t'ai demandé de te parler de ça, bon.
0: Bah ouais, mais j'ai l'impression que t'es pas crédible. On va te prendre pour un fou après, on va se dire attends, ce mec là. Mais est-ce que t'es vraiment sincère?
1: Bah bien sûr que je suis sincère. Puis même qu'on me prend pour un fou, on me prend pour un fou, puis c'est tout.
0: Non mais les ovnis, est-ce que tu crois aux ovnis?
1: Bah bien sûr je crois aux ovnis, mais il y a plusieurs races aussi d'ovnis, c'est comme les Français.
0: Non mais est-ce que tu crois, par exemple, une question tout con, hein, je sais pas, est-ce que tu crois que les ovnis, par exemple, ils sont ceux qui contrôlent le show business?
1: Les ovnis, ils sont bien avec le gouvernement. Chirac, il a des dossiers sérieux là-dessus. C'est pas des blagues, et personne n'en saura rien, et les gens n'y croient pas, et c'est bien. C'est tout.
0: Non, mais comment tu serais au courant, toi, que le président aurait des dossiers? Comment tu sais ça, toi?
1: Ben,
0: comment
1: y a pas
0: tu
1: que
0: sais
1: le président de la République française qui a ça, il hein, y en a d'autres. Hein.
0: Quoi, y a des... Tu l'aurais, toi? T'aurais des documents, toi?
1: Non. Mais je sais, bon, qu'ils m'ont repéré, c'est tout.
0: Mais ils t'ont repéré pour faire quoi?
1: Ben, je me le demande, si je le saurais.
0: Non, mais je comprends pas, là. J'arrive pas à capter ton truc, là.
1: Je peux pas te dire, mais... Ah, est-ce c'est que un délire de plus que je te raconte, je sais pas.
0: Est-ce que d'après toi, Jean-Pierre, je te le demande vraiment, je te le demande comme ça, est-ce que tu penses que les ovnis contrôlent le show business?
1: Bah bien sûr. Vous n'avez tous la trouille. Ils vous guident, ils vous servent.
0: T'es en train de
1: enfin, vous, je dis pas que vous n'avez là tous la trouille, mais heureusement qu'ils sont là pour vous prouver certaines choses.
0: Ouais, moi je suis pas tout à fait d'accord avec toi là. Hein. Je pense que tu délires quand même.
1: Pas,
0: là.
1: Parce que j'arrive pas à te répondre à la question, tu me demandes.
0: Mais si... non, parce que j'ai l'impression que.
1: Repose-moi la question là.
0: Je te demande si les ovnis contrôlent le show business. Si toi tu es contrôlé par des ovnis, ou est-ce que est-ce que tu crois que les ovnis un jour vont t'aider à réussir dans le show business?
1: Je pense, ouais. Ils peuvent en tout cas contacter quelqu'un, ouais, le gouvernement ou je sais pas, ouais.
0: Pour dire quoi? Bonjour.
1: Ah ça, non, c'est... je ne sais pas ce qu'ils diront, moi c'est le secret, hein.
0: Mais t'es au contact avec eux, tu les connais?
1: Je les connais, non. Eux, ils me connaissent, par contre, moi, je les connais pas.
0: Mais alors, comment tu peux savoir que les extraterrestres existent si tu les as jamais vus?
1: Ah, ben, secret, ça.
0: Quel secret? Faut tout me dire, Jean-Pierre.
1: Jean-Pierre,
0: il faut tout me dire, d'accord? Allez, vas-y, dis-moi tout.
1: T'es juge ou quoi, là,
0: non? Mais non, je suis pas juge.
1: Alors, il y a une gonzesse qui m'a appelé, elle m'a dit qu'elle est juge, elle a aimé ce que je disais, bon, que j'avais de l'amitié pour certaines personnes, pour procureurs et tout. Elle me dit que j'étais marrant et tout, mais elle me dit qu'il faudrait vraiment que tu perces, parce que, bon, c'est pas marrant, les dégâts derrière, hein. C'est tout, ils vont... Voilà. Il y a même des filles aussi qui m'ont appelé, ils étudient en droit, et ils aiment ce que je fais, voilà, ils voudraient que je perce. C'est sympa, et je les remercie.
0: Tes boutons?
1: Comment?
0: Tu perces tes boutons?
1: Non, mais faut que je perce dans ce vide, hein, tout c'est très bien. Hein. Les ovnis ont peut-être mon téléphone radio, non?
0: Ah, je sais pas.
1: Ton téléphone, et je crois qu'il sonnait tout à l'heure pour rien, ton portable, non?
0: Ouais.
1: Qu'est-ce qui s'est passé?
0: Je sais pas, il s'est mis à sonner tout seul.
1: Ah.
0: Tu crois? Non, arrête tes conneries, tu voudrais me dire que les ovnis...
1: Bah ils m'écoutent, bien sûr. Il y a des forces majeures comme ça sur la planète, bien sûr. Mais faut pas tout croire qu'ils viennent d'ailleurs.
0: Attends, mais d'après toi, t'es en train de me raconter que les ovnis seraient rentrés en contact et ils auraient mon numéro de portable?
1: Ils savent tout.
0: Hein?
1: C'est comme la CIA, ça. Tu comprends?
0: Non, je comprends pas.
1: Ben voilà, c'est comme le FBI. Ils savent des choses.
0: Comment ça, le FBI? Ils sont au courant de quoi, le FBI?
1: Bah, c'est certaines vérités qu'ils disent, et il faut le démentir, c'est tout. C'est comme l'armée, ils ont raison de mentir. Parce que c'est un top secret, c'est tout. Bah, peut-être qu'un jour, ça va se dévoiler certaines choses, on va prouver vraiment qui sont ceux de la Terre, qui ils sont. Mais il y aura des top secrets toujours. Hein.
0: Il y aura
1: heureusement qu'ils sont ceux de la Terre, c'est moi qui te le dis. Heureusement qu'ils sont là pour... donner des ordres au gouvernement pour éviter certaines guerres et que ça serait bien de que les gens font la paix et ça serait pas plus mal quand même.
0: Hein. D'après toi, il y aura des top secrets?
1: Il y a des top secrets, bien sûr.
0: Qu'est-ce que t'en penses, Fildar, tu vois, des top secrets?
3: De toute façon, la vérité est ailleurs. c'est ça.
1: Il y a Dieu aussi, je veux dire, hein. Attention. Hein.
0: T'es en contact avec Dieu? Mais j'arrive pas à croire. Est-ce que t'es un fou ou un génie, toi?
1: Je sais pas. J'ai vu une psychiatre, tu vois, ça s'appelle Nadine, elle m'a dit, je suis bizarre comme mec. Elle m'a dit, je suis pas fou, mais ils t'ont bien rongé, les autres. C'est pour ça que j'ai porté plainte, c'est pour ça qu'il faut que je gagne, parce que, bon, si le procureur de la République, elle m'écoute, si je gagne pas, je vais me venger, moi.
0: Et j'ai pas peur, moi. Tu vas te venger comment?
1: Oh, les craintes, c'est un secret, ça.
0: Que les ovnis.
1: J'avais déjà déringolé un, hein, qui a fait son cabinet.
0: Est-ce que les ovnis. Jean-Pierre, est-ce que les ovnis sont au courant de ce que tu risques de faire?
1: Je sais pas, peut-être ils peuvent éviter. Tire, c'est la vérité. Et même le gouvernement, certaines personnes.
0: Non.
1: Moi, je prends rien, moi. Tu sais très bien, j'ai une nature.
0: Toi, t'es défoncé aussi.
1: Ça m'arrive de boire un petit coup de Porto.
0: Ouais, ou un petit cachet, tu prends des petits cachets.
1: Radio,
0: des petits... attends,
1: j'ai besoin de rien, tu vois, en face de moi, j'ai un génie, là.
0: T'es dans le showbiz.
1: Bien sûr.
0: Eh ben, donc, t'es défoncé, toi aussi, puisque t'as dit que les gens dans le showbiz étaient cassés, donc toi aussi.
1: Ouais, ben, ça m'arrivera, tu mets des pétards. Pourquoi pas, oui, mais bon, ça m'arrivera de.
0: Ben, Jean-Pierre, tu sais bien.
1: Du whisky coca, tu vois.
0: Si tu rentres dans le showbiz, tu sais bien qu'ils seront obligés d'être défoncés.
1: Ben, bien sûr. Moi, je pas tu sais la bite, hein. C'est là que j'attends. Rassure-toi.
0: Non, mais je veux dire, tu fais moi des pets.
1: Ouais, on verra ce qu'on fera, ouais.
0: Tu fais moi du high kick.
1: Bah, je me piquerai pas, certainement, ça c'est sûr. Hein.
0: Ouais, bah.
1: Bon, l'idée, là, c'est, bon, mais bon, c'était une expérience, hein.
0: Bah, tu parles tout le temps dans l'idée. Tu me parles tout le temps dans l'idée. Est-ce que d'après toi.
1: Bah, je reste souvent dans l'idée, c'est pas normal depuis des années.
0: Est-ce qu'Hervé Villard, pour toi, c'est un ovni?
1: Je ne sais pas, mais non, Hervé Villard, c'est Hervé Villard et c'est pas mon père. Et, et je lui, d'ailleurs, c'est un secret aussi. Ça.
0: Ah, mais on le dit pas. Hein.
1: Mais mon père, c'est quelqu'un qui est bien connu.
0: C'est Hervé Villard.
1: Il dit, oh, mais pourquoi Hervé Villard? Va savoir. Je ne vais pas l'embêter avec ça, je ne vais pas faire des scandales avec eux comme l'a fait Yves Montand. C'est là qui fait ça, moi, Hervé Villard, qui a porté plainte ou moi, puis vous verrez, ça n'a pas allé loin. Vous vous rendez pas compte? C'est peut-être l'idée, mon père aussi, non? Je sais pas. Bon, enfin. On verra bien. L'essentiel, c'est de réussir. Après, mon père, on verra qui c'est. Je connais un type qui m'a dit que j'étais son fils, mais bon, il a jamais foutu la prise de sang avec moi, puis maintenant, il est décédé, alors. Il faudra peut-être que je fasse des terres aussi, mais faut savoir. Tu m'écoutes, Marc?
0: Ouais, mais je t'écoute, j'essaie de comprendre, parce que là, on me dit, par exemple, sur le Minitel, on dirait, les gens sont persuadés que pour que tu saches, pour que tu puisses connaître autant de choses, que tu travaillerais en collaboration avec l'Élysée.
1: Bah, l'Élysée, de toute façon, certainement qu'ils m'ont repéré, mais c'est bien, ouais. De repérer un type comme moi et de pas le renfermer parce que je suis pas fou.
0: Bah, sur écoute, alors.
1: Bon. Je peux être sur écoute téléphonique, pourquoi pas? Bah, je lance un message qu'ils m'y mettent sur écoute téléphonique, ce serait pas plus mal.
0: Pourquoi?
1: Bah, parce qu'il y a des dingues qui m'appellent et verront que moi aussi je suis peut-être dingue, que je pousse les choses un peu trop loin, mais bon, hein. Mm. Faut que j'y arrive, hein. Ok, hein.
0: On dit que.
1: D'accord.
0: Ouais, il y a des gens qui disent que c'est toi qui aurais formé Mulder.
1: Comment?
0: Il paraît que c'est toi qui aurais formé Mulder.
1: C'est quoi ça?
0: C'est le mec de X-Files.
1: Ouais.
0: Il paraît que c'est toi qui les aurais formés les deux.
1: Non. Mais ils sont bien tous les deux là.
0: Mais est-ce que vraiment les extraterrestres, tu y crois?
1: Bah bien sûr que j'y crois, puis il y en a d'autres qui vont m'écouter, ils vont dire les sérieux, ils croient que j'intéresse, c'est comme
0: ça. Non, mais d'après toi, Apolline, qu'est-ce qu'il t'avait dit, Apolline?
4: Jean-Pierre, tu me les avais décrits, les extraterrestres, tu m'avais dit à quoi ils ressemblaient en fait.
0: Il paraît que t'as eu Apolline au téléphone et que tu lui as tout dit, alors elle nous l'a dit.
1: Non, c'est pas vraiment.
0: Menteur.
4: Mais Jean-Pierre, bah dis à quoi ils ressemblent, tu m'as dit.
1: Apolline, tu vois, je vais te dire quelque chose.
4: Ouais.
1: Un extraterrestre, il peut être comme toi.
4: Bah ouais, mais c'est tout, ce que
1: comme
4: tu m'as dit qu'ils avaient des lunettes noires et un costume noir.
1: Mais il y a plusieurs certainement sortes de.
0: Il pourrait être mignonne comme Apolline et vilain comme toi.
1: Certainement, ça doit exister.
0: Et qu'est-ce que tu lui as dit exactement? Qu'est-ce qu'il t'a dit?
4: Alors, je sais pas, ils t'ont enlevé les extraterrestres?
1: Ah non, là c'est un délire, ils m'ont jamais enlevé. Bah, qu'ils essayent, pourquoi pas, ouais.
4: Mais tu t'en es peut-être pas rendu compte et qu'ils t'ont enlevé, tu dormais ou j'en sais rien.
1: Ah non, mais j'ai jamais été enlevé, hein.
4: Non?
0: Ça n'existe pas,
22: Jean-Pierre. Est-ce qu'ils t'ont placé une sonde anale?
1: Non, mais là, ta connerie, elle me fait rire.
0: Non, arrête tes conneries, soyons sérieux, on parle d'un sujet sérieux. Moi, j'y crois pas aux ovnis, je crois pas que Jean-Pierre, là, je pense que Jean-Pierre est fou, moi.
1: Ouais. Je suis un grand fou, un génie.
0: Non, je pense que t'es un fou, t'es pas un génie, t'es un fou parce que si vraiment tu croyais aux extraterrestres, tu nous en parlerais mieux que ça. J'ai l'impression que t'as décidé de faire croire que tu croyais aux extraterrestres, mais en fin de compte, tu sais très bien.
1: J'y crois, moi, de toute façon, les gens sont pas obligés d'y croire, mais bon.
0: Mais qu'est-ce qui te ferait croire que t'y crois? Essaie de nous convaincre que ça existe.
1: Je sais pas. Je te convainc que. Ben, eux qui essayent, au moins s'ils m'entendent de te convaincre. Qui t'appelles sur ton portable.
0: Mais j'ai éteint mon portable, c'est à toi que je parle.
1: Ouais.
0: Hein? On me dit que je risque ma vie, mais oui, mais c'est pas grave. Je veux dire, j'ai besoin de savoir. Bah moi, ouais, je veux rien contre les extraterrestres, j'ai rien contre les petits hommes verts, je veux juste savoir.
1: Bah ouais, mais bon, tu sais pas vraiment qui ils sont, voilà. Mais
0: ouais,
1: bon,
0: on me demande
1: c'est
0: si...
1: C'est ça qui t'embête.
0: Non, j'ai peur que tu sois vraiment... que j'ai peur qu'avec toi, finalement, je suis en train de m'adresser à un fou.
1: À un fou, ouais, je suis
0: bah
1: pas...
0: Bah ouais même...
1: Pourquoi pas?
3: Et depuis 21h, Alain, le fan de Michael Jackson est avec nous. Toujours bien?
5: Toujours max.
3: Ça fait plaisir en tout cas de t'avoir. Franck Dubosc, donc, on en parlait avec lui tout à l'heure, de ayant comme meilleur ami Bruce Willis. Toi, c'est Michael Jackson.
5: Exact.
3: Tu vas nous interpréter un petit morceau de Michael, peut-être encore.
5: Voilà, voilà.
3: Je sais pas, quel est celui que tu n'as pas interprété? Je me permets de parler au nom de Alain en disant, mais attends, mais Max, t'arrêtes pas de le faire chanter, le pauvre, il n'en peut plus. C'est vraiment ce que t'aimes faire, parce que il est arrivé à 18h, et depuis 18h, dans les studios, dans les bureaux, même sans rien lui demander, on se retourne, paf! Tu t'es mis à chanter tout seul.
5: Ouais.
3: Quand tu nous appelles dans les bureaux pour prendre des nouvelles, savoir s'il passe à l'antenne le soir, appelle.

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1: Stéphanie le regarde avec admiration.
2: Ah oui. Ah, mais complètement, je sais
1: c'est
2: pas quoi
1: parce
2: dire.
1: Parce que c'est extraordinaire à voir. On filme
2: incroyable.
1: Là.
2: Incroyable.
1: Hein. Ah, ouais, Marco filme, hein, donc on va faire des gros plans sur son visage et tout, qu'on puisse apprécier au maximum.
3: On est parti pour Billet alors ?
1: Alors on est parti pour Billet. Il, oui, c'est ça qu'il veut, c'est chanter, c'est Billet. C'est ça, chanter, c'est ta vie. Vous voulez qu'on enlève le micro peut-être devant ?
4: Non, ça va. Hein, ça
1: alors attention, on y va. Billy.
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1: Tu te souviens quand t'es venu la dernière fois, tu m'as fait un truc aussi en fin d'émission, on n'en revenait pas. T'as fait un extrait très court, parce que je sais qu'avec ta voix, c'est pas évident, tu vas pas te la casser non plus. En 30 secondes, t'avais fait un truc hyper, c'est un truc super agressif. Je crois que c'était Billy ou Thriller, mais ça faisait peur, comme si tu faisais peur, c'est ya.
3: Ah ouais, ouais.
1: Tu te souviens, c'était quoi?
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1: Ouais, ça fait peur, hein, quelque part, Franck, non?
6: C'est impressionnant.
1: Ouais, ça fait vraiment très très peur.
6: C'est impressionnant. Je suis sur le cul.
1: On n'en revient pas.
6: Le mien.
1: Ça va, tu tiens le coup?
3: Pas de problème.
1: Mais c'est ça, c'est hallucinant, c'est que tu peux lui redemander de chanter, il a tout le temps envie. Tu nous fais un petit pic de bébé.
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6: C'est impressionnant parce que moi je suis à côté comme il fait le geste avec la main parce que
1: ah oui,
6: je me prends les coups quand même.
1: Ah ouais,
6: c'est comme ça qu'il y a la pêche aussi. Hein.
1: Bah ouais, c'est vrai que bon, il reste pas inerte devant le micro, il bouge quoi, il vit, ouais, tu pourrais chanter debout peut-être.
6: Non, avec le micro dans les mains comme ça.
3: Non, c'est bien.
1: Tu préfères être assis, t'es sûr. Hein. Si tu veux faire les gestes, si tu te sens plus à l'aise en chantant et en bougeant en même temps en faisant les gestes de Michael, n'hésite surtout pas.
6: C'est vrai, à la pause, enfin pendant la musique, je l'ai vu danser.
1: Il a dansé. Et ça a été filmé au caméscope. Hein, donc on va pouvoir mettre tout ça sur le site internet.
3: On va faire un petit esprit de
1: à moi tu back.
6: À moi tu back. Non. Oui.
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1: Bon, on va résoudre ton problème de stylo.
2: Y a pas de problème. On va, qui a rien compris. D'abord, on va faire des monsieur, madame. Tu connais, des fois, on fait des monsieur, madame. On a fait quoi hier, nous, des monsieur, madame?
3: Blaireau.
2: Bien. Ouais. Elle connaît mieux que nous, elle. C'est bien. Monsieur, madame Blaireau. Et ce soir, on fait des monsieur, madame Tarzan. Alors, le but du jeu, tout con, bah, Tarzan, ouais. Bon, bah, on commence par, on n'a pas préparé.
4: Mais non, voilà. Mais c'est simple, on te l'a dit alors.
5: On n'a pas préparé, donc en gros, ouais, on a dit, bon là, je vais faire des... quoi?
4: Oui, ou Jen, tu me passes Jen, ou...
5: Non, mais ça, c'est...
4: Elle est là, Chita.
6: Tu les réveilles en gueulant.
4: C'est Chita, attends.
5: Oh, ouais, on aurait pu faire ça, ouais. On commence avec ça?
4: Ouais, allez.
5: On commence avec ça, banco, ouais, d'accord.
6: Ça va être fort.
4: Merci.
5: Bah, je peux taper... Oh putain, j'ai des courbatures encore, hein, sur les pecs.
4: Okay, non, mais te tape pas sur le
5: non, but, mais je vais taper là sur les cuisses.
4: Ouais.
5: C'est pas Chita comme ça. Attention. On y va.
7: Allô?
5: Allô, Tarzan?
7: Ah non.
5: C'est Jen? Je sais pas si c'est monsieur et madame Tarzan?
7: Ah non.
5: Bah alors. Ouais, c'est Tarzan ou pas là?
7: Non, non.
5: On prend pour un con, quoi. C'est sur Talienne ou quoi? C'est Tarzan. Tarzan? Bah, bah voilà. Monsieur, madame Tarzan?
4: Mais oui, mais oui, mais bien sûr.
5: Mais attends, elle t'a vu venir là.
3: Elle
5: mais oui, vous êtes de mèche.
4: On t'a vu venir en cyclopard.
5: Toi ta gueule. Vous êtes de mèche ou quoi?
4: Mais non, mais on est deux, c'est tout.
5: Vous êtes contre moi?
4: Non!
5: Bah, bah rien, ça. Et t'entends ça, Guillaume?
6: Ouais, ouais, c'est parfait.
5: Bah, ils sont en train de dire moi aussi, genre. Enfin, je connais mon métier quand même, je sais très bien.
6: Hein.
5: Bon, alors c'est dingue ça. Allez, enfin, un autre monsieur, madame Tarzan. Te cours pas de numéro, toi.
4: Ben, je me cours pas.
5: Attention. Ah, il doit être dans la jungle.
8: Oui.
5: Allô, Tarzan?
8: Oui.
5: Ah
8: oui.
5: C'est Chita, là, pareil.
8: Oui. Alors.
5: Tu me passes Jeanne?
8: Oui.
5: Tu me la passes?
8: Ouais.
5: Est-ce que je peux tirer sur ta liane? Tarzan?
8: Oui.
5: Oh
8: oui. Oui.
5: Vas-y, fais-le.
8: Non, maintenant je peux pas le faire, tout le monde dort.
5: Tout le monde dort? Tu tournes un film bientôt?
8: Oui.
5: C'est quand?
8: On verra.
5: Hein?
8: On verra la semaine prochaine.
5: Bon, très bien. Y'a Jeanne à côté de toi là?
8: Non.
5: Chita, elle est pas là?
8: Oui.
5: T'es quoi, tu es sorti? Bon, allez, bonne bourre. Allez, vas-y, fais le cri de guerre, vas-y.
8: Non, non.
5: Allez, avec moi. 1, 2, 3. Voilà, très bien, parfait, impeccable. Et 2-1. Bon, celui-là était gentil, hein, il était bien là, jouer le jeu.
4: Pas le Tarzan.
5: Bah, évidemment, il y en a, des fois, ils se disent, bon, vaut mieux jouer le jeu que de raccrocher au nez, quoi.
4: Ah ouais.
5: Qu'est-ce qu'il y a, Caroline, tu veux le faire? Bah, évidemment, il n'y a pas de problème. Alors,
3: non, non, je
5: non, ça va, tu veux, t'es sûr, hein?
3: Non.
5: D'accord, ok, parce que tu me regardais tellement d'une manière, genre, j'ai envie de le faire.
9: Mais pas ça.
5: Ouais, ah, d'accord,
4: j'ai envie de me le faire.
5: Oui, d'accord. Ouais, il avait raison. C'était peut-être pas ça qu'elle voulait faire. C'était autre chose. Après le mix.
3: Ouais.
5: Après, j'aurais bien transpiré. Alors, pardon. Allô, Tarzan ?
4: Bah non, il a coupé. Maintenant.
5: Ah merde.
4: Il est pro, il est pro.
5: Ah, bon, ouais.
4: Ça serait.
5: Non, mais je sais, ça serait. C'était drôle, c'était bien.
4: Oh, ça va.
5: Professionnel.
4: Bah oui.
5: Attention, Guillaume. Ça s'en occupait, là.
9: Il a refait le même chemin.
5: Mais arrête de te moquer de lui au lieu de te l'aider, mais t'es vraiment
9: mais,
5: hein,
9: mais qu'est-ce que tu veux que je fasse?
4: Il ne branle rien.
5: Ça, tu branles rien. Bah
9: attends,
5: finalement.
9: C'est bon, je suis désolé, je branle rien.
4: Il arrive avec son col roulé,
9: ses baskets et.
4: Ouais, salut, c'est Fonzi. Bon,
9: c'est bon, je branle assez en journée, je suis désolé.
4: C'est quoi, l'autre, je suis sûr qu'il demande à Manu qu'est-ce qu'il fait ce soir, Max. Il va jusqu'à minuit comme d'hab, il finit plus tôt.
9: Mais attends, moi je suis bien bouqué la journée.
4: Non, bah ouais. Putain, c'est incroyable ça. Guillaume, on vit dans un monde de strap, de spike.
6: C'est clair, ouais. Allez.
5: Ça va quand on sait pas faire de la philo.
7: Allô ?
5: Allô, Tarzan ?
7: Non.
5: C'est Tarzan l'appareil ?
7: Non, c'est
5: pas. Oh !
7: C'est qui ? C'est qui ?
5: C'est Kushida.
7: Comment ça va ? C'est Alain, ça, hein ?
5: Ouais, tu m'as reconnu ?
7: Ouais.
5: Comment tu vas ?
7: Allô ?
5: Ça va ?
7: Oui.
5: Ah ouais, excuse-moi, je t'ai réveillé ?
7: Non.
5: Désormais là. Bon. Ils t'ont raconté ou pas là ce qui s'est passé aujourd'hui ?
7: Qui ?
5: Tu viens, alors. Qu'est-ce qu'ils ils t'ont dit ou pas là ?
7: Non.
5: Tu dormais là, peut-être je te dérange, tu veux que je te rappelle demain ?
7: Non, non.
5: Bon, est-ce qu'on pourra se voir là bientôt, là, faut que je te parle d'un truc ?
7: Mais c'est qui à l'appareil ?
5: Bah, tes conneries, tu m'as reconnu.
7: Non.
5: Bah allons, quand même. Bon, alors qu'est-ce qu'on fait là ? On y va, on y va pas? Moi j'ai dit oui pour la Tousa. Au début j'ai dit non et après j'ai dit bon allez banco, on y va. Ouais, je sais, je savais qu'il m'avait dit que ça te ferait marrer, que tu serais contente. Bah j'ai longuement hésité pendant 2-3 jours, je dis j'y vais pas, puis après tout il m'a dit que tu t'y connaissais, que t'avais fait déjà 2-3 partout, ça, donc moi je suis ok. Hein. Bon, on fait comment? Tu viens me chercher demain ou?
7: Mais c'est qui d'abord?
5: Ah, arrête tes conneries.
7: C'est qui?
5: Ah, tu me fais marcher là. C'est une blague ou quoi?
7: Non.
5: C'est qui l'appareil? C'est toi? Bah tu attends. Tu me blagues ou quoi là? Tu te fous de moi là?
7: Vous êtes.
5: Bah qui? Arrête, tu me fais marcher. Arrête,
7: vous,
5: connais.
7: Vous voulez parler avec qui?
5: Ah, arrête tes conneries. Tu me fais marcher ou quoi là? Hein?
7: Comment ça?
5: Je suis le partouzeur de la porte de Pantin.
7: N'importe quoi.
5: Bon, arrête, non. Tu m'as reconnu, là, je te blague, là, quand même, non? Hein? C'est le suceur de guêpe, là, l'appareil.
7: Qui?
5: Ah, le suceur de guêpe, tu sais bien, allons. Merde. Tu te souviens pas de la chanson Suce-moi le gland?
7: Mais vous voulez qui, d'abord?
5: Ah, arrête, tes conneries, tu me fais marcher, là, c'est un canular ou quoi que tu me fais, là? On t'a prévenu que j'allais appeler, tu fais croire que tu me reconnais pas, c'est ça?
7: Ben non.
5: Oh, allez, arrête.
7: Dites-moi d'abord qui vous voulez parler avec qui?
5: Bah avec toi, c'est
7: moi,
5: toi que.
7: C'est
5: bah,
7: qui?
5: Bah attends.
7: C'est qui?
5: Bah je suis monsieur et madame Tarzan. Alors? Alors Chita, bon merde. Allez, arrête tes conneries. Hein? Bon, comment on fait là?
7: Comment on fait?
5: Pareil qu'on doit faire des liens avec du manioc, on fait comment? Hein? On se donne rendez-vous à la forêt de Fontainebleau, comme chaque semaine.
7: Quoi?
5: Oh, arrête, putain. Merde. On se le fait, strip à trois ou pas, là? Avec deux mecs.
7: Néné.
5: Passe-toi. Bon, allô?
7: Allô?
5: Ouais, bon, tu m'as reconnu. Il est là, Néné, ou pas?
7: Qui?
5: Néné.
7: Néné, c'est qui?
5: Bah, je suis... Néné, qui est derrière toi, je l'ai reconnu. Il est derrière le salopard. Passe-le-moi, Néné.
7: C'est qui, Néné?
5: Arrête de discuter. Arrête de conneries. Passe-moi, Néné. Néné.
7: Attendez, je vous passe, Néné.
5: Ouais, celui qui est avant vous bouche. Passe-moi, Néné.
7: Ok.
5: Ouais, tu dis que c'est...
7: Mais vous êtes qui, d'abord,
5: aussi? Il y a Néné, dis-lui que c'est crotte de nez, pareil. Passe-moi, Néné.
7: Bah, attendez, je vais l'appeler.
5: Ah ouais, vite. Oh là là là là, c'est dingue. Hein. Allô? Parti le chercher là ou? Excusez-nous. Hein. Ah ça c'est ce qui peut y arriver de mieux. Ça c'est quand tu fais une connerie puis tu accroques. Allô Néné?
2: Ah, ça c'est Guillaume, ça.
6: Ouais, non,
2: c'est moi. Pas pour être en silence. Reste camouflé, toi, hein. Oh là. Allô, Néné? Ça a coupé? Non? Allô, Néné? Une fois, deux fois, trois fois, quatre fois. Bon, laisse tomber, dommage, hein, quel dommage. Bon, Guillaume. Allô, Guillaume?
6: Oula, oui, ouais.
2: Ça va?
6: Ouais.
2: Bon, que quelqu'un veut se prêter à monsieur ou madame Tarzan, on arrête là, c'est bon?
9: Ouais, ça me... Ouais, c'est
2: sûr. C'est bon, on arrête.
9: Ah, on peut refaire.
2: Caroline,
9: Caroline, ça m'inquiète.
2: C'est à toi de décider.
10: Ouais, ok, on en refait,
2: hein,
10: allez.
2: Ah, carrément, alors. Elle s'éclate comme une bête, elle
9: en profite, hein, elle en rate pas.
2: Elle en profite, elle en rate pas une miette, elle se dit, tiens, je suis le chef de bande, c'est toi qui le fais ou je le fais?
10: Non, tu le fais.
2: Non, comme d'habitude, quoi, je fais tout, quoi.
9: Fais-le,
2: c'est très bien,
10: c'est intéressant.
2: Au pio, ça se passe pas comme ça, hein. Moi, je suis un feignant, hein. Moi, je fais rien, moi, je reste allongé.
9: Il écoute des disques.
6: Allô?
10: Allô, monsieur Tarzan?
6: Oui.
10: Vous pouvez me passer Jen, s'il vous plaît?
6: Elle est bonne la plaisanterie. Elle est bonne la plaisanterie, ça va?
10: Bah, on est bien chez monsieur et madame Tarzan?
6: Oui.
10: Bah oui, bah, je veux parler à Jen.
6: Elle n'est pas là.
10: Ah, bon, bah.
2: Vas-y, fais le cri là, minable. Vas-y. Ouais.
6: Non, c'est fini?
10: Non, c'est pas fini, non.
6: Hein?
2: Bah, allô?
6: Allô?
2: Ouais, salut.
6: Salut.
2: Ça va?
6: C'est qui?
2: Ouais, tu m'as reconnu. Arrête tes conneries. Bon, ouais. Non, c'est une copine à moi qui voulait te faire une connerie là. Bon, je te réveille là peut-être, non? Je te dérange?
6: Mais c'est qui d'abord?
2: Tu m'as reconnu.
6: Non, je suis pas reconnu.
2: Allons. Bon, demain au boulot, je serai en retard, hein, je te le dis tout de suite. Je te le balance, je préfère te balancer direct. Je sais qu'à minuit moins le quart, ça doit pas te faire plaisir. Si ça te fait chier, tu me raccroches au nez, je comprends rien. Pour dire à quel point je te connais, toi, tu vas me raccrocher au nez, je te connais. Tu vas me raccrocher au nez.
6: Je vais pas raccrocher parce que je te connais pas encore.
2: Non, mais justement, mais moi je te connais bien, je te connais.
6: Je vais te connaître d'abord.
2: Non, mais je suis sûr que tu vas vouloir me raccrocher au nez.
6: Oui,
2: c'est sûr. Je te connais.
6: Bah, tu me connais, bah, dis-moi qui c'est. Qui es-tu d'abord?
2: Bon,
6: Qui es-tu d'abord? Comment tu t'appelles?
2: Hein?
6: Comment tu t'appelles?
2: Jean-Francis.
6: Hein?
2: Jean-Francis.
6: Jean?
2: Jean-Francis.
6: Jean-France?
2: Non, Jean-Francis. Jean, prénom, Francis, non. Tu vois pas qui je suis?
6: Non.
2: Eh ben, très bien. Bah écoute, si tu veux pratiquer la langue de bois, je vais faire de même.
6: C'est bon, ça, t'as fini?
2: Oui, non, mais là, ouais, j'ai fini. Mmh. Là, voilà.
6: Bah elle est bonne, ta plaisanterie. Voilà.
2: Ah,
6: hein? T'es heureux?
2: Ouais.
6: Hein?
2: Ouais.
6: Bah va dormir maintenant.
2: Ouais.
6: Ça va?
2: Ouais.
6: Allez, ciao.
2: Allez. Allô?
6: Mmh.
2: Raccroche. Bah, raccroche.
6: T'es de Villefranche, toi?
2: Pardon?
6: T'es de Villefranche?
2: Ouais.
6: Ouais?
2: Ouais.
6: T'habites où?
2: À Fleury.
6: Ouais?
2: À Fleury. J'habite à Fleury.
6: T'habites à Fleury?
2: Ouais.
6: Mmh?
2: Ouais. Et toi, t'habites à combien de kilomètres de Tours?
6: Mmh?
2: T'habites à combien de kilomètres de Tours?
6: De Tours?
2: Ouais.
6: Hein?
2: Ouais. Combien, à peu près?
6: Ça va pas, tu m'intéresses parce que j'étais tout seul.
2: Ah d'accord, ok.
6: Ouais.
2: Très bien.
6: J'ai pas le temps.
2: Bon, bah bonne nuit alors.
6: Hein?
2: Bonne nuit.
6: Pourquoi ça y est, t'es pressé?
2: Ouais, faut que j'y aille là.
6: Hein?
2: Ouais, bonne nuit.
6: Attends un peu.
2: Non.
6: Hein?
2: Non, je peux plus là, je vais éjaculer. Ah, j'en peux plus.
6: Discute là déjà.
2: Non, j'ai pas envie, non, j'ai pas mon temps.
6: Hein?
2: Non.
6: T'es non, dans non, une cabine?
2: Ouais.
6: Hein?
2: Ouais. Quoi, tu repères le numéro là?
6: Hein?
2: Merde. Deux?
6: Quoi?
2: Quatre, à toi de jouer. 5. Oui. Allez, j'ai gagné. Allez, bonne nuit. A bientôt. Au revoir. Aïe, il a réussi, hein. Je voulais lui faire raccrocher, il a pas voulu, hein. C'est vrai, il
9: a... À mon avis, c'est pas la première fois qu'il se fait emmerder.
2: Ouais, c'est pour ça, ouais. Il voulait, ouais. Il voulait me... Il voulait me porter à bout. Du coup, je suis capable d'un viol. C'est pas moi, je te regarde dans les yeux. Non, je rigole, je déconne. Guillaume.
6: Ah, enfin.
2: On va parler de philo, mais on va être obligé de faire une pause, mais pose ton problème.
6: D'accord. Donc, je vais poser une question là. Je vais remettre en cause tes compétences intellectuelles, en fait, quoi. L'intérêt est-il le seul lien social entre les hommes? Traduction. Est-ce qu'on a des amis que par intérêt?
2: Bande de bâtards. Non, je vais répondre. Est-ce qu'on a des amis que pour intérêt? Ça, je vais pouvoir t'aider, d'accord?
6: Ouais.
2: Alors, tu bouges pas, hein, d'accord?
6: No problème.
2: Franck Dubosc est au théâtre du spectacle. Le côté hors professionnel, c'est-à-dire familial et amical. Bon, la vie, il faut les diviser en deux.
9: Bah, thèse, antithèse, synthèse.
2: Voilà. Prothèse et tout ça.
6: Et Caroline, elle en pense quoi?
10: Ah, qu'est-ce que j'en pense? Non, mais moi, je suis un peu d'accord avec Max.
9: T'as encore un peu de sperme, là. Toujours,
10: ça dépend des personnes, ouais.
9: Tu fais de la philo?
10: Ouais, j'en ai fait, ouais. J'ai fait un bac littéraire.
9: Ah, voilà. Bah, t'es bonne, alors, en philo?
10: Non, pas spécialement, non.
9: Parce que t'es bonne physiquement.
2: Non, mais pour revenir sur le truc, Guillaume.
6: Ouais.
2: On va la laisser rire bêtement. Et on va revenir. Je te taquine, ma chérie.
6: Max, non, mais tu peux pas.
2: Quoi?
10: Mais oui,
6: il y aura des photos sur le net?
2: Il y aura des photos sur le net? Non.
9: Ouais, ils sont tous les deux à poil. Ouais,
2: je prends jamais de photos quand je baise. Non, sérieusement. Ouais. Par rapport à ton sujet, parce que tu veux poser une question, puis dès qu'on commence à rentrer, tu veux en sortir. Non, à mon avis, il y a ça. Et effectivement, par rapport à l'intérêt, on utilise les gens pour avancer. Même sans, je pense qu'on l'utilise des fois inconsciemment, c'est-à-dire que c'est pas forcément voulu. Il y a des gens, à mon avis, de plusieurs catégories. Il y a déjà ceux qui calculent ça et qui savent bien le gérer et qui utilisent les gens véritablement pour avancer par intérêt, pour évoluer au sein d'une société, pour gagner plus d'argent. Pardon ?
9: Pour gagner, c'est tout.
2: Pour gagner et qui ont un but précis. Et il y a ceux qui ne se rendent pas compte peut-être qu'ils ont de l'influence sur les gens et qui en fin de compte, pareil, le font, mais peut-être moins en s'en apercevant. Par intérêt, tu comprends?
9: Pas moins vite, tu notes.
2: Non, mais je dis ça, je viens comme ça. Après, c'est pas en deux minutes qu'on peut... Ça prend des heures et des heures, enfin des minutes et des réflexions.
9: Si tu peux passer chez Max ce soir, il finit le truc, hein.
2: Non, mais il me faudrait une nuit monologue et voilà.
9: Oh,
2: je balance.
9: T'imagines une nuit monologue sur un sujet de philo?
2: Donc ça, c'est le truc. Non, mais je pourrais très bien faire une nuit philo.
9: Une philo.
2: Un auditeur, un sujet, une demi-heure. Bah, je passe dessus,
9: la dernière,
2: je parle,
9: hein. Ça sera la dernière de Max.
2: Bah, soyez surpris, je suis sûr que j'y tiendrai tranquille. Sans problème.
9: Finger is a nose.
2: Et l'autre côté, donc c'est le côté, comme tu disais, c'était donc, parce qu'on s'en arrête pas de... C'est vrai que c'est dur de se concentrer quand on... Putain, merde, ça me plaisait. Quand
9: après l'amitié, après
2: non, voilà, l'intérêt. Voilà. Et donc c'était quoi la deuxième partie? Parce que c'est vrai qu'il faut qu'on la note.
6: C'est amical, professionnel, non?
2: Non, ta question, le truc c'était...
6: Ah, a-t-on des amis que par intérêt?
2: A-t-on des amis que par intérêt? Et moi je dis non.
9: Ouais.
2: Bah non. On peut en avoir par intérêt, forcément. On peut se créer des amis pour avancer. Des fois on se fait des faux amis, c'est-à-dire des gens avec qui on donne l'impression d'être bien avec eux, par exemple pour le milieu professionnel, dans notre milieu particulièrement, mais partout. Mais c'est vrai qu'il y a des endroits où ça se prête plus que d'autres. Tu peux te faire tu te fais des amis forcément par intérêt. Enfin, il y en a certains. C'est-à-dire que tu sais que cette personne-là est importante par rapport à ce dont tu aurais besoin, et tu vas devenir son ami dans l'intérêt d'avoir quelque chose de lui pour avancer. Mais ce qui n'est pas toujours le cas. Des fois, on a des amis, pas forcément par intérêt. Toi, t'as des bons copains.
6: Ouais.
2: Bon, est-ce que t'as un intérêt à ce que ça soit des bons copains? Non, c'est des bons copains, basta. Parce que t'as des points communs avec eux et que tu t'entends bien.
6: Ouais.
2: Donc, il y a deux sortes d'amis. Il y a ceux, effectivement, qui vont te servir à progresser. Tu vas faire croire que c'est des amis. En fin de compte, ce sont des amis, mais par intérêt. Et d'autres qui ne le sont pas. Enfin, bon, ça, c'est prendre des heures et des heures.
6: En fait, c'est comme se servir de deux personnes crédules pour passer au standard, non?
2: Pardon?
6: C'est comme se servir de deux personnes crédules pour faire le standard.
2: Ouais, c'est un peu ça.
6: Ouais, ok, ça va.
2: Voilà, c'est un peu ça. Non, mais sérieusement, t'avais aucune idée sur ton sujet?
6: Néant.
2: Hein?
6: Niette.
2: Bah, c'est con parce que là, honnêtement, comme j'avais intention de mixer à minuit et tout pour pas rendre l'antenne super méga tard, mais ça m'aurait bien intéressé d'en parler un petit peu plus longuement.
9: Et c'est pour ça que c'est intéressant.
2: Non, c'est vrai que c'était intéressant, mais là, on s'y prend à 56 pour rendre l'antenne à minuit pour que je puisse
9: tu
2: mixer.
9: Tu dois le rendre demain en plus.
2: Donc, et en plus, tu dois le rendre demain?
6: Non, c'est bon, c'est jeudi quoi.
2: Ah, bah, on en reparle demain.
6: Ah, okay.
2: Allez, on en reparle demain, d'accord, un petit peu plus en détail. Éventuellement, des auditeurs viendront nous aider entre 21h et 22h, d'accord? Dans Max vous rend service.
6: C'est sympa, ça.
2: D'accord, on va prendre la tête aux gens dès le début de l'émission, comme ça il va y avoir du zapping violent, d'accord?
6: D'accord.
2: À demain, Guillaume.
6: Salut, à plus.
2: Voilà, à demain. Et puis, donc on va continuer à mixer, les enfants. D'abord, on remercie Caroline d'être venue, hein, qui est là, qui reste là.
9: Merci, Caroline.
2: Mais arrête de tirer la langue à chaque fois, ça fait petite vicieuse. Non, mais là, comme ça. Oh là là. Elle veut une nonasse, hein.
10: Non, arrête, après.
2: Bah, je sais pas.
10: Mes amis sont en train d'écouter.
2: Ah bah oui, mais là, tant pis, hein, bah voilà. Ça ne dérange pas de savoir peut-être qu'on aurait une relation sexuelle tous les deux?
10: Non.
2: Je trouve ça plutôt sympa.
10: Mélanie.
2: Mélanie, ça la dérangerait pas, elle?
10: Non.
2: Tu raconterais après tout ce qui s'est passé et tout? Tu racontes?
10: Bien sûr.
2: Tu racontes, toi, sérieusement?
10: Ça dépend des fois.
2: Ouais, ça dépend des fois. D'accord, ok, très bien. Phil Dar et Manu, on se retrouve demain.
9: Il m'a chopé, il avait des compiles plein les mains. Putain, c'est bon.
2: Il m'a envoyé.
9: Il a tatoué une balade nocturne sur son cuisse, c'est fort.
2: Il m'a enfoncé le boîtier de musique de nuit 2 dans les fesses, c'était génial.
9: Et quand elle a mis celui d'éclectique, l'extase.
2: Ah là là là là là.
9: Le CD-ROM, putain.
2: Bah, des fois, ça m'arrive, hein. Je chope des CD que j'ai fait, puis je les mets dans les fesses.
9: On s'habitue à tout, hein, tu sais.
2: T'as le truc, c'est génial. Non, mais c'est vrai, des fois, je prends des pochettes de disques que j'ai faites, je les enroule, je me le fous dans le cul. Dans les narines, des fois. Ah, il faut faire attention, hein, faut te méfier. Bon, allez, très sérieusement, attention, mix techno, va falloir maintenant enclencher les cassettes pour ceux qui sont intéressés, sinon va falloir zapper. Et si vous êtes encore des a priori sur la musique électronique, je dis pas que là je vais réussir à vous persuader, à vous donner envie, en tous les cas, vendredi soir à la loco, on peut offrir des places pour la loco vendredi soir?
5: Bah, on peut.
2: Allez,
5: faire,
2: 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Donc je serai là également au platine de la locomotive. Et vous verrez Caroline hein, qui sera invitée à la loco vendredi. Donc en plus vous la verrez, elle est vraiment très mignonne. 0803-08-5000 pour venir à la loco vendredi soir. Et oubliez pas oublier que samedi soir également je serai à Bordeaux au Macumba. Et là c'est une soirée d'enfer, Macumba discothèque. Mais attention, pas avec Ricky Larsen, et une vraie soirée pure techno. Fildar va envoyer du son pendant une heure techno sur Fun Radio, et sinon nous rendez-vous demain à 21h, mais j'aurai l'occasion de vous dire un petit mot avant de se quitter après le mix. Attention, c'est parti.
11: Alors tu nous chantes cette chanson là au station de ski, après il faut que je m'occupe de plein. Allez, vas-y.
12: Bah qu'est-ce que je te chante?
11: Vas-y, vas-y.
12: Un peu rien. Ouais.
11: Hey, c'est la dernière, après attention à l'attaque périne, hein, vous inquiétez pas, mais là je crois qu'on en profite un peu, hein, quelque part, on va jusqu'au bout. Hein.

0: C'est pour ça que je voudrais vous crier. Je ne suis pas
1: un skieur.
0: Faut pas croire ce que disent les journaux.
2: Je ne suis pas un skieur.
0: Un skieur.
1: Je ne suis pas un skieur. Vas-y.
0: Je ne suis pas un skieur. Un skieur.
3: Oh, joli.
0: Je ne suis pas un skieur.
4: Je suis sur une piste noire, lui, hein. Rien que parce qu'ils sont tombés sur la piste noire.
1: Merci Jean-Pierre.
4: Ah ouais.
1: Ouais. Ah ouais. Qu'est-ce qui te fait plaisir pour Noël comme cadeau?
0: Bah, je sais pas, voir.
1: Bon, je crois que t'as tout, hein.
0: Ouais,
1: que...
0: Ah, une caméscope.
1: Ah, à quoi?
0: Après, malin, une caméscope.
1: Un caméscope?
0: Ouais.
1: Numérique?
0: Numérique, comme
5: ça. Un grand angle. Et
1: tu nous promets de te filmer dans tes ébats sexuels, alors?
0: Bah, je pourrais te faire voir,
4: Un orgasme de rock'n'roll.
1: Attends, on n'entend pas quand il répond. Qu'est-ce que tu dis?
0: Et je pourrais me filmer moi-même pendant mes répétitions, quand un nouveau site, on le met dessus.
1: Ah ouais, ça pourrait être une très bonne idée, effectivement. Il faut y penser.
5: Ça fait vendre.
0: Comme ça, il n'y aura pas d'histoire avec Basile, on fait ça entre nous,
1: là. Eh, Basile, justement, on va organiser une tournée avec lui.
0: Non, c'est fini.
1: Ah ben non.
0: Non, mais tu rigoles.
1: Bon. Non, je rigole pas.
0: Tu peux avoir ce mec.
1: Hein?
0: Et c'est très bien que je montrerai pas, c'est bien.
1: Mais tu monteras sur scène avec Basile?
0: Non, avec
1: toi. De gré ou de force, hein?
0: Non, mais t'es bien, là.
5: Attends, guitare.
1: Non, on marque qu'on est bien tous les deux.
0: Bah, on est bien tous les deux, faut rester ensemble.
1: Voilà.
0: Sinon, on n'avancera jamais, tu vois.
1: Bah, c'est clair.
0: Je travaille avec des personnes qui sont sérieux, ok?
1: Je vais organiser une tournée en vélo.
0: En vélo.
1: En Hollande, tu sais, ils aiment bien pédaler là-bas.
0: Tu peux organiser une tournée et puis t'auras un autre chauffeur, y a pas de problème.
1: Non, mais on va faire ça en vélo.
0: Ouais, bon, pourquoi pas.
4: Avec
0: le Tour de France.
1: Pendant le Tour de France,
5: ah,
1: quand les mecs pendant le Tour de France, à chaque fin d'étape, ils vont apprendre qu'il y a un concert de champion, les mecs ils vont prendre tout leur temps pour arriver.
0: Hein.
1: On en est à 15h et pour l'instant le peloton ne se décide toujours pas à arriver. Personne ne veut prendre le sprint de départ. On est encore à 50 km de l'arrivée. Tu parles, les mecs quand ils arrivent sur place, ils savent qu'ils vont se taper à un concert de Jean-Pierre.
4: Après le PO,
1: tu vois lui à sponsorisé par Ricard et tout la totale.
5: Oh,
1: je suis pas oh putain, oh là là là là. Jean-Pierre,
0: bon
1: courage.
0: Je te souhaite bonne fête de Noël, Max.
1: C'est gentil.
0: Et vivement bientôt dans... Hein,
1: dans les bacs.
0: Dans les bacs.
6: 2050.
7: Et Jean-Pierre, confond pas, hein, c'est pas le Père Noël que t'as à côté de toi.
0: Non, non.
1: Ouais. À bientôt.
0: Salut.
8: Chantal, 40 ans de Blois, comment va Chantal?
9: Ça va bien.
8: Ça va bien, Chantal, bonjour. Qu'est-ce qui t'amène, la vieille? Madame, madame.
9: Alors, faut téléphoner à mon mari qui a son travail.
8: Ouais.
9: Et puis, lui faire croire que j'ai eu un accident parce qu'il tient sa voiture comme à la prunelle de ses yeux.
8: D'accord.
9: D'accord.
8: D'accord, bah c'est parti. Voilà, allez, je te laisse faire, Chantal, et quand tu veux que j'intervienne, tu me
9: d'accord.
8: Le dis.
9: D'accord.
10: Allô, oui?
9: Pascal?
10: Ouais.
9: Oui, c'est moi. Et puis, je t'appelle parce que je viens d'avoir un accident de voiture.
10: Grave?
9: Grave, la voiture, toute l'avant est enfoncée.
10: Non, mais toi, t'as du mal?
9: Moi, j'ai rien, mais la voiture, oui.
10: Et c'est toi qui entends?
9: Hein?
10: C'est toi qui entends?
8: Oui.
9: Oui, je suis en tort.
10: Comment t'as fait?
9: Eh ben, j'ai grillé le feu rouge.
10: Tu peux plus rouler?
9: Ben non. Alors, comme il y a le garage qui était pas loin, j'étais le chercher pour pas qu'il puisse rester en plein carrefour.
10: Attention. Ouais, et puis, ils l'ont emmené?
9: Eh ben, ils l'ont laissé chez eux, oui.
10: C'est quel garage?
9: Eh ben c'est là, à côté de chez nous, le BP, là.
1: Ah, attention, attention.
9: Mais attendez, parce que je vais le passer, là, le garage, ouais. Il arrive. Hein, je vais passer le garagiste.
10: Ouais.
1: Mais poussez-vous, voilà, garez-vous, là, garez la voiture, là, voilà. Allô, bonjour.
10: Allô, bonjour, monsieur.
1: Bonjour, monsieur.
10: Alors,
1: bon,
10: alors,
1: bon, bah, votre femme n'a rien, mais bon, la voiture, on oublie.
10: Ouais.
1: On a essayé, là, on va essayer, je suis avec un téléphone sans fil, là, donc je suis près de la voiture, là.
10: Ouais.
1: Bon, les dégâts sont forts, hein. Francis, essaie de démarrer pour le monsieur, pour voir si on peut la démarrer. Attendez, on va voir. On va voir un petit peu si elle démarre, mais... Non, elle veut pas.
10: Ouais, non, bah,
1: oh là là, elle veut pas.
10: Veut pas.
1: Non, n'insiste, attends, Francis, n'insiste pas, Francis. Ouais, voilà, arrête, ouais, c'est bon, il insiste. Ouais, bon, alors, là, il y a... Bon, on a fait le devis, faut passer au marbre et tout, hein. Là, il y en a pour... Du deuil... 50 1000.
10: Ah ouais. Bon, écoutez, vous êtes à côté de chez moi, la rue Étienne Baudet.
1: Ah non. Ah non, c'est le truc d'à côté, c'est le truc qu'on vient d'ouvrir. Nous, on fait un peu de tout et on fait déménagement, on fait tout ça et on fait garage. Et comme votre femme avait l'air paniquée et comme nous on voulait pas non plus, donc
10: ouais, mais le mieux, vous fermez à quelle heure là?
1: Ah bah là, je ferme. On viendra la chercher demain. Parce que nous, sinon, ce qu'on peut faire, c'est que moi j'ai mon cousin qui bosse à la casse, donc on pourrait éventuellement l'emmener à la casse direct.
10: À la casse?
1: Bah, je crois que là, de toute façon, vu l'état, madame.
10: Ouais, elle est morte alors.
1: Bah ouais, disons que nous on a récupéré quand même pour le garage, on a récupéré les jantes. Et les pneus, mais le reste...
10: Ouais, bah alors, écoutez, oui, je vais tâcher de...
1: Attendez, deux secondes. Non, ne défends... Francis, non, ne... Aïe. Non, mais le monsieur, il sait pas encore s'il veut nous la donner, la voiture, parce que là, si tu commences
10: à... vous n'y touchez pas, la voiture.
1: Bah ouais, mais alors, pourquoi tu démontes les pneus? Non, mais ne démontez pas la plage arrière, attendez.
10: Pourquoi?
1: Aïe.
10: Ah non, vous touchez à rien.
1: Ah, oh, bah là, faut tout remettre, alors. Ah, bah, bravo. Ah, mais nous, on a tout démonté, alors.
10: Ah non, mais vous ne démontez rien du tout, hein.
1: Excusez-moi, monsieur, attends, je vais voir. Qui c'est qui a touché? Où est-ce qu'il est? Il manque un pneu, là.
3: J'ai besoin.
1: C'est Paul. Ah bah bravo. Bah tu dis à Paul, t'appelles et tu lui dis qu'il revient le monsieur, il a pas dit qu'il nous l'a donné la voiture.
10: Ah non, vous la donne pas. Attendez.
1: Je sais pas si avant, j'en sais rien s'il va nous la donner, moi. Je vais essayer de magouiller, oui. Bah elle est cassée sa bagnole, je vais essayer de la récupérer, ouais. Surtout qu'on peut faire quelque chose avec encore.
10: Bon. Non, mais vous touchez à rien du tout. Hein.
1: Allô, oui, monsieur, bonjour. Ouais. Oui, alors, dans l'accident, il y a eu un pneu qui a éclaté, donc a volé en éclat, on sait pas où il est.
10: Ouais.
1: Hein, et puis voilà, quoi. Puis voilà. Sinon.
10: Bon, alors vous touchez à rien parce que je voudrais quand même l'avoir avant.
1: Aïe. Bah oui, je comprends bien, c'est au moins la moindre des choses.
10: Non, vous démontez rien du tout. Hein.
1: Ah oui, mais alors, qui c'est qui a démonté? Vous aviez déjà un problème au tableau de bord ou pas?
10: Ah non, il n'y avait pas de problème, non.
1: Oh, il manquait pas quand même tout le cadrage du tableau de bord?
10: Ah non, il manquait rien du tout.
1: Alors qui c'est qui a touché encore au tableau de bord?
10: Vous pouvez me repasser ma femme là?
1: Ah, attendez, quittez pas madame s'il vous plaît. Veux-vous reparler s'il vous plaît? Vous pouvez le reprendre, votre mari?
6: Allô?
10: Oui. Ben c'est quoi, ils sont en train de tout enlever sur la voiture, ça va pas ça.
1: Qui a démonté?
6: Ben,
1: regarde.
6: Oui, je sais pas ce
10: que... Ah non, mais faut que tu les engueules, laisse-les pas faire, ils vont tout piquer l'autoradio et puis tout.
6: Bah non, ils vont tout enlever, attends.
10: Non, mais comme il me dit, il manquait quelque chose sur le tableau de bord, il manquait rien du tout.
6: Bah oui, mais je sais pas quoi faire, tu vois, je fais un...
10: Non, mais écoute, Zip, t'es où, là?
1: Démonter les enceintes, allez-y.
10: Mais les enceintes, ils touchent à rien du tout.
6: Hein?
10: Moi, je veux voir la voiture, ils n'ont pas démonté la voiture comme ça.
6: Oui.
10: Il faut quand même contacter l'assurance pour que l'expert, il puisse venir.
6: Ouais, bah je vais leur dire.
10: T'es où, là?
6: Ben là, je suis là, avec eux, là.
10: Mais où, l'adresse? Où?
1: Démontez les enceintes, vite, avant que le monsieur...
6: L'adresse, ben, elle est pas loin, là. Non, mais c'est juste en face.
1: Attendez, vous pouvez m'en passer Chantal, votre mari, je peux avoir votre mari deux secondes?
10: Par rapport à chez nous, là.
1: Allô, monsieur?
10: Oui, mais écoutez, il faut que l'expert de l'assurance y passe quand même.
1: Ouais, bien sûr.
10: Non, il faut rien démonter comme ça.
1: Oui, non, mais nous, c'était pour...
10: Ah non, mais là, ça va pas. Non, mais c'était pour. Faut pas démonter une voiture comme ça.
1: Non, mais nous,
10: l'expert, qu'est-ce qu'il va dire maintenant?
1: Bah, l'expert, de toute façon, sur le cadrage, tout ça, il y avait quand même des problèmes. Hein.
10: Mais écoutez.
1: De toute façon, il vous manquait déjà les deux enceintes derrière. Hein.
10: Ah non, c'est pas vrai. Hein. J'avais toutes les enceintes dedans. Hein. La voiture était complète. Hein. Oui,
1: non.
10: Ne quittez pas, vous me donnez votre adresse.
1: Ah, mais attends, il n'y avait pas les deux enceintes. Qui a piqué les enceintes alors?
10: Ah non, mais ça va pas, la voiture elle est prête.
1: Ah bah là, attention, là il n'y a plus rien, elle est en lock. Hein, je veux dire,
10: ah non, ça commence à suffire. Hein. Bon, vous me donnez votre adresse, j'arrive.
1: Vous avez les deux portes avant encore. Hein.
10: Bah où est-ce que vous êtes là?
1: Bah moi, je suis en direct à la radio, c'est la radio qui vous appelle.
10: Ouais, c'est vrai.
1: C'est une blague.
10: C'est Fun Radio.
1: Ouais, bon bah. moi aussi, elle boit 8h, Beckett.
11: Ouais, mais attends, la différence
1: entre toi...
11: Non.
1: Elle a bu, les gars, elle a bu. Elle a fumé.
11: Non.
1: Tu fumes?
11: Non.
1: Non, mais tu te drogues.
11: Alors, tu veux que je te dise oui?
1: Non, mais je sais pas, je te demande, parce que je sais que des fois, il y a des gens qui boivent et qui disent non, mais après, quand tu leur dis trois fois, ils disent oui, je connais Gérard, je connais bien le travail. Elle est bien...
11: Non, alors, pour ton information, je ne bois pas.
1: Mais t'as pas dormi, t'as fait quoi?
11: J'ai pas dormi.
1: Mais ça se voit.
11: Ouais, bah oui, mais qu'est-ce que tu veux? J'en peux rien, écoute.
12: Tu viens boire.
1: T'as l'impression qu'elle a bu, Christian.
12: C'est à bien boire.
1: Oh là là.
11: Je sais, j'ai des yeux hallucinants aujourd'hui. Je suis toute cernée en dessous.
1: Non, mais ça se voit pas trop. J'ai l'impression que t'as les yeux rouges, j'ai l'impression que t'as bu.
11: Non.
12: Hey, Coralie, tu viens boire maintenant.
11: Voilà. Non, je fume pas.
1: Les gars,
11: je vais quand même pas te dire oui pour faire plaisir.
1: Oh, les gars. Axel Durol, PDG, était formel. Plus de drogue dans les locaux. Hein. Même un auditeur ou auditrice qui aurait fumé n'a plus le droit à accès normalement.
11: Mais je me drogue pas.
1: Profite parce que quand on est dans les nouveaux locaux là-bas, les nouveaux badges, ils seront intransigeants. Hein. Les codes à ça, les badges en plastique à 150 francs.
11: Ah, fais pas ça.
1: Ah, mais ça décode. Ça peut décoder.
11: Ah, j'ai le nom de famille, je le balance.
1: Ça peut décoder. Bah, c'est son truc à elle. Ça, c'est son truc. Elle récupère toutes les infos.
13: Amène l'affaire.
1: C'est des pauvres filles. D'ailleurs, on se demande ce qu'elle fout là, elle.
11: Je me casse.
1: T'es une taupe, toi. J'ai l'impression que t'es une vendeuse de. Je te jure.
11: Attends,
1: t'es pliffé, un peu flippé. Après, de toute façon, profite parce que toi, tu rentreras plus dans les nouveaux locaux après.
13: Ouais.
1: Ah non, après,
11: je m'en fous, j'attends pas ça.
1: De toute façon, t'es trop gros, tu rentres pas. Ah non, je fais plus là. Après, on termine. Après, on change tous de numéro de téléphone et on n'entend plus parler de Coralie parce que c'est une vendeuse d'infos, elle. C'est sûr, c'est elle la taupe dans les taupes. C'est elle la taupe.
11: Oh
3: Bon, et allez.
11: Je me fais bâcher.
3: Bah, c'est normal parce qu'on pense que c'est vrai. Bah, boule, c'est quoi, pour ça qu'on te fait venir ici. C'est pour justement, après, une fois que t'es là, en antenne, on va te causer. Ah. On a des choses à te dire parce qu'on a appris des choses te concernant. Pas très catholique.
11: Ah, d'accord.
3: Allez, gars.
13: À boule tes codes,
3: ouais. On a bien fait de t'avoir, là. Bon, allez, on arrête de déconner. Christian.
12: Ouais.
3: Qu'est-ce qu'elle fout, là, la petite?
12: Bah, elle vient de me voir.
3: Mais évidemment. Benoît, dans un instant, 18 ans de Garches, opposé à Francis, 20 ans de Paris pour le jeu des trois.
12: Bon.
3: Ah, mais fallait le dire.
14: Ah, bah c'est bon, c'est dit maintenant.
3: Ah, bah voilà. Ben, ça, j'aime. Côté agressif, comme ça, genre tigresse. Un peu chienne, j'aime bien.
14: Oui, bah moi, j'aime pas.
3: Mais je sais bien, t'as l'air coincé. Bon, alors,
14: je
3: Marie.
14: Sais pas, mais enfin, bref.
3: Quoi?
14: Je sais pas où tu vas chercher ça, mais bref.
3: Je l'entends, je le cherche pas, je l'entends. J'ai pas de tiroir pour ranger quoi que ce soit ici, donc je ne contente d'entendre. Je peux rien archiver ici. Il n'y a même pas un tiroir, il n'y a rien. Bon, Marie.
14: Oui.
3: Bon, alors, Anna, 22 ans de Brest, tu m'enlèves, là, Anna, l'autre, on comprend rien. Des fois, j'ai l'impression qu'il y a des gens qui ont des portables qui nous joignent par des soupes. Je me demande s'ils sont pas en ligne avec un tatou. Non, mais c'est vrai, ça se demandait si c'est pas sans tatou. Non, mais j'en sais rien. Des fois, j'ai vraiment l'impression que les gens me captent avec des puces ou j'en sais rien, ou sont en direct avec une CB, mais je te jure, alors... Marie.
14: Oui.
3: Bon, 26 ans de Cholet.
14: Oui.
3: Hein?
14: Oui.
3: Bon. Anna, 22 ans, de Brest.
14: Oui.
3: Ah bah voilà. C'est la Anna de Nîmes qui foutait le bordel avec son téléphone, donc on comprend rien. Alors,
14: voilà.
3: En dehors de l'âge, qui est 22 ans, parce que je te l'ai quand même précisé au début, hein, je t'avais quand même dit qu'Anna avait 28 ans de Nîmes et qu'on avait Anna 22 ans. De Brest, qu'est-ce que t'y intéresse en dehors de l'âge?
14: En fait, si elle préfère genre la visite des monuments et des musées, ou plutôt si elle est plage, et puis bon, autrement, le reste, il faut qu'on se rende compte, quoi. On peut
3: bon,
14: pas
3: alors...
14: faire ça par radio, comme ça, interposé.
3: Anna?
14: Oui.
3: Est-ce que tu préfères? C'est ça qui est important quand même. C'est ça le truc important qui va décider de la croisière. Est-ce que tu préfères?
14: Non, mais une des choses.
3: C'est un quiz, hein, je veux dire. Tu appuies sur le buzzer, Amna. Est-ce que tu préfères les visites guidées ou le glandage sur le bateau? Parce qu'en croisière, quand même, le trois quarts du temps, tu passes ton temps sur le bateau.
14: Il
3: n'y
14: a pas trop de musées sur un bateau de croisière.
3: Premièrement, mais même quand tu t'arrêtes et que tu fais des escales, il paraît de soi qu'une croisière, quand on s'y arrête, c'est pour descendre à terre et pour aller visiter quelques endroits qui durent une heure ou deux pour repartir en bateau. Ouais. Ça me paraît logique. Donc, Anna, est-ce que tu aimes voyager? Est-ce que tu... Pourquoi, Anna, tu as répondu à cette annonce? On va être plus clair.
14: Parce que je suis à Brest depuis pas longtemps, il fait froid, je déprime, je rentre de l'étranger.
3: Mmh.
14: Ça
3: te fait pas peur de rencontrer une fille, enfin quelqu'un que tu connais pas, même si tu as un machin de...
14: Non, pas du tout, parce que j'ai l'habitude un peu de voyager, de rencontrer des gens.
3: Voilà, où as-tu voyagé? Je sais pas, moi, Marie, je sais pas, je réponds
14: à ta... Je voulais savoir, parce qu'elle me dit là qu'elle est de Brest.
3: C'est qui a fait
14: penser
3: à elle? Anne-Joël, la même voix.
15: Moi j'ai cru que c'était elle. Hein.
3: Ah, moi aussi. Excuse-moi, Marie. Tu passeras,
14: oui.
3: Tu passeras le bonjour à...
14: À qui?
3: À JC. Alors,
14: Non, enfin, je sais pas de quoi vous parlez. Peu importe. Non,
3: Jésus-Christ, mon Dieu! Jésus-Christ! Allons! L'homme, là, par terre, cul nu, en plein mois de décembre.
15: JS, comme dirait Gérard.
3: Avec la vache et deux, là.
13: JS. Les sandales.
3: Quand est-ce qu'on installe, d'ailleurs,
13: la... La croix?
15: La crèche?
3: Non, le truc, là.
13: Le sapin!
3: La crèche. Le sapin?
13: Ouais.
3: Hein?
13: Il est là, hein.
3: Très bien le sapin, moi je
13: trouve. Bon, allez, on arrête de discuter, allez,
3: on discute, on discute. Est-ce qu'on n'a pas le droit de discuter? C'est ça la vie aujourd'hui. Voilà, aujourd'hui il faut exécuter. Il y a quelqu'un qui te demande un truc. On peut pas discuter. On revient dans. C'est pas une radio si c'est un bar. Ok? Pas un bar à pute. Anna.
14: Oui.
3: Marie te pose une question.
14: Vas-y Marie. Bah d'où tu viens en fait avant d'être à Brest là?
3: On s'en branle. C'est pas ça l'important.
14: Je suis bordelaise. Ah d'accord. Et bouge pas mal.
3: Ce qui est important c'est de savoir pourquoi elle répond à cette annonce. Est-ce qu'elle a déjà voyagé? Oui. Où? Comment? Est-ce que t'as déjà voyagé où? C'est bon. Ouais, c'est moi qui vais décider pour Marie. C'est casse-t'en. Anna.
14: Ouais.
3: T'as déjà voyagé où? Moi je sais pas. Moi je suis Marie. Je rentre dans le personnage de Marie. Bon je suis je deviens Marie. D'accord.
14: Ouais.
3: Alors, je vais me téléporter. Ça te dérange pas, Marie?
14: Non, non, non.
3: Je peux prendre ta place?
14: Oh, je m'en fous.
3: Alors, je me téléporte, oui, mais moi, non. Bonjour. Ah, t'es bonne.
14: Marie.
3: Ah, t'es bonne. Alors, Anna?
14: Oui.
3: D'où tu viens?
14: À l'origine de Bordeaux.
3: D'accord, très bien. Et tu préfères les voyages? Tu préfères quoi comme sport?
14: Un peu de tout.
3: C'est très très dur. C'est très très dur. C'est un truc très très dur, franchement. Le premier qui me fait chier ce soir, il rentre dans la peau de Marie.
13: Ah non, non, non, non,
8: non. Ça va aller vite, là. On a Louisa de Cholet.
3: Je te taquine, Marie, parce que... Tu sais pourquoi, Marie, j'ai envie de te taquiner?
16: Pourquoi?
3: Parce que...
16: Non, mais je voulais savoir, est-ce que vous avez réussi à avoir des gens de ma région pour
13: qu'on se rencontre?
3: On a, bah
16: alors,
3: on a...
16: Ça, c'est les mots, les Marie.
3: Eh oh, t'as bouge, toi, oh. Oh, tu te crois où, toi, oh? Oh!
16: Je veux parler à Marie? Oui.
3: C'est pas la fête à Nono ici, hein? Bon, Anna.
16: Oui.
3: Marie. On revient avec Catherine, 27 ans de Paris, dans un instant. Et Louisa. Alors, Catherine est là.
16: Oui, allô?
3: Bon, c'est perdu d'avance pour allô toi, parce qu'apparemment, elle veut des gens de sa région. Hein. Et Louisa.
16: Tu peux parler à Marie?
3: Si. Et Louisa, 26 ans, de Cholet.
16: Ouais, bien sûr, exactement.
3: La d'office, je suis sûr qu'elle en a rien à foutre de savoir si elle visite. Je suis sûr qu'elle en a rien à foutre de son âge. Hein. Elle est de Cholet, elle a gagné. Donc vous bougez pas toutes les filles, on va bouger avec vous dans un instant et on aura Lucas qui a 14 ans, le puceau. Salut Lucas.
16: Salut.
3: Antenne. Oh. Et vous, elle nous a bien regardé, nous a pris pour une agence de voyage ou quoi l'autre? Marie. Marie.
16: Oui.
3: Tu nous as pris pour une agence de voyage ou quoi?
16: Mais non, mais c'est vrai que c'est plus simple. Hein. Admettez, c'est pas évident. Moi, je vais pas faire un questionnaire à la personne comme ça en 30 secondes. Qu'est-ce que tu fais? Qu'est-ce que t'aimes? Qu'est-ce que tu... C'est pas possible.
3: Faut... Non, alors, dès le début, t'avais qu'à passer en antenne. T'avais qu'à dire, je peux pas passer en antenne. Est-ce que c'est possible de dire à Max que...
16: Ah, bah, je savais pas que c'était possible, déjà, Primo.
3: Ben, non, t'as de la chance que c'était pas. Ouais, je vais te dire tout de suite. Et bon, moi, alors... je vais te dire une bonne chose, Marie.
16: Oui.
3: On sait pas à qui on a affaire. Ça se trouve, t'es peut-être une sérieuse killeuse.
16: Justement.
3: Non mais j'ai besoin de savoir.
16: Oui.
3: J'ai besoin de savoir, moi, si tu choisis Anna, Catherine, qui sont quand même quelque part des collègues de boulot, parce que moi je fais le taf, mais elles écoutent et quelque part on est collègues.
16: Ouais.
3: Anna,
16: ouais.
3: Catherine et Louisa.
16: Ouais.
3: Quelque part, ça se trouve, c'est des super copines. Ouais. T'en sais rien, Marie. Parce que.
16: Moi
3: j'ai besoin.
16: Je m'en fous, moi.
3: Non mais j'ai besoin de savoir entre quel cul ça va se retrouver pendant 15 jours.
16: Ah ouais.
3: Et ouais, Marie.
16: Non mais c'est sérieux. Non mais c'est vrai que c'est pas évident. Le mieux c'est effectivement qu'on se rencontre ou bien qu'on se parle. Enfin je sais pas. Mais bon c'est pas facile
3: parce
16: à gérer.
3: Les gars,
16: que...
3: elle est de Cholet.
13: Ah ouais.
3: Tu me dis que c'est pas une grosse gouine bretonne.
16: Oh.
3: Non mais attends, on n'en sait rien. Vous n'avez pas entendu parler de la gouine de Monoprix?
13: Bah si.
3: C'est une gouine qui viole des gens dans les monos.
16: Oh bah ok, trouvez-moi un mec. Un bon tant qu'à faire.
3: Bon mais Marie, non mais on sait pas à qui on a affaire, c'est pour
16: non,
3: ça qu'on
16: vrai,
3: passe en direct.
16: C'est vrai que, non mais d'accord, je comprends bien que, c'est pour ça que pour juger un peu de la véracité du truc, pour voir que c'est sérieux, bah moi j'aime bien rencontrer les gens.
3: Mais voilà.
16: J'ai pas non plus envie de partir avec n'importe qui. Donc,
3: on est bien d'accord, c'est évident que c'est pas en direct qu'on va décider, mais c'était simplement de pouvoir devant tout le monde, comme ça pour montrer qu'il y a de solidarité, que toi t'es prête à offrir des billets, qu'on peut trouver des gens rapidement.
16: Ouais.
3: C'est pour ça que je voulais qu'en direct on puisse discuter un peu avec Anna qui l'a fait et qui a l'air bien sympathique. Catherine, comment tu pourrais vendre ta sauce?
16: Comment je pourrais vendre?
3: Bah déjà en parlant devant ton micro qu'on entende ta voix.
16: Vous m'entendez?
3: Voilà.
16: Ça va?
3: Bah oui, non mais que tu parles devant, c'est bien.
16: Bonsoir Marie. Oui, bonsoir Catherine. Alors voilà, je me présente, j'ai 27 ans, j'habite Paris et j'adore les voyages. Ouais, j'ai besoin de distance.
3: L'autre, j'ai présenté Catherine, 27 ans de Paris. Bonjour, je m'appelle Catherine, j'ai 27 ans, j'ai de Paris, j'aime les voyages. C'est normal, t'appelles pour ça.
16: Ouais, non, mais c'est vrai que c'est pas facile. Non.
3: Bon, et Louisa, 26 ans de Cholet. Mais oui, mais c'est là où il faut être vendeur. Putain, dans la vie, c'est comme ça que ça se passe. Qu'est-ce que tu crois, moi? Moi, je suis en train de dealer des trucs avec des patrons de maison de disques, j'arrive en rendez-vous de PDG. Tu crois que j'ai un projet? J'en ai rien à bouger, j'ai rien. J'arrive, je lui dis bonjour, j'ai tout en moche, je vais te faire un truc, un clip, un machin. J'ai rien du tout. Après, faut que je sorte du rendez-vous. J'ai dit, bon, bah maintenant, le mec, je lui ai promis, faut que je le fasse. Faut pareil. Allez, bonjour, excusez-moi de vous déranger. Je crois qu'on avait rendez-vous. Ça vous dérangerait de me recevoir comme prévu? Bon, Louisa, vends ta sauce.
16: Ah bah Louisa, ben là, t'es prioritaire parce que tu es Cholet, donc...
3: Et voilà, du racisme. Du racisme. Mais voilà.
16: Je dis pas que c'est bon, mais on peut se rencontrer déjà.
3: Voilà.
16: C'est simple, l'affaire est...
3: Alors là,
16: mais
3: ça se
16: Cholet même, je suis à Brestier, en fait.
3: Ah, ça nous intéresse.
16: Ouais, bah c'est pas loin, je
3: ouais,
16: connais.
3: Bah, ouais.
16: Ouais, c'est pas loin.
3: Plutôt,
16: ça,
3: Marie, que de rencontrer des gens d'autres régions, elle veut les mêmes. L'autre, je vous préviens tout de suite, j'ai des verrues au pied. Moi, je prends des gens qui ont des verrues au pied. Elle pisse plus du cul.
16: C'est pas ça, mais bon...
3: Bah si.
16: Non, mais moi, ça m'arrangerait, parce qu'en fait, j'habite Brestier depuis pas très longtemps, depuis le mois de mai.
17: Ouais.
16: Et avant, j'arrivais de Paris, puis bon, je connais pas grand monde, donc...
3: T'es une fausse régionneuse. T'es pas de la vraie région, tu viens d'émigrer, t'es une fausse régionneuse.
16: Non, je suis originaire de Deux-Sèvres, moi j'ai bougé en Gironde, j'ai bougé dans la Garonne.
3: Vilaine.
16: Non, pourquoi vilaine?
3: Non, mais je plaisante, mais...
16: Ouais, mais je pense bien, ouais.
3: Moi, Marie.
16: Oui.
3: T'es pas galérante quand même, comme nana?
16: Non, mais
14: mais non, mais j'écoute, j'aime bien écouter.
3: Bon alors, qu'est-ce qu'on fait là, hors antenne?
14: Bah voilà, c'est plus simple.
3: Allez.
14: Cool, on fait comme
3: oh,
14: ça.
3: Oh, tu me fous un coup de balai là, de l'antenne hors antenne. Allez, hop.
14: Salut Max.
3: On n'a pas le temps de dire au revoir, apparemment ça veut pas causer en direct, ça veut faire son petit linge sale en dehors de l'antenne, on va faire ça en dehors de l'antenne. C'est bon là? C'est bon, on balance. Vas-y. Allez, discutez hors antenne, vas-y. Allez hop là. C'est bon, vous êtes hors antenne, vous pouvez discuter hein, si vous voulez. Hein.
14: Ouais, ouais, c'est ça. Bah, tu nous prends pour des bleus ou quoi là?
3: Ouais, bah, exactement.
14: Exactement.
3: Voilà. Et que des flics. En parlant de flics, tiens, petit message personnel à la police de Neuilly. Quand vous êtes sur la contre-allée de l'avenue Charles de Gaulle, et qu'on peut passer à deux quand on sort du McDo, et que vous faites votre ronde à 3 km/h, vous êtes gentil, vous vous expulsez sur le côté pour qu'on puisse rouler, qu'on n'est pas obligé de se taper un gros tas de cul comme un tracteur, ça me fait chier de rouler comme un tracteur. Non, non. Ah non, mais rien contre. Mais il y a de l'abus de pouvoir. Au lieu de rouler sur la contre-allée en plein milieu, et puis de rouler à deux à l'heure, parce qu'ils font pour regarder, on sait jamais, hein, des fois qu'il y a un casse alors qu'il se passe jamais rien. Non, au lieu de se mettre sur le côté, de laisser passer les gens, non. Tu tapes du McDo là-bas, contre-allée, le temps plein milieu, et ça roule. Mmh. Eh ben, ça se pousse. Parce que moi, j'ai commandé à bouffer, à emporter. Moi, je le bouffe à la radio, et après, ça refroidit.
13: Ah ouais.
3: Hein, c'est pas le McDo qui va, c'est pas le commissariat de je ne sais où qui va me rembourser un menu Big Mac spécial à 35 balais.
13: Ouais.
3: 35 francs. Ça, c'est dans la poche à qui, ça? T'as pris un menu à 35 francs? Donc t'avais une frite? Ouais, une grotte.
7: Les étiquettes de la frite?
3: Dans la poubelle.
7: Putain.
3: Ah putain, qui c'est cette frite, putain? Va te faire enculer, toi.
7: Ça se trouve, on a un million,
3: salaud.
13: Encule ton cul.
3: Ouais, encule ton cul. Ah, bah
15: moi,
3: bouffe le tien, par commencer.
15: Tout à l'heure, j'en ai eu deux et on les avait
7: déjà. Ouais, on les avait déjà.
3: Toi, je te dis tout de suite. Ah non, c'est pas ça.
7: C'est pas celle-là.
17: Ouais, salut Rico, je voulais savoir si c'est toi qui faisais la voix off de Zone Interdite, le reportage sur les homosexuels. Il te ressemble vachement, mec. Salut.
3: Voilà, donc réfléchis à okay. Ça.
7: C'était ça le petit cadeau, maman.
15: Non, c'est pas ça.
7: C'est pas ça le cadeau, il y a autre chose.
3: Ah bon,
7: autre
3: chose après. Réfléchis déjà à ça, on est à cause après.
15: Ça, je suis sûr de savoir qui c'est.
3: Bon, les filles, on vous embrasse très fort.
14: Ouais,
3: et c'était bien sûr de l'agressivité pour plaisanter, mais passer un bon voyage. Mais quand même, bah évidemment, mais quand même, Marie, sois un petit peu plus vive dans la vie parce
14: oui,
3: que
14: bah ouais, mais
3: tu fais vieille fille. Tu fais vieille fille,
14: mais
3: et j'aime
14: non.
3: pas ça. Parce que je trouve que les gens aujourd'hui, ils sont un peu dépassés par les événements et tu me fais penser, je te jure, à Anne-Joëlle de Montpellier qui, franchement, qui a 37 ans et qui est une vieille fille vierge.
14: Mais non.
3: Bouffée par la vie, par les croûtes, enfin c'est. Pff. Vraiment, fais gaffe à ça, quoi. Fais gaffe à ça, d'accord? Ok? Tu me le promets?
14: Promis!
3: D'accord, ok. Lucas! T'es pas encore couché, toi?
18: Ouais, non, je suis debout, là.
3: Tu as 14 ans, qu'est-ce que tu fous, là? T'as pas quoi
15: de photo? Elle s'appelle Catherine.
3: Là, ouais. Oh, s'il te plaît. Tiens, je te passe la photo.
7: Ah. Hop là.
3: Alors, Catherine m'a envoyé une photo, Lucas.
18: Avec ça.
15: Donc, quelques renseignements à son sujet.
3: Mm-hmm.
15: 24 ans, célibataire, beaux yeux bleus, fan
3: alors,
15: depuis
3: ça,
15: le début.
3: Par contre, aussi... On n'arrête pas de dire là, franchement, Max, il nous casse les couilles, il ne cesse de se plaindre sur tout. Mais franchement, se vanter d'avoir des yeux bleus et envoyer une photo en noir et blanc, c'est pas le comble, ça?
15: Si, c'est un peu une honte, mais...
3: Non, mais attends. Non, mais c'est beau, c'est quand même... Il y a de l'abus.
7: Ouais, il y a de l'abus, mais ça se voit qu'il a les yeux bleus.
3: Non, là, oui, mais il faut voir, il y a du bleu-bleu.
7: Ah, du bleu.
3: Non, mais il y a du bleu et du bleu-bleu. Non, mais on est bien d'accord. Bon.
15: Elle
3: alors.
15: Te dit qu'elle a des talents pour les massages et elle se propose des taquinés personnels, en fait.
7: Et elle te dit qu'elle arrive si tu lui dis que c'est bon.
3: Voilà.
7: Come on.
3: Je vais voir la lettre, je vais voir les courriers, je vais voir les
7: courriers.
3: Come on. Oh, là, ça va devenir dur à gérer en ce qui me concerne, hein, parce que déjà que Griselda me rappelle deux fois par jour pour me dire qu'elle arrive le 21, déjà que je suis chaud comme la braise sur autre chose, alors si en plus de ça, il faut que maintenant je m'occupe d'elle, bah, j'avoue que je vais pas tenir. Hein. Catherine de Belgique. Bah ouais, bon les. J'espère que t'es pas aussi chiante qu'une Belge qui me casse les couilles et qui m'appelle 10 fois par jour. Alors, par contre, t'as pas une belle écriture, je tiens à te le dire tout de suite. Voici quelques renseignements à mon sujet, j'ai 24 ans, je suis célibataire, les yeux bleus, c'est ce que tu m'as dit, je suis fan depuis le début de Dépêche Mode, ça peut aller ça. Notre musique aussi, fan de style, j'ai un talent pour les massages à propos de... C'est ce que tu m'as souligné,
7: ouais.
3: C'est tout ce qu'il y avait d'intéressant.
7: Ouais.
3: Bah ça pèse pas lourd, hein, Lucas.
15: ma sœur, le 7 octobre, est allée à Bercy voir Depeche Mode. C'était génial, comme d'habitude. Alors ça, je m'en branle, mais grave, vous me parlez de vous, mais vous me parlez pas de votre famille, hein, parce que ça, je m'en fous un petit peu. Hein. si tu veux me dire un petit bonjour à l'antenne, si tu as bien reçu la lettre, fais-le entre 23h et minuit et demi, car au début de la soirée, je suis souvent absente. Comme je suis pute, je travaille jusqu'à des heures. Ah, putain.
8: Non, rigole.
15: Non, pas mal, jolie Catherine. Bravo, bien joué, bravo.
8: Bravo, fitness. Bravo.
15: Moi, je ne dirais qu'une chose. Non, c'est du joli travail, c'est joli, elle a des bonnes pommettes, elle a des. Un beau morceau. Maintenant, il faut écouter la voix, parce que les Belges, tu vois, si elle m'appelle, elle me dit je suis amoureux de toi. J'ai envie de te prendre, j'ai envie de te masser. Là, c'est vraiment. C'est l'amour impossible, hein, déjà. C'est pas que je suis, hein, mais bon.
8: Pour envoyer le numéro de téléphone.
15: Par exemple, déjà.
8: En plus.
15: On pourra avancer là-dessus, par exemple. Une photo en couleur la prochaine fois, avec des pour qu'on puisse bien voir tes yeux.
8: Nu.
15: Et puis là, elle est quand même légèrement cambrée. Hein, Lucas, penché, pour t'expliquer un petit peu comment elle est. Les cheveux longs, semi-frisés. On y voit, on y distingue quand même la poitrine légèrement. Oui. Bah, la prochaine fois, la même photo de l'autre côté. Hein, je sais pas comment on y verra les yeux, du coup, parce qu'on y verra avec le cul.
8: Elle a le cul bleu
15: aussi. Hein? Pourquoi elle n'aurait pas un cul de schtroumpf?
8: Peut-être.
15: Hein? Bon, la cul bleu, parce qu'elle aurait été frappée ou fouettée.
8: Ah, bien ça. Ah. Enfin bref. Donc la suite, on va revenir sur le McDonald's Monopoly quand même, parce que là je viens d'aller dans la poubelle. Bon, on a encore un double, bien sûr.
15: Bon.
8: Et pour cela, on a Maxime avec nous à l'antenne. Bonsoir Maxime.
19: Salut Max. Ben, j'appelle parce que je cherche aussi des rues McDo, comme tout le monde.
8: Voilà, donc nous, on échange une gare.
15: On vous dérange pas, le 6
8: en direct.
15: Bouge pas.
8: Alors non, mais là, franchement, ce soir, on va faire le bilan de l'émission.
15: Si ça vole vraiment pas haut ce soir encore. Hein.
8: Attends.
19: Ouais.
8: Amène choupa, vite fait.
15: Là, je peux t'assurer qu'il n'y a pas de mal d'altitude hein, avec ce qu'on a fait. Hein. Soir, on est resté OK. Hein. On est resté à quai, soir. On est resté à quai.
8: Mais non, allez, dégage la main.
15: Non, ce soir, on est resté à quai, les gars.
8: Non, on n'est pas à quai.
15: Non, toi, tu fais ta popote.
8: Mais c'est pour toi, je veux que tu sortes ta caisse.
15: Quand l'autre, il gagne une PlayStation. Allume ton micro, quand même, qu'on entende le son de ta voix. C'est tellement rare qu'on fasse venir des gens, alors en plus des filles dans le studio. Tu penses, on est dû nous prendre tous pour des pédales, les auditeurs. Hein, Chris?
20: Bah ouais.
15: Si, hein?
20: Exactement.
15: Non, vous nous prenez pour des pédales, vous dites toujours, vous êtes entre mecs.
20: Bah ouais.
15: Chris, on est des pédales ou pas?
21: Ah bah là, j'observe.
15: Non, mais est-ce qu'on est des pédales ou pas?
21: Bah, y a pas l'air, non.
15: Hein?
21: Y a pas l'air.
15: Et pourtant. Ah là, et pourtant, l'autre il a vraiment fait rigolo.
8: C'est genre, comme ça.
15: Regarde le rigolo, il met le bob jusque sur la hauteur des oreilles. Où t'es? On te voit plus.
22: Non, parce que Coralie elle est venue à la loco l'autre soir, et moi j'étais avec Hilda, on se faisait un peu chier, et elle nous fait putain, on dirait deux homos. Et on en parlait encore tout à l'heure, et là en plus tu viens de dire ça.
15: C'est vrai. Et tu vois, là je suis en train de me foutre la main à la queue déjà. Sacré crise, va quand même, hein.
20: Quand même.
15: Quand tu veux partir, Coralie, c'est quand tu veux.
8: C'est juste là, l'escalier, tu remontes. C'est vraiment quand tu te barres, tu n'hésites pas.
21: D'accord. Mais j'ai pas envie.
15: Oh putain.
21: Merde.
15: Mais t'es défoncé, toi.
21: Mais non.
15: Tu sais quoi, si tu t'es gouré tout à l'heure avec Chris, excuse-nous, hein, mais.
20: C'est pas grave.
15: C'est peut-être l'extra, mais qui te fait pas l'effet. C'est l'effet inverse. C'est un peu lui qui t'excite et pour ça qu'il t'assomme total.
21: Non, pas du tout. Bah non, mais écoute, j'ai rien pris. Alors, je sais pas. Tu veux que je te dise quoi?
15: Non, mais t'es fatigué, défoncé, quoi. Franchement.
21: Fatigué, crevé, ouais.
15: T'es peut-être bizarre quand t'as descendu.
21: Ouais. Tout à fait.
15: Attends. Tu dis ça comme ça, hein?
21: Ouais, bien sûr.
15: Non, bon, alors Chris.
20: Ouais.
15: Ah ouais, mais elle veut pas partir.
20: Manu
15: fait une petite perle.
20: Quoique mon sujet peut l'intéresser. Hein.
15: Là, Chris, je sens qu'elle va se casser, Coralie, parce que ce disque est pour toi.
23: Et toi, la grosse, debout, espèce de finiasse, là. Tu vois pas que les autres s'amusent, là? Allez, debout!

0: femmelette.
1: Une femmelette, une femme.
0: Ouais, une femme.
1: Pourquoi?
0: Bah disons, je pense que je m'y prends mal déjà.
1: Ah bah déjà, c'est déjà une très mauvaise chose. Il faut pas penser quand on est dans des problèmes comme celui-là. Il faut exécuter, il faut passer à l'action. Hein.
0: Ouais.
1: Ouais.
0: Il faut dire que c'est pas évident quand même.
1: C'est pas facile, c'est vrai. 22 ans, ça fait combien de temps que t'as pas une copine?
0: Bon, ça fait un bail, j'en ai eu une il y a quoi, il y a 2-3 mois, mais bon, c'est pas le pied.
1: C'est pas le pied?
0: Ouais, non, c'était pas le pied.
1: Bon, alors qu'est-ce que tu recherches honnêtement?
0: Honnêtement, bah moi une fille si tu veux qui me plaise physiquement.
1: Ouais.
0: Et puis.
1: Bah là, Coralie, elle va peut-être pouvoir te donner un petit coup de main. Étant en fille, je veux pas dire que c'est elle qui va s'en occuper, mais quel conseil tu peux donner en tant que fille, Coralie, à Chris?
2: Bah, je sais pas, c'est quoi son style de nous.
1: Ah mais maintenant il va falloir parler avec de la voix. Mais déjà tu vas tourner un petit peu le micro pour éviter qu'il soit vers eux, parce que ça évitera comme ça qu'on entende tout ce qui se passe derrière. Décale-toi, mets-toi juste en face de moi. Voilà, près de Rigaud déjà.
3: Mm-hmm. Pas trop quand même.
1: Maintenant t'approches ta boubouche bien du micro comme ça. Voilà.
2: Comme ça.
1: Parle un peu, tu vois.
2: Plus énergique.
1: Ouais, voilà, plus énergique. Voilà, que sois un peu. T'es contente d'être avec nous quand même. Hein.
2: Ah ouais,
1: c'est
2: quand
1: pas
2: même,
1: juste
2: ouais.
1: Un supplice. Alors, Chris.
0: Alors. Moi, j'aime bien les brunes, déjà.
2: Bon. Ouais, bah alors, je m'en vais.
1: Non, mais elle est blonde. Mais c'est pas grave. Tu peux peut-être, en tant que femme, essayer de lui donner un petit coup de main.
2: Ouais.
0: Alors... Tu peux teindre les cheveux.
2: Non, mais...
1: Oh là là, mais...
2: Je me teindrai pas les cheveux.
1: Mais pulse-toi, putain. Vraiment, sans vraiment, faut que... Tu... Vas-y.
2: Mais tu m'en prends plein la gueule avec toi.
1: Mais non, mais je veux bien t'aider, mais là, t'es là, tu me fais... alors, c'est bon, le problème. Alors.
2: Non, mais c'est quoi son style de
1: fille? Voilà.
2: C'est quoi son style?
1: Quel est le...
2: C'est quoi son prénom?
1: Chris.
2: Chris, c'est quoi ton style?
0: Alors, mon style, tu vois, c'est une fille brune.
2: Ouais.
0: Jolie, bon, physique, quand même, assez bien.
2: C'est quoi pour toi un physique assez bien?
0: Physique assez bien, bah, je dirais, des belles fesses.
2: D'accord, ensuite?
0: Bon, les seins, n'importe.
2: Tu t'arrêtes pas là, quand même?
0: Non, bah non.
2: Bah, vas-y, alors.
0: Non. Et puis, bah, quoi d'autre, l'habillement. J'aime bien les habits modernes, là, les bons pantalons pas de def noir, là.
2: Ouais.
0: Et puis, les bons manteaux.
2: Ah, d'accord. Donc, pour toi, une belle fille, c'est quelqu'un qui a un beau cul et une belle...
0: Non, attends, j'ai jamais dit ça.
2: Bah, je sais pas, je t'écoute.
0: Il y a aussi, je veux dire, le mental, l'intelligence.
2: Ouais.
0: Tu vois ce que je veux dire?
2: Ouais, et dans le mental, tu recherches quoi?
0: Bah, une fille, quand même, qui a, disons, un minimum d'intelligence, quand même.
2: C'est-à-dire, bah, ça, ça veut rien dire, ce que tu dis.
0: Bah, un minimum de culture, avec qui je puisse discuter.
2: Et au niveau culture, c'est quoi pour toi?
0: Niveau culture, bah, je sais pas, moi, qu'on puisse discuter de divers sujets.
2: Ouais, mais attends, divers sujets, tu parles pour rien dire, là.
0: Comment ça, je parle pour rien dire?
2: Bah, tu dis divers sujets, c'est quoi pour toi, divers sujets?
0: J'en sais rien, moi, de nos loisirs.
2: Bah, si t'en sais rien, c'est pas moi qui vais pouvoir te le dire.
0: Humain.
1: Mais pas la pêche, Coralie, hein.
0: Coralie, ça va pas.
1: Non, parce que, tu vois, je me dis, indirectement, là, je la teste. Je me dis, tiens, pourrait faire partie de l'équipe et tout. C'est molle. Parce qu'en plus, on est sur le point, d'ici 15 jours, d'essayer de passer une annonce pour qu'on prenne une nana au standard pour que mette Fielder sur la touche, mais pour qu'il arrête le standard et qu'il puisse passer à autre chose. Ah, je t'ai pas prévenu, au fait, Manu. Ah, excuse. Manu.
4: Ouais,
1: je t'écoute.
4: Tu vas devenir chef.
1: Tu vas devenir chef standard, Manu.
4: Tu vas devenir le chef.
1: J'ai pris une décision. Ouais. Je vais reprendre une nana dans l'équipe qui va remplacer Fildar.
4: Ouais.
1: Sois donc chef.
4: Ouais.
1: Mais ouais. Non, mais tu seras chef.
5: Tu vas venir demain.
1: Tu restes chef. Mais tu restes à ta place.
4: Ah, mais je suis bien là.
3: Dans le coin.
1: T'es chef.
4: Ah, mais je bouge pas de mon coin, moi.
1: Je suis chef dans l'ombre.
4: Ouais.
1: Chef de l'ombre.
5: Chef de l'ombre.
1: Non, tu passes. Non, mais c'est vrai. Tu vas prendre du grade. Pas financièrement.
4: Non. Ah, bah ouais, mais non, alors.
1: Oui, mais ce qui compte, c'est le cœur.
5: C'est le cœur. Bon. C'est la passion.
1: Bon.
2: Non, mais il est bien dans le coin, faut pas croire là-bas.
1: Non, mais il va. Chris.
0: Ouais.
1: Officiellement, je profite de ton sujet bidon.
0: Sujet bidon. Oh.
1: T'en parles d'une manière bidon.
0: C'est vrai.
1: Pour dire, bon, je testais Coralie, non. Mais parce que. T'es pas assez.
2: Mais j'ai rien dit.
1: Je veux une petite vierge cochonne.
5: Avec des seins.
2: Anne-Joël.
0: Ah non, pas elle. Ah non.
1: Avec des seins. En obus.
5: Énorme.
1: Énorme.
5: Elle peut toucher les touches. Avec le... Elle fait standard tactile avec les.
1: À peine je bouge le bras, déjà je touche les seins.
4: Ouais.
1: Non, sérieusement, on va sûrement avoir besoin d'une fille au standard qui va remplacer Fildar. Manu, Manu hallucine, mais c'est vrai.

0: moi je sais plus, moi je cherche plus à savoir. J'attends de voir, hein. Si un jour il est plus là, une fille, moi je ferais ouais, c'était vrai quoi.
1: D'accord. Ouais, bah, tu vas
2: demain, tu veux que je mette une
3: non, mais, non, mais attention, on cherche une fille qui aime la radio, qui nous connaisse un peu, qui est prêt à rentrer dans le délire, qui pourrait ouvrir sa gueule, qui ferait du standard, qui ferait tout ça, qui viendrait travailler un peu dans la journée. Un. Et là, tu vas voir, du coup, là il y en a 200 000 intéressés.
1: Mais
3: la cerise sur le gâteau,
1: ouais.
3: Qui serait pas payé. Là, t'en as déjà 198 999 qui zappent. Donc, t'as envie de faire un stage?
0: T'as envie de
3: tu seras pas payé. Tu veux travailler? Oui, mais tu bosses
0: tu
3: avec.
0: Tu vas te faire engueuler.
1: Mais tu bosses
0: toute la journée.
3: Mais attention, tu travailles avec the best de the best.
4: Ah, quand même.
3: Non, mais c'est quand même la meilleure école.
4: Bah ouais.
3: On dira ce qu'on dira. Et attends.
5: Hey Max.
0: Fermez la porte parce que j'ai peur que la direction entende ce qui se passe.
3: Ferme bien la porte.
5: Oui, Chris.
3: Oui, Chris.
5: Si on mettait son dieu, son bras.
3: Non, mais j'arrête de déconner. Mais non, mais Chris, il a pas compris, je délire pas. Si vous êtes intéressé par cet homme.
0: Tu délires. Non, mais moi, j'ai.
3: Attends, Manu, t'as pas compris que t'es la dernière roue du 40.
0: Non, justement.
2: C'est ça qui peut sauver le bateau,
0: justement.
3: Donc, j'ai toujours le contact avec les auditeurs. Il faut que parmi dans l'équipe, il y en a un qui apprenne les choses en même temps que les auditeurs. C'est toi que je teste.
0: Merci.
3: Quand je vois la réaction que t'as, je me dis, les gens, pareil, de notre côté, ils réagissent de la même manière. Donc, c'est positif. Donc, il y a, ils se disent, putain, une fois de plus, il nous surprend.
0: Ah ouais?
3: Bah ouais.
0: Mais moi, faut que je garde contact avec le NASCAR aussi, hein. Parce que, attention, hein. Faut pas qu'il aille trop loin, hein.
2: Ouais, c'est ouais. Et t'as mon numéro, oui,
0: c'est pour ça que ça me fait flipper, en fait.
3: Il doit de l'argent, en fin de compte.
4: Moi, c'est bon.
3: Voilà. Non, mais sérieusement, parce que, Manu, tu es chef du standard.
5: Christine sous-chef.
3: Hein?
5: Christine sous-chef.
3: Non mais toi, tu passes directeur du standard.
4: Oh, ça va être chaud.
3: La nana qui arrive, elle est stagiaire, elle passe direct PDG. Donc tu restes, en fin de compte, tu prends du grade, mais tu restes à ta place. C'est-à-dire que tu n'es toujours que quatrième.
0: Pas de problème.
3: Non, sérieusement, on va remplacer Filda. Non mais c'est sérieux, il prend pas.
0: Si,
3: à partir d'aujourd'hui, officiellement, je lance une annonce. Si vous voulez venir bosser, faire de la radio entre 22h et 1h, vous êtes une demoiselle, vous venez venir faire du standard. Vous venez, on aura bien entendu des sélections.
4: Ah, c'est bon.
1: En
3: capote, un effondré. Non, on veut une fille qui a une voix pas trop dégueulasse, qui est surtout la tchatche, peu importe l'âge, hein. 22, 21. Peu importe l'âge, on s'en fout. Peu importe la beauté, on est là. Peu importe la beauté, bon, moi, quand même.
4: Ouais, quand même.
3: Mais surtout, qu'il y ait du répondant. Qu'il y ait de la tchatche. Donc, pense que. Qu'est-ce qui va se passer? C'est quoi le truc, Chris? C'est ton sujet, les bidons, Chris.
5: Excuse-moi.
3: C'est qu'on va aller dans les nouveaux locaux.
5: Ah bon? Hein? Sans deck.
3: Pas du.
0: Hein? Oh non, moi je.
3: Mais non, dans les nouveaux locaux, qu'est-ce qui va se passer? Il va se passer qu'il va y avoir les platines dans le studio. Donc Rigo, il va être plus souvent en platine, il fera un peu de tout, il va faire plein de trucs. Rigo, il va prendre du grade.
4: Ouais, pas de problème.
3: Non mais, qu'est-ce qui va se passer?
4: Ouais.
3: C'est que Rigo sera un petit peu moins.
4: Fildar,
3: quand même. Lui, bon, ça fait un mois et demi, on sent, j'arrête pas de me plaindre de lui, qui déprime et tout, il est mauvais. Il est mauvais. 4%. Oui, mais.
0: Ça l'a achevé, les 4.
4: En tout cas, tu pourras pas faire d'IRC, ils me disent qu'ils veulent pas de toi.
3: T'es mauvais. Non, mais t'es pas terrible en ce moment. Non, mais je veux dire, tu travailles.
2: J'ai jamais été bon, on peut le dire.
3: Si! Mais tu as un mois et demi, t'es gris.
2: Non.
3: T'es fade.
2: Non.
3: T'es fade.
2: Non,
3: les gars.
2: Non,
4: la même couleur que ton standard.
3: Non, mais sans déconner, t'as l'air fatigué.
2: Non.
3: Alors que t'es heureux dans la vie, tu nous fais chier. Mais t'es fatigué. Donc, quand t'es fatigué, tu deviens.
0: Fatigant.
3: Bien.
2: Et prends du grade, c'est bien.
3: Quand t'es fatigant, tu transmets les ondes négatives à ton équipe.
2: C'est faux.
1: Mais c'est pour ça que je suis fatigué.
5: Maxi, j'ai une idée.
1: C'est pour ça.
3: Chris.
5: J'ai une idée, Maxi.
3: Non, mais il faut surtout pas m'accouper quand je suis en plein explication de design. Je suis surtout en train d'expliquer un truc à Manu dont il était pas au courant.
0: C'est super important, là, Chris, faut qu'il la ferme.
3: Quelque part, je suis en train de faire ma réunion en live.
5: Je me tais.
3: Donc, le truc est que, Fildar, je crois que c'est le moment, faut qu'il passe le cap.
5: Sécurité.
3: Non mais sérieux, je me dis il finit pas l'année au standard. Il me fait chier, il est fatigué, donc il est fatigant. Donc il va quitter le standard pour faire autre chose. Il va driver un peu dans la journée avec toi, tout ça, il va s'occuper de tout ce qui est courrier,
5: Ou alors il remplace hier.
3: Ça non plus j'étais pas au courant. Parce que j'ai bien réfléchi ce week-end. Donc tout ce qui est trucs comme ça. les copies DAT, les... Quand par exemple on...
0: paye ton poste.
3: Quand il y a les tous les mercredis. Déjà, il sera chef de tout ce qui est Albator, Tintin, Astérix, tous les mercredis. Toutes les copies.
4: Les recherches de son.
3: Les répondeurs, tout ça. Fil d'art, carré. Chef de la journée. 9h, 18h.
6: Profitez bien de moi, les auditeurs. Hein.
3: Non, mais lui sera dans l'équipe toujours le soir. Non, mais sérieusement, Manu. Donc, il nous faut une nana. Parce que lui va arrêter tout ça.
0: Ah, ouais, ouais.
3: Non, mais c'est vrai. Il faut rendre. Voilà. Il faut rendre à César ce qui est à César. Fida, c'est bon, il a passé le cap, il n'en peut plus. Franchement, ça fait un mois et demi. Enfin, quand on faisait le matin, c'était déjà limite. Et là, le soir. Non, mais t'as. Non, mais c'est vrai. Non, mais tu sais quoi, je vais être honnête. J'ai pensé à te virer.
5: Oh non, Fida.
0: Non, mais c'est pas grave, les mecs.
3: Non, mais c'est Fida. Pas grave. Mais attends, mais il y en aura d'autres, Chris.
5: Je t'aime, Fida, moi.
3: Non, mais je déconne. Non, mais il faut que. Je sens que Fida. Pour le peu qu'on le paye, je pense que je peux l'exploiter un peu plus. Non, parce que Fida, il gagne seulement que 10 000 francs de plus que les autres.
0: Bah ouais, ouais.
5: Ça, ah, quand même. Il est quand même.
3: Faut que je balance des sommes.
0: balance.
3: On s'en fout du fric.
0: Non, on s'en tape.
6: Ouais, c'est le vôtre que je gagne.
0: Ouais, voilà, ouais.
6: Surtout que c'est le vôtre que je gagne.
3: Donc moi, mon but, il est quoi? C'est que lui, je peux le presser encore un peu. Je sens que je suis presque au bout, mais
0: ouais,
3: je sens qu'il y a encore du
0: jus. T'es presque au bout.
3: Je vais jusqu'au bout.
0: Ouais.
3: Je le tue jusqu'au mois de juin.
0: Ouais.
3: Non, mais sérieusement, il faut qu'il prenne du grade. Toi, tu deviens chef.
0: Ouais.
3: D'accord. Rigo, je vais me démerder. Je vais prendre un truc de ouf sur sa fiche de paye DJ Internet.
0: Ouais.
3: Non, mais il va prendre. Rigo, il va passer derrière les platines, donc moins présent. Fildar, le furet. Internet. Standard. Répondeur.
4: Ils veulent pas de lui. Hein,
3: accueil. Chercher, revenir, céder. Cafétéria RTL.
0: Pas longtemps.
3: Jusqu'au mois de juin. Après, la petite. Pip. Sodomie.
0: Après, elle décroche. Ah, c'est sympa.
3: Hein?
0: Avant, elle décroche pas. Pip et sodomie avant.
3: Le Lucas, il a pas parlé de son sujet de vendredi, mais ça m'a déjà donné une idée.
0: Des sushis.
3: Non, mais peut très bien faire le standard à poil, je veux dire, ça n'empêche pas. Hein? Quand t'auras toute la direction d'RTL. Quand t'as Fabrice, qui va arriver le soir, éreinté de sa journée de 2 heures de travail pour 150 000 francs par mois, et qui va voir une petite stagiaire de 20 ans à poil faire le standard d'un mec qui fait un carton dans l'audience, qui gagne seulement que. Eh ben moi, je dis
0: c'est vrai.
3: Non mais voilà.
4: C'est vrai.
3: Chris.
5: On va envoyer sur Skyhawk.
3: Non mais Chris.
5: Oui.
3: L'important, c'est que vous soyez au courant de ça, parce qu'on a besoin de vous, j'ai besoin de ton
0: compagnon. C'est sympa de me l'avoir dit.
3: En direct.
0: C'est sympa.
3: En tant qu'auditeur, Chris, en tant qu'auditeur, qu'est-ce que tu penses de ce projet fabuleux qui m'est courgetté dans la tête comme ça?
5: Alors moi, j'ai une proposition. Tous les jeudis soirs, il y a des débats de Fildar.
3: On s'en fout de ça, d'une balance, on s'en fout. On te parle du projet d'avoir une standardiste à la place de Fildar qui rejoindrait l'équipe staff, machin, conception de l'émission, production, idée de débat, débat d'idées, débat sur tout en débat.
5: Ouais, c'est une bonne idée.
3: Non mais sérieusement.
5: Ouais, sérieusement.
3: Parce qu'on s'est aperçu d'une chose, tout particulièrement la direction, ils avaient pas tort. Il manque de temps en temps le soir une voix féminine. Bon là, on a pris un mauvais exemple, Coralie. Bon, elle peut être bien, mais t'es le mauvais soir ou t'es molle. Et je me dis, non, ça sert à rien, parce que c'est mou, une fille, là. Mais je me dis, à l'époque, on en a eu. On avait des Raphaël et les Julie, on a eu Gaël, machin. Et là, aujourd'hui, c'est vrai que pendant un moment, j'en avais un peu ras-le-bol. On était entre mecs, on était bien. Tout le monde s'auto-suçait, c'était... Non, mais c'était bien, non, mais on était bien. Aujourd'hui, ça manque un peu. Ça manque un peu.
5: C'est normal.
3: Non mais d'accord, on est d'accord, ça manque un peu. Alors pourquoi ça manque? Peut-être pour moi, parce qu'ils sont tous casés sauf moi, donc je me dis, bon ça manque un peu. Non mais c'est peut-être ça, non mais c'est pas ça, c'est que ça manque un peu. Ok Chris?
5: Ah ouais.
3: Donc la direction m'a soumis cette idée, comme ça, mais tiens, ce serait marrant. Évidemment, c'est moi qui décide, tu penses bien que c'est pas la direction qui décide. Hein?
5: On sait depuis longtemps ça. Moi.
3: D'accord, ok. Donc, je dis ouais, je vais y réfléchir. Mais je me suis dit, c'est pas une mauvaise idée. Sachant que j'avais déjà un petit peu pensé à une époque, mais là, ça m'a confirmé l'idée que ce serait franchement intéressant d'y penser plus sérieusement.
2: J'en parlais avec Philippe, on était sur l'autoroute à 6.
3: Elle était fermée. C'était jeudi. Non mais c'est bon, on en a discuté dans la bagnole. J'ai dit...
2: Je suis une tombe, j'ai rien dit, t'as vu.
3: Je l'ai regardé dans le rétro. T'as une sa gueule, faut que t'arrêtes là. Il m'a regardé dans le rétro, il m'a dit bon quoi, je suis d'accord. Et donc j'ai dit, je vais prendre une nana. Je dis, je vais pas en parler avec Manu, parce que Manu va péter un plomb tout le week-end. Il va arriver le roquet.
0: Je suis chien, je suis chef.
3: Oh,
0: c'est pas moi, je suis pas comme ça en plus.
3: Avec sa bague de fiançailles, je suis chef. Pour pas plus.
0: Ouais, ça par contre, ça va pas du tout. Hein.
3: Non, mais je suis en train de dealer ton augmentation. J'en ai encore parlé à personne.
0: Ah bah oui, bah non mais...
3: Mais dans ma tête, c'est ok.
0: Ah, ça va.
3: C'est ok, t'es bat.
0: C'est déjà...
3: Je vais aller voir Ottawa là-haut. Avec William Sillé, et ils vont te la filer ton dog.
0: Ah, ça va.
3: Ottawa, le grand.
4: Ottawa.
3: Axel Duroux, Ottawa.
4: Ah ouais, grand.
3: T'es ok, t'es bat, t'es in. Alors c'est bon, t'augmentes. Allez, comment il s'appelle le groupe Ottawa?
0: Ouais.
3: Ottawa, t'es ok, t'es bat, t'es digne, t'es Ottawa. Hein, Chris? Hein? Axel Bureau, on va l'appeler Ottawa.
5: Ottawa.
3: T'es ok tout court, et puis c'est bon. Donc, toi, à partir de bientôt, t'es chef.
0: Bah,
3: il faut choisir une petite.
0: Hein?
3: Mais bien!
0: Bah, hein?
3: Que je choisirais moi-même.
0: Bah oui, c'est pour ça que je sais même pas pourquoi tu me demandes. Parce que je sais très bien, donc.
4: On a le droit de t'en proposer.
3: Mais en tant que chef de standard, t'as quand même le droit de choisir.
0: Ah bah oui.
3: Le droit de savoir que tu as travaillé avec quelqu'un que tu ne choisiras pas.
0: Non, mais d'ailleurs, je trouve ça sympa.
3: C'est quand même un monde, ça. Qu'est-ce qu'il y a?
2: Non, mais Rigo, il disait on a le droit de t'en proposer.
4: Ouais. Les stagiaires, on a le droit de t'en présenter.
3: Ah oui, mais tu m'en mènes pas ta barbaque.
4: Mais non, rien
3: non,
4: à
3: fait
4: voir.
3: Pas, non, on travaille pas en famille. Hein.
4: Non, rien à voir.
3: Ah d'accord.
2: Pas de petite bulle au standard en plus.
3: Hein?
2: Pas de petite bulle au standard.
3: Non, mais avec plaisir. Ah non, mais non, avec plaisir.
4: Il y a des gens que je sais, en qui j'ai confiance, qui seraient intéressés.
3: Je rappelle. Stage, non, vas-y.
4: Ouais, bah ça, je le préciserai bien.
3: Hein?
4: Je le préciserai bien.
3: Mais attention. Stage non rémunéré.
4: Mais avec avantage.
3: Non.
0: Pas d'avantage.
3: Non.
0: Ouais,
3: j'entends bien en direct les enfants. Vas-y. Tout le monde rec.
4: Vas-y.
3: Stage non rémunéré de 3 mois, mais renouvelable. Dans les mêmes conditions. Hein.
0: Il y aura des petits caresto peut-être.
3: Il n'y a pas d'Ottawa qui tienne. Il n'y aura pas besoin d'aller voir Ottawa. Non, Ottawa, il te file des tickets resto. T'es ok, t'es bat, t'es gratos. T'es tickets resto. D'accord. Hein? On est d'accord?
4: Bingo.
3: Mais, vu que les tickets resto sont retirés sur une fiche de paye, que comme tu fais un stage, tu n'es pas rémunéré, tu n'as pas de fiche de paye, qu'est-ce qu'on en déduit?
0: Tu payes tes tickets.
3: Tu ne peux pas avoir tes tickets resto qu'on aurait voulu te donner. Donc, convention de stage gratuite, renouvelable dans les mêmes conditions pour rien.
1: Bravo.
3: Eh ben, quand moi je viens de comprendre ça, aujourd'hui, je me dis que pour être Ottawan là-haut, bah tout le monde peut être Ottawan. C'est tout. Donc je... Non mais c'est vrai, sérieusement, j'ai vite compris comment ça marchait une boutique. Tu fais croire à des gens des choses qu'ils n'auront pas. Bon, ça c'est monnaie courante dans toute société. Hein? Nous on excelle là-dedans. Depuis 10 ans.
0: Numéro 1.
3: Une fois que le mec il a signé... Alors là, je vais te dire, l'âge de guerre, tu l'enlèves de la terre et tu l'enfonces bien profond dans le cul. Comme il est dans le cul, tu le prends en broche, tu le soulèves, tu le poses là, tu dis, t'es pas content? Tu te barres. Et en plus, t'as pas de droit. Eh ben, c'est ce que je vous propose tous les soirs, 22h01 du matin.
0: C'est pas beau, ça?
3: Hein?
0: Magnifique.
5: Magnifique. Formidable.
3: Antoine. Attention, hein. L'âge de guerre, elle est dispo tout de suite. Sous forme de grosse matraque. Qui a pas servi depuis 1800. Bon, sérieusement, Chris,
5: oui.
3: Ton sujet est bidon.
5: Merci.
3: Mais il m'a amené à
0: Ah, bah, heureusement que t'es venu, Chris, hein, parce que sinon,
3: au moins, ça peut.
0: Bah, je le saurais pas encore. Enfin,
3: non, mais ça te dérange pas, toi, d'avoir une petite.
0: Bah, non. Moi.
3: D'être chef.
0: Ah, bah.
3: De rester dans l'ombre.
0: Ah, bah, pas de problème.
3: Non, mais tu deviens chef.
0: Ah, bah.
3: C'est-à-dire que toutes les couilles que tu m'as fait aujourd'hui, vendredi, c'est plus pour toi.
0: Hein,
7: c'est pour la petite.
3: C'est pour la petite.
0: Oh, bah, je suis d'accord alors. Bah, c'est sympa.
7: Voilà.
4: Ça, Manu, tu pourras faire mais qu'est-ce qu'elle glande, où elle est.
0: Mais putain, c'est sympa ça. Ça.
3: Non, mais on a l'air méchant comme ça, mais Coralie peut le dire, on plaisante, mais on est une fine équipe quand même, hein, Coralie.
1: Ouais, non, c'est
3: ça donne pas envie de venir travailler.
1: Si, si, si.
3: Surtout que c'est quand même le stage rêvé. Parce que en jukebox, de comment ça s'appelle le bassin là, la journée sur fun, la musique.
1: Ouais. Non, mais
3: jukebox, ouais, jukebox, t'en branles. Non mais tu t'en branles. Alors tu fais faire une convention de trucs de qu'est-ce qu'il y a?
0: Rien, bah y a rien.
4: Ouais, ça me fait rire ce que t'as dit là. Comment ça s'appelle le truc la journée?
3: La musique.
4: Le truc sur fun la journée.
3: Là, la musique, le jukebox là. T'en branles. C'est pour un stage, c'est pour la, c'est pour enculer les canards, ça c'est bon. Non mais attends, c'est la branlette de mammouth ça. C'est pas intéressant. Sérieusement, vous feriez vous le standard, vous feriez une convention de stage à Fun ou ailleurs, Energy ou Sky en pleine journée dans un jukebox?
7: Je sais pas, Manu, il l'a fait, demain.
3: Ouais, je peux
7: fait,
3: dire non.
7: C'est relou, ouais.
3: Hein?
7: Ouais, je l'ai fait, c'est relou.
3: J'ai pas entendu. Je l'ai fait, c'est relou, tu t'amuses pas! Manu, Filda.
2: Bah, moi je l'ai pas fait, mais c'est vrai que ça doit être plus chiant que de faire ce qu'on fait ce soir. Enfin, ou tous les soirs.
3: Alors que travailler dans un talk show, déjà, bon, déjà, ça nécessite déjà une maîtrise du sujet et tout, déjà de la bête, moi-même, hein, bah déjà maîtrisé, c'est pas gagné, hein, mais par contre, c'est là où on apprend le plus, c'est ce qui est le plus intéressant, parce que t'apprends, enfin, qu'est-ce que t'apprends sérieusement, en plus, nous, le jukebox, on le fait de temps en temps, de temps en temps, on met un disque, on appuie, faut qu'elle ait un CD, t'appuies sur play, tu fais ça avec ta chaîne dans ton salon devant tes parents, c'est pareil, c'est kiff-kiff bourrico, la même chose. Pas là derrière un micro, de choisir des auditeurs, leur dire c'est des cons, mais qu'on va les faire passer pour des gens intelligents. Ça, ça demande de...
0: Hein? C'est du taf.
3: On n'y arrive pas toujours.
0: Ah.
3: Un Manu.
0: Ah bah.
3: Un Chris.
5: Il n'y a que le Master System qui est capable, là.
3: Tu vois? Il n'arrive même pas à dire une phrase.
0: Mais ça, c'est pas grave.
3: Ça, c'est même
2: ça. Ah, vient du psy, c'est pour ça.
3: Ah, d'accord, ok. Chris, ton sujet, il est bidon.
5: Merci.
3: Mais tu m'as permis de raconter quelques trucs.
0: Ah non, bien.
3: Ça intéresse les gens. Moi, je sais que ce qui les intéresse le plus, c'est de savoir réellement ce qui se passe dans l'émission.
5: C'est vrai, c'est vrai.
3: Non, mais c'est vrai, souvent, c'est ce qui est plus captivant parce qu'on se dit, entre guillemets, ils font passer des messages. Entre guillemets, ils expliquent comment se passe le monde de la radio parce que souvent, on n'y connaît rien. Et moi, j'en profite plutôt que un jour une nana débarque, bah voilà, lundi, bonjour machin, on a une nouvelle. Moi, dès le début, je vous implique en vous proposant éventuellement de venir participer, vous expliquer pourquoi elle viendrait. Je vous dis clairement, parce qu'on a l'impression qu'aujourd'hui on manque de nana, que j'aimerais bien avoir une voix féminine. Voilà.
7: Allez, dis-le, Phil, c'est toi qui vas te faire opérer. Tu peux balancer l'info.
3: Non, mais c'est,
7: le
3: non, mais c'est sérieux. Donc, non, si vous êtes intéressé. CV à la rigueur et je m'en fous, vous venez, vous écrivez un petit mot comme quoi vous seriez intéressé, peut-être un, mais pas forcément une lettre de motivation sur une page, mais nous dire pourquoi, depuis combien de temps vous nous écoutez, un petit peu pour nous donner envie de vous rencontrer, même pas de photo, vous...
2: Bon, une photo quand même.
4: Ah, tu m'as fait peur.
3: Non, mais même pas de photo, je m'en fous. Celles qui en donnent, c'est-à-dire qu'elles sont motivées plus. Maintenant, elles viennent, hop, on prend des rendez-vous, on verra, et donc à partir de, on dit quand, Fildar, à partir de quand tu fais plus le standard? Ah, parce que je suis en train de vous balancer un truc, la direction n'est pas au courant.
1: Ah, ça, c'est bien, ça.
5: En plus.
3: C'est pour ça que j'ai fermé la porte, j'en pour pas qu'ils entendent.
2: Ouais, parce qu'ils sont tous derrière la porte
3: ouais,
2: comme ça.
3: Et bah passe.
0: Je suis en train.
3: Les nanas, si vous êtes intéressés par ce stage très sérieusement, si vous voulez apprendre la radio, bon malheureusement c'est sur stage, donc c'est renouvelable sur 2-3 mois, donc ça sera peut-être jusqu'au mois de juin et ensuite je vous promets peut-être de vous garder, mais ça se trouve on sera obligé de vous séparer d'eux parce qu'en stage on peut pas aller trop loin. Mais au moins ça vous servira d'expérience et bon bah voilà, moi je suis prêt à tenter le coup, quitte à ce que ça débouche vers quelque chose et puis voilà. Donc je vais travailler avec Max, c'est comme si vous travailliez, ça peut, ça, je sais pas si vous comprenez bien, c'est comme si vous travailliez aujourd'hui avec Drucker. Je sais pas si vous captez un peu le bise.
5: Bah avec une star.
3: Voilà, qui est là depuis longtemps, genre de dinosaure de la FM qui est numéro 1, qui cartonne et qui en plus de ça a l'air méchant, machin, mais qui est très gentil parce que de toute façon il est jamais là. Donc aujourd'hui je me suis pointé, ils m'ont jamais vu, et quand ils m'appellent ils me dérangent, donc il est mal, je me... Fildar, tu voulais dire quelque chose peut-être, parce que tu travailles déjà plus, il est déjà en week-end.
2: Non, j'écoutais là, je regardais Manu.
3: Chef. Non, quand,
2: ce que je regarde, ce que je vois, c'est que depuis que tu as dit que Manu allait être chef, il fait les numéros plus vite déjà. Donc c'est déjà bien.
3: Qu'est-ce que, à partir de quand on considère que ce poste? Parce que Chris,
5: ouais.
3: Ton sujet est chiant.
5: Je sais si tu m'as dit.
3: Ouais, mais je préfère te le rappeler.
2: Ah, il est pas encore chef parce qu'il s'est planté le numéro. Quand même.
0: Je ne me suis pas planté le numéro, c'est que c'est un portable et c'est la merde.
3: Voilà. Ouais, quand même. Et qu'il a pas d'adresse à voir de toi.
0: Voilà.
3: Non, mais là, à partir de quand on considère? On est en vacances le 28 décembre,
2: ouais, 27,
3: c'est ça,
2: 27.
3: On se barre, ouais. Je tiens à prévenir du foot parce qu'apparemment, comme mercredi, on joue un mec de foot, comme par hasard, mercredi, j'ai entendu l'autre, le gros blaireau, dans la famille, j'ai pas d'idée, je copie Max, bonne pioche, comme par hasard, l'autre, il reçoit Bernard Lamain.
2: C'est qui?
3: le blaireau, machin, parce que nous, on reçoit un mec de foot, mercredi, d'ailleurs, au passage du match, les yeux dans les bleus. Alors, l'autre gogol, il a... Bonjour, il fout Max, il reçoit un mec de football, il faut que je reçois un mec de football. Donc maintenant, il y a Bernard Lama qui là, j'ai entendu ça, ça fait longtemps, ça m'a bien fait poiler, comme quoi il se passe toujours rien en face. Donc, dit foule, je suis en vacances, du 28 décembre au 4 juin, ça changera, 4 janvier, ça changera rien pour toi, mais bon, je te l'annonce quand même, comme ça tu le marques sur ton agenda et tu te branleras avec tes copains. Alors... pour dire que à la rentrée des vacances, Chris, puisque ton sujet m'intéresse pas, évident,
5: voilà.
3: Que le 4 janvier, on chef. Accueille chef Fildar, Manu,
8: chef Manu,
3: chef Manu,
8: ouais.
3: Chef Mamie. Parce que toi, je t'appelle Chef Mamie.
8: 1, 2, 3 soleil.
3: D'accord.
8: Ouais.
3: Et donc peut-être Céline, 18 ans de Paris.
9: Oui.
3: Mais un peu jeune.
9: Oui, 18 ans, ouais.
3: Un peu jeune. Je vais te dire pourquoi. Parce que 18 ans, on aborde quand même des sujets assez délicats. Et j'ai peur que par moment, tu vois, il faut au moins 20, 22. Pas forcément qu'il y ait l'expérience de cul, c'est pas le problème, il n'est pas là, mais un peu de la vie. Parce que 18 ans, là, franchement, nous, on en a qui viennent à la radio, des nanas qui ont 17, 18, 19 ans. Ça ne capte rien.
9: Mais ça va, pour des devs aussi.
3: Non, j'ai pas dit ça. Mais attends. Je suis quand même un chef d'entreprise dans une société. J'ai quand même 29 ans.
9: Mais tu m'apprendrais la vie comme ça.
3: Non, mais moi, c'est pas... Attendez, je fais pas un stage ici pour apprendre la vie aux gens, parce que les gens, je vais m'en servir. Moi, je vais me servir de la standardiste pour qu'elle soit standardiste de mon émission. C'est-à-dire que si elle fait des conneries, elle dégage. Il y a pas de... On va pas non plus... On n'est pas là... C'est pas Disneyland, hein. On va pas vous déguiser en Mickey. Ici, même si ça déconne, c'est un talk show, machin, ça rigole pas. Il faut quand même faire le boulot. Hein, on déconne, mais il faut quand même que moi, j'ai matière à discuter avec des gens. Donc, je suis pas là pour initier des gens. C'est pas une convention de stage. Je veux dire, je vais pas faire Studio École de France.
9: Ouais,
3: parce que là-bas ils sont pas capables d'initier des gens que moi je vais donner des cours ici. Je donne pas des cours de radio. Je donne l'opportunité à quelqu'un de venir bosser pour moi parce que j'en ai besoin pour qu'il apprenne. Mais c'est pas pour lui apprendre la vie comme tu me le demandes. Moi c'est pour qu'elle me rende service. C'est un peu comme dans le film Le Roquet ou machin. Tais-toi, écoute et enregistre. D'accord.
9: Ouais,
3: c'est un peu ça.
9: Ouais, mais moi, ça me faisait vraiment envie de... Enfin, j'aimerais beaucoup, je cherche un petit boulot, mais je m'en fous, même si c'est pas payé, quoi. Mais
3: oui.
9: J'écoute ton émission depuis longtemps.
3: Non, mais attention, convention de stage, convention de stage obligatoire. Convention de stage obligatoire, ma chérie. C'est obligatoire dans la société. Je peux pas t'embaucher même pour gratuitement pour un stage. Si t'as pas de convention, c'est interdit. Ça, c'est une première chose. La deuxième chose, petit boulot, machin, c'est pas un petit boulot. C'est un boulot énorme. Dans la journée, il faut venir bosser, même si c'est hilarant. Troisième chose, je suis suffisamment intelligent pour savoir que je vais avoir peut-être une fille en face de moi, qui effectivement, comme j'ai demandé, doit me connaître et tout. Mais si c'est juste pour kiffer d'être dans le studio. Non, mais d'accord, toi, copain. Mais moi, je prends pas de gens. J'aime bien des gens qui m'apprécient parce que c'est important. Pas forcément apprécié, mais qui connaissent l'émission pour qu'ils connaissent un peu les rouages. Je vais pas passer 6 mois à expliquer qu'ici, à chaque fois que j'allume et que la nana dit putain, comment t'as allumé l'auditeur j'ai choisi, je lui dis c'est du deuxième degré. C'est comme ça, faut que ça rentre tout de suite. Moi, t'arrives lundi, je te donne jusqu'à une semaine. Moi, j'en ai pris là, ils ont fait des fois une journée. Au bout d'une journée, je fais ciao, bye bye. Mmh. Ok?
9: Non, mais enfin, je sais pas, moi je me sentais motivé, j'ai entendu et tout, et puis je sais pas comment.
3: Mais là, je te teste, je te fous la pression, parce que je préfère dès le début foutre la pression que de dire que tout va bien se passer alors que non.
10: Ah, c'est pas comme moi.
3: C'est l'enfer ici.
10: C'est pas comme moi.
3: C'est la chiasse. D'accord?
9: Ouais, mais.
3: La diarrhée, tu l'as tous les jours. Ok?
9: Ouais, ça m'intéresse, mais je m'en fous. Attends,
3: bon. Si tu peux... Pourquoi t'es motivée, Céline, pour venir travailler avec moi?
9: Ben, je sais pas, j'aime bien l'émission, et puis c'est un milieu que j'avais envie de tenter. Moi, je travaille, enfin, je fais des études dans la mode, et puis bon, ben, c'était autre chose, quoi. J'aime bien la musique et tout, puis bon.
3: Convention de stage, Céline?
9: Ouais, je sais, mais bon, ça, c'est pas... Enfin, ça va pas trop coller, parce que... Enfin, j'en ai pas besoin, quoi, mais bon.
3: Le stage le plus beau du monde, le plus riche. Tu vas apprendre grave avec moi.
9: Ouais, ouais, c'est
3: mais
9: ça.
3: Mais tu n'auras rien.
9: J'aime bien l'ambiance de...
3: Pas un franc, tu n'auras rien. Ottawa, n'arrête de n'auras rien. Grave. Pardon?
9: C'est pas grave, je m'en fous, ça m'apprendra plus. Ça va passer 3 mois dans la radio, là, à rencontrer...
3: Ah, là, par contre, oui, là, c'est Chris.
5: Oui.
3: Ton sujet. Bidon.
5: Bidon,
3: c'est bidon.
5: Carrément.
3: Qu'est-ce que t'en penses, Chris?
5: Moi, je pense que tout ce que tu as dit, pour être sérieux, c'est vrai que être standardiste, c'est pas...
3: Non, mais avoir un toi en tant qu'homme auditeur, ouais. Je me dis, bon, bah ça te fera plaisir demain d'avoir au moins toujours une fille dans le studio sur qui tu pourras te retourner, comme à l'époque on les faisait avec les autres. Et quand on a besoin d'une réaction tout de suite d'une fille, c'est vrai que même si Coralie est là, bon, elle fait, t'es potiche, là.
11: Bah oui.
12: Non, mais tu restes devant moi. T'es... Mais c'est intéressant ce que tu te dis. Là, tu t'accordes un sujet de nana. Hop, tu te retournes vers quelqu'un. Tac, tac.
11: Bah, laisse-moi ma chance, Max.
12: Nathalie, 25 ans de Paris. Tu restes avec nous, Céline. Hein.
9: Ouais, Chris, ouais.
12: Oui. Ton sujet est chiant, mais tu restes. Nathalie.
9: Ah, merci, Max. Oui. Allô?
12: Oui.
9: Oui. Ben moi, c'est vrai que, franchement, vous avez vraiment besoin d'une nana dans l'équipe parce que des mecs entre vous, en plus, pendant 30 ans, vous avez tendance à être légèrement misogyne. Et puis, c'est vrai qu'il
12: non,
9: y a
12: alors,
9: un téléphone qui sache gérer
12: Nathalie,
9: les appels et compagnie. Quoi.
12: Nathalie.
9: Oui.
12: Même quand il y avait des nanas dans le studio, ça ne nous empêchait pas d'être misogyne. Même quand on avait Raphaëlla ou Julia, Julie, machin, on a
9: ouais,
12: toujours déconné.
9: Il y en aura une qui
12: oui.
9: pourra nous défendre.
12: Même pas, parce que c'est moi qui décide ici. Tu dis ce que tu veux à partir du moment où je te l'autorise. Ça ne changera rien. Première chose. Deuxième chose, pourquoi à un moment donné j'ai décidé de carrément mettre de côté Gaëlle, bon parce qu'il fallait qu'elle passe à autre chose et qu'elle fasse des boulots de journée, j'avais besoin d'elle dans les trucs plus importants que du standard. Pourquoi à un moment donné ça ne m'a finalement pas gêné de mettre un deuxième garçon standard plutôt que de remplacer Gaëlle par une autre fille comme j'avais fait? Parce que de toute façon dans la radio, en règle générale, dans les talk shows, les trois quarts qui écoutent ce sont des hommes, donc eux ça les dérange pas d'être entre mecs et de misogyne et machin. De temps en temps les auditrices qui passent à l'antenne donc, et comme quand il y a une fille qui appelle, généralement les filles... Contrairement, même si tu vas me dire le contraire, les filles préfèrent quand elles appellent tomber sur des mecs au standard plutôt qu'on tomber sur des nanas. Parce que même si c'est une nana cool, dès le début c'est de la compète. Et ça, je m'en suis rendu compte en 50 talk shows que des fois ça se passait pas toujours très bien. En trois quarts du temps, les filles, elles préfèrent si demain, même s'il y a Manu avec une nana, avec Stéphanie et Manu au standard, une nana préférera tomber sur Manu. Et un mec, à ce moment-là, peut-être préférera tomber sur Stéphanie. Mais un mec, si même il a deux mecs au standard, c'est juste que ça fait masculin entre copains, tu vois. Ça fait copain-copain. Et c'est pour ça que c'est moins gênant pour moi d'avoir deux garçons que d'avoir deux filles. Il faut une fille, un garçon ou deux mecs. Mais deux filles, c'est pas possible.
5: C'est vrai.
12: Ah mais vraiment, ça c'est de la stratégie radio obligatoire pure et simple.
9: Ouais.
12: Mais des fois, ça apporte rien. Hein.
9: Ouais, la stratégie radio, ouais.
12: Non mais la stratégie radio, ma stratégie personnelle.
9: Ouais, bien sûr, ouais.
12: C'est pas Fun qui m'a imposé deux mecs ou qui m'a dit il faut absolument un duo standard. Moi, bon, on me l'a proposé depuis longtemps, j'ai dit non, je suis bien, et voilà, quoi, c'est comme ça. Maintenant, non, on n'est pas spécialement misogyne, je trouve pas. Moi, je trouve pas. Moi, j'aime les femmes, tout le monde aime les femmes. Moi, j'aime ça, j'arrête pas d'en parler, je les mets en avant.
9: Quoi.
12: Pardon ?
9: C'est selon les soirs.
12: Oui, mais ça s'appelle le tempérament, c'est pas de misogyne changée, c'est comme ça. Tout à l'heure, j'ai une chieuse qui faisait un voyage, machin. on lui trouve cinq nanas. Les seules questions qu'il lui trouve intéressantes, c'est quel âge t'as et après, il faut qu'elle choisisse obligatoirement quelqu'un de son village. Donc à ce moment-là, elle passe une annonce au superette du coin, et elle passe pas en direct à la radio. Non, mais c'est vrai.
5: Voilà,
12: non, mais c'est débile. Les gens se plaignent de pas connaître du monde, et l'autre, elle reste renformée sur son village. Alors quelqu'un, elle avait quelqu'un de Nîmes et quelqu'un de Brest. Non, elle veut quelqu'un de Cholet. Donc je te dis, moi, elle va au supermarché, elle va au champ. Bonjour, 26 ans, recherche, et puis là, elle va trouver une des chiens du village qui va partir avec elle.
9: Ouais, mais des fois, tu tombes sur des perles complètement délurées qui font délirer tout le monde, genre celle de Montpellier, là, je sais plus comment elle s'appelle.
12: Oui, mais là, c'est de la plaisanterie, elle... t'as bien compris, Nathalie, tu comprends bien. On n'est pas misogyne.
9: Non, mais
12: franchement.
9: Le pire, c'est que je crois qu'elle, elle plaisante pas, c'est ça le pire. Et bon, ça fait bien marrer tout le monde. Elle est grave, cette meuf.
12: Oui, mais on l'a su en psychiatrie. Donc, Nathalie, est-ce que toi, je sais pas, t'appelais pourquoi, en fin de compte?
9: Bah, parce que moi, le
12: t'es d'accord.
9: Hein?
12: T'es d'accord sur ce que j'ai envie de mettre en action?
9: Oh bah oui, pourquoi pas. Hein?
12: Pourquoi pas?
9: Pourquoi
12: toi,
9: pas.
12: T'es pas vraiment genre ouais, il fallait, il était temps.
9: Non,
12: toi, c'est pourquoi pas. Ce qui prouve bien que c'est pas gênant d'avoir deux mecs. Tu vois, c'est des petites démarches comme ça. Mmh. Donc pourquoi pas, Nathalie? Ah, tu fais quoi dans la vie, Nathalie?
9: Bah moi, je suis assistante de gestionnaire dans un syndicat.
12: Eh bah pourquoi pas?
9: Et j'ai des casse-couilles.
12: Eh bah pourquoi pas? Pourquoi pas? Pourquoi pas? Ok.
13: N'importe quoi.
12: Tu vois, c'est ça le problème. Tu fais quoi dans la vie? Je suis machin. Pourquoi pas? Ok. Pour être banco. Allez. D'accord. Oui, Chris.
5: Est-ce que je peux poser une question à Nathalie?
12: T'as dit quoi?
5: Est-ce que je peux poser une question à Nathalie?
12: Avant.
5: Maître.
14: C'est bon.
12: Ah là, oh. Ah, mais je l'avais entendu, moi. Tu vois? Mais j'avais peur que les gens ne l'aient pas entendu. J'avais préféré te
9: non,
12: faire.
9: Non, mais j'avais pas entendu.
12: Bah voilà, c'est pour ça que je voulais te le faire répéter. Le problème, il est là, c'est que moi, je vais très vite et les filles, faut répéter deux fois. Moi, j'aime pas répéter deux fois, ça, ils le savent. Quand je demande un truc, bon, des fois, c'est pas fait, parce que trois quarts du temps, d'ailleurs, c'est pas fait. Mais, je leur demande pas gentiment. Je fais bien comprendre que là, faut arrêter de me casser les couilles. On peut pas payer 16 000 francs. Ou 16 000 francs ou 3 500 francs. Quelqu'un, pour un petit boulot. 10 heures par jour, 3 500 francs, quand même.
14: Ça part.
12: Alors, oui, Chris.
15: Oui.
12: Bonsoir. Gérard bonsoir, est avec nous, mais qu'est-ce qu'on fait, Gérard?
15: Ouais.
12: Mon pauvre gars.
15: J'ai. Mon pauvre gars, attends, non, mais... tu t'adresses à qui, toi, le paysan, là?
12: Mais parce que je m'aperçois que t'es là depuis tout à l'heure, j'ai pas fait gaffe.
15: Attends, mais c'est l'autre.
12: Non, c'est de ma faute. Non, c'est pas la faute de CAF, c'est de ma faute. Qu'est-ce que t'en penses, Gérard?
15: Ben moi, tu fais ce que tu veux, de toute manière.
12: Non, mais ça, j'ai bien compris, je sais que je suis ton chef, mais je te demande ton avis d'ami. Je te demande pas de...
15: Ah, de toute manière, moi, je te l'ai dit, moi, tu viens sur le terre, parce qu'il me casse...
12: Non, mais ça, c'est jeudi avec toi, je te demande vraiment...
15: Ouais, au lieu de... faut le virer.
12: Non, mais sincèrement, Gérard, qu'est-ce que tu penses de cette idée d'avoir une fille?
15: Ouais, faut une nana. Il nous faut une nana, on peut plus travailler.
12: Toi qui es devenu un homme de radio, comment tu peux aussi peu m'aider dans ma réflexion?
15: Mais de toute manière, ce que je pense vraiment, c'est que t'as raison là-dessus.
12: Non, mais vraiment, sincèrement.
15: Il faut vraiment que tu mettes une nana, parce que l'autre, il veut bosser qu'à partir de 11h30. C'est pas possible. Tu commences à 10h, on commence pas à 11h30 l'émission.
12: C'est pas possible.
15: Inadmissible.
12: Inconcevable.
15: Donc c'est inadmissible, il n'y a que Manu qui fait son boulot. Donc Manu, tu le mets chef du standard... Mais s'il fait une connerie, lui aussi faudra le saquer et qu'on mette deux nanas à la place.
12: Ah ouais, d'accord, ok, d'accord.
4: Il est pas con, lui.
12: Il est pas con, d'accord, ok, il est pas con. Il a bien usé son business, lui, hein. Donc, ce que je te propose, bon, bah, Céline.
16: Oui.
12: T'envoies candidature à la radio si t'es sincèrement intéressé. Eh ben écoute, il n'y a pas de problème. Vous venez à la radio, même si vous êtes de province, hein, ça nous intéresse. Si vous êtes prête à faire le déplacement et vivre 3 mois ou 6 mois sur Paris, il n'y a pas de problème de ce côté-là. On vous aide pas à trouver un logement. On vous l'a dit, hein. Vous n'êtes pas payé, vous n'avez pas de
16: titre.
12: On se démènera pour
16: le. Moi, je suis à côté. Hein.
12: Non, mais d'accord, j'entends bien. C'est pour ça que je ne vais pas non plus, tu vois, c'est à mi-temps. Par contre, c'est un horaire bâtard parce que c'est 22h, 1h, donc déjà, ça n'est. Si vous avez cours le lendemain matin, mais par contre.
16: Moi, j'ai cours de 1h de l'après-midi à 7h du soir.
12: Non, on n'a pas besoin de quelqu'un qui est là toute la journée, mais au moins disponible vers 18-19h, qui puisse passer une tête ou un sein, et qui puisse, tu vois, dans le. Non, mais au moins d'être là.
17: Il est là.
12: Non, mais c'est une expression pour montrer, pour dire, voilà, je suis là, quoi, tu vois.
16: Ouais, d'accord. Ouais.
12: Donc,
16: Tu pourrais répéter l'adresse, s'il te plaît?
15: 143 avenue Charles de Gaulle, 92521, Neuilly-sur-Seine, Sedex.
12: Alors, Fun Radio, 140, sinon vous écrivez, vous appuyez sur Minitel ou téléphone de renseignement, vous donnerez 143 avenue Charles de Gaulle. On va déménager bientôt, mais pour l'instant c'est 143 avenue Charles de Gaulle, 92521, Neuilly-sur-Seine, Sedex. Voilà, vous envoyez vos candidatures là-bas. Ceci dit, Céline et Nathalie, on vous embrasse toutes les deux.
16: Merci.
12: En espérant avoir vos nouvelles très vite, surtout pour Céline qui souhaite absolument participer éventuellement à cette grande aventure du Star System. Chris, je te remercie.
18: De rien. Maître.
12: Oui.
18: Puis je passais un petit message.
12: Vas-y.
18: S'il y a une nana à qui j'ai intéressé, je laisse mon numéro standard.
12: Pas de problème.
15: Oh, non, mais attends, Chris.
12: Non, Gérard, on n'a pas le temps parce que là, je fais une pause. Tu discuteras avec ton pote en antenne. Gérard, tu restes avec nous.
15: Ouais.
12: Et s'il y a des filles qui sont intéressées tout de suite, on peut faire dès le début des sortes de premiers rendez-vous. Comment on appelle ça, les rendez-vous là, de boulot? Des entretiens. Ah ouais, non, tu seras chef, toi.
15: Ah ouais, des entretiens.
12: Non, mais...
15: Je vais faire des entretiens, là, dès ce soir. Hein.
12: Bah, je vais faire des entretiens dès maintenant. 0-800-70-5000, s'il y en a une ou deux qui seraient intéressés. Même à ce qu'il y ait des garçons qui appellent pour faire le jury et nous demander leur point de vue, est-ce qu'ils pensent que c'est une bonne idée, sachant que Filda pourra intervenir dans l'émission après qu'il y a une fille au standard, bien sûr, 24h sur 24, puisqu'il sera là dans le studio à n'importe quel moment. Voilà, donc il reste avec nous, il fait partie de l'équipe. Hein. Donc si ça vous intéresse d'y participer, dès maintenant, 0-800-70-5000, Cassius, c'est pour tout de suite sur Fun Radio.
19: Bonsoir,
20: Jojo.
19: Ça va bien tout le monde?
20: Eh ben ouais, ça va.
19: Les fifilles.
20: Eh ben oui, les fifilles, elles sont toutes là. Dis donc, tu sais que t'as fait mouiller toutes les culottes des filles depuis qu'elles savent que tu reviens sur l'antenne.
19: Eh ben oui, parce que tout le monde me demandait quand c'est que je passais. J'ai dit, mais moi j'attends qu'on m'appelle, je peux pas.
20: De notre côté, nous attendions que tu nous appelles, effectivement, on n'y arrivait pas.
19: Chacun s'attendait, alors on pouvait durer longtemps. Hein.
20: Et puis on tombait sur un gros con, sur un os. C'était ton oncle.
19: Eh oui.
20: Il nous fait chier, ton oncle.
19: J'ai le portable, tout le monde peut m'appeler même dans la journée.
20: Oh, c'est génial. Comment va France Télécom?
19: Ben, ça va bien. J'ai entendu ce que vous avez dit tout à l'heure.
20: Oui.
19: J'ai toujours le système de plastique pour pas qu'il y ait des graffitis sur les cabines téléphoniques.
20: Voilà. Arrêtez de mettre des graffitis sur les cabines téléphoniques. Ensuite, c'est Jojo qui doit nettoyer.
19: Eh oui, c'est moi qui les nettoie. Ils venaient voir sur Ajaccio.
17: Ouais.
19: Il faut passer du Scantex sans sur l'appareil du métal et sans le et pour le mouiller un petit peu et puis après les après l'essuyer et ça raye pas.
17: Génial.
19: Les mailles.
17: C'est ça ton petit secret.
19: Mon petit secret.
17: D'accord. On le dit à et personne, Jojo. On le garde. On le garde. On le dit à personne. On le garde pour nous, hein.
19: Pour tout le monde.
17: Bah voilà, on voilà, exactement, quelque part aussi.
19: Et puis aussi, j'ai passé mes 3 jours à Euro Disneyland.
17: Oui, alors, oui, parle-nous de ça, parce que moi aussi, je suis parti 3 jours à Euro Disneyland. Paris.
19: Bah, moi, vous savez que je vais vous dire à tous et à toutes.
17: Toi, tu devais faire partie d'une. Toi, t'étais une attraction, toi, t'étais pas un client, toi.
19: Non, non, c'est pas une attraction, j'étais un client. J'ai gagné le. Vous savez aussi, si vous avez été on dirait le coup de marteau, là, sur le tambour.
17: Ça, c'est dans le Disney Village.
19: Oui.
17: Ouais, c'est là où il y a toutes les boutiques.
19: J'ai gagné 200 000 points.
17: 200 000 points, bravo!
19: En deux coups, comme un tambour et en tape fort.
17: Ah, bah alors là, je veux dire que je suis très très fier de savoir que mec qui a eu ses 200 000 points au marteau en l'espace de deux coups au village, au Euro Disney Village, et de savoir que c'est toi, Jojo d'Ajaccio, ça m'émeut.
19: Et puis c'est super bien, il y avait c'est bien Paris, c'est vraiment super.
17: Ah.
19: Moi j'aimerais bien y passer ma vie là-bas à Paris.
17: Ah, Paris c'est magnifique.
19: Oh, j'ai guéri mon rhume.
17: Bah évidemment. Tu sais Jojo, il y a une chanson qui dit « La nuit est à nous, Paris nous appartient ». C'est Danny Briand.
19: Bonjour à toutes les filles et bonjour à toutes les Sylvie,
17: D'accord.
19: À toutes les filles. Bon.
17: Quelle est l'attraction, Jojo, que tu es la plus appréciée à Euro Disneyland Paris? Eh, dis donc, c'est avec ça, ils nous filent pas au moins 10 passeports?
19: Ça, je peux pas vous dire, il faudrait demander aux auditrices.
17: T'es sûr? Non, mais toi, personnellement, quelle est l'attraction que tu as le plus appréciée? Est-ce que tu as fait...
19: Le plus apprécié, c'est le Space Mountain.
17: Le Space Mountain, ça, c'est fabuleux, le Space Mountain.
19: Mais vraiment rigoler. Hein.
17: Ah ouais.
19: Dit que ça fait peur, mais ça fait pas peur.
17: T'as fait la maison hantée?
19: Ah oui, c'est super ça.
17: Ah ouais, tu sais que moi j'étais dans la
19: maison. Tous les fantômes, tous les.
17: Ah là. Moi j'étais dans la maison hantée, à un moment donné j'ai failli avoir un orgasme. Bah non, mais rigole pas, c'est vrai?
19: Moi, non, mais ça c'est des faux. C'est des trucs.
17: D'accord, ok.
19: Représentation.
17: D'accord. Est-ce que tu as fait le.
19: De l'imagination.
17: Jojo, est-ce que tu as fait le Star Tour? Avec, avec R2-D2, Z6-PO, dans la guerre des étoises, quand t'es dans l'espace, dans l'hyperespace, un petit peu, non? Attends, je vais le remettre, tiens, vas-y,
19: oui, c'est bien, mais c'est pas tellement...
17: C'est vraiment pas bidon, ça. Comment ça, c'est pas bidon, ça veut dire quoi, ça?
19: C'est bien, mais c'est bidon. C'est monté sur des vérins.
17: Ouais.
19: On est toujours au même endroit, c'est toujours sur une plaque.
17: Mais non, bien sûr qu'on est dans les étoiles quand on est là-bas, bien sûr qu'on se déplace pour de vrai.
19: C'est super bien.
17: Bah dis donc, et alors?
19: Il faut y aller,
17: allez-y, nous on veut y retourner, mais on veut y aller gratos. Hein. Il est hors de question qu'on repaye. Moi j'ai eu passé un petit week-end de 3 jours. Et s'il y a quelqu'un qui peut m'offrir un week-end à Euro Disney gratos, et attention, hein, pas au Coyote Club Hôtel, hein. Moi je veux être au Disneyland Paris là. Hein.
19: Et même moi aussi, j'aimerais bien.
17: Oui mais on ira un autre jour tous les deux. Moi comme ça j'emmènerai une princesse.
19: J'amènerai des maintenant.

0: Ah, ça fait du bien, Jojo, hein.
1: Ah ouais.
0: Oh là là, comme ça, Disney. Ça, ça fait la musique, on se croit Euro Disney déjà. C'est vrai, hein.
1: Oh,
0: and the force be with you, que la force soit avec toi. Dark Vador. Ta ta ta ta. Oh, j'adore, écoute, on écoute encore un peu.

0: Qu'est-ce qu'il y a?
1: C'est super.
0: Non, parle devant ton micro.
1: C'est super.
0: Ah ouais, c'est super, c'est super. Écoute-la, écoute-la.
1: C'est super boum.
0: Écoute-la. Oh, ça donne envie de revoir le film, hein, ça y est.
1: Pourquoi c'était un film, ça?
0: Mais il est con comme un balai, lui. L'Empire contre-attaque et le retour du Jedi et la planète Hoth, hein?
1: Ça, oui, ça, c'est...
0: Et alors, mais tu es malade. Mais bien sûr que ça existait, c'est vrai. Ceci n'est pas qu'un monde étrange et pénétrant, il existe vraiment, ce monde. Plus tard, dans l'espace, nous y serons tous.
1: Oui, l'an 2003, l'an 2004.
0: Même bien avant. Tu sais d'ailleurs, Jojo, qu'on a déjà fait une soirée sur les extraterrestres, sur la vie, sur l'espace, avec les frères Bogdanov, avec qui nous avons déjeuné aujourd'hui, et qui seront nos invités le 29 février. Et nous parlerons justement de l'espace, tout particulièrement de la vie extraterrestre et des ovnis le 29 février avec des invités. Nous parlerons de tout, des ovnis, de la folie. Nous pourrons vivre jusqu'à 500 ans, tu te rends compte? Toutes les cellules de notre corps seront remises à neuf constamment. Il n'y aura plus rien que du positif. Tu te vois vivre 500 ans, Jojo? Jojo, tu vas pouvoir vivre 500 ans, la Pris Mili. C'est magnifique. Écoute ça, on dirait la musique d'Euro Disney. La parade de nuit, Euro Disneyland Paris.
2: Je te dis, c'est prévu.
0: Qu'est-ce qui est prévu?
2: Il y a un deal avec, je sais plus comment il s'appelle, Ludo,
0: oui.
2: Je crois.
0: Ouais, mais c'est quoi le deal?
2: Eh ben, en fait, c'est, il veut lancer, entre guillemets, un petit défi, c'est-à-dire que tu lui proposes de faire un canular, un truc, ou un machin. Si jamais ça te fait rire, tu l'invites dans les studios. S'il se plante, il nous invite tous à Euro Disney.
0: Mais il nous invite tous à Euro Disney?
2: Ouais.
0: C'est-à-dire qu'on va passer un week-end tous ensemble?
2: Bah, ouais.
3: Non, on peut y aller séparément.
4: T'as des petites.
0: Parce que mon problème, c'est avec avec le planning des soirées, à mon avis, c'est mai-juin, quoi. Un truc comme ça.
2: Ah oui, d'accord.
0: Non, mais on peut se démerder. Ah ouais, donc c'est ça.
2: Oui,
0: mais moi, c'est bien gentil. Excuse-moi, Jojo, hein, je fais ma popote.
1: Oui.
0: Des passes, c'est bien. Mais quand même.
2: Tu veux qu'on essaye de voir s'il est là?
0: Mais lui, il a l'air d'être bien. Ouais. Mais moi, je suis persuadé qu'il y a des directeurs d'Euro Disney qui nous écoutent ou des gens qui en connaissent.
3: Ouais, mais arrête de dire Euro Disney parce que t'auras jamais rien. Ça s'appelle plus comme ça, c'est Disneyland Paris.
0: C'est Disneyland
3: Paris. Ça marchait pas Euro Disney, c'est pour ça qu'ils ont changé.
0: Donc c'est Disneyland Paris. Non mais j'ai pas envie de repayer, je suis quand même une star.
1: Excusez-moi, je voulais vous demander.
0: Ta gueule toi, tu vois pas que je suis en train d'essayer de faire un deal. Je suis en train d'expliquer au Jojo que quand même, il y a sûrement un directeur qui nous écoute de Disneyland Paris. Génial, Disneyland Paris. D'ailleurs j'aime bien aussi Parc d'Astérix, tu vois.
3: Ah c'est pas mal le Parc d'Astérix.
0: Ah, Parc d'Astérix,
3: il y a
0: par
3: un
0: exemple.
3: Bel hôtel.
0: Qu'est-ce qu'il y a aussi le truc là, tu sais, sous les plantes là où t'es dans la flotte là.
3: Center Park.
0: Center Parks. Mortel, Center Park. Non, Center Park,
3: moi j'adore. Violente quand même.
0: Hein?
3: Troisième parc de France.
0: Ouais, mais Center Park aussi. Croix. Enfin, je veux dire, Center Park, Disneyland Paris, et puis...
3: Violente.
0: Et Parc d'Astérix, moi je veux des passes, des entrées, je veux qu'on me file des hôtels et pas de la tchatch, quoi, des bonnes chambres.
3: Je crois que j'en fais un hôtel à Parc Astérix maintenant.
0: Je me suis fait des... Ah bon?
3: Ouais.
1: Non, je ne savais pas.
0: Ouais, t'es pas au courant, toi, tu t'intéresses à rien. Non, mais c'est vrai.
1: Oui,
0: une petite chambre sympa quand même. Et moi, si je vais à Disneyland Paris, je vais être dans le Disneyland, hein, dans l'hôtel où j'étais la dernière fois, le Grand Rose, là, je veux pas être...
3: Sur la piole, c'est combien? C'est 2000 balles?
0: Je ne sais pas.
3: Bien sûr, je sais pas combien c'est. 2-3000?
0: Non, peut-être un peu
3: la
0: moins.
3: La nuit?
0: Non. Ouais. C'est cher.
5: Ça doit être 1000, 1008.
0: Ouais, un truc comme ça, ouais.
3: 1008, c'est pas la suite. T'as pire.
0: J'ai fait un week-end, ça m'a coûté... Non mais c'était bien, attends, il n'y a pas...
3: L'argent, non, je suis d'accord.
0: L'argent n'a rien à voir là-dedans.
3: Non mais c'était pas la plus chère des chambres que tu avais.
0: Ah non.
3: J'ai celle de Jackson là.
0: Ah non, bah non. J'ai pas ni pris celle de Jojo, j'ai pas pu dormir dans un placard. T'étais à quel hôtel toi Jojo à Disneyland? Au couille-couille hôtel.
1: Non, je me rends.
3: Ah, celui des Indiens, tu sais, le Iroquois hôtel,
0: le
3: là.
0: Le type
3: au fond, là, dans le champ, au fond, derrière.
0: Le Sioux. Il était dans une tente. Vas-y, va lui demander. Il était dans une tente avec des Sioux, mais lui, il était à Marne-la-Vallée, lui.
1: Mais c'était comme hôtel que j'étais. Cheyenne,
3: c'est ça, c'est la merde au fond là.
1: Le
3: truc en bois là.
0: Tu dois attendre, je tiens. Oui, il n'y a aucun hôtel caca à Disneyland Paris, il y en a des mieux que d'autres.
3: Oui, voilà.
0: Mais parce que celui.
1: Ah oui. Cheyenne. Mais c'est super comme hôtel.
3: Ah ouais, c'est celui où il y a la chambre à 42 francs, tu sais.
2: Et en face, il y a un truc de cow-boy où ils servent des shops de bière énormes d'un litre.
0: Ah, par contre, si tu veux faire l'ouverture du parc, vu que l'eau a 7, c'est pas à 7h qu'il faut te lever. À 7h, t'es déjà sur la route. Tu te lèves à 4h du matin pour prendre ton
2: pour rejoindre le...
0: Le parc. Ah, mais tu vas en train.
1: Mais c'est super comme super.
0: Bah ouais.
1: Comme, c'est Yann. Vous voyez comme il est super bien et super beau.
0: Ah, ouais, ouais. Bah, ça doit être mieux que le Disneyland Paris, hein, c'est sûr.
1: Non, mais il est pas loin de Disneyland.
4: Il y a une navette.
1: Il y a une navette dedans.
0: Il y a une navette. Ah bah oui, ça c'est sûr, si tu dois y aller à pied, tu vas à pied, si tu veux y être à 10h, c'est vrai, comme je disais tout à l'heure, il faut...
1: Non, il faut 10 minutes, il faut 10 minutes.
0: Oui, en navette.
1: En navette, jusqu'à Cayenne.
0: Ah ouais.
1: Mais c'est super, il y a de tout, il y a des belles chambres, je sais pas comment.
0: Non, mais celui-ci quand même pour vraiment si on veut nous inviter à l'hôtel, celui-là on met de côté quand même.
3: Non, mais on le connaît par cœur. C'est vrai que là-bas pour te chauffer, faut que tu brûles les murs.
0: Non mais on sait qu'il est bien cet hôtel.
3: Ouais, il est super.
0: Vous avez déjà testé le Disneyland Paris?
3: Non.
0: L'hôtel Disneyland.
3: Non, moi, franchement, j'en rêve.
0: Mais je crois que c'était bien et je pense que ce serait bien qu'on y retourne.
3: Ah oui, franchement, ça oui, parce que moi j'ai fait le Canadian là.
0: Ouais, il est bien.
3: Il n'y avait plus que ça moi quand
0: j'ai fait. J'aurais pu faire le New York. Là, New York, il est bien.
3: Ouais.
0: C'est le deuxième mieux. Mais le Grand Rose, il est bien.
3: Ouais, il est mieux. Ouais.
0: Surtout que nous, attention, hein, on va triper. Moi, je sais que je transpire beaucoup quand je vais là-bas, je me dépense. Donc quand je suis crevé, il faut vite que je retourne dans la chambre. Et c'est vrai que c'est l'hôtel le plus près, quoi.
3: Ouais.
1: Lequel, New York?
0: Non, le Cheyenne.
1: Le plus près.
0: Le Cheyenne, c'est le meilleur hôtel.
1: Et
0: de...
1: Oui, t'as dit de New York. Bah, c'est pas de New York, c'est le Cheyenne.
3: Le Cheyenne.
0: On dirait de Funès.
1: Vous n'avez pas changé, hein, vous.
0: Non, toi non plus, d'ailleurs. T'as même empiré, toi. Hein.
1: Comment il va... Vous rigolez, hein. Et je me suis même acheté un bonnet de...
0: Comment il va ton oncle? Comment il va ton oncle?
1: Bah, mon oncle, lui, il est complètement chiffonné.
0: Jojo, en tous les cas, ça a été une très bonne surprise de t'avoir. Tu vas rester avec nous.
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6: La jeunesse est-elle égale à la beauté d'une rose éclose? 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
7: Ça, c'est magnifique. À mon avis, ça s'adresse directement à une femme intellectuelle. Donc, pour ceux qui n'auraient que un ou deux neurones dans la tronche, vous laissez tomber parce qu'à mon avis, Nicolas a mis la barre très, très haute. Et Nicolas, je ne résiste pas au plaisir de le réécouter une deuxième fois.
6: Ah bon, alors je recommence?
7: Non, non, non.
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9: Sébastien, donc, il y a un pote qui a économisé pour s'acheter un ordinateur portable, il lui a prêté à Sébastien parce que c'est un bon pote et Sébastien veut lui faire croire qu'il a pété l'écran.
10: C'est ça, hein?
11: Ouais.
10: Et t'es persuadé qu'il va partir en sucette?
11: Là, ouais, j'en suis sûr.
10: Putain, tu me le fais hurler celui-ci et si t'arrives à le faire hurler sans déconner, t'auras du son là pour toi, hein, dans la boutique.
11: Ok.
10: Ça te ferait plaisir, hein?
11: Ouais.
10: Ouais, carrément, ouais.
9: Allez, on appelle Morgane.
12: Allô?
11: Allô, Morgane?
12: Ouais.
11: Ouais, c'est moi, c'est Seb.
12: Ouais, ça va?
11: Ouais, ça va. Ouais, j'avais un truc à te dire.
12: Ouais.
11: J'ai eu un petit problème.
12: De quoi?
11: Ouais, c'est ton ordi.
12: Qu'est-ce qu'il y a?
11: J'ai pété l'écran.
12: Tu te fous de ma gueule?
11: Non.
12: Non, mais tu sais combien ça représente?
11: Bah ouais, pas mal.
12: Non mais attends, toi, tu t'en fous quoi? Je te le prête comme ça en amitié. Et toi, qu'est-ce que tu fais? Tu le casses? C'est ce que je veux dire à mes parents, moi ils savent même pas. Hein, bah de toute façon, j'en ai rien à foutre, tu me le repayes. Tu sais ce que je dis? Tu le repayes, j'en ai rien à foutre, tu fais ce que tu veux, mais tu le repayes. Tu comprends? Tu te rends compte? Tu le casses comme ça. Qu'est-ce qui est arrivé?
11: Je sais pas. Il y a un truc qui est tombé dessus, et puis voilà, quoi.
12: Puis voilà. Tu vas le repayer, non?
11: Je sais pas.
12: Bah moi je m'en fous, de toute façon, t'as intérêt à le repayer, j'en ai rien à foutre, tu le repayes. Putain!
10: C'est fort!
3: Putain!
10: Ah, Sébastien, j'aime bien!
3: C'est pas mal!
10: Hey, Sébastien!
11: Quoi?
10: C'est juste pour chauffer là?
11: Ouais, j'ai ça.
10: On se met un coup de pression supplémentaire?
11: Ouais.
10: Allez, donc on le rappelle et puis tu.
9: Tu l'as cramé quoi?
10: Déjà, tu comprends pas qu'il t'a cramé, quoi.
11: Ouais.
10: Tu dis que c'est qu'un ordinateur, ça va, c'est un écran, il n'y a pas la mort.
9: L'amitié dans tout ça.
10: Il y a moyen de s'arranger.
12: Allô?
11: Allô, Morgane?
12: Quoi? Et si encore
11: Putain, mais tu me raccroches pas au nez comme ça, ok?
12: C'est qui doit prendre le ton haut? C'est moi ou c'est toi? Tu casses l'ordi et c'est moi qui... C'est... Putain, mais...
11: Et putain, c'est qu'un écran, t'excites pas, là.
12: C'est qu'un écran? Bah oui, c'est qu'un écran. Tu sais combien de temps j'ai mis à l'avoir pour l'avoir, cet ordi? Combien de temps?
11: Vas-y.
12: 3 ans, voilà, à cause de mes parents, là. Et maintenant, qu'est-ce que je fais? Je vais leur dire à mes parents, je l'ai prêté, comme ça, et ils me l'ont cassé? Tu crois qu'ils vont me le rembourser, mes parents?
11: Oh, il y a moyen de s'arranger, je pense.
12: Ouais, ouais, bah tu me le repayes. De toute façon, j'en ai rien à foutre. Tu te démerdes, tu le repayes. Tu fais ce que tu veux, mais tu le... Bon, allez, ciao.
9: Et de deux.
10: Putain, pourquoi être accrochonné? Ne laisse pas parler comme ça, Sébastien.
9: Il est super, il est sanguin.
10: Ah ouais,
9: sanguin,
10: il faut pas qu'il raccroche comme ça.
11: Ouais.
10: Bah, tu vas lui dire qu'écoute, il y a moyen de s'arranger, que tu es prêt à redonner la moitié de l'écran parce que tu comprends que ça puisse lui faire du mal. Dis-lui que vous puissiez organiser, je sais pas, la vente de certains vêtements ou des trucs qu'il a, lui. Comme ça, on récupère l'argent et vous pouvez racheter.
11: Ok, pas de problème.
10: Tu lui dis, est-ce que t'as pas des CD à toi? On pourrait les revendre éventuellement, j'en sais rien, à des gens. Et puis comme ça, l'argent, ça permettra de racheter ton ordinateur, enfin ton écran.
11: Ok.
10: Ok. Donc dis-lui que t'aurais besoin de passer chez lui demain pour récupérer un petit peu. Donc tu lui proposes l'idée, tu dis, moi, je vends la moitié de mes affaires et toi, je viens chercher à récupérer demain la moitié de tes affaires. Et à ce moment-là, comme ça, on va récupérer le pognon.
11: Ok.
10: Ok. C'est parti.
12: Allô?
11: Allô, Marianne?
12: Ouais, qu'est-ce qu'il y a encore?
11: Bah, j'ai peut-être trouvé un arrangement.
12: Vas-y.
11: Voilà, donc moi, comme j'ai pas trop de thunes, je vais vendre des trucs et je te ramène la moitié de la thune.
12: Non, non, il n'y a pas de la moitié, j'en ai rien à foutre de toute façon. Tu me le rembourses, c'est tout, un point final.
11: Non, mais attends, j'ai pas fini là, t'excites pas, ok?
12: Non, mais attends, voilà. Tu te rends pas compte, toi? T'es égoïste ou quoi? Je vais te rembourser que la moitié? Non, mais oh, non, mais tu te prends pour qui?
11: Tu me laisses parler.
12: Putain, avec des cons sur Terre. Bon, bah, qu'est-ce que t'as à dire maintenant?
11: Quoi, bah voilà, bah toi tu... L'autre moitié tu te démerdes quoi.
12: Tu me démerdes? Non mais tu te fous de ma gueule.
11: Bah attends, l'écran...
12: Bah attends quoi?
11: L'écran il vaut le double de l'ordi, je vais pas racheter un écran quand
12: mais
11: même.
12: Mais attends, mais en plus ça va être de ma faute là. Alors okay. Je te prête un ordi par sympathie, deux jours, qu'est-ce que tu fais après? Même pas là, tu le casses? Qu'est-ce que je veux dire à mes parents?
11: Bah je sais pas, dis-leur ce que tu veux. Hein.
12: Non mais attends, là... Oh. Hey, je vais... Putain, au collège, comment je vais te niquer? Oh. Putain, allez, tu
9: okay.
12: M'énerves, allez, ciao, vas-y.
11: Attends.
9: Non, vous allez pas, ça va passer vite là.
10: Ouais.
9: Faut aller plus vite parce que le petit il est vraiment monté.
10: Sébastien,
9: hein.
10: Faut pas que tu continues à parler. Je t'ai dit, tu lui dis qu'il n'y a pas de problème, que tu prends la moitié et que l'autre moitié tu passeras demain chez lui récupérer des CD.
11: Okay.
10: Et comme ça tu récupères le pognon.
11: Ok.
10: D'accord, mais faut lui dire, hein.
11: Ok.
9: Allez, rapide parce qu'il est monté dans les tours.
10: Ah ouais. Putain, c'est cool sur Terre. J'adore.
12: Allô?
11: Bon bah voilà, écoute-moi alors, ok? Donc moi, je te paye la moitié, je me démerde. Le reste, je passe chez toi et je prends quelques CD, je les revends, ça te va?
12: Eh mais, non mais t'es un tarche toi. Tu crois que tu vas prendre mes skates et tu vas les revendre?
11: Bah ouais, y a pas d'autre moyen, hein.
12: Non mais attends, mais... Putain, mais... Eh mais t'es un teubé toi. Tu crois que tu vas venir chez moi comme ça, la squat, tiens, je vais prendre quelques CD puis je vais te les revendre. Non mais t'es un teubé, tu vas te démerder, tu vends tout ce que t'as chez toi, j'en ai rien à foutre.
11: Ah mais attends,
12: je vais parler à ta mère, tu vas me la passer ta mère, tu vas voir ce que je vais lui dire. J'en ai rien à foutre, de toute façon, tu me le repayes cet ordi. Et tu vas arrêter de m'appeler parce que j'en ai rien à foutre lundi, tu vas voir ce que je vais te faire. J'en ai rien à foutre, tu vois. Tu me le repayes, un point, c'est tout.
11: Bah attends, l'assurance, elle peut peut-être le repayer entièrement, mais bon, ça me paraît dur.
12: Tu te démerdes, tu fais appel à l'assurance, tu l'appelles ton assurance lundi, j'en ai rien à foutre. De toute façon, t'as intérêt à me le repayer. Y a pas un moyen, ok? Bon allez, ciao. Et toi, tu m'énerves.
10: Oh, il est énorme.
11: La palme d'or.
10: Et
9: ce qui est fou, c'est que Sébastien, il reste super serein.
10: Bah oui.
9: Peut-être, tu restes très zen. Mais si vous l'êtes.
10: Si vous l'êtes, c'est normal. Attends, pour prêter un ordinateur alors qu'il est né depuis 3 ans, qu'il te le prête, c'est un bon pote.
9: Ça fait combien de temps que vous êtes amis, Sébastien?
11: Oh, bah là, ça fait une année, parce que si tu veux, j'ai changé de classe et puis je les ai connus, quoi. Donc ouais. Voilà.
10: Mais, non, mais parce qu'il.
9: Mais il a le numéro de tes parents, quoi, parce qu'il te menace d'appeler tes parents?
11: Bah, il a le numéro du fixe, ouais.
10: Ouais.
9: Comment... Tu entends du derrière.
10: Non, alors, qu'est-ce qu'on pourrait faire, là? On va faire les parents, là, peut-être, non?
11: Ouais, faites les parents.
10: Tu dis,
11: ouais.
10: Tiens, il y a mes parents qui viennent d'arriver, je viens de leur en parler.
9: Tu les connais bien ou pas?
11: Ok.
9: Il les connaît bien ou pas, Sébastien?
11: Mes parents, non, il les connaît pas du tout.
10: Ah, il les connaît pas du tout. Ah ouais, donc
11: il faudrait plutôt faire la mère, parce que mon père est divorcé, il est pas là.
10: D'accord. Okay.
9: Et ouais.
10: Moi je suis.
9: Et comment ta mère cool, quoi? Elle s'en fout, c'est ça, tu sais que tu veux?
11: C'est une prof.
9: Ah merde.
10: Ah d'accord. Et donc c'est une casse-couille. Okay. On y va?
9: Donc c'est une casse-couille.
10: Alors tu lui dis.
9: Je prends ton parti évidemment, hein, Sébastien.
10: Ouais.
9: Okay. Et absolument pas celui de Morgane.
10: Que la mère reconnaît un peu les torts, mais faut pas s'alarmer et que.
12: Allô?
11: Bon, allô, Morgane.
12: Quoi?
11: Ouais, je viens d'en parler à ma mère, donc je te la passe. Apparemment, elle a dit que ouais, j'avais tort, mais bon.
12: Bah passe-la moi, ta mère.
11: On va s'arranger, tiens, je te la passe.
9: Oui, allô.
12: Allô.
9: Bonsoir.
12: Bonjour.
9: Qu'est-ce qui se passe, Morgane? Je vous entends hurler un petit peu partout dans la maison.
12: Mais non, mais attendez, à votre fils, là, je lui prête mon ordinateur portable.
9: Oui.
12: Et il me le casse et il veut pas me le rembourser. Et en plus, il croit squatter chez moi avant de m'aider.
9: Pardon?
12: En plus,
9: bah, je ne crois pas, non, Morgane, calmez-vous deux secondes. Je ne suis pas sûre, c'est absolument pas ce que m'a raconté Sébastien.
12: Un mytho.
9: Non, je... pardon? Vous non. traitez de mon fils de mytho?
12: Bah, un peu.
9: Pourquoi?
12: Bah, attendez, bah, là, il vient de me dire, mais attendez, il vient de me dire qu'il vient chez moi pour vendre mes CD.
9: Oui? C'est bah, une bonne idée, non? Ah non, parce que nous, il est hors de question qu'on lui donne un centime. Vous m'entendez, Morgane? Un centime, un écran de clavier, c'est une chose, certes, mais on peut s'en passer.
12: Bah, non.
9: Pourquoi non?
12: Bah attendez, mais franchement, je lui prête un ordinateur, il a quoi, il a...
9: Mais fallait pas lui prêter, Morgane.
12: Ah bah de toute façon, je recommencerai pas.
9: Mais maintenant, c'est un petit peu tard.
12: Bah oui, bah...
9: Moi, écoutez...

0: rends compte ce que tu fais là? Ça s'appelle du vol. Je te prête un ordinateur, comme ça, par amitié, parce que je suis amie avec toi, et toi, tu me le casses. Et après, ta mère, elle vient me dire que quoi? Fallait pas lui prêter. Non, mais attends, t'hallucines, là, j'hallucine, putain, j'hallucine.
1: Et moi, attends, c'est quoi, mais... Quoi, maintenant, tu fais quoi? Bah, tu te démerdes entre tes parents et les miens.
0: Putain. Je te jure. Mais toi, lundi, t'es mort, hein. T'es mort.
1: Ça reste à voir.
0: Bon, bah, c'est ce qu'on va voir.
1: Ok.
0: Bon, allez, salut.
2: Ah, bien, alors là, c'est chaud, là.
3: Hein. Il est fort, hein, Morgane, hein, il est énorme.
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2: Sébastien?
3: Sébastien, ouais. Alors, juste rapide, hein, ouais, son pote lui a prêté son ordinateur portable qu'il a mis quand même 3 ans à se payer. Et Sébastien l'a appelé en lui faisant croire qu'il avait niqué le clavier. Évidemment, Morgane est monté très, très, très, très vite dans les tours, quoi, et il a raccroché au nez à peu près 4-5 fois. Sébastien? Là, on l'a laissé mal, hein, le pauvre. Ouais. On rappelle alors. Hein.
2: Sébastien, j'explique tout de suite ce qu'on s'est dit hors antenne. Tu l'appelles en lui disant que finalement, t'as bien réfléchi, que l'ordinateur, t'as raison, il faut le racheter, que toi, t'es prêt à le racheter pour 400 balles parce qu'il vaut plus que 400 balles pour toi. Mais qu'à ce prix-là, il faudrait
3: que déjà, c'est cadeau.
2: Ouais, et qu'à ce prix-là, il devrait traîner les logiciels et
5: il faut du jeu.
2: Et 2-3 jeux. Hein.
1: Ouais.
2: Et éventuellement, t'as toujours ta mère qui est derrière pour Mélanie. Et moi, si tu veux, je peux faire le beau-père ou le grand frère. Hein.
1: Ok.
2: Ou le cousin.
1: Ok.
2: S'il y a besoin.
0: Allô?
1: Allô, Morgane?
0: Putain, c'est encore toi.
1: J'ai trouvé un arrangement. Bon, alors, vu l'état de l'ordi, on va dire que je te le reprends 400 balles.
0: Non, mais vu l'état de l'ordi, tu te fous de ma gueule, là?
1: Mais alors, si je te le reprends 400 balles, il faudrait que tu me passes les logiciels et 2-3 jeux, s'il te plaît.
0: Mais t'es fou, toi? Mais qu'est-ce qui t'arrive, là, dans ta petite tête?
1: Non, mais attends, ça
0: non mais attends 400 balles alors que je vais payer 10 000. Alors qu'il a à peine 6 mois, même pas.
1: Attends, non, attends toi. Il y a mon beau-père, attends. Ouais, je lui demande et tout. Il me dit, l'écran est cassé, le clavier est plein de coca. Bon, pour ça, je te le reprends. Il m'a dit, 100 balles l'ordi. Puis après, s'il rajoute les logiciels et puis 2-3 jeux, tu vois, on monte vite à 400 balles. Tiens, vas-y, demande-lui.
0: Non, mais moi, j'en ai rien à foutre. Mais tu me le repayes. Mais tu vas me le repayer parce que moi j'en ai rien à foutre. Tu te rends compte, 400 balles? Alors oui, c'est vrai, il a le clavier plein de coca et l'écran cassé, mais c'est qui a fait ça? C'est peut-être moi? Non, c'est pas moi. Alors c'est pas le monde à l'envers, hein. Donc toi, il va repayer la totalité de l'ordinateur et j'en ai rien à foutre, tu te démerdes avec tes ramps, ok?
1: Ah, attends.
2: Oh là là là là là là. Il est chaud, il monte. Il monte dans les tours, hein.
5: Ah, il est bon, Sébastien.
3: Putain, pauvre chéri.
2: Alors on va le rappeler et moi je vais lui parler direct.
1: Okay.
2: Ah, avec la maman à côté, on va faire le beau-père et la mère, d'accord?
1: Ok.
2: Attention.
0: Allô?
2: Oui, je suis le beau-père de Sébastien.
0: Ouais.
2: Qu'est-ce qui s'est passé? Il est parti en pleurant dans sa chambre.
0: Bah attendez, ça va être de ma faute en plus.
2: Non mais j'essaie de savoir, de comprendre l'histoire, parce que ma femme vient de m'expliquer comme quoi elle vous a parlé.
0: Ouais.
2: Et apparemment, il y a une histoire d'ordinateur, j'ai pas trop compris là.
0: Ouais, bah je vais vous expliquer.
2: Expliquez-moi tout.
0: J'ai acheté un ordinateur portable, il y a moins de 6 mois. Voilà. J'ai mis 3 ans à l'avoir, cet ordinateur, d'une valeur de 10 000 francs.
3: On fallait pas qu'il l'achète, il avait qu'à pas l'acheter.
2: Attends chérie, je sais bien. Attendez, laisse parler un petit peu Morgane, apparemment il a des choses à nous dire. Donc oui, cette histoire de... Bon, déjà 10 000 francs, bon d'accord, oui.
0: Et je lui ai prêté, je lui faisais confiance, c'était un peu...
2: Ah non, il nous a dit que vous lui aviez donné.
0: Non mais attends, mais vous...
2: Ah, c'est ce qu'il nous a dit.
0: Il cogite mal lui, hein.
2: Pardon?
0: Vous vous rendez compte, vous croyez que j'ai comme ça à lui donner un ordinateur portable, c'est la fête là?
2: Non, j'ai pas dit ça, mais attendez, calmez-vous, on essaie de comprendre l'histoire. L'histoire, c'est que l'ordinateur, apparemment, vous lui auriez donné, enfin bon, que vous lui auriez pas donné, je sais que Sébastien est très comme ça, mais apparemment, l'écran, quand vous lui avez donné, était déjà, d'après ce qu'il nous a dit, il était déjà très abîmé.
0: Ah bah oui, il était impec, bien sûr, moi je suis maniaque, alors je peux vous le dire.
2: Il paraît qu'il était abîmé. Alors, il est vrai que Sébastien aurait versé un petit peu de coca. Moi, il m'a demandé, avec ma femme, il nous a demandé qu'est-ce qu'on pouvait faire. Nous, on est prêts à vous le reprendre pour 400 voire 500 francs.
3: C'est cher payé, hein.
2: Mais, est-ce que vous seriez d'accord?
0: Non.
2: Bon, qu'est-ce qui ne va pas?
0: Non, mais attendez, il casse mon ordinateur que je lui prête parce que c'est...
2: Vous lui avez donné et on peut...
0: Mais non, je ne l'ai pas donné.
2: Prêté.
0: Mais n'importe quoi, ouais, je lui ai pas donné, je lui ai prêté pendant 2 jours.
2: On reconnaissait que l'écran était quand même défectueux, il ne marchait plus.
0: Je ne connais rien du tout, il était impec, l'ordinateur. Je veux dire, moi, je suis pas comme ça, je suis maniaque, je le nettoie, moi, je suis pas...
2: Non, mais attendez, il y a des gens qui nettoient des ordinateurs et des écrans même quand ils ne marchent plus, hein.
0: Non, mais oui, mais moi, je suis pas comme ça, je vous dis, moi, l'ordinateur était impec, je lui ai prêté pendant 2 jours.
2: C'est pas possible, non, mais... Non mais en plus, je suis désolé de vous l'annoncer. J'aurais bien aimé parler à vos parents. Vos parents ne sont pas là.
0: Non.
2: Comme par hasard. Et

0: apparemment, Sébastien nous a dit, il est monté en pleurs en disant, ouais, c'est toujours pareil avec Morgane. De toute façon, il essaie d'arnaquer tout le monde. C'est pas la première fois qu'il fait ça avec certains élèves de la classe.
1: Bâtard.
2: Petit voyou.
0: Pardon? Alors, apparemment, c'est ça.
1: Attendez, passez-le moi.
0: Que l'histoire des écrans des ordinateurs, que c'est pas la première fois que vous faites le coup, que vous avez fait ça, paraît-il, à quelqu'un d'autre il y a quelques temps.
1: Non, mais n'importe quoi, hein. Vous croyez que je fais un trafic pendant que vous y êtes,
0: hein. J'ai pas dit ça, mais apparemment, c'est ce qu'il nous dit, que vous s'amuseriez à revendre des ballons de football crevés.
1: Il est fou, lui. Eh, mais passez-le moi, bah, c'est un malade, ce type.
0: Mais calmez-vous, parce qu'il pleurait, hein.
1: Bah oui, bah je m'en fous.
0: Bon, alors, chérie va chercher Sébastien, il est dans sa chambre, parce qu'il est quand même monté dans sa chambre en train de pleurer, hein.
1: Bah oui,
0: forcément, vous avez vu comment vous lui parlez, si vous l'agressez de la même manière.
1: Ça va être le monde à l'envers, c'est de ma faute, il casse mon ordi, et c'est lui qui chiale.
0: Je vous le repasse, soyez gentil, hein.
2: Parle au petit voyou, mais sois gentil.
3: Allô, Marianne?
1: Quoi encore? Attends, mais c'est le monde à l'envers. Tes parents, ils viennent me dire que je te l'ai donné, alors que je te l'ai prêté, mais ça dans ta petite tête, tu comprends rien. Je te le prête 2 jours parce que t'étais un pote, tu vois? Tu me le niques, mon ordinateur, mais cassé. Et après, tes parents, ils viennent me dire, ouais, je vous le rachète 300 francs, non, mais ça va pas ou quoi?
3: Bah, attends.
1: Et en plus, tu dis que je fais du trafic dans la classe? Non, mais c'est quoi ce bordel?
3: Bah ouais, qu'est-ce que t'as fait à François?
1: Mais
3: qu'est-ce que t'as fait à François?
1: Non, mais le pauvre, là, François? Mais n'importe quoi? Mais tu crois que je fais quoi, là? Tu crois que je suis un trafic, moi?
3: Bah ouais.
1: Bah non. Mais arrête, franchement, arrête de pleurer aussi. Putain, tes parents, ils me disent que tu chiales, là. C'est toi qui casses l'ordi, c'est toi qui chiales. À mon avis, ça devrait être moi qui chiale, hein. Parce que mes parents, s'ils arrivent dans 1 heure, je suis mal barré, moi. Qu'est-ce que je vais leur dire à mes parents? Bah, mon ordi, il est cassé, c'est ça? Bah, d'accord. Moi, lundi, de toute façon, lundi, bah, il y a mes parents qui vont venir te voir, ça va être placé, tu vas voir. Ok, bah, t'es
3: tu
1: d'accord?
3: Tu vas voir. Mon beau-père va te casser la gueule, tu vas voir.
1: Hein, ah, bah oui, bah, j'ai trop peur, hein. Non, bah, attends, mais tu vas parler à mes parents, tu vas t'expliquer. Lundi, ils viendront te voir à la sortie, et on s'expliquera, ok? Je te souhaite une très bonne nuit. Mais putain, mais lundi, toi, tu... Salut.
3: Non, mais attends,
0: Oh putain! On en a la combienième fois qu'il raccroche, Mélanie? 8, 9 fois, 8 fois, 9 fois?
4: Plus là!
0: Oh, il est chaud là!
4: Mais à chaque fois il parle, à chaque fois il reparle, il pourrait ne plus décrocher, Morgane, hein.
0: On va rappeler là, et t'appelles et tu chiales, tu fais putain, t'es vraiment l'enculé et tout, machin, on me l'avait bien dit et tout! D'accord?
3: Ok.
0: T'es prêt? T'es bon comédien?
3: Ouais,
0: tu te démerdes bien, hein, sans déconner. Là, tu chiales, hein. Lui qu'il est méchant avec toi.
3: Ok.
1: Allô?
3: Putain, Morgane, s'il te plaît, là, putain.
1: Mais arrête de pleurer, tu t'es pas un gamin, tu me casses mon ordi, c'est toi qui pleures.
3: Mais j'ai plus, pas de thunes pour le rembourser, pas me faire chier.
1: Quoi?
3: J'ai plus de thunes pour le rembourser, s'il te plaît, Morgane.
1: Mais ouais, bah c'est bien, tu fais un crédit, j'en ai rien à foutre, tu demandes à tes parents, là, les radins, bah j'en ai rien à foutre. Qu'ils soient radins ou pas, ils vont me le rembourser, cet ordinateur.
3: S'il te plaît, Morgane.
1: Non, il y a pas de s'il te plaît, tu crois quoi, tu crois. Non, mais tu crois quoi, là? C'est pas parce que mes parents sont informaticiens qu'ils vont me le rembourser, cet ordi. J'ai mis 3 ans à l'avoir. C'est pas de ma faute.
3: Ouais, mais attends, mes parents,
1: ils vont m'obliger
3: à travailler tout l'été, mon pote. Ils vont m'obliger à travailler tout l'été avec tes conneries, putain.
1: Bah, c'est bien, ça te fera du pied. Allez, ciao.
3: C'est ça, ouais. Putain,
0: bâtard! Ça te fera du pied! Ça te fera du pied, putain!
5: Ça te fera du pied, bâtard!
0: Allez, belle! Eh! Sébastien, maintenant tu rappelles avec le sourire, tu dis, attends, je vais avoir une autre idée. Tu dis à ce moment-là, l'ordinateur, on se met tous les deux comme tu lui dis, écoute, comme je sais que tu magouilles en classe un peu, tu dis tu dois avoir des connexions, tous les deux, je ferme ma gueule et on revend l'ordinateur, tu dis on revend l'ordinateur à François. Tu connais quelqu'un dans la classe?
4: Neuf.
0: Comme s'il était neuf. François, c'est qui? C'est un mec à qui on peut faire gober des choses? Eh, hey, Sébastien,
3: quoi?
0: Tu rappelles, tu pleures. D'accord?
3: Ok.
0: Tu rappelles, tu fais putain, j'ai dégoûté et tout, moi j'avais un plan et tout, finalement t'es contre moi. Tu dis ouais, de toute façon j'en ai marre, tout le monde est contre moi, tu dis. Hein?
2: Personne ne m'aime.
0: Ok?
4: Calimero. Okay.
0: Allez, on y va, c'est parti, on rappelle, là tu pleures, tu dis que tout le monde est contre.
1: Allô?
3: Putain, mon gars, j'en ai marre.
1: Oh, allez, gens qui rient, gens qui pleurent. Non mais attends.
3: Non mais arrête là. Putain, je rigole à moitié, je pleure à moitié, tu vois.
1: Bah si ça te fait rigoler, c'est rigolo. Ah oui, t'as cassé mon ordinateur, c'est très rigolo.
3: Non mais allez, on peut négocier quoi, putain.
1: Négocier, non mais attends, c'est moi le magouilleur maintenant, ah bah oui.
3: Bah oui, c'est toi le magouilleur.
1: T'as vu l'heure? On va se voir lundi. Putain.
3: Non, allez, s'il te plaît, reste.
1: Mais magouille, bah d'accord. Tu me le rachètes 10 000 balles et c'est ok.
3: Je te le rachète 10 000 balles, mais ça va pas.
1: Ça va pas, mais attends, tu casses tout. C'est mon groupe qui doit payer les frais.
3: Oh bah attends, je te le fais à 8 500, hein.
1: 8 500. Non, non, c'est 10 000 de toute façon. Tu diras tes parents, là, les radins. Tu les diras. Tu diras de ma part, j'en ai rien à foutre, ils font ce qu'ils veulent, ils me le remboursent. Parce que lundi.
6: Tiens, bah, vas-y, tu vas voir lundi. Tu vas voir lundi ton père et ta mère. Tu vas voir.
0: Comment ça, on est des radins? Attends, Sébastien, s'il te plaît, tu me passes Morgane. Comment ça, excusez-moi, comment ça, on est des radins? C'est le beau-père.
1: Mais il paraît que vous lui donnez même pas un rond.
0: Ah bon?
1: Bah oui.
0: Pourquoi?
1: Bah, ce qu'il m'a dit maintenant, je sais pas.
0: Qu'on lui donne pas un rond?
1: Bah oui, bah il me dit, ouais. Vous croyez qu'il va me le racheter 200 balles, mon ordi? Non, mais il y a
0: non, mais attendez, qu'est-ce qu'il vous raconte?
1: C'est le monde à l'envers.
0: On lui donne 400 balles.
4: Vous portez plainte hein, contre Morgane si ça continue.
1: Hein. Mais attendez, c'est le monde à l'envers. C'est... Il casse mon ordi, c'est vous qui portez plainte?
0: Non, mais attendez, là.
4: Harcèlement, Morgane.
0: Non, mais hein, qu'il y ait des bêtises de fait, et ma femme a raison, ce sont des propos qui sont quand même inflammatoires. Et ça, vous en sortirez pas comme ça. Faut pas tenir des propos inflammatoires comme ça, hein.
1: Bon, d'accord.
0: Non, mais.
4: Pas les gens à 23h, jeune homme.
0: Non, mais ce qu'il va falloir, c'est qu'attendre que vos parents rentrent et puis on va se voir lundi avec le proviseur.
1: Bah d'accord, bah il n'y a pas de problème.
0: Parce que nous, il nous a parlé d'un trafic que vous faisiez.
1: Oh là là, le mytho.
0: Non, mais c'est peut. Non, mais attendez, pourquoi qu'on vous croire vous et pas croire mon fils?
1: Non, mais je sais ce que je fais encore. Hein. Alors lui, il dit que je suis magouillant, mais lui, il veut revendre l'ordinateur à François. Alors ça, c'est qui la magouillant?
0: François, il nous a jamais parlé de François. Sébastien, tu nous as parlé de François? Tu nous as déjà parlé d'un François, c'est Sébastien?
6: Mais jamais.
0: Bah alors
1: oh, j'hallucine.
0: Bon, attendez, je vous le repasse parce que là, Sébastien veut vous reparler apparemment. Hein, mais ça n'a pas l'air d'être très très clair dans votre tête, Morgane. Hein.
6: Au style. Attends, Morgane, c'est moi que tu traites de magouilleur et les pinballs dans le collège, c'est quoi, hein?
1: Oui, mais ça, c'est autre chose.
6: Bah non, c'est pareil que l'informatique, ça te ramène pas, ça te rapporte pareil. Hein.
1: Mais tu te rends compte? Moi, je te faisais confiance, t'étais un pote pour moi. Je te prête un ordinateur portable, tu vois ce que c'est un ordinateur portable, putain. Mais là, mais... Putain.
6: Ah bah attends, on peut trouver un arrangement, quoi, tu vas pas te mettre. Non, mais allez.
1: Non, mais allez quoi?
6: Et en plus, tu sors gagnant, quoi. Je te le reprends 400 balles. Les jeux, le logiciel, oh, putain. Non, mais tu sors gagnant.
1: Mais tu crois que je sors gagnant à 400 balles alors qu'il vaut 10 000 balles, il a moins de 6 mois? Tu me le niques?
6: Arrête.
1: Et tes parents, là,
6: ils vont pas 6 mois.
1: Non, mais attends,
6: c'est du boulot de ton père. Arrête de mentir.
1: Mais attends, mais ils vont porter plainte contre moi, tes parents.
6: Mais ils ont bien raison.
1: Le monde à l'envers. Mais attends, bah qui porte plainte? On va voir. Qui porte plainte? On va voir qui va se retourner contre qui. On va voir qui va rire le dernier. De toute façon, toi, tu viens plus me parler, ok? Tu comprends ça?
6: C'est ça, ouais.
1: D'accord. Salut.
6: Venir te parler avec le flingue.
0: On commence pas comme ça. Non, bon, on va quasiment arrêter.
7: Bah, il y a Rigo avec moi, c'est bon.
0: Ouais, d'accord, vous y allez tous les deux. Rigo est là?
7: Ouais, il est là, dis bonjour.
8: Bonjour.
0: Voilà, il n'y a pas son portable?
7: Non.
0: D'accord, ok.
7: Enfin, si, il a son portable, si, vous pouvez l'appeler.
0: T'es déjà dans la rue, là, ou pas?
7: Ouais.
0: D'accord, t'es en direction des champs, là?
7: Voilà, on est devant les belles boutiques chic, là.
0: D'accord, bah, alors, on va commenter un petit peu.
7: Bah ouais.
0: Et ensuite, on va faire le courrier.
7: Ok.
9: Merci,
0: au revoir. Charmante?
9: Oui.
0: T'es dehors, là?
9: Je suis dehors, ça
0: d'accord,
9: y est.
0: Parce qu'attention, il est pas très très loin de toi, il doit être à peu près à 200-300 mètres de toi.
7: J'arrive dans, pour 30 secondes.
0: Attention.
9: Attends, mais moi je suis pas encore là tout à fait. Hein.
0: Bah vas-y, donc.
9: Je me répète.
0: Non mais prends ton temps en même temps, mais attention, il va y avoir une rencontre extraordinaire entre Manu, donc notre standardiste, le standardiste number one du Star System.
7: Yes, I.
0: Face à lui.
9: Sympa pour moi, pour le number one.
0: Non, bah oui, il est là depuis plus longtemps que toi. Hein. Toi, t'es le numéro un des standardistes masculins.
9: Ouais.
0: Voilà.
9: Ok.
0: Et attention, Charmante ne doit pas être très loin. Charmante est une stripteaseuse assez cochonne, d'après ce qu'on aurait décrit. Hein, ça fait rire, Manu, t'es tout content.
7: Ouais, ça me fait marrer. Comment
9: je vais
7: te
9: connaître?
0: Ah, bah tu verras. Un petit gros avec
5: celui qui roule.
0: Hein? Non, tu verras. Il est avec une. Un mec habillé avec une casquette.
7: Il a une capuche, on dirait.
9: Voilà. Ils sont deux.
0: Ah bah ils sont venus en renfort, hein. Il a flippé, le Manu tout seul, il s'est dit ça.
7: Moi je veux pas y aller tout seul.
0: Viens Frigo, il a un nunchaku. Elle t'écoute, hein, la charmante, hein. Elle t'écoute.
9: Oui,
0: hein.
7: Ouais, bah je sais.
0: Non, mais ah,
5: il tremble, Manu,
0: il est,
5: là. Hein.
0: Il est love.
5: Ouais,
0: je crois qu'il a... En plus, t'en rencontres avec une femme de 27, Manu.
7: Oh là.
0: C'est dément. Charmante.
9: Oui.
0: Qu'est-ce qui t'a plu en Manu?
9: Sa voix.
0: Ah, d'accord, ok.
7: Ah bah ça va le calmer tout de suite.
0: C'est-à-dire que vous, ce qui vous intéresse toujours en radio, c'est que la voix, le contenu, tout ça, vous en foutez, vous.
9: De toute façon, le physique, c'est pas ce qui est le plus important.
0: Non, je parle du contenu, de ce qu'il dit.
9: Ah d'accord, mais il parle pas énormément.
0: Oh si, quand même, attends, ouais, ça va, ouais, oh, quand même. Par contre, il a un rire d'enfer.
9: C'est vrai.
0: Ah Manu.
7: Oh bah grave.
0: Alors attention, vous êtes où là?
7: Oh bah là, on arrive dans 20 secondes, on y est.
0: Dans 20 secondes, Manu sera à l'endroit qu'on a donné. Et Charmante, tu y es déjà?
9: Moi, j'y suis dans 30 secondes.
0: T'es habillée comment, Charmante?
9: J'ai une jupe longue avec une espèce de blouson long, voilà.
0: Oh là là là, ça se
7: trouve... Si ça se trouve, elle
0: est tip-top, la gamine.
7: Bah ouais.
0: Tu veux venir après dans les studios, Charmante?
9: On verra.
0: Comment ça, on verra?
9: Non, parce que tu m'as dit, ça...
8: J'avais dit si t'étais pas bien, c'est ça?
9: Exactement.
8: J'ai changé d'avis. Non, je trouve ça immonde de ma part, donc j'ai révisé ma copie. Je leur ai dit non, vous la faites monter.
9: Allez, je vais pas me faire casser.
8: Non, mais tu vois, moi je suis un garçon gentil. Puis après tout, tu peux très bien dire qu'aussi moi aussi je suis pas beau, que je te plais pas et que je suis pas beau non plus. Hein, je veux dire, rien ne t'empêche. Hein, je veux dire, à la rigueur, ça me vexerait même pas parce que je le sais. Donc ça me fera que confirmer. Hein.
9: D'accord.
8: Donc ça me dérange absolument pas, charmante. Hein. Mm-hmm. Tu es charmante.
10: Bon, nous, on arrive devant, je vois que dalle. Hein.
8: Bon, tu vois pas, il n'y a pas...
9: J'arrive.
8: Bah, va demander si Ronaldo est là ou si Simonet qui sera pas dans les parages et tout.
10: Tu m'offres un t-shirt Nike charmante.
8: Ah. Charmante. Allô, charmante.
9: Oui, je suis là.
8: Charmante.
9: C'est... Voilà, j'ai descendu une voiture.
8: Oh là là, ouais,
0: on est en caisse.
8: T'es avec un copain?
9: Non.
8: T'as ta propre voiture?
9: Non, je suis avec une copine. Oui.
10: Non, elle est avec une copine.
8: Vous revenez après tous les deux là.
10: Hein?
8: Vous revenez
9: là,
8: après tout.
9: Je vois personne.
10: Il n'y a personne.
8: Alors là, vous devez faites-vous des grands signes.
10: Bah tu parles.
8: Manu. Ouais. Oh, t'as ton casquette, t'as pas ton sale bob sur la tête là?
10: Bah j'ai une casquette.
8: Oh putain, deux vilains en casquette, deux Nike là en casquette, là, deux beaux gosses charmantes.
10: Bah tu peux pas se louper.
8: Alors? Elle flippe, elle veut pas aller.
9: Voilà. Un monsieur avec un chapeau rouge.
8: Non, on parle d'un gamin avec une casquette, pas un monsieur avec un chapeau rouge. On rappelle quand même que nous sommes en direct sur les Champs-Élysées.
10: Ah bah si, ça y est, c'est bon. Juste en face.
9: Il y a un petit et un grand.
8: Ouais, c'est ça.
10: Bingo.
8: Eh ben le petit, c'est Manu. Et la charmante. Non, charmante, tu ne te barres pas, tu restes maintenant.
9: Bonsoir.
8: La bise. On veut l'entendre.
10: Ça y est, la bise. Mais vous l'avez entendu, la bise, non?
8: Non, on n'a pas entendu.
10: Bon, alors attends,
9: je commence.
10: Voilà.
8: Oh là là là là. Alors?
10: Ah bah, charmant.
8: Vos premières impressions?
10: Charmante.
8: C'est vrai, menteur. Regarde-le. À l'instant, c'était un code pour nous, donc ça veut dire que bof, bof.
10: On fait un pari by night. Ouais, on se casse en voiture, elle est en voiture, on fait un pari by night, y'a pas de problème.
8: Eh ben, cassez-vous. Charmante.
9: Oui.
8: Comment alors? Avant, elle m'entendait bien, maintenant. Comment tu le trouves, Manu? J'entends plus rien, je comprends pas, qu'est-ce que tu veux? Je vais me barrer. Je vais rentrer chez moi.
10: Vous êtes vraiment des putes, hein.
8: Mais non, j'ai pas le temps de passer au studio, Max, je me casse. Elle nous entendait à chaque fois. L'autre. Bon, il te plaît, Manu? J'entends plus rien.
10: C'est moi, Manu.
8: Ils ont raccroché. Ah, c'est toi, Manu?
10: Les mecs, écoutez,
8: c'est un plaisir.
10: Ouvrez vos oreilles un peu.
8: Qu'est-ce qu'elle a dit?
10: Elle a fait, ouais, t'es bien.
8: Ah, bah, c'est qu'elle doit être moche alors.
10: Mais non,
8: on rigole, attends, parce que on sait bien que ton bébé rose, en plus, elle est adorable. Donc,
10: en plus.
8: Ouais. Comment on fait là, les enfants? Vous venez ou pas là?
10: Oui, on revient.
8: Montez dans la voiture et puis vous allez en direction, vous allez vous dire.
10: Cette voiture là?
8: C'est quoi?
10: Il y a combien de meufs avec toi là? Elles sont venues à 50 gros mecs.
8: Il y a combien de filles là-dedans, Manu?
10: Il y en a 4.
8: Manu, Spice Girl, tu me mets ça tout de suite, je vais me foutre du...
10: Je suis un peu rigolant. Rigole, il me fait, ouais, il y en a 4, c'est bon.
8: Bon, bah, je vais remettre une chemise et du égoïste, tu me ramènes tout ça à la radio.
10: Eh ben, on arrive alors.
8: Bon, vous venez à la radio?
10: Ouais, on arrive.
8: Ça va être chaud, ça. À tout de suite. C'est puissant. Alors, il va y avoir 4 nouvelles demoiselles qui vont venir dans les studios ce soir. Là, ça va être très chaud, grâce à Manu et Rigo, quand même, qui nous ont fait du bon travail.
0: Et moi, je sors un capot et on va voir des vilains.
8: Ouais,
0: ça m'énerve.
8: C'est manque de chance. C'était un pot qui va tirer à vilain. Peut-être que la prochaine fois, il va y avoir des filles pour aller rentrer en contact avec Phil Darswich. Hein. Mm-hmm. S'il y a des demoiselles que ça intéresse, qu'elles n'hésitent pas à nous. Mm-hmm. Ou avec Rigo également, ce qu'on sait. Rigo est très fan de ce genre de comportement. Donc, éventuellement, s'il y a des filles qui veulent rentrer, ou des mecs, qui veulent rentrer en contact, des rappeurs, des mecs qui font du hip-hop et tout, si vous voulez rentrer en contact avec Rigo, direct sur les champs. Voilà. Bien sûr, pour vous reconnaître, pour avoir la casquette à l'envers. Et ça peut être chaud. Alors, le courrier, on va
0: faire. Attends, on déconne pas, là, j'ai pas mon stylo.
8: Comment ça, t'as pas ton stylo? Mais tu peux t'en passer de ton stylo, ah, toi, avec tes conneries. Donc Charmante, elle arrive, hein. Et elle va arriver donc avec ses quatre copines, plus Manu, plus Fildar, plus Rigaud, pardon. Et Fildar, donc on t'attend pour le courrier.
11: Donc, on va commencer, pendant que je vais te dire la suite, tu vas gratter. Donc on va remercier Tiffen 30.
8: Attends, j'ai pas ma pièce.
11: T'as pas ta pièce 7.
8: Exemplaire pour Rigaud, un exemplaire pour Manu. Qu'est-ce que vous pensez de cette musique, vous, dans le hip-hop comme ça? Vraiment, sincèrement.
12: Merci. Vous, voilà.
8: Non, vraiment.
12: Moi, j'aime pas. Ça me.
8: Imbuvable.
12: Ouais.
8: Moi non plus.
12: Ça me casse les oreilles.
8: Vous comprenez pas?
12: Non. Bah non.
8: Non, c'est pour savoir. Non, c'est.
11: Moi, j'entends que des boum boum partout. Moi. Ah,
8: c'est pour ça que tu bois la loco, Rico. Non, mais vous entendez. Pour moi, c'est
11: du moins c'est des boum boum
12: pour t'oublier, Fildar.
8: Non, ça. Eh ouais, Fildar.
0: De quoi?
8: Toi, t'en penses quoi?
0: C'est d'abord.
8: Hein?
0: C'est d'abord,
8: Fildar. En fait, tiens, bah rien pour toi.
13: Je suis
8: sympa. Voilà, d'accord. Là, piano. Vous savez que le mec, il a fait 10 ans de conservatoire. Ah, mais c'est vrai en plus.
11: Eh ben.
8: Non, mais c'est vrai. Non, mais il y a des artistes qui ont fait du conservatoire, on le sait pas. Il y a des artistes qui sont super connus, qui ont fait de la belle musique, quoi.
11: Sûrement, mais moi, j'entends que des sons qui se
8: superposent. Ouais, bah, comme le hip-hop, hein. C'est-à-dire, on entend une boîte à rythme avec un mec qui balance du texte.
11: Ouais, mais moi, justement, j'aime bien les textes.
8: Alors en anglais, arrête.
11: Non, mais j'écoute très très peu de rap américain.
8: J'aime bien, qu'est-ce qu'il dit, Dr. Dre, dans ses textes?
11: Je te dis, j'écoute très peu de rap américain, justement, parce que moi, ce que j'aime bien, c'est les textes.
8: Hein? Dr. Dre, qu'est-ce qu'il raconte?
11: Pas écouté ce que j'aime dire.
8: Snoop Doggy Dogg.
11: Des guindons. C'est pas ce que j'aime te dire.
8: Eh, me dis pas que tu fais attention aux paroles.
11: Bah si, j'aime bien.
8: Donc t'as été touché par l'histoire de Joe Star, là?
11: Grave pas.
8: Non, c'est vrai, pas du tout?
11: Non,
8: pas du tout.
11: Non.
8: T'en fous, quoi. 2 mois de prison avec, 2 mois de prison ferme et 30 000 francs d'amende.
11: Ça va peut-être le calmer, quoi.
8: Ouais, bah oui, probablement, oui. Fildar.
11: Fildar.
0: Moi, j'ai de l'affaire de Joe Star.
8: Ah, ça m'intéresse vachement de savoir ce
0: chacun sa cam.
8: Bon, bah, c'est bien. Bravo, qu'est-ce que t'es en train de dire qu'il est défoncé?
0: Non, mais je veux dire, chacun ses problèmes, quoi. Lui, il a fait le con, bah voilà, c'est
8: tout. Gros, t'as des soucis, t'as tes impôts à payer, voilà, chacun sa merde, voilà.
0: Ah, il m'appelle pas en me disant, ouais, putain, j'ai entendu, t'as tes impôts à payer.
8: Ah, j'espère qu'à
0: cause de avec toi.
8: J'espère que tu feras pas 2 mois de prison quand même.
0: Non.
8: Ça m'emmerde, ouais, j'ai besoin de toi.
0: C'est payé.
8: Bon, alors attends quand même que ça tombe pendant l'été pour que tu viennes au mois de septembre en pleine forme, quoi.
0: Ouais.
8: Alors, raconte-nous un petit peu dans ce bouquin, là, on rappelle, c'est quoi le truc?
0: Star System News.
8: Ouais, juste après, on ira appeler des gens.
0: Donc.
8: Les homonymes, voilà. Merci, Manu. Alors,
0: Donc, en fait, il y a 2-3 trucs. Donc,
14: tous

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1: Yeah, mal d'amour.
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1: Elle est pas terrible, hein.
0: Non, elle est pas terrible.
1: On reconnaît. On la sait pas si on la mettra dans l'album.
0: Non, mais enfin.
1: Bon, on va attendre, on va faire un album, puis si ça cartonne, à ce moment-là, on fera des face B, on fera comme les maisons de disques, on mettra des sous-titres de merde, et puis après ça marche, de toute façon, t'es une star.
0: Bien sûr, de toute façon, je sais, si nous qui maison de disques, moi, j'en ai rien à foutre. Parce qu'ils ont monté une de maisons de disques.
1: Ah tout bon?
0: J'ai rien contre les maisons de
1: disques. Ouais.
0: S'ils veulent pas de moi, tu vas te merler, tu vas me produire, on va s'arranger ensemble. Après la semaine de boulot,
1: yeah,
0: attends de manger, on va boire un café et on file tout ça là.

0: La sono nous fera vibrer. Tous les spots vont clignoter.
1: Jean-Pierre.
0: Mais quand ce sera un slow, une chanson un peu mélo, je te prendrai entre mes bras, contre mon cœur, tout près de moi. Vers le matin, on se quittera en copain.
1: Arrive sur ta voix, mais grave, elle a craqué sur ta voix. Oui. Sophie, t'es avec nous?
2: Alors, bonsoir.
1: Oh là là là là là.
2: Bonsoir Jean-Pierre.
0: Bonsoir.
2: Bonsoir Max.
1: Bonsoir.
2: Bah ouais, Jean-Pierre, j'ai craqué sur toi.
0: Ah ben c'est bien.
2: J'ai craqué sur ta voix, sur ton style. Ça oui. fait, je sais pas, une petite semaine que j'écoute.
0: Oui.
2: Et je t'ai découvert et je crois que je suis follement amoureuse.
0: Ah ben c'est bien.
2: Il faut qu'on fasse quelque chose, faut qu'on se rencontre.
0: Bah tu viendras me voir, tu me verras sur scène.
2: Non, c'est pas, je peux pas attendre. Je peux pas attendre que tu sois sur scène, Jean-Pierre.
0: Bah, présente-moi, je sais pas, moi, tu te présentes chez moi, puis voilà.
2: C'est tout?
0: T'es chaude? Bah, je sais pas, moi, tu me proposes quoi exactement? Une déclaration d'amour ou...
2: Bah oui, c'est ce que je suis en train de faire.
0: Oui,
2: peut-être un peu maladroitement, parce que je suis quand même émue de te parler. Mais ouais, c'est une déclaration d'amour que je suis en train de te faire. Moi, je cherche quelqu'un pour partager ma vie.
1: Ça, c'est beau,
0: moi
1: ça.
0: Moi aussi, je cherche quelqu'un, mais bon...
1: Pour l'instant, il cherche un producteur.
0: Ah, 100% peut-être ma destinée. Moi, je cherche un producteur ou une productrice, tu vois.
2: J'avais bien compris, Jean-Pierre.
1: Non, mais elle, ce qu'elle te propose, c'est de l'amour, quoi.
0: Ouais, ouais, bien sûr.
1: C'est énorme. C'est très, très fort ce qui est en train de se passer en ce moment, Jean-Pierre. Je ne crois pas que tu te rends bien compte de la chance que tu as en ce moment avec
0: Sophie.
1: Non,
0: mais moi, ce que je veux, c'est réussir à
1: vous. Oui, on s'en fout que tu vas y réussir. Bon, bah ouais, mais bon, tu peux peut-être avoir la nana avant, merde. Jean-Pierre,
0: C'est pas Dorothée, non?
1: Mais arrête, toi, tu prends rien au sérieux. On peut pas te prendre au sérieux, on a l'impression que t'es. Mais ouais, t'as Sophie
0: moi,
1: qui est là.
0: Je peux pas me permettre de sortir avec une fille que je connais pas.
1: Bah oui, non, mais bien sûr, mais c'est de connaître, mais bon, c'est quand même beau. Toi, ce que tu. En passant sur l'antenne, c'est pour trouver un producteur, mais c'est également pour séduire les gens.
0: Ouais, pour
1: trouver
0: une fille, pourquoi pas,
1: ouais. Hein?
0: Ouais.
1: Bon, alors, les gens, ils ont besoin de toi, elle a besoin de toi, elle.
2: J'ai besoin de toi, Jean-Pierre.
0: Envoie-moi, écris-moi, envoie-moi ta photo et tout.
2: Non, mais on peut se voir déjà.
0: T'as une voiture?
2: Oui, j'ai une voiture. Non, mais tu sais, je suis acquise, hein.
0: Ouais.
2: Alors?
0: Pourquoi pas, ouais.
1: Ah. Qu'est-ce que t'attends d'une femme, Jean-Pierre?
0: Bah, j'entends une femme qui me supporte.
1: Ouais.
0: Le métier que je veux faire, parce que ça compte plus que la femme.
1: Alors justement, Sophie, toi, t'es prête à faire des sacrifices pour...
2: Moi, je suis prête à les suivre en tournée, je suis prête à tout.
1: À repasser ses fringues et
0: tout. Je suis prête même...
2: À repasser ses costumes à paillettes, je suis prête à tout.
0: Tu es même prête
2: pour que Jean-Pierre soit heureux.
1: Jean-Pierre, oui, tu dis.
0: Tu es même prête que je charme toutes les filles et tout, c'est bien.
2: Je suis pas jalouse.
0: Ok. Parce que un métier de chanteur, c'est un métier de charmeur aussi.
2: Je sais,
0: tu comprends? Donc ça, c'est bien.
2: J'ai confiance en toi, je sais que t'es pas un garçon volage et que quand t'aimes quelqu'un, tu l'aimes à fond et tout le temps.
0: Bien sûr. Ouais.
1: Non, mais
0: c'est pour ça que je vais aimer personne, parce que tu comprends que je veux passer dans la chanson avant.
1: Mais
0: arrivé déjà une aventure avec une fille.
1: Ah oui.
0: Très gaël, bon, j'ai pas son nom, son mec a été producteur d'une chaîne, j'ai laissé tomber, tu vois. C'est triste entre moi et elle, et bon, je sais qu'elle est accrochée à moi, et c'est pour ça depuis ce temps-là que je me dis, bon...
1: On s'accroche vite à des choses comme toi, hein. C'est sûr que
0: j'avais une fille qui était super mignonne.
1: Attends, moi j'ai reçu des photos de toi, là, d'ailleurs, on en a pas parlé, c'est vrai qu'on en a reçu des nouvelles, là. Il y en a déjà sur Internet, et je pense que Sophie a regardé, t'es quand même beau gosse, on peut pas dire que toi t'es un gros vilain quand même.
0: Oui, bien sûr,
1: t'as eu une période difficile à une époque, surtout à l'époque de France 3. DFR 3, t'as eu une petite période difficile au niveau de la gueule.
0: Ouais.
1: Après, tu t'es bien arrangé, quoi.
0: Oui, bien sûr.
1: Maintenant, on peut dire que quand même.
0: Surtout que j'ai perdu 2-3 shows et tout, comme je te dis.
1: Ouais, t'es bien, t'es bien. Je pense que Sophie, elle kiffera bien sur toi. Je sais pas, tu fais quoi, Sophie, dans la vie?
2: Je suis représentante.
1: D'accord, donc ça marche plutôt pas mal.
2: Ouais, ça marche bien.
1: T'as
2: tout laissé tomber pour lui, quoi.
1: Ah.
2: Je kiffe vraiment sur toi, Jean-Pierre.
0: Ouais, mais tu le saches. Ouais.
2: Je vais être malheureuse parce que je suis amoureuse là.
0: Envoie-moi ta photo, puis voilà.
1: Ah ouais, mais on s'en fout de la photo, Jean-Pierre.
0: C'est un don lit qu'il faut, hein, non?
1: Hein?
3: La photo, c'est rien, c'est la gonzesse dans le lit, voilà.
1: Non, mais j'ai l'impression que tu présentes, à chaque fois, t'es en train de te marrer. Tu prends tout au sérieux. Ça se trouve, t'as même pas envie d'avoir un producteur. Ça se trouve, c'est des conneries que tu nous
3: rigoles,
1: racontes.
3: Ça, non, mais où,
1: non, mais attends, ça se trouve, tu nous racontes des conneries.
2: Pas chanteur.
1: Ça se trouve, t'es même pas chanteur.
3: Bah, bien sûr que je suis chanteur.
1: Bah, attends, tu te marres tout le temps, donc ça se trouve, il faut peut-être même pas te prendre au sérieux.
3: Faut se marrer dans la vie, parce que.
1: Bah, ouais, mais bon, là, on parle d'un truc, on parle de métier, on parle d'amour, on parle de fonder une famille avec Sophie, on parle pas de gna-gna, quoi.
3: Non, non.
1: Ah, bah, attends, les gens, ils veulent te parler, tout ça, ils croient en toi, tu vas les décevoir, quoi.
3: Bon,
1: après,
3: on peut téléphoner en privé, voilà. Ah, ouais. C'est la radio, c'est pas pareil.
1: Bah, ouais, mais faut faire gaffe quand même, quoi. Qu'est-ce que tu veux, Jean-Pierre, dans la vie?
3: Moi, qu'est-ce que je veux, moi?
1: Tu veux quoi?
3: Bah, je veux être connu, je veux être une star, comme toi.
1: Tu veux quoi? Réussir?
3: Je veux devenir une star, être connu, faire du cinéma,
1: donc tu veux,
3: chanter, puis voilà.
1: Tu veux réussir. Voilà, tu veux réussir dans la vie, tu veux être une star.
3: Je veux être une star, ouais.
1: Ouais, alors, donc voilà, il faut qu'à un moment donné, tu sois crédible.
3: Ouais, bien sûr.
1: Bah ouais, si tu commences à faire le con comme ça, le zazou avec des filles...
3: Regarde, il y a eu des tas de filles, j'ai été faire des soirées dansantes, ouais, et tout. Bon, bah, c'est vrai, ils sont gentils, ils sont mignons, ils me donnent des... téléphone, ils me donnent leur adresse, mais bon, actualisé, difficile et dur, comme tu sais. Moi, ce qui compte, une fois que j'aurai réussi, je serai remis dans ma peau, tu vois. Et après...
2: Tu veux pas être bien dans ta peau avant de réussir, hein? Parce que moi, je t'apporte le bonheur.
3: Tu prends pas de bien avec moi, c'est du moment que j'ai pas réussi, c'est dingue, ça.
1: Et si tu réussis jamais?
3: Tu rigoles, t'es...
2: Attends, Max, t'as entendu la voix qu'il a?
1: Non, ça c'est sûr, non, c'est vrai que t'as une voix...
3: Si je réussis pas, ça va casser. Hein.
1: Ah ouais, ça c'est clair, ouais.
3: Je suis pas le procureur de la République, hein, les mignons aussi, elle attend que je réussisse, sinon, bon, ouais, on va avoir des problèmes ensemble.
1: Et puis les extraterrestres aussi,
3: j'ai ouais, puis je peux peut-être y passer sous les draps, la procureur de la République. Comme ça, on pourra me donner un coup de main un peu plus.
1: Ah, puis il y a les ovnis aussi qui vont te donner un coup de main.
3: Ah, ouais, les ovnis, ouais, bon... Ils font ce qu'ils veulent.
1: Ah bah, ils sont quand même derrière toi.
3: Ouais,
1: hein?
3: Bah, c'est comme toi, derrière toi, t'as ouais, fantôme, toi.
1: Bah ouais, j'ai des ovnis aussi, hein, derrière moi qui m'aident, bah oui, forcément.
3: Mais voilà.
1: Tu peux rien à dire à Sophie, mon cher Jean-Pierre?
3: Non, hein, mais Sophie, je vais te dire quelque chose.
2: Oui.
3: Je te remercie.
2: C'est tout?
3: Je pense à toi. je vais pas te pousser, tu vois.
2: Bah, pas trop fort.
3: Le saint David, il nous fera que nous deux, qu'on se rencontrera ou quelqu'un d'autre.
2: On va te rencontrer, Jean-Pierre, il faut qu'on se rencontre, qu'on essaie l'un pour l'autre.
3: T'es ma extraterrestre?
2: Oui, si tu veux.
3: Ouais.
1: Pas terrible, Jean-Pierre, hein. Tu me déçois de plus en plus. Hein. Plus tu passes sur l'antenne, plus j'ai l'impression. Non, je crois que. La dernière fois que tu nous as parlé des ovnis, t'étais pas convaincant.
3: Bah ouais, mais toi,
1: là,
3: tu me poses une nana comme ça, t'es.
1: Bah écoute, je suis désolé, mon pote, tu passes sur l'antenne, c'est vrai qu'on t'appelle, mais quand même,
3: ouais,
1: t'es bien
3: ouais,
1: content.
3: Ouais.
1: Bah oui, mais comme t'es bien content de passer sur l'antenne, les nanas, elles craquent dès qu'elles t'entendent. De toute façon, c'est. Et encore, là, on fait gaffe, parce qu'au standard, il y a que ça, il y a que des nanas qui appellent. Tu le sais, oui, ça, Jean-Pierre?
3: Je sais, même chez moi, privé, il y a des gens qui m'appellent.
1: Tu le sais que t'es une star, Jean-Pierre?
3: Il y a même des juges qui m'ont appelé, elle a dit, t'as de là, ça sert à ce que tu dis pour le procureur et tout. Elle me dit, t'es super mignon, c'est sur Internet, et je veux que tu y arrives. Elle me dit, tu vas être plombé tout à l'heure, si tu y arrives pas. Ben, je dis, ouais, mais c'est des saints de vie.
1: Ouais. C'est vrai.
3: Il y a des gonzesses qui sont bien et tout, mais
1: ouais,
3: bon.
1: Ouais, c'est vrai que c'est
3: mais
1: pas.
3: Mais pas à ma place, toi.
1: Ben, je sais, je sais.
3: C'est une vie normale quand t'as pas réussi.
1: C'est vrai.
3: Tu sais, si ça échoue, je vais finir derrière les barreaux ou en psychiatrique, je sais pas, moi.
1: Bah, je sais pas ce qu'en pensent les gens, mais les Sophie et tous ceux qui sont dans le studio, mais...
3: Uh-huh. C'est pas que je repousse les gonzesses, mais...
1: J'aimerais bien me mettre à ta place, mais ça doit être tellement lourd à porter, ça doit être tellement énorme. Je veux dire, c'est comme si on demandait demain, je sais pas, un chanteur, tu vois, prendre à la place de Mick Jagger, tu vois. C'est énorme de ce que tu me demandes, d'imaginer un instant me mettre à ta place. Ça doit être dur.
2: T'imagines qu'il va passer de l'anonymat à star mondiale.
3: Bah, j'ai tout pour devenir un célèbre chanteur, bien sûr.
2: C'est quand même traumatisant.
3: C'est du deuxième degré. Mm-hmm. J'ai du charme dans la voix, comme les gens disent, et je plais, et voilà.
1: Voilà.
3: Il faut me prendre tant que c'est temps, parce que je serai jamais chanteur, puis ça va finir mal, Marc, il le sait.
1: Il faut un producteur, il faut qu'on trouve un producteur
3: bah,
1: ce soir.
3: Il faut faire quelque chose.
1: Mais merde, faut faire quelque chose, là, il faut arrêter, là. Bon, on va appeler l'Elysée.
3: Bah, bien sûr.
1: On va appeler l'Elysée tout de suite, ou alors Matignon, mais peut-être l'Elysée carrément. Hein.
3: Ouais.
1: Moi, ce que je te propose, c'est qu'on va téléphoner, on va essayer de rentrer en contact avec Jacques Chirac.
3: Ok.
1: On va remercier Sophie de nous avoir appelés en tous les cas.
3: Je vous remercie, Sophie. Bon, bah, tu peux m'écrire. Hein,
1: Sophie, si tu n'arrives pas à récupérer le cœur de Jean-Pierre, dis-toi que dimanche, entre 23h et minuit, il y aura quand même Johnny Rock.
2: Ouais.
1: Johnny Rock, le sosie de Johnny Hallyday qui chante pour Johnny, qui chante comme Johnny,
2: ouais,
1: et qui fait un carton en ce moment un peu partout, donc tu pourras toujours se récupérer de Johnny Rock.
2: C'est vrai, mais c'est toi?
1: Non, Johnny Rock, il sera dimanche à minuit, à 23h, d'accord?
2: Ok.
1: Il
2: n'y a pas de problème.
1: Allez, superbe, cette Sophie, superbe. Sinon, à demain. Comme d'hab. Allez, bisous, ciao.
2: Ciao.
1: Jean-Pierre.
3: Ouais.
1: On appelle Monsieur Jack Chirac.
3: Bah, si tu veux, ça me fait une pomme. Hein. Appelle-le chez lui carrément.
1: Hein?
3: Appelle-le chez lui carrément, t'as des relations là, non?
1: On n'a pas le numéro, non, on va appeler l'Elysée, d'accord?
3: Ok.
1: Ce qu'il faudrait, en tout cas, c'est trouver le numéro de Pascal Sevran et l'appeler, quoi.
3: Ouais, pourquoi pas, ouais.
1: Ah ouais, mais pourquoi t'envoies pas les... Envoie des cassettes à Pascal Sevran, attention, on appelle l'Elysée.
3: Non, mais je me dis que non, après, ils les ont pétés.
1: Attends. Oui, bonsoir, monsieur.
4: Bonsoir.
1: Oui, c'est l'Elysée?
4: Oui.
1: Oui, c'est. Je pense qu'on peut malheureusement pas parler à Jacques Chirac.
4: J'ai torsé,
1: non? Non, il faut rappeler dans la journée, c'est ça?
4: Oui, c'est le même. Ouais.
1: D'accord, ok. Parce que je suis avec un ami là qui galère depuis pas mal de temps. Je voulais savoir comment on peut opérer pour que on puisse avoir un entretien avec Monsieur Jacques Chirac pour on puisse aider un ami qui fait de la musique et qui n'arrive pas à trouver une maison de disque.
4: Je sais pas, c'est faire une demande ou un dossier par écrit à l'Elysée directement.
1: Mais pour vous, on peut faire quelque chose ou
4: non, je vois pas le rapport, mais tu vas essayer. Hein.
1: Bah, c'est le président, c'est on peut pas lui refuser.
4: Ouais, mais je vois pas le rapport le président avec les maisons de disques. Hein.
1: Là, je sais pas. Jean-Pierre, c'est mon ami. Jean-Pierre, t'es là? Tu peux lui chanter un truc?
4: Non, mais moi ça ne m'intéresse pas.
1: Chante-lui la fête de la musique.
3: Ouais, le ministre de la culture a donné le jour de fête pour aller danser. Aujourd'hui c'est la fête de la musique, dans toute la France se met à chanter. Se retrouver faire la java.
4: Je crois qu'il ferait mieux de changer de métier. Hein.
3: Ah, et puis vous aussi. Hein,
1: ouais. Vous voyez, tu vois Jean-Pierre, il faut que tu changes de métier.
4: Il a qu'à se mettre impresario, présentateur de radio.
1: Ouais, non, c'est trop. Il faut vraiment être mauvais.
4: Je sais pas, il a qu'à demander à Fun ou quelque chose comme ça.
1: Oh, il est très fort, il écoute Fun ou pas, lui?
4: Bon, on est habitué. Hein.
1: Ah, vous en avez marre ou...
4: Ben non, vous savez, c'est pas au vieux loup qu'on apprend à faire la grimace. Hein.
1: Non, alors, ça c'est sûr.
4: Il y a des voix qu'on reconnaît, hein, des astuces qu'on reconnaît. Hein.
1: Aïe.
4: Qu'est-ce qu'il a gagné au moins?
1: Ah, rien du tout, c'est vraiment. Non, mais malheureusement.
4: Il a rien gagné.
1: Non, malheureusement, il s'appelle vraiment Jean-Pierre et c'est vraiment un chanteur.
4: S'il avait gagné quelque chose, ça aurait été encore mieux pour lui.
1: Ah, ouais, mais enfin, il gagne à être connu. Hein.
4: Ben, il aurait pu justement gagner une jaquette, une maquette de disque, je sais pas, vous pourriez au moins lui faire ça, moi.
1: Et ben, il va venir à Fun d'ici une dizaine de jours pour enregistrer.
4: Il a le courage de chanter en direct. Au moins, il aura moins le courage d'avoir ça.
1: Bah, oui.
4: une jaquette, non?
1: Une maquette.
4: Une maquette, vous pouvez lui faire ça.
1: Une jaquette, c'est plus dur, mais une maquette. Mais
4: vous
1: c'est prévu.
4: Je vais lui faire une maquette, ce sera déjà bien.
1: Oui, ben, je vais lui faire.
3: Mais Marc, t'envoies une maquette à Chirac.
1: Donc,
4: voilà, après, vous le verrez, voilà.
3: Si tu ne me crois pas, mon cas, qui est sérieux, ben, qu'il passe un coup de fil au palais à Dieppe, là.
4: Voilà.
3: Ok?
4: Voilà, il aura pour faire tout ça, puis il passerait soit.
1: Ceci dit, il vient dans 15 jours à Paris pour enregistrer son disque. Donc c'était
4: très bien.
1: Bon, voilà.
4: Bonne chance pour lui alors.
1: Ah bah très bien alors.
4: Hein. Voilà.
1: Au revoir monsieur.
3: Au revoir.
1: Bonjour à Jacques.
4: Au revoir.
1: Bon, ok, c'est bon. Ouais, Fun, c'est bon, ça suffit comme ça. Hein, ah, maintenant vous foutez la paix. En plus, c'est très rare qu'on appelle.
5: Ouais, mais bon, quand on appelle. C'est le bordel.
1: Hein, quand on appelle, c'est le bordel.
5: C'est le bordel, ouais.
1: Ah ouais, c'est vrai qu'on n'est pas là. On appelle Matignon.
3: Pourquoi pas?
1: Bah, on va essayer de voir avec comment il s'appelle. Je sais même plus
5: Jospin.
1: Je me souviens même plus le nom du ministre de notre pays. C'est plus Fabius?
5: Non,
1: Fabius, il est en procès, lui, c'est vrai. Ils reviennent tous en ce moment. Ils sont tous à la mode,
5: Je suis Trigo, dans le truc.
1: Non, il est pas dans une astuce.
5: Non, mais je veux dire, il est en procès aussi, donc on peut pas parler de procès.
1: Il est dans la cellule de Joe Star, tu vois. Non, quand même pas, non? Non, on y va. Attention.
6: Bonsoir.
1: Oui, bonsoir monsieur.
6: Oui.
1: Lionel n'est plus là.
6: Qui êtes-vous monsieur?
1: Pardon? Un citoyen français.
6: Oui, rappelez-le matin.
1: Max.
6: Et rappelez dans 8 heures monsieur.
1: Ah, parce que j'ai un ami à moi qui est chanteur et qui cherche à savoir si c'est possible d'avoir un contact pour une maison de disques.
6: Vous rappelez à 8 heures.
1: On ne peut rien faire?
6: Non, je parle là, non monsieur.
1: Ah, rien du tout.
6: Voilà.
1: Et donc, c'est infaisable.
6: 0h30 du matin, non, c'est infaisable.
3: Vous ne pas le réveiller non?
6: Non, pas du tout.
3: C'est grave.
6: Mais non monsieur.
1: Explique-lui ton problème, Jean-Pierre.
3: Bah, mon problème, c'est que je vais devenir chanteur, puis bon, j'ai du mal à
6: pas rappeler, monsieur, pour être chanteur. Hein.
3: Comment?
6: Pas appelé à 1h du matin pour être chanteur. Hein.
3: Bah, on appelle.
6: Voilà. Il faut aller chanter dans le métro.
3: C'est ça, là.
1: Je pense que c'est ça.
3: Je vais devenir chanteur, MC4 à l'Elysée, là.
6: Au revoir, monsieur.
3: Ok?
1: Quel talent, Jean-Pierre. En plus, t'as une répartie.
3: Mais j'ai du talent, moi, en plus.
1: Ah oui, mais t'as une répartie. En plus, t'es un tchatcheur.
3: Chirac, en plus, il me connaît. Alors, tu vois, ils sont pas censés le savoir. Ouais.
1: Donc, attention, ouais. on va rappeler un autre numéro, là. Hein? SOS Disque. Il y a un truc de disque. On va appeler une maison de disque, d'accord?
3: Ok, ouais.
1: Non, mais c'est vrai, sans déconner, on va essayer.
3: Je sais pas, tu peux appeler AB Production.
1: Allez, chiche, on appelle AB Production. On y va, c'est parti. On est en train d'appeler AB Production. On y va, on appelle AB Production. Allô? Ah, ça décroche. Allô?
7: Allô?
1: Oui, bonsoir.
7: Ouais, AB Prod, bonsoir.
1: Oui, bonsoir. Vous êtes en direct sur Fun Radio, Max, et avec un auditeur qui s'appelle Jean-Pierre.
7: Oh, il est tard, là.
1: Allô?
7: Ouais.
1: Jean-Pierre.
3: Allô, oui.
1: Donc, on est avec AB Production.
3: Ouais.
1: Je voulais savoir, est-ce que c'est possible que vous puissiez écouter un ami à moi qui chante et qui aimerait faire du disque et qui vous expliquera ensuite sa vie, ce qu'il veut faire de sa vie?
7: Ouais, rapide alors.
1: Oh là là, ah, c'est cool. Jean-Pierre, vas-y.
3: Alors, c'est-à-dire que moi, j'ai rangé des maquettes.
7: Oui.
3: Et je cherche une maison de disque.
7: Ouais, d'accord. Et tu peux me faire écouter ce que tu fais, ce que tu chantes?
1: Non, ça, parce qu'il cherche pas une maison de disque, il cherche une maison de 10, ça.
7: D'accord, 10, ouais, d'accord.
1: Ah, 10, pas 9, 8, 7, 6, on est bien, attention, on est très à cheval sur le chiffre, c'est une maison de 10. Hein.
3: Une maison okay. de disque.
1: D'accord, de quoi?
7: Vas-y, Coco.
1: De Dix, une maison de Dix.
7: Ok, vas-y, Coco, balance.
3: Monsieur le ministre de la Culture a donné le jour de fête pour aller danser. Aujourd'hui, c'est la fin de la musique, dans toute la France se met à chanter. Se retrouver
1: dans la Java,
3: et puis
1: boire du champagne.
3: Toute la nuit, nous les artistes, on enregistre. C'est ouais. l'honneur pour s'éclater.
7: Ouais, ouais, ouais, c'est pas mal.
1: Mais c'est pas mal, hein?
7: Ouais, c'est pas mal.
1: Bon, alors, Jean-Pierre, peut-être que AB va vouloir te produire.
3: Ben, pourquoi pas, oui.
1: Ben alors, je sais pas, vas-y, parle-leur. Raconte-leur un petit peu tes galères et puis.
3: Alors, mes aléas de ma vie, c'est que je rame depuis 1990.
1: Ah, ça, Zéro, il en a fait, hein.
7: Ouais.
1: Ça rame pour AB, ça rame.
3: Je téléphone à tout le monde, à personne.
1: Ouais.
3: Les relations du contact, je suis un maniaque. Je vais grimper au hit-parade, doubler les incapables. Même que dans 100 ans, je serai toujours présent.
1: Ah, c'est marrant parce que t'as le même tic que Gérard, tu prononces pas les L, toi tu dis les incapables. Ça, c'est marrant, ça. Jean-Pierre,
3: oui.
1: Profite, parce que là, on est en direct avec un monsieur qui travaille dans une maison de disques, hein, donc je sais pas si t'as des choses à lui dire.
7: Bah, ouais, t'écoute, hein, Jean-Pierre.
3: La seule chose que je viens vous dire, c'est que Marc, je vais vous transmettre mes maquettes, puis que vous écoutez attentivement, puis que vous réfléchissez à un projet de production.
7: Bah, il n'y a pas de problème. Hein,
3: ou si vous pouvez voir avec Étienne Moujotte, ou je sais pas,
7: On s'est un peu embrouillé avec lui, mais déjà, il faut que tu fasses des maquettes, hein, Jean-Pierre.
3: Ah, ben, monsieur.
7: Tu connais le métier.
3: Mais déjà, avec des petites maquettes comme je fais, il y a des maisons de disques qui m'ont dit que ça serait
1: aller
3: plus loin de faire.
1: Fait du puzzle aussi, fini, hein, fait pas que de la maquette.
3: C'est un produit fini.
7: Ouais, mais bon, on sait jamais, quoi, on peut s'arranger. T'sais, on a fait starter les plus grands, nous, hein, les musclés, tout ça, Bernard Minet.
3: Ouais, bien sûr, hein.
7: Ariane, Corbier, tout ça, toute la bande y est passée, donc pourquoi pas toi, hein.
3: Ben, bien sûr.
7: C'est clair.
3: Ok.
7: Donc tu fais une maquette, tu nous envoies ça, mon grand?
3: Ben bien sûr, Marc, il va vous envoyer ça.
1: Ben, il n'y a pas de problème.
3: De toute façon, je rangise bientôt dans les studios de Fun Radio.
1: Ouais, en plus, donc...
3: Je vous l'enverrai en premier, il dit.
1: Ouais, donc ça va être énorme, hein, monsieur.
7: Ok, ben, j'attends avec impatience la maquette.
1: Là, on travaille sur un single avec Jean-Pierre, mais après, il y a l'album qui est en prévu. Attention, il y a 12 titres derrière qui attendent.
7: Ah ouais, d'accord.
1: C'est du sérieux, c'est du dur. Attention.
3: Ah, c'est pas du bidon, hein.
1: Non, mais c'est pas des trucs de house et tout, des trucs pour un con. On veut faire vraiment un artiste sur des années à venir. Un peu le Francis Cabrel de l'an 2000, hein.
7: Ah, bah, surtout.
3: Je veux pas signer avec un album, hein. Bah, je vais signer avec 3 ans avec un contrat, si c'est comme ça se passe, renouvelable et voilà. Hein.
1: Voilà, exactement.
3: Ah, je ne veux pas m'arrêter, moi.
1: Non, mais bien sûr que non, c'est pas le but du tout de cette soirée, bien sûr, Jean-Pierre.
7: Ok, bon, bah, j'attends la maquette.
1: Merci beaucoup, AB Production, en tout cas, bravo pour vous. Et Jean-Pierre, bon, bah, écoute, ça a l'air de bien fonctionner.
3: Ah, bien sûr,
1: ça va leur faire plaisir, hein.
3: Bah, bien sûr.
1: Bon, Jean-Pierre,
3: ouais.
1: Je suis content encore de t'avoir eu ce soir.
3: Oui.
1: J'ai l'impression que tu baisses les bras quand même.
3: Tu baisses les bras, tu rigoles, t'es. Tu as la force en moi pour y arriver, moi.
1: J'ai pas l'impression que t'as la niaque comme tu l'avais au début.
3: Ben, ça me démoralise parce que j'arrive pas à trouver une maison 10, tu comprends?
1: Ouais, je comprends, ouais.
3: Mets-toi à ma place, toi.
1: Ouais, bah, non, mais bon.
3: J'ai du talent.
1: Ça, je sais.
3: Je me demande pas.
1: Non, mais
3: évidemment,
1: ça, je sais.
3: Évidemment, je déprime, puis.
1: Mais comment ça se fait, Jean-Pierre, comment ça se fait qu'il y a des gens professionnels qui t'écoutent tous les soirs, qui savent que t'as du talent, tu ne cesses de le dire. Genre, t'es quand même pas un mec qui aime rabâcher les choses, t'es quand même quelqu'un d'assez ouvert. Comment ça se fait que les gens ne comprennent pas que t'as du talent et qu'il faut qu'on enregistre?
3: Ce qu'il fait, c'est que bon, je crois, aux maisons 10, je dois être grillé, quand même. J'étais tellement fait chier pour ça qu'ils veulent plus entendre parler de moi, voilà. Ils ont raison, ils font ce qu'ils veulent. Mais comme je t'ai dit, il faut que je la trouve, la maison 10, quand même, ou soit se démerder en monter une. Tu comprends?
1: Ouais, bah oui, bien sûr, ouais.
3: Chacun sa récompense. J'ai fait une bêtise, j'ai embêté les maisons 10, j'en veux. Je suis inscrit au palais, je risque de finir mal ma vie, je sais pas. Pour mettre sous terre, peut-être. Pour leur devenir chanteur. S'il faut, ça finira comme ça. Moi, je veux réussir.
1: Ouais.
3: Hein, c'est tout. J'ai des appels à Chirac et tout, ils doivent me connaître, je suppose. Voilà. S'ils font rien, ils font rien.
1: Et toi, c'est dans des moments. Jean-Pierre, dans des moments pareils. Quand tu dis Jacques Chirac, de toute façon, je lance un appel, ils doivent me connaître. Comment veux-tu qu'ils te connaissent? Là,
3: une fois, j'ai eu un appel, c'est en 94, on m'a appelé, on me dit « Allô, salut, c'est Chirac, mais est-ce que vraiment c'est lui, je ne sais pas. Hein. »
1: Et pourquoi il t'avait appelé, Chirac?
3: Je sais pas, tant que j'avais passé votre cas nous intéresse, soi-disant qu'il aurait été enregistré une émission politique là-bas, puis un soir, j'avais appelé, puis on n'avait pas ça en ligne, mais je ne sais pas si c'est vraiment lui, je ne peux pas savoir.
5: D'accord.
3: J'ai pas de preuve, hein.
5: Non, mais c'est de l'être.
3: L'enregistrement comme preuve, mais qui me prouve si c'est pas un très bon imitateur qui l'a enregistré?
5: Tu peux me le faire écouter, cet enregistrement?
3: Ben justement, j'arrive pas à trouver, alors...
5: Ah merde.
3: On m'a pas piqué.
5: Tu sais pas où aller, cet enregistrement, où t'aurais discuté avec Jacques Chirac?
3: Non.
5: Ah, c'est con, putain. Ça m'aurait intéressé d'entendre ça.
3: Ah ouais, mais bon...
5: Hein? Tu n'as pas cette cassette, Jean-Pierre?
3: Bah non, je te jure, faut que je écoute, parce que bon, j'efface des trucs, tu sais, dans le temps, j'enregistre un peu les maisons de disques, mais
5: ouais.
3: Faut pas que je garde ça, parce que je vais effacer tout bientôt.
5: Pourquoi? Tu peux nous faire écouter quand t'avais appelé les maisons de disques?
3: Bon, ouais, mais bon, je peux pas te faire écouter, là, je sais pas, là.
5: Pourquoi?
3: Sur bande vidéo, tout ça, j'ai
5: Sur carrément, t'enregistres sur bande vidéo?
3: Ouais, c'est avec ma caméra, bon, je claque.
5: Ah oui, d'accord, ok, mieux. très bien. Bon, t'as rien à nous faire écouter, là?
3: Non, mais toi, je t'ai envoyé des choses, tu peux me faire écouter peut-être. Des choses que je t'ai envoyées quand j'étais dans le temps, quand j'étais jeune.
5: Qu'est-ce que tu nous as envoyé?
3: Bah, je t'ai envoyé une cassette avec des chansons que je chantais comme ça avant.
5: Ah, mais c'est lesquelles? Ça, c'est celle que j'avais reçue à l'époque, là. Mais on avait déjà tout le monde. Ah bon, il y a quoi d'autre?
3: Je sais pas, faudrait que t'écoutes. Puis tu passes demain, mettons.
5: Bah, je sais plus, c'est quoi comme chanson?
3: Bah, des tubes que je chantais d'autres artistes par-dessus, là, leur voix, là.
5: Ah ouais, mais ça, c'est pas intéressant, ça, c'est du karaoké, ça, ah, non, c'est ça. Mauvais, ça, c'est du mauvais, ça. Non.
3: C'est bon, moi, s'il faut en faire écouter, c'est
5: ouais. Que Jean-Pierre.
3: Je très bientôt, hein.
5: Jean-Pierre.
3: Ouais.
5: Dans un instant, on va appeler des personnalités.
3: Ouais.
5: Qui ne le sont pas, qui le sont contre leur gré, hein, avec des noms de famille très connus.
3: Ouais.
5: D'accord? Donc, quelqu'un que tu connais bien, mais on dit pas qui c'est.
3: Ouais.
5: Et on va faire ça dans un instant, Jean-Pierre, tu vas donc rester avec nous, d'accord?
3: Ok, ouais.
5: Ok. Et puis on va avoir Frédéric, 30 ans de Cannes, qui est également avec nous. Bonsoir Frédéric. Ça va Frédéric?
8: Bonsoir.
5: Salut Frédéric, on parlera de quoi ensemble Frédéric?
8: On va parler du film X.
5: De quoi? De film X? Oh, ça fait bien longtemps qu'on n'a pas parlé de tout ça. Bah écoute, tu ne bouges surtout pas, on va revenir d'ici quelques instants. On va parler de cul un petit peu, donc apparemment de film X avec notre ami Frédéric. Donc si vous êtes connaissant là-dedans, et je sais que vous êtes nombreux là-dedans, à suivre très attentivement les films porno, ou alors de louer des cassettes vidéo, d'en acheter, ou d'aller tout simplement vous branler dans des sex shops, et bien vous nous appelez au 0803-08-5000. Bjork, pardon, je cherchais mes mots, avec Alarm Call, c'est tout de suite sur Fun Radio pour la suite de la Radio Libre, et puis on reste bien sûr avec notre ami Jean-Pierre. Si vous voulez lui parler éventuellement, vous nous appelez 0803 08 5000.

0: Je prends mon agenda pour vous donner quand même quelques dates importantes en ce qui concerne les amoureux de la musique. Donc on fait des nuits 100% de temps à autre, à savoir que la prochaine nuit 100%, elle aura lieu le 16 mars. Et je me suis gouré parce qu'apparemment j'avais... Non, c'était une... ça sera une nuit... j'ai dit House Techno, mais non, c'est une nuit Groove... Groove, comment on peut appeler ça, Groove Hip Hop, Groove Dance. Groove Dance, et ça sera Rigo qui va s'occuper de tout ça. Donc tous les grands souvenirs, je vous parlerai même pas de Dr Alban, Menelik, Hadaway, tout ça va y passer. Donc une nuit 100% Groove Hip Hop, faut bien préciser, hein, et rap,
1: bah ouais.
0: Parce que rap et hip hop c'est vraiment différent.
1: Bah non, mais
2: hip-hop,
1: oui,
2: c'est le mouvement, et rap c'est du rap.
0: C'est ouais, d'accord, mais
2: non, le hip-hop c'est tout, c'est ce qui englobe le rap,
1: c'est le mouvement,
2: le scratch,
1: c'est le mouvement.
2: Le surf,
0: ouais. Tout voilà, ça. D'accord. Et il y aura donc des vieux sons, hein, du breakbeat et tout ça. On va mettre des vieux sons.
1: On va mettre pas mal de rap français aussi.
0: Et pas mal de rap français, voilà. Donc puis les gros standards, hein, les morceaux aussi qui ont marqué toutes les années. Hein.
1: Ouais, ouais. Des originaux qui ont été samplés, des trucs de funk.
0: Voilà.
1: Donc ça va bien.
0: Ouais, ouais. Non, mais pas les vieux morceaux de funk. Non, tu veux pas remettre non, parce qu'on fait des nuits funk. On va faire une nuit 100% funk.
1: Ouais.
0: Disco, là ce sera vraiment les funk avec tous les morceaux originaux, mais là c'est vraiment, je voudrais que tu me prépares un truc de fou. Ouais, vraiment les morceaux qui ont marché, il y a quand même des morceaux qu'on... Oh, tu vas mettre plein de titres que tu feras plaisir, hein. Je vais pas faire flipper, hein, mais on va pas mettre Réciproque et que Snoop Doggy Dogg.
1: Non, avec Manu, plein de trucs.
0: Non, mais des trucs quand même qui ont marqué l'histoire, comme des trucs qui ont marqué, quoi.
1: Ouais, ouais, t'inquiète.
0: Non, mais je vais en mettre aussi. Hein.
1: Ouais, les Public Enemy, les...
0: Grandmaster Flash, ouais, The Message, ouais. Un petit... Mais,
1: NWA.
0: Voilà, mais on peut aller jusqu'à, bien sûr, hein, on entendra les morceaux de Jump, de...
1: Chris Cross, ouais, pas de problème.
0: Non, ouais,
1: du de House of Pain.
0: House of Pain, ouais. Des trucs comme Nothing by Nature. Puis après, bien sûr, vous mettrez votre popote et tout, on fera un tas. Il y aura pas que les morceaux qui ont marqué, il y en aura quelques-uns, quoi. Tous les 3-4 titres, un morceau ou deux qui ont marqué, mm-hmm. Avec des vieux morceaux,
1: ouais.
0: De
1: Black Machine et tout.
0: Non, mais c'est marrant, ça. C'était drôle, ça.
1: Il y a 200 à l'heure et tout.
0: Ah, il y a des trucs de fou, quoi. Des trucs de dingue.
1: Non, c'est ça. Quand tu m'as dit le 16? C'est bien d'être au courant quand même.
0: Bah non, mais je viens de le voir maintenant. Bon, le 16 mars.
1: Non, je t'avais
0: dit qu'on a fait.
1: Ouais, je sais, ouais.
0: On a le temps. Hein. Oh là là, on a. C'est pas mardi d'après, là, le truc, c'est dans 3 semaines.
1: Ah, bah ça va.
0: Donc le 16 mars, nuit, minuit, 3h, 100% groove rap.
1: Si on a le courage d'amener nous-mêmes les platines, on mixera peut-être un peu.
0: Bah ouais, on mixera un peu, ouais, bah c'est clair. Moi j'ai envie de scratcher un peu dans cette nuit, ça m'emmerde, ouais, avec Fildar, qu'on soit là juste à écouter. Fildar, on va faire une petite sélec. Et puis il y aura de 23h, puis après de 23h, le 23 mars, on fera un truc encore.
3: Peut-être.
0: Quoi?
1: C'est quoi?
0: Je peux pas me balancer.
1: Une semaine après, on fait un autre truc. C'est
0: non, 15 jours après.
1: Alors le 16 et le 23, il n'y a pas 15. Hein.
0: Ok. Ah oui, c'est le 16, ouais.
1: Ouais.
0: Je sais pas. Qu'est-ce qu'on pourrait refaire comme nuit, là, qu'on n'a pas fait depuis longtemps aussi?
1: Ce qu'on vient d'écouter, la nuit, ce qu'on appelle l'année 80, là.
0: Non, ouais, une nuit année 80. Ça me mange bien, ça. Faut que je vois en fonction des vacances, ça, quand même, ce serait bien, non? Bon, quoi que même pense, on fout des vacances. Les gens ont qu'à être là quand c'est qu'on va s'emmerder avec les vacances. S'en fout, il n'y a pas de 23. Le 30 mars.
4: Oh, les petites là, putain, ça jase là dans les couloirs. Oh là là. On peut pas travailler là. On entend
0: des gloussements.
4: Ah, tu peux pas occuper de ta petite charmante là, de ses
0: copines. Je suis désolé, elle fait ce qu'elle veut dans son coin, hein, avec Madame Nike. Voilà, apparemment, ils ont décidé que ça soit très libre le couple. Hein. Chacun fait ce qu'il veut. Hein. Quand est-ce qu'on pourrait faire ça? Le 30? Allez, 100%. Année 80?
1: Q aussi.
0: Hein?
1: Année 80, Q.
0: Année 80, Q, d'accord, ok. Donc 100% années 80, d'accord. Donc
1: là, Q des années 80 avec des cheveux longs et tout.
0: 3 heures de dingue. On va faire 3 heures de dingue. Ok? Ça roule comme ça. Bon, je m'endors à 3/4 là, j'ai l'impression, là, je suis fatigué. La nuit d'hier quand même, là je commence à... Oh, c'est maintenant que je commence à subir.
1: À avoir un coup de barre. Fatigué, avoir des séquelles.
0: Voilà.
1: Comme cela.
0: Non, mais pas des séquelles. Je commence à avoir des... C'est maintenant que... J'accuse le coup. Mais je vais donner. Je vais glisser le mot avant et tout. Le mec, il s'est passé dans le tollback.
1: Oh, ça va, si ça glisse avec le mot.
0: Voilà, ça glisse avec le mot. J'ai mis le sexe des intérieurs. J'avais mis la réponse dans le vagin. Voilà, c'est pour ça. Jean-Pierre.
5: Oui.
3: Oui.
0: Oui, ça va?
3: Oui.
0: Bon, Jean-Pierre, excuse-moi, on s'est un petit peu écarté de ce sujet. Tu sais ce que c'est, des fois.
3: Ben, j'ai prouvé qu'un chanteur griot par des maisons disques, il peut percer quand même.
0: Je suis toujours là.
3: Rencontre, gars. J'ai les fans et tout derrière moi.
0: Je devais manquer ça.
3: Tu
0: disais quoi, Jean-Pierre, que quoi?
3: Je te dis, un chanteur grillé comme moi, il peut percer quand même.
0: Comment tu sais ça? Bah, on vient de le prouver à l'instant. Hein.
3: Bah, bien sûr.
0: Voilà. Jean-Pierre, on va appeler tout de suite des gens qui ont un nom pas facile à porter des fois, parce que c'est des gens qui ont des... Hein, on va appeler Monsieur Villard. Hervé Villard.
3: Okay.
0: On va demander à parler à Hervé, c'est moi qui vais le faire.
3: Mais ça va, tu sais.
0: Genre. Bah, je sais bien, c'est ton père.
3: Peut-être qu'on aille avec.
0: Hein?
3: Pourquoi tu dis que c'est mon père? Il va te faire un projet, attention, il rigole pas. Hein.
0: Non, je sais.
3: Il me l'a dit. Hein.
0: Ah bon, il te l'a dit carrément?
3: Bon, il fait ce qu'il veut. Hein. Moi, tu dis que c'est mon père.
0: Jean-Pierre, on va te mettre. Bien, moi, attention, Jean-Pierre, silence, on appelle Hervé Villard en direct live pour lui dire que tu es là, Jean-Pierre. Non, tu dis rien, je vais juste te dire un truc. Donc on appelle chez un monsieur et madame Villard, en espérant qu'on ne va pas les réveiller. Je pense pas, cette heure-ci, il n'est pas très tard. Donc ça devrait aller. Allô?
5: Allô?
0: Oui, bonjour. Je suis bien ce monsieur et madame Villard?
5: Oui.
0: Bon, excusez-moi, est-ce que je peux parler à Hervé, s'il vous plaît?
5: Hervé?
0: Oui, il est là?
5: Non, il n'est pas là.
0: Il est en tournée, là, peut-être, je dérange?
5: Ah, je ne sais pas s'il est chez lui, s'il est là, je ne sais pas s'il est venu à Paris, je n'en sais rien du tout.
0: D'accord, vous pouvez lui dire qu'avec Capri c'est fini? Vous pouvez lui transmettre le message?
5: Avec Catherine c'est fini?
0: Avec Capri.
5: Caprice?
0: Capri.
5: Capri.
0: Voilà, donc je suis sorti avec pendant un certain temps et j'étais un petit peu en bise-bise avec Hervé et vous pouvez dire à Hervé qu'avec Capri c'est fini. Donc même si ça le branche, il va en chanter, s'il veut chanter ça, et si c'est envie...
5: Si je le vois, je lui dirai, hein, voilà, parce que je sais pas s'il est à Paris, s'il est chez lui, je sais pas du tout.
0: Il est en tournée avec un cirque en ce moment, avec le cirque Pinder, mais vous le direz quand même à Hervé?
5: Eh ben si je le vois, hein, parce que je vous dis, je ne sais pas si je le verrai, s'il est là ou il est pas là, je n'en sais rien du tout.
0: D'accord.
5: Voilà, si je le vois, sinon je transmettrai la commission à René.
0: D'accord, non, Hervé.
5: Oui, d'accord.
0: Hein, de la part de... Je demandais à parler, vous laissez le message à Hervé.
5: Ah, Hervé, d'accord, c'est bien Hervé...
0: Hervé Villard.
5: Oui.
0: D'accord. Vous lui dites qu'avec Capri, c'est fini.
5: D'accord.
0: Vous lui transmettrez?
5: Oui.
0: De la part d'Adamo. Je vous remercie beaucoup.
5: Il n'y a pas de quoi.
0: Au revoir, madame.
5: Au revoir.
0: Oh, bah là, on est tombé dans quoi, là? Là, c'est...
1: Je sais pas, hein,
0: Jean-Pierre, t'as reconnu ta mère ou pas?
3: C'est mon pote, hein. D'ailleurs, quand même pas appelé chez Hervé Villard.
0: C'était ta mère?
3: T'es pas bien, toi?
0: Bah, c'est pas bien, toi.
3: D'ailleurs, je te dis, t'as même pas appelé chez Hervé Villard.
0: Ah bah si, là, je peux te dire que je recommence. Oui. On va faire un autre numéro, un autre Villard. Allez, top. On appelle chez des monsieur et des madames qui portent le nom de famille Villard.
3: Ouais, bien sûr, ouais.
0: Et là, on était peut-être chez Hervé Villard, on sait pas.
3: Ouais.
0: Donc, on recommence. On appelle donc chez un monsieur, madame Villard. Il y en a beaucoup en France. Je ne sais pas dans quelle région on va tomber. Attention, Jean-Pierre. Et après, avec Frédéric, on va terminer. On va parler un peu de cul. Tu regardes les films de cul, toi?
3: Ouais.
0: Canal+. Ouais, tu penses bien, vas-y. Tu te branles un peu?
6: Allô?
0: Oui, bonsoir, je suis bien chez monsieur et madame Villard?
6: Oui.
0: Oui, c'est possible de parler à Hervé, s'il vous plaît?
6: Hervé?
0: Oui, s'il est là, je dérange peut-être. Il n'est pas là.
6: Il n'est pas là, et je crois que c'est pas le bon Yvan Villard que...
0: Ah, d'accord, on peut lui laisser un message? Vous lui dites qu'avec Capri, c'est fini, hein?
6: D'accord.
0: Vous lui transmettrez?
6: Ok.
0: Il a carte blanche, c'est fini, avec elle, j'ai terminé, j'ai décidé d'arrêter... C'est une histoire d'amour qui a duré le temps qu'elle a duré. Hein. Je ne vais pas rentrer dans les détails, parce que ça ne vous intéresse peut-être pas, mais vous pouvez dire à Hervé qu'avec Capri, c'est fini.
6: Ok.
0: Ça roule?
6: Ok, ça roule.
0: Tu lui transmets?
6: Je lui transmets.
0: Ok. Eh ben écoute, tu lui souhaites une bonne tournée, parce que je crois savoir qu'il est en studio en ce moment.
6: Ok.
0: Allez, salut.
6: Salut.
0: Ah bah c'est bien, ils sont tous réveillés, cool, les Villards. Mais ils sont cool, les Villards. Un autre Villard, fais-moi un autre Villard.
1: Ce sera le dernier parce que j'en ai plus après. Oui, glisse ça, t'as vu.
0: Alors un dernier, Max. Franchement, ouais. Un dernier.
1: Mais après, ça va saouler les gens.
0: Non, après, ça va saouler les gens.
3: Mais moi, tu peux appeler son bureau, hein.
0: Bah tiens, bah, bien sûr.
3: Il y a un message qui tourne.
0: Bah attends, bien sûr. Attention, Jean-Pierre, on appelle ton père, encore une fois, pour la troisième fois. Hein.
3: C'est peut-être Johnny, mon père, en fait, tu fais erreur.
0: On a déjà l'idée aussi.
7: Bonjour, vous êtes bien au zéro.
0: Hop, bah là, apparemment, tombe sur le présent, c'est pas la peine, donc laisse tomber, on va appeler des Hallyday, on a des numéros de téléphone de Hallyday, alors on va y aller, hein.
1: Ouais.
0: Qu'est-ce qu'on pourrait demander à Hallyday si on tombe sur...

0: Répondeur.
1: Vous êtes bien au zéro.
0: Ah ouais, bonjour, vous êtes bien. On était, je crois, peut-être chez eux. Attention, on va recommencer une troisième et une dernière fois. Donc on rappelle chez Hallyday, hein, Jean-Pierre.
2: Ouais.
0: Il faut être du sérieux là. Hein. Donc on espère qu'on va rentrer en contact avec. Tu te rends compte si on appelle vraiment et qu'on tombe sur Johnny, ça peut arriver ça.
2: Ouais, ça peut arriver, ouais.
0: Hein,
2: ouais.
0: Ça peut le faire.
3: Bien sûr.
0: Bien sûr. Hein.
3: Minitel.
0: Hein.
3: Sur Minitel.
2: Facile.
3: Facile.
2: Quand même, tu y arriverais.
3: Bah, quand même. Johnny sur Minitel.
0: On sait jamais. Johnny,
1: il est peut-être temps pour le moment. Vous pouvez laisser
0: mes ça. Ah oui, d'accord, ok. Pour l'instant, on n'a pas de chance. Hein. Johnny, il a décidé de mettre sur...
3: Ce sera le dernier, ça va saouler les gens aussi.
0: Donc attention, le dernier Johnny, ça cartonne hein, ce soir. J'hallucine. Hein.
3: Pourtant, le nombre de nanas qui s'est tapé, il doit y avoir pas mal de Hallyday quoi, en France. Manu.
0: Allez, on appelle un petit Hallyday, le dernier des derniers. Attends, on n'a pas de chance là, pour l'instant. Là. Johnny, il nous pose des problèmes par rapport à Villard. Hein. C'est à clair, hein.
2: Appelle-le, c'est son portable, tu l'auras direct.
1: Allô?
0: Ouais, je suis bien chez Monsieur Madame Hallyday?
1: Pas du tout, non.
0: Ah, d'accord. Je peux parler à Johnny?
1: C'est une erreur.
0: Ah, y a, je suis pas chez Monsieur Madame Hallyday?
1: Pas du tout.
0: Ouh!
1: Ciao!
0: Ciao! Bye bye! Big Bills!
3: Big Bills!
0: Qu'est-ce que tu m'as fait, toi?
3: Non, mais c'était le bon, hein?
0: Oh, ouais, c'est ça. Ouais. Fais-en un autre.
3: Je peux pas?
0: Je peux pas.
3: Celui qui devait faire juste avant, là.
0: Mais alors, qu'est-ce que tu fais, hein?
4: Bah, je fais un autre numéro.
0: Oh là là, d'une autre personne connue, d'un autre nom.
4: Bah, Hallyday.
0: Hallyday. Ah putain, il y en a encore un dernier.
4: Ouais, bah ouais.
0: Ah bah d'accord, ok, on y va, c'est parti, un dernier Hallyday. Allez, go, go, go. C'est parti, mon kiki. Peut-être qu'on va pouvoir lui parler, Jean-Pierre.
2: Oui.
0: S'il y a un mec qui, à un moment donné, c'est pas ton jeu, là. On l'appelle la boîte de prod d'Hallyday, Hallyday Prod. Hein.
1: Hallyday Prod, bonsoir.
0: Ah, bonsoir, Johnny est là.
1: Excusez-moi, je dormais là.
0: Oula, excusez-moi, Johnny, excusez-moi, Fun Radio en direct.
1: Ouais, salut.
0: Est-ce que c'est possible de parler à Johnny Hallyday?
1: Ouais, mais noir, c'est noir, il n'y a plus d'espoir, mon grand.
0: Ouais, d'accord, ok, ça roule. Je suis avec un pozo à moi qui s'appelle Jean-Pierre, qui est un artiste. Vous avez peut-être déjà entendu parler, Jean-Pierre? Non, jamais, Jean-Pierre?
1: Ouais, si, de nom, ouais, Jean-Pierre.
0: Jean-Pierre, est-ce que tu es là?
2: Oui.
1: Jean-Pierre Marielle?
0: Non, Jean-Pierre, un mec qui fait de la musique. Il avait peut-être déjà envoyé des maquettes, non ou pas, Johnny?
2: Ouais.
0: Jean-Pierre.
1: Ouais.
0: Ah, vas-y, parle-lui.
2: Salut, JP. Voilà, je m'appelle Jean-Pierre Sauzère et je fais des maquettes.
1: Salut, JP. Ça va?
2: Ouais.
1: Ah, dis donc, tu me réveilles un peu tard, là, quand même.
2: Bon, mais qu'est-ce que tu veux, hein.
1: Parce que là, on était en train de bosser sur le Parc des Princes, là, à Bercy, là.
2: Ah, oui.
1: Et, bon, on s'est écroulé sur la maquette, là.
2: Ouais.
1: Donc, tu chantes?
2: Oui.
1: Ouais, tu connais Johnny?
2: Bah, j'ai déjà vu sur scène, donc
0: Jean-Pierre, excuse-moi de vous couper. Jean-Pierre, est-ce que tu pourrais chanter une chanson de Johnny Hallyday à Johnny Prod, quand même.
1: Johnny Prod, merde.
0: Vas-y.
2: La nuit, quand revient la nuit, tout seul je m'ennuie.
0: Alors, qu'est-ce que t'en penses?
2: Je pense à toi.
1: Ouais, c'est pas mal.
0: Ouais, c'est pas mal, ça, elle trouve ça pas mal, et c'est vrai que c'est pas mal hein, quand même ce que
1: mais
0: tu fais.
1: Tu peux essayer, tu vois, de faire monter ta voix un peu comme Johnny, toi, quand il gueule.
2: Ouais. Bah, il y a longtemps que je me suis pas entraîné, je chante plus les chansons de mes artistes.
0: Vas-y, Jean-Pierre, je suis fatigué déjà, je baille là alors, fais un petit effort, vas-y.
2: Tu me dis que tu m'aimes.
1: Pousse ta voix,
0: pousse ta voix, vas-y.
2: Je serai dans ton avenir. Loin des souvenirs,
1: pour te faire
2: oublier des tendres années.
0: Yeah, rock and roll. Dis donc, Jean-Pierre, hein, c'est que c'est de la bonne cam quand même ce que tu nous fais. Hein.
1: Rock and roll attitude, Jean-Pierre.
0: Bon, bah oui, rock and roll attitude, hein, exactement. Hein.
1: Ouais.
0: Bon, heureux dans la vie quand même, Jean-Pierre.
2: Oui.
0: Ouais, ça va ou pas? Non, pas
1: ouais,
0: terrible. Non, sans plus, non.
1: Bah, oh, s'il a l'air heureux, Jean-Pierre.
0: Bah, il a l'air quand même plutôt, ouais, il a l'air plutôt pas mal quand même, hein.
1: Bah, il a l'âme d'un chanteur qui va peut-être réussir s'il a la volonté, Jean-Pierre.
2: Bah, bien sûr.
0: Non, t'as envie de réussir quand même, hein.
2: Faut faire réussir que finir derrière les barreaux,
0: hein. Ah, bah,
2: barreaux,
0: c'est clair.
2: Une chanson, hein.
0: Ah oui, ça c'est clair.
2: Ouais.
0: Bon, bah, Johnny Prod, merci.
2: C'est dingue comme Johnny, moi, il faut, tu sais, à l'idée où il a pété son disque au départ, puis bon, t'as vu ce qu'il est devenu, hein.
1: C'est clair.
2: Hein?
1: T'as pas envie de finir en pénitencier.
2: Bah, voilà.
0: Bon, bah très bien, merci en tous les cas, Johnny Prod. Hein.
1: Y a pas de problème.
0: Bonne bourre, et ouais. Alors, bonne sieste alors.
1: Ouais. C'est pas la sieste, c'est la nuit qu'on attaque, gamin.
0: Ah oui, d'accord, ok, excuse-moi, j'avais pas compris, ok.
1: Ouais,
0: rock and roll.
1: Rock and roll,
0: ok, ça roule.
1: Ciao.
0: Bon, JP.
2: Oui.
0: Bon, bah écoute, désolé, on n'a pas pu trouver.

0: des choses bien convaincantes, c'est ça?
1: Ça passe à nous.
0: Non, on va faire ça une autre fois, hein, parce que vu que t'arrêtes pas de déconner, plus personne te prend au sérieux. Tout le monde dit, ouais, apparemment c'est un charlot ce mec-là.
1: Non, mais c'est sérieux, non, mais...
0: En tout cas, les gens dans Minitel, c'est des charlots, l'internet, c'est des charlots.
1: Non, mais les gens, ils me connaissent pas, c'est normal, mais.
0: Ah ouais, mais bon, normal, et tant ils te prennent pour un charlot à la longue.
1: C'est pas un charlot,
0: je sais bien, mais moi je le sais, mais j'ai beau leur dire, maintenant les gens veulent plus croire, ils sont persuadés que t'es un auditeur, que t'es un comique.
1: Écoute, les messages qu'on te laisse comme ça, bah tu les lis pas, c'est le moyen.
0: Ah mais je suis obligé de lire la presse. T'as les critiques, tu vas en avoir des critiques. Hein.
1: Tu pourrais pas. Ouais, bien sûr, j'aurais toujours des critiques. Mais je veux dire, tu pourrais pas parler de moi dans les journaux ici Paris et tout, ça m'intéresserait. Plus tard, mais bien sûr.
0: Tu crois que c'est bien ça?
2: Voici.
0: Moi je crois qu'il faut qu'on essaie de rester le plus discret possible.
1: Voici la star.
0: Non mais on va. Jean-Pierre, t'arrêtes pas de déconner, mais moi je te dis sérieusement, vaut mieux que tu restes le plus discret possible pour le moment.
1: Bien sûr.
0: Hein, que moins de gens savent ta vie privée.
1: Ah oui, problèmes et tout.
0: Voilà, exactement. Ça regarde que nous, c'est le showbiz.
1: Ouais, bien sûr.
0: Hein. Ah, faut que ça reste dans le showbiz, faut pas que ça reste.
1: Mais réellement, je veux réussir, ça tu l'as compris, tu vois.
0: Non, j'avais pas compris.
2: Faut se manier, là, faire ta maquette, parce qu'il y a des mecs qui vont aller à Miami, là. C'est autour des DJ. C'est pour envoyer ta maquette, là-bas.
1: Si tu veux, ouais.
2: C'est là-bas que les plus grands ont été découverts, hein, sache-le.
0: Ah, et pareil, que ça cartonne bien, là-bas.
2: Faut aller à Miami.
0: Ouais, faut aller à Miami, mais t'as de la bonne zik, du bon son envoyé pour là-bas ou Miami ou pas?
1: Ouais.
0: Pourquoi t'irais pas aux States?
1: C'est toi qui vas me faire ça, le son et tout.
0: Je sais bien, je m'occupe de tout ça.
1: Bah, de toute façon, bon, tu vas recevoir un DAT là, demain ou après-demain, je
0: crois. Ouais.
1: Je vais être déposé par le tribunal d'enregistrement.
0: Ouais, et Jean-Pierre, on va accueillir Frédéric, 30 ans de Cannes, mais là j'ai un coup de barbe, je suis fatigué. Je suis épuisé, les gars.
2: Je vais travailler le cul.
0: Bah non, je peux pas. Justement, je préférerais savoir Frédéric.
2: Gardez pour demain.
0: Frédéric.
3: Allô?
0: Ça te dérangerait demain, Frédéric, on démarre avec toi à 22h?
3: Bah ok, ça le fait, hein.
0: Ça te fait chier ou pas? Ça te fait pas chier?
3: Non. Bah écoute, du moment que je suis là, y'a aucun souci.
0: Parce que je suis un peu fatigué, là.
3: Ouais, non, ceci, ouais. En plus, c'est long ce que j'ai à dire, donc il faut peut-être attendre.
0: En plus, alors. C'était quoi le sujet déjà? C'est le cul, mais c'est quoi exactement?
3: Ouais, bah tu as, y a un reportage qui est sur TF1 là, juste là cette nuit là.
0: Ouais.
3: Bah il se trouve qu'il y a mon oncle qui était, et donc quoi, comme t'aimes bien parler de cul, du changisme et tout ça, et ben moi je suis un amateur.
0: Je suis un amateur d'échangiste. C'est vrai que je pourrais très bien mes nanas, je pourrais très bien ma queue, comme ça, changer, faire des échanges comme ça, ouais, c'est tout à fait mon truc. Il y avait un reportage sur TF1 qui disait quoi?
3: Qui parlait donc de l'échangisme, etc., du star du hit, etc., quoi, on voyait un peu tout le milieu, c'était vachement intéressant.
0: D'accord.
3: Et à mon avis, j'aurais une très bonne reconversion pour Jean-Pierre, parce que là, à mon avis, il pourrait percer, à mon avis, ce serait peut-être pas mal, quoi.
0: Hein, Jean-Pierre?
1: Ouais.
0: C'est ça, ouais. T'es prêt à te défoncer, à te faire défoncer?
1: On m'a déjà proposé, il y a déjà des productions de hit.
3: On l'a tout proposé, lui.
1: Ça m'intéresse pas, moi,
0: Bah, si tu te fais prendre les fesses, c'est que tu vas aller plus vite dans le métier, hein.
2: Ouais, c'est clair.
1: Non, il n'y a pas de problème.
0: Ah, oui, il n'est pas à tout. T'es prêt à le faire, Jean-Pierre?
1: Non.
0: À te faire défoncer le derrière pour réussir.
1: Combien, toi, non? Bah, je ferai pas la bite pour y arriver, tu vois.
0: Là, bah, tu sais la bite, toi, tu demandes de faire défoncer le derrière.
1: Non. Je peux y arriver sans être comme ça, tu vois.
0: Ouais, mais t'iras plus vite.
1: Non, ça m'intéresse pas.
0: Putain, mais.
1: Tu sais que comme ça, je le respecte, bien sûr que j'aurai des copains comme ça en showbiz, mais non.
0: En suçant des bites, t'iras direct faire un best-of, hein, direct. T'auras le droit au best-of direct, tu vas prendre
1: un best-of. Nous, on va sortir l'intégrale encore.
0: Hein?
1: Nous, on va sortir l'intégrale, on va être meilleur.
0: Ouais, rock'n'roll.
1: Hein? Bah, bien sûr.
0: T'as l'esprit rock'n'roll ou pas, Jean-Pierre?
1: Bah, si tu veux, on m'avait proposé, j'ai eu des producteurs dans le temps qui m'ont appelé, mais je dis non, c'est de la variété. Je dis, il n'y en a qu'un, de rock'n'roll exceptionné. Je veux pas être Johnny, moi.
0: D'accord.
1: Tu comprends?
0: Frédéric?
3: Ouais.
0: Demain 22h?
3: Ok, ça marche. Et puis aussi les cassettes zoophiles, c'est sympa pour Jean-Pierre, qui en pense.
1: De quoi?
0: Des cassettes zoophiles, non, on va peut-être pas aller jusque-là, non? Tu vas pas quand même faire ça avec des animaux, Jean-Pierre?
1: Non,
0: il fait pas des disques pour vendre truc de pâle, il fait autre chose que ça. Hein.
3: Ah bon, c'est mal.
0: Jean-Pierre?
1: Ouais.
0: Rock'n'roll. Ok.
1: Et vous m'avez fait craquer!
0: Ah, bon, Jean-Pierre, est-ce que demain tu veux participer au débat de Gérard?
1: Bah, je peux pas te dire, non, moi je sais pas trop répondre à ces questions, puis s'énerve assez vite, alors moi ce mec-là, je le laisse faire tout seul, il a plus de talent.
0: C'est marrant, hein?
1: Il a plus de talent que moi pour son émission. Moi c'est de la variété, moi je rentre pas dans le sujet, tu vois.
0: Ouais, mais bon, ça serait bien que tu parles des 35 heures.
1: Ouais, déjà, il tire les cheveux à tes potes, là, donc. Je sais pas, moi. C'est 35 heures, mais bien sûr que je suis pour. Comme bon. Ça, les gens t'enrouillent un peu moins, c'est pas mal.
0: D'accord, Jean-Pierre, tu bouges pas, je te repasse à Pauline, au standard.
1: Ok, ouais.
0: Frédéric, à demain.
3: Ok, demain.
0: D'accord, en pleine forme dès 22h, je m'excuse, hein, mais je suis fatigué là.
3: Ouais,
0: nos soucis. Okay.
3: Alors, demain,
0: Max. Ouais, nos soucis, bonne go. Ok, ciao. Merci Tildar, merci Manu, merci Apolline, merci Rigo, merci à tous d'être venus ce soir. On va saluer la petite charmante qui est venue avec ses copines quand même. Manu, il lui a proposé de boire un verre, de s'asseoir, d'écouter l'émission. Enfin, la totale.
4: Ouais, il a été très sympa avec
0: elle. Il a été très courtois. La grande classe. La grande classe. Donc demain, les débats de Gérard qui porteront sur les 35 ans, ce qui remet ça, parce que ça s'est très très mal passé la dernière fois. Pourquoi d'ailleurs ça s'est mal passé? J'ai même pas suivi. C'est quoi les
2: problèmes? Parce qu'on arrive à la bourre et...
0: Pourtant.
2: Il a pas réussi à finir comme il voulait. Quoi.
0: Donc
2: il
0: a pris les mêmes questions.
2: Bah non. Il a changé un peu.
0: Ah d'accord. Vous avez travaillé dessus un peu ou pas?
2: Ouais.
0: D'accord. Et le deuxième.
2: J'ai essayé de le joindre ce soir, c'était occupé.
0: Et bah peut-être on va peut-être essayer là quand même avant de partir. Et sinon
2: Les régimes.
4: Les régimes, ouais.
2: Alimentaire.
0: Ah bah là, je crois que Bibi, il faudrait qu'elle passe quand même dans le débat. Elle aura peut-être des choses à dire, hein, là, à mon avis.
2: Pas grand-chose, justement, je crois.
0: Donc demain, les débats de Gérard, donc sur les 35 heures et sur le régime. Frédéric, demain, on ouvrira avec lui. Tiens, je repasse l'affiche. Non, c'est bon.
5: Ouais, c'est bon.
0: Ok, c'est cool, ça roule. Et puis, on vous souhaite une bonne fin de nuit. Et puis, j'ai même pas mis un disque. Oh, c'est pas grave. Tiens, je vais m'en mettre encore. Je vais m'en faire un petit plaisir encore. Tiens. Alors, je vais me faire un truc, mais alors.
5: Allez, c'est quoi?
2: Pour combien de personnes?
0: Hein? T'as dit quoi? Pourquoi? Rapport à quoi?
2: Non, pour combien de personnes? Je vais me faire un truc, t'as dit.
0: Je vais, d'accord. Okay. Je vais me faire un petit truc, un petit peu. Nice.
2: Voilà.
0: Alors.
2: Ah, ça va être super ce qui va nous sortir.
0: Je sais pas.
2: Non, attention.
4: Alors,
2: c'est français déjà, je vous donne un indice. C'est français.
0: Donne un chiffre, Apolline.
4: 13.
0: Alors 13, c'est ouf. Totalement fou d'elle de Hugo Hamilton. Ou alors Rose Laurence Africa.
2: On change. 26 alors.
0: C'est entre 1 et 20.
4: 15.
0: Non, vas-y, dans Fielder. Bah non, c'est trop bien. T'as dit 13 alors.
2: Ouais, c'est
4: Fielder.
2: 8.
4: 13.
0: Combien?
2: 8.
0: 8. Bill Baxter, embrassement idiot. Début de soirée, nuit de folie.
4: Non, mais change de compil.
2: Il y avait Savage.
0: Bah, je sais pas, donne un chiffre.
2: C'est bien.
0: 4. 4, Thierry Hazard le Jack ou Cookie Dingler, femme libérée.
4: Ouais. Putain,
0: Frigo.
4: Femme libérée, ouais, c'était pas mal.
0: 7. La 7, Philippe Lafontaine, Cœur de l'eau.
2: Oh là là.
0: Et Gilbert Montagnier, le Sunlight et Tropics.
4: Non.
2: T'as pas The Fool, Gilbert Montagnier,
0: The Fool. The Fool, je l'ai pas, non, The Fool. Bon, on prend une autre compile.
2: Ouais, il y en a deux.
0: Bon, alors attends, quoi?
2: Il y en a deux comme ça, non? Il n'y a pas une verte, une jaune fluo?
0: Ouais, il y a une jaune fluo.
6: La jaune, c'est encore pire, alors.
2: Ah merde.
6: Bon, alors attends.
2: Il y a ça.
6: Oh là là.
2: Celle-là? Oh là là, oui, celle-là, elle est bien, celle-là.
0: Hein?
2: Il y a du bon, il y a
0: c'est
2: du
0: là
2: bon.
0: C'est là les champs, mais
2: on va
0: tu proposerais quoi, toi, le chiffre, entre 1 et 16?
2: 7, toujours.
0: Le 7, Eric Chardin, le monde est gris et le monde est bleu, c'est Rigo.
2: 4, j'aime le bleu.
0: Fildar, le 4, ça serait Pierre Brocola avec Lady. Apo?
4: 6.
0: Le numéro 6, Jean-Pierre Madère, Macumba.
4: Ouais.
0: Fildar, Manu, pardon, excuse-moi.
2: 11.
0: Le 11, les Forbans, flip-flap.
6: Oh, la classe.
0: Allez, les Forbans.
2: Les flip-flap.
0: Allez, flip-flap des Forbans.
2: C'est ça, Bébert.
0: Pour mon pote Bébert, qui voulait me casser la gueule à l'époque et tout, très sympathique. Franchement, les mecs qui en veulent, quoi. Et donc, flip-flap des Forbans. On vous souhaite une bonne nuit. On se retrouve, bien sûr, demain à 22h pour la Radio Libre spéciale. Attends.

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0: Jean-Pierre Sauzère en direct.
1: Voilà, j'ai dit cette chanson à celle que je vois tout voilà. Mais tu vois, Marc, j'ai chanté ça comme ça, c'est ton anniversaire. Je suis bourré un peu dans les paroles, mais bon.
0: Tu rigoles, c'est génial, c'est génial. Je vais t'enlever les...
1: rien. Ouais. C'est ton émission, tu sais, c'est pour faire des gags et tout. Les...
0: Eh non, pas toujours, et on est là
1: non,
0: pour...
1: Non, mais moi, mon appel, moi, c'est sérieux, tu sais très bien. Hein.
0: C'est quoi ton appel?
1: Bah, cette fille que je veux, voilà.
0: C'est laquelle déjà?
1: Ah bon, on va pas dire.
0: Non, mais enfin, c'est quand même quelqu'un de très important,
1: quand
0: même.
1: Quelqu'un de très important,
0: c'est
1: bien
0: vrai,
1: sûr, qui est sur la terre, voilà.
0: Ouais, on n'en dira pas plus, on n'en dira pas plus.
1: Pas plus, mais ça se t'est gueulé, je continue.
0: Ouais, c'est clair.
1: Vous chantez des chansons, partout dans Paris.
0: Ça restera rock'n'roll quand même dans ta tête.
1: Bien sûr.
0: Bien évidemment, parce que sinon... On rappelle quand même que Jean-Pierre Sauzère, t'es quand même le chanteur le plus populaire du Star System. Hein. Tu nous as... on a encore le CD de Jean-Pierre Sauzère. Hein. Et puis maintenant, on va quand même vous annoncer qu'officiellement, bonsoir, bienvenue, Phil Darémanu au standard quand même, au 0803-08-5000. On a débarré sur les chapeaux de roue, ils sont tous là. Hein.
2: Salut, bonsoir. À toi.
0: C'est donc vous deux qui devez me trouver des filles.
2: Ouais, bah ouais.
3: Ça y est.
0: Ah, j'aimerais bien, parce que franchement, là, ce soir... Ouais, non, mais attendez, je vois Nathalie, 22 ans, Perpignan.
3: Bah ouais.
0: Ouais,
3: bah
0: Perpignan, pour ce soir, ça va faire un peu juste, quand même.
3: Mais
0: c'est pas une question de remonter le moral, c'est une question de...
3: Il veut baiser.
0: Voilà.
3: Ah ouais, merde.
0: Non, c'est pas pour baiser, non, c'est pas vrai, c'est pour rencontrer du monde, hein. Jean-Pierre, tu peux comprendre ça, hein.
1: Ouais, mais c'est pas pour moi, je veux pas d'autres filles, il y en a plein qui m'écrivent, des femmes.
0: Oh là là, il y a des fans.
1: Mais qu'est-ce que tu veux, moi c'est pas celle que je veux.
0: Évidemment. Alors, bon, bien
1: mais
0: sûr...
1: Mais en tout cas, j'en prie pour être à l'antenne.
0: Il est où son CD
1: J'appelle cette fille comme ça, là, je l'aime et tout. J'aimerais bien avoir son sentiment, qu'elle m'écrive, qu'elle m'envoie sa photo, mais au moins qu'elle me dise la vérité, tu vois.
0: Ouais. Tu sais qu'il y a un nouveau site.
1: Je veux pas de problème.
0: Jean-Pierre, il y a un nouveau site internet qui va arriver sur mon nom. J'espère qu'on aura l'occasion quand même d'avoir 2-3 photos de ta part pour pouvoir les mettre sur mon site.
1: Mais
0: et pour
1: des photos de moi, j'en ai tellement envoyé.
0: Pour que les gens se rendent compte à quel point t'es beau quand même, que t'es un beau gosse. Hein.
1: Oui, bien sûr, je suis beau et tout, voilà, ouais.
0: Ça, les gens, ils le savent. Non, mais les gens, ils savent pas assez ça.
1: J'ai perdu mes cheveux à cause de certains problèmes.
0: Ouais, je sais, mais bon, c'est des problèmes.
1: Oui,
0: c'est sûr, oui. C'est des problèmes qu'on va pouvoir résoudre quand même.
1: Bah, de toute façon, il y a une solution à tout. Hein.
0: Ouais, bien sûr.
1: Moi, j'aime cette fille, je veux qu'elle m'écrive.
0: Ah, puis tu l'auras, hein, elle est à toi. Bien sûr, Jean-Pierre.
1: Voilà, mais je veux pas de problème avec...
0: La police.
1: La police.
0: Évidemment, il veut pas. Voilà, la justice.
1: Ce que je veux, c'est qu'elle m'écrive. Et même si elle serait pas dans la justice, c'est que je la voudrais quand même.
0: Parce
1: que
0: sinon,
1: je la ferais vivre, moi, cette gonzesse, là.
0: Ouais.
1: Tu vois.
0: Bon bah c'est sûr ouais. On a, c'est con parce qu'on avait un CD à toi, il est où Manu ou Filda? Ah bon, il n'y a plus de standard, c'est quoi le câble là? Il merde?
4: Oh ouais, ça merde.
0: Bon d'accord, bah va le changer, alors voilà, et on est en train de rechercher ton CD que tu nous avais filé, tu sais, avec ta photo dessus.
1: Ouais.
0: Ah quelle photo, mais alors mais il est fille, mais attends, mais t'es une dégaine toi, tu me fais penser à Grease. Musique de,
1: non,
0: de... Ah quand même, merde, attends, parce que t'es quelqu'un de simple toi dans la vie, c'est pour ça quoi.
1: Bah ouais, je suis simple.
0: Ouais, c'est clair, t'es simple.
1: Je suis
0: comme...
1: pas comme les autres, tu vois, je suis pas comme les chanteurs et tout.
0: On va accueillir...
1: Je sais pas quoi, mais...
0: Jean-Pierre, on va accueillir Nathalie qui est avec nous. Bonsoir Nathalie, 22 ans de Perpignan.
1: Bonsoir.
0: Qu'est-ce que t'en as pensé Nathalie, bonsoir. Qu'est-ce que t'en as pensé de Jean-Pierre Sauzère?
5: Pas terrible.
0: Oh, tu rigoles ou quoi? Mais vous ils comprennent rien au talent, ces jeunes, hein, Fildar, Manu, là. Qu'est-ce que c'est que ces gens-là? C'est quoi ces gens-là qui écoutent la radio? Vous comprenez rien, mais c'est un mec qui est bourré de talent, mais attends.
1: C'est pas terrible, mais c'est pas grave.
0: Mais c'est parce que c'est des gens. Mais tu sais quoi,
1: Fildar? Hein,
0: Jean-Pierre.
1: Même pas.
0: Jean-Pierre.
1: Oui.
0: C'est des gens de la campagne, Perpignan. Ils ne savent pas, ils ne reconnaissent pas le talent.
1: Je vois pas, cette gonzesse.
0: Nathalie.
1: Oui.
0: Quand même, merde. Bah alors, quand même.
1: Pas terrible,
0: mais c'était très bien. Oh là là. Jean-Pierre Sauzère, quand même un peu d'humour, Nathalie, merde, putain. Attendez, tout le monde parle en même temps, c'est quoi ce bordel après? Genre, quand même, Nathalie, un peu d'humour, sois pas premier degré comme ça, attends, c'est un mec qui a du talent. Vas-y, attends, Nathalie, attention, Jean-Pierre va chanter apparemment.
1: J'ai chanté une chanson que, voilà, surprise.
0: J'ai mis de l'écho, hein. Fais attention, Nathalie, de pas chanter parce que j'ai mis de l'écho, alors ça va.
5: Ouais.
0: Star 90. Oh là là là là là là là là. Quelle puissance énorme.

0: croire ce que disent les journaux. Je ne suis pas un héros, un héros. Non, non, non, je ne suis pas un héros.
1: Oh, le massacre, c'est bon.
0: Voilà.
1: Ah, c'est nul.
0: Mais si tu veux, bon, ça te fait bien marrer, Max, toi. Hein.
1: Je pense à celui qui écoute la radio, il allume son poste, il entend un truc pareil. C'est quoi ce remix? Bon, rassurez-vous, c'est pas l'original. Hein. Oh non, mais parce que tu me fais rire parce que tu t'emballes, t'étais heureux. Je t'aime bien parce que tu la vis, cette musique, bordel.
0: Bah, non, mais si tu veux, moi je te chante ça, j'ai pas appris ni rien, mais...
1: Non, mais ça s'entend que t'as pas appris. Non, mais on sent que t'improvises, hein.
0: Bah voilà.
1: Bon, heureusement
0: voilà,
1: d'ailleurs que. Heureusement parce que c'est bien de le préciser que t'as improvisé, parce que si en plus tu disais que t'avais préparé.
0: Bah non.
1: Là on aurait écrit. On aurait écrit.
0: Je pas les paroles devant moi parce que je te l'aurais chanté d'un bout à l'autre. Hein.
1: C'est clair.
0: Les paroles sur l'autre côté, là, dans l'autre chambre que j'ai. Là.
1: C'est sûr. Qu'est-ce que t'en as pensé, Nathalie?
2: Pas terrible.
1: Voilà, Nathalie. Non, Nathalie, pas drôle, hein. Franchement, les gars. Max, je veux une fille qui ait de l'humour, qui comprenne le deuxième degré, qui soit. Mais il faut être dans mon délire, Nathalie.
2: Écoute, dis-nous, tu sens plutôt plus entraînant, tu sais.
1: Jean-Pierre, qu'est-ce qu'il y a?
0: Je vais dire quelque chose, moi. Il n'y a pas de problème, je vais devenir milliardaire comme aujourd'hui. C'est prévu.
1: Ouais, c'est prévu. Ouais.
0: Dès que j'ai à côté.
1: Ah là là, je ne comprends pas qu'il y ait des gens qui n'aiment pas ce que fait Jean-Pierre. Franchement, moi, je trouve ça extraordinaire.
0: Même dans la politique, hein, il y a certains monsieur bien placé dans la politique là.
1: Ouais, monsieur Jacques C, mais on dira pas son nom, voilà,
0: sinon il y a des problèmes. C'est pas des blagues, hein.
1: Ouais, je sais bien.
0: Encore les preuves.
1: Bah ouais, je sais. Puis, comment vont les extraterrestres, Jean-Pierre?
0: Bon, ben ça, je vais pas en parler, parce que voilà. Mais n'existe pas, les extraterrestres, moi, tu sais très bien.
1: Non, ouais, t'arrêtes pas de me dire que j'en suis un, moi.
0: Oh, mais moi aussi, j'en suis un, moi.
1: Et Nathalie?
0: Oui. Ouais, tout le monde est extraterrestre sur la Terre.
1: Tu vois, Nathalie, voilà. T'es un extraterrestre, toi aussi?
2: À moitié quand même.
1: Mais Nathalie décidément elle a envie d'aller dans l'humour et a envie d'aller dans ma direction. C'est une catastrophe, Nathalie, hein. Je vois pas comment on va pouvoir. On va pas pouvoir devenir amis tous les deux, parce que moi j'ai besoin de gens qui ont de l'humour, hein, autour de moi. Moi je veux faire l'amour, d'accord, mais avec une fille qui a eu de l'humour. Pas une fille qui prend tout au premier degré et qui veut pas rigoler sur aucun des sujets, qui ne veut pas comprendre la plaisanterie, qui ne veut pas la. Il faut savoir improviser, il faut savoir se lâcher, il faut arrêter de penser, de dire non. Dans l'humour, écoute, des fois, il faut savoir être le contraire de ce qu'on est.
2: Il devrait nous mettre le feu.
1: Bah oui, mais il nous met le feu. Bon, remets-moi Nathalie en attente 2 secondes. Je vais terminer avec mon pote Jean-Pierre Sauder, parce que là, avec Nathalie, on va galérer. Elle va nous couper l'herbe sous le pied toutes les 2 secondes. Alors.
0: Tu veux tenter quelque chose?
1: Oui, Jean-Pierre, oui. J'ai quand même récupéré ton CD, ton best-of. Hein,
0: non, écoute ça, je vais tenter quelque chose.
1: Écoute, d'abord, écouter un truc aux auditeurs quand même.
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1: Ah, c'est bon.
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1: Ah, c'est bon, ça, c'est bon, c'est bon, c'est bon, c'est bon, ça.

0: Donc ça, c'est un CD que tu nous as envoyé, hein.
1: Ouais.
0: Hein, mon salaud. Non, mais c'est beau, hein.
1: Ouais, mais c'est pour se marier.
0: Allez, oui, bah, on a bien
1: quelque chose.
0: Il manquerait plus que ça soit quelque chose pour nous faire pleurer de...
1: Tu m'écoutes,
0: après. Vas-y, on t'écoute, rock'n'roll. Mmh. Oh là là, putain, on dirait Eric Satie. C'est Mozart. Ça, il va nous faire pleurer. Oh là là. Ça, ça va le faire, là.
2: Moquez-vous de moi.
0: Un petit écho, quand même.
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0: va peut-être arrêter là, Jean-Pierre.
1: Ouais. Ok, ouais. Que vous laissez-vous demain?

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0: 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Unique au monde. Heureusement d'ailleurs. Un seul. Exclusivité Fun Radio. Star System ce soir pour vous les filles. Ouais. Vous êtes amoureuse de lui. Beau gosse. Oh là là, oh là là. Écoutez solo.
1: Oh bravo!
0: Ah c'est excellent ouais.
2: La chanson qu'on m'a écrit il y a quand même 8 mois de ça. Et
0: bah magnifique.
2: Je ne l'ai pas enregistré parce que tu comprends mes problèmes actuels.
0: Bien sûr, bien sûr, bien sûr, bien sûr.
2: Fille,
0: bien sûr,
2: je la veux, hein.
0: Bien sûr, j'ai compris. Oui.
2: C'est que j'ai des cordes vocales ou pas des cordes vocales comme. Je peux chanter, tu vois, c'est bon.
0: Ouais,
2: j'ai
0: sais,
2: un
0: ouais.
2: problème de rein, mais je voudrais te dire quelque chose que je suis comme je suis, voilà.
0: Voilà.
2: Je n'aurai pas mes rêves.
0: Voilà, exactement.
2: Et mon rêve, c'est d'avoir cette fille que j'aime.
0: Rock and roll, rock and roll, rock and roll, rock and roll, rock and roll. Ah, c'est excellent.
2: Bien, j'ai du talent, moi.
0: Bah, je sais. Bon, alors ça, là, avec ce que tu viens de nous chanter, maintenant plus personne ne doute un seul instant que t'as du talent, Jean-Pierre. Tu récupères pas.
2: Ça fait plaisir ce soir. Je suis passé toute ton antenne, toi.
0: Ouais.
2: J'y passerai peut-être plus jamais si j'ai pas cette fille que j'aime. Enfin, faut être deux pour s'aimer.
0: Ouais, c'est sûr. Bah, ça c'est clair. Sinon, une bonne branlette avec ta main droite ou ta main gauche.
2: Mais c'est pour ce qu'on réussit. La réponse, elle est pour toi. Là, ah, tu sais, chez Répondre, on peut me mettre sur un plateau de télé. Moi, y a pas de problème.
0: Ouais, c'est ça. Ouais. Et sur un plateau de meilleur four à micro-ondes aussi, on va te.
2: Bah, bien sûr.
0: Jean-Pierre, tu quittes pas mon pote.
2: Bah, il faut bien se marrer. Mais
0: ouais.
2: Et
0: moi,
2: c'est pas marrant.
0: Je m'occupe de tes affaires. Je m'occupe de tes affaires. Par rapport à ce que tu viens de chanter, il y a une fille qui voulait te dire un truc.
2: Surtout, on fera des soirées ensemble plus tard.
0: Tu l'as fait toute pleurer, Jean-Pierre.
2: Bon, je vais te dire, de toute façon, bon, tu me rappelles quand tu veux, Max.
0: Tu quittes pas, je vais te récupérer aux antennes, on va discuter un petit peu, d'accord?
2: Bah ouais, mais...
0: A tout de suite, mon ami, tu quittes surtout pas. Nathalie, dans un instant, 22 ans de Perpignan. Attention, on a mis les petits plats dans les grands, je vous le dis tout de suite, hein, parce que Jean-Pierre Sauzère, pour démarrer l'émission, c'était pas prévu. Monsieur qui ne veut plus passer sur l'antenne du tout, nous avons réussi à l'avoir en direct, et en plus de ça, il nous a fait le plaisir de nous chanter quelques chansons.
3: Alors là, il y a un petit courrier qui est rigolo sur le que j'ai reçu avec une petite photo. Salut Max, désespéré de ne pouvoir te joindre, je t'adresse cette lettre pour que tu me viennes en aide. 21e année sur cette magnifique terre et toujours célibataire. Je m'adresse à toi afin que tu me délivres de cette solitude qui ne cesse de m'agresser. Je t'envoie ma photo pour que tu puisses trouver l'auditeur qui s'accommode au mieux avec moi. Je te fais entièrement confiance en ce qui concerne le choix que tu auras à me proposer, mais je voudrais un garçon intéressant, physique, agréable et vivant à Paris me serait approprié. Elle sait que la tâche est difficile, mais elle me demande de le faire et c'est ce que j'ai fait. Donc j'ai appelé Viviane et elle est là. Bonsoir Viviane.
4: Bonsoir.
3: Tu vas bien?
4: Très bien, merci.
3: Asiatique?
4: Oui.
3: Je pourrais dire 90C.
4: Oui.
3: Ah, ça se voit sur la poitrine. C'est marrant, hein, j'ai le feeling. Mm-hmm. Et donc, ça fait 21 ans que tu es célibataire.
4: Oui.
3: Ça déconne, t'es jamais sorti avec un mec?
4: Ouais.
3: Arrête de conneries.
4: Je rigole pas.
3: Mouah, tu nous fais marcher, va.
4: Ah non, c'est du tout.
3: Mouah, allez, pas moi, ouais. T'as vu le physique que t'as? Comment tu peux ne pas avoir de mec?
4: Eh ben non, j'en ai pas eu.
3: C'est pas possible.
4: Bah si.
3: Vends-toi un petit peu.
4: Bon...
3: Mais dis du sexe à l'intérieur, sinon tu vas pas trouver. Hein.
4: Non, je peux pas, je suis trop timide.
3: Oh, alors comment tu peux envoyer un courrier avec un numéro de téléphone et une photo à quelqu'un que tu ne connais pas?
4: Non, quoi... mais je pensais pas que...
3: Que je t'appellerais?
4: Ouais, voilà.
3: En direct?
4: Mm-hmm.
3: Tu vois, je t'appelle où? Alors pourquoi tu mets un numéro de téléphone derrière ta photo? C'est pour que je t'appelle?
4: Non, mais je pensais pas que...
3: Ah, tu penses pas, il fallait penser, ma chérie. Tu pensais quoi? Que j'allais t'appeler moi tout seul?
4: Que ma lettre, elle est allée à la poubelle, quoi.
3: Ah, mais elle y va juste après, t'inquiète, va. T'inquiète pas, la poubelle, elle est là. Hein. Écoute bien.
4: Entendu.
3: Là, elle est dans la poubelle, là.
4: Mmh.
3: Ah, bah voilà, Black, maintenant, j'ai mis dans la poubelle, et comme il y avait un petit peu de... du lait, Black, t'en as plein sur la bouche. Ah, oh, c'est dégueulasse, faut que je suis ça, t'as du lait sur la bouche. Après, ça va être mal interprété à la radio. On va croire, on va dire, oh, regarde-moi cette fille, elle sait prendre en photo juste après avoir fait une fella. Oh, ouais, putain, vas-y, hein, c'est qui hein? Vas-y, Max, passe-moi la photo. Oh, il y a un numéro, je vais la rappeler et tout, parce qu'ils sont comme ça à la radio. Hein. Ils sont très dangereux. Alors, Julien, qui demande quelle est la couleur de tes yeux sur le Minitel?
4: Ben, marron.
3: Il a des yeux marrons, Julien. Est-ce que vous avez d'autres questions sur Minitel? Ah, on a déjà quelqu'un pour toi. Emmanuel, c'est une fille.
5: Non.
3: Non, je rigole, c'est un garçon, 21 ans.
5: Max.
3: Salut, t'es d'Argenteuil.
5: Ouais, d'Argenteuil. Argenteuil.
3: Allez, Valérie, je te laisse avec Viviane.
5: Elle est bonne,
3: elle
5: pour la photo.
3: Elle est bonne, oh là là. Elle est un petit peu rondelette, pas grosse, elle est un petit peu rondelette. Tu mesures combien, Viviane?
6: 1m58.
3: 1m58, et tu pèses?
5: Caric.
3: 75 kilos.
6: Ouais, voilà.
3: Non, tu pèses combien? Je dirais 1m58. Tu pèses sur la photo, Emmanuel, j'ai essayé de ne pas me tromper. 55-60 kilos, c'est ça, Viviane?
6: Bien sûr.
3: Combien?
6: Non, je dis pas.
3: Oh, bah alors, c'est plus que 60.
6: Ouais.
3: Alors, c'est 65?
6: Ouais, ouais.
3: Non.
5: Max, t'as pas senti la photo, en fait, c'est pour ça que t'as...
3: Combien tu fais? 65 kilos? Mais c'est quoi ce truc-là? C'est un petit truc comme ça, gros comme ça. Tu as des grosses fesses, alors?
6: Qui, moi?
3: Ouais.
6: Je suis pas 65 kilos, ça va
3: tu,
6: pas,
3: tu pèses combien, alors?
6: Non, je dis pas.
3: Allez-y, le Viviane. Viviane, combien tu pèses? 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Allez, Viviane, vas-y, combien tu pèses? Alors, attention, taisez-vous. Silence! Silence, silence! Silence!
5: Vas-y, non. Viviane, marche-toi.
3: Alors, Viviane, combien tu pèses? Viviane, combien tu pèses?
6: 55.
3: 55 kilos?
5: Bah, tu as dit non tout à l'heure.
3: Bah, c'est pas très gros.
5: Bah, dis non tout à l'heure, tu as dit,
3: c'est énorme.
5: Tu dit non.
3: Merde, c'est énorme. Eh, hey, ça fait un cul comment, Florence, ça fait... Qui a la radio derrière? Teignez la radio. Ça fait un petit cul comment, comme ça? Bah, bon, oh, ça fait gros, pas. Hein.
7: Comme ça, ouais.
3: Est-ce que tu pourrais m'envoyer la même photo, Viviane?
6: Oui.
3: Mais de dos.
6: Mm-hmm.
3: C'est possible?
6: Ouais.
3: Est-ce que je pourrais avoir une photo de tes fesses? Viviane, hein? C'est pour Emmanuel.
5: Ouais, une bonne photo. Franchement, ça se voit. Sinon, à la rigueur, moi, vu que je finis le boulot tout à l'heure...
3: Emmanuel, il nous envoie une photo de lui à poil.
5: Tu veux peut-être que je me décrive avant, Viviane?
3: Vas-y, ouais, dis-toi, vas-y.
5: Bah alors, moi, je mesure 1m74.
6: Mmh.
5: Je fais 72 kilos.
3: Mmh.
5: Je suis châtain clair, les yeux verts.
3: Il y a plein de gens, Viviane, maintenant, qui veulent discuter avec toi. Hein.
5: Ouais, franchement...
3: Ah non, mais...
5: Il y a une question dit, d'ailleurs, de ce que je t'ai décrit.
6: Bah, ça m'a l'air pas mal, mais bon...
3: T'as l'air d'être très douce, Viviane.
6: Oui.
3: C'est vrai, hein.
6: Mmh.
3: Oh là là, je suis excité, grave.
5: Et Viviane, il y a possibilité...
3: Faut que je me rassoie, j'ai la gaule. Faut que je me rassoie, j'ai la gaule. Ah, c'est pas
6: ouais,
3: bon, ça. Oh là là.
5: T'es vers où, dans les Yvelines?
6: Oh, vers Mantes.
3: Mmh.
5: Mantes,
3: ah ouais, c'est...
5: Tu peux te déplacer ou faut venir te chercher?
6: Non, une voiture.
3: En plus.
5: Tu connais Argenteuil?
6: Comment ça?
5: Tu connais Argenteuil?
3: Tu connais?
6: Oui,
3: ça te dirait de venir? Hein? Viviane, et Neuilly, tu connais?
6: Oui.
3: Hein? Ça te dirait de venir?
6: Pourquoi pas?
3: Et tu reviendrais en petite culotte et... Avec Florent, tu ferais descendre dans le studio et... Je la verrai, elle viendrait devant la
5: radio. C'est à 4h du mat alors, carrément.
3: Tu viens devant la radio, maintenant, Viviane, ça serait super.
5: Et dans la caisse, donner rendez-vous devant la radio, Viviane.
3: Je sens que toi et moi, Viviane, avec Florent, on pourrait faire des trucs super. Non, Viviane.
5: Carrément,
3: je vais te dire.
5: Carrément d'enfer.
3: Ouais, je vais te dire, Viviane, tu viendrais, je vais te dire, tu boufferais pas que de la salade, t'aurais du nem avec.
5: T'auras du nem, ouais.
3: Tu vas t'en bouffer du nem.
5: Ton pâté impérial.
3: C'est pas du pâté impérial, c'est du gros nem. Et tu vas venir, tu vas voir ce qu'on va faire.
5: Et puis en plus, comme Max, il se suit souvent, si on tirait pas le Nokman.
3: Ah ouais, ça serait bien. Tu sais, ici on n'est pas très méchant. Tu peux venir, Viviane, avec ta voiture. Tu te gardes derrière la radio.
5: À 4h30 devant
7: Ah ouais, tu pourras même venir pendant la cybertrance et puis tu danseras sur la console pendant que je mixerai, ça va être super. Mmh. Avec Florent, on n'est pas des petits visions, on a juste envie comme ça de rencontrer des gens. Viviane.
3: Tiens, je te présente Tony également. 17 ans, il est de Saint-Malo. Alors lui, il habite juste à côté de Mantes-la-Jolie, il est à Saint-Malo, lui. Et en plus, c'est tout à fait dans ta cordée, il a 17 ans. Ça va, Tony?
5: Je te fous pas de ma gueule.
3: Parle à Viviane.
5: Bah, je voulais lui dire qu'elle avait une très jolie voix.
3: Ouais, alors c'est...
5: Et puis, qu'elle avait l'air très mignonne, d'après sa description. Mm-hmm. Et puis que... Bon, bah... Quand j'irai à Paris, bah, qu'il faudra qu'elle vienne par... par où j'irai, quoi.
3: Si tu viens, je te... Viens à ça.
5: Ah bah, je suis ému, hein. C'est la première fois que je passe à l'antenne. Moi.
3: Viviane.
8: Oui.
3: Si tu viens à la radio, ça va être super.
5: Bon, t'as fini de me foutre de ma gueule, ouais.
3: Est-ce que je voudrais Viviane. Si tu viens à la radio, ça va être super, hein, je vais te dire. Ça va être super, Viviane.
5: Ouais, tout à fait.
3: Et Viviane,
8: Oui.
3: C'est une moule, elle.
5: Ah oui.
3: Elle a envie de la manger, la moule.
5: Ouais, elle doit être bonne à manger. Hein.
3: Ah, elle doit être bonne à manger, ouais. Nous, on n'est pas du vicieux à la radio. On veut juste voir Viviane. On veut la fifi. C'est de la moule, c'est de la moule pure. J'en ferai qu'une bougie, moi.
5: Bah moi aussi, hein.
3: Arrête, t'es puceau, Tony.
5: Non, plutôt deux, tu me diras.
3: T'es puceau, Tony.
5: Bah oui, tout à fait, oui.

0: pour ça que tu donnes un numéro de tatouage. Et toi, t'en as un?
1: Bah oui.
0: C'est pour ça que tu donnes un numéro de tatou alors que c'est vraiment le mien.
1: Tu
0: m'as
1: dit
0: bonjour. Oui,
1: bah, ouais. Bah alors.
0: Oui, t'es content?
1: Bah ouais, je suis content.
0: Et ben, dans ce cas-là, je vais te dire une chose, que le jour où tu t'amuseras à envoyer un courrier, ah ben, essaye d'éviter d'imiter ma signature. Comme ça, essaye d'éviter ma signature,
2: exactement.
0: D'accord, parce que moi sur la signature, je pourrais reconnaître parce que je sais ce que je signe à l'heure actuelle. D'accord. Parce que là, le
1: nom. Ouais.
2: Bon, bah écoute, le Gérard de Suresnes, le deuxième du nom, on va te laisser. À mon avis, tu seras amené à nous rappeler. J'espère qu'on sera pas piégé et que on.
1: J'avais un petit poème.
2: Alors, vas-y, le petit poème pour conclure.
1: Bah alors, comme j'avais dit la dernière fois, le poème est sur les camemberts.
2: D'accord.
1: Alors, j'ai mangé du camembert avec de l'Adidas, mais je me suis intoxiqué. J'ai mangé du camembert avec de la glace, mais elle a fondu.
2: Ça fait du bien d'entendre des poèmes grâce à lui.
1: J'ai mangé du camembert avec du sel, mais le malheur est arrivé. J'ai mangé du camembert avec du poivre, et ça m'a fait éternuer. J'ai mangé du camembert avec du pétrole, mais ça a flambé. J'ai mangé du camembert avec mon vélo, mais je me suis éclaté. J'ai mangé du camembert avec du courant, mais j'ai tout fait cramer. J'ai mangé du camembert avec une mouche, mais c'était une mouche tritée. J'ai mangé du camembert dans mon assiette, mais tu l'as lavé. Et j'ai mangé du camembert dans l'eau, mais je me suis noyé.
2: Ah bon, pas mal, sans déconner, déjà.
1: Alors après, l'autre, il est même pas capable d'en improviser un tout de suite, là.
2: Ce qui fait plaisir quand même, c'est que grâce à toi, le faux, même si t'es le faux, appelle-nous de temps en temps, parce que ça fait plaisir déjà d'avoir des vrais poètes enfin, parce qu'on pensait qu'il y avait que Gérard qui était capable de faire des trucs comme ça, sur un style, sur un, par exemple, le camembert, il fait un poème. Je vois que déjà, on pensait que t'étais le seul, Gérard, à pouvoir le faire. Enfin, tout le monde peut le faire, donc, on vient de se comprendre, enfin, de la supercherie de Gérard. Eh ben écoute, notre Gérard à nous n'en fait quasiment plus quand il fait toujours les mêmes. Moi, je te propose au pire des cas, mais je pense que tout le monde sera d'accord. Julie n'est plus là, mais Gaël ou Philippe est d'accord. Peut-être que moi, dans la semaine, puisque Gérard ne fait plus de poèmes, il se contente de venir avec un débat sur deux qu'il a préparé. Pour éventuellement dans la semaine, puisque tu veux pas faire Gérard en plus, donc ça tombe plutôt bien. On fera d'une pierre deux coups. On aura un autre Gérard pour les débats et notre Gérard de Suresnes, le deuxième.
0: Bah, dans ce cas-là, pourquoi tu le prends pas pour tes débats comme ça? Tu le
1: démarres. Bah,
2: au début, quand
0: non, mais attends. C'est un imposteur qui s'est passé pour moi, d'accord?
2: D'accord. Mais je suis d'accord.
0: Alors, dans ce cas-là, si tu veux jouer comme ça,
2: non.
0: On le dit carrément ce soir, jeudi tu le prends, il faut que tu débats.
1: Non. Ben ouais.
0: Là c'est un imposteur.
2: Je suis d'accord.
0: Et moi les imposteurs, ça fait deux fois que ça se passe dans la semaine.
2: C'est vrai.
0: Je suis d'accord. Ça commence bien
1: faire.
0: Franchement.
1: De quoi?
0: Tu la fermes.
1: Ouais, tu la fermes aussi, ok.
2: Je te demande, Gérard.
1: Pour l'instant, c'est pas Gérard, débat, donc tu la fermes.
2: Non, attends, le Gérard de la cabine, deux secondes. Je vais juste te dire à Gérard qui est en face de moi, donc le vrai Gérard, que je disais pas qu'il allait faire les débats à ta place, mais vu de là que tu, à la base, quand t'es devenu un auditeur de Fun Radio et que t'appelais dans ta cabine à l'époque, je sais pas si tu t'en souviens, donc tu connais Christine et tout ça, t'as beaucoup faire des poèmes, et qu'aujourd'hui, tu n'en fais plus que ce que les gens aiment, c'est ça, c'est pas tes débats, c'est tes poèmes. Les gens, les débats, ça marche d'ailleurs, on a eu des sondages, ça marche déjà beaucoup moins bien qu'avant. Donc, déjà, je tenais à te le dire en direct, on a plus 15 millions d'auditeurs comme avant, et que le problème c'est qu'au lieu de nous aider et plutôt que de refaire des poèmes et de revenir dans le bon esprit, tu deviens un de plus en plus vulgaire, un deux de moins en moins écouté, il n'y a plus de filles qui appellent, et que heureusement qu'on a Gérard là qui nous fait des poèmes comme à la bonne époque. Donc puisque tu ne veux toujours pas en faire, que ça te prend du temps dans ta journée, parce que je sais que tu es débordé, que tu travailles, que tu cherches du boulot et que t'as autre chose à faire, comme ça t'évitera de
0: perdre. Dans ce cas-là, tu prends l'imposteur, comme ça je serai tranquille.
2: Mais non.
0: Dans ce cas-là, pourquoi pas. La même voix que moi.
2: Je suis d'accord.
0: Alors ça, non, il ne vient pas me dire.
2: Je suis
0: un vieil nègre. Pour l'instant, t'habites pas sur Rennes, d'accord, toi?
1: Ouais, j'habite pas sur Rennes. Moi, tiens. Ouais, tu vas voir demain, toi, si j'habite pas sur Rennes.
0: Ouais. T'habites où à sur Rennes?
1: Tu
0: connais Jean Massé? Tu connais Jean Massé?
1: De quoi?
0: Tu connais l'école Jean Massé?
1: Ouais.
0: Comme par hasard. Et t'appelles du côté de la nuit, Georges Pompidou. Hein?
1: Non.
0: Alors t'es pas le bon esprit, t'es pas le bon sieur, t'es pas celui qui a l'habitude.
1: C'est ça, ouais. Arrête le ricard un peu là.
0: C'est bon. C'est bon. C'est un faux.
1: De quoi?
2: Attends. Là, on est en train de vivre, on ne s'en rend pas compte. Non, sans déconner. À 1h01 du matin sur Fun Radio, on est en train de se rendre compte, vous ne vous rendez pas compte d'un moment de radio extraordinaire. C'est que ce soir, notre vrai, soi-disant Gérard de Sereine, qui sera en face de moi, vient d'avoir un doute, est en train de piéger celui qui, soi-disant, se fait passer pour le vrai Gérard et qui serait le faux. Et donc, on ne se rend pas compte à quel point notre Gérard est intelligent. C'est que le vrai Gérard est en train de tester le soi-disant vrai qui, en fin de compte, serait peut-être un faux. Et là, on se rend pas compte, mais là, franchement, c'est un grand moment de radio parce que, l'intelligence du vrai Gérard.
0: Myriam, tu la connais d'où?
1: De quoi?
0: Myriam, tu la connais d'où? Tu la connais d'où, Myriam?
2: C'est-à-dire que le vrai Gérard est en train de douter que ça serait éventuellement le vrai Gérard. Donc il est obligé d'essayer de vérifier que celui qui est au bout du fil, c'est le faux. Hein.
0: Tu connais Myriam d'où? Tu connais Myriam d'où?
1: De Suresnes, abruti.
0: Ouais, où?
1: De Suresnes, abruti.
0: Ouais. Tu connais son mari?
2: Alors là, j'ai un doute sur le... C'est peut-être le vrai Gérard qu'on a en ligne.
1: C'est ma voisine, abruti.
0: Ah, c'est ta voisine?
1: Bah oui.
0: Ouais.
1: Ça t'embouche à quoi?
2: Non, mais ça suffit, il va peut-être pas répondre. C'est peut-être le vrai Gérard qu'on a en ligne.
3: Non, c'est faux.
2: C'est pas le vrai Gérard.
3: C'est faux.
2: Pourquoi ça serait non?
0: Mais tu le connais d'où?
2: Pourquoi? Attends.
0: Non, mais attends, moi je vais piéger sur autre chose.
2: Non, mais attends,
0: Henri, tu le connais d'où?
2: Attends, parce que toi, t'es peut-être pas le vrai Gérard.
0: Dans ce cas-là, tu le prends jeudi pour faire ses débats, on va voir s'il va venir avec une mallette.
3: Vas-y.
0: Attends, les autocollants Fun Radio et Fun TV, d'accord?
2: Je connais pas ton parfum, en plus, toi.
0: Ah, parce que j'en ai pas ce soir, d'accord?
2: C'est peut-être pas le vrai Gérard.
4: Bah, je sais, hein. C'est un masque.
2: Ouais, c'est non, ça.
4: Non, retire ton masque.
2: Non, Philippe, rigole pas, attends. C'est pas le vrai Gérard. Peut-être que le mec qu'on a au bout du fil, c'est peut-être le vrai Gérard. J'avais un doute. Heureusement, on a failli faire le con. Tu peux redonner ton numéro de tatou, Gérard, pour vérifier?
1: 06. 57, 82,
2: 21, 80.
1: Eh ben,
2: t'es le vrai Gérard.
1: Et pour que Fesse de Babouin me rappelle encore, c'est pas la peine.
2: T'es qui, toi?
0: Attends, tu veux que j'aille chercher Henri?
1: Il en a pour 5 minutes. Henri, il bosse dans une boîte de sécu.
2: Attendez, là, il y a un grand moment de radio, là.
1: Et il m'a même offert un portable.
0: Ah ouais?
2: T'es pas le vrai Gérard.
3: Eh ben dans ce cas-là, ok.
2: Eh ben, tu te démerdes un service à coup monté avec le mec de la sécurité.
0: Non, alors demande à Angie. NJ, il me connaît par cœur.
2: Je reconnais pas ton odeur.
5: Demande-lui qu'il t'envoie une photocopie de sa carte.
2: Allume ton micro. Je ne sais pas. En plus,
0: t'as l'air. Permets, toi.
2: En plus, il connaît pas, lui, en plus. Parce que tout à l'heure, En plus, il y a un truc. Moi, j'ai un doute sur toi. Je vais te dire pourquoi, toi qui es.
0: Ouais, non, mais attends.
2: S'il te plaît. T'es même pas le bon Gérard. Tout à l'heure, t'as parlé dans le micro, tu l'as même pas allumé. T'as même pas eu le réflexe de l'allumer. Donc, c'est là où je me suis dit, attends, le mec qui parle dans le micro, il se rend même pas compte que le micro n'est pas allumé. Donc,
0: pour un son, t'es en train de me faire le même coup de jeudi.
2: Non, t'es le faux Gérard.
0: Alors, vas-y, tu viens jeudi, tu fais les débats, d'accord?
1: Bah, ouais.
2: Comme d'habitude.
0: Alors, on va voir.
2: Tu es qui, toi? Toi qui es avec moi dans le studio, t'es qui?
0: Moi, je suis ton vrai Gérard qui vient
1: avec toi tout le temps. Enlève ton masque.
0: Ouais, ça, t'as raison, toi, abruti.
1: Ouais, abruti, c'est ça, ouais.
0: Fais partie de la radio. Fais partie de la radio.
2: On va appeler là-haut et Philippe, va voir si Henri a envie et va rester là. Alors, attends, parce que là, j'ai un doute. Je me demande si le vrai Philippe, qu'il aille voir et qu'il vérifie.
0: Non. Il n'y a pas à se dire de. Ouais. Non, parce que si c'est pour me faire du baratin, c'est pas la peine. Vous êtes en train de me faire le coup de mardi dernier.
1: Ouais, le coup de mardi dernier, ouais.
0: Ouais.
1: Pourquoi? Qu'est-ce qu'il y a eu mardi dernier?
0: Ça te regarde pas.
1: Ça me regarde pas, bah tiens.
0: Attends, t'es un faux, toi.
1: Ouais, je suis un faux, ouais. Toi, t'es peut-être un
2: faux. On va appeler le
0: soi-disant. C'est bizarre. T'as même pas une fiche avec ton numéro de téléphone.
2: En plus, je voudrais pas dire, mais je reconnais pas bien ta voix, toi. Tu lui ressembles, mais
0: Non, mais attends. Il a même pas une fiche avec son numéro de téléphone.
2: On va pas le donner en direct.
0: Bah alors, tu vois, c'est le faux, tiens. Occupe-toi de ton téléphone, pour l'instant, c'est un faux. Il a même pas une fiche.
1: Ça, ouais. Couillon de la lune.
0: Ouais, couillon de la lune, toi-même. Pour l'instant, t'es quelqu'un de la radio, mon pote.
2: Non.
0: T'es quelqu'un de la radio, c'est bon.
2: Dis pas de bêtises.
1: T'as raison, ouais. Va voir si maman a fait les cartes.
2: Voilà, alors. On appelle là-haut, je veux qu'Henri, parce que là, j'ai un doute, et je me demande si Henri, Henri va nous dire tout de suite si. Donc, toi, celui qui est dans le studio, là, toi, t'es le vrai Gérard.
0: Oui.
1: Tiens, mais où encore?
0: Eh ben, dans les codes son Henri,
2: hein, j'ai des doutes.
1: Encore un lascar qui s'est passé pour moi.
0: C'est ça.
1: Bah tiens.
2: Bah, demande, fais descendre Henri, laisse-le de côté, prends quelqu'un d'autre. Non, non, mais attends, je vais pas prendre le côté, c'est pas toi qui commande, ici, si ça se trouve, toi, t'es même pas, t'es peut-être un imposteur, t'es même pas le vrai Gérard, c'est, que c'est toi qui va commander. Gérard, tu quittes pas?
1: Ouais.
2: Ok, on va appeler ton pote Henri, on a son numéro de portable, on est en train de l'appeler, là. Donc, est-ce qu'on peut l'avoir? Parce qu'il paraît qu'il est, on peut l'appeler sur son portable. Qu'est-ce qu'il fout, là? Oh là là. Allô? On l'appelait là-haut, là, le numéro, là. Allez, on y va. Allez, on y va. Go. Parce que là, on perd du temps, là. Vous me faites... Ensuite, on aura les nanas avec Fred, c'est promis. Parce que là, ça... Attends, j'hallucine. Je suis en train de me faire avoir peut-être par un mec que je ne connais même pas. En plus, tu sens pas d'habitude, tu sens la Adidas ou le machin, toi. Tu sens plus autre chose, là. Hein.
1: Ouais, bah ouais, c'est un imposteur.
2: Bon, on y va, c'est parti. On appelle, on va vérifier. Alors... Allô?
1: Oui.
2: Henri?
1: Oui. Bon,
2: est-ce que tu reconnais sa voix déjà, Gérard? Henri, tu descends s'il te plaît? Attends.
1: Je suis dans la voiture, hein. Attends.
2: Henri, alors, il y a Gérard qui est dans une cabine, et on a le Gérard, notre soi-disant Gérard de Fun Radio qui est dans les studios pour justement dire que c'est un imposteur le mec qu'on a en ligne, et maintenant j'ai un doute, parce que j'ai l'impression que le Gérard qui est avec nous dans les studios ne serait pas le vrai Gérard.
1: Bah, moi aussi, je commence à avoir un doute maintenant.
2: Ouais, c'est ça, Henri.
1: Ouais. Donc, t'as bien reconnu ma voix, hein. Bah oui, mais la voix, c'est celle du téléphone ou quoi? Bah ouais.
2: Non, je suis
1: au téléphone. Mais c'est l'autre, il est dans la cabine ou quoi?
2: Non, il n'est pas dans la cabine. Il n'est pas dans la cabine où tu as l'habitude de me laisser. Il n'est pas face à la pharmacie, celui-là. Parce que je suis descendu à l'autre
1: sens. Est-ce que tu es chez Myriam en ce moment?
2: Non, ouais. Je ne suis pas chez Myriam. Pour l'instant, je suis à la radio et c'est Vincent qui m'a descendu à la radio. Non, mais attends, parce que le mec qu'on a en ligne, voilà, je vais expliquer, Henri, donc, il est un ami intime de Gérard. Et du coup, Gérard, le Henri a un doute, t'as emmené un mec qui serait peut-être pas le vrai Gérard.
1: Voilà, j'ai un doute maintenant.
2: Mmh. Et ben dans ce cas-là, si t'as un doute, Henri, ben pourquoi t'es venu à 10h30 avec Rachid à la maison?
1: Comment?
2: T'es venu parce que c'est Vincent qui m'a dit. Toi, tu vas sortir parce que t'es pas le vrai Gérard du studio.
1: Non, mais je suis sûr, Henri, laisse tomber, l'autre c'est pas le vrai, donc.
2: C'est pas le vrai Gérard.
1: C'est toi, Gégé.
2: On va rigoler. D'accord, donc là...
1: Allez, hop.
2: Bon, on va rigoler. Donc là, apparemment, ça fonctionne, parce qu'apparemment, le vrai Gérard pense qu'on le fait tellement douter, mais j'hallucine, c'est un moment de radio inoubliable. Là, je vais mettre les cassettes là, faut enregistrer, parce que là...
1: Non, mais de manière...
2: Non, mais là, de manière, je sais pas si tu te rends compte de ce qui se passe, là, Henri.
1: Bah oui, je
2: c'est qu'en fin de compte, tu pensais avoir amené le vrai Gérard de Suresnes, apparemment a des doutes.
1: Ah bah attends, qu'est-ce qu'il fait le mec là?
6: Non attends, celui-là c'est un imposteur.
1: Mais c'est un imposteur, l'autre dans les studios.
6: Attends,
1: il a mis un masque, c'est facile hein, avec les expressions.
6: C'est bien, moi je fais plus rien maintenant.
1: De quoi?
6: Regarde, bon bras.
1: Attends, alors là je préviens d'une chose.
2: Bon, passe-le-moi.
1: Bah, attends, mais passe-le, Gérard, lequel tu veux, le vrai ou le faux, là?
2: Je sais plus, qui est le vrai. Ah, c'est un grand moment, c'est
1: une.
2: Attends.
1: Le prochain qui commence.
2: Gégé de la cabine, tais-toi, parce qu'on va écouter, là, ça gueule en haut. Qu'est-ce qui se passe, Henri?
1: Bah, il y a Gégé qui est là, il gueule.
2: Passe-le-moi.
1: Bah, attends, tiens, Gégé, viens.
2: Donc, on a le vrai Gérard qui a douté sur lui. On l'a fait douter sur ça. Oh, je bloque. Non, mais pour vous dire, hein, c'est pas un comédien, je vous le dis, c'est un vrai Gérard, c'est un être humain. Hein.
1: Allô?
2: Ouais, bon alors, bon, monsieur?
1: Quoi?
2: Oui, bonjour. Vous connaissez Henri?
1: Attends, Max, te fous pas de moi là, tu veux? Te fous pas de moi, tu veux?
2: Non, mais attends,
1: Attends, imposteur. Bon, allez, c'est bon, laisse tomber, continue avec celui qui se fait passer pour moi, ça fera deux fois de suite. Comme ça, ben, je dis, tu vas te débrouiller.
2: Oui,
1: d'accord?
2: Non, mais attends, Gérard. Non, mais attends, parce que là, en plus, tu veux même pas m'écouter.
1: Je vais t'écouter. Pour l'instant, c'est des cassettes, c'est tout.
2: Mais non, il est en direct,
1: puis il est même pas dans la cabine. De quoi?
2: Mais comment veux-tu que ça soit des cassettes s'il te répond à chaque fois? Il est bête.
1: Il est complètement con. Comment tu fais des cassettes, c'est encore des conneries. Le bois de Boulogne c'est gratuit et ça rapporte gros. Ouais. Maintenant tu ferais mieux d'aller à Pigalle, ça te coûtera encore moins cher.
2: Attendez, on se calme, c'est Max qui voudrait parler. Parce que le Gérard qui est à l'accueil, qui est donc soi-disant...
1: Non, mais attends, je suis le vrai, d'accord? Henri,
2: c'est... Non mais comprends bien, Gérard.
6: Non, mais moi je vais comprendre que pour l'instant, je vais te laisser faire ta libre antenne, tu vas continuer avec l'imposteur, et là on va discuter après, d'accord?
2: Non, j'en ai marre, Gérard. Non mais Gérard, j'en ai marre, soi-disant c'était le vrai Gérard, de toujours et discuter
6: pour l'antenne. Dans ce cas-là, tu prends l'imposteur qui est avec toi, qui se passe
2: pour attends, on a la vraie framboise.
6: Ouais, c'est ça, bien sûr. Maintenant on va voir la framboise. Attends.
2: Alors, attention, on va voir framboise. Alors,
6: c'est bon. Tu te débrouilles avec moi,
2: on va demander au Gérard de la cabine de s'il te plaît d'arrêter de me couper la parole toutes les deux secondes. Ouais. On a bien compris qu'il y avait de fortes chances que ce soit le vrai.
6: Ouais.
2: Je dois juste te dire que maintenant le soi-disant Gérard qui serait à la cabine, qui est peut-être le vrai Gérard, va voir la vraie Françoise en ligne. Françoise, il va pouvoir lui poser des questions et vérifier si c'est la vraie, d'accord?
1: D'accord.
2: Gérard.
1: Ouais.
2: De la cabine.
1: Ouais.
2: Alors on a Françoise qui est une amie intime de Gérard et là donc on va pouvoir vérifier. Allô, Framboise.
7: Oui, bonjour.
2: C'est Max à l'appareil.
7: Oui, ben c'est Framboise.
2: Est-ce que Gérard de la cabine est là?
1: Ouais.
2: Est-ce que le Gérard...
1: Bonsoir, Framboise.
2: Attends deux secondes. Est-ce que Gérard de là-haut, de l'accueil, qui peut-être est le vrai, là?
7: Non, mais celui qui est à l'accueil, c'est le faux, hein.
1: Allô, ah, c'est ça, Framboise.
2: Et voilà, ah ben ça vous prouvait que donc on avait bien raison.
1: Et voilà.
7: Le vrai.
2: Toi disons vrai Gérard. Et c'est quand tu veux, on y va. Voilà.
1: Ça marche pas.
2: Alors écoutez, chut, silence.
1: Ouais, mais je coupe. Non. Ouais, c'est bon.
2: Alors là, je vous explique. Tout le monde en antenne.
1: Ah mais bon, c'est.
2: Ah non, mais il faut quand même laisser juste Philippe. Merci. Ah, c'est pas con, ça, ce que tu viens de dire.
1: Oui. Allô? Ouais, c'est filou, le problème, c'est que ça coupe quand je suis à l'accueil.
2: Pourquoi?
1: Je sais pas, le portable est naze. Hein.
2: Bah, amène-le, dis que tu veux essayer de parler, que tu crois que lui, c'est le vrai.
1: Ouais. Comme c'est qu'ils ont la radio.
2: Allô? Attends, mais c'est le vrai ou c'est pas le vrai? Je me pose la question, là. Philippe est allé vérifier les montées à l'accueil avec le téléphone.
1: Ouais, vous m'entendez?
2: Allô, ouais.
1: Vous m'entendez toujours?
2: Oui. Ah, ça va couper, mais ça demande à soi-disant Gérard de revenir, là, peut-être.
1: Gérard, monsieur, vous pouvez venir, s'il vous plaît? Monsieur? Monsieur?
2: Ah non, mais là...
1: monsieur à l'accueil. Bon, non, mais c'est important, s'il vous plaît.
2: Bon, Philippe,
1: oui,
2: on va te rappeler à l'autre poste là-haut tout de suite, là. J'espère qu'il est raccroché, on te rappelle tout de suite.
1: Okay,
2: on va essayer de faire vite, on va s'enlever les moufles et on va accélérer la cadence. On va, après, par la suite, remercier quand même tous les autres qui nous ont appelés. Et ensuite, on va quand même passer à notre ami Fred pour parler des nanas. Et on n'a plus, du coup, les nanas et machin. Allô?
1: Oui, toujours fidèle.
2: D'accord, ok.
1: Oui, donc...
2: Donc, si on rappelle quand même qu'on a le vrai Gérard qui a appelé ce soir.
1: Non, allez, là.
2: Il y a le vrai Gérard qui a appelé ce soir et un faux Gérard qui s'est fait passer pour le soi-disant vrai est venu dans les studios, donc notre Gérard à nous. Et effectivement, étant donné qu'il n'avait pas les réflexes radio, qu'il n'avait pas la même transpiration que d'habitude, on a eu un doute et on vient de s'apercevoir que notre vrai Gérard est toujours au téléphone dans sa cabine de sirène et qu'il y a un imposteur qui est venu se faire passer pour Gérard, qui était même en face de moi dans le studio, et que finalement il a fini par craquer et remonter.
1: Vous considérez comme le vrai Gérard, venez vous expliquer, monsieur.
2: Et donc là il y a Philippe qui a l'accueil là-haut et qui veut essayer de parler un petit peu avec le faux Gérard.
1: Mais vous n'aimez pas les imposteurs, monsieur, mais venez prouver que vous êtes le vrai Gérard. Mais il peut pas, il travaille. Vous venez, s'il vous plaît? Autrement, je dirais juste vous sortir. Hein.
2: Est-ce que Philippe, il y a la radio derrière?
1: Non, on l'a coupé.
2: Est-ce que vous pourriez la mettre un tout petit peu pour qu'il puisse m'entendre et qu'en plus, et parle le Gérard aussi, l'autre Gérard, mais qui ne parle pas pour l'instant.
1: Il veut vous parler, monsieur l'animateur.
2: Allô, est-ce qu'on m'entend un petit peu?
1: Plus fort.
2: Est-ce que vous m'entendez?
1: Oui.
2: Voilà, est-ce que vous m'entendez là?
1: Non.
2: Est-ce que vous m'entendez?
1: Voilà, on vous entend.
2: D'accord. Je voulais juste savoir comment... mais c'est très bien, remarque. Je voulais juste savoir comment il avait monté ce stratagème, parce que le vrai Gérard de Suresnes est toujours avec nous dans la cabine.
1: Oui.
2: Et je voulais juste savoir, donc, le Gérard qui est à l'accueil, pourquoi il avait voulu faire ça?
1: Vous avez entendu?
8: C'est des conneries que vous êtes en train de me faire.
1: Vous entendez?
8: Vous jouez avec mes nerfs, mais vous n'avez pas joué longtemps.
2: Bon, alors apparemment, il essaye de nous faire croire qu'il serait le vrai Gérard, et d'après je traduis, hein, et qu'on jouerait avec ses nerfs, et qu'on sait du baratin. Le Gérard de la cabine, qu'est-ce que tu vas dire avant que l'imposteur, peut-être...
1: Hein?
2: Qu'est-ce que t'as à dire, Gérard?
1: Non, mais de manière, pour l'instant, je me calme. Mais de manière, c'est simple, c'est clair et net, j'espère qu'il aime les avocats, parce qu'il va en avoir d'entrée. Parce que à faire des conneries sur mon dos, se faire passer pour moi... Et alors, il aurait pu menacer Henri, hein?
9: déjà.
2: D'accord.
9: Alors, faut pas me prendre pour un cave, hein.
2: J'ai un doute parce que maintenant, il y a des gens sur Minitel qui disent qu'en fin de compte, le vrai Gérard, ils le connaissent et qu'en ce moment, il serait avec dans une cabine et que le mec, le vrai Gérard, serait en train d'essayer de nous appeler dans une cabine et que ça sonnerait occupé. Donc, aussi bien le mec qui est au bout du fil que le mec qui est à la queue serait Goupo Gérard et que le vrai Gérard est en ce moment dans Suresnes. Il essaye désespérément de nous joindre. Donc, Gaël essaye de composer le numéro de téléphone et effectivement, Gaël m'a dit que ça sonnait occupé. Donc, il est possible.
10: Toujours occupé.
2: Donc, il est possible que le vrai Gérard appelle d'une cabine téléphonique. Donc là, je me pose des questions. Là, faut que j'arrête là. Bon, alors, on va demander. Henri, est-ce que Henri est avec nous? Et si Henri est à l'accueil, est-ce qu'il pourrait prendre le téléphone qui est à la réception?
9: Bien sûr, je vous le passe.
2: Merci, vous êtes bien aimable, monsieur Villa.
11: Oui.
2: Henri.
11: Oui.
2: Écoute, ce qu'il va falloir, c'est que si ça ne te dérange pas, c'est de ramener le monsieur que t'as emmené.
11: Oui.
2: Et puis, par contre, on a peut-être le vrai Gérard de Suresnes qui serait dans sa cabine en cherchant les gens. Est-ce que c'est possible pour toi de...

0: peur pour ton riz parce que je te connais bien, on est potes et ça aurait été dommage, t'aurais pu te faire ne serait-ce que parce qu'en plus c'est un mec il est plus costaud que l'autre. Hein.
1: Ouais ouais.
0: Donc t'aurais pu avoir des problèmes physiques.
1: Ouais, enfin moi j'ai quand même mes chiens avec moi.
0: Ah d'accord, ok. Bah écoute Henri, si tu pouvais nous ramener le peut-être vrai Gérard qui est peut-être en ce moment au bout du fil ou qui est peut-être dans sa cabine, tu fais vite.
1: Ok d'accord, on a un quart d'heure.
0: Allez Philippe, pour terminer vite fait, on va faire le point et puis ensuite on va laisser le faux Gérard imposteur là-haut à l'accueil. Allô?
2: Oui, c'est moi.
0: Ouais, qu'est-ce qu'on fait alors?
2: Donc là, le problème, c'est que le soi-disant Gérard, je sais pas si c'est vrai toujours, là, il dit bon, c'est bon. Il a remis son suite et il est prêt à se casser.
0: Eh ben, qui descende pour qu'il nous vérifie, qu'il nous prouve que c'est...
2: Non.
0: Alors, comme par hasard, c'est lui le faux Gérard. Lui l'enregistre. Comme par hasard, vous entendez auditeur, comme par hasard, le soi-disant vrai Gérard, il veut même pas descendre alors qu'on lui donne la possibilité. Comme si le mec, il a pas peur, rien qu'un peu. Bien sûr. Donc, vous venez d'avoir la vérification, le mec est à l'entrée, c'est effectivement l'imposteur. Si vous voulez venir le voir, vous ne serez pas déçu du voyage. C'est carrément un clone. Qui descende? On lui laisse une minute pour descendre et pour prouver que c'est le vrai Gérard.
2: Monsieur, il vous laisse une minute si vous voulez pour vous expliquer. Sinon, je peux vous confirmer que Henri est bien parti chercher peut-être le vrai Gérard, là.
3: Ouais, ben, j'espère qu'il...
0: Alors, qu'est-ce qu'il fout? Est-ce que le Gérard...
2: Ah, là, le soi-disant Gérard sort de la radio, il va marcher.
0: D'accord.
2: Il va prendre l'air, je sais pas où il va, il y a un
0: d'accord.
2: Mec... Ah, il attend le bus.
0: D'accord, donc apparemment, c'est... on avait bien le faux Gérard au camion, le locaux. Eh ben nous voilà rassurés. Eh ben écoute, merci Philippe, et puis si t'as des nouvelles, bien entendu, si tu arrives à le faire descendre, à le persuader qu'il faut qu'il descende pour pouvoir prouver qu'il est le vrai, à ce moment-là que tu fais ça au mieux.
2: Ok.
0: On te laisse 2 minutes.
2: D'accord, je vais essayer de l'attacher.
0: Y a pas de problème, à tout de suite.
2: Tout de suite.
0: Gérard.
2: Ouais.
0: On va te laisser.
2: Hmm?
0: Parce que tu vas attraper froid dans ta cabine, on te souhaite une bonne nuit.
2: Ouais, mais de manière, il va me ramener.
0: Ouais, de toute façon, tu vas continuer à écouter la suite pour voir si ça se passe au tribunal.
2: Bah ouais.
0: Hein?
2: De toute façon, ça va être clair et net et ça va aller vite, quoi.
0: Alors, jeudi, tu nous as dit que les débats allaient porter sur quoi? Alors, je sais qu'il y a un débat, c'est quoi déjà? Il va y avoir un débat, alors tu m'as dit qu'un truc qui t'a préféré, sur quoi ça va être?
2: Sur l'humour.
0: Ouais, sur l'humour, donc ça va plutôt être pas mal. Et puis, il y en avait un autre, je sais plus lequel que tu m'avais dit, mais je crois que tu t'en souviens plus. Je sais plus. Hein. Attends. Tu te souviens, non?
2: Non, je me souviens.
0: Attends, si, qu'est-ce que tu m'avais dit? Mais si, tu m'as dit.
2: Ah, ça y est, les célibataires.
0: Voilà, les célibataires, ouais. Exactement.
2: Alors, les deux débats, un sur l'humour et l'autre sur les célibataires.
4: Donc Manu a travaillé pour toi puisqu'il a relevé quelque chose des chiffres pour le débat sur les queues de cheval, entre autres que 66% des femmes aiment porter et tenir la queue de cheval, mais il y a aussi 15% des hommes qui aiment ça et 7% des hommes habitent d'ailleurs à ce...
5: N'importe quoi lui.
4: C'est une source sûre, hein, j'ai vu ça avec la rédaction. Christine avait une queue de cheval, Gérard aimait d'ailleurs beaucoup caresser la queue de Christine.
5: N'importe quoi là.
4: Attends,
5: mais Manu, Manu, je te préviens, tu vas pas t'amuser comme ça parce que ça va mal se terminer avec nous. On va pas s'entendre longtemps tous les deux. Hein.
4: C'est clair.
6: Dis à Gérard qu'il m'excite quand il
4: s'énerve. Bon allez hop, oula, tu me vires. Bonne nuit pour celui-là.
7: C'est
4: tu vas pas comme ça jeudi.
0: Oula, ça tourne.
4: Ouais, ça tourne, tu vas voir.
8: Une voix bizarre, Gérard.
4: Non, mais c'est Olivier.
8: Qu'est-ce que tu as pu...
4: C'est Olivier qui joue. Cécile.
8: Oui.
4: 877 000, n'hésitez pas à nous faire péter ce putain de standard comme vous. Mike CD, faites-moi exploser les 24 lignes, sinon je vais proposer. On s'éclate. On s'éclate. Tout à l'heure, ça va gerber sec.
8: Ouais, bah écoute, je t'ai dit qu'on pouvait voir son ventre, tout à fait. Mmh. Et on peut voir le tien?
9: Non.
8: Pourquoi?
9: Olivier, ça suffit, s'il te plaît. C'est Cécile.
8: Bah oui, mon petit chéri,
9: Tu sais qui vient de garder ce cul?
8: J'espère que c'est pas Johanna, hein. Bah non.
9: Qui sait quand vous allez garder ce cul? Merci Olivier.
0: Du débat. Ah, il y a Marty sur Minitel, il y a Clint qui dit que Gérard se ferait des pipes sous le pont de l'Alma depuis que Diana est morte, ça lui ramène du monde.
9: Ouais bah celui-là il va se faire foutre, il raccroche son Minitel, ça écoute.
0: Il y a Tony sur Minitel qui dit que les 5 préférés de GG sont le pont de l'Alma, Lady Di, la sodomie, les chefs de la loco et les contre-tiges dans le cul. C'est...
10: qui dit on a retrouvé un homme habitant sur Rennes avec une queue de cheval entre les dents et qui a déclaré
9: attendez, c'est bon là, vous arrêtez de l'air comme ça.

0: les sauterelles. Hein.
1: C'est pas terminé. Donc, on a retrouvé un homme habitant sur Rennes avec une queue de cheval dans les dents qui aurait déclaré. Bon, c'est bon.
0: Voilà, il y en a une qui a un arrière de singe. Quand je t'appellerai pot de chambre, tu sortiras de sous le lit, toi.
1: À Milan qui patiente, il est prêt à patienter encore 10 minutes. Ça va, Goldo?
2: Ça va, et toi, Francky?
1: C'est le gros point.
2: Ouais, c'est le gros point.
1: Alors,
2: je t'appelais pour un petit article, alors que j'ai dû s'abonner, en fait, à une revue qui s'appelle Nos Amis des Bêtes. Et dans le numéro, donc, numéro 57, bref, il y avait un petit article sur un animal qui s'appelle le G, qui était signé. Alors, bon, je tiens à dire que j'ai absolument aucune responsabilité dans tout ce qui va être dit, quoi. Donc, c'est le professeur Actarus. Et qui nous parle un peu de cet animal qui s'appelle le G. Alors on a des renseignements sur sa description physique, son régime alimentaire.
1: Alors raconte-nous tout là, parce que ça peut nous intéresser, ça peut intéresser les gens qui aiment bien écouter la radio libre le jeudi.
2: Alors la description physique, on va commencer par ça. Alors il faut d'abord savoir que le G fait partie de la famille des Homo degenerus.
1: Ouais.
2: Physiquement, il ressemble vaguement à un humain d'apparence difforme.
1: D'accord.
2: Il possède un type de cheveux à haute teneur en pellicule, riche en graisse et recherché par les spécialistes pour son efficacité en tant que graisse à traire. Je ne sais pas si tu savais. Article assez violent, hein, quand même, comme tu peux voir.
1: Ouais, mais bon, c'est peut-être un animal assez rare, donc il doit avoir de la valeur quelque part.
2: Donc, quelque part, j'imagine que ouais.
1: Très à la mode, j'imagine.
2: J'imagine. Alors, l'arrivée d'un G est toujours précédée d'un nuage toxique que le G dégage grâce à deux glandes situées sous ses bras qui sécrètent une odeur nauséabonde avec laquelle même le putois ne peut rivaliser. Et entre parenthèses, à noter que le Gérard possède également des glandes similaires mais plus petites dans la bouche.
1: C'est le Gérard en fin de compte.
2: D'ailleurs, les indigènes d'Amazonie utilisent un poison à base de concentré de ce produit qui paralyse instantanément leurs victimes.
1: Ah d'accord, donc le G c'est le Gérard apparemment.
2: Apparemment, ça pourrait, tu vois.
1: Ah ouais, d'accord, parce que c'est ce que t'as dit, donc faut faire attention à ce que tu dis, parce que là si tu t'as vendu à dire que c'est le Gérard alors que le G c'est peut-être le Germain.
2: Non mais je pense que de toute façon tout le monde l'avait reconnu.
1: Il y avait peut-être encore, oui c'est vrai qu'au moment donné où t'as commencé à parler de la transpiration, effectivement le doute nous habitait plus vraiment.
2: C'est clair, tu vas voir la suite. Alors le G est également reconnaissable grâce à sa dentition particulièrement endommagée à cause d'une forte consommation d'alcool et de café dès sa naissance.
1: D'accord.
2: À noter que le G porte la moustache selon les saisons.
1: C'est vrai, okay. C'est vrai.
2: Alors ensuite, on passe au régime alimentaire. Alors avant tout, le G est un charognard. Tel le vautour, il se nourrit des restes abandonnés par d'autres.
1: Ouais.
2: Mais le G possède également la surprenante particularité d'être le seul animal alcoolovore, ok. Son étrange système digestif...
1: Attends, c'est un alcoolovore. Ah oui, d'accord, oui.
2: Son étrange système donc digestif lui permet d'assimiler de fortes doses d'alcool, comme si elles étaient de la nourriture. Le G est également spermovore. Il peut avaler des quantités phénoménales de semences humaines ou animales.
1: Pourquoi? Pour s'auto-féconder?
2: Ah, je sais pas, on va en parler après, tu verras. Ouais. Il y a un mode de reproduction, tu verras.
1: Il va peut-être se donner naissance à lui-même tout seul.
2: Il est surnommé gourde à sperme par les pygmées en Afrique, alors qu'on le connaît plus sous le nom de tonneau à foutre chez les Asiatiques.
1: Excellent.
2: Alors, je sais pas si t'avais entendu parler de ça.
1: Mais en tout cas, je souhaite avoir cet article très prochainement dans mon courrier. Hein.
2: D'accord,
1: mais
2: je te l'enverrai, y a pas de problème.
1: Avec plaisir, parce que ça, je vais l'encadrer.
2: Ensuite, on a le langage. Mmh. Alors, handicapé par un QI égal au nombre de femmes qu'il a connues durant sa vie, le G communique grâce à un pseudo-langage composé d'un vocabulaire très réduit de 200 mots à peine, dont plus de la moitié sont des insultes. Le reste du langage du G repose sur 6 bases. Non mais attends, bombante, manière, je vais te dire une chose, allez hop, malais, c'est bon.
1: Ça ressemble de plus en plus qu'un autre. Hein.
2: C'est clair, hein. À celle-ci s'ajoutent 5 expressions fondamentales. Ta gueule, tu dégages au standard, t'arrêtes avec ta caméra, bonne nuit, et j'ai 2 voix. Ouais. Le reste du temps, le G s'exprime grâce à des bruits, des cris et des sons incompréhensibles, même pour les plus grands spécialistes du langage. Et il est donc extrêmement difficile de communiquer avec un G. Pour compenser, le G s'exprime autant avec son cul qu'avec sa bouche.
1: Je voudrais pas dire, de Goldorak, mais j'ai comme l'impression que les gens qui ont écrit cet article se sont inspirés de tes statistiques. Parce que c'est des gens qui sont obligatoirement auditeurs, parce que quand même le G, à mon avis, c'est une espèce unique. Et j'ai l'impression quand même que la deuxième partie de leur sujet, quand même... Ils se sont penchés beaucoup sur des chiffres et les tiens, à mon avis, ils sont pour quelque chose.
2: C'est-à-dire qu'il y a de grands spécialistes des animaux qui écoutent apparemment les débats de GG. Hein.
1: C'est clair, hein. Je veux dire, nos amis les bêtes, il y en a un paquet qui nous écoutent ce soir. Hein. Il y a beaucoup de gens, tu sais, dans ce milieu, la nuit, il y a tellement peu de choses à écouter, à regarder déjà la télé et à écouter en radio qu'on est un peu obligé de passer par moi, quoi.
2: Ouais, c'est clair, avec le bestiau en plus que tu nous... mais enfin bon bref. Alors le
1: enfin, ce soir on a eu une deuxième sorte de bestiole, c'est ça s'appelle le clown là, et là on rigole déjà beaucoup moins, hein. C'est pas le clown hein.
2: D'ailleurs tu verras que ça contredit un peu l'article parce qu'apparemment moi dans la fin de l'article, enfin je te dirai ça tout à l'heure, apparemment il n'y a plus beaucoup de G qui existe en ce monde. Alors ensuite donc mode de reproduction et sexualité. Alors la particularité du G qu'il peut se reproduire de deux manières complètement différentes.
1: Oui.
2: Alors avant tout il est hermaphrodite avec sa main droite.
1: Oui.
2: Il obtient dans ce domaine des performances impressionnantes grâce à un entraînement très intensif. Mais le G peut également se reproduire par sodomie, bien sûr. L'accouplement peut avoir lieu avec des êtres humains, entre parenthèses, s'ils sont suffisamment inconscients du danger, ivres ou mentalement déficients, mais aussi avec de nombreuses espèces animales. Parmi celles-ci, on trouve les mollusques, tels les moules, les huîtres, les palourdes et les oursins, les cétacés, c'est-à-dire les baleines, les cachalots et les crestines. On a les charognards, c'est-à-dire chacals, vautours, hyènes, les sangliers, les phacochères, tous les animaux de la ferme avec de nettes préférences pour les brebis, les chèvres, bien sûr les truies, quelques races bien précises de chiens, yorkshire, caniche et teckel, et enfin les méduses, les pieuvres, tous les types de poulpes, les morues et les thons. Alors, et enfin, donc, bon, une sorte de ah si, j'ai oublié, c'est les lieux d'habitation. Alors, le Gérard niche dans les lieux suivants, ça on pouvait s'en douter, décharge, fosse septique, entrepôt de stockage de produits chimiques ou nucléaires, pas de fumier, égout, benne à ordures et chiottes des boîtes de vie, bien évidemment. Et alors, les petites remarques...
1: Où là, il peut se transformer en sangsue, puis rester plaqué contre la paroi et attendre que la fermeture de la boîte se fasse. À ce moment-là, il se nourrit de tous les déchets des clients. Hein.
2: C'est clair, moi je te dis, on m'avait dit, on l'appelle la ventouse, parce qu'avec son derrière, il arrive à faire des trucs, il arrive à avaler des mangues, des noix de coco, et ça, à coller au mur et tout.
1: Dans la guerre des étoiles, je crois, à un moment donné, quand il tombe dans le truc, là, dans la fosse, là, ou dans le retour du déchet, puis quand il y a les... Tu sais, quand dans la bouche, là, quand ils sont dans les déchets...
2: Ouais, ouais, voilà, bah, celle de pièce à Gérard.
1: Voilà, celle de pièce, bah, c'est possible. Ouais.
2: C'est clair. Et ensuite, donc, petite remarque. Alors, premièrement, il est difficile d'apprivoiser un G. Mmh. En effet, il attrape vite le syndrome du melon, devenant quasi insupportable. À mon avis, on en a confirmation.
1: En tout cas, il y a des gens sur Minitel, ça leur fait penser à quelqu'un. Ils ont des doutes encore, mais en tout cas, c'est le genre de patient qu'ils aimeraient bien voir chez eux.
2: À mon avis, c'est clair, tu vas voir la suite. Alors, la présence d'un G provoque inévitablement l'arrivée d'un Tony, d'un Luigi, d'un David, d'un Arnett ou d'un Caramel.
1: Ouais.
2: Donc, ça confirme.
1: Ouais.
2: Et on estime enfin que, heureusement, le G est en voie de disparition. Greenpeace a refusé de le classer dans les espèces en voie d'extinction. Et ceux qui auraient pu, tu sais, en faire une espèce protégée.
1: Protégée, oui, tout à fait.
2: Après, les spécialistes, un des derniers spécimens de G a été localisé dans la région parisienne. Son territoire s'étendrait des environs de Suresnes et du bois de Boulogne jusqu'à une célèbre boîte parisienne. Tu vois ce que je veux dire? En passant par les locaux d'une grande radio nationale.
1: Il est possible d'ailleurs qu'on ait un G bientôt en ligne parce qu'on est en train de faire le point. Écoute, je trouve que une fois de plus, ça a bien travaillé, hein.
2: Ouais, hein, pas mal.
1: Bien. Bah écoute, on va, ça avec plaisir et que je vais t'offrir un petit quelque chose. J'espère que la musique de nuit 2 te fera plaisir.
2: Ou
1: la
2: Cyber,
1: Cyber 35, comme tu veux, là. Je pense que la musique de nuit 2 tu préféreras.
2: Musique de nuit, c'est clair.
1: J'en doute pas un seul instant, donc on va te l'offrir en exclu. Je tiens à dire que tout à l'heure, le morceau qui est passé n'avait rien à voir avec la musique de nuit et que tout à l'heure, il y aura un morceau de piano. Là, il faudra appeler pour la gagner, voilà.
2: Par exemple, pourquoi est-ce que les filles ont les pieds plus petits que les hommes? Allez, nickel, celle-là. C'est pour les rapprocher des vieux.
1: excellent. Ce qui est marrant, c'est que si on avait eu le vrai Gérard, il se serait marré sur cette histoire et que le mec qui est avec nous de studio, il comprend rien. Hein. Il se demande, vous êtes sur Fun Radio, monsieur, hein, vous êtes en direct. Si vous voulez parler, parce qu'il croit que l'émission c'est peut-être enregistré. Ouais. C'est en direct.
2: J'en ai une petite autre, Mac, si tu veux.
1: Il est complètement paumé. Il a bu, là, le mec. Non?
3: C'est lui qui l'a dit.
1: Il a picolé?
3: Non, il a dit qu'il en avait une petite.
2: Allô?
1: Non, on parle du Gérard, imposteur, le mec qui est là, le soi-disant Gérard.
3: Mais il parle pas, c'est pas lui, le vrai Gérard, il serait tout le temps en train de gueuler.
1: Bah, c'est clair, il serait déjà intervenu. Hein. D'ailleurs, je vais vous dire une chose, Elana, vous verrez bien jeudi qui c'est qui était le vrai et qui c'est qui était le faux. Maintenant, de bon entendeur, salut. Et je vous écoute, c'est oui. Tout, j'ai rien à dire.
2: Gérard.
1: En tout cas, il limite bien. Hein. Pour l'instant, j'ai rien à dire, vous verrez bien jeudi qui suit. Et au standard, le prochain coup, vous me noterez le numéro de la cabine, parce qu'apparemment, j'ai déjà fait le tour des cabines et c'était un faux. Je suis désolé, c'était un faux. Non mais attendez, il y a votre ami, votre
0: ami
1: qui vous connaît.
0: Ça va vite, le mec il raccroche et tu demandes à Henri à 1h20 d'aller le chercher, hein, un moins 20 il revient, Il a pas mis 35, il a pas mis le temps qu'il fallait.
1: Vous êtes bizarre. Désolé. Je sais pas qui vous êtes, vous, hein.
0: Ouais.
1: Donc, vous êtes très fort, vous êtes très fort. Mon avis, c'est un coup monté. On essaie de me faire une sale blague.
0: Ouais. Et ben, la seule blague.
1: C'est pas vous qui commandez.
0: Dans ces cas-là, moi, j'ai demandé à un imposteur qui donne le nom de ma vie.
1: L'imposteur, c'est vous. Il y en a deux imposteurs. Le vrai Gérard de Suren sera là jeudi. Il nous a même dit, à l'antenne que les deux débats étaient sur l'humour et, sur les, célibataires.
0: Et ben, dans ces cas-là, il t'amènera des débats jeudi.
4: C'est qui?
5: À ton avis.
4: Est-ce qu'on pourrait parler au monsieur qu'on a eu tout à l'heure?
5: C'est moi, hein.
4: Alors, voilà, comme par hasard. Tu vois, ce mec, il aurait dû dire que c'était Gérard, mais qui sait que c'est le monsieur.
5: Alors, ok.
4: Vous êtes qui?
5: D'accord. C'est Pete Dard, là.
4: Oui, vous êtes... Mais c'est qui, ce mec, en réalité?
5: Je sais pas, parce qu'en plus, là, j'ai l'impression qu'il a volé la carte d'identité de Gérard, parce que il me présente une carte d'identité... Avec la photo du vrai Gérard.
6: Je le savais.
5: Avec tout ce qu'il faut, quoi, son nom, tout ça.
4: Bah ça prouve bien que c'est un faux, parce qu'on vient de nous dire à l'instant, on était persuadés avec les filles, Johan et Étienne, qu'il avait trafiqué une carte d'identité.
7: C'est Gérard Majax.
5: Parce que c'est bizarre, parce que c'est plastifié et tout, c'est bizarre. C'est pas comme une carte d'identité normale. C'est une fausse, en fait. Je vous le repasse.
4: Ouais.
5: Bon, t'as jamais pris un téléphone sur le coin de ta gueule, toi?
7: Comment il a fait ça?
5: C'est une faute. Maintenant, c'est les nouvelles cartes d'identité, d'accord?
4: N'importe quoi.
6: Il n'y
4: a pas de nouvelles. Pourquoi? Allô? Allô?
5: Quoi?
4: Oui, bonsoir, monsieur. Allô?
5: Ouais, je t'écoute, hein.
4: Non, je vous tutoie pas, toi, c'est vrai, oh. S'il vous plaît. Vous avez fait quoi, là? Une fausse carte d'identité?
5: Non, nuance. Ah, c'est vrai.
4: Nuance, ça veut dire quoi, ça?
7: Ça veut dire nuance.
5: C'est pas un mot de Gérard.
4: Mais déjà, on sent que c'est pas vrai Gérard,
5: bon,
4: parce que...
5: C'est bon, vous avez là, c'est bon. De toute manière, je descends tout à l'heure, je prends mon courrier et tu te débrouilles.
4: Non, votre courrier, il est pas à vous, tu fermes le studio.
5: Ça, allez, salut.
4: Non, tu fermes le studio, le bureau, attends, il redescend plus, le mec, c'est pas son courrier, Il est fou, le mec. Philippe?
5: Philippe? Oui.
4: Tu dis juste au monsieur là qui est gentil qui descend pas venir récupérer le courrier de Gérard. Hein.
5: Monsieur, s'il vous plaît, le courrier c'est à Gérard, c'est pas à vous, faut pas descendre, merci. Il m'a dit j'ai raison, je sais.
4: Donc,
5: ok, continue.
4: Il descend pas, hein.
5: Vous descendez pas, hein.
4: Ok, il m'entend, ouais. De toute façon on a fermé le bureau à clé, il est hors de question qu'on lui donne le courrier, Gérard, il viendra le récupérer lui-même, parce que il viendra jeudi direct. Il m'a dit qu'il viendrait mercredi le récupérer et travailler sur les débats. Les filles, je vous embrasse.
6: Oui,
4: je le fais exprès, enfin, quand je change de conversation, à chaque fois, je peux de nouveau vous embrasser.
6: Et tu nous embrasses où?
4: Alors, je peux choisir?
5: Moi, sur la
6: centrie.
4: Alors, moi, si j'avais le choix...
6: Pas sur ma jambe gauche, parce qu'elle est plâtrée.
4: Non. Nadège, je crois que je t'embrasserai sur la bouche.
6: Oh.
4: Valérie, sans souci, avec la poitrine que t'as sur les deux seins.
6: Comment tu te
4: fais? Bah, je le sais, c'est tout, je le sens.
7: Elle a pas d'herpès.
4: Et Fanfan, je crois que je t'embrasserai, mais un truc très langoureux, un peu avec la langue dans la nuque.
5: Ah, excellent.
4: Ça donne des frissons, ça, hein.
5: Ah oui.
4: Ouais.
8: Tu nous en fais une petite circulaire qui vient du SGEG, c'est-à-dire la surveillance des Gogol et Gérard. Et c'est la circulaire, donc 68-G72, bref, qui date du 16 novembre 97 et qui dit « Attention ». Nous tenons à prévenir la population de la région parisienne de la chose suivante. Nous avons des raisons de penser que certains scientifiques français se livreraient à des expériences génétiques interdites. Leur but serait de sauver des espèces en voie de disparition. Ainsi, le professeur Actarus, célèbre spécialiste animalier écrivant notamment dans la revue Nos Amis les Bêtes, aurait cloné une espèce en voie d'extinction mais non protégée, le G. Le dernier spécimen de Suren étant stérile et n'ayant pas réussi à s'auto-féconder ou à s'accoupler, le professeur Actarus a eu recours au clonage. Pour réaliser ce clonage, le professeur Actarus aurait récupéré du sperme du G original vendredi dernier dans les chiottes de la loco après une prestation anale grandiose de celui-ci. Il aurait ensuite multiplié l'animal. A noter que les clones sont extrêmement dangereux. En effet, ils posséderaient un faible QI et des facultés limitées entraînant un comportement imprévisible.
4: C'est vrai.
8: Ils sont sujets à la paranoïa et à la mythomanie, comme l'original.
4: Ouais.
8: Les clones ont tendance à se faire passer pour le G original. On pense que le professeur Actarus aurait fabriqué deux clones de G. Avec l'original, il y aurait donc au moins trois G en liberté dans la nature.
9: Il est donc recommandé à la population d'éviter de rester en présence d'un de ces clones et de prévenir soit les autorités, soit Gérard de Suresnes sur son tatou pour qu'il le capture.
0: Non, non, mais alors déjà une chose, je veux dire, tu vois, et c'est même pas la peine d'essayer de s'amuser à me prévenir sur tatou parce que mon tatou c'est pas un jouet.
9: C'est la circulaire, hein. Si on voit un G, faut appeler
0: ouais, Gérard Suresnes. Non, non, mais attends, je veux dire. Mais dans ces cas-là, je veux dire une chose, que tu vois, tout truc qui seront balancés sur tatou, seront éjectés d'entrée.
1: Ouais, seront sanctionnés.
9: Ça serait peut-être une bonne chose.
1: Ils seront sanctionnés. Voilà.
0: À chaque fois que j'ai des numéros qui ne correspondent pas au code que je donne, donc le numéro s'en va, je les passe d'entrée.
9: Bon ben.
1: Voilà.
9: Voilà.
0: Donc.
9: Ça serait quand même bien qu'on arrive à les attraper quand même, les clones GG, non?
0: Ah non, mais de toute manière, c'est toi qui te démets, c'est toi qui veux lancer ça, ben. C'est non, toi qui t'en occupe.
9: Je suis pas un chasseur de clones de GG, moi.
0: Voilà. Non, mais c'est toi qui t'en occupe, c'est toi qui lance ça, donc c'est à toi de.
9: Non, mais moi, c'est le SGEG, surveillance des Gogol et des Gérard.
0: Ben, attends, le SGEG, je vais te dire une chose, que tu vois, le mec qui s'amuse. T'as des preuves pour ça?
9: Bah écoute, ouais, j'ai la circulaire 68 GGCKK 72, le numéro de la circulaire.
1: Alors termine ce que tu vas dire, vas-y.
9: Donc voilà la petite circulaire, quoi. Mm-hmm. Donc, je ne sais pas si les auditeurs croisent à la loco ou n'importe où un des clones de GG, qu'ils le préviennent, soit les autorités, soit lui sur son tatou, quoi. Mm-hmm. N'hésite pas.
0: D'accord. Et puis comme ça, ben la loco, je pourrais plus lui mettre la pierre parce qu'il y a des abrutis qui s'amusent à balancer des
1: circulaires sur mon compte de Conrette sur son dos. Alors.

0: Elle est belle, là j'étais beaucoup plus attentif sur les textes, effectivement elle méritait d'être donnée une deuxième fois.
1: Et Gaël a pris des notes, attends, j'ai pris des notes.
0: Je lui ai dit de prendre un stylo et un papier, de prendre le maximum de notes pour voir si elle avait été attentive. Attends, tu vas pas te contenter de résumer, tu vas prendre la guitare.
1: Non, je ne veux pas ta droite à deux balles.
0: Ah si.
1: Ah non.
0: Allez.
1: Mais tu veux que je fasse quoi avec ça?
0: Eh ben tu vas jouer.
1: Attends,
0: vas...
1: je m'appelle pas Star System moi.
0: Non mais
1: c'est toi, tu vas jouer.
0: Non. Gaël va faire la totale, elle va prendre la guitare.
1: Tu veux que je fasse quoi? Tu veux pas que je mette à chanter, non? Regarde,
0: c'est pas dur. Et tu résumes ce que tu as entendu de cette parodie de Fred te concernant.
1: Eh ben écoute, mon Fred c'est un rêve érotique.
0: Non, et la guitare, il manque la guitare. On y va. Alors approche le. Tu peux lui. Attends.
1: Comment ça se tient une guitare?
0: C'est pas facile hein, de jouer de la fausse note et en même temps. Alors vas-y, je te dis.
1: Et moi j'ai jamais dit que j'avais les capacités de jouer de la guitare. Hein. Allez. Donc. Non mais attends, j'ai pas de jouer, ça va. Il est assez ridicule comme ça.
0: Pas avoir honte, hein. Finalement elle est hyper gênée cette fille, elle est coincée, hein, putain.
1: Alors
0: je tiens le micro quand même et je tiens les. Enfin le.
1: Mais je peux pas faire mon résumé texte en chantant, c'est pas possible. Mais non, je ne peux pas.
0: Regarde, tu rappes.
1: Non, mais je vais pas en plus rapper, quoi. Je veux dire.
0: J'ai entendu un clito dans la bouche.
1: Ah non, mais moi, je sais pas chanter.
0: Ah, mais elle est bloquée ou quoi, là? Qui c'est que ce bordel?
2: Elle était troublée.
0: Ah, mais là, elle va pleurer, là.
1: Non, mais je peux lui faire un résumé.
3: Ça tue pas.
1: Non, c'est clair, ça ne tue pas, mais la guitare, ça m'incommode un petit peu.
0: Bon, alors, toi, tu chantes et Julie, elle fait la guitare.
1: Moi, je vais faire
0: guitare.
1: Non, mais attends, mais j'ai pas envie de chanter.
0: Allez, vous mettez ça là. Hop là. Voilà. L'une serrée contre l'autre là. Allez.
1: Non, je sais pas chanter, d'ailleurs c'est qui Barbara?
0: Oh tu te démerdes, c'est celle qui est morte il y a aujourd'hui là.
1: Non mais je veux pas chanter le résumé de texte.
2: Moi aussi.
1: Non, je peux pas chanter parce que moi j'ai.
0: Non mais dans ton texte tu dis pas tu as dit à maman le clito entre mes dents.
1: Ouais mais non ça va pas le faire.
0: Ah si ça va le faire.
1: Non mais je peux faire.
0: Ça va le faire. Non mais attends, mais c'est incroyable celle-là, elle est coincée, c'est grave hein.
3: C'est un accord.
0: Sans déconner. Ah bah bravo
1: Ça c'est la conclusion qu'elle vient de faire.
0: Allez, Mort Schumann là et Francis Cabrel, on y va, c'est parti.
1: Non mais je sais pas chanter.
0: Tu vas me faire cette mélodie bordel de merde ou quoi? Et oh, ça part de là l'animation. Si un jour tu veux faire de la radio, et va pas. Non, moi je veux pas.
3: Rester au lit.
0: Ah bah non, mais là c'est Julie qui fait la place là.
1: Et voilà, Julie le transcrit beaucoup mieux que moi parce qu'elle le vit pleinement.
3: Je prends l'exemple, alors maintenant vas-y.
0: Allez, Fred écoute bien, Gaël va faire la défense. Je te jure que pour elle, là, celle-là c'est vraiment la torture.
1: Hein. Ah non, mais là justement Fred c'est la torture, donc moi je vais pas pouvoir le faire.
0: Mais si, il faut le faire. Tu te rends compte le nombre de gens qui me font.
1: On va pas se battre pendant 20 minutes pour savoir si je vais chanter ta chanson.
0: Tu te rends compte le nombre d'auditeurs qui me fait chier d'avoir avec des sujets à la con et je suis obligé de faire croire que je suis content, méga happy et tout le soir. Ouais, génial pour 150 millième fois.
1: Et moi je t'ai jamais obligé à chanter. Quoi.
0: Ah bah non, mais tu m'obliges à leur parler.
1: Et alors?
0: Bah c'est la même chose, c'est la souffrance, c'est aussi dur par moment. Crois-moi.
1: Mais parler c'est pas difficile, chanter c'est déjà autre chose.
0: Mais c'est pas chanter, c'est faire de la mélodie. Attends, imagine que c'est Robert Smith que t'as Fred. Bonsoir, c'est Robert Smith à l'appareil, t'as 20 ans, t'es de Nantes. Bonsoir Robert Smith.
4: Bonsoir Robert Smith.
0: Ah bah voilà, là déjà elle va faire l'effort, là déjà elle bouille la queue, elle la zèle, ça va mieux, là les yeux qui brillent. Alors, oh Robert Smith Alors vas-y, essaye, on ferme les yeux, je te regarde pas. Allez, parce qu'elle est intimidée, hein, parce que Gaël est intimidée. Je regarde pas.
1: Non, mais je peux pas le faire.
0: Mais si. Oh Fred, mais c'est dingue ça.
1: Mais c'est terrible ce que vous me mangez à faire ça.
0: Mais je ne peux pas chanter. Tu sais que c'est un exercice. On te demande pas. Attends, tu crois que moi, quand tous les soirs, je me suis mis la
1: première fois. Monsieur, je peux même chanter, mais je peux pas chanter sa chanson puisque j'ai fait une prise de notes. Donc je peux pas faire une prise de notes.
0: Ça s'appelle prise de notes. C'est une chanson. Comment s'appelait ta chanson, Fred?
4: C'est l'aigle noir que je peux donner.
0: Eh ben nous on l'appelle prise de notes.
4: Ben voilà.
0: Prise de notes. Le nouveau boss a appelé et il veut qu'elle chante. Alors là je vais te dire, laisse tomber, ça vient d'arriver à l'instant.
1: Ah ben là, y a pas le choix.
0: Ah, y a pas le choix. Là. Alors.
1: Oh ben je suis viré.
0: Alors, allez, Axel Dubrun a demandé à ce que tu chantes. Allez.
1: Non mais je peux pas chanter, mais je peux pas chanter une prise de notes. Qu'est-ce que tu viens de prendre la tête?
0: Mais c'est hallucinant.
1: Mais qu'est-ce que tu viens de prendre la tête? J'ai pas chanté une prise de notes.
0: Quand tu te laves le vagin sous la douche, tu chantes pas?

0: fond de bain.
1: Tu fonds de bain sous la douche?
0: Non, non, mais c'est bien parce que j'écoute comme musique, c'est pas du fond, c'est la braillerie.
1: Allez, vas-y.
0: Non, mais non.
1: Ah, quand tout à l'heure t'es dit, ouais, Max, il est gêné, machin, alors je le suis pas là, tu l'es vraiment, bah, t'es dans le caca, je te mets le nez dedans.
0: Non, mais c'est que moi, j'ai jamais demandé à chanter, moi.
1: Ben oui, mais moi, c'est.
0: Non, mais c'est vrai, Fred, là, étant dit, c'est quand même ton truc de chanter, c'est pas bien.
1: Je te le demande.
0: Mais je peux pas chanter, c'est une prise de notes, mais Olivier.
1: Je te le demande une dernière fois dans la catégorie, s'il te plaît, avant que je le fasse passer, dans la catégorie, c'est un ordre.
2: Je te le demande aussi, moi.
1: Allez.
0: Non, mais je peux pas.
2: S'il te plaît.
0: Je peux pas, je peux pas le faire.
1: Il y aura
2: si tu peux.
1: L'émission ne continue pas tant que tu ne chantes pas.
0: Ah non, je crois pas.
1: Il faut essayer. Ah bah non, mais moi tu me connais pas encore, hein. Tu sais, moi j'ai été long des fois, très long. Oh là là, je suis rapide pour certains trucs, mais là je peux être très long. On n'est pas pressé, hein.
2: Ah, c'est clair.
1: Non, c'est clair.
0: Mais ça veut rien dire ce que je fais avec toi.
3: C'est un nouveau concept.
1: C'est le principe, comme quand Julie dit arrêtez de m'insulter, les gens insultent au standard. Le même titre que quand ils veulent que Gaël veut pas chanter, ils attendent qu'une chose, c'est que Max réussisse à ce que je te fasse chanter pour qu'effectivement, on peut contente qu'effectivement tu ne sais pas chanter comme
0: ça. Mais là, il n'y a rien à gagner. Donc
1: ah non, mais si, il y a à se marrer.
0: Il n'y a rien à gagner du tout.
1: Si, on gagne une bonne tranche de rigolade. Silence, parce qu'on va écouter le. C'est quand même la première fois qu'on va entendre chanter Gaël, donc c'est un moment cassette. Et vas-y pour le 15e doigté de la soirée, Gaël se cache derrière un doigté, derrière des. Non, j'y arriverai pas. Non, j'y arriverai pas. Un doigté. Non, j'y arriverai pas. Non, j'y arriverai pas.
0: Un doigté. Pas dit non, j'y arriverai pas.
1: Oh là là.
3: Bon matin, on a répété.
1: Dans la famille, j'ai pas confiance. La fille, la grande, la petite sœur, le père, la mère, la grand-mère, la tante, le fille, le machin. Là, t'as la famille complète en un, là. Allez, on y va.
0: On y va.
1: Allez, musique.

0: Et toi, ma gueule, elle a adoré. Non, mais attends, Barbara, je supporte pas.
1: Personne supporte jamais, donc...
0: Déjà, si tu veux, je sais pas l'air.
1: Sans déconner, si tu faisais un petit effort, t'as pas une voix qui est dégueulasse, sans déconner. Julie chante bien, mais toi, tu pourrais bien t'en sortir aussi. Hein.
0: Oui, je pourrais. Oui, je pourrais.
1: Et c'est ça le pire, tu vois, puisque t'as été crispé sur les deux premières syllabes, et tu t'es décontracté après, parce que j'ai fait un « oh là là » pour te décontracter, on a tout de suite senti un rire, donc je pense que tu vas... Eh, sans déconner, refais-la, maintenant tu vas être mieux, parce que c'est le premier point le plus dur, c'est la première. Sans déconner, tu te démerdes bien.
0: C'est super.
1: Ah non, mais là...
0: J'ai fait un 10 bientôt.
1: Moi, je dis chapeau. Oh, c'est bien, on fait là, elle est belle. Ah non, sans déconner. Eh, tu sais que...
0: Non,
1: parce que t'étais crispée, tremblotante avec ta voix, mais si t'étais décontractée, je suis sûr que tu pourrais bien...
0: Moi, comme j'ai chanté que... Moi, si j'étais un homme...
1: Le conseil que je te donnerais, c'est de la chanter un tout petit peu plus lentement pour essayer de t'en débarrasser le moins rapidement possible.
0: Non, mais c'est pas vrai, c'est comme j'ai jamais entendu...
1: Attention, on recommence. Sérieux.
2: En fait,
1: Silence. Sinon, je vais évacuer la salle.
2: Silence, je t'accorde.
1: On recommence. Mais c'est pas mal. Ça tourne. Y'a le deuxième. Je chante.
0: Ce matin, j'ai rêvé dans mon lit. Ça va pas, là, je descends.
1: On coupe. René, coupe. René, tu coupes.
0: Non, mais je connais pas l'air du truc, putain, de moins de
1: c'est le manager avec sa chanteuse, il s'en sortira jamais. Jubert. C'est Jubert, ce que tu fais. C'est Jubert. On prend depuis le début. On y va. Gaëlle, Barbara, je suis morte. Troisième.

0: Et là, tu pars en vrille.
1: René, tu coupes, s'il te plaît. Oh, c'est pas mal, c'est super ce que
0: tu dis. C'est bon maintenant.
1: Enfin, t'es pas allé jusqu'au bout là, de ta phrase. C'est bien.
0: Mais ça va pas.
1: On va la refaire. Barbara, je suis mort, chanté par Gaël, 4e. Ça tourne.

0: Jimmy.
1: Oui, prenez un coup, prenez, René, tu coupes, s'il te plaît. Bon, c'est
0: non,
1: pas mal.
0: Non, on va pas en plus.
1: C'est super ce que tu fais, c'est mortel.
0: C'est génial, je peux arriver.
1: On va la refaire. Ah bah non, il faut aller jusqu'au bout. Barbara, je suis mort,
0: tu prends les trucs les moins évidents à faire, quoi.
1: Bon, René, tu dis qu'elle me parle, mais c'est un autre temps quand même, c'est moi le manager. Je suis morte, de Barbara, chantée par Gaël, cinquième. Ça tourne.
0: Ce matin, tu vois ça.
1: Coupe, René, un coup. Bon, c'est super. Les trois premières syllabes, elles sont impeccables. On aurait pu enfin les mettre en boîte.
0: Moi, sur ce matin, je tiens bien le choc.
1: Il n'y a plus que 850 syllabes à caser, puis on va pouvoir y arriver. Hein. Là, bon, là, c'est vraiment Monsieur Bricolage, ensuite avec la bande. Bon, on recommence. Hein. Barbara, je suis morte, chantée par Gaël, sixième. Ça tourne.
0: Bien.

0: Quoi, Jusqu'à René? Quoi, ça tournait pas? Oh non! Oh là, c'est trop con, là! On a bien enregistré!
1: Faire avec les chutes des bandes, ça va le faire!
0: Ben voilà, elle y est arrivée! Hein? On m'a pris à peu près pour faire un truc minable.
1: Une demi-heure.
0: Un truc de 30 secondes minable. On a fait à peu près, on a mis une demi-heure.
1: C'est mieux.
0: Ah, Gaëlle, elle s'empresse de l'enlever, de lui mettre sur les oreilles. Tiens, ça, ouais. Tonton, bon débarras, bon débarras. Je suis sûr qu'il y a dû y avoir un ou deux accidents sur la route, là, à mon avis. Si vous pensez qu'il allait faire beau toute la nuit, trop dérompé, oui, il va pleuvoir. Mais heureusement, le beau temps arrive avec tout de suite Julie. Attention.
1: Il faut chanter les paroles de Gaëlle ou les paroles de
0: Gaëlle? Parce qu'attention. On l'appelle Julie parce qu'on est obligé dans le milieu professionnel, mais dans le milieu privé, on l'appelle Madame Karaoké. Hein. La chanson française,
1: c'est son
0: imbattable. Alors, on écoute d'abord la version parodie de Fred, c'est ça?
2: Ouais.
0: Et ensuite, peut-être que nous aurons le droit à la version originale, où là, carrément, tout le monde va se barrer, à moi le premier, des studios, parce qu'on peut pas dire que Barbara, c'est un bon débarras, mais ça serait quand même dur de dire ça. Bon, Barbara, l'aigle noir, hein? Pas non plus déconner.
1: Mais non, mais il n'y a qu'une chanson, je t'ai dit que je pouvais chanter en entier.
0: On y va, c'est parti. Cette fois-ci, accompagnement, maestro, musique, c'est parti.

0: On va faire de la radio en ce moment.
1: Oui, hein, mais c'est pas mes paroles, mais ça va pas.
2: C'est les paroles. Bon. C'est les paroles qui sont les paroles.
0: Deuxième prise de l'Aigle Noir, interprétée par Julie. Attention, René, tu fais tourner sa coupe, c'est parti, ça tourne.

0: qui est pleine de sensualité. C'est toi, ma gueule adorée.
1: Oh, le massacre à la tronçonneuse.
0: Ah, c'est clair.
1: Celui qui a écouté vraiment fort chez lui dans le casque, à mon avis, alors lui a explosé, à mon avis, la moitié des médiums et des aigus, parce que là...
0: Mais c'est horrible parce qu'elle chante, bah ouais, elle avait une voix horrible. J'ai toujours l'impression qu'elle allait mourir
1: d'ailleurs. On n'est pas à la limite de dire bon débarras, mais.
0: Non, mais en plus,
1: il était temps que ça cesse.
0: Elle avait une voix grave parce qu'en fait, quand tu prends les vrais paroles, c'est un beau jour ou peut-être. Enfin, tu peux le prendre plus bas. Alors, tu vois, ce matin, j'ai rêvé dans. T'es obligé de monter, c'est pas possible.
1: Elle va nous manquer.
0: Horriblement.
1: Encore deux albums avec les quotas de 40% musique française et
0: vu la programmation. Elle a chanté une belle chanson. Si c'était ma plus belle histoire.
1: Non, mais en plus, je la connais, mais je sais que c'est très joli. Non, en plus, c'est bien, on taquine parce que on peut pas rétorquer, parce qu'on peut pas lui demander d'appeler, elle pourra pas répondre.
0: Les absents toujours tard.
1: Voilà, non, c'est pas mal, là, Fred, hein.
2: Ouais.
0: Après nous avoir ridiculisé, lamentablement.
1: Quelle honte, Fred. Ah, bah non, René.
2: René première.
1: Ouais, faut faire tourner la main, René. Parce que si la première est bonne, ça serait dommage qu'on soit obligé de la recommencer, hein. Ah ben moi ça me dérange pas de chanter faux, je suis pas comme toi, je sais que je chante faux, mais il faut pas avoir peur de chanter, il faut s'exposer au public. C'est les gens qui sont là, le public qui écoute la radio, ils ont payé pour ça, t'as payé pour ça, Fred.
2: Ah bah c'est clair.
1: T'as le droit de te marrer.
2: Alors,
1: à mon tour.
2: Oh bah ouais.
1: Avec plaisir. 3, 4. Ce matin, j'ai rêvé dans mon lit. Hey, attendez, stop. Attends,
0: René,
1: ricanez, pour l'instant, celui qui chante le moins faux des trois.
0: Mais oui, parce qu'elle a une voix grave, c'est ce que je disais, mais elle n'a pas une voix grave, parce que sinon, elle a une voix grave.
1: Ce matin, je vais te la faire bien grave.
0: Okay, fais-nous la crooner. René, deuxième.
1: Attention, 3, 4. Ce matin. Attends, excuse-moi, René. Coupe. Tu peux pas me la faire.
0: Stop, j'ai un flash de l'AFP.
1: Attends,
0: 450 000 personnes sont mortes de rire.
1: D'accord, ok. Bah, c'est mieux que ça que mort tout seul, de plus d'avoir d'oxygène et tout. Fred.
2: Ouais.
1: Tu peux pas me la faire un peu plus, Elvis Presley?
2: Qu'est-ce que t'entends?
0: Rock'n'roll.
1: Un peu plus rock'n'roll, je veux dire. Un peu plus speed dans ton truc, parce que c'est pas moi qui suis mauvais, là, sur le coup, c'est toi. Hein.
2: Ok, moi, je voyais plus.
0: Fais
2: bien
0: son techno du truc.
1: Fais-moi écouter un accord ou deux, là, pour voir.
0: C'est un acoustique.
1: Voilà.
2: Comme ça?
1: D'accord.
2: Ok, on va le voir comme ça.
1: 3, 4, ce matin.

0: avec Julie, d'accord. Toi, René, tu en es là-bas, c'est bon ?
1: René, quatrième.
0: René, non, ouais, oh.
1: Attends, René, troisième.
0: Big up, bah big up, là non, j'ai demandé à changer de parole, de texte.
1: Quand c'est dit.
0: C'était pas le parolier qui arrivait pas, c'était le musicien qui suivait pas, là. On y va.
2: Ok.
0: 3, 4.

0: C'est dans la poche.
1: Je suis désolé, revendication au standard, on a dit qu'on chantait mieux que toi.
0: Évidemment, c'est des, y a que des beaux fruitiers à deux balles qui bouffent de la cacahuète toute la soirée en attendant que qu'ils y retrouvent les pièces, machin. Attends, y'a personne qui a appelé, en plus vous êtes des menteuses, mais c'est quand même pour le dire.
1: Si.
0: Oui, mais pendant que le routier se fait chier, appelle pour dire que vous avez mieux chanté, pendant ce temps-là, y a les filles qui, elles, au lieu d'appeler pour dire que c'est moi, elles se touchent en écoutant chanter. Attends, tout le monde a le droit d'être ridicule à un moment donné, hein. On a chacun sa minute. On a chacun sa minute de gloire. C'est sur ce coup-là, je suis quand même assez personnel, hein. Assez gris sur ce moment de minute de gloire.
2: Ce matin.
0: Non, mais attends,
2: j'ai rêvé dans mon lit.
3: Attends, moi, je chante à capella, c'est
0: mieux. Non, avec Fred, Fred guitare.
4: Allez, vite.
0: Oh, tu crois avec lui à n'importe quoi.
2: Tu t'en fous, tu fais n'importe comment, c'est pas lui.
0: Fais-le à la Vivis.
4: Alors, on est première.
0: Vivis première, vas-y, attention, ça tourne.

0: excuse-moi, mais là, c'est plus du tout la mélodie de Barbara, c'est la mélodie de...
1: Je connais pas la mélodie, je te dis. Je ne connaissais pas la mélodie.
0: Parce que là, c'est Bourbourra, là, que tu me fais, c'est plus Barbara.
1: Je préfère à la Renault.
0: Ce matin, là,
1: j'ai rêvé.
0: Fais-le à la Renault, lequel Renault?
1: Non, je sais pas, hein.
0: Il va faire la Renault pour dire genre, moi c'est plus Renault, bah fais Renault.
1: Non mais ça y est, j'ai changé.
0: Non, il manque la moitié, c'est pas du tout, c'est du Bourbourra là que tu m'as fait, c'est pas du Barbara. Attends, on y va, 3, 4 René, tu fais tourner la bande, on y va, c'est parti.
1: Bah, faut que tu m'aides, alors faut que tu me donnes l'air.
0: Ce matin.

0: Bon, et tu sais quoi, quand je t'entends chanter comme ça, j'ai l'impression d'entendre les G-Squad. C'est les G-Squad. C'est vrai. Mais c'est bien, mais c'est bien pour toi. C'est mal pour eux. C'est qu'ils tu chantes aussi bien que les mecs des G-Squad.
1: Excuse-moi, je voulais avoir des quelqu'un qui pouvait s'y connaître, si quelqu'un pouvait me renseigner. En fait, voilà. J'ai ma minette, là, une petite chatte, qui a mis bas. D'accord?
0: Oui.
1: Il y a à peu près, toute petite noire, il y a à peu près 3-4 heures.
0: Ça va, alors, raciste.
1: J'ai rien dit. Non, et il y a un des petits chatons qui est sorti sans oreille hein, et avec le nez complètement écrasé, un peu bizarre. Non, ouais. Non, mais c'est rigolo, mais ça me fait un peu peur parce que j'ai pas envie qu'il meure et il arrête pas de crier. C'est vraiment bizarre, quoi.
0: C'est un bébé quand même, hein.
1: Ouais, mais il a pas d'oreille. Hein.
0: Bah ouais, mais il peut se permettre de gueuler fort, il se rend pas compte qu'il gueule, il est sourd.
1: Non, mais.
0: Ah bah ouais. L'avantage d'un sourd, c'est qu'il a beau gueuler, le lascar,
1: il s'est pas... Non, il a l'air d'être mal, alors moi, je savais pas comment faire.
0: Bon, bah, on va Gaël et Julie m'ont dit qu'apparemment, ils avaient un numéro d'hôpital, c'est pour les animaux, Veto et compagnie. On va appeler maintenant SOS Veto 24h/24, et on va lui demander très sérieusement ce qu'on peut faire pour...
1: Ah bah, c'est sympa.
0: D'accord, parce que sinon, moi, j'ai une autre solution, mais on verra ça plus tard, c'est ça. Hein.
1: C'est quoi?
0: Ça rigole, mais c'est ce qui va tomber sur le coin de la gueule.
2: Clinique vétérinaire, bonsoir.
0: Oui, bonsoir. Je suis avec une amie qui est à mes côtés, qui a le téléphone à côté. Elle a eu une chatte qui a mis bas avec 3-4 bébés. Mm-hmm. Et parmi les 4, il y en a qui pleurent tout le temps parce qu'en fin de compte, et là tu peux peut-être expliquer, Isabelle, il n'a pas d'oreille.
1: Non, il n'a pas du tout d'oreille.
2: Ah bon?
1: Ouais.
0: Non, mais ou pas développé en tous les cas. Et on voulait savoir si ça pouvait arriver et si oui, qu'est-ce qu'il fallait faire ou.
2: Il va bien, il tète.
1: Ouais, mais il arrête pas de crier. Non, il va pas vers la maman. Il a tété un petit peu, mais il va pas du tout vers la maman. Il est bizarre, quoi. J'ai l'impression que. Ouais.
2: C'est possible qu'il y ait une malformation. Hein.
1: Ah bon?
0: Ouais, ah bah ouais, ça peut venir que de là, ou alors.
1: Ouais,
0: ça...
1: non, mais
0: si lui est bien, si lui est bien formé, il y a à peu près plus de 50 millions de chats qui sont mal formés dans ces cas-là. Non?
2: Oh, c'est possible qu'il y ait aussi des malformations internes, hein,
0: ouais.
2: Chats.
0: Ouais.
1: Bon. C'est tout, voilà.
0: Voilà.
1: Bon, ben, y a rien à faire. Qu'est-ce qu'il faut que je fasse?
0: Ah, bah non, à moins d'aller mettre peut-être les doigts, les doigts dedans pour lui refaire sortir les oreilles qui sont restées à l'intérieur. C'est comme quand on parle des chauves avec les cheveux qui poussent à l'intérieur.
2: Non, il faut voir, c'est, je vous dis, il y a peut-être des malformations internes qui font qu'il sera peut-être pas viable, hein.
0: Ouais.
2: Ouais, c'est là qu'il faudra voir, hein. Faut voir comment il se comporte.
0: Faut l'emmener chez un véto.
2: Si demain il est pas bien.
0: Bah oui, mais enfin il nous le dira pas, hein. Donc
2: il sera abattu par rapport aux autres chats.
0: Ah, abattu, vous pensez déjà qu'il faut le tuer? Non.
1: Il sera abattu.
0: Ah non, mais abattu, vous voulez dire fatigué?
2: Fatigué.
0: Ah oui, d'accord,
1: ah,
0: ok,
1: d'accord,
0: parce que moi j'avais compris, vous savez. Ouais, même pas, on va pas. Non, mais c'était pour faire rire, c'était. Bon, ok, bon bah merci en tous les cas du renseignement.
2: De rien.
0: Au revoir.
2: Au revoir.
0: Donc apparemment, Isa, s'il est abattu.
1: Ouais.
0: Sinon, moi, tu me l'envoies, je te dis, il y en a pour deux secondes, hein.
1: Ouais, plus cher, hein.
0: Ça lui fait pas mal, au chat?
1: Non, le pauvre.
0: Oh, oh,
1: le petit mini.
3: Mais il a même pas un embryon d'oreille?
1: Non, il a rien.
0: Vas-y, mets-le moi en face, là. Il est où, ce...
1: Non, mais je peux pas, il est là-haut, là. Non.
3: J'ose même pas imaginer quelle tête il doit avoir, un chat.
0: Mets-le moi en face,
1: non,
0: là.
1: Il est vraiment bizarre, il a une tête bizarre, hein.
0: Mets-le moi en face, là. Il est où, là?
1: Non, mais il est là-haut, je vais pas le déranger.
0: Non, mais là, il est en face ou pas, là?
1: Ouais, puis ouais, si on veut, ouais.
0: Ouais.
1: Ouais, allez.
0: Bon, alors mets bien le combiné de téléphone juste en face de lui.
1: Voilà, je le mets là.
0: Bien.
1: Ouais.
0: Non, ben non.
1: C'est bon, ça y est.
0: Non, mais tu parles toujours, toi.
1: Non, mais voilà.
0: C'est bon, là? Ne lui dis rien, surtout. Je vais faire ça discrètement, hein. T'entends ce que je vais faire ou pas? Tu m'entends?
1: Ouais.
0: Alors, discret, hein.
1: Ouais.
0: Attends, ça sera sans douleur. Ça va durer une seconde. Attention, je prends la truc dans la main. Attends, aide-moi, voilà. Attention, ne bouge pas, hein. Je recule un peu, hein. Pousse-toi quand même, Isa, pousse-toi. Isabelle.
1: Ah.
0: Pousse-toi.
1: Ah.
0: Voilà, attention, on y va. Voilà, il t'emmerdera plus maintenant. Voilà, attends. Non, attends, parce que là, oh là là, c'est une charpie, là, ce que j'ai fait.
1: Il n'y a plus rien, là, le pauvre.
0: Non, mais attends, je suis pas quelqu'un de méchant. Non, mais il y a du sang partout. Attends, je vais passer un coup de balai. Voilà, on va nettoyer quand même. Voilà, le chaton. Voilà.
1: Bah, il était tout mignon, hein.
0: Bah, ouais, mais regarde, c'est encore beau, regarde, dans une pelle, hein.
1: Tu le veux pas,
0: Non, non.
1: T'en veux pas, hein.
0: On va le donner aux éboueurs, on va le mettre dans un sac. Hein.
1: Non, mais tu veux pas un chat, Max?
0: Pardon?
1: Tu veux pas un chat sans oreilles?
0: Oh, bah, écoute, moi, j'ai passé l'âge d'adopter, des bêtes, hein. Je crois que j'en ai déjà adopté pas mal,
1: Y a pas d'âge, hein. Enfin, je suis...
0: Non, y a pas d'âge, non, mais, je vais pas aller jusqu'à dire que j'ai d'autres chats à fouetter. Mais en ce moment, adapter un chat, non, parce que c'est vraiment le genre de bestiole qui me laisse complètement indifférent.
1: Ah bon?
0: Ah ouais, parce que je trouve ça infidèle, comme les femmes.
1: Ah non, c'est pas... Ah non, moi je suis pas d'accord. Hein. Ça fait des câlins.
0: Voilà, ailleurs pour faire... à la rigueur pour faire décaler un petit peu, comme le faisait si bien Diffoul, qui était maître en la matière, à la rigueur... Le chat, si c'est une chatte, ça m'intéresse, parce que moi, j'adore les chattes. Mais moi, c'est pas du tout mon truc, hein, malheureusement. Je te ferai pas croire que j'aime ça et que je vais en adopter et tout. Moi, c'est pas du tout ma tasse de thé. Et en plus de ça, contrairement à certains qui adoptent des chats, moi, comme j'ai la chance d'avoir des amis tout autour de moi, j'ai pas besoin de chats pour me tenir compagnie. Hein.
1: Non mais
0: c'est
1: pas par rapport à ça, quoi.
0: Non mais je te réponds quand même. Je t'explique pourquoi je n'en veux pas, parce que je n'en veux pas, quoi. Putain. J'ai une chiasse, on parlait du prout, écoute.
1: Il arrête pas.
0: Ouais.
1: Ouais. Non mais franchement, il est comment, Gérard, dans
0: le oh. Oh putain, j'ai une chiasse.
1: Arrête.
0: Ça te fait rire, hein.
1: Ouais, non mais
0: c'est
1: ouais.
0: La première fois que je chie sur quelqu'un et ça le fait rire, c'est génial. Pisa.
1: Ouais, ah non, mais je voulais savoir, Gérard, il est comment, de physiquement, quoi.
0: Ah non, mais c'est vrai qu'en plus, quand tu connais GG, et quand t'écoutes ça...
4: Oh, elle l'a ramené, il est toujours là, perdu 3 grammes, c'est bientôt parti, plus que 20 kilos, on y sera arrivé, voici Manu au standard, vas-y Manu, c'est à toi, lâche-toi.
5: Toujours pas de rime en fleurs, bonsoir à tous, 22h, c'est l'heure, ok Arnold sont partis, Max arrive sur les ondes,
6: yo.
5: C'est une bombe avec son équipe, l'indicateur a fini sa gamelle de Pâques Junior, Fildar est en régie et Gaël au standard.
6: Yo.
5: Ce soir, on se couche tard, il y a les débats de Gérard.
4: Oh, big respect à notre ami Manu, ce n'est pas terminé, il a la caméra en main, il est prêt à y aller. Il a pris de la coke. Attention, c'est parti, un peu temps d'impro, peut-être une petite case dédiée à notre ami DJ Rico.
7: Yes Rigo, je prends le micro,
4: rien que pour toi Rigo. J'avais des choses à dire, mais en haut c'est pas évident, en hire non plus. Donc je te passe le micro parce que t'es le meilleur au max volume.
7: Un peu surpris, mais on continue quand même avec ce soir celui qui est à l'arrêt A de Fun TV. Il est en pleine forme, il a un peu triché, son texte est préparé. Bonsoir, Hildar, c'est à toi, les mots en IR, c'est partir.
8: Et IR, tu peux t'asseoir dessus. Ouais, c'est Hildar, et comme tous les soirs,
7: je ne suis pas d'accord, c'est vraiment IR.
8: Et même ce soir, il y aura Gérard, alors les tétards, appelez le standard.
7: Yo, en parlant de tétards, notre ami Hildar, à l'arrêt A, pardon, de Fun TV, et qui, bien entendu, participera à cette libre antenne du Star System, Manu Egal au standard 0870-5000 et 0803-08-5000. Et vous l'avez également entendu tout à l'heure en rime et en impro, spécial casse dédié à DJ Rego de Chexa. D'ailleurs, où des membres du Wu-Tang seront présents, il paraît qu'ils seront là, les 20 et tout, mais peut-être pas tous venir, donc il y en aura peut-être qu'un. Donc, va falloir être au rendez-vous dimanche 20h-22h. On vous souhaite une bonne soirée et à demain. Et l'alligator, bien entendu, également à nos côtés. D'ailleurs, on pourrait peut-être vous demander de faire une petite impro. C'est notre ami
9: Arnoldo.
7: Bonjour
9: Arnoldo.
7: Petite impro de notre ami Arnold.
9: C'est encore rien.
7: Prends ce que tu veux.
9: Apparemment, ça part en couille. Salut tout le monde, c'est Arnoldo. Je vais pas. Arrête. Salut Arnold, c'est Arnoldo. Je vais pas rester longtemps car j'ai envie de faire popo.
7: Yo. Big respect.
9: Non, si ce soir on a demandé à Arnold de rester un petit peu, c'est que ce soir on s'est rendu compte hier avec Olivier de la production qu'on n'a pas salué et qu'on oublie bien souvent de saluer. THX, on écoute. Manu écoute aussi, gars, après vous me dites ce que vous en pensez, hein, parce que ça vaut le coup.

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4: Alors ça c'est le son THX. Et en fin de compte on s'est rendu compte avec Fildar qu'il y avait bon on l'a caché, ça fait des années qu'on travaille en labo dessus. Il y a le son THX et le son KikiX.
5: Yes.
4: Il y a le son KikiX en ce moment, on avoue qu'on a improvisé, on a fait ça dans la nuit, on a écouté cette bande démo. Et très vite on s'est dit bon tant pis, on va mettre au jour le son KikiX. Et comme on a Monsieur Cinéma qui est là, tu vas me dire ce que t'en penses. Hein, t'as pas écouté, attention. Ouais. Donc Chris. Ah merde, c'est pas. Oh putain.
5: Tremblez THX, tremblez.
4: Ah ouais, mais là la machine, attends, j'espère que c'est la bonne.
5: Ah, là, là.
4: Ah j'espère, c'est pas facile, attention. Là c'est le son KikiX. Hein.
5: Démonstration.
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4: Bon alors voilà, alors je voulais savoir s'il y avait un espoir, parce qu'on essaie de mettre ça dans les salles des fêtes. C'est vrai qu'on s'est contenté des banlieues, hein, et on a pris, c'est vrai, comme cobaye, plaisir, Morpin, Trappe et Versailles. Alors je sais pas ce qu'il y a. On va écouter juste l'intro du son Dolby, qui est, enfin du son, pardon, THX. Alors ça donne ça, on écoute.

0: THX, ouais. Hein, et on va essayer de faire vite, parce que le temps que ça se cale, et ça, c'est le son Kikix.
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2: Bonjour, je suis Fabien. Non, j'ai été kidnappé par les extraterrestres. Aidez-moi, ils veulent vous parler.
3: Je suis un extraterrestre. Je enlevais Fabien. Mais si vous voulez communiquer avec lui, il faut lui laisser un message juste après le dictionnaire. N'hésitez pas.
0: Bon là, j'y suis allé mollo dans le texte. Hein. Non, mais j'y suis, j'ai voulu faire simple.
2: Ouais.
0: Maintenant, je suis chaud. Donc attention, cette fois-ci c'est bon. On y va, c'est bon.
4: Rebobine.
0: On y va. Allez, attention, on y va, c'est reparti. On recommence.
2: Je recommence.
0: Bibliop.
2: Allô, vous êtes bien sur répondeur le Fabien. J'ai été kidnappé par les extraterrestres. Ils veulent vous parler.
3: Salut, c'est Fabien. Effectivement, Fabien a été enlevé. Mais si tu lui laisses un message après le bip sonore, bigop, bigop, il te rappellera. Ça, c'est le bip. Attends, laisse un message.
0: Je suis allé mollo.
2: Ouais, c'est bon.
0: Non, mais t'as senti que j'avais monté la barrière? T'as senti que... Hein?
2: Ouais, big up.
0: Mais maintenant, je suis chaud.
2: Allez.
0: Hoche, hoche. Attention, troisième message.
2: Allez, on y va.
0: On y va, mais je commence à chauffer petit à petit. Attention, c'est reparti. Attention.
2: Attention, je me chauffe aussi. Bonjour. J'ai été kidnappé par les extraterrestres. Aidez-moi.
0: Bon alors là. Là t'as entendu?
2: Ah ouais.
5: SOS Prière.
6: SOS Prière, bonsoir.
5: Bonsoir monsieur, je vous entends pas très bien.
6: Ah oui, si, moi je vous entends bien.
5: Ah d'accord, mais moi pas.
6: Ah bon?
5: Ah voilà, bah c'est mieux parce que vous parliez pas devant votre combiné peut-être. Je vous appelle parce que je voudrais me confesser.
6: Ah bah c'est pas, je ne suis pas un prêtre, c'est pas moi qu'il faut vous confesser, c'est un prêtre.
5: Hein. Ah d'accord, c'est pour faire une prière seulement.
6: Voilà.
5: Alors, est-ce qu'il y a possibilité ensemble de faire, parce que j'ai fait une petite bêtise, je me suis amusé tout à l'heure avec des amis à faire des canulars téléphoniques à des gens. Et puis là, je tenais à m'excuser parce que apparemment, j'ai réveillé quelques personnes, donc j'ai un peu de remords.
6: Oui, mais on va remettre tout ça au Seigneur. Seigneur, toi qui entends monter vers toi cette prière du cœur de ton enfant, tu sais combien eh bien il regrette. Mais toi qui es la miséricorde même, Seigneur, eh bien tu lui pardonnes, c'est vrai. Eh bien Seigneur, tu vois ton enfant tout tremblant devant toi. Eh bien,
5: je ne tremble pas quand même.
6: Non, mais je veux dire, vous savez que ma foi, le Seigneur est bon et qu'il vous pardonne, quoi.
5: Je ne savais pas.
6: Ça, c'est important. Oui. Le Seigneur regarde le pécheur, mais il ne regarde pas le péché.
5: Ah ben d'accord.
6: Quand je tourne vers lui. Ça, c'est déjà réconfortant.
5: D'accord, mais je reste là au téléphone, je ne bouge pas.
6: Oui, ne bouge pas, nous allons prier ensemble.
5: Ah, d'accord.
6: Et Seigneur, toi qui as monté vers toi cette prière du cœur de ton enfant, nous osons dire en toute humilité et comme des enfants. Nous avons confiance en toi parce que tu es le maître de l'impossible et tu es vivant.
5: Oui, c'est le maître, mais c'est pas le star system.
6: Ouais, c'est le maître de l'impossible, Seigneur Jésus.
5: Je me suis un peu inquiété là.
6: Sois béni, Seigneur, parce que tu es là, présent. Parce que vous êtes devant le Saint-Sacrement, hein.
5: Je ne savais pas, moi, j'étais en face de vous, mais...
6: Oui, mais moi je ne suis que, si vous voulez, serviteur, mais le Saint-Sacrement est là, présent.
5: Ah,
6: et le Seigneur vous entend.
5: D'accord, ça équivaut un peu à, comme si vous faisiez du standard, quoi.
6: Voilà.
5: C'est du standardiste de Dieu, d'accord.
6: Voilà. Eh bien, Seigneur, toi qui nous as appris cette prière du Père, nous osons dire.
5: On peut lui parler ou?
6: Ah, ben oui, vous pouvez parler.
5: Vous mettez en air? Non, on peut lui parler par votre intermédiaire ou...
6: Mais le Seigneur sait ce que vous avez dans le cœur, voyez-vous.
5: D'accord. Je vous laisse mon numéro. Vous me rappelez ou je peux...
6: Non.
5: Ah, d'accord. D'accord. Alors, je peux lui parler?
6: Ben, allez-y.
5: D'accord. Dieu, toi qui... faut que je parle normalement, j'ai pas besoin de...
6: Voilà,
5: faire...
6: voilà, voilà.
5: D'accord. Dieu, voilà, je tenais... je parle pas à Jésus, c'est juste à Dieu.
6: C'est au Seigneur Jésus-Christ.
5: D'accord, parce que... D'accord. Parce que Jésus est plus jeune.
6: Voilà.
5: D'accord. Dieu, papa, bon ben, excuse-moi, j'ai fait des petits canulars tout à l'heure, j'ai téléphoné à des gens avec des amis, j'avais quelques remords, donc je tenais à m'excuser. Est-ce que Dieu sait, c'est possible d'avoir un kit?
6: Amen, béni sois-tu Seigneur. Eh bien, je vais vous donner, si vous voulez voir tout ce que je cherchais dans la Bible, un texte pour vous.
5: Oui, je veux bien, oui, s'il vous plaît. Ah,
6: béni sois-tu Seigneur, viens donner...
5: Je n'en comprends pas là. Faut parler dans son combiné, je n'entends pas.
6: Je parle par la parole du Seigneur.

0: petits canulars, hein.
1: Non. Mais Dieu a dû faire lui-même Jésus, il a dû faire des canulars d'un côté.
0: Des petites bêtises.
1: Il a dû faire des bêtises.
0: Ah, quand il était enfant, mais peut-être, oui. C'est, vous savez, le Seigneur, si vous voulez, Dieu s'est fait, s'est incarné.
1: Ouais.
0: Il s'est fait homme, et donc il est vrai homme et vrai Dieu. Donc, il a sûrement pris une partie de notre...
1: Mais Jésus faisait des canulars ou pas, non?
0: Comment?
1: Jésus faisait pas de canulars téléphoniques.
0: Ah, je ne pense pas.
1: Non, pas
0: à l'époque, hein.
1: Et pas les télécoms, tout ça, ils sont arrivés un peu
0: après. Voilà. Alors donc, pour chasser les démons, il institua donc les 12 et il donna à Simon le nom de Pierre, puis à Jacques, le fils de Zébédée, et Jean, le frère de Jacques, auquel il donne le nom de...
1: Ah d'accord, le nom de Pierre, oui, parce que moi j'ai un copain qui s'appelle Béton, donc...
0: Ah, bon, ça c'est comme Pierre, hein, le béton, hein.
1: Oui,
0: c'est solide, hein. Et c'est là-dessus que Jésus a bâti son église, hein. Donc c'est quand même solide.
1: Sur une pierre.
0: Voilà, sur une pierre, hein. Alors, c'est-à-dire fils du tonnerre, puis André, Philippe, Barthélemy, Matthieu, Thomas, Jacques, le fils d'Alphée, Thaddée, Simon, le Zélé.
1: Alors moi j'étais avec Jean-Louis, Bertrand, Stéphane, André, Sophie, ouais. Passé, mais n'a pas osé te parler dans la voix. Il y avait Luc, moi Max, et il y avait Manu, il y avait Gaël, il y avait Julie, il y avait Philippe.
0: Mais presque 12, quoi, ou presque, hein, plus
1: ouais.
0: Même.
1: 14.
0: 14,
1: ouais, ouais.
0: Donc il y en avait donc deux trop pour faire les...
1: On a failli être 15, mais on n'a pas voulu le laisser rentrer, on n'a regardé pas le Judas. Et on est dit non, pas lui, il rentre pas.
0: Oui, parce que dans les 12, voyez-vous, et Judas Iscariote, celui-là même qui le livra.
1: Ah, lui, il est con, lui. Ah. Et il est méchant, lui, c'est le méchant de l'équipe. Ah, oui. Il n'aime pas drôle, lui.
0: Alors, donc, voyez,
1: c'est possible d'avoir des pins ou...
0: Soyez sans crainte. Le Seigneur vous aime, vous le savez, ça. Alors, donc...
1: Ah, c'était pas au courant, il ne me l'a pas dit.
0: Eh bien, je vous souhaite une bonne nuit.
1: C'est gentil. Merci à vous. Et c'est pas possible d'avoir un pins ou...
0: Ah ben ça se fait pas encore tellement, hein, ça. Je crois qu'il faut peut-être attendre encore. C'est
1: d'accord.
0: Comme les télécoms, hein, il faut attendre.
1: Il faut être patient.
0: Voilà.
1: On peut pas avoir ni une photo dédicacée de Jésus.
0: Grande fidélité aussi.
1: D'accord.
0: Bon. Une bonne nuit.
1: N'oubliez pas de m'envoyer un petit kit quand même avec...
0: Voilà.
1: Hein, avec des capotes et puis un pins.
0: Oui, mais ne soyez pas surpris des fois, ce qui peut arriver par la poste. Bon, eh bien, il vous aime.
1: Ah, monsieur Jean,
0: vous avez beaucoup de chance. Bonsoir.
1: Merci à vous. Ah. Bonne soirée. Vous avez entendu? Dieu m'aime. Ah. D'accord.
2: Ouais, t'auras des cases dédiées, bien sûr.
1: Des cases dédiées de Dieu, photo dédicacée. Peut-être pins qui arrivera par le courrier, voyez-vous. Donc, il existe des SOS prières. Un petit pins de Dieu. On sait pas à quoi il ressemble, c'est-à-dire qu'ils nous ont fait une roue de... On peut faire un pneu? C'est Dieu, on sait pas comment à quoi il ressemble, on sait pas comment il dit, ça peut être un pneu, ça peut être une roue de secours, ça peut être un boulon, ça peut être un mannequin, ça peut être n'importe quoi, ça peut être une cassette vidéo, ça peut être un micro, ça peut être simplement le son d'une voix avec un pin appuyé dessus. Bonjour, je suis Dieu. Appelle-moi au 36-68, machin, SOS prière, 4 francs la minute.
3: Qui cuisine les moules? Qui aime les chaussettes poilues?
1: Françoise.
3: Qui fait DJ Phil?
1: Oh là là, ça commence déjà, c'est Amédée.
3: Qui se fait enculer dans les chiottes?
1: Fildar.
3: Qui est obèse?
1: Gérard.
3: Qui est alcoolique?
1: Christine.
3: Qui est plate comme une conversation avec Julie?
1: Oh, bah c'est Stéphane.
3: Qui fait les jingles?
1: Gaël.
3: Qui est le père Foura du standard?
1: Olivier.
3: Qui bégaye?
1: Le père Foura?
3: Du standard.
1: Julie?
3: Ouais.
1: Ah bon?
3: Bah ouais, c'est la plus ancienne.
1: Ah bah d'accord, ouais.
3: Donc... Qui fait des plans merdiques?
1: Ah, j'ai plus écouté après, donc je suis perdu.
3: Non, on en était à qui bégaye.
1: Ah, Alain.
3: Qui est imité par Michael Decamp?
1: Je sais plus. L'alligator.
3: Qui est le plus
1: Michael.
3: De Max?
1: Michael.
3: Comment?
1: Michael?
3: Non, qui est imité par Michael Decamp?
1: Oh là, je sais plus. Tataillé, Bruel...
3: Tataillé, ouais.
1: Ah
3: ouais,
1: d'accord.
3: Qui fait d'excellents...
1: Mais on répond à la bonne question, là. Non, parce qu'à chaque fois, il te rappelle la question que t'avais oubliée. Ah d'accord, ok. Ah, ouais. Je sais plus où j'en suis. Je peux pas... Contrairement à Florian Gazan qui n'avait que de choses à faire, moi je suis en train déjà de... Je réfléchis déjà à ce qui va se passer demain et tout.
3: Ah ouais, t'as qu'à dire que je suis un...
1: Non, c'est moi. Je suis dans mon mix de demain à la loco.
3: Ah ouais, okay.
1: C'est moi, je rentre dedans 24 heures avant.
3: Ah ouais.
1: Ah, mais moi, je suis déjà dedans.
3: Je suis déjà en train d'écouter
1: les disques. J'écoute déjà les disques de demain, alors je suis plus déjà dans le stupido, mais j'ai longtemps que j'ai passé le cap. Hein.
3: Ouais,
1: en plus, je vais te dire une bonne chose.
3: Ouais.
1: Il fait trop chaud.
3: Je vais te dire ouais.

0: plus d'air. Ils sont en train de refaire la clim à la radio. Et le problème, c'est que je crois que j'ai attrapé froid. Et là, il n'y a plus d'acclim, il fait une chaleur. Et j'ai l'impression que je deviens malade comme un chien.
1: Il y a un piège, hein.
0: D'accord. Alors, qui dit arrête avec ta caméra?
1: Qui fait des débats le jeudi?
0: GG. Ah.
1: Qui met de l'Adidas?
0: GG.
1: Qui passe le mardi soir?
0: GG.
1: qui met
0: des tongs l'été?
2: Françoise.
0: Ouais, bien vu, Lascar. Qui dit
1: j'en ai rien à foutre.
0: Gérard.
1: Voilà, enfin c'était le piège.
0: Ok, hein. Donc on aurait pu s'abstenir de faire effectivement le stupido et le fil d'art. Peu souvent intervenir, bien mieux ça sera dans le Star System. Merci, c'est terminé, fil d'art.
3: Il y a une question, une devinette pour les auditeurs et pour toi aussi.
4: Oui.
3: Comment GG fait-il pour enlever son préservatif après une relation?
4: Peut-être.
0: Oh là là, c'est chiant.

0: quand on parle de plein, Gérald.
1: Yes, ça va te le faire.

0: sont pas rien, patrimoine français, hein.
1: Ah, des sympathiques.
0: Ah, et qu'on en parle plus. Imagine quand même être un pichet dans le derrière, quand même, à mon avis, ça me paraît difficile. Hein. Enfin, ça, c'est pas ton ami. D'accord, on y va, c'est parti. Allez, on y va. Donc, on va appeler chez lui.
1: Ben, je sais pas.
0: On va sûrement tomber sur un répondeur, sur un truc d'association.
1: Ah, peut-être.
0: Comme Raël. Raël. Putain. Il paraît qu'il a des gosses, en plus. T'imagines les rampes, t'imagines les enfants, ils doivent être un peu perturbés. Ils doivent être habillés tout en blanc et tout, dans des vaisseaux spatiaux, avant de se coucher. Ils doivent sûrement avoir les petits hommes verts.
2: Qu'est-ce que c'est? Allô?
0: Allô?
2: Oui.
0: Oui.
2: Et alors, qu'est-ce que c'est?
0: Bob?
1: Ouais.
2: Qu'est-ce que vous voulez? Allô?
0: Oui.
2: Allô, répondez, qu'est-ce que vous voulez?
0: Non, rien, c'est un ami à moi qui voulait vous appeler.
1: Allô, bonsoir. Oui, bonsoir, j'appelle parce que je suis tombé sur un prospectus. Sur les extraterrestres, en fait, sur la réalité extraterrestre, etc. Et je voulais, en fait, m'informer parce que je suis beaucoup intéressé par tout ce qui touche un petit peu à l'espace, à l'univers, etc.
2: Oui, mais écoutez, monsieur, attendez une minute. Il est 1h du matin, 2h du matin.
1: Oui, mais...
2: 2h du matin, vous téléphonez pour parler des extraterrestres. Vous croyez pas que je vais exagérer un petit peu?
1: Bah, écoutez, madame, je pensais que je tombais sur quelque chose de sérieux, en fait, parce que moi, je suis...
2: Et où vous avez eu le téléphone?
1: Ça me touche. En fait, j'ai eu un papier concernant... Enfin, il y a marqué ça, nous sommes passés dans l'univers, etc.
0: On a été pris en stop par probablement votre mari.
1: Voilà. Et j'ai eu ce numéro de téléphone et je voulais, en fait, m'informer.
0: Il nous a dit qu'on pouvait appeler 24h sur 24, alors...
2: Oui, bien sûr, monsieur, mais pas 2h du matin.
0: Ah bah si, 24h sur 24, ça peut être à 2h du matin comme à 14h de l'après-midi.
2: Oui, et vous voulez savoir quoi?
0: Vous voulez déjà savoir si c'était pas des conneries, si on n'était pas en train de se foutre de la gueule en ce moment-là.
2: Non, pas du tout. Mais enfin, 2h du matin, oui, bien sûr. Je ne sais pas s'il a mis sur les papiers ça, mais enfin,
0: oui,
2: là...
0: Si.
2: Et il a mis ce numéro de téléphone.
0: Oui.
1: Ouais. Et en fait...
2: Alors, attendez, une petite seconde, ne quittez pas.
0: Tu me baratines pas, Bob?
1: Ah non, non, je t'assure que c'est un vieux type, apparemment, ça doit être...
0: Non, mais c'est pas... Ouais. Alors, on essaie de voir. On recommence. Bah oui. Bon, alors là, on recommence. Et j'espère que ça va le faire.
1: Normalement, ça devrait être le mec.
0: Alors. Qu'est-ce qu'il fout? Ça ne le fait pas, on attend toujours le coup de fil, enfin que la personne arrive. Allez, allez.

0: Allô? Ah bah super, on va rappeler parce qu'apparemment elle nous a raccroché au nez, donc ça a dû couper. Hein. Donc on va la rappeler dans un instant, donc tu vas pas bouger Bob.
1: Okay,
0: hein, donc dans un instant on va rappeler cette charmante demoiselle, apparemment un petit problème technique.
1: Ouais.
0: Pas ce que je leur demande de faire, t'as l'autre... Allô?
1: Qu'est-ce que c'est? Allô, oui, bonsoir.
2: Oui.
1: Oui, bonsoir. En fait, voilà, j'ai eu un prospectus sur les extraterrestres. Et je voulais en fait en parler, savoir si c'était possible d'en parler. Et je sais que j'appelle un peu tard, mais bon, je pensais qu'on pouvait...
2: Non, c'est pas normal d'appeler.
0: C'est un ami à moi, parce que vous l'auriez pris en stop et vous lui avez dit que vous aviez été embarqué par des extraterrestres, que vous en aviez vu, vous lui avez donné un prospectus avec un numéro ou un appel. Ah, parce qu'il croyait... mon ami m'a dit qu'on pouvait vous appeler 24h sur 24. Ah, d'accord, donc c'est faux, tu m'as menti, toi.
2: Bon, alors vous appellerez dans la journée.
0: D'accord, et là, vous pourriez nous renseigner?
2: Ah, maintenant.
0: Non, mais demain, on pourra être renseigné?
2: Non, maintenant, c'est pas nécessaire.
0: Pardon?
2: Maintenant, c'est pas nécessaire.
0: Non, pas maintenant, mais je dis si demain on vous appelle, on pourra être renseigné?
2: Bien.
0: D'accord, ok. Ben, j'espère que vous serez un petit peu plus éveillé, quand même.
2: Je suis éveillé, mon brave.
0: Pardon?
2: Je suis toujours éveillé.
0: Ah, vous êtes toujours éveillé, vous ne dormez jamais?
2: Mais seulement la seule chose, c'est que vous avez assez les gens.
0: Ah non, pas du tout, c'est que moi j'ai eu le prospectus, moi j'ai besoin d'en parler, et donc je vous appelle, non si vous...
2: On se voit demain.
0: Oui, c'est ça.
2: Si vous voulez, on peut se rencontrer.
0: Bah écoutez-moi...
2: Je ça...
0: Pardon?
2: Je préférerais.
0: Ah bah, se rencontrer, il faut déjà...
3: Oui, bonsoir.
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4: 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Nickel.
5: On appelait de monsieur et madame Lacrotte. Alors, on y va, c'est parti. Monsieur et madame Lacrotte, quelque part en France, c'est chaud comme la braise. Allez, on y va, c'est parti.
6: Oui.
5: Allô, Lacrotte?
6: Oui.
5: Ah bah merde alors.
6: Hein, t'as que ça à dire? T'as autre chose à dire?
5: Ben.
6: Allez, sors-en.
5: Je sors là?
7: Ça pue.
6: Ah voilà, là,
7: ça pue, mais...
5: Ah non, ça pue, oui. Non, on sort, ferme-la, ouvre la porte!
7: Je peux pas! Vite!
6: Et encore?
5: AR.
6: Allez.
5: Au revoir. Allez. Bien, voilà. Allez, on va s'en faire un autre, bien entendu, un autre monsieur, madame. Ah là là là là là. Il dormait pas lui, hein. Il était éveillé, hein. Il doit travailler, hein.
7: Il attendait
5: qu'on l'appelle, ce qui est possible aussi. Attention, on y va. Un autre monsieur et madame Lacrotte. Ah là là là là, Franck. Alors. Ah, on est tombé sur un fax, on en fait un autre. J'espère qu'on en aura, hein, que ça va fonctionner. Ah là là là là là là là là là. Qu'est-ce qu'on se marre? On va se marrer tout à l'heure avec le débat, mais là...

0: appelle des monsieur et madame la crotte. Quelque part en France. Sont-ils là? Sont-ils en train de crotter? La naille crotte. Tu me l'as enlevé de la bouche. Allez, allez. Allô. Allô, lolo. Allô. Oh bah merde.
1: Elle est peut-être sortie.
0: Ah, elle est peut-être sortie, ouais, c'est vrai, c'est possible, ouais. Putain. Allez, on s'en fait une autre. Il en reste encore, on n'a pas beaucoup, hein, s'il n'y en a pas énormément.
1: Il y en a plein, attends,
0: il y en a plein.
1: Attends, je pousse.
0: Ah, vas-y, pousse, pousse. Putain, faut que ça chie, faut que ça chie sur l'antenne. Putain. On en fait un autre numéro, là on entend le numéro se composer, donc on refait un autre monsieur et madame Lacroix, en direct. Mister Shit. Ah là là là là là là. Et après on va accueillir tout le monde pour le débat. J'espère que ça va vous intéresser et que vous êtes amené à éventuellement réagir. Je tiens à préciser pour le débat que même si vous n'avez pas été harcelé ou vous harcelé, vous pouvez toujours témoigner de ce que vous allez entendre sur l'antenne si ça vous semble intéressant à faire. Allez, merde! Vous dormez ou quoi? Ça pionce, hein? Ah là là! T'as chié dans la colle! Monsieur et madame Lacrotte, on n'est pas gâtés, on en a eu un bon, le premier, puis là, on est en train de stagner bêtement. Allez, un autre.
1: Peut-être constipé.
0: Hein? Oh, ça sonne occupé, ouais, c'est constipé. Non, non, non, mais on est déchaînés, ça. On a envie de faire rire les France. La France profonde. Toi, Français, j'ai envie de te faire rire. Attention. Monsieur et madame Lacrotte. Êtes-vous là? Si oui, répondez. Décrochez.
1: Décrochez.
0: Ah, j'en ai une bonne, là. Ah. On n'a pas de chance, putain. Allez, merde! Ah, quel dommage.
2: Il y en a encore, hein, si tu veux.
0: Non, vas-y, vas-y, vas-y, vas-y, vas-y. N'hésite surtout pas. Allez, on s'en fait encore un autre. On va pas lâcher l'affaire comme ça. Et ça serait dommage, hein. Vous attendez ça avec impatience, les monsieur, madame, qu'on fait toujours d'ailleurs beaucoup, beaucoup trop tard. Parce que c'est un truc qui est bien drôle et qu'on passe trop tard, évidemment. Ah là là là là là là. On va peut-être repasser au zapping. Canal, on ne sait jamais. Je les aime bien les monsieur madame hein, dans les zappings. Un petit zapping. Allez, un petit monsieur madame Lacrotte. Allez, spécialement pour le zapping de TV+. Avec tous les auditeurs et téléspectateurs du zapping. Allez, rien que pour vous, on vous fait un spécial monsieur madame Lacrotte. Allez. Mais où sont-ils tous ces gens? Mais c'est pas possible. Ils sont enfermés dans les vaters ou quoi? Ah là là là là là là.
3: Allô?
0: Allô, Lacrotte?
3: Oui.

0: Ah, vous êtes toujours là? Allô?
1: Oui,
0: Qu'est-ce que c'est pas déjà assez bien tiré la charge. Vous êtes encore là, Madame Lacrotte?
1: Oui, c'est à l'appareil.
0: Allô?
1: Oui.
0: Vous êtes là?
1: C'est pas l'appareil.
0: Ah, bah, c'est monsieur mon cul. J'essaie de me séparer de ma crotte, mais vous êtes toujours là? Enfin, je tire la charge, je ne comprends pas. Ah, quand même. Voilà, spécialement pour tous ceux qui nous écoutent et éventuellement pour les TV+. Voilà, ma petite la crotte, on va arrêter là ce soir, on a bien terminé. Hein, c'était sympathique celui-là.
2: C'est sympa.
0: C'est sympa. Hein.
3: Que vous offrez, s'il vous plaît, à Ariana? Ah, pardon.
4: Ouais, c'est pas mal, hein. C'est pas mal non plus. Ah, t'es gâté, hein.
3: Voilà, je t'offre ça. Monsieur Cadeau, s'il vous plaît. Attention, c'est parti.
5: Pour tous les jeunes puceaux et pucelles de la remontée mécanique, cette splendide perche en latex totalement lubrifiée permettra à tous nos jeunes débutants de rester bien accrochés à la perche lors de la remontée, tout en y découvrant bien entendu les bons vieux plaisirs de la montagne.
3: Voilà, est-ce que ça te fait plaisir?
1: Oui, oui, bien sûr. Hein. C'est quoi exactement? J'ai pas tout à fait compris.
3: Alors attends, je vais t'offrir autre chose que je pense que je peux t'offrir quand même.
2: Il y a mieux, il y a mieux, il y a mieux.
3: Alors, je vais t'offrir un.
2: Ah oui, je pense qu'il y a mieux.
3: T'as un magnétoscope?
1: Oui, si vous voulez, oui.
3: Non, est-ce que tu as un magnétoscope?
1: J'ai un DVD.
3: Ah, alors écoute bien ce que Monsieur Cadeau va t'offrir si tu as déjà un DVD. Attention! Les plus jeunes, s'il vous plaît, il ne faut pas écouter. Monsieur Cadeau, mademoiselle a un lecteur DVD. Est-ce qu'on pourrait lui offrir des vidéos éventuellement?
5: Pour toi qui as peur de la glisse, cette compilation vidéo des meilleurs moments passés en altitude te fera changer d'avis sur les joies de la montagne. 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
3: Voilà, Ariana.
1: Oui, ben, je sais pas ce que c'est, j'ai toujours pas compris.
3: Non, mais attends, mais tu le fais exprès ou quoi? Bon, alors, on t'en fait un dernier cadeau.
1: Oui, allez.
3: Bon, allez, on y va. Dernier cadeau, s'il vous plaît, pour mademoiselle Ariana. Allez, monsieur Cadeau, faites un effort, s'il vous plaît. Allez c'est parti.
1: Allez, un petit effort. Allez, monsieur Cadeau.
5: Et oui, Max, il ne repartira pas les couilles vides. 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Tout ça, bien sûr, offert par les magasins Max l'Arnac.
3: Non?
1: Ouais, je sais pas, je...
2: Elle est bien,
3: ça te convient pas?
1: Elle est gâtée,
2: merde.
1: Ouais,
3: autre chose, tu veux encore une chose?
1: Oui,
3: un dernier essai, bon alors le dernier des derniers,
1: allez,
3: attention.
1: Un dernier des derniers.
3: Allez, monsieur Cadeau, faites un effort, s'il vous plaît, pour Ariana, elle est bisexuelle. Allez, c'est parti, monsieur Cadeau.
5: Accompagné d'une authentique crotte de nez, tout droit déniché de la partie nasale de notre ami Maïté, ce magnifique poil pubien de Demi-Sous Sauce viendra compléter la parfaite panoplie de notre petit collectionneur.
3: Ah, c'est pas vrai si tu collectionnais les poils de cul ou les poils de pubis.
1: Ouais, mais bon, je sais pas... Moi, je préfère les trucs doux, lisses.
3: Ah, un truc doux? Alors, un truc doux. Alors, monsieur... Non, mais monsieur Cadeau, un truc doux, s'il vous plaît.
1: Non, mais sérieux.
5: Plus de soucis à se faire lors de tes petits déjeuners. 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
3: Non, toujours pas?
1: Non, toujours pas.
3: Attends, mais c'est incroyable.
2: Non, t'as tort parce que c'est pas gâté.
3: Attends, allez, le tout pour le tout. Après, j'arrête, parce que là, monsieur Cadeau, vous ne faites aucun effort.
1: Excusez-moi. Non, en fait, si vous aviez un petit, je sais pas, moi, un lecteur DVD, même, je sais pas.
3: T'en as déjà un, tu me dis?
1: Oui, ou un magnétoscope, ou je sais pas.
3: On va pas revenir en arrière. Non, mais on revient en arrière. Non, mais c'est pas possible, on peut pas demander un magnétoscope alors que maintenant on est à l'ère du DVD. Il faut avancer, ma chérie.
1: Ah, ben oui, oui.
3: Est-ce que tu as une voiture?
1: Non.
3: Non, est-ce que t'es bon en avoir une?
1: Oui.
3: Ben pour ça, faut que t'en achètes une. Et une fois que tu l'auras achetée, je vais demander à Monsieur Cadeau si c'est possible d'ouvrir quelque chose à la future voiture de Ariana. Monsieur Cadeau, fait un effort.
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3: Voilà, ouais, monsieur, il faudrait que ta voiture soit munie de stickers pour la décoller.
1: Et sinon, je voulais vous demander une autre dernière chose.
3: Ouais, un voyage peut-être. Est-ce que tu veux un voyage?
1: Un appareil numérique, ça me serait
3: ouais,
1: grave.
3: Alors écoute, là pour l'instant, il nous reste plus qu'un appareil dentaire. Est-ce que ça te conviendrait? Attention,
2: numérique,
3: un appareil dentaire numérique.
4: Faut pas déconner.
1: Non, mais sérieux.
3: Ah ouais, non, alors attends, un voyage. Monsieur Cadeau.
1: Allez, un voyage, pourquoi
3: ça
1: pas.
3: Ça fait plaisir, monsieur Cadeau, faites un effort. Un voyage pour Ariana, s'il vous plaît, je vous en supplie. On est en direct sur Fun Radio. Allez, monsieur Cadeau.
5: Pour eux, destination la pluie. Ce voyage permettra à nos deux tourtereaux d'aller passer le pire moment de leur vie de couple. Logés dans les bungalows du Transsibérien pendant plus de 23 jours, ils seront accueillis au port de Vladivostok où ils y séjourneront pour une visite intégrale de toutes les usines et chalutiers de la région. Bon séjour, petit vénard.
3: Alors ça, si c'est pas des belles vacances.
1: Oui, sous la pluie, c'est génial, hein.
3: Bah non, mais t'en veux pas non plus.
1: Oh, merde. Mais je sais pas, moi je voudrais Max comme cadeau.
3: Ah non, ça va pas être possible.
6: Pas possible, hein.
3: Non, en plus, il y a ma femme qui est là ce soir.
1: Ah, elle est jalouse alors, d'accord.
4: Il rentre pas dans la haute.
3: Logiquement non, mais a priori, oui, beaucoup.
1: Bon, et en tout cas, ça me fait vraiment plaisir, et voilà, et bien, je voulais parler un peu plus avec vous, étant donné que je suis à la radio.
3: 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Si je sais qu'il y a un autre monsieur cadeau qui est là, s'il vous plaît, des cadeaux.
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10: Donc je salue, voilà, ça va trop vite, je salue Darkstar, FX, alias Frank Sav, Freestyle, Ramstef, tout le monde, je vous montre, ça va vraiment trop vite, là, tu vois, dès que j'en parle.
3: Il y a du monde, c'est vrai que là, 20 euros, c'est vrai que c'est dingue. Oh là là là.
10: C'est impossible de lire.
3: C'est hallucinant, Morgane. Morgane,
11: ouais,
3: tu connais l'internet un peu?
11: Pas du tout.
3: Moi aussi, je suis complètement largué là-dedans, et là, je vois, mais ça, on a l'impression que c'est un truc qui défile à une vitesse monstrueuse, c'est-à-dire que les gens s'écrivent entre eux, ça va tellement vite, ils pianotent tellement, il y a tellement de monde.
10: Non mais là, ils s'écrivent plus, là. Enfin, il y a Tony.
3: C'est comme s'il y avait à peu près. Après, je sais pas, une trentaine de lignes qui défilent devant ton écran en l'espace de 4-5 secondes, quoi. C'est hallucinant, ça va tellement vite que c'est presque débile, quoi.
10: Mais non, là, c'est parce qu'on en parlait, tu vois, dès qu'ils savent qu'on en parle à
3: l'antenne. Alors, attends, on va leur demander d'arrêter. Attends, je vais voir. Arrêtez, stop, je veux plus que personne ne pianote.
10: Non, mais il y a Tony d'ici, de l'IRC, qui a déjà stoppé.
3: Ah oui.
10: Il a limité aux gens. Enfin,
3: ah oui, d'accord.
10: C'est assez compliqué.
3: Voilà, arrêtez, plus personne ne tape, Attends, je vais vérifier juste un truc pour voir un petit peu si les gens m'écoutent. Non, arrêtez, plus personne ne tape, arrêtez, tout ça, voilà. Allez-y maintenant, tapez tous et faites-moi avancer le clavier le plus rapidement possible. Allez-y, plus vite. Oh ben non, vous êtes mous de l'autre côté de la radio, je pensais que vous étiez tous sur le site internet. Allez, faut que ça défile. C'est délire.
10: Ça t'amuse.
3: C'est génial. Ah, mais c'est fabuleux. Oh là là là là là là là, tu peux pas savoir, Morgane. Le message est en train de défiler à une vitesse monstrueuse.
11: Ah non, mais alors moi, je connais rien du tout, quoi. Donc.
3: C'est-à-dire que quand je leur demande d'arrêter, tous les auditeurs qui m'écoutent, je leur dis d'arrêter d'écrire, tac, ça s'arrête net. C'est-à-dire l'écran, quasiment, il s'arrête de pianoter. Dès que je leur demande de tracer, ils lancent des messages, mais ça va dans tous les sens.
11: Vous avez même pas le temps de lire.
3: Non, là c'est impossible. C'est comme si t'avais 40 lignes qui défilent devant tes yeux en l'espace de 5 secondes. Mmh, même pas. Alors Morgane, qu'est-ce qui t'amène? T'as 22 ans, t'es de Bordeaux, t'es belle, t'es fraîche, t'es amoureuse.
11: Je suis pas belle, je suis pas de Bordeaux, mais j'y suis allée à l'heure
3: actuelle,
11: mais voilà.
3: T'es pas belle?
11: Non.
3: Menteuse.
11: Non, je te jure.
3: C'est vrai?
11: Ouais.
3: En tout cas, t'as l'air d'être sympathique.
11: Oh,
3: même pas? Bon, t'es pas belle, t'es pas sympa, t'as pas de chance, toi.
11: C'est clair.
3: Bon, alors, qu'est-ce qui t'amène?
11: Eh bien, en fait, ce matin, dans le bus à Bordeaux, j'ai rencontré le frère jumeau du mec de ma soeur jumelle. En
3: fait. Alors, donc, t'as une soeur jumelle.
11: Ouais.
3: Et t'as rencontré...
11: Le frère jumeau de son mec.
3: Ouais, et tu sors avec.
11: Pas du tout.
3: Pas du tout, bah non, parce que sinon, tu sortirais déjà peut-être avec le mec de ta soeur, déjà. Est-ce qu'il te plaît?
11: Non. Non, enfin, je sais pas, moi j'ai mon mec, donc non.
3: Ah oui, en plus, alors, et qu'est-ce qu'il y a d'extraordinaire? Tu veux me dire que t'étais pas au courant que le copain de ta sœur avait un jumeau lui aussi?
11: Et non, en fait, je savais pas. Enfin, tu vois, ma sœur, elle habite à Cannes, et moi j'habite à Paris.
3: Mm-hmm.
11: Et je l'ai vu une fois, quoi, en fait, ce mec. Mm-hmm.
3: Qu'est-ce que tu fais à Bordeaux, alors? Je comprends rien, en ce moment-là. Pourquoi tu nous appelles de Bordeaux?
11: Mais parce que en ce moment, je suis à Bordeaux, et j'ai été invitée en week-end par des amis, donc voilà, je suis venue...
3: Ça part tout, je veux rien avoir. Mais allons.
11: Non, Non, terrible. Mais et voilà, et ce matin, dans le bus, j'ai vu ce mec. Je me disais, putain, mais je le connais carrément, quoi. Non, mais alors lui aussi, quoi. Il me regardait, et puis je disais, c'est clair, je la connais aussi. Et puis bon, du coup, on a discuté 5 minutes, parce que... Non, mais attends, le pire, c'est qu'il habite à côté de chez moi, à Paris, quoi.
6: C'est un signe, hein.
11: Il a dit,
0: c'est un signe.
11: Ah ouais, d'accord. Genre, non.
0: T'as déjà vu ça, le film de Louis de Funès?
11: Quel film de Louis de Funès?
0: Oscar.
11: Non. J'avais...
0: T'as jamais vu Louis de Funès, Oscar?
11: Non.
0: Tu peux pas m'en trouver l'extrait, il y a Louis de Funès, Oscar?
6: Maintenant?
0: Non, mais ça, c'est... Ah, je l'ai, l'original. Ouais, alors, donc, du coup, t'as sympathisé avec lui?
11: Donc, lui, il repartait à Bordeaux, il repart à Paris.
0: Dis donc, c'est des histoires de sens, ça, ce que tu nous racontes, là.
11: Non, c'est excellent, je trouve.
0: Ah bah, c'est...
11: C'est rigolo.
0: Ça, c'est l'original, ça.
11: C'est l'original, ça?
0: Ça, c'est le son du magnétoscope tout pourri, c'est Louis de Funès dans Oscar.
11: Ouais, j'entends pas.
0: Ça, c'est moi, et ça, c'est Louis de Funès. Tu connais pas?
11: Non, en fait, du tout.
0: Oscar, tu connais pas?
11: Non, je peux
0: dire. Sans déconner. T'aimes pas Louis de Funès?
11: Si, mais Oscar, je connais pas, quoi.
0: T'aimes pas Louis de Funès? T'aimes pas Louis de Funès? Si t'aimais Louis de Funès, tu l'aurais pas vu. Oscar!
11: Non, je peux
0: c'est dire. Une pièce de théâtre à la base, mais c'est fabuleux. J'ai un dialogue, d'ailleurs, ils sont en train de me le trouver sur CD parce que je l'avais mis de côté, Morgane. Mais attends, mais c'est fabuleux, Louis de Funès.
11: Mais vas-y, mets-le.
0: Mais oui, mais je le cherche.
11: Ah, bah d'accord.
0: Oh là là là, il faudrait faire une trilogie au cinéma de Louis de Funès. Faudrait mettre le gendarme à Saint-Tropez, il faudrait mettre en 1, en Oscar, et il faudrait mettre un troisième, il faudrait mettre le petit baigneur.
11: Oh. Ah oui, il est mortel.
0: Non, c'est pas ça. C'est le dialogue de Oscar, mais en entier, il y a marqué spécial Louis de Funès, c'est là où il y a le schpounz. Il y a marqué Fernandel, le schpounz, tout ça.
11: Ah, mais le schpounz, je connais par contre.
0: Tu connais le schpounz?
11: Ah oui, mais c'est excellent, c'est Fernandel.
0: Ouais, de Marcel Pagnol, bien sûr, 1938.
11: Je sais pas, mais...
0: Ah, c'est bien c'est...
11: Il est trop puissant, ça.
0: Bah ouais. C'est une partie de l'équipe de... Ouais, Marcel Pagnol, la grande équipe de Marcel Pagnol. Ouais. Ah bah t'es une connaisseuse. Ouais. Le temps que Fildar nous trouve...
6: Ça y est.
0: Alors lui, depuis qu'il est là, vis speed. Hein. Aïe. Alors, écoute-moi bien ça. Festival Louis de Funès. D'accord? Okay. T'es prête, ma chérie?
11: Ouais.
0: Donc, t'as jamais entendu parler de ce film?
11: Non, je te jure, ouais.
0: Ah, bah, il faut le voir. C'est le, pour moi, c'est le plus grand film de Funès. Comme ça, c'est. Je balance l'info, je balance direct.
12: Oh, mon cher Philippe, comme ça me fait plaisir de vous revoir.
13: Je suis revenu pour m'excuser pour ce qui s'est passé tout à l'heure.
12: Merci, mais vous êtes tout excusé. Il y a eu seulement un petit malentendu entre nous, mais tout ceci n'est pas bien grave. Vous connaissez ma fille? Oh, suis-je bête?
0: Connais
12: pas
0: bien, hein.
12: Ton père.
0: Voilà. Là, c'est un peu le bordel parce qu'il faut être dans la situation, toi qui connais pas le film. En fin de compte, la femme qui parle, c'est ça. C'est celle qui a toujours joué le rôle de la femme de Louis de Funès dans ses films. Pardon?
11: Claude Jean-Jacques?
0: Voilà.
6: Ça va, calme, hein? Ça calme.
11: Elle ou pas?
0: Non, c'est ça.
11: Ah. Ouais, je suis là.
0: Et pardon?
11: Je suis là.
0: Non mais c'est bien. Non mais tu me fais plaisir, ça me fait plaisir.
11: Ah
0: c'est...
11: Bon.
0: Voilà.
11: Mais je te dis j'aime bien, mais bon je connais pas celui-là quoi.
0: Et d'accord, ok. Donc la situation donc là et le mec qu'on entend parler c'est le masseur de Louis de Funès dans la série et voilà il revient pour une histoire de je ne sais quoi.
13: Je vais peut-être un peu trop bu. Alors quand j'ai vu mademoiselle votre fille dans les bras de ce monsieur, mon sang n'a fait qu'un tour.
12: Mais c'est tout à fait normal. Nous n'allons pas nous formaliser pour...
0: Alors attention, là ça va chauffer, il y a deux Funès qui arrivent.
12: C'était un cousin qui revenait du pôle Nord.
13: Ah bon? Ah moi sur le moment j'avais pensé à autre chose. C'est que je suis très figueux, vous savez.
0: Ah voilà.
13: Cher Philippe, comme c'est aimable à vous d'être venu jusqu'ici.
14: Bah j'étais revenu pour m'excuser, monsieur Barnier.
13: Oh, vous êtes tout excusé, mon cher Philippe. Il y a eu un petit malentendu entre nous, mais tout ceci n'est pas bien grave.
12: Tout ça je lui ai déjà dit tout à l'heure, alors tâche de trouver autre chose.
14: Vous avez prévenu qu'il fallait pas que je boive?
13: J'ai prévenu.
14: Ça me tape sur les nerfs.
13: Ah oui?
14: Ça me rend zinzin.
13: Zinzin?
14: Zinzin.
13: Ah, zinzin!
14: Pas vous?
13: Non, écoutez, parlons d'autre chose et parlons de votre mariage avec ma fille, si vous le voulez bien.
0: Donc voilà, le truc c'est que maintenant, lui veut marier absolument son masseur, ok Morgane, qui vient le masser une fois par semaine, comme ça, avec sa fille.
15: Ok, ouais. Et donc là, il va lui parler d'une histoire de valise. Faut suivre. Mais même en n'ayant pas vu le film, écoute bien.
16: Okay. J'expliquais à Madame Barnier que lorsque j'ai vu votre fille en train d'embrasser votre cousin... Mon cousin? Mais quel cousin? Mais j'ai pas de cousin, moi.
17: Celui qui revient du pôle Nord.
16: Ah, vous voulez dire mon chauffeur?
17: Votre chauffeur?
16: Oui, mais vous inquiétez pas, je le renvoie, il est parti.
17: Je ne comprends pas très bien, Monsieur Barnier.
16: Oui, mais il n'y a rien à comprendre. Il n'y a rien à comprendre.
17: J'ai l'impression que vous me tenez des propos incohérents.
16: Ah non, ne parlez pas de propos incohérents, hein?
17: Ah bon? Ah. Je ne dis plus rien.
16: Mais ça ne dit plus rien. Mais ne dites plus rien.
15: Et c'est parti, écoute bien.
16: Allez, asseyez-vous là-bas. Asseyez-vous. Voilà, pour en revenir à notre conversation de tout à l'heure. Je vous parlais d'une très belle dot pour ma fille qui vous permettrait d'acheter une très jolie salle de culture physique et même davantage. Cette dot était représentée par un lot de bijoux que j'avais mis dans une valise. Or, j'ai renvoyé ma bonne qui, en partant d'ici, s'est trompée de valise. Elle a emporté celle qui contenait ses fameux bijoux et a laissé la sienne. Vous me comprenez, oui?
17: Oui, monsieur Barnier, je vous suis.
16: Parce que s'il y a quelque chose que vous ne comprenez pas, vous me le dites tout de suite.
17: Non, non, monsieur Barnier, jusque-là, ça va.
16: Ça va?
17: Ça va.
16: Bon. Alors, cela explique pourquoi, en ouvrant cette valise, vous avez trouvé le... soutien-gorge de Bernadette!
17: Bernadette, c'est la bonne.
16: Que j'ai renvoyé, voilà.
17: Et qui est parti en emportant la valise.
16: Voilà, contenant les bijoux.
17: C'est ça.
16: C'est très clair, n'est-ce pas?
17: Absolument, monsieur Barnier.
16: Bon, alors, je continue. Un de mes employés m'a volé 60 millions.
17: Non.
16: Ah, pourquoi vous dites non? Taisez-vous. C'est appréciation. Je vous passe les détails pour simplifier les choses, parce que... Bon, bref, alors il me les a rapportés.
17: Ah, bah tant mieux.
16: Alors, écoutez, ne m'interrompez pas! Qu'est-ce que vous savez? Pourquoi vous dites tant mieux rien? Bon, alors, bref. Ils dans cette valise.
17: La valise de la bonne.
16: Non. Ils sont dans cette valise.
17: La valise de la bonne.
16: Non! Enfin, essayez de comprendre. On dit comme ça. La valise de la bonne. Je demande au baron de me la faire rapporter au baron comme ça. Là.
17: Mais quel baron?
16: Écoutez, je vous répète que ma bonne épouse un baron, mais vous ne comprenez donc rien.
15: Etc, etc. Ça dure encore 3 minutes 30. Il faut voir absolument ce film d'Oscar, hein, de Louis de Funès. Là, c'est un one-man show. Je pense que c'est celui avec le petit baigneur où là, il excelle carrément, où on le voit pendant à peu près 70% du film. On ne voit que lui, il n'y a que lui, que lui, que lui, que lui. C'est fabuleux, Morgan. Voilà, c'est bon.
18: Mais l'histoire des valises, ça me fait penser à Espèce menacée. T'as pas vu la pièce avec
15: Martin
18: Lamotte et Junio?
15: Tu l'as vu alors
18: ouais, c'est bien. Voir, ouais, c'était super bien.
19: C'est un peu, c'est vrai que c'est un peu, ça se rapproche un peu. C'est l'histoire d'une valise avec de l'argent.
18: Ouais, voilà quoi.
19: Ils intervertissent les valises et c'est le bordel. Quoi.
15: Ah ouais. Voilà. Alors ouais, effectivement, il est un peu tôt cette heure-ci. C'est vrai qu'il y a beaucoup de gens qui vont nous entendre dire des conneries et tout et qui en ont peut-être marre d'écouter des extraits de films. On a en plus maintes et maintes fois en 5 ans parlé du film du Schpoons, mais quand on faisait allusion avec Morgan et en plus qui connaît donc le Schpoons 1938 avec Fernandel de Marcel Pagnol, un film absolument fabuleux, drôle en plus. Donc on va passer un petit extrait également, c'est la lecture du contrat. Ce qu'il faut savoir, c'est que Fernandel donc rêve que d'une chose, c'est de faire du cinéma, et puis il rencontre une troupe. Donc lui, il habite en province chez son oncle, du côté de Marseille, tout dans ce coin-là, et lui, son rêve, c'est donc de faire du cinéma. Il y a une troupe qui s'arrête près de l'épicerie de son oncle, là où il travaille Fernandel. Et là, il est persuadé que c'est le destin et que si ces gens sont venus dans l'épicerie pour venir récupérer une casserole, c'est parce que c'est le destin. Donc, il est sûr qu'il a un talent, qu'il a un don pour le cinéma. Et donc, il rejoint la troupe, il fait des essais avec eux. Alors qu'en fin de compte, ce ne sont que des machinistes, des techniciens, etc. etc. Donc, à la base, ils ne peuvent pas juger si une personne peut être comédien ou pas. Et donc, il revient avec un soi-disant contrat qu'il va présenter à son oncle. Son oncle, lui, bien entendu, est persuadé que ces mecs-là lui ont fait une farce. Et donc, là, c'est la lecture du contrat de Fernandel à son oncle dans la cuisine de l'épicerie. Écoutez.
20: Le saucisson, madame Fénuse.
15: Écoutez.
20: C'est la viande la meilleure et qui coûte le moins cher.
15: Là, c'est l'oncle qui parle à une cliente. Et lui, va arriver dans l'épicerie.
21: C'est la vérité. Ce serait drôle qu'il y ait un os au milieu du saucisson, hein.
20: Oui.
21: Ce serait même rigolo.
20: 100 grammes, 3,50. Bonjour, bonjour madame.
21: Bonjour, monsieur.
20: L'oncle, est-ce que je peux te parler une minute?
22: Quoi? Tu veux me parler une minute sans t'arrêter?
20: Mais non, c'est une locution.
22: Une locution? Mais qu'est-ce que tu veux dire par là?
20: Je t'expliquerai quand madame aura franchi le seuil de la porte. Bonjour madame, bonjour.
21: Eh bien, me dites, il est poli votre neveu. Il me parle comme une mendiante. Me dites, monsieur, moi je suis cliente ici, et je paye. Je paye en argent.
20: On vous a payé un saucisson, et c'est une monnaie qui vaut bien l'autre et qui ne sera pas dévaluée. Allez, bonjour madame. Bonjour, bonjour.
22: Oui, René.
20: Tais-toi, l'oncle. Nous sommes au plus beau jour de ma vie et de la tienne. Et ce n'est pas les 5 sous que tu as gagnés sur le saucisson de la dame qui doivent t'inspirer du respect pour elle.
2: Regarde ceci.
4: Qu'est-ce que c'est?
2: Si ce papier pesait autant que les lingots d'or qu'il représente, il aurait fait péter le ressort.
4: Qu'est-ce que c'est?
2: Un contrat. Le contrat de mon don.
4: Mes lunettes. Passe-moi mes lunettes.
2: Non, non, non, pas ici. Je vais le lire moi-même. Dans l'intimité de la famille.
15: Et c'est là. Donc là, il va dans la... Là, il va dans la cuisine.
2: De la famille subitement enrichie par mon don. L'oncle Casimir. Tante.
5: Mais qu'est-ce qui se passe, là?
2: Je me le demande.
5: Tu as dîné, au moins?
2: Oui, oui, j'ai dîné. Asseyez-vous. Après, ce sera le champagne.
15: Et là, Fernandel va faire donc la lecture de son soi-disant contrat de cinéma à son frère, à son oncle et à sa tante.
2: Sais-tu ce que c'est que le cinéma parlant?
4: Oui, c'est une salle sans lumière où je m'ennuie énormément.
2: Tu as tort.
4: J'ai tort de m'ennuyer, mais dis-donc, je ne le fais pas exprès. Parce que moi, de m'ennuyer, ça m'ennuie.
2: Mais le rapport avec ce papier? L'oncle, mon don de Dieu, c'est le cinéma.
5: Quoi?
2: Oui, acteur, comédien, tragédien. Ça te fait plaisir, hein?
4: Oh, il vaut mieux le savoir. Comme ça, au moins, on est fixé. Et alors?
2: Alors, une puissante compagnie américaine qui a une filiale en France m'a signé cet engagement. Écoute. Entre la maison Verniquel et compagnie d'Hollywood et M. Irène Fabre, moi, il est convenu ce qui suit.
15: Écoutez.
2: M. Irène Fabre est engagé en qualité de comédien pour une durée de 3 ans. Et sa première création sera le rôle du Spunt.
5: Qu'est-ce que c'est que ça?
2: Les explications après. M. Irène Fabre, moi, recevra comme salaire une somme de $1,000 par semaine. Ce qui fait 25 à 30 000 francs par semaine. Voilà ce que c'est que les Américains.
5: Ça y est, j'en étais sûr.
2: Ça m'étonnerait s'il t'avait payé une semaine d'avance.
4: Pourquoi tu dis ça?
2: Parce que je connais les Américains. Et alors? Si les nécessités de la production forcent M. Irène Fabre, toujours moi, à travailler sous un climat qui n'est pas le sien, et au pôle Nord comme au Sénégal, l'oncle, une parenthèse. Ceci est évidemment exagéré.
23: Oui, ouais, super.
15: Ah bon, vous parlez par la vague, il n'y a pas mieux, hein. MD, j'ai nouveau son.
23: Hop, up and down. Qu'est-ce et nous va faire quoi? Up and down publicité. Allez, les enfants, accrochez-vous les oreilles. Eh oui, ce qui suit, c'est une pure mamelle. Ça s'appelle Big Now. Eh ben oui, vous allez voir, dans quelques mois, si ce n'est déjà... Ça commence à être déjà joué dans les bons nightclubs. Et ça va être joué. Je vous promets que pour les fêtes de Noël, vous aurez ça sur les pistes. C'est clair, c'est net, c'est précis. Ça s'appelle Big Now. Big. Et vous l'entendez. Eh oui. On exclut Lulu, SRMTI, le nouveau son. Et au passage, on va passer le bonsoir. Les jeunes gens qui se promènent dans une petite holo, soyez prudents. Tu vois, si on a le bouton du volume au maximum. Ah oui, il faut être imprudent. Hein. Soyez prudents, mes enfants. Si vous êtes en voiture, vous aussi, levez le pied d'accélérateur. Attention, on n'a qu'un seul permis. C'est ce soir.
15: On n'a qu'une seule vie, pas
23: un seul. Le nouveau son, vous avez fait le bon choix. Ne bougez surtout pas, on s'occupe de tout. Repeat, vous connaissez ça quand même, hein. Sinon, c'est à revoir les classiques. Repeat. Ouh, une tempête de bon son arrive sur les ondes de nouveau son.
15: C'est excellent.
23: Pour ceux qui veulent régler la pendule, 22h44, promis juré à la fin de ce disque, on fera les anniversaires, ben oui. Et juste après, tiens, on parlera du générique de la Love Parade. Non, on en parlera après, je suis Fred Arnolti.
15: Arnolti, DJ Fred, c'était Nono d'MTI. C'est une radio qui existe bel et bien, MTI, je ne sais plus, secteur Aubenas, tout ça, enfin tout ce coin-là. Et donc Nono d'MTI, on a reçu une cassette de lui. Il fait ça le vendredi, non? Ou toute la semaine même, carrément?
19: Ouais, vendredi, toutes les semaines, je
15: crois. De la pure folie, c'est vrai que bon, maintenant, on a tellement l'habitude de l'entendre, mais ça fait 3 ans qu'il est zéro de deux volumes au maximum. Ce soir, on met le roi et j'espère que tout va bien. On va faire, on se fera une petite délire. Tiens, on a Aurel, 19 ans. Salut Aurel. Avrel.
24: Avrel, s'il te plaît, merci.
15: Pardon?
24: Avrel.
15: Putain, mais vous avez des téléphones pourris ou quoi? C'est nous qui avons une technique pourrie.
24: Mais qu'est-ce que tu racontes?
15: Ah bah voilà, parlez devant votre micro, bordel, qu'on vous entende.
24: Mais Dieu, je fais quoi là?
15: Bah ouais, mais maintenant tu le fais, mais vous le faites pas dès le départ. Bon, c'est quoi ton prénom?
24: C'est Avrel.
15: Avrel.
24: Avrel, oui.
15: Avrel.
24: J'ai déjà passé 9 ou 10 fois sur... Et tu te rappelles même pas de moi.
15: Non, pas du tout, non. Moi, je me souviens plus des filles que les garçons, tu m'excuses. Hein.
24: D'accord, c'est normal.
15: En règle générale, c'est ça, quoi. Et encore... donc on va appeler Francis Cabrel.
24: Oh ouais, je l'attends.
15: Bah oui, depuis le temps qu'on l'attendait, hein, donc on va appeler Francis Cabrel. Bah on y va, c'est parti.
24: Ouais.
15: Je peux pas dire pourquoi, mais je suis malheureux là.
24: Pourquoi?
15: Je sais pas, ça fait une heure que je suis dans le studio et je me fais chier comme un rat mort, ça m'arrive rarement. Alors, ouais, non, mais oui, alors d'ailleurs, alors déjà, je voulais vous remercier, bande d'enfoirés, de m'avoir apporté le McDo. Donc c'est Rigaud qui est obligé d'aller chercher avec mon argent, donc je peux, je tiens à vous prévenir. Que vous pouvez crever si un jour vous avez besoin d'un CD aux antennes. Hey Max, tu peux me donner un CD? Alors je vais te dire, vous pouvez crever là. Parce que là, faut pas déconner quoi. Ça fait 5 ans que je rame comme un. À me bousiller mes soirées le soir. Bon, j'ai pris goût à faire de la radio le soir. Mais j'en parlais tout à l'heure avec un responsable d'une maison de disques quand même qui me disait quand même, ça fait 5 ans donc il n'y a pas de soirée. Je sais pas si tu vois un peu Marius.
24: Bah ouais, je vois, ouais, non. Je vois bien quoi.
19: Tu retires ton masque et tu regardes.
15: Tu peux pas voir un truc pareil. Parce que toi, t'as tes soirées. Moi, ça fait 5 ans bon, que je prends plaisir à faire de la radio. Mais ça fait 5 ans que je passe pas. Quand je dois dîner, c'est 19h. Faut qu'à 9h30, je sois revenu. Alors que je suis avec une petite, que je suis en train de monter crescendo, que, je suis en train de balancer la sauce.
19: Bah, t'as du bol parce que généralement, les petites, elles se couchent à 22h. Parce que
15: alors, 9h30. Là, je vais jusqu'à 1h, 2h. Je suis allé jusqu'à les 3h du matin. Ça fait 5 ans. Si je peux pas avoir de votre part, bon, je sais, ceux qui sont de province, dire oui, mais nous, on n'y est pour rien, on est de province, on serait venus, d'accord. Je parle à ceux qui sont pas loin de Paris, tout particulièrement à toi, qui est pas loin de Paris, la banlieue. Non, mais attends.
19: Non, parce que j'ai un mec de Toulouse qui m'a appelé, il m'a dit, il arrive, il t'amène un McDo.
15: Non, mais c'est vrai que là, excuse-moi, je ferme la porte, hein, Marius, parce qu'en plus, je suis trop gentil parce que j'ai des réactions pour toi dans mon émission.
24: Ouais. C'est vrai, c'est gentil, mais je suis pas juste à côté de toi, Max.
15: Non, mais je sais bien, c'est pour ça que c'est vrai que j'ai mis tout le monde dans le même sac, mais je m'adresse tout particulièrement à ceux qui habitent pas loin de la radio et qui auraient pu franchement refoutre leurs chaussons plutôt que de se branler sous la couette à écouter l'émission. Ils auraient pu descendre chercher un McDo. Je m'adresse à toi particulièrement, auditeur, auditrice qui habite juste à côté. Je te jure, tu peux crever pour un CD.
1: Ouais.
15: Alors là, le jour où ils demanderont un CD, alors lui, il est de la banlieue parisienne, pas loin. Je le rappellerai, ce fameux 22h40. Quand j'ai demandé un menu Big Mac, on était un 14 octobre 98. Et ben celui-là, il restera gravé à jamais. Voilà, c'est tout.
19: Ouais.
15: Non mais c'est vrai. Et donc là, je me fais chier comme un rat mort. Heureusement que Rigaud est obligé de quitter l'internet, donc où il y a du monde. Marius, j'explique quand même le délire. Pour aller me chercher le menu.
7: Ouais, pas cool.
15: Pas cool, tu vois, du coup il a la haine. Donc tu l'entends, là, sa voix, il vient de gueuler grave.
7: Ouais, j'ai la haine.
15: Voilà, bon là, c'est quand il est au top, là, c'est quand il est super excité, c'est comme ça.
24: Rigaud.
15: Ouais, ouais. Alors en plus, je me fais chier comme un rat mort dans le studio, donc moi, je vais me barrer.
19: Non,
15: ce soir, je vais me barrer super tôt.
24: Oh, bah non.
15: Non, mais j'ai pris conscience que j'étais peut-être en train de foutre mes soirs en l'air et donc ma vie.
7: Oh là là.
15: Non, mais attends. Il y a peut-être une petite de 18, de 19 qui m'attend.
19: Ouais.
24: Peut-être.
19: Mais vous aussi.
15: Peut-être que...
24: Attends, mais si elle est sur Paris, Max, tu l'as
15: passé. Demain, j'ai rendez-vous avec Aude, là, donc la fille en question de la semaine dernière, là, qui travaillait au restaurant.
24: Ouais, ouais.
15: Si ça se passe bien, profitez.
19: Il plaque tout.
15: Bah,
19: il arrête le bar.
15: Faites des cassettes.
19: Faites des copies.
15: Faites tourner les cassettes.
19: Dépêchez-vous.
24: Non. Tu vas pas nous lâcher pour une fille, Max.
15: Moi, je te le dis. Fais tourner des cassettes. C'est moi qui te le dis. Alors, je fais comme Arthur, je viendrai enregistrer les émissions dans la journée pour le soir. Comme lui, il fait pour le matin. C'est-à-dire que je viens plus en direct, je fais comme lui, je me casse plus la nénette. Je lui demande sa recette magique, un peu d'argent, un studio de prod. Je t'enregistre ça dans la journée comme si c'était en direct le soir. Non. Mais moi, à 18h30, je suis rentré. À 19h30, j'ai les pieds sous la table.
19: Devant la télé.
15: Même pas.
19: Peut-être dans la foule.
24: À 20, t'es au pieu.
15: Je bouffe le minouche.
19: Je bouffe le cul à 20. Hein. À 20h.
15: Bon, je parle plus d'une fille, non.
19: Pendant le journal, c'est bien.
15: Non, mais Marius.
24: Ouais.
15: Là, je suis avec Mélanie et Marie qui sont prêtes. Elles sont. Non. Elles sont chaudes.
19: Comme la braise.
15: Ça brûle, là. J'ai les dents qui brûlent. Mais pourquoi je ferais cadeau à Marius?
19: C'est vrai. Bah moi je pense que tu devrais aller laisser à Marius.
15: Qui c'est qui m'a... Hein ?
24: Je te demande juste un conseil, Max. Je te demande pas les filles, je te demande juste le conseil.
15: Bah moi je te demande le... Hein ?
24: Ok. Ouais.
15: Alors, quand même.
19: Bon, je balance les deux là parce que.
1: Tu crois que ça me fait pas mal?
19: Non, mais attends. Tu crois que. Quand je vois. Quand je vois, quand je vois Rigo revenir avec le sac de McDo, avec mon blé.
1: Trempé sous la pluie et tout.
19: Alors que ça va être hein? Alors que ça devrait être un gros vilain qui écoute la radio qui devrait m'amener ça avec le sourire, avec plein de boutons sur la gueule. Tu crois que ça m'amuse, Marius, de dépenser mon blé pour bouffer? Alors que ça devrait être vous qui devrez dépenser?
24: Bah ouais. Tu comprends, ouais, mais.
19: Tu crois que ça me fait rire? Tu crois que. Je n'ai pas la boule? Ah, c'est un paquet de malabar que j'ai là. Oh.
24: Bon, bon appétit,
19: On peut pas le porter au fond. Non, c'est pas possible.
24: Ça passe super bien à l'antenne, quoi.
19: Bon, Ah, c'est vrai qu'ils vont se dire que je bouffe dans le studio. C'est des bruitages.
3: Ouais. C'est enregistré, hein. C'est une daté, c'est une daté.
1: Ouais, daté. Ça a été enregistré dans la journée, hein.
3: Ouais. Ah, t'es chaud.
19: Bon.
3: Ah, mais c'est des faux McDo.
19: Ah, bah là, je suis bon.
3: C'est pas alors, du vrai, c'est pas
19: alors là,
3: vrai.
19: Marius.
24: Ouais.
19: À cause de vous.
3: En plus.
19: Je suis bon pour avoir un avertissement encore. Ouais.
3: Deuxième cadre.
19: Ah, tu sais, j'en ai déjà un. Avec deux, je suis. Un troisième, je suis viré. Hein.
3: Ah non, les cassettes.
19: Pas ça, standard,
1: ah,
19: mais...
1: ah non, c'est pas nous, hein. C'est pas nous, le McDo.
3: Une fois.
19: Franchement, Philippe. Manger dans le studio, non?
3: Bah, mais j'ai faim. Et quand j'ai faim, je mange. Et je mange.
19: J'ai
3: bah, je préfère manger que Manu parce que Manu, il fume.
19: J'ai tout mis près de la poubelle. non, mais tu sais, Marius. Marius.
24: Ouais.
19: Rebelle comme on est le soir. Normalement, là, il devrait y avoir des poupées de cire à votre place. On devrait être viré depuis au moins 10 ans.
24: Ouais, mais tu fais combien de pourcents de parts de marché aussi?
19: Ah,
1: le mot magique.
19: 50%, 60% de parts de marché. Minimum, minimum, minimum. Ouais, la semaine dernière, on m'a dit que je faisais 50% sur les jeunes.
3: En PDM?
19: En pénétration actif, je dois tourner à 46,8.
3: Quand même.
19: En pourcentage, d'accord?
24: Ouais, ça va.
19: Je fais même de l'audience sur les bêtes, alors. Alors c'est pour dire.
3: 20% des chiens.
19: Il y a 20% de chiens qui écoutent. Il y a deux chiens qui attendent.
3: Ouais, voilà.
24: Et il y a même du fumier qui écoute.
19: Il y a même du fumier qui écoute. On en a eu l'occasion tout à l'heure d'en écouter. Bon, sérieusement, revenons à notre mouton. On s'excuse, là, on fait du sketch, on fait de l'impro. Là.
24: Normal.
19: Parce que Marius.
24: Ouais.
19: Tout ça, c'est de l'impro, hein.
3: Oh putain.
24: Bah, c'est clair. Hein. Oh. C'est clair.
3: Il n'y a rien d'écrit, là. Je vois rien. Tu
19: sais qu'il y a. Dans tout ce que je viens de balancer, il n'y a aucun texte.
24: Mm-hmm. Bah, je le sais, hein.
19: J'aurais pu chialer en intro, j'ai chialé au bout de 10 minutes, j'aurais pu. Tu veux que je chiale, là?
24: Non.
19: Ah, mais je peux te le faire, hein.
24: Ah, bah, mais non, mais après.
19: Bah, accueillons. On va accueillir Mélanie et Marie. Vous voulez que je chiale?
8: Non.
19: Non, mais je peux faire une simulation pour vous montrer que je suis un bon comédien.
8: Allez, nous, on fait quoi?
19: Bah, écoutez, je vais chialer. Ça me fait plaisir. Voilà, c'est tout.
3: Bien, c'était bien.
19: Bon.
3: C'était
24: bien.
8: Impressionnant.
19: Je le refais une fois, peut-être?
3: Ouais.
19: Vous me faites pas rire.
3: Ah non, allez, oh.
19: Tu crois que je suis heureux comme ça?
8: T'as une frite qui sort par le nez.
19: Hein?
8: T'as une frite qui sort par le nez.
19: Mais y a pas de bouffe dans le studio, mais t'es malade ou quoi? Tu veux que j'ai un averto, c'est ça?
8: Désolé.
19: C'est mal, que tu veux? C'est ça? Allez, j'arrête pas, putain.
3: Tu veux qu'il soit viré,
19: hein. Ah non, mais je suis un acteur studio, moi. Je suis né pour ça. Marius!
24: Matt.
19: Marius? Marius, oui, tu voulais me dire?
24: Je préférais quand tu faisais la petite fille dans le placard.
19: Ah ben, je vais te la refaire, ça. Y a pas de petite fille, c'est un petit gamin, hein.
24: Un petit gamin, ouais. Un petit gamin dans le placard.
19: Alors, si c'est une fille,
24: sur la musique de la petite fille de la mère, c'est ça?
19: Non, c'est sur Elephant Man, mais...
24: Ouais, enfin bon.
19: On fera ça, loin, on aura le temps maintenant. Tu sais que maintenant que j'ai fait le matin, je suis venu le soir, ils m'ont fait signer un contrat pour 5 ans, donc...
3: Ah, t'es pas au courant, non?
19: Je vais en balancer de la petite fille de la mère.
3: Oh non.
19: C'est plus la petite fille de la mère que je veux faire, c'est la famille de l'océan.
3: C'est clair.
19: Marius!
24: Oui.
19: On arrête parce que là on est privé de joke, les gens ne comprennent rien. Ils disent, mais c'est quoi?
8: C'est vrai.
19: Mais oui, je sais, mais tu sais que je m'en branle. Ça aussi, il faut le savoir. C'est ce qui fait le succès, c'est que justement, c'est complètement débile.
8: Oui, bon,
19: pour finir. Pour finir, oui.
3: Pour finir, je passe une dédicace à Joséphine.
19: Oh là là là là là là. L'émission, mais alors on ne comprend rien. Tout le monde parle avec tout le monde. Marius.
24: Oui.
15: Donc on rappelle que t'as eu le coup de foudre pour une fille dans un lycée, enfin bon, dans un bahut, peu importe. Tu la croises, ouais. Tu la vois, tu tombes amoureux d'elle d'un coup. Tu sais qu'elle a un homme.
24: Ouais.
15: Mais tu décides de lui... Tu apprends qu'elle n'en a plus.
24: Voilà.
15: Tu décides donc, pendant la période des vacances, juste avant de partir en vacances, de lui écrire, par l'intermédiaire, donc de lui écrire une lettre dans laquelle tu lui dis ce que tu ressens pour elle.
24: Voilà.
15: Elle reçoit la lettre, elle te dit qu'elle l'a trouvée très jolie, mais ça s'arrête là. T'apprends voilà. Entre-temps qu'elle est retournée avec son mec et qu'elle en est même avec un autre.
24: Non, en fait, c'est qu'elle n'est pas retournée avec son mec, c'est qu'elle n'avait jamais cassé avec son mec.
15: Elle n'a jamais cassé son mec, maintenant elle en est avec un autre.
24: Voilà.
15: Mélanie.
24: Et elle a cassé avec le mec avec qui elle aurait dû casser au début.
15: D'accord, ok. Mélanie.
6: Oui.
15: 18 ans de Pamiers, c'est où ça?
6: Dans l'Ariège.
15: Très bien. Vous pouvez réagir à ça. Et donc Marie, également 20 ans de Saint-Maur, qui veut te donner des conseils. Alors Mélanie, on t'écoute en premier.
6: Bah alors moi, c'était juste pour dire qu'il m'est arrivé la même chose.
15: Oh, quel accent.
6: Ouais.
15: Ah, mais c'est magnifique.
6: Faut pas se foutre de mon accent.
15: Non, mais c'est beau, on entend chanter un cochon. Non, c'est beau, c'est beau, c'est beau.
6: Et c'était pour dire qu'en fait, ce mec-là, il m'avait fait espérer pendant... Il m'avait dit exactement la même chose que toi, que ma lettre était belle et qu'en fait, on est sortis ensemble. Au bout du compte, il m'a trop pris pour une conne.
15: Mais attention là, Mélanie Marius, si je me trompe pas, elle n'essaie pas de te faire croire quelque chose. Elle te dit simplement qu'elle l'a trouvé sympathique, mais c'est tout.
24: Voilà.
15: Elle n'essaie pas de le faire baver en lui disant « Voilà, ta lettre me plaît, tu m'intéresses. »
6: Ah oui, ouais, mais moi aussi. Il m'avait pas dit que je l'intéressais ni rien.
15: Oui.
6: Et petit à petit, ça s'est fait.
15: Oui, d'accord. Mais toi, est-ce que Marius, petit à petit, elle te court de plus en plus derrière?
24: Non, non.
15: Ah bah, tu vois, donc c'est pas du tout la même situation. Faut faire attention.
24: Ah, ouais.
15: Attention, Mélanie, quand même. T'as un bel accent. Hein? Mais tu pourrais enlever 2-3 grillons que t'as dans le cerveau. Parce qu'il est en train de te becter ton intelligence. Ah, je te taquine, Mélanie. Ah, qu'elle est belle, elle est belle, elle est belle, elle est belle. Marie!
6: Oui.
15: Oui, toi, tu voulais dire.
6: Moi, j'ai pas d'accent. Hein.
15: Non, mais même. Bah, c'est dommage, mais c'est même. Non, moi, j'adore Mélanie. Je suis ouais. Un gros fan, hein, j'achète tous ses disques. Marie, vas-y.
6: Moi, je voulais dire que déjà, règle numéro 1, faut pas écrire de lettres.
15: Ah.
6: Parce que.
15: Moi aussi. Excuse-moi, parce que je vais chercher mon coca. Moi aussi, je suis d'accord, je serais assez d'accord avec toi, Marie.
6: Il vaut mieux une fille pour un mec.
15: Il vaut mieux lui dire que de l'écrire, parce que l'écrire, c'est
6: voilà,
15: un peu.
6: Voilà, parce que là, la fille. Enfin, ça ne pas aller. À la rigueur, vaut mieux le dire. À la rigueur, au téléphone.
15: Et pourquoi pour toi, c'est mieux? Enfin, pourquoi personnellement, toi, tu préfères que ça soit dit de visu que écrit?
6: Parce que déjà, apparemment, c'était un cas désespéré. Donc la lettre, c'était tendre le bâton pour se faire battre.
15: Ah, c'est mignon, ça.
24: Mais non, elle avait cassé avec son mec.
15: Ouais, mais qu'est-ce que tu lui as mis dans la lettre? Parce que tu lui as dit que tu étais amoureux d'elle, que tu n'en pouvais plus, que tu ne voyais que par elle, que tu avais eu le coup de foudre. Parce que tu sais, tu peux lui faire peur en lui disant ça, hein.
24: Ouais, bah ouais, c'est clair.
15: Bah oui, c'est peut-être ce que tu as fait. Quel est le conseil que tu lui donnerais, Marie? Donc si maintenant, bon, bah, il l'a fait, donc c'est trop tard. Qu'est-ce que, on va pas revenir en arrière. Quel est le conseil que tu peux lui donner aujourd'hui pour aller de l'avant et pour essayer de tenter sa chance?
6: Une solution, c'est de laisser tomber.
15: Ouais.
6: L'autre solution, c'est d'avoir une vraie conversation avec elle pour savoir où elle en est exactement avec les 36 mecs qui lui courent derrière.
15: Tu me trouves 2-3 cochonnes après. Ouais, excuse-moi, je faisais mon beurre. Ouais, je fais mon beurre après, ouais.
6: Bah ouais, je vois, tu es magnifique. Et... Je te dis, ouais, faut qu'il se parle, quoi, parce que s'il parle que par lettre ou par rumeur.
15: Alors attends, justement, on va lui demander, Marius, aujourd'hui, tu en es où avec cette fille? C'est quoi la situation? Qu'est-ce que.
24: En ce moment, on est un peu éloignés, quoi, et je la vois que très rarement, quoi.
6: Mais ouais. Ils ont déjà parlé ou.
24: Comment?
6: Vous êtes déjà parlé?
24: Ah ouais, souvent quand même.
15: Oui, mais aujourd'hui, là, à l'heure où on parle, là, t'en es où? C'est-à-dire que tu la vois de temps en temps, t'as l'occasion de la rencontrer. Est-ce que par exemple, demain ou samedi ou avant lundi, tu aurais l'occasion de la voir?
24: Ouais, je pense que j'aurai l'occasion de la voir.
15: Bon, alors là, dans ces cas-là, Marie, qu'est-ce que tu lui conseilles? Après, je vais te faire mal, Marie, parce que j'ai des photos d'elle, j'ai un film. À poil. Je vais te montrer une photo d'elle à poil.
6: Ouais.
15: Bon, Marie. Oh là là.
6: La dernière solution, c'est de faire 2-3 meurtres.
15: On aimait d'un hospice ou quoi?
24: Oui. 2-3 meurtres.
6: 2-3 meurtres pour les mecs, quoi, puis...
15: Bon. Non, mais disons pas de conneries, Marie. Sérieusement, quel est le conseil? T'as aucun conseil? Enfin, qu'on t'appelle pour dire que t'as un conseil, t'as rien comme conseil.
6: Bah si, j'ai dit son conseil, c'est de.
15: De quoi? De tuer
6: de
15: des gens?
6: De lui parler.
15: Ah, de lui parler, d'accord. Okay. Ah, bah, non, c'est un conseil fabuleux, ça,
6: mais
15: c'est
6: non,
15: que ça.
19: C'est pas ce qu'il m'avait dit, hein.
6: Il ne lui écrit que des lettres et il se contente des rumeurs.
15: Bon, alors, Marie, pareil que c'est parce que t'as. C'est pas le conseil, c'est pas pour ça qu'il t'avait sélectionné, Manu, parce qu'apparemment, t'avais un truc intéressant. Qu'est-ce qu'elle avait dit?
19: Elle avait dit qu'en fait, au lieu de tourner autour d'elle tout le temps.
6: Tellement d'idées en même temps.
15: Bon, tu parles d'une idée que de dire, bah, écoute, tu devrais lui parler, tu parles d'une idée comme ça. Même un crétin sur un tracteur, il trouve l'idée. Hein.
6: Je pense qu'il faut qu'il la laisse tomber un petit peu, tu vois, pour qu'elle se rende compte que c'était ça le bon conseil, non? Comme ça, elle va se dire, ouais,
18: finalement, j'intéresse pas trop. Et tout.
15: C'est pas con, ça.
18: C'est l'effet jalousie.
15: Mais ça, c'est le... ça, c'est pas idiot parce que c'est assez classique, mais c'est vrai que ça a tendance, pas toujours à fonctionner, mais ça peut le faire. Je sais pas si Mélanie est d'accord également.
18: Oui, tout à fait, oui.
15: Le fait de la laisser un petit peu de côté, de penser à autre chose, en faisant semblant, parce que toi, ça va te prendre tout ton esprit, puis ça va devenir une stratégie, donc tu vas penser à le faire.
24: D'accord.
15: Il est possible qu'à un moment donné, le fait de voir que tu ne lui tournes plus autant autour qu'avant et que, bon, bah, tu la regardes d'une manière un peu différente, même d'une manière un petit peu indifférente, tout en restant très sympathique, pas froid, hein, faut que tu restes souriant et tout ça, faut pas que tu deviennes aigri parce qu'elle va croire que t'es un vrai connard. Ça peut effectivement jouer en ta faveur et après elle peut avoir elle envie de venir vers toi.
18: Ouais, parce que là je pense que souvent, avec les lettres et tout machin, si il en rajoute trop, elle va.
15: Moi c'est pas mon cas, mais je sais que trois quarts du temps pour les gens, quand tu veux quelqu'un qui veut pas toi au début, ça t'attire vachement quoi.
18: Ouais, c'est vrai.
15: Donc si demain quelqu'un te plaît, que tu vas vers lui et puis que cette personne là, bon, reste un petit peu indifférente à tes avances et qu'à un moment

0: Effectivement, il ne faut pas être tout le temps. Si tu es tout le temps en train de lui écrire, même si c'est des jolies lettres, ça va devenir. Elle va trouver ça pénible.
1: Non, mais les lettres,
2: c'est une lettre, hein, maintenant.
0: Ah, une lettre, d'accord, ok.
2: C'est une seule lettre. Hein.
0: D'accord,
2: par
0: ok.
2: Par contre, Marie.
1: Oui.
2: Tu m'avais parlé de discuter avec elle, quoi, à propos de ces mecs.
0: Mmh.
2: Dans quelles conditions, toi, tu préférerais qu'un mec t'aborde et qu'il te parle de tes mecs?
1: Bah, si tu la connais, à quel degré, elle?
2: Bah, on est copains, quoi.
1: Copains proches, copain copine, juste bonjour, au revoir.
2: Ouais, un peu plus, quoi. Un peu plus que bonjour,
1: ouais,
2: au revoir, quoi.
1: C'est sûr que c'est un peu délicat, mais faut que tu lui dises... Tu peux lui inventer un gros baratin. Ouais, je sais pas, j'ai un problème avec une fille.
0: Ouais, bon, enfin bref, voilà, c'est pas des trucs terribles. C'est là, laisse tomber, t'es en train de t'embourber dans des trucs de gamine, là, Marius. Tombe pas là-dedans.
1: Non, je crois que c'est foutu.
0: Conseil d'adulte, tombe pas là-dedans. Hein. Non, mais fais éventuellement ce que t'as proposé, Marius, qui me semble être une idée plutôt... Enfin, je dis pas que ça... Je le répète, je dis pas que ça peut fonctionner, mais ça peut le faire. Tu peux montrer que t'es un peu plus indifférent envers elle, quoi. Mm-hmm. Tout en restant agréable, souriant, etc., etc., quoi.
2: Ok,
0: l'artiste, ça t'empêche de vivre à ce point-là?
2: Ben,
0: ça te tourne la tête quand même, hein.
1: Ah ben l'amour.
2: C'est clair, hein.
0: Ah ben ça, l'amour, ouais, ça c'est sûr, ça, l'amour, ça prend la tête, hein, ça.
2: Hier soir, quand t'étais avec Mégane, quoi, bah, il y avait une image dans ma tête, quoi.
0: Ah, c'était quand j'étais au téléphone avec elle?
2: Ouais.
0: L'auditrice, ouais, la dernière, quoi, ça t'a... Toi, quoi, pendant que t'écoutais ça, ça te faisait penser... tu te mettais à ma place, et en face, à la place de Mégane, c'était elle?
2: Ouais.
0: Ah bon?
1: Oh là là.
0: Oh, le gamin, il est amoureux. Dans le monde. Bon bah c'est parfait, Marius, on va te laisser parce que bon, t'es pas un grand tchatcheur.
2: Bon d'accord.
0: D'accord,
2: bah,
0: ok. En plus,
1: bah, il est ému, il est amoureux.
0: Ouais, mais là ça va pas le faire. Marie.
1: Oui.
0: Bah, tu es au courant, Marius, ceci dit, hein, si t'en as envie. Hein.
2: Ouais.
0: On propose ça souvent en jeu, c'est vrai que très peu sont ceux à nous tenir au courant, mais parce que Non mais c'est une formule de politesse qui m'intéresse, moi. Je veux dire, personnellement, si on peut avoir de tes nouvelles très rapidement par rapport à ça, tant mieux. Hein. Maintenant, souvent, il y en a qui lâchent l'affaire, ils sont tombés, ils sont en cure d'alcool. Après, Max nous a donné un conseil, on l'a suivi, ça a complètement planté. Depuis, je suis dans l'alcool. Ça va bien, tout baigne. Voilà, je t'écris une carte postale, je suis en zonzon. Bon courage à toi, Marius.
2: Ok, ciao, merci.
0: Dorian Bonnebourg, Marie, quelque chose à rajouter?
1: Bon appétit.
0: Ben merci, je vais manger mes quelques frites, Mélanie.
1: Ouais.
0: Quelque chose à rajouter?
1: Non, pas du tout.
0: Non, rien du tout?
1: Non.
0: Non, je vous le dis tout de suite, hein, moi ce soir, je sais pas pourquoi là, ça me gave. Marie, Mélanie, je sais pas, ça me gave. Bon, toi tu m'as gavé direct, 22.
3: Ouais.
0: Direct, tu m'as mis carte sur table, déjà. Non, parce que tu m'as filé un truc que j'aurais pu faire bien et j'ai. Par contre, j'ai merdé ma première inter avec ce truc de foin et mine de rien, c'est. L'émission, c'est de la crotte à cause de ta gueule, Manu.
1: Mais tu nous passes un petit Charles Aznavour et ce sera reparti pour un tour. Non,
0: rien. Ben, attends, j'en ai. Non, mais j'ai envie de
1: déjà.
0: J'ai envie de me barrer, ce soir. Non, mais ce soir, j'ai envie de me barrer plus tôt. J'ai envie de laisser le champ libre aux autres, ce soir, des autres radios, j'ai envie de me barrer plus tôt. Comme ça, ils feront leur beurre.
1: Ah, tu es trop altruiste.
0: Mais non, mais là, il...
1: Reprends confiance en toi.
0: Pardon ?
1: Reprends confiance.
0: Ah mais j'ai confiance en moi, mais justement, moi je suis tellement spontané, naturel, je veux essayer d'être vrai que quand ça me gave, ça me gave.
1: T'envisages une psychothérapie ?
0: Pas du tout, non, j'ai envie d'aller voir des putes.
1: T'as pas un SOS animateur en détresse ?
0: Non mais je me... J'ai envie de me faire sucer par un travail.
4: Oh, bah non ! Tu vas pas loin, là.
0: Je me déconne. Je plaisante.
4: Quoi ?
0: Je plaisante.
1: Mon Dieu. Hein, t'as pas le numéro d'SOS animateur en détresse ?
0: Non.
5: Je me voyais déjà en haut de l'affiche, en 10 fois plus gros que n'importe qui, mon nom s'étalait.
0: Manu ?
3: Ouais.
0: Alors comme ça, on est de mèche avec l'ami Aznavour ? Pourquoi ?
5: Je me voyais déjà en haut de l'affiche.
0: Juste là.
5: En 10 fois plus gros que...
3: J'avais pas fait gaffe, exact.
5: N'importe qui, mon nom s'étalait. Je me voyais déjà adulé et riche, signant mes photos aux admirateurs qui se bousculaient.
0: C'est ça, mais c'est ça ma vie.
3: Ah ouais, on sait. Ouais. Ouais.
0: C'est pas être dans un studio, je peux pas.
3: Il va vraiment chialer tout à l'heure.
0: Non mais j'ai, là je vais me barrer, je vais finir l'émission du portable, je vais aller kiffer Paris. Ah, je vais faire un petit tour dans Paris, je vais aller me balader. Toi, tu t'es con. Quoi va?
3: Oui, les bras.
4: Quoi, je peux me détendre un peu.
3: Ouais, genre, je.
4: Tu
3: fais un tour.
6: tu crois pas que

0: Il va aller faire un tour aussi.
1: Non, non, parce qu'il était content que ça finisse plus tôt, c'est ça. Ok.
2: Mais Max, ouais. Dis-toi que si t'as un coup de blues, après, les 100 millions d'auditeurs qui t'écoutent ont un gros coup de blues. Et t'as une responsabilité énorme dans la...
1: C'est plus qu'un coup de blues, bébé. C'est un coup de musique générale.
2: Ah.
1: Blues.
2: Ah.
1: Ok, bon, on va se retrouver dans un instant, les enfants. Il va falloir me remonter le moral. 0800 75 000.
3: Mais
1: ah, t'es content, tu l'as fait pleurer.
3: Non, mais sors, connard, va. C'est toi qui perds des francs parce que c'est toi qui paye la communication. Ah. Maintenant, espèce de connard, j'ai l'appel qui a été identifié.
1: Vas-y.
3: Et je vais me faire un plaisir, espèce de fils de pute, d'aller moi-même me déplacer, aller chez toi demain, enculé, à la première heure. Je suis devant ta porte, prêt à te défoncer.
1: C'est dingue, ça. Comment ils sont polis. C'est où, ça? Formule 1
4: tout bon.
1: Oh putain.
4: À Bordeaux, bon.
1: Oh, ça tue. Ah bah, on se fait bien recevoir là-bas. Oui, c'est ça. Je voulais juste remercier. Allô ? Oui. Je voulais juste remercier pour sa politesse quand même, parce qu'il a été super poli quand même. C'est rare. Allô ? Allô ?
4: Ah, ouais, super poli.
1: Ouais, super poli, lui. Hein.
4: Oh là là !
1: T'imagines le mec, lui, tu l'as en face de toi dans une soirée, t'as le malheur de regarder sa nana dans les yeux, mais c'est clair, il t'en paf, il te. C'est fou. Et dire que ces gens-là ont du boulot. Bon, c'est vrai que bon, on fait on le taquine, on fait un petit canular où on parle salement en anglais, parce que monsieur était un petit peu, même pas humilié, était un petit peu gêné, alors du coup il se met à hurler, fils de pute, tu parles à montre du cul. Eh ben bravo, c'est du propre. Dire qu'on embroche tout, des fois on embauche, des fois tout et n'importe quoi, hein, franchement. Hein. Celui-ci, par contre, il devrait pas avoir de travail, il devrait laisser sa place à quelqu'un d'autre.
3: Tout à fait.
1: Qui cherche du boulot.
3: Voilà.
1: Qui, même si on va le taquiner, quand même, c'est pas. On l'aurait traité de tous les noms. Il nous traiterait de tous les noms. Mais le fait de lui parler en anglais gentiment en demandant Mr. Brown et tout ça, parce qu'on se moque de lui en anglais, monsieur se permet de se dire t'es un fils de pute, je vais venir, j'ai ton numéro, je vais venir te défoncer la gueule. Eh ben, c'est du boulot. Par contre, ça lui fait du chemin. S'il termine après le boulot, qu'il veut venir me casser la gueule, faut qu'il fasse vite, hein, parce que de Bordeaux, c'est ça?
4: Ouais,
1: ça va faire loin, quand même, hein. Va falloir qu'il s'accroche, hein. Bravo les Bordelais! Ah ben, c'est du propre, hein, d'accueillir le Star System comme ça. Bravo la blagos! Ça a pas d'humour de Bordelais ou quoi?
3: Je sais pas.
1: Je sais pas. De mon ami Richard, dans un instant, on va tenter la faire, l'expérience avec toi, d'accord?
3: Tout à fait.
1: On va faire une petite pause et si vous voulez nous appeler simplement pour nous remonter le moral ce soir pour France.
4: Attention.
1: Alors, qu'est-ce qui.
4: Quoi? 19 ans. Pierre.
1: Paris ou pas?
4: Non.
1: Mais t'es con, toi. Mais t'es vraiment. T'es...
4: Non, mais j'accepte, je sais.
1: T'es vraiment.
4: Il va peut-être pas dormir de la nuit, Manu, à cause de toi.
1: T'es vraiment qu'une crotte de cannibale, toi.
4: Pas de problème.
1: Non, mais vraiment. Richard.
3: Oui, c'est lundi ton anniversaire. Lundi qui arrive.
1: Vous êtes vraiment. Mais alors, ce soir, vous me faites tout chier. C'est mercredi mon birthday.
3: Mercredi?
1: Mais ouais, c'est mais mercredi.
3: Ça dirait que je passe avec des copines. Mais... Si t'es déprimé.
1: Non.
3: Parce que moi, je peux venir avec des filles, tout ça.
1: Non.
3: Pourquoi?
1: Non. Parce qu'on calcule pas d'avance, c'est un birthday. Fildar m'a dit qu'il y avait plein de surprises de préparer.
3: Ah bon?
1: On va pas en rajouter en plus. Je préfère les imprévus que des choses prévues.
3: Bon, ok.
1: Et d'après ce qu'il m'aurait dit, enfin je vous le dis.
3: Donc je te préviens pas, je te mets
1: on exclut,
3: cadeau.
1: Il paraît qu'il y a des trucs graves. Parce que. Bon, on va appeler Richard dans un hôtel dans un instant, mais. Oh. Pour mon anniversaire. Ouais. Il y a des trucs de prévu ou pas?
4: Ouais. Je pourrais te filer les initiales du cadeau, mais je préfère pas.
1: Ah non, oh. Pas quoi? TS, hein.
4: Quoi, TS, c'est qui TS?
1: T-shirt.
4: Elle peut pas venir.
1: Non, mais vous me balancez, vous m'offrez un t-shirt avec marqué Star System.
4: Ouais.
1: Là, je balance. Attends. Oh,
4: quoi?
1: Oh, les McFly là.
4: Non, mais c'est
1: si
4: pas.
1: Si vous
4: ça.
1: Me rebalancez des cadeaux avec des caleçons marqués Star System Max.
4: Ah, oh, c'est pourri ça.
1: De 22h jusqu'à.
4: Ah,
1: avec avec un t-shirt avec un t-shirt de ma gueule quand j'avais 6 balais.
4: En plus, elle était belle.
1: Non, mais attends.
4: Photo, elle était belle en plus.
1: Non, mais ça va être box taille. Ça va être box taille, les gamins.
4: On va se déchausser là.
1: Non.
4: Quoi?
1: Ça fait mon anniversaire. Je fais de mes 29 ans.
4: Ouais.
1: Pareil qu'on n'a pas toujours 29, ça nous arrive
4: ouais.
1: qu'une fois seulement.
4: Bah
1: c'est
4: ouais.
1: le plus bel âge de la carrière. Non, mais faites-moi des beaux cadeaux. Hein.
4: Mais tatou aussi. Non, il n'a pas de tatou.
1: Voilà. Non, mais faites-moi un truc. Tu dis que j'ai tout? Hein? Bah, achète-moi un DVD, tiens.
0: DVD.
1: DVD.
5: Mais pourquoi tu fais pas comme à Noël, tu fais ta liste
0: et puis tu nous la files.
5: Voilà, des cadeaux que tu veux. Et après...
1: Mais je l'ai faite la liste. J'en ai parlé hier. J'ai dit si je fais une liste comme un mariage et que je demande aux gens d'aller sur le Minitel internet pour savoir de choisir dans la liste, tu parles.
5: Bah quoi?
1: Tu crois? Non mais attends. Est-ce que tu crois qu'il y a un auditeur qui va m'acheter la télé à cristaux liquides à 120 000?
5: C'est jamais. Hein.
1: Tu dreams là ou quoi?
5: Un auditeur qui a du pognon.
1: L'installation de Dolby Stereo.
5: Ça, Olivier peut te le faire gratos.
1: Voilà. C'est tout.
5: On a les câbles, hein, c'est bon.
1: C'est tout.
5: Ah, y a les initiales, mais j'aurais pas tenté de dire.
1: Non, mais attendez, faites-moi des beaux cadeaux, hein, parce que sinon, faut le dire tout de suite, je viens pas mercredi. Mercredi, non, mais. Rigole, Richard.
3: Non.
1: Fais le malin.
2: Bonsoir, mec.
1: Ça va bien?
2: Ça va et toi?
1: Bah, non.
2: Ah oui, je sais.
1: Bah ouais, il y a des jours comme ça. Hein.
2: Ouais, je remarque.
1: Vous le ressentez mal quand même quand je déprime?
3: Ouais.
2: Non, pas vraiment. Ouais. Non. T'as le droit d'avoir tes états d'âme.
1: Non, mais même. Je veux dire, vous le vivez avec moi ou...
2: Ah ouais, quand même. Ouais.
1: C'est vrai?
2: Un minimum.
1: Je sais pas, je crois que j'ai... Je sais pas pourquoi, j'ai l'impression que... Je sais pas.
3: Ça se ressent dans la qualité des prestations.
1: Bah ouais, c'est sûr, ça. C'est... Bah ouais, mais il a raison, c'est de la merde. Attends, ce soir, c'est de la merde.
5: Non, attends,
1: pourtant, j'ai eu un des directeurs de la station qui m'a dit, ouais, ce soir, c'est bien.
5: Bah alors,
1: c'est vrai, mais des fois, plus tu fais de la merde, plus les gens disent que c'est bien, c'est bien.
3: On a l'impression que t'es blasé.
1: Non, ce soir, je suis déprimé.
3: Ouais.
1: Non, je suis déprimé, je sais pas ce que j'ai, je sais pas.
3: C'est le temps ?
1: Non, c'est que j'ai que des bonnes nouvelles et je suis déprimé.
5: Oh. C'est ça.
1: Ah, c'est tout. Ah bah oui, là, tout de suite. Alors Nadia, je vais t'expliquer, c'est une fille qui travaille à la radio et je lui ai demandé d'ailleurs parce que je lui ai demandé si c'est pour faire de me faire une cassette d'une heure de jouissance.
2: Ah, c'est intéressant.
1: Non, je vais me branler dans les chiottes de la radio. Et là, il y a 18 secondes. Non, parce que c'était pour un truc qu'on devait faire un jingle. Voilà.
3: Ça va, hein?
1: Non, c'est caca l'émission. Je sais pas comment on appelle sous le bas de Richter, là.
0: L'échelle de Richter.
1: Non, mais il y a le haut, le bas. Comment on dit en bas quand c'est...
5: Bah c'est le
1: comment on dit, bon,
5: le
1: comment on dit une... C'est quoi pire que médiocre?
5: C'est exécrable.
1: Exécrable,
5: ouais.
1: C'est pire.
5: Ouais, c'est pire.
1: L'émission sont allées exécrable. Et encore pire qu'exécrable.
5: Ah, il y a anticonstitutionnellement en 26 lettres, mais...
1: Moi, je demande à mon PDG, s'il m'écoute, je veux un averto. Je veux un avertissement pour ce que j'ai fait ce soir.
3: Pierre qu'exécrable.
1: Non, mais même pas, c'est que je veux un avertissement.
3: Pierre qu'exécrable, énergie.
1: Ouais. Même... Et encore, je crois même pas, je crois que ce soir, même énergie.
2: Oui, mais Max, on peut te passer la qualité de ton émission de ce soir. Vu ce que tu nous as passé hier soir, franchement,
1: non.
2: Y a rien.
1: Non, ce soir, j'ai le droit à un avertissement.
2: Non, je suis désolée, moi j'ai vraiment été trop...
1: Je demande officiellement un avertissement. Voilà.
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1: T'as raison.
8: Ouais, c'est sans tromper.
1: Ils se sont trompés. Ouais. Ils ont mis le féminin au lieu de le masculin. Une erreur de notre part. Veuillez nous en excuser. Merci Franck d'être venu pour ça.
8: Oui.
1: Bah, on lui fera écouter tous les jingles ce soir. Le mec qui dit je veux entendre tous les jingles.
8: Ouais, je veux revoir tous les jingles. Repassez-moi tous les jingles.
1: 0825-08-5000 si vous voulez poser des questions à Franck Dubosc qui sera le 4, 5, 6 octobre au Zénith de Paris, plus beaucoup de dates en province.
8: Mais partout, mon vieux, partout, j'ai oublié de prendre mes dates pour vous le dire.
1: Et comme d'hab, t'es tellement ici, famille, tellement bien que finalement, voilà, il est à l'aise. Il a son petit Perrier, sa petite sucette, il est bien.
8: Juste avant qu'on parte dans n'importe quoi quand même, le Zénith, merci quand même à tous les auditeurs de Fun quand même, parce que le début, c'est quand même grâce à toi.
1: Il n'y a pas que ça, ça a contribué.
8: Oh, ça a pas mal contribué quand même.
1: Ouais.
8: Ouais, ça contribue à avoir des gens qui venaient faire la fête et pas qui venaient en curieux mais plus pour faire la fête. Non, vraiment.
1: Non,
8: moi, je l'ai vu parce qu'en province souvent, plus en province encore, les gens venaient pour me dire ouais, comment va Max et machin. Donc je voyais que c'était des gens qui t'écoutaient et tout ça, et c'était vraiment
1: En tout cas, il sera
8: merci, je peux.
1: Il y aura Bordeaux, il y aura Montpellier, je me souviens, il y a Cannes, il y a toutes les grosses villes.
8: Toulon, Metz, Nancy.
1: Ouais, ça
8: partout il y a des zéniths et puis aussi les grosses salles. Bon,
1: voilà.
8: c'est au féminin mais je joue trois fois quand il y a des... Quand c'est des endroits, c'est pas des salles de zénith. Je joue deux ou trois figurons.
1: C'est fabuleux.
8: Du travail.
1: Comment t'es surchargé de boulot.
8: Non, c'est vachement bien, parce que les grosses salles, on va s'éclater.
9: Ah bah c'est clair, ah bah c'est là, clair.
8: Et
9: c'est
8: sans les... Attends, hey, tu sais que j'ai 12 hommes dans mon équipe maintenant.
9: 12 hommes dans ton équipe.
8: Attends, j'ai commencé, on était deux.
9: Ouais.
8: Je te jure, on était deux. L'autre, il faisait tout. C'était Max, il s'appelait, il faisait tout.
9: Ouais.
8: Tout. Et maintenant, j'ai une équipe, ils sont 12. Il faut en rien.
9: C'est vrai.
8: Non, c'est pas vrai. Non, non, attends, j'ai l'air d'un petit chef. Et...
9: C'est bien.
8: Je te jure.
9: Mais c'est bien, c'est bien. T'as toute ta, dream team.
8: Non,
9: c'est
8: mais
9: bien.
8: Attends, non, mais ça, je trouve bien. C'est très, très agréable.
9: Alors, on va accueillir les auditeurs. Ils sont nombreux. Mais juste avant qu'on commence avec Hélène et avec Mathieu, 0825-085000, on a Alain, le fan de Michael Jackson de Brest. Pour le stop ou encore grâce au message SMS. Je redonnerai d'ailleurs après comment il faut faire pour nous envoyer des SMS directs dans les studios qu'on puisse les lire avec Franck. Alain, t'es toujours là ?
10: Toujours là, Max.
9: Bon, très bien. La patate.
8: Attends, il prend de la drogue.
9: T'as fait couser.
8: Il prend de la drogue.
9: Pick the bang. Pick the bang.
8: Il vient de me répondre.
9: Pick the bang.
8: Il est la bonne.
9: Yo.
8: Tu passes sous un tunnel là, je t'entends mal.
9: Mon petit Alain, attention, il y a eu du encore, il y a eu du encore. On aimerait qu'on interprète un titre de Michael Jackson et finalement on aimerait entendre quelque chose qui bouge bien. On pensait peut-être à Wanna Be Starting Something.
10: Ah bah à la place de Dirty Diana, ok. C'est
9: d'accord,
10: parti,
9: ok. Et regarde, on n'a pas un producteur, une assistante d'enfer.
8: C'est quoi?
9: Tes dates, mon con.
8: Oh non,
9: sur
8: dire.
9: Le net. Eh ouais.
8: C'est pas vrai.
9: Si, on va te les donner tout à l'heure. Attention, Wanna Be Starting Something. C'est parti.
8: Monsieur, la séance est terminée. Demain, nous parlerons de votre adolescence. Hein. Je vais vous demander de régler la séance et de quitter la pièce. Suivant.
9: Bravo Alain.
8: Bravo. Il est mort là, je crois.
11: Il ne respire plus. Hein.
8: Tu peux pas rester vivant.
11: Il est bleu.
10: Toujours enfant.
9: Ça va ?
10: Ouais, ça va. Toujours, toujours.
8: Eh mais attends, et ça t'a coûté combien de pièces ça dans ta cabine téléphonique?
9: Ah, c'est nous qui rappelons. Hein.
8: Ah oui, comme c'est Fun qui paye.
9: Ah, c'est Fun qui. Bah, attends, c'est un show.
8: Attends, après. Il n'appelle pas des États-Unis.
9: Ah bah non.
8: T'es en France. Ah, d'accord, je croyais qu'il était chez Michael.
9: Non, il est à Brest.
10: Non, non, non, non, non, non, je dois repartir. Franchement, j'ai un projet avec mon manager à New York, mais là, avec mon livre, comme Franck Dubos, ce sera même un plaisir de t'en offrir un parce que là, je viens de sortir un livre. Donc
9: je viens de lui offrir notre livre. Ah comme bah, ça, tu nous enverras un petit.
8: Là, volontiers.
9: Vas-y. Tu peux juste lire n'importe quelle page, une ligne, au pif, comme ça, au feeling, comme ça, juste une ligne.
8: Le chagrin.
9: Voilà.
8: On pleure le plus souvent en solitaire. Le seul moyen de cacher ces brutales et tristes émotions aux amis, aux copains, et surtout aux parents, ces êtres merveilleux qui nous ont mis au monde.
9: Oh là là, c'est du beau texte.
8: C'est la page 52.
9: C'est la page 52 du livre d'Alain qui est sorti dans le commerce. Alors très sérieusement, je vais peut-être faire un petit coup de pub, c'est aux éditions Panthéon.
8: Les éditions du Panthéon.
9: Aux éditions du Panthéon, vision littéraire de Alain Piriou, hein, parce qu'il faut le préciser, hein, voilà. Donc c'est dans le commerce, et il faut l'acheter pour faire plaisir à Alain.
8: Bah, c'est
9: parce
8: bien,
9: que
8: Alain.
9: C'est du gros travail. Et c'est vrai que c'est joliment écrit en plus, on est en sérieux deux secondes.
10: Très joli texte justement, parce que
8: calme-toi.
10: Ce que je recherche avant tout, c'est
8: Alain, calme-toi. Attends, calme-toi. Tu fais ta promo, là, calme-toi.
10: Ce que je recherche avant tout, c'est trouver la cohérence.
8: Tu peux faire plus calme, Alain.
10: La cohérence, voilà. La cohérence.
9: Encore, je pense.
10: Et l'émotion.
8: Calme-toi
10: encore
8: un petit peu. Alain, écoute-moi.
10: Oui.
8: Calme le jeu. C'est parce que ce que tu dis là, c'est bien, mais tu t'énerves.
10: Oui, c'est vrai que.
8: Voilà, on a l'impression que tu nous engueules.
10: Non, pas du tout, au contraire.
8: Donc,
10: je vous apprécie énormément.
8: Voilà, donc tu calmes.
10: Oui.
8: Donc, tu veux parler de la tolérance. Parce que tu feras pas pivot comme ça. Mais non, mais c'est vrai.
9: Alors, qu'est-ce que tu voulais dire là ?
10: Non, je voulais dire, donc, ce livre, à la base, j'ai voulu, dans chaque texte, trouver une certaine cohérence pour qu'il y ait une certaine réceptibilité ensuite par le public, parce que c'est n'importe quelle œuvre qu'on fasse, que ça soit une pièce de théâtre. Ouais.
8: Laisse-moi placer des oui. Alain, faut que tu me laisses placer des oui et des choses comme ça dans notre conversation. Tu vois, ça te permettra de respirer, donc, oui. Oui.
10: C'est comme une chanson.
8: Oui, là tu mets un point. Oui.
10: Une chanson, une pièce de théâtre.
8: Une pièce de théâtre dramatique. Non, tu me laisses parler.
10: Oui.
8: Entre les deux. Une pièce de théâtre dramatique peut-être.
10: Voilà, ou autre. Mais l'important, c'est trouver, c'est vraiment imprégner son personnage et donc émettre une certaine émotion pour que ça soit réceptible par le public. Et dans toute œuvre, c'est toujours le même
8: processus. Ta phrase commence à être longue là. Voilà, enfin, tu t'arrêtes un moment.
10: Voilà.
8: Donc là. Pour le public. Et alors, j'avais lu votre dernier roman, Alain Piriou, qui parlait de l'injustice en Amérique du Sud. Pouvez-vous nous en donner quelques extraits?
10: Disons que le texte n'a pas l'injustice, j'ai voulu donc dénoncer un peu toute cette oppression dont était soumis le monde et l'homme également, quoi.
8: Bien sûr.
10: Et donc voilà, j'ai voulu trouver un texte qui a une certaine cohérence là-dessus, qui soit beau.
9: En même temps, des vendredis soirs, hein, celui-là, je pense aux gens qui écoutent l'émission.
8: Merci, merci Alain. Je rappelle que Vision littéraire est sortie aux éditions du Panthéon.
10: C'est ça, oui.
8: Oui. Et
10: Mais Franck Dubos, pour moi, ce livre, c'est un message pacifiste avant tout.
9: Voilà, non, mais c'est vrai qu'il a des jeux. Non, en plus, c'est vrai que c'est quelqu'un qu'on adore ici.
8: Mais j'entends
9: sa voix, je le vois. Il a beaucoup d'émotions. Tu l'as déjà vu en vrai?
8: Moi, je l'ai vu en vrai. Et moi, j'aime bien quand il parle plus calmement.
9: Honnêtement. C'est vrai que ça fait du bien.
8: Après un peu de Michael.
9: Voilà, c'est ça. Ça fait un petit peu du bien de se poser.
8: Merci, Alain.
9: Alain, est-ce que tu nous autorises encore avec un petit stop ou encore?
10: Pas de problème.
9: Alors, je rappelle que si vous voulez encore du Michael Jackson d'Alain de Brest dans sa cabine, il vous suffit de dire encore ou stop si vous voulez que ça s'arrête et vous votez exclusivement par SMS. Les messages m'arrivent directement devant les yeux. Il y a beaucoup d'émotions. Pour le faire, c'est très simple. Vous envoyez vos messages au 61 386 et vous mettez Maxmel, M-A-X-M-E-L, un petit espace, stop ou encore. Et vous voyez là, donc il y a encore des messages. Alain trop fort ce soir, il y a beaucoup de gens qui ont apprécié. 61-386, à tout à l'heure Alain.
10: À tout à l'heure Max.
9: D'accord, à tout à l'heure, bisous. On va retrouver Perrin qui est dans la rue d'ici quelques instants, mais avant quand même une ou deux questions pour notre ami Franck Dubosc. Hein. On a récupéré les dates d'ailleurs sur internet, on en parlera tout à l'heure. Alain, tout à l'heure, et pour le moment c'est Hélène, 16 ans de Nantes. Bonsoir Hélène.
11: Wouhou, on m'a dit tu passes à la radio avec Francky.
9: Voilà, Franck Dubosc.
8: Bonsoir Hélène.
11: Oh, j'en reviens pas, je suis trop fan, quoi.
9: Là, elle fait sa fan, là. Elle joue la comédienne.
8: Elle fait la comédienne.
11: Je suis professionnelle.
8: Tu fais ta comédienne.
9: Allez, Hélène, vas-y, parce qu'il va y avoir beaucoup de monde ce soir. Alors, si t'as une petite question à Franck, il est là.
11: Oui, bah en fait, moi, j'ai l'intention d'écrire une biographie sur Franck, donc... Donc bon, j'aurais voulu connaître un peu tes rapports au niveau de ton public féminin, par exemple.
8: Ah, oui. Mes rapports, c'est-à-dire.
11: Bah, par exemple, est-ce que c'est toi qui fais toi-même tes dédicaces? Est-ce que c'est toi qui réponds aux lettres que
8: oui. Oui, c'est moi qui réponds à mes mails et c'est moi qui réponds à mes lettres. Oui.
11: Je les suis tout de suite.
8: Oui. Non, non, mais souvent, je vais même te dire, il y en a beaucoup qui me disent, ouais, je sais pas si c'est à toi que je parle, c'est pas si c'est à toi. En tout cas, la personne qui répond, mais non, c'est moi qui réponds.
9: Ouais. Parce que des fois, les messages, les réponses sont chiantes, c'est nul et tout. Peut-être prévenir qu'il y a quelqu'un qui répond à ta place.
8: Bah, il y a des fois, je fais juste un petit bisou, un machin, tout pour montrer que je l'ai
9: lu. T'aimes bien faire des bisous.
8: Non, mais pour montrer que je l'ai lu, c'est une façon.
9: T'aimes bien faire des bisous.
8: Moi, j'aime bien faire des bisous, ça, c'est sûr. Des petites caresses, des petits bisous.
9: Tu pourras faire à Pauline tout à l'heure au standard pendant la pause.
8: Ah, moi, j'aimerais bien, ouais. Donc je réponds ça, ou alors parfois je réponds un petit peu plus longuement. Il y a des fois quand j'ai trois fois le mail de la même personne, enfin un mail d'une même personne, je réponds une fois, puis je répondrai plus tard quand elle me réécrira. C'est des
9: voilà.
8: choses. Tu m'as déjà écrit, Hélène ?
11: Oui, je t'ai écrit une copie double entière. Et puis d'ailleurs, vous m'aviez déjà appelé à Fun Radio, mais j'étais tombée sur mon répondeur.
9: Mais tu sais que c'est passionnant tout ce que tu nous racontes, Hélène.
12: Je me souviens que c'était la chieuse.
9: Ah ouais.
12: Tu nous en as parlé.
9: Non, c'est passionnant. C'est passionnant.
8: Je me rappelle, c'est un copain à elle qui nous a fait appeler sur son. C'est ça, Hélène ?
11: Ah, exactement.
9: Oh,
12: il se souvient et tout.
9: Ah là là, bien, c'est génial. Bien, ouais. Alors là, elle va carrément tomber le love. Alors là, déjà qu'elle est amoureuse de Tom, et là, ça va être pire que tout là.
8: Bien sûr, je me rappelle.
11: Les copines, elles vont en entendre parler.
8: Bah alors. Mais je me rappelle bien sûr.
9: Bon alors, t'as vraiment l'intention de faire une bio sur Franck Dubosc ou ?
11: Non.
9: Ah, c'était pour être drôle.
11: Oh.
9: Ah, d'accord.
8: Non, mais c'était pour parler, elle a raison.
9: Voilà, en même temps, c'est le plaisir d'être avec Francky, comme ça, faire de la radio, être bien.
11: Exactement.
9: Bon, est-ce que tu vas aller le voir en spectacle? Toi, t'es à Nantes?
8: Non, je joue plus à Nantes, j'ai déjà joué.
9: Ah, t'as déjà joué à Nantes. Tout à l'heure, on donnera les dates, hein. On va toutes les donner avec Franck.
11: Mais je suis allée le voir à Nantes déjà, mais c'était génial.
8: Ah, t'es venu quand j'étais à Nantes?
9: Écoute.
8: C'était bien à Nantes.
11: Et même que j'ai dit 6 quand t'as dit une demi-douzaine de requins, alors.
9: D'accord.
8: Ah, c'est toi qui as dit 6?
11: Ouais.
8: Coquine, elle connaissait la réponse, hein.
11: Ouais.
9: Bon, Hélène, on va pas rentrer dans les détails parce qu'après, tu sais, pour les auditeurs qui écoutent quand même.
11: Oui.
9: Mais ce qu'on fera, c'est qu'on te leur passera un petit peu hors antenne, si tu veux, Franck Dubosc. Pourquoi non?
8: Je ne sais pas, je ne connais pas la suite de ma vie. Pour l'instant, je vis un peu la minute à la minute. En tout cas, je t'embrasse très très fort, Hélène.
9: On t'embrasse, Hélène.
11: D'accord. Merci beaucoup.
9: Bisous à toi.
8: À bientôt, au revoir.
9: On a Aurore également qui a 22 ans de Perpignan, qui veut absolument poser des questions à Franck Dubosc, qui était avec nous ce soir, hein, rappelons-le, pour son spectacle. C'est les Der des Der. Hein. Il y a juste une tournée octobre, novembre, décembre, on en parlera. Et les dernières dates à Paris, ça sera au Zénith le 4, 5 et 6 octobre. Voilà, carton plein. Aurore, Franck Dubosc, que t'écoutes. Bonsoir, Aurore.
13: Bonsoir.
8: Bonsoir.
13: Alors, ça va bien?
9: Ça va bien. On a 3 minutes, hein.
13: Ah, ok. Ah non, c'est pour poser, en fait, ça t'est venu comment ton humour?
8: Je sais pas. En fait.
13: Au saut du lit.
9: Ah, les questions. Je pensais que c'est. Il y a des questions sérieuses ce soir, des gens.
8: Ça m'est venu. Tu sais, tu déconnes avec les copains, puis tu comprends que il y a un moment tu fais rire, un moment tu fais pas rire. Alors t'essaies de sélectionner les moments où t'es rigolo.
9: Parce qu'au début, en plus, quand t'as commencé dans les séries télé, les petites apparitions que t'as pu faire dans les téléfilms, c'était pas des comédies, c'était même plutôt classique, assez romantique.
8: Mais je sais pas. Un jour, je me suis mis à écrire des sketchs comme ça, et puis il se trouve qu'il y avait des petits trucs à sortir qui étaient pas mal.
9: Tu te souviens de ton premier sketch que t'as écrit? C'était quoi l'idée du sketch?
8: C'était un truc où je parlais d'un. Il y a des vieux sketchs que j'avais écrit avec des bandes de copains où on faisait la drague en boîte, des trucs comme ça.
9: On est sérieux ce soir?
8: Mais non, j'ai écrit déjà, j'avais écrit un sketch où je parlais, c'est un mec, c'est pas moi qui l'ai joué, c'est un copain. Je parlais d'un mec qui travaillait dans un bureau, puis alors il avait l'accent comme ça aussi, comme toi. Enfin, moi je le fais mal, mais lui il l'avait vraiment. Et il disait qu'il était amoureux de la petite Marie qui travaillait à la photocopieuse. Et j'ai rêvé qu'elle tombe dans la photocopieuse. Pour le prendre à la tête et la tirer. À la photo. Il prend la photo et tirer la photo par
13: la.
8: Je sais plus du tout le truc que c'était.
9: Ouais, c'est pas grave.
8: Je le joue pas, donc c'est que ça me plaît pas.
9: Bon.
8: Mais donc et voilà, c'est venu comme ça.
13: Et est-ce que ça t'a aidé dans tes relations? Je sais pas, avec les filles ou quoi?
8: Non, pas spécialement. Je vais dire un truc, je vais être sérieux deux secondes. Quand tu.
9: Après, on arrête d'être sérieux, parce que là, vous allez nous flinguer avec vos questions sérieuses, les enfants. Faut y aller, faut déconner, on est vendredi.
8: Attention, sinon, on repasse à là.
9: Ah, bah ouais, Après, faut plus de questions sérieuses, hein.
8: Non, c'est juste que, avec les filles, en fait, on dit souvent, ouais, quand t'es drôle, ça fait rire les filles, c'est vachement bien et tout. C'est pas vrai. Si t'es drôle, il faut que tu sois, tout à coup, un petit peu émouvant. pour que les filles disent, en plus, il est émouvant. Et si c'est, si t'es quelqu'un qui est plutôt triste, faut que tu sois drôle pour qu'on dise, et en plus, il est drôle.
9: Ouais, c'est vrai.
8: C'est toujours la différence qui fait que tu plais ou pas.
9: Ouais.
8: Donc, comme moi, je suis très con, j'ai beaucoup de mal. Mais, je te fais un gros bisou, Aurore, en tout cas. Mais je viens pas jouer à Perpignan, j'ai déjà joué.
9: Eh non, malheureusement. D'ailleurs, je vais donner 2-3 dates, Aurore, si tu le veux bien. Je vais donner juste celle du mois d'octobre, hein. Rapido, donc on l'a dit, 4, 5, 6 octobre au Zénith de Paris. Ensuite, le 11 octobre, tu es à Bruxelles. Tu restes en Belgique à Charleroi le 12. Le 18, tu es à Montauban. Ensuite, tu descends complètement dans le sud le 19 octobre à Pau. Le 25 octobre à Metz. Alors là, tu remontes. Et le 26 octobre, du côté de Nancy, on donnera les autres dates.
8: Tu as un truc qui s'appelle Galaxy Amnéville. Ouais. Et le Zénith de Nancy.
9: Et le
8: Zénith.
9: Et le Zénith de et le Zénith de Pau également. On donnera d'autres dates tout à l'heure. Ne vous inquiétez pas. Quitte à les mettre sur Internet de Fun Radio, on le fera tout à l'heure. 0825-08-5000. Et on aura également notre Perrin qui va faire juste en deux mots, qui va nous parler un petit peu de ce qu'il va faire dans les minutes à venir parce que les gens s'inquiétaient de ne pas t'entendre ce soir. Perrin, qu'est-ce que tu fais dans un instant?
14: Je vais rentrer dans un restaurant, le Bistro Romain, et je vais tenter le record du monde du 100 mètres dans un resto. Parce que vous savez que la semaine dernière, il y a eu le record du monde du 100 mètres.
9: Ouais, exact, qui a été battu, ouais, exact.
14: Mais là, je vais rentrer plein pot dans le restaurant et je vais tenter ce record du monde qui a jamais été tenté, donc je peux le battre.
9: D'accord. Perrin également qui est un... Voilà, oh, il est fort. Perrin qui est un grand comique, j'ai expliqué qui il est. C'est quelqu'un qui nous fait des fils rouges, qui est très très fort et qui va très très loin dans son délire. Dans un instant, la suite de la Radio Libre, bien sûr. On est vendredi aujourd'hui, on est tranquille, on est peinard. Franck Dubosc est notre invité. Vous pouvez lui rappeler, lui poser des questions. Je commence à fatiguer, j'ai tellement de choses à penser. 0825 085000. On fait une très courte pause, on revient juste après. Franck Dubosc, toujours en direct avec nous, bien sûr, pour faire de la radio libre. Hein. Il devait être là 3 quarts d'heure. Puis comme d'habitude, on se sent tellement bien ici qu'on fait les 2 petites heures, hein, tranquille, peinard, à la cool. Hein.
8: Ah bah oui, j'avais même pas vu l'heure qu'il était.
9: Et puis on te remercie, Franck, d'avoir annoncé à Chico qu'il n'était pas pris.
8: Bah oui.
9: Non mais il faut être courageux, ça doit pas être
8: ça. On a essayé de rappeler, ça répond plus. Ça répond plus, pourtant c'est une blague. En fait, il paraît qu'il est pris.
9: Ah bon?
8: Mais il serait suicidé.
9: Ah merde. Bah tant pis alors.
8: Ça, j'aime pas ça. Oui, mais j'espère que c'est pas de ma faute.
9: Non.
8: Ça peut être un autre truc.
9: Non.
8: Pas forcément.
9: Bah non, ça peut être autre chose.
15: Attends, moi je vois pas comment t'as été délicat.
8: J'ai pas été brutal.
15: Y a pas de souci.
8: J'ai pas appelé, j'ai pas dit allô Chico, t'es pas pris.
9: Ouais. Non, c'est vrai.
8: On a parlé un peu avant, on a discuté, on a déconné. Puis
9: tu l'as testé en plus, je crois.
8: Et puis à un moment donné, bon bah voilà.
9: Il faut savoir dire stop. Il y a également des messages. Alors là, il y a où est Perrin? Il va arriver avant la fin de cette émission. On demande à Alain de Brest encore une chanson, Heal the World. Donc dis-lui qu'il faut qu'il se prépare pour Heal the World, car à mon avis, ça va être encore dur encore pour terminer avec Alain de Brest, le fan de Michael Jackson. Et beaucoup de gens avec des SMS, où je vous rappelle que vous laissez vos messages SMS au 61-386. Et vous mettez Maxmel, M-A-X-M-E-L, espace, et vous laissez votre message. Alors, il y a eu beaucoup de messages de gens, effectivement, qui demandaient si t'étais à Lyon. Franck, et également Franck Dubosc. Quand est-ce que tu viens à Lille, Franck Dubosc? Alors là, on a qu'à prendre notre petite fifiche, et à Lille. Qui est quand?
8: Alors,
9: Lille, le 13 décembre.
8: Je serai au Zénith de Lille le 13 décembre.
9: Voilà, et pas très très loin également, du côté de Charleroi, le 12 octobre, donc ça c'est bientôt, et le 11 octobre à Bruxelles, donc ça c'est pas très très loin également dans le nord de la France. Donc voilà, puis tout à l'heure en fin d'émission avec Franck, on vous donnera toutes les dates de la tournée, et c'est après, c'est terminé.
8: Tiens, une petite auto hasard. Ah, dis donc, Le Mans, le 8.
16: Toi, tu es Arsène.
8: Ouais. Ah oui, excuse-moi.
9: Le quoi, le?
8: Le Mans, le 8 décembre.
9: Le 8 décembre.
8: Le Mans. Le Mans à Antares.
9: D'accord.
8: Qui s'appelle Antares.
9: D'accord. Ok, très bien. On en parle tout à l'heure. Alors, on va. Je comprends pas. On va faire quelques trucs. Je sais plus. Parce qu'entre Franck Dubosc, qu'il faut que je gère. Notre ami Rico qui pourra appeler à tout moment.
16: Chico
9: qui pourra appeler à tout moment. Plus Alain de Brest, plus DJ Maxime qu'on va peut-être prendre
8: le
9: maintenant.
8: 6 novembre.
9: D'accord.
15: À Chalon, ça y est, il est parti.
8: Au parc des expositions.
9: DJ Maxime.
8: Je suis à Bayonne, le 24 décembre.
9: DJ Maxime, t'es là?
8: Scène nationale de Bayonne.
9: Ça va, mais attends, est-ce que tu peux encore parler, DJ Maxime?
17: Oui, je peux encore parler.
9: Alors, écoute bien. Ça, c'est un très grand DJ que tu as ce soir en direct, Franck. Il paraît que tu l'as déjà vu mixer dans des gros clubs, dans des grosses discothèques.
8: J'ai vu mixer dans un club à New York. Je crois que c'était toi ou pas?
17: Oui, c'était moi.
8: Semble. J'étais pas sûr, hein, honnêtement.
9: Tu mixes où maintenant?
17: Je mixe au Bassamba.
9: Au Bassamba.
8: Au Bassamba, où? C'est où?
17: Au Aix-les-Bains.
8: Aix-les-Bains, d'accord.
15: Ah, ça change, hein.
9: D'accord. Alors, écoute, démonstration. Est-ce que, Manu, tu veux bien balancer 2-3 sons pour DJ Maxime?
15: Allons-y, que du bon son. Hein.
9: Écoutez.
17: Ah,
16: Je te promets que c'est pas des comédiens. Les audacieux.
8: Il a sa place dans ton cirque, hein, si. J'adore.
9: Quelle ambiance, imagine ça en boîte. T'imagines un DJ comme ça qui te met une ambiance pareille dans ta boîte.
8: J'imagine, je te dis, je l'ai vu mixer à New York.
9: Maxime.
17: Oui.
8: 1, 2.
17: 1, 2, 3.
8: Taradi, talala.
17: Chocolat.
8: C'est ça qu'il dit, il dit chocolat.
9: Allez, ta mère va jumper, vas-y. Vas-y.
17: Pompé-l'homme.
9: Allez, mets le feu pour les meufs.
17: Mets le feu pour les meufs, pour chauffer le sang.
8: Pas de pied. Allez, de répéter ce qu'on dit, d'accord.
17: À demain.
8: Pas de pied.
17: Boîte-pied,
9: boîte-pou, boîte-pou. Fourrière.
17: Chaupière.
8: Bac plus 6.
17: Bac plus.
8: Ouais, répète tout.
9: Oh là là, bon, DJ Maxime.
17: Comment tu vas?
18: Comment tu vas?
9: Comment tu vas bien, DJ Maxime? Tu vas bien?
17: Ouais, je vais bien.
9: Bon, t'es en pleine forme?
17: Je suis en pleine forme.
9: Qu'est-ce que t'as pensé de la prestation tout à l'heure d'Alain de Brest?
17: C'était super.
9: C'est vrai. Alors maintenant, tu mets Alain de Brest et DJ Maxime tous les deux ensemble. Alain, t'es toujours là?
10: Toujours là, Max.
18: Oh là là.
9: DJ Maxime, t'es là?
17: Oui.
9: Alain de Brest?
10: Pas de problème.
9: Maxime?
17: Oui.
9: Alain?
10: Toujours là, Max.
9: Ils sont pas énormes, mes auditeurs. Hein.
8: Ouais, c'est extraordinaire.
9: C'est extraordinaire. Qu'est-ce qu'on se fait? Est-ce qu'on se fait un petit île de World?
10: C'est parti.
9: Est-ce qu'on a tous les briquets?
8: Attends. Il part au quart de tour. C'est extraordinaire.
10: On y va?
8: On y va.
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1: T'as même Maxime qui rajoute par-dessus hein, du texte.
2: Parce que j'entendais pas Maxime partir.
1: Ah, ça raccrochait, parce que quand on est une heure dans une cabine téléphonique, ça raccroche, il faut rappeler. Eh, vas-y, chante un petit peu, Maxime, en attendant.
3: Tous bêts, Michael Jackson.
1: Est-ce que tu as à voir Maxime Franck Dubosc à son spectacle?
4: J'aimerais bien y aller.
1: Il est chaud avec toi.
3: Ça tombe bien.
4: Oh, si on faisait des 12.
1: Non, on va pas faire des 12 ce soir. Alors, hey, Franck.
2: Des 12.
1: C'est des renseignements, tu vois, c'est un truc spécial. Ouais. Alors, pendant qu'on, on va essayer d'être un petit peu sérieux, Franck. Est-ce que tu es prêt, Franck, à ce qu'on annonce maintenant, sans plus tarder, toutes tes dates?
4: Je reste là.
3: Ouais. Tu restes là? Ok, je suis prêt.
1: Alors attention, moi je vais annoncer donc les deux premières dates. Il est pas trop tard encore pour le 27 septembre à Saint-Quentin et le 28 septembre à Honfleur.
3: Ouais, mais là, c'est plein.
1: Oh, c'est oh, Franck. Non, ça sert à rien.
3: Non, mais c'est prêt là. Non, c'est prêt là. C'est prêt.
1: Pour d'accord,
3: là,
1: après.
3: C'est du rodage avant le Zénith.
1: Alors je donne le 4, 5 et 6 octobre au Zénith de Paris.
3: Voilà. Après,
1: je vais donner le 11 octobre donc à Bruxelles, le 12 octobre à Charleroi, le 18 octobre à Montauban, le 19 octobre à Pau, le 25 octobre à Metz, le 26 octobre à Nancy, parce qu'il y a beaucoup d'auditeurs qui sont dans ces régions-là. Ensuite, le 11 novembre à Chalon, le 7 et 8 novembre, justement, on le disait tout à l'heure à Lyon, le 11 novembre à Grenoble, le 15 novembre à Marseille, dans le sud, le 16 novembre, ça sera à Toulon.
3: Marseille, c'est au Dôme, ouais.
1: Le 16, c'est au Zénith de Toulon. Le 17, c'est Le Canet, donc ça, c'est pas très, très loin. Le 21, 22 et 23 novembre, c'est à Bordeaux.
3: Le théâtre féminin.
1: Voilà. Le 24, c'est à Bayonne. Le 28 novembre à Carcassonne. Le 29 novembre, c'est à Montpellier, justement, Pauline tire à la basse au Zénith de Montpellier. Et le Grand Casino à Genève, le 30 novembre. Et enfin, il y a encore quelques dates en décembre. Directement.
3: Je reviens chez moi au Zénith de Rouen le 6 décembre, le 7 à Évry,
1: le 8
3: au Mans, le 13 décembre à Lille, le 14 décembre à Troyes. Vas-y, tu le fais mieux que moi, je sais pas, moi.
1: Au Zénith de Lille, le 13 décembre, le 14 à Troyes, le 15 décembre à Beauvais, le 12 décembre à Montreux, le 20 décembre, tu seras à quoi?
3: Où t'as 12 décembre Isabeau. À Montreux, toi, moi je l'ai. Ah oui, 19 décembre à Montreux.
1: Voilà. Et enfin, le 21 décembre, à Besançon!
3: À Besançon, au Micropolis. Et on va essayer de terminer, en fait, on va essayer de terminer sur le Charles de Gaulle, sur le porte-avions.
1: Carrément.
3: Ouais.
1: On m'a dit que tu faisais aussi, 2-3 tournées de Concorde, tu faisais des Boeing.
3: Non, j'ai pas, là. On va essayer ça. Oui, non, bah, comme j'étais au Kosovo l'année dernière, à Noël.
1: Ah oui, alors donc.
3: Et cette année, on va essayer d'aller sur le porte-avions et sur le...
1: Mais ça, c'est un concert privé.
3: Charles de Gaulle. Oui, c'est au privé pour les militaires.
1: D'accord. Alain de Brest, il est de retour avec nous, on l'a pu rejoindre.
3: Ne réservez pas pour le Charles de Gaulle.
1: Non, on sait jamais, il y a peut-être des gens qui vont le faire.
5: Voilà, il nous a lâché. Hein.
1: On a Perrin, notre envoyé spécial. Perrin, ce soir, qu'est-ce que tu fais de beau?
6: Ben, comme je vois que vous êtes assez chaud, je vais rentrer dans un bar branché. Il y a deux, trois nanas, je vais les brancher pour Franck.
3: Ah ouais, vas-y.
1: Ah oui, vas-y.
6: Bon, j'y vais, hein. Je m'approche. Voilà. Bonsoir. J'ai Franck Dubosc, là, juste là dans mon oreille. Est-ce que t'as une question à lui poser? Il faut lui parler, Franck Dubosc? Ah bah t'as pas la cote, elle est pas mal en plus hein.
3: C'est vrai, mais attends. Bah c'est justement pour ça que j'ai pas la cote.
6: Tiens, mademoiselle. Ouais, hier, vous venez pour l'anniversaire? Non, là on vient poser des questions pour Franck Dubosc là.
7: Non, mais pourquoi vous me parlez de comme ça là?
6: C'est parce que qu'on t'entende sur Fun.
7: Comment ça sur Fun? Je peux écouter alors?
6: Ouais, tu peux écouter, tu veux poser une question à Franck ou pas? Vas-y. Non, mais c'est vrai. Mademoiselle, vous voulez poser une question à Franck ou pas?
8: Non, mais monsieur, il est intéressé.
6: Bah, qu'est-ce que tu veux dire à Franck?
8: Franck, oui?
3: Oui, allô?
7: Une soirée privée.
6: Ouais, mais attends, on s'en fout de la soirée privée. Là, on est là, attends.
1: Est-ce qu'il est en train d'une soirée privée?
3: Ah, c'est une soirée privée.
6: Non, mais deux secondes, on reste 2 secondes. On reste 2 secondes.
7: Mais
1: t'as une trop de problèmes. Perrin, t'aurais dû rentrer dans un taco, comme parce que c'est tes copains, pour voir un petit peu ce qu'ils pensaient du spectacle.
6: Excusez-moi, on est en direct sur Fun Radio, j'ai Franck Dubosc dans mon oreille.
3: Je vais me griller dans la boîte.
6: Ouais, t'es grillé là. Est-ce que vous avez une question à lui poser, mademoiselle?
8: Chevalier Laspalette.
6: Bon, on s'en fout, Chevalier
1: Laspalette. Ah, il te demande ce que tu penses de Chevalier Laspalette.
6: Toi, t'es pas mal.
1: Eh, Perrin!
6: Et 2 secondes, attends!
1: Bon, Perrin. Laisse tomber, t'es dans la plantade ce soir, hein.
6: Non, mais c'est pas là.
1: Je pensais que t'allais faire des tacos, que t'allais faire croire que t'allais voir le spectacle de Franck Dubosc, que ça t'avait pas plu de savoir un peu ce que le chauffeur en pensait, quoi.
6: on n'arrive pas à avoir un micro. Il y a une demoiselle qui est là, qui
1: bon.
6: Je veux t'en passer. Elle veut parler à Franck.
1: Ah bah alors vite fait, allez, vas-y pour terminer parce qu'on est un peu à la bourre là.
6: Elle veut coucher avec Franck, je vous la passe.
1: Ah bah voilà, c'est intéressant du bosque, voilà.
5: Oui, allô.
3: Oui, allô, salut, ça va?
5: Oui, bonsoir. Moi c'est Caroline.
3: C'est qui?
5: Caroline.
3: Caroline, moi
1: Caroline,
3: c'est
1: salut Max. Alors salut, t'as une petite question à Franck Dubosc?
5: Est-ce que Franck rencontre des gens, des fois des fans, après le spectacle?
3: Quand ils viennent me voir après le spectacle, oui, je les rencontre, bien entendu.
1: Est-ce qu'il y a quelque chose de privé après qui peut se passer avec éventuellement? Parce qu'elle a l'air d'être intéressée de te voir après le spectacle, mais plus.
3: Ah.
5: Oui, voilà.
3: Bah, qu'il faut déjà venir voir le spectacle. Et après, faut frapper à la porte de ma loge, et puis après, ça, c'est le domaine du rêve, on va dire.
5: Mais est-ce qu'il t'est déjà arrivé de rencontrer des nanas après le spectacle, et bon, d'avoir des relations un peu intimes avec des...
3: Bah, pas vraiment. Moi, j'ai ma fiancée, tu sais.
5: Ouais.
3: Donc, en fait.
5: Allez, c'est pas vrai. Attends, je te crois pas. C'est impossible.
3: Pourquoi c'est impossible?
5: Bah, parce que un mec bien comme toi, qui a du charme et qui a des nanas qui...
2: Non, tu te trompes, on parle de Franck Dubosc.
3: Salaud. Bah, écoute, tu sais, c'est difficile.
5: Bah, oui, elle doit le savoir, ta fiancée.
3: J'essaie.
5: Que ça t'est
3: arrivé. Bah, non, mais tu sais, j'essaie de rester intègre.
1: Mais elle sait que tu es infidèle.
3: Ah, non, elle sait que je suis fidèle. Non, j'essaie de rester intègre.
1: Ah ouais?
3: J'essaie de rester intègre, tu sais. Viens frapper à la loge, tu verras, hein.
5: Oui, mais t'as déjà eu des moments où t'as fiancé, donc il a dû t'arriver d'être célibataire et d'avoir des nanas comme ça, non?
3: Ah oui, bah bien sûr. Bah oui, j'ai été célibataire. Qu'est-ce qui klaxonne à côté de moi?
5: C'est Perrin qui
1: claque. C'est Perrin.
3: Oui, j'ai été célibataire. Oui, j'ai eu des aventures. Bah oui, forcément, ça, bien sûr.
1: Ma petite chérie.
3: Bien évidemment. Mais écoute, viens me voir quand même.
1: Mais voilà.
3: Au Zénith.
5: D'accord. Mais écoute, je vais te voir et puis.
1: Tu testeras après. Oui. Tu viendras dans
3: tu
1: la loge.
3: Parisienne. Avec... Enfin, je te dis ça, c'est à Paris.
5: Oui, je suis à Paris.
1: Ah, bon, alors voilà. C'est à Paris. Oui, puisque Perrin était à Paris. Donc on t'embrasse très fort. D'accord. Et 4, 5, 6 octobre, on le dit pour la dernière fois au Zénith à Paris. Hein.
3: Écris-moi quand même sur mon mail.
1: On t'embrasse.
5: D'accord.
1: Bisous. Ciao. Alors on va faire très vite une chose qu'on ne rate jamais ici dans cette émission. Une petite parenthèse, évidemment, puisque ce week-end, Franck, parce que je crois pas que tu sois très football, toi non plus. Hein. C'est pas ta cam.
3: Je suis pas un grand, non.
1: Non, t'as pas une équipe que tu supportes quand même.
3: En plus, je peux pas vraiment dire ça parce que quand tu passes un peu dans toutes les villes, t'es obligé de dire que t'aimes bien toutes les équipes de toutes les villes. Sinon
1: forcément.
3: Tu te fais lyncher.
1: Alors donc tu ne diras rien. Ce soir, tu vas rester neutre, hein. Tu vas pas commencer à t'engager parce qu'après, ils ne te croiront plus. Donc, on ne dit rien. Non. On a Jérémy vite fait 16 ans de Nantes. Et enfin, Arnaud, de Haute-Savoie, ça nous dit pas grand chose, ça. Arnaud, tu supportes quelle équipe?
9: Le Sporting Club de Bastia.
1: Le Bastia, d'accord, ok. Oh, bah,
3: moi aussi, quand je suis à Bastia.
1: D'accord.
2: Ça tombe bien.
1: Et Jérémy, j'imagine que c'est Nantes.
9: Marseille.
1: Ouais, parce que c'est pas toujours le cas, c'est vrai.
3: Je supporterai l'équipe de Marseille. Tu sais que je supporterai l'équipe de Marseille le 15 novembre.
9: Ah, d'accord. Oui, ça, je sais, ouais.
1: Alors, on va faire vite parce qu'on est super à la bourre là. Ouais. Arnaud et Jérémy, donc ça veut déjà dire qu'Arnaud, on va s'affronter tous les deux puisque Bastia va se déplacer dimanche soir au Parc des Princes. Autant dire que on va bien rire tous les deux lundi.
9: Voilà.
1: Alors on va faire le petit loto sportif, c'est ce qu'on fait, Mélanie l'a fait tout à l'heure et on le fait à chaque fois, comme ça on voit un petit peu les résultats. Sachant que quelqu'un a gagné parmi nous la dernière fois et qu'on devait donner un euro, on a donné.
2: C'est Pauline,
1: hein.
2: Ouais,
1: on a donné, on donne un euro, on mise un euro quand même, on met de l'argent. Donc si tu veux aller dîner éventuellement avec Pauline, elle a de l'argent, elle peut t'inviter, elle a 6 euros.
2: Elle a 6 euros.
3: Ah ouais. Ben moi je suis partant.
1: Alors, attention, on va faire vite. On commencera à chaque fois par Arnaud, ensuite Jérémy, puis ensuite comme d'habitude, hein, Pauline, Laurent, Manu et moi, puisqu'on a déjà fait pour Mélanie, je vous donnerai ses pronostics. C'est parti, le premier match, Ajaccio contre Sochaux, Jérémy, Arnaud.
9: Bien, match nul, moi.
1: Non, c'est Jérémy là qui a parlé, hein.
9: Ouais.
1: Alors, on va faire par Jérémy. Jérémy, Arnaud.
9: Ajaccio.
1: D'accord, Pauline.
10: Ajaccio.
1: D'accord, Laurent.
11: Ajaccio.
1: D'accord, Manu.
12: Ajaccio.
1: Mélanie avait mis Ajaccio.
3: Pourquoi tu veux pas me mettre dedans?
1: Ah, bah, si, allez, tu bosses. Allez, t'as le droit. Si, bien sûr.
3: Qui contre qui?
1: Alors là, c'est Ajaccio contre Sochaux.
3: Ajaccio,
1: tu mets, et bah moi je vois bien un petit match nul. Deuxième match, Auxerre, qui pour le moment au classement est plutôt bien placé, contre Sedan, Jérémy.
9: Auxerre.
1: Arnaud.
9: Auxerre.
1: Alors Franck.
3: Auxerre.
1: D'accord. Pauline.
10: Auxerre.
1: Laurent.
11: Auxerre.
1: Manu.
2: J'hésite là.
1: Allez.
3: France-Croix Star Academy, tu sais,
1: Match nul. Et Auxerre pour moi. Troisième match important, un gros match de cette journée. Bordeaux face à Lens. Jérémy.
9: Bordeaux.
1: Arnaud.
9: Match nul.
1: Franck.
3: Bordeaux.
1: Pauline.
10: Nul.
1: D'accord. Laurent.
11: Les Bordelais.
1: Mmh. Manu.
12: Bordeaux aussi.
1: Bordeaux. Mélanie Bordelaise a dit Bordeaux, bien entendu. Et pour moi, je vais dire Bordeaux. Le Havre face à Marseille. Ah, Jérémy, ça te concerne directement. Jérémy.
9: Ouais. Marseille.
1: Marseille. Bien d'accord. Sûr. Arnaud.
9: Match nul.
10: Oh, arrêtez.
1: C'est vrai que Manu supporte également Marseille. Ouais. Franck.
3: Marseille.
1: D'accord. Pauline.
11: Nul.
1: D'accord. Laurent.
12: Moi aussi nul. Encore.
10: Ah, mais vous êtes bidon.
1: Manu.
10: Bah Marseille.
1: D'accord. Et Mélanie dit Marseille et moi je vois bien Marseille.
10: Ah.
1: Lille face à... Non mais je suis objectif. Je sais pas parce que.
10: Ouais,
1: je... Lille face à Guingamp. Lille face à Guingamp. Jérémy.
9: Guingamp.
1: Arnaud.
9: Guingamp.
1: Franck.
3: Lille.
1: Pauline.
11: Lille.
3: Allez, je vais pas jouer à Guingamp.
1: Laurent.
12: Lille.
1: Manu.
10: Lille, ils sont au fond du sac là.
1: Ouais.
10: En ce moment, là. L'autre Guingamp.
1: Ouais, Guingamp. Tu mets Guingamp. D'accord. Ok. Mélanie elle a mis Lille. Et pour moi, je dirais bah ça un petit match nul. Lyon, gros match également face à Monaco, Jérémy.
9: Et un Lyon.
1: D'accord, Arnaud.
9: Lyon.
1: D'accord, Franck.
3: Lyon.
1: Pauline,
10: je joue 3 jours
1: Lyon.
10: À Lyon.
1: Lyon.
11: Oui.
1: Laurent.
12: Lyon aussi.
1: D'accord, Manu.
10: Lyon aussi, ouais.
1: D'accord, Mélanie avait mis Lyon et moi je vais dire Lyon également. Nice, le leader pour l'instant face à 3, Jérémy.
9: Nice.
1: Arnaud.
9: Nice.
1: Franck.
3: 3.
1: 3, carrément à l'extérieur, mais pourquoi pas. Pauline.
10: Qui joue.
3: Nice. Ouais, je joue le 14,
11: nice.
3: Ouais,
11: oui.
3: Le 14 décembre à 3.
1: Laurent.
12: Et moi je dis Nice aussi.
1: D'accord. Manu.
10: Nice.
1: D'accord. Mélanie avait mis 3 et franchement je le souhaite de tout mon cœur. 3.
12: Oh non.
1: Paris Saint-Germain face à Bastia. Attention, Jérémy.
9: Je dirais, alors, PSG Bastia, match nul.
1: Match nul, allez. Arnaud.
9: Bastia. Hein.
1: Bastia, d'accord. Franck.
3: Paris, Paris Saint-Germain.
1: PSG.
3: Paris,
1: oui, parce que là, tu fais tes zéniths.
3: Bah,
1: les zéniths là-bas, ça va être le bordel sinon. Non. Pauline.
11: PSG.
1: D'accord. Laurent.
12: On est d'accord.
1: D'accord.
3: J'aime bien Manu. Bastia, faut penser aux vacances un peu aussi.
1: Manu. Non, mais que tu veux, hein.
10: Non, non, mais j'hésite. Honnêtement, j'hésite vraiment.
3: Tu peux hésiter. Ah oui, lui, il a une maison à Bastia et il habite à Paris.
10: C'est compliqué. Ouais, Paris quand même, parce qu'ils sont chauds en ce moment.
1: Ah ouais, grave. Mélanie a dit PSG, bien sûr, moi aussi, en toute objectivité. PSG, Rennes face à Nantes, l'avant-dernier match de cette journée de demain. Jérémy.
9: Nantes.
1: Nantes. Arnaud.
9: Nantes.
1: Nantes. Nantes face, Rennes face à Nantes.
3: Un match nul.
1: D'accord, on a compris.
10: Tu joues dans les deux,
1: d'accord. Allez, vite fait, Pauline.
11: Nantes.
1: Nantes. Laurent.
12: Match nul.
1: Match nul. Manu.
10: Moi aussi, match nul.
1: Match nul. Mélanie avait mis match nul et je verrai également un match nul. Et enfin, Strasbourg face à Montpellier. Jérémy.
9: Strasbourg.
1: D'accord. Arnaud.
9: Match nul.
1: Match nul. Franck.
10: Montpellier.
3: Montpellier.
10: Je savais.
1: Montpellier, bien sûr.
3: Sinon, quand j'ai arrivé le 29 décembre.
1: Ah oui, qu'est-ce que ça va
3: marcher?
1: Bah oui. D'ici là. Pauline.
11: Montpellier.
1: Montpellier, puisqu'elle est de là-bas. Laurent.
12: Et moi, j'irai Strasbourg.
1: Tu mettais Strasbourg. Manu.
10: Match nul.
1: Match nul. Mélanie avait
10: je joue
1: Montpellier et moi je vois Strasbourg gagner face à Montpellier. Voilà, l'autosportif, suivez bien les matchs ce week-end. Hein. Il y aura un match dimanche, c'est au Paris Saint-Germain face à Bastia.
3: Et moi si je suis pas là, si je gagne, tu m'appelles. Hein.
1: Ben non, mais même si tu veux, on t'appellera, on essaiera de te joindre. En tout cas, on te laissera un message sur ta messagerie de portable. On t'appellera.
3: J'ai perdu mon portable, tu sais bien.
1: Ah bah oui, bon, on t'appellera où tu trouveras. On t'en offrira un. Allez, putain.
12: Ne t'inquiète pas, tu gagneras.
10: Non, c'est une blague.
1: Il était tout content.
3: Merde. J'ai un peu joué. Comme toi, hein.
12: Du Marseille, c'est pas bon.
1: Qu'est-ce que je voulais dire? Donc, Jérémy et Arnaud vous ont rendez-vous lundi. Est-ce que vous savez, Arnaud et Jérémy, parce que j'avoue, j'ai un peu lâché là. Je sais qu'il y a le match dimanche. Il y a un match, ça sera PSG Bastia, mais il y a un match avancé également samedi dans la journée. C'est lequel?
9: C'est Lyon-Monaco.
1: Lyon-Monaco, ouais. Putain, pas raté. Ça sera à 17h15, j'imagine, comme à chaque fois.
9: Ouais.
1: Et après, les autres matchs, 20h, 20h30.
9: Ouais.
1: D'accord, très bien. Merci en tous les cas, tous les deux, bon week-end.
9: Okay,
1: bon éclatez-vous bien. Merci Franck d'être venu.
3: Bah, j'embrasse tout le monde une fois de plus et merci encore de m'avoir reçu.
1: Ah bah, comme d'habitude, hein, ce fut un grand plaisir. On va garder les dates. Hein, si vous voulez plus de dates et plus de renseignements sur la tournée de Franck Dubosc.
3: Et puis j'ai mon mail, hein, comment on peut m'appeler sur mon
1: voilà, l'adresse.
10: Exactement. Donc www.franck, comme Franck, -dubosc, dubosc.net.
1: Très bien.
10: www.franckdubosc.net.
1: Voilà.
3: Vous pouvez m'écrire, je réponds, je lis.
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1: 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Franck, rajoutez quelque chose.
3: J'ai oublié d'offrir deux places. D'habitude, à chaque fois que je venais, j'offrais deux places.
1: Et alors?
3: Je trouve qu'il n'y a pas de raison pour que j'en offre pas ce soir.
1: Deux places.
10: Bah, écoute, j'accepte, c'est gentil.
3: Pour le
1: quoi? Le 4, le 5 ou 6?
3: Ou ailleurs, ça dépend à qui je les offre.
1: D'accord. Deux places pour la tournée de Franck Dubosc.
3: Qui alors?
1: Bah, on va le faire maintenant.
12: Caroline, hein, quand même, tout à l'heure, qui était.
1: Oui, on va offrir maintenant. Ouais, 0825 okay. 08 5000 pour le plus rapide. Merci, on se retrouve lundi pour la radio libre.
3: On l'a pas, Caroline.
1: On va voir ça au antenne. Franck, à très vite.
3: D'accord.
1: Et puis pour nous, à lundi, bien entendu, profitez bien du week-end. Soyez foot, soyez fou. Et c'est qui? C'est toi qui apprends Morgane derrière ce soir, direct ou ça?
11: Avec Dario.
1: Avec Dario, la totale. Oh, le duo qui fracasse. Et tu sais pas encore. Et qui c'est qui fait dimanche la radio libre à partir de 22h? La nuit des auditeurs. C'est bien toi, Dario, parce qu'on n'avait pas confirmation tout à l'heure.
11: C'est moi.
1: C'est toi, d'accord. Ok, tu te colles à tout, toi, encore.
11: Moi, je.
1: La totale.
11: Je suis un mec généreux, moi.
1: Voilà. Passez une bonne nuit, éclatez-vous bien à l'écoute de Fun Radio, soyez sages, et jusque très tard dans la nuit. Puis en plus, comme on parle de Morgane aussi, il y a les rendez-vous à partir de 20h toute la nuit. En plus, si vous aimez la techno surtout, hein, il y a des rendez-vous dans la soirée. Mais alors, si vous voulez que ça tape grave sans aucune concession, eh bien à partir de minuit jusqu'à 4 du mat au minimum, là ça peut être trance, techno, ça peut être goa, ça peut être hardcore, ça peut être trance, jungle, enfin bon.
3: Nul à chier aussi.
1: Il y a tous les sons, non mais c'est vrai, ça peut être nul à chier. D'ailleurs, ça va bientôt être nul à chier parce que je vais faire un mix bientôt. Donc voilà, et c'est vrai qu'avec Morgan, en plus, on prépare bientôt la venue de notre grand DJ français également, en dehors de Laurent Garnier, à savoir Jack de Marseille. Voilà, on n'en dit pas plus, bon week-end.
13: Sur 0803 08 5000, on est gâté puisqu'on va démarrer à plus avec une heure sans pub. Ce qui veut dire qu'il va falloir enquiller les auditeurs toute la soirée. On fera le jeu des trois mots, on fera le jeu des catégories ce soir et également des monsieur madame. On en a prévu un qui devrait être assez marrant, soft mais sympathique. Et si ça se passe bien, peut-être qu'on sera amené à en faire monter un ou deux parmi ceux qui sont dans la fosse ce soir et venir se prêter au jeu des monsieur et madame. Je sais que parmi vous, il y en a, enfin parmi vous, je dis pas ceux qui nous écoutent, mais ceux qui sont là dans la fosse, qui vont monter tout à l'heure sur scène et nous chanter des petites chansons. Donc ça devrait être assez sympa. Il s'applaudit d'ailleurs, ça lui fait plaisir. Comment il s'appelle déjà?
14: Jean-François,
13: l'incontournable Jean-François. Pas. Bah tiens, monte Jean-François un peu, tu vas monter sur scène.
15: Ouais, génial.
14: Ouais.
13: Voilà, donc Jean-François, le seul homme aux voix de femme.
14: Attention,
13: regardez comme il a court, on dirait
14: c'est pas pipi, hein.
13: Une vraie déesse. Allez, voilà, bah tu me juste
15: Ouais, super génial.
14: Bonsoir à tous.
13: Voilà, génial. Hein, donc ça, c'est génial. Hein.
14: Je sais, c'est ridicule, je suis désolé.
13: C'est bien. Je me demande si je vais pas, après la rentrée, travailler sur un concept d'émission en public. Ça pourrait être sympa parce qu'on a vraiment l'impression d'être sur France Inter,
14: si
13: sur Europe 1.
14: Je veux le casque.
13: Non, mais crie pas dans le poste. Je t'en supplie. Ne crie pas.
14: Pourquoi tu veux le casque?
13: Bah, parce que veut parler.
14: J'entends pas de retour et voilà. C'est très gênant. Ah, voilà.
13: Voilà.
14: Quel pro. Oh, la voix.
13: Alors, ça le fait ou pas?
14: J'aime ma voix.
13: Tiens, alors, attends, on va brancher un casque à Manu quand même qui puisse profiter de ta voix. Vous entendez bien dans la fosse? Ça va pour le moment, pas de problème. Bien.
14: Oui, non,
13: vous n'êtes pas obligé de hurler. Ah, je suis à fond, mon petit Manu, hein. Je peux pas faire plus
14: rien,
13: fort.
14: Hein.
13: Non, mais tout à l'heure, tu vas chanter, tu chanteras quoi?
14: Je vais chanter une chanson sur ITB avec Don't Stop.
13: Ouais.
14: Et donc.
13: Baisse un peu le retour, là, en bas, là, ça résonne beaucoup, ouais.
14: Donc, c'est une parodie que j'ai fait pour toi, pour ton anniversaire. Et j'espère que tu vas aimer.
13: D'accord, donc les textes sont sous tes yeux. Fais voir un petit peu sans lire, hein. C'est voir un petit peu l'écriture que tu as. Oui, d'accord, pas mal. Sans rature à peine. Il y a du Max partout, c'est bien. Hein.
14: C'est clair.
13: C'est bien. Dans la fosse également, peut-être qu'ils monteront Arnett, je sais pas, mais Tony, à mon avis, Tony des débats de Gérard et Arnett seront probablement amenés à monter. Hein. Vous avez prévu des trucs
14: aussi,
13: ou pas? Il y a Mégane aussi.
14: Oui,
13: elle est où, Mégane?
14: Elle est
13: là,
14: tu es là,
13: je t'avais pas vu. Très bien. Et il manque Goldo, il est là, Goldo? Il arrive, d'accord, parce qu'il y en a d'autres qui vont arriver. Morgane, je ne sais pas s'il y a déjà du monde au poste.
14: Ouais,
13: il y a du
14: Morgane.
13: Voilà, c'est bon,
14: tu
13: peux le dégager celui-là.
14: Oh non.
13: Ah, mais lui, il se croit quoi, animateur? C'est bon, tu peux redescendre et quand on t'appelle. Voilà,
14: ouais,
13: ok, très bien.
14: Il y a Virginie de Hanche.
13: Vous pouvez vous en... Ah oui, c'est un spécial, lui, attention, hein, quand il va se mettre à chanter, ça va être énorme. Hein. Je crois qu'on a une sorte de Jean-Pierre Bis sur la banlieue parisienne. Hein.
14: Jean-François, on t'appelle à l'accueil.
13: Oui, va voir Jean-François, on t'attend dehors, il y a du monde dehors.
14: Sortie est définitive.
13: Qui est là, Morgane?
14: Il y a Virginie qui est à Hanche.
13: Ah, bien. Salut, Virginie.
16: Bonsoir.
17: Ça va, tu nous entends bien?
16: Ça va, je vous entends très bien.
17: Quel miracle, c'est un miracle. Quel âge as-tu?
18: Ça, ça marche.
17: Quel âge as-tu?
16: 18 ans.
17: Pardon?
16: 18 ans.
17: D'accord, 18 ans, on a des petits problèmes, là on va les régler. Et tu appelles d'où?
16: De Hanche.
17: D'accord, ben on t'écoute.
16: Dans le Renoir, Hanche.
17: Qu'est-ce qui t'amène, Virginie?
16: Eh ben, moi, en fait, je suis étudiante, donc je prépare un bac scientifique.
17: Oui.
16: Scientifique, pour ceux qui ne savent pas, bah, c'est des maths, de la physique.
17: Oui, donc nous, on ne sait pas, non, bien entendu, non. Non, je ne sais pas, moi, ce que ça veut dire.
18: C'est
17: ce que c'est, t'as fait, toi, Phil,
18: aussi.
19: Ouais, un bac scientifique, c'est où on apprend les sciences.
17: Ouais,
16: mais ouais, scientifique. Bah, ouais. C'est ça.
17: Ça commence très fort, je sens qu'on va bien rigoler ce soir. Manu aussi, tu savais ce que c'était?
18: Ouais, je l'ai fait moi.
17: Tu l'as fait aussi?
18: Jusqu'en première.
17: Putain, je ne savais pas que j'étais entouré de gens intelligents, je ne savais pas, très bien. Et CAP, c'est bien ou pas quand même?
19: Ouais, c'est mieux que le BEP, je crois.
17: Ouais.
16: Ouais,
19: je sais pas.
17: Je sais pas mal ou pas, c'est honnête de le dire ou pas?
19: Et t'as rien toi?
17: Non, mais de dire un CAP ou un truc comme ça.
19: Attends, oui, s'il y en a qui sont plus manuels que cérébrales.
17: Voilà. Donc je peux pas être CAP moi déjà.
19: Non, non mais
17: ça,
19: toi,
17: je pas me servir de demain.
19: Mais rien,
17: moi, je suis rien du tout. Moi, je suis animateur radio, c'est voilà. Tout ce que je peux faire. Hein.
16: Non, bon, mais de toute façon, animateur radio, CAP ou bac scientifique, c'est la même. Hein,
17: voilà, ça sert à rien, il n'y a pas besoin. Bon, alors Virginie, on t'écoute, vas-y, je t'écoute.
16: Donc moi, voilà, et plus tard, j'aimerais devenir ingénieur du son, mais déjà, j'aimerais savoir un peu comment ça se passe. Donc,
17: et là, on devrait presque demander Virginie à Alan, notre chef technicien qui est ce soir à la locomotive, qui a réglé. Il y a du câble partout. Hein, je veux dire, les auditeurs qui sont là pour en témoigner, ils voient pas beaucoup, mais ceux qui vont monter, il y a du câble partout. C'est assez compliqué à faire. Lui tout
16: à
17: seul.
16: La locomotive.
17: Tout... il est venu. Oui, non, mais c'est le fait qu'il a installé une radio à lui tout seul. Hein, donc le chef technicien et du son. Pourquoi tu veux faire ça?
16: Parce que ça me plaît.
17: Mais qu'est-ce qui te plaît à l'intérieur? Parce que c'est compliqué, hein, c'est quand même assez barbare. Hein.
16: Ouais, je sais, mais moi ce qui me plaît, en fait, c'est moi ce que j'aime.
17: Et Marianne nous dira après de ce qu'elle en pense.
20: Ah d'accord. Bonjour.
21: Salut.
17: Oh le naze.
21: Ça fait deux fois.
20: Comment?
21: Ça fait deux fois.
17: Bon, alors attends, on arrête la musique deux secondes. Lionel, je t'explique quand même.
20: Ouais.
17: Lionel.
20: Oui.
17: Décontracte-toi. Sinon, on n'y arrivera pas. Hein. Tu veux que je te fasse monter une deuxième fille également sur scène ou une te suffit pas?
21: Mintou.
17: Tu veux une autre fille sur scène ou pas? Non, parce que là, effectivement, on peut constater que t'as un gros problème, c'est que t'es un coincé, quoi.
21: C'est clair.
17: Et t'arrives même pas à aborder le moindre petit sujet. Alors que la demoiselle n'est pas en face de toi, elle est au téléphone.
21: C'est encore pire.
20: Eh oui.
17: Alors, Marianne, quel est le conseil que tu peux donner,
21: décoince-toi.
17: De ce que tu as entendu, oui, évidemment, mais décoince-toi de quelle manière? Comment?
21: Bah, je sais pas.
17: Toi, personnellement, comment ça marche avec les garçons?
21: Bah, personnellement, j'ai un copain, donc je peux pas te dire.
17: Bah, même, comment ça marche avec lui?
21: Ah, bah, je sais pas, s'il avait un peu plus de discussion déjà.
17: Donc un mec qui discute
20: bien. Voilà, il y a ça aussi, la discussion.
17: Il est là?
21: Plus tard.
17: Sinon, on va le faire monter.
21: Ah non.
17: Bon, quoi d'autre encore comme conseil que tu peux lui donner? En profit qu'on a une fille, mais t'as pas tellement de conseils à lui donner à ce homme.
21: Bah, je sais pas, il pourrait se décrire, par exemple.
17: T'es comment physiquement?
20: Alors, physiquement, je fais 1m80.
17: Ah, quand même, belle bête comme moi, ouais. Bah, alors, c'est bien, dis donc, eh oh.
21: Ah, mais bon, s'il fait 10 kilos...
17: Combien tu pèses?
20: Moi, 60 kilos.
17: Ouais, ah oui, c'est léger, ouais.
20: Bah, je fais beaucoup de sport aussi, hein.
17: Oui, oui.
21: Ouais.
17: Ah, comme moi, tiens.
20: Ah, ouais.
17: Comme moi.
20: Ah, le vélo, le coaching,
17: Lionel,
20: la musculation, de tout.
17: Lionel, est-ce que tu es en possession de ce qu'on appelle dans le jargon du professionnel une mini-vague? Est-ce que tu es en possession d'une mini-vague?
20: Non.
17: Non, t'as pas, d'accord, ok. Personne sait où c'est la mini-vague, hein.
21: Non.
17: Bon, vas-y, donc tu fais 60 kilos, 1m80,
20: les yeux de quelle...

0: Une, oui, on est resté quand même deux mois et demi.
1: Bien, bravo, et ça c'est bien, bravo.
2: Deux mois et demi, c'est balèze hein, quand même. Hein. C'est léger quand même, Lionel. Et la deuxième?
0: Et la deuxième, par contre, ça fait un mois.
2: Un mois. Ah, mais ça fait un mois que t'es avec elle ou t'as rompu, là?
0: C'est rompu, hein.
2: Ah, d'accord.
0: Loin, hein.
2: Moi, c'est rompu.
0: Moi, j'habite à la Ciotat, au-dessus de Marseille, et elle habite vers les Vosges, là-bas. Donc,
2: ah, la conne, elle a rien compris. Et pendant ce mois-là, ça s'est bien passé?
0: Ouais, un peu dur, mais ça va.
2: Ouais, t'as eu des sujets de conversation avec elle, quand même?
0: Ouais, j'ai un peu discuté, histoire de lui parler un peu, mais vous voulez pas.
2: Attention, le casque, j'ai un peu discuté, tu dis? C'est bien, ouais, c'est bien de discuter un petit peu.
0: Pour savoir les pourquoi et comment, mais elle voulait pas comprendre.
2: Mais savoir les pourquoi, les comment de quoi?
0: Ah ben, pour savoir qu'est-ce qu'il y a exactement, parce que bon, il y a eu des problèmes, parce qu'on est loin aussi, puis bon, elle était jeune, elle avait 18 ans, et moi j'en ai 23, donc bon.
2: Ouais, ouais. Ah oui, vous avez vu, ouais. C'est des...
1: Oh la vache.
2: Parce que...
1: Fallait dire non, là. Hein.
2: On a eu la chance de le voir scratcher.
1: Ouais.
2: Et là, d'un coup, vous voyez ce petit truc assis qui se met à transpirer. Ah, et puis il faut voir Fildar aussi mixer techno. Hein, hein? Allez, Fildar, il est prêt.
1: Il est
2: ready. Ouais, Fildar, il est prêt, il n'y a pas de problème. Si vous voulez nous appeler 0803-08-5000, toujours Morgane qui ce soir nous a fait la gentillesse d'être dans les studios à Paris pour au cas où il y a un pépin, te casse pas la gueule, Morgane, ça va?
3: Oui, ça va. Pourquoi ça s'entend?
2: Non, j'ai entendu du bruit, oui, je me suis dit merde, il est en train de se vautrer, ça va?
3: Non, j'ai poussé la chaise, mais je l'entends pas, moi. En fait.
2: Ah, d'accord, ok, très bien. Moi, je t'entends très bien quand t'as failli tomber. Je voulais remercier un auditeur qui est dans la fosse et qui m'a offert des babouches, hein, c'est comme ça que ça s'appelle. Oh, te marre pas, toi, dis donc. Oh. C'est du 42, ça vient direct d'Algérie, hein, voilà. Donc, peut-être que je les mettrai tout à l'heure pour mixer. Ou peut-être que je vais les mettre, je vais même les essayer, je vais voir un peu ce que ça donne, mais je ne sais pas si ça va m'aller.
1: Mais
2: c'est
1: si.
2: Bien pour chez moi, c'est parfait ça. Pour mixer, ça va être bien, hein, c'est bien. J'ai mixé avec des babouches ce soir. Non, mais c'est bien, on est à l'aise dedans. Je vais les essayer quand même. Voilà, et c'est vrai qu'on est mieux que dans mes baskets quand même. Voilà. Ouais, c'est bien. Regardez. Sympa, hein. Merci, jeune homme, c'est très cool. Donc voilà. Qui sait. Voilà, on est mieux quand même dans les babouches que dans les baskets. On va faire... ah oui, on a dans un instant, dans une fraction de seconde, même on va l'accueillir maintenant. Et je vais là, tonnerre d'applaudissements, parce que franchement, ce soir, il devait être en tournée ou je ne sais où, ou peut-être en contact avec des gens dans l'au-delà, car il existe une autre galaxie, dans une autre galaxie, une autre forme de vie. Et lui, il est en contact avec eux. Personne ne le sait, sauf moi, mais on n'en parlera pas ce soir en direct. Je vous demande une ovation, un tonnerre d'applaudissements pour Jean-Pierre Sauzet. Bonsoir Jean-Pierre.
4: Bonsoir Max. Ah.
2: C'est vrai que Jean-Pierre, normalement, aurait dû venir ce soir avec nous, mais tant qu'on n'aura pas réglé ses problèmes amoureux, on ne pourra pas. Alors, est-ce que tu as la radio derrière toi, Jean-Pierre?
4: Oui.
2: Est-ce que tu peux la baisser, s'il te plaît? Parce que alors, moi, j'ai un écho épouvantable dans mon casque.
4: Ça va, là?
2: Ah, complètement, tu la baisses complètement, tu baisses le son totalement. Hein.
4: J'ai baissé le son complètement, là.
2: Très bien. Toujours difficile de se concentrer quand on discute avec Jean-Pierre Sauzet, le roi du rock'n'roll. Il y a la radio derrière, Jean-Pierre, éteins-la.
4: C'est
2: éteint,
4: ça va, là?
2: Non, mais baisse-la complètement, le son, baisse le son.
4: Le son est baissé complètement, je te jure.
2: Ah bon, d'accord. Bon, j'ai un écho dans mon casque. Jean-Pierre, est-ce que tu vas chanter une petite chanson?
4: Ouais.
2: Ah, là, c'est bien dur, hein, parce que là, j'ai un écho horrible. Voilà. Jean-Pierre, est-ce que tu vas nous chanter un petit truc?
4: Je vais te chanter une chanson, dans l'idée, c'est les coups.
2: Bien sûr.
4: C'est assez dur à chanter, mais...
2: Tu sais que devant moi, il y a quand même, je sais pas, 400 personnes hein,
4: oui.
2: Qui t'attendent. Hein.
4: Oui, ben, plus tard, ils me verront sur scène.
2: Ah ouais. Et on aurait pu te voir ce soir, sur ce, on en avait tout prévu. Hein.
4: Bah oui, mais mes problèmes se résoutent, comme tu sais.
2: Tiens.
4: Ok.
2: Il y avait un jeu de lumière énorme, Jean-Pierre, on avait mis un laser. Il y avait deux putes qui devaient sortir d'un gâteau pour toi. Tu devais rentrer dedans, plus jamais ressortir. Enfin bon, la totale. Hein.
4: Il n'y a pas de problème.
2: Bon, très bien. Sinon, ça va?
4: Ouais.
2: Au niveau cœur, ça se passe bien, les amours?
4: Bah écoute, ça, je veux pas en parler trop l'antenne, on voit ça
2: non, on en
4: parlera
2: pas,
4: quand même. Hein.
2: Non, pas trop quand même.
4: Ok.
2: Tu vas chanter à blanc ou avec ta musique?
4: Je vais chanter Les Coups, une chanson d'Hallyday.
2: Tout le monde connaît Johnny Hallyday, Les Coups? Pas de problème. Alors attention, vous qui êtes de l'autre côté de la radio, écoutez bien. En ce moment, Jean-Pierre, tu passes tous les soirs. Hein.
4: Bah je le fais un peu pour te faire plaisir, mais bon, comme je te dis, mes problèmes, faut que ça résout, et voilà, et je le fais exceptionnellement pour toi.
2: Mais je m'en occupe de ton problème
4: d'abord,
2: t'inquiète pas.
4: C'est pas de la blague, c'est sérieux, parce que sinon ma carrière s'arrêtera, puis voilà.
2: Ça avance
4: avec... Je m'en fous, moi, je te dis, voilà, tu parles de certaines choses.

0: tout à l'heure et bon, voilà, tu vois ce que je veux dire.
1: Mais non, je comprends pas.
0: Bon, enfin, on change de conversation avec toi.
1: D'accord.
0: Ok.
1: Ok. Alors on y va, les coups de Johnny Hallyday en karaoké.

0: petit à petit, en en prenant les cours de la vie. Oui, les coups. Quand qui vous arrive,
1: oui,
0: ça fait mal. Les coups qui après très vive,
1: A cappella.
0: Ça va?
1: Ah bah c'est super, bravo. Jean-Pierre, arrête la musique, écoute le public, écoute. T'entends Jean-Pierre?
0: Oui.
1: Tu vois, si t'étais venu à la loco ce soir, t'aurais pu avoir tout ce public rien que pour toi. Ils étaient vraiment cœurs et âmes. Il y avait des filles ce soir, tu te serais régalé. Hein.
0: Ouais, t'inquiète pas, ça sera dans l'avenir tout ça.
1: Ah là là, parce qu'il y avait des petites et tout. Elles me demandaient si t'allais venir ce soir. Elles avaient réservé deux chambres exprès.
0: Ouais, mais je m'en fous des filles.
1: Bah, il y avait, c'est dommage. Hein. Il y avait deux trois petits hôtels miteux là ce soir.
0: Ouais,
1: on aurait peut-être réservé une piole. Ça aurait été impeccable. Tu vas nous en chanter une autre parce que bon, Johnny Hallyday, on aime bien les coups, mais est-ce que tu pourrais nous chanter? Bah, il y aurait pas autre chose dans le registre que Johnny Hallyday?
0: Bah non.
1: Un petit, je sais pas moi...
2: L'avoine.
1: Bah l'avoine, ouais.
0: Bah... C'est pas que
1: Gainsbourg ou Hervé Villard ou un truc comme ça. Quelque chose en a cappella surtout, ça serait bien en a cappella.
0: Bah...
1: Non.
0: Non.
1: Est-ce que tu sais chanter L'Aigle Noir de...
0: Non.
1: De Barbara?
0: Non.
1: Parce qu'on avait un auditeur qui voulait nous la chanter. Non, tu sais pas le faire?
0: Ah non.
1: Qu'est-ce que tu connais en dehors de Johnny?
0: Bah, pas grand-chose.
1: Bah, c'est
0: ça, chansons, si tu veux, tu vois.
1: Je sais. On rappelle quand même que t'es le fils spirituel de Johnny Hallyday. C'est ton père.
0: Bah, ça va.
1: Pas important, en antenne, tu me dis que c'est ton père.
0: Peut-être, ouais.
1: Ouais, parce qu'il se pose des questions quand même de savoir si t'es véritablement le père de Johnny.
2: Moi, il m'avait dit que c'était Hervé Villard, donc
1: je
2: ça
1: sais.
2: Peut pas être les deux en même temps.
1: C'est qui ton père? C'est Hervé Villard ou c'est Johnny?
2: Moi, il m'a dit que c'était Yvette Horner.
0: Je peux pas te répondre à tout ça. Bah,
1: je peux pas répondre. Bon.
0: Tu vois, je veux pas en venir avec, comme la fille du montant, faire des conneries comme ça, moi. Tu vois ce que je veux dire?
1: Pardon?
0: Tu vois ce que je veux dire?
1: Bah oui, je vois ce que tu veux dire. Rock'n'roll. Tu vois ce rock'n'roll quand même dans ta tête, hein, malgré tes petits soucis en ce moment de nana, parce qu'il a quand même des problèmes de nana en ce moment, c'est quand même assez sérieux. Qu'est-ce que tu pourrais nous chanter alors à cappella avant qu'on te quitte là?
0: Bah, j'ai envie de chanter Que je t'aime comme ça pour la dédier à celle que j'aime.
1: Ouais, mais t'as pas autre chose que Johnny, t'as pas quelque chose.
0: Bah
1: par
0: non,
1: exemple, si tu nous chantes,
0: tu m'appelles ce soir, écoute.
1: Est-ce que si tu nous chantais par exemple la fête de la musique ou un truc comme ça, tu vois, ça leur fait plaisir.
0: Ah ouais, mais bon.
1: Et puis tu sais, il y a beaucoup d'auditeurs qui nous écoutent et qui malheureusement ne te connaissent pas véritablement bien. Et à force de chanter que des reprises, ils vont croire que t'es simplement un professionnel du karaoké, alors qu'en réalité t'es bourré de talent aussi bien dans l'écriture que dans le chant. Et ça serait bien de nous le prouver.
0: Je pourrais chanter être moi.
1: Pardon ?
0: Être moi,
1: non mais chante-nous la fête de la musique.
0: Faut que je trouve la fin, je veux dire, faut que je trouve
1: de quoi
0: playback, là, devant moi, c'est gelé, ouais.
1: Il est où ton playback? Pourquoi t'as toutes tes cassettes là ?
0: Bah non, c'était pas pris que tu m'appelles ce soir.
1: Bah je sais bien, mais tu sais, j'ai pas pu m'en empêcher. J'ai failli me faire lyncher tout à l'heure dans la fosse. On m'a dit si t'as pas Jean-Pierre Sauzer. Ah, il est en train de chercher là, il va le trouver.
0: Oh, je vais te chanter, je cherche un producteur.
1: Non, je préférais que tu me chantes la fête de la musique, tout le monde nous réclame ça. Hein.
0: Bah à vrai dire, la bande playback, je l'ai plus là pour l'instant.
1: Ah, ouais. Tu l'as plus pour le moment? Ou alors Super Disco, là, je sais pas quoi. Comment ça s'appelle déjà,
0: Super Disco?
1: Super Disco, tu pourrais nous la chanter ou pas? Il y en a des beaux textes là-dedans. Hein.
0: Ouais, mais...
1: En plus de ça, Morgane, éventuellement, il y a un autre auditeur, une auditrice?
2: Ouais, on doit avoir quelqu'un d'autre là.
1: D'accord. Tu peux me le passer en même temps si
2: Stéphane,
1: tu veux.
2: Stéphane
1: est avec nous. Salut Stéphane. Stéphane? Allô? Merci, ça va Stéphane?
3: Ouais.
1: Ouais, super, et toi, tu vas bien?
3: Ouais, super.
1: Très bien, tu fais quoi Stéphane dans la vie?
3: Oh, je t'écoute.
1: Ouais, t'aimes bien ce que je fais?
2: Stéphane.
3: Ouais.
1: Bon, on n'a pas Stéphane, Morgane?
2: Bah sinon on a Pierre-Jean, s'il n'y a pas Stéphane.
1: Oh, bah oui, on peut choisir avec Pierre-Jean, oui, on est preneur, ouais. Vas-y, prends Pierre-Jean.
4: Bonjour
1: Salut.
4: Max.
1: Salut Pierre-Jean.
4: Jean-Pierre Sauter est un imposteur. C'est moi qui écris toutes ces chansons.
1: Ah, Jean-Pierre?
0: Ouais.
1: Apparemment, tu seras un imposteur dans le milieu de la musique française?
0: Oh, mais tout ça, c'est déclaré. Il faut laisser parler les gens. Écoute tout ça.
1: Ouais, c'est faux. C'est des conneries, tout ça?
0: Bah, bien sûr, on est grosse.
1: Bon, conneries, alors, Jean-Pierre, est-ce que ta chanson est prête, là, qu'on puisse accélérer un peu la cadence?
0: Bah, tu sais, ça fait un bout de temps que j'ai pas chanté mes chansons.
1: Ah, ça, je sais, ouais. Mais bon, t'as quand même la voix chaude, là. T'es prêt avec ce que tu nous as chanté tout à l'heure, Johnny? Je pense que c'est bon,
0: tu
1: là.
0: Veux, mes chansons sont montées sur CD, et là, j'ai un truc cassette.
1: Bah. Je vois pas ce que tu veux dire. Allez, vas-y, chante. Hein? C'est bon, là, ou pas?
0: Bah, si je trouve la musique par hasard, comme ça, de. La fête de la musique, ça va aller.
1: Eh ben, sinon, chante à cappella.
3: Capella.
1: Et attends, enlève-moi le jeune homme là, qui est avec nous, parce qu'il papote avec ses potes là, et ils ont la radio derrière. Morgane, sois gentil. C'est quoi là derrière? Oh là là, vous me faites une cacophonie là. Jean-Pierre, t'es là?
2: Il y a que Jean-Pierre à l'antenne.
1: Hein. Ah bah c'est gentil, ouais, merci. Jean-Pierre.
3: Oui.
1: Allez, vas-y, chante-nous quelque chose, vas-y.
3: Monsieur le ministre de la Culture a donné le jour de fête pour aller danser. Aujourd'hui, c'est la fête de la musique, dans toute la France se met à chanter.
1: Mais non, tu vas vite, Jean-Pierre.
3: Par l'âge 20, et puis boire du champagne, c'est la fête de la musique. Ouais. Tous les samedis, rendez-vous entre amis.
1: Ah,
3: après la semaine de boulot, pas temps de manger, on va boire un café et on file à la disco.
1: T'es bien.
3: Ça va ?
1: Continue.
3: Il y a les copines, toutes les filles de l'usine, maquillées comme des princesses.
1: Allez, vous allez taper dans le rythme.
3: Il n'y a pas d'erreur, ce soir-là c'est le bonheur, on chahute, on décompresse.

0: de mes dos.
1: Bien,
0: je
1: dis encore.
0: Je te prendrai entre mes bras, entre mon cœur, tout près de moi.
1: Bravo Jean-Pierre, bravo, bien. Alors, Jean-Pierre,
0: ouais.
1: Tu commences pas un petit peu à regretter de ne pas être venu avec nous ce soir?
0: Pas du tout.
1: Ah, pas du tout.
2: Toi, rien à branler.
1: T'es là tout seul chez toi, t'es bien alors en fin de compte.
0: Bah en fait, tu sais mes problèmes, c'est tout.
1: Bah oui, je connais tes problèmes, mais comment tu veux, faut quand même savoir que donc Jean-Pierre, je me répète un petit peu, mais Jean-Pierre a des problèmes de cœur en ce moment, et tant que je n'arriverai pas, moi, Max, à résoudre ses problèmes, Jean-Pierre ne viendra pas à Paris pour enregistrer toutes ses chansons. Hein. Parce qu'on faut quand même dire qu'on avait proposé à Jean-Pierre d'enregistrer.
0: Ouais. Je ne viendrai pas avant, voilà. Et d'ailleurs, bon là, j'ai une nouvelle chanson que j'ai reçue aujourd'hui, là, tu vois, je l'ai fait pour elle exactement avec un auteur-compositeur, qui est très bien.
1: Carrément, t'es allé en studio, ouais.
0: Lui, il va aller en studio, il va la chanter, il va m'envoyer la bande playback et j'irai pas en studio à enregistrer le tout que je...
1: D'accord, c'est
0: à
1: la bande.
0: Voilà, tu vois.
1: T'as la banque playback avec toi et tu veux pas aller la chanter en studio?
0: Mais non, la banque playback elle va se faire bientôt, dans un mois à peu près.
1: Ouais.
0: Quand ce type il va enregistrer sa voix dessus, il m'envoie la banque playback.
1: D'accord.
0: Donc j'apprends cette chanson nouvelle que j'ai. Le titre c'est « Je t'ouvre mon cœur », tu vois. Le soleil parce d'automne que... dans mon cœur résonne, teinté de ton image comme un éternel hommage. Le reflux de la mer, c'est bonheur éphémère.
1: Ouais.
0: Ont changé mon univers depuis qu'on s'est découvert.
1: Bravo.
0: Je t'ouvre mon cœur, je t'ouvre ma vie. S'il te plaît, pour mon bonheur, soyons réunis. Bon, j'ai pas de tir à l'instant parce que voilà.
1: Toi. Bah, c'est déjà pas mal. Et dis donc, Jean-Pierre, c'est bien. Donc ça, c'est pour la fameuse nana dont on connaît le Brigitte,
0: bah,
1: là. Ouais, c'est
0: et
1: sûr.
0: Cette chanson, bah, ce type, il va l'enregistrer et tout, mais il sait très bien que j'irai pas l'enregistrer tant que... Tu vois, je vais la rencontrer, voilà.
1: Donc c'est-à-dire que le mec il va louer le studio, ça va durer des mois et des mois, et puis...
0: C'est moi qui paye le studio, évidemment, oui.
1: Ouais,
0: pour lui, pour qu'il enregistre cette chanson...
1: Avec quel argent, Jean-Pierre, tu loues le studio?
0: Bah avec le mien, voilà.
1: Ah, parce que t'as gagné de l'argent
0: rangé, là.
1: Pardon, hein? Avec les disques que t'as enregistrés, avec tout ce que t'as gagné comme pognon, là, avec les droits d'auteur?
0: Non, non, mais comme ça, je m'arrange, voilà, j'ai toujours...
3: Ça coûte combien, le studio, Jean-Pierre?
0: Pas si cher que ça, 900 francs...
1: Par jour?
0: Par jour, non, c'est plus cher. Là,
1: c'est plus cher que ça, d'accord.
0: Journée,
1: ah ouais, donc c'est 900 balles pour une heure ou deux pour enregistrer tes merdes, là. Tes...
0: Ouais, pour 80 boulots, à peu près.
1: Ah ouais, voilà, un truc comme ça, quoi, très bien. Bah, Jean-Pierre, il y a quelque chose à...
0: Souhaité, oui, tu Max. Vois, cette fille-là que j'ai, voilà, oui. Et tout ira bien. Tu sais que je commencerai pas ma carrière avant, voilà.
1: Non, il n'y a pas de problème.
0: C'est pas fini, sinon...
3: On a Anne-Sophie qui aimerait parler à Jean-Pierre.
1: Anne-Sophie, ouais,
0: je suis
1: merci
0: comme
1: Morgan.
0: Ça, on peut pas me changer, tu sais.
1: Ah, je sais, mais ça, hein? je sais.
0: Elle serait contente avec moi parce que j'ai pas abandonné cette idée d'être chanteur, parce que tu connais ces personnes qui sont prêts à m'aider derrière, tu vois.
1: Oh, pff, voilà, tous les producteurs sont derrière.
0: C'est produire parce que j'ai du talent, c'est ce qu'ils m'ont dit.
1: C'est qui t'a dit ça, que t'avais du talent?
0: Des personnes, je ne veux pas dire leur nom, voilà.
1: Ah, on ne citera pas
0: voilà,
1: Delman,
0: je connais une personne
1: Gabriel.
0: Qui connaît certains de grands producteurs dans le showbiz bien intégrés depuis des siècles et des siècles, tu vois ce que je veux dire.
1: Il y a des producteurs qui sont depuis des siècles et des siècles dans le business,
0: depuis
1: effectivement.
0: Depuis des années, voilà.
1: Oui, bien sûr, oui. On a Anne-Sophie qui est avec nous, je crois. Hein. Bonsoir Anne-Sophie.
4: Bonsoir.
1: Ça va?
4: Oui, ça va.
1: T'as quel âge?
4: J'ai 18 ans et j'habite à Troyes.
1: Très bien. Oh là là, ça va faire plaisir à Fildar, ça. Anne-Sophie, tu veux parler avec Jean-Pierre?
3: Pas de gaffe.
4: Bah oui, parce que ça fait 5 ans que j'écoute et j'ai vu qu'il chantait des chansons.
1: Ouais.
4: Et il a dit qu'il les avait écrites. Donc j'aurais voulu savoir s'il aurait pas un tuyau à me filmer pour chanter.
1: À la recherche, je suis un zizi, Jean-Pierre.
0: À la recherche, je veux réussir.
4: Voilà,
1: ouais, voilà, en gros, elle veut réussir, voilà, c'est ça, en gros, elle veut réussir, ouais, et elle
0: écoute,
1: sait que...
0: moi, je sais pas, qu'est-ce que je pourrais te dire. Si tu couches, t'as plus de chance, dans ce métier-là, voilà.
1: Ouais, c'est clair, moi, c'est bien d'avoir osé le dire, parce que peu de gens osent le dire.
0: Ouais, faut oser le
1: ouais,
0: dire.
1: Ouais, donc, déjà, couché, Anne-Sophie, tu prends un papier et un stylo, s'il te plaît
4: attends.
1: Voilà, prends un papier et un stylo. Et tu vas noter tous les conseils que Jean-Pierre va te donner.
0: Voilà.
1: Et pour vous qui êtes, de l'autre côté, effectivement, de la radio, si vous avez envie de réussir dans le milieu du showbiz, voici, je ne sais pas combien de conseils Jean-Pierre va donner, mais notez-les.
0: Deuxième
1: parce que
0: conseil, je te dirai que dans 10
1: ans...
0: Attends,
1: on va reprendre. Jean-Pierre, on va reprendre le premier conseil. Alors, le premier conseil.
4: Ouais.
1: Quel était le premier conseil que tu donnais,
0: le
1: Jean-Pierre?
0: Le premier conseil, bah, dans ce métier-là, après avoir une chance de réussir, à coucher, et voilà.
1: Ouais.
0: Le deuxième conseil que je lui donnerai, c'est de continuer, ça aime ce métier-là.
1: Ouais.
0: Et le troisième conseil, c'est que dans 10 ans, si elle rame toujours, elle pourra toujours venir me voir.
1: Parce que t'as connu rien là-dedans.
0: Parce que lui,
1: ça fait 10 ans.
0: Je coucherai pas avec toi, tu vois.
1: Ouais, voilà. Il est rock'n'roll, il est amoureux. Parce que Jean-Pierre, ça fait quand même 10 ans qu'il rame, il en connaît rien là-dedans. Hein.
4: Bon bah c'est cool. Ben non mais ça fait un an que je chante et j'ai fait une chanson de rap au mois de juillet.
1: Ouais.
4: Et à chaque fois les producteurs ils font ouais on te rappelle et tout, puis en fait y a que du vent quoi.
1: Alors Jean-Pierre ?
0: Ouais, je sais ce que c'est moi, j'en ai plein des producteurs, des cassettes, tout ça, mais tu vois, moi, les producteurs, bah je les fais plus moi.
1: Ouais, c'est sûr. Plus, moi. T'as eu des quelques petites difficultés Jean-Pierre avec des producteurs, avec le milieu ?
0: Ouais, mais bon, c'est pas trop grave. Je suis resté bien avec eux quand même, hein, tu vois.
1: Ouais, bah tu les
0: appelles. Je passe un bonjour à certaines dames que je connais bien.
1: Ouais.
0: Bon, je vais dire le Marouani, je vais pas dire son prénom, voilà.
1: Non, surtout pas, non, je suis encore une heure en prison.
0: Non, mais madame bon, Marouani sait très bien que ça va très bien dans ma tête, hein.
2: Tu comprends ? C'est
1: sûr. Bien sûr, ça va bien dans ta tête, Jean-Pierre. Bien sûr, à appeler des gens
0: nous,
1: 70 fois par jour.
0: Rassure-toi. Hein.
1: Non. Jean-Pierre, pour Anne-Sophie quand même, parce que c'est vrai que d'être confronté à des producteurs dans des bureaux, c'est pas toujours simple. Qu'est-ce qu'il faut dire à un producteur pour que ça se passe bien ?
0: Tu rentres, tu prends pas de rendez-vous, tu rentres dans son bureau comme ça, puis voilà. Hein. Oui, les femmes aussi, moi, ça marchait. Hein. Tu rentres à Nancy, c'était Sony Music et... C'était si belle à l'époque et voilà, et la nana a dit, j'étais habillée en costume, tu vois encore. Elle a dit que c'était quoi ou quoi.
1: Qu'est-ce que t'as fait
0: toi? Je suis arrivé, tu vois, avec la caméra, le vidéo mon copain filme-moi et tout, voilà. Je l'ai fait, c'est bien, voilà. Et donc, c'est vrai que ma cassette a été retenue des mois et voilà.
1: Ah ouais, mais ils ont disparu.
0: Hein. D'ailleurs, toi... ce type, il m'a dit, tu vas y arriver, voilà.
4: Ok.
0: Il y a beaucoup de monde qui m'ont dit que j'allais y arriver.
1: Ouais, et ça date depuis combien de temps, ça, que des gens t'ont dit que t'allais y arriver?
0: Bah, ça date depuis toujours, depuis 1990.
1: Depuis Mathusalem,
0: CBS, voilà.
1: Voilà, donc ça fait...
0: Et
1: ça...
0: d'autres, voilà.
1: Donc ça fait 10 ans qu'on dit que tu vas y arriver, et toi, tu penses encore aujourd'hui, à l'aube de l'an 2000, tu vas y arriver?
0: Bah oui, parce que si tu veux, j'arrête un peu entre deux, quand même.
1: Ouais, t'as fait un petit break, normal, comme tout chanteur.
0: Un petit break, et là, bon, tu vois que mes histoires, est-ce que je vais y arriver, je ne sais pas.
1: Non mais je pense que t'es bien parti, hein. Je sais pas ce qu'en pense Manu et Fildar, mais bon, il
0: on
1: faut pas
0: faire
1: qu'il lâche
0: l'affaire.
3: Encore 10 ans et c'est bon. Hein.
1: Qu'est-ce que tu dis Jean-Pierre? Tu dis quoi?
0: Oui, je peux faire les deux en même temps, chanter et sortir avec celle que je veux.
1: Ouais,
0: d'abord
1: évidemment.
0: Je sortirai avec, tu comprends?
1: Oui,
0: ça,
1: je comprends.
0: Pas me changer, sinon c'est fini. C'est
1: ah ouais, ça tu comprends ça Anne-Sophie, le fait qu'un artiste comme Jean-Pierre, un artiste très engagé...
4: Ouais.
1: Et envie d'abord de réussir sa vie personnelle avant d'attaquer sa vie professionnelle.
4: C'est normal. Hein.
1: Ouais, c'est normal. Hein.
4: Bien d'accord.
1: Ouais. Mais pourtant, Jean-Pierre, au début, t'avais pas de nana et t'avais commencé ta vie professionnelle.
0: Je me suis dit, bon, c'est comme ça, puis voilà.
1: C'est comme ça, tu reviendras pas sur ta décision.
0: Il avait une nana, il sortait avec, tu vois, il a arrêté sa carrière, il a repris après.
1: Franck Alamo, quand même, c'est pas tout jeune parce que ça date des années 60, c'est à l'époque des yéyés quand même. C'est celui qui chantait pour les connaisseurs, Allô Mademoiselle, Maillot 3837. Tu connaissais ça?
0: Ouais.
1: Ah ouais, tu connaissais. Vous connaissiez, vous, non? Je sais pas. Franck Alamo? Non, ça vous dit rien, évidemment. C'est à l'époque des Chaussettes Noires, Eddie Mitchell, Johnny Hallyday dans ses débuts, dans les années 60.
2: On connaît seulement le fort.
1: Ah ouais. Et donc, toi, tu te considères comme Franck Alamo?
0: Non, mais moi, je fais comprendre que lui, bon, il avait arrêté sa carrière pour une nana, puis bon, elle l'a quitté depuis, puis il recommence sa carrière, voilà, ça fait quelques années.
1: Alors, il est sûr que si tu suis la carrière de Franck Alamo, vu que personne ne sait qui est Franck Alamo, tu vas avoir une destinée la même que Franck Alamo, à savoir que tu vas chanter pendant une dizaine d'années, tout comme lui, et tu ne seras pas connu.
0: Non, je vais chanter toujours, moi.
1: Oui, d'accord.
0: Tu comprends? Évidemment, si je ne sors pas avec cette fille que je veux, je ne serai jamais connu. À part que sur la radio, comme ça, j'ai fait quelques apparitions.
1: Bah évidemment, de temps en temps, parce que le public te réclame, bien sûr, Jean-Pierre.
0: Bah bien sûr. Je sais qu'il y a du public, je sais qu'il y a des gens qui m'appellent.
1: Et ils appellent tous.
0: On est là derrière toi, bon, d'accord.
1: Bah tu sais, il suffit de donner ton prénom et les gens hurlent comme des fous. Regarde, je vais essayer, on va voir si ça marche. Je ne te promets rien. Hein. Alors, on va donner mon prénom, on va voir si ça marche, tu vas voir que ça ne marche pas. Max? Fildar? Tu vois, ça marche pas. Manu? Par contre, si on dit Jean-Pierre? Tu entends Jean-Pierre? C'est la folie, hein? C'est la folie, Jean-Pierre. Hein.
0: Ouais, bien sûr.
4: Bah alors, Jean-Pierre, fallait que tu viennes à la loco, ça.
0: Bah, vous me verrez dans peu de temps à Paris, pas de problème.
2: À la loco, au journal.
1: Ah ouais, bah ouais, à Fresnes ou un truc comme ça en prison. Tu veux pas dire un petit mot, Jean-Pierre, à ton public qui est là ce soir, tout particulièrement pour ceux qui sont venus à la loco, qui étaient venus spécialement pour toi. Hein.
0: Bah, je leur dis de toute façon.
1: Ah, ils sont là. Tu peux les regarder. Tu peux les regarder, Jean-Pierre.
0: Patients et qu'ils verront le résultat dès que tout ça sera rangé, voilà. Je me donnerai le meilleur de moi-même. Comme un battant.
4: Et Max?
1: Comme un battant, tu dis Jean-Pierre, et c'est bien. Et
4: Max,
1: qu'est-ce que vous dites? Jean-Pierre, ils disent Jean-Pierre. Hein. Jean-Pierre, cette fois-ci, est-ce que tu peux t'adresser non pas au public qui est venu nous rendre visite à la loco ce soir, mais directement au public qui écoute la radio, Jean-Pierre ?
0: Je peux leur dire que ceux qui écoutent la radio, ton émission d'ailleurs, elle est géniale, déjà pour toi.
1: Ouais, c'est,
0: et
1: c'est
0: toute ton équipe qui travaille autour de toi.
1: Ouais, beaucoup de travail.
0: Voilà.
1: Énorme.
0: Que mes chansons qui résonnent dans leur cœur, je leur dis de toute façon, attendez.
1: Voilà.
0: J'ai du talent. Voilà.
1: Ça, et ça, il faut que tout le monde le sache.
0: Et il n'y a pas que la chanson dans la vie, parce que je pense aussi faire peut-être autre chose à côté.
1: Il y a Brigitte et les extraterrestres, hein, Jean-Pierre.
0: Non, ça, je ne veux pas en parler, ça, tu vois, parce que là, on va dans le délire, tu vois. C'est très bien que les extraterrestres n'existent pas.
1: Ouais, bien sûr. Ouais.
0: Ok.
1: C'est bon, Jean-Pierre. Écoute, Jean-Pierre, on te remercie de nous avoir accordé encore 20 minutes de ton temps très précieux.
0: Voilà. Et maintenant, il n'y a plus qu'à attendre que la flamme s'emballe entre moi et cette fille que j'aime. Et
1: voilà, d'accord.
0: Le résultat, elle arrivera.
1: Très bien. Donc,
0: voilà. Je t'ai fait plaisir de passer cette semaine sur ta radio. On m'a écouté, on m'a entendu,
1: vous entendez
0: on
1: l'accent.
0: A aimé.
1: Ouais.
0: Et tu verras l'avenir. Tout ira bien.
1: D'accord. Okay. On continuera bien sûr à suivre les épisodes de Jean-Pierre Sauzère et de ses amours. C'est un petit peu comme Dallas, c'est-à-dire que ça dure longtemps et ça n'avance pas. Hein.
0: Ouais, mais ça ne durera pas longtemps là.
1: Non.
0: C'est sinon, soit oui ou soit non, et ça se terminera. Ok.
1: D'accord, très bien Jean-Pierre.
0: Je suis que
1: merci,
0: validé,
1: merci Jean-Pierre, qu'on applaudit encore une fois.
0: Tous, hein. Et je vous embrasse tous et je vous dis à bientôt.
1: Merci Jean-Pierre, attends, Anne-Sophie, on arrive.
4: Ouais.
1: Merci Jean-Pierre. Anne-Sophie, tu veux rajouter un petit quelque chose ?
4: Alors j'aurais voulu savoir si dans la région de Troyes, il n'y aurait pas un musicien qui joue du piano ou de la guitare pour m'aider, parce que je compose mes propres chansons. Et il ne manque plus que la musique. Donc s'il y a quelqu'un qui m'entend, et qui n'hésite pas à.
1: Tu sais, là-bas, c'est plus la mandoline et on se concentre le sport, c'est plus la lutte.
2: Non, il y a aussi l'harmonica.
1: L'harmonica marche bien du côté de Troyes. Tu sais que Fildar vient de Troyes.
4: Ouais.
1: Il est troyen.
4: Faut que je change de ville parce que c'est galère. Quoi.
1: Ouais, d'accord, on est assez d'accord. D'ailleurs, ça laisse des séquelles, restez pas trop longtemps. Hein, pas plus de. Tu sais jusqu'à quel âge là-bas avant de venir sur Paris ?
2: 18 ?
1: 18 ans, donc.
5: C'est déjà trop.
1: 18 ans, c'est le maximum parce qu'après, ça laisse des séquelles, ça devient compliqué. Hein.
4: Bon, alors, je m'en aille, je crois.
1: Ouais, faut partir très vite de cette ville, effectivement. Ouais.
2: Non, mais il y a pas mal de musiciens sympas à Troyes, non ?
1: Ouais, et puis il y a t'as Nick Lolland aussi pour rencontrer du monde. Hein,
4: ouais.
1: Si tu veux, éventuellement.
2: Il y a peut-être des producteurs, Nick Lolland.
1: Ouais, évidemment. On t'embrasse, Anne-Sophie.
4: Ok, et bonne année.
1: C'est gentil ma chérie.
2: De rien, merci.
4: Tous les jours, alors bon,
1: Pardon ?
4: Je t'écoute tous les jours, donc c'est la première fois que je passe à l'antenne.
1: Il n'y a pas de problème.
4: Que j'y arriverai.
1: Bien sûr, 20 rue Bayard pour le cadeau. Hein. Je t'embrasse très fort ma chérie.
4: Je t'ai écrit, hein.
1: Pardon ?
4: Je t'ai écrit. Hein.
1: Ah mais ça, écrire, je m'en fous. Je veux dire,
4: Tu sais pas ce que tu veux comme cadeau, faut que tu me dises.
1: Je vais te donner l'adresse. J'ai vu un nouveau système audio DVD d'enfer. Je vais te donner la marque tout à l'heure, d'accord ?
4: D'accord.
1: Ok, tu quittes surtout pas. Hein.
4: Ok, d'accord.
1: Allez, tu bouges surtout pas. On va te repasser le standard, on va revenir avec le jeu des catégories. On va en faire deux ce soir. Deux qui vont s'affronter en étant à l'antenne, donc au 0803 08 5000. Et je sais qu'il y en a deux, trois dans la fosse qui voudraient également se prêter au jeu. Donc on fera deux catégories, deux jeux ce soir. D'un garçon contre une fille, ça serait bien quand même, hein, et qu'il puisse monter. Et n'oublie pas non plus qu'on va avoir le droit à Barbara...
2: Par Yannick.
1: L'aigle noir par Yannick, voilà. Et également
5: Jean-François
1: qui va nous chanter quoi. Ah oui, c'est une parodie sur moi, sur un air de techno, donc c'est plutôt bon esprit. Toujours en direct de la locomotive à Paris, le 0803 08 5000 jusqu'à minuit moins le quart, et à minuit moins le quart on ouvrira les portes pour tout le public et vous allez pouvoir venir danser sur la musique électronique jusqu'à 7h du matin et retransmis en direct sur l'antenne de Fun Radio jusqu'à 4h. Pour la musique, ça sera quoi Morgane?
5: Daryl Pandy, Sunshine and Happiness.
1: Quelle voix. Ah, à tout de suite.
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1: Et nous sommes toujours en direct de la locomotive à Paris. Si vous voulez venir nous rejoindre, ça sera tout à l'heure à partir de minuit moins le quart. Vous aurez l'occasion de venir danser sur la musique groove dance avec Morgane en bas. Il y aura années 80 en haut et puis dans la salle principale je mixerai à partir de minuit moins le quart jusqu'à 7h du matin. Ça sera house techno. Les portes vous seront ouvertes. Ce soir c'est privé. On fait une émission exceptionnelle en direct de la locomotive. On a prévu tout. On a 3-4 micros, 5-6 casques et on a également du public qui est toujours là. C'est bien, ça commence à vraiment m'exciter. Hein. Je me dis qu'à la rentrée, je vais faire une émission en direct, ça va être sympa. Je vais faire une heure, je vais prendre le même salaire. Ça va être très bien. On a à ma droite une demoiselle qui se prénomme
7: Sarah.
1: Alors bien devant le micro, faut que tu t'approches devant vraiment. Tu fais comme moi et à ma gauche.
2: Jocelyn,
1: donc ils vont s'affronter tout à l'heure pour le jeu des catégories, mais on doit avoir également en direct au 0803 08 5000 deux personnes, Morgane.
5: Ouais, il y a du monde là, il y a Guillaume.
1: Ouais.
4: En fait, ouais.
5: Et il y a Candy.
1: Très bien, est-ce qu'on peut baisser un tout petit peu le retour dans la salle pour que ça résonne un peu moins? Alors Guillaume.
4: Ouais.
1: Ouais, ça va Guillaume?
6: Allô, non, c'est Guillaume de Montpellier, dans le sud de la France.
1: C'est bien Guillaume. Guillaume, tu as quel âge?
7: 20 ans.
1: 20 ans de Montpellier, hein?
7: Ouais.
1: D'accord, ok, très bien. Et en face, c'est qui, de l'autre côté?
4: En face, c'est Candy. Hein.
1: Ah, Candy, d'accord, ok, très bien. Tu appelles d'où?
4: Rennes, Bretagne.
1: D'accord, et tu as quel âge? Et tu as quel âge, Candy?
4: 24 ans, moi.
1: 24 ans, très bien, on a des adultes, c'est bien, ça fait plaisir. Donc Guillaume et Candy, vous allez vous affronter, jeu des catégories. Il y en a un qui va choisir, je suis obligé, hein, parce que comme il y en a deux qui vont s'affronter également dans ici à la loco, on est obligé de faire musique ou feuilleton télé. Alors j'explique musique, on vous donne le titre d'une chanson, à vous de me donner le nom de l'artiste, et sinon, pour les catégories feuilleton TV, je vous donne le nom d'un acteur, à vous de me donner au moins le titre d'une série dans laquelle il a joué. Alors... Candy, c'est super. Candy, tu vas démarrer?
4: Ouais.
1: Tu choisis quoi, toi? Musique ou série télé, d'accord. Donc,
4: Oh putain, vas-y.
1: Bon, alors, ce qu'on fait, c'est que... ce qu'on va faire... Ah ouais, mais alors après, c'est rock et tout, c'est le bordel. Hein. On va voir ce qu'on va faire, donc...
4: Si tu veux rock, y a pas de problème. Hein,
1: Non, mais alors, choisis-toi d'abord, Candy. Tu veux quoi? Feuilleton ou musique?
7: La musique.
4: La Candy, musique, garçon, tu veux la musique?
1: Non, mais alors choisis feuilleton.
7: Non, la musique.
1: Bon, attendez.
4: Non,
1: Candy, c'est encore moi qui décide ici, c'est pas Guillaume. Donc Guillaume, tu vas, Guillaume, tu voulais les... Pourquoi? Parce que ça a toujours été moi qui commandais, trop du cul.
7: Mais il faut que
1: Ben non, ça changera pas, surtout pas ce soir devant mon public, mais tu es fou.
7: Verra,
1: non, Guillaume, tu voulais également les feuilletons TV?
7: Ouais, moi ça me
1: dit
7: plus quoi.
1: On fera les feuilletons TV. Alors maintenant, vous allez vous calmer. Tu vas m'enlever Guillaume de l'antenne, s'il te plaît, Morgan, parce que ça a l'air d'être une grande gueule. Et tu vas me laisser tout seul avec Candy. Candy, tu es prête?
4: Ouais.
1: Donc Morgan, dès que je commence à donner le nom d'un acteur, tu me balances le chronomètre, d'accord? Si tu ne sais pas, Candy, tu passes.
4: Ouais.
1: D'accord, t'as bien compris?
4: Pas de problème.
1: Allez, on y va, c'est parti. Patrick Dufy.
4: Patrick Dufy? Non, c'est Alain, ça.
1: Tom Selleck,
4: pas ça.
1: Pamela Anderson.
4: Alain Samalibou.
1: Comment on dit, Roll?
4: Non, bah, c'est pas...
1: Rolls.
8: Rolles.
1: David Azeloff. David Azeloff.
4: Ron
1: Howard.
4: Comment tu dis?
1: Mais fallait passer, si tu sais pas, tu passes, ma chérie. Patrick Dufy.
4: Mais il faut parler.
1: J'ai parlé. Pas, Patrick Dufy, tu m'as dit Dallas, et c'est bien, l'homme de l'Atlantide également. Tom Selleck, elle l'a dit, non? C'est pas bon? Si elle l'a pas dit, donc c'était Magnum. Pamela Anderson, tu l'avais dit.
9: Ouais.
1: Alerte
9: ouais.
1: À Malibu. Hélène, donc comment on dit, Rolles? D'accord. Hélène et les garçons.
4: Ouais.
1: Ah ouais.
4: Passé, ouais.
1: Les vacances de l'amour, également quoi? Les cassons et les strings. Ça, je ne savais pas qu'elle avait joué là-dedans. Et David Azeloff, c'était K2000, Alerte à Malibu.
4: On était
1: voilà.
4: D'accord.
1: Tu l'avais pas dit non plus, ça?
4: Si. Bah,
1: elle l'a dit. Elle avait dit.
4: Voilà,
1: trois. Et vas-y, va pour trois. Tu me passes Grande Gueule, 20 ans de Montpellier. Salut, Grande Gueule. Grande
7: ouais,
1: gueule,
7: allô, c'est Guillaume la grande gueule. Ouais.
1: Ouais, Guillaume, ça va?
7: Ouais, ça va.
1: On est prêt?
7: On est prêt.
1: Bon, alors, putain, mais il y a des noms. Bon, alors, attention, t'es prêt?
7: Ouais.
1: Attention, chrono. Ron Howard.
7: Où te passe?
1: Jamel Debbouze.
7: Le ciel de ta mère.
1: Wow. Roger Moore.
7: James Bond.
1: Isa Ferrer.
7: Je passe.
1: Vanessa Demouy.
7: Chris Mankin.
1: David Soul.
7: Je passe.
1: Lee Major.
7: Je passe.
1: Courtney Cox.
4: Dommage.
1: Alors tu m'as dit Ron Howard, il a passé ça?
9: Ouais.
1: Putain, je suis pas attentif. C'était Happy Days. Tu sais, c'est celui qui a fait, qui est devenu réalisateur, un vilain rouquin là, ouais, qui perd ses cheveux là. Après j'ai dit Jamel Debbouze. Tu m'as dit H, c'est bon. Roger Moore. Tu m'avais dit quoi? James Bond. Mais non, c'est pas une série. Ça, Amicalement Vôtre. Alors Le Saint. Isa Ferrer, t'avais trouvé?
9: Non.
1: Dommage. Seconde B.
7: Ouais,
1: ça c'était bon, ça. Vanessa Demouy, tu l'as dit, Classe Mannequin. David Saul, tu l'as pas dit non plus.
9: Non.
1: C'était Starsky Hutch. Starsky Hutch.
7: Et, ouais.
1: Et Courtney Cox, on n'a pas eu le temps de t'aller jusque là, mais c'était Friends.
7: Ah bah ouais, j'ai donc, fait la bouche et je me suis niqué, ouais.
1: Donc ça lui fait combien? Deux bonnes réponses.
4: Moi, trois.
1: Heureusement que tu es là. Voilà, ouais. Donc toi trois, voilà,
4: moi,
1: effectivement.
4: Moi,
1: toi, y en avoir gagné, Candy.
4: Exactement.
1: Candy. Bon,
7: félicitations Candy quand même.
4: Ouais.
1: Bon,
4: merci, Guillaume. T'es sympa, t'es cool. T'habites où déjà à Montpellier?
7: Ah, Montpellier. Ouais.
1: Ah, putain.
4: Mais j'ai un pote.
1: C'est ingérable, hein, putain, quand je suis là, ça.
4: Attends.
1: Ah là là là.
4: J'ai un pote qui est ton bled et tout. Je vais te le passer, je vais parler avec toi.
1: Non, t'es gentil, tu me les mets tous les deux hors antenne, ils vont discuter. bientôt hors antenne. Maintenant, on va y aller du côté donc de la loco avec également. Alors, il faut me redonner les prénoms parce que je les ai pas notés. Tu m'as dit
2: Jocelyn.
1: Jocelyn, d'accord. Et
8: Sarah.
1: Et Sarah, d'accord, ok. Alors, Jocelyn, tu vas démarrer.
2: Ouais.
1: Tu choisis quoi? On va dire musique ou. Qu'est-ce que tu veux, musique ou série feuilleton télé?
2: Musique.
1: Musique, ouais. Et pour toi?
8: Musique.
1: Musique également, d'accord, très bien. Alors là.
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1: On va appeler pour le moment des particuliers et tout le monde connaît bien entendu la valise RTL et ce soir nous avons décidé de faire les sacoches Europe 3. Sauf qu'à l'intérieur au lieu d'y mettre de l'argent on va y mettre des objets et que si, alors attention on rappelle que si on donne dans l'ordre le mot brosse à dents, roller, slip jaune, tampax et roue de secours, tous ces cadeaux sont pour vous. Je rappelle, brosse à dents, roller, slip jaune, tampax et roue de secours, la sacoche Europe 3. On appelle un particulier, on espère qu'il nous écoute en ce moment. Et s'il arrive, je répète une dernière fois, brosse à dents, roller, slip jaune, tampax et roue de secours, tous ces cadeaux-là arriveront chez lui en chronopost en moins de 48 heures. Allô ?
10: Oui.
1: Oui, bonsoir madame, excusez-moi de vous déranger, vous êtes en direct sur Europe 3, c'est les sacoches Europe 3, est-ce que vous écoutiez la radio ?
10: Pas du tout.
1: Ah, est-ce que vous voulez essayer de nous donner les objets dans la sacoche Europe 3 ?
10: Pas du tout.
1: Vous voulez pas essayer ?
10: Non, je vous remercie.
1: Dommage, vous aviez une brosse à dents, des rollers, des slips jaunes, des tampax et des roues de secours pour vous.
10: Ravie.
1: Voilà.
10: Merci,
1: bonne soirée madame, au revoir. Allez, tu me fais un autre numéro de téléphone d'un particulier, bien entendu. On essaye, on peaufine. Hein. Pour l'instant, c'est bien là, c'est la première fois. Si vous avez des idées un peu plus rigolotes que ça, vous n'hésitez pas hein, ou à peaufiner le jeu. On improvise, hein, c'est comme ça, Carole. Allez, pas là, Carole, là, non, vous l'avez mis en attente, Carole. Carole!
10: C'est pas mal, je peux bien essayer.
11: Allô,
1: allô, bonsoir. Europe 3 à l'appareil, les sacoches Europe 3, est-ce que vous écoutiez Europe 3?
11: Pardon?
1: Vous êtes en direct sur la radio Europe 3, les sacoches Europe 3, est-ce que vous savez ce qu'il y a dans les sacoches Europe 3?
11: Non, ça m'intéresse pas.
1: Ah, vous voulez pas gagner des cadeaux?
11: Non, non.
1: Vous nous avions dans les sacoches des brosses à dents, des rollers, des slips jaunes, des tampax et des roues de secours?
11: C'est ça, oui.
1: Vous nous auriez répété ces objets, ben ils étaient pour vous.
11: Tant pis, tant pis.
1: Très bien, on vous envoie des tampax quand même.
11: Ok.
1: Ok, salut. Merci. Ciao. Ah, j'aime bien, les gens n'aiment pas, les gens ne veulent pas jouer. Les gens ne veulent pas gagner. Bon, là, c'est une connerie, mais les gens, de toute façon, à la base, ne veulent pas gagner. Ils ont trop peur que ça soit les, comment dire, les témoins de Jéhovah et qu'on les embobine.
10: Faut dire en tout cas.
1: Attention, on réessaye. Je commence à avoir un petit coup de barre sympathique, moi.
11: Non.
1: Ah, si.
10: Ah, non.
1: Ah, ouais, j'ai la grippe, là. J'ai l'impression que j'ai attrapé une merde froide. Je sais pas ce qui m'est arrivé alors qu'il fait beau.
12: Elle va te la remettre, la barre, Carole.
10: Oui.
1: Oui, bonsoir.
13: Bonsoir.
1: Oui, vous êtes en direct sur Europe 3, les sacoches Europe 3. Est-ce que vous savez ce qu'il y avait dans les sacoches Europe 3?
13: Qu'est-ce que c'est que cette connerie?
1: C'est un jeu, vous êtes en direct à la radio Europe 3. Les sacoches Europe 3, est-ce que vous savez quels sont les objets qui y a à l'intérieur de la sacoche pour pouvoir les gagner?
13: Non mais attendez, c'est un canular ou c'est...
1: Ah, pas du tout.
13: Bah, non, parce que je raccroche. Hein.
1: Non, non, pas du tout, vous êtes en... Vous êtes
13: j'écoute sur... pas Europe 3 d'abord.
1: D'accord, c'est la nouvelle radio qui vient d'arriver depuis une semaine.
13: Bon, eh ben, écoutez, je suis désolé pour vous.
1: Ah bah non, mais c'est pas grave, c'est pour vous. Vous voulez pas gagner des cadeaux?
13: Pardon?
1: Vous voulez pas gagner des cadeaux?
13: Écoutez, j'écoute pas la radio.
1: Non, mais au hasard.
13: Au hasard, mais qu'est-ce qu'il faut que je dise?
1: Voilà, ça s'appelle les sacoches Europe 3, c'est pour faire concurrence aux valises RTL.
13: Oui.
1: Sauf qu'à l'intérieur, dans nos sacoches, nous y mettons des objets. Si vous me citez les 5 objets que j'ai donnés juste avant de vous appeler, eh bien, ils sont pour vous.
13: Ben oui, mais comme j'écoute pas la radio, je peux pas savoir. Écoutez, bonsoir, monsieur.
1: Brosse à dents, roller, slip jaune, tampax et roue de secours. Ah, les gens ne veulent pas jouer, hein, c'est incroyable. Ouais. Un dernier des derniers, comme ça, pour le fun, bien sûr, on sera amené à mettre des mots beaucoup plus violents ou à peaufiner le jeu. C'est une première comme ça, ça m'a pris comme une envie de pisser. On devait le faire hier, on l'a pas fait, donc j'essaie de tenir parole ce soir. Attention, brosse à dents, roller, slip jaune, tampax et roue de secours. Jusqu'à un moment donné, on va tomber sur un auditeur qui nous écoute et qui va dire, qui va nous donner. Allô?
10: Oui.
1: Oui, bonsoir madame. Vous êtes en direct sur Europe 3, c'est la nouvelle radio, c'est pour jouer aux sacoches Europe 3. Est-ce que vous savez ce qu'il y a dans les sacoches Europe 3?
10: Ah non.
1: Non, est-ce que vous, ce sont des objets, si vous êtes capable de m'en citer 5, vous gagnez les objets que vous venez de citer?
10: Non. Alors, Europe 3, tu connais?
1: Ça vient d'arriver, ça fait une semaine.
10: Oui. Qu'est-ce qu'il y a dans les
1: sacoches
10: Europe 3?
1: Non, ça vous dit rien. Vous n'écoutiez pas?
10: Non.
1: Malheureusement, il y avait des brosses à dents, des rollers slip jaunes, tampax, également des roues de secours. Tout ça, c'était pour vous, si vous étiez capable de me les citer. Je suis désolé, Europe 3, sur votre région, c'est 108.7.
10: D'accord.
1: Merci.
10: Merci.
1: Au revoir, madame. Allô? Ah oui, on y va, c'est parti, on fait sonner. Ah là là là là là là, respire un peu.
14: Je suis troublé ce soir, excusez-moi.
1: Quand est-ce qu'il arrive, le caméscope?
14: Il arrive, ils sont en bas, ils cherchent une place, ils montent.
1: Ah, génial. Ah, ils sont venus à plusieurs, là, tout un régiment?
14: Ah, je sais pas, ils sont 60, je crois.
8: voilà. Ah bah il vient d'arriver le caméscope, comment on va le faire rentrer. Allô. Allô. Allô Martine.
12: Ah c'est Didier.
8: Oui c'est Didier, bonjour Martine.
12: Ouais ça va.
8: Et vous? Vous allez bien?
12: Ouais ça va très bien.
8: En forme? Dites donc, je suis en direct à la radio là. Et j'ai une surprise pour vous. Ça vous fait plaisir?
12: Ouais.
8: J'ai un cadeau pour vous. Allô?
12: C'est gentil.
8: Ah, ça, qu'est-ce qu'on dit?
12: Merci.
8: Eh ben alors, quand même, vous savez ce que c'est comme cadeau?
12: Non.
8: Votre fils, il était où aujourd'hui?
12: Ah bon?
8: Bah ouais, c'est pas...
12: Ah, j'ai entendu à la radio.
8: Bah, vous avez entendu à la radio? Vous écoutez la radio, là?
12: Bah oui, je vous écoute. Hein.
8: Ah, il est avec nous dans les studios.
12: C'est pas vrai.
8: C'est-à-dire qu'elle écoute son fils à la radio, je lui dis qu'il est à la radio, elle me dit c'est pas vrai. Il est avec nous dans les studios avec Didier.
15: Maman. Maman.
12: Salut.
15: Ça va? Maman. Je suis avec Didier là.
12: Oh c'est pas possible.
15: Mais si je t'assure. Ouais.
8: Il est dans les studios avec nous.
12: Oh non, c'est pas possible.
8: Eh ben si je vous le dis, on va, je vais voir avec votre fils pour essayer d'arrêter une date pour qu'on vienne manger un petit bourguignon. Ça vous ferait plaisir?
12: Bah bien sûr.
8: Bah évidemment.
12: Avec votre femme et vos enfants.
8: Ouais, quand j'en aurai. Ouais, mais je vais venir avec, bien sûr, il n'y a pas de problème. Alors par contre, il y a une mauvaise nouvelle.
12: Ah.
8: Et c'est votre fils qui va vous l'annoncer, hein.
15: Ouais, donc maman, en fait, j'ai été faire les 3 jours aujourd'hui. Ouais. Enfin, donc j'ai vu le caporal, là, et je vais être obligé de rester à la caserne. Parce que je devais être incorporé en décembre 2000, et bah finalement, je suis arrivé trop tard et tout. Donc ils m'ont considéré comme déserteur. Donc ils m'ont mis d'office à la caserne quoi. Donc je dois rester 10 mois là-bas quoi. Donc ce serait bien que tu m'envoies des vêtements et tout quoi.
12: 10 mois?
15: 10 mois ouais. Donc si tu pouvais m'envoyer des vêtements, je vais
12: te... C'est pas possible.
15: Mais
12: non,
15: si maman,
12: non,
15: ouais.
12: Arrête.
15: Bah tu crois que ça me fait pas chier moi? Allô? Maman?
12: Non, pas 10 mois quand même.
15: Mais si 10 mois et encore voire 12 quoi, ça dépend.
8: C'est l'armée, hein, Didier. C'est Didier qui vous parle. C'est l'armée, Martine. Hein. Vous savez que quand on est prêt à l'armée, ça dure 10 mois. Vous êtes au courant?
12: Bah, je sais, mais bon...
8: Ah bah voilà, donc votre fils est arrivé en désespoir. Il m'a dit, Max, il faut absolument... Didier, pardon, faut que je passe absolument direct sur l'antenne. Et pour que je puisse prévenir ma maman. Et voilà, faut que vous lui envoyiez donc 10 mois de caleçon, 10 mois de chaussettes, 10 mois de chemise. Il faut lui envoyer tout, hein.
12: Il aime pas les chemises.
8: Ah, bon bah... je sais pas ce qu'on fait là. Je te laisse gérer avec ta maman, tu la connais mieux que nous.
15: Bon, écoute maman, tu m'envoies mes vêtements ou quoi? Maman?
12: Non, j'ai rien t'envoyer.
15: Mais comment je fais moi? Maman? Par contre, ouais, il y a aussi un problème. C'est qu'avec ma carte, je peux plus retirer. Donc est-ce que tu pourrais m'envoyer un peu d'argent?
12: Non, j'en ai plus moi.
15: Maman, mais là je suis à Paris, je suis à la rue, hein, je galère hein.
12: Bah moi aussi, je suis galère.
8: Elle dit n'importe quoi.
12: Je te jure, hein.
15: Mais comment je fais? Je dors où ce soir, moi? Ah, maman? Maman? Tu vas pas me laisser comme ça, quand même, je suis ton fils.
12: Mais, chérie...
15: Oui?
12: On m'a attaqué, hier.
8: Qu'est-ce qui s'est passé? C'est vrai? Non?
12: Oui, je jure.
8: Qu'est-ce qui s'est passé? Qu'est-ce qui s'est passé? Racontez-nous un petit peu, Martine. Qu'est-ce qui vous est arrivé? Qu'est-ce qui vous est arrivé, Martine? Martine?
12: Oui.
8: C'est Didier! Qu'est-ce qui vous est arrivé?
12: C'est Didier, bien sûr.
8: Mais alors, qu'est-ce qui vous est arrivé hier? Vous êtes fait attaquer par qui?
16: Un pitbull?
12: Bah, par. J'étais.
8: Ouais.
15: Qu'est-ce qui t'est arrivé, moi?
12: Pardon, excusez-moi.
8: Mais il n'y a pas de mal, vous inquiétez pas. Qu'est-ce qui vous est arrivé hier?
12: Arrêtez.
8: Qu'est-ce qui est arrivé à ta maman hier? Je sais pas.
15: Maman, qu'est-ce qui s'est passé? Pourquoi tu m'en as pas parlé?
12: Il s'est passé 2000 balles, alors... Où est-ce qu'ils ont passé mes 2000 balles?
15: Elle est où ta carte?
12: C'est toi qui l'as pris.
8: Bah oui. C'est lui qui a la carte.
15: Mais ouais, mais j'avais plus d'argent, maman. J'avais pas le choix. Bah écoute, de toute façon, je vais te laisser de quoi s'acheter les clopes. Tu vas retirer avec ta carte d'identité.
12: J'ai plus ma carte d'identité.
8: Ah ouais, parce que là, votre fils, il a pris tous vos papiers, là.
15: Non, juste la carte.
8: Ah, la carte, il a pris votre carte bleue.
15: La carte de la poste, ouais, mais...
8: La carte de la poste. Il a pris la carte de la poste.
15: Tu veux que je te laisse combien sur ton compte, maman? 100 francs, ça te va?
8: Allô? Martine?
12: Oui.
8: Et vous entendez ce qu'il vous dit, votre fils?
12: Oui.
8: Il vous a laissé 100 francs sur votre compte, ça vous va? C'est sympa.
15: Mais tu dis à Philippe que tu t'es fait attaquer, qu'ils t'ont piqué plus.
12: Bah, c'est ce qu'on...
8: C'est ce qu'on va faire.
15: Si tu veux, je dirai à Philippe que j'étais là et que j'ai pas pu intervenir parce qu'ils étaient trop ok.
8: Chaque fois que tu discutes avec ta maman, comme ça, maman tête à tête, c'est comme ça? Hein?
15: C'est un peu ça.
8: D'accord, ok. J'espère que tu la protèges bien, que tu fais bien attention. Ouais, je sais bien, ça se voit. En plus, c'est un garçon qui a l'air bien gentil, notre ami Gérard. Bon, Martine.
12: Oui.
8: Ne quittez pas, je vais vous passer votre fils hors antenne, d'accord?
12: D'accord.
8: Et puis nous, on va rediscuter tout à l'heure pour savoir si on va manger un petit bourguignon.
12: Bah, j'espère qu'on...
8: Bah, on va voir ça avec votre fils, d'accord? Vous savez que nous sommes dans les studios avec Michael Jackson? Vous connaissez Michael Jackson, Martine?
12: Bien sûr.
8: Bien sûr. Est-ce que Michael va bien? Super, salut Martine!
12: Mais non, c'est pas...
8: Ah, si, ça, c'est notre Michael. Hein. Pardon. Tu pourrais lui prouver, là, en lui chantant un truc, 30 secondes? Genre, je sais pas, moi, Billie Jean, par exemple?
16: Doucement.
8: Billie Jean? Ou Billie Jean?
17: Ouais,
8: Billie Jean.
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19: Petite parenthèse avant qu'on attaque le débat. Il y a Poki sur Minitel qui n'a pas arrêté au moins une quinzaine de fois de me demander « Allez les gars, il faut que je fasse, je voudrais savoir tout simplement quand est-ce que tu viens à Loco, pas la Loco, à l'Écho du Lac, pardon. » Alors l'Écho du Lac, soirée, l'Écho du Lac, je serai à l'Écho du Lac vendredi 24 septembre. C'est un vendredi soir pour une soirée exclusivement réservée à la musique électronique. Donc j'espère que vous répondrez présent à l'appel. C'est en Normandie, on a toujours fait ça un samedi soir avec le patron. On s'est dit « Allez banco, on fait ça un vendredi pour voir si ça fonctionne. » Vendredi 24 septembre, donc pas ce vendredi qui vient, mais celui d'après, on y sera. Et le samedi 25 septembre, donc le lendemain, je serai au Millennium à Mons, c'est en Belgique. Voilà, et on va attaquer sans plus tarder donc le fameux débat qui porte sur « J'ai trompé ou j'ai failli tromper celui que j'aime ». Pour ça, on va accueillir les quatre premières personnes. Bien entendu, lors du débat, vous serez amené à réagir sans aucun problème. On fera de la place. Laïla, 17 ans de Beauvais. Salut Laïla.
20: Salut.
19: Oh là là, je t'entends pas, Laïla.
20: Salut,
19: Max. Ah non, mais là, Laïla, je te promets, ça va pas faire...
20: Pas du tout, du tout.
19: Non, mais avec le portable, c'est une horreur, c'est tout boursouflé. Moi, j'ai envie d'entendre...
20: Je vais parler fort, alors.
19: Non, mais je veux entendre, je veux... Oh non.
20: Je vais essayer,
19: il y a deux portables, là. Il y a deux portables. Je veux pas de portable pendant le débat. Aucun portable, je veux uniquement des téléphones où on entend correctement les choses pour qu'on puisse faire profiter les gens qui nous écoutent. Hein.
20: Bon, est-ce que même si je parle très très fort?
19: Non, mais c'est pas très très fort, c'est le fait d'avoir le portable, généralement, c'est sourd. C'est pas le fait de parler fort, on t'entend, mais c'est pas très agréable. Voilà, ouais, c'est pas... Mais bon, on va le faire avec, mais je tiens à prévenir les autres personnes en dehors de toi et Marie qu'il n'y a plus de portables qui passeront sur l'antenne lors du débat entre minuit, une heure, c'est clair, je veux entendre les gens correctement. Marie, 18 ans, de Montbéliard. Bonsoir, Marie.
21: Bonsoir.
19: Nous avons David, 21 ans, de Levallois, banlieue parisienne.
22: Bonsoir.
19: Et Jackie, 21 ans, de Amiens.
23: Bonsoir.
19: Ça va?
23: Ouais, ça va.
19: Bon, alors, deux garçons, deux filles. Donc, on va commencer par les filles, on va commencer par Laïla et Marie. Donc, vous, déjà, de quel côté vous vous trouvez? Est-ce que vous avez failli tromper? Est-ce que vous avez trompé ou est-ce que vous vous êtes fait tromper? Alors, Marie.
21: Moi j'ai trompé.
19: Ouais.
21: Et je ne regrette pas du tout, quoi.
19: Tu le regrettes pas du tout, on va en parler dans un instant. Et toi, Laïla?
20: Moi aussi j'ai trompé, mais quelque part je regrette, même si je le fais à mon copain, mais je regrette quand même.
19: Après, plus de portable, hein, je vous le dis clair et net.
20: Non,
19: j'insiste lourdement, c'est moi qui décide. Non, j'ai envie de faire un truc correct et c'est pas les débats de Gérard. David, toi t'as trompé, t'as failli tromper, tu t'es fait tromper?
23: Non, moi j'ai trompé.
19: Toi t'as trompé, Jackie?
23: Ouais. Eh ben moi j'ai failli.
19: D'accord, ok. Et si vous êtes fait tromper également, vous pouvez nous appeler, hein. C'est pas uniquement des gens qui ont trompé ou qui ont failli. C'est vrai qu'on a appelé comme ça le thème du débat, mais vous pouvez appeler effectivement pour témoigner. Donc, Marie, je crois que c'est toi. Non, c'est Laïla, ouais. Qui a dit qu'elle l'avait fait, qu'en plus elle avait pris plaisir à le faire.
21: Non, c'est moi.
19: C'est qui?
21: Marie.
19: Marie, on t'écoute.
21: Je pensais avoir trouvé l'amour et tout. Et puis en fait, pas du tout. Quoi.
19: J'ai rien compris parce que les mots ont coupé.
21: Je pensais avoir trouvé, tu vois, ce qu'on dit, l'homme idéal, quoi.
19: Mm-hmm.
21: Et en fait, pas du tout parce qu'il est devenu très con. Et en devenant très con, bah, je me suis aperçu qu'en fait, le meilleur moyen de me venger de ce qu'il me faisait, c'était de tromper, puis qu'il soit au courant, quoi.
19: Qu'est-ce qu'il te faisait
21: Il était possessif et tout, enfin, c'était l'horreur.
19: Et pourquoi ne pas l'avoir quitté, tout simplement, et ensuite sortir avec un autre garçon? Pourquoi cette envie, absolument? C'était une envie de le tromper?
21: Déjà, je pouvais pas le laisser tomber parce qu'il y avait mes parents qui étaient derrière mon dos tout le temps.
19: Ouais, quel est le rapport avec tes parents? C'est que tes parents t'ont obligé à rester avec lui?
21: Non, mais ma mère l'appréciait beaucoup et ma mère a beaucoup d'influence sur moi, tu vois. Alors,
19: Donc à cette époque-là, c'est aujourd'hui que tu prenais non, je comprends pas. Tu dis que ta mère avait beaucoup d'influence sur toi, c'est-à-dire qu'à l'époque,
21: l'époque.
19: Mais tu t'en rendais compte que ta mère avait beaucoup d'influence sur toi à cette époque?
21: Oui, en fait, je voulais pas la décevoir en le laissant tomber, mais moi je supportais plus, donc j'ai trouvé que le moyen de sortir avec quelqu'un d'autre pour pouvoir me divorcer de ce qu'il faisait, quoi.
19: Donc tu t'es servi en fin de compte de le fait de tromper, tu l'as fait, mais pour que lui l'apprenne. Et qu'il ait plus envie de te sortir avec toi, c'est ça?
21: Voilà, c'est ça.
19: T'avais pas peur éventuellement qu'il te pardonne ou qu'il accepte?
21: C'est ce qu'il a fait.
19: Ah, c'est ce qu'il a fait en plus. Et alors? Et alors?
21: Eh ben, j'étais dégoûtée, quoi. Et puis je me suis dit, ah, c'est pas possible et tout, il est vraiment très con, quoi. Mais après, il y a eu...
19: Bah non, là, ça prouvait qu'il t'aimait aussi un peu, qu'il avait envie de te pardonner. Là, c'était quand même une belle preuve d'amour.
21: Non, parce que quand il tape sur la gueule, je pense pas.
19: Ah, il t'a tapé sur la gueule?
21: Voilà.
19: Il t'a pardonné en te tapant sur la gueule?
21: Non, mais ça s'est passé après, en fait, moi j'ai appris que c'était pour se venger, quoi.
19: D'accord.
21: Ouais.
19: Laïla, toi de ton côté?
0: Bah alors moi, j'étais avec mon copain depuis 4 mois, et je suis allée en boîte un soir avec ma meilleure amie, toutes les deux, et on s'est draguée. Et je suis sortie avec un mec en croyant que...
19: Alors là, c'est inaudible, Laïla, c'est inaudible.
0: Bah, je suis sortie avec un mec, en fait, pensant que ça serait seulement pour la soirée, quoi. Et puis finalement, il s'est avéré qu'on s'est revu parce qu'il me plaisait beaucoup.
19: Ouais.
0: Et je me suis retrouvée avec deux mecs.
19: C'est-à-dire le mec, ton copain?
0: Ouais, que j'aime énormément, et que, avec qui je suis maintenant, d'ailleurs.
19: Ouais.
0: Et puis l'autre, qui justement partait au même endroit que moi en vacances, une semaine après.
19: Qui partait quoi?
0: En vacances avec moi, qui partait en vacances au même endroit que moi, quoi.
19: D'accord, mais...
0: Pendant toutes les vacances.
19: Ouais.
0: Et puis en rentrant, quoi, je me sentais coupable, quoi, donc j'ai été franche avec mon mec, et puis...
19: Ah, tu lui as dit, tu lui as annoncé, qu'est-ce que tu lui as dit, de quelle manière, bravo, tu lui as dit de quelle manière?
0: Et en fait, je lui ai dit que, enfin, il a senti qu'il y avait quelque chose qui allait pas, quoi, il m'a dit, il a vu que j'étais ailleurs à un certain moment, quoi. Donc il m'a demandé ce qui se passait, quoi, puis je lui ai expliqué que j'avais pas été franche avec lui, et que j'avais rencontré quelqu'un d'autre, et que je savais plus trop où j'en étais.
19: Ouais, alors tu savais très bien où t'en étais.
0: Mais non, parce que ça me plaisait pas d'avoir des mecs à la fois. Je suis quelqu'un qui avait toujours été fidèle auparavant.
19: Ouais.
0: Et là, j'étais pas bien. Je me sentais pas bien du tout.
19: Et est-ce que vous l'avez regretté, toutes les deux, aussi bien Marie que Laïla, avant qu'on aille vers David et Jackie? Est-ce que vous avez regretté le geste, enfin, d'avoir trompé? Enfin, toi, Marie, encore, c'est différent, parce que tu l'as fait dans le but, justement, de enfin, ce que ton mec te ouais. quitte. Mais en temps normal, Marie, est-ce que c'est quelque chose que tu ferais?
21: Ah non, pas du tout.
19: Non, tu l'as fait, mais tu t'es servi de ça pour obtenir quelque
21: voilà.
19: chose. Non pas
21: voilà.
19: dans le c'était pas du tout une pulsion d'un mec qui t'a donné envie de le faire et...
21: Non, parce que je le connaissais depuis longtemps.
19: Ouais.
21: Et puis
19: Et toi, Laïla, c'est quelque chose que tu referais maintenant de l'avoir fait une fois? Est-ce que...
0: Non, je le referais pas parce que je regrette, en fait, parce que j'ai peur que mon copain maintenant il me fasse plus
19: quoi. On est bien d'accord. David, toi aussi, toi t'as trompé?
3: Ouais, donc moi j'ai trompé. Hein.
19: Et Jackie a failli tromper. Alors David, on termine dans les trompés, juste alors David, ouais.
3: Donc moi je sortais depuis 2 ans donc avec une fille, ça allait assez bien. Enfin bon, il y avait des petites engueulades comme de temps en temps, comme dans beaucoup de couples. Hein. Puis bon, un soir, c'est un peu plus explosé que d'habitude. Hein. Donc j'étais très énervé, donc je suis sorti, je vais boire un verre. Et j'ai rencontré une copine donc au café. Elle m'a dit de passer chez elle, et puis bon, j'ai craqué faiblement et lâchement, on va dire.
19: Ouais. Mais t'avais des penchants pour elle déjà, tu l'aimais ou
3: Non,
19: c'était la situation.
3: Ma copine, j'étais vraiment amoureux d'elle.
19: Ouais, c'était la situation, ouais.
3: C'était la situation. Je savais que la fille chez qui est passée la soirée, elle voulait sortir avec moi depuis longtemps, mais bon, moi j'avais ma copine, et puis l'histoire était morte au fur et à mesure. Quoi.
19: Ouais.
3: Et en 3 mois, je suis pas sorti de chez moi, j'ai perdu 10 kilos, je me sentais très très mal.
19: Ah ouais, à ce point-là, ouais.
3: Ah ouais, non, j'étais...
19: Ah ouais, oui.
3: Ah non, je savais plus quoi faire. Genre, je me disais, j'ai perdu la fin de ma vie, mes copains me disaient, viens, on sort, on va rentrer du monde. Je voulais pas, je restais chez moi tout seul.
19: Ouais.
3: Et bon, au fur et à mesure, on commence à ressortir un peu, parce qu'il y a la fac, on commence à faire des trucs.
23: Et ben en fait, cette histoire, ben ça m'a ouvert sur plein de trucs. Enfin, je me suis remis à sortir et franchement, je regrette plus du tout.
19: Mais d'accord.
23: Enfin, je me suis bien amusé depuis. Je regrette pas parce que bon, je me dis qu'à 21, 22 ans, c'est maintenant ou jamais que.
19: En même temps, c'est vrai, mais après, ça tout dépend des circonstances. Mais ouais, quand tu dis l'âge que t'as, c'est vrai que. Il faut en profiter, mais donc toi de ton côté, tu regrettes absolument pas ce que t'as fait.
23: Maintenant, je le regrette plus.
19: D'accord.
23: Enfin, je regrette l'acte en soi, parce que c'est pas ma façon de voir de te tromper à la personne avec qui je suis. Hein.
19: Mm.
23: Donc ça, l'acte en soi, c'est ça que j'aime pas. Mais bon, maintenant les conséquences font que bon, ça m'a plutôt servi, ça m'a aidé à. Enfin, ça m'a pas aidé, ça m'a fait sortir un peu plus, rencontrer du monde et m'amuser beaucoup plus. Sans m'occuper de relations qui vont durer 3 mois ou une seule nuit.
19: Non, d'accord. Jackie ?
5: Oui, bon alors moi, ça fait 3 ans et demi que je suis avec ma copine.
19: Mm-hmm.
5: Et donc, comme dans tous les couples, à un moment, il y a un ras-le-bol et en fin de compte, moi j'ai...
19: Un ras-le-bol, c'est-à-dire, il y a des hauts et des bas, disons, un ras-le-bol, c'est vraiment genre, maintenant tu dégages, j'en ai un ras-le-bol, tu dégages.
5: Ouais,
19: quoi.
5: Non. Non, mais enfin, ouais, il y a toujours des hauts et des bas et ben des fois il y a des bas qui sont vraiment très bas et ça m'est déjà arrivé de une ou deux fois de sortir avec mes potes et bon puis au dernier moment quoi j'y arrive pas parce que je pense à elle puis à tout le mal que j'ai dû faire et je à chaque fois c'est le dernier pas qui va pas quoi. Mais c'est quand même assez je pense que ça ne serait tardé quand même quoi.
19: De quoi?
5: Bah je pense quand même que je vais le faire un jour quoi parce que bon en fait
19: est-ce que tu penses ou est-ce que vous pensez tous que enfin je sais pas tu dis je pense qu'un jour je vais le faire comme s'il fallait le faire non, que non. C'était dans la vie d'un homme que dire bon à un moment je vais quand même le faire quoi il faut le faire faut que
20: non parce que ça, ça, c'est... qu'on y a goûté après c'est dangereux quoi parce qu'on peut recommencer alors c'est pas.
19: Ouais, ok, est-ce que...
5: Ben non, moi je vois pas.
19: Pas vraiment d'accord.
20: Quand on aime vraiment quelqu'un, on n'a pas vraiment besoin d'aller rechercher ailleurs, normalement.
19: Donc... Oui, enfin, ça c'est des phrases faciles, ça.
5: Normalement.
19: Non, mais on peut toujours avoir des tentations, la tentation de tromper, même si on sait après qu'on le regrette. On peut, de toute façon, déjà par des définitions, je pense que même quand on aime, on peut toujours avoir des pensées, enfin de
20: sur quelqu'un d'autre.
19: Ouais, bien sûr, d'avoir des pulsions par moment, des hauts. Oui.
6: On peut se retenir quand même. Hein.
19: Non, mais évidemment. Non, mais là, on parle de pensées, bien sûr, parce que bon, on a des envies de le faire et on le fait pas forcément, bien entendu. Il y en a qui passent juste, il y en a qui passent à l'acte. Tout dépend des circonstances. Marie, c'était une certaine circonstance. Laïla, David, toi, Jackie, t'étais sur le point de le faire, mais quand j'entends Jackie dire, ouais, je pense que je vais le faire.
5: Ça... Ouais, non, c'est pas une obligation.
19: Non, mais pourquoi ne pas quitter dans ces cas-là
5: Déjà, tu tiens plus beaucoup à elle. Quand... Non, c'est vrai que peut-être je ne tiens plus vraiment à elle, mais bon, il y a quand même des liens qui sont forts, en fait. En fait, c'est quand même 3 ans, enfin, c'est ce que je me dis, quoi, c'est 3 ans de ma vie que j'ai passé. C'est vrai que je me dis qu'à 21 ans, j'ai quand même, je dis pas que j'ai gâché 3 ans de ma vie parce que c'est pas gâché. Mais
19: tu sens que là c'est la fin de l'histoire et que ça n'avance plus qu'il est temps de tourner la page. Alors pourquoi se sentir obligé de...
5: Autant rompre avant.
19: Oui, pourquoi se sentir obligé de ce qu'ils ont fait les autres là, c'est-à-dire de tromper alors que...
5: En fait je sais pas.
23: Parce que le fait de tromper quelqu'un c'est pas... Tu te sens con après quoi.
5: En fait oui, c'est aussi...
23: Tu dis que t'as aucune force.
20: On sent mal, ouais.
5: C'est peut-être toi aussi qui me... En fait j'ai peut-être pas envie d'être mal... vraiment avec elle quoi, c'est peut-être pour ça aussi.
19: T'as peut-être peur quand même, t'as peut-être encore pas forcément de l'amour, mais c'est vrai que quand on a vécu au moins 2 voire 3 ans avec quelqu'un, si ça a été...
5: On éprouve quand même quelque chose.
19: Évidemment, donc c'est la peur de quitter cette chose, quand c'est cette chose, c'est pas la lame, mais c'est la chose qu'on a créée ensemble pour se retrouver avec quelqu'un avec qui on va peut-être pas retrouver ça, et ça c'est loin d'être évident, effectivement. Le fait d'avoir des pensées, ça à mon avis, ça doit arriver souvent. D'ailleurs, s'il y a des gens qui souhaitent réagir à ça sans aucun problème, qu'ils appellent dès maintenant le 0803-08-5000, il y a nos malaises de ce côté-là. Il y a quelques chiffres également qu'on a récupérés sur le site internet, on parlera... Alors il y a les vaccins contre l'adultère, on en parlera après, mais il y a les chiffres à méditer. Alors il faut savoir que les hommes ont tendance à être infidèles dès le début du mariage et les femmes après la quarantaine. Alors je sais pas ce que vous en pensez, là c'est pas vraiment des chiffres, c'est plutôt une constatation. Et ça c'est un truc qui est quand même assez hallucinant ça aussi. Hein.
20: Après la quarantaine.
19: Non mais pour les nanas, ouais.
20: C'est C'est ça, c'est le choc, parce qu'au bout d'un moment, il y a la routine qui s'installe.
19: On ne comprend rien, là et là, de ce que tu racontes, mais c'est pas grave, on sait que c'est toi qui parlais.
20: Non, au bout de la quarantaine, je pense qu'une femme, elle se remet en question, et à partir de là, elle se demande si elle a vraiment fait des choix dans sa vie, et elle a peut-être envie d'aller voir ailleurs pour être sûre de...
19: Disons qu'un homme, peut-être qu'à la quarantaine, est beaucoup plus posé, alors qu'une femme, encore à cet âge-là, a peut-être en plus encore envie de s'éclater, de s'amuser qu'un mec.
23: Moi, je trouve qu'à 40 ans, justement,
19: Tout dépend depuis combien de temps on est marié aussi, hein, faut voir ça aussi. Hein.
23: Ouais, mais à 40 ans, on a peut-être encore envie de plaire quand on est un homme, justement, savoir si on peut encore plaire quand on a 40, 45 ans.
19: Ouais.
23: Peut-être plus que quand on en a 25 ou 28 quand on se marie. Bon, les 3-4 premières années du mariage doivent être très sympas.
19: Ouais, enfin, disons que peut-être que quand on entend dire, justement, enfin, ce qui est quand même. Les hommes ont tendance à être infidèles au début du mariage, c'est-à-dire qu'une fois c'est la peur, c'est avec quelqu'un, c'est toujours pareil. Et puis après, une fois qu'on est avec quelque chose, on est bien. Et puis, enfin, je sais pas. Il y a quand même, je suis assez d'accord avec cette phrase-là, quoi. Et que les femmes après la quarantaine, alors là, effectivement, c'est ça prend moins du temps que d'expliquer ça, mais
20: elles ont peur, c'est pour ça.
19: Peut-être pas peur, mais elles ont envie de vivre une fois qu'à partir du moment qu'elles sont mariées ou qu'elles sont avec quelqu'un, elles veulent vraiment se battre jusqu'au bout pour essayer. Et après, elles le deviennent si vraiment vraiment elle voit qu'il n'y a plus rien à faire et puis qu'il faut passer à autre chose. Je ne sais pas si effectivement quand elles disent après la quarantaine ça rapporte directement avec le mariage ou rien. Enfin bref, il y a marqué la tolérance envers l'infidélité croît avec l'âge. Les 65% des 20-24 ans pardon, trouvent que l'adultère est une cause de divorce. Bon là on est assez d'accord.
20: Ouais.
19: Non, vous n'êtes pas d'accord, non?
23: Ouais.
19: Non?
20: Ça dépend en fait de comment. Enfin, ça dépend de comment les relations ça, sont établies aussi.
19: Ça, c'est les 20-24. Ça, c'est pour les 20-24, alors que 49% pensent que l'adultère est une bonne cause de divorce, c'est pour les 15-39 ans. Les 35, pardon, 39 ans. Moi, je suis assez d'accord. Hein. Enfin bon, je sais pas. Tu pardonnerais, toi, par exemple, Marie, si demain, t'imagines que t'es mariée et puis que ton mec te trompe? Alors, évidemment, il faut voir les circonstances, etc., mais en imaginant que, bon... tout va bien dans ton couple, il y a pas, tu l'as pas senti venir et puis t'apprends qu'on t'a.
20: C'est seulement pour le cul, je m'en fous quoi.
19: Ah oui, d'accord. Donc
20: il y a pas de sentiment vers l'autre fille, à la limite je m'en pète quoi.
19: C'est vrai.
20: Ouais,
23: non, moi je pense que c'est le contraire déjà, justement.
19: Qui? Jackie. C'est Jackie?
23: Non, David.
19: Non, David, oui.
23: Ouais, si c'est que pour le cul, je sais pas. C'est je trouve que c'est vraiment une motif de rupture. Et si c'est des sentiments, bon bah c'est que c'est une page qui doit se tourner un peu. Quoi.
4: Moi je suis
23: que quelque part, bon bah
20: c'est
23: moi
20: ce que je dis.
23: Moi ou elle, on devait changer un peu quoi, et rentrer quelqu'un d'autre. Hein. C'est que du cul, bon c'est basique quoi, c'est un peu primitif. Quoi.
20: Pas plus facile à pardonner quand c'est pour baiser que pour tu vois. Tu vas pas larguer ta nanette parce qu'elle a juste voulu baiser un coup quoi.
23: Bah attends, t'es marié, quoi. Si, c'est pour ça, je sais pas, autant tromper avant tant que t'es pas marié, tu fais ce que tu veux, t'es engagé en rien tant que t'es pas fiancé ou marié. Après, une fois que tu

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2: De Yassi de Light avec Music sur Fun Radio. Et c'est dans Eclectique également, hein. Électronique, pardon, j'ai pas fait exprès. J'ai même pas fait gaffe à ça après, parce que c'est pas du tout extrait de la compile que je l'ai pris, voilà. Jusqu'à 1h du matin, on parle de, comment dire, de tromper. J'ai failli ou j'ai trompé celui que j'aime. Et éventuellement, on aimerait avoir des témoignages de gens qui se sont fait tromper par celui qu'elles aimaient. Alors, si vous êtes un petit garçon ou une petite fille, et si vous étiez avec un garçon ou une fille depuis pas mal de temps et vous avez appris que, eh bien, vous étiez trompé, comment est-ce que vous avez réagi? Est-ce que vous êtes resté avec? Comment vous l'avez appris? Comment vous l'avez encaissé? Et est-ce que vous avez pardonné? Et pourquoi dans ces cas-là? On revient avec, pour le moment, toujours Marie, Laila, David et Jackie. Vous êtes toujours là tous les quatre?
3: Ouais,
2: ils sont bien polis, hein. Donc, les vaccins contre l'adultère, à votre avis, ça serait quoi? Est-ce qu'il y a un moyen, comment on peut essayer de voir pour ne pas se faire tromper? Bien que vous ayez trompé ou failli tromper, Jackie. Jackie, toi, est-ce que tu crois qu'il y a, une façon de se comporter dans la vie pour éviter de je sais pas, de comment déceler que la personne avec qui on est éventuellement est sur le point de nous tromper ou nous trompe?
4: Franchement...
2: Tu crois qu'il existe des techniques ou...
4: Non, moi je ne pense pas.
2: Tu ne penses pas?
4: Personnellement, quoi, ça doit être assez compliqué de...
2: Ou un état d'esprit à avoir ou non?
4: Non, parce que bon, moi, je vis-à-vis de moi, quoi, je reste quand même assez... naturel, j'essaye pas de changer vis-à-vis d'elle, quoi.
2: D'accord.
4: Je la vois tous les jours et tout, et bon, c'est vrai que des fois je rentre chez moi et puis je me dis franchement c'est pas bien ce que tu fais, quoi, parce que bon, tu penses à autre chose et tu continues de la voir. C'est vrai que je...
2: Mais quand tu dis que tu penses à autre chose, c'est que tu penses à une autre fille?
4: Ouais, ou non, oui, je pense à une autre fille, oui, en particulier que j'aurais peut-être repéré.
2: Non, parce que tu penses à autre chose, c'est pas bien grave. Moi, je peux rentrer, penser au travail. Non, mais c'est ça, je veux dire, c'est que tu penses à une autre, quand tu penses à une autre, ça t'arrive de penser à une autre nana, ouais.
4: Voilà.
2: C'est arrivé de faire l'amour et de penser à une autre nana pendant que tu faisais l'amour avec elle?
4: Non,
2: tu l'as pas trompé au lit quand même?
4: Non.
2: Ouais. Marie, toi, à ton avis, est-ce qu'il y a des façons de se comporter ou des choses à voir ou des comportements où il faut faire attention? Est-ce que toi, t'as eu un comportement différent et ton mec aurait pu s'en rendre compte que tu le trompais ou pas?
5: Je pense que, en fait, pour pas tromper quelqu'un, c'est le fait qu'il faut qu'il sache montrer qu'il nous aime, quoi.
2: Ouais.
5: Parce que s'il ne le montre pas, ou si de son côté il va voir ailleurs aussi, ça va pas nous encourager à...
2: Oui, d'accord, mais en imaginant que lui va pas voir ailleurs, toi, que tu penses que pour éviter que la personne avec qui on est ait des envies de tromper, ou en tous les cas des pulsions sur d'autres personnes, c'est de lui montrer régulièrement qu'on l'aime et que...
5: L'amour, je pense que c'est le remède contre ça, quoi.
2: Ouais, Laïla?
6: Moi, je pense qu'il faut essayer de le satisfaire dans tous les domaines le plus possible.
2: Ouais, merci, toujours aussi audible. David?
7: Je sais pas, non, moi je pense soit il faut être une bête au pieu, j'en sais rien.
2: Ah bon, tu crois, toi?
7: Sinon, je sais pas, non, mais c'est...
2: Non, c'est...
7: L'habitude, quoi, je pense, au fur et à mesure, quoi, quand tu restes longtemps avec quelqu'un, bon, bah...
2: D'où le lit, l'habitude?
7: Oui, voilà. Ouais, non, je sais pas, l'habitude au bout de 2 ans, ou même moins, quoi, il y a une habitude qui se crée, l'habitude c'est relou à la fin.
2: Ouais, alors donc eux, ce qu'ils disent sur l'internet concernant les vaccins contre l'adultère, donc les meilleurs moyens d'éviter l'adultère, donc de se faire tromper, bien entendu, c'est d'apprendre à manier la confrontation plutôt que de fuir les conflits au sein du couple, dans une liaison extérieure, voilà. Il faut essayer de les affronter, je sais pas ce que vous en pensez.
7: Est-ce qu'on se tape dessus, Vincent?
2: Non, mais enfin bon, en tout cas, le fait de... Moi, je suis assez d'accord, le fait d'apprendre à manier la confrontation plutôt que de fuir les conflits, à savoir que quand il y a des discussions un petit peu houleuses, il vaut mieux en parler tout de suite et crever l'abcès et essayer d'en parler plutôt que de fuir le problème ou d'essayer de ne pas le comprendre ou ne pas vouloir y croire. Et puis voilà, ça commence à devenir de pire en pire. Je pense que, je sais pas, enfin, ça me paraît une bonne solution.
6: Ouais, moi, je suis d'accord.
2: On est d'accord, bien sûr. Faut-il encore déceler qu'il y a un problème dans le couple et que ça ne va pas et qu'il faut oser venir en parler, parce que c'est vrai que ça peut faire peur. Moi, j'imagine demain que je suis avec une copine et puis je m'aperçois qu'il se passe quelque chose de pas bien, ou que je commence à m'imaginer que peut-être elle est en train de voir un autre mec en ce moment me tromper. C'est vrai que c'est pas toujours facile d'aller aborder le sujet parce qu'on a trop peur d'apprendre la vérité et que ça soit vrai, et à ce moment-là, de mal le prendre, quoi. Je sais pas si vous avez vécu cette chose-là ou...
5: Vas-y Marie.
2: Merci.
5: Moi, je sais que je suis avec quelqu'un en ce moment et que...

0: On parle vraiment de tout quoi.
1: Tu le sais ça que t'es avec quelqu'un en ce moment?
0: Comment?
1: Tu le sais que t'es avec quelqu'un en ce moment?
0: Comment ça je le sais?
1: Bah j'ai pas, tu dis je sais que je suis avec quelqu'un en ce moment. Tu le sais ça?
0: Ouais.
1: Ah merde, je voulais te faire la surprise. Merde, je voulais te l'annoncer. Putain, je voulais t'annoncer que t'étais avec un mec depuis pas mal de mois. Merde.
0: Dommage. Hein.
1: Dommage, dommage.
0: Non mais si j'ai une question à lui poser, je vais lui poser quoi. Je vais pas attendre que ça aille plus mal pour essayer de régler les problèmes quoi.
1: Mm.
0: On parle de tout, on n'a pas peur de la réaction de l'un ou de l'autre.
1: Non, ouais. Laïla, tu voulais dire quelque chose concernant...
2: Oui, je pense que bah justement, enfin, par rapport à ce que j'ai vécu, moi j'ai préféré lui dire moi-même quoi, que, qu'il l'apprenne, ouais. Qu'il le sente, quoi, parce que sinon après, tout de suite, ça aurait pris des proportions plus grandes, alors que là justement, moi je lui ai dit tout de suite, et puis, enfin tout de suite, pas réellement, quoi, mais quand je l'ai revu, je lui ai dit... Et puis justement quoi, il l'a bien accepté, il m'a dit qu'il m'aimait et qu'il tenait à moi et que j'avais eu la franchise et la sincérité de lui dire ça clairement quoi. Donc
1: mais tu
2: c'est plus facile après, donc dans notre relation c'est plus facile maintenant. Bon,
1: ouais, mais c'est plus facile,
2: on se dit tout.
1: Donc, en même temps il va quand même rester t'arrives à imaginer qu'il va avoir totale confiance en toi, ou tu sais qu'au fond de toi quelque part il y aura toujours un doute et que ça sera plus jamais comme avant?
2: Mais je lui ai... Oui, c'est vrai, ça, bon, ce que je lui ai expliqué que bon, j'avais fait une erreur, que j'en avais conscience, et bon, c'est vrai, j'en suis mordu les doigts et tout, j'étais mal à cause de ça. Même si quelque part, bon, j'ai pris du plaisir à faire ça aussi, c'est assez ambigu, mais
1: ouais.
2: D'un autre côté, c'est sûr que quelque part, il y aura peut-être toujours un doute qui aurait pas existé si ça s'était pas passé, mais... Mais ouais. Je pense que je sais maintenant, j'ai conscience que si je recommence, ce sera littéralement, ce sera fini.
1: T'accepterais lui qu'il le fasse, lui? Si demain il le faisait.
2: C'est une grande question. Est-ce que je voulais demander aux autres aussi? Parce que oui.
1: Non mais toi personnellement.
2: Moi personnellement, je pense que je l'aime tellement et que. Enfin,
1: ouais. Est-ce que ça t'a renforcé dans l'amour que t'avais pour lui, le fait qu'il ait réagi de cette manière-là? Parce que c'était...
2: Ah, vraiment. Je trouvais que c'était extrêmement mature de sa part, quoi. Enfin, extrêmement... Enfin, je sais pas, c'était...
1: Mais alors...
2: Ça prouvait vraiment qu'il était à moi, quoi.
1: Est-ce que tu le referais ou pas? Enfin, je dis... C'est vrai que c'est une question un peu... Non, mais est-ce que... Tu peux savoir une chose, c'est au moins te dire, demain, quoi qu'il arrive, même si demain je craque pour un mec, je ne le referai pas, c'est où je le quitte cette fois-ci, je le referai pas la deuxième fois la même chose. Quoi qu'il arrive, si demain ça se passe moins bien avec lui et que tu craques pour un autre mec, tu le quitteras d'abord pour aller sortir avec l'autre mec après.
2: Ouais.
1: D'accord.
2: Ouais, parce qu'il a trop souffert.
1: D'accord. Le deuxième vaccin contre l'adultère également qu'on a récupéré, c'est ne pas s'assoupir quand tout va bien. L'harmonie n'est pas aussi simple à gérer qu'il y paraît. Alors ça, c'est plus ou moins bien. Quand on dit ne jamais s'assoupir quand tout va bien, on est d'accord les garçons, hein, David, que quand on croit que tout va bien dans le couple, justement, ça ne veut pas dire que là tout va mal, mais il ne faut jamais se reposer sur ses lauriers. Il faut toujours non pas essayer d'épater la personne avec qui on aime, en tous les cas d'essayer de surprendre et de pas s'enliser dans ce qu'on dit le quotidien, l'habitude, la routine, et ça en revient au fameux chiffre du mariage, où peut-être pas au bout d'un certain temps, mais c'est vrai qu'au début, mais au bout d'un certain nombre d'années, bah, plutôt que de tomber dans la routine, on se commence à aller voir ailleurs, quoi.
3: Non, faut être un héros du quotidien.
1: Il faut être un héros du quotidien jusqu'à ce point-là, toi. C'est toi qui disais qu'il faut être très bon au pieu, non?
3: Ouais, non, je disais ça comme ça.
1: Non, mais en plaisantant,
3: Non, mais ouais, non, je pense qu'être un roi au pieu, je pensais être pas mal, quoi.
1: Toi, personnellement?
3: Non, genre, je parle pas de moi.
1: Ah,
3: non,
1: d'accord, ok.
3: Je dirais pas jusqu'à parler de moi.
1: Non mais quand on dit passe à soupir quand tout va bien, quand on passe un certain nombre d'années avec une personne, le sexe ne passe pas en deuxième position, mais après, il y a tous les sentiments.
3: À mon avis, au bout d'un moment,
1: ne pas s'assoupir quand tout va bien, ça veut pas dire qu'au moment donné où t'es à l'intérieur, s'assoupir sans dormir. Hein. Je sais pas, enfin, je veux dire, je pense que, je sais pas, les filles, vous, personnellement, vous êtes assez d'accord sur cette remarque du vaccin contre l'adultère?
2: Oui. Ouais, je pense qu'il faut toujours essayer de mettre un peu de piquant dans la relation, parce que
1: sinon... On n'entend rien, Laïla. Parle devant ton combiné, je t'en supplie,
2: applique-toi. Faut mettre un peu de piquant dans la relation tous les jours.
1: C'est quoi le piquant? Tous les jours?
2: Non, mais...
1: Moi, je pense que c'est bien, de temps en temps, pas la routine, mais qu'il se passe rien et qu'on surprenne de temps en temps.
2: Faut être calme aussi, mais ouais, en fait, faut toujours surprendre l'autre. Faut pas qu'il tombe dans une relation habituelle et monotone, enfin, au fur et à mesure, il faut pas.
1: Bon, très bien. On va accueillir Damien, 19 ans de Reims. Damien est avec nous. Bonsoir Damien.
4: Bonsoir.
1: On est obligé de mettre quelqu'un en attente malheureusement parce que pour le moment nous n'avons quatre lignes et je devine que nous avons mis Layla en attente comme par hasard. Layla reste quand même en direct et sera peut-être amenée à intervenir tout à l'heure. Damien, bonsoir.
4: Bonsoir.
1: D'accord. Alors là, il y a un décalage à Reims de à peu près 3 secondes. T'es avec nous, Damien ?
4: Ouais, ouais, pas de problème.
1: Bon, Damien, alors, on t'écoute.
4: Ouais, donc, moi, en fait, j'ai été trompé. Et j'ai été trompé, pas comme dame, en fait, pas par un mec, mais ma copine était, en fait, lesbienne. Et donc,
1: Était bi, si elle sortait avec toi. Ou alors, elle savait pas très bien où elle mettait les pieds, et finalement, elle s'est aperçue qu'elle aimait... Elle était bi ou elle était lesbienne ?
4: En fait, elle était bi. Et par la suite, elle est devenue lesbienne complètement. Quoi.
1: D'accord, d'accord.
4: Donc en fait, moi
1: pendant,
4: je suis...
1: Pendant combien de temps ça a duré
4: Je suis sorti avec elle 2 mois.
1: Ouais, et pendant ces 2 mois, elle t'a trompé.
4: Voilà, ouais.
1: Donc, ça voudrait dire qu'au moment donné où elle est sortie avec toi, elle était déjà avec une autre nana.
4: Voilà, elle était déjà avec une autre nana.
1: Et... Donc en fin de compte, elle t'a pas trompé. C'est surtout la nana avec qui elle était qu'elle a trompé avec toi.
4: Ouais, on peut dire ça, ouais.
1: Ah bah déjà plus celle que toi, oui.
4: C'est clair, ouais.
1: Déjà pour commencer.
4: Enfin, toi, l'autre le savait, hein.
1: Tu l'as... Hein?
4: L'autre le savait quand même.
1: Ah d'accord, ok. Et alors donc, tu l'as appris de quelle manière et comment t'as réagi?
4: Bah moi, je l'ai appris, par des amis et par des potes. Et donc,
1: sur
4: moi,
1: Canal, dans un film de cul?
4: Non, peut-être pas quand même.
1: Mais... Tiens, regardez, c'est ma copine.
4: Non, donc je l'ai appris par eux. Moi, j'étais là voir, je lui en ai parlé, quoi. Puis là, c'est là qu'elle m'a dit clairement qu'elle était avec... qu'elle avait une copine, quoi.
1: Mais comment tu l'as appris? Comment tu l'as appris?
4: Bah, c'est des copains qui m'en ont parlé, en fait.
1: Mais comment? C'est-à-dire, ils t'en ont parlé en te disant quoi? En te disant, tiens, on a vu ta copine en train d'emballer une autre nana?
4: Ouais, bah en gros, ouais, c'est ça, ils l'ont vu à Lille, parce qu'avant j'étais sur Lille, et ils l'ont vu à Lille avec une
1: autre nana. Dans une green party.
4: Peut-être pas quand même. Donc ils l'ont vu là-bas avec une gonzesse en plus d'un certain âge.
1: Ah bon? Ah ouais, ouais.
4: Et là t'apprends ça, tu te poses beaucoup de questions quand même, en fait, je me suis posé pas mal de questions et ça fait drôle. Hein.
1: Ah ouais. Et
5: T'es ressorti avec elle?
4: Comment?
5: T'es ressorti avec elle?
4: Non, c'était terminé.
5: C'est terminé.
1: Ouais, t'as j'imagine. Comme tu dis, t'allais la voir.
4: Ouais.
1: Et ça s'est terminé. Quelle explication qu'elle t'a donnée à ça?
4: Quelle explication elle m'a donnée à ça? Elle m'a dit tout simplement, j'ai une. J'étais avec elle déjà et puis.
1: Je suis une green, je suis une tafiote, là, je suis.
4: En gros, elle m'a.
1: Non, enfin, t'as dit qu'elle était lesbienne, enfin qu'elle aimait les nanas et voilà quoi.
4: Voilà quoi.
1: Alors pourquoi elle est sortie avec toi?
4: Sur un flash, en fait, c'était une soirée, et puis on était bien plein tous les deux, et puis pour finir, on est sortis ensemble, quoi.
1: Oh, putain, l'autre, elle a pris un extal, t'as pris pour une nana. Putain, elle a vu ton cul, elle a cru que c'était des seins, et voilà, et pendant 2 mois, elle a embrassé ton cul, en pensant brosser ses lèvres et tout, enfin, c'était la totale, quoi. Tu le prends comment? Tu l'as vraiment très mal pris ou finalement tu
4: vraiment. Enfin, quand même pendant 3 mois, je me suis quand même pas me posé pas mal de questions.
1: Mais t'étais plus vexé qu'elle sortait avec d'autres nanas ou c'est vraiment parce que tu t'es fait tromper, peu importe que ça soit avec une nana?
4: Ben disons que.
1: C'est le fait d'avoir été trompé ou c'est surtout parce que c'était une lesbienne? Parce que
4: au départ, c'est le fait d'être trompé. Et après tu te dis putain merde c'était quand même en plus avec une gonzesse, ça arrive pas tous les jours, hein, ça arrive pas à n'importe qui.
1: C'est génial.
4: Et donc génial, ça dépend quoi. Donc tu te poses quand même pas mal de questions, c'est clair, tu te demandes.
1: Alors c'est quoi les questions? Parce que depuis tout à l'heure tu dis je me pose pas mal de questions.
4: Enfin je me pose plus maintenant quand même.
1: C'était il y a combien de temps ça?
4: C'était il y a un an à peu
1: d'accord,
4: près.
1: D'accord, il y a un an et ça a duré pendant 2 mois, ouais. Donc les questions en gros c'était quoi? C'était
4: du genre ça y est, j'ai pas assuré, tous des trucs comme ça, ou alors
1: Ouais mais bon non.
4: Enfin au départ tu te poses des sales questions et ça te tombe dans la tête et puis bon après tu te rends compte qu'en fait c'est tout quoi. Elle était bi avant. Elle était déjà avec une gonzesse avant toi et puis c'est tout. Bon après cette fille je l'ai revue et puis c'est fini.
1: D'accord. Enfin, il n'y a pas dans ta tête une vengeance maintenant et que tu dis la prochaine fois, je tromperai la prochaine nana avec un mec?
4: Non, peut-être pas quand même.
1: Non, peut-être pas. David, toi, tu pardonnerais personnellement si toi qui as trompé déjà, est-ce que tu acceptes?
5: Je pardonnerais si ma copine sortait avec une autre meuf.
1: Enfin, disons, si un jour t'apprenais qu'elle te trompait, est-ce que tu l'accepterais ou est-ce que t'as déjà une.
5: Que ce soit avec un mec ou.
1: Non, une nana, peu importe. Enfin, je veux dire par là, est-ce que tu as déjà une idée bien arrêtée sur ce genre de question? question ou tu penses qu'il faudrait étudier ça en fonction de la relation que t'avais au moment donné où ça tombe?
5: Je sais pas, là je dirais que je pourrais pas, quoi, parce que ce serait à chaque fois, genre, à chaque fois qu'on s'engueulerait, ça serait de remettre ça, genre, ouais, mais toi tu m'as trompé, je sais pas,
1: Donc demain tu te fais demain t'es trompé par une nana, tu stops, tu pardonnes pas. Quoi qu'il arrive, même si tu te dis que c'est une nana que t'aimes, non, parce qu'il y a des gens qui ont une idée bien arrêtée. Moi, je crois personnellement que si je me fais tromper et que je la prends, même si demain c'est avec une nana que j'aime, je crois pas que je resterai avec, même si j'aurais des milliards de sentiments et que je l'aurais très mal, parce que je me dirais qu'effectivement, de toute façon, ça casse et c'est plus jamais comme avant.
5: Non, je crois que je pense que je pardonnerai pas, mais bon, au fur et à mesure, ça pourrait peut-être se recoller, quoi. Mais bon, je pense, c'est pas comme ça du jour au lendemain. Non.
1: Bon, très bien.
0: Jacques, faut savoir pardonner, quoi.
1: Ouais. Non, ouais. Enfin, ça, c'est la chose facile. Ouais. Est-ce que tu sais s'est trompé? C'est aussi la question qu'on pourrait se poser et sur laquelle on reviendra de toute façon, Marie. Jacques, toi, de ton côté, tu pardonnerais ou parce que toi, t'as failli tromper, hein. Tu l'as pas fait.
4: Tromper, mais non.
1: Est-ce que toi, personnellement, t'accepterais si on te trompait? Tu pardonnerais ou pas? Non.
4: Non,
1: tu pardonnerais pas. Pourquoi?
4: Bah parce que après j'aurais plus confiance, quoi. En fait c'est une confiance que je donne et je crois que j'arriverai plus à la redonner, quoi, parce que
1: c'est donc pour ça que t'as pas trompé finalement.
4: Ouais, peut-être
1: c'est
4: aussi
1: pour ces choses là pas pour ces
4: parce que bon, enfin, en fait
1: ces convictions là
4: ouais, voilà, quoi. Je pense aussi, enfin, quand je dis quelque chose je pense qu'elle le pense aussi, donc bon, forcément à chaque fois ça ralentit les choses, mais bon.
1: Marie?
0: Oui.
1: Est-ce que toi qui as trompé également, est-ce que tu pardonnerais
0: Comme je l'ai expliqué tout à l'heure, oui. Enfin, ça dépend des situations, quoi.
1: Non, mais toi, t'es prêt à étudier la chose. Aujourd'hui, aujourd'hui, à l'heure où je te parle, t'as pas une idée arrêtée sur cette situation.
0: Ben non. De toute façon, il faut que quelqu'un soit fidèle, parce que sinon, ça marchera jamais, quoi.
1: On est d'accord, mais la question est bien claire. Si... si t'apprends que quand on trompe, est-ce que t'as déjà une idée arrêtée sur la façon dont tu réagirais, peu importe la situation, même si le mec tu l'aimais a en crevé? Ou est-ce que tu serais prêt à étudier ou à voir, ou aujourd'hui tu sais pas trop comment tu réagirais?
0: Je sais qu'avec mon copain actuel, je lui pardonnerais, quoi.
1: Avec ton... Non, mais ouais, ou pour plus tard, je parle pas d'aujourd'hui, dans l'avenir. Est-ce que t'as déjà une idée arrêtée sur, tu sais, comme certains sujets où des fois maintenant on sait exactement que s'il arrive ça se passera comme ça et pas autrement?
0: Bah, si vraiment on l'aime, on pardonne, quoi. D'accord. Enfin, moi, je marche comme ça, quoi.
1: Ok, très bien. Damien, merci pour ton témoignage en tous les cas.
5: Ah ouais, donc jouez de moi à Damien. Hein.
1: Ah, vas-y.
5: S'il a pas essayé, s'il s'est pas dit qu'il aurait peut-être pu se faire les deux.
4: Ouais, j'ai envisagé, mais il y a eu pas moyen. Enfin, disons que quand j'ai su ça, j'ai rompu tout de suite et je suis plutôt du genre fidèle, donc...
1: Rappelle-les.
5: Bah ouais.
1: Bon, Damien, bon courage et bonne bourre et merci d'avoir appelé pour ton témoignage.
4: Ok, Damien, merci.
1: Damien qui est parti, pardon. Hop là, là on est dans une cave. On va accueillir Christelle, 28 ans de La Rochelle, et puis après on aura Denis, 36 ans de Saint-Etienne. Christelle, bonsoir.
6: Bonsoir.
1: Ça va bien?
6: Oui, impeccable.
1: Bah très bien. Donc toi tu veux réagir également. Toi t'as été trompée après 11 ans de vie commune.
6: Eh oui.
1: Raconte-nous tout ça pour donner un petit peu. Pour donner un petit peu de piment dans ce débat, vas-y.
6: Oui, ben voilà, quoi, au bout de 11 ans de vie commune, bon d'abord la première fois m'a trompé au bout de, je sais pas moi, 7 ans de mariage.
1: D'accord, donc quand je disais tout à l'heure les chiffres à méditer, les hommes ont tendance à être infidèles au début du mariage, là ça se vérifie.
6: Ben ouais, je sais pas si on peut appeler ça des bouts du mariage.
1: Oh, 7 ans, normalement quand on se marie c'est pour la vie, donc 7 ans c'est le début, hein,
6: ouais,
1: surtout à l'âge que t'as, bah oui, si on fait un calcul tout con comme ça.
6: Ouais,
1: normalement on dit bien qu'on est pour la vie, donc forcément c'est au moins 40 ou 50 ans de mariage, donc 7 ans c'est le début.
6: Ok.
1: Donc, non j'ai ça pour déconner, mais c'est vrai que c'est le début du mariage quand même, 7 ans. C'est pas 7 ans de vie, c'est pas 7 ans après le mariage. Alors, qu'est-ce qui t'a, comment c'est arrivé, raconte-nous tout ça.
6: Ben comment c'est arrivé?
1: Donc pourquoi s'en arriver là? Enfin, je pense que tu le sais aujourd'hui, quoi.
6: Ah oui, quand même aujourd'hui, ouais, je le sais. Bon, la première fois, je pense que j'étais un peu responsable quand même de la chose. Bon, et puis il avait un métier.
1: C'est-à-dire responsable de la chose? C'est-à-dire t'étais pas présente ou ça se passait pas? Il y a eu un quoi? Il y a eu une dégradation?
6: Ouais, il y avait notre premier enfant, donc je me suis exclusivement réservée à.
1: Alors ça, c'est l'erreur que font les femmes généralement quand on doit se marier, c'est souvent la plainte des hommes, c'est qu'ils sont jaloux comme des gamins, hein, c'est-à-dire qu'on s'occupe plus d'eux. Mais c'est vrai qu'il y en a qui sont particulièrement, ils font complètement, il y a des œillères et puis on fait plus du tout attention à la vie de couple et on ne pense qu'à l'enfant. J'ai souvent entendu des témoignages comme ça à la radio comme à la télé, ouais. Donc non, ça, tu reconnais que c'est une erreur de ta part?
6: Ouais, la première fois, j'en suis même persuadée au jour d'aujourd'hui, j'en suis persuadée. Donc la première fois on a passé l'éponge quoi, on a dit c'est pas grave, ça va faire un nouveau et puis.
1: Mais il t'en a parlé
6: C'est plutôt moi qui l'ai découvert quoi.
1: D'accord, mais donc toi tu n'étais plus du tout présente avec lui, vous n'aviez quasiment plus ou pas de rapport sexuel j'imagine.
6: Ouais.
1: Hein, tu ne voyais que par ton gamin, il y avait probablement plus de sorties, plus de week-end. T'étais quoi, moins présente aussi, c'est-à-dire tu le regardais moins de câlins, moins de machin, t'étais plus attentionnée, c'est ça?
6: Ouais, c'était plutôt moins de câlins, pas moins présente parce que j'étais toujours là, mais moins de câlins.
1: Donc t'as eu ton premier gamin et au bout de combien de temps il t'a trompé fois que t'as eu l'enfant quoi, un an ou six mois après que t'as eu l'enfant?
6: Ah non, bien plus que ça, hein. Je sais pas, notre fils il avait déjà 5 ans quoi.
1: 5 ans, et c'est au bout de 5 ans qu'il t'a trompé?
6: Ouais.
1: D'accord.
6: Et puis voilà. Donc,
1: il t'a expliqué les raisons qu'il t'a données, c'est celles que je viens d'évoquer, à savoir que tu étais plus du tout présente, que...
6: Ouais, c'est la raison qu'il m'a donnée, qu'il m'a dit que j'étais plus assez câline quoi.
1: D'accord, donc il l'a fait plus par désespoir que par envie de te tromper pour te quitter quoi.
6: Ouais, je pense.
1: C'est que vraiment il avait besoin peut-être de retrouver quelque chose qu'il devait avoir avec toi qu'il n'avait plus comme.
6: Ouais, exactement.
1: D'accord.
6: Ouais.
1: Donc là tu l'as appris, c'est pas lui qui te l'a appris, c'est lui? C'est toi qui l'a appris?
6: Ouais, c'est plutôt moi qui l'ai appris. Ouais.
1: De quelle manière?
6: Je peux pas t'expliquer, bon, c'était dans moi quoi.
1: Tu le sentais dans son comportement et tout ça. Ça, c'est les femmes, elles arrivent à flairer ce truc-là. Faut se méfier.
6: Ouais, dedans ma personne, j'en étais sûre. J'étais persuadée que c'était qu'il me trompait.
1: D'accord. Donc, t'as voulu lui pardonner.
6: Ouais.
1: Enfin, tu lui as pardonné.
6: Je lui ai pardonné.
1: Pourquoi? Pour sauver le couple ou pour l'enfant? Parce que vraiment, t'avais envie de lui pardonner.
6: Ben, parce que je me suis rendu compte que je l'aimais franchement, quoi.
1: Ouais.
6: Que c'était l'homme de ma vie. Enfin, je croyais. Et puis donc on s'est séparés quelques mois pour remettre les idées à plat quoi.
1: Ah quand même, ouais. C'est toi qui l'as souhaité ou c'est lui?
6: Nous. Hein.
1: D'accord, c'est vous deux, d'accord.
6: Ouais.
1: Combien de temps ça a duré ce petit break?
6: 4 mois.
1: D'accord. Ensuite, vous avez continué à voir pendant ce break, j'imagine,
6: de temps à autre. Bien sûr. Ah. Donc l'amour comme au premier jour, évidemment.
1: Goulou. Goulou, bien sûr.
6: Et puis deux ans après, il a remis ça.
1: Et 2 ans après, il a remis ça.
6: Ouais.
1: Et là, pourquoi?
6: Pourquoi? Bonne question.
1: Parce qu'il avait goûté à ça il y a déjà 4-5 ans.
6: Voilà.
1: Ou alors vraiment parce qu'il sentait qu'il y avait peut-être plus grand-chose. Vous avez eu un deuxième enfant entre-temps?
6: Ah non.
1: D'accord, qu'un?
6: Ah ouais.
1: D'accord, et là, t'as décidé de jeter l'éponge?
6: Oh bah là, divorce,
1: carrément divorce.
6: Ouais.
1: D'accord. Quelques questions à poser, non? Marie, Jackie ou David Christelle?
6: Pas spécialement, mais enfin bon...
1: Non, mais je veux dire, est-ce qu'eux souhaitaient de poser des questions par rapport à ce qu'on vient de dire, non?
7: Bah moi je voudrais savoir pourquoi elle prend toute la responsabilité sur elle quoi. Parce
1: qu'en fait, devant ton micro.
7: Pourquoi elle prend toute la responsabilité devant elle, sur elle quoi?
1: Bah, je sais pas.
7: En fait, elle n'est pas la seule responsable, c'est pas elle qui l'a trompée.
1: Mais je sais pas si elle se sent responsable, Christelle. Moi, j'ai pas cru entendre ça. Christelle, tu te sentais responsable de ce qui est arrivé? Si, au début, si.
6: Ah, la première fois, ouais, mais
1: oui, la première fois, Marie.
7: Pas du tout, hein. Non, au bout de 5 ans, je sais pas, au bout de 5 ans, il aurait fait ça avant, pas...
6: Ah ouais, mais ça après...
1: Mais je comprends pas, quand t'as eu ton enfant et que pendant ces 5 ans, tu t'es vraiment occupé que de ton gamin et tu sens vraiment que pendant ces 5 ans, t'as vraiment plus du tout été présente vis-à-vis de lui.
6: Ah non, c'est pas pendant les 5 premiers... Enfin non, apparemment c'était dans l'année qui a suivi, qui a précédé la tromperie quoi. Apparemment c'est comme ça que lui il l'a ressenti, moi je l'ai pas spécialement ressenti comme ça, mais moi c'est ce que je n'ai déduit après.
1: De quoi?
6: Et eh ben que c'était par rapport à ça qu'il était jaloux et puis moi après j'étais plus à la hauteur. Est-ce que...
1: Non mais quand t'as eu ton gamin,
6: ouais.
1: Il t'a trompé combien de temps après que t'as eu ton enfant?
6: Mais je t'ai dit au moins 5 ans après.
1: C'est 5 ans après qu'il a eu, d'accord. Mais toi, tu... De ce dont tu te souviens, c'est que t'as été effectivement complètement envoûté par l'envie de t'occuper de ton enfant pendant la première année de naissance de ton enfant et qu'ensuite t'es revenu vers lui.
6: Ah ouais.
1: Donc en fin de compte, tu dis que c'est la faute vient de toi, mais en fin de compte, elle vient pas du tout de toi. C'est que entre le moment où ton gamin a eu 1 an et ses 5 ans, je veux dire, t'étais revenu sur ton homme. Je veux dire, à savoir que tout était revenu comme avant.
6: Ah ouais, en plus je suis quelqu'un de très...
1: Alors donc, il n'est pas excusable, c'est que... Donc lui, il dit qu'au bout de 5 ans, il t'a trompé parce que c'était quelque part le manque qu'il y avait eu entre la naissance de son enfant et les 12 mois qu'on suivit.
6: Bah, c'est ce que lui a dit, ouais.
1: Et toi, t'as trouvé qu'effectivement, c'était excusable, ça. Alors qu'entre-temps, il s'est passé 4 ans.
6: Bah ouais, je sais pas,
1: Où tu te rencontres
6: l'amour, ça rend un peu bête. Hein,
1: oh, oui, d'accord, mais à l'époque, t'avais voulu pardonner, mais aujourd'hui, quand on en parle, finalement, c'est pas excusable.
6: Ah non, mais au jour d'aujourd'hui, de toute manière, je regrette d'avoir pardonné.
1: Hein. D'accord.
5: Tu l'as pas trompé?
6: Pardon?
5: Tu l'as pas trompé, toi?
6: Moi, j'ai jamais trompé. Non.
1: Bah lui dirait oui mentalement avec son enfant parce qu'il s'occupe de lui, mais non, enfin sinon physiquement,
6: je ne l'ai jamais trompé.
1: D'accord, ok, très bien. On va garder Christelle pour l'instant. Marie, ça dérange si Jackie ou David, un de vous deux, pour l'instant, on vous met en attente?
8: Moi.
1: Qui?
8: Jackie,
1: bon d'accord, non, ouais. Ça va, j'ai donné, c'est bon. 50 minutes de fun, j'en ai ras le cul.
8: Non.
1: Vous me faites tout chier. D'ailleurs, je vais vous tromper, je vais écouter une autre sur radio.
8: Non, le premier
1: qui me trompe.
8: Sans déconner. Sinon que je t'écoute, ça m'étonnerait que je te passe ça.
1: Bon, Jackie, tu quittes pas, on te remet en attente 2 minutes.
8: Et
1: on accueille Denis, 36 ans de Saint-Étienne. Salut Denis. Denis, t'es avec nous?
9: Oui.
1: Ça va, Denis?
9: Bonsoir, Max.
1: Ça va bien?
9: Ça va.
1: Denis, toi, t'as été trompé 2 fois par ta femme.
9: Voilà.
1: Avant de te marier avec elle, finalement.
9: Voilà.
1: Alors, raconte-nous tout ça.
9: La première fois avec son ex-mari.
1: Ah oui, carrément. Donc, c'était une femme remariée qui s'est remariée avec toi pour la deuxième fois.
9: Voilà. Donc, elle savait pas du tout qu'il habitait en face de chez nous, parce qu'on a acheté une maison. Et en face, il y a des HLM, quoi.
1: Ouais.
9: Elle savait pas du tout qu'il habitait, et puis d'un coup elle l'a vu.
1: On a acheté son pain.
9: Elle l'a appelé.
1: Un pain à hasard.
9: Sympa, quoi.
1: Ouais.
9: Donc, à cette époque-là, je travaillais à Lyon.
1: Mm-hmm.
9: Donc, je partais de bonne heure le matin.
1: Ouais.
9: Il s'est élevé, il s'est habillé, j'avais un doute, quoi.
1: T'étais pas souvent là, quoi.
9: Voilà, j'étais pas souvent là. Donc, je commençais à 6h, je rentrais, c'était 2h de l'après-midi. Elle me l'a pas dit tout de suite,
1: mm-hmm.
9: C'est qu'après elle me l'a dit, quoi. Donc je l'ai attrapé.
1: Tu l'as appris parce qu'elle te l'a dit ou?
9: Ouais, elle me l'a dit, mais.
1: Okay. Pourquoi elle avait des remords ou parce qu'elle sentait que je sais pas que t'allais la voir, que tu le savais ou que.
9: Je pense qu'elle sentait que je le savais, quoi.
1: Et alors que tu le savais pas du tout?
9: Non.
1: Et t'as fait croire quoi que tu le savais ou que?
9: Ouais, j'ai fait croire que je le savais.
1: Ouais, je le savais. Tu me trompais avec ton ex-mari. Tu me prends pour un bleu ou quoi? Alors que l'autre, il savait rien du tout.
9: Donc je l'ai attrapé une fois, tout bon. Ça s'est calmé pendant un petit moment.
1: Ouais.
9: Sans recommencer.
1: Avec lui? Le même mec? Oh
9: même
1: putain,
9: mec.
1: Ah oui d'accord, là il y a comme un problème.
9: Voilà, donc j'ai rattrapé, ça fait...
1: Tu l'aimais vraiment quoi?
9: Ouais voilà.
1: Et quelles étaient les raisons?
9: Qu'elle a été le voir?
1: Non, ouais.
9: Parce que je pense qu'elle avait...
1: Fallait que je récupère des affaires, il me devait encore des culottes.
9: Elle l'aimait encore quoi.
1: Elle l'aimait encore, ouais. Mais c'est ce qu'elle t'a dit
9: C'est ce qu'elle m'a dit, ouais.
1: C'est les raisons qu'elle t'a données, c'est que...
9: Ouais. Mais à cette époque-là, on n'était pas mariés, hein.
1: D'accord, mais lui, quand elle a divorcé avec lui, c'était pourquoi ils ont divorcé ensemble? Parce qu'ils ne s'entendaient plus ou parce que c'était la fin d'une histoire et... Ils sont restés en bons termes ensemble?
9: Ouais.
1: Ils sont quittés en bons termes?
9: Ouais, ils sont quittés en bons termes.
1: Ah, c'est ça le danger. C'est ça le danger.
9: Voilà.
1: Ouais. Donc tu lui as pardonné une deuxième fois?
9: Ouais, une deuxième fois, bon, c'est passé, tout allait bien. Ben quoi, deux fois,
1: c'est déjà pas mal.
9: Une fois avec le même mec et une autre fois avec un autre mec, quoi.
1: Ah oui, d'accord, ok.
9: Donc ils ont été en boîte, tout ça, ils ont rencontré un mec, ils ont rencontré des mecs, tout. Puis il y a une copine à elle qui a donné le numéro de ma femme, quoi. Donc ce mec, il a appelé, tout. Elle a dit, je ressors avec mes copines. Tu vois la pizzeria, moi je sais où elle est, la pizzeria.
1: Ah, la pizzeria, ça c'est le classique, les gars, attention. Hein.
9: Elle dit, bon, je laisse ma voiture tout le temps là-bas. Puis moi, on a un truc, bon, maintenant je bosse de lui. On a embossé, je dis, tiens, je vais passer pour voir s'il y a sa voiture. Manque de peau, pas de voiture. Bon, je lui pose la question, on me dit, ouais, j'ai garé ailleurs, tout ça. Ça dure un moment, le cirque, comme ça.
1: Et là, tu t'es rendu compte du cirque et tu savais qu'il y avait quelque chose.
9: Voilà.
10: Je ne suis plus Mac, je m'appelle
11: Didier.
10: Voilà, je suis Didier. Donc on va rappeler. Je vais même foutre une petite musique, mais putain, on n'a rien calé là. Donc c'est juste un petit happening, hein, parce qu'on fera pas ça maintenant. On fera ça vers 10h-5, 10h-10. Hein.
11: Ok.
10: C'est juste pour prendre la température un petit peu, pour voir comment ça se passe.
11: D'accord.
10: Ouais,
11: ok.
10: Ok.
12: Hello.
10: Allô. Bonjour, c'est Didier. Attends.
12: Bonjour Didier.
10: Comment ça va?
12: Ça va?
10: Je vous appelle pour un petit jeu ce soir encore en carton, on joue ou pas là?
12: Ouais, on joue.
10: Ah, on va balancer des questions, tu me balances des réponses. Ça vous dirait quoi? Un petit voyage Martinique? Ça vous dirait?
12: Bah, bien sûr.
10: Ah, ça vous dirait directement lune de miel, carte pension complète, bien sûr, hein, départ directement. Hein. Sensation deltaplane. Ça vous ferait plaisir?
12: Bah oui.
10: Comment elle va, la Martine?
12: Hein?
10: Comment elle va, la Martine?
12: Ça va.
10: Ça va bien, elle est en forme?
12: À moitié.
10: À moitié, elle a passé, bah oui, elle a passé une dure journée. Hein, aujourd'hui, elle a bu que des demi plutôt que des verres pleins, et c'est pour ça qu'elle est à moitié en forme. Sacré Martine! Et voilà, écoutez-moi. Ça fume de la Goldo, ça, non?
12: Pardon?
10: Je dis, ça doit fumer un petit peu les cigarettes brunes, ça, non?
12: Bah oui.
10: Bah oui, quand même, un petit peu pour une si belle voix comme ça, craquer, craque comme ça. Ah, c'est impeccable.
12: Vous êtes ouais, Je craque sur les cigarettes.
10: Tu craques pour moi ou pas aussi, bébé? Mais dis donc! Avant qu'on joue, dis donc, il faut que je vienne manger chez toi.
12: Pardon?
10: Faut que je vienne manger chez toi.
12: Bah oui, je t'avais invité à manger un bourguignon et puis tu n'es pas venu.
10: Mais non, mais samedi soir, je peux pas, mais bientôt.
11: Mais quand?
10: Quand est-ce que je peux passer chez toi, dis donc, Biquette?
12: Ben, je sais pas, quand tu veux.
10: Non, on se fait ça quand? Samedi
12: soir?
10: Samedi?
12: Samedi soir?
10: Samedi soir? Eh, je viendrai avec une meuf, ça te dérange ou pas?
12: Ben non, pas du tout.
10: D'accord, et le dessert, c'est quoi?
12: Non, arrête!
10: C'est qui derrière? C'est ton fils? Allô? Allez, c'est parti, hein, ça y est, la machine est lancée. Allô? Martine?
12: Oui?
10: Ah, je vous entends plus, Martine. Allô?
12: Oui?
10: Ah, je vous entends plus, là.
12: Moi, je t'entends.
10: C'est qui est derrière vous?
12: Mon mari.
10: Ah, mais il est pas là, Gérard?
12: Gérard, il est là.
10: Mais oui, mais il faut lui dire d'éteindre son portable, je vous entends plus. Faut qu'il éteigne son portable, Martine.
12: Gérard, arrête ton portable.
10: Ça marche toujours. Allô? Martine?
12: Arrête ton portable, Gérard.
10: J'entends rien, mais où êtes-vous? Allô? Martine?
12: Arrête ton portable, Gérard. J'arrête.
10: Allô?
12: Oui.
10: Ah bah voilà, bah je vous entends bien, on va pouvoir jouer ensemble. Ça vous fait rire? Non, on est très content de vous avoir en tout cas avec nous, d'accord? Vous êtes prête?
12: Ouais.
10: Ah, il y a un petit problème là, le portable, éteignez le portable, on entend rien.
12: Mais non, mais c'est Gérard qui fait le con.
10: Ma merde, Gérard, éteins ton portable.
12: Gérard, éteins ton portable.
10: Ah, on entend rien. Moi je vous entends pas, hein. Allô? Allô?
12: Non, c'est Gérard que...
10: Bah oui, mais qu'il éteigne son portable! Je vous entends
12: plus! Arrête, Gérard!
10: Ah, ça marche!
12: Connard, va!
10: Connard, c'est son fils! Ça marche! Allô, Gérard? Allô?
12: Gérard, va!
10: Gérard!
13: J'éteins!
10: Gérard!
13: Oui?
10: T'es à l'étage du dessus?
13: Non, bah, je suis dans le jardin, là, je la vois à travers la fenêtre.
10: Mais merde, ta mère a dit d'éteindre ton portable, pourquoi tu l'éteins pas?
13: Bah, je l'éteins, là.
10: Allô, Martine?
12: Oui.
10: Bah je vous entends pas, il a le portable.
12: Bah non.
10: Coupe ton portable. Coupe ton portable. Putain. Ça y est, la machine est lancée, elle est en train de le courser déjà dans le jardin. Il est moins le quart déjà. Ah t'as eu du bon Karim de nous la réveiller à cette heure-ci. Ah putain. Allô Martine?
12: Bah oui, bah Gérard, on n'a pas éteint sur portable.
10: Ah mais moi si j'entends pas, moi je vous entends plus hein.
12: Bah non, moi non plus.
10: Vous m'entendez là?
12: Oui, je vous entends.
10: Ah bah oui, mais moi je vous entends pas là.
12: Gérard, arrête!
10: Ça va? Il est là votre fils aussi? L'autre fils, il est où? Anthony?
12: Anthony est parti.
10: Ah bah non, je l'ai en ligne là et il me dit que c'est lui qui appelle aussi.
12: Non, c'est Gérard.
10: Ouais, mais il est en ligne là, je l'ai au téléphone. Anthony, t'as ton portable? Dites-lui là, je vous entends plus hein. Demandez à vos fils qu'ils éteignent leur portable, là, tous les deux.
12: Éteins ton portable.
10: Dites-le à Anthony aussi.
12: Éteins ton portable, merde.
10: Bah c'est bon. Bon, rassurez-vous, hein, tout va bien à bord, hein, contre eux. Bon, bon, Martine. Oh putain. Y a son autre fils, Anthony?
14: Non, il y a Gérard.
10: Ah putain, il y a Gérard. Gérard, t'es là?
13: Ouais.
10: Ça va?
13: Ouais, toujours, très bien.
10: Bon, et Anthony, il est pas là, ton frère?
13: Non, il est à Saint-Malo, lui.
10: Ah putain, on peut pas l'appeler, là, il est pas joignable.
13: Ah si, il est joignable.
10: Putain, allez, toute la famille, appelle-moi, on va récupérer le numéro de télé. On l'a, là, d'accord, on est en train de l'appeler, d'accord.
13: Ouais, c'est cool, ouais.
10: Martine?
12: Oui?
10: Je vous appelle, hein, d'accord?
12: D'accord.
10: On va jouer ensemble. Vous entendez sonner?
12: Oui.
10: Faut décrocher, hein?
12: Non, non, j'ai décroché déjà.
10: Vous êtes en ligne peut-être? Vous êtes au téléphone avec quelqu'un?
12: Non, non.
10: Il n'y a personne, hein? Vous êtes au bout du fil avec personne? C'est quand vous voulez, Martine, hein? Ah, parce que là, il y a votre fils qui est là aussi, Anthony. Anthony?
14: Ah, vrai?
10: Ah, bah oui, mais raccroche, Anthony! Il y a votre fils au téléphone qui nous a appelé, on peut plus vous capter! C'est Anthony, c'est l'autre! Martine!
12: Oui?
10: Oui, c'est. Anthony, t'es avec nous aussi, hein?
14: Ah bon.
10: Vous t'es là, Anthony?
14: Ouais, je suis là, ouais.
10: Non, mais raccroche pour ta mère! Dites-lui de raccrocher, votre fils! L'autre! Anthony, c'est Anthony qu'il faut qu'il raccroche!
12: Mais Gérard aussi!
10: Oui, les deux, Anthony aussi! Dites à Anthony de raccrocher, merde!
12: Gérard, raccroche! Autrement, je vais pas gagner! Oh, connard, va!
10: Eh, hey, y a quand même deux places pour aller voir Renaud à Bercy, hein! Ça vous ferait plaisir?
12: Bah oui, bien sûr!
10: Pas putain l'extraterrestre avec la radio derrière. C'est bon. Bon, Anthony, t'es avec nous également, hein?
14: Ouais, ouais, je suis avec vous, ouais.
10: Bah, tu veux parler à ta maman, vas-y.
14: Maman?
10: Anthony? Non, mais Martine?
14: En fait, il est dans sa piole, là.
10: Oui, Martine, il y a votre fils Anthony qui est également avec vous. Écoutez, écoutez.
14: Maman?
12: Oui.
14: Ça va?
12: Ça va, oui.
10: Bah, oui, mais dites-lui d'éteindre son portable aussi, Anthony!
12: Non, c'est assez rare.
10: Mais Anthony, il a un Saint-Malo, mais il a le portable allumé, faut lui dire de l'éteindre! Dites à Anthony d'éteindre son portable!
12: Éteins ton portable, merde! Connard, va!
10: Oh, puis c'est reparti! Oh, non, c'est trop le bordel, hein!
12: Oh, voilà. C'est trop bordel, ça!
10: Oh, putain! Allô?
12: C'est pas vrai!
14: J'arrête, promis.
12: Ah oui, j'arrête, promis.
10: Oh non, mais écoutez, on entend tout, là! Allô? Ouais, je vous entends plus, hein?
12: Moi,
10: allô? Allô, allô? Ah bah, ça y est, c'est mieux. Vous m'entendez?
12: Oui.
10: Oh, voilà. Vous êtes bien. On est bien, là. Vous êtes prête à jouer avec nous? Allô?
12: Non.
10: Putain, mais elle est où? Martine? Oh putain, elle est tombée dans les tuyaux. Martine? Martine? Mais on vous entend plus, parlez devant le téléphone. Anthony, qu'est-ce qui se passe? Gérard?
14: Elle a fait tomber le téléphone.
10: Oh ouais, bah d'accord, l'autre a continué à parler sur le téléphone. Oh, bordel. L'autre, elle a fait tomber le téléphone, il est parti, elle a continué à parler. Mais putain, j'entends rien.
14: Attends, il trouve pas le combiné.
10: Putain.
14: Je vais lui donner.
10: Oh non, l'autre, elle a accroché, j'y crois pas. Allô? Oh putain, me l'a le père.
14: T'as raccroché. Bah, je pense qu'il m'a rappelé.
10: Oh le bordel, oh le bordel. Allô?
14: Je suis à vous quand même.
10: Allô?
14: Ouais, ils ont raccroché, hein.
10: Bon, écoute, on va essayer de les rejoindre dans un instant. Merci, Karim, hein. Ça t'a fait plaisir? Karim, il est là?
14: Ouais, je suis là.
10: Ça t'a fait plaisir?
14: Ah, trop bien.
10: Bon, bah voilà.
14: Continuez comme ça, quoi.
10: Il n'y a pas de problème.
14: Peut-être à demain, quoi.
10: Ouais, et la suite des aventures avec notre ami Martine et ses enfants et le mari derrière, c'est dans un instant. Faut donc rester avec nous. Parle devant ton micro.
15: Oui. Donc, avant qu'on se fende la gueule avec moi,
10: ouais.
15: Je vais passer un gros coup de gueule.
10: Vas-y!
15: Ouais. Donc, moi j'estime que quand on va acheter de la viande, hein, on paye 40 balles le kilo, et nous, agriculteurs, on n'est payé que 7 francs le kilo.
10: C'est déjà assez bien, putain.
15: Alors moi, je
10: c'est
15: pense,
10: pas assez, hein. C'est, on prend au moins, je sais pas, 7 francs 50, 8 francs. Mais 10 francs.
15: On est qu'à 4 francs 82.
10: 10 francs.
15: 4,82
10: quoi?
15: 4,82 le kilo.
10: 4 francs. Ouais, d'accord, ok. Et donc le coup de gueule, c'est quoi, Vincent?
15: Ben, le coup de gueule, ça serait que pour moi déjà, faudrait que quand on est au marché, ou bien alors ça augmente chez nous.
10: Parle devant ton micro.
15: Ouais. Ou bien alors, donc nous, en prix de gros, ça augmente. Ou bien alors dans ce cas-là, ça doit baisser de l'autre côté.
10: Ouais, ça intéresse.
15: Parce que c'est pas logique.
10: Bah oui.
15: Quand on va acheter de la viande à 40 balles le kilo, ils vont le payer que 7 francs, même
10: mais
15: pas.
10: Je sais ça, on le sait par cœur, on en parle toute la journée. On en a parlé il y a à peine 3 jours lors d'une réunion FM. Ouais. FM.
15: Et je vais encore te dire autre
10: j'ai
15: chose.
10: J'ai ma langue à forcher, hein. C'est FM que je voulais dire, pas FN. Je me suis
15: là, c'est vraiment contre et l'État que j'en ai.
10: On en a discuté avec toutes les radios, je veux dire, on était tous là, je veux dire, toutes les radios, on parlait du problème de prix de l'argent et
15: ouais,
16: la viande aussi.
10: Et de la viande aussi, et du prix de l'argent surtout, et on s'est dit, mais merde! Hein? On se l'est dit, quoi. Je veux dire, on était là, on s'est dit,
16: non, on s'est dit, mais merde!
10: Attends, c'est un. Bon, il y a juste RFM qui a dit, mais mes pépites, mais bon.
16: La viande en pépite, c'est. Mais...
15: Max!
10: Tu vois, on a été. Non, mais nous, tu crois pas qu'on s'intéresse. Non, quand même.
15: Parce que c'est quand même dégueulasse.
10: Bah, bien sûr, on s'est
15: dit. Que vous, comme moi, on paye 40 balles, alors que les producteurs comme nous, on est payé que même pas 4 francs, 5 francs.
10: C'est pas mal, hein.
16: Ah ouais, mais pourquoi toi tu vas acheter de la viande à 40 balles puisque c'est toi qui la donne, t'as qu'à la garder.
15: Mais je peux même pas, oui, mais je peux même pas tuer une bête chez moi.
10: Pourquoi?
15: Parce qu'il y a des lois. Et les lois sont tellement cons. Parce que je veux te dire que les lois sont...
10: C'est-à-dire que toi, t'as pas le droit en tant qu'agriculteur de
15: non.
10: pouvoir... Ah bon, t'as même pas le droit de tuer une bête?
15: Faut que j'aille à l'abattoir, faut que je paye l'abattoir, je paye 40 balles mon kilo.
10: Ah oui, d'accord, ok, donc, ouais, d'accord, ok.
15: C'est mais, vraiment dégueulasse.
10: Mais pourquoi tu la tues pas toi-même? Tu mounes, je sais pas, un coup de fusil à pompe.
15: Quoi, pour que j'aille en tôle?
10: Hein?
15: Non, c'est pas un grand délit, ça.
10: Moi, j'avais mon...
15: C'est un délit.
10: Mon cousin ou mon oncle qu'ils avaient...
15: Ouais, mais il y a combien de temps de ça? Il y a 30 ans de ça?
10: Non, ils avaient une ferme, et ils ont une ferme, et puis voilà, quand tu veux prendre un œuf, tu vas prendre prison.
16: Tu tues l'œuf?
10: Bah non, mais une poule ou un lapin, donc tu pourrais très bien avoir une vache et puis tuer une vache, non?
16: Et les pièges à vache?
15: Non, t'as pas le droit.
10: Mais t'as pas le droit, d'accord, mais enfin, il y a plein de choses qu'on n'a pas le droit de faire et on s'en fout des lois des fois.
15: Mais
10: attends, on va pas être derrière. Non, mais Vincent, on va pas être derrière toi pour vérifier si t'as tué une vache de ton troupeau, personne le saura, ça.
15: Il y a plein de gens qui vont être d'accord avec moi. On se plaint qu'il y a du chômage.
10: Robert.
15: Mais déjà, si on baissait, si le gouvernement baissait les charges sociales et patronales de 50%, 75% de chômeurs en moins.
10: Surtout qu'on a vu un reportage il n'y a pas longtemps à Capital où on parlait comme quoi les jeunes allaient monter des entreprises en Angleterre parce que le coût était, tu pouvais gagner 8 fois plus d'argent en bénéfices. Moi, je dis qu'un truc, il y aurait moins de chômage si le prix de la viande était moins cher. C'est tout. Si le kilo de la viande était moins cher, eh ben, il y aurait moins de chômage.
16: C'est la solution.
10: T'es pas d'accord, Vincent?
15: Ben si, mais quand tu vois mon problème, moi, à l'heure actuelle, j'ai pas encore mis la clé sous la porte. Mais je suis prêt à le faire puisque il y a tellement de trucs à payer que je peux pas m'en sortir.
10: C'est clair, non mais je comprends. D'ailleurs, à cette occasion, on va demander à Jean-Pierre ce qu'il en pense. Jean-Pierre, qu'est-ce que tu penses de ça, des problèmes de notre ami Vincent?
16: T'as appuyé deux fois encore. C'est en jaune.
10: Hein?
16: T'as encore appuyé comme un cochon.
10: Mais non, j'ai appuyé, putain.
16: Ah, mais nous, on l'a en jaune. On l'a en jaune, nous.
10: Rappuie dessus. Et pourquoi alors?
16: On met le en vert.
10: Alors attends.
16: Voilà. Et je.
10: Mais avant, je pouvais faire moi-même. Alors, et tu vas me régler ça demain avec la technique, Manu. Parce qu'avant, je pouvais les prendre moi-même, les auditeurs. Jean-Pierre.
17: Oui.
10: Ça va?
17: Ça va. Bonsoir.
10: Comment tu vas, mon pote Zo?
17: Très bien.
10: Bon, on a reçu tes photos, on en parlera après. Qu'est-ce que tu penses du problème de Vincent, notre pote de Vincent, là, son problème d'argent, de prix de la viande?
17: Bah, je pense que...
10: C'est super.
17: Je sais pas quoi vous dire. Il faut pas acheter de la viande, comme ça coûte moins cher.
15: Ah ouais, mais tu vas bouffer du poisson tous les jours, toi, et du riz. C'est marrant, toi.
17: Bah, chacun sa vie.
15: Moi, ouais, mais dire, quand on comprend rien, on reste à la maison. Hein.
17: Ouais, c'est vrai. Moi, je sais vrai que c'est cher, mais faut aller où c'est moins cher.
15: Mais
17: voilà,
15: sans déconner.
10: Tu vas à Leader Price, t'achètes de la viande de Leader Price.
15: Leader Price, ouais. Il fait de la pub en plus, connard.
10: Oh, connard. Espèce de connard. Bon, Vincent.
15: Ouais.
10: Non, mais Jean-Pierre, t'as pas compris.
17: Explique,
10: vas-y. Explique, Vincent.
15: Ouais.
10: Attention, là,
15: je
10: c'est...
15: Donc.
10: Non, mais là, faut mettre les cassettes parce que le duo Vincent-Jean-Pierre, ça vaut son pesant de cacahuètes, hein.
15: Ouais.
17: J'ai pas compris.
15: Ouais, bah, je vais t'expliquer. Tu vas bien m'écouter.
17: Ok, ouais.
15: Et que nous... On est payé, agriculteurs, que 4 francs ou 5 francs du kilo. Comme par exemple les cours d'hier étaient à 4,82 francs.
17: Bah, je veux pas normal, c'est... je vous donne raison, tout à fait. Hein. Il faut voir que le gouvernement pour ces problèmes-là.
15: Eh ben le gouvernement, je veux dire que c'est vraiment... Alors là, le gouvernement français, c'est vraiment une bande de cons. Et je le dis... Devant des millions d'auditeurs, j'en ai rien à branler parce que c'est la vérité.
17: Ce que j'avais vu, je vous dis,
15: parce que le gouvernement
17: droit te tire dans les pattes. Et...
15: S'il était plus intelligent que ça, il ferait 50-50 partout. Il baisserait d'un côté, il augmenterait de l'autre.
10: Non, mais là, donc.
15: Hein? Et deuxièmement.
16: Allô.
15: Ouais. Allô. Oui, allô.
16: Ah non, parce que c'est... T'as touché... Fildar a touché un bouton, puis d'un coup, nous n'avions plus rien sur les lignes, nous n'avions plus
18: mais non, mais moi non plus, j'entendais plus rien. Ah, t'es fou de faire ça, toi.
16: Qu'est-ce que tu disais, Jean-Pierre? Qu'est-ce que tu voulais répondre à Vincent? Par rapport au gouvernement, par exemple, gauche-droite, qu'est-ce que t'en penses?
17: La gauche et la droite, Ardoux de la fait une chanson. La gauche et la droite se tirent dans les pattes.
15: À part un côté des conneries, ça y a foutu, là. Eh, t'es de quelle région, toi?
17: Moi?
15: Ouais.
17: Ouais.
15: Tu parles avec le parce que t'es trop con.
17: Oh, je m'en fous. Vous pouvez dire tout ce que vous voulez, j'en ai rien à foutre, moi.
16: Voilà, ça, c'est un chanteur.
17: C'est un artiste. Je suis habitué.
16: Non, mais t'es un artiste.
17: Je suis un artiste, hein.
15: Ouais.
17: Vous débrouillez avec vos viandes, mais j'en ai rien à foutre, moi.
16: De toute façon, il compose pas sur du jambon. Bon, comment on fait alors, Jean-Pierre? Donc toi, tu t'intéresses pas trop à tout ce qui se passe. Tu regardes les actualités, Jean-Pierre, ou pas?
17: De temps en temps, ouais.
16: De temps en temps, qu'est-ce qui te choque en ce moment dans la vie de tous les jours, en dehors du prix de la viande de Vincent?
17: Ben, je pense qu'ils ont pas de boulot et tout, et ça vient assez tard quand même, hein.
15: Eh ben moi, je suis prêt à mettre la clé sous la porte à cause de ce putain de gouvernement.
17: Bah ouais, mais tout le monde râle et le gouvernement, il ne bougera pas comme ça, hein.
15: Quand tu es propriétaire, quand
16: parle
15: tu es
16: devant patron, ton micro, parle devant ton micro, Vincent.
15: Oui, je disais donc, quand tu es propriétaire, quand tu es patron, quand tu as un stock de bêtes à viande devant tes yeux, qui est prêt à partir avec l'État pour une bouchée de pain, bah moi, je veux dire, j'ai chez moi, il ramasse un grand coup de fusil dans les dents.
16: Parle devant ton micro.
15: Ouais, ben je parle devant mon micro.
16: Ah ouais, mais reste tout le temps devant. Qu'est-ce que t'en penses, Jean-Pierre, de ce que vient de dire Vincent?
17: Bah moi je dis pas de mal sur le gouvernement parce que je me mets
15: bien
17: sur la culture.
15: Et bien moi je vais te dire,
17: de toute façon,
15: le gouvernement est bon à s'en prendre plein les poches, mais ils ont rien pour donner.
17: Qu'est-ce non, mais pour c'est, la gueule. C'est un attends, problème, autrement il faut régler ça, comment vous répondre. Il y a pas mal de problèmes, c'est vrai. C'est, c'est pas de la faute complètement du gouvernement, c'est parce que c'est David qui veut ça, mais avec Chirac, ça va s'arranger, il va repasser de toute façon. La prochaine fois qu'on votera, je sais qu'il repassera, et peu à peu, ça s'améliorera, ou alors après, ça s'améliore pas, ça finira par péter dur, c'est sûr, mais ce qui va péter dur, c'est les gens qui vont se taper sur la gueule, mais le gouvernement,
15: mais non, c'est pas ça.
17: Protéger, non?
15: Les gens sont habitués à rien faire, comme tu disais, tu sais pourquoi?
17: Non.
15: Parce qu'on les incite à rester au chômage, on les incite à rester au RMI, ces bandes de cons, là. Parce qu'ils sont en train de leur donner des trucs de partout, du pognon de partout.
17: Ouais, mais il faut inventer des
15: idées. Ils ont donné ce possible dans les mains pour aller remplacer toutes les machines qui sont à se promener là, dans les routes, là. Pour couper toutes ces putains d'herbes.
17: Moi, je sais pas quoi vous répondre, mais là-dessus,
15: de toute façon, il y a 300 de chômeurs. Merde.
16: Toi, t'es un artiste, Jean-Pierre.
17: Hein?
16: Toi, t'es quoi, toi?
17: Moi?
16: Bah, t'es un artiste.
17: Bah oui, je suis un artiste, mais moi, je suis pas mouvement politique et tout.
16: Non, tu vas pas te mouiller. Ah, t'es au début de ta carrière, c'est pas le moment de te mettre à dos tous les
17: autres. J'en aurais plutôt besoin d'un coup de main, le ministre de la Culture, pour réussir.
16: T'as qu'à te mettre tout le monde à dos, sauf le ministre de la Culture. Bah, essaye le ministre de l'Agriculture.
15: Alors,
16: hein?
15: Alors là...
16: Qu'est-ce que t'en penses, Vincent, toi?
15: Eh, hey, moi, je vais te dire, moi, je me mets à dos avec le gouvernement parce que c'est même pas me mettre à dos, c'est dire la vérité comme elle est.
16: Mais ça, on a bien compris, on est bien d'accord avec toi, moi, je pense
15: ils
16: que...
15: Ils ramassent du pognon de partout, ils en donnent pas de nulle part.
16: Mais merde, qu'ils en donnent, bordel. Il est oui, où, cet argent, d'ailleurs? Il est où, ce pognon? Merde, le Charles de Gaulle. Alors, il est où, cet argent?
19: Sur le porte-avions.
17: Ouais. Je trouve que les gens pourraient vivre mieux aussi.
15: Non, mais,
16: Max... Attends, laisse parler, attends, qu'est-ce que tu dis, Jean-Pierre?
17: Je trouve, dans le temps, on céderait, on donne 3 œufs, tu vas donner une salade. Les gens céderaient comme ça, comme dans le temps.
16: Ah bah comme à la grande époque de Jacques le Croquant, des trucs comme ça. Hein?
17: Faut retourner un siècle en arrière.
16: Oh bordel,
19: mais il n'y avait pas de synthé, putain.
17: Ouais, il n'y avait pas de synthé.
16: Ah mais tu m'aurais fait ça avec une gondoline là.
19: Une mandoline.
16: Une mandoline, bordel, dans ce genre là avec une harpe.
19: Avec la coupe à la du éclat.
16: Avec une harpe et tout. Avec des cols en blanc.
19: Monsieur le ministre de la Culture.
16: Hein, t'aurais été le premier à vanter le nom des ministres, personne ne sait ce que ça voudrait dire, et tout, toi, tu serais dedans, hein?
17: Ouais.
16: Parce que Jean-Pierre, t'es quoi vis-à-vis des gens?
17: Bah, je suis artiste. Ah bah. J'ai pas reconnu.
15: Ouais, ça va, t'es artiste.
16: T'es pas reconnu. T'es pas reconnu, mais si, t'es reconnu, merde. Hein?
19: Qu'est-ce artiste de quoi?
16: Qu'est-ce que tu dis, Vincent?
15: Il est artiste, mais artiste de quoi? Des conneries?
17: Artiste de variété, moi, des conneries, je peux en rire, je peux vous faire rire.
15: variété, je dis moi aussi.
17: Bon, de toute façon, écoutez, moi, que je veux répondre à ça, moi, c'est la vie, hein.
18: Oh, elle est déchirante. Elle est deux là. Elle est deux, on vous mettra autour d'une table, c'est bon, on fait.
19: Petit péquet.
18: Non, bah là c'est clair, là c'est. Hein, là c'est les. Là c'est les. Là c'est les. Là, c'est les... C'est les vrais. Les deux là plus Gérard. Que tu fais des grosses têtes.
15: Gérard, oui, attends.
18: Ouais.
15: En parlant de Gérard. Déjà, j'ai un petit bonjour à passer.
18: Ouais, vas-y vite.
15: Ouais, très vite. Déjà, un grand bonsoir à Aurélie que j'ai oublié.
18: D'accord, elle est là Aurélie, elle t'écoute, elle est sous charme. Hein.
20: Bonsoir, ah ouais, je fonds littéralement.
15: Ah ouais.
18: Alors elle mouille pour Vincent et nous que dalle. Ah,
20: non, mais Vincent, je suis contente parce que j'en entends parler depuis longtemps, la zonzon avec Rigaud, tout ça.
15: Tu entends parler depuis longtemps?
18: Tu reparles de zonzon,
15: c'est
18: là,
15: toi, dire...
18: il... Putain, mais c'était oublié cette histoire.
20: Procès d'oublier. Il est quitté.
18: Non, non, il est pas quitté, les mecs sont partis, ils l'ont oublié. Oh, pour venir.
19: Ouais, mais pas le truc sur le.
18: Ouais, mais les raquets du Décathlon, tu vas les.
15: Ouais.
18: Oh putain.
21: T'as un film d'or.
19: Et la vitrine fracturée, c'est pas grave.
18: Regarde, il y a un poste
21: mec, s'il vous plaît. On en parle plus.
19: Mais on parle plus de la caisse.
21: On en parle pas.
18: Voilà.
19: Non,
18: c'est...
19: Du... non, bah non.
21: On en parle plus, mec.
15: Et au fait, Matt.
18: Ouais.
15: Eh, tu la connais, la dernière de l'année?
18: Non.
15: Ben non, parce qu'elle n'est pas encore sortie.
18: Ah ah. Bon, Vincent,
15: ouais.
18: On remercie en tous les cas d'être venu nous rendre une petite visite. Ça fait longtemps qu'on t'avait pas eu et ça nous fait bien plaisir à chaque fois. Tu sais que t'es le bienvenu dans cette émission.
15: Ouais.
18: Je pense que tu passes bien trop peu souvent, mais bon, t'as tellement peu de choses à dire. Bon, là, ton coup de gueule.
15: Ouais, mais donc, comme je disais, si tu veux m'appeler, c'est demain, j'aurai l'orchestre au complet parce que demain, ce sera sans doute la dernière soirée à cause de mes problèmes financiers. Parce que je risque d'être coupé pendant un petit moment.
18: Ah merde!
15: Mais quand j'ai un petit moment, c'est 2-3 mois peut-être.
18: Ah d'accord, quand même, oui, c'est assez long, hein.
15: Ben ouais.
18: Bon.
15: Donc alors, si tu veux, tu m'appelles demain, il y aura l'orchestre au complet avec chanteur et tout.
18: Ah bah alors oui, demain, là c'est clair. Alors demain, on se donne rendez-vous peut-être
15: un... On se fait une heure sans arrêt, quoi.
18: Ouais, d'accord, ouais. On te reprendra de temps en temps, on fera un petit fil rouge, quoi.
15: Ouais.
18: Bon, on a qu'à démarrer ça je sais pas, vers 23h, on peut faire un petit peu plus tôt que l'heure prévue, là, 23h.
15: Ouais. Ok, ça marche.
18: Demain, 23h avec le groupe de Bulat Pestivia.
15: Ouais, exact.
18: Le Bulat Pestivia Band.
15: Ok.
18: Ok, à demain.
15: Allez, Bulat Pestivia à la radio Kilate.
18: Voilà. Ok, y a pas de problème. Bonne bourre à toi, Vincent.
15: Allez, bonne soirée à tous et amusez-vous bien.
18: À demain.
15: À demain.
18: Bon, Jean-Pierre.
22: Oui.
18: Ça va, toi, sinon, mon pote?
22: Oh, ouais.
18: Ouais, bon, très bien. On va accueillir avec toi, si tu veux bien, Sean, qui a 18 ans, de Grenoble. Salut. Je sais pas si c'est un homme ou une fille, Sean.
23: Ouais.
18: Salut Sean, ça va?
23: Salut, ça va.
18: Ça va, bon, excuse-nous de t'avoir fait passer un tour autant, mais tu sais, hein, avec ces deux grandes montagnes de la radio libre, hein, que sont Jean-Pierre et Vincent, donc c'était pas évident.
23: Non, Sean... Je respecte totalement. Hein. Bon, en fait, ouais, c'est à peu près ça, ouais, parce que j'ai été voir au cinéma un truc qui est un petit peu un reportage qui est sorti au cinéma pour le montrer au public.
18: C'est quoi?
23: Ça s'appelle Pas vu, pas pris.
18: Ouais.
23: C'est de Pierre Carles, je sais pas si t'en as entendu parler.
18: J'en ai entendu parler, pas vu, pas pris, ouais.
23: Et en fait, c'était c'est un mec, quoi. Canal+, lui avait demandé un reportage sur les liens entre le pouvoir, les médias et tout ça, tu vois.
18: D'accord, ouais.
23: Et lui, il était très inspiré et il a pris un enregistrement piraté par satellite qu'il y avait eu entre Moujotte et Léotard.
18: Ouais, exact. Donc on avait déjà vu à la télé, ça, non?
23: En fait, non, on l'a pas vu à la télé, justement.
18: D'accord.
23: Parce que ce qui s'est passé, c'est que, bon, bah, il se parlait de 2-3 trucs qui étaient un petit peu secrets, quoi. Bon, on voyait bien qu'il y avait le chef d'une grande chaîne nationale et un mec qui était du ministère qui s'entendait très bien, quoi.
18: Tu l'as vu où, ça?
23: Bah, je suis à Grenoble et il y a une petite salle qui le propose. Ouais. Et je peux te dire que c'est quand même super cool d'avoir des salles qui proposent genre de choses.
18: Mais c'est légal, ce film?
23: Des particuliers qui ont envoyé de l'argent pour pouvoir distribuer le film après, quoi.
18: D'accord, ok. Il me semble que ça existait effectivement à Paris. J'en avais entendu parler dans les chaînes de télé, m'entraînant dans les couloirs. Et j'avais entendu parler d'un fameux film comme ça. Et c'était il y a 6 mois, 1 an. Ça doit être ce film-là en question. Et ça se voyait dans des salles, mais c'était à titre privé. Et il y avait des cassettes qui circulaient. J'en avais entendu parler.
23: Ouais, voilà, c'est ça. Ouais.
18: Voilà, c'est ça. Et maintenant, ça, apparemment, ça se voit au grand jour. Mais j'avais déjà eu écho de ce film il y a bien. Ouais, avant l'été, bien avant l'été, quoi. C'était au mois d'avril.
23: En fait,
18: c'est bien,
23: t'as tenu ta langue.
18: Non, mais c'est vrai, j'ai du mal en parce qu'on m'a dit qu'il fallait faire attention à ça. Oui, quoi, tu dis que.
23: Ah, il faut faire attention à ça.
18: Ouais, et alors, c'est quoi?
23: Et alors, en fait, ce qui se passe, c'est que ce mec, il a pris cette bande vidéo, là.
18: Mmh.
23: Alors, Philippe Dana, le mec de Canal+, était très intéressé, si tu veux, quoi.
18: Ouais.
23: Et puis, il allait le proposer à quelques journalistes très importants des chaînes, c'est-à-dire voilà. Bernard Benjamin, Patrick de Carolis, Guillaume Durand, le mec qui présente le droit de savoir, celui qui présente l'heure de vérité.
18: Pour en faire quoi? Pour le produire ou...
23: Non, pour voir leur réaction.
18: D'accord, ouais.
23: Pour leur demander s'ils pensaient qu'un reportage comme ça pouvait passer à la télé.
18: Il devait y avoir des gens, Emmanuel Chien, machin, enfin, les gens connus, quoi.
23: Non, pas encore, non.
18: Non, pas encore, d'accord.
23: Et en fait, si tu veux, quoi, le truc qui est bizarre, c'est que c'était pas méchant comme reportage, quoi, sur la vidéo. Mais ces journalistes-là se sont vite sentis piégés, ont vite flippé. Il y en a qui ont eu des attitudes très bizarres, si tu veux, quoi.
18: Et comment tu sais tout ça, toi ?
23: Bah, j'ai vu le film.
18: Ah, t'as vu le film après, d'accord. D'accord, ça fait partie du film. Enfin, ouais, bon, il y a une petite partie du film où on montre...
23: reportage.
18: Oui, mais d'accord, mais dans ce reportage-là, on voit des journalistes en train de voir ce propre film.
23: Voilà, c'est ça.
18: D'accord, donc en fin de compte, c'est déjà que le film en lui-même, c'est déjà des images qui sont déjà volées. Et en plus de ça, on revoit dans le film des journalistes en train de visionner ce que t'es en train de voir toi-même.
23: Non, c'est pas ce que c'est le truc avec Moujotte et Léotard.
18: D'accord, ok.
23: Et bon, alors là, c'est vrai qu'ils ont des réactions qui sont limites quand même.
18: Pourquoi, pourquoi justement ils ont des réactions limites vis-à-vis de ça, quoi ?
23: Ben, en fait, tout ça, c'est dû à un système télévisuel, quoi.
18: Ouais, si ouais. Et pourquoi ces journalistes se sont-ils gênés de voir une conversation privée entre Léotard ou et Moujotte ou je ne sais quoi ?
23: Ben, en fait, ça paraît étonnant au début, si tu veux, parce que c'est vrai que c'est pas méchant, quoi. On se demande comment est-ce qu'ils en arrivent à cet état-là,
18: C'est quoi la conversation qu'il y avait entre les deux ? Ça disait quoi ? Ça parlait de quoi ?
23: Bon, en fait, si tu veux, c'est qu'il y en a un qui expliquait ça le faisait chier le budget avec les publicités, qu'il pouvait y avoir des restrictions, que ça représentait 150 millions de francs et que ça l'emmerdait, quoi.
18: Mm-hmm.
23: Et puis il y a d'autres qui parlaient un petit peu de ce qui se passait au ministère de la Défense, quoi.
18: Ouais.
23: Faut c'est pas un truc vraiment, c'était pas flamboyant, si tu veux.
18: D'accord,
23: quoi.
18: Ouais.
23: Et puis il a montré ça au gars, quoi. Le seulement, c'est qu'il y en a vraiment qui ont mal réagi, quoi. Ils sont sentis vraiment piégés.
18: Quand tu dis ils ont mal réagi, c'est-à-dire c'est comment, ça a été quoi leur réaction ?
23: C'est-à-dire qu'à la fin, il y en a, ils voulaient plus du tout parler sur le sujet, quoi.
18: D'accord.
23: C'est-à-dire qu'ils demandaient dans quelle merde ils étaient mis, quoi.
18: D'accord.
23: But, tous les mecs qui étaient à TF1, c'était leur patron, hein, Moujotte, hein, quand même.
18: Ah ouais,
23: c'est
18: quand même, ouais.
23: Alors, et en fait, le lendemain, il y a Pierre Karl qui rappelle...
18: Pierre Karl qui est qui ?
23: C'est le mec qui a fait le reportage.
18: D'accord, ouais.
23: Qui était censé s'intituler Pas vu à la télé,
18: ouais.
23: Et qui a bien porté son nom d'ailleurs.
18: Mais c'est même pas un reportage, ce sont que des images volées qui sont mises bout à bout, et ce mec-là l'a produit, c'est ça ?
23: Non, c'est pas ça, c'est qu'il a pris les images volées.
18: Il les a montrées.
23: Il les a montrées et ensuite... il a filmé la réaction des gens.
18: D'accord, ok, d'accord, très bien.
23: C'est ça,
18: okay. Ok, j'ai bien compris, ok, d'accord, ouais.
23: Et là, le gars, il a dit, il a téléphoné à Philippe Dana en lui demandant s'il n'y avait pas eu des échos. Et en fait, il y avait plein de gens qui avaient, enfin, tous les journalistes, avaient téléphoné à la direction de Canal+. Et c'était plein et tout, il y avait même Moujotte qui avait appelé, enfin bon, il s'est retrouvé avec un petit peu tout le monde sur le dos à Canal+.
18: Mm-hmm.
23: À ce moment-là, Dana, il dit, c'est pas grave, continue. Alors là, on sent bien que ça commence à devenir bizarre.
18: Philippe Dana, c'est qui ? C'est le mec qui produit Cartoon, là, sa Cartoon, là ?
23: Ouais, en fait, c'est lui qui est directeur des programmes, si j'ai bien compris. Dans
18: et, c'est lui qui finançait le mec pour faire ce reportage ?
23: Bah, c'est-à-dire, ouais, c'est qu'il voulait faire une journée spéciale sur la télé.
18: Ah ouais, d'accord, ok, d'accord. Et donc, Philippe Dana recevait, enfin, de ce que tu nous dis, il reçoit des appels de la part de Moujotte lui demandant d'arrêter ce reportage ou d'arrêter
23: bah, c'est-à-dire qu'on sait... On sait qu'il y a des plaintes assez vigoureuses, quoi.
18: Ok, ouais.
23: Et ensuite, ils présentent leur reportage, si tu veux, quoi. Ils l'amènent à Canal+, quoi.
18: Ouais.
23: Et là, le lendemain, il y a un appel de Canal+. Alors là, Canal+, ils sont plus du tout d'accord, quoi. Il y a Philippe Dana qui lui dit, écoute, je suis désolé, c'est pas du tout ce qu'on t'a demandé, tout ça. Bon, alors on sent que le truc, elle est bloquée. C'est prévisible, quoi. Bon.
18: Il dit ça aux journalistes, quoi, au mec qui est en train de faire le reportage, soi-disant qu'il a plus du tout suivi, l'idée maîtresse du reportage et qu'il en avait dévié, qu'il était allé trop loin.
23: Et en fait, c'est vrai que quand on regarde l'idée maîtresse, on voit pas en quoi ça le suit pas le reportage.
18: Ouais, d'accord, ok, ouais.
23: C'est vraiment bizarre, quoi.
18: D'accord, c'est qu'ils ont voulu reporter la faute sur le journaliste plutôt que sur la production, d'accord, ok, très bien. Ils voulaient un bouc émissaire, quoi. Ça, il servait de bouc émissaire.
23: Ah oui, il servait complètement de bouc émissaire. Et la preuve, c'est qu'il comprend pas, lui, hein. Et puis, il y a quelques journaux qui en parlent une semaine après, comme quoi ça avait été censuré.
18: D'accord.
23: Et la réaction de Canal+, ils font une petite émission à Télé-Dimanche. Où ils sont allés interviewer des journalistes qui avaient été justement interviewés par ce gars.
18: D'accord.
23: Alors là, les mecs montent sur la grand chevaux, se disant qu'ils avaient été piégés, que c'était des méthodes qui n'étaient pas du tout bonnes à utiliser, qu'ils voudraient jamais utiliser ce genre de choses, quoi.
18: Ouais, dans l'esprit, c'était un peu l'esprit paparazzi, sauf qu'au lieu que ça soit des photos, c'était de l'image, quoi. Genre des images volées, on n'était pas d'accord. Nanana,
23: ouais, mais donc les mecs, ils l'avaient reçu dans leur bureau, quoi.
18: Ouais, non, mais je comprends bien. Mais par contre, peut-être qu'il les a filmés à leur insu, c'est-à-dire que.
23: Non, ils savaient qu'il y avait une caméra.
18: Ils savaient qu'il y avait une caméra qui allait filmer leur réaction.
23: Justement, à la fin, ils demandaient d'arrêter de filmer, quoi.
18: D'accord, ok, très bien. Ok. Et ce reportage-là, il dure combien de temps ?
23: Donc le reportage à l'origine durait 13 minutes environ.
18: Ouais.
23: Et moi, le truc que j'ai vu, c'est-à-dire où il a montré tout ce qui s'est passé avec Canal+, après ce qui s'est passé, parce qu'il y a eu des suites encore.
18: Ah, ouais.
23: Ça dure à peu près 1h, 1h20, quoi.
18: D'accord, ok. Et ça, c'est dans des salles officielles. On peut voir ça officiellement ?
23: Ouais, c'est officiel, ouais.
18: D'accord, et c'est sur eux, tu
23: peux je l'ai vu à Grenoble, ça s'appelle Le Méliès, la salle, hein. Je le conseille aux gens.
18: Et comment s'appelle ce reportage ou ce film, là, il porte un nom ?
23: Pas vu, pas pris.
18: Pas vu, pas pris, ouais, c'est ça, d'accord, ok. Donc ça confirme bien, oui, Manu.
0: On m'a dit aussi que ceux qui veulent le voir sur Paris, il y a un petit ciné dans le 6ème, rue Saint-André-des-Arts, qui le joue en ce moment.
18: Ah bon, Saint-André-des-Arts?
0: Ouais, dans le 6ème.
18: Pas vu, pas pris.
0: Ouais. Voilà.
18: Bah tiens, 40, 30, 20, 10. Non, mais je vais regarder, à quelle heure? Demain, j'y vais demain?
2: Bah oui, bah t'as le temps en journée.
18: Hein?
2: En journée, t'as le temps.
18: Ah oui. C'est un peu dur, Marc. Ouais.
2: Mais pas grave, on ira pour toi.
18: Ouais. Ah, mais demain, on est quoi?
2: Non, mais moi, je vais faire plus fort. J'ai emmené un caméscope et je vais filmer le truc dans le cinéma.
18: Demain, c'est quoi? Jeudi, j'ai rien demain.
0: Hein? Non.
18: Jeudi? Ah, bah, attends, je tourne tous les samedis et dimanches. J'ai dit jeudi, c'est off. Journée off.
0: Ah. Et voilà.
18: Voilà. Vendredi, parce que j'ai la loco. Samedi, je vais me faire chier chez la Romano.
0: Non.
2: Non, mais c'est d'enfer, t'as.
0: Ah, bien sûr.
18: Appel 40 30 20 10 direct live. On va appeler Sean. Hein? Hein? Pourquoi tu dis reste cool?
2: Reste cool, Sean.
18: Reste cool, Sean. C'est Sean. Sean.
3: Jackie Chan. Ils se rencontrent pour une mission placée.
18: Faut attendre au début.
3: Priorité absolue.
22: Si vous voulez récupérer la fille vivante, la rançon sera de $50 millions.
24: 50 millions de dollars?
18: On va essayer de savoir. Hein.
25: Pour obtenir directement les salles de ce film, non. Faites le 0. Si vous connaissez le titre du film que vous désirez voir, faites le 1.
2: La galère, Emmanuel. Je te le dis là.
18: Ouais, mais c'est pas grave.

0: Oh, non, ça vient comme ça. Hein.
1: Ça me fait rire.
2: Non, mais moi, ça m'intéresse pas. Ça m'intéresse pas, non. Ça m'intéresse pas, point barre, c'est tout.
0: Tant pis pour toi.
2: Bon, tant pis pour moi. Pourquoi tu crois que je rate quelque chose? Qu'est-ce que t'en sais? Ça se trouve, c'est peut-être beaucoup plus joli pour une nana d'avoir une relation avec une nana qu'un mec avec un mec. Hein. Ça, personne ne le saura. Hein. À moins que tu changes de sexe et que tu essayes les deux, que tu deviens un homme et que tu aies envie d'une relation avec un mec.
0: Ouais,
2: bon, Nathalie, plus rien à rajouter?
0: Non, ça va.
2: Très bien.
0: Voilà.
2: Virginie?
0: Non, plus rien.
2: D'abord, très bien. Caroline?
3: Non plus.
2: Non plus. Angélique, satisfaite?
3: Ouais, mais je suis un peu plus
2: fixée,
3: quoi.
2: Bon, ouais, enfin bon, qu'est-ce que ça t'a apporté, là, donc tout ce qu'on a dit, qu'est-ce que ça... Là, maintenant
3: Ben, en fait, donc c'est mieux de le faire avec une personne qu'on ne connaît pas.
2: Bah, après, attends, mais ce qu'on te dit là, c'est pas des leçons ou des cours, hein. Après, il faut voir ce que t'as envie de prendre.
3: Ouais, je suis d'accord, parce que c'est vrai,
2: Est-ce que ça peut peut-être te confirmer ce que tu pensais? C'est peut-être ça que ça va t'apporter.
3: Ouais, mais parce que moi, on m'avait dit de faire avec ma...
2: Parle devant ton micro, ma chérie.
3: Ouais, parce que moi, on m'avait dit de le faire avec ma meilleure amie, c'est vrai que ça m'a pas bloqué.
2: Non, fais-le avec une inconnue, ça, je suis d'accord. Ouais, je suis assez d'accord.
3: Je crois que c'est le meilleur, et je pense que je le ferai avec quelqu'un que je connais pas une
2: fois. Ouais, au moins, il n'y a pas de sentiment, tu y vas. C'est pour le sexe pur, c'est pour la relation même.
3: Ouais, je le ferai au moins une fois. Et après, en fonction de comment ça se passe, je verrai avec mon copain.
2: Et dernière chose, peut-être, là, pendant que les filles, vous êtes là et qu'Angélique, comment tu vas faire? Alors, admettons que demain, t'es d'accord et tu fonces, t'as envie de tenter le coup, ou tu vas trouver ça? Ou tu vas trouver la cam?
3: C'est une bonne question.
2: Ah ouais, parce qu'après, il faut trouver des pubs et tout. Comment elle peut s'y prendre? Parce que là, elle va pas attendre qu'une nana la drague, il fallait qu'elle aille dans des endroits directs. À Nancy, il y a des endroits.
3: Ouais, il y a des trucs pour...
2: Pour lesbiennes, bah, pour homo?
3: Ouais.
2: Ah bon, d'accord, c'est cool. Alors, bah, tu vas là-bas, alors, direct.
3: Ouais, mais passer le pas dans une boîte, ça, c'est autre chose.
2: Ouais. Bon, enfin, voilà. Ok, Angélique, t'embrasses ton gamin, comment il s'appelle?
3: Marine,
2: elle a quel âge? 3 mois? Elle a quel âge? T'es sourde?
3: Non, c'est parce qu'il me parle en même temps.
2: Ouais, mais le plus important entre ton mec et moi, pour l'instant, c'est moi, parce que t'es en direct à la radio. Après, tu fais ce que tu veux avec ton mec.
3: Elle s'appelle Marine, elle a 3 mois.
2: Voilà. Vous allez vous marier, là, quand même, ou pas?
3: Non.
2: D'accord. Vous quittez quand?
3: Hein?
2: Vous quittez quand?
3: Max.
2: Ah non, parce que... puisqu'on est dans les trucs sincères, il paraît que 90% des gens qui sont pas mariés et qui ont un gamin se barrent.
3: Non.
2: Oh, c'est stat, hein.
3: Moi,
2: je suis vraiment une pute, hein. Non mais c'est pas vrai.
3: Ça. Je peux te dire que 80% des femmes ont déjà commencé à faire avec une femme, et c'est pas valable. Hein.
2: Non, c'est pas valable.
3: Bon,
2: comme dirait Gérard, faut jamais prononcer le L entre le B et le E. Rappelle, un portable, pas valable, inadmissible. D'accord, ma chérie. Bon,
3: okay.
2: Très bien. Bah, je te souhaite bon courage en tout cas pour la suite, et puis tu salues. Tiens, je vais faire une petite parenthèse. T'embrasses ton mec.
3: Ouais.
2: Ah, pour moi. De ma part, d'accord. Mais c'est toi qui le fais aussi. Hein.
3: Ouais. Et sinon, il m'a demandé si tu pouvais me brancher sur quelqu'un. C'est ça qu'il voulait.
2: Bah, ça dépend, t'es quoi? Parce que c'est 110 ou 220, nous. Hein. Oh. Brancher, les gars, vol. 110 et 220. Je vais te brancher sur 110 ou 220.
3: Non.
2: Elle est pas bonne, les gars?
4: Elle est bonne.
2: Excellente.
3: Non, c'était pour moi. Si tu pouvais m'aider à trouver quelqu'un. Pour essayer, quoi.
2: Bon, bah alors, on va lancer l'annonce dès maintenant, 0-800-70-5000. J'ai peur qu'il soit un peu tard, mais bon, s'il y a une fille sur Nancy qui serait tentée, à ce moment-là,
3: c'est
2: on te...
3: C'est dommage que je sois pas sur Nancy.
2: Ceci dit, c'est ça qui est bien, c'est la complicité, c'est ça qui aurait été bien. Peut-être que toi, t'as des contacts sur Nancy, Nathalie?
3: Non, c'est Virginie qui parlait.
2: Attendez, vous parlez toutes les deux en même temps, c'est qui parlait?
3: Virginie.
2: Ah, c'était Virginie, carrément? Putain, celle-là, alors... Hein. Elle n'est pas lesbienne, elle a tenté une fois, elle dit qu'elle recommencera pas, mais elle serait bien tentée. Hein.
3: J'ai pas dit jamais.
2: Quoi?
3: J'ai pas dit jamais.
2: Ah bon, je pensais que tu voulais plus jamais le faire, si?
3: Non, pourquoi? Non. Si l'occasion se représente, ouais, pourquoi pas? J'en sais rien.
2: Donc tu peux penser maintenant que t'es bi ou que t'as envie, non?
3: Non, c'est pour m'éclater.
2: Ah, pour t'éclater, non, c'est clair, elle est là. D'accord, ok, très bien, c'est chaud. Putain, il y a les 24 lignes qui sonnent, je suis sûr que c'est... Regarde-moi ça, il y a des poufs, mais vas-y, il y a de la lesbienne, putain. Putain, les gars, il y a de la lesbienne qui appelle et les mecs sont là en train de se gratter la queue. Putain, mais c'est grave. Putain, c'est dingue, ça. Ça se trouve, il y a de la lesbienne, non?
4: C'est qui?
2: Robert, voilà, j'appelle pour Nathalie, lesbiennes. J'appelle pour Virginie, je suis Robert, je suis Gilbert. Ah, putain, mais ouais. Les mecs, ils ont pas compris, elle veut une relation avec une nana. Maintenant, t'as tous les blaireaux qui appellent.
3: Ah ouais, non, mais ça, c'est ça, ils attirent comme des mouches.
2: Ah bah ça, ils sont chauds comme la braise, les gamins.
3: Ouais, mais le problème, ce qu'ils ont pas compris, c'est que les lesbiennes, elles aiment pas les mecs.
2: Bah oui, ça, c'est clair.
3: Elles en veulent pas du tout.
2: Voilà, elles en veulent pas dans le lit maintenant, elles aiment bien les avoir en tant qu'amis.
3: Ah oui, en tant qu'amis, oui.
2: On est bien d'accord, vous n'êtes pas raciste envers les garçons.
3: Non, pas du tout.
2: D'accord, ok. Je conclurai peut-être pour ça que dit qu'il y a plus de filles entre elles que des mecs, parce qu'une fille, c'est quand même plus joli à regarder nu. Qu'un mec, hein.
3: Ah, ça c'est vrai.
2: Hein, même les filles.

0: Même les filles le disent, qu'une fille est plus jolie à regarder qu'un mec. Ouais. C'est laid, hein, quand je suis à poil et que je me regarde comme ça, quand je me fais les muscles à poil. Hein? Tu m'as déjà vu un poil?
1: Ah
0: non,
1: pas
0: de poil. Oh, faire les muscles. Oh, quelle horreur, les couilles qui pendent avec trois poils dans la...
2: Ouais,
0: la...
2: Très joli.
0: Oh là non, c'est une horreur. Ça, je vais me raser là.
1: Tu vas te faire le maillot?
0: Non, mais j'attends d'avoir le Mac 3 et je me rase la queue. Tu me rases les poils de la queue avec le Mac 3? Qui c'est qui fait le Mac 3?
1: Moi j'ai.
0: Non mais qui j'ai, d'accord, mais c'est pas toi qui va me raser, c'est quelle marque? Qui?
3: J'ai.
4: Gillette?
0: Gillette G2, bah c'est Gillette. Bah si Gillette, tu m'envoies.
5: Eh non, G3 faut prendre maintenant.
0: Ah mais G3, si c'est Gillette qui m'envoie le Mac 3, je me rase les poils de la queue.
4: En live.
2: Parce que t'as des poils sur la queue?
0: Non mais c'est autour de la queue, ouais. Oui, j'en ai sur la queue, c'est un petit gamin, tu veux que je te le dise? Il est là le message ou pas?
5: Ouais.
0: On les a effacés ou pas?
5: Non, bah non.
0: Alors attendez, je vais vous prouver, vous avez pas écouté?
2: Non.
0: Ah, écoutez, c'est un auditeur.
5: C'est pas celui-là, c'est l'autre.
0: C'est l'autre, c'est un auditeur qui m'avait laissé un message. Écoute bien, écoute bien.
6: Ouais, Max, va te faire péter le cul. Va te faire péter le cul par Chirac, espèce de connard, espèce d'enculé, va te faire foutre. Va te faire sucer jusqu'au gland, laisse pas en mer.
0: Écoute bien.
6: Va te faire péter le cul par tout le monde. Connard, tête de gland. Va te pendre, espèce de connard. T'as mettre pas de poil à ta top.
0: Voilà, alors, c'est pas une preuve ça, c'est un gamin de 12 ans qui. J'ai pas de poil à ma tub.
2: Ah, c'est
0: mais,
2: clair.
0: Mais ouais, c'est comme ça. Hein. Enfin, bon bah les filles, je vous embrasse si vous avez plus rien à rajouter.
2: Aussi,
0: et puis, au plaisir, et en tout cas, c'est très gentil d'avoir appelé aussi rapidement, et on vous souhaite bonne route, amusez-vous bien.
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8: Carrément.
9: Bonsoir Nicolas.
10: Oui, bonsoir.
8: Bonsoir Nicolas.
9: Bonsoir à tous, bonsoir Nicolas. Oui. Bon, pourquoi t'as choisi ce sujet?
10: Parce que la belle saison va bientôt arriver.
9: Oui.
10: Et j'avais envie qu'on parle au sujet des femmes du port du string.
9: D'accord.
10: Pour rencontre.
9: D'accord, mais les garçons aussi?
10: Non.
9: Non, mais toi personnellement, tu portes pas un string?
10: Non.
9: Non, t'aimerais pas en porter?
10: Non, surtout pas.
9: D'accord. T'as 37 ans, 36, t'es un puceau encore?
10: Non.
9: D'accord.
8: Bon.
9: Alors, qu'est-ce qu'on va faire? Ce qu'on va faire, c'est qu'on va lancer donc l'appel pour tous ceux qui veulent participer. Je l'entends entre guillemets, hein, ce débat au deuxième degré. Port du string à la plage, les filles comme les garçons, le moment est venu de nous appeler. Mylène, est-ce que tu portes des strings?
8: Pas à la plage.
9: Pas à la plage, mais chez toi en privé.
8: Bon, ça arrive.
9: C'est mignon tout plein. Quelle est ta couleur préférée de tes dessous? Laisse ça, je dirais à...
8: D'accord.
9: Ouais, j'allais dire ta couleur préférée en dessous, mais j'irais vers un... C'est marrant, deux trucs complètement opposés l'une à l'autre, et je vais sûrement me planter, mais je te vois bien entendre ou blanc ou un truc légèrement mauve.
8: Préféré?
9: Oui, en couleur.
8: Non, c'est plutôt le noir.
9: Ah, c'est plutôt le noir?
8: Ouais.
9: D'accord, pour t'amincir, t'as donc un gros cul. Très bien, Mylène.
8: Non, c'est une porte de tout, ça va du rouge au noir au...
9: D'accord.
8: Au blanc.
9: Bon, bah, tu resteras peut-être avec nous pour participer à ce débat sur le port du string à la plage.
8: Mm-hmm,
9: d'accord. Chaude comme la braise, la petite Mylène. Je la sens bien comme ça, et vous aussi, vous êtes chaud comme la braise, les enfants, pour participer à ce débat. Le port du string à la plage, oui, pourquoi, comment, où, à quelle époque, quel temps fera-t-il, etc., etc. C'est Nico Danger qui nous lance ce débat, c'est donc très important. Et on aura Lorraine, 17 ans, de Nantes. Bonsoir Lorraine qui m'a envoyé un petit email. Bonsoir Lorraine.
11: Salut.
9: Je m'appelle Lorraine, j'ai 16 ans et hier j'ai été voir Eric et Ramzy avec trois copains. C'est vrai qu'ils sont à l'Olympia. Ah oui, je les ai vus d'ailleurs, je les ai croisés dans une discothèque samedi soir. Là, quatre mecs sont arrivés dont un. Bref, j'ai flashé dessus. Ah oui, d'accord. Ensuite, c'était fini Eric et Ramzy. C'était bien d'ailleurs, c'est vrai que c'était sympa.
11: Ouais, c'était carrément bien.
9: D'accord, après t'es allé sur les champs manger au McDo.
11: Oui.
9: Et je lis le truc en même temps. Hein. Mmh. J'ai fait la queue jusqu'à... Bon là. Ah d'accord, tu l'as retrouvé au McDo?
11: Ouais, en fait, ils étaient encore là.
9: D'accord, ok. Et donc j'ai dû partir et quand le RER est arrivé, il était encore là avec ses potes, etc. etc. Et tu veux le retrouver, c'est ça?
11: Ah bah ouais, je
9: ferais
11: carrément.
9: Ne bouge pas ma bibiche, chaud comme la braise, la petite Lorraine, on va essayer de lui retrouver ce petit garçon, on est là pour rendre service et Yannou Malès de ce côté-là, et Jean-Paul, 23 ans de Paris, sera de la partie également. Bonsoir Jean-Paul.
12: Ouais, bonsoir Max, ça va?
9: Bien et toi?
12: Ouais.
9: On parlera de quoi Jean-Paul?
3: Bah écoute, voilà, parce que j'ai une copine que bon, bah, c'était le coup de foudre, quoi. On s'était vu, quoi, 30 secondes.
12: Ouais, bon bah, et c'est quoi, et donc
3: Et je voulais lui poser une question en direct, quoi.
12: Ok, d'accord, bah que tu bouges pas. De même pour toi qui écoute, y a pas problème. Moi j'ai un numéro. Ce que je vais faire, c'est que je vais pas hésiter, je te le balance, hein, comme ça sur l'antenne. T'en fais ce que tu veux, tu le marches sur un bout de papier, tu le jettes à la poubelle, c'est ton choix. C'est le 0803-08-5000. Tu fais ce que tu veux avec, un avion, une cocotte en papier, une boulette d'eau, enfin ce que tu veux, tu te la fous dans le cul, enfin bon bref, 0803-08-5000, seulement si t'as envie. Hein.
13: Nico d'Angers qui a donc envie de lancer un débat sur le port du string à la plage. Nico toujours là.
14: Oui.
13: Et est venu nous rejoindre également de Clermont-Ferrand, 18 ans, Saï.
14: Saï. Bonsoir.
13: Saï, c'est ça?
14: Oui, oui, c'est ça.
13: D'accord, très bien. Nico, t'écoutes, parce que c'est ton. Je lui ai dit aux antennes à Nico, je lui ai dit, écoute, moi je veux bien que tu fasses tes débats de merde sur l'antenne, mais au moins faut que tu gères toi-même, parce que généralement lui lance une idée de débat et après je le fais à sa place. Donc, Nico?
14: Oui.
13: Ton débat de merde, il est à toi, tu te démerdes.
14: Oui.
15: Super, Nico.
13: Eh ben, t'y vas, trou du cul.
14: Oui, oui, oui. Oui, non, mais je l'entends très mal.
13: Ouais, t'entends très mal, ouais.
14: Je sais pas, c'est une voix d'homme ou une voix de femme.
13: Ouais, attends, je vais m'éloigner, puis tu vas me dire si t'entends, là. Ça va, connard?
14: Oui, oui, là, on entend mieux, hein.
13: Oui, là, t'entends mieux, effectivement.
14: On entend
13: ouais.
14: Mieux que le...
13: Ouais, sacré personnage. Celui-là, ça va être un grand un personnage. Ah, on accueille également Émilie, 20 ans, de Toulouse. Bonsoir, Émilie.
16: Bonsoir, Max.
13: Tu crois que je t'ai pas repéré, toi?
16: Tu m'as repéré.
13: Mais attends, depuis le début de l'émission, depuis 21h, je te mate en train de m'écouter. Je me dis, mais quand est-ce qu'elle va appeler celle-là? Je savais que t'allais appeler au moment donné, on allait parler des strings.
16: Mais bien sûr, ça fait 10 minutes que j'écoute, mais
13: ouais,
16: c'est pas
13: ben ouais, mais je t'avais déjà repéré, même si t'écoutais pas la radio, je repérais les gens, je te repère.
16: Ah, d'accord.
13: Et je t'ai vu, j'ai celle-là, elle va tomber dans mes filets. Alors, Nico,
14: oui.
13: Tu peux démarrer ton débat de merde.
14: Oui, qui est-ce que j'ai à l'appareil?
13: Voilà. Écoute-moi bien, Nicolas. Oui. Tu vas ouvrir tes oreilles, là, tu sais.
14: Oui, oui, non, mais mes oreilles.
13: Ce qui te sert de parabole, là.
14: Oui.
13: Mylène.
14: Oui.
13: Émilie.
14: Oui.
13: Et Saï.
14: Oui.
13: Alors maintenant, tu mémorises ces trois prénoms.
14: Oui.
13: Et tu me balances toute ta salive.
14: Oui, alors, bon, je vais dialoguer avec Émilie.
13: Non,
14: oui.
13: On dialogue pas avec Émilie, on fait un débat. Donc pose tes questions et elle vient répondre.
14: Oui. Bon, Émilie.
16: Oui.
14: Tu es pour ou contre le string à la plage?
16: Moi, je suis contre.
14: Et pourquoi?
16: Parce que je trouve ça provocateur et vulgaire.
17: Mais attends, si une fille a un beau cul, pourquoi elle devrait le cacher?
16: Mais tu sais qu'on voit très bien avec les autres maillots aussi. Toi, c'est pas vraiment le cacher. Là, tu montes carrément ton cul. À ce moment-là, faut faire du naturisme.
14: Ah non.
17: Attends,
13: non, parce que c'est la ficelle qui permet de garder, non, de cacher ce qu'il y a devant.
16: Mais justement, oui, mais, voilà, oui, mais ça, c'est le côté provocateur, parce que tu montres sans montrer.
17: Elle est jeune, elle a un beau cul, pourquoi elle devrait... C'est pas du provocateur.
14: Si elle a un beau cul, je trouve ça admirable de le montrer.
13: Mais Émilie, on montre bien, les filles montrent de plus en plus leurs seins également, donc c'est de la provocation.
17: En plus, ouais.
13: Quand tu penses avoir déjà, si tu penses avoir quelque chose de joli, bon, non, je dis pas, je me fais l'avocat du diable, hein, je dis pas que moi je trouve ça pas bien ce que tu dis, mais c'est des filles qui veulent mettre en valeur, voilà.
16: Bah déjà c'est des filles qui ont un caractère assez provocateur, je pense, à l'origine.
13: Ouais.
16: Parce que moi étant quand même, enfin moi c'est différent. Enfin je sais que parce que je suis naturiste, donc si j'allais dans des plages publiques, enfin non naturistes, je sais que je me mettrais jamais en string ou montrer des seins à l'air parce que je suis d'un naturel plutôt réservé.
13: Bah oui, parce que t'as déjà la philosophie toi du naturisme, parce que tu y vas pour, donc tu trouves pas ça normal qu'on le fasse quasiment à trois quarts dans des endroits où on n'est pas censé le faire.
16: Enfin moi j'y vais pas vraiment pour, j'y vais parce que j'y suis depuis que je suis toute petite, mais je veux dire il n'y a pas le côté sexuel et compagnie, parce que moi je pense que le string ou les maillots très courts, c'est quand même caché pour donner envie, parce que tu caches à peine, tu donnes un petit goût de la chose, quoi. Donc je trouve ça un peu vulgaire quand même.
13: Saï,
3: ouais, moi je suis contre, parce que déjà sur la plage ça gratte quand on a plein de sable, donc voilà, quoi.
16: Bah, avec un maillot normal ça gratte aussi, je pense, hein.
3: Ouais, mais un peu moins, je pense.
16: Bah, là t'as moins de tissu, ça devrait moins gratter, non?
13: T'as quand même plus de chances que des grains de sable viennent de rentrer dans la...
3: Oui, c'est vrai, ouais, mais ouais. Je sais pas, c'est plus facile, hein, je pense.
13: Oui. T'as essayé, toi, de mettre des strings sur la plage?
3: Ouais.
13: Oui, tout comme moi, bien sûr.
3: Voilà.
13: Et tu trouves ça fort désagréable?
3: Fort désagréable, ouais.
13: C'est vrai.
3: Je préfère être à poil, c'est mieux.
13: Et Mylène, toi donc
17: Non, mais moi je trouve que autant une vieille de ce... qu'un gros cul, c'est vrai que c'est laid de voir ça sur la plage, et pourtant il y en a qui ne gênent pas, qu'une jeune à la plage, je vois pas pourquoi elle le ferait pas. c'est quand même le seul endroit où on peut le faire de façon...
16: Donc toi, tu vas à la plage pour qu'on te regarde, pour que pour qu'on admire ton corps.
17: D'esprit. Après, si on a un état d'esprit à dire c'est pour me faire remarquer, non, c'est stupide, mais si c'est un état d'esprit où dire je suis à la plage, je suis décontractée, et je veux bronzer sans avoir spécialement de marque, pourquoi pas.
16: Comme j'ai dit, sans les marques, tu peux aller dans un camp naturiste, parce que là, t'auras quand même des marques.
17: Non, mais il y a quand même une limite entre les deux. Il y a une frontière, justement, qui est plus difficile à dépasser.
16: Et donc, le seul intérêt pour toi, c'est le coût des marques?
17: Non, mais c'est un ensemble. C'est comme, je sais pas, moi, je sais que je mets toujours le haut, mais il y a des personnes qui mettent pas le haut pour donner un esprit de liberté qui va aussi avec les vacances d'été et le côté fun de l'été.
15: Attends, tu peux parler un peu plus fort?
16: Oui, parce que j'entends pas grand chose.
13: Non, c'est vrai que Mylène, moi je t'entends bien, mais t'es vraiment dans une cave loin et vraiment parle bien devant le combiné, j'insiste.
17: Ok, je vais essayer de hurler.
13: Non, sans hurler, devant ton combiné, bien devant, voilà, c'est mieux.
17: D'accord. Je disais, c'est le seul endroit où c'est le côté fun, justement, où c'est un laisser-aller et c'est la liberté du corps sans justement aller jusqu'au camp de nudistes où il y a une frontière où les gens ont du mal à dépasser, justement.
16: Qu'est-ce qu'on a du mal à dépasser dans les camps naturistes?
17: Par rapport au fait de porter un string, oui, je pense qu'il y a une frontière après qui est dure à passer.
16: Ah oui, tu veux dire que si tu portes un string, tu pourras pas faire, c'est comme si tu portais un maillot normal, tu auras du mal à faire du naturisme de toute façon.
13: Ah, elle veut dire par là que c'est pas parce qu'on en est arrivé à mettre un string c'est pourtant aussi simple de l'enlever, puisque montrer un string, c'est montrer quasiment 95% ou 99% de ses fesses, et que c'est pas pour ça.
16: Justement, je trouve ça plus, je veux dire, entre guillemets pervers que d'être tout nu.
13: Oui, mais une paire de fesses, c'est moins...
17: Psychologiquement, on est encore caché.
13: Ouais, une paire de fesses, c'est moins, c'est surtout ce qu'il y a devant. Donc,
16: la paire de fesses, elle est au milieu de tas de personnes qui ne mettent pas string, parce qu'il n'y a quand même pas 70% de personnes qui mettent de string.
13: Oui, mais enfin, même les dessous féminins des filles sur les plages, les maillots, moi je les vois tous les étés, même si c'est pas un string, de toute façon ça s'en rapproche de plus en plus. Il y a peu de demoiselles qui maintenant mettent vraiment des trucs où on cache les fesses. Hein. Le string maintenant, qu'est-ce que ça veut dire? Je veux dire, on parle vraiment de la ficelle dans l'arrêt des fesses, mais quand même les trucs maintenant sont quand même relativement bien en V et bien serrés, avec la petite ficelle qui est vraiment de toute façon autour de la taille, pour de toute façon bronzer et avoir le moins possible de mal. C'est vrai que c'est ça.
16: C'est très fort.
13: Non, mais c'est vrai que c'est ça.
15: Non, oui, mais c'est sûr, c'est ça.
13: Toi, ta gueule. Et pardon, donc...
17: Excuse-moi, Max.
13: Non, je disais ça, Nicolas.
17: Par contre, je suis tout à fait d'accord avec l'avis, je ne sais plus comment elle s'appelle, je suis désolée.
16: C'est Mylène.
17: Oui, moi, c'est Mylène.
16: Oui.
17: Et par contre, je partage ton avis sur les piscines. Sur les piscines.
13: Pour les piscines?
17: Ouais. Parce que je trouve que la piscine, c'est un endroit où c'est pour le sport, c'est pas pour se montrer.
15: Ah,
17: et là, il y a des personnes qui viennent habillées comme si elles étaient au bord de la plage.
13: Il est vrai.
17: Et là, par contre, ça me met moins.
13: C'est vrai. Alors que la plage, vraiment, on peut voir ça comme à côté. Bon, on veut prendre du bon temps, du soleil et du plaisir.
17: C'est un moment de détente.
13: Ouais. Moi, je suis assez d'accord là aussi, ouais. Oui.
16: Oui, moi aussi. Hein.
13: D'accord.
16: Mais bon, je dis quand même qu'il faut oser le string quand même.
13: Et Émilie, t'es donc chaque été, tu vas dans un camp de naturel, c'est avec tes parents qui allaient, j'imagine?
16: Oui, j'y vais depuis que j'ai 6 mois. Donc,
13: Et t'aimes bien?
16: J'aime bien. J'ai pas vraiment réalisé, tu sais, quand il va tout le
13: bien
16: temps.
13: Bien sûr, mais aujourd'hui, maintenant que t'es un peu plus âgé, que tu peux te permettre peut-être d'analyser un petit peu mieux la chose.
16: Franchement, c'est vachement agréable de se promener quand il fait hyper chaud en petit paréo, les seins à l'air tranquille, d'aller à la plage, de se mettre à poil avec tout le monde. Tu sais, en fait, tu fais pas gaffe, quoi. Et
13: bien sûr.
16: En fait, t'en as plein qui sont quand même habillés parce qu'ils aiment pas ça.
13: Tu remarques plus celui qu'un slibar, quoi.
16: Ouais, non, c'est vrai, hein. Mais dans le fond, on fait pas trop gaffe, tu sais, on y pense pas, quoi.
13: D'accord.
16: Mais bon, c'est vrai que c'est agréable d'être à poil quand il fait chaud, quoi.
13: Et quand tu pars avec ton... quand t'es un petit copain et tout, tu lui dis, tu pars là-bas, tu viens, tu l'emmènes avec toi?
16: Non, ça m'est arrivé une fois d'avoir un copain et que je suis partie, mais comme je pars relativement longtemps, on avait cassé et puis j'en avais pas parlé.
13: Combien de temps tu pars dans ces camps?
16: 3 mois l'été.
13: 3 mois l'été?
16: Je pars à Toussaint.
13: Ah, carrément, donc tu es une accro de ça?
16: Mais c'est pas pour naturisme, hein. C'est parce qu'en général, tu vois, c'est un petit centre de vacances bien sympa, convivial, t'as tous tes potes, et tu passes des super soirées. Et c'est là que j'ai mes meilleurs amis, donc c'est pour ça que je passe mon temps, quoi.
13: D'accord, ok.
16: Après, naturiste, c'est que l'été.
17: Tu les emmèneras dans des camps comme ça?
16: Pardon?
17: Le jour où tu auras toi-même des enfants, je sais pas si t'en as déjà, les jours où tu auras des enfants, est-ce que tu les emmèneras dans des camps comme ça?
16: Déjà, je pense que ça va dépendre de l'homme avec qui je vais faire ma vie. parce que je pense que c'est pas trop évident de trouver quelqu'un de à amener là-dedans.
13: Ouais, mais enfin bon, comme apparemment ça prend pas mal de temps dans ta vie, ouais. Parce que c'est pas que un mois d'été, c'est quand même les trois mois d'été.
16: Pour moi, à mon avis, ce sera plutôt le camp où je vais, parce que c'est mon paradis, tu vois, là.
13: D'accord,
16: où je vais.
13: Ok, ouais.
16: Et après, je pourrais partir ailleurs en vacances, non, la touriste, il n'y aura aucun problème. Mais
13: enfin, tu te fais quand même une idée d'un mec de ta vie, en tout cas les mecs à venir, qui ne soit pas contre ce genre de vacances.
16: Bah moi, je pense que le mec de ma vie, je le rencontrerai là-bas déjà.
13: D'accord, voilà. Donc,
16: c'est là où je suis le plus heureuse et c'est là où je suis assez bien dans ma peau pour rencontrer vraiment quelqu'un.
13: C'est tout à fait le genre de nana qu'il me faut. Moi, ça coûte pas cher en fringues. Non, mais c'est vrai. On s'emmerde pas la vie comme ça, c'est bien, quoi.
16: Ah, mais je me promène pas non plus tout le temps à poil. Hein,
13: non, j'imagine bien. Tu te balades, hein, sinon, le reste du temps, t'habites à Toulouse.
16: Oui.
13: Dans ton appartement là-bas, comment ça se passe?
16: Non, mais normal, comme une jeune fille normale.
13: Ah bah non, bah justement, il y a beaucoup de gens qui vivent dans leur appartement et qui aiment bien se balader à poil le dimanche.
16: Non, pas vraiment me balader, mais bon, si je suis sous la douche et que le téléphone sonne,
13: oui,
16: bon, d'accord, mais
13: j'entends
16: me balader
13: bien.
16: Non plus, non.
13: Moi aussi, mais bon, moi je suis pas forcément en train de me balader tous les dimanches à poil, mais toi, justement, il y a peut-être c'est ce que je me demandais, et peut-être que des gens comme vous, justement, appréciez, parce que c'est dans un cadre, justement, où c'est fait pour ça, et que le reste du temps, vous êtes peut-être assez, pas coincé, mais disons.
16: Justement, bah, mes parents, tu vois, qui vous connaissent ça depuis plus longtemps, et ben, parce qu'avant j'étais sur Paris, bah, ma mère, quand il faisait beau, elle est dans le jardin à poil, elle est en train de bronzer, quoi.
13: Hein. D'accord.
16: Donc, oui, ça existe quand même, ouais.
13: D'accord. Ouais, mais là, oui, mais ça rejoint parce qu'elle va sur la terrasse pour se faire bronzer, donc elle se retrouve dans le cadre des vacances.
16: Voilà, mais ce qui est différent, c'est elle qui a choisi ça. Moi, j'ai pas choisi d'être naturiste.
13: D'accord, mais le seul fait d'être tout nu au petit déjeuner le matin chez vous dans l'appartement à Paris, non?
16: Non, pas trop.
13: Non, voilà, non, mais c'est pour savoir, non, d'accord.
16: Non.
13: Ok, ce qui vous permet parce que si vous le faites remarque ceci dit toute l'année, après il n'y a plus la déconnexion entre ce que vous faites toute l'année et le fait d'aller là-bas et de prendre plaisir d'y être.
16: Ouais, bah oui, je pense, mais ouais.
13: Peut-être aussi. Ça y est, sérieusement, toi, t'es pour ou contre toutes ces choses-là, naturiste? Bon, je pense que oui, tu dois pas.
18: Naturiste, pas particulièrement. Ouais.
13: Ouais, c'est clair. Ouais, je vais te dire, disons Max, pas vraiment, mais disons.
18: Ouais.
13: Olangui, là, tu vas être franc, toi?
18: Ouais.
13: Eh, 5 cocailles, là, tu vas me dire, là, un peu, là?
18: Quand j'étais petit, ouais, j'y suis allé souvent, mais maintenant...
13: Quoi?
18: Quand j'étais petit.
13: Qu'est-ce que tu me baratines, toi?
18: Bah, j'étais allé souvent sur les plages de nudistes avec mes parents.
13: Pour aller mater?
18: Ouais, un petit peu.
13: Ah oui, d'accord.
16: Oui, quand il était petit, ouais, pour aller mater.
18: Ouais, quand j'étais petit, mais maintenant, non, pas trop, ça me dit
13: Moi,
18: rien.
13: J'ai souvenir d'un week-end prolongé où j'étais à l'île de Ré sur une plage qui n'était pas du tout réservée à ça. Et il y avait quand même une putain de saloperie de famille qui jouait à la pétanque à poil. Et je peux te dire que, franchement... Il avait les boules, le vieux qui pendait. En plus, il en tenait dans sa main qui lançait à cocher d'un cochonnet. Lui, c'était un vrai cochon. Non, sans déconner. Par contre, si vous le faites, ne le faites pas sur des plages qui sont pas réservées à ça, quoi.
16: Ouais. Ah oui, non, c'est clair.
13: Ah, c'est okay. Carrément des... Ouais, c'est carrément toi. Mais toi, je t'avais rien demandé, Nico. Non, tout à l'heure, je t'avais demandé de mener ton débat. J'étais obligé de le faire à ta place une fois de plus. T'es un sale tabanque, t'es un branle.
19: On m'a coupé la parole.
13: On t'a coupé la parole?
18: Oui, tu parles un peu fort, Nico. Tu me fais mal aux oreilles.
13: Alors, vas-y, Nico, reprends la parole. Vas-y, qu'est-ce que tu veux dire?
19: Bon, je voulais demander à Émilie.
16: Oui.
19: Sur une plage normale, tu es comment?
16: Pardon?
19: Sur une plage normale, tu es comment?
13: Oh là là, les questions, la con.
16: Alors déjà, j'ai rien compris à la question.
19: Sur une plage normale.
13: Sur une plage normale. Il demande sur une plage normale au lieu d'une plage de communiste.
16: Ah,
13: tu es comment?
19: Pas communiste.
13: De quoi une plage comment? Avec ton sale accent, on comprend rien. Une plage?
19: Non, mais c'est une plage normale.
13: C'est pas une plage de...
19: Des communistes.
13: Ah, de communistes.
16: Une plage de camp
19: de nudistes.
13: Ah, d'accord.
16: Une plage de camp de nudistes.
13: Alors?
19: Oui, non, mais tu es comment?
16: Ah, mais moi, j'ai dû aller, franchement, je sais pas, deux fois dans ma vie sur une plage normale et j'étais en maillot, hein, comme à la
19: piscine. Oui, non, mais quel style de maillot?
13: Mais il doit se branler, c'est pas possible. Non, mais dis-moi, je suis presque au bout, t'es comment?
16: Si t'avais écouté tout à l'heure, j'ai dit que j'étais plutôt réservée, que j'étais pas le genre de fille à mettre des maillots assez provocateurs. Donc j'ai des maillots normaux, peut-être deux pièces, mais pas le petit maillot qui fait trois tailles en dessous, quoi.
18: Moi, j'ai l'habitude de mettre des maillots trois pièces, mais bon...
16: Oui, enfin des fois des quatre pièces aussi, et puis bon, voilà, quoi.
13: Cinq. Ouais.
16: On arrive.
13: D'accord, ok, très bien, très intéressant toute cette discussion. Bon, bah, on va peut-être arrêter là, Nico, sur ton débat sur les... Hein? Sur les strings.
18: Est-ce que c'était bien?
16: C'est très intéressant.
13: Super,
16: hein.
13: Ah bah écoute, Guignolos, on va te laisser là. Hein, tu vas continuer à faire ton débat tout seul en antenne comme d'habitude. D'accord, Nico? Super. Saïd, merci pour ton appel.
18: Ouais.
13: Et merci également, Mylène, d'être restée un petit peu plus longtemps que prévu.
20: Ça n'est rien, merci.
13: Et merci, Émilie, pour ton témoignage.
20: De rien.
13: Je vous embrasse tous les quatre. Ouais. Enfin, non, tous les trois, j'enlève Nico. Et je vous dis à très bientôt. Quoi, qu'est-ce qu'il y a, Nico? Qu'est-ce qu'il y a, Nico?
19: Il n'aime pas les murs noirs.
13: Il n'aime pas l'humour noir. Voilà. Ok, très bien. Ne quittez pas, vous allez vous amuser avec lui hors antenne, d'accord?
21: Bon. Julien qui voulait être DJ.
22: Ouais, salut Jenny, salut Marc,
21: salut
22: système.
13: Alors,
22: comment vas-tu?
13: Bah ça va, qu'est-ce que tu veux exactement alors?
22: Alors je voudrais que tu me donnes des conseils pour... tu vois que tu...
13: Mais attends, mais tu voudrais réellement être DJ ou pas?
22: Ouais, je voudrais bien.
13: Ouais, non,
22: mais là c'est pour la soirée de samedi parce que j'ai dit à mes potes que je voulais bien être DJ. Et
21: en fait, tu sais je vais pas le faire, si tu sais pas le faire.
13: J'entends pas, qu'est-ce que tu dis que...
22: Non, si j'assure pas.
13: Ouais.
22: Pour samedi, la soirée là.
21: Mais
22: comme je sais pas le faire.
13: Est-ce que t'as
22: alors,
13: des
22: trucs? Que tu m'apprennes des trucs. Comme Ricky Larsen en fait.
21: Attends, mais tu veux pas faire Ricky Larsen, hein? Ça c'est un blague,
22: ouais,
21: mon chéri.
22: Pour le début et après, je fais sérieux.
13: Bon, on va te faire une démonstration alors.
22: Ok.
13: Attention. Ah super, vous êtes venus nombreux aujourd'hui, c'est ça qui est super. En tout cas, je suis là jusqu'à 2h du matin, ça va être carrément de la folie furieuse. C'est Julien qui est au platine avec de la funk, du disco, du jazz. Et il y aura même du rock, pour l'instant on ira directement du côté des souvenirs, ça va être puissant. Vous êtes bien aujourd'hui?
22: Ouais.
13: Vous avez une patate de folie?
22: Ouais.
13: C'est génial. Tout le monde sur la piste, on y va sans plus tarder. Reste Darling avec Delegation. C'est là qu'on va s'exciter comme des bêtes. Et je vous rappelle qu'on est jusqu'à 2h du matin d'ici quelques instants. Et alors, les slow.
22: Oui, allô.
13: Alors, on continue, on y va. Tout le monde sur la piste, allez bien.
22: Ouais.
21: Allez, Julien.
13: Vous allez bien.
22: Ouais.
13: Ah, vous êtes super quand vous êtes comme ça. Hein.
21: Allez, Julien, c'est à toi, vas-y.
13: Allez, on y va.
22: Alors, le bonsoir. Soirée méga délire ce soir. Concours de t-shirts brûlés, on monte sur les tables, on lève les bras bien haut, allez, c'est parti!
13: Ah ben là, c'est le Mia, là, carrément!
22: Ouais, mais c'est l'intro pour le Mia, justement.
13: Ah d'accord, mais le Mia, il n'y a pas d'intro, hein.
22: Non, mais c'est pour introduire le Mia.
13: Hein?
22: C'est pour introduire le Mia.
13: Ah ouais, et tu comptes vraiment faire ça avec un micro et tout?
22: Ouais.
13: Alors imagine, je sais pas moi, comment tu ferais? Ça va être quoi ton intro à capella? Parce que tu vas faire ça à blanc, alors.
22: Alors... Bonsoir à tous et à toutes, François au platine, mais il y a également Albert Algou. Voilà.
13: Ah bah c'est pas terrible Julien.
21: Et Julien, bon,
13: alors, tu comptes faire ça? Est-ce que tu comptes faire ça réellement?
22: Tu peux pas mettre une musique...
21: Non.
13: Une musique comment?
22: Un peu disco.
21: Et
22: un peu
21: disco, allez, Julien. Et justement, Julien, parlons de musique. Parce que c'est très bien de parler dans le micro et faire le con. Mais à la base, qu'est-ce que c'est un DJ?
13: C'est mettre
21: la musique. Tu sais mixer?
13: C'est mettre de la musique aussi.
21: Tu sais mixer? Tu as les disques?
13: Pas mixer, mais savoir déjà mettre des bons disques.
21: Mais tu as même pas les disques?
22: Oui, mais c'est une soirée comme ça. Faut que j'anime, faut que je les fasse bouger.
21: Mais il faut que tu aies les disques.
13: Mais il faut les faire bouger avec des disques.
21: Tu as pas la musique?
22: Si, mes amis, ils les ont.
21: D'accord. Donc tu vas emprunter les
13: disques. Ah, franchement, t'es pas. Il faut... C'est ça le DJ à la base, hein.
22: Ouais, non.
13: Allez, je te mets un petit peu de disco, tu vas essayer de nous faire l'intro, hein.
22: Ouais.
13: Allez, vas-y, envoie la musique.

0: plus fort.
1: Ouais.
0: Alors, ce soir, concours de t-shirt mouillé. Vous êtes prêts pour ceci?
1: Ouais.
0: Vous êtes prêts pour cela?
1: Ouais.
0: Alors, on applaudit François,
2: Il a dit je bouffais l'intro, hein.
3: Mais attends, mais tu vas pas faire un concours de t-shirt mouillé dans une soirée, c'est dans un appartement.
0: Ouais, mais c'est pas grave.
2: Mais si, c'est grave.
3: Tout ce que tu veux, c'est simplement...
2: Si, c'est très grave.
3: C'est-à-dire que tu vas proposer des trucs à des gens que tu vas pas pouvoir faire.
0: Si, mais on va le faire.
2: Attends, comment tu vas faire ça?
0: Bah, je sais pas, on va leur renverser de l'eau.
2: Et pourquoi?
3: Aïe, aïe, aïe, la soirée. Mais t'as rien organisé, toi, tu vas arriver...
2: Tu vas pas faire un...
0: Mais oui, c'est pour ça que je vous appelle.
4: Il va prendre un pistolet.
3: Alors,
2: que tu fasses un culotte mouillé aussi pour les filles, hein, parce qu'il faut penser, il y a des filles dans le public aussi.
3: Alors, pense à acheter des t-shirts et des bouteilles d'Evian, hein.
0: Pour les asperger. Des t-shirts, je peux pas les mouiller direct?
3: Mais tu les mouilles direct, ouais, mais il faut les asperger, les gens.
0: Ouais.
3: Bah oui.
0: Et on peut prendre des seaux ou des bouteilles?
3: Mais prends des seaux, c'est comme ça, ça ira plus vite, quoi. Quand les gens, ils arrivent, c'est tu leur ouvres la porte, puis t'as un seau au-dessus de la tête et comme...
2: Julien,
0: ouais,
2: je t'interdis strictement à faire un concours de t-shirt mouillé.
3: Je t'autorise à faire un concours de t-shirt mouillé, comme ça tu vas avoir les poitrines des fils qui te permettraient de les sélectionner.
2: Je t'interdis.
0: Ok, Star System.
3: Voilà.
2: Strictement.
3: Voilà, exactement.
0: Vive le Star System.
3: Ouais, continue.
0: Vive le Star System.
2: Julien, c'est le bon Dieu qui te parle.
0: Oui,
2: je t'interdis de faire le concours de t-shirt mouillé.
0: Oui, je t'entends, bon Dieu.
3: Il faut faire le t-shirt mouillé.
0: Allons,
2: il faut faire la culotte mouillée pour les garçons.
3: Ah oui, il faudrait faire les culottes mouillées,
2: c'est marrant.
3: Mais
2: oui, il faut faire les deux.
3: Ouais, mais les seins mouillés, c'est mieux quand tu vois les seins.
2: Non, tu fais les deux, ou tu fais rien du tout.
0: D'accord.
2: Merde. Compris?
0: Ouais, ouais.
3: Bah, d'accord. Il dit ça, et tu parles, il fera que les seins mouillés.
2: Non, mais les filles qui sont à la soirée, elles t'inquiètent pas, hein. Si ça commence dans un côté, ça ira dans l'autre. T'inquiète pas.
0: Ouais.
3: Bon, Julien.
0: Ouais.
3: Samedi soir, ça va être chaud alors.
0: Ouais,
3: ça
0: va
3: se passer.
0: Ça va être chaud, la fièvre du samedi soir.
3: Ça va se passer chez un pote?
0: Ouais.
3: Alors, ça va être violent, ça.
0: Ouais.
3: Jusqu'à quelle heure? Minuit?
0: Non, 2h.
3: 2h du matin?
0: Mais ouais.
3: Oh, la violence.
0: Mais bon, ça commencera qu'à 22h.
3: Ah, oui, d'accord. Donc, t'as 4h pour mettre le feu, hein.
0: Ouais.
3: T'as intérêt à quand même acheter 2-3 disques, hein.
2: Faut
3: parce que sinon, je vais pas t'en sortir.
2: Et les 10 pas bidons, hein.
0: Technique, NTM, Public Enemy.
3: Quoi d'autre?
0: Bah, j'en ai plein d'autres, j'ai Akhenaton.
2: Ouais.
0: J'ai Cypress Hill.
3: Attends, mais c'est une soirée rap ou c'est une soirée?
0: Soirée rap un peu.
3: Ah oui, c'est une soirée rap un peu beaucoup, oui, je dirais même, hein.
0: Ouais, mais il y aura... On va mettre un peu de rock.
3: Ah d'accord, ok. En tout cas, il y a déjà Milka qui dit que t'es carrément naze comme DJ, hein.
0: Ah ouais?
3: Ah bah ça, sur le Minitel,
0: bah,
3: ils sont...
0: Et,
2: ouais, c'est Milka.
3: Voilà, et eh ben écoute...
0: Un défi DJ.
2: Un autre petit message Minitel que j'adore, Jeff, qui dit « Mes parents s'en foutent, ils dansent dans la maison, la musique à fond. »
0: Ok. Attends, alors, levez les bras.
2: C'est génial, ça.
3: Très bien.
2: C'est Julien qui les fait danser.
3: Bah très bien, Julien. Merci à toi en tous les cas.
2: Bon courage.
3: Bon courage pour samedi.
0: Bonjour à Marville.
2: Ok.
3: D'accord.
0: Et vous me rappelez lundi?
2: Non.
3: Oui, bien sûr, on va te rappeler lundi, on a que ça à faire, Julien.
0: Non, allez, sérieux.
3: Non, bah alors on n'est pas sérieux alors.
2: Allez.
3: À bientôt.
0: Vive le Star System.
2: Ouais.
3: Ça, bon.

0: Jean Denebert également avec nous ce soir. Bonsoir,
1: oui,
0: Jean.
1: Bonsoir.
0: Jean qui va faire du rap puisque à partir de minuit on fera un débat sur la voyance et un peu les sciences occultes. On aura un spécialiste, en tout cas quelqu'un qui s'y connaît bien et
1: On va essayer de répondre à tout.
0: Ça sera un débat et en fin de compte les gens seront amenés à donner leurs témoignages, les pour, les contre, ce qu'ont vécu, ce qu'on subit, etc. Et puis quand t'auras envie d'intervenir comme un auditeur normal, tu le pourras avec un grand plaisir. Jean, en tout cas, on te remercie d'avance de rester avec nous jusqu'à 5h du matin pour ce débat qui durera donc.
1: C'est pas prévu, ça.
0: Et tout de suite la voyance au 0803 08 5000 avec Donia, 21 ans de Paris. Bonsoir Donia.
2: Allô.
0: Ça va bien?
2: Oui, ça va très bien.
0: Il nous faudrait ta date de naissance, s'il te plaît.
2: Alors le 29 avril 1978.
0: 29 avril 1978. Et la question pour Jean.
2: Alors voilà, c'est donc suite à une rupture, j'aurais voulu savoir comment ça allait se passer. Donc avec mon ex-ami.
0: Tu aurais retourné avec ton ex?
2: Bah disons, non, j'aurais voulu savoir...
1: S'il y a des chances de reprise.
2: Voilà.
1: D'accord. Est-ce que tu peux me donner son prénom et sa date de naissance, s'il te plaît?
2: Alors, Bruno, il est né le 27 février 1974.
0: D'accord. Parle bien fort, hein, Donia.
2: Voilà.
0: Merci. Alors, on va essayer de voir tout ça. Ça fait combien de temps que t'es plus avec?
2: Ça fait un mois.
0: Un mois, c'est dur?
2: Oui.
0: Tu regrettes, hein?
1: Bon, moi, si m'embête, Donia, c'est du côté de Bruno. Je perçois quand même quelqu'un qui ne sait pas du tout où il en est à l'heure actuelle.
2: Oui.
1: Je le sens être en plus accaparé par une autre situation. Donc, on a l'impression qu'en fait, il t'a abandonné parce que lui, déjà, dans sa projection et dans son évolution sur un plan affectif, il souhaitait ou il souhaite concevoir sa vie différemment. Donc, on a l'impression qu'il faut vraiment qu'à ton niveau, tu sois quand même particulièrement prudente parce que, bon, l'amour qui est tout à fait logique et louable dans ce genre de circonstances, t'empêche ou te bloquerait par rapport à ta propre évolution. Pour répondre malheureusement peut-être à ta question d'une manière un peu brutale,
0: il va être dur là.
1: Mais je crains malheureusement quand même que Bruno, même dans le cas où il reviendrait, ne serait-ce que avec peut-être une certaine notion de pitié, ne cherche pas forcément à rester à tes côtés et continue lui tout seul son évolution et bien évidemment ce qui va l'entraîner lui à faire d'autres rencontres.
0: Il va niquer d'autres meufs quoi.
2: En gros
1: ça revient un petit peu à dire ça. On va regarder quand même Denis avec le tarot. Tu vas me donner 4 chiffres ou nombres entre 0 et 21.
2: Alors le 8.
0: Oui.
2: Le 12.
0: Oui.
2: Le 4.
0: Oui.
2: Et le 7.
0: Allez, c'est parti pour des calculs. Vas-y, Einstein.
1: Oh, non, ils ne sont pas des calculs.
0: Ah bon, c'est pas des calculs. Faut que tu nous expliques d'ailleurs tout ça, à quoi ça sert. Alors là, il est en train de regarder.
1: C'est marrant parce que depuis que tu es de nouveau seul, Donia, il n'y a personne qui est en train un petit peu de te réconforter, ce qui peut être normal, mais de te réconforter aussi dans un sens où il va chercher peut-être à prendre un tout petit peu plus de place à tes côtés.
2: Qui ça?
1: Quelqu'un qui me semble être déjà dans ton entourage à l'heure actuelle.
0: Il n'y a personne?
2: Ben non.
0: Sûr, regarde bien autour de toi. Hein? Le garçon qui te met la main dans la culotte en ce moment.
2: Non, pas vraiment.
0: Non, d'accord. Non, il n'y a personne.
2: Je cherche, mais...
0: Regarde bien, il est caché,
1: Souviens-toi alors de ce petit détail qui peut avoir bien sûr son importance dans le futur. Hein.
2: Oui.
1: Je te vois pas forcément rester seul.
2: Oui, mais voilà, en fait, c'était ça, j'ai du mal à aller vers les gens.
0: Mais t'inquiète pas, 21.
1: Je crois qu'il y a un élément, Donia, qu'il faut surtout pas que tu oublies.
2: Oui.
1: C'est déjà la période dans laquelle tu te trouves à l'heure actuelle.
2: Je suis en deuil.
0: Oh, carrément.
1: La période ne se prête pas justement à une ouverture qui est particulièrement facilitée.
2: Oui.
1: Donc ça, il faut véritablement que tu l'acceptes, mais sans forcément te culpabiliser ou te bloquer outre mesure. Et tu vas voir que petit à petit, bon, il y a quand même cette fin d'année et puis toute cette transition que tu vas connaître à partir du début de l'année prochaine, qui devrait quand même te permettre là, à ce moment-là, d'arriver à de nouveau t'ouvrir et t'apercevoir que finalement tu peux être encore tout à fait heureuse aux côtés de quelqu'un. Mais je crois qu'il faut vraiment que tu acceptes depuis, voire même bien avant la rupture, hein, puisque moi je parlerai quasiment du mois de août-septembre, a dû être une période de plus grand blocage pour toi intérieurement.
0: C'est vrai.
1: Ça a très certainement aussi facilité la rupture avec Bruno, mais je crois qu'au contraire, c'est quelque chose qui te sera salutaire, parce que c'est une forme de remise en question qui va te permettre justement de renaître un petit peu de tes cendres.
0: Et effectivement, Donia, c'est lui qui est parti ?
2: Oui, en
0: Pourquoi
2: fait.
0: Pourquoi ? Quelles étaient les raisons ?
2: Ben, disons qu'on a eu des gros problèmes de communication.
0: Ah oui, d'accord. Plus de téléphone, c'est ça ?
2: Non, on était ensemble, on vivait ensemble.
0: Ah, vous viviez ensemble ?
2: Oui.
0: Ah oui, ça c'est pas simple hein, quand on se sépare de quelqu'un. Mais bon, 21 ans, il n'y a pas lieu de paniquer. Hein. Ça, ben, c'est des réponses simples. Il n'y a pas lieu de paniquer. Il est vieux, ce garçon ?
2: Non, on a pratiquement le même âge.
0: Bon, alors.
2: Mais le cas, c'est que bon, moi, là, ça m'est égal. C'est surtout les sentiments, quoi. On peut avoir 40 ans, 80 ans, 20 ans.
0: Oui.
2: Je pense pas que ça...
0: Tu l'aimais beaucoup, tu l'aimais fort.
2: Oui.
0: D'accord. Mais c'est plus une faute de ta part ou une faute de lui, le manque de communication, ça vient des deux ? Ah genre, peut-être...
2: Je sais pas. Je pense que ça vient des deux.
1: Des deux, oui. Je crois que de toute façon, il n'y en a pas un qui est plus responsable que l'autre.
2: Mm-hmm.
1: En revanche, vous êtes deux personnalités qui ne sont pas faites aussi, malheureusement, pour se comprendre et de se comprendre à fond. Et donc ça, je pense que ça pouvait être aussi un facteur qui ne pouvait qu'envenimer les choses pour que vous en arriviez à cette rupture.
2: Oui.
1: Mais je crois qu'il faut voir quand même toujours le côté, on va dire, optimisant de cette situation. Pour toi, Donia, c'est impérativement quelque chose qui va te redynamiser intérieurement et qui va te permettre ensuite de justement concevoir ta vie affective différemment, fort justement de cette expérience.
0: Voilà, Donia.
2: Voilà.
1: Bon, en tout cas, une bonne continuation.
0: C'est sûr, c'est jamais simple. Hein,
2: non,
0: surtout quand on a vécu avec la personne, c'est-à-dire qu'on la connaît au quotidien, on la voit, on vit avec, c'est-à-dire que toute la journée, on passe ses soirs avec et c'est pas facile, ça. Hein.
2: C'est très dur quand on est seul.
0: Jean,
1: Moi, je rajouterais, hein, je veux surtout pas porter de jugement en ce qui concerne Bruno, mais pour moi, à l'heure actuelle, il me semble être quand même dans l'amorce d'une nouvelle rencontre et dans une situation qui est en train justement de modifier radicalement sa vie affective.
2: Oui, donc...
0: Voilà, Denia.
2: Ouais.
0: Bah oui, c'est la dure réalité, mais c'est vrai que ça fait partie de la vie de tous les jours, ça, malheureusement. Mm-hmm, on s'accroche à une personne, mais cette personne-là peut avoir moins envie ou moins de sentiments à un moment donné. Il y en a un qui continue à avoir envie, l'autre qui n'en a plus du tout envie, ça arrive malheureusement de temps en temps. Hein.
2: Ouais, c'est clair.
0: Bonne continuation, comme le disait Jean-Denis.
1: À bientôt.
0: Tu ne quittes surtout pas, on va te donner le montant de la facture. Bien sûr, Donia. On passe à Tania, 25 ans de Lyon. Bonsoir, Tania.
3: Bonsoir.
0: Comment vas-tu ?
3: Mieux.
0: Oh, quelle belle voix.
3: Mieux depuis que je vous ai eu.
0: Ah, bah c'est gentil. Tania, ta date de naissance ?
3: 14-8-74.
0: 14 août 74, et ta question pour Jean ?
3: Ma question, c'est, je voulais voir ce qu'il en pensait sur ma vie affective.
0: Ah, qu'est-ce qu'il en pensait sur la vie affective ? C'est-à-dire que tu veux qu'il fasse un débat, thèse, antithèse, synthèse ?
3: Non, mais voir ce qu'il pouvait voir de positif, s'il y avait
0: pour
3: quelque
0: toi.
3: Chose de positif.
0: Pourquoi ? T'es seule en ce moment, malheureuse ?
3: Non, au contraire, j'ai deux mecs, en fait.
0: Ah, pour là. Alors, c'est quoi ta véritable question ? Parce que c'est un peu vague, là, pour Jean, peut-être.
3: Ouais, en fait, je viens de me séparer du père de mes gosses.
0: Ouais.
3: Et pour mettre avec quelqu'un d'autre...
0: Oui.
3: Je sais plus trop où mettre tête, quoi.
0: Tu sais plus trop où ?
3: Je suis vraiment perdue, quoi.
0: Ah, t'as deux mecs. T'as deux mecs aujourd'hui, d'accord.
3: Mm-hmm.
0: Bon, alors.
1: Alors, Tania, on va décomposer la chose. Tu vas me donner d'abord le prénom et la date de naissance du
0: premier.
1: On va dire de ton officiel, le père de tes enfants.
3: Ça va être obligé.
0: Bah, au mieux, pour avancer, quand même, Tania.
3: Parce que j'ai très peur qu'ils s'en rendent compte, quoi.
0: Ah ouais, mais tu t'en fous, t'es plus avec.
3: Ouais, mais bon.
0: Son prénom, c'est ?
1: Alors, ne donne pas forcément son prénom, mais au moins sa date de naissance.
3: Hein. Alors, du père mes gosses, hein.
0: Ouais.
3: 23 janvier 72.
0: Ah ouais. Et son prénom, c'est ? Ah merde, j'ai cru qu'elle allait le dire. Tu vois,
1: d'accord. Et le prénom de ton ami actuel ainsi que sa date de naissance.
3: Ah là, c'est pareil.
0: Ah bon, voilà, d'accord.
1: Juste sa date de naissance, hein, décidément.
3: Alors, 31 mai 69.
0: Bah, comment voulez-vous qu'on avance ? Comment voulez-vous qu'on fasse de la voyance si vous ne nous donnez pas de coup de main ? Franchement.
3: Je suis
0: navrée. Bah oui, c'est pas facile. Et maintenant, il fait de la voyance avec
3: Je vais me trahir.
0: Bah oui, mais bon, dans ces cas-là, il faut faire ça anonymement, pas à l'antenne.
3: Oh, mais j'avais demandé avant.
0: Ah bon ?
3: Bah oui.
0: Bah, Jean, lui, mais c'est pas eux les voyants. C'est vous qui décidez de savoir les éléments qu'on peut donner à Jean de Neubert ?
4: Non.
0: Ben voilà, alors Jean avait besoin des prénoms.
1: Pour faciliter mes réponses, Tania, je vais dire soit le père ou soit l'ami, donc tu sauras tout à fait de qui je veux parler. En ce qui concerne ta relation avec ton ami, c'est quelque chose qui est effectivement très extrêmement passionnel à l'heure actuelle. C'est plus peut-être sur un certain plan et peut-être plus au niveau du physique que ça se passe. Vous êtes vraiment dans une expression qui est extrêmement tactile. Donc il est certain que toi, ça t'a complètement modifié intérieurement et ça t'a un petit peu révolutionné par rapport à ce que tu avais pu connaître jusqu'à présent. Par contre ce que je n'aime pas trop, moi, c'est l'évolution même que vous pourriez avoir ensemble, dans la mesure où il risque d'y avoir un moment où il y aura quand même une finalité, alors qu'avec le père, justement, de tes enfants, c'est vrai que vous étiez malheureusement dans une très très grande routine déjà depuis pas mal de temps. Je crois qu'il a certainement malheureusement des circonstances atténuantes de son côté, dans la mesure où il a quand même vécu une année 99 extrêmement lourde et extrêmement pénible à plein de niveaux.
0: Exact.
1: Et je crois qu'il faut vraiment véritablement lui donner au moins une seconde chance, dans la mesure où ça me semble être donc beaucoup plus avec le père que tu pourrais véritablement toi trouver ton équilibre. En revanche, peut-être que cette personne, donc ton ami qui est arrivé dans ta vie, te permettra peut-être de faire beaucoup plus facilement un choix, mais le choix, de toute façon, on ne cherche pas à le trouver en ce moment. T'es pas forcément du tout dans un état de disposition pour cela. Mise nettement plus sur l'année prochaine, où là, il y aura quand même beaucoup plus de facilité. Ah. Si je te dis Laurent, Tania, ça n'évoque rien pour toi?
3: Non, du tout.
0: Non, personne ne s'appelle Laurent dans ton entourage aujourd'hui?
3: J'ai connu, ouais.
0: Ah.
1: C'est lié à ton passé affectif ou...
3: Non, pas au niveau affectif, non, du tout.
0: Ton père, peut-être?
3: Non.
0: Tu vas sortir avec ton père.
1: Écoute, non. Souviens-toi.
3: Un ancien collègue de travail.
1: Souviens-toi quand même de ce prénom, parce qu'il pourrait avoir une particularité importante. Peut-être entre justement le père de tes enfants.
0: Laurent, L-O-R-A-N-T. Hein.
1: Et ton ami actuel. On va quand même regarder avec le tarot par rapport à ta situation.
0: Qu'on s'éclate un peu avec les cartes, qu'il les ramène pas pour rien. Parce qu'à chaque fois, il me dit, putain, à chaque fois, ça pèse lourd dans mon sac. À chaque fois, on fait pas les cartes.
1: C'est vrai que ça pèse
0: lourd. On va faire les cartes. On y va.
1: Et donc, tu me donnes 4 chiffres ou nombres entre 0 et 21.
3: Alors, 7.
1: Oui.
3: 10.
1: Oui.
3: 21.
1: Oui.
3: 3.
0: D'accord. Et alors, bon, sinon, Tania, tu fais quoi dans la vie?
3: Je me suis arrêtée de bosser parce que ça fait 6 ans que je bosse.
0: Tu me diras, t'occuper de deux mecs, déjà, c'est pas facile, hein, c'est déjà du boulot. Hein. T'as, comment tu fais? Tu jongles? Alors, il y avait des moments où t'en peux plus, tu dois être épuisé.
3: Non, il y en a qui est à Paris, il y en a un qui est là.
0: Ah, d'accord, très bien, ok. Donc, tu jongles avec les deux, c'est bien, quoi.
3: Oui.
0: Et les deux, c'est des bons coups?
3: Non, mais non, attends,
0: je
3: mélange pas tout. Hein.
0: Ah bon, d'accord, ok. Bah, je sais pas.
3: Qui est le père de mes enfants et l'autre qui est mon père.
0: Ah, d'accord, ok. Oui, donc il y en a un avec qui il se passe plus rien du tout. C'est le père de tes enfants.
1: Sans vouloir te vexer, Tania, on a l'impression quand même que cette situation, tu l'as quand même un petit peu trop provoquée.
3: Ouais.
1: Et bon, en ce qui concerne le père de tes enfants, je le sens quand même dans un état de très grande douleur intérieurement à l'heure actuelle.
3: Ouais.
1: Donc ça, je crois qu'il faut... Bon, c'est toi qui dois gérer cette situation, puisque c'est un problème qui est uniquement lié à toi. Mais je crois que une forme de droit, tu n'as pas forcément intérêt à le condamner comme ça, dans la mesure où c'est quelque chose qui pourrait l'anéantir complètement. Donc je crois que tu as certainement une part d'humanité quand même en toi. Et je crois qu'il faut au moins lui adresser un petit signe en lui faisant comprendre que, bon, à l'heure actuelle, tu as besoin peut-être de cette bouffée d'oxygène, mais que de toute façon, il restera toujours quelqu'un d'important dans ta vie, et tu lui redonneras bien évidemment à un moment une place importante. Hein.
3: Mais c'est clair, en plus, tu as royalement raison, quoi.
1: Parce que je crois vraiment qu'il faut pas le pousser à bout, ce pauvre père.
3: Je crois que c'est déjà fait, en fait.
0: Ah ouais,
1: oui, c'est un petit peu ça qui me gêne, moi. Donc je voudrais vraiment que tu...
0: T'as le gêne, Jean. Hein.
1: Que tu redresses peut-être la situation avant qu'il ne soit trop tard.
0: Voilà.
3: Ouais.
0: Bah tu vois, Jean, il avait tout bon, hein.
3: Ah ouais,
0: les gars, on fait une petite hola pour Jean.
3: Oh,
1: attention, il y a peut-être pas forcément.
0: Elle va partir d'ici, elle va aller jusqu'à Filda, regarde. Oh. Pas mal, hein, une petite hola pour faire rire Jean de Debert. Tania, bah écoute, en deux mots, qu'est-ce qu'il faut qu'elle fasse là? Quel est le conseil que tu lui donnes, Jean?
1: Mais je crois qu'elle le sait déjà.
0: Elle le sait, d'accord.
1: Elle a déjà la réponse à sa question. Elle sait très bien qu'elle est en train de faire une très belle connerie avec son ami et qu'elle a à côté d'elle, malheureusement, le père de ses enfants qui est dans un état de souffrance et puis qui sera voire même quasiment prêt à faire n'importe quoi pour la récupérer.
0: D'accord.
1: Je crois qu'il faut surtout pas justement qu'elle le pousse à bout parce que c'est quelqu'un en plus qui pourrait aller très loin dans ses actions.
0: Ah oui, d'accord.
3: Ouais.
0: Donc il pourrait aller jusqu'à des tentatives mettre fin à sa vie. Bah ouais, tu vois, Tania. Donc attention, je ne joue pas avec ça non plus. En même temps, tu n'es pas obligé, tu peux pas faire ta vie pour lui et tout ça et te sentir obligé, mais fais attention, quoi. Ne le néglige pas et ne le pose pas à bout.
1: Attention, moi je rajouterais, si éventuellement, bien que je puisse me tromper, mais si éventuellement je ne sortais pas une possibilité de bonne évolution entre vous deux, je serais le premier à te dire, bah oui, effectivement, il faut lui faire comprendre maintenant, il faut éventuellement qu'il se fasse aider pour arriver à comprendre que c'est définitivement terminé, mais dans la mesure où toi, tu sais très bien que ce n'est pas terminé, tu l'as vraiment, véritablement mis dans la coulisse, et c'est un individu qui souffre énormément, et je crois que, ben, ne serait-ce qu'en tant que père de tes enfants et de vos enfants à tous les deux, je crois que il faut pas forcément le faire souffrir comme ça.
0: D'accord.
1: En plus que le jour où lui, éventuellement, il déciderait, mais c'est pas encore demain la veille, hein, que tout s'arrête et que tout s'estombe entre vous deux, je crois que tu pourras faire n'importe quoi. Pour lui, ce sera quelque chose de définitivement réglé dans sa tête.
0: Voilà, Tania, on t'embrasse. On te repasse le standard, bien entendu. Merci, Jean Denebert, pour les deux personnes. Les numéros de téléphone pour entrer en contact avec Jean Denebert, Fildar.
4: Oui, bien sûr. Le premier, le 01 47 12 18 59.
0: Ouais.
4: Et le second, le 08 36 69 10 00.
0: Voilà. Et Lyon?
5: Oui.
0: Ah bah ouais, c'est bien ce qui me semblait, t'es bien un couillon toi.
5: Pourquoi?
0: Bah t'es un couillon, non?
5: Et toi t'es un con.
0: Allô?
5: Oui.
0: Allô? Allô couillon?
5: Le connard. Un chaton.
0: Allô couillon?
5: Oui, pourquoi?
0: Ouais, bah on m'a dit que t'étais un couillon, c'est vrai ou pas?
5: Ah bah toi t'en es bien aussi, hein.
0: Bah ouais, on est des couillons, toi t'es... Ah, il n'a pas eu le temps, non, là, il n'a pas eu le temps. Et voilà, et 2-3, on s'en fait. Jean Denebert se demande, mais, hein.
1: C'est affreux, ça.
0: C'est affreux, mais dans quel monde nous vivons, hein.
1: Non, mais c'est terrible.
0: C'est terrible, parce que j'ai fait
1: cette pauvre personne.
0: Ben, je sais. Oh. Ah, c'est horrible. Genre, je sais, je n'assume pas ce que je fais, de toute façon. S'il y a des gens qui doivent être blâmés, c'est Fildar et Manu, hein. C'est pas moi qui compose le numéro.
1: En plus, avec le 31-31 de France Télévisions.
0: Bah ouais, je sais. Il va avoir le numéro, il va savoir qui je suis et tout ça. Voilà. C'est, je suis mort. Bah ouais, je sais. Qu'est-ce que tu veux que je te dise? Tant pis pour moi. Ah là là là là. Heureusement, mais Axel Duro m'a dit que c'est lui qui, s'il y avait des problèmes d'amende, de PV, de trucs.
1: C'est lui qui paye.
0: Il m'a dit, il n'y a pas de problème de ce côté-là. Merci Jean, merci. Pardon Axel Duro. Dans un instant, nous allons revenir avec le blind test sur ma personne pour venir. De province avec la personne de votre choix, billet d'avion, hôtel et la soirée, plus l'émission en direct de la locomotive vendredi 22 octobre. Si ça vous intéresse de venir, vous êtes les bienvenus, j'ai besoin de vous, au 0803 08 5000. On aura également du courrier et puis également nous allons appeler William. Ça va être chaud ça, William, ça va être dans un instant, à tout de suite, dans 3 minutes, attention, la pub et on revient juste après.
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8: Allô Max?
0: Oui.
8: Ouais, ben en fait.
0: Ah merde.
8: Ben, ça sera pas pour ce soir.
0: Pourquoi?
8: Ben en fait, ce qui s'est passé, c'est qu'elle a été se coucher.
0: Ah non.
8: Et je vous écoutais depuis tout à l'heure parce
0: ben,
8: que.
0: Ben je sais bien, mais c'est de ma faute. J'ai tellement fait de chaud, j'ai tellement repoussé, j'ai tellement tenu les gens
8: ben
0: en haleine avec
8: toi. Parce qu'à un moment, j'ai cru que t'allais m'envoyer avant Philippe de Montpellier.
0: Ben, je voulais t'envoyer plein de choses, toi.
8: Hein? Et en fait, ben écoute, si tu veux, on met ça mardi prochain. Impeccable.
0: Pourquoi pas lundi?
8: Ben parce qu'en fait, je travaille le soir.
0: Ben mardi. Alors, à quelle heure pile? On va donner rendez-vous tout de suite à tous les gens qui nous écoutent. C'est pas grave, ce n'est que partie remise, c'est du direct, on vit ça.
8: J'ai préféré que ça se passe dans de bonnes conditions.
0: Bah évidemment, mais je préfère moi aussi que tu me dises voilà pourquoi et qu'on remette ça mardi prochain. Quelle heure?
8: À 22h précise, t'appelles et je te fais un truc.
0: Ah mais mardi à 22h, on a Christian de la Selle Saint-Cloud.
8: Ah bah alors je passe juste derrière Christian, c'est pas un problème.
0: Ça peut prendre du temps, non? Ça va être bien 22h, oui, allez, juste après, d'accord, 22h, on va dire 22h, parce que des fois on l'a un petit peu avant, 22h, mardi, vous notez sur vos petites tablettes les enfants qui nous écoutent à cette heure-ci en direct. Désolé, c'est un peu de ma faute hein, pour ceux qui nous écoutent, parce que je les ai tenus en haleine avec ton histoire. 22h pile mardi.
8: Ça sera béton.
0: Ça va être béton armé, d'accord? Mais tu jures sur la tête de je ne sais qui qu'elle n'est pas au courant.
8: Ah non, je te le jure.
0: Mais le but c'est quoi? C'est que tu vas la chauffer?
8: Voir plus, non, chauffer.
0: Mais
8: plus.
0: On entendra tout?
8: Ah ouais, normalement.
0: On pourrait être vraiment des petits voyeurs, des petits vicieux?
8: Ouais, complètement. Je vous fais participer.
0: On aura les oreilles complices?
8: Ah ouais, complètement.
0: Ça va être énorme.
8: Ça va être chaud.
0: Oh putain.
8: C'est l'idée des radios pirates à l'époque.
0: Ouais, c'est bon, mais j'ai déjà fait ça, ces trucs-là, c'est énorme. Ouais. Elle part en sucette facilement quand tu commences un petit peu à la chauffer?
8: Ah ouais, non, mais j'aurais pas besoin de beaucoup.
0: Hein. Elle écoute pas, là, au moins.
8: Non, elle est
0: oublie. Génial. Je me languis d'être mardi 10h.
8: Y a pas de problème.
0: Le week-end va être long. Bonne bourre à toi et merci en tout cas William, et à mardi prochain 22h.
8: Bah, tu comptes sur moi?
0: Ah bah tu peux compter sur moi en tous les cas, je compte sur toi, il n'y a pas de problème.
8: Bah, je te remercie.
0: Bonne bourre à toi.
8: Allez, ciao.
0: Mille excuses auditeurs, auditrices.
4: auditrice qui nous écoute. Parle très fort. Valéria.
9: Valéria.
4: Oui, bonsoir, 23 ans.
9: Bonsoir, oui, 23 ans.
4: Bonsoir, bonsoir à toi. On va faire le courrier d'abord, hein, Valéria.
9: D'accord.
4: Donc, pas mal de photos cette semaine, enfin cette semaine, aujourd'hui bien, dans le courrier, parce que ça bien. Fait deux jours qu'on l'a pas fait.
0: Ouais.
4: Donc, on va. C'est quoi tes origines?
9: Mexicaine.
4: Je vais mettre un peu de piment dans ta vie, moi.
0: Ok.
4: Je vais mettre un peu de...
0: Voilà.
4: Oui.
0: Je vais faire le courrier.
4: Oui. Ça déconcentre, hein.
0: Ouais.
4: Alors.
0: Donc, elle est sur un bateau. Elle veut ton avis, bien sûr. Sur sa petite gueule.
4: Ah ben, un mât sur un mât, c'est pas mal. Oh, plaisante. Elle est mignonne. Non, elle est pas mal. Comment elle s'appelle, tu m'as dit?
0: Anne.
4: 17 ans, Anne. Bah, bien. Mais c'est toujours pareil, hein. Des photos sur un bateau, bronzé, avec la mer derrière. C'est vrai que tout de suite, on trouve ça sympathique, hein. On va pas commencer à dire non, c'est moche, hein. C'est vrai que les filles, quand elles ont un petit peu la peau bien bronzée, lisse, jeune, bien, continue, c'est bien. Continue à voguer sur les mers, c'est bien. Elle est bien, elle est mignonne, elle est mimi, elle va s'éclater avec les mecs. C'est bien.
0: Voilà. La suite.
4: Va les dresser les mecs, c'est bien.
0: Ouais, vas-y, dresse. Je retrouve plus son prénom pourtant. Jérémy, pardon.
4: J'aurais tellement avoir des femmes ce soir dans mon studio.
0: Bah ouais, mais bon.
4: Non, mais c'est vrai, en plus je rigole pas. C'était pas des paroles en l'air en début d'émission.
0: Non, mais on a eu deux, mais bon, fallait pas qu'elles viennent.
4: Pourquoi?
0: Parce qu'elles étaient un peu jeunes, il fallait qu'elles se couchent à l'heure où elles ont.
4: Ah ouais, avec quel âge?
0: Moi, je sais pas, elles devaient avoir 14 ans.
4: Ah non, bah.
0: Bon, bah tu vois. Donc Jérémy de Lullard, qui a envoyé en fait, à mon avis, il fait de la peinture, il est assez balèze là-dedans. C'est que il écoutait en fait le jeudi soir avant l'émission et jusqu'à très tard. Et en fait, il a fait une peinture de ce qu'il écoutait.
4: Tu vois là, ça va, c'est chaud l'eau.
9: Ah si.
0: Mm-hmm. Ouais. En écoutant la radio, en fait, ça l'a inspiré et il a fait une peinture. Qu'on mettra à mon avis sur internet parce que c'est vachement bien fait.
4: Ah oui, bravo! Oh là là, c'est beau ça. Alors donc c'est Rigaud, il y a Gérard, Fildar, Manu et
0: en fait, il explique en fait
4: et c'est une photo de moi.
0: Tableau.
4: C'est une photo de moi quand j'étais quand j'avais bébé là, quand j'avais 6 ans. Ah ouais,
0: il y a pas mal de trucs,
10: il y a
0: plein
10: de trucs, hein.
0: En bas à gauche, je vais le lire rapidement, c'est pas long. La partie en bas à gauche représente Max à l'âge de la jeunesse infantile. Tu vois, c'est un moment où tu as un voile sur le visage. L'ouverture de la porte engage un chamboulement inconscient de sa vie, de par l'apparition paranoïaque critique d'un semblant d'aventurier aviateur, se transformant en vision spectrale de Sacha Guitry.
4: Oh putain!
0: En fait, Sacha Guitry, c'est le mec qui est dans la porte.
4: Le mec est dans la porte
0: à l'envers.
4: Ah oui, exact, à l'envers. Oui, oulala, voilà. C'est bien fait. Bah, évidemment, vous ne voyez rien, mais c'est vrai
0: que ça sera sur Internet.
4: La peinture, oui, on va tout mettre ça sur Internet. Ouais.
0: Au même moment, sort de l'horloge indiquant avec la montre l'ancien horaire des débats, des molécules d'ADN qui font former au centre du tableau le visage de Max enfant.
4: Putain.
0: Derrière, on peut apercevoir un paysage désertique, avec au fond le village de Bulat Pestivien.
4: Ouais.
0: Une des représentations de ceux qui tournent autour du Star System.
4: Putain, il me l'offre.
0: Bah, je sais pas. Oui, justement, on a le numéro.
4: Mmh.
0: En premier plan, on peut apercevoir la scène principale de l'Angélus de Millet, qui signifie ici l'instance de ferveur, de prière durant les débats. Ensuite, les molécules se transforment en sexe masculin, allant défoncer le cul d'un homme sur les chiottes de la loco. Je n'expliquerai pas la signification de cette scène, devant être clair pour tout adepte, et plus particulièrement pour vous. De cette loco se forme Gérard. Au-dessus de lui se trouve, dans la position de Dieu, ses trois partenaires de débat. Enfin, à gauche se trouve le pont de l'Alma, lui aussi lourd de signification que je n'expliquerai pas davantage.
4: D'accord.
0: Enfin voilà, et donc il nous a envoyé ça.
4: Putain, elle est belle, c'est Valéria.
9: Ouais.
4: Mine de rien, un homme comme ça qui nous écoute, un auditeur et qui fait une peinture sur l'émission et sur le débat, enfin c'est ça fait plaisir, ça touche, hein, non, c'est vrai,
0: ouais.
4: Hein, c'est joliment fait, puis surtout c'est
10: bien fait. Ouais.
4: Pardon.
9: J'espérais être invité.
4: Qui?
9: Moi.
4: Où?
9: À la loco.
4: Oui, non mais attends, oui, non mais d'accord, attends, tout à l'heure, t'inquiète pas Valéria, t'inquiète pas, attends, je vais m'occuper de ton matricule, t'inquiète pas. Non mais la photo, bien, le dessin, bien, on peut l'appeler lui ou pas? Il y a un numéro,
0: ouais, on peut l'appeler, ouais.
4: Hein, vous pouvez essayer de le joindre là éventuellement, ouais. Vite fait, pour savoir s'il va me l'offrir ce tableau, il est bien, hein, que Jean, hein, c'est extraordinaire, Jean n'en revient pas, Jean est dans le cosmos, pour lui c'est Star Trek, c'est...
11: Hein?
0: Oui, Jean, oui.
11: Il y a un côté Dali.
4: Il y a un côté Dali. Da.
0: Bien,
4: Dalida. Dalida. Ya.
11: Pas Dalida.
4: Ouais, Dalida, non, bon. Dali.
0: Bon, en attendant d'avoir Jérémy, il y a Nathalie, 19 ans, qui a envoyé en fait, en fonction de la semaine prochaine de ton départ à l'Amazon à Albi,
4: ouais.
0: Des photos en fait de l'entrée.
4: De l'entrée de
0: la boîte. Bah, l'Amazon.
4: Mon branche, je connais, je suis déjà allé.
0: Ah,
4: deux
0: c'est
4: fois.
0: Pour ça, mais elle nous les a envoyées pour dire oui, voilà, déjà vous avez l'entrée, donc elle sait que tu es déjà allé, mais nous, elle nous avait envoyé des photos pour comprendre en fait ce que c'est l'Albi, enfin l'Amazon.
4: Il faut l'avoir éteinte, parce que toujours une discothèque avec la lumière allumée.
0: une pauvre photo avec deux personnes, mais franchement, ce qui compte, c'est l'ambiance. Et là-bas, ce que je peux vous dire, c'est que ça fait partie des trois discothèques où, en 5 ans ou 4 ans que je mixe, où je me suis jamais autant éclaté. Ça sera d'ailleurs le 23 octobre, samedi 23 octobre, le lendemain de mon anniversaire de la loco. Je serai à Albi avec Phil Darmanu pour mixer également de, une grande partie de la nuit, 4-5 heures. Donc ça va être le marathon entre le vendredi et le samedi soir. Ça va être énorme, énorme, énorme. Donc les photos, tu peux les foutre à la poubelle. On ira voir par nous-mêmes. D'accord. Il y a Steve qui a nous a écrit un petit mot en fait pour savoir si il nous restait des CD de Benga Boys.
10: Oui.
0: Donc je te rassure, Steve, on t'en enverra un dès demain.
10: T'inquiète pas. Alors voilà. Ça, on va s'en débarrasser, mais alors quelque chose de carré, ça c'est vrai. On a marre d'avoir ça dans les placards.
0: Et on va passer à l'internet.
10: Allez, vite fait, l'internet
0: fonctionne.
10: D'accord.
0: Donc, le numéro de téléphone pour Monsieur Madame, c'est sympa comme nom, donc on le fera plus tard.
10: D'accord.
0: Ça c'est nul. Excuse-moi de l'avoir montré. Et donc voilà. Donc ça c'est une demoiselle.
10: Oui.
0: Alors je sais pas si c'est une mytho ou pas.
10: Oui.
0: Elle a laissé un prénom. Non, c'est Luc qui envoie ça, donc je sais pas si c'est.
10: D'accord.
0: Elle dit c'est une photo de ma copine. Donc
10: oui, bon, oui, bien sûr.
0: Elle envoie une photo de sa copine. Bon, si c'est sa copine, elle est pas mal.
10: Ouais, mon cul, Luc, ouais, comment dire, parce que cul
0: à l'envers.
10: Ouais.
0: Donc voilà, donc arrête ta mytho, Luc.
10: Je te dis, elle est pas mal, elle, hein.
0: Ouais, c'est vrai qu'elle est bien.
10: Ah, elle est bien, on peut dire qu'elle est bien foutue en tous les cas, cette petite. Bravo, bien joué. C'est tout pour les photos?
0: Ce sera tout pour ça.
10: Oh, quel dommage. Oh, quel dommage. C'est genre
0: de la nana. Valéria, ça va.
10: C'est genre de nana comme ça qu'il me faudrait dans les studios.
12: Ah oui?
10: Oui, Valéria.
12: Oui.
10: Tu es là?
12: Oui.
10: Bon, alors, on termine vite fait avec Jérémy qui a 19 ans et c'est lui qui nous a fait le tableau. Jérémy est en direct avec nous. Salut Jérémy.
13: Salut.
10: Bon, le tableau, il est pour moi?
13: Si t'intéresse, oui.
10: Bah ouais, je veux bien, ouais.
13: Ouais.
10: Moi, je te l'achète même.
13: Oh bah, j'en demandais pas tant.
10: Bah ouais, mais moi, je te l'achète, moi, carrément. Allez, cash.
12: C'est... Combien tu vas payer?
10: Bah, je sais pas, combien tu veux?
13: Oh, on va dire... je sais pas, n'importe quoi, moi j'attendais pas d'argent forcément.
10: Non mais combien tu voudrais?
13: Je sais pas, en général, quand... Je suis rarement payé de grosses sommes, parce que souvent c'est des tableaux qui sont pour des copains ou...
10: Bah combien les achètent tes copains, les tableaux?
13: Je sais pas, en général, ils me donnent 400-500 balles quoi.
10: Je t'en file 1000.
13: Ah bah ouais, ok.
10: Voilà. Carrément cash.
13: Et donc il te plaît?
10: Bah je l'achète.
13: Ouais.
10: Pour 1000 balles.
13: Donc ça va, l'explication que je t'en ai fait, elle était pas trop...
10: Non, pas du tout, non, pas du tout.
13: Dégueulasse à comprendre.
10: Absolument pas. Alors, par contre, ce que je te demanderais, c'est de me redonner une petite explication jouant au tableau quand même.
13: Ouais.
10: Hein, un peu... Tu me fais ça proprement?
13: Ouais, bah je te ferai ça, j'essaierai d'être le plus clair possible.
10: Tu le tapes à la machine.
13: Ouais.
10: Et puis voilà, comme ça, tu m'encadres au moins l'explication dans un petit cadre.
13: Ouais.
10: Et puis voilà, puis pour je te file 1000 balles.
13: Ok.
10: Voilà.
13: Et pour ce qui était du visage d'enfant là que j'avais repris, c'était sur internet, c'était bien ton visage à toi.
10: Ouais. Oui, mon visage à moi quand j'avais 5 ou 6 ans, ouais.
13: Ouais, ok.
10: Ouais, ça fera. Ouais.
13: C'était bien ça.
10: Bah voilà, tout travail mérite salaire et quand c'est du beau travail, il faut le dire. Donc j'ai été très touché, je trouve ça très beau.
13: Ouais.
10: Parce que ça prend du temps quand même de s'attarder sur des gueules comme les nôtres.
13: Bah,
10: je
13: ouais,
10: pensais pas qu'on en valait le coup à ce point-là.
13: C'est bon, les têtes étaient bien réussies, ouais.
10: Tout est impeccablement fait. Je veux dire, bravo, t'as du talent et quand je me dis que t'as que 19 ans, bravo, ça mérite.
13: Ouais, bah et puis j'espère que bon. Tu pourras le montrer à Girard, mais en le mettant à distance pour pas qu'il se mette à trop cracher dessus.
10: Non.
13: La présentation que j'ai fait de lui, quoi.
10: Le tableau, il sera exposé dans mon bureau.
13: Ah bah c'est super. Merci.
10: Voilà, donc je sais pas comment on va faire pour que... T'es où, toi?
13: Moi, je suis sur Le Mans.
10: T'es sur Le Mans?
13: Ouais.
10: Donc je sais pas comment on va faire pour récupérer le tableau.
13: Ouais.
10: Mais on va se démerder, hein.
13: Ouais.
10: On va essayer de gérer ça hors antenne, on va se démerder, quoi. Hein.
13: Ok, d'accord.
10: Hein, comment on peut faire, Jean? Comment on peut faire? Comment on peut opérer?
14: Oui, bonsoir Jérémy, il est grand ou pas?
13: Oh, non, c'est raisonnable, quoi. Il doit faire du... moins d'un mètre, quoi.
10: Bon, tu peux nous donner 4 chiffres en que 4 et 21? Quand ça va te dire quand est-ce que ça va arriver sur place?
14: Non, c'est parce que je passe régulièrement au Mans et je viens de justement de noter tes coordonnées.
13: Ouais.
14: Parce que je pense que je t'appellerai parce que je suis particulièrement sensible à ta façon de peindre.
13: Ah ouais?
10: Voilà, parle bien devant le micro, Jean, parce que sinon...
14: Oui, je suis particulièrement sensible à ta façon de peindre.
13: Ouais.
14: Et donc là, je suis en train de noter ton adresse ainsi que ton numéro de téléphone.
10: Voilà.
13: Et ouais, bah ok, bah y a pas
10: parce
13: de problème.
10: Parce que des fois, il organise des touzes sur Le Mans, donc éventuellement, si tu pouvais peindre pendant ses ébats sexuels, depuis qu'il a vu le nain en train de se faire sucer sur le matelas.
14: C'est immonde.
10: Oh non, c'est mignon.
13: Ouais, ouais. Bah, représenter les actes de fellation, sodomie et tout ça, c'est tout à fait d'aligner.

0: voyez comme quoi, hein, je suis pas si de demander toujours des. Voilà, j'ai bluffé tout le monde en disant ça. Hein, quand on s'en cache 1000 balles. Allez hop.
1: Bah ouais.
2: Bah c'est un achat. Hein.
0: Ouais, non mais ça se fait spontanément.
1: Bah oui, non,
0: il y a pas de bluff. Il y a pas de bluff, hein,
1: Jérémy. Il y a pas à bluffer, tu vas pas dire je l'achète 1000 balles à l'antenne.
0: Non, et mais moi, tu connais des animateurs radio, toi, qui vont dire merci monsieur, je vous l'achète, et en direct, il va acheter en direct comme ça aussi facilement que je l'ai fait. Bah non, je suis le seul, je crois.
1: Bah peut-être.
0: Bah ouais, je crois.
3: J'ai essayé avec Foucault et Fabrice, ça a pas marché.
0: Quoi?
3: Bah, j'ai essayé avec les animateurs, ça marchait pas.
0: Alors, tu vois, bah alors, je te le dis, je suis le seul. Forcément, c'est une photo de moins. Jérémy Bonnebourg.
3: Ouais, merci, salut.
0: Attention, il va y avoir dans un quart d'heure le débat sur la voyance avec Jean Denebert. On parlera tout à l'heure de la voyance et des sciences occultes. On aura beaucoup de gens, j'espère que vous viendrez réagir. Et on va récupérer dans quelques minutes Valéria, 23 ans, de Savigny-sur-Orge, c'est ça, en banlieue parisienne.
4: Oui.
0: Qui est d'origine mexicaine.
4: Oui.
0: Et tu m'as appelé pourquoi?
4: Je suis dans l'air, ou pas?
0: Oui, tu es en direct, oui.
4: En direct?
0: Oui.
4: Parce que il y a 2 ans que nous nous sommes rencontrés. Et là, tu m'as dit que si je reviendrais, je te téléphonerais.
0: Donc, oui.
4: J'ai envie de te voir.
0: Et je t'avais dit ça il y a 2 ans?
4: Oui.
0: Ah bon, c'est vrai, sérieux?
4: Oui.
0: D'accord, un petit peu de voyance. On va voir un petit peu ce qu'on peut faire. Bon, quoi, qu'est-ce qu'il y a?
1: Et 2 secondes, je voulais aussi dire, tu sais, par rapport à Philippe qu'on a eu tout à l'heure, par rapport à l'histoire avec sa femme,
0: oui.
1: Tu sais, lors des ans de mariage, on essaie de le joindre, on tombe sur sa messagerie, donc si tu écoutes Philippe, remets en route ton portable, on essaie de t'appeler.
0: Ou alors peut-être qu'il est encore en train de discuter avec elle et que ça tombe sur la messagerie, ce qui est possible. On va donc essayer de savoir la fin de cette histoire. Valérie en direct qui est dans son bain. Et si vous voulez nous appeler éventuellement pour le débat sur la voyance et sur les sciences occultes, 0803-08-5000, il y a un petit peu de musique avant tout ça. Il peut y avoir autour de la voyance, plus bien entendu tout ce qu'il peut y avoir en dehors de la voyance et qui un petit peu fait bizarre dans la tête de tout le monde. Juste avant ça, Victoria, enfin comptez non pas Valéria, 23 ans de Savigny-sur-Orge, donc qui est avec nous, hein?
4: Victoria.
0: Victoria, voilà, c'est ce que j'ai dit. Les gars, ils ont marqué Valéria, c'était Victoria. Donc t'es dans ton bain, on a discuté un petit peu hors antenne. Tu veux absolument me voir au boulot et en dehors du travail.
4: Ouais, c'est ça.
0: Donc déjà les gars, vous la mettez sur la liste vendredi soir pour la locao, demain soir, avec ta sœur et ta copine, c'est ça?
4: Oui, c'est
0: bon,
4: ça.
0: Bon, très bien. Mais qu'est-ce que t'as d'autre à me raconter alors?
4: J'ai un petit peu jalouse avec Caroline.
0: Ouais.
4: J'ai entendu hier.
0: Oui, exact, oui. Mais c'est rien passé avec Caroline, hein?
4: Ah oui.
0: J'explique à Jean quand même de Neubert, c'est que Caroline est une auditrice avec qui j'ai dit tiens je ferai l'amour en direct avec toi et je lui ai demandé de venir, elle s'est pas débinée, elle est venue il y a 2 jours, évidemment elle se dit bon ça va déconner, mais ceci dit tu vois je l'ai ramenée après chez elle et j'aurais pu monter tu vois, parce que je l'ai rappelé le lendemain pour savoir si finalement si j'étais monté qu'est-ce qui serait passé, on aurait pu faire l'amour ensemble et je l'ai pas fait et je me dis des fois il faut y aller, il faut foncer.
4: Ouais, c'est bien quand même.
0: Mais j'ai rien fait.
4: C'est bien.
0: Donc, de ce côté-là, j'ai été très correct. Mmh. Jean me regarde avec son regard glacé, du genre...
5: Oui, non, parce que, à mon avis, il apprendrait à laisser.
0: Ouais. Non, mais c'est vrai. Mais je me dis que... Non, mais c'est sérieux ce que je te dis. J'aurais pu monter, mais je l'ai pas fait. Mais je me dis, est-ce qu'il faut se priver après tout? Parce que après tout, on est là, il faut en profiter, parce qu'après, c'est ce que je disais au début, on se prive de... On s'interdit des choses, et après, on le regrette. Donc, Victoria, il n'y a pas à être jalouse, déjà. t'auras ta part du sgeg. Non, hein, pas de problème, Victoria.
4: D'accord.
0: Mais voilà quoi. Alors, mais j'ai entendu dire, et là je comprends pas. Qu'est-ce qu'elle vous a dit qu'on aurait fait l'amour
1: comme des fous il y a 2 ans?
0: Qu'est-ce que c'est que ces histoires là, Victoria?
4: Rappelle-toi.
0: Quoi? De quoi?
4: De quoi? C'était me chercher la rue des Rennes à Paris.
0: Elle est tarée, elle.
4: C'est. À droite, c'est la rue Cassette.
0: Ouais.
4: Là, tu étais me chercher, on était en train de parler. J'ai dit, c'est juste ici, tu peux monter. On a bu un petit peu de champagne avec de framboises et de fraises.
0: Mm-hmm.
4: Et alors, tu es resté avec moi. Et je pense que tu...
0: C'est n'importe quoi.
4: Alors, je sais pas.
0: Non, mais c'est faux, les gars. Ah non, je jure. Ah non, mais c'est faux. C'est faux.
6: Ouais.
0: Non, c'est faux, Victoria. Dis-le que tu mens.
4: Ah non, non. Pas du tout, hein.
6: Bang, bang.
0: Qu'est-ce que c'est que ces conneries? Comme on aurait fait l'amour tous les deux.
4: Hein?
0: Et comment ça se fait que je suis pas au courant, moi?
4: Ah, t'es pas au courant?
0: Non.
4: Ah, d'accord. Tu te souviens pas où tu étais, dans quel état?
0: Non, mais j'étais... déjà, je bois pas de champagne, donc j'aurais pas bu d'alcool. T'aurais jamais
4: dit... Non, oui, mais quand même, t'as pris une coupe.
0: Bah, elle dit des conneries.
4: Non, non, non.
0: Non, quoi? Non. C'était bien ou pas?
4: Oui.
0: C'était bien quand j'ai fait l'amour?
4: Ouais, très bien.
0: Bien, moyen, très bien.

0: Carrément.
1: Oh, c'était des
0: conneries. Carrément, non mais attends, carrément. Donc, c'est bizarre ça.
2: Alors, c'est pas vrai.
0: De quoi?
2: Tu vas me voir et tu te vas souvenir.
0: Non mais, elle est chaude comme la braise, elle. Et dis donc, toi, pourquoi tu viendrais pas ce soir?
2: Quoi?
0: Bah, tu t'enlèves le savon que t'as entre les fesses, là, tu t'essuies, tu te mets une veste.
2: Demain, je cours.
0: Tu mets laquelle? Bah attends, et à minuit, si t'es dans ton bain et que t'écoutes la radio, t'es plus à une heure près pour dormir maintenant, hein.
2: Alors, demain, il faut que je me lève à 5h30.
0: Mais alors, t'en as rien à foutre. Moi, je demande à notre chauffeur de taxi, Philippe, là, je suis sûr qu'il va la chercher. Appelle-moi Philippe en direct, juste pour voir par curiosité s'il le fait ou pas. T'as pas le numéro avec toi? Merde, on est allé le chercher. Allez, Victoria, t'as pas envie de venir me voir?
2: J'ai envie, mais demain, je cours.
0: Bah ouais, mais tu t'en fous, t'es jeune, mais c'est ça, vous êtes bloqué. Oh là là! C'est quoi ces histoires? Puisqu'on a fait l'amour ensemble, soi-disant, ça serait du bien qu'on se revoie maintenant. On pourrait se donner
2: oui,
0: du...
2: Non, mais pas maintenant.
0: Et demain soir, si tu viens avec ta soeur et ta copine, si tu me plais, ouais. Et que j'ai envie que de rentrer avec toi.
2: Ouais.
0: Alors on fait comment, là?
2: Bah, comme tu veux.
0: C'est-à-dire que je rentre chez toi ou tu peux venir à la maison?
2: Comme tu veux.
0: Ah, carrément. Ouais. C'est moi qui déciderai.
2: Ouais.
0: Ça fait combien de temps que t'es revenu sur Paris?
2: Il y a 2 ans.
0: Deux ans que t'es sur Paris?
2: Non, venu.
0: T'es venu il y a 2 ans, ouais. C'est là où on a fait l'amour ensemble, c'est ça? Où j'ai bu du champagne et tout, d'accord, ok.
2: D'accord.
0: Ah ouais, carrément.
2: Et là, je viens de rentrer il y a un mois.
0: D'accord, et donc ça veut dire qu'on aurait couché ensemble, mais on se serait jamais appelé, on sait plus qui on est, tout ça.
2: Ouais.
0: Bah ouais, carrément, bien sûr, bah évidemment. On a fait l'amour comme des fous?
2: Oui.
0: C'est vrai, on a transpiré comme des bêtes? On a senti... Qu'est-ce qu'on a fait? C'était bien, il y avait
2: de la musique.
0: Oui, il y avait de la musique, bien sûr. Bah,
2: il y
0: oui,
2: avait
0: ça.
2: de la bougie,
0: bah, bien sûr, c'est ce que je dis à chaque fois. Il y avait de l'encens aussi.
2: Il y avait de quoi?
0: De l'encens, bah. c'est les petits bâtonnets là, qui font de la fumée avec les petites odeurs sympathiques. Non, il n'y avait pas tout ça.
2: Non.
0: Attention, on appelle Philippe le chauffeur de taxi.
2: D'accord.
0: Ah là, si je me souviens de toi. Hein?
1: C'est occupé.
0: Ah, il est en train de gangbanger dans son taxi. Ah là là, quel dommage. Dommage Philippe, hein, parce que tu aurais pu ramener une Mexicaine pour ton chef.
1: On va réessayer.
0: On va réessayer tout de suite là.
1: Ouais.
0: Parce que tu pourrais peut-être ramener une petite Mexicaine pour ton chef avant qu'on attaque le débat sur la voyance, ça pourrait être bien. Et tu veux pas venir si un chauffeur de taxi vient te chercher? Allez, Victoria. Hein?
2: Demain, il faut que j'aille à la Sorbonne.
0: Mais c'est pas grave, ça, c'est pas grave. On ne vit qu'une fois, mais t'es jeune. Attends, mais le nombre de fois où j'ai fait des nuits blanches, on sait rien, ça.
2: Ouais, tu peux pas attendre une nuit?
0: Non, je peux pas. Non, finalement, je me souviens de toi. J'ai passé un moment donné inoubliable. T'as un corps de folle.
2: Ah.
0: T'es trop bien foutu, j'ai encore envie de toi, là. J'ai envie de malaxer tes seins, j'ai envie de tripoter ton cul, j'ai envie que tu viennes me foutre la main au panier, j'ai envie que tu me lèches les tétons, je sais pas.
2: Ah ouais,
0: j'ai envie de te sentir ton cul, enfin j'ai envie de faire la totale. Ah, des souvenirs, ça sonne occupé?
1: C'est son répondeur, je sais pas ce qu'il branle.
0: Je sais pas, ouais, sûrement une quéquette, hein, c'est pas...
1: Une honte.
0: Victoria,
2: ouais.
0: T'as de la chance parce que tu serais passé à la casserole toi ce soir, on aurait fait l'amour comme des bêtes.
1: Ça te dérange la moto, Victoria?
2: Non.
0: Pourquoi tu ferais pas quoi? Tu ferais quoi? Tu vas voir un pour Olivier de la Pro?
3: Ah bah ouais.
0: Qui va hein? Olivier de la Pro qui va aller en moto avec une pauvre 125. Pas ce soir?
2: Non, pas ce soir.
0: Pourquoi?
2: Je peux pas, je te jure.
0: Oh, t'es une petite joueuse.
2: Non.
0: Si, t'es une petite joueuse. T'es bien une Mexicaine, toi. Hein? Tu serais française, tu serais venue. Mais je te jure. Normalement, moi j'ai
2: Il y a 2 ans que je n'ai pas pu appris les français. Maintenant, je vais apprendre bien les français. Donc, il faut qu'il y aille au cours. Demain, j'ai un test.
0: Tu parles quand tu fais l'amour?
2: Oui.
0: Et tu parles comment, quoi, à ce moment-là? C'est quoi la langue que tu... Hein?
2: L'espagnol.
0: L'espagnol? Qu'est-ce que tu dis quand tu fais... Quand tu parles, quand tu dis quoi, quand tu fais l'amour?
2: Non, je ne peux pas dire ça.
0: Si, vas-y, dis-le. Non. Allez, vas-y.
2: On est comment dire, à l'air ou non?
0: Hein?
2: On est en direct?
0: Oui, on est en direct.
2: Ah non.
0: Allez, vas-y.
2: Non, surtout pas.
0: Qu'est-ce que tu dis? Qu'est-ce que tu dis quand tu fais l'amour?
2: Non.
0: Vas-y. Allez, fais l'effort, vas-y, dis-moi. Qu'est-ce que c'est quoi les mots?
2: Non.
0: T'es dominé, tu
2: pas.
0: T'es comment toi, Oli? Tu domines, tu te laisses faire? Il y a des spécialités mexicaines qu'on connaît pas en Europe, il y a des choses comme ça?
2: Bah oui, t'as fait quelque chose que jamais j'avais fait là-bas.
0: J'ai fait quelque chose qu'on n'avait jamais fait là-bas.
2: Ouais.
0: Qu'est-ce que je t'ai fait?
2: Non, je ne peux pas dire. Mais
0: comment ça, tu peux pas dire?
2: Non.
0: On a fait des choses tous les deux.
2: Ouais.
0: Ah bon, j'ai été crado ou pas? Non, quand même pas.
2: Qu'est-ce que ça veut dire?
0: Crade, c'est-à-dire que j'ai fait des trucs un peu violents ou pas, non?
2: Ah non.
0: Non, non, j'ai été sensuel, sexuel.
2: Oui.
0: C'était bon?
2: Oui.
0: D'accord, j'étais attentionné, je caresse bien.
2: Oui.
0: Bien. Bah non, je savais pas tout ça parce que normalement c'est ce qu'on me reproche et j'ai rien à faire moi. Bon. C'est tout ce que t'as à me dire.
2: Ouais.
0: 2 ans qu'on s'est pas vu, t'es dans ton bain, tu me demandes à me voir, je te propose de venir tout de suite, c'est tout ce que t'as à me raconter.
2: Ouais.
0: Bon, t'as fantasmé un peu avec moi?
2: Oui, beaucoup.
0: T'as pensé à moi souvent?
2: Beaucoup. T'avais... Depuis ça, je n'étais avec aucune personne.
0: C'est vrai, carrément.
2: Ouais.
0: T'es sorti avec aucun mec, tu m'as attendu.
2: Ouais.
0: Et tu crois que je vais te croire?
2: Et je crois quoi?
0: Tu crois que je vais te croire?
2: Ah ouais.
0: Tu mens ou tu mens pas?
2: Non, je mens pas.
0: Ah, vas-y, jure-le sur ta tête. Petite menteuse, tu vois?
2: Non, je suis pas menteuse.
0: Jure-le sur ta tête.
2: Comment?
0: Jure-le sur ta tête.
2: Ah, jure.
0: Ouais.
2: Jure.
0: Sur ta tête?
2: Ah, sur ce que... Sur ma tête.
0: D'accord, carrément. Donc, t'aurais pas eu de garçon en attendant que je revienne. En attendant que tu reviennes, carrément.
2: Ouais.
0: Eh ben... Ah là là là là, ça va être énorme tous les deux quand on va se voir demain. Hein.
2: Ah ouais.
0: Et en plus, tout le monde pourra venir, tous ceux qui viendront à la loco te verront, me verront. On sera là tous les deux comme deux cons. Ça va être génial.
2: Ouais.
0: T'es mignonne?
2: Oui.
0: Je me souviens plus.
2: Oui.
0: Ouais.
2: Ouais.
0: T'es bien foutu.
2: Ouais.
0: C'est vrai en plus de ça. Et t'as besoin de. T'as besoin.
2: Pas des gros seins. Hein.
0: Ah, c'est pas grave.
2: C'est pas grave.
0: Mais t'as un petit cul.
2: Comment?
0: T'as un petit cul.
2: Ouais.
0: Ouais. T'as un joli visage.
2: Ouais.
0: Ça peut aller ou pas?
2: Bah, tu m'as dit que je t'ai blessé.
0: Ouais, ouais, mais à l'époque, hein. Mais maintenant t'as peut-être vieilli. En 2 ans, t'as peut-être pris de. Ouais.
2: Non,
0: c'est vrai, souvent, des fois, les Espagnols, les Mexicaines,
2: non,
0: tout ça, ça prend du poids, ça devient nounou, puis voilà, terminé, hein, la casserole. Hein. Bah ouais.
2: Et quand même, j'ai pris des kilos ici avec les fromages,
0: oh là là,
2: les gâteaux.
0: Ah ouais, tu mesures combien, toi?
2: 1,65.
0: Oh, 1,65?
2: Ouais.
0: Et tu pèses combien?
2: 55 kilos.
0: 55 kilos, d'accord, ok, très bien. Avec des petits seins?
2: Normal.
0: T'es excitante quand même, quoi. T'es pulpeuse, t'es...
2: Ouais.
0: T'es un peu chienne.
2: Chienne.
0: Non.
2: Oui, chienne.
0: C'est ça? C'est ça ou c'est pas ça?
2: C'est quoi, chienne?
0: C'est-à-dire que... un peu tigresse, un peu... Tu vois, Ertakit. Tu vois, un peu?
2: Ouais, un peu.
0: Tu vois, c'est... On l'a plus, le Ertakit, à l'époque. On l'avait, on l'a plus, c'est Ertakit. C'est un peu chien, un peu tigresse, un peu la tigresse. C'est ça, hein?
2: Ouais.
0: Bah ça va être énorme ça alors.
2: Mm-hmm.
0: Ah bah écoute, vendredi donc je t'invite.
2: D'accord.
0: Voilà, bah ça va être énorme alors. À vendredi alors.
2: Oui, mais quel vendredi? Demain ou...
0: Ah non, demain.
2: D'accord.
0: Ah bah oui. Et puis je te réinviterai.
2: Les deux. Hein? Les deux vendredis.
0: Les deux vendredis, il n'y a pas de problème.
2: D'accord.
0: D'accord. Oh là là, comment elle me parle elle, hein? Ouais, genre, hein? C'est peut-être elle là. Qu'est-ce qu'il y a, Victoria?
2: Moi?
0: Comment, vas-y, parle sensuel, vas-y.
2: Non, mon amour.
0: Ce que Jean Denebert, le voyant avec qui on va attaquer dans un instant le débat, m'avait dit, avant l'été, tu vas rencontrer une fille, mais par contre, la femme de ta vie, celle avec qui ça peut être très sérieux, c'est une étrangère.
3: Mm-hmm.
0: Donc j'ai pensé à Johanna du Brésil, qu'on a eu en ligne depuis quelques temps, parce que elle, ça fait 4 ans que je lui cours derrière, et là, d'un coup, Victoria réapparaît avec qui j'aurais soi-disant couché, en ayant bu du champagne à la fraise ou au cocktail de je ne sais quoi, et qui redébarque dans ma vie, qui est mexicaine. Est-ce que ça serait pas elle, Jean Denebert, là?
3: Ah, moi, j'aurais peut-être une préférence pour Victoria. Je pense qu'elle est tout à fait, en plus, elle me semble quand même raconter des choses exactes.
0: Quoi, comme par exemple?
3: Je sais pas, une fameuse soirée.
0: Non, cette fameuse soirée, tu crois, toi, sérieusement?
3: Oui.
0: Bah, ce n'est que mensonge.
3: Non.
0: Ce n'est que mensonge. Oui. Mais Victoria, ceci dit, Victoria.
2: Oui.
0: Apparemment, d'après Jean, il peut y avoir une histoire entre toi et moi.
2: Oui.
0: Donc, voilà. Jean dit, non mais sérieusement Jean, est-ce que tu penses?
3: Ah non, mais sérieux.
2: Oui, ça peut passer. Hein.
3: Vas-y Victoria, donne-moi très rapidement ta date de naissance.
2: Ma date de naissance, c'est le 23 décembre 1975.
0: 23 décembre 1975.
3: Et donc, toi, tu es du 22-10,
2: ouais.
0: Moi 21 octobre 69.
2: Je vais avoir 24 ans.
0: Et tu vas avoir 24 ans, et moi j'aurai 30 ans, je suis pas trop vieux?
2: Non, pas du tout. Hein.
0: D'accord, oh là là, comment elle parle sensuelle celle-là.
2: Ah,
0: ah là,
2: oui.
0: là.
2: J'ai trop envie de te voir.
0: Putain, si je peux... Hein?
2: J'ai trop envie de te voir.
0: Ah, j'ai trop envie de te rejoindre dans ton bain, toi.
2: Ah, d'accord.
0: Ah ouais.
2: Emmène-moi.
0: Pardon?
2: chez toi, tu as une baignoire?
0: Oui, j'ai une grande baignoire, oui.
2: Ah, c'est bien.
0: On peut s'allonger carrément. Attention, Jean est en train de faire des calculs pour savoir si entre toi et moi, il peut se passer quelque chose. Ah, ça n'a pas l'air d'être évident, si.
3: C'est pas évident, peut-être, dans le côté du rat, mais enfin, ça peut être en tout cas que...
0: Partie de jambes en l'air.
3: Non, en dehors du côté cul, mais une relation quand même à caractère un petit peu durable.
0: Ah, carrément.
3: En plus que Victoria est quand même dans un état de recherche à l'heure actuelle sur le plan affectif.
0: C'est vrai, tu recherches un copain?
2: Moi?
0: Oui.
2: Non.
0: Non, pas vraiment.
2: Non. Non, je cherche mon amour.
0: Ah, carrément. Oh là là, à ce point-là, t'as envie de trouver l'homme de ta vie?
2: Ouais.
0: Eh ben, il est là. Peut-être, je ne sais pas qui c'est. C'est peut-être Sildar, c'est peut-être Manu, c'est peut-être Jean.
2: D'accord.
0: T'es sûr que c'est pas avec Jean Donnebert? T'as eu cette fameuse nuit tout alcool là où t'as couché avec lui toute la folie? Non.
2: Comment?
0: C'est pas avec Jean Donnebert que t'as eu cette relation sexuelle?
3: Non,
0: Jean de se dit non.
3: Puis alors là, vraiment, pour le coup, trop jeune pour moi.
0: Trop jeune, là-bas, quand même. Attends, moi, je vais avoir 30 ans. Et
3: oui, mais je vais en avoir 37.
0: Alors, 37, 23, pourquoi pas avec des petites jeunes? Pourquoi pas?
3: Non.
0: Bon, c'est frais, c'est tout, regarde. Ça prend des bains à pas d'heure, ça laisse un.
3: Oui, moi, je pense à sa peau, elle doit être complètement...
0: Ah oui, ça, c'est clair, hein. Tu m'attrapes pas un rhume des fesses, toi, hein? Hein?
2: Moi?
0: Hein, Victoria? Ouais.
2: Non.
0: Tu es chaude comme la braise, toi. Ok, très bien. Bah, demain?
2: À demain.
0: Et, écoute, j'espère qu'il va y avoir un contact sympathique entre toi et moi. Jean, il continue à me faire un oui de la tête. Il est persuadé qu'il y a un truc entre toi et moi.
3: Ah oui, moi, j'en suis.
0: C'est marrant, hein. C'est pour ça que je préviens quand même Caroline d'hier qu'elle fasse vite, hein, parce qu'avant qu'il soit trop tard. C'est pour ça que je propose à Caroline de venir vendredi à la loco. Elle préfère venir vendredi prochain, mais bon, Fildar et Manu n'ont pas bien fait leur travail. Ils auraient dû insister en rentrant en disant, moi, si j'étais toi, j'irais aux deux, parce que sinon il sera trop tard. Caroline, je lui proposais éventuellement de finir la nuit avec moi, mais ça risque d'être avec Victoria. Tant pis, Caroline, hein, tu passeras après Victoria. Hein.
2: Non.
0: Eh ben, ouais, qu'est-ce que
2: avec
0: tu
2: veux? Moi.
0: Ah bah peut-être, oui, ça on verra. Peut-être que je vais me faire Victoria et Caroline les deux en même temps.
2: D'accord.
0: De nana. Ah là là là. Ah ouais. Comme elle est pas grande l'autre non plus et qu'elle est pas toute maigrichonne, bah ça va être deux de la même taille, du même poids, ça va être génial. Hein? Peut-être que je vais peut-être t'inviter un pote à moi. Il s'appelle Pascal. Yeah. D'accord, Victoria?
2: Ouais.
0: Et lui, il va arriver, il va faire. Il va te foutre la. Lui, tire sur le clito. Hein. Carrément, hein, Victoria. Il arrive et puis il tire sur le clito et puis il fait. Comme ça, d'accord?
2: D'accord.
0: Et puis avant, il crache dans la paume de la main, puis il fait... Puis là, il met la main dans le steak. Allez, hop là. Hop là. Ah, carrément, la main dans le steak. Hein. Hop là, terminé. Attention, lui, c'est un violent. Hein. Il peut te mettre un doigt dans le cul, sortir le doigt après. Hein. Méfie-toi de lui, d'accord? Des filles, après, elles ont tendance à vouloir se mettre trop à leur avantage, mais elles s'habillent comme des princesses, et ça ne leur va pas, et elles se maquillent, j'aime pas les filles maquillées. Le plus naturel possible, Victoria. Sauf si c'est pour enlever des boutons et des cratères. Dans ces cas-là, tu peux te maquiller, d'accord?
2: D'accord, bah, je vais y aller comme j'étais.
0: Voilà, exactement. Comme quand on a fait l'amour la première fois.
2: Ouais.
0: Et viens toute nue, d'accord. À demain.
2: À demain.
0: Et alors, tu quittes pas, on va prendre ton nom de famille pour te mettre sur la liste de demain soir à la loco. Vous me la soignez, d'accord? Elle vient venir avec sa sœur et sa copine. Peut-être que je vais finir. Oh là là là là, ça c'est un bon trip aussi, c'est de coucher avec la copine et c'est de coucher avec la Victoria, genre, et puis il y a la sœur avec. Les deux sœurs dans le pieu. Ah, c'est bon trip ça, Jean. Ah, dis pas non, allez, arrêtez, conne. Sandra, 25 ans de Lyon, est avec nous. Bonsoir, Sandra. Les gars, on percute, Sandra?
4: Oui.
0: Bonsoir.
4: Bonsoir.
0: Ça va, 25 ans de Lyon?
4: Oui.
0: Avec un portable?
4: Non, là, c'est avec le filière, là.
0: Dis donc, c'est agréable. Bertrand, 18 ans de Beauvais.
5: Salut, Max.
0: Ça va?
5: Salut, Jean de
0: Neneuve. Johan, 18 ans de Grenoble.
6: Bonsoir à tout le monde.
0: Et Cédric, 22 ans de Chalon-sur-Saône.
7: Salut, Max.
0: Ça va?
7: Ça va.
0: Alors, on va parler donc maintenant on va rentrer dans le cœur du débat. Chaque semaine, on en fait entre minuit et minuit et quart. On prend un peu de retard, mais on ira jusqu'à une heure et quart. On prendra le temps. Hein, s'il y a des questions intéressantes et s'il y a matière à durer, on le fera. Pour expliquer un petit peu la venue des quatre, il faut savoir que Sandra participe à une messe noire, que Bertrand, lui, n'y croyait pas, maintenant il croit à la voyance. Hein, c'est ça?
5: Ouais, c'est ça.
0: Johan, lui, a participé à une magie blanche, je ne sais pas du tout ce que c'est. Et quant à Cédric, lui, il n'y croit pas du tout.
8: Ah, pas du tout, non.
0: Très bien, va bien falloir parler devant les micros.
5: les enfants. Et on va attaquer sans plus tarder. D'abord Jean, j'ai quelques articles qu'on a été récupérés sur l'internet. Non mais les véritables, attention, c'est sérieux. Et on dit, bon, et là c'est vrai, on dit que quelque part, tout le monde peut être voyant.
3: Oui,
5: mais que certains arrivent à mieux le développer que d'autres. Alors d'abord, est-ce exact ?
3: Oui, on est tous voyants à un état latent, et effectivement, certaines personnes ont cette sensibilité un tout petit peu plus à fleur de peau, mais au même titre que il y a des gens qui savent très bien courir puisqu'ils deviennent des champions.
5: Micro devant la
3: des champions du monde de la course, et puis d'autres personnes qui peuvent s'entraîner comme ça et qui ne deviennent pas pour autant des grands champions.
5: D'accord.
3: Donc on a tous effectivement, de toute façon, c'est une partie de notre cerveau qu'on n'a pas forcément encore bien explorée, et c'est effectivement tout à fait accessible à tout le monde. Il y a des entraînements, on va dire, c'est une gymnastique de l'esprit.
5: Alors, est-ce qu'il y a une définition qu'on peut donner à la voyance, Jean ?
3: C'est simplement le fait de pouvoir interpréter des événements à venir, mais après, bon, la voyance, elle peut se tramer avec différentes directions. Hein. Ça peut être une voyance auditive, donc des gens qui vont entendre des messages. Il va y avoir de la clairvoyance, donc là, ce sont des images qui vont s'interposer entre la vision normale et la vision, justement, des clichés de voyance. Et puis ensuite, bon, il y a d'autres méthodes, au même titre, qu'on pourra éventuellement pratiquer avec différents supports que l'on appelle des mancies, alors cartomancie, cristallomancie, géomancie, et j'en passe.
5: D'accord, parce que eux, dans la voyance, ils disent, bon, la voyance plus, c'est de laisser des images apparaître à lui sans aucun support, et ils disent que cette technique est plus ou moins complexe et même difficile à maîtriser, c'est une force de concentration.
3: Il y a effectivement une force de concentration, et puis il y a surtout une importance aussi au niveau de l'interprétation, puisque parfois la voyance pourra se traduire par un symbole. Par exemple, si on voit une grande plaine avec un arbre, c'est pas forcément que la personne va se retrouver sur une plaine avec un arbre devant elle, mais ça peut être simplement le fait qu'il va y avoir une situation qui va être tout à fait, on va dire, neutre pendant un certain temps, jusqu'à temps qu'il se produise, bon, le symbole de l'arbre, le symbole de la vie en même temps, donc il peut se produire un événement qui peut éventuellement changer le cours de l'heure.
5: Donc ça s'apprend.
3: Dessin de la personne. C'est pas quelque chose qui s'apprend, c'est quelque chose surtout qui à la limite qu'on va essayer de pressentir et de cultiver, mais c'est vraiment comme du tactile, hein. C'est quelque chose, c'est une forme de ressenti. Comme
5: d'accord.
3: Je dis souvent.
5: Alors Cédric, toi tu n'y crois pas du tout.
6: Alors, vraiment pas. Quoi.
5: Là, c'est vraiment devant ton micro, Cédric. J'ai l'impression que tu es à 75 000 km, c'est une horreur.
6: Non, mais j'ai un portable de merde, c'est une horreur.
5: Non, alors parle bien devant le combiné. Cédric, ouais. Donc toi, quand tu dis que tu n'y crois pas, c'est à la voyance, c'est à toute forme de comment on pourrait dire, genre, parce qu'il faut pas tout mélanger, enfin, parce que tout à l'heure, on va parler de la magie noire, de la voyance.
3: Ah oui, alors ce sont vraiment des secteurs qui sont non pas opposés, puisqu'on reste toujours dans le domaine du paranormal, mais c'est un peu comme si on parlait de l'alimentation en général.
5: Et du bio.
3: Et puis on parle du pâtissier qui a pignon sur rue depuis, on va dire, plus de 200 ans, et puis la restauration rapide qui
5: d'accord.
3: est installée simplement depuis 3 ans. Donc,
5: d'accord.
3: Ce sont vraiment deux choses radicalement opposées.
5: Donc toi, Cédric, tu ne crois pas du tout au paranormal, quoi ?
6: Non.
5: À la voyance, en jeu.
6: Ouais.
5: D'accord, en particulier. Pourquoi tu n'y crois pas ?
6: Il m'est arrivé une histoire où je suis sorti pendant deux petites années avec une fille.
5: Oh là là, on n'entend rien. C'est une horreur, je pense, parce que souvent on me fait le reproche, on dit putain Max, demande aux gens qui ont des portables, parce que nous des fois on est en voiture, il y a des auditeurs qui me disent on les entend pas les auditeurs, où il faut se battre pour... Alors essaye de parler fort.
6: Bah ou si tu veux, je peux repasser au standard, j'ai filé un numéro fixe. Et
5: pourquoi ils l'ont pas demandé?
7: Parce que j'ai demandé, il m'a dit qu'il
6: non,
7: en avait pas.
6: Ça je peux le faire, s'il faut, je peux m'absenter un petit moment et puis...
5: Bon alors c'est ce qu'on va faire, comme ça sera beaucoup plus simple Cédric. Alors à tout de suite, on va te récupérer. Bertrand, toi tu ne croyais pas à la voyance, et maintenant tu y crois. Et ensuite, bien sûr, Johan, tout comme Sandra, vous pouvez intervenir avant qu'on parle de votre sujet en particulier. Hein.
6: Ouais,
5: et vous pourrez réagir au 0803-085000 durant tout le débat si vous le souhaitez, vous qui nous écoutez. Bertrand, vas-y.
8: Ouais, donc déjà une petite aparté avant par rapport à Jean, ce qu'il disait tout à l'heure, le fait que tout le monde a ce don dès le départ. Je pense que ça se voit avec l'intuition qui est plus ou moins importante selon certaines personnes.
3: Oui, tout à fait.
8: Donc, non, mais c'était juste pour dire que bon, ça se voit un peu partout dans la vie quotidienne, quoi.
3: Mmh.
8: Donc bon, en effet au départ, bon, j'y croyais pas du tout, quoi, on va dire. Donc bon, je m'explique. Bon, je suis animateur radio, donc dans une radio locale.
5: D'accord.
8: On a eu une animatrice qui est venue pendant un an faire une émission de voyance.
5: C'est-à-dire que toi, tu continues de ne pas croire. Ça veut dire quoi? C'est-à-dire que tu ne crois pas qu'il y a des gens qui aient un pouvoir, ou en tout cas un don de pouvoir, comme le fait Jean là tous les jeudis, de pouvoir deviner. C'est ça? Tu ne croyais pas en ça?
8: Je croyais pas du tout en ça.
5: D'accord.
8: C'est des conneries. Donc bon, cette animatrice a fait une émission pendant un an. J'avais l'habitude de lui faire la technique, donc je suivais pas mal les auditrices, parce que c'est vrai que c'était pas mal de femmes ou les auditeurs qui lui posaient des questions, ça, et pas mal.
5: Sur la voyance, c'était une voyante.
8: C'était une voyante.
5: Ah d'accord, ok, ouais.
8: Donc pas mal de gens rappelaient pour dire que c'était vrai, tout ça. Bon, après c'est devenu une très bonne amie. Elle a eu l'occasion plusieurs fois de me faire la voyance à mes parents, tout ça. Et on est obligé d'y croire tellement que c'est vrai, quoi. Bon, au départ je la connaissais pas du tout, elle m'a sorti des trucs sur ma vie, tout ça, et sur la vie de certains copains, tout ça. Je veux dire, on est obligé d'y croire, sachant que la personne ne te connaît pas au départ, elle te sort des trucs précis sur ta vie, t'es obligé de te dire il y a un truc, quoi. Bon, puis après on a énormément discuté sur la chose, sur le sujet, et je suis obligé d'y croire maintenant, c'est obligé, quoi.
3: Moi, j'aurais envie de rajouter également, il faut savoir que même lorsque on s'adresse à un voyant, le voyant peut très bien percevoir quelqu'un et une autre personne, le contact voyance ne s'établira absolument pas. Donc, c'est simplement de pouvoir peut-être parvenir à trouver aussi son voyant, à savoir comme on a son dentiste ou son médecin ou son tailleur. Il faut savoir aussi découvrir peut-être le voyant avec lequel le contact...
5: Comme un psychologue ou un psychiatre, alors?
3: Éventuellement, oui, un petit peu à ce niveau-là, mais surtout le contact voyant, c'est pas le côté contact communication qui est le plus important, c'est le contact voyance. Et effectivement, une fois qu'on a trouvé véritablement la personne avec qui le feeling est bien établi, eh bien, généralement, ça donne de très bons résultats au cours des consultations. En dehors du fait qu'il arrivera un moment où, justement, on sera un petit peu, nous, taris en matière de voyance, mm-hmm. et on sera obligé d'admettre et de dire à la personne, ben maintenant, je crois qu'il va falloir que vous alliez voir quelqu'un d'autre, parce qu'il y aura peut-être justement plus l'affectif qui commencera à intervenir que on va dire la pure voyance qui pourrait justement ne faire qu'aider la personne.
5: Ouais, donc il faut se méfier en tous les cas des voyants qui disent avoir la garantie totale de pouvoir lire dans l'avenir et pouvoir
3: ça n'existe pas.
5: Ça c'est des charlatans, il faut s'en méfier, quoi, dans ces
3: tout
5: cas-là,
3: à fait.
5: Parce que on peut pas toujours tout savoir et garantir systématiquement à partir du moment qu'on vient dans le cabinet ou qu'on vient rendre visite que on va trouver la solution, qu'en tous les cas on va pouvoir aider la personne. Donc oui, Jean, tu veux rajouter un truc?
3: Oui, c'est simplement, on va dire, un marché un petit peu d'honnêteté entre la personne qui se trouve en face de nous et nous en tant que voyants. Et moi, je sais que je le dis très facilement à la fin d'une consultation. Déjà, d'une part, vous me tenez au courant. Et puis, si éventuellement, ce que je viens de vous décrire ne se confirmait pas, je vous invite à me rappeler. Dans ce cas-là, je vous offre une consultation. Bien évidemment, il ne faut pas revenir 15 jours après en me disant « rien ne s'est confirmé », mais il faut attendre au moins... une bonne année, et généralement si ça se produit, les gens reviennent et effectivement on leur offre une... Alors bon, il y a moi et puis il y en a d'autres, hein.
5: D'accord. Donc toi, Bertrand, du coup, en ayant rencontré cette voyante, ça t'a fait complètement changer d'avis?
8: Complètement, ouais.
5: D'accord. Et depuis, donc, tu crois à ça systématiquement?
8: J'y crois, enfin pas systématiquement.
5: Mais tu crois qu'il y a des gens, effectivement, qui ont des dons? Enfin, est-ce qu'on peut appeler ça un don, d'ailleurs?
8: Non, moi, comme Jean au départ le disait, je pense que c'est quelque chose que tout le monde a dès le départ. Après, bon, bah, c'est une question de cultiver ce don. Ça demande beaucoup de travail, ça, bon, c'est clair. Mais je pense qu'au départ, tout le monde l'a, et certaines personnes sont plus douées que d'autres, et voilà, quoi.
5: Est-ce qu'on peut, pour Sandra, Bertrand, Johan et Cédric, est-ce que ça vous est déjà arrivé probablement de dire une chose et puis elle s'est vérifiée? Ça vous est déjà arrivé, Sandra?
7: Oui.
5: Bon, est-ce que toi, tu penses dans ces cas-là que c'est du pur hasard, ou est-ce que, en fin de compte, c'est ce fameux don, cette fameuse, un petit étincelle de voyance que t'as eu, mais tu l'analyses pas comme ça?
7: Je sais pas, mais en fait, c'est assez compliqué, parce que bon, bah, moi, c'est vrai que j'ai consulté une voyante déjà, mm-hmm. avant la mort de mon père, mm-hmm. Qui, elle, m'a dit que bon, bah, que j'avais une personne masculine proche de moi qui allait décéder. Et à cette époque-là, j'avais un de mes oncles qui était malade du cœur. Donc moi, en fait, je me suis pas du tout penchée vers mon père. Et je me suis aperçue, en fait, que mon oncle va très très bien maintenant, il est sauvé, il n'y a pas de problème de ce côté-là, et c'est mon père qui était touché.
5: Ah oui, d'accord.
7: Donc c'est, je veux dire, bon, bah, quand on voit ça, bon, bah, moi c'est vrai que 3 jours avant la mort de mon père, je me suis tiré les cartes et j'ai vu la mort de mon père.
5: Ah oui, carrément.
7: Donc bon, bah, je veux dire, c'est autre chose, quoi. Ma mère, ça reste un rêve prémonitoire. dans l'astrologie, enfin, tous dans les trucs chinois, bon, bah, quand on rêve du blanc, c'est signe de deuil. Ma mère a rêvé qu'elle gambadait dans un près d'un lac, habillée en blanc.
5: Ah oui, carrément.
7: Donc c'est, enfin bon, moi je veux pas dire non plus que bon ben je suis voyante tout ça, non, mais c'est vrai que je fais des rêves prémonitoires. Quand j'étais des cartes, généralement maintenant je le fais moins parce que j'en ai très peur maintenant, avec tout ce qui m'est arrivé par la, enfin avant. Donc maintenant je mets un frein là-dessus, et tout ce qui est spiritisme, maintenant je n'y touche plus, c'est terminé.
5: Oui, Jean voudrait dire quelque chose.
9: Moi, je veux réagir par rapport à deux choses. Déjà, d'une part, lorsque tu dis ça me fait peur, et ça c'est souvent le phénomène qui se produit au début, où on commence un petit peu entre guillemets à cultiver sa voyance, on va être marqué que malheureusement par que des événements fâcheux. Donc il ne faut pas savoir simplement que la voyance, ce ne sont que des catastrophes. Ça peut être aussi des événements très heureux, tels que la naissance, un mariage, ou une amélioration sur un plan professionnel et financier. Et effectivement, au début de toutes les personnes hein, qui ont débuté dans la voyance, moi le premier aussi, au début ça se trame toujours, et c'est d'une telle violence, moi j'emploie toujours cette même expression, c'est comme une envie de vomir, c'est-à-dire bon, on sait tous ce que c'est d'avoir envie de gerber, et bien au début de cette voyance, ça se trame exactement de la même chose.
5: Ah oui.
9: On est particulièrement très mal à l'aise de percevoir un phénomène qui nous semble horrible ou monstrueux éventuellement. Et par rapport au spiritisme, et ça c'est encore une autre, c'est un autre domaine, c'est quelque chose qui du reste complètement en dehors du monde de la voyance. C'est simplement effectivement de tenter à prendre des contacts avec les gens qui sont disparus. Moi je suis particulièrement contre.
5: Pourquoi?
9: Parce que j'estime que les gens, une fois qu'ils sont plus d'ailleurs sur Terre, c'est qu'ils devaient partir, et que le mieux c'est de les laisser en paix là où ils reposent. Et donc c'est pas forcément une bonne chose d'aller les chercher, d'autant plus qu'on va pas forcément prendre contact avec la personne que l'on souhaite. Mais il faut savoir que dans l'astral il y a quand même différentes couches, et qu'est-ce qui se produit souvent, on écope de gens qui sont soit morts d'une manière volontaire, hein, donc des gens qui peuvent malheureusement avoir une évolution spirituelle qui est quand même assez périlleuse, et on écope d'entités qui sont parfois plutôt un petit peu cherchant à nous nuire plutôt qu'éventuellement à nous épauler ou à nous renforcer ou à répondre éventuellement à des questions. Et parfois il est très difficile justement après de se détacher de ces entités qu'on est allé chercher dans des sphères qui n'étaient pas forcément les bonnes.
5: On va accueillir Romain, 21 ans de Nancy, avant de récupérer Cédric avec un téléphone un peu plus convenable. Romain, t'es là?
10: Oui, je suis là. Ouais.
5: Bonsoir Romain. Je reviens à ce que je disais, la question que je posais à Sandra, parce que ça n'a pas été très bien répondu, mais ouais. Quand par exemple, Jean, je prends un exemple, quand moi bêtement à l'antenne je dis à une nana, alors je la connais pas, je dis tiens, c'est m'arrivé le cas hier en déconnant, j'ai discuté avec une fille, ça fait 2 ans, je dis tiens, salut machine, tiens toi t'es blonde aux yeux marrons, elle me dit bah oui. Est-ce que là on peut considérer que c'est du pur hasard, ou quelque part indirectement sans le vouloir je me dis bon bah c'est du cul, ou est-ce que vraiment il y a de l'inconscient, mais moi je l'analyse pas que j'en ai parce que je sais pas.
9: Non, moi j'ai une
5: à quel
9: très
5: bonne, moment on peut deviner.
9: J'ai une très bonne amie voyante qui dit souvent le hasard n'existe pas, c'est Dieu qui se balade incognito, Dieu ou la petite cuillère, hein, peu importe. Hein. Moi j'aurais tendance à dire que c'est pas du hasard,
5: c'est pas du hasard.
9: Qu'effectivement, même si tu t'en rends pas compte, hein, il y a une partie de ta conscience ou de ton inconscient qui se branche avec quelque chose qui peut se trouver au-dessus de nos têtes, hein, et qui capte des messages. C'est une forme de voyance. Tu travaillerais cette particularité-là, tu risquerais d'être étonné de par les résultats que tu pourrais avoir.
5: Hein. Ah ouais. Et comment ça se travaille, ça, alors? Comment, ce que tu dis, ça se travaille, mais ça se travaille
9: ça
5: de quelle manière?
9: C'est-à-dire
5: que tu essaies de deviner des gens, des choses, comme, à force de leur demander, c'est quoi? C'est de la concentration?
9: C'est pas comme de faire des gammes sur un piano ou sur un violon, c'est simplement, je dirais, un état d'esprit déjà, une honnêteté vis-à-vis de soi-même, vis-à-vis des autres, bien sûr. Et puis, je dirais que c'est effectivement un état de concentration, mais qui est pas forcément une concentration. Il faut, j'essaye de me concentrer sur quelque chose. C'est plutôt, chez certaines personnes, ça se traduit souvent quand la personne est dans un état de relaxation totale. Et puis chez d'autres, il faut que ça se traduise quand la personne est dans un état d'excitation. Moi, je suis plutôt dans cette deuxième partie. Plus je suis énervé, plus je suis tendu, et plus ma voyance, effectivement, peut être particulièrement sensible et déclenchable très facilement. Mmh. Donc en fait, c'est en fonction de chacun. Donc la méthode de travail, il n'y en a pas une seule. Il y en a des milliers, puisqu'il y a des milliers de personnes qui sont amenées à percevoir certaines choses qu'on appelle effectivement un phénomène de voyance.
0: Oui, qui veut?
10: Johan, je voulais savoir qu'est-ce qu'il pourrait nous proposer comme exercice comme exercice de base pour commencer à développer ce type de don.
9: Alors très simplement, moi je dirais faites de la relaxation. Faites de la relaxation. Il y a différents bouquins de dynamique mentale, également de visualisation des couleurs, qui permettent déjà de travailler son écran mental, mais qui après peuvent aussi vous peut-être vous projeter plus facilement des images de voyance. Mais bon, c'est pas je fais ça pendant 3 jours et après je peux envisager de devenir voyant. C'est un travail de quotidien, puis c'est surtout un état mental. C'est un sacerdoce, c'est aussi une pratique dans le quotidien, dans la vie de tous les jours.
10: Et ça fait combien de temps que tu en pratiques de la voyance,
9: pardon? Moi je vais avoir 37 ans en juin 2000, je suis installé depuis l'âge de 21 ans et ma voyance a commencé à se déclencher, j'étais encore à l'école, j'ai fait une école d'art en Belgique et j'avais l'âge de 17 ans, mais c'est arrivé comme un P sur une toile cirée, ça a duré 48 heures, ça s'est arrêté au bout de 48 heures et puis ça a disparu, ça m'a laissé tranquille pendant 6 mois, puis c'est revenu après plus régulièrement jusqu'au jour où j'ai décidé d'aller voir une voyante et elle m'a dit, je lui ai décrit ce que pour moi j'avais l'impression d'être cinglé, hein, d'autant plus que je passais pour un cinglé à ce moment-là, et en fait on m'a dit, non, c'est simplement de la voyance. Faites beaucoup de relaxation parce que vous le vivez très mal, parce que psychologiquement c'est quand même quelque chose qui ébranle l'intérieur, et petit à petit j'ai essayé de le capter, de le diriger, de le gérer au mieux dans le quotidien.
10: Et ça s'est manifesté comment chez toi en fait pour les premières fois?
9: Les premières fois, j'ai, toutes les personnes que j'ai pu être amené à rencontrer, j'arrivais à leur décrire tout un tas de situations qu'elles avaient pu vivre la veille, les gens qu'elles avaient rencontrés, les lieux dans lesquels elles avaient été, alors que les personnes, bien évidemment, je les avais pas suivies pendant leur week-end. Mais c'était vraiment suite aussi à une grande, puisque chez moi, ça se traduit comme ça, mais chez d'autres aussi, c'était suite surtout à une très grande fatigue, on va dire, mais une fatigue mentale, pas forcément une fatigue physique.
0: Bon, on va faire intervenir quand même. Il est pas varin, le genre. Hein. C'est vrai, hein. Alors, on va essayer de faire le débat et donc vous allez pouvoir. Donc, Sandra, quand même, 25 ans de Lyon. Toi, tu as déjà participé à une messe noire.
11: Oui, alors moi, je voudrais d'abord juste.
0: Oh là là, tu peux pas. T'as pas autre chose comme téléphone, Sandra?
11: C'est mon filière, donc.
0: Putain, je me demande si là, par contre, ce serait pas plus intéressant de t'avoir sur le portable parce que franchement, t'es à 75 milliards de kilomètres. Hein. C'est vraiment une horreur.
11: Ah bon?
0: On va t'appeler sur le portable tout de suite. Autant l'autre, il faut l'appeler sur le fixe, autant toi, peut-être qu'il y aurait un avantage à t'avoir sur le portable. Hein.
11: Non, mais le portable, il va s'éteindre en peu de temps, parce qu'il n'y a pratiquement plus de batterie.
0: Donc il peut pas mettre sur la... Bon, écoute, alors, on va faire vite, alors.
11: Voilà.
0: Vas-y, alors, parle dans la messe noire, vas-y. Après, alors, on accueillera Romain, et après, il y a Tony, il y a du monde.
11: D'accord. Ce qui s'est passé, justement, que je fasse la... Ce qui m'est arrivé en sorte de messe noire, en fait.
0: Qu'est-ce qu'une messe noire? Oui, c'est quoi que t'as vu? Oui.
11: Moi, ce que j'ai fait, moi, c'est un patagramme.
0: C'est quoi, exactement?
11: C'est en fait, c'est les gens qui faisaient ça au camping où j'ai passé mes vacances l'année passée.
0: Mm-hmm.
11: Et en fait, ils ont dessiné une croix sur le sol. Mm-hmm. Et en fait, il y avait le nord, le sud, l'est et l'ouest.
0: Il y avait quoi?
11: Le nord, le sud, l'est et l'ouest.
0: Ouais.
11: En fait, c'était une sorte de... Enfin, bon, un machin comme ça, quoi. Et à chaque porte, à chaque extrémité de chaque branche... des étoiles, il y avait une bougie.
0: D'accord. Pourquoi ils faisaient ça? C'était quoi? Pour s'amuser? Ah oui, d'accord.
11: Pour eux, c'était un jeu.
0: Alors, est-ce que déjà, Jean, sans prendre trop la parole, juste en deux mots, est-ce que ça, c'est de la voyance? Est-ce que ça, c'est considéré comme de la messe noire, ce qu'ils font, ou c'est n'importe quoi?
9: Non, il y a de toute façon, malheureusement, des choses qui sont vraies, en dehors du fait que quand c'est fait par des gens qui n'ont pas forcément les compétences requises, ça peut avoir de très fâcheuses conséquences pour les personnes qui le font.
0: On va en parler justement après, tu nous l'expliqueras. Alors donc, Sandra, donc ils ont fait ça?
11: Ils ont fait ça et moi en fait ils m'ont demandé si je voulais y participer. Moi j'ai dit non. J'ai dit non, moi je regarde simplement, je ne veux pas y participer.
0: Le but était quoi d'ailleurs de...
11: Pour eux c'était d'invoquer les mauvais esprits pour voir s'ils pouvaient. En fait il y avait donc le maître de cérémonie qui était au milieu du centre et qui tournait devant tout le monde en essayant de faire des incantations à la con.
0: D'accord, mais il l'avait déjà fait ça?
11: Je crois oui.
0: Il disait l'avoir déjà fait, d'accord.
11: Il l'avait déjà fait.
0: Qu'est-ce qu'il disait? Il avait des textes? Il avait...
11: Non, il a dit j'invoque l'esprit de la porte nord, j'invoque... En fait, à chaque fois, il se tournait devant la porte qui était devant lui, quoi.
0: D'accord.
11: La personne qui était devant lui, enfin, était là devant la porte, tout ça, bon.
7: Et en fait, pour ouvrir et fermer la porte, donc pour ouvrir la porte, il fallait que la bougie s'éteigne et juste après, quand la porte devait se fermer, donc remercier l'esprit, la bougie devait se rallumer toute seule.
5: D'accord. Et le
7: donc,
5: but
7: ça,
5: de.
7: Je ne l'ai pas vu.
5: Le but de.
7: Je ne l'ai pas vu et je ne peux pas affirmer que ça marche, ça ne marche pas, je ne l'ai pas vu.
5: Oui, surtout si tu fais ça, hein, c'est un jour de Mistral, ça aide. Si. Le but était quoi de cette messe?
7: Eh bien, en fait, c'était simplement pour savoir éventuellement si un esprit. D'une porte qui était là pouvait rentrer en lui. Voilà.
5: Pour ensuite être quoi
7: Complètement, enfin je sais pas, envoûté par l'esprit. Enfin, quand lui, c'est lui ce qu'il voyait.
5: Mais dans le but de faire du mal aux gens ou de, d'avoir du pouvoir, d'être venir le diable
7: Je ne sais absolument rien.
5: D'accord.
7: Ça, moi, je sais pas du tout. Je suis arrivé là comme.
5: Donc t'as pas participé, t'as assisté quoi.
7: J'ai pas participé, j'ai assisté.
5: Et tout ce qui est censé avoir lieu, tu l'as même pas vu?
7: Non. Non, je n'ai
5: comment
7: pas
5: ça se fait que tu n'as pas vu ça et les bougies s'éteindre?
7: Parce qu'au moment où la porte nord devait s'ouvrir, ça s'est arrêté. En fait, il y en avait un qui avait fonctionné, enfin, qui avait fait un petit crucifix à la cour.
5: Ah ben voilà, parle devant ton combiné, on t'entend là.
7: On m'entend là.
5: Bah oui.
7: Donc, en fait, il y en avait un qui était devant la porte nord, il s'appelait David, qui avait trouvé des petits branchages et qui avait fait un crucifix, donc il le portait à la main, et au moment où la porte allait s'ouvrir, donc la bougie allait se fermer. Il a senti comme si on lui arrachait le crucifix des mains et ça a complètement tout arrêté. Voilà quoi.
5: Bon,
7: c'est ça. Et moi, quand je suis partie.
5: Ça t'a fait peur?
7: Ça m'a fait peur, ouais.
5: Et est-ce que tu as cru que c'était vraiment de l'arnaque pure ou vous étiez vraiment dedans?
7: Eh bien, j'avais le doute.
5: T'as des doutes, d'accord.
7: J'ai eu le doute.
5: Alors Jean, justement, et les autres pourront poser des questions, intervenir à Toussaint, bien sûr. Après, on parlera de la messe blanche qui n'a rien à voir et après, on aura d'autres témoignages. Quand tu disais, par exemple, la messe noire, donc la messe noire, c'est vraiment le but de quoi? D'invoquer des...
9: C'est que un appel à des puissances négatives et la blanche, hein, c'est le contraire.
5: Et le but
9: c'est rechercher des puissances
5: positives. Le but des gens qui en règle générale côtoient souvent ce monde des messes noires, c'est des gens qui sont il y a une raison, il y a des explications à tout ça.
9: Moi,
5: non.
9: Je dirais qu'il y a des gens qui sont méchants. Il y a eu les nazis, il y a ouais. Encore des guerres, il y a encore des gens qui cherchent à faire du mal autour d'eux. Et
5: ça, c'est une façon de...
9: À l'opposé, il y a des gens qui, au contraire, essayent plutôt de réduire, justement, le danger, la misère et autres. Donc,
5: d'accord. Donc, la messe noire, c'est illégal. Enfin, c'est quelque chose qu'on n'a pas... C'est quoi, aujourd'hui?
9: Je dirais même la magie en général, qu'elle soit blanche ou qu'elle soit noire, on ne doit pas forcément déplacer des choses qui sont déjà posés comme ça, parce que le fait de changer soit son destin, soit celui de quelqu'un d'autre, aussi bien pour l'améliorer que pour le détruire, automatiquement ça déplace ce qu'on appelle notre karma, qui est un peu notre ruban de vie, et à un moment donné on en paye les pots cassés, donc il faut savoir que c'est extrêmement dangereux.
5: Quand tu disais justement, par rapport à ce que disait Sandra, que ça peut avoir des conséquences dramatiques, qu'est-ce que tu appelles par là des conséquences dramatiques? T'as vécu ou t'as entendu parler de choses quand tu dis ça, Jean, tout à l'heure?
9: J'en parlerai pas forcément là, parce que là, on va prendre le petit déjeuner demain matin. Mais oui, j'ai vécu des choses dans le cadre de consultations, malheureusement. Il faut savoir qu'il y a, par exemple, beaucoup de gens qui viennent se recharger chez les voyants, donc qui nous pompent notre énergie. Et une fois, très jeune dans le métier d'ailleurs, parce qu'on n'a pas forcément compris certaines choses, eh bien je me suis retrouvé dans une situation très périlleuse. Donc heureusement, j'ai une marraine dans la voyance qui est venue un petit peu me sortir de cette situation.
5: C'était quoi?
9: C'est ce qu'on appelle dans notre jargon un coup de vampirisme, c'est-à-dire qu'on vient vraiment t'absorber ton énergie, et donc il y a des phénomènes
5: à distance, c'est-à-dire que le mec ne
9: vient plus chez toi à chaque fois qu'il vient. C'est-à-dire que la personne est là, et je donnerai simplement cette anecdote. Cette amie voyante qui est venue bien évidemment me nettoyer un petit peu, aussi bien moi que ma maison à ce moment-là.
5: Ouais, le mec était parti, tu l'as appelé en...
9: Voilà, elle est venue vraiment à la rescousse en me disant...
5: Tu t'es senti mal?
9: Ah ben, particulièrement mal. Et elle m'a dit, on va faire un test, tu vas prendre ton chat, tu vas le mettre sur la chaise sur laquelle la personne s'est assise.
10: Et le chat, il est resté sur la chaise.
9: Et le chat d'abord a eu le poil complètement hérissé, et bien évidemment, il est resté sur la chaise, puisque les chats sont les meilleurs aimants des énergies négatives pour l'homme.
5: Et alors,
9: il a fait buvard et puis il a pris tout le négatif, bien évidemment, pour employer.
5: C'est pour ça que cet homme-là en question, enfin cette personne-là, était donc après pour.
9: Elle était venue simplement peut-être pour se recharger, au même titre que toi, quand t'as soif ou tu as faim, tu t'arrêtes dans un resto pour bouffer,
5: pour ton portable, quoi, il n'y a plus de batterie.
9: Voilà, c'est ça. Ouais. C'est exactement la même chose.
5: Et les messes noires, donc, quand on entend parler des messes noires et des sacrifices, tout ça, humains ou des animaux, c'est pareil, c'est dans le cadre d'une messe noire également. Ou pas?
9: Oui, de toute façon, c'est toujours fait dans un rituel magique, qu'il soit blanc ou qu'il soit noir. Mais bon, moi je dis attention, danger, je mets toujours beaucoup de gens en garde. Bon, déjà d'une part parce qu'il y a beaucoup de charlatans qui malheureusement abusent de la crédibilité des gens, et puis en même temps c'est se mettre dans une très mauvaise position par rapport à ce qui nous entoure, aux éléments, à la nature, parce qu'on va déranger quelque chose, une règle qui est établie. Bien évidemment, c'est pas facile et agréable de souffrir tous les jours dans sa vie. On aimerait un moment un petit peu se poser et se dire, bah tiens, j'ai droit un petit peu au bonheur, donc je peux faire appel à des puissances extérieures pour aider mon quotidien, en dehors du fait que tôt ou tard on va devoir le payer d'une manière.
5: Mais a-t-on la certitude qu'il y a bel et bien des puissances extérieures? Parce que donc toi tu nous parles comme si ce monde-là existait, qu'il était réel, et que voilà, toi t'en parles comme
9: oui, parce que
5: toi
9: pour
5: t'es dedans, t'es convaincu, mais
9: oui, parce que bon, pour moi c'est mais au même titre qu'on a l'eau, le feu et l'air et la terre,
5: ça se voit, ça se touche,
9: oui,
5: ça se sent,
9: justement, ce sont pas simplement des éléments inertes, ce sont des éléments qui sont tout à fait vivants et avec lesquels on peut faire beaucoup de choses. Et bon, si on fait appel parfois à eux avec certaines règles ou certains processus, on peut s'exposer vraiment à de réels dangers. Mais on le retrouve d'ailleurs dans beaucoup de pratiques, hein, qu'elles soient religieuses ou complètement extérieures à toute religion ou à tout phénomène, entre autres, de
5: d'accord. Enfin, si vous voulez nous appeler, bien sûr, au 0803 08 5000 pour réagir à tout ça. Romain est avec nous, de Nancy, 21 ans. Bonsoir, Romain.
12: Oui, bonsoir.
5: Et après, Johan, tu nous parles de la magie blanche, d'accord?
12: Ouais.
5: Hein, c'est pour faire un peu la différence, pour se passer entre la magie noire et la magie blanche. Romain, on t'écoute, je sais pas de quoi tu veux parler.
12: Bah, moi, je voulais parler du phénomène de voyance et je voulais dire, en fait, que je suis d'accord avec Jean et je voulais dire que la concentration, c'est vraiment très, très important. Pour la voyance, c'est que la voyance, en fait, c'est comme un sixième sens. Chacun est potentiellement donc capable de percevoir des sensations, des phénomènes, de voir dans le futur. Mais disons que qu'en fait, ça dépend de la perméabilité, en fait, de chacun par rapport à ça, quoi. Je veux dire. Tout le monde n'est pas capable d'atteindre une concentration telle, justement, qui permette d'avoir des sensations de divination, qui permet de savoir ce qui se passe dans le futur.
5: Et toi, personnellement, Romain, tu es capable de pouvoir faire tout ça?
12: Ça m'arrive des fois, oui. Ça m'arrive, disons, de temps en temps.
5: Quand tu le veux, quoi, quand tu décides.
12: Quand je décide, quand je suis bien concentré. Le problème, c'est que...
5: Donc, tu peux savoir ton futur?
12: Ça m'arrive d'avoir des visions, oui.
5: Mais quel genre de vision, c'est quoi, sur ta vie professionnelle, amoureuse?
12: Des rêves prémonitoires et donc
5: alors qu'est-ce qu'un rêve prémonitoire, justement? Alors là c'est pareil, alors ça on en entend parler tout le temps, c'est quoi? Et après Jean nous dira si ce que tu nous dis est exact, vas-y.
12: Ce qu'est un rêve prémonitoire, donc c'est une situation, donc on rêve, on s'imagine, donc le rêve c'est quelque chose qui vient du subconscient, de l'inconscient. On rêve une situation qui se produira dans le futur, une semaine, un mois, un an après.
5: Mais c'est vraiment la situation pure ou c'est justement le fait de, je sais pas, je donne un truc
12: ça
5: bidon.
12: Ça peut être symbolique, mais ça peut être aussi souvent
5: le vrai futur.
12: Le vrai futur, ouais.
5: D'accord.
12: Ouais, ouais.
5: D'accord. Parce que moi, personnellement, ça m'arrive de rêver, de bien souvent me souvenir du rêve, d'un des rêves, parce que bon, on dit que le rêve dont on se souvient, c'est le dernier qui aurait, je sais plus, c'est 6 ou 7 rêves qu'on ferait dans la nuit, qui dureraient entre, c'est ça, entre 2 et 10 minutes, en réalité, qui sont tous serrés les uns aux autres. On a l'impression qu'on a rêvé que d'une seule chose pendant toute la nuit, mais c'est le dernier dont on se souvient, mais on en fait plusieurs dans la nuit.
12: Oui,
5: et moi, personnellement, quand je me souviens d'un rêve, des fois on s'en souvient, des fois on s'en souvient pas, j'ai pas ce souvenir de m'être, d'avoir après vécu un rêve.
12: Ouais,
5: ça m'arrive souvent des trucs à la con, hein, je pense que pour les autres qui nous écoutent là, qui êtes à l'antenne, ça vous est déjà arrivé, mais des trucs à la con, moi j'ai un truc qui m'a le plus choqué quand j'étais jeune, j'ai rêvé un jour que j'avais vraiment une montre de folie, mais au point que quand tu te rêves, tu te lèves, elle existe, et tu regardes tout de suite, tu vois, tellement que c'est réel, quoi. Ça d'accord, mais d'avoir rêvé quelque chose qui ensuite me suis tombé sur le coin de la gueule, jamais.
12: Est-ce que ça t'est déjà arrivé, Max, de faire...
5: Mais on dit qu'il y a un prémonitoire, il faut se lever. Et pas que quand on rêve, il faut se réveiller, il faut le noter, se rendormir.
12: Ça arrive souvent, mais souvent on n'y fait pas attention, je pense.
5: Non, mais on arrive souvent. On dit que pour que ça soit prémonitoire, il faut l'avoir écrit. Il faut qu'il y ait une preuve écrite.
12: Ouais.
5: Est-ce qu'il faut se contenter d'en souvenir?
9: Oui, mais bon...
12: On peut pas toujours s'en souvenir, ça, le problème.
5: Oui, d'accord.
9: Oui, puis c'est simplement une histoire de conscience, ou en tous les cas... D'honnêteté, déjà, vis-à-vis de soi-même.
5: De dire que quand on a un rêve, et pour s'en souvenir, il faut le noter, pour qu'après, on puisse l'analyser et voir ce qu'il représente réellement dans la vie. C'est-à-dire que si on a rencontré une fille, ça veut pas dire qu'on va rencontrer une nana, mais que c'est des fois... nanana.
12: Oui, donc c'est assez difficile de...
5: Oui, ouais, au même titre que dans les cartes, quand tu dis que tu tires sur le tarot la carte de la mort, c'est pas la mort, ça peut être...
9: C'est pas la mort physique, non.
5: Non, mais voilà, ça peut être positif.
9: Plein de... Ah oui, oui,
5: donc voilà. Donc toi, Romain, personnellement, donc tu touches à la voyance, tu la pratiques.
12: Il y a beaucoup de domaines dans l'ésotérisme, à l'astrologie, à la numérologie. Et ce que je voudrais dire, en fait, ce qui m'a le plus attiré, le plus frappé dans la justesse des prévisions, c'est la numérologie.
5: Alors, la numérologie, c'est quoi ?
12: La numérologie, c'est la science des nombres qui permet de définir la personnalité d'une personne et les grandes lignes de son avenir.
5: Par des chiffres ?
12: Par des chiffres, par sa date de naissance.
5: D'accord.
12: Et par rapport à l'année en cours, donc...
5: Alors, comment ça se calcule ? En donnant une date de naissance à quelqu'un, vous faites des calculs de quelle manière ?
12: Alors, ça, je pense que Jean pourra l'expliquer aussi, hein, s'il demande la date de naissance aux auditeurs, c'est en fait pour leur faire leur thème numérologique. Hein.
9: Bah alors, très rapidement, parce que je ne suis pas absolument pas...
5: C'est pas pour faire le calcul pur, mais qu'est-ce qui fait que d'une date de naissance de Bertrand, de Johan ou de je ne sais qui, franchement, là, sincèrement, que ces chiffres-là, additionnés en faisant des calculs, ça correspond à ce qu'on est, ça me fait halluciner, quoi.
12: Les numéros vont, alors, il y a des numéros qui vont de, ça va, il y en a 9, hein, ça va 1, 2, 3 jusqu'à 9. Le 0, il a pas tellement d'importance, hein, on se considère comme un nombre flou. Et, donc il y a des nombres de personnalité. Le 1, par exemple. Donc, ça, je pourrais donner pour chaque nombre à peu près sa valeur. Donc le 1, c'est l'esprit de dirigisme, le leader, quelqu'un de décidé, de déterminé.
5: Alors moi, le fait que j'en ai 2, alors, dans ma date de naissance, c'est énorme.
12: Non, disons, alors, pour la date de naissance, on va prendre quelqu'un qui, je sais pas, une date au hasard.
5: Bah, prenons la mienne.
12: Ouais.
5: Mais vous êtes là, les autres, hein, vous pouvez réagir. Je sais que Sandra, Bertrand et Johan, vous pouvez intervenir quand vous le souhaitez. Alors bon, ma date de naissance, 21-10-69, alors.
12: 21-10-69, il faut tout additionner.
5: D'accord, donc...
12: Donc 21-10-69, donc... 21-10-69...
5: Vas-y Jean, tu peux, hein.
9: Ça fait 2. Ça fait un chemin de vie en 2.
12: Voilà, mon chemin
5: pourquoi,
12: de vie
5: en 2. Pourquoi alors, avec une année faut expliquer, comment t'en es arrivé à dire ça, pourquoi?
12: Donc un chemin de vie en 2, donc quelqu'un qui...
5: Non, vous répondez pas aux questions les enfants là. Comment vous en êtes arrivé à dire vie en 2, c'est quoi?
9: Tu fais simplement 2 plus 1 plus 1 plus 0 plus 1 plus 9 plus 6 plus 9 égale...
5: Temps, le chiffre.
9: Et tu réduis toujours avec un seul chiffre. Donc c'est très simple, c'est une addition en fait. Dès qu'on sait compter, dès qu'on sait faire une addition,
5: mais après on
9: peut déjà commencer à faire de la numérologie.
5: Ah non, mais alors attends, donc 21 octobre 69, donc 21, donc on prend, ça fait 3, plus 10, donc ça fait 4,
12: voilà.
5: Et 69, donc après ça fait 10, ça fait 19. Si. Non.
9: 2, 3, 4,
5: non, j'ai pas
9: 5, 5, 5, 21, 14,
5: 14, pourquoi 14,
13: 29, 29.
5: Oh là là, attendez, je comprends pas là, attendez. Ça fait 29, vous comprenez ça, Bertrand et tout ça, ou qu'on
9: a fait 2, 11? Ça fait 29, ça fait 11,
12: ça fait 2.
9: Ça fait 2.
12: Voilà. Ouais.
9: Faut toujours réduire de toute façon. Ouais. Toujours réduire.
5: En fait, quand non, ce que je disais, moi, je disais 21 octobre 69. Donc, je dis 2 plus 1, 3 plus 1,
13: 1969.
5: 4. Quoi?
13: 1969.
9: T'es pas né en 69. T'es né en 1969.
5: Ah oui, d'accord. Moi, je faisais 69. Ah oui, d'accord. Alors, donc, c'est pour ça que moi, j'ai arrivé au chiffre. D'accord. Ok. 1969. Moi, c'est vrai, quand je dis 21, 10, 69, c'est vrai que j'ai l'habitude, on compte que les deux derniers de la date.
13: Ah,
5: je pensais que, d'accord. Donc, faut arriver, d'accord. Donc, ça change tout. Donc, on arrive à un chiffre qui est de
13: 29.
12: Ouais, et donc, 11.
5: Donc 11.
12: 2 plus 9, 11, oui. Donc on réduit pas parce que le 11, c'est un chiffre.
5: Alors après, on prend le chiffre, on le divise par 2, et après, on le chiffre qu'on a, on l'additionne.
9: 1 plus 1 égale 2.
13: 29, c'est en fait
9: 9.
13: 9 et 2, ça fait 11.
5: Ah oui, 1 plus 1. Ah d'accord, ok.
12: Mais là, on ne réduit pas, on garde le 11.
5: Donc ça fait 11.
12: Voilà. Donc ce que peut dire sur le 11, donc le 11, c'est. Il est entre le 1 et le 2. Donc le 1, c'est le leader. Celui qui dirige, qui donne les ordres, qui est déterminé. Et le 2, c'est le collaborateur qui peut tomber dans un état de dépendance, mais qui en tout cas a besoin d'amis dans la vie pour progresser. Et, il est toujours. En fait, sa réussite dépend des personnes qu'il rencontrera au cours de sa vie.
5: Fou, ce qui est normal, oui. Rien d'extraordinaire là-dedans. C'est même pas besoin d'être voyant pour devenir ça. Je sais pas. J'arrive pas. Je me permets, hein. Mais il y a quand même souvent des choses que j'entends, mais qui me paraissent d'une logique implacable et qui, en fin de compte, n'est pas véritablement de la voyance. Je me permets. Non,
9: parce
5: hein.
9: que là, on
5: j'ai
9: on
5: l'impression
9: du symbole de chaque
12: c'est
9: chiffre.
12: Du symbole, hein.
9: C'est du symbolisme. Quoi. Donc là, moi, je suis tout à fait d'accord avec Romain. C'est pas simplement de dire ah bah oui, c'est logique. Parce que effectivement, toi, ça te paraît logique,
12: ça
9: mais
12: paraît
9: à quelqu'un,
12: logique,
9: d'autre,
12: voilà,
9: à quelqu'un d'autre, ça ne paraîtra pas du tout logique. Et par exemple, quelqu'un qui peut être éventuellement avec un je vais parler dans notre langage ou dans le langage d'un numérologue, mais avec un chemin de vie neuf, il est certain que sur un plan affectif, c'est quelqu'un qui sera pas forcément tout à fait bien heureuse pendant toute sa vie, parce que la difficulté justement du chemin de vie neuf, c'est de pouvoir trouver véritablement son épaule, et parfois ça requiert quand même de beaucoup d'expérience avant de pouvoir trouver le bon numéro.
5: Donc ce qui veut donc dire
9: c'est,
5: que...
9: C'est pas forcément c'est logique au sens propre du terme, puisque chaque chiffre a toute une histoire. En
5: donc
9: fait,
5: à cause de la naissance qu'on a, plus ou moins à un moment donné où on est, on tombe dans une période qui peut être positive ou pas vraiment négative, mais disons plus compliquée.
9: Voilà, oui. Et puis avec des cycles qui se répètent, des cycles de 9 ans, et qui se répètent régulièrement, et
12: c'est
9: donc
12: ça,
9: on a toujours des événements malheureusement qui arrivent sous une forme cyclique.
5: Qu'est-ce que vous en pensez, Bertrand, Johan, Sandra?
10: D'après ce qu'ils disent, ça voudrait dire que déjà notre naissance, on a notre destin qui est déjà tracé jusqu'à notre mort quasiment.
12: C'est pas du tout le but de la numérologie. Juste que en fait, donc la numérologie, elle laisse un libre arbitre en fait à la personne. Mais sauf donc il y a les gens auront des destins plus ou moins faciles que d'autres, des difficultés différentes quoi.
5: Oui, sachant que c'est pas non plus une science exacte et que elle est invérifiable et que on pense, mais il y a des erreurs. Il y a des gens qui peuvent avoir la même date de naissance que moi et qui ont pas du tout le même parcours. Hein.
9: On va prendre le cas des jumeaux.
5: Ouais,
9: j'ai des jumeaux en consultation. Ils sont nés pourtant du même œuf, de la même mère, du même père.
5: Donc
9: ils sont
5: la même
9: sortis
5: date de...
9: quasiment en même temps, à quelques minutes d'intervalle. Et ils ont deux destins qui sont radicalement différents.
5: Donc, en fait, ça dépend des
12: choix qu'on va faire au cours de la vie, quoi.
9: Mais et de toute façon, il y a quand même une règle, pour reprendre ce que disait, je crois, Bertrand, ou Johan.
5: Johan
9: qui est intervenu. Moi, j'aurais tendance à dire, il y a quand même, dès qu'on est, on a tout un fil conducteur qui est déjà quand même bien établi, même si effectivement, nos actes, nos pensées, nos paroles, parfois peuvent justement transformer son destin, et on garde bien évidemment tout à fait son libre arbitre par rapport à son propre destin.
5: Eh ben justement, Johan, puisqu'on parlait de toi, tu veux parler des messes blanches, ensuite on va accueillir Tony, 22 ans de Paris, qui n'y croit pas du tout à tout ça. Johan.
14: Oui, bonsoir Matt, bonsoir tout le monde.
5: Salut Tony, et Johan, on t'écoute.
14: Bon, je pratiquais de la magie blanche, vraiment la légère, ce qu'on appelle de radionique en fait.
5: Alors, c'est quoi la radionique?
14: C'est de l'émission. On influence légèrement des personnes sur leur comportement inconscient.
5: Des gens qui sont présents lors de cette messe ou
14: c'est pas du tout une messe, on fait ça à distance. Enfin, je fais pratique.
5: Ah, pourquoi ça s'appelle c'est la magie blanche. Excuse-moi, je confonds avec les messes bleues noires. La magie blanche, ouais.
14: Je pratique ça à distance avec en général des photos ou des objets que des personnes m'ont transmis.
5: Alors c'est un petit peu comme quand on prend soi-disant une petite statuette là, puis qu'on enfonce des clous dedans.
14: Voilà, c'est à peu près ça.
5: C'est le même principe.
14: C'est ça, d'un côté bénéfique, quoi.
5: Alors avant que tu nous expliques réellement ce que c'est et qu'on vérifie, quel était le but de ça, de l'amusement?
14: Non, pas du tout. Je suis très intéressé par ce genre de choses.
5: T'as besoin de voir et de vérifier si c'était vrai?
14: D'une certaine manière, oui, mais j'aimerais continuer, persévérer et avoir de meilleures connaissances pour m'améliorer, quoi.
5: D'accord. Alors, donc t'étais en possession de certains objets ou...
14: Disons que j'ai commencé, j'avais 12 ans, avec un pendu, tout simplement.
5: Ouais.
14: J'ai eu un professeur qui m'a appris à m'en servir jusqu'à il y a 2-3 mois.
5: D'accord.
14: Il m'a conseillé quelques ouvrages que j'ai lus, qui m'ont appris beaucoup de choses et qui m'ont permis d'acquérir des connaissances, des capacités que j'ai développées grâce à ces livres. Et j'en suis arrivé à là. Donc maintenant, j'arrive donc à faire de la radionique, j'arrive à faire de la radiesthésie, du magnétisme et de la géobiologie.
5: D'accord.
14: C'est bien. C'est pas mal, ça me plaît drôlement, et si y a moyen de faire, j'aimerais bien faire mon métier.
5: D'accord, donc quand on dit qu'on peut, Jean a l'air, oui Jean, vas-y, oui, non mais vas-y, tu peux au compte, attends, t'es pas là pour...
9: C'est pas dans les livres aussi, hein, le côté livresque, c'est vrai que maintenant on met tout dans des rayons.

0: de la protection, mais je trouve que ce que je veux faire comprendre, c'est pas d'ailleurs un jugement de ma part quand je dis ça, mais pourquoi intervenir par rapport au destin? Est-ce que tu, à la limite, moi je pose dans ces cas-là toujours la même question, pourquoi ne pas arrêter toutes les grandes maladies qui sont les fléaux de notre siècle? Pourquoi ne pas arrêter les guerres?
1: Ouais, exact.
0: Si on avait véritablement un pouvoir, pourtant moi je dirais que j'en ai fait mon métier, moi, de la voyance. Et comme je dis régulièrement à chaque fois qu'on m'en parle en consultation, si j'avais la possibilité d'interférer dans le destin, bon, je commencerais déjà par le mien, j'aurais moins de misère et moins de malheur, et puis après j'éviterais les guerres, les maladies, les choses dramatiques que l'on rencontre dans notre vie de tous les jours. Donc c'est là où je dis attention, parce que c'est très dangereux, que soit toujours, même si tu me dis Johan je le fais dans un esprit positif, ça je suis tout à fait d'accord avec toi, mais je dis attention parce que c'est quelque chose qui dérange des règles qui sont établies et qui peuvent véritablement nous mettre dans une position dangereuse.
2: Ouais, d'ailleurs, j'ai connu des personnes qui faisaient de la radionique comme ça, mais le problème c'est qu'elles restaient tout le temps en contact avec des choses qui étaient maléfiques, on va dire, et elles en sont mortes d'ailleurs.
0: Oui, parce que bon, bah, de toute façon on capte, on capte toujours, on va dire, des vibrations positives ou négatives, mais qui malheureusement finissent par nous atteindre sur un plan physique.
3: Tu la vends combien ta bague?
2: Ma bague, j'avais en balle, personnelle.
1: Mais c'est une bague de quoi ça, Johan?
2: C'est une bague, ce qu'on appelle une bague atlante.
1: Ouais.
2: Ah oui. C'est, disons que...
1: Ah, c'est ce qu'a Jean également au doigt.
2: Ah, bah, c'est
3: un rayon gamma.
1: Mais ça sert à quoi ça? C'est quoi? C'est... Fais voir la bague. C'est quoi? C'est une bague qu'on...
2: Ah oui. C'est une bague où il y a...
1: Attends, mais c'est une bague qu'on achète dans le commerce ou c'est une bague qui nous...
2: On achète ça en général dans les librairies ésotériques.
1: Donc
2: dans
1: tout le monde peut être en possession de cette bague-là, et ça me donne un pouvoir, ça donne quoi?
3: C'est fabriqué par des druides.
2: Il y a des conditions à respecter.
1: Non mais ouais.
2: C'est-à-dire que pour une bague, elle se suffit en général à un seul type de personne. Donc il faut choisir son diamètre. Il faut choisir...
1: Comme une bague de fiançailles ou de mariage, quoi.
2: Oui, il faut choisir aussi le métal.
1: Ouais.
2: Qui convient à nous, à nos vibrations, à nos ondes personnelles.
1: Ouais.
2: Et ça, on détermine avec des médiums, ou des voyants, ou des radiesthésistes.
1: D'accord, mais moi si demain je vais aller dans le commerce en acheter une, je peux en acheter une.
3: Oui, t'es pas voyant.
1: Non mais je veux dire, non, mais personne peut me l'interdire, ils vont pas me dire, bah non, d'abord faut vous venir avec votre médium pour savoir,
2: ouais,
1: effectivement.
2: Mais attends, ouais, c'est pas sûr qu'elle soit profitable.
1: Ah oui, d'accord, oui, mais alors donc il y a que toi qui le sais, donc après on sait pas, d'accord, ok. Mais on a aucune preuve de dire que véritablement t'as un don, que tu fais quelque chose ou tout ça, ou que soi-disant... Parce que c'est toujours facile de dire, donc j'ai la bague, donc grâce à cette bague, je m'auto-censure pour justement pas faire de mal, je ne fais que du bien autour de moi. Tu vois, c'est un peu...
2: C'est pour me protéger de ce que je pourrais recevoir de mauvais. Ça me crée une sorte de bouclier, si tu veux.
0: Alors, pourtant,
1: moi, je reste vraiment très sceptique à ça.
0: J'en porte une.
1: Coup de mal à y croire.
0: Mais la meilleure des protections, c'est nous-mêmes. C'est simplement notre rayonnement, parfois, nos pensées. Et à la limite, on peut être
1: bien dans le
0: ainsi particulièrement bien protégé par rapport à justement toute agression extérieure de vibrations négatives. Donc, c'est pas le fait de porter des guirlandes d'amulettes, de talismans et autres, qui va faire qu'on va être dans une coquille ou une cage en plomb ou une cage de Faraday, ouais, par rapport à toutes les... Et bon, je dis ça, mais j'en porte une au doigt, mais je dirais que c'est aussi par rapport à un bijou.
1: Ouais,
0: un bijou, on sait très bien que ça se charge de nos vibrations, donc que ce soit simplement cette bague atlante, ou que ce soit une petite cuillère sur laquelle on décide que ce sera notre protection à nous, ça peut se faire à partir de n'importe quoi.
1: Tony.
3: Oui.
1: Non, alors toi, t'y crois pas du tout?
3: Non, non, moi j'ai appelé pour dénoncer un peu les dangers de la voyance, très sérieusement, parce que j'ai eu un copain qui a eu des problèmes et qui voulait aller voir un voyant. Mais en fait, moi je mets carrément tout le monde dans le même sac.
1: Ton copain voulait voir un voyant?
3: Il avait des problèmes avec sa copine, donc elle pensait qu'elle lui avait jeté un sort, des conneries habituelles, quoi.
1: Ouais. Et donc il est allé le voir.
3: Ouais, il est allé la voir. En fait, on l'a raisonné pour pas qu'il aille le voir, quoi.
1: Pourquoi?
3: Sinon il aurait casqué. Et puis c'est toujours la même chose, quoi. Avec les voyants, je suis désolé, faut pas mettre tout le monde dans le même sac non plus. T'as des charlatans et t'as des personnes bien. Côté.
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0: mais la musique de fun, il y a un artiste qui a été découvert sur Fun Radio qui s'appelle Craig David, qui a fait un carton plein dans le monde entier. 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Franck Dubos, qui est notre invité ce soir, qui est bon esprit comme d'hab, je sais pas, ça doit faire 150 fois que tu viens là.
1: Ouais.
0: Hein, tranquille, toujours bien à la maison, hein, surtout que tu vois à chaque fois il y a des nouvelles standardies, je change à chaque fois pour toi.
1: Ça c'est bien là, et puis en plus là les deux elles sont mignonnes.
0: Hein. Elles sont mignonnes. Hein.
1: Enfin, il y a un garçon et une fille, mais bon, la fille est mignonne.
0: À toi de deviner où se trouve le garçon.
1: Non, je vois très bien qui est la fille, c'est celle qui a un téléphone à l'oreille.
0: Ah,
2: c'est celle qui travaille.
0: Pauline et Lolo au 0825 08 5000. Franck Dubos, notre invité, pourquoi? Parce que des gens l'aiment bien, parce qu'on est potzo et qu'on sait que vous l'appréciez beaucoup, et qu'aujourd'hui Franck Dubos, qui avait démarré dans des petites salles, maintenant se retrouve dans les plus grosses salles de France, les Zénith entre autres, et que ça sera des grosses dates, comme on l'a dit tout à l'heure, hein, le 4, 5 et 6 octobre au Zénith à Paris. Ça c'est important d'y être, puisqu'après, une fois que toute ta tournée sera terminée,
1: c'est fini.
0: Plus de spectacle.
1: Non, enfin, peu de spectacle avant 2004.
0: Après, il y a le Stade de France, après, il y a tout ça, mais ça, on n'en parle pas maintenant.
1: Plus de spectacle avant 2004. Non, voilà. Non. Je pars écrire, je pars un peu à New York.
0: Ouais.
1: Et chez moi, quoi. Je rentre chez moi à New York.
0: Ouais. Et ça fait longtemps, ça doit te manquer, New York, non?
1: Ça me manque. Tu sais, quand tu vis
0: aux États-Unis, tout ça, ouais.
1: Tu sais, quand tu vis aux AIDS.
0: Ouais.
1: De l'autre côté de la Manche. Puis que tu n'y es pas depuis longtemps, bah, ça te manque. Moi, ça me manque.
0: Et tu sais comment, parce que
1: j'ai un loft dans Brooklyn.
0: Ouais. Et tu sais comment, parce que t'as aussi une baraque à Los Angeles.
1: À Los Angeles.
0: Comment tu fais pour gérer tout ça?
1: Bah, j'ai des gardiens qui s'occupent de ce. Enfin, quand je dis des gardiens, des gardiens et des gardiennes.
0: Ouais.
1: Guardian, comment dire en
0: américain. Ça doit être un fric fou, ça va être.
1: Ça me ouais, mais tu sais, l'argent c'est pas ce qu'il y a de plus important dans. Tu sais, quand tu gagnes 300 francs un concert,
0: ouais,
1: tu peux te permettre de payer comme
0: t'es
1: ça.
0: T'es pas surendetté.
1: Comment?
0: T'es pas surendetté.
1: Non.
0: Non, pas du tout.
1: Non.
0: Non, ça va, parce qu'à 300 francs par mois, ça me semble.
1: Ouais, mais je te dis 300, je compte pas, j'en sais rien, je te dis un chiffre au hasard.
0: Oui, ça peut être ça, comme ça.
1: Je suis plus payé en francs, maintenant je paye en euros.
0: Oui, en plus, c'est vrai que c'est un peu le bordel.
1: Quand je suis arrivé des States ici, que j'ai vu que vous étiez passé aux euros, j'ai dit, oh putain, c'est ça. J'étais complètement désorienté.
0: Et tu fais ton spectacle en anglais aussi?
1: Ouais, je le fais en anglais, ouais.
0: Ouais.
1: Enfin, je le fais en anglais uniquement quand je suis aux States, hein. En France, j'essaie de le faire en français.
0: Ouais.
1: Mais c'est vrai que je confuse.
0: Tu confuses des fois les.
1: Parfois, je pars sur. Tu sais, quand tu joues dans plusieurs langues, ça c'est compliqué.
0: C'est très compliqué, hein.
1: C'est assez compliqué, mais t'es arrivé de partir comme ça, de jouer en anglais, puis de me rendre compte que j'étais à Chartres, par exemple.
0: Et, oui, mais comprenez.
1: Je me dis, c'est pas vrai, les gens ils rigolent pas, c'est plus drôle, j'ai perdu mon maniaque. Et là, je me suis dit, putain, Franck, tu parles en anglais, c'est normal. Et donc, je me suis remis à parler en français.
0: Oh.
1: Et ça n'a rien changé.
0: Oh là là. Allez, poser des questions à Franck Dubos, que pour ça, on a Laetitia, 20 ans de Béziers, et ensuite, d'abord, on a Perrin, pardon, mon pote Perrin, excuse-moi, autant pour moi, Perrin.
3: Ouais,
0: en plus, je t'avais mis en direct, c'est toi, Perrin, d'abord, bien sûr. Perrin dans la rue ce soir, qui a fait son spectacle, et qui maintenant va faire quelque chose d'énorme, puisque tu vas essayer de battre le record du monde du 100 mètres.
3: Ouais, dans un resto, le bistrot romain, je suis avec des clients qui viennent de sortir. C'est bon, bistrot romain ou pas?
1: C'est bon.
0: Ouais.
3: Pas le droit de mentir. On va rentrer, je veux dire juste qu'on est en direct sur Fun, que toi, tu vas faire chronomètre heure,
4: ouais, c'est chronomètre heure officiel.
3: Voilà, sur 100 mètres.
0: Donc le but, c'est quoi? C'est de rentrer dans la salle blindée?
3: Ouais, blindée, dire que, on va déjà dire qu'on est en direct sur Fun. Je vais demander aux gens de m'applaudir parce que c'est une tentative au record du monde du 100 mètres dans un resto. Donc, faut des gens qui soient là, qui disent, allez, Perrin, allez! Comme ça. Et puis ensuite, je demanderai à des gens s'il y a eu record du monde, comment ils ont vécu l'événement, quoi.
0: D'accord, allez.
3: On y va, on rentre.
5: Allez, on y va.
3: Excusez-moi, messieurs, dames, nous sommes en direct sur Fun Radio. Je vais tenter le record du monde, comment ça, mais non. Ouais, je vais tenter. Ouais, attendez, les amis, attendez. Je vais tenter le record du monde du 100 mètres dans un restaurant. Est-ce que vous avez envie? Mais quoi?
1: Apparemment, c'est rempli.
0: Oui, c'est ça.
5: Même pas
0: capable
5: de tenter le record du monde sur 100 mètres, c'est même pas capable. Même si tu le fais, je te bats.
3: Ah d'accord. Eh ben viens le faire avec moi.
0: Non mais attends, il est pas dans un restaurant, là, Perrin.
1: Les gens sont complètement bourrés, apparemment.
3: On va le faire à deux.
0: Non mais attends, t'arrives à t'installer comme ça, tu te fais même pas virer?
3: Ah non, je me fais pas virer. Le monsieur, toi, c'est un mec qui...
0: Mais il y a personne dans ce resto, c'est mort.
3: Si, il y a... Ah, messieurs dames, on ne me croit pas. On a l'impression à l'antenne que c'est complètement mort. Est-ce qu'on peut vous entendre quelques secondes? À trois, une petite standing ovation. Un, deux, trois.
0: Ah si, ils sont quand même une bonne dizaine. Voilà. Allez, on y va, Perrin, on se le fait, ce 100 mètres?
3: Non, c'est monsieur Perrin, moi. Alors, attention.
0: Perrin, on y va. Attention, allez, vas-y.
3: On monte, attention, on monte. Je te préviens juste le gérant. On tente le record du monde, on est en direct pour fun, ça te pose pas de problème, toi, le gérant.
2: C'est bon, c'est une radio, hein.
3: C'est bon, c'est bon, pas. Allez. Avant-marche! Hey, messieurs dames, faut nous encourager.
0: Allez, vas-y, Perrin, allez, vas-y.
3: Prêt, top. C'est parti, on va jusqu'au premier. Et là, il n'y a plus de l'avant. Allez.
0: Eh putain, allez. T'es dans un restaurant, quand même, faut oser, quoi.
3: Allez. Eh, toi, t'es, qu'est-ce que tu fais? Allez, on redescend. On va en cuisine.
0: On te laisse faire, ça?
3: On est en cuisine, eh, encouragez-nous.
0: On va en cuisine, il va aller en cuisine. Il va aller dans les cuisines, hein, Perrin.
3: C'est quoi, ça? Non, mais dégagez, vous croyez où, là? Non, on est en cuisine, on tente le record du monde du 100 mètres. Vous croyez où, là? Mais attends, mais juste un record. Dégage, vous croyez où, là? Attends, t'es, t'es en train de faire du, une salade. On redescend. Pousse-toi, non, non, attends. Eh, non, mais c'est à moi de gagner, toi, t'es le... Bon, d'accord, attends, c'est moi qui gagne. Pousse-toi, mais c'est là, nous revenons.
0: J'ai décidé d'être dans un restaurant en train de faire une course tranquille. Ah, quand même, hein.
1: Ouais. Il est mieux accueilli dans la salle que...
0: Ouais. Ah bah ouais, quoi, c'est dans la cuisine.
3: Record du monde, record du monde. Combien? 8,25, record du monde.
0: Bravo. Bravo.
3: Qui est en train de manger un carpaccio. Ouais, qu'est-ce qu'il y a? Non, mais tu vas pas nous virer, attends. Attends.
0: Ah, voilà le plan Perrin qui a servi.
3: Attends, moi j'aime pas me faire virer, attends. Ouais, c'est fort, mais moi aussi, je suis un 93. N'oublie pas.
4: C'est gentil, vous mangez là, je suis très content, merci.
3: Ah non, c'est pas mes amis, je les connais pas, attends. Ouais. Non, mais je vais demander à monsieur, j'ai battu le record du monde. Écoute.
4: Merci.
3: Attends.
0: Ah, ça a coupé.
6: Ah, c'est aussi
0: sympa. Là, c'est très gentil ce soir, tu vois.
6: Ça fait ça, il s'est pris une droite.
0: Mais des fois, il va dans un taxi, il est assez désagréable. Tu vois, il fait le client très désagréable. Il lui demande d'accélérer. C'est les, quand les chauffeurs de taxi, tu leur dis, vas-y, double-le, fais ci, fais ça, tiens, suis-moi cette voiture.
1: C'est vrai qu'ils doivent en voir des cons.
0: Oh putain, sans déconner. C'est assez éclatant. Perrin, qu'on retrouvera tout à l'heure dans la rue, hein. Perrin, qui nous a fait donc un petit défi ce soir. Et là, on récupère au 0825-08-5000. Puisque ce soir, Franck Dubosc est avec nous. Laetitia, 20 ans de Béziers. Et ensuite, on ira du côté de Popstar et de Star Academy. Laetitia, bonsoir et merci d'être là.
7: Bonsoir.
0: Bonsoir.
1: Ah, comme c'est beau cet accent. Ah,
0: les pompiers en plus.
7: Ouais.
1: C'est vrai?
0: Ouais.
1: Ah.
7: Ça va, Max?
0: Oui.
7: Ouais, je suis très contente.
0: Alors, t'as été sélectionnée par les SMS, hein, c'est bien ça, tu nous as envoyé un SMS.
7: Mon Dieu, je sais pas combien.
0: D'accord.
7: Tranquille.
0: Ouais, tranquille, c'est bien. Peut-être que tu as une petite question, la Franck Dubosc.
7: En fait, moi, c'était pas une question, c'était surtout pour lui dire que je l'adorais, que vraiment, j'appréciais ce qu'il faisait. Malheureusement, j'ai toujours pas pu le voir en spectacle. Je devais le voir, je sais pas si tu te rappelles, à Palavas.
0: Ah, non, on s'en rappelle, ouais, tu t'en souviens, Franck?
1: Oui, moi j'ai joué à Palavas, mais je me rappelle pas que t'as pas pu venir me voir.
7: Ben non, parce que j'avais pas eu de place. Tu devais voir si tu pouvais m'en avoir et tout ça, et en fait, t'en avais pas eu.
0: Bon, d'accord.
7: Donc ça s'est pas fait. Donc là, j'essaierai de venir à Montpellier.
0: À Montpellier, bah tiens, je peux peut-être me donner la date. C'est où ça? C'est quand Montpellier, ça?
1: C'est le 29 décembre.
0: Novembre.
1: Voilà. Novembre, 29 novembre.
0: Ouais. 29 novembre. Donc ça va, on a encore le temps de s'organiser pour ça, ouais.
7: Voilà, donc je pense que j'irai à Montpellier le voir, mais je l'adore encore.
0: Tu l'as vu à la télé? Qu'est-ce qui te fait kiffer? Tu l'as vu en spectacle? Tu l'as vu où? Fallait des extraits de spectacle, t'as vu quoi?
7: À la télé, je l'ai vu plusieurs fois, mais ce qui me fait kiffer grave, c'est qu'il est naturel à 100%, et ça, c'est bien.
0: C'est vrai. Ah bah, c'est il est nu, quasiment nu.
1: C'est adorable. C'est vrai. Tu sais quoi? Tiens, je vais dire, tu sais, j'ai une émission que j'ai fait, cette émission là, Le Fabuleux Destin, tu sais, sur France 3.
0: Ouais.
7: Oui.
1: Où je retrouve tous mes amis d'enfance et tout, et ça va payer.
0: Ils prennent quoi? Des gens qui sont de notoriété, des gens connus, publics.
1: Puis on retrouve tous ces amis. Moi, j'ai retrouvé mes potes, les puceaux sauvages dont je parle dans le spectacle. Ils sont venus, ils en ont fait, il y en a un qui habite à Buenos Aires maintenant. Ils l'ont fait venir ici, ils m'ont dansé du disco, je suis allé danser avec eux. On a tous les amis du camping de Sénac qui sont venus, là où je vais depuis que je suis tout petit et tout. Non, c'est vraiment, là, si tu veux voir du naturel, tu vas rigoler. Parce que c'est vraiment très sympa, quoi. Et à Montpellier, tu viendras me faire un bisou.
0: Qu'est-ce qui se passe au standard? Attends, excuse-nous, là. Attends.
7: Ouais.
0: Qu'est-ce qui se passe au standard, là, pour que ça ricane comme ça? Qu'est-ce qui se passe? Ben, si, dites, on aimerait participer.
8: Non, mais rien de spécial.
0: Qu'est-ce qui se passe?
6: Pauline, elle est excitée, là.
0: Qu'est-ce qu'elle est super excitée?
1: J'aime ce nom, Pauline, qui rime avec amour.
0: Ouais. Qu'est-ce qui se passe au standard?
6: J'ai jamais vu comme ça, moi.
0: Ouais, c'est vrai, moi non plus. Non, non plus.
1: Très mousse sur sa chaise, là.
0: Qu'est-ce qui se passe?
9: Très bien, merci.
0: C'est quoi? Qu'est-ce qui se passe?
9: Non, c'est rien. Il y a DJ Maxime qui nous a appelé.
0: Pourquoi vous ne le passez pas, DJ Maxime, ce soir aussi? On va l'appeler.
1: On a Laetitia, on va lui faire un bisou pour lui dire au revoir.
0: Non, mais on va pas la zapper, on la garde, hein, mais comme Laetitia a beaucoup de questions pertinentes à te poser. Laetitia?
7: Oui.
0: T'as pas une petite question en dehors du fait que t'as pas eu de place pour le spectacle d'avant?
7: Non, pas trop, non, de questions, non, mais bon, c'était surtout pour lui dire ce que je pensais de lui, et voilà, et j'espère le voir à Montpellier quand même. Hein.
0: D'accord.
1: À bientôt alors, Laetitia.
7: Ben, j'espère, ouais.
0: On t'embrasse très fort.
1: J'espère, mais il y a encore des places sûrement pour Montpellier, c'est au mois de novembre. Décembre.
0: Mais oui, novembre, le 29.
7: À l'avance,
0: d'accord. Bon, bah, Laetitia, on va checker tout ça en antenne. On t'embrasse.
7: Allez,
0: c'est
7: plein de bisous.
0: Bisous. On va aller du côté. Alors, tu connais Popstar et Star Academy, oui, quand même.
1: Ben
0: de nom.
1: Oui, je connais plus que de nom, je regarde. Hein.
0: Tu regardes?
1: Bah oui, je regarde.
0: Tu regardes quoi, Popstar ou les deux?
1: Je regarde les deux. Je vous avoue que je suis un petit peu. J'ai un petit peu Popstar, quand je regarde, ça me donne un petit peu envie de. Je vous jure, j'ai pleuré devant Popstar.
0: T'as pleuré devant Popstar? Parce que t'avais Bruno là, le chorégraphe, c'est ça qui te fait pleurer?
1: Bah moi, quand il donne et Valérie.
0: Ouais.
1: Quand il, c'est d'autre de dire, quand Valérie, il
0: Valérie Zetoun, ouais, hein, des membres du jury.
1: Bah ouais, quand ils donnent leur jugement et tout, mais honnêtement, je les trouve honnêtes parce que ils aiment ou ils aiment pas, mais ils sont honnêtes avec les candidats.
10: C'est votre carrière, là, c'est pas la nôtre, hein. La nôtre, elle est faite.
0: Voilà. T'aimes bien ça?
10: Ouais, c'est votre carrière, là, c'est pas la nôtre. La nôtre, elle est faite. Oh, ça, c'est important, bien. Le focus.
0: Est-ce que tu veux écouter, en train de danser, par exemple, regarde. Un cours de danse de notre ami Bruno, le chorégraphe. Ouais, ça rien.
10: Mais les têtes, le regard, ça c'est important, le focus, tu vois?
0: C'est bon ça.
1: Non, là il danse pas, il fait l'amour.
0: Ouais.
10: C'est notre métier, on est là pour ça. Voilà. Observer.
0: Oh. Ça, c'est bon ça.
1: C'est vrai que j'avais pas réagi comme ça, mais ils disent des tas de phrases comme ça.
0: Ah ben il y en a plein.
1: Je pense c'est pas eux, je pense surtout aux petits jeunes qui viennent, qui mettent tout là-dedans, qui chantent. Et puis tout à coup on leur dit non, t'es pas sélectionné, ils se mettent à pleurer. Moi c'est ça qui me fait pleurer.
0: Ah bah t'as regardé la dernière de jeudi là, il y avait Leandro, c'est le brésilien là, le blond qui ressemble vachement à Stevie, c'est le Stevie craché sauf qu'il est brésilien.
1: Ah oui, celui, attends, je me trompe pas, celui qui dit moi c'est toute ma vie, c'est toute ma carrière. Il pleure même quand on lui dit que c'est lui qui l'est pris.
0: Oui, c'est lui,
6: il a un cœur, c'est une note de musique pour sa grand-mère.
0: Voilà, exactement, tu vois ce que tu vois. Alors justement, on a récupéré encore un extrait de notre Leandro, hein, on l'a passé tout à l'heure mais on n'existe pas, au plaisir de le remettre bien sûr encore maintenant. Je t'explique un peu, hein, je te fais un petit peu le tableau. Donc Leandro, donc ce fameux brésilien, va avoir le coup de fil de Bruno pour savoir si, non c'est pas Bruno, enfin c'est un des membres de l'équipe, en tout cas un des membres du jury, pour savoir s'il est pris ou pas pour l'atelier, parce que maintenant à partir de jeudi prochain ils sont 40 sélectionnés.
1: Je me permets de te couper là dans le coup du téléphone, je les ai vus, ils mettent des caméras chez tous les candidats ou ils mettent une caméra, ils disent attendez,
0: chez les plus intéressants, chez les plus
1: intéressants. Attends, moi j'en ai vu avoir allô vous êtes pas pris.
0: Oui.
1: Donc ça veut dire qu'ils arrivent chez eux
0: en sachant qu'ils
1: bonjour
0: vont pas être...
1: c'est l'équipe de Popstar.
0: Ouais.
1: On vient vous filmer parce que vous allez avoir la réponse.
0: Voilà, c'est ça. Ouais.
1: Et là le téléphone sonne, allô bon bah tu n'es pas pris.
0: Oui, c'est ça. Et on prend les émotions quand ça pleure.
1: Ok, l'horreur.
0: Et là alors on va pas passer. On va pas passer l'extrait en entier de Leandro, quoi. Qu'on aura presque pu le faire, hein, un peu de choses près, on aurait presque pu le diffuser. Non, mais on pourrait, si on a la vidéo, on pourrait récupérer. Ouais. Leandro, donc le Brésilien, va avoir la réponse. Et il y a effectivement la caméra, les équipes qui arrivent pour s'installer chez lui, pour le coup de fil. Mmh. Et ça dure une dizaine de secondes. Voilà ce que ça donne quand Leandro ouvre la porte et qu'il voit les équipes de caméra. Écoute bien.
11: Bonjour. Et je suis désolé, mais vous avez pris en surprise, j'ai pas prête. J'ai mangé, j'ai pris un café, et voilà. Ça va?
0: Ça va l'équipe? Bonjour Franck, ça va?
12: Bonjour, t'es pas prête?
0: Voilà, on se remet une autre fois, parce que franchement on aime bien, on se le passe souvent le soir. Hein. Écoute bien.
11: Bonjour. Et je suis désolé, mais vous avez pris en surprise, j'ai pas prête. J'ai mangé, j'ai pris un café, et voilà. Ça va
1: au bois de boule.
6: Ma surprise, c'est pas prête.
0: La surprise, elle est pas prête. Donc voilà, donc Leandro, on suit ça d'assez près, nous, et à partir de la semaine prochaine, il va y avoir ce qu'on appelle les ateliers. Ah, alors là, il y a du nouveau.
6: Non, c'est que Leandro, en fait, il habite à Cannes.
0: Ah oui.
6: Et Bruno Vandelli est originaire de Cannes.
0: C'est-à-dire que oui, alors il l'a vu plusieurs fois dans Popstar, face à face, c'est parce qu'il fallait l'éliminer, tout ça, jusqu'à décider de savoir s'il allait être pris ou pas pour l'atelier. Donc ils avaient les dossiers de chacun des candidats. Et en fin de compte, ils avaient le dossier de Leandro. Et là, Bruno, il s'aperçoit d'une chose, c'est qu'il est de Cannes. Et voilà comment réagit à ce moment-là, Bruno.
13: Alors ça, je le savais même pas. Il habite à Cannes. Ça, c'est la meilleure, alors. J'habite à Cannes.
0: Il habite à Cannes. Voilà.
1: Mais il paraît qu'il y a qu'un mec qui habite à Cannes. Hein.
6: Ah oui, justement, oui.
1: Ah, c'est une surprise.
0: C'est très, très étonnant. C'est-à-dire qu'après, effectivement, Valérie Zetoun lui dit, mais tu sais, il y a 50 000 personnes qui habitent à Cannes. Mais pour notre ami Bruno, c'est quand même surprenant qu'il y ait un mec qui danse et qui chante. Ah bah tiens, tu vas pouvoir regarder en image et écouter, Franck, en exclusivité pour les auditeurs, bien sûr aussi, l'arrivée, donc, comme on a entendu, de notre ami Leandro. Et ensuite, le fameux coup de fil que Leandro reçoit pour savoir s'il est prêt ou pas. D'accord?
1: D'accord.
0: Sachant qu'il est à fleur de peau. Écoute bien. Attention.
1: Leandro.
11: Oh, bonjour.
12: Bonjour.
11: Et je suis désolé, mais vous avez pris en surprise. J'ai pas prête. J'ai mangé, j'ai pris un café. Et voilà. Ça va?
12: Bien, toi.
11: Non. Pas Poney.
12: Il cache la marque ou quoi là, ce t-shirt?
11: Donc, c'est mon ami là qui mange aussi, Tony.
14: Voilà.
0: C'est pas dans la cuisine.
11: Ouais. C'est notre maison ou quoi, je sais pas. Oui. Bon, ici c'est l'entrée.
0: Là, il explique
11: là. La cuisine avec la petite Mylène Pharmacie.
0: La quoi? La pharmacie?
11: La salle de bain.
0: Voilà, donc là il fait un peu le tour du propriétaire.
12: C'est
0: bien, non, c'est bien, ouais. Il habite pas chez lui, c'est chez un ami.
11: C'est mon hobby. Voilà. Ça, c'est mon petit amour.
0: Là, il parle de son ordinateur.
11: Internet 24-24.
0: Je dors jamais.
11: Donc, je vous présente Ginger.
0: Voilà, ça, c'est sa souris.
11: C'est mon petit cœur.
0: Voilà.
11: C'est elle qui reste toujours avec moi.
0: Et écoutez bien, auditeur, parce que le meilleur arrive.
11: C'est pas toujours le coup de fil. J'ai déjà ici, je suis toujours.
6: Qui a dit, on sait pas où il a traîné son
0: là, c'est le meilleur.
11: J'ai trouvé des amis popstar au casting. En fait, ma seule amie que j'avais ici en France, elle est partie en Hollande. Donc, c'était là qui me fait compagnie.
12: Ah, c'est la souris qui remplace sa sœur.
0: Attention, là, le meilleur arrive. Bon, là, c'est un petit peu le casting. On revoit un casting, ouais.
12: Pas terrible. Il parle bien l'anglais, en tout cas. Aussi bien que le français.
0: Là, on voit donc le jury en train de revoir les premières performances de notre ami Léandro. Hein, donc là, qu'on continue à commenter. On peut peut-être avancer, arriver jusqu'au moment du coup de fil, parce que le meilleur moment, c'est le coup de fil. Là. Ah non, regarde qui va voir, attends.
12: Ah voilà.
0: Là, gros plan sur Bruno, qui est en train de le regarder.
12: Bruno qui réfléchit.
0: Ouais, il réfléchit.
12: Ah, il réfléchit. En tout cas, il a la main sur la bouche et il ne parle pas.
6: Il a un très bon
0: regard. Regarde comment il le regarde. Tous les autres jurys, il le regarde, il est ému. Regarde.
12: Ouais.
13: Ouais, il y a un petit cas de conscience avec ce garçon.
0: Il va pleurer.
13: C'était bien. Mais c'est-à-dire que il a une puissance vocale, c'est net, c'est précis, quoi. Je veux dire, c'est pas le mec qui sait pas chanter, quoi. Hein, c'est clair, tu le sens. Et en même temps, c'est un cas tellement à part que où ça peut être hyper intéressant d'avoir un personnage comme ça dans un workshop, parce que ça peut diminuer.
0: Un workshop, maintenant, on dit plus l'atelier, faut qu'on dise workshop.
13: Un piment. Comme ça peut être perturbant. C'est-à-dire que c'est. Il y a une vraie question sur la
0: personne. C'est très fort ce qu'il va dire.
12: En même temps,
13: il a quelque chose d'intéressant, très intéressant.
12: Et en même temps.
13: Et
0: écoute.
13: En même temps, peut-être trop intéressant.
0: Voilà, il est trop bien.
13: C'est peut-être.
0: C'est fort.
12: Il est un peu le problème et la solution.
0: Voilà.
12: Tu sais, ça, c'est.
0: Ah, attention.
11: Allez,
0: Léandro est avec son petit copain dans le salon, ils attendent avec le téléphone à la main.
13: Comment je le ressens?
0: Attention, on revient de nouveau sur.
13: Ça.
14: C'est marrant parce que je trouve que.
0: Moi, allez, avance, on va aller directement jusqu'au coup de fil.
12: Quand il dit trop intéressant, il parle peut-être d'amour.
0: Mais je ne sais pas, mais ce qui est quand même surprenant, c'est qu'il est intéressant, très intéressant, peut-être trop.
12: Presque trop.
0: Trop bon, quoi. Genre le mec, il est trop bien. Il est peut-être trop bien. Attends, on avance encore, il y a le coup de fil, il va pas tarder à arriver.
12: T'as jamais eu des relations comme ça avec des filles où la fille te disait, ouais, mais. Je t'aime trop.
0: Ouais, voilà, c'est ça, exactement.
12: Je vais pas sortir avec toi parce que je t'aime trop.
0: Oui, c'est ça. Tu ne me mérites pas. Je ne te mérite pas.
12: Pourquoi moi?
0: Ah oui, pourquoi moi?
12: Pourquoi moi?
0: Il y en a plein d'autres des plus belles.
12: Il y en a plein d'autres des plus belles.
0: Et toi, tu dis, c'est pas grave, je me contenterai de toi. Non.
12: Mais pourquoi moi? Je sais pas, tu me plais, quoi.
0: Attention, le coup de fil, écoute bien. Ça y est. Léandro, spectacle.
11: C'est quoi?
0: Top star. Léandro, sur le coup de fil, est-il prêt ou pas?
11: Oui.
14: Bonjour.
11: Allô?
15: Léandro?
11: Ah oui.
15: Bonjour, c'est Benjamin.
11: Ah, ça va?
15: Et toi?
11: Non.
15: Comment ça, ça va pas?
14: Ah, écoutez.
11: Mon cœur, c'est. Il va trop vite.
15: Oui.
11: Et maintenant. Je sais pas.
15: Tu es allongé là?
11: Oui.
15: Il vaut mieux que tu restes allongé parce que si je lâcher ton cœur dans ces prochaines minutes.
12: Il se gratte le nez.
15: Oui. Être responsable.
0: Il s'est pleuré, c'est comme s'il lui pique le nez.
11: Oui.
15: Alors, tu es nerveux comme ça depuis que tu as passé le casting à Marseille?
0: Il pleure.
15: Tu pleures depuis le casting de Marseille?
11: Sans arrêter.
0: Non, c'est pas.
12: Je pleurais pas il y a deux secondes.
11: Tous les jours, seul.
15: Oui.
0: C'est l'émotion.
11: Et je m'ai mis dans le mur, je commence à pleurer.
0: Je m'ai mis dans le mur.
11: 30 minutes.
12: Qu'est-ce qu'il fait? Il se met dans le mur, il pleure.
0: Ouais, il s'enfonce dedans.
12: C'est Garou-Garou le passe-muraille.
11: Non, je n'ai plus.
12: Bien compris.
11: Je sais pas comment encore être calme.
15: Mais il faut du contrôle, Léandro, parce que tu sais que on va pas passer 10 jours à te courir après avec des mouchoirs en papier pour t'essuyer les larmes des yeux.
11: Oui.
15: On va pas passer 10 jours à te remonter le moral.
0: Il est prêt à te péter un plomb là, Léandro.
15: Si tu viens.
12: Si tu viens.
16: Hein?
1: Pas bon, tu ne viens
16: tu
1: pas,
16: sais
1: de toute façon.
16: Aujourd'hui, je t'appelle pour te donner la réponse oui ou non. Mmh. Tu vas venir nous voir.
0: Alors là, tu vois comment elle le fait mariner.
16: Ouais. Est-ce que tu t'es préparé à ce que je te dise oui?
1: Moi, j'ai acheté un nouveau mur.
16: Est-ce que tu t'es préparé à ce que je te dise non?
0: Ouais, c'est ça.
16: Franchement, oui. Je ne suis pas préparée pour un non.
1: Bon, bah, au revoir.
16: Pas préparée pour un non. Non. Et alors, qu'est-ce qui va se passer si là, maintenant, je te dis non?
17: C'est la même question que je me pose.
1: Je vais refaire le papier peint.
17: Avant, déjà quand j'ai commencé le casting. Et c'est voir, non.
0: Il y a beaucoup d'émotions.
17: Pas parce que je pense que je suis le meilleur, non. Jamais je pensais ça, je suis pas prétentieuse de tout.
0: C'est toujours Léandro, hein. Pour les auditeurs.
1: Je suis non, je sais que t'es pas le meilleur.
17: Je suis quelqu'un normal.
0: Attention.
17: Qui a des sentiments. Et qui a des objectifs et pas des rêves.
0: Voilà, donc là, c'est Léandro.
16: Des objectifs et pas des rêves.
1: C'est beau comme phrase.
0: Non, vous allez voir ça.
16: Écoute, Léandro, moi, je t'appelle donc pour te donner cette réponse.
0: Oh, là, il va péter un plomb, Léandro.
16: Et cette réponse, j'espère que tu es prêt à l'entendre.
1: Il a le pouce dans le nez, dis-moi.
0: Il se l'enfonce.
1: Et après, il dit qu'il est normal.
16: Ouais. Léandro, je peux te dire aujourd'hui écoutez que tu bien. As été sélectionné par le jury pour là, venir au workshop.
0: Oh là là, écoutez. Énorme. Réaction de Léandro.
17: Merci.
16: De rien, c'est pas moi qu'il faut remercier, c'est le jury.
17: J'ai déjà remercié avant de recevoir la réponse.
16: Oui.
17: J'ai dit en face de la caméra et je le dis encore. Mm-hmm. Merci, merci Valérie, merci Madame Elisabeth.
1: Merci Madame
17: merci
1: Jean-Pierre.
17: Bruno.
16: D'accord.
17: Et merci à vous Benjamin aussi.
16: D'accord. Je t'embrasse Léandro.
1: Léandro, c'était une connerie.
16: Voilà. Et on se retrouve. Très
0: alors ce que je te propose Franck éventuellement dans un instant, c'est que moi j'aimerais bien que t'appelles quelqu'un de Popstar éventuellement et que tu lui annonces s'il continue ou pas l'aventure.
1: D'accord.
0: Si tu es prêt, d'accord, si tu acceptes, tu es prêt?
1: Je suis prêt.
0: Dans un instant, Franck Dubosc en direct sur Fun Radio appellera à quelqu'un qui est chez lui, qui nous écoute ce soir et qui veut faire partie de l'aventure Popstar. On l'appellera. Est-ce que il en fera partie ou pas? Ça, il y a que toi, Franck, qui détient la réponse.
1: Bah oui.
0: Et tu diras tout ça d'ici quelques instants. Vous voulez poser des questions à Franck Dubosc? Il est là jusqu'à 3h du matin ce soir au 0825 08. Et on aura pour toi un autre cadeau. En plus d'Alain, on peut le dire encore stop ou encore sur les SMS, ça sera dû encore. Et on aura un autre cadeau pour toi, car celui-là, tu ne le connais pas. Je sais que tu aimes bien mes auditeurs un petit peu péchus. On aura DJ Maxime. Bonsoir DJ Maxime.
1: Je connais DJ Maxime.
0: Comment ça va?
18: Comment tu vas?
0: Ça va bien?
18: Comme la braise.
0: Plus de house.
1: Mais pourquoi tu montes pas une maison avec tous ces gens-là à l'intérieur, une espèce de cirque?
18: Je vais te dire quelque chose. C'était des bonnes vacances, toi.
0: Ouais, toi, t'as passé de bonnes vacances?
18: J'étais en Bled, à côté de Monaco.
0: Et alors, t'as fait quoi?
18: Je me suis bien amusé et tout, je suis allé au casino, machine à sous.
0: Et ta meuf? Oh. Et les meufs?
18: Ouais, en plus, j'ai des numéros d'une meuf, je peux te donner.
0: Et tu t'en as baisé?
18: Oui, elle était bonne.
0: Il est chaud, hein. Ouais. Il est chaud comme la braise. DJ Maxime, dans un instant, à la de Brest. Franck Dubosc qui va appeler donc un membre. 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Et on viendra également sur un grand moment. Ça, je sais pas si tu suis également, c'est la Star Academy. Où il y a également...
1: Bien sûr, je suis la Star Academy.
0: Il y a un grand professeur, le professeur de théâtre, Oscar. Est-ce que tu connais Oscar?
1: Oui.
0: Moi, je te fais écouter. Écoute, ça, un de ses cours. Écoute bien. Un petit extrait de 20 secondes. C'est celui qu'on préfère. On le passe à peu près 4 fois par soirée minimum. Et les gens sont fans. Ça dure 20 secondes. Écoute, cadeau.
19: Est-ce que vous savez que vous êtes dans,
20: qu'est-ce qui manque?
19: Bah, dans ce qu'on appelle une Star Academy. Pas dans une école primaire pour des billes mentaux. Attendez, vous êtes dans une Star Academy quand même. C'est pour devenir star. Si j'ai compris quelque chose à la chose. Oui ou non? Alors non, je jouais pas le kindergarten. Je vous en supplie, c'est pas l'école primaire.
0: Le mec il pète un plomb quoi. Toi, on est la Star Academy. C'est la Star Academy, Franck.
1: Ah, oui.
0: Allez, dans un instant, ça va être très très chaud.
1: Faut pas regarder demain, hein, parce qu'il faut pas regarder demain soir, hein, surtout, hein, parce que j'ai une émission sur l'autre chaîne, moi.
0: Ah bon, on en parlera aussi, mais t'es partout, toi.
1: Ah oui, les 20 ans de Juste pour rire, tu vas voir en gala là avec Stéphane Rousseau, faut que tu regardes ça.
0: Ah bon, on en parlera dans un instant. On va en parler. Continuez à m'envoyer des SMS. Maxmel, M-A-X-M-E-L, espace. Vous laissez votre message et vous l'envoyez au 61-386. Ça va être très très chaud dans un instant. Exclusivité Fun Radio avec Popstar. À tout de suite.
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0: Ouais. Allô. C'est Sandy là?
22: Non, c'est moi.
0: Ah, elle a la radio derrière?
22: Ouais, on enregistre.
0: Il y a encore des gens qui demandent est-ce que c'est possible sur Internet de notre part, puisque nous sommes là. Puisque à la radio, tu nous entends, Sandy?
22: Ouais.
0: Bah attends, repasse à moi.
22: Bon, je te la repasse. Dis-le si tu veux plus me parler.
2: Non, c'est parce que là, franchement, là, elle a fait 10 000 connectés, elle a battu le record, vraiment, ça à dire, quoi.
5: Allô?
2: Ouais, Sandy, il y a encore des messages de gens qui demandent si c'est possible de t'applaudir et de faire une standing ovation. Bravo! Bravo, Sandy!
5: Merci, merci. Ouais,
2: les gens remontent. Alors, hein?
5: Non, c'est Gérard qui gueule.
2: Bah, quand
22: elle va la fermer ou quoi, elle?
2: On est à 10 000 connectés encore, ça ne bouge
22: elle
2: pas.
22: Elle est capable de le faire.
2: Non, non, non, elle a rien dit. Pauline est partie. Alors, dis pas des conneries. Il y a un hommage à ta nana. Sandy, 10 000 connectés. Merci encore. Et bravo, on t'applaudit.
5: Bravo,
2: bravo, bravo, bravo. On peut passer à Gérard. Il est là, Gérard?
5: Mais c'est vrai que je passe pas souvent à l'antenne, mais bon.
2: Carton
5: je passe,
2: total, carton total.
5: Est-ce que... tout, quoi.
2: Ah, il dort à ce temps-là. Tu me passes l'autre?
5: Non. Ok, je vous passe. Je te le passe.
20: Ouais.
2: Ouais, Sandy? Ah non, c'est non, Gérard, Gérard, Gérard, pardon, Gérard, c'est Gérard, t'es là? Ah bah, vas-y, parle.
20: Ouais, je t'écoute, là.
2: Eh ben, c'est bien, on est quand même encore 8400 connectés.
20: Ouais, c'est bien.
2: Ah, c'est bien,
20: ouais.
2: Non, mais c'est bien.
20: L'autre, tu diras à l'autre qu'elle ferme sa gueule un peu.
2: Bah ouais, mais enfin, problème,
20: c'est ton émission, donc c'est pas la tienne.
2: Bah oui.
20: Donc, elle s'écrase.
2: Bah donc, c'est moi qui décide, c'est ça?
20: Ouais, voilà.
2: Vas-y, Apolline, parle un peu dans le micro.
23: Ça va, mon GG?
20: Ouais, mais ça merde, toi.
23: Ça va, mon salaud?
20: Ouais, ça marche, salope.
2: Non, et tu te tais maintenant.
20: Bon, ok, salut.
2: Ok, passe-moi. Salut, ok, passe-moi. Salut. Sandy? Ah bon, on va rappeler, non, on va le regarder ce mauvais
24: jeu. Ah, Pauline!
2: 4000 connectés, fait, Gérard, Pauline. Non, c'est de la faute de Gérard qui a raccroché. Pourquoi Gérard a raccroché? Il y a plus que 3000 personnes sur l'internet. On rappelle Sandy pour lui dire au revoir quand même.
24: Ça a baissé d'un coup.
2: D'un coup, c'est dingue. Dès que Gérard parle maintenant, il y a 6000 personnes qui raccrochent. C'est hallucinant. Sandy, on va te rappeler vite fait. C'est Max qui te parle. Je voudrais te dire un petit truc. Quand même.
5: Je prends plus. Allô, j'écoute.
2: Ouais, Sandy.
5: Oui.
2: Oh, bah ça y est, les gens reviennent sur l'internet. On est de nouveau 7500. Il y avait 4000 personnes qui étaient parties depuis que Gérard avait insulté Apolline. Donc apparemment, les gens détestent quand Gérard gueule sur Apolline. Ouais, t'as pas lui gueuler dessus, sinon on viendra pas pour les débats de jeudi.
5: Ça c'est le problème entre Gérard et Apolline.
2: 8000. Hein, vas-y, parle un peu. Parle, mais c'est hallucinant. Parle dans le micro, vas-y.
20: Oui, j'avais deux points à faire, je les fais pas.
2: Ouais, garde-les pour jeudi. Vas-y, Apolline, vas-y, Sandy, parle. Vas-y, Sandy.
20: Hein?
2: Parle un peu.
5: Et moi, je parle.
2: Mais attends, faut que tu... Le problème, c'est que quand Gérard parle derrière toi, l'internet, ça monte, ça redescend tout le temps. C'est-à-dire que dès que tu parles, ça va, puis dès qu'il parle derrière, ça rechute. Faut qu'il se taise.
5: C'est un genre de business, quoi.
2: Voilà, donc vas-y, parle toute seule. Demande-lui de se taire deux secondes. Vas-y.
5: Ouais, je suis très contente de...
2: Gérard, deux secondes. On dirait Jojo et son oncle. Vas-y, Sandy, vas-y, parle.
5: Ouais, donc voilà, je suis très contente de passer à l'antenne.
2: Vas-y, ça grimpe.
5: Je vous souhaite une bonne nuit à tous.
2: 9000 connectés, vas-y, continue.
5: Bah, essayez de vous réveiller de bonne heure si vous pouvez, parce que si vous allez en cours, c'est vrai que ça va pas être évident, hein.
2: 9400 connectés, vas-y, continue.
5: Donc,
2: c'est dingue.
5: Essayez de vous lever de bonne heure, et puis voilà, et puis passez une bonne journée demain.
2: 9700, vas-y, continue.
5: Moi ça va, à part que je suis un peu malade là en ce moment.
2: Vas-y, jouez un peu, je suis sûr qu'on va faire les 10 000. Rejouez un peu, 30 secondes là.
5: De quoi?
2: Rejouez là, je suis sûr qu'on va faire les 10 000 encore. Vas-y.
5: Encore.
2: Vas-y.
5: Oh, oui.
2: Ouais, 9700, 9800.
5: Oui.
2: Balance-moi deux, trois bouteilles dans le cul, tu vas voir, on va aller faire ces 10 000, putain.
5: Oh my god.
2: Dans le cul, toujours. Vas-y, putain,
5: non, 9900,
2: vas-y, 9900.
5: Non, je sais pas si.
2: Vas-y, jouis, salope, vas-y. C'est ce que je lis les messages, hein. Vas-y, lui, vas-y, jouis, salope. Vas-y. Vas-y, salope. Vas-y.
5: Non,
2: mais c'est les gens sur l'internet qui demandent ça pour arriver à 10 000, vas-y. Vas-y, 9950, vas-y. Vas-y, cochonne, vas-y. Vas-y. Allez, vas-y. Non, mais c'est les gens sur internet, putain, ils demandent, vas-y, putain, ça cartonne, vas-y, te laisse pas faire, bébé, vas-y, on est 9970. Ouais, 9... Ça cartonne, 9980. Vas-y.
5: Oh,
2: on a 9999.
20: Allez.
2: Vas-y.
20: Oh.
2: Oui.
20: Capitaine,
2: 10 000 pour la deuxième fois à 1h26 et 27 secondes. Sandy réussit à faire deux fois 10 000 connectés sur internet. Rigo, qu'est-ce qu'on peut dire? Championne, championne, championne, championne, championne, championne, championne, championne. Sandy, qu'est-ce que tu peux dire à ça?
5: Comment?
2: Sandy, non, tu peux dire à l'autre derrière de se taire parce que j'entends rien quand tu parles. Qu'est-ce que t'as à dire?
3: Bah, moi, il n'y a pas de problème. Hein. Je suis ouverte à tout le monde. Si on me demande de faire quelque chose en direct, je le fais. Mais
2: 10 000 connectés pour la deuxième fois consécutive. C'est-à-dire qu'en deux fois, tu bats le record de GG en l'espace d'une demi-heure.
3: Bah oui, là, je sais pas. Je dois avoir quelque chose qui je sais pas.
2: Moi, je dirais qu'une chose.
4: Capitaine
2: Bravo.
3: En plus, j'adore ça, le bruit, là.
2: Bravo, Sandy. Bravo, Sandy. Bravo, Sandy. Bravo.
8: Bravo, bravo.
2: On applaudit.
3: Ouais
23: bon,
3: merci
2: mille
3: fois, hein.
23: Bravo Sandy.
3: Merci.
2: Bravo Sandy. Peut-être que. Non, non, elle a le droit, c'est son émission aussi, c'est moi qui décide qu'elle parle.
4: Non, c'est pas son émission.
2: Apolline,
4: c'est la
2: Apolline, est-ce que tu as un petit message à passer peut-être à Sandy?
23: Non, mais Sandy, bravo, là, vraiment, tu m'épates. Tu vois, même non, Gérard, non. Il a pas fait les.
2: Attends, Gérard, Gérard, c'est mon émission. Attends, j'ai envie de. C'est pas. Si, Apolline, vas-y, Apolline.
3: Non, mais là, j'ai du mal à entendre, moi.
23: Non, je disais, Gérard, il a pas fait les.
2: Tais-toi, Gérard, on n'entend pas Apolline.
23: T'arrives deux secondes et toi, tu les fais tout de suite, comme ça, c'est incroyable. Mais je dis bravo, quoi, ouais, vraiment, bravo.
2: Sandy, qu'est-ce que tu réponds à ça?
3: Bah, je réponds que faut bien se lâcher dans la vie. Hein.
2: Et
3: faut
2: puis que les femmes sont solidaires. Bravo les filles, bravo les femmes. Bravo Samy. Alors, Gérard, dans les débats de jeudi, on espère qu'il peut le battre. D'après Gérard, apparemment, d'après dans les statistiques, c'est faisable. Il paraît que les gens attendront avec impatience les débats de jeudi à 1h du matin pour justement essayer d'exploser le record de Sandy, parce qu'il y a des gens qui sont fans de Gérard et qui promettent de faire 10 000 de connectés.
3: Bah, à mon avis, il les fera sûrement. Hein.
2: C'est pas évident parce que t'es la première arrivée à passer le cap des 10 000. Gérard n'y était pas arrivé en tous les cas. C'est un peu 10 000 connectés, c'est un peu comme le premier homme sur la Lune.
3: Mais c'est vrai que c'est un peu difficile. Quand on nous demande de faire quelque chose, c'est vrai que c'est pas évident parce qu'on.
2: Bah ouais, mais quand tu te lâches, regarde, quand tu te lâches, regarde le résultat. Tout de suite, tu te passes devant. Tu es au même niveau que Gérard.
3: Ouais, bah c'est
2: ce que
3: vrai,
2: voulait
3: ça.
2: Gérard. Gérard arrêtait pas de vous lire. Il disait tout le temps, ouais, Bibi, faut qu'elle vienne. Mais le résultat, à force de la faire venir, elle devient numéro 1. Je veux dire, y a qu'une. On va chanter ensemble.

0: voilà, pour toi, ma petite chérie, voilà. Très bien. Hein?
1: Ok.
0: Très bien, très bien, très bien. Vraiment, bravo, bravo, bravo, bravo. Oh
2: ouais.
1: Bon, merci à vous.
0: Hein. Bravo, bravo, bravo. Message personnel de tous ceux qui nous écoutent ce soir.
3: J'aime.
0: Voilà.
1: Ah, en plus, j'adore ce personnage-là.
0: Ah, bah alors, on te le remet.
3: J'aime.
1: Je disais même à Gérard tout à l'heure que j'adorais ce truc-là.
0: Bah oui, bah écoute, on te le fera rencontrer peut-être. Sandy, tu le passes l'autre, là, Gérard, d'ailleurs?
1: Ok, je te le passe. Je te souhaite une bonne nuit. Hein.
0: Merci encore, bravo.
1: Et éclatez-vous. Hein.
0: Bah, toi aussi, éclate-toi bien.
1: Ouais, mais là, c'est un peu aussi. Fatigué. Hein.
0: Allez, c'est bon, on passe. Prends une petite bouteille.
4: Allô?
0: Ouais, Gérard. Bon, ouais. J'espère que tu vas battre le record de Sandy, parce que là, c'est elle qui, détient, c'est elle qui détient le record, du coup, là.
4: Non, mais moi, je m'en fous, mais l'autre...
0: Bah, on s'en fout, on s'en fout. Non, Apolline, elle fait ce qu'elle veut, c'est dans mes débats. Non, c'est mon émission, et toi, dans ton émission, tu fais ton truc dans mon émission, moi, je vais venir tout le monde, et Apolline fait partie de mon équipe, et si Apolline veut intervenir comme Rigaud, comme Fildar, comme Manu, elle fait ce qu'elle veut. Alors, Gérard, bien sûr, t'es venu avec... bon, peut-être là, ce soir, il va falloir remettre de côté tes poèmes, parce que là, ce soir, je crois que la fête, je crois que Sandy a pris... ce soir, c'est sa soirée. Et
4: j'espère que pour les problèmes, je les ai pas fait, donc on les fera pour Albi.
0: Ce qui prouve bien que t'es un menteur, parce que tu nous as dit tout à l'heure en antenne, t'as dit derrière elle, ouais, en plus j'avais préparé des poèmes, donc t'es un gros menteur. Donc du coup, il y a plus que 3000.
4: Si.
0: Gérard, profites-en, il y a encore 600 connectés sur l'internet.
4: Non, bien sûr, 600 connectés.
0: Bah non, mais là les gens ils zappent parce que t'es un menteur. Ils disent ouais, Gérard c'est un menteur, on n'y croit plus, il nous bluffe, on dirait un homme politique.
4: Ah oui.
0: Il fait des promesses et il fait rien et puis voilà. Gérard.
4: Ah ouais, je fais rien. Alors tu veux que je te dise la première petite chose, c'est ma petite chatte. Je voudrais te prendre les seins sur une chouette. Ma petite chatte, je voudrais te prendre les seins sur un papier.
0: 3000 connectés, vas-y continue, ça monte.
4: Ma petite chatte, je voudrais te prendre les seins sur un kangou.
0: 4000.
4: Ma petite chatte. Je voudrais te prendre les seins sur un Wapadi.
0: 5000.
4: Ma petite chatte, je voudrais te prendre les seins sur un Quetzar. Ma petite chatte, je voudrais te prendre les seins sur un Greb. Ma petite chatte, je voudrais te prendre les seins sur une anguille. Ma petite chatte, je voudrais te prendre sur les seins sur une anguille. Ma petite chatte, je voudrais te prendre les seins sur un manchot. Ma petite chatte, je voudrais te prendre les seins sur l'Ambresse. Sur l'Everest, pardon.
0: Sur l'Everest.
4: Ouais, sur l'Everest.
0: Point final à la ligne ou...
4: Non, il y a un...
0: Vas-y, parce que là, on est quand même à 1800 connectés, là.
4: Alors, ma pingouine. Alors, ma pingouine. Non, celui-là, j'ai jamais fait. Alors, derrière, vous la fermez.
0: Ouais, non, mais enfin, c'est mon émission, quand même. Alors, vas-y.
4: Donc, ma pingouine, j'aimerais t'embrasser sur une montre. Ma pingouine, j'aimerais t'embrasser sur une mesure. Ma pingouine, j'aimerais t'embrasser sur un meuron. Ma pingouine, j'aimerais t'embrasser sur une mésange. Ma pingouine, j'aimerais t'embrasser sur une malle. Ma pingouine, j'aimerais t'embrasser sur une morse. Sur un morse.
0: Non, parce que là, les gens, ils zappent, là. Oh là là, ça baisse sur l'Internet, là. C'est comme tu bafouilles.
4: Donc,
0: non mais vas-y, il y a encore 600 personnes.
4: Ma pingouine, j'aimerais t'embrasser sur une décoration.
0: 500 personnes.
4: Ma pingouine, j'aimerais t'embrasser sur une mouette.
0: 450 connectés, vas-y.
4: Ma pingouine, j'aimerais t'embrasser sur un mouflon.
0: 382 connectés.
4: Ma pingouine, j'aimerais t'embrasser sur un mouflon, voilà.
0: Eh ben bravo, grâce à toi on n'est plus que 276. Bravo Gérard, pas mal en tout cas. Apolline a apprécié.
3: Ouais.
4: Ben Apolline.
0: Mais en tout cas elle a apprécié grâce à elle.
4: De toute manière c'était pas dédié à elle déjà pour commencer.
0: Eh ben voilà, on n'est plus que 86 connectés sur Internet grâce à Gérard qui gueule.
4: Ma vachette. Ma vachette.
0: Ça y est, on est 380 connectés sur l'internet. Vas-y, ma vachette.
4: Ma chèvrette.
0: Non, on repasse à 200 connectés. Fais ma chèvrette, vas-y. C'était quoi le celui d'avant?
4: Ma chèvrette,
0: 300 connectés, c'est parti.
4: Donc, ma chèvrette, j'aimerais que tu me donnes ta culotte sur...
0: Gérard, excuse-moi. Gérard,
4: oui.
0: On va arrêter pour ça parce que là, on est en train de chuter dans l'Internet, l'audience grave, là. Je crois que les poèmes ce soir, ça le fait pas hein, sur l'Internet. Hein. Je crois que ce soir...
4: Ouais, moi, je veux dire une chose, tu vois, il y a un petit problème.
0: Attends, ça zappe, attends. Arrête de parler, passe-moi Sandy, vite, on est en train de chuter, vite, passe-moi Sandy.
4: Ah ouais, bah, d'accord.
0: Vite, non, deux secondes.
4: Prends plus ton sandwich que moi.
0: Passe-moi deux secondes, juste deux secondes. Passe-moi. Vite.
1: Allô?
0: On est 80, vas-y, parle, Sandy, parle.
1: Allô?
0: Parle, Sandy, parle.
4: Vas-y, il y a l'autre salope là.
0: Vas-y, l'autre salope, ta gueule. Vas-y, passe là. Vas-y, Sandy, parle.
1: Oui, bah, j'espère que vous allez toujours bien. Oui,
0: ça va. Ça y est, on est 2000 connectés sur Internet, ça remonte. Les gens, ils veulent plus venir. C'est dingue.
1: Les auditeurs, je vous fais des gros bisous. Même si je vous connais pas, c'est vrai que je voulais pas aller à l'écho du lac parce que j'étais un peu fatiguée. Mais
0: elle va venir. 5500 connectés.
1: Peut-être que je vais venir.
0: 7000 connectés, c'est du délire. Attends, on voit que c'est les vacances, les gens, ils reviennent.
1: Voilà, et puis j'espère que, bah, que ça va pour vous. Hein.
0: Putain, 8000 connectés, bravo Sandy. Ouais.

0: Oh là là, c'est du délire. C'est du.
1: Capable de faire en direct la jouissance.
0: C'est pareil.
2: Il me demande Gérard si Apolline pourrait le faire.
0: Ah non, mais attendez, attendez. Gérard, Apolline n'a rien à voir. On parle. Non, mais c'est pas ses émissions. C'est mon émission. Elle est capable. Elle est capable. Elle est capable. Elle est capable. Elle est capable. La preuve. On va te le prouver tout de suite. Elle est capable.
1: Tu... Elle a peur.
0: Tais-toi, Gérard, elle est capable, elle va le faire.
1: Elle
0: tais-toi.
1: Peur,
0: tu la fermes, sinon tu sais. Bon, allez, hop, tu me repasses. Non, bon, allez, hop, Gérard, non, mais attends. Non, mais Gérard, il va, non, mais Gérard, il va repasser. Hop, Gérard, il repasse en antenne parce qu'il zappe. Il zappe comme dans les débats. Tu le fais pas passer sous un autre nom. Je garde juste Sandy.
3: Y'a pas de problème.
0: Bon, on reprend Sandy. Sandy. Sandy, t'es là? Sandy?
2: Oui.
0: Et Gérard, tu me le fais pas passer sous un autre nom. Hein. Je te préviens tout de suite parce que là, il zappe. Hein. Il s'était pas dans les débats, il faut se taire, mais. Tais-toi! Eh ben, tais-toi, c'est mes émissions, tu la fermes!
1: Tu prends Apolline à ma place.
0: Non! Mais tu la fermes! C'est toi qui dis toi-même que c'est mes émissions, donc dans mes émissions, c'est moi qui commande, donc tu te tais, c'est pas toi qui décide, c'est tout. Apolline, elle fait des simulations très bien, écoute plutôt, vas-y.
4: Ah! Gérard! Je te veux!
1: Oh non!
0: 9000 connectés, vas-y!
4: Oh, bah attends, et oh, ça va, hein? Ça va, hein?
0: Vas-y!
4: Non!
3: Mets-moi la gaule, mets-moi la gaule, j'ai la bouteille.
4: Non, non, mais
3: mets-moi
4: la gaule,
3: mets-moi
4: la
3: bouteille. Mets-moi un coup de bouteille dans le cul.
4: Non, mais Gérard, t'as raison, j'ose pas, quoi.
0: Non, non, mais c'est pas les. Attends, Gérard n'a rien à voir, c'est pas les Gérard qui commandent ce soir, Gérard ne commande en rien. Gérard
2: mais tu sais, Apolline, c'est pas si difficile que ça, hein.
0: Bah, c'est un travail, c'est un métier.
4: Explique,
0: non, mais c'est un métier. Mais tais-toi, Gérard! Tais-toi, Gérard. C'est pas, c'est pas les émissions de Gérard. C'est pas les débats de Gérard. Alors, Gérard, sautez. Ouais, voilà, exactement. Tu sers à rien. Sandy, elle fait ce qu'elle veut. Apolline a été très utile ce soir, en tout cas. On peut remercier Apolline qui a fait du bon boulot ce soir.
3: Bravo, Apolline.
0: Bravo, Apolline.
4: Merci, les gars.
0: Ce soir, au standard, t'as été féerique. On doit bien le connaître. Même Rigaud va te le dire. C'est pour te dire.
5: Ouais, tu t'es un peu moins naze que d'habitude.
0: Voilà, ce qui est quand même déjà très positif.
3: Venant de Rigaud.
0: Bravo, venant de Rigaud, je peux te dire. Même Rigaud le dit. Donc, bravo, Apolline. Très bon travail ce soir.
6: Que je n'y vais pas. Eh bien, c'est simple, c'est qu'on a demandé des discothèques de Tours. Pour une fois, on avait fait la demande. Oui. Où il y en a qui ont refusé parce que
2: voilà,
6: bon, c'est pas techno.
2: Il n'y a pas vraiment de grande salle à Tours.
6: C'est vrai. Mais même une petite boîte, mais elles ont refusé. Donc je lance un quoi.
2: Faudrait que tu vois avec.
6: Je lance
2: un petit radio local qui s'appelle Radio Béton.
6: Ouais, Béton.
2: Ils font des trucs sympas.
6: Ouais. D'accord, ok, non, mais d'accord, mais moi c'est pas avec une radio que je veux travailler, c'est avec une discothèque, je veux faire une soirée. Donc je suis prêt à venir à une soirée. À Tours. Quoi
7: T'es pas venir gratos,
6: c'est ça? Non, j'ai pas dit gratos, attention, ne me faites pas attention, hein. Faites pas dire ce que je n'ai pas dit, attention. Non, mais je veux venir à Tours, donc j'aimerais bien. Donc si je lance un appel officiel, je veux venir à Tours, car je sais pas, toutes les filles avec qui et tous les mecs qui passent de Tours, déjà à chaque fois que c'est de Tours, il y a toujours une nana. C'est vrai, hein? C'est vrai, c'est donc on a l'impression qu'il y a que des nanas là-bas, et en plus vous êtes généralement c'est vrai que vous êtes sympa, en plus c'est étudiant, en plus généralement elles ont entre 21 et 24 ans, donc je me dis tiens, ça doit être joli, ça doit être tout mimi tout ça, hein. Mm-hmm. Il doit y en avoir des bonnes, hein. Hein, hein, il doit y en avoir des bonnes là-dedans, là. Aïe aïe aïe, je fais comme la braise, moi j'y vais, je casse tout la baraque, hein. Attention, hein. Quoi, qu'est-ce qu'il y a, hein? Quoi?
7: Il y a un énorme problème.
6: Pourquoi? C'est quoi le problème?
7: Ça pue.
6: T'as pété?
7: Si, non.
6: Oh, t'es
7: c'est
6: dégueulasse,
7: rien,
6: c'est mimi. On est en train de parler de d'amour et de beauté. T'as largué?
7: Franchement, c'est chaud.
6: Mais c'est comme ça que moi je prouve mon amour à Manu, c'est tout. Émilie, je vais aller sentir quand même, hein, je reviens.
2: Ouais,
7: même toi, ça va s'évaporer.
8: Non, mais. Même beaucoup quand même, hein.
7: Mais y'a rien là.
8: Si, ça pue.
7: Mais non.
8: Si, ça sent.
7: Ça sent encore moins que tout à l'heure, hein,
8: ah oui,
7: je rassure.
8: Mais... Putain, ça sent la pourrie.
7: Mais ouais, bah oui, j'ai bouffé des œufs durs ce soir, hein, j'y peux rien.
6: Et c'est. Oh, et voilà, je sais pourquoi quand je pète, ça sent mauvais. C'est parce que je mange des œufs durs à la cantine. Ah, ça me pique à la gorge.
7: Ouais, bien sûr.
6: Ah, oh, ça me pique à la gorge.
7: Mais ouais.
6: Ah non, mais attends.
7: Hey, c'est Tchernobyl.
6: Émilie.
2: Ouais.
6: Ah, il pique à la gorge, son prout. Oh, sans déconner. T'as bouffé de la pourrie.
7: Bah, je sais pas, on demandera ça à Gérès.
6: Oh, t'as prouté grave.
7: Ah oui, mais j'arrête pas depuis tout à l'heure.
6: Oh là là là là, la violence.
7: C'était quoi, donc?
6: C'est pour ça que le petit Manu, il est pas bien en ce moment. Regarde, il a ses moustaches qui sont en train de friser.
7: Je me sens mal.
6: C'est plus des moustaches, c'est du gazon qu'il a. Bon, Émilie, revenons un petit peu à notre sujet de départ, à savoir le Québec.
2: Ouais, bah en fait, je suis partie pendant 2 mois.
6: Bah, je sais bien, tu m'as bien manqué, tu sais, toi. Mais on va se rattraper, tiens, prends.
2: Ouais, je suis partie pendant 2 mois, en fait, Mon village est jumelé avec un village du Québec.
6: Ouais.
2: J'ai parti dans une famille avec une amie.
6: Ouais.
2: Et mes parents ont reçu une Québécoise.
6: Ouais. En fait,
2: j'ai découvert donc le Québec et les Québécois qui sont très très sympathiques.
6: Ouais.
2: Et tu serais impressionné par les Québécoises à mon avis.
6: Ouais. Bah tiens, elles vont prendre.
2: Elles sont enfermées 8 mois de l'année à cause de, du temps.
6: Ouais.
2: Ok.
6: Donc du coup, elles sont enfermées, elles sont dans leur lit, quoi.
2: Nous, là-bas, ils sont assez pudiques.
6: Ouais.
2: Et c'est interdit de faire 5 nus, par exemple.
6: Ouais. Ah, de quoi?
2: Et c'est interdit de faire 5 nus.
6: De quoi?
2: Les filles n'ont pas le droit, que ce soit sur les plages ou dans les piscines, de faire seins nus, c'est interdit.
6: Ah, de faire seins nus?
2: Ouais.
6: Ah, j'ai compris, ils n'ont pas le droit de faire ça nu, en parlant du sexe. Je me dis, comment ils font alors?
2: De faire seins nus.
6: Ah, de faire seins nus. Mais il y a beaucoup d'endroits, on était en Italie. Moi, j'étais au Club Med en Italie cet été, et c'est vrai que je l'ai quand même souvent dit, mais on n'a pas vu une Italienne seins nus, quasiment, non. Elles sont toutes, non, mais c'est vrai, hein. Elles ne montent pas leurs seins, c'est marrant, hein. C'est dommage.
2: Alors, ils idéalisent parce que la France, tu vois.
6: J'étais en forme au club.
2: Tout ça.
6: Tu vois ce que je veux dire?
2: Mais en fait, je suis allée en boîte à Montréal et les filles sont carrément sans culotte, quoi. Un peu comme à Paris, elles se déchaînent complètement.
6: Ouais, il fait chaud. C'est où ça?
2: C'est à Montréal.
6: À Montréal, ouais.
2: Ouais.
6: Ouais. Et tu parles un petit peu le.
2: Ben, je suis capable, par exemple, de te dire que je vais bien et puis que ça crée sa tabarnak.
6: Ah ouais, mais ça, c'est des mots faciles,
2: ouais,
6: ça.
2: Ouais,
6: tiens, par exemple, j'ai avec moi le dictionnaire de la langue québécoise.
2: Mais non, en fait, mais je sais que. C'est pas ça qu'il faut. Ce qu'il faut, c'est la parlure québécoise.
6: Parce que quand on appelle le Québec pour faire le jeu des trois mots.
2: Ouais, voilà, c'est ça. Mais en fait, je t'explique, c'est que là-bas. Tu peux pas prendre le dictionnaire comme ça.
6: Voilà.
2: Ils ont vraiment des expressions.
6: C'est ce que je leur disais à Phil Darmanin.
8: Bien sûr.
2: C'est ni américain ni français quand même.
6: Bah évidemment.
8: Ah bah oui, j'ai claqué 65 balles pour que dalle alors.
2: Pour dire regarde la belle voiture, ils vont dire clique donc, Chris de Beauchard.
6: Ouais.
2: Tu vois?
6: D'accord.
2: Donc c'est vraiment mélange américain, français, québécois. D'ailleurs, il y a un film qui s'appelle Elvis Graton et qui fait une parodie un peu là-dessus sur la langue québécoise, quoi.
6: D'accord. Donc tu nous conseilles un dictionnaire, tu nous conseilles pas le dictionnaire?
2: Non.
6: Putain, mais j'en étais sûr. Mais je vous l'ai dit, bande de cons, bande de tabernacle.
8: T'as raison.
6: Putain, vous êtes vraiment, putain, sans déconner.
8: Espèce de baloche.
2: Va voir les buzz et puis déjà tu vas t'initier un peu au langage québécois.
6: Non mais nous on a besoin plus que d'aller voir des gens pour apprendre, on a besoin simplement d'un bouquin qui quand on décide de prendre un mot et de le faire dire dans le jeu des trois mots que les gens de l'autre côté ils comprennent, quoi.
2: Ouais,
8: j'ai cherché sur internet
6: un bouquin, putain tabernacle, on voit tabernacle. Sans déconner, bon c'est grave ça. Je prends c'est quoi, bon c'est vrai que le mot le plus connu et qui est le plus marrant c'est quand on dit comment vont tes gosses, on dit que les gosses c'est les couilles.
2: Ouais voilà c'est ça.
6: Par exemple, bon par
2: et
6: exemple.
2: Attends, je t'apprends un truc, c'est que pour eux les seins c'est les boules.
6: Ouais.
2: Ils appellent ça les boules.
6: Ouais, c'est comme voilà. Au lieu de dire un juron, on dit sacristie. Sacristie.
2: Ouais, ouais.
6: Ah, c'est des trucs, c'est marrant quand même.
2: Sacrement, ou maudit hostie, des trucs comme ça.
6: Ouais. Moi, j'ai fait également le Québec, puisque je suis allé faire une soirée techno, dans la forêt, il y a 2-3 ans. Bah ouais, c'est vrai. Bon, bah, j'ai fait ça. Bon, bah, je me suis fait attaquer par des moustiques.
2: Ouais, les maringouins.
6: Oh, putain,
2: ouais.
6: Des trucs énormes, et des trucs, ça devait faire. Non, mais attends, moi, j'ai joué. Ouais, attention, j'étais avec un électrophone, là. Comment ça s'appelle? Pas un sonotone, là. C'est un truc où t'éclairais la lumière, là. C'est un dictaphone, là.
8: Un électrogène?
6: Voilà, un groupe électrogène.
8: Ouais, d'accord.
2: D'accord.
6: Donc, on était chauffés à l'électrogène pour la lumière. Et donc, on jouait, c'est comme une rave en plein air.
2: Ouais.
6: Et donc, moi, je jouais vers 1h, 2h du matin. Et ce qui fait qu'avec la lumière des spots et bien sûr de la régie qui était dehors avec les lumières de la platine et la tête de mixage, putain, je me prenais des trucs dans la gueule, mais des trucs qui allaient...
2: Ah, ouais.
6: Non, mais ça arrivait, mais c'était immense. C'est des trucs, ça fait combien? Ça fait 15 kilos, ces bestioles.
2: Non, mais en fait, on est allé au parc national de la Mauricie et on a passé un week-end de l'enfer, quoi. On s'est fait bouffer partout.
6: Tiens, attends.
2: Ouais, c'est pire que ça, hein. C'est vraiment pire que ça.
6: Ah non, c'était des gros trucs.
2: C'est infernal.
6: Ça arrive, ça fait... Et puis d'un coup ça fait...
2: Oui, c'est une colonie.
6: Ah bah à un moment donné tu mixes, mais d'un coup t'as le disque qui se barre en couille parce que l'autre t'as un gros truc, un gros furoncle qui doit faire à peu près 15 mètres de long qui vient de te tomber sur ton disque.
2: Non, et puis ils te vendent des crèmes à 13 piastres pour rien, rien d'extraordinaire, quoi, franchement.
6: Pas dans les rêves, hein. Non, pas dans les rêves. Bah ça me fait plaisir, t'as l'air sympathique, Émilie.
9: Non, mais t'as l'air souriante d'avoir la pêche, ça me...
2: Ouais,
9: non, mais ça va, sérieusement, ça me fait bien plaisir.
2: Tous les soirs, je m'endors avec toi. D'ailleurs, je regrette que tu sois pas là toute la nuit, parce que je suis un peu insomniaque.
9: Bon, vois, donc, bah ce soir, bah, ce soir, je vais faire un peu de rab avec le débat entre minuit et une heure.
2: Tu sais, il y a des bons groupes aussi au Québec.
9: Oui, c'est bien, c'est qu'elle écoute vachement ce que je lui dis, elle. Tous les deux. Non, mais on irait bien ensemble, tous les deux, parce que je n'écoute rarement les gens qui me parlent.
2: Très bavarde, très bavarde.
9: Non, mais bavarde ne veut pas dire ne pas être attentive.
2: C'est vrai, mais bon.
9: Non, mais j'ai le même défaut que toi. Alors, je te rassure.
2: J'ai des idées qui fusent tout le temps, donc ouais. Tu vois, j'ai envie de dire les trucs.
9: T'es comme moi, toi. Tu travailles. Non, t'es comme moi, toi. Ouais, t'es comme moi, putain, sans déconner.
2: Oh, je pense qu'il y a plein de gens qui sont comme toi, mais.
9: Ouais, mais enfin, tous les deux, comme nous, on s'entend particulièrement.
2: En tout cas, au départ, j'étais très intimidée, mais bon.
9: Mais c'est vrai que je mets à l'aise finalement. Parce que j'impressionne de l'autre côté, et quand on est sur l'antenne, on se dit oh là là.
2: Non, hors antenne, je suis là, je participe et tout, j'ai pas le téléphone à la main, quoi.
9: Ouais.
2: Tu vois, je suis là, je fais des commentaires toute seule, et puis bon.
9: Et puis quand tu te dis que je vais tomber à l'antenne, je vais flipper, finalement, ouais, je suis tellement gentil, je suis tellement beau, je suis tellement souriant, je mets tellement les gens à l'aise.
2: Je t'ai jamais vu. Que... Je t'ai absolument pas.
9: Ah, c'est pas beau à voir. C'est pas beau à voir. Il y a des photos là que Fildar est en train de regarder, des photos de vacances du Club Med. Uh-huh. Elles sont sur internet, les photos que tu voyais, non?
7: Non, non, c'est
9: des photos perso.
7: Des amis,
9: ouais, ouais.
7: Que t'as
9: par
7: connu.
9: Contre, il y a une ou deux photos de vacances de cet été dont j'ai accepté que les amis qui ont pris ces photos les mettent sur internet. Elles y sont?
7: Ah, je sais pas, chez toi? Dans
9: oui.
7: Ton site
9: ouais.
7: Ah, il faudra que j'aille
9: bon,
7: voir.
9: Hein, en tout
7: voir.
9: Cas, sachez qu'il y aura peut-être quelques.
10: Non, eh oh! Écoute bien quand même. Tu vois ce que je veux dire ou pas?
2: Non, absolument pas.
9: Bon, alors écoute bien, je te rajoute du texte.
2: Ouais, non, c'est bon, j'ai compris.
9: Non, mais je te rajoute du texte.
2: T'envole pas.
9: Je vais te baiser. Non, t'es célibataire, toi?
2: Je te pose une question.
9: Ah, bah ça tombe bien, je suis là, t'as de la chance.
2: Est-ce que t'es comme ça avec tes copines ou tu es charmant?
9: Ah non, je suis adorable. Je n'ai rien à voir avec ce que je suis à l'antenne.
2: D'accord,
9: mais
2: d'accord.
9: Alors, rien à voir. Je
2: d'accord.
9: suis une... Non, j'ai un défaut, c'est que...
2: En tout cas, la jeune fille qui est en amour avec toi, qui est dans le sud de la France,
9: oui.
2: elle doit avoir de la chance. Mais je pense qu'elle a de la chance.
9: Ah, tu crois? Mais moi aussi, j'ai peut-être de la chance de la voir aussi.
2: Oui, je pense.
9: Bah, peut-être, hein, aussi. Hein.
2: Bah, si tu l'as choisie, c'est qu'elle est bien.
9: Ah oui, elle a quelque chose, oui, ça c'est sûr. Oui, elle me plaît. En plus, elle a un bon caractère. Elle est douce. Elle est
2: voilà.
9: Jeune. Elle me prend pas la tête. Je lui prends pas la tête. Uh-huh. Non, ça se passe bien. Non.
2: Tu gâtes ma dépendance.
9: Non, moi j'ai un gros problème, qui est un gros problème dans la vie privée, c'est que je suis très très souvent en train de penser au boulot et voilà. Non.
2: Mais t'as l'air d'aimer ça en tout cas.
9: Non, mais j'adore. J'aime ça, putain. Tu vois ce que je veux dire ou pas?
2: Ouais, là, c'est bon.
9: Non, mais sérieusement, voilà. Bon, pour revenir au Québec, quoi, fabuleux, hein, vraiment. En tout cas,
2: ça vaut le coup parce que si tu veux, ils sont la mentalité est complètement différente.
9: Génial, c'est vrai qu'ils sont gentils.
2: Tu peux aller chez le voisin comme ça. Ils mangent à 5h le soir.
9: Ah, tu peux venir, tu t'installes à leur table et tout, il y a pas de problème.
2: Ils ont le temps de vivre. Ils respirent là-bas, ils sont pas les uns sur les autres. Faut savoir que
9: ils ont de la place aussi dit par rapport à nous. Hein,
2: rien que le Québec, ça fait 6 fois la France.
9: C'est ce que j'allais dire. Ils ont de la place.
2: Ils sont très peu.
9: C'est vrai.
2: Voilà, un avantage. Alors,
9: J'ai vu les baleines là-bas.
2: Ah ouais,
9: bah, je sais plus où dans quel endroit ça se trouve exactement, mais il y a un endroit.
2: J'ai vu des orignaux par contre.
9: Il y a des endroits où on peut aller voir des baleines, donc tu vas avec des caddies là, des.
2: Ouais, des trucs.
9: Des zodiacs.
2: Ouais.
9: Voilà, j'allais dire des caddies. Des zodiacs, parce qu'en caddie, tu coules. Tu vas en zodiac, 7-8 là-dedans, et puis tu vas avoir des belugas et des baleines à bosse. C'est impressionnant, hein.
2: Ouais.
9: Non mais c'est vrai, ça donne peut-être, de la façon dont j'en parle, ça donne peut-être pas envie d'y aller, mais franchement, ça vaut le coup.
2: Non, mais tu vois, en plus, ceux qui sont allés voir South Park, j'ai pas le Québec par rapport à ça, c'est absolument pas comme ça.
9: Par rapport à South Park?
2: Bah, parce qu'en fait, dans
9: oui,
2: le film
9: deux,
2: South Park, ils font tout un truc.
9: Oui. Non, mais je pense pas que les... Non, mais déjà, South Park, ça s'adresse vraiment aux 15-19, donc rassure-toi, le public qui est potentiellement un peu allé là-bas.
2: Je suis pas d'accord avec toi.
9: Attends, tu crois que les gens vont faire par rapport au dessin animé, attends, on s'en sort
2: non,
9: pas
2: non,
9: alors.
2: Non, mais c'est parce que tu sais, il y a des gens qui sont un peu primaires, quoi, comme ça. Bon.
9: Ouais, d'accord.
7: En plus, c'est couillon parce que les héros du film qui sont les gamins, ils sont pour le Québec.
2: En plus, voilà.
9: En
2: plus, ils se courent un peu dans le film parce qu'ils confondent Canadien, Québécois, donc ça n'a rien à voir. Hein.
9: Ouais, c'est vrai, ouais. En même temps, je ne pense pas que le président de l'Irak a un aussi gros zizi qu'on le voit, on le voit dans le South Park en même temps.
2: Ouais,
9: hein.
2: ouais, ouais.
9: Hein. Bon, ça me fait bien plaisir, en tout cas, Émilie, d'avoir discuté un petit peu avec toi. Quelque chose à rajouter ou pas ou...
2: Bah, moi, il y a un truc que je voulais savoir.
9: Ou disons...
2: Est-ce que tu fais toujours des recherches pour la fille qui devrait être assistante avec toi?
9: Oui.
2: D'accord.
9: Bah, j'en ai déjà vu 7.
2: J'imagine que t'en vois énormément.
9: Non, j'en ai vu 7 cette semaine. Je peux vous dire, pour celles qui nous écoutent et qui ont déjà eu l'entretien, qu'il y en a 2-3 qui m'ont bien intéressé, que la semaine prochaine, j'en vois encore 7 ou 8.
2: Là.
9: Et je crois en voir encore la semaine d'après encore 7 ou 8.
2: Et ce serait pour quand exactement?
9: Oh, bah, le plus vite possible, mais comme il y a beaucoup de demandes et que je veux rencontrer beaucoup de gens, on va dire qu'au maximum pour 15 octobre, 1er novembre. Au grand maximum 1er novembre le poste est pris, voilà, et j'espère avoir quelqu'un de compétent qui voilà, je ne dirai pas ce que je recherche, il y a des petits trucs pièges. Voilà, l'entretien ça dure 10 minutes, c'est très sympa, c'est juste pour le plaisir de se voir, tu peux toujours venir.
2: Ouais, pourquoi pas.
9: Voilà, hein. Voilà. Tu vois ce que je veux dire?
2: Oui, très bien.
9: T'es célibataire ou pas, toi?
2: Eh bien, écoute...
9: Ouais, t'es un copain, d'accord.
2: Ouais.
9: Bah, ça, quand la fille commence à dire, disons... c'est genre la
7: c'est pas un problème, amène-le, on le casse.
2: Je vais pas te mentir, hein. ça servira à rien.
9: Non, mais il faut pas, non, mais justement, j'attends pas à ce qu'on me... Non, pas du tout. T'es bien, t'es heureuse avec lui,
2: général,
9: t'es bien.
2: Tu zappes quand c'est une fille, ouais, bon, d'accord, t'es pas célibataire.
9: Non, mais t'es bien, t'es bien avec lui, ça va, tu serais prête à...
2: Écoute, il est à l'armée, donc voilà, quoi.
9: Ah, ouais, d'accord. T'es prête à le quitter, t'es prête à... Pourquoi tu cherches un boulot pour la radio?
2: Comment? J'aimerais bien être sur Paris, en fait.
9: Viens, je te dis. Je rigole, Émilie. C'est vrai, mais t'as raison. Pourquoi je suis comme ça? Alors, je suis pas comme ça dans la vie privée. Mais c'est hallucinant.
2: Bah ouais, mais j'imagine que au travail, t'es comme ça, quoi.
9: C'est une part de folie. Mais c'est ce que je disais à l'antenne. C'est la part de folie qu'on a en nous. Moi, je l'exploite entre 21h et minuit.
7: On a fait un entretien, il nous a niqué.
9: Voilà, exactement.
7: Putain, on a pris, hein.
9: Voilà, exactement.
7: Oh là là, on a pris.
9: Je les ai attrapés, les deux, hein. Mais ouais, Émilie. Ils en redemandent encore.
2: Je pense que je vais t'écrire et puis je t'envoie un petit truc.
9: Bah exactement. Non mais très bien, très vite.
2: D'accord.
9: Et puis je réponds à ce que Manu me demande depuis à peu près un mois. Il redemande un entretien, il va l'avoir.
7: Non, c'est gentil, merci.
9: Voilà, je t'embrasse, Émilie.
2: Mais moi aussi, Max.
9: À très bientôt.
2: Bye.
9: Oh putain, la voix qu'elle a, elle. Ah, quand même, hein. Elle est encore là, Émilie, quand même. T'as une voix, toi, quand tu dis au revoir, redis au revoir.
2: Au revoir.
9: Oh là là, elle est bien, hein. Hein,
7: bien.
9: Ah non, mais elle est, j'aime bien, moi. T'as fini tes études?
2: Bah, en fait, je fais des études par correspondance.
9: Ah oui.

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1: Ouais, voilà, c'est ça ce que tu veux.
2: Formidable.
1: Hein, ça te ferait plaisir ou pas?
2: Ouais, carrément.
1: Non, mais c'est bien, c'est bien. Bah écoute, à bientôt.
2: Bye.
1: Oh, t'as la voix, dis pas au revoir.
3: Tu sais ce que tu vas gagner, toi?
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1: Ah ouais, oh là là. Non mais c'est vrai que t'as une putain de voix, toi.
2: On dit aussi que j'ai un joli sourire.
1: Oh. Ah ouais, c'est vrai?
2: Ouais.
1: T'es comment physiquement?
2: Bah écoute, je suis 1m65. Je pèse 49 kilos.
1: Ouais.
2: Je suis châtain, mais en fait, là, je suis blonde avec le soleil du Québec. Et
1: ouais.
2: J'ai deux noisettes.
1: Ouais. T'as la chatte rasée ou?
2: Ça me regarde, ça.
1: Ça me regarde pas, dis donc.
2: Pas pour l'instant.
1: Oh, oh. Elle l'a dit. Oh, je vais te donner. Tu sais que je vais te donner, toi. Ah ouais, non mais là...
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1: C'est que toi, attention, hein.
2: Mm-mm.
1: Attention, hein. C'est que tu vas peut-être tomber dans mes filets, toi.
2: Non, c'est possible, hein.
1: Non mais c'est possible, hein. Non mais on rigole. Peut-être que je vais avoir une cagoule rouge et quand tu vas arriver, direct, je vais attraper, hein. Peut-être que je vais bouffer la moule direct, hein. Ah, alors.
2: Je pense pas que tu sois aussi audacieux.
1: Oh, les gars,
5: ouais, bah,
1: ah,
5: ouais.
1: C'est mal me connaître, hein.
5: C'est clair.
2: Bah, écoute, je te connais vraiment pas, donc.
1: Eh ben, viens sans culotte. Eh ben, viens. Viens sans culotte. Direct.
5: Oh, non, hein. Tu fais pas l'aéroport, hein.
1: On ferme la porte et tout, on fait l'entretien cuisse écartée, tu vas voir un peu. Hein?
2: On n'est pas là pour faire un film pornographique. Hein.
1: Bah non, mais tu dis que peut-être que je parle trop. Hein?
2: Non mais j'ai pas voulu dire qu'il fallait que tu me montres que t'étais capable.
1: Ah bon, tu d'accord. Non, en plus je suis pas comme ça en plus.
2: Ouais, non, je pense pas non plus.
1: Non mais j'aime bien parce que t'es percutant, je me dis qu'on pourrait bien s'entendre ensemble, ouais. Dans les bureaux. Bah après il faut travailler quand même, hein, il y a du boulot. Hein.
2: Moi j'aime ça.
1: Il y a les maisons de disques, il y a le courrier réceptionné, il y a les disques à écouter, il faut s'occuper des émissions du dimanche soir éclectique. Tu connais l'émission du dimanche?
2: Ça dépend.
1: Faut heure... pas mentir.
2: À quelle heure?
1: 22h minuit.
2: Ouais.
1: La nouvelle émission là sur la musique.
2: Ouais.
1: Éclectique, t'as déjà entendu?
2: Ouais, faut s'occuper.
1: Non, je crois. Non. On ne croit pas. Ouais,
2: je t'écoute tous les soirs.
1: Mais bon, toi, tu m'écoutes, mais moi, je te kiffe. Tu vois ce que je veux dire?
2: Ouais,
1: t'as compris ou pas, là?
2: Oui, je vois.
1: Ouais. Tu sais ce que tu vas gagner, toi?
2: Vas-y.
0: Ton poids en malabar qui croque, le malabar qui croustille au goût pomme ou fraise.
1: Je vais te croquer, moi, la salope. Non, je rigole, Émilie. Je suis obligé de dire ça à chaque fois. J'ai tellement peur que les gens finissent par le prendre mal ou alors, tu sais, des fois.
2: Non, mais absolument pas.
1: Non, parce que...
2: je connais un peu ton humour, donc ça va.
1: Mais des fois, on s'entend bien avec des gens et pourquoi il faut quand même que je sois un peu vulgaire?
2: C'est comme ça, c'est la vie.
1: Hein. On se refait pas.
2: Voilà.
1: Hein, on change pas une équipe qui gagne.
2: Tout à fait.
1: Je t'embrasse très fort, Émilie.
2: Moi aussi.
1: Et à très vite.
2: À bientôt.
1: Wow, tu sais que t'as une putain de voix, tu sais ce que tu vas gagner?
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1: Ah ouais, non mais là c'est clair. Non mais toi, faut qu'on reste en contact, hein.
2: Tout à fait.
1: Ah ouais, non mais attention, j'ai dit que j'étais amoureux, bon, que j'aimais bien une personne. D'accord. Mais c'est quand même dans le sud, alors toi t'es à Tours, tu vois.
2: Ouais.
1: Et toi tu veux venir sur Paname très vite.
2: Si tu veux, je t'envoie une photo demain et tu reçois ça samedi. Tu me diras des nouvelles dimanche soir ou lundi, par la radio.
1: Tu vois ce que je veux dire? Souris un peu. Ça y est, j'ai la photo. T'es bonne, tu peux venir, t'es prise. Non mais viens, envoie-nous une petite photo, ouais, ça me ferait plaisir. D'accord? Hein?
2: Ouais.
1: On fume pas par contre, alors ça par contre tu fumes pas. Hein.
2: Comment?
1: Tu fumes là?
2: Non.
1: Menteuse. Tu fumes ou quoi? Tu fais quoi là? T'es en train de bouffer, t'es en train de sucer une queue. Oh là, c'est étouffé. Bon, bah écoute, avale et puis avale, ça va?
2: Allô, ouais, ça va.
1: Et tu faisais quoi?
2: Je buvais.
1: Oui, d'accord, ok. Ouais. Ouais, j'ai bien compris. Bon, bah très bien, Émilie, à très vite. Allez, je t'embrasse très fort et envoie-nous vite la photo, ton CV ou une petite lettre de motivation et on prendra un contact ensemble, d'accord?
2: Ok.
1: Je t'embrasse.
2: Au revoir.
1: Wow, t'as une voix, toi, putain. Bon, on lui repasse le standard, c'est une tueuse celle-là. Émilie, 20 ans, de Reims, dans un instant, on parlera des sapeurs-pompiers. Depuis 2 ans, son mec...
5: Non, depuis 2 ans, les sapeurs-pompiers, son mec l'accepte pas.
1: D'accord, très bien, il y aura le jeu des 3 mots, mais il y a aussi 23 ans de Villeneuve...

0: Dask, bonsoir Peggy. Peggy est avec nous?
1: Ouais.
0: Peggy une fois, Peggy deux fois.
1: Elle est là, Manu s'embrouille là.
0: Peggy,
1: voilà, c'est bon.
0: T'es là Peggy?
2: Oui, allô.
0: Voilà, ça va Peggy?
2: Oui, ça va bien, merci.
0: Bon, très bien. 23 ans donc de Villeneuve d'Ascq.
2: Oui.
0: Jean Denebert est ce soir encore en vacances. Il a la gentillesse de bien vouloir faire sa petite voyance par téléphone. D'abord, ta date de naissance pour Jean?
2: Le 13 janvier 1976.
0: Alors, 13 janvier 1976. Et Peggy, ta question pour Jean qui t'écoute.
2: Voilà, ça serait pour savoir si dans les deux prochaines semaines qui vont arriver, est-ce que tous mes problèmes, enfin les problèmes, c'est-à-dire un problème d'examen, et surtout un problème d'argent va enfin se résoudre.
3: Alors moi j'aurais tendance à dire que le plan matériel va être effectivement peut-être beaucoup plus à la hausse, mais pas forcément dans un délai aussi rapide que les 15 jours à venir. À mon sens, il est important quand même de miser au moins sur la période du début d'octobre, qui devrait quand même améliorer plus facilement même mi-octobre, qui devrait donc améliorer cette situation matérielle. Qu'est-ce que tu entends par rapport à problème d'examen?
2: Parce qu'en fait, il s'est avéré, je suis en train de repasser...
0: Parle bien dans ton micro, Peggy.
2: Oui, je suis en train de repasser ma session de septembre, là.
3: Oui.
2: Et c'est surtout que je ne veux surtout pas redoubler. Et il s'est avéré que ma fac a oublié de nous afficher nos examens. Donc nous, on ne s'est pas présenté aux examens et ils nous considèrent comme absents, donc nous avons zéro.
0: T'inquiète pas, Jean va jeter un sort sur l'examinateur.
2: C'est quand même assez catastrophique, surtout que c'est pas récent, c'est pas la première fois que ça leur arrive, quoi. Allô?
3: Alors, on va regarder ça de plus près. Donne-moi 4 chiffres ou nombres entre 0 et 21.
2: 5. 5, 7, 13 et 15.
0: Alors 5, 7, 13 et 15.
2: Ouais.
3: Bon, on a l'impression déjà qu'il y a une action peut-être multiple, à savoir plusieurs personnes qui sont dans le même cas que toi, qui devraient peut-être faire bousculer les choses de façon à ce que toute cette procédure soit revue de plus près. Et ça, au moins, ça ne vous empêche pas de devoir refaire votre année. Donc, par rapport à cet aspect-là, de la partie de ta question, moi, j'aurais tendance à dire qu'en ce qui te concerne, tu dois tout de même être en mesure de pouvoir trouver la bonne solution, et ce sera surtout d'éviter de refaire l'année.
2: Ouais, d'accord.
3: Mais par contre, c'est une action qui me semble être quand même multiple, c'est-à-dire plusieurs personnes qui... Bon, ils vont peut-être au niveau de la direction ou un peu plus haut au niveau du rectorat, de façon à bien expliquer et à trouver la bonne solution.
2: D'accord. Mais en fait, j'ai pas compris, pour mon année, je la refais ou je la refais pas, en fait?
3: Pour moi, j'aurais tendance à dire que tu ne la refais pas.
2: Oui, merci.
0: Oh l'autre, ouais, champagne et tout, on va se bourrer la gueule, ouais, super. Ah, c'est grâce à la formule magique que Jean vient de nous faire avec des mauvaises herbes. Donc, tu vois, ça marche comme ça. Bah voilà, Peggy.
2: Merci.
3: Voilà Peggy, en tout cas tu nous tiens au courant.
0: Ah bah oui, comme d'habitude.
2: D'accord, bah ouais, non mais de toute façon je pense que...
0: Ça va,
2: ouais.
0: On va d'abord aller du côté du courrier parce que ça fait longtemps qu'on attend. Et puis bien sûr Aurélie, ensuite on fera une pause mais on parlera de sapeurs-pompiers. On prendra tout notre temps, ne t'inquiète pas Aurélie.
2: Ok.
0: Alors le courrier Aurélie, tu sais qu'on peut nous écrire, très bien, donc tu prends un papier et un stylo. Même avec des fautes de français on les prend, il n'y a pas de problème. Et donc d'ailleurs ça va vous aider encore plus à nous donner envie d'envoyer du courrier. 22 rue Bayard dans le 8e à Paris. Donc du courrier d'abord, les lettres et ensuite on ira du côté de l'IRC où tu ne le sais peut-être pas Aurélie, bien que si, on peut nous envoyer des photos, des messages, enfin bon, on sait que c'est quand même le courrier moderne maintenant internet, Aurélie.
2: Ouais.
0: Faut se mettre à la page, parce que moi-même qui suis largué maintenant, j'ai compris que si on n'avait pas internet, on était mort. Alors, ouais. Donc le courrier d'abord.
1: Alors, le courrier écrit, donc on a reçu un CD, tu sais, on avait reçu déjà un CD de Bibix.
0: Ah, excellent.
1: Qui avait envoyé des parodies.
0: Tu connais Aurélie, non?
2: Non.
0: C'est dans le hit parade en ce moment de Ricky Larsen le lundi soir.
2: J'ai
0: Bibix
2: pas trop
0: qui
2: le temps de regarder la télé. Faut pas,
0: faut pas trop regarder la télé, la radio, faut l'écouter.
2: Ouais.
0: Alors c'est la parodie de Tu pourriras de La Rousseau. Tu pourriras. Tu connais pas?
2: Ouais.
0: Bon bah voilà. Non mais tu la connais ou tu la connais pas? Ne me dis pas ouais comme ça.
2: Je connais la version originale.
0: Bah voilà, mais je te parle je te parle de la parodie.
2: Non,
0: alors,
2: là,
0: quand
2: non.
0: Même, tu me suis un peu ou pas toi?
2: Ouais, ouais, ouais.
0: Quand même
2: ouais.
0: T'es avec moi ou pas là?
2: Ouais, ouais.
0: D'accord. Bon maintenant c'est français, on peut dire en féminin, je sais pas, non?
2: Ouais, on peut dire pompière.
0: Bon, bah t'es sapeur-pompière.
2: Ouais.
0: Depuis 2 ans. Et ton mec n'est pas très d'accord.
2: Voilà.
0: D'accord, on en parle dans une fraction de seconde.
2: Ouais.
0: Pimpompin les pompiers. On revient dans un instant pour la suite de la Libre Bretagne, Radio Libre bien entendu, avec Max, avec toute l'équipe, Fildar et Manu, avec le 0-803-08-5000. Vous pouvez d'ailleurs éventuellement, même sans savoir ce que va dire Aurélie là-dessus, nous appeler. Il y a nos malaises de ce côté-là. Qu'est-ce qu'il reste donc à faire donc?
1: On va faire le petit karaoké avec des Crevers.
0: Eddie Mitchell avec Monsieur une demi-seconde, McDo, ça peut être drôle. Et puis surtout les Monsieur McDo, et ça peut être très sympathique. Et puis il y aura Nothing by Nature avec Hip Hop Race sur Fun Radio. Je le dis et je le répète, pour ceux qui ne le savent pas encore, pour ceux qui sont là depuis le début, c'est du bourrage de crâne. Jara ne sera pas là ce soir, ne sera peut-être pas là la semaine prochaine, ne sera peut-être pas là plus jamais. Enfin bref, si vous voulez éventuellement, puisque je vais quand même faire un petit débat entre minuit et une heure, le débat portera sur j'ai trompé ou j'ai failli tromper la personne que j'aime. Vous allez bientôt pouvoir être sélectionné pour pouvoir éventuellement en débattre. À tout de suite. Un temps de Reims. Je veux une petite précision à Julien, 19 ans, département 19. Salut Max, je viens d'arriver. Pourquoi Gérard n'est pas là ce soir? Il a la diarrhée, voilà. Comme ça, on aura répondu à ta question. Peux-tu me redonner le titre que tu as passé dans... dans Éclectique. Tout le monde écrit ça d'une manière E-2-C-L-E-C-T-I-Q-E-S. Alors moi, j'explique de la manière dont j'écris Éclectique. Hein. C'est qu'avec des K. Voilà. Quand vous sentez un que qui arrive, vous mettez un K à la place. D'accord, Aurélie?
2: Okay.
0: Et il demande le morceau remixé par Yann Poulet. Alors là, bien entendu, c'est 13P, c'est simplement Scheiser, le morceau. Le titre du morceau, je ne m'en souviens plus, mais pour préciser à Julien que la programmation de Éclectique du dimanche soir est tout simplement sur le site internet ou sur Minitel. Il suffit d'aller se balader Minitel ou internet. On est bien d'accord, Aurélie?
2: Ouais.
0: Alors Aurélie, tu veux donc qu'on parle des sapeurs-pompières, puisqu'on peut dire sapeurs-pompières.
2: Ouais.
0: Hein, depuis 2 ans, tu l'es.
2: Mm-hmm.
0: Pourquoi donc?
2: Bah, c'est parce que mon copain, bah, il apprécie pas que je fasse ce métier-là.
0: Mais d'abord, pourquoi t'as choisi ce métier?
2: Bah, c'est un peu en rapport avec mon père, parce que lui, il est gendarme.
0: Ah oui.
2: Et il me racontait tout le temps les interventions qu'il faisait et le travail des pompiers, quoi.
0: Tu pourrais me faire sauter des PV?
2: Ah bah ça c'est avec mon père qu'il faut voir.
0: Ah, parce que moi j'en collectionne en ce moment.
2: Ah, ouais, bah,
0: on est gâté dans le 8e arrondissement à rue Bayard. Hein. Donc t'es sapeur-pompier.
2: Ouais.
0: Hein, tu préfères qu'on dise sapeur-pompier ou pompière?
2: Pompier.
0: D'accord, donc t'es sapeur-pompier.
2: Ouais.
0: Donc ton mec est pas d'accord, mais il le savait depuis le début quand il est sorti avec toi, il le savait. Hein.
2: Ouais, ouais, je l'avais expliqué un peu et puis plus ça vient, bah moins il admet quoi.
0: Mais de quoi il se plaint? C'est que...
2: C'est parce que chaque fois que je pars en intervention, il a peur qu'il m'arrive quelque chose.
0: Ah bah ouais, que t'es le feu au cube.
2: Ah, par exemple.
0: On peut déconner un petit peu quand même, hein, Aurélie. Hein.
2: Ouais,
0: hein,
2: il faut, parce qu'autrement...
0: Bah, il faut, surtout avec ce métier, c'est vrai que ça fait flipper. Hein.
2: C'est pas rose tous les jours, quoi.
0: Non, c'est même plutôt rouge, jaune ou orange, on dirait même. Hein, il fait chaud, hein. Ça monte à combien de degrés? Parce que ça m'intéresse, tout ça.
2: Oh, ça monte, bah exactement, je sais pas, mais...
0: Ah ouais, quand même. Ah ouais, c'est impressionnant, hein. À votre avis, Fildar et Manu, vous pensez que... à quel degré, à votre avis, ça peut monter un feu?
1: Un feu?
4: Ouais, je balancerai bien un 1000 degrés direct.
0: Oh, ouais.
1: Non, bah non, ça boue pas un feu.
0: Non, non, combien?
1: Oh,
0: non, combien d'après?
1: Non, mais attends, ça peut monter à 15 000 degrés, hein.
0: Ouais, 15 000 degrés, ouais.
1: Attends, ça brûle, hein.
0: Ouais, c'est clair, ouais. Et c'est combien, Aurélie, sur l'échelle de Richter? Un feu.
2: On peut pas mesurer comme ça, mais quand on est devant...
0: On peut pas mesurer avec l'échelle de Richter?
2: Non.
0: T'es sûr?
2: Ouais.
0: Ça me paraît bizarre, ton histoire.
1: Oh là. Allô.
0: Non, Aurélie.
2: Ouais.
0: Donc, alors...
1: l'embrouille pas.
0: Bah, capte rien, la gamine, là. Aurélie.
2: Non, parce que là, je suis arrivée depuis plus de 24 heures, alors.
0: Et alors?
4: C'est la tosse.
0: Et alors? Moi, tu veux que je te raconte ma journée, moi?
2: Hein? Non, je me doute. Hein.
0: Levé midi. Ensuite, je suis allé à Moving avec Fred pendant 1h30. J'ai levé de la fonte.
4: Ça nique.
0: Ensuite, j'ai bouffé avec un pote, Chaz, qui vous embrasse. Quoi, j'ai dû bouffer, à tout casser. On a dû rester, 2h30 à table.
1: Ouais, bien.
0: Vers 17h, je me suis ramené à la radio. J'ai un peu briefé l'équipe. Bon, aujourd'hui, il va se passer ça. Il va y avoir le jeu des trois mots comme d'habitude. Vous me faites ça aux petits oignons. Je veux des auditeurs et des auditrices ce soir. J'ai commencé à leur faire tout un sermon en leur expliquant que ce soir, on allait démarrer à 21h et que j'allais probablement pas m'arrêter avant minuit. Donc tout ça, ça prend du temps. Ensuite, je suis allé boire un verre avec un pote. Et normalement, j'étais censé aller où? Je te le donne en mille, au Monoprix, pour aller acheter quoi? Du sopalin, du PQ, des filtres à café, du café que je n'ai pas acheté, ainsi que...
1: Capote? Des slips?
0: Non mais ça fait crade, je dis pas.
1: Oh là là.
0: Du savon.
1: Oh, t'as plus de savon?
0: Ça fait une semaine. Non, mais je plaisante.
1: Oh, le crado.
0: Oh, attends, moi, crado, mais non, je plaisante.
4: Ah, tu t'es lavé à Moving, ils en avaient là-bas.
1: T'as fait un petit sauna, c'est bon.
0: Alors tu vois Aurélie, j'ai des journées bien chargées. Hein.
2: Ah ouais.
0: D'accord.
2: Ah, comme tu
0: et
2: vois,
0: demain, hein. Qu'est-ce qu'il faut que je fasse
4: hein? Ah, ça, c'est ça, la question. C'est une bonne question.
0: Alors, 10h30, j'ai rendez-vous.
4: Moving avec Fred.
0: Non, non. Il n'y a pas tous les jours, je vais pas tirer de la fonte tous les jours, sinon je m'en sortirai pas. 10h30, j'ai rendez-vous avec Jean-Marie K dans une maison de 10 pour aller dealer pour un nouveau compilation pour gagner de l'argent.
1: Ah, j'ai eu peur, je croyais que tu dealais.
0: 13h.
4: Moi, je croyais qu'il tirait Jean-Marie K.
0: Alors, ça, Aurélie,
1: la moustache, il lui tire la moustache.
0: Aurélie ne comprend rien de ce qu'on raconte, hein. Mais je prends le prétexte d'Aurélie pour m'adresser à mon public vénéré, pour leur dire que donc à 13h j'ai un déjeuner, et ça, ça va pas être simple, parce que c'est tranquille. À 15h je vais chercher la petite.
1: La petite à Aurélie.
0: Non, ah. Justement, c'est à l'autre.
1: Ah merde, ah, bah, oui.
0: Et ensuite, après c'est à...
4: Gang bang.
0: Non, alors, non, non, après, tiens, justement, tiens, ça tombe bien, parce que je vais aller voir Franck Dubosc à la Technozone.
1: Au Splendide.
0: Au Splendide, non pas au Splendide, qui fait sa rentrée, et on aura l'occasion de l'inviter et d'offrir des places. Je sais pas si tu connais Aurélie, Franck Dubosc.
2: Non.
0: C'est le compère d'Elise Moon dans Les Petites Annonces.
2: Ouais.
0: Ça te dit quelque chose?
2: Ouais.
0: D'accord. Et après, on va aller dîner. Et ensuite, samedi, je vais aller peut-être à la Technoparade s'il fait beau. Et ensuite, je vais aller à Bercy avec fun. À la Magic Garden. Voilà. Donc, ça va être chaud, Aurélie.
2: Ouais.
0: Donc, voilà le programme. Bon, alors évidemment, on a un tout petit peu dévié de ton sujet, bon,
2: des sapeurs, très léger, hein,
0: très léger, des sapeurs pompiers, mais c'est là où j'y reviens en te disant que à mon avis ce week-end ça va être chaud.
2: Ouais.
0: Oh. Et là je reviens direct, chaud, ça va brûler, etc. Et là on parle des pompiers.
2: Ouais.
0: Alors qu'est-ce que tu souhaites dire? Bon, alors comment ça se passe aujourd'hui? Est-ce que t'es vraiment en comment t'es en perfilité par rapport à ton mec ou?
2: Bon, ça se passe bien, mais. C'est souvent des réflexions, quoi.
0: Ouais, mais comment ça se passe? C'est-à-dire qu'il t'a passé une commande ou...
2: Non.
0: Non.
2: Non, non.
0: D'accord. T'as tergiversé par rapport à cette envie de te dire bah tiens je vais voir avec lui, il faut qu'on en parle parce que ça peut être un danger surhumain.
2: Bon, on en a déjà parlé, mais lui...
0: Oui, mais par rapport à la... Tu sais, par rapport à tout l'environnement qu'il peut y avoir autour de ce phénomène de jouissance de feu, de cette demande, non?
2: Non.
0: Non. Il a plutôt été comment... il a plutôt réagi d'une manière éclectique ou...
2: Au début, quand je lui ai annoncé que j'étais donc sapeur-pompier, il l'a bien pris, il était même plutôt fier.
0: Mais ensuite, il est devenu très éclectique, quoi.
2: Et après, quand il a vu les sorties que je faisais, ben, il s'est reposé des questions, quoi.
0: Ouais, des questions du genre, est-ce que c'est bien de...
2: Bah déjà, est-ce que c'est vraiment un métier pour filles?
0: Oui, d'accord. Voilà. Mais ensuite, dans sa réaction, il a plutôt été comment? Je veux dire, il a plutôt été éclectique ou.
2: Bah,
0: ou haute, à la rigueur.
2: Plutôt froid, quoi.
0: Ah, oui. Donc c'est emmerdant pour quelqu'un qui va au contact du feu d'avoir un mec
2: voilà,
0: assez froid,
2: ouais,
0: c'est sûr.
2: Ouais.
0: Ouais, c'est sûr.
2: Ouais, ouais.
0: Aujourd'hui, bon, on t'en parle. Bon, t'es en train de dîner avec lui, c'est pas ça la question.
2: Non.
0: Mais disons que t'es en train de dîner avec lui. Bon, le ton monte un peu parce que vous discutez de ce sujet, je pense régulièrement, hein,
2: ouais.
0: Hein, parce que vous voyez régulièrement.
2: Ah, ouais.
0: Vous êtes quand même ensemble depuis 2 ans. Est-ce qu'il t'est déjà arrivé de t'apercevoir qu'il pouvait avoir un comportement, je dirais, un peu éclectique?
2: C'est-à-dire?
0: Bah, c'est-à-dire le mec qui a plutôt tendance à tergiverser dans ses questions ou à cliquer, hein, ou autre. Non, je te demande ça en toute évidence.
2: Ouais.
0: Non, mais sérieusement, je voulais savoir comment t'envisages un avenir avec des enfants, avec un mec qui réagit d'une manière un peu éclectique par rapport à ton métier, qui est noble, hein, d'ailleurs.
2: Bah, pour le moment, c'est mal barré, quoi. C'est mal barré parce que bon, c'est sûr que des fois, on fait des repas ensemble, je suis bipée, donc je suis obligée de partir.
0: Ouais, c'est
2: et
0: ça le problème.
2: Et ça, il me le remet tout le temps dans les pattes.
0: Ouais, le problème, c'est que voilà, c'est ça. Le problème, le vrai problème, il est là, c'est que quand on est sapeur-pompière, comme sapeur-pompier d'ailleurs, je tiens à informer les gens qui souhaiteraient demain s'inscrire sur des listes de pompiers. Il n'y a pas d'heure, on peut se faire biper à n'importe quelle heure. Quoi.
2: Voilà, aussi bien le jour que la nuit, quoi.
0: Eh ouais, voilà. Parce qu'il y a des gens qui pensent que, bon, on est sapeur-pompier, d'une certaine heure à telle heure, par exemple. Et même entre les heures, des fois, faut savoir une chose. Non, mais sérieusement, non, mais c'est un truc, c'est bien que t'en parles, parce que j'attends ça depuis le début.
2: Ouais.
0: On peut se faire biper.
2: Ouais.
1: Mais t'aimes bien biper, toi, ou pas?
0: Non, elle bip pas, elle, attention.
1: Elle bip pas.
0: Non, attention, là, ça serait
2: moi,
0: bien.
2: Je suis bipée.
0: Oui, voilà, c'est elle ça, voilà. Non, mais c'est ça le truc important, c'est ça que l'équipe a pas compris, qu'il y a peut-être des gens qui se posent des questions, et c'est bien d'avoir posé cette question un peu idiote, Philippe.
1: Merci.
0: C'est, attention. Elle se fait biper, mais elle ne bip pas.
2: Non.
0: Ah. On est bien d'accord, hein.
2: Ouais.
0: Non, mais sérieusement. Alors. Ça consiste en quoi le bipage
2: c'est pour rappeler donc les hommes quand il y a une intervention.
0: Voilà. C'est-à-dire que biper, c'est pas les mots interdits, par exemple. C'est pas.
2: Non,
0: mais parce que bon.
1: Il y a des études de bipage ou pas?
2: Non,
0: mais arrête de déconner. Non, il faut être sérieux deux minutes. Le bipage, si ça correspond, ça se vit de quelle manière?
2: C'est toujours éviter de prévoir des choses.
0: Ouais.
2: Parce que à tout moment, on peut être appelé pour aller sur une intervention.
0: Tout
2: quoi.
0: À fait. Par exemple, je bipe, tu bipes, il bipe, nous bipons, vous bipez, il bipe.
2: Voilà.
0: Je bipais, tu bipais, il bipait, nous bipait.
2: Ouais.
0: Alors, c'est comme ça. C'est à l'époque, dans le Moyen-Âge. Je bipais, mais tu n'étais pas là.
2: Voilà.
0: D'accord. On nous fime biper.
1: Je bipe le jus.
0: Alors, bon, le bipage, c'est ça, hein, quelque part.
2: Bah voilà.
0: Alors ça, faut pas confondre. Ça, c'est biper radio.
2: Ouais.
0: Par exemple, je te dis, tu es vraiment une grosse, tu vois, et je t'en... Bon, ça, c'est le bip, tu vois, c'est pour éviter de dire, tu es une grosse salope, je t'encule. Uh-huh. Donc, on a tendance à censurer, donc tu es une grosse... Et je t'en... Voilà, hein, d'accord, on est bien d'accord.
2: Okay.
0: Alors que le bipage... alors, par exemple, on peut prendre un autre truc. Alors, par exemple, je suis en ce moment avec Fildar et Manu.
2: Mm-hmm.
0: Hein, on est en train de boire un verre, on est en train de dîner. Tranquille. J'explique aux auditeurs qui n'auraient pas, évidemment, on est trop tranquille, on est très là, on est en train de très là, on est tranquille, on picole, on boit un verre, c'est pas ça la question, on est là, on plaisante et
1: oh,
0: tout.
1: Oh, dis donc, quand même,
0: d'accord.
1: Tu l'as vu,
0: merde. Et là, et là, moi, je suis avec mon beeper, hein, tu me dis Aurélie, hein, tu me dis, c'est pour les auditeurs, donc moi, je suis sapeur-pompière.
2: Ouais.
0: Hein, mon mari ne veut pas que je le sois, mais c'est un choix.
1: Je fais ta vie, hein.
0: Je fais ma vie.
1: Ta vie, Maxime.
0: Voilà. D'un coup, c'est pas ça la question, il est au bain douche, tout le monde a le feu au cul.
1: Oui, c'est clair.
0: Je me fais biper.
1: Qu'est-ce qui se passe, Maxime?
0: Rien, je me fais biper.
1: Merde. Ah. Tu dois,
0: qu'est-ce qu'il y a? C'est une urgence? C'est des bains.
1: Merde.
0: Ils ont le feu au cul.
1: Merde, faut que tu y ailles. Faut que tu y ailles, fonce.
0: Faut que tu casses. Fonce. Qu'est-ce qui se passe, Aurélie, dans ces cas-là?
2: Quand on est bipé, il y a un message qui s'affiche.
0: Voilà, donc il y a un message. Au bain, ils ont le feu au cul. Il y a un numéro de téléphone.
2: C'est déjà rendez-vous à la caserne.
0: Voilà.
2: Ensuite, ça dépend parce qu'il y a plusieurs casernes à Reims.
0: Ouais.
2: Donc, on se rend à la caserne qui est donc notée sur le bip.
0: Voilà, exactement.
2: Et puis, après, on a les renseignements, à quel véhicule on est affecté, avec quelle personne on y est.
0: Alors, je précise quand même, ça c'est important, qu'il faut pas y aller avec sa caisse.
2: Ah non.
0: Hein, parce que moi, j'ai vu des mecs...
1: T'as pas de place pour l'échelle, toi. Hein.
0: Non, mais attention.
1: Oui.
0: Parce qu'il y a moi, je connais un mec qui est pompier volontaire et qui vient tous les jours à la radio en skate. Et quand il se fait biper, il va sur intervention skateboard.
1: Pas facile, galère.
0: Je sais pas si c'est bien, hein. D'accord, parce que le skate est en bois, le skate peut prendre feu, hein. C'est pas ça la question, mais après, bon, c'est un peu dangereux. N'allez pas pompierer non plus en rollerblade.
1: Non.
0: Ça,
1: non,
0: c'est
1: impossible.
0: C'est non d'office. D'accord. Aurélie.
2: Oui.
0: Comment tu passitais la demande de sapeur-pompier ou autre?
2: Comment j'ai fait pour rentrer?
0: Non.
2: Non.
0: Comment t'en arrivais en fin de compte à tout ça? Et depuis combien d'années tu as tendance à arroser?
2: Bah, ça fait 2 ans maintenant que j'y suis, mais avant je faisais partie des jeunes sapeurs-pompiers, ce qui m'a beaucoup aidé pour donc y rentrer.
0: D'accord.
2: Et donc bah ça fait maintenant ça fait en tout 6 ans si je compte les années de jeunes sapeurs-pompiers.
0: Donc ça fait 6 ans que
2: Je suis dans les pompiers quoi.
0: D'accord. Je peux te poser une une demande ou
2: bah vas-y.
0: Bon, est-ce que t'es en prêt à envisager de quitter ce métier, je veux dire?
2: Non.
0: Donc là, c'est clair.
2: Ah ouais, ça fait quand même pas mal d'années.
0: Même si je te bipe là, par exemple, tu peux te faire biper, par exemple là.
2: Non, là, je suis pas de garde.
0: Ah. Mais par exemple, t'es au téléphone avec un mec en radio, puis d'un coup tu te fais biper, comment ça se passe? C'est-à-dire qu'on passe après ou plutôt de l'autre côté où on est avant, ou qu'on considère qu'à partir du moment qu'on est sur une antenne, quand même.
2: Je fais déjà mes excuses à l'antenne, et puis après, je suis obligée de partir.
0: Ah,
2: le devoir m'appelle, quoi.
0: D'accord. Donc on peut dire que la sapeur-pompière est une femme polie.
2: Ouais.
0: D'accord, elle dit, je m'excuse, je suis en train de me faire biper, faut que je vous quitte. Il y a le feu au lac, faut que je me barre.
2: Alors
0: il y a sa fameuse expression, et après on sera obligé de se quitter. Et là franchement, tu vois, mine de rien, comme ça, je réfléchis et des questions me viennent comme des fusées. Pourquoi on dit le feu au lac? D'où vient cette expression? Parce que bon, le lac c'est de l'eau et on peut pas mettre le feu à l'eau aussi.
2: Sauf s'il y a du pétrole. Hein.
0: Ah! D'accord.
1: Mais
0: c'était pour savoir. Non, mais je veux dire, c'est pour savoir. D'accord. Ok. D'accord. Ok. Donc c'est pour ça. Aurélie, peut-être une question à me poser ou autre.
2: Non.
0: Non.
2: Non. Non.
0: Les gars.
2: Voilà, c'était juste pour dire que mon copain est un peu macho, quoi.
1: Bah oui, ça c'est sûr.
0: Bah oui. Ouais. En plus, quelque part, c'est sûr que il est macho.
2: Ouais.
0: Mais est-ce qu'il est macho mais
1: macho man?
0: Macho man. C'est la question. Tu veux dire, tu comprends?
2: Non.
0: Non, bon d'accord. Dernière question et ensuite on arrêtera là.
2: Ouais.
0: Et ensuite, tiens, Fildar a une très très bonne idée, il est en train de nous caler un petit son. Est-ce que t'es plutôt éclectique, je veux dire? Le dimanche soir de 22h à minuit, par exemple, dans mon émission.
2: Ah non.
0: Non, d'accord, ok. Bon, écoute, sur ces bonnes paroles, on va être obligé de te laisser. On aurait voulu te faire écouter du son, mais le temps que Fildar nous fasse marcher la bécane, demain, on y est encore. Mm-hmm. Je pense qu'il faut que tu ailles dans le côté disco, mon petit filou. Donc pour le moment, Philippe... Non, mais là, t'es dans les années 80, donc ça va être très compliqué. Bon, ma petite chérie, on va te laisser là. En tous les cas, on aura appris pas mal de bonnes choses.
2: Ouais.
0: On se sera bien amusé.
2: Mm-hmm.
0: On te remercie encore pour tout ça.
2: Y a pas de quoi.
0: Je comble l'antenne, mais là, je n'en peux plus. Écoute, on fera ça une autre fois, Fildar. Okay. Merci en tout cas pour tout. Écoute, on va lui mettre autre chose. On voulait te mettre les Village People.
2: Ouais.
0: Hein, mais bon, comme on n'a pas... Et je pense que ça serait la devise de cette petite conversation, voilà, non, rien n'a changé, la vie doit continuer, ma petite Aurélie, d'accord
2: tout, ouais.
0: Donc quitte ton mec, n'hésite pas une seule seconde, tout droit, fonce, je veux dire, on va pas se mettre des barrières, on est bien d'accord, puis les barrières on y mettra feu et tu viendras les éteindre,
2: et puis voilà,
0: je profite qu'on parle des pompiers pour m'adresser directement à la direction de Fun Radio et à mon PDG, ainsi que la direction d'antenne, pour dire que ce n'est ni Fildar ni Manu qui volent les extincteurs.
1: Merci, chef.
0: On est bien d'accord.
2: Merci. Ah, c'est une mauvaise
0: d'accord
2: chose. Hein.
0: D'accord.
1: Non, on les trafique, mais on les vole pas.
0: Voilà, on les trafique, mais on ne les vole pas. Voilà, on trafique, mais on ne dira pas pourquoi ni comment.
1: Non,
0: voilà,
1: on peut
0: c'est
1: pas.
0: Tout. On ne peut pas. Voilà, c'est tout ce que je voulais dire. Bon, sur ce, Aurélie, je t'embrasse.
2: Ouais, moi aussi.
0: À très vite, et voilà.
2: Ok.
0: Je t'embrasse, à bientôt. Bonsoir, Mickaël.
5: Oui, bonsoir.
0: Comment allez-vous?
5: Ça va, et toi?
0: Bon, dans un instant, on parlera de Pipchon ensemble.
3: Ouais, voilà. Ouais.
0: Eh ben, dis donc, vous êtes branché cul ce soir, hein, ça fait bien longtemps. Tu quittes pas?
3: Ouais, d'accord.
0: Et on va revenir dans un instant pour la suite et fin de la radio libre au 0803-08-5000. Quand je dis fin, parce qu'ensuite, on va imposer un sujet, vu que Gérard ne sera pas là ce soir. Je vais le remplacer entre minuit et une heure avec un débat plus ou moins sérieux. J'ai ou j'ai failli tromper l'homme ou la femme de ma vie, mon amour de toujours. Pour cela, vous pouvez appeler dès maintenant au 0803-08-5000.
5: Eh bien bonsoir et bienvenue aux chiffres et lettres. Depuis plus de 20 ans à la télé, nous avons eu l'intelligente idée de ramener ça sur la radio. Et quel plaisir, puisque dans quelques minutes, je l'ai appris, apparemment Max fera une émission spéciale sur le milieu de la radio. Donc c'est d'autant plus extraordinaire. Laurent Romeshko, pour vous accompagner pendant ce petit moment des chiffres et des lettres, accompagné bien sûr de mon compère, de mon collègue, sans qui je ne serais rien, qui est bien sûr fidèle à son dictionnaire, le petit Bernard, Bertrand Renard. Bonsoir Bertrand.
6: Bonsoir Laurent, bonsoir à tous.
5: Bonsoir à tous, et encore aujourd'hui, à ma gauche comme à ma droite, deux candidats que nous essayons absolument de départager depuis maintenant quasiment 15 jours.
7: Hein. Il est vrai,
5: il est vrai. J'en sais rien, bonjour Jean.
7: Bonsoir Laurent, bonsoir Bertrand.
5: Et on ne vous présente même plus, hein. Maintenant tout le monde vous connaît. Et bien sûr, face à vous, l'incontournable Edmond Comtébon. Bonsoir Edmond.
8: Bonsoir à tous.
5: Eh bien écoutez, on espère que cette fois-ci, nous allons pouvoir vous séparer. Deux fois les lettres, deux fois les chiffres. Nous allons rentrer tout de suite dans le vif du sujet avec, pour commencer, les lettres. Et je vais demander à Edmond de commencer. Consonne ou voyelle?
8: Consonne.
5: Ouais, consonne. D.
8: Voyelle. Consonne.
5: G. Voyelle. A.
8: Consonne.
5: Z.
8: Voyelle.
5: Voyelle. A. Encore une fois.
8: Consonne.
5: G. Voyelle. Voyelle. E.
8: Et consonne pour changer un peu.
5: Et consonne, il n'y a pas de problème. S, on va vous laisser 20 secondes.

0: Oui, alors... sur le coup. Alors, excusez-moi, j'étais un petit peu perturbé. On me faisait rire de l'autre côté des camarades radiophoniques. Alors, revenons-en sérieusement. Nous allons de côté de Edmond pour savoir combien de lettres vous avez. Edmond, vous écoute.
1: Oui, tout à fait, 5 lettres.
0: 5 lettres avec
1: Des gaz.
0: Des gaz, oui. Vous écrivez ça comment?
1: D-E-G-A-Z.
0: D-E-G-A-Z, j'ai bien l'impression que ça n'existe pas.
1: Ah si, mon cousin prénommé Gérard, il dit toujours à un bon moment, tu dégazes.
0: Ah, tu dégazes. Ah non, c'est tu dégages. Tu dégages. Non pas tu dégazes. Ça, c'est parce qu'il a un feu sur la langue.
1: Ah d'accord. Ah,
0: je ne pense pas que ça soit bon. Attendez, sur maintenant, est-ce que Jean a quelque chose à nous proposer comme lettre?
2: Tout à fait, Laurent, bien sûr. J'ai 9 lettres.
0: 9 lettres, dites-moi.
2: On peut pas mieux, là.
0: Avec dégazages. Dégazages au pluriel.
2: Oui.
0: Dégazages. On va vérifier tout de suite dans le petit Bertrand. Bertrand Renard, dites-moi si ce mot existe et si oui, la définition.
3: Alors, déguste, dégrafe, dégage, dégazage.
0: Oui.
3: Dégazage, nom masculin.
0: Oui.
3: Action d'expulser des gaz. Je vous donne un petit exemple.
0: Oui.
3: Je viens de manger un bon cassoulet, je pense bientôt faire un dégazage.
0: Eh bien oui, c'est une bonne réponse, bravo, on applaudit. Ça nous fait donc un point pour Jean.
2: Merci.
0: On espère qu'Edmond va pouvoir se rattraper sans plus tarder avec les chiffres première, deuxième, troisième ou quatrième.
1: Première.
3: 75.
2: Deuxième.
3: 75.
1: Troisième.
3: 1.
2: Quatrième.
3: 25.
1: Troisième.
3: 5.
2: Et pour terminer, pardon, première.
3: 75. Soixante-seize.

0: Alors, nous allons retourner donc.
1: C'est pas ça.
0: Ah, décidément, je crois que j'ai l'impression que c'est un poisson d'avril qu'on me fait,
1: Ah, sacré Laurent.
0: On va de surprise en surprise. Alors, on va voir si le compte est bon du côté de j'en sais rien.
2: Mais j'ai été un peu troublé, je pense, j'ai pas le compte est bon, j'ai 74.
0: 74 pour arriver à 76, non, malheureusement, vous avez trouvé ça?
2: Ben, j'ai fait 75 moins 1, 74.
0: D'accord, nous retournons vers Edmond Compte est bon, est-ce que le compte est bon?
3: Oui, tout à fait, le compte est bon. Oui.
0: Alors, on vous écoute tout de suite, comment avez-vous trouvé le compte est bon 76, on vous écoute?
3: 75, plus 75. Excusez-moi.
0: Non mais c'est nerveux, c'est l'émotion. C'est normal, aujourd'hui on sent qu'il doit y avoir un anniversaire derrière tout ça. C'est pas possible parce qu'on est beaucoup perturbé sur le plateau des chiffres et des lettres. Alors dites-moi tout Edmond, reprenez votre sérieux et allons-y.
3: Donc 75 plus 75, 150.
0: Oui.
3: Ensuite 150 moins 75, 75.
0: Mm-hmm.
3: Et 75 plus 1, 76.
0: Eh bien bravo, il y avait peut-être plus simple, on peut l'applaudir bien sûr. 76. Non, il y avait rien de
3: non. Non, je ne crois pas non.
0: Non, je ne crois pas non plus. Eh ben, ça nous fait un partout. Tout ça va falloir donc activer un petit peu et savoir si on va pouvoir faire mieux. On retourne vers les lettres, consonne ou voyelle. On va demander, à Jean de démarrer. Consonne ou voyelle.
2: Oui, bien sûr, consonne.
0: Consonne. F.
3: Consonne.
0: R.
2: Voyelle.
3: Consonne.
0: M.
2: Voyelle.
0: A.
3: On va aller une petite consonne.
0: G.
2: Voyelle, tiens.
0: E.
3: Consonne.
0: R.
2: Et voyelle.
0: Et voyelle. E. Allez, c'est parti pour 20 secondes.

0: on se retourne vers j'en sais rien. Combien de lettres?
1: J'ai 8 lettres.
0: Vous avez 8 lettres, ouais. Vous avez
1: fromager.
0: Fromager, vous écrivez ça?
1: F-R-O-M-A-G-E-R.
0: Oui, alors on se retourne vers Edmond pour savoir s'il y a mieux. Est-ce que vous avez 9 lettres?
2: Tout à fait, 9 lettres, oui.
0: Donc le compte est bon, vous me proposez?
2: Fromagère.
0: Oui, fromagère, oui.
2: La femelle donc du fromager,
0: La femme ou la femelle du fromager, oui, vous n'y avez pas pensé, Jean?
1: Non, pas du tout.
0: Il suffisait de rajouter le E qui était juste après fromager.
1: Eh oui, mais j'ai fait fromager, mais j'ai pas pensé à fromagère.
0: On vérifie quand même dans le petit Bertrand, avec Bertrand Renard. Dites-moi si ce mot existe. Alors, bien, fromagère, et si oui, la définition.
3: Ouvre-t-il-fronde, fromagère.
0: Fromagère.
3: Fromagère, donc c'est un adjectif relatif au fromage.
0: Oui.
3: Au fabricant de fromage, au marchand de fromage. Un exemple, Paul dit à Robert, j'aimerais manger un bon camembert. Et Robert lui répond, tu n'as qu'à aller en acheter un, car ils sont excellents chez la fromagère.
0: Oui, bravo, oui, effectivement. Là, ça se confirme grâce à la définition, ce mot existe bien. Donc ça nous fait 2-1 pour notre ami...
1: Jean, sais rien. J'ai 2 points, oui.
0: Edmond.
2: Vous je suis en forme.
1: Excusez-moi.
0: Mais c'est pas grave, vous êtes dans l'émotion, parce que c'est vrai qu'en temps normal, vous menez habituellement dans les rencontres. Cette fois-ci, c'est à vous d'essayer de recoller.
1: C'est vrai.
0: Attention, dernière chance, il y aura peut-être un vainqueur ce soir. Pour les chiffres, on y va. Première, deuxième, troisième ou quatrième, on va faire assez rapidement. C'est parti.
1: Première.
3: 75.
2: Quatrième.
3: 25.
1: Seconde.
3: 50.
2: Quatrième.
3: 10.
1: Première.
3: 100.
2: Quatrième.
3: 1. « 999 ».

0: Et je rappelle que vous aurez peut-être bientôt à dispo toutes les musiques d'ambiance, des chiffres et les lettres. Alors, sur un double compact. Hein. Alors, nous allons vérifier tout de suite si le compte est bon du côté d'Edmond. D'abord, Edmond.
1: Non, j'ai 990.
0: 990, ouais. Comment vous trouvez ça, vous ?
1: 100 moins 1, donc, me donne 99, que oui. Je multiplie par 10.
0: 990. Alors là, attendez, oui. Si Jean trouve le compte est bon, ce qui veut dire qu'il y aurait match nul, Jean vous écoute.
2: Je suis stressé, là.
0: Allez-y, on vous écoute.
2: Le compte est bon, je
0: crois. Oh là là, attention, alors, dites-moi tout.
2: Alors, 100 fois 10, 1000.
0: Oui.
2: Plus 75, ce qui donne 1075.
0: Oui.
2: 50 plus 25 voilà. Égale 75.
0: Mal à la tête, oui. Alors là, ça fait oui.
2: Plus 1, 76.
0: Oui.
2: Et 1075, auquel je retire 76, 999.
0: Il fallait aller le chercher, mais il l'a trouvé. Bravo, Jean. Eh bien, écoutez, ça nous donne de nouveau un quatrième, je ne sais même plus, troisième match nul. On applaudit encore. Le public est sous le charme de deux candidats qu'on a beaucoup de mal à départager. Edmond Comptez-Bon et j'en sais rien. On se retrouvera pour un prochain Comptez-Bon et un prochain chiffre, donc des chiffres et des lettres à la radio. Peut-être une petite conclusion pour chacun. Edmond Comptez-Bon, un message à passer?
1: Oui, un bonsoir à mon père qui vous adore et qui vous trouve formidablement beau.
0: Eh bien, écoutez, il n'y a aucun problème. Et j'en sais rien également. Peut-être un petit mot à passer à quelqu'un.
2: Très rapide, je voudrais demander à ma femme qu'elle m'envoie de l'argent parce que ça fait quand même pas mal de temps que je suis sur la capitale et je manque d'argent.
0: Il est vrai que malheureusement nous n'avons pas les moyens de payer des nuits d'hôtel comme ça pendant 4-5 jours. À vous de vous départager par vous-même.
2: C'est vrai.
0: On applaudit encore ces deux candidats, Edmond Comptez-Bon et j'en sais rien, qu'on devra redépartager une nouvelle fois pour une nouvelle nuit d'hôtel à Paris. Merci encore de nous avoir suivis à la radio. C'était les chiffres et les lettres. C'était Laurent Romeshko avec Bertrand Renard. Merci, au revoir.
2: Au revoir.
0: À bientôt. On vous applaudit. Bravo.

0: Allô ?
1: Bonjour, vous allez bien ?
0: Oui.
1: Allô, bonjour, c'est la radio qui vous appelle, c'est Radio Arc-en-Ciel, vous allez en voir de toutes les couleurs.
0: Ah, d'accord. Bon, j'écoute.
1: Bonsoir Denise.
0: Bonsoir, c'est Francis.
1: Oui, vous allez bien?
0: Bah ça va, on peut aller, hein.
1: Vous connaissez l'émission?
0: Oui.
1: Vous écoutez régulièrement, nous a dit votre petit-fils Miguel qui nous a envoyé une petite carte postale.
0: Miguel, oui.
1: Vous êtes content d'être avec nous?
0: Bah bien sûr.
1: Alors, vous vivez bien entendu, paraît-il, avec un jeune homme d'une quarantaine d'années. Vous êtes plutôt heureuse dans la vie, que vous pratiquez l'équitation et que vous aimez la couleur, n'est-ce exact?
0: Tout à fait.
1: Très bien. Vous écoutez Radio Arc-en-Ciel régulièrement?
0: Oh oui. Pas mal.
1: Vous écoutez vers quelle heure en règle générale?
0: Plutôt dans l'après-midi.
1: Ah, c'est marrant parce qu'on n'aimait qu'à partir de 17h alors.
0: Bah oui.
1: C'est ça, 17h, à partir de 17h,
0: oui,
1: en fin d'après-midi, vous vouliez dire.
0: Oui.
1: Très bien, vous êtes content d'être avec nous?
0: Bah bien sûr.
1: Ah, le public vous applaudit en pleine forme, le public est là.
2: Ah là,
1: le public.
0: Merci.
1: Ça va cartonner. Alors, Radio Arc-en-Ciel vous en fait voir de toutes les couleurs, d'accord? Est-ce que vous êtes prête à jouer avec nous, Denise?
0: Bah, on va essayer, hein.
1: Elle va essayer, bravo!
2: Ouais, Denis, on t'aime!
1: Alors, point trop d'infos, attention, alors là, on va y aller, attention.
0: Oui, allez, j'écoute.
1: Allô?
0: Oui.
1: Ah, la coupée.
0: Non.
1: Ah, vous êtes là, bonsoir Denise.
0: Bonsoir.
1: Alors, vous écoutez régulièrement quand même, Denise. Vous êtes une fidèle de l'émission, m'a-t-on dit. Est-ce que vous savez bien entendu la règle du jeu? Ou vous voulez que je vous la rappelle quand même?
0: Allez-y, rappelez.
1: Alors, bien entendu, vous avez la possibilité, si vous répondez correctement aux questions qui vous êtes posées, bien entendu, de partir avec un superbe voyage sac de sport, sac audiovision, de la valeur de quand même de 4500 francs.
0: Oui.
1: Je n'ai pas terminé, puisque bien entendu, grâce au jeu Nouvelle Frontière, Frontière plus 10 de Frontière, bien entendu, la session de voyage, de but de voyage, bien entendu, de la session, vous donnera la direction, bien entendu, acquise, bien entendu, par rapport à la destination choisie. Mais ce n'est pas terminé, puisque bien entendu, si vous répondez correctement aux questions, vous verrez bien entendu remettre un chèque par la de la Fédération Française de toute l'équipe de sport qui vous donnera bien entendu une acquisition directement du montant choisi, d'accord?
0: D'accord. Ouais, on va voir.
1: Alors,
0: essayer, hein.
1: Vous avez des jokers, bien entendu, règles du jeu, bien entendu, règles en plus, d'accord?
0: Oui.
1: Alors, on remercie bien entendu le sponsor du jeu, les jeux plus, plus on en faut, plus on en veut, plus on rit, plus on est content. Le sponsor, bien entendu, quand même, acquisition en acquis de conscience, d'accord?
0: Oui.
1: Alors, Denise, on y va pour la première question. Qui a dit, j'espère que vous avez bien révisé vos...
0: Mais quoi?
1: Vos artistes français, bien sûr. Alors, attention, qui a dit, plus les fleurs sont belles, plus les hirondelles restent lascives. Plus les fleurs sont belles, plus les hirondelles sont lascives. À votre avis, qui donc, Denise? Un artiste qui a énormément marqué les années 30 et 40 et 50.
0: Les années 30, 40 et 50. Bon, je sais pas, Cocteau.
1: Non.
2: Vite.
0: Je sais pas.
1: Allez, Denise. Alors, c'est un grand écrivain quand même.
0: Je sais pas.
1: Ah non, c'est pas ça du tout, Denise. Réfléchissez bien. Vite, au hasard, on ne sait jamais.
0: Non,
1: vous m'avez dit, vous en étiez pas loin, là. Vous m'avez dit Cocteau.
0: Oui.
1: Vite. Oh là, la musique s'arrête, vous connaissez la règle du jeu, c'est qui reste 10 secondes, allez-y, au hasard, on ne sait jamais, vas-y, allez-y. Allez. Ouais. Jean Cocteau, vous n'en étiez pas loin, vous m'avez dit.
0: Non,
1: vous m'avez dit.
0: J'ai rien dit du tout.
1: Vite, il ne reste plus que 2 secondes, vite.
0: J'ai rien dit du tout.
1: Plus les fleurs sont belles, plus les hirondelles restent lassives. Maintenant, avec qui donc, Denise?
0: Je sais pas.
1: Allez-y, au hasard, allez-y. Oh là là, est-ce que vous êtes mauvaise? Mais les années 50, quand même, les années 30, c'est votre âge, là, vous deviez avoir.
0: Les années 30, j'étais pas né. Hein.
1: Oh, quand même. Les années 40, 50, quand même, c'est votre truc.
0: Oui, ça oui.
1: Bah alors, quand même, faites un effort, faites travailler vos neurones, quand même. Alors, vite. Il vous reste 3 secondes. Jean Cocteau, il y avait également. C'est un chanteur, Hervé. Ah, je vous aide. Hervé, et ça commence par un V.
0: Allez, 30. Hervé Villard, oui. Vous allez me dire des années 30?
1: Non, les années 50 début, bonne réponse Hervé Villard.
0: Non, mais dans les années 30, ça va pas, non?
1: Ah là là, je me suis trompé, c'était les années 60,
3: excusez-moi.
1: Hervé Villard, on vous l'accorde, on applaudit le public. Hervé Villard.
0: Ah mais Hervé Villard, mais pas dans les années 30, hein. Attention, non,
1: je me suis trompé quand même, ça peut arriver, ça peut arriver. Oh là là, le public commence à saluer. Attention, attention, deuxième question. Vous avez écouté un extrait de musique, Denise. À vous de le reconnaître et vous nous dites qui c'est, d'accord?
0: Si c'est pas du rap, ça va?
1: Non, c'est de la musique. Attention, c'est très facile. On y va, extrait. Allez, c'est parti. La régie, vous envoyez l'extrait. Alors, à votre avis, qui donc?
0: Faut que j'entende quelque chose.
1: Ah bon, vous faites écouter. Alors, on entend beaucoup de souffle là, mais on va écouter. Écoutez, c'est parti. Attention, silence du côté du public. On écoute l'extrait. Écoutez bien. Alors, votre avis, qui donc, Denise? Allez, Denise, allez!
0: Mais qui donc, c'est rien du tout, je n'entends rien, alors je risque pas de vous répondre.
1: Oh, comme mauvaise joueuse quand même! Allons, Denise, l'extrait, on l'a entendu très très fort dans le public. Est-ce que le public peut souffler? C'était qui? C'était pourtant facile, le public, c'était...
4: Pierre Bachelet!
1: Pierre Bachelet, bien entendu! Pierre Bachelet, bah alors qu'est-ce qui vous arrive?
0: Mais je n'entends rien!
1: Bah, au nord, y étaient les corons, la mer, les mineurs de fond.
0: Eh ben dites donc, vous me racontez du baratin parce que j'entends rien du tout.
1: Elle est de mauvaise humeur quand même là, Denise. On vous réveille peut-être, vous étiez en pleine sieste, vous étiez.
0: Non, j'étais pas en pleine sieste, mais faut pas se foutre de la gueule du monde, moi j'entends rien. Alors je peux pas vous répondre.
1: Bon, soyez pas de mauvaise joueuse quand même. Vous voyez, troisième question, est-ce que vous prenez votre joker?
0: Si vous voulez.
1: Allez, un poisson de joker, bravo! Attention, un poisson de joker. Denise, quand même de mauvaise foi, hein?
0: Non, je suis pas de mauvaise foi.
1: Bon, bah, écoutez quand même, Denise, on a bien écouté.
0: Je n'entendais pas de musique.
1: Dans le public, on a bien entendu l'extrait?
0: Non, je n'ai rien entendu.
1: Oui, mais d'accord, mais dans le public, on l'a bien entendu quand même.
0: Ah, bah, le public, j'en ai rien à foutre.
1: Oui, mais il faut aller vous mettre. Alors, le public, vous n'êtes pas sympa du public. Le public est contre vous maintenant, Denise.
0: Eh ben, qu'est-ce que vous voulez que ça me fasse?
1: Alors, attention, troisième question, là, je suis sûr que vous allez pouvoir vous rattraper. Il y a un week-end en Groenland, écoutez bien. Vous êtes prête?
0: J'écoute.
1: Alors, attention, là, ça va aller très très vite, c'est un peu des mathématiques, il va falloir réagir très vite. Si six doigts entre eux restent ensemble sur deux mains, combien de doigts un cul-de-jatte aura-t-il d'orteils sur une jambe? À votre avis, qui donc, la réponse?
0: Un cul-de-jatte aura d'orteils sur une... Eh ben, il en aura cinq.
1: Non, réfléchissez, vous dites n'importe quoi, là, vous avez décidé d'être mauvaise. Non, elle est énervée, la Denise, c'est normal. Je répète la question, on va peut-être arrêter la musique, s'il vous plaît, d'écouter de la sono. Écoutez bien, Denise, vous êtes concentrée? Vous êtes concentrée, Denise?
0: J'écoute.
1: Allez, concentrée! Alors, attention, écoutez bien. Si six doigts entre eux restent ensemble sur deux mains, combien de doigts un cul-de-jatte aura-t-il d'orteils sur une jambe? Je vous demande, en toute honnêteté, en toute sincérité, en toute franchise, à votre avis, Denise, qui donc?
0: Elle n'en aura pas.
1: Non, Denise, réfléchissez quand même. On vous laisse réfléchir quand même.
0: Déjà, j'ai pris mon joker.
1: Vous avez pris votre joker pour passer à la troisième question, sinon vous étiez éliminé. On rappelle quand même qu'on joue pour un week-end en Groenland. Grâce au jeu Nouvelle Frontière, Frontière Plus, Frontière en Plus, Joker, une nouvelle frontière. Alors Denise, vous voulez que je vous répète une dernière fois l'énigme?
0: Non, je comprends rien alors.
1: Si six doigts entre eux restent ensemble sur deux mains, combien de doigts à cul-de-jatte aurait-il d'orteils sur une jambe, à votre avis, qui donc? Alors Denise, qu'est-ce qui vous arrive? C'était un pouce, quand même. Vous le saviez, Denise?
0: Bah moi, je vais vous dire que je vous ai donné la réponse comme moi tout à l'heure. Vous m'avez donné la musique.
1: Non. Soyez pas de mauvaise langue, s'il vous plaît. Surtout
0: alors vous non plus, soyez pas de mauvaise foi.
1: Alors là, le public siffle, c'est normal. C'est normal. Il faut. Non, il faut comprendre. Denise, à votre avis, qui donc, tout va bien quand même, Denise. Donc le week-end en Groenland vous passe sous le nez, mais attention, nous allons tout de suite jouer pour un voyage en Bretagne. Ça vous fait plaisir?
0: Un voyage en Bretagne?
1: Oui.
0: Allez-y.
1: Pour deux personnes, quand même. Alors, quand même, vous avez l'air quand même d'être enjouée, quand même, hein? Vous êtes une joueuse?
0: Pas tellement, non?
1: Vous êtes une taquineuse, quand même. Vous aimez bien vous moquer des gens. Alors, vous avez bien réveillé votre géographie?
0: Ça peut aller.
1: Alors, attention, vous avez 15 secondes pour me répondre. Je vais vous donner 4 numéros de département, d'accord?
0: Ouais.
1: À vous de les reconnaître, d'accord?
0: Oui.
1: Alors, on y va. Il y en a 5 exactement. Vous êtes prête?
0: Bon, j'écoute.
1: Attention, on envoie le chronomètre. Top chrono, 61. Quel département, le 61?
0: 61.
1: Alors, vous dites je passe sinon. Hein, vite, vite, vite.
0: Oui, je passe.
1: Le 30.
0: Non, mais vous, je croyais que c'était la Bretagne.
1: Denise, vous le faites exprès, vous avez décidé des mauvaises fois. Alors, on vous accorde quand même, car le public est vraiment sympathique. Et Francis a envie de vous faire une petite fleur, ça vous ferait plaisir, une petite fleur. Hein? Mmh. Une petite rose quand même. Alors, attention, je vous donne des numéros de département, vous de me dire à qui sont-ils, d'accord? Mmh.
0: Mmh.
1: 61.
0: 61. Oh là là.
1: Le 30.
0: 30, je ne sais pas.
1: Le 2.
0: Le 2, c'est l'Aisne.
1: Le 98. Hein?
0: Le 98, c'est rien du tout.
1: Denise, vous venez d'entendre bien entendu la règle du jeu. C'est perdu, Denise. Alors, le 61, c'était bien entendu l'Allier. Le 30, c'était à Savoie. Le 2, vous l'avez répondu. C'était quoi, vous m'avez dit?
0: L'Aisne.
1: Exactement. Et le 98, c'est tout simplement la Martinique. Vous étiez au courant quand même, vous le saviez.
0: Attendez, redites-moi un peu ce que vous m'avez dit.
1: Oui, bien sûr.
0: Oui.
1: Alors, on vous souhaite une excellente soirée. Vous repartez avec rien.
0: Oui, mais dites donc, j'aimerais bien que vous me recommenciez les départements, ce que vous m'avez dit.
1: Ah bah, dis donc, un peu picoler en plus, là. C'est des choses qui arrivent des fois vers 23 ans, on peut picoler un peu. Alors, on vous souhaite une bonne soirée, mademoiselle. Allô, Denise ?
0: Oui.
1: Alors, merci beaucoup d'avoir participé à ce jeu. Vous repartez avec rien, vous êtes contente ?
0: Oh, très contente, surtout avec vos conneries. Nous...
1: On remercie bien entendu le sponsor Nouvelle Frontière, voyage en plus, plus, en de plus. Bien entendu, le slogan, bien entendu, cette société de voyage, ok?
0: Oui. Alors, et vous, c'est un jeu d'escroc.
1: Ouh là là. Ouh, Denise a décidé d'être de très très mauvaise foi ce soir.
0: C'est pas vrai, c'est vous qui l'êtes.
1: Écoutez, Denise, nous allons pas vous déranger plus longtemps, excusez-nous. Bien entendu, Michael ne gagne rien non plus.
0: Oui, bah ça je m'en doute, avec vos conneries, ça risque pas.
1: À cause de vous, parce que vous n'avez pas répondu correctement à la question.
0: Oui, mais si vous me redisiez les départements, vous m'avez raconté n'importe quoi. Hein.
1: 61 30 02 98, bien entendu. Alors, bien entendu, on vous remercie, Denise.
0: Oui, allez.
1: Bah, on dit merci quand même.
0: Bonsoir.
1: Oh non, on dit merci.
0: Bah, merci pour quoi?
1: Bah, pour tout, pour l'accueil qu'on vous a réservé quand même.
0: Ah oui?
1: Bah, dites donc quand même.
0: Allez, bonsoir à tout le monde.
1: Oh bah, le public vous siffle, le public.
3: Ouh, t'es nul.
0: Le public, il est peut-être mieux que vous. Allez, bonsoir.
1: On vous embrasse, bonne soirée à vous, amusez-vous bien. Eh bah dites donc, eh oh, la Denise, eh, dis donc, Mickaël.
0: Ouais.
1: Bah dis donc quand même.
5: Et Justin, Justin, et nous allons donc, Justin, merci, et nous allons donc démarrer un débat suite à une étude qui a été faite sur les ex, la relation entre hommes et femmes, femmes et hommes. Donc la première question, je vous la rappelle, qui a été posée à 1000 personnes, souhaiteriez-vous ressortir avec votre ex? 32% répondent oui par amour, 5% oui mais pour le sexe, 45% ne veulent plus du tout en entendre parler, 18% ne savent pas encore quoi faire sur leur ex. Alors, je vais demander d'abord celui qui est la première sur la liste, c'est Jean-Louis, qu'est-ce que tu penses de cette étude? Où est-ce que tu te situes, toi, là-dedans?
6: Ben moi, déjà, je pense que je veux vraiment plus l'avoir, quoi. Je peux vraiment plus l'encadrer.
5: D'accord, là, tu parles de ta dernière, donc tu parles d'expérience, donc toi, tu ferais partie des 45%.
6: Ouais, exact.
5: D'accord,
6: ouais.
5: On va rentrer dans les détails après. Pauline, toi, tu rentrerais dans quelle catégorie?
7: Bah, moi, en fait, je sais pas trop comment faire.
5: Tu rentreras avec, tu retournes avec lui par amour, pour le sexe, tu ne veux plus jamais le revoir, tu ne sais pas encore?
7: Bah, par amour, je sais pas, parce que vu les plans qu'il me fait, je sais qu'il m'aime, il me l'a prouvé à 100%, mais en fait, je sais pas, quoi.
5: Non, mais là, si tu devais répondre à cette question, tu répondrais quoi, là? Si tu me prends la tête comme ça dans la rue, je te fais dégager, j'en choisis une autre.
7: Ouais, d'accord. Bon, peut-être par amour, alors.
5: Tu retourneras avec lui par amour?
7: Ouais, peut-être.
5: D'accord. Sophie, de ton côté?
8: Alors, moi, pour le sexe, pas tous, hein.
5: D'accord. Non, mais je parle de ton dernier, ton ex, ouais. On va prendre le dernier, on va peut-être pas prendre le dernier, celui qui vous semble, tous. Pas tous, mais enfin, en règle générale, ça serait pour le sexe.
8: Ouais.
5: Flora, de ton côté?
9: Non, jamais. Pour le dernier, non.
5: Non, d'accord. Pour le dernier, jamais.
9: Non, laisse-moi.
5: D'accord. Tu nous diras après, David, pourquoi. David, toi, si tu devais retourner avec ton mec, oui, par amour, pour
10: alors, moi, vu que j'arrive pas à en faire un autre, ouais, ça aurait gêné, mais pas intérêt, ouais.
5: Non, toi, ça serait quoi, David, sérieux, avec ta nana, si ton ex?
10: Ça dépend des ex, alors si c'est la dernière, non.
5: D'accord.
10: Et sinon, en général, oui.
5: D'accord, en général, oui. Et pour Justin?
6: En ce moment, moi, je ressors avec mon ex.
5: Tu, hein?
6: Je ressors avec mon ex.
5: Ah, tu ressors avec ton ex, ouais. Mais d'accord, ok. Donc, t'es retourné avec elle un peu par amour, alors.
6: Par amour, ouais.
5: D'accord, ok. Donc, David, t'es plus ce que tu disais pour la dernière non de question. Qu'est-ce qui s'est passé exactement pour que tu rentres dans la quête d'oreille, tu veux plus en entendre parler?
10: Déjà, parce que déjà, elle
5: suspend. Ouais, c'est une très bonne chose. Donc, normalement, t'as dû la quitter dans la semaine qui a suivi, non?
10: Ouais, à peu près, ouais. Ça a duré 15 jours, j'étais pas seul.
6: Aussi parce qu'elle arrivait pas à la trouver aussi.
5: T'as demandé pendant 15 jours, bon, quand est-ce que tu le suces? Elle te disait, oui, ça arrive. Au bout de 15 jours, t'as craqué, tu l'as lâché, quoi.
10: Voilà, puis les dents, ça suffit, ça fait mal, quoi.
5: Bah, en plus, donc elle suçait, mais mal, alors.
10: Voilà, elle mordait, puis bon, moi, c'est un gland assez fragile, comme tout le monde.
11: Elle n'avait pas un dentier.
10: Et ça, c'est désagréable, donc non, j'ai pas envie de retourner avec elle pour ça, déjà.
5: D'accord, il y en a une autre également, je crois que c'est Pauline qui disait que, non?
11: Oui.
5: Hein, c'est Pauline ou Sophie qui
11: non,
5: disait
11: c'est Pauline,
5: qu'est-ce que tu disais? Donc tu voulais pas retourner avec ton ex, ça dépend des cas. Il y en a d'autres avec qui t'as dit ah non, c'est clair.
11: Non, non, c'est pas Pauline.
5: C'est Sophie alors?
11: Non, c'était Flora.
5: C'est Flora, pourquoi alors? Qu'est-ce qui s'est passé?
11: Le dernier, je suis quand même resté 3 ans avec et il s'est avéré qu'on a vécu ensemble pendant un an et demi, un truc comme ça.
5: D'accord, il le savait pas.
11: Si, mais bon, au bout de 6 mois, ça allait. Puis après, il commence à dégrader, ça faisait ce petit vieux couple, monsieur qui s'installe devant la télé en bouffant des chips,
5: ouais.
11: Et madame qui est supposée faire la vaisselle. Donc,
5: bon. D'accord, t'as essayé de lui dire, tu l'as raisonné là-dessus, t'as essayé de lui faire comprendre, de voir dans quelle situation vous vous trouviez
11: et... Ah ouais, non, mais j'ai tout essayé, quoi, et puis finalement j'ai commencé à laisser tomber. Parce que c'est pas
5: quand tu dis tout d'avoir essayé, t'as entrepris des sorties
11: Bah ouais, non, mais je suis sortie, j'ai proposé des trucs, j'ai fait bon, bah écoute, on n'a qu'à faire, je sais pas moi... Un jour, c'est toi qui as fait la bouffe, un jour c'est moi qui l'a fait.
5: Mmh.
11: Puis,
5: il a dit oui au départ à ça ou il a dit non tout de suite? Ou il a dit oui au départ? Il s'est dit ouais, pourquoi pas, c'est ta raison?
11: Et non, il m'a fait, tu fais chier, merde, on vit ensemble, moi j'ai pas envie de faire la bouffe, je sais pas faire la bouffe.
10: Ouais,
11: le mec macho, quoi.
10: C'est des idées à la con.
11: Ouais, voilà, en fait, voilà, quoi. Le vieux macho de merde.
10: Si t'as des idées à la con aussi, c'est pas cool.
11: Non, mais non, c'est pas cool. Non, c'est pas des idées à la con, attends, c'est hein. Non, mais voilà, quoi, donc, au bout d'un moment, mais non, mais ce mec il est génial, quoi, mais. La vie ensemble, ça allait pas du tout.
5: Tu retourneras avec lui quand même, il te manque?
11: Non, ça va.
5: Non, t'as pas envie. D'accord, mais pourquoi ne pas envisager de retourner avec lui, mais de vivre chacun séparément pour le moment?
11: Parce que bon, quand on découvre les mauvais côtés d'une personne, si tu veux.
5: D'accord. Tu t'en as aperçu une fois que t'as commencé à vivre avec lui, quoi. C'est-à-dire qu'il y a des choses que tu ne voyais. Il y avait des défauts en lui, sur sa personnalité, que tu n'avais pas vu quand vous viviez chacun de votre côté. Puis une fois que vous êtes installés ensemble, au fur et à mesure des semaines et des mois, bah, tu t'es aperçu de tout ça, tu t'es pas douté que ce qu'il est devenu à la fin, c'est ce qu'il était, tu t'es pas aperçu de ça?
11: Non, du tout, quoi.
5: T'as pas imaginé
11: ça. J'ai quand même tenu un an, et puis au bout d'un moment, j'en ai marre, donc.
5: D'accord. D'accord. Sophie, toi, de ton côté?
11: Moi, c'est uniquement pour le sexe, moi.
5: C'est uniquement pour le sexe?
11: Ouais.
5: Ouais, parce que ton dernier, avec qui ça se passait plutôt bien?
11: Ouais, avec qui j'ai pas couché d'ailleurs.
5: Avec qui t'as pas couché?
11: Ouais.
5: Pourquoi? Donc, ça veut dire
11: que. Parce que c'était un prof et.
5: D'accord. Donc, tu regrettes. Pour toi, tu retournes avec lui, mais uniquement pour le cul.
11: Ouais, voilà.
5: Pour essayer, en tous les cas.
11: Voilà.
5: Pour le plaisir de voir.
11: Comme
5: si
11: je l'ai jamais eu, en fait, c'est pour l'avoir, quoi.
5: D'accord. Donc, c'est juste pour ça. Toi, Jean-Louis, de ton côté?
6: Moi, c'est surtout parce qu'on avait déjà cassé 4 fois, quoi.
5: Ouais.
6: Donc, c'était un peu Santa Barbara et tout.
5: C'est
6: vrai. Je commence à me prendre la tronche, quoi.
5: Mmh.
6: Et puis, en fait, comme je suis assez impulsif et que je réagis toujours assez...
10: Connard.
6: Ta mère, pardon.
5: Alors, non, mais il est impulsif aussi, le David, hein.
6: Je vois ça, ouais. Et en fait, je réagissais comme...
5: Ta gueule, moi aussi, hein.
6: Je au feeling, quoi, et puis
5: ouais.
6: Voilà.
5: Ouais.
6: Et puis, je la sentais plus, quoi, c'est tout.
5: D'accord. Justin?
12: Oh, tu fais chier. Appelle-moi bien, s'il te plaît.
5: Ah bah alors...
12: Demande à Julie, elle a bien voyagé.
5: Justin! Je t'appelle bien, là?
12: Non plus.
10: Bon, on va déblayer au pain.
5: Allez, ouais.
12: Bah moi, je pense plutôt que ça resserre les liens.
5: On t'entend pas devant ton combiné.
12: Je pense plutôt que ça resserre les liens.
5: Ouais.
12: Parce qu'on est déjà sortis une

0: plus rien.
1: Non.
0: Moi, c'est ce qui me fait peur aussi, un jour, de me mettre en couple et puis de tomber là-dedans. Ou alors, faut vraiment avoir, comme nous, un métier où ça te prend ton temps plein, où tu viens et où t'es pas à 19h chez toi, 18h, en attendant, effectivement, t'attends que ta femme soit déjà rentrée à la maison, qu'elle t'accueille, qu'elle t'embrasse et puis qu'elle te dise ce soir, je t'ai fait ce que t'aimes bien, ton petit plat, puis tu regardes le programme télé, puis vous vous battez pendant un quart d'heure pour savoir qu'est-ce qu'on va regarder. C'est ou on regarde mon programme, on enregistre le tien, ou alors inversement. Effectivement. La deuxième question, donc, dans ce sondage, on disait, quel rapport entretenez-vous avec vos ex aujourd'hui? Alors, 30% ont répondu aucun, 40% continuent à voir leur ex en tant qu'amis, 10% sont restés très complices et 20% se voient encore très souvent. Alors pareil, Jean-Louis, tu te retrouves, si tu devais répondre, tu te mettrais dans quelle catégorie?
2: Ben là, par exemple, je l'ai revu à la Toussaint, là. Et ben, on n'a pas arrêté de gueuler, quoi. On s'est vu une soirée et puis bon ben...
0: Donc aucun, on pourrait dire.
2: Comment?
0: Tu rentrerais dans la catégorie aucun, quoi. Aucun.
2: Voilà, en gros.
0: Tu entretiens plus aucun rapport avec elle maintenant.
2: Non, j'arrive plus.
0: Pauline?
3: Ah ben moi, on se voit très très souvent parce que je bosse dans, je suis serveuse dans un bar.
0: Ouais.
3: Et il passe, il n'arrête pas de passer, quoi.
0: D'accord, mais vous n'êtes pas complice.
3: Bah disons que là, depuis, je suis plus avec depuis le mois de mars.
0: Oui.
3: Et j'ai retrouvé quelqu'un.
0: D'accord, non mais est-ce que tu restes quand même complice un peu avec lui ou en tous les cas est-ce que maintenant il est rentré dans les cercles amis ou pour l'instant vous voyez, enfin il te voit parce que c'est lui qui provoque.
3: Ouais, en fait, c'est lui qui cherche toujours à me voir.
0: Quoi. D'accord, sinon, toi, de ton côté, tu cherches pas à le revoir.
3: Et des fois, j'ai envie de le voir, des fois... En fait, c'est un peu égoïste, et quand j'ai envie de le voir, je vais le voir.
0: Ouais.
3: Et quand j'ai pas envie, je l'évite, quoi.
0: D'accord, ok. Sophie, de ton côté, toi, tu serais
4: où? Je serais dans la catégorie aucun, sauf à part l'autre, le prof de temps en temps, tous les 6 mois, quoi.
0: D'accord. Flora?
5: En tant que copain.
0: En tant que copain, d'accord. Un bon ami, quoi. C'est devenu un bon pote.
5: Non, pas un bon ami. C'est juste un copain. Enfin, on se voit quand on est avec d'autres copains communs, quoi.
0: D'accord, mais tu rentres pas dans les détails de ta vie privée tous les jours.
5: Non,
0: d'accord.
5: Non,
0: ça reste. D'accord, ok. Flora, c'est Flora, là, qu'on est?
5: Non,
0: d'accord,
5: bon.
0: David, pardon?
6: Non, moi, j'entretiens un rapport d'échéancier parce que je leur dois des ronds en général.
0: Non, tu les évites au maximum, quoi. Hein, c'est ça?
6: Ouais, un peu, ouais.
0: Ouais, et toi, Justin?
7: Bah, étant donné que je ressors avec. C'est assez serré, quoi.
0: Ah oui, d'accord, ouais. Donc t'es devenu très complice au point de ressortir avec, quoi.
7: Ouais.
0: D'accord, mais justement, avant que tu ressors avec, au moment donné où vous aviez stoppé et jusqu'à ce que t'aies retourné avec, vous étiez quoi? Vous aviez coupé les ponts, t'étais resté très complice, tu la voyais souvent
7: Bah, on avait tous les deux décidé que ça devait finir parce que ça devenait un peu monotone. Puis après, on s'est rendu compte que je lui manquais, puis elle me manquait. Donc...
0: D'accord, mais vous aviez pas décidé de faire ce qu'on appelle le point, bon, comment ça m'arrivait de le faire, de stopper, dire on va voir d'ici 2-3 mois, on fait chacun notre petit bonhomme de chemin, puis on verra bien, on se revoit, puis on voit si on a envie de se remettre ensemble ou pas. C'était pas ça?
7: Bah, un peu en quelque sorte. Quoi.
0: Ouais, mais enfin, c'était pas décidé dès le départ.
7: Non.
0: Au début, c'était une rupture ferme et définitive, et puis très vite, vous êtes aperçu que vous manquiez l'un à l'autre.
7: Ouais.
0: Qu'est-ce que vous pensez de tout ça, tout le monde? Là, je sais pas, vous pouvez répondre, on est obligé de.
5: Non, bah si ça s'est bien passé pour lui, tant mieux, quoi. Moi, je sais pas si je pourrais avec ce mec-là, mais. Bah tant mieux pour lui, ça s'est bien passé, quoi.
0: Mmh.
7: Bah moi c'est Jean-Louis.
0: Mmh.
7: Je pense que c'est une bonne idée de couper les ponts, quoi.
0: Qu'est-ce que vous en pensez, vous, justement, plutôt que d'en arriver à la catastrophe? Moi je sais que je l'ai déjà fait trois fois pour une bonne pour un arrêt définitif, mais je l'ai fait deux fois et ça a porté ses fruits en tous les cas. À un moment donné on rentrait un petit peu dans cette. Pas, je dirais pas ce côté monotone, parce que nous c'était plus particulier, vu que j'avais un emploi du temps hyper méga chargé et on vivait pas ensemble, mais. On tombait dans la routine qui était autre que celle de mettre les pieds sous la table, mais qu'on se voyait peu souvent et qu'on faisait pas, surtout moins l'effort de peut-être de faire plus de concessions. Donc, on a décidé d'arrêter, de reprendre et ça nous a aidé, quoi. Ça nous a permis tous les de retourner un an et demi tranquille avant de retomber un peu. Vous en pensez quoi de tout ça, vous?
5: Bah, je pense, Sophie.
0: Oui,
5: en fait,
0: Sophie.
5: Il faut faire des petits breaks. Et puis sortir de temps en temps, chacun de son côté. Et avec des amis et tout ça.
0: Ce qui est bon, c'est d'avoir, ce qui est bon, c'est d'avoir ses propres amis, c'est d'en avoir en commun,
5: ouais,
0: éventuellement,
5: voilà.
0: Éventuellement, et même, c'est pas éventuellement, normalement, de se les présenter pour qu'on quand même, on connaisse l'univers de l'un et de l'autre, mais que par moment, on décide effectivement d'aller passer une soirée avec ses potes ou ses copines et puis, et l'autre pareil, quoi.
5: Ou alors faire des soirées entre couples, quoi.
0: Ou faire des soirées entre couples et faire connaissance, c'est effectivement, ouais. Mais c'est bien aussi de temps en temps de, si t'es entre couples, t'es encore avec elle,
5: ouais,
0: ou avec
5: non,
0: lui.
5: D'aller dans une boîte tout seul avec ses amis, ou je sais pas, n'importe où, faire un bowling, je sais pas.
0: Ouais. Qu'est-ce que vous en pensez, les autres? Je sais pas.
5: Moi, c'est Pauline, hein.
0: Oui.
5: Moi, je pense que moi, ça m'est arrivé au mois de septembre l'année dernière, on avait fait un break. Et le problème, c'est que le break n'a pas été assez long.
0: Combien de temps?
5: On a fait un break d'un mois, un mois et demi.
0: Ouais, pour toi, c'était pas assez long.
5: Non, on est retourné ensemble et en fait, c'était la cata, quoi.
0: Pourquoi, vous aviez décidé d'un temps où vous étiez dit 2 ou 3 mois minimum?
5: Non, on s'était pas donné de date, on s'est dit bon, on verra bien, si on a retourné ensemble, on retournera ensemble.
0: Donc
5: non.
0: Au bout d'un mois et demi, vous avez craqué, mais ça aujourd'hui, tu t'aperçois que c'était trop court.
5: Voilà, ça a vraiment été trop vite. Et en fait, je pense que je suis retournée avec lui à cette époque-là, c'est parce que bon, je m'entends...

0: super bien avec sa famille, j'adore ses sœurs et tout ça.
1: Ouais.
0: Et en fait, je sais pas si je suis retournée avec parce que vraiment c'était lui qui manquait ou si c'était plus
1: son entourage et
0: autour, quoi.
1: D'accord.
0: Personne.
1: Ouais. D'accord. Et aujourd'hui, maintenant, là, quand je te demande, là, toujours, là, tu sais pas, tu sais toujours pas.
0: Bah, disons qu'il me prouve, mais j'ai jamais vu quelqu'un qui me fasse des preuves d'amour comme ça. Bon, c'est vrai que des fois, c'est un peu harcelant.
1: Ouais.
0: Bon, comme je disais tout à l'heure, j'ai retrouvé quelqu'un, et en fait, on n'arrête pas de me dire, ouais, c'est pas un mec bien, c'est pas un mec pour toi, ceci, cela.
1: On te bourre le crâne de retourner avec lui, quoi.
0: Voilà,
1: que t'as pas fait le bon choix, ouais.
0: Ça, la personne avec qui je suis, il est étranger, il est turc.
1: Mmh.
0: Et donc, on me dit, ouais, c'est un Turc, ceci, cela. Donc, lui, il me dit, ouais, tu sais, bon, c'est sûr qu'il essaye de mettre ça de son côté. Il me dit, ouais, c'est pas une vie pour toi, tout ça, quoi.
1: Mm-hmm.
0: Donc, en fait, bon, c'est vrai que c'est peut-être du bourrage de crâne aussi. Je me fais peut-être un peu influencer. Donc, je sais pas, je suis bien avec la personne avec qui je suis. Des fois, ça va pas. En plus, tout le monde autour qui me dit, ouais, ça peut pas marcher. Les gens, ils me regardent comme si je sortais avec un...
1: D'accord, ok.
0: Tu vois ?
1: Ouais. D'autres personnes veulent réagir ?
2: Non, moi, ouais, oui,
1: oui,
2: moi.
1: Oui.
2: Flora, en fait, le mec avant le macho, on va dire, on avait décidé de faire le point pendant 3-4 mois, quoi.
1: Ouais.
2: Et en fait, j'ai rencontré le macho dans l'intervalle, donc.
1: D'accord, donc toi, pendant cet intervalle, t'as fait d'autres rencontres.
2: Ouais, voilà.
1: Enfin bon, qui n'étaient pas non plus interdits, parce que c'était pas. Vous n'étiez pas dit en fin d'intervalle, mais il est hors de question que l'un et l'autre ne fréquentent d'autres personnes.
2: Ouais, non, c'était juste, bon, bah écoute, ça va plus trop, donc.
1: Oui.
2: On se voit copain-copain pendant un bout de temps, et puis on voit comment ça se passe. Quoi.
1: D'accord. Et ça donnait quoi? C'est que pendant cet intervalle, t'as fréquenté une autre personne, mais tu t'es quand même remis avec...
2: Non, je me suis pas remis avec. Non, je suis sortie et tout, puis je suis tombée sur le macho, et puis je suis sortie avec, et puis voilà.
1: C'est quoi, quand tu dis c'est le macho, c'est quoi là?
2: C'est le mec avec qui je suis restée 3 ans.
1: Ah oui, d'accord, le fameux mec, non, moi je suis pas là pour faire la bouffe et tout, c'est voilà. Ton truc à toi, d'accord. Mais il l'a été dès le départ, donc il t'a pas, c'est pas une fois que t'es sortie, que tu t'es mis à vivre
2: non,
1: avec
2: non,
1: lui.
2: Non, mais je l'appelle le macho pour que vous le captiez, quoi.
1: Ah d'accord, ok, mais il n'était pas comme ça au départ.
2: Non, il était génial au début, quoi, et puis en fait, je pense qu'il m'a mis grave à personne, quoi.
1: Qu'est-ce qu'il y a qui veut réagir? Oui, juste David, non, je sais pas, j'ai entendu.
3: Non, c'est Justin.
1: Oui, Justin, oui.
3: Ça s'est dégradé au fur et à mesure, ça.
2: Ouais, bah voilà, mais même je crois que lui, il savait pas, quoi. C'était la première fois qu'il vivait avec quelqu'un. Et donc.
1: Il était plus jeune que toi?
2: Non, mais moi non plus, quoi. Mais,
1: d'accord.
2: C'est avéré que c'était comme ça, quoi.
1: D'accord, ok. Quelqu'un veut encore agir?
3: Ouais.
1: Oui, vas-y.
3: Jean-Louis.
1: Oui,
3: Jean-Louis. Bah, moi, c'est par rapport au. Quand tu fais un break, là, moi je trouve justement que c'est bien de rencontrer d'autres personnes,
1: oui.
3: Quitte à être avec ou quoi, c'est pas important parce que ça te permet justement de voir si tu tenais vraiment à la personne.
1: Ben voilà. Ouais.
3: Parce que ça, quand au contact que tu as avec l'autre personne, tu sens très bien si tu as encore un passé qui est proche.
1: Ouais.
3: Quoi.
1: Ouais, mais le problème c'est que moi c'est ce qui m'est arrivé 2-3 fois, c'est quand tu fréquentes d'autres personnes, t'as quand même envie que la personne qui est en face de toi te change l'esprit, que t'essaies de voir autre chose pour comparer, mais tu compares, mais à un moment donné t'en arrives à un point, t'aimerais que la personne que t'as en face de toi ressemble à l'autre.
3: Ouais, c'est clair.
1: Parce qu'à partir du moment que tu décides, dans commun accord, de faire un point, c'est-à-dire que t'as pas décidé de rompre. Donc, quelque part, tu l'as encore dans la tête à 90%, et les 10% que tu oublies, c'est la personne que t'as en face de toi, et tu veux pas que cette personne qui est en face, au départ, tu veux qu'elle te fasse oublier l'autre pour voir si effectivement tu peux l'oublier, mais très rapidement, t'as plutôt envie qu'elle lui ressemble, quoi.
3: Ouais, c'est clair.
1: Donc, et là, tu te dis, merde, donc faut que je retourne avec, et en même temps, quand tu retournes avec, quand au bout d'un an ou un an et demi, de nouveau, tu refais un break, tu dis, c'est qu'il y a quelque chose qui va vraiment pas, mais alors qu'est-ce qui va pas? Des fois, on n'arrive même pas à le savoir, quoi.
3: Ouais, d'accord, mais tu sens quand même, tu vois, tu te sens vraiment attiré par ton ex, quoi.
1: Mm.
3: Parce qu'il y a quelque chose qui manque. Et donc, moi, c'est comme ça que ça a marché.
1: Oui, mais ce qui peut manquer, justement, c'est pas forcément que de l'amour. Genre, tout à l'heure, je sais plus si c'est Pauline ou Sophie ou Flora qui le disait. Ce qui lui manquait, c'était pas son mec, mais c'était plus que son mec, c'était son entourage. Elle appréciait beaucoup les beaux-parents, les frères et sœurs. Donc, c'était tout un environnement, quoi.
3: Ouais, c'est vrai.
1: Donc, t'étais pas attiré que. C'est là où il faut faire très attention, quoi.
2: Parce que ça devient une habitude, peut-être.
1: Comme des gens ont envie de se remettre ensemble parce que finalement, ils ont besoin de ce train-train quotidien et c'est un petit peu comme un objet, comme ta lumière quand tu rentres dans le salon et que t'as ta télé sur le côté gauche et que t'es habitué à être avec quelqu'un depuis hyper longtemps et malheureusement tu tombes dans cette routine qui est autre que de mettre les pieds sous la table ou tout ça mais tout simplement d'avoir quelqu'un à côté de toi et le fait de vivre seul, d'être célibat, bah, passé un certain âge t'as l'impression que tu vas finir vieux con quoi et tu dis faut que je me casse, faut que je fâche comme les autres, faut que tu vois alors que bon bien souvent c'est une mauvaise façon de raisonner quoi.
3: Ouais mais c'est pour ça que justement le break ça doit durer un peu plus qu'une semaine, quoi. Ça, je veux dire, ça doit durer vraiment un petit moment, parce que
4: oui,
1: moi j'avais un break.
4: Il faut que ça relative par rapport au temps.
1: Ouais.
3: Oui, c'est vrai.
1: Ouais, enfin moi j'avais un, en parlant de temps, David a raison, parce que moi j'avais un break et je l'ai gardé 8 ans, il m'a fait 200 000 km et c'était une BM et ça tient très bien un break. Hein. Moi je suis resté avec pendant 8 ans et j'ai jamais eu un problème. Hein.
4: À part la distribution à cher tous les 80 000.
1: Ouais, mais c'est normal. C'est normal, mais à un moment donné, tu fais un break. Moi, je trouve que c'est très bien. Hein.
4: Le break au niveau entretien, franchement.
1: C'est vrai que.
4: Quand on le remplir de temps en temps et tout à chaque station.
1: C'est vrai qu'en faisant un break, c'est que t'as besoin d'espace. Mais là, ça devient le bordel, quoi. Tu peux pas avoir. Il n'y a pas d'espace break hein, pour l'instant, hein, puisque c'est pas possible.
2: Mais c'est qui la fille qui disait qu'un mois et demi, c'était pas assez pour un break?
1: Non, elle a pas dit qu'il fallait un temps de durée, c'est que pour elle, le un mois et demi n'avait pas suffi dans son histoire personnelle.
2: Ouais,
1: maintenant.
2: Pendant un mois et demi, est-ce qu'il t'a pas manqué?
1: Si, c'est pour ça qu'elle s'est remise avec. Au bout d'un mois et demi seulement, elle pense que finalement, l'erreur, c'est qu'elle aurait dû rester au moins 2 mois, 3 mois,
2: voilà,
1: 4 mois.
2: Le break n'a pas été assez long, quoi.
1: Voilà, mais pour certains, ça suffit un mois et demi. Moi, au début, ça durait.
2: Voir midi à sa porte, quoi. Moi, je sais que pour moi, un mois et demi, ça, en fait, c'était une erreur, quoi. Ça vraiment été trop court.
1: Hein. Moi, je sais que je l'ai fait deux fois. Une fois, ça durait à peine un mois, on n'en pouvait plus, parce que ça veut dire que là, on avait vraiment envie. La fois d'après, un mois et demi. Et puis là, aujourd'hui, bah, bon, j'en ai des gars, quoi. Ben, alors, est-ce que c'est vraiment parce que les breaks n'ont pas été assez longs qu'on n'a pas, pas su tenir 3-4 mois pour vraiment se faire une idée? Et s'oublier ou vraiment à rencontrer d'autres personnes, j'en sais rien. Mais Julie souhaitait intervenir.
5: Oui, je sais pas, parce que j'ai une question pour vous, à savoir, on dit souvent que quand ça n'a pas marché avec une personne, pourquoi ça marcherait une deuxième? Est-ce que c'est le genre de choses auxquelles vous croyez, ou parce que vous seriez prêt à vous remettre avec un ex, ou vous dire non, bon, ça n'a pas marché une fois, je reviendrai
1: si,
5: pas
1: si, dessus, ça peut.
5: Je retenterai pas le truc, quoi.
1: Bien sûr, ça peut. Enfin, je sais pas, ils vont répondre après.
2: Non,
1: je dis... Ah bon, d'accord. D'après vous, quand c'est vraiment définitivement, quand tu dis que c'est terminé, c'est terminé.
2: Ouais.
1: On parle pas d'histoire de break, là. Julie, apparemment, c'est plus sérieux. C'est pas une histoire de genre, on fait le pont, on se revoit, on termine et après on voit.
3: Non, ça peut se refaire.
1: Moi, je suis d'accord, mais.
2: Non, moi,
1: je pense qu'il faut laisser passer l'eau sous les ponts, et puis il faut. Par contre, il faut, dans ces cas-là, vraiment expliquer pourquoi la rupture a été faite et que c'était pas une situation à un point, et qu'on retourne pas dans le même problème, parce que là, ça devient une véritable catastrophe.
2: Ouais.
1: Voilà. C'est-à-dire que si tu casses avec quelqu'un définitivement, mais tu continues à le fréquenter en tenir de bons rapports, plus ou moins, et qu'un jour tu vraiment t'as envie de retourner avec lui, il faut vraiment que là la personne, par rapport à celle qui aurait fait l'erreur, c'est qu'elle recommence pas à retomber dans le même personnage qu'elle l'était ou créer les mêmes problèmes qu'avant. Donc dans ces cas-là, il faut vraiment que là les choix soient bien clairs et nets. Parce si ça casse une deuxième fois, là par contre il y a plus d'amitié du tout. Là ça devient de l'apocalypse totale, quoi. Donc il faut bien réfléchir, mais oui, vous êtes, il y en a qui étaient d'accord pour dire que ça peut remarcher.
3: Ça peut remarcher.
1: Alors Jean-Louis,
3: c'est quasi certain, quoi, mais en fait
1: attends, tu dis que c'est quasi certain que quand t'as cassé avec quelqu'un, ça, quand ça reprend, ça remarche?
3: Disons que ça
2: dépend de la durée aussi, hein.
3: Personnellement, ça m'arrive aussi, quoi, avec Sophie, on a tout fait, quoi. Mais ça a remarché. Bon, peut-être que c'est le hasard aussi, quoi, mais quand on se retrouve,
1: est-ce,
3: quoi,
1: que ça a changé, Jean-Louis? Parce que maintenant, pourquoi ça a cassé? Tu m'as dit, tu me réexpliques le moins.
3: En deux mots,
1: c'est quoi? C'est que c'était ton caractère, c'était elle, c'est qui a fait l'erreur?
3: On avait tous les deux des caractères très extrêmes.
1: D'accord, donc vous savez pourquoi vous avez cassé. Donc aujourd'hui, vous faites un effort là-dessus.
3: Disons qu'elle est à Marseille, moi je suis à Paris.
1: Oui, d'accord.
3: Elle
1: bigorneau, là. Oh, elle bigorneau, oh.
3: Il est pas logique, lui.
1: Bigorneau.
3: Et quoi, elle est pas logique? Ouais, 700 bornes, hein, Et 700 bornes, c'est que depuis 2 mois que je suis ici.
1: Moi. Ouais.
6: Bon. Moi, je pense plutôt qu'à partir de la deuxième fois où on fait un break, où on fait une coupure, faut commencer à se poser des questions.
1: Ouais.
6: Vraiment si ça marche ou pas.
1: D'accord, mais là, ce que disait Julie, c'est quand même très différent, bien que ça y ressemble dans la façon d'expliquer, mais il y a faire un break où on décide d'un commun accord de le fait, et quand on décide d'arrêter définitivement, et puis malgré tout qu'on n'oublie pas la personne, et qu'à ce moment-là, un jour, on a envie de se remettre avec 5, 6, 7 mois après. Moi, je pense qu'à ce moment-là, il faut savoir qui a fait l'erreur et pourquoi ça s'est arrêté, que cette personne ne remette pas ça, parce que à ce moment-là, là, après, si ça recasse une deuxième fois, je pense que là, t'entretiens plus du tout de bons rapports.
2: Ouais, mais c'est dur.
1: Et puis t'es doublement déçu, et encore, je pense, plus touché, quoi.
3: D'accord.
1: Ouais, David?
3: Non, problème, c'est d'accord. Ouais.
5: Et pour revenir là-dessus, enfin, Max, tu me fais penser à un truc. J'enchaîne.
1: Ouais, c'est qu'il faut qu'on achète du pain.
5: Non, est-ce que vous avez déjà harcelé, enfin emmerdé votre ex juste par vengeance, quoi?
3: Alors, personnellement,
6: mon ex m'a emmerdé personnellement.
2: Ouais, moi, il y a un mec qui...
5: Est-ce que juste par contre, pour dire, putain, il m'a fait chier.
1: On va en parler après, donc voilà, ça fait un peu de chavane, je suis obligé de gérer, là, je suis un peu comme de chavane, c'est pas grave. On va passer à la troisième question qui a été posée sur sondage. Votre rupture a-t-elle amélioré votre vie sentimentale? Oui, à 30%, non, à 62%, et 8% restent sans opinion. Alors là, pareil, Jean-Louis, toi, de ton côté, quand il y a eu des ruptures, ça a amélioré ta vie sentimentale par la suite ou pas? Ça t'a aidé? Ça t'a donné une expérience?
3: Je trouve que ça m'a aidé, quoi.
1: D'accord, parce qu'en plus, tu es retourné avec, Pauline?
2: Ouais, moi ça m'a aidé parce que bon, bah là, donc maintenant je suis seule, j'ai retrouvé quelqu'un, mais bon, c'est chacun chez soi. Donc en fait, c'est vrai que je m'occupe plus de moi, je fais plus de trucs toute seule.
1: Tu retomberas pas dans le panneau d'aller revivre ensemble dès le départ.
2: Ah non, ça c'est clair.
1: Tu vas prendre tes précautions avant.
2: Quand je reste avec la personne avec qui je suis maintenant ou que je retourne avec mon ex, il va pas revenir habiter à la maison tout de suite, quoi.
1: D'accord, Sophie?
7: Ouais, bah moi oui, parce qu'en fait, j'ai rencontré quelqu'un d'autre et que ça va, quoi.
1: D'accord, Florent?
7: Sentimental, bah je sais pas encore, ça date d'il y a pas très longtemps. Mais social, certainement, ouais, parce que... Donc, je tirais un peu la gueule, quoi. J'en avais un peu marre de tout à cause de ce connard. Et donc, disons que après qu'il ait jarté, ça allait franchement mieux, quoi.
1: D'accord, David?
3: Oui, alors moi, sentimentalement, absolument, ça m'a absolument aidé. Ça m'a aidé à surmonter toutes mes déprimes.
2: Physiquement aussi?
3: Pardon?
2: Physiquement aussi?
3: Physiquement aussi, oui, absolument. J'ai grossi... Je suis devenu alcoolique et tout, donc ça m'a pas mal aidé quand même.
1: D'accord. Justin?
8: Bah, Justin. Justin.
1: Justin, ouais.
8: Bah, moi, ça m'a plutôt aidé vis-à-vis de mon ex-ex, quoi.
1: Par rapport à?
8: C'est mon ex-ex.
1: Ton ex-ex, ouais.
8: C'est ça, j'ai envie de ressortir avec.
1: Quoi. D'accord, ok. On va passer à la question numéro 4. Fous-moi la paix, je suis en train de travailler. Attends, qu'est-ce qu'il y a?
9: Un chewing-gum.
1: Eh ben t'en as là, putain, tu me fais chier, putain, je suis en train de bouffer des chewing-gums, l'autre il est là, on dirait un gamin, il est là, il me tire le jean, hein, hein. Un fil d'art, je suis en train de travailler, tu vois pas que je m'occupe des gens là.
10: Encore ta niche.
9: Et béton le sondage.
1: Hein? Alors, votre rupture vous a-t-elle fait changer d'attitude dans vos nouvelles relations? Oui à 47%, 35% ont dit non, 10% c'est possible et 8% n'en ont aucune idée. Alors là, pareil, débat pour vous.
2: Alors Sophie,
1: ouais.
2: Moi oui, parce qu'avant j'étais avec le mec avec qui je sortais, j'étais soumise, hein, et qu'après le prochain, il en a un peu bavé au début, quoi.
1: Ah ouais, parce que du coup, oui, t'as voulu...
2: J'ai dominé un petit peu, quoi.
1: D'accord, quand tu dis que t'étais soumise, c'est pareil, la même histoire de la bouffe et compagnie?
2: Non, parce que je n'étais pas avec lui, moi. Hein.
1: Mm-hmm.
2: Non, mais c'est-à-dire qu'il me voyait quand il voulait...
1: D'accord, c'est lui qui décidait de
2: ouais,
1: où, quand,
2: voilà.
1: Comment. D'accord,
2: voilà,
1: ok.
2: Voilà.
1: Et quand t'as eu le nouveau,
2: je me suis révoltée, quoi.
1: D'accord, mais très vite t'as compris que c'était pas le même que t'avais en face et que.
2: Ouais, donc après j'ai calmé le jeu, quoi.
1: D'accord. Et t'es toujours avec lui aujourd'hui?
2: Voilà.
1: D'accord, ça fait combien de temps?
2: 3 ans.
1: D'accord, bon ça se passe plutôt bien alors.
2: Ouais, ça va.
1: Bon, très bien.
2: Mais en fait, je voulais dire un truc.
1: Oui.
2: C'est qu'en fait, bon, ça fait 3 ans que je suis avec lui, mais en fait, j'ai couché trop tard, j'ai couché à 18 ans. Et les mecs d'avant, en fait, il y en a certains, j'aurais bien voulu coucher avec maintenant, quoi.
1: D'accord. Ok, bah écoute, on lance un appel, s'ils nous écoutent, qu'ils ont connu Sophie.
2: Mais non, mais certains, mais pas tous deux, quoi.
1: Bah c'est déjà pas mal, hein.
2: Je pense que ça restera comme ça, quoi.
1: D'accord. Les autres, donc, suite, je rappelle la question, enfin, qui a été posée, rupture, vous a-t-elle changé votre attitude dans votre nouvelle relation?
8: Justine?
1: Oui, Justin?
8: Ouais, je pense que ça permet de changer le comportement vis-à-vis de ceux avec qui on est.
1: Oui, mais ça peut être au départ, ça peut être effectivement, on peut ne pas être naturel et même d'un côté un peu agressif ou défensif, ce qui a été cas de Sophie qui, ayant mal vécu, au début, c'est un peu rebiffé et le mec en a pris plein la gueule, quoi. C'est un peu comme une nana se plaquer, dit maintenant les mecs c'est tous des salauds, je vais les prendre et je vais les jeter aussi, alors que bon, le mec que t'as en face de toi n'y est pour rien.
2: Ouais, mais attends, mais après, ça s'est calmé, quoi.
1: C'est ce que je t'ai dit, mais je dis au départ.
2: Ouais, au départ, voilà.
1: Au départ. Et, des fois, ça peut être un départ qui peut durer un mois, deux, trois mois, hein.
8: C'est sûr qu'on peut se méfier un peu de tout le monde, quoi.
1: Bah oui, ce qui est un petit peu dommage et compréhensible à la fois, donc c'est je pense que c'est l'expérience qui ensuite permet de d'avoir ce comportement. Pour les autres, je sais pas, David, toi, ça t'a changé ça a changé ton attitude par rapport à ta nouvelle dernière relation?
3: Ouais, absolument, ça m'a un peu posé, on va dire. Donc je suis devenu un peu moins con. Mais un peu seulement.
1: Ouais, parce qu'il y a encore du boulot, on n'est pas encore au bout. Il y a encore du travail, le chantier n'est pas encore terminé.
3: Voilà, il y a encore pas mal de chemin à faire, à parcourir aussi, et ça va être dur et périlleux, je le sens.
1: Je serai là pour t'aider, même sur un fauteuil roulant, je te pousserai.
3: Merci. Et c'est vrai que ça m'a un peu aidé par rapport à plein de trucs, quoi.
1: Par exemple, à quoi?
3: Alors, consonne.
1: Voyelle.
3: Première.
1: Deuxième.
3: Alors, le compte est bon.
1: Oui.
3: Le Boeing 747.
1: C'est une bonne réponse. Alors,
7: fera... Bah ouais, bah c'est comme ce que j'avais dit tout à l'heure, quoi. C'est-à-dire qu'il paraît, enfin, moi je le sentais aussi, quoi. Je faisais un peu la gueule tout le temps, quoi. Enfin, moins social, quoi.
1: D'accord, et très vite aussi, t'as enlevé ce masque qui n'était pas toi pour devenir
7: la... Enfin, c'est qu'il a jarté de manière, hein. Il paraît que même le soir où il a jarté pour fêter ça, on va dire,
1: oui.
7: Je suis sortie et tout le monde a dit, ah, ça va mieux et tout.
1: Non, mais on parle pas, attention, hein. On dit, est-ce que ça a changé par rapport à ta relation d'après? Est-ce qu'aujourd'hui, suite à ce mec-là, t'en as eu d'autres? Est-ce que le mec, justement, d'après, est-ce que dès le départ, de peur qu'il devienne macho, et dès le départ, tu lui as mis un peu la pression en, je sais pas, en lui faisant faire la bouffe, ou en tous les cas, en lui faisant comprendre que tu ne feras jamais rien?
7: Non, mais j'en ai pas eu d'autres parce que c'est fini il y a pas longtemps, quoi.
1: Ah, d'accord, ok. Donc, t'es célibat, là?
7: Ouais, célibat.
1: Oh, putain! C'est bien, là, il y a plein de parisiennes, là, hein, David?
8: Oui, plein de parisiennes.
1: Ah, excuse-moi, donc... t'étais en train de te branler, excuse-moi de te déranger. Excuse-moi, tu peux finir ce que t'étais en train de faire, hein. Ça l'arrange, le cochon, quand on lui pose la question dès le début, comme ça, il se dit, maintenant, il va interroger les autres, j'ai le temps de me branler. Sophie?
8: Ouais,
1: bien sûr. Oh, l'autre. Sophie?
7: Ouais.
1: Ouais, ça va?
7: Ça va,
1: non? Bah, tant mieux.
7: J'ai déjà répondu.
1: Je sais, c'est pour ça que je te demande juste si ça va, Pauline.
7: Ouais. Pauline, ouais, c'est moi. Mmh. Ouais, donc moi, en fait, ça va sûrement changer parce que moi, je veux pas refaire les mêmes erreurs qu'avant. Donc, en fait, c'est clair et net. Avant, bon.
1: Ça t'a servi d'expérience, quoi.
7: Ouais, ça m'a servi d'expérience. Maintenant,
1: d'accord.
7: Sinon, enfin, je veux pas.
1: Devant ton micro, là.
7: Ouais, je veux pas qu'il me. Je veux pas qu'il m'accapare. Enfin, faut que les choses soient claires, quoi.
1: C'est-à-dire que tu veux plus. Ton ex était très possessif?
7: Ouais, possessif, et mais ce qu'il y a, c'est qu'en fait, ça, maintenant j'ai peur. J'ai peur qu'à chaque fois ça retombe dans la routine et puis que ça marche pas, quoi.
1: Oui, mais bon, la routine ça se fait à deux. Alors il est vrai que des fois c'est plus un côté que de l'autre, ça va plus pencher à 75% pour l'un et pour l'autre que ça tombe dans la routine. Mais des fois on s'en rend pas compte, c'est à deux, quoi. C'est-à-dire qu'au début, toi tu vas essayer de le raisonner en lui faisant comprendre que ça tombe un peu dans la routine, et puis au bout de 3 mois tu vas baisser les bras. Et plutôt que de le quitter ou de lui dire on arrête parce qu'on est dans la routine, bah tu l'acceptes et puis tu tombes dedans avec.
7: Ouais, non, justement, je suis tombée une fois dedans et j'ai pas envie que ça recommence.
1: Eh ben c'est bien, mais qu'il le sache dès le départ. Et maintenant, qu'est-ce que vous appelez depuis la routine? C'est-à-dire qu'il faut sortir tous les samedis, ça veut dire quoi?
7: Ouais, parce qu'avant, moi à la fin, vraiment ça allait plus là, parce que bon, c'était toujours des copains. Bon, ses copains c'est sympa, mais les soirs entre copains, enfin bon, c'était pas mon truc, quoi.
1: Ouais, mais ça s'appelle pas de la routine, ça.
7: Oui, c'était de la routine, parce qu'en fait on voyait toujours les mêmes personnes et on faisait toujours les mêmes choses.
1: C'est
7: ça le truc, en fait, c'est qu'il faut pas que tu te dises quand tu sors ou quand tu le vois ou quand tu rentres chez toi, tu sais d'avance ce qui va se passer, quoi.
1: Ouais. Tu vois, t'en as peut-être marre que ce soit toujours ses copains qui te bourrent le cul. T'aurais mieux que ça soit lui une fois de temps en temps. C'était la routine toujours pareil.
7: Non, c'est clair.
1: Bon, on peut rigoler, ça va, les filles sont choquées. Ça va, on peut rigoler. Mais alors, Jean-Louis?
8: Moi, j'ai plus confiance du tout, quoi.
4: Non, tu es parano, c'est pas possible.
8: Non, c'est pas ça, c'est que simplement, j'ai pas envie de revivre ça. Et puis, je me dis que j'ai pas envie de me faire chier, quoi. C'est bon.
6: Alors, maintenant, tu vas essayer les hommes.
8: Non,
1: en parlant des ex, imaginez, je sais pas, on n'a pas abordé le sujet, les questions n'ont pas été posées dans son âge, mais imaginez que votre mec ou votre copine vous est trompé, donc vous avez décidé de stopper, puis finalement vous décidez de lui pardonner. Donc là, effectivement, là on peut comprendre qu'on peut, pendant un bon nombre d'années, rester un petit peu parano et très très méfiant, quoi. Est-ce que vous pensez quand même que c'est envisageable, ça, de pardonner facilement et donc de décider que ça devient ton ex et puis finalement tu retournes avec plutôt que simplement de se dire on arrête parce que ça va plus, mais qu'il y a une raison beaucoup plus violente. Comme par exemple le fait d'avoir trompé. Est-ce que vous pardonneriez Jean-Louis, par exemple? Jean-Louis.
8: Je sais pas, franchement non, je sais pas.
1: Pauline, de ton côté, toi tu pardonnerais?
7: Bah, je sais pas.
1: D'accord, Sophie?
7: Non.
1: Non, Flora?
7: Bah, je sais pas trop, quoi, mais ça dépend si c'est style soirée, monsieur a trop bu et monsieur s'est tapé une meuf.
10: Même.
7: Mais tu casses pendant un moment, mais je veux dire, si t'aimes vraiment la personne, bon bah tu passes l'éponge, quoi.
1: Mais tu resterais très méfiante quand même.
7: Oui, tu restes méfiante pendant un bout.
1: Non,
7: mais si, évidemment, si monsieur récapitule le truc, laisse tomber, mais je veux dire, si. C'est une connerie une fois, et si tu vois que le mec il reste accroché à toi et qu'il t'envoie pas et qu'il dit pas, ouais, la putain.
1: Pour toi, Flora, donc tu considères que si le mec, tu dis, s'il l'a fait une fois, il pourra le refaire plusieurs fois, ça peut vraiment être une erreur de parcours, quoi.
7: Ouais, ça peut arriver à tout le monde.
1: D'accord, David, toi, si t'as fini de te branler.
4: Ouais, non. Alors moi, ayant quelques origines italiennes, pardonnez dans mon cul, quoi.
1: D'accord.
4: C'est pas la question, quoi.
1: Il est? Ah, t'as les origines italiennes? Ah oui, donc, ah oui, effectivement, là.
4: Alors,
1: et Justin?
6: Moi, je pense que si elle me trompe, c'est qu'il n'y a plus d'amour, quoi. Donc, moi, je la quitte immédiatement.
1: Non, mais tout dépend, effectivement, la situation. Flora avait raison. Ça
7: peut
1: arriver
7: un coup
1: dans le nez. Enfin, un petit coup, machin. Enfin, moi, j'aurais du mal, hein, personnellement.
7: Parce que même si tu bois, moi, je dirais, même si tu bois, tu penses toujours quand même à ta nana, quoi. Mais je vois pas. Parce que t'as quand même un petit peu de conscience, quoi.
4: Non, mais même si elle était voir ailleurs ou si elle était voir ailleurs, je veux dire, franchement, c'est qu'elle a pas trouvé.
7: Parce que ça devient la routine et que t'as envie d'avoir de la séduction et puis voilà, tu vois rien.
1: Non, faut pas, je suis pas d'accord là.
6: Tout de suite et puis pas tromper quoi.
1: Non, oui, voilà, parce que moi ça m'est arrivé dans des soirées, même en étant quand j'étais avec des copines, j'allais tout seul, mais c'est vrai que quand tu vois une fille qui te plaît, qui te regarde, t'as envie de voir si tu peux séduire. Tu te dis pas, je regarde, je baisse les yeux, à ce moment-là tu restes chez toi quoi.
7: Ouais, mais non, mais si
1: ou tu restes avec elle tout le temps, comme j'ai. Pardon ?
7: Si tu l'emballes.
1: Ah non, oui, d'accord. Oui, non, mais moi j'emballe pas juste pour Noël.
7: Voilà, moi je parle dans le cas où si tu emballes quand même.
1: J'emballe et je mets en papier cadeau pour consommer à la maison, mais ça c'est que pour Noël. Non.
7: Non, mais je vois ma soeur, par exemple, bon, maintenant, elle est mariée avec ce mec, quoi, mais il y a quoi, il y a 4-5 ans, ben, il est sorti quand elle était pas du tout, elle était pas dans le coin du tout, donc il est sorti, il s'est tapé une meuf, bon, mais ils ont cassé pendant...
4: Elle
7: était mariée, hein. Ils se sont mariés après, et ça va vachement bien, et bon, bah, c'était...
4: Pour les relations furtives.
7: Petite connerie.
10: Et maintenant
7: maintenant, ça va très bien, ouais, elle ressemble et tout.
4: Ouais, c'est vrai, elle a tiré 2-3, c'est bon, maintenant.
1: Ouais.
7: Non, elle a tiré qu'une.
1: La dernière question, parce qu'il est déjà 2h du mat, et je commence à avoir des frissons, je claque des dents et il va falloir que je monte le son.
4: Je peux même pas jouer. Hein.
7: Vas-y, j'ouvre la bouche.
1: Avez-vous essayé de détruire par tous les moyens la vie de votre ex? Donc c'était plus ou moins la question que vous l'abordez, Julie. 10% répondent que oui, 37% non, absolument pas, 28% y ont songé mais ont renoncé à temps, parce qu'en fin de compte c'était plus une idée par derrière comme ça, ou 25% ne veulent pas se prononcer. Donc apparemment, ils savent pas trop bien où mettre les pieds par rapport à cette question. Pareil, suite Justin, toi de ton côté, est-ce que t'as déjà essayé de détruire par tous les moyens la vie de ton ex, enfin disons, en tout cas le couple?
6: Non, mais mon ancienne ex était tellement parano qu'elle s'est pris 4 râteaux d'affilée et elle a cru que c'était moi qui les avais tous faits.
1: D'accord, David, toi de ton côté, est-ce que t'as déjà essayé? Est-ce que tu l'as fait? Est-ce que c'est quelque chose qui te... pour toi c'est terminé? Tu veux pas essayer de foutre la merde? David, putain, il se branle grave, celui-ci. Ah, je vais dire au doc qui dit que branler ne rend pas sourd, c'est pas vrai, David. Hein. J'enregistre et je...
4: Non, I'm sorry, je réponds. Non, moi je fous la merde absolument et je la fous bien comme il faut.
1: Quoi, qu'est-ce que t'as fait? Alors donne-moi un exemple.
4: Alors un exemple, je me suis renseigné pour savoir quel soir elle sortait seule avec sa copine ou ses copines.
1: Quel enculé.
4: Quel enculé de première classe, c'est clair.
6: T'es vraiment jaloux, toi.
4: Ensuite, oui, absolument.
7: Bah, italien,
1: toi. Italien, attention, hein.
4: Et donc j'ai envoyé ensuite un télégramme et une lettre de remerciement pour
1: quel enculé
4: pour lui remercier d'être venu au téléchangiste ce dimanche soir.
1: Quel salopard.
4: Il tombe dessus et c'est sympa, ça fout bien la merde et...
7: C'est
4: j'adore, non, j'aime bien.
1: Non, c'était des conneries, c'était comme ça. Flora, toi de ton côté, tu serais prêt à foutre la merde pour ton ex si tu veux le récupérer en imaginant?
7: En imaginant, je sais pas trop, je l'ai jamais fait, mais par contre, il y a un ex qui m'a totalement bousillé ma vie.
1: Comme par exemple, vas-y, pareil, explique-moi un petit peu.
7: Comme par exemple, quand j'avais 20 ans, je sortais avec un mec, bon, j'ai casé, c'était pas très... Enfin, pour moi, j'en avais un peu en à foutre, quoi. Et puis, monsieur me téléphonait vachement souvent à chaque fois qu'il savait que j'étais seule avec mon nouveau, quoi, en gros. Et puis, il est sorti qu'avec des meufs qui avaient à peu près la même gueule que moi. Il squattait un peu partout où j'allais. Il me sortait que des conneries. Il me téléphonait à 3h du mat en me disant « Ouais, j'ai un super beau problème, faut que je vienne et tout, faut que je te parle et tout, machin. » Bon, c'était un seul enfer, quoi.
1: Et comment ça a fait que ça a coupé? C'est toi qui a craqué ou c'est ton mec avec qui t'étais qui a dit « J'en peux plus, s'il continue à te fréquenter tout le temps, maintenant tu lui dis d'arrêter ou je me barre ?»
7: Non, mais en fait, le mec avec qui j'étais, il a eu une réaction un peu conne. Il était persuadé que je sortais encore avec l'autre, donc en fait, j'avais deux mecs, quoi.
1: Ah, d'accord.
7: Donc il a fait « Bah écoute, va te faire foutre, reste avec l'autre et tout. »
1: D'accord, ouais, donc t'as coupé avec l'un et t'es jamais retourné avec l'autre.
7: Ouais, en gros, voilà.
1: D'accord, ok.
6: Maintenant, il flotte dans la piscine.
1: Sophie, toi de ton côté, est-ce
7: alors,
1: que t'as
7: moi,
1: déjà...
7: C'est un peu pareil que Florent. Il m'a appelé à 3h du matin, il disait ouais, qu'il voulait ressortir avec moi. Une fois, il m'a appelé, il y avait une copine à lui qui s'était passée pour sa nana, qui me disait ouais, tu le touches pas, alors que j'avais déjà cassé.
1: Mm-hmm.
7: Et puis donc, au bout d'un moment, bon, je l'ai revu. Et avec le nouveau là, mais tu sais, il m'a pas laissé tomber lui.
1: D'accord.
7: Parce qu'il m'aimait vraiment et voilà.
1: D'accord.
7: Je casserai pas un couple par contre.
1: D'accord, Pauline.
7: Ouais, non, moi pareil, je casserai pas un couple. Par contre, moi, mon ex, il essaye, il arrête pas de me prendre la tête quoi.
1: Mm-hmm.
7: Il passe chez moi, le soir il passe, des fois il frappe, il est 2h du matin.
1: Mais est-ce que de ce côté-là, t'es assez clair en lui disant que tu veux plus le voir, que t'en as marre et tout, tu lui as déjà dit?
7: Ouais, j'ai déjà dit.
1: Et il continue?
7: Et il continue.
1: Et t'as un mec aujourd'hui?
7: Ouais, j'ai un mec aujourd'hui.
1: Et il est au courant?
7: Ouais, il est au courant.
1: Et qu'est-ce qu'il fait?
0: Bah, disons que cet après-midi, il s'est un peu pris la tête à cause de ça. Il a fait comprendre qu'il fallait qu'il arrête, quoi, que j'étais avec lui maintenant.
1: Mais il prend parti pour toi, c'est pas comme l'autre, à un moment donné, il a cru carrément que tu continuais à le fréquenter ou à sortir avec.
0: Ah non.
1: D'accord.
7: Ouais, mais en plus, moi, c'était vachement malsain, parce que le mec, enfin, l'ex, quoi, il disait pas, ouais, faut que je te vois, enfin, je t'aime et tout, je sais pas trop quoi, il disait des trucs qui ont aucun rapport, quoi. Si je suis dans la merde et tout, faut que je te parle, enfin, c'était jamais clair, c'était jamais je veux sortir avec toi et tout.
1: D'accord.
7: Donc, l'autre, il captait pas trop, et puis, bon, finalement, c'est moi qui en ai pris plein la gueule.
1: Quoi. D'accord, ah bah, dis donc. Gros litre de sperme.
7: Merci
1: alors.
7: Beaucoup.
1: Et toi, Jean-Louis?
3: Moi, sans faire du mal, je testais, c'est tout, quoi.
1: Comme quoi?
3: Disons que je m'étais tapé une fille juste devant elle pour voir sa réaction, ce genre de truc.
5: Ah, et alors? C'est intelligent, ça.
1: Bah, tu penses, bien sûr, j'allais dire bravo, bah, c'est bien, mec. Et alors, comment elle réagissait?
3: Bah, ça a marché, quoi. On s'est remis ensemble après, quoi.
1: D'accord, donc t'as voulu la rendre jalouse.
3: Ouais, mais je le referais. Enfin, c'est le genre de truc, bon, je l'ai fait, et puis voilà, quoi, je sais ce que ça donne après, donc...
1: Tu sais que tu récupères, donc si c'est à refaire, tu le referas.
7: Ouais, non,
3: je le referai plus, quoi.
1: Pourquoi?
3: Parce que vis-à-vis de l'autre fille, quoi, et c'était une fille avec qui je m'entendais bien, et j'ai failli tout foutre en l'air à cause de ça, quoi.
1: Ah, ça t'a foutu en l'air parce que t'es retourné avec ton ex, donc en fin de compte, l'autre, elle s'est dit que tu t'es servi d'elle.
3: Voilà, et donc ça, maintenant, j'ai compris, c'est fini, quoi.
1: D'accord.
4: Oui, tu sais pas, champion de pétanque, un peu, toi.
1: T'en arrives à un point où t'as utilisé quelqu'un pour récupérer quelqu'un d'autre, quoi.
3: Ouais, c'est tout.
1: Alors qu'en plus, quelqu'un d'autre, ça aurait pu être quelqu'un que tu ne connaissais pas, alors que c'était une personne que t'appréciais déjà avant de sortir avec.
3: Ouais, mais... Ouais, c'est ça, quoi.
1: Bah ouais, c'est ça, je te connais bien, Jean-Louis. Je connais ta mère, on t'a vu à la plage, t'étais grand comme ça. Alors, ah ouais, Jean-Louis, bah attends, quand même. Pour conclure, quand même, parce que on a un petit morceau de Led Zepp à vous passer, et ça dure quand même 10 bonnes minutes, ensuite tu auras Bart pour la nuit sans pub, hein, parce que quand même, hein, il faut quand même penser à la radio.
6: Pourquoi pas mettre un peu de Pixies?
1: Non, parce que j'ai pas prévu ça, c'est Led Zepp et c'est tout aussi bien, parce que sans Led Zepp, il y aurait pas eu les Pixies. Justin, on va terminer comme ça, de Rouen, donc 17 ans, on le rappelle, ta conclusion sur ce débat, enfin, de ce que t'en as pensé, de ce que tu penses pour l'avenir, merci.
6: Je pense que dans certains sens, le fait de quitter quelqu'un...
1: Quelqu'un, peut... droite, gauche.
6: Droite.
1: D'accord, ouais.
6: Oui.
1: Merci, David. Ouais.
4: On
1: arrête de te branler deux secondes, toi. Ça te fait bégayer maintenant.
6: Ferme ton livre.
1: C'est incroyable, ça. Baisse la culotte, baisse la culotte. Hein? Adieu, oui. C'est pas possible, ça. M'aider qu'on est en ligne. C'est plus David. Flora, toi, de ton côté?
7: Ben non, faut faire des breaks et puis ça évolue comme ça évolue. Hein.
1: Bah là, acheter le BM, il est d'enfer comme break. Sophie.
7: Bah quand on est en couple, il faut tout faire pour que ça soit pas monotone et puis faire des petits breaks et puis tout va bien.
1: D'accord. Pauline?
10: Ouais, ben moi je pense que c'est pareil, il faut faire des breaks, mais bon, il faut réfléchir, quoi.
1: Enfin, faut faire des breaks quand ça va pas, parce qu'il y a peut-être des couples qui vont très bien en ce moment, qui t'ont entendu ce qu'ils ont dit à l'antenne, il faut qu'on fasse un break.
10: Non, mais quand ça pas, quoi.
1: Oui, avant que ça pète, quoi.
10: Voilà, avant que ça pète.
1: D'accord, ok, parce que péter au lit, quand même, c'est pas toujours très agréable. Voilà, il est génial, Max, il nous fait rire, même à 2h04 du matin, le mec, ça fait 4h qu'il arrête pas de déconner, il est trop fort. Jean-Louis?
3: Oui.
1: Jean-Louis?
3: Merde!
1: Jean-Louis, qu'est-ce que tu veux?
3: Ouais, ben moi, je pense que le plus important, c'est d'installer un climat de confiance entre eux deux.
1: Ah, pas con, tiens, j'avais pas pensé. Moi, je pensais, moi, dès le départ, c'est ce que je suis arrivé, ça faisait pas 24 ans que je suis avec elle, je lui donnais un esprit un peu Seven. C'est genre, je vais te tuer, laisser. Oh. Non, mais bien sûr qu'il faut installer un climat de confiance.
3: Ouais, mais c'est pas toujours facile. Non, mais c'est vrai, c'est pas facile, quoi. Enfin, il faut laisser faire au feeling, quoi. Il y a tout.
1: Il faut laisser faire le temps, avec le temps, on va tout s'en va.
10: Laisser de la confiance, c'est bon. C'est
1: voilà, exactement, non, mais bien évidemment.
10: Je voudrais poser une question à tout le monde, là.
1: Allez, vite fait.
10: Qu'est-ce que vous pensez, est-ce que d'après vous, quand il y a eu plusieurs cassures, ça peut remarcher?
1: Non, on en a déjà parlé tout à l'heure.
10: La conclusion.
1: Oui. La conclusion?
10: Ouais.
1: De quoi, de moi?
10: Non, de tout le monde, là, de Flora,
7: on l'a fait.
1: Ça vient d'être fait, ma chérie, on vient de la faire.
10: Et ta conclusion, Max?
1: Oh bah moi ma conclusion c'est que tout dépend comment on termine. Je pense que bien que j'ai dit tout à l'heure que si on arrêtait vraiment ce qu'on appelle définitivement se remettre avec quelqu'un, pourquoi pas. Je veux dire, il y a pas une loi qui dit que à partir du moment que on peut pas, puisqu'il y a même des gens mariés qui divorcent et se remarient ensuite, donc ça arrive.
10: Ouais.
1: Ça va jusque là, donc c'est quand même c'est quand même dans un sens bien, surtout quand on a des enfants, ce qui prouve qu'on a fait une petite erreur, c'est comme un break mais au mariage. Moi il m'est arrivé d'être avec quelqu'un et de stopper deux fois pour arriver jusqu'à une troisième. Je lui avais même dit jamais 203, on a fait la troisième, ça a recassé là. Et puis voilà, je sais pas ce que nous réserve l'avenir, j'en sais rien du tout, quoi. Voilà.
11: Okay.
1: Qu'est-ce qu'il y a, Philippe? Philippe, il voudrait que je retourne avec.
11: Ah, t'as recassé, là?
1: Il y a pas longtemps? Il y a pas, ça fait depuis le mois de mars, quand même.
11: Ah ouais, non, mais je crois que t'avais repris, que t'avais recassé.
1: Ah non.
11: Ah bon,
1: non,
11: c'est vrai.
1: Pardon?
10: Est-ce que c'était Karine
1: de...
10: De Standard.
1: Oh, rien à voir. Non.
12: C'est Florent.
1: Non. Ouais, voilà, exactement. Non, rien à voir avec Karine. Donc voilà, et non, je désespère pas. Et puis, comme on n'a jamais vraiment été hyper violent, machin, il n'y a jamais eu une cassure vraiment violente. Ça s'est fait parce que ça devait se faire. Il y a plusieurs. On peut faire des breaks pour plusieurs raisons. Parce qu'à un moment donné, ça va pas très bien. Vous viviez ensemble. Nous, c'était pas le cas. C'était des problèmes d'emploi du temps, tout ça. Peut-être que j'ai pas fait d'efforts, machin. Donc voilà, on assume.
12: Ouais, pourquoi t'as pas fait des efforts d'abord?
1: Hein?
12: Les efforts, pourquoi t'as pas fait d'abord un peu?
1: Parce que je préfère aller jouer à la pétanque et boire un bon Ricard à minuit au bois de Boulogne pour aller me faire sucer par des travles plutôt que d'aller m'amuser avec ses amis à 8h du soir dans un cabaret et puis bouffer dans un bon resto.
12: Comme ton parfum, tu es égoïste.
10: Et on n'a pas parlé des ex qui battaient les nanas ou les nanas battaient les mecs.
1: On en parlera un autre jour, mais on souhaitait pas en arriver jusque là parce que là, à ce moment-là, on fera un débat sur les sadomaso et puis un débat sur les connards. Mais ça sera un autre jour.
12: Je pourrais le faire, ce connard.
1: Ah bah, je crois que là, t'as ta place. T'as ta place, David. T'as ta place.
12: Sympa.
1: Merci en tous les cas à Jean-Louis, à Pauline, à Sophie, Flora, David et Justin. On vous reprend. Ouais, on va la chanter avec toi. Vas-y, 3. 4, et tous en cœur que vous qui nous écoutez, baisse la culotte, même sur Minitel, on y va. Baisse la culotte, on y va. 3, 4.
13: Ah, j'attends.
1: Oui.
13: Waouh.

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0: Amédée. Amédée. De baisse la culotte, baisse la culotte. Ah, pardon. Amédée.
1: Oui.
0: Et puis pour plaisir, parce que merde, on adore ça quand même, il y a beaucoup d'auditeurs qui ont envie de ça. On y va, Gérard.
1: Adieu.
0: C'est pas lui, mais c'est pas lui. Amédée, vas-y. Adieu joli.
1: Adieu joli, chérion. Si tu ne

0: est tout seul, là, Amédée. Imaginez-le, là, le vieux monsieur de 70 ans nu.
1: Putain.
2: Il partit en couille, le cochon.
0: Oasis me demande de stopper le massacre sur le Minitel, on va pas tarder, hein. Fabien, merci pour ton appel. Ne quitte pas. Béa, bonne nuit. Ne quitte pas, je te repasse l'autre gosse. On relaisse tout seul. Tout seul. Bravo Amédée, tu ne quittes surtout pas, je te repasse Béa. Puis il y a. D'accord. Et je suis censé l'appeler pourquoi? Parce que je l'ai vu en spectacle il n'y a pas longtemps, c'est ça?
3: Bah oui, c'est ça.
0: Avant-hier, d'accord, ok. Il était dans quelle boîte avant-hier?
3: Bah non, il n'était pas dans une boîte avant-hier, il était dans un magasin de sport.
0: Ah d'accord,
3: bah
0: je l'ai, d'accord, à Chalon. Donc quand j'y étais, ouais, j'ai, voilà. D'accord, ok, j'ai demandé les renseignements au patron. Ouais. On y va. Max, tu veux Tej, Amédée, c'est bon numéro 1. Bon, en tout cas, tout le monde était content d'avoir des nouvelles d'Amédée. On y va, Léna, on appelle ton ami David et on essaye de faire quelque chose de correct. On va tâcher de faire quelque chose de correct. La dernière fois qu'on a fait un canular, c'était pour l'armée, ça a bien fonctionné, espérons que ça fasse de même. On la met aux antennes et c'est parti. Ensuite, il y aura Sébastien de Valence qui n'arrive pas à comprendre la lettre de sa copine. Oui, bonsoir. Est-ce que c'est possible de parler à David?
4: Oui, lui-même.
0: Oui, bonsoir. Je ne sais pas si vous êtes au courant, je devais vous appeler ce soir, j'ai demandé à ce qu'on vous prévienne.
4: Non.
0: Non, bonjour, je me présente. Je travaille pour une société. Vous faites bien, vous êtes bien le David qui a fait un défilé de main d'avant-hier dans la boutique de vêtements de sport de Chalon, c'est ça?
4: C'est pas une boutique de sport, non.
0: Ah. C'était vous?
4: Non. C'est pas moi.
0: Ah, est-ce que c'est possible de parler à David alors, la personne justement qui fait des striptease?
4: Ah non, ce n'est pas lui.
0: Ah, le châtain, yeux bleus, 1m75, musclé?
4: Ouais, ce n'est pas lui.
0: Ah bon, est-ce qu'il est possible de lui... Oui, mais justement, j'ai bien compris, n'essayez pas d'être lourd. Est-ce que c'est possible de lui parler à ce David?
4: Bah, il faut essayer de lui parler.
0: Pardon?
4: Faut y aller là, faut lui parler.
0: Pardon?
4: Bah, allez-y, parlez-lui.
0: Eh ben, est-ce que je peux l'avoir en ligne?
4: Il est là.
0: Eh ben, est-ce que je peux lui parler?
4: Il faut lui parler, là, allez-y, écoute.
0: Non, mais c'est à lui que j'aimerais m'adresser directement.
4: Mais allez-y, là.
0: Voilà, je crois qu'on est tombé dans un hôpital psychiatrique. Je travaille pour une société et comme j'ai vu sa prestation avant-hier, on m'a donné ses contacts et je souhaitais l'appeler, mais si apparemment je dérange ou que je suis tombé sur des fous, dites-le moi tout de suite. Oui.
4: Attendez.
0: Je comprends pas. Je demande à parler à David. Vous me dites que vous êtes David. Je vous dis vous avoir vu à la boutique. Vous me dites non. Et après, je vous demande si vous êtes. Vous me dites non. Et vous me dites, il vous écoute. Mais moi, si c'est possible de lui parler, non?
4: Et vous êtes qui exactement?
0: Oh là là. Bon, ok, d'accord. Excusez-moi, je rappellerai plus tard. Merci. Excusez-moi du dérangement. Au revoir, monsieur. D'accord. Bon, Léna.
3: Ouais, bah, je suis vraiment désolée.
0: Non, mais c'est pas grave. On va essayer de remettre ça dans une dizaine de minutes. Mais là, je crois qu'on est tombé sur des Mongoliens, hein.
3: Bah, ils sont, non, non.
0: Bonsoir.
5: Bonsoir.
0: J'ai téléphoné tout à l'heure. Je souhaitais parler à David.
5: Ah, je te le passe.
0: Merci.
5: Oui, allô?
0: Moi, je ne sais pas ce qui s'est passé tout à l'heure, excusez-moi, hein, j'ai été un petit peu... c'est pour ça que j'ai raccroché, je pense qu'on a dû vous rapporter la conversation que j'ai eue avec l'un de vos amis.
5: Non, pas du tout, là. Je sais pas, apparemment, il y a eu un problème.
0: C'est d'autant plus bizarre qu'il disait que vous étiez juste à côté, donc vous étiez censé avoir entendu ce qui s'était passé.
5: D'accord, mais vous êtes qui exactement?
0: Excusez-moi, je ne vous entends pas bien.
5: Vous êtes qui exactement, là?
0: Alors, voilà, donc vous avez bien fait un défilé de mode hier soir dans une boutique de vêtements de sport à Chalon.
5: Absolument pas, non.
0: Écoutez...
5: Ce n'est absolument pas une boutique de sport. Je sais pas qui vous êtes, mais... ça me paraît bizarre. Alors, d'où vous tenez cette information?
0: C'est ce qu'on m'a dit, parce que quelqu'un, en fin de compte, de ma société, parce que j'organise des soirées où je recherche des gens professionnels ou amateurs qui aimeraient le striptease, et cette personne avait été là au moment donné de la démonstration, et donc me l'a rapporté aujourd'hui au travail, et donc voilà, quoi. Mais moi, on me confirme que c'était bien dans un magasin de fringues de sport à Chalon, c'est ça?
5: Oui, non, mais voilà, c'était pas un magasin de sport, c'était en fin de compte, c'était un magasin... C'était pour des fringues style très
0: sport. Oh là là, je vous entends pas bien, vous pouvez parler un tout petit peu plus fort dans votre combiné, je vous entends mal.
5: Oui, alors donc, voilà, c'était absolument pas des fringues de sport.
0: Ah bah c'est ce qu'on m'a dit.
5: Non, absolument pas. Non, mais bon, il est vrai que votre information a été juste pour les striptease, éventuellement c'est déjà arrivé, quoi.
0: Mais
5: ça me surprend, je sais pas.
0: Vous avez les yeux bleus châtains, c'est ça?
5: Ouais.
0: Voilà, non, mais c'est parce qu'il m'a décrit, parce que moi, oui, c'est un professionnel qui travaille avec moi, donc il a noté quelques petites choses. Et puis je voulais savoir si vous étiez intéressé ou si vous travailliez comme ça dans le striptease de temps à autre pour combler vos fins de mois ou si vous aviez l'intention d'en faire carrière.
5: Non, absolument pas, non, j'en sais absolument pas.
0: Quand je vous entends mal. Excusez-moi, mais votre téléphone a un problème, vous parlez devant votre combiné, je vous entends pas très bien.
5: Non, mais écoutez, alors, c'est absolument pas ma profession, je ne pratique pas le striptease.
0: Ah bah, c'est parce que nous a dit en tous les cas le propriétaire de la boutique de vêtements, parce qu'il m'avait dit qu'apparemment vous étiez habitué à faire ça.
5: Non, bah, j'aimerais bien savoir où, j'aimerais bien savoir quand, et j'aimerais bien savoir, apparemment vous avez une mauvaise information, je pense qu'il y a un quiproquo. Mais par contre, vous êtes qui exactement?
0: Non, mais vous avez, j'ai bien.
5: Non, non, mais je peux savoir qui vous êtes exactement.
0: Ah, mais je vais me présenter, mais je tenais juste à dire.
5: Non, vous mais avez... présentez-vous
0: j'ai
5: d'abord.
0: J'ai des mauvaises informations, mais enfin, vous faites
5: très
0: bien.
5: Très mauvaise, je pense, très mauvaise.
0: Vous faites bien du striptease?
5: Absolument pas.
0: Bah, vous venez de me dire que oui tout à l'heure.
5: Mais vous êtes qui exactement?
0: Bah, vous changez d'avis.
5: Ah, mais je ne change pas d'avis, absolument pas. Je vous ai dit que je ne faisais pas de striptease. Il m'arrive de faire des show modes comme j'ai fait ce week-end.
0: Ah, mais c'est pas des striptease.
5: Ah, bah, absolument pas.
0: Ah, c'est-à-dire que vous défilez?
5: Bah, ça n'a rien à voir. C'est même pas ainsi, oui, c'est sur des défilés. Mais ça n'a rien à voir avec un striptease, mais j'aimerais savoir qui vous êtes d'abord.
0: Pardon?
5: Qui êtes-vous d'abord?
0: Mais je travaille justement dans un...
5: Ah non, bah vous avez un nom.
0: Dans un club, oui.
5: On se présente.
0: Denis
5: pas,
0: Landou.
5: Si vous êtes quelqu'un d'inspectueux, je sais pas, ou quelqu'un bah écoutez, moi, professionnel, présentez-vous.
0: Je suis un petit peu gêné. Jean Landou, mais vous avez l'air très sur la défensive, et puis... Je vais être sincère avec vous, bon on va pas durer très longtemps cette conversation, connaissant bien ce métier et étant dedans depuis 15 ans, je pense que si vraiment vous n'étiez pas la personne que je venais de décrire, ça m'est déjà arrivé, les personnes me raccrochent assez rapidement au nez en pensant que c'était un canular. Donc là moi on me confirme que vous êtes bien en tous les cas le David brun châtain, yeux bleus, 1m75, plutôt musclé, bronzé, qui avait fait un défilé dans une boutique de fringues de sport à Châlons. Et vous êtes étudiant en sport-études, d'après ce qu'on m'a dit. Donc, je pense qu'en ayant toutes ces informations-là et ne voulant pas les démentir, vous êtes forcément ce garçon. Je vois pas pourquoi vous vous bloquez. Vous avez l'air gêné de travailler dans le striptease.
5: Je ne suis absolument pas gêné, mais d'aucune façon. Mais non, là, vous vous plantez.
0: Vous avez déjà fait des striptease. M'a-t-on dit même que... Enfin, quelqu'un m'a rapporté de votre entourage que vous étiez même rasé partout.
5: Mais vous perdez pas un peu la tête.
0: Non, bah, je pense, monsieur, je pense que vous êtes gêné, je comprends, c'est pas la première fois que je tombe sur des jeunes.
5: Non,
0: vous avez l'air complexé.
5: Absolument pas complexé.
0: Faut pas, génial.
5: Non, mais je dirais pas ça, mais ça serait un honneur de faire des striptease.
0: Non, mais vous l'avez déjà fait, vous êtes bien. J'ai le monsieur, écoutez, j'ai un monsieur qui était présent avec moi.
5: Mais donnez des noms. Vous téléphonez à une personne, vous dites, vous êtes professionnel. Vous téléphonez à une personne, et vous êtes là, et vous vous présentez même pas.
0: Si je vous dis monsieur Bertrand Thiers qui était présent là, ça ne vous dira pas, parce que c'est lui qui est justement qui vous avait trouvé intéressant. Est-ce que ça va vous aider, monsieur Bertrand Thiers, qui est là à mes côtés? Est-ce que c'est lui qui l'a et qui reconnaît votre voix, qui dit si c'est bien le jeune homme? Alors écoutez, je vois pas pourquoi vous essayez de mentir. Dites-moi dans ces cas-là que vous en faites et que ça ne vous intéresse pas. Moi, je vous embêterai pas, je vais pas vous importuner comme ça.
5: Écoutez,
0: c'est un petit peu dommage.
5: Parce que non, mais écoutez, vous vous présentez pas. Je sais pas, vous vous présentez pas. Moi, vous êtes en train de
0: Allô?
5: Oui, allô?
0: Oui.
5: Alors, je pense que là, vous faites une terrible erreur. Enfin, je sais pas, apparemment, il y a un problème d'information. Je crois que, vous faites pas la différence entre stripteaseur et...
0: On m'a dit que vous aviez fait du striptease, vous aviez rasé vos jambes, même c'est ce que vous auriez dit.
5: Mais je fais du triathlon. Heureusement, je fais du triathlon.
0: Vous faites du striptease?
5: Non, mais...
0: Allô? Allô?
5: Oui, allô?

0: quelqu'un de professionnel, il prend très bizarre quand même. Ah, il est là quand même.
1: Excusez-moi.
0: Mais je vous en prie.
1: On a un problème. Donc vous me disiez. Allô.
0: Oui, allô.
1: Parce que moi, à part votre prénom, je ne connais rien d'autre que vous, à part que vous avez fait des striptease dans des boutiques de fringues, mais je trouve ça très alléchant, moi.
0: Ben, très alléchant, non. Bon. Personnellement, non.
1: Est-ce qu'il est possible de se rencontrer, quand même? sans vos petits amis qui ont décroché sur le téléphone tout à l'heure, qui avaient l'air bien méfiants, on a l'impression que vous avez envie de cacher quelque chose, parce que... Écoutez, je vous ai appelé il y a 20 minutes parce que vous étiez au courant de mon appel et j'ai demandé à vous parler. On n'a pas voulu me passer comme si vous étiez une marchandise rare et qu'il fallait absolument la protéger.
0: Une marchandise?
1: Je sais pas.
0: Ce serait formidable si j'étais une marchandise. Ça serait super si mes amis
1: D'accord.
0: me parlaient comme ça. Ça serait extraordinaire.
1: Vous vous souvenez avoir fait des striptease quand même au Sable d'Olonne, d'après ce qu'on m'a dit?
0: Absolument pas.
1: Non, c'est plus fort. Quel gros menteur.
0: J'aimerais savoir.
1: Êtes très fort, monsieur David. Vous êtes très très fort.
0: Mais très fort.
1: Attends, tourne le bouton.
0: Ouais.
1: Bon, je sais, ils ont la radio derrière depuis tout à l'heure.
0: Ouais.
1: Parce que je m'entendais renifler derrière. Je m'entendais la résonance derrière. Passe-moi l'idiote de village, Léna, bonsoir.
2: Non, je ne suis pas une idiote de village, premièrement.
1: Ouais.
2: Je te passe Sonia parce que c'est elle qui la connaît le mieux.
1: Pourquoi tu nous l'as pas passé Oh, qu'elles sont cons, les filles, ce soir. Elles sont connes depuis 48 heures. Les filles sont connes depuis 48 heures.
2: Il est là, il est menteur ou pas?
1: Mais au lieu que ça soit...
2: Mais David, t'es un sacré malin, toi.
0: Non, mais c'est pas cool, quoi.
2: C'est pas cool.
1: Non.
2: Mais mon petit chéri, t'as honte ou quoi?
1: Non, mais c'est toi qui es idiote, parce que si dès le départ, tu nous avais parlé au lieu de Léna, qui apparemment connaissait moins le sujet que toi, t'aurais pu plus facilement nous renseigner sur lui, plutôt que ça soit ta copine qui n'y connaissait rien.
2: Non, j'aurais pas pu, sincèrement. Je sais qu'il a fait pour Chalon, j'étais au courant, mais exactement le nom de la société, non, je le savais pas.
1: Non, mais enfin bon, apparemment, il y a Léna qui dit ne quittez pas, je vous passe celle qui connaît mieux l'aide que moi. Donc, pourquoi dès le départ, c'est pas toi qui nous a parlé à l'antenne et qui nous a donné des renseignements en antenne?
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8: Salut Guy.
9: Salut Christian.
8: Salut les accros de la forme.
9: Alors Stéphanie, est-ce que tu es là?
10: Oui.
9: Tu es en forme?
10: En forme.
9: Alors
10: en
9: Max forme nous a téléphoné de venir en express pour te trouver la solution. Donc tu n'arrives pas à jouir et tu ne prends pas ton pied. Alors, oui. Que faut-il faire? Très simple, très simple, heureusement qu'on est là. D'abord, tu as possibilité de te dénuder ou de te mettre allongé?
10: Oui.
9: Alors tu t'allonges, Stéphanie, et si vous voulez prendre votre pied en jouissance, comme ça, dès le début, Guy et Christian vont vous donner la solution. Tout le monde s'allonge. Allez, on y va.
8: Allez, on y va, on s'allonge.
9: Allez, on respire, on détend.
8: Même le gros Manu, il y a longtemps l'exercice.
9: Le gros Manu va jouer un peu.
8: Je vais essayer,
9: Allez. Alors, bien entendu, premier exercice, Stéphanie, pour reprendre son pied, bien sûr, hein, si j'ai bien compris, car nous avons suivi avec Guy. D'abord, il faut se courber le dos, alors comme ceci. Alors, on courbe le dos, on y va, Stéphanie. On essaye avec ses petits doigts de venir chercher la plante du pied.
8: Allez, on essaye.
9: Allez, on essaye. Allez, ça craque, c'est pas grave. Alors, mademoiselle, on ne cède pas, on y va. Allez, on y va. On y va, on va chercher avec ses petits doigts et sa main musclée. Et on n'oublie pas de souffler, bien sûr. Les talons des pieds, on s'allonge, on se casse. Oui, comme ça, mademoiselle. Attention, allez. Stéphanie. Allez, Manu. Voilà qui est parfait. Un peu plus d'extension au niveau des bras. Hein. Exactement, il faut que ça transpire tout à fait. Guy, tu es entièrement présent de le préciser. Allez, soufflez. Alors comme ceci, maintenant, alors ce que tu vas faire, Stéphanie, c'est que tu vas approcher ton gros pied qui pue. Oui, ça sent pas bon, je vais demander au jeune homme d'enlever ses chaussettes. Hein, merci, parce que là, franchement, ça peut devenir très désagréable. Voilà, maintenant que vous avez enlevé vos chaussettes, ma chère Stéphanie, vous qui nous écoutez, je pense que Guy sera d'accord.
8: Je suis d'accord avec toi toujours.
9: On approche délicatement son pied, même s'il sent pas très bon de la journée, et on l'approche délicatement de sa bouche.
8: Allez!
9: Voilà. comme ceci. Stéphanie, attendez, je vais vous aider. Voilà, cassez un peu, voilà, cassez, c'est parfait comme ceci. Voilà, Guy vous fait la démonstration. Regardez, Guy.
10: Regardez bien.
9: Voilà, Guy sans mauvais des pieds. Il a passé, Guy, tu as passé une grosse journée.
10: Ah oui, j'ai fait
9: Guy
10: pas
9: sans,
10: mal de footing.
9: Guy sans mauvais des pieds, comme toujours. Mais Guy quand même approche son gros pied avec son
10: Guy
9: gros orteil.
10: Guy fait l'effort, Guy fait l'effort, même s'il s'en est pas.
9: Voilà, exactement. Et maintenant, ce qu'on fait, c'est qu'on vient sucer l'orteil. On le lèche, on le suce. On suce le gros orteil.
10: J'y arrive pas.
9: Vas-y.
10: J'y arrive pas.
9: Voilà, comme ceci. Allez, Oli. Allez, attendez, Manu, je vais vous aider.
10: Allez, vas-y.
9: Allez,
10: Christian.
9: J'y arrive pas.
10: Allez, tiens, on peut. Voilà,
9: c'est parfait.
10: Allez,
9: vas-y. Suce
10: ton doigt de pied.
9: Allez, vas-y. Suce ton orteil,
10: allez.
9: Allez, on suce son doigt de pied. Stéphanie, tu suces.
10: Ouais.
9: Stéphanie, est-ce que tu suces ton doigt de pied?
11: Oui, oui.
9: Est-ce, allez, que tu prends, est-ce que tu commences à prendre ton pied, là?
11: J'arrive justement, là.
9: Ça y est, ça commence à jouir.
10: Ah, on sent
9: ça
10: la
9: jouit
10: distance.
9: Du pied, ça jouit de l'orteil. Allez, comme ceci.
10: Et un, et deux, et trois, et quatre, et un, trois, et quatre.
9: Guy est en train de jouir, je l'entends. Et un, deux, on suce son doigt de pied. On... Et si on a envie de jouer, on le dit. Et un, deux, trois, et on jouit du pied, on jouit. On jouit. Voilà, comme ceci. On arrête l'exercice.
12: Oh non, j'ai pas fini. Oh,
9: c'est... Non, non, non, c'est fini, Guy, s'il te plaît. Enlève-moi. Manu, s'il te plaît, demain. Enlève-moi. Guy tremble. Guy tremble, donc l'exercice a marché. Comme quoi, Stéphanie, on peut prendre son pied tout seul. Il n'y a pas besoin d'avoir un garçon. Hein.
11: C'est bon.
9: Stéphanie, ceci dit, je vais te proposer une chose. Chose que l'on fait rarement, bien entendu, en dehors du fait qu'on va te donner une serviette et un savon et que tu peux prendre une douche avec Guy et Christian.
10: Ah oui.
11: Il
10: n'y
11: a pas de problème.
9: Nous allons te proposer éventuellement, un peu plus tard dans la soirée, est-ce que des jeunes hommes ou des jeunes demoiselles nous appellent au standard de Fun Radio avec Apolline, bien entendu, qui n'a pas eu le temps de prendre son pied parce qu'elle travaille ardument, bien sûr. Et puis notre ami Manu qui, lui, va essayer de se laver les dents avec la laine de doigts de pied. Je peux vous assurer que c'est très désagréable.
10: Attention les auditeurs.
9: Et si vous voulez bien entendu passer sur cette antenne de Fun Radio pour éventuellement apporter des témoignages à Stéphanie, la réconforter dans le fait qu'elle ne prenne pas son pied, on en a besoin pour elle, même si elle a sucé son orteil. Vous appelez dès maintenant le 0803 08 5000. Je répète, 0803 08 5000. Guy, bravo pour ta jouissance, y a pas de problème. Et c'est reparti, rejouis. Allez, c'est parti. 1, 2. Ah, oh, que c'est bon. Quel talent. 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Et puis là, tiens, on se fait un petit cadeau de la house et mon pote Zo, mais j'espère que vous l'aimez bien vous aussi, mais je pense que oui.

0: Bon alors maintenant qu'est-ce qu'on va faire Florent?
1: Oh, on va peut-être faire la société de Noël.
0: Eh oui, les sociétés bonne année, la société bonne année.
1: Ouais, bonne année.
0: Est-ce qu'on a des jurys aujourd'hui?
1: Tout à fait.
0: Ah, qui sont là? Tout à fait. Qui est là? Pascal, peut-être de Toulouse.
2: Ouais, salut, c'est Pascal de Toulouse.
0: Salut, on a François, pardon, de Caen.
3: Ouais, François de Caen, je suis là.
0: Et enfin, Sarah de Autis.
4: Salut.
0: Tu vas bien?
4: Ça va.
0: Donc vous connaissez le principe, on appelle dans des villes un petit peu partout.
4: Hein? Ah ouais.
0: On a choisi 4 villes de France, tout comme hier. Nous allons appeler chez des particuliers, nous ne savons pas sur qui nous allons tomber. Et en l'espace de 10 secondes, je leur souhaite une bonne année. On va leur demander ce qu'ils aimeraient souhaiter aux gens. Si par hasard ils étaient écoutés par des milliers ou des millions de gens. Et on va voir comment ils vont réagir. Et en fonction, de l'accueil, on donne des notes.
3: Pas de problème.
0: Allez, on y va, c'est parti. Où est-ce qu'on appelle, Florent?
5: Bordeaux pour commencer.
0: Bordeaux pour commencer. J'ai même pas un stylo, alors Bordeaux. Écoutez bien, hein. Ah, ça va décrocher, j'espère.
3: Oui, son nom, c'est le lendemain de fête, là.
0: Allô?
6: Allô?
0: Oui, bonjour, madame, c'est la société Bonne Année. Nous vous appelons pour vous souhaiter une bonne année.
6: Bien, merci.
0: Bien, est-ce que vous avez quelque chose à souhaiter
6: Oh, pas chaleureuse, la meuf.
2: Ah, là, zéro, là, zéro.
0: Elle a fait même pas cool, hein.
6: Ah, ah ouais, là, zéro, hein. Franchement, zéro, ah, moi, zéro, je mettrais.
2: Ah, zéro.
3: Et hop.
0: Je suis vexé, là.
2: Pas cool du tout, Bordeaux, hein.
0: Alors là, on va mettre, on peut donner des notes en dessous de 0. Alors là, je vais mettre moins 1 sur 5.
1: Moins 1.
2: Ah, moins 2,
0: moins 2
2: là.
0: Moins 2. Alors moins 2 pour Pascal. Alors moins 2 sur 5.
2: Ah, tout à fait.
6: Moins 1,5 pour moi.
0: Combien?
6: Moins 1,5.
0: Ouais, alors toi, on imagine qu'on t'a pas entendu. Et
6: oh,
0: François?
3: Moins 15.
0: Moins 15. Ça, ah ça, non, peut la faire, ça peut le faire. C'est nul. Alors là, je vais te dire Bordeaux nul. J'y mets pas les pieds à Bordeaux, hein.
2: Ah, non, il va pas.
0: Sarah, tu veux mettre 1 parce que t'es de la famille à Bordeaux?
6: Moi?
0: Bon alors, allez, d'accord, ok. Parle à mon cul, ma tête est malade.
6: Et j'habite à Atis, en fait.
0: Ouais, t'habites à combien de kilomètres de Tours? Allez, on y va, on va faire une deuxième ville. On va où cette fois-ci, Florent?
5: À Nantes.
0: Nous allons à Nantes. Et j'espère qu'ils vont être un peu plus chaleureux, hein. Parce que Bordeaux, zéro, hein.
2: Pas cool.
0: Tiens, Pascal, fais-le, tiens.
2: Ok.
0: Société Bonne Année, ça marche une fois.
2: D'accord.
0: Si tu... Hein? Et tu lui demandes ce qu'elle pourrait souhaiter aux gens s'ils écoutaient... En imaginant qu'elle soit directe à la radio.
2: Allô? Allô, bonjour monsieur.
7: Oui, alors?
2: C'est la société Bolloné.
7: Pardon?
2: C'est la société Bolloné.
7: Bolloné?
2: Nous vous souhaitons Bolloné, monsieur.
7: Oui, ben moi aussi, hein. Je te dis bonjour, ça va?
2: Comment ça va?
7: Ouais, ça va.
2: Vous avez pris de bonnes résolutions pour l'année 96?
7: Ouais, ouais, pour toi aussi, hein.
2: Qu'est-ce que vous avez pris?
7: Oui, amuse-toi là bien.
0: Attends, monsieur, s'il vous plaît.
2: Allô, monsieur.
0: Allô? Il a raccroché aussi, lui.
2: Ah là là,
0: mais ouais, mais t'es nul, Pascal, je t'ai demandé, Pascal.
2: Ouais.
0: T'es teubé, je t'ai demandé de lui dire après qu'il puisse souhaiter quelque chose à des gens en imaginant qu'il soit écouté par des milliers de gens.
2: Ah ouais, ah ouais.
0: Ah ouais?
3: Faut du talent.
0: T'es nul?
2: Non, mais on va le rappeler.
0: Ah non, on n'aura pas le temps. Ouais. 3 sur 5. Okay. Pas plus. Pascal, tu donnes combien? 3 aussi? Super.
2: Allez, 3.
0: François, tu mets combien?
3: 3, 4.
0: 4 sur 5, oh, putain, t'es gentil. Et Sarah?
6: Moi, je mets 2.
0: Ouais, voilà, alors là, je t'explique pas, l'autre. Pour une fois que c'était bien, elle nous met 2. Quand c'est archi à nul, elle nous met 1,5, elle.
6: Non, alors... j'ai mis moins 1,5 tout à l'heure.
0: Ah, moins 1,5.
6: Eh ben oui.
0: Je t'adore, toi. J'avais compris 1,5, moi. Allez, on y va, on appelle une troisième ville. C'est laquelle, cette fois-ci?
5: On va aller à Limoges.
0: Allez, François, c'est à ton tour. Oh,
3: ok.
0: Faut faire vite, hein, on est pris par le temps, hein, malheureusement. Qu'est-ce que c'est speed la journée, putain? Tu me torches en 30 secondes, hein?
3: Pas de problème.
0: Intérêt, hein? Sinon,
3: Toi, je suis animateur.
0: Coup de fouet, hein? Ouais.
8: Allô?
3: Allô?
8: Allô, j'écoute.
3: Oui, c'est la société Bonne Année.
8: Oui.
3: Vous allez bien?
8: Allô?
3: Ouais, vous êtes en direct sur la radio, là.
8: Oui.
0: Mais non!
3: Qu'est-ce que vous diriez à des gens pour leur souhaiter la Bonne Année?
8: Oh, mais qui est là?
3: Là, c'est la société Bonne Année. Il y a plein de monde qui vous écoute.
8: Ah, ben écoutez, non, moi j'ai pas le temps de...
3: Oh, il faut participer. Après, vous pouvez gagner quelque chose.
0: Mais
8: oui,
0: non,
8: oui,
0: il a
8: oui,
0: rien compris.
8: Merci. Merci. Allez,
0: c'est
8: bonne
0: la société
8: à tous. Hein.
0: C'était où là?
3: Limoges.
0: Mais t'es nul. Il faut pas lui dire qu'il est à la radio, mais ils sont. Oh, mais
3: ah,
0: je suis.
3: Tu m'as dit de torcher.
0: Ben oui, mais je t'ai pas dit de dire qu'on est en direct sur une radio. En imaginant

0: On va essayer Dunkerque et c'est Sarah qui va le faire maintenant.
1: Dunkerque.
0: Sarah. Sarah.
2: Oui.
0: C'est toi qui le fais.
2: D'accord.
1: Ça va être beau.
0: Allez, va
2: on va où là?
0: Hein? Chez ta mère. Chez ta mère.
1: Allô.
2: Bonjour.
1: Oui, bonjour.
2: Bonjour, c'est la société Bonne Année qui vous appelle.
1: Comment?
2: C'est la société Bonne Année qui vous appelle.
1: C'est la société Bonne Année.
2: Oui. Elle ouvre qu'une fois par an, quoi.
1: Pardon?
2: Elle ouvre qu'une fois par an. Et je voudrais savoir qu'est-ce que vous souhaiteriez aux gens qui vous écouteraient si vous seriez sur une radio, par exemple.
1: Je n'écoute pas Fun Radio.
2: Mais je parle pas de Fun Radio, là.
1: Ouais, vous vous appelez qui, là?
2: Ben, on appelle des gens au hasard. Hein.
1: Ouais, mais vous êtes qui?
2: Je suis la gérante de la société Bonne Année, quoi.
1: C'est quoi, ça?
2: C'est une société qui ouvre une fois par an.
1: Qui ouvre une fois par an?
2: Oui. Pour souhaiter Bonne Année à tous les gens, quoi.
1: Eh bien, c'est merveilleux, ça.
0: Est-ce que vous auriez quelque chose à souhaiter aux gens, s'il vous plaît, monsieur?
1: Une excellente année.
0: Ouais, beaucoup de santé, hein. Je crois que c'est très important, ça. Hein.
2: Classique, quoi.
0: C'est vrai, hein. Mais est-ce qu'on pourrait pas leur souhaiter un peu de malheur?
1: Pas du tout, c'est comme ça.
0: Un peu de désespoir. Des accidents de voiture, du gel sur la route, je sais pas, moi. Non? La nuit polaire.
2: Personnalité dans la vie.
0: Bah ouais.
1: Ou bien raccrocher au nez.
0: Faites-le.
1: Au revoir, monsieur.
0: Allez. Au revoir, madame. Il était plutôt cool, lui.
1: Ah oui.
0: C'était où?
3: À Dunkerque.
0: À Dunkerque.
4: Il était bien, ouais.
0: Bon, je m'aperçois qu'il y en a aucun de vous trois, par contre, qui a réussi à... Hein.
4: Attends, on vient de lui dire.
2: Désolé, mais on peut pas être comme toi. Hein.
0: Non, mais je sais bien. Mais moi, je pensais que depuis le temps que vous m'écoutiez, le soir ou la nuit, vous aviez pu un peu déteindre sur mon talent et pouvoir le projeter un petit peu dans les banlieues et dans les chaumières.
4: Mais on essaye, Max.
0: Bon, je vais refaire toute une éducation alors. Hein.
2: D'accord.
0: Bon, en tous les cas, Pascal, François et Sarah, je plaisantais. Je vous remercie. Je vous souhaite une excellente année.
2: Bon,
0: ouais, bon
2: nous aussi.
0: Et mon cul, ouais.
4: Et Max.
0: Ouais.
4: On peut dire un truc?
0: Non.
4: Allez,
0: vas-y, vite fait.
4: Non, c'est juste pour ma copine, c'était pour lui dire que je l'aimais, quoi.
0: Oh, on l'aime tous, on vous embrasse.
4: Ouais. Max, attends,
0: non,
4: Max,
0: vous rappelez d'ici quelques instants, 05 70 5000, on est là jusqu'à 19h. Et si vous souhaitez intervenir également avec Jenny qui va venir nous rejoindre d'ici quelques minutes, c'est au 16 47 22 5000. Voici Diana King sur Fun Radio.
5: Voilà, je voudrais passer un coup de gueule. J'en ai marre que vous coupez les chaînes sans arrêt. Hein,
6: on coupe quoi?
5: Pour mettre du football.
6: Pardon? Mais il n'y a pas de football
5: surtout.
6: Attendez, il n'y a pas de football ce soir.
5: Non.
6: Bon, alors pourquoi vous appelez?
5: Disons que j'en ai marre voir des gens qui se baladent.
6: Attendez, mademoiselle, hein, je vais vous passer quelqu'un tout de suite, entendu?
5: Oui.
6: Vous pourrez donner votre plainte.
5: Oui, c'est ça.
7: Françoise.
8: Ok, bonsoir.
5: Oui, allô?
8: Oui.
5: Téléphone?
8: Oui.
5: Voilà, je voulais vous dire que vous êtes dégueulasse.
8: Ah bon?
5: Oui.
8: Ah.
5: Mais j'ai envie du football. Parce que j'ai horreur des gens qui se battent avec un ballon. Ça ressemble à rien du tout. Voilà.
8: Oui, mais
5: ça, c'est mon coup de gueule.
8: Pardon?
5: Ouais.
8: Attendez, je ne comprends pas.
5: Ça, c'est mon coup de gueule.
8: C'est votre coup de gueule?
5: Ouais.
8: Mais nous ne retransmettons... Attendez, je ne comprends pas. Nous ne retransmettons aucun match de football ce soir?
5: Non, mais j'ai horreur. Vous devez diffuser plus tard. Un film avant et le match de foot après.
8: Après le film.
5: Oui, après le film.
8: Mm-hmm.
5: Parce que négatif pour moi.
8: Négatif.
5: Pour moi, le film, ça va.
8: Mm-hmm.
5: Mais voir des cons, je suis désolée de vous dire.
8: Mais qui sont ces cons? Les joueurs, vous voulez dire?
5: Oui, les joueurs. Oui, tous les joueurs. Que ce soit à droite, à gauche, machin, truc chouette.
8: Mm-hmm.
5: N'importe qui se battent pour un ballon. Moi, négatif. J'en ai rien à foutre, je veux pas en entendre parler. Voilà. Mon coup de gueule. Voilà.
8: Bien, écoutez.

0: J'en ai pris note, enfin, c'est votre point de vue.
1: Ah ouais, c'est mon point de vue. Allez, je m'appelle Françoise.
0: Très bien, Françoise.
1: Voilà.
0: J'en ai pris note. Vous voulez rajouter autre chose?
1: Négatif.
0: Négatif?
1: Ouais, négatif.
0: Négatif donc pour le football, n'est-ce pas?
1: Ah, le football, je préfère le football parce que c'est...
0: Attendez,
1: C'est violent.
0: Attendez, je ne sais plus, vous préférez le football ou vous n'aimez pas le football?
1: J'adore le football parce que c'est violent. J'adore les trucs violents.
0: Là, je ne comprends plus rien. Vous aimez le football parce que c'est violent?
1: Voilà. Non, parce que... voir des gens qui...
0: Ils se battent pour un ballon, vous l'avez déjà dit, oui.
1: Pour un ballon, mettre un but, machin. Hein. Mm-hmm. Par contre, au foot... Au rugby, par contre, c'est plus violent. C'est vraiment violent. C'est que ils veulent absolument mettre le but.
0: Écoutez, j'ai du mal à vous suivre.
1: Aïe, aïe, aïe.
0: J'ai du mal.
1: Aïe. Bon. Oui, je pourrais vous rappeler?
0: Si vous voulez.
1: D'accord, je vous rappelle.
0: Bien. Écoutez...
1: D'accord, je vous rappelle.
0: Bonsoir.
2: Oh bah oui, alors là, Françoise, bravo. Là, je crois que les programmes de TF1 vont changer d'ici. Et du 4-5-4, voilà. Allez, Françoise.
0: D'accord, bonsoir.
1: Bonsoir, je m'appelle Françoise.
0: Oui.
1: C'était pour le trivial, là.
0: Ah, mais vous m'avez déjà appelé tout à l'heure.
1: Bah oui, bien sûr.
0: Oui, c'est toujours pour le football, ce coup de gueule.
1: Oui. Bon. Est-ce que vous pouvez... Oh, merde. Disons que je vous ai insulté.
0: Ah bon?
1: Je vous ai insulté et non, puis...
0: Pas du tout.
1: Et puis, je m'excuse quand même. Hein. Et puis, en même temps...
0: Ça, et puis, on n'a pas élevé les cochons.
1: Je voudrais que... qu'on mette du rugby sur TF1
0: oui.
1: Au lieu de
0: passer du football
1: Ouais. Bien. Une fois de temps en temps.
0: Bien.
1: Mais le plus, je voudrais que ce soit de la boxe.
0: Vous aimez le
1: 4-5-4.
0: Pardon?
1: Le 4-5-4.
0: Ah bon?
1: Ah ouais. On n'en met pas assez souvent.
0: Pas assez souvent, bien. Écoutez, rugby, catch,
1: ouais.
0: Boxe. Bon, ça c'est parfait.
1: Ah ouais. Eh, ce serait parfait pour moi.
0: Mais en deuxième
1: temps. Pour moi, hein. Vis-à-vis de moi, hein. Je sais pas les gens s'ils approuvent. Mais moi j'adore. Moi je me défoule devant ma télé.
0: Ah bon?
1: Ah oui. Devant ma télé, je me défoule. Si ouais, c'est ça. Vas-y. Aïe. Voilà. Pour le ballon, c'est pareil.
0: Qu'est-ce qu'il y a?
1: C'est pareil parce qu'ils se battent. Ça n'a rien à voir avec un match de foot. On voit des mecs qui courent en voiture, voilà.
0: Mais ils en font autant, en fait, rugby également, non?
1: Non, mais ils se battent. Mais il y a l'autre supporter, je sais pas quoi, ils mettent un but, machin, en voiture, voilà, en voiture, voilà. Ils en prennent plein la tête. Nous les femmes, on en a ras-le-bol.
0: Bien. Écoutez, j'ai pris note de votre appel en tout cas.
1: D'accord.
0: Bien. Bonsoir.
1: Au revoir.
2: Bonsoise. C'est
1: oui.
2: Clair.
1: Je ne suis pas vulgaire, c'est mon frère qui a roté.
2: D'accord, Marie, 23 ans de Montpellier, tu bouges pas.
1: Oui.
2: On accueille donc.
1: En fait, bonsoir Marie.
0: Bonsoir,
2: à bientôt. Bruno, est-ce que t'es là?
3: Oui, je suis là. Ouais.
2: T'as pas la radio derrière toi?
3: Bah,
1: bonsoir monsieur.
2: T'as la radio?
3: Pardon?
2: T'as la radio derrière toi?
3: Ah non, je l'ai éteinte.
2: Merci les progrès techniques. Donc, à mon avis, on va pas durer. Est-ce que tu peux le rappeler, Florent? Ah non, c'est bon, Bruno, t'es là?
3: Ouais, je suis là.
2: Ça y est, ça s'est calmé. D'accord, ok. Vas-y, Bruno, on t'écoute.
3: Bon, alors voilà, moi, en fait, j'ai la crève, là, et je suis chez moi.
2: Ok.
3: J'ai entendu le sujet.
2: D'accord.
3: Bon.
2: Moi, j'ai mal au cul aussi, je suis là aussi. Hein.
3: Voilà, exactement.
2: Ah ouais, ok.
3: Et en fait, moi, j'ai pas de technique. Mais j'ai pas de technique, j'y vais au feeling, quoi.
2: Ah ouais.
3: Alors, disons que ça m'arrive, disons, dans mon coin, quoi. Quand
2: parle plus fort, vas-y, Bruno. Montre que t'es un homme, prouve-le-nous.
3: En fait, je pense que...
2: Devant ton combiné, vas-y.
3: C'est bon. Donc, je pense que si t'as la manière, en fait, tu peux tout dire. Si t'as la manière, tu peux tout dire. Par exemple, un jour à Saint-Michel, j'en ai vu une, elle ressemblait à mon ex.
2: Ouais.
3: Bon, bah, j'y étais, je lui ai dit, vous êtes danseuse.
1: Oh, le beau.
3: Alors, elle me fait, ouais, ça se voit tant que ça.
2: Non.
3: Et
2: Ça se voit. Ouais.
3: Pardon
2: ouais, donc.
3: Qui a dit que j'étais un beau?
1: C'est moi, c'est la campagnière.
3: Ah, d'accord, c'est
2: ça. Non, mais elle a envie.
3: Ciné qui pète pas haut. Bon, c'est pas grave.
2: Elle a envie de faire du rentre-dedans, là.
3: Hein. Ouais, c'est vrai, faut la laisser. Moi, j'ai pas envie de lui faire du rentre-dedans, tu vois.
2: Et donc
3: Donc la nana, elle était hallucinée, quoi. Elle me dit, mais ça.
1: Moi, j'ai envie de te faire du sort.
2: Oh, ta gueule, bon, allez, tu fais commencer à te dire comme Gérard, tu me fais chier, là. Non, deux secondes, s'il te plaît.
1: D'accord.
2: Sinon, une dernière fois et ensuite on passe à autre chose. On te dit au revoir, on passe aux antennes, on accueillera Stéphanie. Ouais, prouve-nous que t'es intelligente.
1: Je suis très intelligente.
2: Eh ben, prouve-nous que t'es une femme, ferme-la. Alors vas-y, Bruno. Non mais là ça va deux minutes quoi, mais c'est pas une pucelle de 16 ans qui va faire la loi ici quoi.
3: De toute façon, si elle avait de l'intuition, elle se paierait.
2: Voilà. Alors vas-y, Bruno. Bon, allez, tu dégages. Non, je finis comme Gérard, non, je déconne. Vas-y, Bruno. Maintenant, à force d'écouter des débats de GG, je finis par déteindre.
3: Ouais, mais moi, je trouve que GG, il a un bon truc, quoi.
2: Voilà, vas-y.
3: Vous avez été un peu dur avec lui tout à l'heure, mais bon, ça, c'est pas grave.
2: Pourquoi? Sur les homosexuels, machin, là?
3: Ouais.
2: Bah, c'est pas de notre faute, hein. On reçoit du courrier, nous, on ne fait que vérifier les informations.
3: Ouais.
2: Mais revenons à nos trucs. Donc, est-ce que déjà, t'es quelqu'un qui aime bien faire ça, réagir? Est-ce que tu aimes bien aller accoster des gens que tu ne connais pas et d'y aller directement? C'est quelque chose que tu fais régulièrement?
3: Non. En fait, la nana, faut que je la sente, quoi. Tu vois,
2: non, mais attends, ce que je veux dire par là, c'est que c'est le hasard, c'est pas une journée organisée, tu te lèves pas le matin.
3: Non,
2: aujourd'hui,
3: du
2: c'est
3: tout,
2: samedi.
3: Du tout.
2: Tu vois qu'il fait beau, tu dis, tiens, je vais aller à Montmartre, je vais aller dans Paris.
3: Ah,
2: tu
3: non,
2: dis...
3: non, je suis pas dragueur professionnel et je raconte pas de baratin quand je dis quelque chose à une nana.
2: D'accord.
3: En fait, je le pense.
2: Tu peux être
0: Tu vois, quand tu accostes les filles comme ça, finalement, dans la rue, par hasard, on a l'impression toujours au départ que c'est un peu baratinage, quoi.
3: Ouais, c'est vrai.
0: Et c'est vrai que le fait d'accoster, déjà, ça repousse. Moi, personnellement, ça me repousse.
2: Quand tu
0: je préfère le jeu du regard ou.
2: Ouais.
0: Autre chose, quoi, mais...
2: Enfin, ça, c'est difficile, parce que quand t'es dans la rue et que tu croises une fille, le regard, ça dure une demi-seconde. Donc, si elle te plaît de loin...
0: Ça compte beaucoup, hein.
2: Oui, mais ce qu'il faut savoir, quand même, c'est que quand t'assis à une terrasse de café et que t'es face à une fille, t'as le temps de la regarder, de l'observer, elle a le temps de te regarder, et elle aussi, de temps en temps, de te regarder. Mais quand t'es dans la rue, que tu croises une fille de loin, que tu la vois de loin, qu'elle te plaît, comme moi, ça peut m'arriver, des fois, de dos, je vois une fille qui me plaît, tu sais, je vais juste regarder de face, voir la gueule qu'elle a. Non, mais là, ça dure une seconde.
0: C'est pour son physique, c'est pas en fait, y a rien de.
2: Bon bah je l'accorde.
0: Tu dis, tu la vois un quart de seconde, donc finalement
2: attends, mais toi tu la regardes une seconde, mais elle, ça se trouve, elle va regarder ses pieds, ou elle va regarder devant elle va pas te regarder. Donc si toi tu vas pas l'accoster, elle te voit pas, quoi. Enfin, tu l'accostes ou tu la bénis.
0: Oui, voilà, d'accord. Donc si tu l'accostes dans ce cas-là, moi ça me rebute parce que finalement. C'est sur un quart de seconde et finalement bon, c'est basé sur je sais pas moi.
2: Non, mais ce qu'il faut à la rigueur, c'est une fille qui par exemple va ça arrive de temps en temps des filles qui sont à des arrêts de bus qui attendent ou qui sont figées quoi, qui bougent pas tu leur donnes plus l'impression que tu t'as pu les observer pendant 5-10 minutes et donc t'as pu faire attention à leur physique. C'est qu'une fille que tu croises vite fait dans la rue, une nana qui me croise comme ça, c'est sur 2 secondes. J'ai l'impression que tu vois, c'est sur le coup, c'est juste pour le plaisir de draguer et qu'en fin de compte ça amène pas plus loin, à moins qu'elle t'ait observé depuis très longtemps. Ça fait au moins une demi-heure qu'elle te suit, à un moment donné, elle te fait croire qu'elle te croise, quoi.
3: Non, mais là où tu peux la tuer, la nana, en fait, enfin la tuer entre guillemets.
2: Ouais, avec un pistolet.
3: Non, c'est par exemple si tu la remarques plusieurs fois dans ton coin et qu'elle te plaît.
2: Là, d'accord.
3: Tu vois, tu, quand tu l'abordes,
2: bah ouais, mais...
3: ça fait 3-4 fois que je vous vois. Vous
2: ouais.
1: Dites, ouais, là, d'accord. Ouais.
3: Ah, mais là, là, faut... là, il est halluciné.
2: Là, là, faut faire fort.
3: Marqué, hein. Il a attendu tout ce temps pour m'aborder et là, ouais. Il est intéressé. Ouais,
1: ouais. Ouais. Ça peut être poussant aussi, hein, parce que un mec comme
3: ça. Je suis surveillé, patati patata.
1: Oh, voilà, bah, moi personnellement, j'aime pas trop ça, quoi.
2: Ah bon, moi, je trouverais ça plutôt sympa. Moi, par exemple, j'aurais quelqu'un qui, je sais pas, en imaginant que j'ai une voisine et qui me dit, ouais, ça fait 4-5 fois que je vous vois dans l'immeuble d'à côté et que. Je trouve ça plutôt cool, ça veut dire qu'elle t'observe et qu'elle t'a vu, et qu'elle t'a
1: voilà,
2: vu plusieurs fois et qu'elle t'a vu que tu lui plais.
1: Quoi. Observer, c'est enfin,
3: ouais,
1: je sais pas.
3: Alors comment il faut prendre les choses, quoi.
2: C'est pas observer. Non, mais attends, l'autre, elle prend tout. C'est Stéphanie, c'est Stéphanie de Montpellier.
1: Non, c'est l'autre.
2: Oh là là, bah, ça m'étonne pas, ouais.
1: D'accord.
4: J'avais juste une question. Pour les filles, est-ce que vous avez déjà accepté? Pour les mecs, est-ce que ça marche souvent?
3: Ouais, bon, la danseuse, là, la nana qui était danseuse, elle avait accepté de boire un verre avec moi, elle était belge et on a discuté quasiment une heure, quoi.
2: Mais ça t'amène à quoi ensuite? C'est quoi, attends, c'est quoi ton, quel est ton but? Non. Quel est ton but là-dedans, Bruno? C'est de te la sauter, on va dire, être vulgaire après? Ou alors
3: non,
2: c'est
3: parce
2: simplement.
3: Que moi, les nanas, je les saute pas, je les respecte.
2: Oui, non, mais bon, allez, arrête, t'es connu. Non, mais attends, ce que je veux dire, attends, oui, tu les respectes pour le.
1: Est-ce
2: que
1: t'as envie. Est-ce
2: que t'as envie de les prendre?
3: Ah c'est ouais, pour... mais moi, c'est... je suis un vieux paysan, en fait.
2: Non, mais attends, réponds à ma question. Bruno, on sait que t'es un paysan, c'est bon. Réponds à ma question, justement.
3: On va. Ouais, non, mais c'est pas grave.
2: Il y a un garçon de la ville qui te pose une question.
3: D'accord, ok.
2: Quand ce plan-là, c'est juste le délire de te dire, je vais voir si je suis capable d'accoster une nana que je ne connais pas, lui offrir un verre et ça s'arrête là, et à la rigueur de devenir ami, ou c'est vraiment dans le but, quand même, de finir la soirée avec elle?
3: Non, la nana, là, c'était vraiment...
2: Non, mais pas cette nana-là, en règle générale, Bruno. Oh là là, les gens de la campagne. En règle générale, pas cette fille-là, en règle générale. Les filles, quand tu vas pour, justement, accoster des gens dans la rue. Le but c'est quoi? Le but c'est quoi?
3: Je voulais lui faire un compliment.
2: Mais non, pas une fille. Le but en règle générale,
3: le
2: c'est quoi?
3: Le but en règle générale.
2: Oh là là.
3: Bon, ça dépend. Des fois c'est pour complimenter, des fois c'est pour essayer d'aller plus loin, quoi.
2: Ouais.
3: Puis des fois tu te casses le nez, des fois ça marche. Enfin bon, il y a tous les cas de figure.
2: Non, mais enfin bon, alors. À l'origine.
3: Des filles, ouais. À ce sujet-là, moi j'ai. La
2: non, mais je suis d'accord que t'arrives pas à tes fins systématiquement, mais justement, en arrivant à tes fins, ça serait quand même à finir la soirée avec elle, avec une fille.
3: Ah ouais, bah ça serait pas désagréable, ouais. Si je la coste, a priori, c'est qu'elle me repousse pas, quoi. Et j'espère pas la.
2: Putain, mais on n'a pas dit le contraire. Oh là là, laisse tomber, allez, laisse tomber. Je vais arrêter avec Bruno, je vais arrêter avec Stéphanie. Stéphanie de Paris, 19 ans, j'espère que je vais pouvoir faire avancer un petit peu les choses. Stéphanie, j'espère que tu comprendras mes questions et que tu pourras y répondre. Ça va, Stéphanie?
5: Oui, bonjour.
2: Ça va?
5: Oui, ça va très
2: tu
5: bien.
2: Tu voulais réagir également et ensuite on va conclure là-dessus?
5: Oui, donc moi j'appelais parce que justement ça m'a vraiment intéressé dans le sens où, si tu veux, moi à chaque fois que je. Enfin, très souvent, c'est vraiment des gros porcs. Moi j'ai 19 ans.
2: Ouais.
5: Et c'est vraiment des gros porcs de 40 ans qui sont vulgaires et vraiment c'est dégradant,
2: ouais,
5: quoi.
2: Ouais, ouais. Non, mais là tu refuses catégoriquement, quoi. Là ouais. Tu laisses tomber, quoi.
5: Ben oui, non, mais c'est vraiment désagréable, quoi. Et en fait, souvent avec des jeunes de mon âge ou qui m'ont l'air sympathiques, et ben ouais. Justement on se regarde mais on fait rien. Et c'est là où c'est dommage.
2: Ah oui, mais c'est ça le problème. C'est là, c'est qu'on sait plus sur quel pied danser. C'est ce que je disais au départ, c'est ce que je disais au début. C'est que toi, par exemple, t'aimerais bien, tu dis c'est là où c'est dommage. Donc t'aurais aimé apparemment à plusieurs reprises que le mec aille un petit peu plus loin, c'est-à-dire jusqu'à t'accoster. Alors que bon, enfin bon, l'autre, c'est Stéphanie, l'autre 16 ans, se plaint systématiquement qu'on vienne l'accoster. Donc c'est pour ça qu'on sait plus sur quel pied danser.
5: Ah non, moi je trouve ça très agréable. Ça
2: je pense
5: de
2: aussi,
5: temps en temps.
2: Ça dépend de la manière dont c'est fait. Si c'est fait comme un bourrin, effectivement, t'as plutôt envie d'envoyer chier. Et si c'est fait d'une manière plutôt, faut avoir du temps aussi à consacrer à la personne, quoi. Tu peux être pressé, speed et ne pas avoir le temps, quoi.
5: Oui, surtout à Paris.
2: Ouais, donc c'est-à-dire que si déjà t'as une terrasse de café, que t'es toute seule et qu'un mec vient t'accoster, bon bah généralement c'est que t'as au moins encore 20 minutes, une demi-heure, voire une heure à consacrer encore à la personne.
5: Ouais, non mais le problème c'est que souvent les gens regardent mais n'osent pas.
2: Bah, ce qui est normal. Pareil,
5: de la même façon pour moi, quoi.
2: Bah, ce qui est normal en règle générale, hein. Moi je te dis, à chaque fois que je vois une fille, bah, on va prendre un exemple, si je vois une fille, une terrasse de café, il y a deux choses qui va me rentrer en tête tout de suite et je me dis elle doit être avec un mec ou alors elle attend quelqu'un. Tu vois, ouais. Je veux dire, elle est avec un mec dans la vie ou alors elle attend quelqu'un. Donc
5: oui,
2: déjà ça me dit, je me dis déjà d'office que c'est même pas la peine d'y aller, quoi. Alors que ça se trouve elle est vraiment toute seule et puis peut-être qu'elle attend justement de se faire accoster comme toi.
5: Ah moi si je suis intéressée c'est pas pour me faire accoster.
2: Bah si ça peut très bien être ça. Non mais c'est pas dans le but d'être accosté, mais t'accepterais peut-être
5: de
2: boire un verre avec quelqu'un.
5: Oui,
2: je vais pas dire que les filles vont là-bas pour ça, mais disons qu'elles elles accepteraient de boire un verre avec la personne.
5: Non mais c'est certain.
2: Allez, on va conclure. Alors avec Fabrice qui voulait absolument réagir 19 ans de peau. Bonsoir Stéphanie, Stéphane, Fabrice.
6: Salut Mike.
5: Bonsoir Fabrice.
2: Stéphanie, ça va?
6: Salut, Steph.
2: Ça va Fabrice?
6: Ça va.
2: Alors on t'écoute.
6: Bah, en fait moi je voulais dire que en fait il y a une technique, quoi. Enfin, une technique. Sans faire exprès, quoi.
2: Bah, la tienne en tous les cas.
6: Bon, voilà,
2: c'est une technique qui fonctionne.
6: Le truc, c'est d'avoir un petit chien. Moi, je viens d'avoir un chiot, quoi, de 3 mois, quoi. Ouais. Je me balade dans la rue, et là, tu peux être sûr que toutes les filles.
1: Mais c'est pour toi, pour ton chien.
6: Ah ouais, non, mais en fait, après, tu conclus, quoi. Après, elle te fait. Elle te demande c'est quelle race, ça, et puis.
2: Le chien, tu lui parles,
6: ça m'est déjà arrivé 2-3 fois.
2: Ah ouais, c'est marrant, putain. Moi, je trouve ça plutôt repoussant qu'attirant, parce qu'on a l'impression que le mec, s'il a un chien, c'est qu'il est. Encore toi, t'es jeune, mais quand à mon âge, le balader avec un chien. Moi, ça donnerait plutôt l'impression que le mec, il a un chien, c'est le sien, et donc, pour avoir un chien, il vit pas tout seul, c'est où le mec, il est homo, ou alors il est déjà maqué avec une nana.
6: Moi, ça donne plutôt le sens. Je vais promener, je vais rien à personne, c'est pas fait exprès, mais à chaque fois, tu peux être sûr qu'il y a des filles qui viennent, et puis qui le trouvent.
2: Mais parce que t'es jeune.
6: Au départ, elle me pose des questions sur les chiens, et puis après, je finis par lui poser des questions sur elle, et puis voilà, quoi, c'est parti, on va boire un coup ensemble, et puis voilà.
2: Ce qui marche bien aussi, c'est d'avoir un bébé.
6: Ah non,
2: je trouve que ça marche vachement bien parce que si tu, bon, évidemment, on pourrait croire que t'es le père, mais si une fille vient voir et tout, au début, elle est attirée par le bébé, même si t'es le père à la base, c'est-à-dire qu'elle vient pas pour toi spécialement, mais pour le bébé. Et si après, elle dit, c'est votre enfant, tu fais, non, c'est l'enfant d'un copain, non, mais ça peut très bien ne pas être le tien. Et c'est un bon moyen d'accoster, quoi. Moi, c'est marrant parce que tu parles des chiens. Moi, dès que je vois une nana qui est en laisse, qui est avec un chien, pour moi, c'est synonyme de vie de famille, elle est maquée, elle a son petit appartement avec son mec, elle a son chien. Donc, inabordable. Moi, ça donne plutôt cet esprit-là, ouais.
6: Non. En général, ça marche.
2: Ouais, parce que t'as 19. Ouais. C'est pour ça. Merci en tous les cas, Fabrice, pour ton petit témoignage. Merci, Bruno, bien que ça n'a pas été facile. Merci à Stéphanie et à Stéphanie également.
1: Non, c'est Marie.
2: De l'Armentière. Il y a eu Marie de Montpellier, il y a eu Stéphanie de l'Armentière. Ça n'a pas été facile avec elle non plus. Et Stéphanie de Paris. Qui est encore là, non?
1: Oui,
2: là. T'es là, merci Bruno et merci Fabrice.
6: Ok.
2: Bonne bourre, amusez-vous.
1: Allez,
2: bien.
1: Bonsoir. Ciao.
2: Allez, allez-y doucement sur la drague, hein.
6: Ok.
2: Ok, on va venir dans un instant. Messieurs, et pour mesdames, on y va. C'est parti,
1: et
2: let's go.
1: Pour mesdames. Et avec Charles-André Gaillard, artiste fantaisiste, pour vous, mesdames, pour vous, messieurs, et surtout pour vous, mesdames. Allez, c'est parti. Ce matin, je me lève, sur qui que je tombe dans la glace, moi-même. Je me dis, toi, beau gosse, ce soir, tu vas faire un carton. Je sors dans la rue. Et là, sur qui que je tombe, mon meilleur ami, Charlie. Alors, il me dit, qu'est-ce que tu fais dans la rue, Esther-ci? Alors, vous savez ce qu'il me répond? Il me dit, je vais baiser ta femme. Charles-André Gaillard, artiste fantaisiste, pour vous mesdames, pour vous messieurs, et surtout pour vous mesdames. Joignable, aux heures de bureau.
6: Là, il fait la gueule.
1: Préférentiel, à débattre, hein. Nos banquets anniversaires.
2: C'est génial.
1: C'est bon, c'est fini là. Donc,
6: et que Mounia.
2: Bon, très bien. Bah,
1: c'est bon pour les filles.
7: Moi, Richard Cœur de Lion, fils du roi Henri II, frère de Jean Santerre, prince de Condé, duc de Bourgogne, comte de Gascogne, baron de Cornouailles, de Sussex et d'Essex, prince de Galles et du Connemara, duc de Jersey et Guernesey et Wednesday, archiduc d'Oxford, d'Oxford et du Bosphore, comtesse du Barry, j'écoute Max, j'oublie l'essentiel, roi d'Angleterre. J'écoute Max sur Fun Radio.
2: Voilà. Alors un autre, on vous en met une autre.
8: Oh Will, où étais-tu mon fils? Pourquoi nous laisser si longtemps sans nouvelles? Pourquoi partir à la guerre? Pourquoi tuer des innocents?
9: J'étais pas à la guerre, j'écoutais Max sur Fun Radio. Où est papa?
8: Il est décédé quand il avait 5 ans.
2: Ah, oh, c'est glauque.
10: Max,
2: ouais.
10: C'est là-bas celle où je sais même plus, là, je suis en train de mélanger les personnages.
2: Ah, mais attention, ça, c'est pas des extraits que j'ai pris dans la pièce, ils sont venus exprès me les faire. Hein. C'était pour faire la promo d'une émission.
10: Non, t'as des extraits de la pièce, non?
2: Non, j'ai pas. Enfin, ils étaient venus en faire en direct.
10: Ah, d'accord,
2: c'est pas grave. Non, j'écoutais Max, c'est un extrait de la pièce. Oui, ça, c'est des extraits de la pièce, tout ça. Ça, c'est des extraits, ça, c'est vraiment des dialogues
11: il
2: de la pièce. Ceux qu'ils ont dit Fun Radio et Max, c'est sûr, c'est des extraits de la pièce. Hein. Alors attention, un autre.
7: Salut, c'est Robin des Bois.
11: Ah, Robin des Bois ?
7: Ouais, je serai le 26 sur Fun Radio.
11: Oh, Fun Radio ?
7: Avec Max.
11: Oh, Max !
7: Ainsi que toute l'équipe de la forêt de Sherwood. Oh,
11: la forêt de Sherwood ?
7: Bon, ça suffit.
11: Oh, ça suffit ?
7: Ça également, ça change quand on fait oh, Robin des Bois.
5: Pleure pas là.
9: Écoute. Salut, c'est Will Écarlate sur Fun Radio.
7: Ça, c'est le dialogue.
9: Avez-vous jamais ressenti ce qu'éprouve un condamné à mort face à la
5: mort
9: à laquelle on l'a condamné à mort?
7: Ça, c'est excellent aussi, il le fait deux fois, ça. Hein.
9: Je suis Alan Clark, bonjour.
7: Ce qu'il faudrait peut-être, c'est que tu te testes, Vanessa, parce qu'à mon avis, les gens, s'ils les réclament, c'est pour les enregistrer. Non, mais je dis pas ça en mal, Vanessa, parce que c'est maintenant que je réfléchis que les gens, à mon avis, veulent sûrement les enregistrer. Et t'entendre parler, à mon avis, ils doivent plus te haïr que t'aimer, là. Donc, attention, silence, profitez-en, enregistrez bien ceci.
9: Je suis Alan Clark, bonjour, bon, ça va, je sais lire et écrire, wow. Je sais danser le one again, ah. Le shizbam, wow. La giboulette, je sais non. Faire la roue, ouh. Je sais imiter un animal,
7: vas-y.
9: Miaou, je sais courir plus vite que mon ombre, et le 26, je serai avec Max sur Fun Radio toute la nuit. Wow. Mmh.
7: Voilà, alors on va vous mettre un autre, attention, enregistré, top, c'est parti.
9: Je suis Alan Clark, bonjour, bon, ça va. Le 26, je suis avec Max sur Fun Radio. C'est danser le moine again, le shizbam, la giboulette, et on va bien...

0: Tu aimes Max?
1: Tu aimeras son
2: nom.
3: Waza! Comment ça va, mon pote?
2: Ça va, impeccable.
3: Bon, il est peut-être un peu tard là pour faire le kikidon à grand-mère.
2: Mais ça va être juste là, il va falloir se grouiller là.
3: C'est chouamé, hein. Tu veux qu'on remette ça demain? Écoute, on va essayer, puis si on voit qu'elle est cassée, qu'elle dit que c'est un peu tard, on n'insiste pas et on remet ça demain.
2: Mais là, faut le faire tout de suite, quoi.
3: Ah ouais, non, on y va tout de suite, mais ce que je veux te dire, c'est que.
2: Gérer, là.
3: Si je vois que j'ai du mal à gérer, que je sens que je peux faire un gros coup, mais il faut attendre le lendemain plus tôt, on fera le lendemain plus tôt.
2: Ok.
3: Allez, on y va, on l'appelle. Après, il y a des monsieur et madame, il y a aussi, il n'y a pas de honte, qu'on va faire avec du beau courrier de jeunes qu'on a reçu, Benoît. On en parlera avec des spécialistes. Et n'oubliez pas que ce soir, on va jusqu'à 2h du matin avec un débat de Gérard sur les nourrices également. Voilà, on y va, c'est parti.
2: Moi, je vais la booster, moi.
4: Allô. Allez.
3: Allô. Allô, bonjour.
4: Allô.
3: Allô, bonjour, vous allez bien?
4: Oui.
3: Bonjour, c'est la radio qui vous appelle. Est-ce que c'est possible de parler à Georges?
4: À Georges?
3: Georges.
4: Georgette.
3: Bonjour, Georgette.
4: Bonjour.
3: Ah, vous allez bien?
4: Très bien.
3: Très bien, vous avez 62 ans?
4: Oui.
3: Vous nous appelez de Radio Verte, Tahiti?
4: Oui, c'est ça.
3: Ah, bonjour, vous, c'est pour un voyage à Tahiti, hein?
4: Oh là là.
3: Ça vous ferait plaisir?
4: Je pense bien, oui.
3: D'accord. Alors, vous avez été sélectionné grâce à votre petit-fils Benoît, qui est de Limoges?
4: Oui.
3: Et bien entendu, nous sommes émission publique jusqu'à 23h30. Est-ce que le public est avec vous? Bien, le public a l'air d'être avec nous, il est en pleine forme, tant mieux. Est-ce que vous êtes contente d'être avec nous, ma petite chérie?
4: Eh bien, bien sûr.
3: On vous réveille pas, j'espère?
4: Eh ben non.
3: D'accord, vous avez tout préparé, vous êtes prête?
4: Eh ben oui.
3: Alors attention, vous êtes munie d'un dictionnaire?
4: Pardon?
3: Vous êtes munie d'un dictionnaire?
4: Ah non.
3: Vous êtes prête à aller en chercher?
4: Chercher une dictionnaire.
3: Elle est partie chercher un dictionnaire, la coquine.
4: Attendez.
3: Ouais, on vous attend, vite fait, on ne bouge pas, vous inquiétez pas.
4: Chercher une dictionnaire.
3: Vous... Okay. Georgette. Georgette.
4: Oui, oui.
3: Vous nous écoutez un petit peu quand même, nous a-t-on dit?
4: Oui, oui.
3: De temps en temps,
4: Bien sûr.
3: De temps en temps, régulièrement?
4: Oui, oui.
3: Vous nous écoutez régulièrement?
4: Oui, oui.
3: D'accord, vous êtes content d'être avec nous alors ce soir?
4: Bien sûr.
3: D'accord. Alors attention, vous pouvez déjà commencer par nous donner la fréquence où vous nous écoutez sur Limoges?
4: Ah, attendez, j'entends plus là.
3: Ouais, c'est ça, ouais. On fait la sourde oreille, on fait mine, on n'entend plus rien dans le sono, bien sûr, on est habitué. Je vous demandais quelle était la fréquence.
4: 92.2.
3: 92.2, c'est une bonne réponse, bien sûr.
4: Voilà.
3: Avant que vous nous écoutez un petit peu, vous êtes dans votre voiture, vous faites quoi dans la vie?
4: Savoir ce que je fais. Je regarde mes enfants.
3: Vous regardez vos enfants, c'est un beau métier, bravo, on peut l'applaudir. Voilà. Oh, évidemment, on vous taquine, bien sûr. Alors, Georges, vous êtes prête?
4: Mais pourquoi vous m'appelez Georges?
3: C'est comment votre prénom?
4: Vous avez un nom de femme, ça s'appelle pas Georges, si, je peux m'appeler Georges.
3: Ah, vous êtes une femme, j'ai cru que c'était un monsieur.
4: Ah,
3: c'est une erreur, excusez-nous, vous appelez comment?
4: Georgette.
3: Je crois que c'était Georges.
4: Jette.
3: D'accord, Georgette, ok, très bien. Georgette, I love rock and roll.
4: Comment?
3: I love rock and roll.
4: Ah, mais alors là, moi je parle pas anglais, hein.
3: Ok, attention, vous êtes prête?
4: Oui, oui.
3: Alors, vous savez que vous allez pouvoir poser deux questions, là, ça va être très très vite. Si vous répondez correctement aux deux questions, Georgette, hein, à ce moment-là, bien entendu, vous acceptez un palier qui descend. Si vous décidez de descendre au plus bas, bien entendu, une brûlure instinctive, à ce moment-là, pénétrera dans votre intérieur proche. Ça sera à vous, bien entendu, de ding-dang, de ding-dang-dong... De ding ding ding. D'accord?
4: Oui, oui.
3: Jusque-là, tout va bien, vous comprenez la règle du jeu?
4: Oui, oui.
3: Très important, vous comprenez bien parce que ça va être très très vite. Hein. Tout va se jouer sur une fraction de seconde linéaire. On vous rappelle bien entendu que la vitesse de la lumière solaire est de 45 000 km 5 secondes. Et que pour ça, il nous faut des bonnes réponses adéquates. D'accord? Vous êtes muni d'un dictionnaire, c'est exact?
4: Oui.
3: Vous n'en aurez pas besoin. Oh. On est bien d'accord? D'accord, Georgette?
4: Oui, oui, oui, oui, d'accord. On n'en aurait peut-être pas besoin.
3: Est-ce que vous êtes prête?
4: Oui.
3: Est-ce que c'est votre dernier mot?
4: C'est mon dernier, pas Foucault.
3: Non, non, c'est pour vous plaisanter, parce qu'on l'aime bien ici, c'est pour ça. Vous êtes prête pour la première question? Attention, Total Impro.
4: J'écoute.
3: J'ai rien préparé. J'ai dormi sur la moquettine. C'est pour ça que je prends mon temps. Georgette, vous
4: oui,
3: êtes prête?
4: Oui, oui, j'écoute.
3: Attention. Quelle est la vitesse de la poussière? La vitesse de la poussière, attention, trois propositions, on vous écoute. 100 000 km secondes, 200 000 km km d'aspirateur. Attention, Kiki Doc, attention, on vous écoute, Georgette, quelle est la vitesse de la poussière, c'est parti.
5: Allez,
4: 210 km l'aspirateur.
3: Oui. Vous m'avez dit ? Le mot magique ?
4: 200 000 km l'aspirateur.
3: 200 000 km à la vitesse de la poussière, c'est le monde répond. Ça commence très très fort, Georgette. Tu me mets le why ? Allô ?
4: Oui, mais le bordel, là.
3: Voilà, vous foutez le bordel, voilà. Vous me foutez le dawa, vous me foutez le dawa. Allez-y, faites le dawa, criez un coup.
4: Ouh.
3: Oh là là.
4: Je vais délayer les voisins.
3: À vous.
4: Tout le monde dedans.
3: Pardon ?
4: Ouh, tout le monde dedans, ici.
3: Oui, dis donc, vous êtes en pleine forme, quand même, Georgette. Vous êtes contente d'être avec nous, quand même. Pardon, vous m'avez dit ?
4: Voisins.
3: Attendez, vous avez entendu le public ? Le public ?
4: Voisins.
3: Encore ?
4: Voisins.
3: C'est bon ça, bien sûr, au hasard. Attention Georgette, vous êtes prête hein?
4: Ben oui.
3: Nous allons vous faire écouter un son très particulier, d'accord? À vous de nous dire qui c'est. Vous êtes prête?
4: Ben oui.
3: Attention, on arrête la musique. Top, c'est parti, on vous écoute.
4: J'entends rien, c'est le vent.
3: On recommence, attention. Vous pouvez utiliser votre joker ou pas?
4: Oh, j'ai pas ça de joker.
3: Vous avez la possibilité de refuser, hein? Mais si j'étais vous, j'accepterais.
4: J'accepte.
3: Vous acceptez, elle accepte. Ouais. Improvisation totale, attention, Georgette. Là, vous avez pris un risque extraordinaire. Vous risquez de tout perdre, hein, d'accord?
4: Ah, c'est ça.
3: Je rappelle que vous jouez pour une place de billet d'avion, allez, Tahiti, carpension complète. Vous avez clalé, hein. Le retour, c'est pour votre pomme.
4: Ben non, c'est pas la peine.
3: Attendez. Vous partirez avec un charter. Charter plume!
4: Oh, charter plume, alors là, j'y vais pas, hein!
3: Attention! 25 heures de voyage non-stop, avec Yannick à la mi-chemin. Est-ce que vous êtes prête à jouer avec nous pour ce merveilleux voyage de Tahiti?
4: Oui, oui.
3: Dans le tropique de l'océan Indien.
4: Oh là!
3: Où vous,
4: que jamais, là!
3: Vous y verrez les cow-boys.
4: Oh!
3: Attention, vous êtes prête, très sérieusement. On arrête la musique, sérieusement. Concentration totale. Georgette, est-ce que vous êtes prête?
4: Ben, allez-y.
3: Top, c'est parti, on vous écoute.
4: La libellule, là, je ne sais pas. Vite,
3: il ne vous reste plus que 3 secondes. Vite. Allez, vite, on vous courage, j'ai vu
4: le chat,
3: pas.
4: Le chien, non, le zèbre, le.
3: Allez, public, on se
4: les
3: s'ouvre.
4: Corbeaux, les.
3: Allez, on y va.
4: Le renard, les pies, les moineaux.
3: Non.
0: Allez.
4: Le vent, le. C'est pas la
3: vite,
4: pluie.
3: Vite. Malheureusement, Georgette, vous n'avez pas été suffisamment rapide.
4: Ah oui, alors.
3: Alors là,
4: j'utilise mon joker.
3: J'utilise. Ah ben, vous l'avez utilisé justement pour participer à la deuxième question. Malheureusement, votre voyage à Tahiti pour une personne, vous avez l'aller complet, bien entendu, vous pas sous le dentier. Vous pourrez ne pas repartir, malheureusement.
4: Oui, alors il faudra que je reste à Tahiti.
3: Non, mais justement, vous ne gagnez rien du tout.
4: Oh.
3: Vous êtes éliminé, malheureusement.
4: Ouais, allez, c'est des conneries, tout ça.
3: Vous êtes là. À vous.
4: Voisin.
3: Alors, c'est le cri de guerre ou pas ça? Encore une fois, allez-y.
4: Voisin.
3: Encore.
4: Voisin. J'ai l'air de dire autre chose, j'ai l'air de merde. Ils ont entendu.
3: Alors, apparemment, on aurait été coupé. Vous me disiez quoi? J'ai pas entendu.
4: Non, j'ai... Voisin.
3: Ah, d'accord. J'avais cru entendre une méchanceté de votre part. Hein.
4: Non, j'ai pas dit de méchanceté.
3: Non, j'ai cru entendre, parce qu'à un moment donné, j'ai pris...
4: pas moi, c'est peut-être à côté.
3: Ouais, le bruit du public, j'ai cru entendre que vous alliez me dire des méchancetés.
4: Mais vous êtes génial, voyons. Allez, j'ai pas dit de méchanceté.
3: Ah, bah, pourquoi vous m'avez dit ça?
4: J'ai rien dit.
3: Moi, je pensais qu'on était là, on est en direct pour jouer. Vous m'avez dit merde.
4: Ah non, c'est pas moi. Non, c'est pas moi, c'est le voisin.
3: Non, parce qu'il y a quelque chose. J'ai entendu une voix d'une vieille personne qui a dit j'aimerais bien lui dire merde.
4: Mais c'est derrière là-bas. C'est
3: qui c'est qui a dit ça? Je ne continuerai pas le jeu tant que je ne sais
4: pas
3: qui c'est.
4: Je vous aime, je vous aime beaucoup.
3: Qui c'est qui a dit ça?
0: C'est pas moi, Francis.
3: Alors le public me dit que c'est pas eux. C'est Georgette qui a fait ça?
0: Oh là là.
3: C'est ça, Georgette? C'est moi, vous? Moi, vous voulez dire merde?
4: Ah non, j'ai pas dit ça, moi, c'est pas moi.
3: Mais moi je vous dis zut.
4: Oh non.
3: Je ne joue plus.
4: Ah, et là.
3: Parce que vous m'avez décassé le moral.
0: Allez,
3: vous êtes déçu, vous comprenez?
4: Allez, c'est pas fini, non?
0: Allez.
4: Non, mais ça va durer des heures. Ça.
3: Pour moi, c'est terminé. Pour moi, c'est fini, Georgette. Aujourd'hui,
0: allez,
3: ce soir, je rends les gants. Je finis pas le jeu avec vous, ma Georgette.
4: Allez.
3: Vous m'avez dit, vous avez envie de me dire merde. Je
4: C'est pas moi qui dis ça, c'est des à côté là, des voisins qui parlaient.
3: Je considère que vous n'avez plus envie de jouer à la radio en direct.
4: Alors, dépêchez-vous.
3: Et en plus, vous me brousculez.
4: J'ai envie.
3: Vous avez envie, dites donc.
4: J'ai envie d'aller à Tahiti.
3: Ah, vous avez envie d'aller à Tahiti. Ah bon, vous m'avez fait peur, d'accord, ok, très bien, vous avez envie d'aller à Tahiti. Je vous pose une dernière question.
4: Oui, allez.
3: D'accord. On le surnomme Beatmaster. On le surnomme Beatmaster. Ça vous trouvez qui est donc, Georgette?
4: Hein? Rocco Siffredi.
3: Pardon, vous m'avez dit?
4: Rocco Siffredi.
3: Non, malheureusement, c'était presque ça. Vous m'avez dit, rappelez-moi, attendez, redonnez le truc.
4: Rocco Siffredi.
3: Eh non, c'est Rocco Siffredi.
4: Freddy, oh ben j'ai mal prononcé. Rocco Siffredi.
3: Eh oui, quel dommage. Mais oui,
4: mais j'ai mal prononcé.
3: Eh ben oui, mais je suis désolé, malheureusement, vous avez donné la mauvaise réponse. C'est perdu.
4: Aïe! Mais non!
3: Alors, le voyage à Tahiti pour une personne, aller et non retour.
4: Envoyez-moi un CD au moins!
3: Avec la méchanceté que vous m'avez dit tout à l'heure?
4: Non, c'est pas moi qui l'ai dit.
5: Oh, j'ai dit alors!
3: Alors, moi je veux entendre de votre part un petit oiseau supplémentaire.
4: Oiseau?
3: Un peu plus fort.
4: Oiseau?
3: Non, pas oiseau, oiseau.
4: Oiseau.
3: Oiseau.
4: WhatsApp.
3: Voilà, on vous embrasse très fort, Georges, bravo, lui envoie le CD quand même de Constellation. Vous avez bien entendu repartir avec le CD des chants tahitiens. D'accord. Remixé tech, hein. D'accord.
4: J'entends pas là, pardon.
3: Vous allez repartir, attendez, mais là vous m'entendez mieux là.
4: Oui.
3: Vous allez donc repartir avec un superbe CD. Pour trois personnes, d'accord. C'est bon.
4: Non, parce que vous mettez la musique, j'entends pas.
3: Attendez, là, ça va mieux là, vous m'entendez mieux là?
4: Oui.
3: D'accord, donc j'étais en train de vous dire, vous avez
4: allez, ouais.
3: Et j'espère que ça vous fera plaisir quand même, hein? D'accord?
4: Un CD, comment?
3: Un CD qui est techno, bien entendu, de toutes vos premières.
4: Bon.
3: Possibilités, d'accord?
4: C'est bien.
3: D'accord, ok, ça vous fait plaisir?
4: Ben oui.
3: Ah, qu'est-ce qu'on dit?
4: Merci.
3: Eh ben, merci qui? Merci le Kiki donc.
4: Merci Kikido.
3: Ben voilà, puis WhatsApp.
4: Voilà, Zap.
3: Zap, voilà, exactement.
4: WhatsApp.
6: Ah ouais, là, ouais, Bruno, toujours. Donc, vous savez, m'en demandez pas trop. Je viens de faire 700 kilomètres.
7: Ah, ça a diminué.
6: 700 kilomètres, que dis-je? Non, mais m'écoutez pas, je dis n'importe quoi.
5: Alors, est-ce que tu peux parler de la soirée, par contre, du mardi 16 novembre? Parce que pendant 3 heures, pendant que nous, on va faire l'émission en live devant du public, et bien sûr, hein, les auditeurs pourront en profiter à la radio, tout sera filmé dans son intégralité. Tu vas donc pédaler pendant 3 heures sur un vélo d'appartement. Et le but, c'est donc de battre un record de vélo d'appartement. Et en plus de ça, tu seras donc équipé d'un transpirotron.
6: Ouais. Ouais, bon, de toute façon, moi, je fais un vœu, Max, excuse-moi, j'espère qu'il y aura beaucoup de caméras, hein.
7: Ça t'inquiète pas.
5: Et des appareils photo et des photographes,
7: ouais, je te dis.
5: Moi,
7: ouais,
5: je te le dis, ça va être le festival de Cannes, là-bas.
6: Ouais, mais encore, bon, des appareils à photo, ça passe, mais moi, je voudrais bien voir la couleur des caméras.
5: Ouais, ben, on verra ça, t'inquiète pas. Parce que toi, t'es dans le show business et tu veux réussir dans le showbiz. Ah bah là, le mardi 16 novembre, c'est l'opportunité de
8: c'est le premier
5: de se faire connaître du showbiz. Là, t'auras du public, tu seras là et tu pourras même chanter ta petite chanson. Hein.
6: Oh là là, alors là, je vais vous dire, je suis prêt à parier un contre 1000 qui pourront pas synchroniser une musique avec les chansons que je fais.
5: Ah bah on verra ça Bruno. Tu nous fais un petit extrait vite fait de ta chanson, mais en 2 secondes.
6: Ah ouais, bon alors je vous la chante maintenant.
5: Il y avait la Palame, mais il y a l'autre aussi.
6: Ouais.
5: Il y en a un autre, tu chantais.
6: Allez. C'est parti. 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
5: T'as pas une autre?
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1: Bruno Salvador, Henri Salvador, Bruno Salvador, salut pareil au même, qui était donc avec nous dans les studios et qui s'applaudit. En plus, ils sont au kiff, ils s'aiment.
2: Ils se kiffent.
1: Bruno, est-ce que tu t'aimes? Non, est-ce que toi, tu t'aimes, toi?
0: Oh non, j'aime pas, j'aimerais un jour que si je réussis quelque chose de concret.
1: Ouais.
2: Bah tu réussis quelque chose de concret quand même.
3: T'as été aux toilettes pendant la pause là, Bruno, à vous.
0: Non, pour...
3: J'ai une odeur là.
0: Non, je vais te dire, vous savez... Il n'est pas question de toilette quelque chose, il est question d'une bonne douche.
3: Ouais, mais là, je...
1: Ah, il est en forme, Bruno, le 16 novembre, il sera dans les studios, mais il sera surtout sur la scène, car l'émission sera en direct live. Si vous avez envie d'intervenir 32-28, on a des appels pour toi, justement, puisqu'on a des fans de Tuning Turing, mais plus spécialement de Turing. Bonsoir, je ne sais pas qui j'ai à l'antenne, bonsoir.
4: Oui, allô, bonsoir. Je suis Monsieur Mazur.
1: Ah, bonsoir, Monsieur Mazur.
0: Bonsoir, Monsieur Mazur.
4: Bonsoir, n'est-ce pas? J'écoute avec la plus grande attention cette émission qui est absolument extraordinaire, malgré les yeux qui piquent un petit peu. Alors, je suis agent sportif, n'est-ce pas? Et j'aurais quelques questions à poser à Bruno.
0: Oui, certainement, oui. Monsieur Mazur, posez-les, s'il vous plaît, si vous voulez.
4: Alors, j'aurais souhaité un tout petit peu plus, n'est-ce pas, de renseignements concernant votre activité sur le cyclisme. Je suis moi-même agent sportif, ayant quelques connaissances dans le milieu. Je pourrais éventuellement vous apporter mon aide, si toutefois...
0: Ah oui,
2: c'est sympa.
0: Ah oui, ça c'est gentil, ça, hein, monsieur Mazur.
4: Bien entendu, n'est-ce pas. Alors, racontez-moi un peu ce que vous venez de faire comme...
0: Eh ben attendez, alors donc moi je suis parti du Var, j'ai fait ma carte d'identité, j'ai dû attendre 3 semaines chez moi dans le Var.
2: Bon, très sportif, ça. Non, pas dans le Var, dans un bar.
0: Dans le Var,
2: aussi, ouais.
0: si tu veux bien m'excuser.
2: D'accord.
0: Donc j'arrive du Var, je suis parti au... Pas forcément, hein, Max. Hein.
2: D'accord.
0: Je suis parti.
4: Alors j'ai une deuxième question.
2: Oui, voilà, merci.
4: Qui concerne directement maintenant un point très technique, car moi-même je dirige une petite association, n'est-ce pas, semi-professionnelle de coureurs cyclistes, et donc tout au long de l'année nous recrutons, n'est-ce pas. Alors une ou deux questions un peu techniques sur votre vélo. J'aurais voulu savoir votre grosseur de pignon, du 2,5 ou du 5.
0: Moi j'ai du 5, je crois.
4: Bien sûr, je note.
0: Je crois.
4: Vous croyez,
0: et
4: oui.
0: J'ai une excellente bicyclette, tout en aluminium, suspension devant.
4: Bien sûr.
0: Suspension derrière, avec une selle, gel.
4: Oui, alors à propos de gel, nous allons parler de vos pédales.
0: Ouais.
4: Vous y allez à fond dans la pédale?
0: Comment?
4: Poussez-vous à fond dans la pédale.
0: Ben, c'est-à-dire, là, comme je suis chargé, je suis mal barré, hein, parce que bon, j'ai quand même 30 kilos, hein, oui. sur le vélo, hein.
2: Alors, t'es chargé aussi,
4: Est-ce que ça revient à dire vous prenez les produits?
0: Non. Ben, moi, non, monsieur Mazur, pour vous dire franchement, je prends pas de produits.
2: Hein. Par contre, il est bien chargé, ce souci, hein.
0: Je prends pas de produits, ni rien, ni...
2: Non, mais c'est les bouteilles qui pèsent lourd dans tes sacoches, Bruno.
0: Non, c'est surtout le matériel. J'ai le DVD avec les 7 mercenaires.
4: Ça, c'est bien entendu, oui. Mais c'est bien. Posséder.
1: Écoutez bien, monsieur Mazur, tu as le DVD de...
0: J'ai un DVD pour regarder les 7 mercenaires avec un petit écran. J'ai le réchaud à gaz, j'ai la casserole, j'ai les films.
4: Alors,
0: pour
4: Bruno, répondez-moi, j'aurais voulu savoir, au cas où nous vous recruterions, au sein du peloton, acceptez-vous facilement de sucer la roue de l'un de vos collègues cyclistes?
0: Bien sûr, monsieur Mazur.
4: D'accord, très bien.
1: Alors, monsieur Mazur, en même temps, si vous le voulez bien, on a Jacky de Moulin, qui est avec nous également. Mais alors, lui, il est un amateur, mais professionnel de Turing.
4: Turing, oui, bonsoir tout le monde. Jacky de Moulin, c'est moi.
1: Jacky, et
4: bonsoir,
1: puis,
4: monsieur Mazur.
1: Je pense que là, les trois, là, ça va être bon.
4: Oui. Alors, moi, j'appelais, parce que, j'écoutais, hein. Je voulais dire bravo, chapeau Bruno, quand même, hein, parce que c'est pas mal, mais, moi, en fait, c'est avec ma femme, on est des
5: des gros, on est des bouffeurs de macadam, quoi, hein, comme on dit. Et nous, c'est l'été. Hein. L'été, c'est on pose tout, on prend les sacoches, on charge et on roule.
1: Tu pédales beaucoup, Jackie, pendant l'année?
5: Ah bah, enfin, pendant l'été. Pendant l'année, ouais, tout bon, les week-ends, tout ça, mais c'est surtout l'été où là, vraiment, là, c'est, ça peut être du facile, du 400-450 bandes par jour. Hein.
6: Ah, c'est mal. C'est, ah, c'est super, hein. C'est beau ce que vous faites, hein. C'est, ah, beau, hein.
1: C'est quoi le programme? Tu pars à quelle heure? 6 heures à l'aube?
5: Ah, le programme, c'est le lever du jour, hein. C'est ouais. On se lève avec les poules. si ce n'est que nous, on a des vélos en plus.
1: Ouais.
5: Et là, bah là, on attaque. On roule. On prend des fruits secs, des trucs comme ça pour pouvoir bouffer sur la route parce que l'important, c'est la moyenne.
1: Ouais, d'accord. Pour expliquer, alors, pardon. Imaginons que tu partes de Paris et que tu veux te rendre à Nantes. Donc, tu pars à 6 heures du matin de Paris. T'es avec ta meuf. Donc, tu pédales. Donc, tu bouffes du bitume, c'est ça?
5: Voilà, c'est ça.
1: T'arrives sur place, il est quelle heure? Minuit et demi, une heure?
5: Pour Nantes, non, on peut arriver milieu d'après-midi, mais on fait pas les petites étapes. Hein. Nous, on calcule toujours pour avoir vraiment la journée.
1: 6 heures du matin, donc t'arrives quand même en fin d'après-midi.
5: 6 heures du matin, on arrive.
1: Vers 19-20 heures, on va dire.
5: Ouais, 21 heures par là.
1: Attends, ouais, donc t'es défoncé.
5: Ah ouais, ça c'est clair que bon, c'est physique. Hein.
1: Tu profites un peu de la soirée, parce que tu t'es en vacances, donc est-ce que tu profites de Nantes ou pas?
5: Bah, c'est-à-dire qu'on en profite pour dormir, parce qu'après, c'est pas tout, mais le lendemain, faut repartir.
1: Ah, direct.
5: Ah, ouais, ah bah oui.
1: T'as même pas le temps de bouffer d'aller au resto.
5: Un petit panini, quoi. On fait un petit truc vite fait, puis toujours la moyenne, hein, parce que sur le sommeil aussi c'est important, faut pas perdre de temps.
1: Et alors donc après de Nantes, le lendemain, donc tu repars tout de suite, tu refais 500 km.
5: Et t'es reparti, voilà, c'est ça.
1: Et pendant tout l'été.
5: Ouais, ah bah, ça c'est on aime, on n'aime pas, hein, je pense que Bruno.
1: T'as la sensation de te reposer quand même avec ta femme
5: Le plaît-il.
1: T'as l'impression de te reposer après avec ta femme, t'es bien reposé des vacances.
5: Disons qu'on a, c'est vrai qu'on a l'impression de se reposer quand on a fini l'été en fait. Hein, ouais, parce que là c'est pas le but, là c'est vraiment.
1: Oui, des vacances, c'est quand vous reprenez le boulot, quoi.
5: Voilà, c'est à fond.
1: Je sais que, excuse-moi, mais Bruno, je sais qu'il a des bons mollets de coq, hein, il a des bons mollets. Toi, c'est des mollets de quoi, toi?
5: Ah, moi c'est du mollet de poulain là à ce niveau-là, hein. C'est ah ouais, et puis Josie aussi, hein. Josie, c'est ma femme.
0: Ah, oh ouais, mais c'est sûr. Bon, ben bah, moi j'ai
1: évident, hein, quand même,
0: non
1: milieu,
0: mais écoutez-moi, il faut que je vous dise, hein, j'ai fait un parcours de 1000 km de Sifour à Paris. C'est-à-dire que mettons 7 jours, pas... 907 jours. J'ai, alors le département le plus terrible, c'est après Lyon. Mmh. Et le département de Lyon, et bon, il y a des moments c'était plat, j'avais pas de problème, j'ai bien roulé, ouais, j'ai fait 130 par jour.
1: C'était difficile, hein.
0: Des fois 100, oui, c'était difficile parce que bon,
3: mais en venant de Sifour pour aller à Paris en passant par Lyon, ça m'étonne pas que ce soit très compliqué.
1: Bah ouais.
0: Ouais, mais c'est-à-dire que moi Lyon, j'aime pas Lyon parce qu'après il y a une grande côte à monter.
7: Mais t'as fait les Alpes ou pas?
0: Oh oui, j'ai fait les Alpes, Morzine, tout ça. Oh oui, oh, bah, vous savez, moi je connais toute la France par cœur. Alors, hein. Demandez à Max toutes les cartes qu'il a reçues du Sud-Ouest, ouais, tout ça.
1: Ah,
0: et tout.
1: Ouais, avec une écriture bien particulière.
7: Il y en a un paquet. Il en a un mur plein chez lui, il les affiche.
1: Monsieur Mazur, vous, oui. Vous avez, il y a quelques années, côtoyé de près ce milieu du...
4: Oui, absolument. Alors moi, je suis Turing, très étonné, très surpris et en même temps admiratif par les performances de Bruno, n'est-ce pas? Mais j'aurais toutefois une petite question si nous allons professionnellement un peu plus loin.
1: Oui, voilà, parce que vous avez côtoyé quand même Richard Virenque. Hein.
4: Oui, absolument, Monsieur Virenque, et je me flatte d'être un très bon ami de Monsieur Bernard Hinault.
1: Bernard Hinault,
4: n'est-ce pas Bruno? Vous connaissez son surnom, c'est le...
0: Ah oui,
4: Bernard
0: Nanar.
4: Non,
7: c'est un petit animal, non.
4: Non, un petit animal, le blé.
0: Le blaireau, il me l'avait dit, mais j'ai oublié. Oh là là,
4: le blaireau.
0: Oui, il me l'a dit, mais moi j'ai oublié.
4: Bien entendu. Alors, à chaque fois que je mentionnerais Monsieur Hinault, il serait bon que vous criiez le blaireau.
0: Le blaireau, oui, il me l'a fait dire quelques mois plus tard.
4: Oui, absolument. Alors, Bernard Hinault.
0: Bernard Hinault, le blaireau.
4: Voilà, absolument. Je vous demanderai juste une petite... vous savez, comme le monde du cyclisme est actuellement un peu sous pression, je vous demanderai juste, concernant ces petites histoires de dopage, s'il vous était possible, dans la mesure du possible, là, maintenant, d'effectuer une analyse d'urine. Je vous demanderai si vous pouviez aller aux toilettes de Fun Radio avec un petit gosse.
1: Disons que là, dire Monsieur Mazur, l'analyse d'urine, elle s'est faite un peu dans le calbut.
3: Je crois aussi.
1: À mon avis, aussi.
7: On va essorer le calbut dans un tube.
1: J'allais dire. À mon avis, on prend le calbut, on l'essore un peu. À mon avis, on peut remplir un bon demi-litre.
4: Alors, auriez-vous une aimable stagiaire qui pourrait remplir cette petite mission d'essorage?
1: Écoutez, nous allons de ce pas envoyer Amélie qui va se préparer. Non, mais le dopage, parce que là, Monsieur Mazur a mis le doigt dessus. Le dopage, Bruno, qu'est-ce que tu parles du dopage? Est-ce qu'il y a du dopage dans le Turing? Est-ce que tu...
0: Dans le Turing, non, il y a pas de dopage, il y a pas de dopage.
1: Tu confirmes, hein.
0: Non, sauf que des fois, bon, c'est sûr que je bois un petit peu de vin en mangeant. Bon, ils font du vin.

0: Et je voulais savoir si lui, Bruno, avait des techniques comme ça ou pas.
1: Bah non, mais moi, je sais que je devrais pas boire du machin. C'est de la limonade, c'est terrible, c'est bourré de sucre. En plus, ça vous donne soif toute la journée parce que c'est bon. Alors maintenant, je sais
2: ça
1: que
2: donne pas
1: c'est...
2: la chiasse, c'est un peu là.
1: Oh, la limonade, c'est pas bon parce que bon, c'est bourré de sucre. En plus, c'est pas ça qu'il faut boire quand on fait un long voyage. Ce qu'il faut boire, moi, je vais vous dire.
3: De rosé.
2: Mais va te le dire. Non, de l'eau, non, je crois que là, Amélie, n'en parle professionnel.
1: Non, mais il faut.
2: Non, on va peut-être déconner là-dessus.
1: Non, bah alors, Max, excuse-moi, il n'est pas question de boire du rosé lorsqu'on roule.
2: Il faut boire de l'eau.
1: Ben, il faut boire de l'eau, mais il faut aller dans les Intermarchés, prendre des bouteilles parfumées au jus de fruits, à peine sucrées, à peine.
2: Ah oui, aromatisées.
0: Moi, chercher champion, excusez-moi, mais ça c'est une petite précision que je voulais apporter.
1: Oui.
0: Ouais.
2: Bruno était coaché, il est scotché devant. Faut quand même expliquer que Bruno est scotché devant le micro. Dès qu'il y a quelqu'un qui parle, il a forcément le casque sur les oreilles. Il est attentif avec les yeux grands ouverts et il vous écoute. On a une surprise pour toi, Bruno. Oh. Je crois que Monsieur Mazur, en réalité, n'a pas osé te le dire, mais, il y a quelqu'un à côté de vous, Monsieur Mazur.
4: Oui, absolument, oui. Je voulais être discret à ce sujet, bien entendu, mais je suis en train de dîner dans un restaurant chic avec Monsieur Virenque. Souhaitez-vous lui parler, peut-être.
1: Oh, c'est bien.
4: Allô, Monsieur Bruno.
1: Oui, Monsieur.
4: Souhaitez-vous parler à Monsieur Virenque parce que.
1: Oh oui, s'il vous plaît, Monsieur
4: oui.
1: Mazur.
4: Oui.
2: Alors là,
1: je serais content.
4: Un instant, attendez.
2: Voilà.
4: Oui. Pose la seringue, c'est à toi. Pose la
2: seringue. Richard Virenque en direct.
5: C'est fort.
2: Pour Bruno.
5: Ah,
1: c'est fort, content. Bruno. Moi, ça me fait plaisir.
4: Allô.
2: Allez, voilà. Allô on va laisser. Bonjour, Monsieur Virenque. C'est Richard.
4: Alors,
2: Richard.
4: Bonjour, c'est Richard Virenque.
2: Bruno.
1: Bonjour, Monsieur Virenque.
4: Qu'est-ce que je...
1: Oui, attends, parlez.
4: Pardon, deux secondes. Et je dois dire quoi, Monsieur Mazur, là? Eh bien, tu dis bonsoir, couillon. Allô, bonsoir, couillon.
2: Monsieur Virenque, vous êtes en direct sur Fun Radio avec Bruno du Touring de Gombre.
1: Oui, vous êtes en direct.
4: Le Touring, j'ai entendu beaucoup parler de vous, si vous faites le Touring.
1: De Grande-Bretagne, oui. Alors, normalement...
4: très bien.
1: Normalement, bon, je vais pas quitter Paris un bout de temps, bon, parce que, bon, j'ai...
2: Ah, merde.
4: Vous pouvez pas?
1: Ben non, parce que j'ai...
4: Pensez-vous.
1: J'ai une grande émission du Tonnerre qui arrive le 16 novembre.
2: Exact.
1: Alors, je vais pas quitter la banlieue parisienne.
2: Bruno,
1: hein.
2: Est-ce que tu as suivi les Tours de France et bien sûr Richard et...
1: Oui, j'ai suivi le Tour de France.
2: Il y a peut-être deux, trois questions, profite-en.
1: Eh ben, la première question, c'est que, bon, est-ce que quand vous avez envie de doubler tel à tel, est-ce que c'est possible de doubler?
4: Alors, ben...
2: Bonne question.
4: Oui, c'est, merci pour me l'avoir posé. moi, je vous répondrai en fait très simplement. En fait, quand je prends sur un Trocado par la frette pour la gauche, j'ai pas de mal à doubler par le vélo.
1: Ouais.
2: Parce que Monsieur Virenque, pendant les Tours de France, vous avez comme lui des clignotants avec un petit rétro?
4: Oui, enfin, pas tout le temps parce que ça c'est surtout quand on roule de nuit.
1: Ouais.
4: On roule, vous avez roulé de nuit?
1: Ah oui, moi ça fait
4: Alors c'est vrai que les clignotants pour trouver les hôtels, les petits hôtels au bord de la route, c'est mieux.
1: Ben c'est-à-dire que moi j'ai beaucoup d'argent, je pars avec beaucoup d'argent, mais le problème
2: tu
1: c'est que
2: avec combien d'argent Bruno quand tu pars faire un touring de
1: là normalement j'ai 2 millions et quelques sur moi, mais je me paye pas l'hôtel. Je me paye pas l'hôtel parce que je sais bien que je vais les dépenser systématiquement.
4: Et tu les caches où? Tu t'arrêtes toi aussi des fois les aires de repos pour comme ça pour te reposer sur...
1: Oh pas du tout.
4: Non.
1: Moi je pour moi
4: pour te reposer un peu mais au niveau du
2: entrejambe
4: au niveau du
1: pour moi ma tactique je m'arrête dans les fermes et à chaque étape je reste la nuit je demande dans une ferme si c'est possible de m'arrêter alors je dors dans une étape et tous les soirs
4: tu te libères un peu le pénis des fois ou pas?
1: Non, c'est-à-dire que maintenant ça se calme.
4: Mais tu connais cette expression de cycliste? Oui, tu connais, j'espère. Se libérer le pénis.
1: J'ai jamais entendu parler cette expression, moi.
4: Oui, tu veux que je t'explique?
1: Bien sûr, monsieur.
4: Bon. Alors,
1: monsieur
4: attends, tourne-toi. Voilà. Tu es retourné?
2: Faut que tu te tournes, Bruno.
1: Oui, je suis retourné.
2: Non, il n'a pas fait. Vas-y.
1: Non.
2: Retourne-toi, Bruno, pour voir ce qu'il va faire. Attends, vas-y.
4: Voilà. Retourne-toi. Tu es retourné.

0: tourner.
1: C'est bon.
0: C'est bon. Maintenant, baisse-toi un tout petit peu.
2: Baisse-toi.
3: Mais il faut que j'abaisse le micro aussi. Hein.
1: Oui, mais t'inquiète, ça va pas mal.
3: Parce que si je laisse le micro en l'air et que je suis abaissé, je risque pas de me faire entendre. Hein.
4: Et là, qu'est-ce qu'il faut qu'il fasse là ?
0: T'inquiète pas.
4: Richard Virin, qu'est-ce qu'il faut qu'il fasse là ?
0: Alors maintenant, je l'avertis quand même. À un moment donné,
4: plaisante, hein.
0: Je vais demander à Bruno de tousser très fort. Et Bruno, tu vas peut-être avoir les yeux qui pleurent. Mais ça va être très bref. Tu es prêt, Bruno ?
3: Mais je regrette de pas avoir des oignons pour me faire pleurer.
0: Ah oui, t'inquiète pas.
4: Mais en parlant d'oignons,
0: c'est bien
4: d'oignons
0: que ça va se passer. Bon, alors Bruno, tu es prêt ?
3: Je suis prêt, monsieur Virenc.
0: Tousse.
5: Ah, la Lucie.
3: Je tousse.
0: Tousse très fort. Encore plus fort.
3: Oh là là, j'ai le hockey, oh là là.
0: Voilà.
4: Quel alors... comique ce Bruno, alors. Voilà, vous pouvez nous cracher voilà, en pleine gueule grâce à vous, Richard.
0: Oui, je vous en prie, c'est un plaisir.
2: Ça fait franchement plaisir.
4: Oh, l'artiste. Ah, oh, bravo, bravo.
6: Ah ouais. Bravo, Bruno.
2: Ah, il est coincé.
4: Jackie, on va être obligé de vous laisser parce que je sais que vous êtes amateur de Turing, mais vous avez beaucoup de choses à faire là.
0: Hein. Oui, oui, bah oui, c'est parce qu'on a roulé avec Josie aujourd'hui, donc c'est pas tout ça, on va se coucher.
6: Ah, Jackie et Josie, donc
4: merci beaucoup.
3: Ouais. Ah, okay. Oui, merci beaucoup, monsieur Virenc.
4: Merci, monsieur Virenc également, merci. Hein.
0: Oui, j'aurais juste une bien dernière sûr. Petite chose. Mon ami monsieur Mazur me dit que il paraît que vous savez, Bruno, très bien imiter la pompe à vélo.
3: La pompe à vélo, j'ai jamais imité, mais je peux l'imiter.
4: C'est exceptionnel ce qui se passe.
3: C'est
4: là.
3: Bon. C'est bon, et c'est génial, c'est fort.
4: Ce qui est génial, c'est que quelque part, monsieur Virenc et monsieur Mazur, c'est que vous frustrez les auditeurs parce que vous lui demandez de faire beaucoup de choses qui sont visuelles. Mais là, on sait que le 16, quand tout le monde va pouvoir y avoir le droit, les voir, enregistrer, diffuser, là, ça va être extraordinaire parce que voir Bruno en train d'imiter la pompe, pompe
6: c'est
4: à vélo.
6: C'est un grand moment.
4: Grand moment, hein.
0: Bon,
4: monsieur Virenc, oui, bah oui, on en est pas loin. Monsieur Virenc, merci mille fois.
0: Ah,
3: et merci.
4: Et puis,
3: à vous
4: embrassez monsieur Mazur de notre part.
0: Hein. J'hésite pas.
3: Merci, au revoir. Monsieur Mazur aussi, au revoir.
4: À bientôt.
3: Au revoir.
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8: Est-ce que c'est irréversible? Tout ce qu'on vit aujourd'hui, on voit dans la presse. C'est vrai que peut-être que maintenant, les gens font beaucoup plus attention qu'à une époque parce que aux États-Unis, en Floride, on entendait chaque année parler d'ouragans, de tempêtes, mais c'est vrai que là maintenant, ça a l'impression que ça se propage un petit peu partout. Il y a une tempête là qui arrive, là, un ouragan qui arrive extrêmement violent très prochainement, dans des endroits où quasiment on n'en entendait pas parler, ou en tout cas des niveaux extrêmement élevés. Et des gens disent que dans une vingtaine d'années, que ça, c'est rien comparé à ce qu'on risque de vivre d'ici 15 ou 20 ans. Est-ce que c'est irréversible ? Qu'est-ce qu'il va falloir faire
9: En fait, pour revenir à l'exemple que tu cites, c'est-à-dire Wilma.
8: Oui, Wilma.
9: C'est effectivement un cyclone qui est né dans l'océan Atlantique et qui est le plus puissant que l'on ait jamais observé. Il a battu tous les records jusqu'ici, c'est-à-dire que les vents sur la couronne circule à plus de 350 km à l'heure, donc c'est absolument gigantesque.
8: On peut s'imaginer que demain il y en ait à 500, 600 km heure en vent.
9: On sait déjà qu'il existe des tornades qui sont beaucoup plus petites que les cyclones, mais dont les vents, effectivement, à la couronne circulent à 400, 450 km heure. Donc 450 km heure, c'est quelque chose d'absolument inouï. Ouais. C'est à peine imaginable. Ça peut effectivement couper en deux, littéralement, une maison en béton. Donc ouais. C'est quelque chose d'absolument catastrophique. Alors, effectivement, la puissance augmente. Je l'ai dit tout à l'heure, le réchauffement de la planète en est responsable. Est-ce que, par exemple, ceux qui nous écoutent ont l'idée de la manière dont ça se forme? Pourquoi est-ce que le réchauffement de la planète provoque ce type de catastrophe?
8: Ça, c'est une bonne question. Est-ce que, justement, Vincent, tu pourrais répondre à cette question de Grishka?
10: Il doit y avoir sûrement, conflit entre des vents chauds et des vents froids, non? Je sais pas.
8: Ça, c'est de la manière dont se forme le...
9: C'est tout à fait juste, hein, Vincent. Ce que tu dis, c'est exactement ça. C'est-à-dire qu'il y a une différence de potentiel, comme on dit, entre les courants chauds et les courants froids. Mais finalement, ce qui se passe, c'est très simple. C'est le fait qu'il y ait réchauffement de la planète provoque, donc c'est naturel et tout le monde peut le comprendre, un réchauffement à la surface de la planète et en particulier à la surface de l'océan.
8: Ouais.
9: Ça, c'est la première chose parce qu'il faut que cette masse soit chaude, mais qu'en plus, elle soit humide. Donc, une masse d'air humide monte, évidemment, comme toutes les masses d'air chaud, monte et provoque en surface une dépression. C'est pour ça que on a une zone de très basse pression en bas. Par exemple, là, on a enregistré pour Wilma moins de 900 millibars, ce qui est vraiment 880 millibars, ce qui est vraiment un record depuis 1933.
8: Ouais,
9: on n'a jamais eu ça depuis 1933. Donc, ça veut dire effectivement que cette masse d'air chaud va être propulsée très haut, mais qu'en dessous, il y a de la place, évidemment, pour engendrer ce fameux moteur, qui est un moteur atmosphérique absolument puissant d'une manière absolument gigantesque, qui va commencer à faire circuler les masses autour d'une couronne. Et cette couronne, effectivement, va voir circuler ces masses d'air froid qui vont commencer à descendre du haut vers le bas. Et effectivement, pour celles qui sont en bas et qui sont chaudes, à monter, elles vont se croiser et elles vont fabriquer une énergie qui va devenir de plus en plus colossale et engendrer sur cette couronne ces fameux 350 à 360 ouais. km/h.
8: Et concernant justement ces cyclones dont on parle beaucoup dans la presse, hein, qui vont sûrement intéresser les auditeurs, est-ce que, Grishka ou Igor, est-ce que c'est des choses qui vont se répéter encore plus régulièrement ou c'est que, malgré tout, même si ces vents sont aujourd'hui violents et si on en voit là quasiment un tous les trois semaines à mois, est-ce que c'est c'est logique ou c'est les spécialistes commencent un petit peu à s'alarmer et être un peu en panique?
9: Mais les spécialistes disent que puisqu'il y a réchauffement donc
8: de
9: sur
8: combien
9: le sol,
8: la planète s'est réchauffée de combien?
9: C'est pas beaucoup, c'est un degré.
8: Mais c'est énorme finalement.
9: C'est plus, mais c'est énorme à l'échelle effectivement géologique. C'est absolument énorme et ça provoque des désordres thermiques que l'on constate maintenant et qui ne vont cesser de s'amplifier si ce phénomène de réchauffement en bas, c'est-à-dire donc à la surface là où nous sommes, ouais, continue.
8: Moi j'avais entendu, j'avais lu ou entendu que si on voulait qu'aujourd'hui la couche d'ozone enfin se referme et tout ça, il faudrait attendre quoi? Il faudrait que déjà qu'il n'y ait plus de circulation. Si on arrêtait tout, les usines, et tout ce qui peut prêter à la pollution, il faudrait laisser quoi? Une vingtaine d'années avant que, parce que le temps que la machine s'arrête, on comparait ça comme un paquebot qui arrivait dans un port où quand on veut l'arrêter, il faut tout stopper les machines. Alors,
9: sur ce point, les estimations divergent, mais...
8: Divergent, c'est pas mal, hein, ça fait une belle partouze.
9: Oui. Mais en tout cas, j'avais pas pensé à ça. Mais en effet...
8: Excuse-moi, Igor.
9: Certains...
4: En plus, c'est l'observation, quoi.
9: Certains des plus pessimistes disent... Bon, il faut compter minimum une trentaine d'années avant que l'atmosphère retrouve son état d'équilibre. Enfin, en tout cas, que la couche d'ozone se reconstitue normalement. Et puis d'autres disent, non, il faudra attendre au moins un siècle.
8: Un siècle.
9: Donc, en effet, la marge d'erreur est quand même très importante.
4: Et donc, la marge est quand même, effectivement, pour une moyenne de à peu près un demi-siècle. Ouais. C'est beaucoup.
8: Et les endroits les plus pollués sur la planète, on entend parler de l'Asie, la Chine en particulier.
9: Beaucoup la Chine, oui. La Chine, parce qu'il y a beaucoup de charbon là-bas, ouais, et que donc le cycle effectivement de réjection du charbon est très important. Et donc du coup, effectivement, c'est de 8 à 15 fois plus pollué que, par exemple, les capitales européennes.
8: D'accord. Et quand on entend beaucoup parler de la Chine, on parle du textile, mais on parle de la Chine qui va partout avec les voitures. Ils ont de plus en plus besoin de pétrole, de tout ça. Est-ce que justement, ça va pas encore? Ça va que faire aggraver la pollution à l'échelle de la planète, parce que du coup... Alors, tout pays comme ça, énorme, qui se modernise avec tous les véhicules que ça comporte, ça va aggraver la situation.
9: Elle a un programme, en fait, de transition du charbon et des hydrocarbures fossiles au nucléaire, mais ce sera assez long. Et pendant toute cette période, effectivement, ce fameux nuage jaune qui n'existait pas il y a 20 ans, eh bien, qui maintenant bouche complètement, par exemple, Pékin. Et,
8: normal d'avoir un nuage jaune au-dessus de la Chine.
9: Oui, c'est ce que j'allais te dire, absolument normal. Mais c'est tragique en même temps.
8: Non, mais c'est un nuage noir au-dessus de l'Afrique, après, voilà, ça c'est un nuage jaune observateur aussi.
9: Et un nuage gris au-dessus de la matière grise.
8: Voilà, exactement. Il y a encore d'autres témoignages aussi. Tiens, une question très intéressante au 01 42 48 5000 avec Igor et Grishka Bogdanov sur Fun Radio jusqu'à minuit avec Arnaud qui est avec nous de Bruxelles. Bonsoir Arnaud.
1: Et bonsoir.
8: Ça va bien?
1: Oui, ça va bien.
8: Oui, très très bien. Justement, on parlait un petit peu des cyclones, des marées. Arnaud, tu avais une question intéressante également pour les frères Bogdanov.
1: Ouais, voilà, c'était pour savoir si il y allait avoir bientôt un ouragan ou un cyclone ou quoi en Europe.
8: Où est-ce qu'on pourrait en imaginer? Est-ce que ça existe, ça, d'ailleurs? Oui, près des côtes.
9: En fait, c'est extrêmement rare et probablement, pour te rassurer, il est probable qu'il n'y aura jamais d'ouragan, enfin, en tout cas, ce qu'on appelle les cyclones plutôt qu'un ouragan, d'ailleurs, sur le continent européen. Pourquoi? Parce que il y a plusieurs facteurs qui doivent converger, et en particulier, les cyclones ne peuvent naître que dans une région particulière de l'océan Atlantique. Enfin, pour ceux que l'on considère comme étant effectivement des cyclones de l'Atlantique Nord, ouais, ou, à la différence de ceux qui naissent dans l'océan Indien,
4: ou dans le Pacifique.
9: Mais pour ceux qui concernent les plus fréquents, donc qui sont dans l'Atlantique Nord, ils sont d'abord effectivement soumis à des vents dominants qui poussent effectivement ces masses d'air tourbillonnaires vers le continent américain. Donc c'est plutôt effectivement par là que, et là, ces catastrophes frappent. Mais d'autre part, pour ce qui concerne la naissance, la genèse, c'est obligatoirement dans l'eau, c'est obligatoirement sur ces surfaces très très étendues, chaudes a priori, que sont effectivement les mers des océans Atlantique et Indien, par priorité. Et il est impossible, parce que l'humidité n'y est pas, il est impossible que ça naisse sur le continent.
5: D'accord.
9: Puisque l'humidité n'y est pas, alors pourquoi l'absence d'humidité est-elle rédhibitoire ? Parce que pour que la machine cyclonique puisse tourner de manière continue, il faut qu'il y ait en haut de cette cheminée un cumulonimbus. Qu'est-ce que c'est qu'un cumulonimbus ? C'est un immense nuage d'orage, immense, à l'intérieur desquels circulent des vents qui sont gigantesques. Et ce sont ces vents, d'accord, qui sont effectivement refroidis à l'intérieur de cette machine, qui redescendent, qui dégringolent à toute vitesse sur le sol, qui sont réchauffés à nouveau et qui font repartir la machine, qui va évidemment en tourbillonnant, ouais, entretenir le phénomène cyclonique.
6: Les cumulonimbus, on en voit tous les jours, hein. Enfin pas tous les jours, mais enfin, en tout cas par temps d'orage, on en voit ici en France, ouais, évidemment. Et ce sont ces fameux nuages qui se terminent comme une espèce d'enclume.
5: D'accord.
6: Et qui font très peur aux pilotes d'ailleurs d'avion, parce qu'il ne faut surtout pas passer à l'intérieur de ces nuages, dans la mesure où ils sont le siège de courants ascendants et descendants qui, à leur jonction, sont de l'ordre de 40 à 50 mètres secondes. Donc c'est énorme, ça peut briser un avion. Mais ces cumulonimbus dont Grechka parle, ceux qui naissent dans les régions tropicales et sur les océans, sont beaucoup, beaucoup plus importants, beaucoup plus gros. Et les sources à la fois de contraste thermique et de vent sont extraordinairement élevées.
5: Et Arnaud, toi, quand tu vois les images qu'on peut voir à la télé de ces fameuses catastrophes, d'abord, tu te sens rassuré que ça ne pourrait pas arriver en Europe ?
1: Ah ouais,
5: c'est
1: ça, parce que
5: ouais. Et toi, ça te, je sais pas, tu t'inquiètes de l'avenir de la planète? Pour l'instant, ça va, tu restes quand même la tête sur les épaules, ou tu sens qu'il y a quand même maintenant, parce qu'on en parle de plus en plus quand même, hein, Igor Grechka, ça fait longtemps qu'on en parle, mais oui, c'est vrai que des gens comme Nicolas Hulot, d'autres gens comme ça qui sont médiatisés en parlent, mais ça, on a l'impression que déjà les livres, il y en a de plus en plus, que les gens maintenant ils prêtent de plus en plus attention, et que cette fois-ci c'est pas juste des, voilà, c'est, il faut vraiment faire quelque chose, sinon dans les 50 ans, s'il y a rien qui bouge, si on continue, on va manquer de beaucoup de choses, et à mon avis, ça va devenir véritablement irréversible. Sans mettre la frousse aux auditeurs qui nous écoutent, est-ce que vous, de votre côté, je sais pas, Igor ou Grechka, d'abord Igor, toi personnellement, à titre personnel, est-ce que tu es inquiet pour l'avenir de la planète, ou tu te dis qu'avec tout ce que tu entends, les conférences, tu dis on va réagir, on va bouger, et ça va changer?
6: Non, je suis pas inquiet, parce que je suis d'un naturel très très optimiste. Mais je dirais que la raison pourrait en effet m'inviter à être un peu inquiet, et que nous devons tous nous mobiliser, nous devons tout faire pour éviter que notre monde, qui s'industrialise de plus en plus et qui malheureusement n'accompagne pas ce développement par justement les mesures de précaution nécessaires, eh bien ce monde-là risque en effet de se transformer en enfer si on n'y fait pas attention.
5: Ah, et Grechka, toi de ton côté, pareil.
6: Mais même chose, tu sais, c'est pas inquiet mais vigilant, parce que si effectivement ce gardiennage dont nous avons tous la responsabilité maintenant ne s'effectue pas, il est clair qu'on va au-devant de catastrophes encore beaucoup plus ample et même imprévisible. Je donne un exemple de ces nouvelles catastrophes dont on ne connaissait pas pratiquement l'existence il y a une vingtaine d'années. C'est ce qu'on appelle les vagues scélérates. Alors, ouais, qu'est-ce que c'est qu'une vague scélérate ? Eh bien, c'est une vague qui se forme en plein milieu de l'océan,
5: ouais,
6: et qui, d'un seul coup, comme ça, et sans effondrement du fond marin, peut mesurer 10, 15, 20 mètres de haut. Et donc, effectivement, engloutir des bâtiments entiers. Des vagues qui sont solitaires, qui arrivent comme ça, qui déferlent à toute vitesse, qui engloutissent les paquebots, et puis qui effectivement ensuite disparaissent.
5: D'accord.
6: Alors pourquoi est-ce qu'elles se forment ? Même cause des problèmes qui sont effectivement liés au réchauffement de la planète, qui provoquent ces fameux contrastes hydrologiques, et qui engendrent ces monstres, ouais, que sont les vagues scélérates.
5: D'accord, ok. Bah écoute, Arnaud, voilà. Hein,
1: Merci beaucoup.
5: Bah écoute, c'est plutôt sympa de nous avoir appelé de Bruxelles.
1: Ouais.
5: Hein, sympa, hein. Vous pouvez les vachement avec à chaque coin de rue, là, il y a toujours. Ça sent l'oignon là-bas. les frites. Ah, si, quand même.
1: Non, pas l'oignon. Non, mais c'est. Frites, mais pas les oignons.
5: Ah, un petit peu la frite, mais un peu frite-oignon, non? Vous trouvez pas? Vous allez souvent, vous, en Belgique, Igor Grechka?
6: Oui, mais pas. Non, ça, il a raison, ça sent pas l'oignon du tout.
5: C'est pas l'oignon. C'est pas l'oignon. Moi, je trouve que ça sent un peu l'oignon, un peu.
6: Mais non, des ça sent la frite, la frite.
5: Non, mais oui, mais la frite, oui, bien sûr, je sais bien, mais un peu l'oignon, un peu comme quand t'es à New York, un peu cette odeur là de.
6: Oui, mais ça, c'est la frite brûlée.
5: Ah, c'est la frite brûlée peut-être, je ne sais pas. Alors,
3: ah là.
5: Ah bah oui, non, mais je sais pas. Arnaud, non, mais je sais pas, moi j'ai toujours cette odeur quand je vais à Bruxelles, cette petite odeur qui est loin d'être désagréable d'ailleurs, mais bon, fermons la parenthèse.
3: Voilà.
5: On parlera de cuisine un autre jour. Arnaud, merci, bonne bourre à toi et merci d'avoir appelé.
1: Au revoir.
5: 01 42 48 5000, Igor et Grechka Bogdanov sont avec nous. Bien sûr, il y a trois thèmes abordés, mais s'il y en a d'autres qui vous trottent dans la tête, vous n'hésitez pas à le faire. Et Élise de Nancy est avec nous. Bonsoir, Élise.
11: Bonsoir.
5: Tu nous as envoyé un petit mail également, 19 ans, et on t'écoute.
11: Alors, moi, en fait, j'avais une question à propos d'une rumeur qui circule sur la conquête de la Lune. Il circule beaucoup sur Internet que les Américains ne seraient jamais, en fait, allés sur la Lune.
5: Ah, alors
6: ça, c'est...
5: C'est vrai,
6: ce que tu dis là.
9: C'est très drôle, Élise, parce qu'effectivement, ce soir, on regardait ça, on l'a entendu, puis on a vu ça sur Internet hier et aujourd'hui. Et tu as tout à fait raison, c'est une rumeur complètement insistante, mais complètement folle. Tu t'imagines que lorsque les Américains, en 1969, ont été sur la Lune, ils en ont ramené un certain nombre de témoignages, parce que par exemple, il y a un truc absurde qui dit que les Américains n'ont ramené aucune preuve de leur...
11: Il y a des photos, mais
9: aucune
11: non.
9: Preuve. Non, non, mais alors,
12: il y a des photos, il y a aussi les cailloux.
9: Il y a surtout les cailloux lunaires, tu vois. Il y a quand même énormément, il y a plusieurs centaines de kilos, en fait, de roches lunaires qui sont là et qui sont le témoignage incontestable de ce qui s'est passé. Donc effectivement, là...
8: Que ce qu'on avait vu à la télé en 69, c'était un gros canular et que...
12: Mais c'est, en fait, partout sur Internet, parce que malheureusement, Internet... Oui, c'est ce qu'il dit. Tu sais comment on appelle ça, Max? On appelle ça un calunar.
8: Ah oui, pas mal. Ouais, pas un calnu. Elle est bien. Non, c'est incontestable, il y en a les preuves, et c'est vrai que c'est toujours pour l'envie de démonter. Mais pourquoi cette envie, si longtemps après avoir mis le premier pied sur la Lune en 69 et d'avoir laissé tomber cette bonne planète pour aller conquérir ou en tous les cas voir ce qui se passe sur les autres, l'avoir envie comme ça de relancer ce projet, que ce soit les Américains ou d'autres, surtout ce projet de retourner sur la Lune. C'est pour aller, il paraît que c'est pour aller voir l'autre face cachée de la Lune, c'est quoi c'est ?
9: Non, c'est pas seulement un désir exploratoire, parce que au fond la Lune on la connaît parfaitement bien maintenant.
8: Il n'y a rien à voir, il n'y a rien.
9: La face cachée aussi, on la connaît très très bien. Mais c'est pour en exploiter des formidables ressources, parce que c'est comme si aujourd'hui on prenait conscience que la Lune était un véritable trésor potentiel à exploiter. Donc c'est un petit peu la chasse au trésor.
8: Et pourquoi avoir mis autant de temps finalement pour 2012-18 en 69 pour qu'on s'y ait pas intéressé? On a trop souvent entendu, je sais pas ce qu'on pensait.
9: Parce qu'en 69 on n'était pas du tout poussé par la même motivation. Ouais. En 69 c'était le désir de repousser plus loin la haute frontière. C'était l'aboutissement de la compétition avec le bloc soviétique. À l'époque, et donc il fallait que l'Amérique impose sa suprématie, non pas sur Terre, mais comme une forme de symbole céleste sur la Lune.
8: Mais on l'a jamais laissé tomber ce projet, alors finalement. Enfin, après là, donc 69, d'accord,
9: une
8: mais...
9: Une fois que les Américains ont ramené ce symbole, cette toison d'or, si on peut dire, sur la Terre, une fois que le trésor de la connaissance aussi, parce que il y avait aussi la passion de découvrir un monde nouveau, un monde qui n'était pas terrestre, un monde extraterrestre. Une fois que ces exploits ont été accomplis, eh bien, la Lune est retombée dans une sorte de léthargie, de long sommeil, et il faut attendre ces dernières années pour qu'on se réveille et qu'on se dise bon, la Lune c'est important.
12: Oui, mais attention. Quand on revient de la Lune en 1972, donc il y a eu 6 équipes qui ont été sur la Lune entre 69 et 72, et la dernière équipe y est restée 3 jours. On a eu la chance de rencontrer d'ailleurs le dernier astronaute qui a été sur la Lune pendant presque 3 jours, il y a quelques semaines.
9: Et il dit d'ailleurs, j'ai vécu sur la Lune.
12: Et il dit, oui absolument, il le dit, et il nous a montré des photos. D'ailleurs lui, effectivement, il est une preuve vivante.
8: Ça c'est vrai, il était sur la Lune. Hein.
12: Ouais, il y a été.
11: J'avais lu aussi un document sur papier qui montrait qu'il y avait une sorte de ville lunaire.
12: Oui, non,
11: c'est
12: parce qu'effectivement.
8: Oui, ça c'est quand on a fumé un bon joint, ça c'est quand on a pris un extra ou. C'est quand on n'est plus dans le même monde. Mais pour ce que tu disais.
9: Ce qui est très important, c'est qu'en 72, on a découvert dans ces fameuses roches qu'on a ramenées, on a découvert un matériau extrêmement important qu'on appelle l'hélium-3. Tu as entendu parler, Élise, de l'hélium, tu sais ce que c'est un gaz. Mais l'hélium-3 est un gaz qui est hyper, hyper rare, qu'on appelle un isotope, c'est-à-dire donc une variété différente et rare, avec 3 atomes donc au lieu de 2, de l'hélium. Et ce qui est absolument extraordinaire dans cet isotope de l'hélium, c'est qu'on va pouvoir l'utiliser dans des centrales demain, pour fabriquer de l'énergie. C'est-à-dire que combiné avec de l'hydrogène, eh bien, l'hélium 3 va permettre la production de quantités colossales d'énergie.
8: Qui pourra servir à quoi ?
9: De l'énergie propre, de l'énergie qui sera effectivement non polluante, pour des milliers d'années, et qui pourra servir exactement à ce dont on sert aujourd'hui le pétrole, c'est-à-dire à toutes les formes de consommation dont on a besoin sur Terre.
8: Donc ça veut donc dire que... D'aller sur la Lune, c'est quand même dans l'idée...
9: Des richesses, mais colossales.
8: Parce qu'on sent bien que le pétrole, là, on en parle de plus en plus. On parlait de l'Inde ou des États-Unis, de la Chine. C'est vrai que là, on dit que dans une vingtaine d'années, on aura tout épuisé, qu'on sera sur les totales réserves et qu'il faudra bien trouver une nouvelle énergie pour remplacer le pétrole. Moins polluante probablement, puis surtout pour relancer un petit peu le marché. Alors ça, c'est pour ça qu'ils vont aussi un peu là-bas, c'est pour aller
9: exister.
8: Élise, reste avec nous, parce que concernant la Lune... Non mais reste avec nous, parce qu'il y a aussi d'autres personnes qui veulent réagir à ça. Sébastien, bonsoir de Nantes.
13: Oui, bonsoir les gars.
8: Et je vais accueillir par la même occasion, pour aller encore plus vite, Christophe de Lyon. Bonsoir Christophe.
14: Bonsoir.
8: Alors Sébastien, d'abord, tu restes sur le sujet toi aussi du projet de 2018 concernant le projet d'aller sur la Lune.
13: Ouais, ça me fascine parce que franchement, aller jusqu'à là-haut. Et justement, c'est pour poser la question aux gars, exactement, pourquoi les Américains, les Américains retournaient là-bas, c'était pour quel projet exactement?
9: En fait, il y en a trois.
8: On vient de l'expliquer, mais...
9: Il y en a trois, mais on peut détailler petit peu. Il y a trois projets, en fait, pour te répondre. Le premier projet, il est, disons, dessin scientifique, c'est-à-dire que tu sais que sur la Lune, il y a une face visible et puis il y a une face qu'on ne voit jamais, qu'on appelle la face cachée.
13: Ouais.
9: Or, c'est super important la face cachée parce que derrière cette face, qui est donc toujours dans l'ombre, on a la possibilité d'installer des télescopes, c'est-à-dire donc des systèmes d'observation de l'univers qui ne seront absolument pas perturbés par aucune lumière, puisque par définition, d'accord, elle est dans l'ombre, cette face. Et que donc, à partir de cet endroit, on pourra observer l'univers comme jamais. On va faire des progrès, mais colossaux, grâce simplement à ce télescope lunaire. Ça, c'est la première étape. Deuxième étape, on va se servir de la Lune comme d'un marchepied pour aller vers les planètes du système solaire, en particulier vers Mars. Ce qui est extraordinaire dans le programme américain, c'est qu'il est en emboîtement et que, évidemment, la Lune est une première étape. Mais la deuxième étape, à, disons, une génération d'ici, c'est-à-dire vers 2040-2050, c'est la planète rouge, c'est-à-dire à 80 millions de kilomètres d'ici, Mars. Mars, on va s'y poser et on va installer là-bas aussi une base. Probablement, à partir de Mars, il y aura d'autres étapes vers les satellites de Jupiter et ainsi de suite. Donc c'est très important, c'est la conquête du système solaire qui commence avec la conquête de la Lune.
13: Ah ouais, d'accord. Ouais. Et il y aura des Français dans l'eau qui iront là-bas.
9: Ah, Ce dont on est certain, c'est qu'il y aura Max qui est déjà.
8: Il
9: nous en a parlé.
8: Il m'écoute, mais je suis déjà assez dans la Lune quand je fais l'émission, j'y suis déjà moi. Assez régulièrement.
13: T'as de l'avance pour tout le monde.
8: Non, j'ai de l'avance pour tout le monde. Christophe, toi aussi, qui avait par mail envie de parler justement de cette fameuse visite et l'envie de reconquérir la Lune. Tu voulais dire quoi là-dessus, Christophe?
14: En fait, moi, je voulais simplement poser la question, pourquoi la Lune a-t-elle été aussi peu visitée? Vous y avez un petit peu répondu, quand même.
9: Pourquoi est-ce qu'elle a été aussi peu visitée depuis...
8: Tu as dit qu'il y avait eu 6 voyages entre 69 et 72. Ensuite, on l'a totalement laissé tomber. On s'est bien sûr intéressé à autre chose dans l'espace. À quelle période, puisque ce projet-là, à mon avis, a dû voir jour dans la tête de quelqu'un il y a longtemps, à quel moment, finalement, on s'est réintéressé à la Lune?
9: On s'est réintéressé, en fait, vers le milieu des années 80. Et en particulier, dans ce moment symbolique terrible, qui a été l'explosion de la navette. C'était en 1986. La navette spatiale a explosé. Et ça a engendré, à ce moment-là, un freinage de cette conception de l'espace utile, mais qui devenait tout à coup tragique.
8: Mm-hmm.
9: Et une relance d'un espace plus lointain à partir de la conception d'un nouveau système de propulsion. Parce que ce qui est important effectivement dans la navette, c'est qu'on s'est dit, bon, la navette explose, elle a d'ailleurs réexplosé une deuxième fois, et ça a été un deuxième facteur d'accélération.
13: Ouais.
9: On s'est dit, bon, à partir de ce moment-là, les systèmes qu'on a conçus ne sont peut-être pas les bons, il faut en concevoir de nouveaux. C'est ce qu'on s'est dit à la NASA. Et à partir de là, on a commencé à dériver vers de nouveaux systèmes. Par exemple, le nouveau système qui va être en place en 2018 et qui va permettre donc l'exploration de la Lune à cette date, eh bien, il n'y aura pas, comme il y a eu effectivement Saturne 5, c'est-à-dire un seul module de lancement en 1969, il y en aura deux. Donc ça permettra effectivement d'emporter des charges beaucoup plus importantes, de multiplier comme ça effectivement les possibilités de fret et d'emporter depuis la Lune des quantités beaucoup plus importantes de matériaux et notamment ce qui nous permettra de fabriquer effectivement, comme on l'a dit demain, les fameuses centrales à hélium 3. Donc tu vois, tout s'emboîte.
8: Combien ils seront à partir là-bas? On sait déjà les chiffres, on sait qu'il y a combien d'astronautes, ça va être un truc assez... Combien de temps ils vont partir? Ça va être, c'est de l'ordre de quoi partir là? C'est partir plus de 3 jours? C'est partir une année? 6 mois?
9: C'est partir une semaine. Une semaine par équipage. Et les équipages seront
8: tout congé payé?
9: Ah ben évidemment, mais comme tu en fais partie, c'est vrai, je comprends maintenant pourquoi ils posent des questions.
8: Est-ce que les astronautes posent des RTT ou pas? Est-ce qu'ils ont, ça fait partie de leur... Est-ce qu'ils ont les congés spectacles ou pas?
9: Ils n'ont pas les congés spectacles, mais ils ont une prime d'éloignement.
8: Ils sont payés au kilomètre, et crois-moi
9: qu'ils sont... Ils sont payés au kilomètre, mais malheureusement, c'est quelques cents.
8: C'est
9: combien la Lune? Max,
8: quoi?
9: Toi qui vas aller sur la Lune.
8: 450 milliards. Non, 450 000
9: Non, non, d'éloignement par rapport à la Terre.
15: D'éloignement par rapport à la Terre, c'est combien
8: Par rapport à la Terre.
9: Oui, tu sais ça.
8: Non, attends.
9: Allez,
8: Max. Merde, je sais plus.
9: Allez.
8: 250
9: 000, c'est pas mal, c'est pas mal. Non, mais tu vois, l'instinct. Non, tu es dans l'ordre de grandeur.
16: 500 000, moi, je suis.
9: Tu dirais combien
16: 500 000.
9: 500 000, ouais, c'est un peu moins, quoi. Disons, c'est aller autour de 300 000.
8: Donc, j'avais dit, d'accord, 300 000.
9: Tu es dans l'ordre de grandeur. Tous les deux, mais c'est excellent. C'est que le RTT est remplacé par RTL.
8: C'est vrai, c'est ça. Exactement. Tu te rends compte que j'en suis à la 35e émission avec eux, je ne sais toujours pas, je me dirais que j'irais tellement pas là-bas sur le ligne que c'est vrai. On écoute, mais c'est des chiffres. Et ça paraît pour, je sais pas si Élise, Sébastien et Christophe sont des assidus des émissions du soir, surtout quand il y a les Bogdas qui passent. Mais le nombre de chiffres que vous avez pu nous donner ou à un moment donné, ça dépasse tellement le. On se dit, non, c'est même pas imaginable qu'on se dise, Mars est à combien
9: 80 Mars. Millions à peu près.
8: Quand on dit 80 millions de kilomètres.
17: On se rend pas compte. Hein.
8: Aujourd'hui.
9: Bah, c'est-à-dire que pour aller sur Mars, c'est simplement pour donner un ordre de grandeur. Pour aller sur la Lune, il faut à peu près 24 heures, disons. Hein. Ouais. C'est pour un outil du type navette spatiale.
8: Qui avance à combien
9: Autour de 100 000. Disons, pour donner une bonne figure, c'est à peu près autour de 100 000 kilomètres à l'heure.
15: Quand elle est lancée, parce que sinon c'est.
9: Quand elle est lancée, mais bon. Avec toutes les étapes, il faut à peu près 24 heures pour aller là-bas. Et mais alors, en revanche, pour aller sur Mars, c'est beaucoup plus que ça, c'est plus de 2 ans et demi, en fait.
8: Tu te rends compte?
9: C'est la même vitesse.
8: C'est énorme, et en même temps, c'est extrêmement près. C'est vraiment deux grains de sable collés l'un à l'autre. Hein, parce que quand on voit maintenant...
13: Il y a des réservoirs de carburant pour aller jusqu'à là-bas. Après, s'il va aller sur Mars, tout ça, explorer Mars, le carburant, il en faut quand même... C'est des sacrées réserves qu'il faut sur les engins pour aller jusqu'à
9: Oui, mais il faut savoir une chose, c'est que dans l'espace, la poussée n'est pas continue. C'est-à-dire qu'une fois...
8: Bah oui, allons, voyons, quand même. Allons, on se réveille ou pas là?
13: Je suis dans la lune.
8: T'es dans la lune, oui, mais là on va sur Mars là, justement.
9: Non, mais sur Mars, mais une fois qu'on est lancé, c'est comme un vélo, mais un vélo qui n'arrêterait pas effectivement de descendre sur une pente. C'est-à-dire que ça ne ralentit jamais. Il n'y a pas de frottement, il n'y a pas d'air, il n'y a rien qui vient freiner effectivement le module. Donc la fusée, elle se déplace et elle n'a pas besoin du tout de consommer son carburant pour se déplacer.
8: C'est captivant quand même, tout ça.
9: En fait, le carburant est nécessaire pour les phases de décollage et d'atterrissage.
8: Quand on rentre dans l'atmosphère et quand on en ressort.
9: Voilà, c'est ça, il faut ralentir l'engin. Enfin bon.
15: D'ailleurs, par exemple, pour te donner un exemple, pour ce qui concerne le fameux module de 2018, il n'aura pas le même carburant pour la phase de décollage et pour la phase d'atterrissage.
8: Diesel pour démarrer et du sans-plomb 98 pour atterrir. Il y aura quoi? Ça sera quoi?
9: C'est pas si loin que ça en fait. C'est de l'hydrogène pour décoller et du méthane pour atterrir.
8: Je rigole qu'à moitié moi. Bon les gars, parce qu'il y a beaucoup de monde qui attend, donc je vais saluer et remercier Sébastien d'avoir appelé.
13: Merci bien à vous.
9: Merci.
15: Salut
9: à bientôt.
8: Merci Élise également.
11: De rien.
9: Au revoir Élise.
8: À très bientôt de Nancy. Qui sont nombreux de Nancy. Et merci Christophe de Lyon aussi.
18: Bonsoir à tous.
8: Merci à toi. Igor et Grishka Bogdanov sont avec nous jusqu'à minuit. Tellement de choses passionnantes, hein, tellement de questions à leur poser. Tout à l'heure, il y aura un petit questionnaire rapide d'Igor et Grishka, des questions simples avec des réponses simples. Vous ne donnez pas les réponses maintenant, mais les questions sont dans l'ordre du style pourquoi le ciel est bleu, qu'est-ce qu'on appelle la grande ours, qu'est-ce qu'on appelle un trou noir, pourquoi vous buvez que du Perrier. Enfin bon, des questions comme ça existentielles dont on a besoin d'avoir les réponses. Mais avant cela, on a Ronald qui est avec nous. Ah non, on l'a perdu Ronald. Alors on va récupérer Angie. Bonsoir Angie.
19: Bonsoir.
9: Salut Angie.
8: 16 ans de Enghien.
19: Oui.
8: D'accord.
9: Ah ben oui, ben Angie, on se connaît.
19: Oui.
9: On se connaît, Angie. Tu sais qu'elle aurait dû venir ce soir, malheureusement elle ne pouvait pas parce qu'elle n'avait pas le moyen de transport pour la ramener à Angie.
8: Ah bah.
9: Oui, c'est encore mieux à distance.
8: Oh oui, c'est plus intéressant comme ça de le faire par téléphone. Angie, quelle est la question ou les questions que tu souhaites poser à Igor Yagrishka?
19: Bah en fait, c'est au niveau de la pénurie d'eau. En fait, j'ai entendu dire, là, il y a une récente étude de fait où, en fait, en 2050, il y aurait presque plus du tout d'eau. En fait, l'eau, ça serait vraiment comme une boule qui serait de la taille de la France pour toute la Terre, en fait.
8: Alors, c'est vrai que déjà, c'est vrai qu'on parlait des catastrophes naturelles. Cet été, la sécheresse, hein. On a parlé de la canicule il y a 2 ans. On a parlé pour d'autres raisons malheureuses. Mais c'est vrai que le réchauffement de la planète, on parle d'un degré de réchauffement de la planète. Mais d'ailleurs, on pourrait aussi évoquer donc le manque d'eau et que les saisons, elles bougent énormément. Là, on a vu en ce moment en France, là, c'est les normes, les températures sont de 3 à 5 degrés au-dessus des normes saisonnières. On a l'impression que tout se décale. Est-ce qu'il y aura un hiver? Il neige plus, ou alors quand ça arrive, l'été est extrêmement violent, ou l'hiver arrive et c'est extrêmement violent. Tout, ça se dérègle. Est-ce que ça déjà c'est normal ou pas?
9: Ben, c'est effectivement pas normal du tout, parce que la dérégulation, si on peut dire, à l'échelle de la planète est très importante, et elle est importante depuis à peu près une trentaine d'années. Mais ça ne cesse de s'accélérer depuis ces dernières années.
8: Paris sera bientôt Saint-Tropez.
9: Et ce qu'on peut dire en tout cas, c'est qu'effectivement le réchauffement de 1 degré, ou on a dit 1 à 2 degrés maximum, mais c'est 1 à 1,5, provoque effectivement des désordres climatiques absolument considérables et qui ne vont cesser de s'amplifier. Donc ça, c'est très ennuyeux. Paris-Saint-Tropez, oui, c'est vrai, il y a quelque chose comme...
15: Avec les bateaux en moins quand même.
8: Hein,
15: avec
8: les... Ah, mais t'en sais rien, parce qu'avec les... peut-être qu'il y a peut-être des cyclones dont vous dites qu'ils sont impossibles aujourd'hui, qui arriveront peut-être dans 50 ans, il y aura peut-être une marée, il y aura peut-être de la flotte, ce sera peut-être Venise.
15: Mais tu sais, ici, juste comme ça pour rêver pendant quelques instants... Ici, il y avait donc tout le bassin parisien était envahi par une mer qu'on appelait la mer Estampienne. La mer Estampienne, pourquoi ? Parce qu'Étampes, la ville d'Étampes, ouais. Et que toute cette région-là était immergée. C'était il y a 37 millions d'années. Donc effectivement, on peut imaginer que dans 37 millions d'années, ou dans 40 ou dans 10, le paysage parisien ne soit plus du tout semblable.
8: Parce que vous n'êtes pas voyant, vous êtes peut-être des scientifiques, vous savez beaucoup de choses, mais bon, hein, des fois, il y a des choses qui se passent qu'on ne contrôle pas. Mais pour revenir sur la question d'Engie, qui est effectivement très intéressante concernant l'eau, qui est vitale pour l'être humain. Et pour tout, hein, la végétation et tout ce qui suit autour, le manque d'eau, ça a été flagrant là dernièrement. Alors on en rigole un peu, nous on ne se sent pas concerné parce qu'on a l'impression que ça touche que les professions, donc il faut arroser que le matin, que l'après-midi. Mais il y a vraiment un manque d'eau.
9: Oui. En fait, il y a deux facteurs qui interviennent et qui sont contradictoires l'un par rapport à l'autre. Le facteur humain, technique, disons culturel, de notre culture, technicienne, est un facteur d'accélération, malheureusement, brutal, de ce qu'on pourrait appeler, effectivement, le dessèchement de la planète. Mmh. Donc le réchauffement, d'où le dessèchement. Donc si ce facteur n'est pas régulé, contrôlé, il est clair que dans 50 ans, ce que tu dis, Angie, c'est malheureusement sera une réalité, c'est-à-dire que la masse d'eau disponible aura régressé dans des proportions qui seront alarmantes. Parce que, d'une part, il y a pollution de la masse qui existe, mais que d'autre part, le réchauffement provoque une évaporation. Alors ça, on ne s'en rend pas tout à fait compte, mais chaque année, dans un climat où, effectivement, le dessèchement dont j'ai parlé tout à l'heure se fait diriment, eh bien, une partie de l'eau qui était captive de la planète disparaît. Elle disparaît dans la haute atmosphère et puis de là, elle disparaît dans la stratosphère et dans l'espace. Elle s'évapore. C'est ce qui s'est passé sur Mars. Mars était une planète avec beaucoup d'eau, de l'eau en abondance, des océans même, on pense, il y a à peu près 4 milliards d'années. Et puis, malheureusement, parce que la gravité y est beaucoup plus faible, elle est à peine 10% de la gravité terrestre, eh bien, toute cette masse d'eau s'est évaporée dans l'espace. Alors, évidemment, ça ne va pas se produire comme ça sur Terre. Évidemment pas. Simplement, le réchauffement provoque ce cycle d'évaporation marginale, mais qui, à long terme, peut devenir effectivement irréversible. En tout cas, préoccupant. Mais, heureusement...
8: Donc, Edgy achète de l'eau, achète des bouteilles d'Evian, ou de Contrex, ou je ne sais quoi. Heureusement que cette émission l'a fait en France. On l'aurait fait aux États-Unis. Le lendemain matin, tout le monde allait dans les supermarchés. T'as produit Gorek jusqu'à sur Fun avec Max, les mecs ils achetaient 150 millions de litres de flotte et puis ils te le mettaient dans l'eau. Non mais c'est vrai, hein.
9: Non mais je dis heureusement, il y a quand même une parade à ça. C'est-à-dire que d'abord, il est possible dès maintenant, on parle pas simplement de grands protocoles planétaires comme le protocole de Kyoto, etc. Non, on parle d'abord de prise de conscience individuelle et du fait que d'une manière ou d'une autre, on arrivera, j'en suis persuadé, Max en est persuadé, on en est tous persuadés ici,
8: de quoi
9: à réduire ce fameux réchauffement de la planète. C'est évident.
8: J'en suis persuadé. Je peux pas te dire quand, où et comment, mais j'en suis persuadé. C'est d'une évidence.
9: C'est certain. Donc, d'une part, ça, c'est effectivement un phénomène qu'on arrivera à compter. Et d'autre part, il y a, je disais tout à l'heure, un deuxième facteur qui est un facteur de régulation qui nous échappe complètement, mais qui est quand même très important. C'est un facteur de type cosmologique. Pourquoi ? Parce que la Terre, qui effectivement circule comme d'autres planètes dans le système solaire autour du Soleil, ne reste pas attachée à son orbite de manière rigoureusement exacte. Il y a des variations sur cette orbite. Et ces variations produisent d'énormes différences, effectivement, du point de vue de la température sur la surface de la planète. Exemple, il y a 100 millions d'années, lorsque les dinosaures régnaient en maître absolu et que les mammifères étaient à peine des tout petits animaux...
8: Godzilla, pour les auditeurs, pour qu'ils comprennent
9: bien. Godzilla, exactement.
8: Godzilla,
9: Jurassic Park et, voilà,
8: et compagnie.
9: Et autres, et compagnie. Eh bien, effectivement, il y a 100 millions d'années, d'ailleurs, tu te souviens, Jurassic Park, tu l'as vu, et tu vois que le soleil brille d'une manière implacable, qu'il y a, effectivement, on le sent, une température qui est subtropicale ou tropicale partout.
15: Eh bien, effectivement, pourquoi? Parce que, en fait, la Terre était légèrement plus proche dans sa course du Soleil. En tout cas, son orientation n'était pas exactement la même. Ouais. Donc, du coup, il n'y avait pas de pôle, ou pratiquement pas de pôle, et il n'y avait pas, effectivement, les glaces.
8: Ni de Bertrand, polaires. Ni de Benoît, pas de pôle, rien.
15: Rien, ben, rien, rien du tout.
8: Pas de prénom.
15: Donc, effectivement, il n'y avait pas ces masses d'air froid qui existent aujourd'hui. Or, quand elles s'éloignent de la surface du Soleil, eh bien, effectivement, la Terre gagne un degré de liberté supplémentaire dans le froid. Ce qui veut dire, effectivement, que là, on gagne à ce moment-là à nouveau des calottes polaires et la température peut se stabiliser, le réchauffement donc peut être combattu comme ça.
8: Wow.
15: Et puis, il y a aussi l'eau qui peut arriver par d'autres voies qui sont complètement exogènes, mais par exemple, les comètes charrient énormément d'eau et on déverse, effectivement, dans le système solaire de manière régulière.
8: Ben voilà, NG, hein, on aurait répondu un petit peu à la question, hein.
19: Ben, je suis très contente d'être passée.
8: Eh ben, il n'y a pas de problème.
19: Donc, et en tout cas, je fais un gros bisou à Igor et à Keshka.
15: Un gros bisou, Angie.
8: Eh ben, on t'embrasse également, Angie.
19: Et donc, merci d'avoir répondu à ma question et puis peut-être à une prochaine fois.
15: À une toute prochaine fois.
8: Pas de problème, on l'embrasse très fort. On va parler aussi quand même des... parce qu'il y a eu quelques SMS tout à l'heure aussi concernant les catastrophes d'avions, parce que c'est vrai que là, on parle de beaucoup de choses qui nous entourent, mais là, c'est du concret. On a l'impression que tout le monde le prend. C'est un transport qu'on prend très régulièrement et qui fait beaucoup peur aux gens. On en parle dans un instant, mais avant ça, aussi un sujet qui va probablement vous passionner, Igor et Grishka, les auditeurs, c'est Ronald qui va nous en parler. Bonsoir, 27
17: oui,
8: ans.
17: Bonsoir.
8: Bonsoir, de
17: Fontenay-sous-Bois. Oui, bonsoir, Grishka.
15: Bonsoir.
17: Ma question, en fait, concerne le Big Bang et notamment l'instant zéro que vous avez décrit dans votre livre passionnant.
8: Et ne pas confondre avec le Gang Bang. Hein.
17: Non.
8: Ah, ouais.
17: En fait, pour vous, selon votre théorie, l'origine du monde est mathématique et tout procède du zéro qui a engendré tous les chiffres à partir du premier chiffre.
8: Alors, ne soyons pas trop techniques, hein, parce que je te sens très spécialiste et vous allez être deux à comprendre. Alors,
17: d'accord, je pense qu'ils expliqueront par la suite.
8: D'accord.
17: Mais pour que cela puisse se faire, il faut que le zéro, c'est-à-dire l'univers à l'état de néant à son tout début, soit compris dans un ensemble vide.
8: Oups.
17: Et donc, pour moi, si vous voulez, l'état de néant, ça ne peut être que le zéro. Je ne conçois pas cette notion d'ensemble vide. J'ai l'impression qu'elle est un peu rajoutée
8: le zéro
17: de manière artificielle.
8: D'accord. Donc,
17: et je voudrais, en fait...
8: Ta question, mais d'une manière simple.
17: Qui m'explique, en fait, cette notion d'ensemble vide que je ne comprends pas, j'arrive pas à la conceptualiser par rapport au néant.
15: Ben, tu sais... Tu te souviens effectivement de tes leçons de mathématiques
17: À vrai dire, moi je lis de la vulgarisation, mais j'ai juste lu votre ouvrage, voilà.
15: D'accord, merci d'abord pour de l'avoir lu et puis pour
8: et de l'avoir acheté surtout.
17: Non, je l'ai pas acheté.
8: Oh, le salaud. Ça c'est pas sympa, faut pas le dire ça.
15: Bon, merci surtout des compliments que tu nous fais, ça nous fait vraiment plaisir. Mais alors pour ce qui concerne le zéro. Tu sais, le zéro, il y a différentes façons de se le représenter en mathématiques.
8: Oui, c'est deux heures de colle, moi, quand je les avais en maths, hein, généralement. Quand j'avais un zéro, ça se traduisait comme ça, moi.
15: Mais tu sais, tu parles effectivement de l'ensemble vide et tu parles du zéro en tant que tel. Au fond, quand on fait de la théorie des ensembles, même à un niveau très élémentaire, comme on le fait en terminale ou en seconde, même en seconde, on apprend que un ensemble peut être plein d'éléments ou bien peut avoir deux éléments ou bien peut avoir zéro élément. Quand un ensemble a zéro élément, c'est ce qu'on appelle un ensemble vide, tu es d'accord ?
17: Oui.
15: Bon, à partir du moment où tu as zéro élément, tu as donc une représentation de ce qu'est l'ensemble vide, mais cet ensemble vide lui-même peut être conçu comme une image du zéro, parce que tu as effectivement la possibilité de mettre zéro élément dans l'ensemble, ou bien un élément. Tu as le choix, quand tu mets un élément dans cet ensemble vide, tu peux placer soit... un 2, un 1 ou un 3 si tu prends les nombres antinaturels, tu peux aussi y mettre le 0. Mais le 0 devient à ce moment-là un cardinal, comme on dit, de l'ensemble, c'est-à-dire c'est toujours 1. C'est ce qu'on appelle le cardinal de l'ensemble.
17: Oui.
15: Tu vois?
17: Oui,
15: bon, alors, donc, c'est un peu technique pour ceux qui nous écoutent. Mais peu importe, ce qui est important.
8: Il y a quand même trois migraines et deux maux de tête, là.
15: Ce qui est important, et je réponds à ta question, c'est que c'est l'ensemble vide qui est important, parce que tout part de là. L'ensemble vide, c'est l'image de ce qu'est le 0.
17: Et j'ai une dernière petite question. Est-ce que le fait que l'univers existe à l'état imaginaire avant le mur de Planck implique que nos vies soient prédestinées, déjà écrites ?
8: Oh putain ! Ah, tu me poses beaucoup de questions.
17: Tu dors
8: quand même la nuit, je veux dire, tu te poses d'autres questions aussi. Qui va sortir de la Sarah et tout ça, tu te poses ces questions aussi là.
17: Est-ce que nous sommes prédestinés du fait de leur théorie en fait
8: ça c'est important. Hein. Est-ce qu'on est prédestinés donc ?
17: Est-ce que
15: non, parce qu'il faut pas, il faut pas aller jusque là, parce que là, en effet, on introduit des notions de déterminisme qui sont tellement élevées que évidemment, nous n'irons pas nous aventurer jusque dans cette région qui est plus philosophique d'ailleurs que scientifique. Mais ce que nous disons au fond, c'est que l'univers a été en effet précédé sous sa forme physique a été précédé par une phase qui n'est pas physique, qui est non physique, et que c'est dans cette phase non physique que vont se coder les lois, l'ensemble des lois physiques sur lesquelles repose l'univers. Mais il ne s'agit pas évidemment d'établir un déterminisme tel que tout y aurait été prévu, y compris par exemple notre soirée ce soir chez Max, parce que c'est pousser vraiment le déterminisme trop loin.
9: En plus, il faut bien concevoir que tout ça repose sur des hypothèses. Tu sais qu'il y a un consensus de la science pour dire que le Big Bang, qui s'est déroulé donc d'une manière continue depuis un instant, qui a commencé donc à ce fameux instant qu'on appelle l'instant de Planck, donc 10 puissance moins 43 secondes, après un hypothétique instant zéro, tout le monde est d'accord pour dire effectivement l'univers avait la longueur de Planck, donc à cet instant particulier qu'à l'instant de Planck, et ce modèle qu'on appelle le modèle standard du Big Bang décrit assez bien ce qui s'est passé depuis. Par contre, les physiciens théoriciens ou physiciens mathématiciens sont extrêmement préoccupés par la réponse à la question que s'est-il passé ou pourrait-il même s'être passé quelque chose avant, et personne n'est pratiquement d'accord sur les réponses à apporter, parce que les modèles divergent, parce que les conditions théoriques sont tellement complexes et évidemment les vérifications expérimentales totalement absentes que tout y est possible. Et donc ce que nous proposons est un modèle parmi d'autres, mais c'est un modèle qui nous semble plus, comment dire, plus simple et en même temps plus robuste qu'un certain nombre d'autres modèles.
18: Vous êtes comme les hommes politiques. On vous pose une question, vous y répondez, après on ne sait plus la question qu'on a posée. Vous êtes fort. Ronald, bon, j'espère quand même, parce que je sais, hein, c'est ta question, j'espère quand même que tu ne te prends pas comme ça tout le temps la tête.
17: Non, non,
18: pourquoi cette tasse pourquoi... Non, mais je rigolais, hein, je plaisantais. Non, tu t'intéresses à la Star Academy?
17: Non, mais j'en parle sur le forum Futura Science, il y a beaucoup de débats, c'est très controversé. Hein,
18: oui.
17: Donc, là, j'ai un bon appui.
18: Pour... Ah, bah là. Et s'ils te disent non, c'est pas vrai, tu dis attends, t'es gentil, j'en ai parlé avec Igor et Grishka sur phone, c'est la vérité.
17: Ouais, voilà.
18: Voilà, pas de problème. Tu fais quoi dans la vie? Parce que je vois sur ta vie, t'es au chômage, mais tu fais
17: mais
18: quoi?
17: En fait, je suis réalisateur, mais j'ai pas encore fait de film. Je suis en train de préparer un court-métrage, et ce film, justement, existe à l'état imaginaire.
18: Ah, c'est beau ça.
15: L'information.
18: Voilà.
15: Oui. Il évolue dans le temps imaginaire,
17: exactement.
15: En fait.
18: D'accord, ok. Au moins, ça a le mérite d'être clair. Oui. Merci Ronald et bon courage.
15: Merci Ronald, merci pour tes bonnes questions.
18: Merci, merci.
15: Merci.
18: On pourrait toucher un petit mot. Bien que certains auditeurs souhaitaient en parler, on le sait également au 01 42 48 5000, Igor et Grishka, quand même toucher un petit mot sur les... On a 3-4 minutes avant de faire la pause, quoi. On a quand même fait une petite heure à discuter, c'était tellement intéressant, il y avait tellement de choses à dire. Concernant les accidents aériens et les problèmes technologiques, tout ce qu'on a pu entendre dernièrement avec les catastrophes, qu'est-ce que vous pouvez dire là-dessus? On rappelle que ça reste encore, hein, Igor, le moyen
15: le plus sûr.
18: Parce qu'il y a quoi, une chance sur un million d'avoir d'un accident
15: D'un accident d'avion?
18: D'un accident d'avion?
15: Oui, à peu près. Et en tout cas, les statistiques prédisent que on a beaucoup plus de chances d'arriver intact à bord d'un avion que d'une voiture.
9: Ça, c'est 100 fois moins de risque, en fait.
15: Le risque est divisé par 100. C'est une certitude. Bon, ceci étant, et il n'en est pas moins vrai que les accidents se produisent, malheureusement, qu'il ne s'agit pas simplement d'un effet médiatique qui consiste à dire, ben oui, aujourd'hui on en parle alors qu'à l'époque on n'en parlait pas, parce que c'est pas vrai, on en parlait évidemment à l'époque aussi. Et que, en effet, il y a deux causes principales qui sont à l'origine, si je puis dire, de l'accroissement des ces dernières années des accidents d'avion. La première cause, c'est le vieillissement de toute la flotte, d'une certaine génération de la flotte d'avions. C'est-à-dire que depuis quelques années, on arrive à épuisement de la flotte des avions que l'on connaît, les 747 d'une certaine génération, les Boeing d'une certaine génération, les McDonnell Douglas, etc. Il y a toute une flotte qui est arrivée donc à épuisement et qui est maintenue de façon un peu artificielle en état de survie par l'apparition de ce qu'on appelle les tours opérateurs et autres compagnies aériennes un petit peu comme ça, opportunistes, qui se créent un peu partout sur le monde, et en particulier dans certaines régions du monde où on est beaucoup moins vigilant sur le respect des règles aériennes imposées par l'OACI.
18: Comme en Afrique.
15: Et ailleurs. Donc tout ça, malheureusement, génère des accidents d'avion. Et puis donc, il y a aussi l'accroissement du
9: du trafic, ça c'est la deuxième cause, qui peut être en effet à l'origine de problèmes, et en particulier aux abords des aéroports, parce que les de plus en plus pressés par le besoin de faire atterrir et de faire décoller des avions selon un rythme qui devient de plus en plus élevé, eh bien on a tendance à rogner sur la distance de sécurité qui doit séparer nécessairement un avion à l'atterrissage d'un autre avion au décollage.
15: Cette distance est grande, hein. Tu sais de combien elle est?
18: Non. C'est moi qui te parle, hein,
15: c'est ça. Mais non, je... c'est
18: toi qui parles à l'auditeur.
15: Je te parle. Mais Max, c'est tout, c'est même pas la peine de poser la question.
18: Ouais, je sais, mais je répondrai pas à ta question.
15: Mais il répond pas. D'accord. Tu réponds. Non, mais
9: elle est de 9 km pour un 747. C'est-à-dire qu'il faut, une distance de 9 km entre l'avion qui a décollé donc qui est à 747 et l'avion qui va décoller derrière, parce que sinon on est pris dans ce qu'on appelle une turbulence de sillage.
18: D'accord.
9: Et la turbulence est extrêmement violente, elle est tellement violente qu'elle peut plaquer l'appareil au sol et le désintégrer.
15: Ça s'est produit récemment, hein.
9: Ouais. Ça s'est produit récemment. Donc on est en effet aujourd'hui on a imposé des consignes extrêmement strictes aux contrôleurs aériens en leur disant, bon, écoutez, il s'agit de respecter avant tout les distances de sécurité entre l'avion qui décolle et un autre avion qui s'oppose. Car, en effet, si il est pris dans une turbulence de sillage, l'avion qui s'oppose aura, hélas, de grandes chances de se retrouver.
15: Ou celui qui décolle derrière, celui qui a déjà décollé.
18: On sait qu'il peut y avoir dans ces catastrophes des problèmes de faute humaine, hein, le pilote, hein, bien entendu, ou le copilote ou machin, mais aussi, comme on le disait tout à l'heure avec Grishka avant que tu arrives, Igor, ça reste aussi une machine et qu'on y fait de plus en plus, on donne confiance à cette machine, le fameux pilotage automatique où des fois ça peut se dérégler très compliqué. Là-dessus, pareil, un petit mot, évidemment, c'est pas pour mettre la panique à ceux qui vont prendre l'avion demain, qu'ils le prennent régulièrement, mais c'est vrai que c'est vraiment l'avion, enfin c'est vraiment le moyen de transport, comme on le dit, comme on touche pas les pieds au sol, en mer on se dit on plonge, on nage. On se dit qu'en train, bon bah voilà, c'est un wagon, mais c'est pas la totalité du train, et qui plus est, même s'il n'y a pas de blessés, qu'on est dans le mauvais wagon, on peut s'en sortir. La voiture c'est un peu la même chose. On a l'impression de contrôler, même si on est à côté, on voit, alors qu'on est totalement. Ces machines-là aussi font le fait du pilotage automatique, ce sont des choses. Est-ce que c'est une bonne chose?
9: Ben c'est devenu indispensable parce que la complexité est gigantesque à bord des avions modernes. Donc on ne peut pas, effectivement, deux pilotes, comme c'était le cas jusqu'ici, ne suffisent plus aujourd'hui à la tâche, et il faut automatiser, donc relayer par des systèmes automatiques, donc informatiques, un certain nombre de tâches. Mais le plus important, c'est qu'il y a un horizon qui est probablement à 10, 15, 20 ans d'ici, où les avions peuvent devenir totalement sûrs, ou en tout cas, on n'aura plus une peur aussi grande que maintenant lorsqu'on montera un avion. Pourquoi ? Parce que l'avion de demain, celui qui pourrait être construit aujourd'hui, mais qui ne l'est pas pour des raisons purement économiques, parce que jusqu'à présent, les compagnies aériennes se sont refusées effectivement à mettre en application ce système, eh bien, pourrait être muni d'un système d'éjection de la cabine. Et cette cabine, exactement comme peut l'être effectivement à bord d'une navette spatiale, un détachement de la cabine du plan volant, donc des ailes, eh bien la cabine pourra se détacher et être ensuite suspendue à deux grands parachutes qui l'amèneront de manière très douce au sol.
18: Ah ouais.
9: Alors ça, c'est une possibilité fantastique, parce qu'on imagine effectivement que dans ce cas-là, 90 ou 95% des accidents qui jusqu'ici sont rédhibitoires et mortels pourront être évités.
18: D'accord.
9: Alors ça, c'est techniquement totalement possible dès maintenant. Évidemment, il y a un certain nombre d'étapes, et ces étapes sont coûteuses, et c'est la raison pour laquelle, pour l'instant, on ne le fait pas. Mais demain, lorsque les compagnies aériennes auront pris conscience de la nécessité de le faire, eh bien, ils le feront. Et dans ce cas-là, on aura effectivement des cabines éjectables. Ces cabines éjectables permettront.
18: Il faut s'injecter des milliards de dollars et d'euros, c'est un peu comme dans la médecine, pour trouver des remèdes. Hein. C'est un peu la même chose. C'est le jour où on se décidera de bouger, qui bougera, ben on le fera. Et c'est vrai que pour ça, ça demande beaucoup de modifications. On fait une pause. Le dernier quart d'heure, la dernière ligne droite avec Igor et Grishka Bogdanov sur Fun Radio. Rémi, dans un instant, sera là. Et puis le petit questionnaire qu'on vous a préparé, questions et réponses rapides. Tout ça arrive juste après sur Fun Radio. On ne bouge pas, tout de suite.
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18: Ils ont bien fait les choses avec la musique. Vous avez reconnu la musique derrière, Igor et Grishka?
9: Évidemment.
18: Ah, Star Wars, bien sûr.
9: Star Wars.
18: Voilà. Alors, je ne sais pas lequel des deux est Chewbacca.
9: C'est toi.
18: C'est bien joué. Parce qu'on a dit lequel des deux, mais on n'a pas posé d'Igor et Grishka. C'est pas Grishka et moi, donc c'est moi. C'est la bonne réponse, bien joué. Rémi est avec nous, et ensuite il y a le petit questionnaire qui vous attend. Rémi, bonsoir et bienvenue. 20 ans de
14: Salon de Provence.
18: Ah, c'est mignon ça, Salon de Provence, c'est magnifique.
14: Et voilà, bon, ben, bonsoir à tout le monde, bonsoir Max.
18: Bonsoir Rémi.
15: Salut à toi Rémi.
18: Salut. Et à bientôt Rémi, merci d'avoir appelé.
14: Voilà,
18: allez, vas-y.
14: Plusieurs questions à vous poser.
18: Oula.
14: Eh oui.
18: Bah non.
14: Et donc ça sera pas possible, au revoir.
18: Non, mais vas-y. Une ou deux parce qu'on est un peu pris par le temps là, okay, on a plus de pile.
14: Je fais très vite. Pour les frères Bogdanov. Donc,
15: yes.
14: Une petite théorie en fait. Donc, d'après les éléments qu'on a actuellement, l'univers serait en expansion. Apparemment, d'après les études qui ont été faites sur les spectres lumineux des quasars les plus lointains,
15: oui.
14: Apparemment, donc, d'après l'effet Doppler, l'univers serait en expansion.
15: Oui. Mais ce que tu dis, c'est un tout petit peu plus précis. C'est-à-dire qu'en réalité, on sait déjà depuis très longtemps, hein, depuis 1929. Avec les explorations par télescope américain, donc de Hubble, on sait que l'univers est déjà en expansion. Ce qu'on a découvert, et le phénomène auquel tu fais référence, donc l'observation du spectre des supernovas lointaines, qui est décalé par rapport à ce que l'on attendait, ce que l'on supposait, donc ils sont beaucoup plus loin que ce que l'on pensait, ce qu'on a découvert, c'est que non seulement cette expansion existe, mais qu'en plus, elle s'accélère. C'est ça qui est important. C'est qu'il y a une accélération de l'expansion de l'espace-temps. On en est maintenant quasiment certain. Alors, c'est effectivement pas encore une certitude à 100%, mais quasi-certitude.
14: Mais c'est-à-dire qu'en fait, il y aurait eu des éléments depuis quelques mois, en fait, qui auraient mis en évidence que toutes les galaxies étaient criblées, en fait, de trous noirs. Et donc, la problématique était que, en fait, le moteur de toutes les galaxies était en fait des trous noirs. Et donc, il se posait peut-être la question si même le centre de notre galaxie, c'était même pas un trou noir, en fait.
15: Et non, là,
18: c'est important de savoir tout ça parce que.
15: Effectivement.
18: Pour demain.
15: Hein.
18: Non, mais c'est vrai.
15: Hein.
18: C'est ça qui nous aidera à trouver du boulot demain. Hein. Non, mais c'est vrai qu'en plus, c'est important, c'est vrai que c'est intéressant de se poser ces questions, mais c'est vrai qu'il y en a certaines, on se dit, bon, est-ce que c'est vraiment primordial pour le demain?
14: Ouais, c'est vrai que Max a envie de se coucher, en fait.
18: Ah non, même pas, bah, tu rigoles. Moi, je suis là jusqu'à 2h du matin, je mixe après.
15: Là, il mixe après. Non, mais il va mixer, t'inquiète pas. Non, mais ce qui est important dans la question que tu poses, c'est qu'effectivement, il y a des objets. Plus ou moins hypothétique d'ailleurs, qu'on appelle les trous noirs, dont on n'a pas encore véritablement une confirmation observationnelle, c'est évident. On n'a que des indices indirects.
14: Oui, des
15: hypothèses existent, il y a des théories selon lesquelles les trous noirs pourraient se développer au centre de la galaxie, etc. Mais en tout cas, ce qui est clair, c'est qu'on ne peut pas les connecter ou connecter leur existence hypothétique à un facteur d'accélération dont j'ai parlé tout à l'heure, donc qui serait à l'origine de l'accélération de l'expansion de l'espace-temps.
14: D'accord.
15: Cette accélération, elle est... pour l'instant, relayé par un autre phénomène qu'on appelle l'énergie noire. Alors peut-être qu'effectivement, tu as pu établir un pont assez rapide entre trou noir et énergie noire, mais c'est pas du tout la même chose. L'énergie noire, c'est un champ, ou disons un champ d'accélération, un champ scalaire, comme on dit en astrophysique, qui est responsable de l'accélération de l'expansion de l'espace-temps, qui serait responsable.
18: Exact.
15: Mais on ne connaît pas, évidemment, pour l'instant, la nature de...
18: Non, mais je dis oui, non, mais je confirme. Non, mais attends, je suis concentré au cas où Igor et Grishka disent une connerie, je valide de temps en temps.
15: Pour
18: que les auditeurs savent pas si c'est du lard ou du cochon. Quand ils m'entendent de temps en temps réagir et dire c'est ça, ça veut dire Max nous rassure, il dit pas des conneries.
15: Ça, ouais. Il me dit exact.
14: Voilà, la deuxième réaction.
18: Ah merde.
14: Il y a
18: ça sera la dernière.
14: Ouais, c'est la dernière.
18: Non, vas-y.
14: En fait, vous parliez en fait des accidents d'avion. Donc moi, je suis pilote privé. Donc en fait, je voulais réagir. Et c'est vrai qu'on voit de plus en plus d'accidents depuis quelques temps. Et ben, on se pose un peu des questions.
18: Ah, c'est dû aussi un peu, on le disait tout à l'heure, en étant plus sérieux, au trafic un peu, à la demande également. On demande de plus en plus. Donc
14: c'est vrai qu'il y a de plus en plus de trafic. Ça, c'est vrai. Seulement, le gros problème à l'heure actuelle, c'est que le coût, le prix, enfin tous les prix sont tirés vers le bas en fait.
18: Bah oui.
14: Quand on voit des gens qui achètent des voyages au bout du monde pour 200 euros,
18: bah, c'est ça.
14: Ouais. Quoi.
18: Eh oui, donc forcément.
14: La meilleure des comparaisons, c'est bon. Si vous allez dans un restaurant, un menu à 2 euros, le vin, il sera comment à votre avis?
18: Non, mais c'est évident. D'ailleurs, on parlait des avions russes qui avaient déjà pour certains une trentaine ou une quarantaine d'années. La révision est forcément moins. moins bonne. C'est comme, mais c'est comme dans tous les, dans beaucoup de services. Hein. Il y a beaucoup de choses qu'on propose, sauf que là, la vie humaine forcément est mise en jeu. Donc c'est différent que quand c'est du matériel que t'achètes comme ça à la maison. Ou...
20: Ah, voilà.
18: Oui, non, mais c'est normal. Non, mais c'est vrai que là-dessus, il faut mettre le doigt dessus. Et d'ailleurs, pour être sérieux, puisqu'on parlait tout à l'heure des fameuses agences où on peut effectivement, pour pas très cher, faire de beaux voyages au bout du monde, il faut toujours se renseigner sur quelle est la compagnie qu'on va employer. Quoique des fois, on l'a vu souvent dans des émissions. On demande la compagnie, on nous la donne, et puis au dernier moment, il y en a une autre qui change, voilà. Et on sait jamais.
20: C'est pour ça que si vous comptez faire un voyage, mettez le prix et vous risquez pas à payer des trucs au rabais.
18: Et puis si vous sentez qu'il y a une anomalie de l'avion, ce qui a été le cas dans les derniers, il y a des gens qui n'hésitent pas à descendre, à se plaindre, à dire voilà, moi je n'y
15: vais pas.
18: Il y a eu un pilote d'ailleurs qui a été licencié à cause de ça, parce qu'il a refusé lui-même de repartir. Son patron lui a dit, écoute, tu vas pas m'emmerder, tu vas décoller. Et lui a décidé, parce que le pilote, c'est lui le chef, c'est lui qui décide ou pas si quelqu'un monte ou si l'avion doit décoller. Il a décidé que non, et voilà quoi. D'ailleurs, il y avait eu un témoignage à la télé aussi qui était alarmant dans un autre esprit de gens qui voyagent.

0: Mais ça dépend où t'es, quoi.
1: Ça dépend où c'est fait.
0: Oui, mais quand t'es à Orly, mais quand t'es dans des pays, il y a des pays dont on parle et qu'on montre du doigt, je veux dire, t'inquiète pas, qu'ils se disent, il y a la moitié, je pense que c'est comme quelqu'un qui joue avec le feu sur l'autoroute et qui se dit, j'ai encore le temps de faire 30 km et après, il joue avec la réserve, quoi.
2: Et dis-moi, tu voles sur quelle machine?
1: Pour l'instant, je suis sur des petits appareils, donc c'est des BR400, les Robin BR400.
2: Le R400, oui.
0: Oui, c'est bon, celui-là.
1: Par contre, je voulais juste te signaler vite fait aussi qu'il y a un film justement là-dessus sur une histoire réelle. Ça s'appelle Le vol whisky Roméo Zoulou.
0: Ouais. Le vol whisky déjà, tu sais.
1: Oui, voilà, c'est
2: l'alphabet, ça. C'est l'alphabet, ouais.
1: C'est passé depuis le mois de juin, je crois. Mm. Donc on l'a pas vu dans beaucoup de salles, malheureusement. Mais c'est une histoire réelle et c'est un pilote qui s'est battu justement contre les méthodes un peu déplorables de sa compagnie, quoi, et qui s'est fait virer. Quoi.
0: D'accord. Ouais. Bah, merci Rémi en tous les cas de ton appel et ton témoignage.
1: Bah, merci à vous.
2: Merci Rémi.
0: Bon vol.
1: Merci.
0: Igor Agrichka, avant de se quitter, petit questionnaire comme ça rapide, et on va essayer petite question comme ça qui nous trotte dans la tête, des questions qu'on peut se poser au quotidien où on se dit ah bah oui tiens, je me suis jamais posé cette question, on va essayer d'y répondre le plus simplement possible. Alors d'abord, pourquoi le ciel est bleu?
2: Effectivement, Agrichka. Le ciel est bleu parce que la lumière va polariser, si on peut dire, les molécules d'oxygène. Alors ce qui se passe, c'est qu'effectivement, dans l'air, il y a des molécules d'oxygène, donc en particulier d'un oxygène qui a des propriétés qui sont particulières et qui vont réfléchir, en fait, les longueurs d'onde les plus courtes et laisser passer les longueurs d'onde les plus longues. Alors, on le sait, hein, tu le sais, évidemment. Quelle est la longueur d'onde la plus courte dans le spectre lumineux? C'est évidemment ce qui passe vers le violet et vers le bleu.
0: Vers le bleu.
2: Hein, et les longueurs d'onde longues, c'est ce qui va, effectivement, vers le rouge.
0: Comme des algues, non? C'est les algues bleues, non? C'est ça?
2: C'est...
0: c'est autre chose, ça?
2: Non, c'est un peu autre chose. Malheureusement, c'est pas tout à fait pareil.
0: Les algues bleues, c'est quoi, quand on parle des algues bleues, en fait, ce sont
2: les algues dont on va se servir pour ensemencer la surface de la planète Vénus ou de Mars. Pour terraformer la planète.
0: Alors.
2: C'est pas tout à fait pareil. Mais ce qui est clair, tu vois, c'est que tu as d'un côté ce que tu appelles l'ultraviolet et de l'autre l'infrarouge. Alors on sait que dans l'ultraviolet c'est très court, donc le spectre effectivement ondulatoire fait de longueurs d'onde très courtes, alors que dans l'infrarouge c'est des grandes longueurs d'onde. Eh bien, les molécules d'oxygène laissent passer les grandes longueurs d'onde et captent et réfléchissent effectivement les autres, c'est-à-dire les longueurs d'onde qui sont très courtes, dont le violet et le bleu.
0: D'accord.
2: Alors, c'est pour ça que le ciel est bleu.
0: D'accord. Igor, pourquoi on dit la grande ours et la petite ours?
3: En fait, ce sont simplement, ça date du temps de ce qu'on appelle les mécaniciens grecs. Enfin, c'est les premiers astronomes de l'histoire et qui ont observé le ciel. Ce sont eux d'ailleurs qui sont à l'origine du mot galaxis. Galaxis, ça veut dire voie lactée. La voie de l'Est, l'espèce de bande blanchâtre comme ça que l'on voit quand on se promène par beau temps en pleine nuit, on voit dans le ciel, eh bien, ils ont remarqué, comme nous le remarquons tous, comme tu pourrais le remarquer toi en te promenant un soir sur une plage, pas dans Paris parce qu'il y a trop de lumière.
0: Et Paris sera bientôt Saint-Tropez.
3: Et Paris sera bientôt Saint-Tropez, comme on a dit tout à l'heure. Et quand on se promène à la campagne, eh bien, on voit en effet que certaines étoiles sont plus brillantes que d'autres. Et les Grecs, et avant eux d'ailleurs, il y avait d'autres astronomes, même les hommes des cavernes, eux, ont représenté ça sur certaines de leurs dessins qu'ils ont laissés à la surface des grottes. Eh bien, on remarque que certaines étoiles sont plus brillantes que d'autres, et l'idée, tout naturellement, est venue de créer des figures à partir de ces étoiles plus brillantes les unes que les autres. Donc la grande ours, la petite ours, ce sont simplement des étoiles qui sont plus brillantes dans notre galaxie et que l'on relie imaginairement jusqu'à constituer une figure qui nous est familière.
2: Alors, évidemment, elles sont très distantes les unes des autres et elles ne sont absolument pas sur le même plan. Mais on a l'impression qu'elles sont sur la voûte céleste, piquées, comme des points sur un même plan, ce qui n'est évidemment pas le cas.
0: Mais pourquoi la petite ours et pas la petite biche?
2: Parce qu'elles sont très semblables. Hein. Quand tu vois le monde d'un côté, les mécaniciens grecs se sont dit, tiens, ça ressemble effectivement à un animal. Et puis un certain nombre d'interprétations ont commencé à converger, en disant, ben oui, c'est effectivement, ça ressemble à un ours. Et comme on voit effectivement que l'un a un grand dessin et l'autre a un petit dessin, eh bien, l'un c'est la grande ours et puis l'autre c'est la petite ours.
0: Bon, d'accord. Il y a une question d'ordre médical qui a été posée par Olivier, elle est dessus, mais je vous la pose, je vous n'êtes pas obligé de répondre. Hein.
2: D'accord. Non, mais d'accord, mais tu réponds à l'autre.
0: Pourquoi le caca est marron, mais là c'est très chaud.
2: Oui, ça c'est une bonne question.
0: Non, mais c'est
2: tout simplement lié à la dégradation des éléments.
0: Ah ben voilà, comme quoi il y a une réponse à tout avec les frères Bogdanov. Qu'est-ce qu'on appelle la pleine lune?

0: c'est pas difficile, tu le sais, toi.
1: Mais oui, mais
0: c'est
1: à vous.
2: Moi, je me les pose quand je regarde dans la
0: glace. C'est intéressant, si tu veux, de savoir comment d'intuition tu vas répondre à la chose.
2: Voilà. Intuitivement, tu dis quoi?
3: Tu dis quoi?
1: Quand je vois la pleine lune, bah, je sais pas, c'est le moment où on voit le mieux une face, je sais pas, une partie de, je sais pas, le, c'est le moment où on peut voir le mieux la lune la nuit.
4: Où la Terre est dans l'angle, dans un, enfin, la lune est dans un angle.
5: On peut la voir. La lune est éclairée de, en entier.
1: En entier, non. Non, pas en entier.
5: Enfin, la face qu'on peut voir.
1: Oui, parce qu'il y a toujours la face cachée, mais la partie, ouais. La plus lumineuse.
0: Oui, mais
2: c'est pas plus. C'est-à-dire que la Terre, c'est pas écran.
0: Ça t'embête qu'elle ait répondu quand même.
1: Non,
2: j'avais bien répondu.
1: On voit une fois qu'elle répond bien à quelque chose.
2: Là, je suis désolé.
1: On la voit pas dans son intégralité, la lune. On la voit que la partie visible.
2: Non, mais.
1: Non, mais on la voit pas.
2: Non, c'est vrai.
1: C'est le seul. C'est le...
2: Elle, non, mais on voit qu'une seule face.
0: Oui.
2: Tu veux dire, effectivement, il y a la face cachée, puis il y a la face visible. Et on voit
1: on
2: une face.
1: On a toujours la sensation de la voir, enfin, que cette face-là, on la voit constamment, pleinement, quoi.
2: Mais non.
5: Ah,
1: ouais, mais trois quarts de fois, ça dure que le temps d'une journée, c'est quoi? C'est la pleine lune, c'est quoi? C'est une fois tous les.
2: Ah ben, c'est une fois par mois. Hein,
1: c'est une fois par mois.
2: Non,
1: pourquoi
2: une seule fois? C'est une configuration.
1: Qu'est-ce qui fait que c'est qu'une fois par mois?
2: Ne fait pas écran, c'est-à-dire que normalement, lorsque tu as un quartier, effectivement, c'est-à-dire qu'entre le soleil et la lune, il y a un écran qui est l'écran terrestre et qui projette une ombre. Et lorsque cette ombre, effectivement, est absente, c'est-à-dire qu'il n'y a pas d'écran terrestre et que par conséquent, la face lunaire. La seule face visible est entièrement visible.
1: D'accord.
2: Ça arrive une fois par mois.
1: Comment se forme une marée basse également, ce qu'on appelle les marées basses? C'est quoi et comment?
2: Ben, les marées basses, les marées d'abord, qu'est-ce que c'est? Ben, d'intuition. Tiens.
1: Bah, le dire.
5: Non, mais c'est avec la rotation de la Terre, ou quelque chose comme ça.
2: Non, mais excellent, excellent. Tu es vraiment sur la voie. C'est en fait, c'est essentiellement, enfin, les marées. Sont ce phénomène que l'on constate évidemment d'une manière très quotidienne et qui est directement lié à l'influence de notre satellite, la Lune, sur la surface terrestre, en particulier sur l'eau. Alors, il faut dire une chose.
1: Oui, mais ça agit sur certains endroits, enfin, pas d'autres.
2: Oui, bien sûr, parce que la proximité, la distance, effectivement, varie entre la Terre et la Lune, selon, effectivement, la rotation du globe terrestre, selon la rotation de la Lune autour de la Terre. Donc, évidemment, les influences gravitationnelles, puisque ce sont des influences gravitationnelles. C'est-à-dire que les forces de gravitation qui s'exercent sont variables. Alors, quand on a une force de gravitation plus importante, alors ça va, en quelque sorte, soulever la masse.
0: C'est comme deux éléments, deux éléments
2: soulever,
0: qui se rapprochent l'un de l'autre.
2: Ça va tirer effectivement l'océan vers le haut. Et lorsque la Lune s'éloigne un petit peu et que la force de gravitation diminue, et effectivement, ça va en quelque sorte rabaisser, si on peut dire,
0: relâcher
2: plus exactement la masse aquatique.
1: D'accord.
2: Et donc à ce moment-là, mais c'est vrai aussi pour la croûte terrestre. Simplement, on ne le voit pas, on ne perçoit pas évidemment cette différence, mais il y a une très très très infime différence. Exercé sur la croûte terrestre par
0: la flexion
2: lunaire.
0: Par exemple, toi, à marée haute, tu pèses légèrement plus.
2: Mais t'as les cheveux un petit peu plus dressés.
1: Ah ouais, c'est vrai.
2: Bien dressé, mais là, c'est un peu plus haut. Tu es un tout petit peu plus léger.
1: Ah ouais, d'accord.
2: Eh oui, absolument.
1: Quand tu veux perdre du poids, si tu veux perdre du poids, il faut...
2: Il faut à marée haute.
1: À marée haute, d'accord, ok. Encore une ou deux questions comme ça, très rapidement. Comment se forme un arc-en-ciel?
0: Oh, ça c'est...
2: Là, toi, à mon avis, tu vas répondre. C'est facile, en fait, l'arc-en-ciel, c'est ce qu'on disait tout à l'heure. On disait qu'il y a la lumière, effectivement, solaire, qui baigne, ce sont des photons. La lumière, effectivement, est faite de ces petits grains, mais aussi d'ondulations qui sont associées à ces grains. C'est des ondes qu'on appelle donc des photons. Et ce phénomène électromagnétique se propage dans toute l'atmosphère terrestre. Dans certaines circonstances... Au lieu d'avoir effectivement une propagation qui est uniforme, eh bien, elle peut être diffractée, comme on dit, c'est-à-dire fractionnée, freinée et répartie dans des directions différentes par des obstacles. Et les obstacles, en l'occurrence, ce sont des petites gouttes d'eau. De l'eau a certaines fragmentations, effectivement, une certaine fragmentation de ce qu'on appelle le parapluie aquatique. Et cette eau diffracte, chaque goutte d'eau va diffracter, c'est refléter une certaine longueur d'onde.
0: Comme des petits miroirs.
2: Comme des petits miroirs. Et donc tu auras du rose, tu auras du bleu, tu auras du vert. Et c'est ainsi que vont se former effectivement les fameuses raies de l'arc-en-ciel. C'est une diffraction en fait du spectre lumineux.
1: D'accord. Encore une question, on en a parlé tout à l'heure, le mot a été évoqué, le trou noir. Qu'est-ce qu'un trou noir?
2: Ah ben, le trou noir, c'est tout simplement la conclusion ultime de la vie d'une étoile. Une étoile massive ou une étoile supermassive termine sa vie lorsqu'elle a consommé tout son carburant d'hydrogène et puis de carbone, etc. C'est-à-dire lorsqu'elle a peu à peu converti tous ces éléments légers en éléments de plus en plus lourds. À un moment donné, elle, à court de carburant, elle va s'effondrer sur elle-même. Et cet effondrement, lorsque l'étoile était à l'origine une étoile très, très massive, plus massive que notre Soleil d'ailleurs, eh bien, à ce moment-là, l'effondrement se poursuit jusqu'à ce qu'il atteigne la dimension d'une singularité, d'un trou noir. Il faut dire que le trou est entre guillemets noir parce que à l'intérieur de cet horizon qui est constitué par cette catastrophe, parce qu'il faut bien imaginer ce que c'est, toute une étoile qui est beaucoup plus grosse que notre Soleil, qui se trouve tout à coup réduite à des dimensions qui sont de l'ordre d'abord de quelques centaines de kilomètres, puis de quelques dizaines de kilomètres, puis de quelques centaines de mètres, puis de quelques mètres, puis de quelques centimètres. Il faut imaginer toute la masse de l'étoile dans une comprimée dans une région qui est extraordinairement
0: petite.
2: Une balle de ping-pong, c'est quelque chose d'absolument inconcevable.
1: Avec une énergie mille fois plus puissante que notre Soleil. Hein,
2: exactement, et tout ça implose, s'effondre, hein. ça s'effondre.
0: Et l'énergie, tu dis l'énergie, ben c'est quoi? C'est l'énergie gravitationnelle.
2: C'est la gravitation, parce que la gravitation elle reste énorme. Et elle y est énorme, à tel point que les photons, dont Gachka parlait tout à l'heure, qui sont ces petits grains ondulatoires de lumière, eh bien les photons sont prisonniers de cette gravitation qui est énorme, qui est gigantesque, et comme c'est un peu comme si on lançait une balle de ping-pong, elle retombe, à ce moment-là, on ne peut pas l'attraper, et bien nous, avec notre œil, on ne peut pas attraper les photons, c'est-à-dire qu'on ne les voit pas.
1: D'accord.
2: Donc ça devient un trou noir.
1: D'accord, et on peut traverser, ma question, hein, est-ce que c'est des choses qu'on peut traverser, est-ce que c'est des choses qu'on peut voir
2: La théorie, aujourd'hui, maîtrise assez bien ce qui se passe à l'intérieur des trous noirs. Il y a un horizon, c'est invisible cet horizon, mais une fois qu'on a franchi l'horizon du trou noir, on ne peut plus jamais revenir en arrière. C'est-à-dire que si par exemple un astronaute, toi par exemple, imaginons que tu veuilles plonger dans un trou noir, tu vois ton trou noir, et tu te dis, ça t'arrive souvent de voir effectivement un trou noir et d'avoir envie de plonger.
1: Trou de mémoire,
2: sans doute. Exactement, je voulais pas te dire, mais. Et donc. Ce plongeon est possible, théoriquement possible. La théorie prévoit qu'effectivement, un corps matériel peut descendre en dessous de ce fameux horizon. Mais à partir de là, la physique change et le corps matériel, toi par exemple, tu ne pourras plus jamais revenir en arrière. Depuis l'extérieur, on aura l'impression que tu es fixe. C'est-à-dire que tu ne disparaîtras jamais. Tu seras toujours à la même place. On te verra toujours de l'extérieur. Par exemple, effectivement, si Igor et moi, nous te regardons depuis l'extérieur, au-delà de l'horizon, on te verra effectivement sous l'horizon, mais tu ne disparaîtras jamais.
1: D'accord.
2: Toi, en revanche, tu vas disparaître à une vitesse qui va devenir croissante vers ce qu'on appelle la singularité, c'est-à-dire vers le point zéro du trou noir. Et tu vas sortir en quelque sorte de l'espace-temps, puisque le trou noir correspond à une déchirure dans le tissu de l'espace-temps.
1: C'est-à-dire où?
2: Non, mais oui. Donc tu quittes effectivement notre univers.
1: Tu dégages, quoi.
2: Tu dégages.
1: Exactement. Dernière, mêmes émissions, rien du tout. Je ne peux plus mixer, rien du tout. Terminé. Encore deux questions comme ça rapides. C'est pareil, il y a des questions qui viennent comme ça se mélanger dans le questionnaire. Pourquoi est-ce que vous buvez que du Perrier?
2: On n'a jamais bu d'alcool, en fait.
0: En fait, on n'a jamais bu d'alcool.
1: Oui, mais bon. Ça peut être de l'eau. Pourquoi le Perrier? C'est apparemment à chaque fois vous lui. C'est des questions que se pose l'équipe. Hein.
2: Non mais parce que c'est en réalité, on n'a jamais osé refuser.
1: C'est là les plus difficiles pour eux finalement à répondre. Hein. Tu peux leur demander n'importe quoi et tout, ils y répondent. Même le caca, pourquoi il est marron, ils te répondent. Pourquoi du Perrier, là c'est déjà plus. Ça devient compliqué pour eux.
2: Et d'ailleurs, ce qui est drôle, c'est que là, nos bouteilles de Perrier sont là, mais on les a pas encore ouvertes.
1: Bah, c'est ça le truc.
4: On leur file en fait ces trucs.
1: Dernière question. On en avait déjà parlé parce qu'on avait fait des émissions à thème qui avaient été passionnantes à l'époque quand on s'était connus il y a quelques années. Peut-on voyager dans le futur et peut-on revenir dans le passé? Alors d'abord, peut-on voyager dans le futur?
2: Alors, le voyage, c'est un mot
1: toujours
2: qui peut être un peu trompeur, mais en tout cas, ce qui est clair, c'est que la relativité nous dit que le temps est une sorte de tissu élastique, c'est une dimension, c'est la quatrième dimension de ce qu'on appelle l'espace-temps. Donc, il est possible, effectivement, d'agir sur cette quatrième dimension par ce qu'on disait tout à l'heure, c'est-à-dire par exemple la gravitation ou la vitesse de déplacement. Et notamment, ça a été effectivement remarqué très tôt par les fondateurs de la relativité restreinte, ce qu'on appelle la théorie de la relativité restreinte, donc autour des travaux d'Einstein par des physiciens comme lui-même ou comme Langevin ou comme d'autres, il y a des paradoxes qui apparaissent. Et notamment, plus on va vite, plus un mobile effectivement se déplace rapidement, plus son temps propre en quelque sorte ralentit. Et il y a un moment où son temps propre, effectivement, devient en quelque sorte négligeable par rapport au temps, entre guillemets, extérieur. Et ça veut dire, tout simplement, que lorsque un mobile qui se sera déplacé longtemps à une vitesse très proche de la vitesse de la lumière, lorsqu'il redescendra sur Terre, ce sera écoulé une période extrêmement longue, par exemple 100 ans ou 1000 ans, alors que pour lui, ce sera écoulé une
1: dizaine d'années à peine.
2: Dizaine ou même pas.
1: Même pas.
2: Quelques mois, par exemple, ou quelques semaines.
1: Donc ça ne veut pas dire qu'on peut voyager, comme on le voit dans le film de Retour le futur, connaître le futur, mais on peut effectivement
2: se déplacer
1: dans le futur. Et...
2: sans espoir de revenir en arrière. C'est là où la chose est effectivement frustrante. C'est que c'est un saut. À sens unique dans l'avenir. Mais on peut imaginer, et ça effectivement tous les physiciens l'admettent, qu'il y ait une possibilité pour qu'on fasse à une vitesse qui serait de l'ordre de la vitesse de la lumière. C'est là où l'impasse est grande, c'est que pour l'instant on n'a aucune idée d'outils qui nous permettraient de voyager effectivement, de véhicules qui nous permettraient d'atteindre des vitesses proches de la vitesse de la lumière. C'est extrêmement, extrêmement lointain.
1: Il faudrait des énergies colossales. La vitesse de la lumière, c'est quoi 300 000, c'est ça?
2: C'est 300 000 km à la seconde, 7 fois le tour de la Terre en une seconde, donc c'est très très rapide. Mais effectivement...
1: C'est-à-dire que si demain une machine, on crée une machine ou un être humain pourrait tenir aussi physiquement dans une machine qui avancerait à 300 000 km à la seconde, ça voudrait donc dire que quelqu'un qui passe dans l'espace, là, cette fois-ci, avec la fameuse expérience dont tu parlais, il part quelques mois et il arrive sur Terre. En voyageant dans l'espace à 300 000 km secondes, il revient ici, il s'est passé près de 100 ans.
2: Eh bien, il s'est passé effectivement plusieurs siècles. Et il revient, par exemple, en 2500.
1: Et physiquement, toujours avec... comme s'il avait pris 7 mois dans...
2: Admettons qu'il ait vieilli de 3 semaines et que sur Terre, 5 siècles, c'est-à-dire effectivement, il reviendra en 2500, 5 siècles se sont écoulés.
1: Incroyable.
2: Ça, c'est une certitude que les physiciens théoriciens, ceux qui font effectivement de la relativité, connaissent très très bien, et tout le monde est d'accord avec ce phénomène, qui a déjà été d'ailleurs constaté. Parce que c'est pas tellement une... Nous, on en parle comme ça, en disant, mais oui, peut-être que demain, etc. Il est clair que pour l'instant, on n'est pas capable de construire des vaisseaux qui iront à des vitesses proches de la vitesse de la lumière. Mais, déjà aujourd'hui, on a fait des expériences avec des pendules, des horloges, très précises, un mouvement atomique, eh bien, qui ont été effectivement embarqués à bord d'avions supersoniques. Et on s'est rendu compte
1: avec le
2: que l'horloge, effectivement, qui a été embarquée, retarde très légèrement par rapport à l'horloge qui est restée
1: de
2: au sol.
1: De l'ordre de quoi? Un quart de seconde, demi-seconde?
2: Oh, non, c'est beaucoup moins que ça.
1: Ah bon?
2: Ce sont des micros, de micros, de micros, de microsecondes, mais... c'est malgré tout un retard. Ce qui veut dire effectivement qu'on a contracté en quelque sorte le temps pour l'horloge qui a été embarquée.
1: Et voyager dans le passé, pour terminer, Igor, on peut aller dans le futur, on l'a compris, pas dans le fait de connaître son avenir comme dans le film Retour vers le futur, mais en tous les cas, et comme dans Retour vers le futur, d'aller dans le passé, est-ce qu'il est possible aussi de faire la même chose dans le sens inverse?
3: Non, il n'est pas possible de faire la même chose dans le sens inverse, sauf à accepter que... on puisse quitter le temps réel, puisque nous sommes tous contraints par le temps réel et par ce que Grechka a décrit comme, comment dire, un voyage à sens unique, hein, du passé vers le futur en passant par le présent. Il est évident que, selon les prédictions de la relativité générale, on peut, entre guillemets, contracter le temps propre de celui qui se déplace à l'intérieur d'un mobile, mais on ne peut pas remonter en arrière, sauf à quitter le temps réel pour entrer dans le temps imaginaire. Alors, ça, c'est une toute autre histoire, parce que aujourd'hui, on n'a aucun moyen d'envisager même une expérience de pensée qui nous permettrait de quitter le temps réel pour passer dans le temps imaginaire. On sait ce que c'est que le temps imaginaire. Mais seulement, on ne peut pas imaginer un protocole qui nous permettrait de franchir l'horizon, franchir cette espèce de membrane qui fait qu'on est dans le temps réel, on y est, on est plongé dedans.
2: Pour dire simplement ce que c'est que le temps imaginaire, le temps réel, c'est par exemple une ligne droite qui est repérée et que l'on peut mesurer grâce à des nombres réels. 1, 2, 3, 4, 5, par exemple, qui représentent 1, 2, 3, 4 ou 5 heures. Maintenant, imagine une droite perpendiculaire à cette droite réelle. Cette droite, elle va comporter des chiffres, mais au lieu d'avoir des chiffres réels, des nombres réels, on va la mesurer avec des nombres imaginaires. Tu te souviens, parce que tu as été effectivement un élève brillant, j'imagine, en terminale.
1: Il n'a pas eu en terminale.
2: Pour tous ceux qui ont fait effectivement des maths en terminale.
1: En cinquième, moi j'ai...
2: Ah oui, d'accord.
1: À 22 ans, mes parents m'ont dit à un moment donné, fais de la radio, fais ce que tu veux. Et fous le camp de la maison aussi, ils m'ont précisé.
2: Donc tu travailles avec les ondes radio, tu vois déjà à quel point.
1: Les ondes téléphone, tout.
2: C'est clair que, bon, tous ceux qui nous écoutent là, effectivement, les sonnets terminales, c'est très clair. Vous savez que les nombres imaginaires sont différents des nombres réels et que tous les nombres réels ont une caractéristique commune, c'est que leur carré, quand on élève des nombres réels au carré, même quand ils sont négatifs, eh bien, ils produisent toujours, ils engendrent toujours un carré qui est positif, qui est toujours positif. Sauf donc une famille de nombres qui est, voilà, tu dis oui, Nathan, parce que je sais que tu sais.
1: Ah, mais oui, je sais, parce que ça, par contre, à l'école, j'ai assez, assez mortel que ça.
2: Voilà, t'as appris. Et donc, un nombre imaginaire, les carrés, c'est,
1: oui. Voilà. Oui.
2: Un nombre imaginaire, les carrés, c'est négatif. Ah. Et donc, effectivement, I2 égale moins 1, et puis tous les nombres, effectivement, imaginaires, 2 fois I2 égale combien?
1: Il c'est que lui, il vient de sortir l'année dernière, s'en souvient déjà plus. Comment tu veux que nous on s'en souvienne il y a 20 ans?
6: Non, mais c'est vrai que ça part très vite, nous, les mathématiques. Moi, j'étais en L.
2: Ça part très vite.
6: J'étais en L en plus. Alors, forcément.
2: Des L, deux L, ça.
6: Très rapidement.
2: Ça s'envole. Non, mais 2 I2 égale moins 4, etc. Donc, ce qui veut dire effectivement que sur cette droite qui est perpendiculaire au nombre réel, on va mesurer le temps avec des nombres imaginaires. Et quand on a mesuré le temps avec des nombres imaginaires, on a créé quoi? On a créé tout simplement la droite du temps imaginaire. Donc, c'est un concept mathématique que les physiciens et théoriciens connaissent bien depuis maintenant assez longtemps, qui n'ont jamais utilisé évidemment de manière pratique, mais qui, malgré tout d'un point de vue théorique, existe. Alors, comme Igor le disait tout à l'heure, si on imagine, je fais juste un raccourci entre temps imaginaire et imagine, si on imagine qu'on peut atteindre d'une manière ou d'une autre ce temps imaginaire qui est perpendiculaire au temps réel, alors tout devient possible, y compris, pourquoi pas, faire des sauts dans le passé.
1: Voilà. Eh ben voilà, Igor et Grishka Bogdanov qui nous auront fait rêver avec leur connaissance. Ça le fait. Ah bah ça, comme d'habitude, quand ils viennent, on apprend des choses, ou même quand on les entend une fois, c'est vrai que des fois, il faut les entendre plusieurs fois pour que ça rentre dans la tête, et que c'est toujours aussi passionnant, et c'est vrai que ça faisait un petit bout de temps qu'on s'était pas croisés dans les studios.
2: C'était, je comprends pas, on revient demain.
1: On a souvent proposé, c'est pas faute de l'avoir proposé avec Igor et Grishka, pour être clair, des projets d'émissions de radio qui n'ont jamais malheureusement pu voir jour, qui intéressaient, donc on ne sait jamais, peut-être qu'un jour ça fonctionnera. En tous les cas, et pour parler aussi un petit peu de votre actualité, puisqu'elle n'est pas du côté de la radio, mis à part quand vous venez comme ça dans quelques émissions, mais c'est à la télé, rappelons,
2: Rayon X, salut, venez nous rejoindre sur France 2, effectivement, Rayon X, on est tous les samedis sur à peu près le canal 18-19. 19h, puis c'est rediffusé. Mais Rayon X, c'est... On parlait tout à l'heure de réponse à cette question. Le principe de Rayon X, c'est répondre de manière simple à des questions compliquées. Mais on y répond toujours de manière simple.
1: C'est vrai. Comme vous l'avez fait ce soir, même si des fois, il faut être un tout petit peu plus technique, mais c'est normal. Mais, et puis d'autres projets également, on en parlera en temps et en heure, et pareil, sur France 2. Quelqu'un, on vous invitera justement pour en parler. Vous viendrez sur Fun pour en parler, Léo.
6: Oui. Il faudra juste faire gaffe au retour, parce que par exemple, vous êtes en soucoupe, il y a Sarko qui est là. Quel retour.
1: C'est la semaine de la prévention. J'ai jamais vu les gens rouler aussi vite, les motards. C'est de la provocation. Moi, je les vois passer sous la défense. J'en ai vu la dernière fois, il y en avait, je sais pas, une dizaine. Ils roulaient au moins, si c'est pas 200 ou 210. Et il y avait marqué attention à la distance. Les mecs, ils se collaient au cul. C'est sous la provocation.
2: Je salue tout le monde et je salue notamment Charlotte, Estelle et Mélusine.
1: Oh bah dis donc.
6: Rochette de meuf. Allez Igor,
3: Laurence et Sandrine et toutes les autres.
2: Ah bah Laurence, Sandrine et
1: Laurence. Oh là là. Ah bah
6: il y a le rêve.
1: Tu vois les connaissances qu'ils ont, forcément, ça gravite.
2: Et la belle monde qui est venue nous rejoindre.
1: Ah bah ouais, c'est des satellites tout ça, ça gravite autour. Voilà. Ah là là là là, passionnant. Merci encore Igor et Grishka d'être venus. Merci encore pour tout ce que vous avez pu nous apporter, et puis on espère vous revoir très bientôt dans l'émission, si c'est pas en fin d'année, en tout cas début d'année prochaine, parce qu'il va falloir qu'on fasse encore le point sur une ou deux émissions avant la fin de la saison.
3: Ah oui, et puis il y a des trucs absolument sensationnels.
1: Toujours.
3: Il y a vraiment vraie découverte.
1: C'est vrai.
2: Là, il va se passer quelque chose. Il faut absolument que les auditeurs, vous qui nous écoutez, vous soyez présents. On vous en dit pas plus, mais ça va être très important pour la fin de l'année.
1: Ah ouais. Il parle d'Halloween, c'est au mois de novembre. C'est Halloween qui arrive au mois de novembre. Voilà. Mais Grishka est le seul avec Igor à connaître la date. Voilà. Donc, il y aura probablement un événement dont je ne suis pas au courant, on en parlera en tous les cas, on en entendra parler et vous reviendrez à cette occasion. Merci Igor et Grishka encore d'être venus ce soir. La Radio Libre, on est jeudi, alors évidemment, exceptionnellement, ça a pris un peu de retard au lieu de prendre à minuit 20 pour le mix. Il n'est pas dit que j'avais pas jusqu'à 2h20 en tous les cas pour les 2h de son électro, pour les amoureux du dance floor, pour ceux qui aiment danser, pour les DJ. Alors on y va, c'est parti, on envoie le son et je suis parti pour 2h. Allez, vas-y.
2: Salut.
7: Oui, bonsoir.
1: Bonsoir, quel est ton prénom?
7: C'est Julien.
1: Bonsoir Julien.
7: Star System FM Max Radio Libre sur Internet, sur Facebook, c'est génial. Voilà. Et Max, bravo à toi, franchement.
1: Merci. Nickel.